0: plus. Parce qu'il faut pas. Non, mais attendez, si vous coupez la lumière, moi, je vais pas pouvoir travailler. D'accord? Parce que là, j'ai bien l'intention d'aller très loin cette nuit. Donc, je voulais quand même saluer un chauffeur de bus, et malheureusement, il est sur une ligne que je vais revoir demain. Donc, je lui fais un petit coucou quand même, il me l'a dit. Donc, voilà. Voilà, mais non, mais si.
1: Gérard, c'est question, si. Vas-y, commence.
0: Voilà.
1: Il est l'heure.
0: Donc, alors, le débat porte sur les jalousies, râteaux et lapins. Alors, qu'est-ce que la jalousie pour vous? On va demander à Ophélagne. Allô? Merci. Ophélagne!
2: C'est pas d'Ophélagne. C'est une nouvelle, elle vient d'arriver.
3: C'est quand même pas moi qui t'appelle Ophélagne.
0: Non, Hippolyte. Ouais, mais attends.
4: Hippolyte, Gérard.
0: Ouais, Hippolyte. Merci. Merci, Cécile.
2: Tu dois connaître mon cousin Casimir.
0: Ouais, tout à l'heure, je vais connaître ta soeur qui va aller sucer une bite, d'accord?
2: Oh là là.
0: Tu vas pas commencer à me casser les couilles!
2: Gérard, je suis
0: ok! Attends, tu vas pas me casser les couilles!
2: Ça va être chaud. Mais c'est pas toi que j'ai appelé Casimir, c'est mon cousin qui s'appelle Casimir.
0: Ouais, mais ta soeur, elle s'appelle,
1: Gérard,
0: la mère de ma soeur.
1: Ok, c'est bon.
0: Ok!
1: Gérard, du calme.
5: Gérard, moi, j'ai déjà un chiffre au début du débat. La fois dernière, t'avais démarré à 2840 auditeurs. Là, pour commencer, t'es à 4111 auditeurs dès le début.
0: Par contre, Cécile,
5: t'en as rien à voir.
4: Gérard.
0: Cécile,
5: rien à foutre.
0: Non, mais t'éteins ton micro, s'il te plaît. Par contre, attendez, avant qu'on commence. Non, mais de toute manière, faut bien que je mette les choses au clair. Avec le site internet, il y a un problème qui va se poser. Le site internet, faut bien se dire une chose, que les questions, je veux qu'ils aillent en rapport avec le débat. S'ils n'ont pas un rapport avec le débat, ce n'est pas la peine de les poser.
1: Ok, Gérard.
0: D'accord.
1: Ok, vas-y, pose ta question. Il faudrait commencer, Gérard. Hein, ça fait 5 minutes.
0: Oui, mais ça y est, j'ai mis les choses au clair. Donc, on y va. Alors, qu'est-ce que la jalousie pour vous? Donc, j'avais demandé Hippolyte. Hippolyte.
2: Oui, c'est moi. Eh ben écoute, la jalousie c'est pas forcément dans un couple, c'est en fait quand on a envie de posséder ce que quelqu'un d'autre possède. C'est un sentiment malsain.
0: Ah non mais attends, pour toi la jalousie c'est quoi?
2: C'est un sentiment malsain.
0: Pour toi pour toi la jalousie ça représente quoi? Vraiment.
2: Bah, c'est pas bien. Je comprends pas ce qu'il faut que je te dise.
0: Non mais attends. Bon, ok. Attends. De toute manière, on en reparlera. Boudin rouge.
6: Bah moi, c'est un peu pareil, quoi. Si tu veux, c'est quand je vois qu'il y a un mec qui a un truc que j'ai pas. Bah ça m'énerve, quoi.
3: Genre sa meuf.
6: Mais pas forcément. Ça peut être n'importe quoi, tu vois. Ça peut être une voiture, un demi.
0: Non, attends, tu parles pas de demi, d'accord? On parle pas d'alcool, ok?
6: Ouais, j'ai pas parlé de ça, c'est toi qu'on parle là. J'ai pas dit un demi de quoi, on est d'accord?
7: Un demi d'eau?
0: Non, mais c'est bon, c'est toi qui viens en parler, ok?
6: On est d'accord.
0: Non, mais c'est bon! Alors, Boudin rouge, au revoir! Merci!
5: Gérard, il y a réaction par rapport au débat.
0: Ouais.
5: Il y a le petit Robert qui nous dit que dans jalousie, il y a un A et un E comme Gérard. Fin de mon intervention.
0: Non, mais ça, de toute manière, je ne réponds pas là-dessus. Un quoi que tu m'as dit?
5: Un G. Oui. Un A. Message du petit Robert qui dit que dans jalousie, il y a un A et un E comme Gérard. Je coupe mon micro.
0: Ouais, mais je vois pas du tout le rapport. Jacques,
7: Langue pourrée.
0: Langue pourrée.
7: Écoute, en fait, la jalousie, c'est quand les gens, ils sont pas prêteurs, en fait. C'est quand, en fait, ils ont des trucs et ils veulent pas les prêter aux
0: Attendez 5 minutes, s'il vous plaît.
7: Personnes.
0: 5 minutes.
1: Alors, on va combler, bien sûr, on va discuter à la place de Gérard, si on est en train de taper la discute. Ça va bien, les auditeurs?
2: Ça va bien, et toi, Pedro?
1: Ouais, ça va d'enfer.
7: Qu'est-ce qu'il fait, là, pendant ce temps-là?
1: Bah, Gérard est en train de draguer, ouais, voilà. En plus. C'est bon, Gérard?
0: Non, mais tu me fais une grosse.
1: Non, mais putain, mais Gérard.
0: D'accord?
1: Allez, Gérard.
0: Non, mais je demandais. Donc, on accueille Philippe Bouvard. Ah! Bouvard RTL 101.9. Ouais. On se calme. Je vais le voir là. Hop. Voilà, merci. Philippe Bouvard, de toute manière, c'est Cécile qui t'a pris au standard. Bon alors, Philippe Bouvard.
8: Oui.
0: Alors.
8: Monsieur Cousin, bonjour.
0: Non, monsieur Cousin, il est.
7: Il n'est pas là.
3: C'est pas monsieur Cousin.
0: Ah, laisse-le, s'il te plaît.
8: Allô.
0: Merci.
7: Pas de cousin ici.
8: Monsieur Gérard C. Qui nous envoie des questions.
0: Non, je t'envoie rien du tout, Bouvard.
8: Bon, déjà, vous allez me donner du monsieur Bouvard, quand même.
0: Bah, du monsieur, si je veux, d'accord.
9: Son Altesse Philippe Bouvard. Allez.
8: Monsieur le auditeur, bonsoir.
0: Monsieur Bouvard. Bonsoir, monsieur Bouvard.
9: Monsieur Bouvard, vous répondez à la question.
0: Bon, monsieur Bouvard, une fois, monsieur Bouvard, deux fois.
8: Posez-moi votre question que j'y réponde avec plaisir, allez-y.
1: Vas-y Gérard, pose-la ta question.
0: Qu'est-ce que la jalousie pour vous?
1: Sans gueuler.
8: Bien écoutez, la jalousie est un sentiment...
0: Putain malheur,
8: je dirais, un sentiment honteux que nous éprouvons tous un moment ou un autre.
0: Ouais, c'est ça. Merci. Non. Merci. Merci monsieur Bouvard. Jacques Langue-Fourré.
7: J'ai déjà répondu, mais tu m'as coupé la parole.
0: J'accueillais Philippe Bouvard, soi-disant.
7: Tu t'es occupé à brancher la nénette.
0: Tu permets. Allez, au standard. Tu vas aller la revoir. Tu fermes ta gueule, je te dis au revoir. Hop, au revoir. Langue-Fourré, Cécile.
5: Gérard, en attendant, on a plein de réactions.
0: Ah, alors vas-y. Vas-y, donne. Non. Attends. Ça, tu vas me le virer. Alors, l'érection, je veux les avoir tout de suite. Allez!
4: L'érection, tu veux l'avoir tout de suite. Ah bon?
1: Tu vas avoir l'érection tout de suite,
0: Les réactions, pas l'érection! Cécile!
5: Christophe de Chavannes est en lui.
0: Quoi, Christophe de Chavannes? Non, il n'existe pas. Je m'appelle pas Christophe de Chavannes.
1: Bon, Gérard, le débat.
0: Bon, alors, vas-y, les réactions.
5: Alors, on nous dit qu'il faudrait que tu remettes un fil à ton micro.
0: Parle devant ton micro.
5: On nous dit qu'il faudrait que tu remettes un fil.
0: Non, mais attends, parce que là, il y a un problème, là.
3: Est-ce qu'il y a moyen de faire un débat, là?
0: Oui, mais bah, attends, Leslie, s'il te plaît, merci.
8: Question de madame
0: Leslie. Oh, Philippe Bouvard, ta gueule. Merci. Réaction internet.
5: On nous dit qu'il faudrait que tu remettes un fil à ton micro, que ce serait plus facile pour aller le récupérer quand tu te le mets dans le cul.
0: D'accord, ça, ouais.
5: T'as voulu après... est-ce que tu sais ce que ça veut dire Gérard en polonais?
0: Ça veut dire quoi?
5: Gérard, bah Philippe.
0: Gérard Philippe, ouais.
5: Et sinon, on a encore beaucoup de réactions. Un auditeur, Laurent de Petit Guillaume, qui nous demande pourquoi.
0: Pourquoi quoi?
5: Bah pourquoi.
0: Quand il sera décidé à répondre, il répondra.
1: Vas-y, réponds à la question, Gérard.
3: Ouais.
0: Donc pour toi.
3: Moi, c'est par exemple quand il y a une meuf qui tourne autour d'un mec que tu kiffes, quoi.
0: Ouais.
3: Ça te fait pas plaisir, donc tu peux être jaloux.
0: Okay.
3: Par exemple, ton mec, il rentre chez toi le soir, il te raconte tout ce qu'il a fait dans la journée avec ses collègues féminines, ça t'énerve, quoi.
0: Ouais, non, mais faut...
3: T'as envie de lui prendre la tête et de l'éclater en deux, c'est tout.
0: D'accord. Mais de toute manière, faut dire une chose, qu'est-ce que la jalousie pour vous? Donc, on en a discuté tout à l'heure avec Max, on en a vaguement parlé comme ça en direct.
3: Je t'ai trouvé brillant.
0: Ah, parce que t'as écouté, puis de toute manière, t'as dit que tu voulais me parler en antenne, toi. N'est-ce pas?
3: Ouais, on va voir.
0: Non, mais c'est bon, derrière. Non, parce que de toute manière...
3: Moi, je prends partout. Hein.
0: Non, mais de toute manière, Leslie, ça fait des...
3: Attends, tu recommences pas, quoi. Leslie, je veux pas. Hein.
0: Non, mais attends, tu permets, s'il te plaît?
3: Oh. Tu dis bien mon nom, c'est tout.
0: Leslie, c'est ça? Ok. Donc, alors, qu'est-ce que la jalousie pour vous? Donc, en fin de compte, la jalousie, faut bien se dire une chose, c'est que les mecs, les trois quarts du temps, vous allez pas dire que vous n'êtes pas jaloux de votre nana. Ça, et les nanas, vous êtes toutes pareilles. Vous êtes autant jaloux que nous. Alors, ne confrontez pas.
3: Mais tu réponds pas à la question, là.
0: Bah si.
3: Bah non.
0: Bah la jalousie, qu'est-ce que la jalousie pour vous? En fin de compte, vous êtes toutes jalouses. Parce qu'on a quelqu'un.
7: Ouais.
0: Et les nanas sont jalouses parce qu'elles peuvent pas nous avoir. Okay. C'est ça le problème.
8: Oui, enfin, en l'occurrence, elles ne peuvent pas vous avoir.
0: Ouais, mais merci Bouvard.
3: C'est vrai qu'il y en a qui sont pas dans la misère humaine, quoi.
0: Ouais, ouais. Non, mais de toute manière, il y a certaines personnes qu'on a des problèmes pour avoir des
8: pour
0: nanas.
8: Avoir, des
3: nanas et par exemple.
0: Non, mais pas comme moi. Non, mais c'est pas. Non, mais attendez. Attendez, s'il vous plaît. C'est pas parce que je fais de la radio que je peux me faire facilement des nanas. C'est faux.
8: La preuve.
9: Quand même, un petit peu quand même, Gérard.
0: Qui
3: tu vas
0: qui
3: te prendre quand même, mange quand même.
0: Alors, vas-y, laisse-la. Attends, ouais, Pedro.
5: Non, je disais peut-être la radio fait pas qu'aider parce que le physique compte
0: un peu. Non, de toute manière, c'est pas parce que... Non, mais de toute manière, ça je l'ai dit tout à l'heure, c'est pas parce que tu fais de la radio que tu peux automatiquement tomber amoureux de quelqu'un. C'est faux,
7: ouais.
0: C'est faux. Ça faut bien. Non, mais il n'y a pas l'odeur.
7: Alors,
0: d'accord,
7: monsieur...
0: alors, attendez, laissez-moi finir.
4: Oui, mais Gérard,
0: oui,
4: assume ton succès quand même.
3: Que je comprends pas, ça, c'est que
0: vraiment. Non, mais, de toute manière, j'assume mon succès. Ça fait 2 semaines.
7: Assume ta gueule aussi.
0: Alors, toi, tu vas te faire enculer.
3: Que je comprends pas, c'est
0: Jacques,
3: que toi, c'est...
0: Jacques, Langfourré, au revoir. Au revoir. Terminé.
4: Gérard, je suis désolé, mais Jacques Langfourré, tu l'as déjà jeté?
0: Non.
4: Si.
0: Non. Non, si. J'avais viré Boudin.
5: On a une réaction.
0: Oui, réaction.
5: Alors, pseudo Actarus qui demande si on peut être jaloux d'un objet, parce que lui-même, il a divorcé d'avec sa femme. Parce qu'il l'a retrouvé avec son astéroïde dans le cul.
0: Non, attends, tu peux me redonner ton nom, s'il te plaît, à l'antenne?
5: Esteban.
0: Toi, je vais dire une chose, toi. Que c'est même pas la peine de lire tes sondages. Les sondages,
5: c'est
0: je veux.
5: C'est pas un sondage, c'est une question.
0: Non, mais la question, c'est là que je les veux. Là, s'il te plaît.
5: Bah, parce que je les prends pas là, je les recopie là.
0: Non, mais même. Ça, c'est ce que tu viens de faire. Donc, ça, c'est
5: érotique.
0: Non, mais c'est... Comment ?
3: Prendrait bien un cornofinger.
0: Non, mais attendez. Le prochain. Attendez.
8: Bien un cornofulgure.
0: Attendez, je vous préviens d'une chose. Attendez, s'il vous plaît.
7: C'est un coup de rétro-anus.
0: Je préviens d'une chose.
8: Autolargue.
0: Je préviens d'une chose. Bon, bah ça commence. Alors, vous commencez comme ça. Je sens que le débat va se terminer.
1: Sus. Bon, l'auditeur qui a mis la musique derrière, qu'il arrête, c'est très bien. Merci.
0: Comment?
3: Voilà, ce que je te disais, c'est que je comprends pas, c'est que t'as une belle gueule, t'as une belle voix, t'es pas con, je comprends pas que tu te fasses pas des meufs, quoi.
7: C'est faux!
3: Qui parle? Bah, laisse-la.
9: Bah, y'en a qu'une fille.
0: Ouais, non, mais, faut vous dire une chose, que j'ai une belle gueule, j'ai une belle voix, et si j'ai pas de nana, c'est grâce aux nanas. Et Philippe Bouvard, tu fermes ta gueule!
3: Mais t'oublies de dire que t'es pas con aussi.
0: Eh ouais, mais malheureusement, c'est que vous les nanas. Mais attendez, les nanas, arrêtez de nous prendre pour des cons,
7: ouais,
0: d'accord?
3: Mais non, mais c'est impressionnant.
0: Arrêtez de nous prendre pour des cons. On n'est pas des marionnettes, d'accord? On vous prend pas pour des marionnettes. Oh.
5: On n'est pas du show business,
0: d'accord? Merci.
3: Pas entre eux.
7: Merci.
0: Voilà.
7: Bonsoir Gérard.
0: Gorbitchov.
7: Oui, bonsoir, je viens d'arriver, c'est Gorbitchov.
0: Donc tu veux répondre à la question?
7: Oui, c'est 118-8 à Saint-Sulpice dans le Pont.
0: Ouais, mais je m'en fous.
7: Oui, moi je veux répondre à la question. J'étais tout à fait d'accord avec toi, les femmes elles nous prennent pour de la viande et en fait sous la viande il y a un cœur.
0: Non, mais de toute manière, attendez.
7: On n'est pas que des sexes de 30 cm, je veux dire, il y a un petit cœur qui va.
0: S'il vous plaît. Moi, je vais vous répondre.
7: Ouais.
0: Il y a des cœurs à prendre à l'heure actuelle sur la Terre.
7: Il n'y a pas que ça à prendre.
0: Hein. Mais faut bien se dire une chose. Que ce n'est pas à nous. Ce n'est pas à nous de faire le premier pas.
3: Pourquoi?
0: Ce n'est pas à nous, les hommes, de faire le premier pas. Parce que vous, les nanas, vous nous prenez pour des cons.
5: Ouais, mais
0: alors, les nanas, s'il te plaît,
5: Esteban.
0: Esteban, l'internet, tu me coupes ton micro, merci.
9: Je suis entièrement d'accord avec toi, Gérard, y'en a marre.
0: C'est qui parle?
9: C'est Hippolyte, je suis entièrement d'accord avec toi.
7: On est tous d'accord, il faut que ça...
0: Non, mais de toute manière, faut arrêter. Parce qu'on n'est pas une marionnette, nous. On est des êtres humains. Vous êtes...
9: Il faut arrêter de jouer avec nous, les filles.
0: Oh!
9: C'est pas possible.
0: C'est moi qui parle! Laissez-moi finir.
8: J'ai une question à poser, c'est Philippe Bouvard.
0: Putain!
8: Il faudrait savoir à partir de quel pourcentage de prothèses on se considère encore un être humain.
0: Bouvard, au revoir!
8: Ah,
0: merci!
8: Bonjour
3: Philippe.
0: Voilà. Philippe. Alors, donc, je disais, pour répondre à Gorbitchev,
8: ouais.
0: À Hippolyte, qui est toujours là, et Leslie.
3: Ouais.
0: Donc, ouais. Arrêtez de nous prendre pour des marionnettes. On n'est pas un jouet. Faut bien dire une chose, on n'est pas un jouet. Vous n'êtes pas un jouet. Dans ces cas-là, arrêtez de nous prendre pour des cons.
3: Mais les meufs, elles peuvent dire pareil. Hein.
7: Attends, dis-le, Gérard, qu'on n'est pas des objets sexuels quand même.
0: Mais de manière, si on veut une nana, si on veut faire une vie, c'est qu'on a besoin de quelqu'un pour être heureux dans la vie. Mais pas... Nous emmerder.
7: GG, je tiens à dire aux femmes que si ça continue, il serait possible qu'on s'occupe plus d'elles et qu'on reste entre
0: nous. Mais de manière.
7: C'est qui? C'est Gorbitchev.
0: Oui. Mais de manière. Non, mais écoute-moi.
7: Oui.
0: Non, mais de manière, ce qui va se produire un de ces quatre matins, bientôt.
7: Ouais, un de ces quatre matins.
0: Non, j'ai jamais dit un de ces quatre matins. Moi, je dis bien. Et ça, c'est la première question. Et on va continuer parce qu'on va pas s'éterniser là-dessus. Mm-hmm. Faut bien se dire une chose, c'est que les nanas, arrêtez de nous prendre pour des cons. On n'est pas des objets. On n'est pas des objets, on n'est pas des meubles. Hein?
7: On n'est pas des meubles.
0: Alors, arrêtez de nous prendre pour des cons. Après, on discutera avec vous. Mais arrêtez de nous prendre pour des cons. Parce que les nanas, de toute manière, les nanas, vous êtes toutes pareilles.
10: Ouais,
0: d'accord. Vous êtes toutes pareilles. Il y en a qu'une au standard. Hein? Mais de manière, vous êtes toutes pareilles. Vous êtes toutes pareilles. Vous êtes toutes pareilles. Vous êtes des chiennes.
7: Ouais,
0: et vous êtes pas capables.
5: Gérard, tu baisses.
0: Vous êtes pas capables de nous dire. Vous êtes pas capables de nous dire. Comment qu'on peut vous aider.
7: Ouais.
0: D'accord, on veut vous aider, on veut vous apporter ce que vous avez besoin. Mais
5: Gérard,
0: aidez-nous.
5: Gérard, tu baisses.
0: D'accord.
5: Gérard, tu baisses beaucoup là.
7: Ah, Gérard,
3: t'as besoin de te vider les couilles surtout.
7: Nous, on veut leur donner quoi, en fait. On veut leur donner, et voilà, c'est tout.
0: Ouais, mais de toute manière, elles veulent rien savoir, c'est tout. François Beyrouth.
11: Oui, bonsoir, c'est François Beyrouth.
7: Bonsoir, François.
11: Bonsoir.
0: Cécile.
11: Oui.
0: Cécile.
4: Oui, Gérard.
0: Non, attends, 5 minutes, tu me coupes les auditeurs, merci. Cécile.
4: Oui.
0: T'es bien gentille. Mais je te demande pas une feuille par auditeur comme ça. Je te demande.
1: Gérard, tu verras ça pendant
5: non, non, non, non. T'es une salope.
0: Oh. Comment?
1: Ah, Hervé.
0: Attends. Je peux entendre ce qu'on vient de dire?
1: Oui, bien sûr, on va passer la vidéo.
5: Je me demandais si elle avait des clopes.
0: Ah, non, mais j'avais compris une salope.
1: C'est pas du tout le genre.
0: Non, mais.
1: Bon, Gérard, on va revenir au débat. Tu vas passer peut-être à la question suivante parce que ça fait 20 minutes que tu poses la même.
0: Bah oui, mais de manière, je veux répondre.
1: Ouais. Allez, vas-y, réponds et on passe à la suivante.
0: Alors.
1: Vas-y, réponds.
0: Non, mais ça y est, je viens de répondre.
7: Non,
1: alors vas-y.
7: On n'est pas de la viande.
0: Voilà, d'accord. On n'est pas de la viande, donc.
9: On n'est pas des meubles.
0: Non, mais de toute manière, faut bien se dire une chose. On n'a qu'une nana. Mais c'est bizarre. Au standard, Cécile.
4: Oui, Gérard.
0: Est-ce que c'est possible d'avoir des réactions de plus de nanas que de mecs?
5: J'ai une question pour toi, Gérard,
0: oui.
5: Directement liée à la jalousie. On nous demande, par exemple, toi, Gérard, concernant la jalousie, si toi tu es jaloux quand on traite un autre mec de con.
0: Alors, ce qu'il faut bien dire.
7: Attends,
0: tu fermes ta gueule. Merci.
5: Gérard a raison.
0: Merci. Donc voilà. Donc je réponds. Comme on a coupé les auditeurs.
5: Vas-y.
0: Donc alors, non, mais tu réponds pas en direct, tu laisses tomber. Donc je réponds à la personne. C'est qui cette personne?
5: Célan Sebo Kelo Nex.
0: Alors je lui réponds, on n'est pas des cons, mais il faut arrêter que les nanas croivent qu'on est des cons. Quoi, en fin de compte, croivent.
5: Un croit.
0: Ouais, croit. Ou, bon.
4: Quelle belle grenouille.
1: Bon, Gérard, vas-y.
0: Bon. Donc, faut arrêter de nous faire croire n'importe quoi.
5: Non, croive.
0: Non, mais il y a des nanas qui nous font croire n'importe quoi.
5: Croive.
0: Mais qu'elles arrêtent. Parce que faut pas nous promettre la lune.
5: On n'est pas la lune. Non,
0: on
5: la lune.
0: La lune. On n'est pas des objets. Donc arrêtez les nanas, s'il vous plaît.
5: Ok. Non, vous avez entendu le mot de le jeu de mots de Gérard. On n'est pas des obes.
0: Gérard.
5: Quel beau jeu de mots.
10: Il l'a fait exprès en plus.
1: Bon, Gérard, passe à la question suivante. Il serait temps.
0: Alors, pensez-vous que les femmes
11: Je voudrais bien qu'on m'accueille. Je viens recentrer le débat là.
0: François Biroute,
11: bonsoir.
0: Ouais, bonsoir.
11: Ça va bien.
9: Bonsoir François.
7: On m'a demandé la une quand même.
9: Pas mal, un bon score.
0: Comment? Bonsoir.
11: Oui, je suis là, bonsoir.
0: Eh, on parle pas de politique, le premier que j'entends parler de politique, je le vire.
11: Rien à voir.
0: Attends, j'ai pas moi.
1: Non mais tu feras ça après s'il te plaît.
0: Eh putain, ouais, je mange à quelle heure?
1: Tu mangeras pendant le disque. Vas-y Gérard, pose ta question suivante qu'on y aille.
0: Comment?
1: Gérard, vas-y, pose ta question.
0: Alors Hippolyte, au revoir. Hop. Hippolyte, au revoir.
1: Allez, au revoir Hippolyte, et vas-y pose ta question maintenant.
0: Alors pensez-vous que les femmes posent plus de lapins que les hommes? On va demander à François Biroute.
11: C'est assez mitigé comme bilan. Il faut savoir que, bon, c'est vrai que les femmes, quand même, de par leur pulsion sexuelle, sont plus propices à poser des lapins que les hommes. Parce que nous, les hommes, c'est vrai qu'on est un petit peu plus romantiques, on est assez fleurs bleues, on adore cuisiner, faire le ménage.
0: Non, mais c'est bon.
11: On n'est pas pareil, quoi. Mmh. Ouais, c'est vrai.
0: Gorbitov.
7: Ouais. Bah, je suis d'accord. C'est vrai qu'on est fleurs bleues, on est feuilles de rose, tout ça. Nous quand même les mecs. On est des romantiques,
11: c'est clair.
7: Et puis ouais, non, voilà. Je pense que comme disait l'analyste qui vient de s'exprimer, les femmes. Enfin nous on est plus dans l'abstention au niveau de ce genre de trucs, quoi, en fait.
0: Mmh. Ok. Les slides.
12: Alors c'est quoi qu'ils vont faire chialer les deux autres? Ils rêvent parce que c'est pas du tout ça. En fait c'est les filles les fleurs bleues. Je crois qu'il y en a aucune qui se permettrait ça, quoi. Alors. Donc, les mecs, vous êtes des gros salauds.
11: Ok, la billette.
12: Dans ce domaine.
0: Oh, s'il vous plaît.
7: Attends,
0: s'il vous plaît.
7: Oh,
0: s'il vous plaît.
7: Attends, tu peux pas.
0: S'il vous plaît. Non, mais attendez. Oh, tu permets.
5: On a Jean-Pierre Gaillard qui nous dit que l'action Vivanti Universal est en baisse de 37%.
0: Ah. On s'en fout, la politique, je veux rien savoir.
5: Et, Carlon Dumestre est arrivé premier, mais il y a photo. C'était pire.
0: Non, mais c'est bon, on en a rien à foutre. Des trucs comme ça, je m'en bats les cacahuètes. Non, mais je m'en fous.
7: Ouais. Est-ce que toi tu peux répondre? Est-ce que toi t'as eu plus de lapins par des filles ou par des garçons?
0: Non, mais
7: dans ta vie.
0: Cécile, attends, tu permets?
5: Je vais faire plus beau à Marseille demain.
0: Cécile?
4: Oui, Gérard.
0: J'ai demandé des nanas, pas des mecs.
4: Oui, je suis désolée, mais les filles n'appellent pas en force.
0: Alors, les filles, je vous demande de vous mobiliser. Parce que là, le standard.
1: Il explose.
0: Vous appelez, s'il vous plaît. Et prends des appels et reste pas 3 heures au téléphone parce que ça fait déjà un quart d'heure que je te vois et tu restes constamment avec la même personne.
5: Attends, non, on a une touche pour changer, Gérard.
0: Ouais, non, mais on accueille Fino.
11: Salut, Gérard. Salut, tout le monde. Salut, Fino.
7: Salut, Fino.
0: Cécile.
11: J'adore ce que tu fais, Fino. Ouais.
0: Cécile.
4: Oui, Gérard.
0: 101.9, ça a retrouvé.
4: Oh, excuse-moi.
12: T'as la musique?
0: Hein?
7: Je kiffe ta truc.
0: 101.9. Allez, donc, Gérard. Tu réponds à la question, s'il te plaît, merci.
11: Laquelle question, Gérard?
0: Pensez-vous que les femmes posent plus de lapins que les hommes?
11: Oui. C'est des sales races, c'est des chiennes.
12: Putain, mais attends, je peux pas vous dire.
0: Laisse-la. Attendez. Laisse-la.
12: Quoi?
0: Laisse tomber, je vais vous défendre.
11: Ouais, parce que moi je cautionne pas, il y a des filles.
0: Je vais défendre le sexe féminin. Donc, Fino, tu réponds. Et après, je vais m'occuper de...
12: Après, tu le tâches, lui. Hein.
0: Ouais, non, mais t'inquiète pas, je vais m'en occuper. Il n'y a pas de problème pour ça, Leslie.
11: Yes, tu déchires.
0: Non, tu fermes ta gueule.
11: Elles jouent beaucoup trop avec nous, les filles. C'est pas normal. Il faut qu'elles arrêtent de nous prendre pour des objets, comme tu disais tout à l'heure. Et oui, je dis que oui, elles nous posent beaucoup trop de lapins.
0: Alors, faut bien se dire une chose.
11: Ouais,
0: maintenant que t'as répondu à la question,
11: oui.
0: Tu dis que c'est les nanas qui nous pose plus de lapins que les mecs. Alors moi, je vais te dire que c'est faux.
11: Ouais. Et pourquoi?
0: Parce que c'est 50-50.
12: Exact.
11: Yes.
0: Il y a autant de mecs que de nanas qui nous posent des lapins.
7: Ouais, mais attends,
0: s'il vous plaît, laissez-moi finir. Il y a 50-50. Laisse-moi aller. Et ils vont se taire. Non, tu permets. Donc c'est 50-50. Et faut bien vous dire une chose dans la tête. Nous les hommes,
7: ouais,
0: on est là pour donner du bonheur aux femmes. Les femmes, attendez, les femmes. Les femmes sont là pour nous donner de l'affection, de la tendresse, des câlins. D'accord. Nous, on est là pour leur donner ce qu'elles ont besoin.
7: Du plaisir.
0: Donc, en fin de compte, ce qu'il faut bien se dire dans sa tête, hein, on est jeune. Tout le monde a besoin de quelqu'un dans sa vie.
7: Je suis sûr que Gérard, t'es comme moi, tu offres sans problème une demi-heure de cunilingus à toutes les filles que tu rencontres.
0: Alors je vais te dire une chose.
5: Gérard, un point sur le nerf, ça, parce qu'on vient de passer une limite. On est à 9998, ce qui est dommage parce qu'à deux près, on passait les 20 000.
1: Ah oui, c'est clair, ouais. 9998 plus 2 dit 20 000.
0: T'es sûr de 9998? Ouais. À deux près, on passait les 20 000.
1: Bah ouais, tu sais pas calculer,
10: oui,
1: quoi.
10: J'ai fait maths sup, Gérard, et c'est ça.
0: Chez moi, c'est 10 000, hein. C'est pas 20 000.
5: Hein. D'accord, si Gérard, tu suivais le débat.
7: Moi, je vais t'aider, Gérard, je vais brancher mon Minitel.
0: Donc, je réponds. Je réponds à la personne là qu'a voulu.
5: J'avais quand même un truc internet. Hein.
0: Oui.
5: Question de Hannibal Lecter qui demande quand est-ce que tu peux lui bouffer le cul.
0: Non. Alors là, je vais te dire une chose. C'est pas des trucs internet. Ton papier, tu me le fous à la poubelle. D'accord.
7: Des fèves au beurre avec un délicieux carré de vigne.
0: Parce que là, oui, on va mettre un disque après.
7: Bon, on mettra... dans le débat là.
0: Non mais, hey.
7: Est-ce que tu peux répondre?
0: Non mais attends, oui, Leslie.
7: Tu pourrais répondre.
0: Attendez, s'il vous plaît, laissez parler Leslie. Merci. Ouais.
12: Je voulais savoir si un jour on dirait que je sais pas dans jusqu'à 4-5 ans, bon, tu trouves pas de neuf. Mm-hmm. Est-ce que par exemple t'envisagerais de devenir hétéro?
0: Non.
7: Non, possible. Non, jamais. T'as bien raison.
0: C'est
7: Gorbitchev. Je te repose la question de tout à l'heure. Tu m'as pas répondu. Est-ce que toi t'as pris plus de râteaux par des hommes ou par des femmes, toi?
0: J'ai pris plus de râteaux par
5: des chiens.
0: Par des nanas que par des mecs, d'accord?
1: T'en as pris par des mecs?
0: D'accord?
1: T'en as pris par des mecs,
5: Gérard? Tu serais jaloux, Gérard, tu serais jaloux de voir ton mec,
0: non, mais
5: coucher avec un autre?
0: Ça
5: t'exciterait?
0: Non, mais de manière,
7: c'est un mec qui te mettait un râteau, en fait.
0: Et mon poing dans ta gueule, toi.
7: Ou une pelle, ou un truc comme ça.
1: Non, mais Gérard, t'as dit que tu t'étais pris plus de râteaux par les nanas que par les mecs.
0: Fino et Gorbatchev.
7: Ah non, c'est pas moi, c'est pas Fino, hein. C'est pas François Birotte non plus. Moi, je suis François, au revoir. Désolé, mon pote.
0: Merci.
5: On baisse, comme hein, ça. Gérard, on baisse, hein. On est à 5111.
0: Mais même, de toute manière, il faut bien se dire une chose. Que je réponds à la question de Leslie. Qu'il faut bien se dire une chose, qu'en fin de compte, c'est pas nous qui posons plus de lapins, c'est vous les nanas.
7: C'est ce que je disais, c'est donc bien 60-50.
0: Donc, oui, c'est ce que j'ai dit, ouais. On est à 50-50. Mais faut pas
7: non,
0: tout nous...
7: 60-50 plus les filles.
0: Non, faut pas dire que c'est les nanas, parce qu'en fin de compte, non. Attendez, faut bien se dire une chose, que nous, quand on donne des rendez-vous, on est à l'heure. Voilà. Les nanas
12: quand on donne des rendez-vous, on n'y va pas, c'est tout.
0: Voilà. Donc, vous nous posez des lapins.
12: Pour éviter d'arriver en retard.
0: Oui. Mais alors, pourquoi que vous nous posez des lapins quand on vous donne des rendez-vous?
12: C'est peut-être parce qu'on...
0: Alors, maintenant, attendez.
7: Peut-être à cause de ton physique.
0: Alors, Gérard, s'il vous plaît.
10: Gérard, on nous pose une question standard. Les drag queens, c'est dans le quoi? C'est dans les 50 ou 60 pour les lapins?
0: Ça, c'est dans les tableaux, j'en ai rien à foutre.
10: Ouais, ils posent pas de lapins alors?
0: Encore pénitien.
7: Bonsoir.
5: Il y a maître Capello qui demande si t'es fâché avec les voyelles.
0: Alors, je vais te dire une chose. Tu commences pas.
7: Quoi?
0: Hein? Il est déjà 1h02. On va faire une pause. Tu vas m'arrêter ton bordel de merde et tu vas me prendre les gens sur le net qui ont un rapport avec le débat. Ouais. Donc, je réponds. Pénicien.
7: Bonsoir Gérard.
0: Comme par hasard, encore toi.
7: Pénicien.
0: Encore
7: bonsoir,
0: toi.
7: Pénicien.
0: Bonsoir, encore toi.
7: J'appelle de Festaille Lagnol toujours.
0: Ah ouais. Ouais, encore toi. Comme par hasard, t'étais là.
7: J'ai tellement aimé ton débat sur la chirurgie esthétique. Ouais, je me suis dit pourquoi débattre avec toi.
1: Chirurgie néphrétique.
0: Alors maintenant tu vas te taire.
7: Très bien.
0: Il y en a qu'une qui va pouvoir ouvrir un peu son bec pour savoir si elle est d'accord avec moi sur les 50. Tu fermes ta gueule s'il te plaît. D'accord. Donc, ça, et... on va... Pénitien, tu la fermes ?
11: Non, c'est pas Pénitien. Regarde, c'est pas la même voix. 1, 2, bonsoir.
0: Ouais, bah tu fermes ta gueule. Ouais. Parce que je t'ai reconnu, d'accord ?
3: Non,
0: merci.
3: J'ai cru comprendre que tu voulais que je te réponde, c'est ça, on va aller plus vite là.
0: Non mais, toi, les slagnes.
3: Ouais.
0: Et on va demander à va raccrocher le téléphone 5 minutes. Et entre toi et les slagnes, plus Cécile qui est au standard.
3: Ouais, moi je l'appelle Céline si ça te gêne pas.
0: Ouais, bah Céline ou Cécile, je m'en fous.
5: Il y a Chantal Goya qui nous dit que ce matin elle s'est pris un lapin par un chasseur.
0: Ouais, et là même ma soeur dans un culotte dans ce bar. Et là, tu sais, un lapin.
5: Il est bon.
0: Le connard de sur le net, c'est bon. Alors, Cécile.
3: Oui.
4: Oui, Gérard.
0: Donc, avec les signes, vous allez nous répondre à la question.
3: Oui.
0: Est-ce que c'est vous ou nous qui vous posons plus de lapins? Donc, je vous laisse toutes les deux hors antenne, discuter.
1: Gérard, c'est un débat à l'antenne, s'il te plaît.
0: Ouais, non, mais,
1: un débat en antenne, on fait autre chose, hein.
0: Non, mais c'est bon, ça y est!
4: Non, mais Gérard, elle était vraiment bonne, hein.
11: Je mettrais bien une cartouche.
5: Quel troublion.
0: Hé! Toi, je t'ai envoyé chez Evan tout à l'heure, hein. D'accord?
1: Ah, c'était drôle.
0: Tu vas aller voir Evan.
5: On dirait Laurent Broumède.
0: Ah, elle a fait une niasse d'Evan, là.
1: Hein, bon, Gérard, on en a
0: alors,
1: le débat.
0: Donc, je demande à Lestagne et à Cécile de répondre à la question. Même les mecs, si vous voulez répondre, n'hésitez pas de poser une question. Vous répondrons et moi,
11: si
0: je vous répondrai.
11: Si on veut répondre, on n'hésite pas à poser une question, promis.
3: Ok, Gérard.
7: Okay. Il est quelle heure, Céline, s'il te plaît?
0: Non, tu fermes ta gueule, tu demandes pas quelle heure il est.
5: Carlan Dumestre est effectivement arrivé premier. Il n'y a pas photo.
0: Merci. Ça, on en a rien à foutre. La politique, j'en fais pas, d'accord?
5: Pierre de Brest, c'est les chevaux.
0: On s'en fout!
5: Pas ceux qui aiment les chevaux.
0: Merci, allez, hop. L'internet, hop. Stop! Hop, merci. Cécile, tu coupes ton micro. Merci.
5: Cécile, coupe ton micro.
1: Bon, Gérard.
0: Ouais, ben, toi, tu vas l'ouvrir. Toi, tu vas ouvrir ton micro. C'est la dernière fois que je te le dis. Les questions cons. Et déjà, ça. Hop.
1: Il va t'en foutre une, fais gaffe.
0: J'en veux pas. Maintenant, c'est là qu'on travaille. D'accord?
1: Bon, Gérard.
0: C'est pas avec ça.
1: Tape-le si tu veux.
0: Ok. Non, je.
5: Le dernier qui m'a parlé comme ça, il m'a pris comme une chaîne.
0: Ouais, mais.
1: Il y a de la révélation, hein.
0: Non, mais moi, il y en a une qui a voulu jouer au con. Elle s'est pris deux claques dans sa gueule. D'accord?
11: Je crois qu'elle a perdu avec toi.
5: Ouais, mais moi, je connais hyper bien le direct en antenne et si tu
0: veux. Ouais,
5: bah,
0: si tu veux. Si tu veux, tu demandes à Max qui me vire, ok? Il n'y a pas de problème. Si tu veux faire ta loi dans mes débats, tu le dis. Tu prends ta loi. Dans ce cas, je te donne le blanc.
5: Gérard, je t'aime bien. C'est ça qui est dommage, c'est parce que je t'aime bien en plus.
0: Non, mais il y a un truc qu'il faut se dire. C'est moi qui commande.
1: Bon, Gérard.
0: Donc.
1: Le débat.
0: Le débat, c'est moi qui le fais. Donc, je veux pas des questions, comme tu viens de me sortir.
1: Bon, continue. D'accord. Où t'en étais avec Leslie, vas-y. Avec Leslie, pardon.
0: Alors, Leslie, c'est Cécile. Donc, pour vous, pensez-vous que les femmes posent plus de lapins que les hommes? Donc, Cécile.
4: Oui, Gérard, moi je pense comme toi, je pense que c'est 50-50 et qu'on y est tous pour quelque chose.
0: Ah, donc vous reconnaissez?
7: C'est beau,
0: attends, les slides. Les slides.
3: Ouais, c'est pareil. Écoute, moi j'en ai posé aussi, hein, je l'avoue. Mmh. Hein, mais bon, ça, quand tu vois, enfin quand t'arrives et que tu vois la gueule du mec, tu dis, non, c'est pas possible, quoi.
11: C'est bien qu'elle soit sincère.
0: Donc, alors, en fin de compte, Cécile, tu pourras allumer ton micro, il y a pas de problème. De toute manière, même que il y a des auditeurs. Donc, vous voyez, en fin de compte, ce que je voulais dire.
7: Ouais.
0: Donc, vous voyez qu'en fin de compte, on a deux filles quand même, une fille au standard, une fille à l'antenne.
7: Ouais.
0: Hein. Donc, en fin de compte, elles reconnaissent que c'est 50-50.
7: Mm-hmm.
0: Donc, vous voyez?
11: Donc,
0: ouais, mais, non, mais ce qu'il faut se dire.
3: On a bien fait passer un quart d'heure.
0: Ce qu'il faut dire, en fin de compte, c'est nous qui en prenons plus.
11: Ah,
0: que
11: voilà,
0: nous.
11: Parce qu'elles admettent que c'est 50-50, c'est le, oui. Genre, est-ce que ça t'est déjà, c'est pénitien, une question de pénitien? Est-ce que ça t'est déjà arrivé de poser des râteaux à une fille?
0: Non, jamais. Mais de toute manière, même que j'arrive peut-être un quart d'heure ou une demi-heure en retard, c'est vrai, C'est vrai que, de manière, en principe, c'est rare que je suis rarement arrivé à la bourre. Ouais, ouais,

0: entre jalousie, parce qu'on en a parlé tout à l'heure, entre jalousie et possessivité?
1: Ah, mais ça, je l'ai dit tout à l'heure. Ça, c'est les nanas. Il y a des nanas qui sont trop jalouses. Nous, on est trop possessifs. Donc, faut pas confondre. C'est la jalousie. On est jaloux, on est possessif.
0: Ouais, mais il demande où est l'ambiguïté.
2: Et il y a le bon chasseur, les deux termes. Et le mauvais chasseur.
1: Voilà.
2: La même chose.
1: Voilà, c'est tout.
2: Pas confondre.
1: Voilà. D'accord. Faut pas confondre tentacule et encule ta sœur.
2: Exactement.
1: Attends, voilà.
0: Encule ta tante.
1: Ta sœur.
3: Non.
0: Ta mère. Gérard, pose ta question.
2: C'est drôle avec ta sœur.
1: Merci.
3: Bon, Gérard, pose la question suivante. On va écouter un peu de musique et on va revenir.
1: Alors, la question. Merci de... Ah non, je croyais qu'il était coupé mon micro. Non, mais il est pas coupé. Alors, y a-t-il plus de lapins par téléphone qu'autrement? Alors, je précise, y a-t-il plus de lapins par téléphone qu'autrement? Donc, lettre, net, et vice-versa. Donc, on se retrouve tout de suite...
3: On écoute quoi?
1: Et on va s'écouter, ben, au pays de Candide, baba. À tout de suite au 0825-08-5000.
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1: Et voilà, donc toujours la suite du débat de Gérard. Donc, alors, sur le net,
0: nous sommes, tu veux un point?
1: Voilà, un petit point quand même sur l'internet.
0: Alors, le point de l'internet, nous sommes actuellement à 5193.
1: 5193.
0: C'est ouais, beaucoup, ouais. beaucoup moins que la dernière fois.
3: Ouais, c'est ouais, deux non, fois
0: mais,
3: moins.
0: Hein. Non, parce que les gens disent que tu parles trop de ton expérience personnelle, que tu ne recentres pas le débat. Voilà, en gros, c'est les questions. Moi, je te lis, hein.
1: Non, mais faut bien se dire une chose. Qu'il faut bien que je réponde quand même aux auditeurs.
0: Internautes. Hein? Aux auditeurs internautes.
1: Donc, sur le net et quand même ceux qui nous appellent. Donc,
0: Mais t'as pas répondu à la question.
1: Bah, de quoi?
0: Bah, la question qui te demande si toi-même t'avais déjà vécu, une jalousie profonde avec quelqu'un de Gironde.
1: De Gironde. J'ai jamais eu quelqu'un de Gironde.
0: Bon, bah alors je lui réponds que c'est un con, alors.
1: Voilà. Tu réponds pas et c'est tout.
3: Bah, Gérard, je crois que t'avais quelque chose à faire avant.
1: Donc, on venait de s'écouter au pays de Babar de Candy. Au pays de Candy avec de Babar. Voilà. Alors, question. Un petit point sur,
3: le sondage.
1: Donc, pourquoi la jalousie est-elle une perte de couple? Ah, pour le couple. Alors, 85%, ça coûte cher en vaisselle. Bah, ça, c'est vrai, parce que quand les nanas nous cassent la vaisselle...
2: ah bon,
1: Faut pas dire que toujours les mecs... Hein, mais Cécile? Cécile?
6: Oui, Gérard.
1: Hein, vous savez casser la vaisselle?
6: Mm-hmm.
1: Hein, vous savez la faire, mais en cassant les verres.
3: Il y a deux chiffres, Gérard, vas-y.
1: Donc, 51%, on préfère le jacuzzi que la jalousie, je vois pas le rapport.
2: Ouais.
1: 29%, combien ça coûte de se refaire faire le nez? Alors ça, hop, terminé. On va s'arrêter là.
2: Les gencives, ouais.
1: 12% à cause des cheveux blancs. Bah ça, de toute manière, tout le monde a des cheveux blancs.
2: Des cheveux gras, par exemple.
1: Blanc, connard.
2: Gras, gras.
1: Alors, Fino. Et pénitien. Au revoir.
0: Gargamel.
1: Au revoir.
0: Il y a Gargamel qui dit qu'il te déchirerait bien le schtroumpf.
1: Gargamel, il va se faire enculer, il va rester avec ses schtroumpfs. Il va pas me casser le cul, voilà.
3: Pas comme d'habitude. Justement,
1: alors, 5%, mon mari vient de me quitter. Vous êtes cruel. Alors là, je ne comprends pas. 5%, mon mari vient de me quitter, vous êtes cruel. Alors, faut bien se dire une chose. Déjà,
2: ouais.
1: Je vais répondre à ce sondage de 5% de mon mari vient de quitter. Vous êtes cruel. Donc, en fin de compte, ce n'est pas nous qui vous quittons. C'est vous, en fin de compte. C'est vous qui nous laissez tomber. Mais c'est vous qui demandez le divorce à 50-50. Vous voulez. Mais attends, laisse.

0: Line.
1: Attends, tu dis n'importe quoi là. C'est
0: quoi?
1: Alors attends,
0: la question, on y va tout de suite. La question, est-ce que pour vous, la jalousie des parents entre eux peut-elle perturber la vie des enfants s'il y en a?
2: Vas-y.
1: Je comprends rien au cul.
2: Vas-y, repose la question.
0: Alors, est-ce que la jalousie des parents entre eux peut-elle perturber la vie? Peut-elle perturber la vie des enfants s'il y en a? Donc on va revenir sur les 5% qui disent que mon mari vient de me quitter. Vous êtes cruel. Alors là, faut bien se dire une chose. Oui, alors qui c'est que j'ai?
3: Gorbitchev, toujours.
0: Gorbitchev.
3: Ouais.
1: Bonsoir Gorbitchev.
0: Lestagne.
3: Ouais.
0: Lestagne et maintenant. Tu peux... Merci. T'éteins ton micro si ça te dérange pas.
4: Je parle pas.
0: Merci.
2: Allez, Gérard.
0: Alors, on accueille... Lestagne, Gorbatchev, Laurent Ruquier.
5: Bonsoir, c'est...
0: Ah non.
5: C'est Laurent Ruquier.
0: Ah non.
3: Bah quoi?
2: Bon, Gérard, vas-y.
0: Et Monsieur Mazur, je vous préviens, Monsieur Mazur.
5: Oui, bonsoir, c'est Monsieur
0: Mazur. Non, mais Monsieur Mazur, attendez. Monsieur Mazur, c'est moi qui commande.
3: Monsieur
0: Mazur. Monsieur Mazur.
5: Écoute, je suis tout oui.
0: Alors, je vous préviens, vous commencez pas comme ça.
5: Mais comment?
0: Parce que je vous préviens d'une chose.
5: Mais expliquez-vous une chose.
0: Que je veux bien que vous participez dans les débats, mais
3: dans le cam.
0: Vous éternisez pas sur les questions. Oui, ok.
5: Tout à fait. Je suis tout
0: en demande entendeur. Merci.
3: Bonsoir Monsieur Mazur.
5: Oui, bonsoir.
0: Alors la question, est-ce que la jalousie des parents entre eux peut perturber la vie des enfants s'il y en a? Donc c'est pour répondre à 5% de la jalousie. Mon mari vient de me quitter. Vous êtes cruel. Alors les canards, c'est bon. Tu arrêtes. Et c'est bon. D'accord.
1: C'est le premier tour.
0: Bon alors. Je préviens d'une chose.
3: Tu te mets dans ton cul, les canards.
0: Et ta mère, je vais te l'enculer, ok?
3: Oh la chaud.
0: Alors, Gorbitchev, au revoir.
5: Question de crado cousin.
0: Ta gueule. Ta mère, elle va se faire enculer aussi, toi.
1: Oh là là, et tu peux tout respecter avec les mères, quand même. Non, tu peux pas la tienne.
0: Ok. Alors, pour l'instant, c'est moi qui commande.
1: Mais t'as pas à insulter les mères.
0: C'est moi qui commande. De manière, je n'ai pas de famille, d'accord? Alors, vous allez pas me casser les couilles.
1: Et alors?
0: Vous allez pas me casser les couilles.
5: Non mais on voit
0: bien. Y a bien une chose qui pose bien se mettre dans la tête. Moi, mon nom de famille, vous l'oubliez. Et si j'entends encore ça, ça va mal se terminer, ok?
1: T'oublies la famille des autres aussi, t'as pas.
0: Ouais, non, mais attends, je respecte les gens,
1: non,
0: d'accord. Mais faut respecter celui qui vous pose la question, d'accord.
1: Sa mère,
5: respect total sur
1: Fun
5: Radio.
0: Comment?
5: Respect total.
1: Bah allez, enquille ta question.
2: Vas-y, enquille ta question, ouais, vas-y.
0: Alors, Lestagne, pour toi.
1: Les parents, j'ai rien compris à ta question, tu pouvais m'expliquer.
0: Alors, est-ce que la jalousie des parents, entre eux, entre le mari et la femme,
1: ouais,
0: peut perturber la vie des enfants, s'il y en a une?
1: S'il y en a une quoi?
0: S'il y en a.
1: De quoi?
5: Les questions
0: bah,
5: cours,
0: des enfants.
1: Des enfants.
0: Et on accueille Bruns Connard.
3: Bonsoir, c'est Berlus Connard.
5: Bonsoir, oui, bonsoir, c'est Berlus Connard.
3: Bonsoir Gérard, j'appelle de l'Ache-la-Purée sur Yvette, j'ai 32 ans et c'est 117.7 FM.
0: Non, c'est 101.9, connard.
3: Ah, pardon, 101.9, tu as raison.
2: Non, arrête de donner leur nom de famille et vas-y.
5: Bonsoir Connard.
3: Bonsoir, c'est Berlus Connard.
5: Bonsoir Monsieur Connard.
0: Bonsoir tout le monde. Ça y est.
3: Bonsoir l'équipe.
0: Donc, Lestagne.
1: Ouais.
0: Donc, t'as bien compris la question.
1: Alors, attends, c'est que
0: ça par rapport aux 5%. Mon mari vient de me quitter.
1: Ton mari vient de te quitter?
3: Ouais.
0: Non, mon mari vient de me quitter, donc je parle pour les nanas.
3: C'est célibataire.
0: Oh, mais merde!
3: Vous allez me...
5: Laissez-le enchaîner. Il a que ça dans la vie.
3: On peut te sentir le cul, bon. Alors.
5: Laissez-le, ça.
0: Allez, hop! On passe à la question suivante, comme ça vous allez comprendre comment que ça va faire.
3: Attends Gérard, j'aurais voulu répondre, c'est Berlus Connard.
0: Non, tu réponds pas à celle-là.
1: Mais non, mais si t'as compris la
6: Gérard,
1: question,
6: les sondages...
0: Non, les sondages, je les finirai tout à l'heure. Alors la question c'était, y a-t-il plus de lapins par téléphone qu'autrement, net et vice versa?
3: Ouais.
5: L'alcool, c'est un fléau.
0: Ouais, non, mais... quand les bandes d'abrutis arrêteront de se prendre pour des gaillards au téléphone, hein, Tony, Arnett, et Goldo, je vous ai reconnu. Et les slangs, tu t'appelles pas les slangs, c'est Megan, d'accord?
1: Parce que t'as même pas confiance en des auditeurs, c'est pas bien.
0: Ouais, non, mais de toute manière, je vous ai reconnu.
1: Ils sont morts.
0: Alors arrêtez, je vous ai reconnu depuis la semaine dernière. Arrêtez de me prendre pour un con.
5: Rien à voir.
0: Arrêtez.
3: Je m'appelle Jean Berlusconi.
0: Ouais, c'est ça, ta mère. Et ta mère va se faire enculer. Alors tu dégages, terminé. Allez, tous les habituels dehors. Les habituels dehors.
4: Il y a Goldberg qui demande si t'as été jaloux des autoroutes, Gérard, lorsque t'as vu Sandy se faire enculer par un routier. Mais je sais pas qui c'est.
0: Merci, je t'avais bien précisé que je voulais pas entendre ces questions-là. Merci d'avance sur le net. Et toi, t'es encore plus con que ceux qui posent des questions. Alors, Cécile.
4: J'ai pas compris.
0: Cécile.
2: Moi non plus.
6: Oui, Gérard.
0: Faut bien se dire une chose.
6: Oui.
0: Que tous ceux que je viens de virer,
6: ouais,
0: c'est les habituels, je ne les veux pas.
6: D'accord, Gérard.
2: Non, mais ils s'infiltrent.
0: On va remettre un disque,
2: non,
0: et c'est tout.
2: Non, il n'y a pas de disque, il n'y a pas de disque, Gérard.
0: Si, il y a un disque.
2: Non, il n'y en a pas.
0: Il n'y a pas de disque.
2: Il n'y a pas de disque, Gérard.
0: Si.
4: Ils sont 212 hein, sur le net, 212.
0: Mais je m'en fous.
2: Non, Gérard, il n'y a pas de disque.
0: Il y a un disque.
6: Gérard.
0: Il y a un disque et c'est tout. Mec. Et putain, vous n'allez pas me casser les couilles encore.
4: Tu veux qu'on chante?
0: Mec.
4: On chante, Pedro.
2: On a plus
0: non, non, non. Vous arrêtez, s'il vous plaît.
2: On a pas le choix, il faut chanter. Là, on a rien.
0: Terminé.
5: La musique.
1: Amène-nous à l'antenne.
0: Bon,
5: oui.
0: Terminé.
5: La musique.
0: Que tu. Ah, vos gueules.
7: Mais tu vas trop loin. Le problème, c'est que.
0: Eh, hey, t'arrêtes un peu.
2: Je fais rien.
0: T'arrêtes tes conneries. D'accord. On met un disque. Maintenant, vous me reprenez tout le monde. Vous me remettez des nouveaux et pas les habituels.
7: On va les avoir maintenant. C'est bon, c'est calme.
0: Hein. Parce que Goldo, Arnett et tout ça, je n'en veux pas. Les slangs, tu sais ce qui c'était?
7: Non.
0: C'était Mégane.
7: Mais non.
0: Si, c'était Mégane.
4: On nous demande si les Italiennes
0: non,
4: sont
0: non,
4: plus
0: non,
4: jalouses.
0: Non. C'est bon, j'en ai rien à foutre.
7: Si, si, on va revenir sur le débat maintenant.
4: Est-ce que les Italiennes, à ton avis, sont plus jalouses voilà, que les autres?
0: Sur les autres, oui.
4: En moyenne Europe.
0: En moyenne,
4: aux
0: oui.
4: Autres nationalités, ouais.
0: Par contre, tu me prends du monde et des nanas. Parce que là, ça commence à bien faire, hein. Alors, tu mets un disque.
7: Mais non, mais
0: on va pas mettre de disque
7: maintenant.
0: Si, si, bah si. Mais attends, mais j'ai personne. Mais j'ai personne.
7: Si, ils arrivent.
0: J'ai personne.
7: On est sur le net.
4: Sur le net, là, on est remonté. Depuis que Gérard a resitué un peu le débat, on est remonté. On est passé de 212 à 7116. Gérard. Et 110.
0: Et là, faut bien se dire une chose. Que là, je réponds à toutes les questions qu'on me pose. Alors, Leslie est toujours là? Leslie!
6: Elle est partie, Gérard.
0: Ah,
6: on accueille Sabrina.
2: Bah, tu veux plus lui parler?
0: Non, mais bah, attends. Leslie. Sabrina, pardon. Sabrina.
2: Attends pour moi, autant pour moi. Autant
0: Sabrina.
8: Pour moi.
0: Bonsoir.
8: Bonsoir, ça fait longtemps que j'attends, je suis contente de te parler.
0: Ah, ben, merci. T'appelles d'où?
8: J'appelle du Havre.
0: Bah, de toute manière, je vais avoir ta fiche tout à l'heure.
8: 78-8.
0: Ok. Bah, de manière...
8: bien
0: voilà. Oui, merci. Et toi?
8: Ça va.
0: Donc, t'as compris la question?
8: Non, c'est qu'il y a eu un peu de bruit là quand même entre les deux.
0: Non, mais de toute manière, j'ai viré tous les habituels parce que c'était les habituels, donc je les avais reconnus. Et déjà la semaine dernière, c'était pareil. Alors, y a-t-il plus de lapins par téléphone? Autrement, alors c'est-à-dire les lettres, le net et vive voix par exemple par téléphone, tu vois?
8: Bah ouais, parce que bon, c'est quand même plus facile de poser un lapin au téléphone par exemple, plutôt que d'aller voir la personne et lui dire bah excuse-moi mais je te pose un lapin quoi, tu vois? Parce
0: non mais
8: si c'est la démarche d'aller lui dire c'est que déjà tu vas le voir donc tu lui poses pas vraiment un lapin.
0: Joseph.
9: Bonsoir.
0: Joseph 101.9 de Bourg-le-Roi.
9: Bonsoir, c'est Joseph Stallone, Bourg-le-Roi
8: 101.9. Bonsoir Joseph.
9: Bonsoir tout le monde, bonsoir Gérard.
0: Bonsoir.
9: Bonsoir. Est-ce que tu peux répéter ta question? S'il te plaît.
0: Tu commences pas à dire, tu peux répéter. D'accord?
8: Bah,
0: la question c'est y a-t-il plus de lapins? par téléphone qu'autrement. Alors, je précise, lettre, net et vive voix.
9: D'accord. Eh ben, moi, je suis d'origine russe. Nous, on fonctionne encore un petit peu avec le Telegram. Je ne sais pas si tu connais un petit peu le Telegram.
0: Non, je ne connais pas.
9: Moi, je me souviens...
0: Attends, 5 minutes, 5 minutes, Joseph. Oui. On accueille Polo.
10: Oui, bonsoir, c'est Polo.
0: Non, Cécile. Cécile, s'il te plaît.
6: Oui, Gérard.
0: Là, je vais te dire une chose. Ce n'est pas la peine de les reprendre et de les faire passer sous d'autres noms.
10: J'ai rien à voir.
6: Mais alors, ils n'ont rien à voir.
11: Ah non, mais il a reconnu l'écriture. Il a reconnu l'écriture.
6: Eh oui, je suis désolé.
8: Ça fait longtemps qu'on attend. Hein.
0: Non, mais...
11: On ne le sait pas, Gérard. C'est un pro de la radio.
0: Il faut bien se dire une chose. Arrêtez de me prendre pour des cons. D'accord, Joseph et d'accord, Polo. Ah,
9: pas du tout, hein.
0: Si.
9: Non.
11: T'as le droit de vivre, Gérard.
0: Non. Arrêtez vos conneries. Arrêtez vos conneries, je vous ai reconnu, d'accord?
9: J'ai appelé pendant une heure.
0: Ouais, c'est ça. Et la main de ma soeur dans un culotte d'azote, tu l'as appelé?
8: C'est vrai, que j'étais avec eux avant.
0: Non. Non, Sabrina, s'il te plaît. Sabrina.
8: Oui.
0: Ne les défends pas.
8: Je les
0: reconnais. Ils sont... Tu t'appelles Tony et Arnett. Dégage. Hop, terminé. Hop, le boum-boum.
2: C'est le boum-boum.
0: Au revoir, Joseph et Polo.
10: Impossible, on peut pas faire un débat.
0: Les habituels, c'est bon.
2: Gérard, 2 secondes. Ok, on va couper tout le monde 2 secondes. Gérard.
0: Alors, on se met un disque.
2: Non, on va peut-être revenir un peu sur le débat. Tu vas reposer ta question, tu vas y répondre toi et tu vas récupérer les gens et ensuite tu vas leur demander, ok?
0: Non, mais on a personne. Sabrina.
2: T'as posé une question.
0: Alors, y a-t-il plus de lapins par téléphone qu'autre?
2: Alors, vu que les gens, a priori, ont pas l'air de la comprendre, tu vas répondre toi, et comme ça, ils vont répondre après. Alors, vas-y.
0: Alors, la réponse, c'est y a-t-il plus de lapins par téléphone qu'autrement, net et vive voix? Donc, là, je réponds à la question comme Pedro vient de me le demander. Mm-hmm. En fin de compte, toi, tu fermes ta gueule, je t'ai dit au revoir. Patrick. Patrick Dur.
12: Oui. Allô, bonsoir. Allô.
0: Oui.
12: Ouais, c'est Patrick.
8: Bonsoir, Patrick.
12: Oui, bonsoir. Bonsoir, Patrick.
10: Allô, Patrick.
12: Bonsoir, Patrick. 98-16. Bonsoir.
10: Bonsoir.
12: Ça va?
0: Non, mais là, je crois que je vais pas continuer le débat comme ça.
12: Qu'est-ce qui se passe?
0: Je ne vais pas continuer, Cécile.
12: Qu'est-ce que se passe-t-il?
6: Gérard, crois-moi, c'est vraiment des auditeurs qui m'ont appelé.
0: Attends, tu permets?
6: Oui.
0: Je me lève.
6: Et je te bouscule.
0: Je vais te dire une chose.
6: Il y a
0: toutes les lignes qui sonnent et apparemment, vous prenez personne derrière.
6: Mais si, qu'est-ce qu'il fait, Hervé, Gérard?
2: Ils sont en train de rappeler les gens. Gérard.
9: Des lignes, hein.
7: Une jeune fille au téléphone.
0: Ah ben, prenez-moi des filles parce que les mecs, merci.
2: Gérard, réponds à ta question et ensuite on y va.
0: Donc, la question, c'est y a-t-il plus de lapins par téléphone qu'autrement? C'est-à-dire lettre, net et vive voix. Alors, donc, il y a Patrick Dur et Sabrina.
8: Ouais.
0: Les autres, je leur ai dit au revoir.
9: Non, on est toujours là, Joseph Stallone.
0: J'ai dit...
9: Révolutionnaire bolchevique.
10: Mais les immigrés, ils ont pas la parole quand même.
0: Cécile.
8: Mais c'est bien quand il y a des garçons.
6: Oui, Gérard, je t'écoute.
8: Tu
9: nous boycottes parce qu'on a un accent, en fait. Tu nous boycottes parce qu'on a un
0: petit accent. Ta
9: gueule! C'est pas bien en ce moment.
0: Attends, je vais te dire une chose, toi.
9: Tu vas
0: la fermer ta gueule.
9: Okay.
0: Et maintenant, je te dis au revoir.
9: Non.
2: On lui dit au revoir.
0: Ok. Au revoir. Terminé.
9: Pas d'accord.
0: Alors.
2: Bon, Gérard, t'as toujours pas répondu à ta question. Alors, vas-y.
0: Donc la question.
2: Vas-y, t'es tout seul. Il y a plus personne. T'es tout seul. Alors, vas-y.
0: Il y a Sabrina.
2: Bon, tu la veux, Sabrina?
0: Sabrina va répondre. En attendant qu'on aille une autre fille. Sabrina.
2: Ok, elle est plus là, donc vas-y, réponds-toi.
8: Oui.
2: Ah bah elle est là.
0: Ah bah si, elle est là. Sabrina.
8: Ta question, c'était quoi déjà?
0: Bon, attends, tu viens de l'entendre.
8: Non, j'ai eu un big bip, j'ai...
0: Alors, y a-t-il plus de lapins par téléphone qu'autrement, lettre et net et vive voix?
8: Je t'ai dit tout à l'heure que valait mieux le faire par derrière, quoi, parce que bon, c'est quand même un acte assez lâche, quoi.
0: Mm-hmm.
8: Donc, moi, je me vois pas aller voir quelqu'un pour lui dire, bah voilà, je viens, mais en fait, je te pose un lapin, je rentre chez moi, quoi.
0: Non, mais alors, donc... toi par courrier, tu serais pas d'accord, non, ni par téléphone.
8: Un texto, un mail, un coup de fil, hop, non, bah désolé, finalement non, quoi.
0: Donc, même par vive voix, tu serais pas capable?
8: Non, pas capable. Je
0: mais suis... pourquoi?
8: Parce que j'oserais pas le regarder dans les yeux pour lui dire, quoi. Donc si je viens, c'est que je viens vraiment et je vais jusqu'au bout, quoi.
0: Mais... Et par exemple, si la personne, ça fait, admettons, 4 ou 5 ans que t'es avec la même personne,
8: ouais.
0: Tu serais capable de lui dire en face?
8: De quoi? Un lapin?
0: Ouais.
8: Mais tu peux me dire ce que tu définis par le lapin? Parce que j'ai l'impression qu'on parle pas de la même chose, là.
0: Non, mais posez, y a-t-il plus de lapins?
8: Ouais.
0: Attends, on accueille Marie, 22 ans de Paris 101.9.
8: Salut Marie. Salut.
11: Il y a juste un truc, Christine Bouquetin qui demande si tu préfères pas aux gros lapins les grosses vaches.
0: Je préfère les gros cochons, les grosses vaches, les grosses vaches qu'aux porcs.
11: Voilà. Ok.
0: Donc elle va se faire. Elle va se faire foutre celle-là. Donc Marie, 22 ans.
13: Oui, bonsoir.
0: Bonsoir Marie. Et donc bon, alors pour je reste, t'as entendu la question, non?
13: Oui, oui, j'ai tout entendu, oui.
0: Mmh. Donc alors pour toi?
13: Pour moi.
0: Mmh.
13: Oui.
0: Mais Sabrina, te gêne pas si tu veux réagir aussi ce que va non, dire Marie, hein?
13: J'écoute Marie. Oui, tu voudrais que je réagisse sur quoi exactement? Sur le râteau ou sur le lapin?
0: Non, y a-t-il plus de lapins par téléphone qu'autrement? C'est-à-dire par lettre, net et vive en fait. Voix. Donc Sabrina disait juste avant que t'interviennes à l'antenne, qu'elle disait que tu peux le redire Sabrina pour Marie, s'il te plaît.
8: Moi je disais quand je pose un lapin à un mec, c'est par texto ou par téléphone parce que je veux pas me retrouver en face de lui. Mais je crois que Gérard t'as pas compris parce que tu me disais si t'es depuis 4 ou 5 ans avec le mec, parce que tu lui poses un lapin, mais un lapin c'est tu lui poses un mec que tu connais pas quoi. Tu
0: ben ouais,
8: pas
0: mais...
8: avec depuis 4 ans. Oui oui oui.
0: Ouais mais admettons que la personne ça fait 4 5 ans que tu sors avec le même mec.
8: Ouais.
0: Un jour ou l'autre, t'en as marre. Comment tu y annonces?
8: Bah je lui dis en face.
0: Donc lui, il se prend un râteau.
8: Mais non, c'est pas un râteau. Ça fait 4 ans qu'on est ensemble.
0: Mmh.
8: Un râteau, c'est quand tu dragues une meuf et qu'elle t'aige, c'est tout.
0: Mmh. D'accord. Ah, une Belge. Natch.
14: Ouais, Gérard.
0: Ça va?
14: Ça va bien, toi?
2: Faudrait couper ta radio, par contre. Hein.
0: Ouais, baisse un peu la radio derrière, parce que j'ai des échos. Donc... Alors, t'as entendu la question?
14: Pardon?
0: Est-ce que tu as entendu la question?
14: Non, j'ai pas entendu la question.
0: Bon, alors, c'est la dernière fois que je la répète.
14: Ouais, vas-y.
0: Y a-t-il plus de lapins par téléphone qu'autrement, lettre, net et vive voix?
14: Par téléphone, je crois, non?
0: Par téléphone, lettre et vive voix.
14: Ouais, par téléphone, les filles, elles sont pas capables de dire en face, elles sont trop couillonnes, franchement, pour aller trouver un mec et dire, ouais, moi, je veux pas te voir et tout ça. Elles le font par téléphone.
0: Sabrina et Marie, n'hésitez pas à intervenir. Hein.
8: Non, on va pas lui couper la parole,
13: elles sont trop couillonnes, mais c'est tout simplement qu'on va pas foutre un lapin en y allant. C'est complètement débile.
8: Moi, je pense plutôt que c'est les mecs qui sont trop couillons, parce que certains en face, c'est une idée de mec, ça.
0: Non mais attendez, pourquoi vous nous mettez tout de suite en jaune? Pourquoi?
8: Attends, depuis le début on s'est traité de salope, de
0: connasse. Non, attendez,
8: donc
0: attendez.
8: On a peut-être le droit de vous critiquer un petit peu aussi, quoi.
0: Ouais, non
14: ouais,
0: mais...
14: Ouais, mais les filles, elles sont salopes, hein, en amour.
0: Ouais, non mais attends, Nat.
14: Ouais.
0: Nat.
14: Ouais.
0: Attends, moi je vais quand même prendre un peu la défense du sexe masculin.
8: Ah, ça change.
0: Non, de toute manière, je vais prendre la défense des deux parties. Faut bien se dire une chose, que ce n'est pas que nous qui vous posons des lapins. C'est vous les plus. La plupart du temps, c'est vous les nanas qui nous posez des lapins. Me dites pas le contraire, parce que je vous dirais que c'est faux. Hein? Parce que moi, des lapins, j'en ai eu. Hein? Depuis le temps que je travaille sur, avec Max, hein, ça va faire bientôt 7 ans, voire 8 ans. Et en 8 ans de temps, je me suis fait avoir 6 lapins dans la gueule.
2: Oh,
0: alors,
2: putain.
0: Le lapin,
2: ça se reproduit vite, hein.
0: Le lapin, je l'aime bien à la moutarde, mais sans la peau. Alors, il faut
11: mais
0: bien.
11: Vu l'état de tes dents, t'as pas chopé la myxomatose?
0: Mais il faut bien se dire une chose. Que maintenant, si j'ai demandé tout à l'heure, j'ai passé une annonce, on verra si Véronique me rappellera. Mais faut bien se dire une chose, Pour ça, Nat.
2: Sus.
0: Nat.
15: Ouais.
0: T'es où là?
2: Elle est sur la route, j'ai l'impression. Hein. Tu vas récupérer Nat et tu vas délire.
15: Je vais rentrer chez moi, je serai dans.
0: Ah non, mais là, je peux pas.
2: On va récupérer Nat, deux secondes, on va récupérer Nat. Gérard, c'est bon. On a récupéré.
0: Morissette, Perpignan, bonsoir. Morissette.
16: Oui.
0: T'es sur la route aussi, toi?
16: Eh oui, je suis routière.
0: Tu peux t'arrêter si ça te dérange pas?
16: Ben, tu sais ce que c'est les impératifs de livraison, hein?
0: Ouais, non, mais essaye de t'arrêter pour... si tu veux participer au débat, essaye de t'arrêter, s'il te plaît.
16: Bah, si je peux m'arrêter, je m'arrête. Prochaine partie, d'accord?
0: Ok, ben, dans ces cas-là, on va s'écouter. Bah si, j'ai dit, on finit dans
11: Gérard, oui. Tu baisses de plus en plus là.
2: Tu baisses de plus en
0: non,
2: plus.
0: Non mais
2: ça.
0: Même.
11: Tu perds quasiment 200 auditeurs à la micro.
0: Non mais il faut bien dire une chose, que le problème est que ce débat, je le connais. Et donc, si je baisse, ce n'est pas grave. Mais il faut bien dire une chose, que ce débat-là, je le mènerai du bout, du début jusqu'à la fin.
2: Jusqu'à la
0: et
2: fin.
0: Et je répondrai aux questions que les auditrices me poseront. D'accord ? Faut bien se dire une chose, que là, je veux prendre je défends les deux parties. C'est-à-dire, nous, plus les nanas. Il y a Cécile au standard.
11: Bravo, ouais, Gérard, ouais, ouais, ouais. C'est un sacré mec, toi, quand même.
0: Donc, je disais, c'est pas parce que il y a que Cécile au standard et sur le net, mais faut bien se dire une chose, que je dépends les deux parties. Donc, faut pas nous dire que c'est notre faute à chaque fois. D'accord? Non, mais même, faut bien se dire une chose. Faut arrêter de nous dire que c'est nous qui vous prenons pour des cons. D'accord? Parce que vous nous prenez pour des cons. Vous les nanas, vous nous prenez aussi pour des cons.
16: Oh, mais vous, les mecs aussi, vous empêchez pas pour nous prendre pour des cons, des fois.
0: C'est qui?
16: C'est Morissette.
0: Oui, Morissette.
16: Bah oui.
0: Ouais, mais t'es encore pas arrêté.
16: Bah, je n'ai pas de parking, je peux pas m'arrêter sur des zébras, n'importe où, quoi.
0: Non, mais...
2: Je peux m'arrêter sur l'autoroute.
0: Non, mais essaye de trouver un parking, Morissette.
16: Je cherche, mais je suis pas sur l'autoroute, là, j'ai pris la nationale, tu vois.
0: Bon, ok.
16: On est
0: pas
16: là pour parler de la route.
17: Gérard.
0: Oui.
17: Je voudrais te dire quelque chose, c'est Marie qui parle.
0: Oui, Marie.
17: Très franchement, tu crois pas que c'est plus sympa si la fille te fout un lapin? Et à la rigueur, tu vois, il vaut mieux ça qu'avoir une fille en face de toi qui est complètement désagréable et hypocrite parce qu'elle se sent pas bien. Donc à la rigueur, il vaut mieux qu'elle te voit pas du tout.
0: Alors là, je suis d'accord avec ce que tu dis. Je suis d'accord avec toi. Par contre, Morissette, s'il te plaît.
16: Oui.
0: Morissette.
16: Oui.
0: Là, je vais te forcer de demander à Cécile qu'elle te reprenne, parce que là, c'est impossible pour moi.
11: Une question du furet qui nous demande si après t'avoir pris un lapin, tu seras encore capable d'en manger le soir même.
0: Non. Ah non. Non, il est hors de question.
11: D'accord, ok.
0: Cécile.
6: Oui, Gérard.
0: Morissette, tu la jettes pas.
6: D'accord.
0: Tu lui demandes qu'elle essaye de trouver un coin pour s'arrêter pour qu'elle puisse qu'on...
6: Je la reprends tout de suite.
0: Hein?
2: Ok, Gérard, c'est très très très bien. Donc tu as posé peut-être la question suivante, hein,
0: Non, mais attends, parce que Marie, tu voulais me poser une question.
11: On nous demande c'est quoi le comble d'un lapin.
0: Un râteau
11: dans le cul.
0: Voilà, et de manière... Et quel est le comble du jardinier,
11: Gérard?
0: Non, quel est le comble du jardinier?
6: De se mettre nu devant ses tomates pour les faire rougir.
0: Ben non, c'est de se prendre un râteau dans le cul.
2: D'accord.
0: Avec les dents.
2: Ok, okay, ça c'est du vécu.
0: Attends, Gérard. Cécile.
2: Gérard, je vois que c'est du vécu.
0: Stop. Attends, Cécile.
6: Oui, Gérard.
0: T'es au courant de l'histoire du jardinier? Qu'est-ce qu'est vert et qui monte et qui descend?
6: Gérard, je pense que le débat est plus intéressant.
2: Ouais. Okay. Ah, débat,
0: un petit
2: Gérard.
0: Pas dans un ascenseur.
2: C'est super drôle.
0: Ouais, Cécile.
11: Bravo.
2: Gérard, on est mort derrière.
0: Faut le dire une chose.
11: Bravo, quelle bonne blague.
0: L'histoire de la tomate, tu dois connaître parce que tu dois être dans un jardin et donc.
2: Bon, Gérard, vas-y. Gérard, vas-y, allez.
0: Marie. Non, Marie.
16: Non.
0: C'est qui m'avait posé une question?
16: Marie.
0: Ouais, bah Marie, donc oui. Tu m'avais posé quoi? Parce que comme on a débordé là, je me souviens même plus.
16: Non, je disais tout simplement, tu préfères pas que quelqu'un, une fille, te foute un lapin
17: que de rester en face de toi et d'être désagréable avec toi et d'être hypocrite parce qu'elle est pas bien, tout simplement.
0: Bon, alors, là, je vais te répondre franchement.
17: Oui.
0: Je vais te répondre franchement. Là, c'est vrai que je préfère que la nana ne vienne pas. Parce que si elle est pas belle, autant pour moi qu'elle ne vienne pas du tout.
17: Non, mais même mis à part la beauté.
0: Non, mais de toute manière, faut bien se dire une chose. C'est que nous, à l'heure actuelle, nous, on cherche pas des super canons. Vous êtes bien là? Oui, Sabrina.
17: Tu pourrais me passer Céline, parce que j'entends mal l'auditrice à côté, je l'entends pas, en fait.
0: C'est qui?
17: Je pourrais voir Céline. Bah, je sais pas, tu lui parles, mais je l'entends pas. Céline, s'il te plaît.
0: C'est Sabrina?
17: Voilà.
0: Sabrina, Céline, tu peux reprendre Sabrina parce qu'elle n'entend pas l'auditrice.
6: D'accord, je la reprends tout de suite.
0: Merci. Donc pour Marie, donc Morissette, on l'a. Non, on l'a toujours pas. Natch, non plus. Bon bah ok. Donc pour te répondre, Marie.
17: Oui.
0: Donc en fin de compte, comme je viens de te dire, si la personne est moche, autant dans ce cas-là que nous, on vous pose un lapin, c'est bon. Ça ne sert à rien qu'on se dépêche, qu'on perde du temps pour venir vous voir. Parce que ça ne servira à rien. Parce qu'on va perdre notre temps. Si c'est pour une histoire comme ça, juste bonjour, tu vas bien, tout ça. Et puis derrière qu'on nous dise, c'est bon, il y a rien en retour. C'est même pas la peine qu'on se déplace. Parce qu'en fin de compte, on va se déplacer pour rien.
17: Ouais.
0: Hein? Donc c'est pour ça. Mais ce qu'il y a, ce qu'il faut se dire aussi, c'est que vous, quand on vous appelle ou quand on vous écrit, faut bien se dire une chose, que les trois quarts du temps, vous n'êtes pas capable de nous répondre aussi.
11: Gérard, tu régresses.
17: Bon, Gérard.
0: Oui.
2: Gérard, on s'endort. Hein.
11: Gérard, c'est nul.
0: Oui, Sabrina. C'est nul. Bah, non, mais c'est bon.
11: Non, mais c'est nul.
0: Non, mais attends, c'est nul.
11: C'est
0: je
11: nul.
0: Réponds. C'est tout, j'ai le droit de faire en ce que je veux.
11: On comprend pas, t'articules pas. On peut recentrer sur le débat aussi.
0: Sabrina, oui.
11: On demande ça au standard.
18: Ah non, c'est tout le monde s'en dort, les gens appellent
0: plus. Ah mais merde, vous me faites chier, je fais ce que je veux.
17: Il a raison, Esteban, c'est nul. Et puis moi, j'allais me coucher parce que bon, franchement, t'es pathétique, quoi.
0: C'est qui?
17: Faire une meuf par téléphone.
0: C'est qui?
17: T'es ridicule, c'est Sabrina, donc.
0: Bah, va te faire foutre, au revoir.
17: T'es moins con quand t'as les couilles.
0: Va te faire enculer, salope.
11: Il y a des gens qui te conseillent de boire.
2: Mais
11: sois
2: pas comme ça, arrête de gueuler comme ça, les filles m'ont pas appelé, tu veux des filles et tu leur parles comme ça.
11: Il y en a qui disent que tu devrais refaire gogo.
0: Terminé pour Sabrina. Comme ça, ça y apprendra à vouloir jouer, à jouer comme ça. Donc Gérard? Marie. Oui, Marie.
17: Non, c'est Morissette qui est venue.
0: Morissette, ça y est, t'as arrêté?
17: Ça y est, je suis arrêtée, oui.
0: Donc c'est bon, t'as compris ma réponse?
17: Oui, plutôt, oui.
0: Alors qu'est-ce que t'en penses, toi? Est-ce que t'es d'accord avec ce que j'ai dit ou est-ce que t'es d'accord avec ce que Marie m'a posé comme question en premier?
17: Bah, disons que moi, je trouve que déjà si on téléphone à quelqu'un pour poser déjà si on téléphone, c'est pas poser un lapin, c'est on prévient.
0: Mmh.
17: Poser un lapin, par contre, c'est quand on donne rendez-vous à quelqu'un mais qu'on se pointe pas, là, c'est poser un lapin.
0: Mmh.
17: Donc je suis à moitié d'accord.
0: T'es à moitié d'accord avec Marie ou avec moi?
17: Avec toi, parce qu'en fait, toi, tu dis que quand on t'appelle, c'est te poser un lapin. Mais c'est pas poser un lapin si on t'appelle pour te prévenir qu'il y a annulation de rendez-vous, par exemple.
0: Mmh. Mmh. Ouais, mais moi, par contre, parce que, par exemple, admettons qu'on... Par exemple, je prends mon cas. Je t'appelle toi, Morissette. Je prends toi. Je t'appelle. Tu me dis, je viens tel jour.
17: Oui.
0: D'accord? Je t'appelle, je te dis, ok, on se donne rendez-vous à tel endroit. Je t'appelle pendant 2-3 jours. Et après, j'ai plus de nouvelles de toi.
17: Oui.
0: Donc, tu me rappelles pas. Donc, qu'est-ce que je fais? Est-ce que je dois considérer ça comme un lapin ou pas?
11: On nous demande d'où vient l'expression poser un lapin. D'où vient l'expression poser un lapin? C'est tu pousses le bouchon un peu trop loin.
0: Et oui, alors? Bah, de toute manière, ils ont... Mon Pedro, ça suffit.
11: Réponds.
0: Ben quoi?
11: Réponds à la question. D'où vient l'expression poser un lapin?
0: Alors, poser un lapin, c'est-à-dire que c'est les nanas qui nous les posent, ce n'est pas nous.
11: Non, mais d'où ça vient?
0: D'où ça vient? Ben, ça vient de l'expression comme ça, c'est tout.
18: Mais elle a été inventée par quelqu'un.
0: Bah, j'en sais rien.
18: Bah, faut savoir. Tu dis que t'as préparé ton débat.
0: Je n'en sais rien.
18: Bah, faut savoir.
0: C'est tout. D'accord. Merci d'éteindre le micro. Voilà. Nath.
19: Ouais.
0: Marie. Marie.
2: Là, on est en train d'apprendre au standard parce qu'elle avait sa radio, on est en train de lui dire.
0: Ah, c'est Marie qui
18: avait... On nous dit que voilà. C'est plus facile de poser un lapin qu'un cochon une vase parce que c'est beaucoup plus lourd.
0: Et c'est beaucoup plus lourd de se faire enculer que de se faire baiser.
18: Aussi.
0: Hein?
18: Non, il paraît que c'est la même chose.
0: Ouais, bah, tu prends pas beaucoup de personnes au standard, toi.
2: Ouais, j'ai remarqué. Ça sera revenu sur ta paye, hein.
18: C'est moi qui trouve toutes les filles, c'est un scandale, quand même.
0: Ouais, bah, c'est pas la paire,
2: C'est un scandale?
18: Morissette, c'est qui l'a trouvé? C'est moi, t'as qu'à lui demander.
0: Morissette?
19: Oui?
0: C'est qui t'a trouvé?
19: C'est qui m'a trouvé? Ben, c'est lui qui vient de dire.
0: Ah, c'est celui.
18: Merci, Morissette, je t'aime.
19: Qui c'est qui a dit ça?
0: Moi, c'est l'autre au standard.
2: Gérard, on va peut-être poser une autre question.
0: Alors,
2: parce
0: la question,
2: là,
0: donc,
2: là, je crois
0: c'est
2: on
0: bon.
2: On a fait le tour.
0: Là,
2: et on a une chanson. Hein.
0: On a fait le tour de la question. Alors, la prochaine question est. Alors, est-ce que. Alors là, je reprends le truc du sondage des 5%. Donc, pour Marie, Morissette, gros Jules, là.
20: Ouais, Gérard.
0: T'es là?
20: Bah ouais, je suis là, ouais.
0: Et Djad. Nath.
19: Ouais.
0: Donc, alors, écoutez bien la question. Est-ce que la jalousie des parents entre eux peut perturber la vie des enfants s'il y en a? Vous avez bien compris la question?
20: Tout à fait.
0: Donc, on va s'écouter. Si je retrouve ma fiche.
2: On a le temps, Gérard. Vas-y, prends ton temps.
0: Donc,
2: vas-y.
0: C'est oui. Dans la voiture jaune de Philippe Risotto. Et on se retrouve tout de suite après au 0825 08 5000. Et pour les Belges, si je me trompe pas, je l'ai même pas.
2: 3 secondes, 2 secondes, 1 seconde.
0: Je l'ai même pas. Je vous dirai ça tout à l'heure.
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0: Et voilà, donc on venait de s'écouter dans sa voiture jaune de Philippe Risotto. Et voilà, donc suite et fin du débat. Non, on va pas dire suite et fin du débat parce que pour l'instant on est bien parti. On est combien sur le net? S'il vous plaît,
2: Esteban.
18: On est Esteban.
0: Non mais si t'as allumé ton micro.
2: Ah mais il est ouvert.
18: Il a raison, il a raison, il est ouvert. Ils sont 115.
0: Non.
2: Oh là là, Gérard. C'est la honte.
18: Non, ils sont 115.
2: Je crois qu'il faut recadrer le débat en fait.
0: Non mais là faut bien se dire une chose. Que c'est vrai que je parle.
2: Beaucoup.
0: Mais faut bien se dire une chose.
18: On nous dit de remettre Jean-Pierre Descombes au débat.
0: Là. Non.
2: Et c'est dire hein. Bon Gérard, je crois qu'il te restait des sondages à faire, donc tu vas les terminer peut-être.
0: Non mais je les finirai tout à l'heure, donc.
22: Okay. S'il te plaît Gérard, les sondages.
2: Allez, les sondages avec les auditeurs. Les auditeurs sont là. Ok, il faudrait couper la radio les auditeurs.
0: Allô. Alors Nat.
19: Oui.
0: T'es arrêté?
19: Non, je suis toujours sur on.
0: Non mais tu conduis plus là. Tu t'es arrêté?
19: Ouais, non, je suis chez moi.
0: Ok.
19: Non,
0: Marie.
19: Oui.
0: Gros Jules.
20: Ouais, je suis toujours là, toujours chaud.
0: Et Morissette?
19: Toujours là.
0: Baisse un peu la radio là, Morissette.
19: Bah, elle est pas allumée.
0: Ah là, mais là, j'ai.
22: Là, à mon avis, Gérard, c'est Caméléon. Un souci portable.
18: Il y a Caméléon qui demande si un lapin peut se prendre avec un râteau.
0: Oui, tout à fait.
2: C'est-à-dire, explique-nous, Gérard.
18: Explique le concept.
2: Parce que tu dis oui, mais.
0: Non, mais attends, si t'allumais ton micro correctement, et puis, de toute manière.
2: Gérard, on fait de la radio là, on fait pas de la télé donc il faut que.
18: Il a niqué l'écran.
2: Ah, t'as niqué l'écran?
18: Il a niqué l'écran.
2: Putain, t'as copulé. Allez, vas-y, Gérard.
0: Ouais, mais c'est pas grave.
2: Explique. Explique.
18: Non, ça fait deux fois que tu me niques l'écran. Hein.
0: Ouais, non, ça fait pas
18: bah
0: deux
18: si,
0: fois.
18: Bah si, deux fois, garde.
0: Ouais, mais de toute manière, faut bien le mettre comme il faut.
18: Il fait pssst,
0: et c'est tout.
18: Il fait pssst.
22: Gérard, les sondages, s'il te plaît.
2: Allez, les sondages.
0: Alors, donc, pourquoi s'il te plaît là? Attends,
22: s'il vous plaît, Maître Gérard, les sondages.
0: Y a rien de prévu entre nous, d'accord? Merci. Ok,
18: c'est ma copine. Il y a Petite Lapine qui dit que ses parents sont jaloux et en plus il y a un lapin à la maison. Comment elle faut qu'elle fasse? Comment faut-il qu'elle fasse?
0: Alors, comment faut-il qu'elle fasse? Eh ben, elle fait le lapin à la moutarde. Et puis c'est bon.
18: Ouais, ça, c'est de la blague!
20: Ouais, yeah.
18: Crisandi qui nous dit
0: merci
18: que ça y est,
0: Pedro.
18: Gérard,
0: il bande. Alors là, je vais te dire une chose, Pedro.
2: Oui.
0: Que tu vois que la semaine dernière, c'est bien toi qui faisais le bordel. Je viens de te voir un instant.
2: La corde de brume. Ouais, bah ouais, mais j'ai pas caché.
0: Alors, les Français pensent que... Alors, les Français pensent que la jalousie est... Alors, 91%. Haribo, c'est bon la vie. Alors là, c'est même pas la peine de... Qui c'est qui m'a sorti ça? Cécile? Cécile?
22: Oui, Gérard.
0: C'est toi qui m'as sorti ce torchon?
2: Ça vient d'Internet,
22: c'est pas
2: Gérard.
22: C'est un torchon, c'est un
2: internet. Oh putain, Gérard.
0: Ouais, mais apparemment...
2: Ok, super Gérard.
18: Il y a Noël Montperré qui demande si Gérard t'as plus de dents depuis que tu t'es pris un râteau dans la gueule.
0: Comment qu'il s'appelle?
18: Montperré.
0: Montperré.
18: Noël Montperré.
0: Alors Noël Montperré, tu demanderas à ta mère si elle s'est fait couper ses poils de sa chatte pour que tu la baisses derrière. Voilà.
2: Ah, c'était drôle. Attention. Hein.
18: Moi, j'ai pas compris, c'était trop simple.
0: Les pourcentages. 91% Haribo, c'est bon la vie. 75% arrête ton cher Bénur. Je vois pas le rapport avec ça, avec les débats. 51%, c'est bon pour le moral, c'est bon pour c'est bonbon. Et ça m'étonne pas. Alors, non, mais de toute manière, n'ayez crainte. Rigole bien, Morissette. Rigole bien, Marie. Rigole bien, Nat. Non, mais rigolez bien. De toute manière, celle qui a fait ce torson, elle va m'entendre parler du pays tout à l'heure.
2: Ah, on va t'entendre.
18: Il y a Prends une douche qui demande si un lapin peut poser un râteau.
0: Il y a Prends une douche, tu lui demanderas qu'il ferme sa gueule et quand je parle, j'aime pas qu'on me coupe la parole. Merci.
18: Je te couperai plus la parole.
0: Donc,
18: je te promets, je te couperai plus la parole.
0: Bah alors, t'éteins ton micro.
18: Je le ferai plus. Bah, j'éteins mon micro, mais je te couperai plus la parole. Je vois pas pourquoi je te couperai la parole.
0: Alors.
18: J'ai aucune raison de te couper la parole.
0: Alors, tranquille, le chat. Tranquille, le chat dans la machine à laver.
18: Je te coupe la parole, moi, Gérard.
0: Allez, tu mets un l'autre, ok?
2: Gérard, enchaîne. Il reste des sondages, je crois.
0: Ouais, non, mais, là,
2: Mets-lui une claque. Vas-y.
0: Non.
22: S'il te plaît, Gérard, les sondages. On s'occupera d'Esteban.
0: Ouais, non, mais attends. Toi, c'est toi qui m'as sorti ça, cette espèce de torsion de merde.
20: Les sondages.
0: Ta gueule, toi, là-bas. Ta bouche à toi.
18: C'est les mêmes sondages que pour les présidentielles, donc c'est quelque chose de sérieux.
0: Les présidentielles, je m'en bats les couilles. Les présidentielles, je m'en bats les couilles. De toute manière.
18: Mais c'est la même institution, même pour le cinéma.
0: Il faut te dire une chose, que les présidentielles, que tu sois de droite, de gauche ou de n'importe quel,
18: de toute manière, tu seras cocu.
0: On sera cocu et on en chiera. Ok, terminé. On s'en fout de celui qui va passer au deuxième tour.
20: Pas bien.
0: On s'en fout, de toute manière, on va en chier. Et on a payé, c'est pour en chier. Voilà. Et c'est pas terminé. Et le deuxième tour, il est pas encore fini. Alors, tranquille, le chat dans la machine à la baisse.
18: Il y a Noël, ma mère, qui vient de voir passer un lapin avec un râteau dans le cul.
0: Non, mais je veux te dire une chose. Que là, maintenant... Non.
18: Hey, je suis pas payé moi pour faire ce débat. Alors je vois pas pourquoi tu t'énerves comme ça. C'est vachement vexant. Putain, moi quand je t'entendais à la radio, j'étais quasiment amoureux de toi.
0: Et là je suis là maintenant.
18: Et tu me parles comme à une merde.
0: Et attends, tu permets, c'est moi qui commande encore.
22: Gérard,
18: c'est vachement vexant.
0: Non. Attends, si t'es pas content, tu laisses le net et tu rentres chez toi. D'accord.
22: Gérard, le sondage. Maître Gérard, le sondage.
1: Je peux pas répondre, mon micro est fermé.
22: Maître Gérard,
0: attends,
22: le sondage.
0: Attends, d'abord.
20: Allô.
22: Maître Gérard, le sondage.
0: D'accord, c'est pas l'autre.
1: Gérard. Regarde, la preuve, tu m'entends? Ça change rien.
0: Bon,
2: Gérard.
0: Ok.
2: Finis les sondages.
0: Attends, tu permets?
2: Non.
22: Maître Gérard, le sondage.
0: C'est moi.
1: Cela dit, on est à
18: 11 000 sur le web. On est à 11 000. Mais si ça t'intéresse pas, donc d'accord, je le dis pas.
0: Non, mais 11 000, ok. Mais faut bien te dire une chose. Que, pour l'instant, c'est moi qui commande lors de mes
22: Maître
0: débats.
22: Maître Gérard, le sondage.
2: Le sondage, Gérard.
0: C'est bon.
18: Gérard, je te présente mes excuses.
0: Ok, merci.
3: Pourquoi attendez?
0: Alors, 2%. On va rater, notre avion, désolé. Céline. Alors Céline, alors attendez, je vais demander à Céline pourquoi.
22: Délire le sondage, je veux bien.
0: Non non, mais pourquoi? Pourquoi on va rater notre avion? Désolé.
22: En fait, quand j'ai interrogé ces gens, ils m'ont dit désolé, on va rater notre avion. Donc 2% des gens que j'ai interrogés.
0: Attends, attends, attends, tu permets? Toi, tu arrêtes. Oh.
18: Il y a Gérard qui s'énerve, il est en train de frapper Pedro.
2: Arrête, j'ai rien.
18: Il y a Camélon qui demande si tu préfères te gratter avec un lapin ou te fouetter avec un râteau.
0: Je préfère me prêter, me prendre un râteau que ça.
18: Et voilà. Alors, et quand t'as la répartie, on remonte à 12 716.
0: Voilà. Voilà. Alors, bravo Gérard. Alors, Gérard Barton.
18: Gérard O'Quinn.
0: Par contre, Pedro.
2: Oui.
0: T'es vraiment un con. Ah, parce que maintenant, je sais que c'est toi qui me saccages tout. Ah, d'accord.
22: Bon, c'est bien un constructeur de jouets Kinder.
0: Toi là-bas.
4: Aïe, aïe, aïe.
0: Donc, on va terminer avec les sondages et après on va continuer le débat. De toute manière, oh là, déjà. Oh merde, il faut peut-être. Oh, allez, les sondages,
2: le
0: on
2: mec
0: verra.
2: Qui réalise.
0: Putain, déjà 2h du matin, mais. Oh, ouais, mais de toute manière, on va
2: débattre. Tu arrives en retard au bureau après, ouais, vas-y.
0: Non, non, mais de toute manière, après c'est.
2: C'est Simon.
0: Simon, tu prendras un petit peu plus tard, mais c'est pas grave. Alors, quels sont les hommes célèbres connus pour la jalousie? Alors, 85%, John Lennon.
22: Oui.
0: Pornichet, pour 62%. Or, Yannoun, de manière, elle va m'entendre chanter du pays. Okay. Je vais encore m'en prendre à la standardiste. Malgré qu'on a plus Karine, mais on va maintenant je vais m'en prendre sur Céline.
5: Bon, Gérard, continue.
0: Non, non, mais attends. Hé, enculé, ta mère, toi.
5: Allez, Gérard.
0: Alors, il y a 35% à se planquer, là. Allez, planquer. Plutôt,
18: Non, elle me suce, Gérard.
0: Plutôt le chien de...
4: Là,
0: plutôt le chien... Ta gueule, ta mère, toi, ok. Alors, gros Joule. Bonne nuit.
4: Ah non non.
0: Bonne nuit. Va t'enculer. Hop, bonne nuit. Et alors plutôt le chien de Gérard. Merci Cécile hein, pour cette putain de 35% pour
22: c'était
0: moi.
22: C'était Gérard Lanvin.
0: Ouais ouais c'est ça. T'as raison. 15% anonyme. 7% David ne sera pas jaloux de Thomas. Moi ça j'en ai rien à foutre du lop.
18: Manière Il y a David. Chris Andy qui demande si Gérard t'es prêt à payer un lapin pour te faire mettre un râteau dans le cul.
0: Je préfère m'acheter un lapin que de me mettre un râteau dans le cul.
5: Ah bah ça c'est sûr hein.
0: Bah attends, comment que t'es au courant toi?
5: Oh bah je sais pas, ça dépend des goûts après toi.
0: Eh bah c'est un peu la radio derrière toi s'il te plaît.
5: Elle est pas allumée Gérard.
0: Alors donc je termine. Qu'aimez-vous dans la jalousie? Alors 85%, une claque et ça repart. Non mais en principe moi j'aurais mis un Mars et ça repart.
2: Pas de marque.
0: Deux doigts valent mieux qu'un, ça je m'en bats les couilles.
2: Attends, c'est quelque chose.
0: Noir c'est noir, il n'y a plus d'espoir, je m'en fous. 25% capri c'est fini, pourquoi pas. Et 10%, mais pourquoi est-il si méchant? Parce que quoi? Je n'en sais rien. Ça c'est des sondages. À la Cécile, mais ce n'est pas grave. Alors on reprend la suite et la fin du débat, hein, parce que faut quand même y penser. Alors est-ce que la jalousie des parents entre eux peut perturber la vie des enfants s'il y en a. Alors, on va demander à Nat.
5: Ouais, moi je pense que oui. Parce que si les parents ils sont jaloux, ça n'arrête pas de gueuler. Et puis les enfants risquent de le devenir aussi. Qu'est-ce que t'en penses?
0: Ok. Non, mais donc pour toi c'est oui.
5: Ouais.
0: Hein? Ok. Marie.
12: Oui.
0: Donc pour toi.
12: Bah évidemment oui, c'est dangereux parce que si par exemple la mère ou alors le père trouve que la mère gagne plus de fric, donc il est plus jaloux, il est jaloux de sa femme, ça met une mauvaise ambiance dans la famille et puis voilà quoi.
18: Gérard, on nous demande, il y a Bishop qui nous demande si après est-ce qu'on peut être jaloux en prenant un râteau juste après un lapin.
12: Oula.
0: Alors. Attends, tu peux me répéter la question parce que
18: est-ce qu'on peut être jaloux en prenant un râteau juste après un lapin?
0: Bah, de toute manière, si tu te prends un râteau ou un lapin, ça revient au même.
18: Non, non, non. Bah, se prendre un râteau, c'est un refus. Un lapin, c'est un animal.
19: C'est une expression aussi.
0: Ouais, je pense aussi, mais je vois pas trop le rapport de. Je vois
18: est-ce
0: pas.
18: Que les râteaux peuvent poser des est-ce que les râteaux peuvent oh puis j'ai fait merde.
0: Ouais, d'accord.
18: Est-ce que les râteaux posent des lapins aux pelles? Question de Gérard Montebuleux.
0: Ouais ben ça, je réponds même pas à ça. Donc Marie pour bon alors.
22: Pour une tasse de citron.
0: C'est pour ça qu'elle s'était planquée parce qu'elle s'est dit, elle va se faire encore engueuler par moi. Et ça m'étonnera pas. Pocantas!
7: Oui, salut Gérard. Je suis trop contente d'être avec toi ce soir. Bonsoir.
0: T'es une nana.
22: Mais oui, c'est pour moi que tu m'as trouvé.
0: C'est pour moi que tu m'as trouvé quatre nanas pour finir le débat.
22: Oui, Gérard.
19: Bah, c'est pas beau, ça?
0: Oh, bah, pour une fois que ça travaille bien au standard. Pas toi! Toi, t'es bon à rien, toi!
18: Mais c'est moi qui trouve les nanas, c'est un scandale, non, attends, j'en ai marre, je vais plus bosser avec toi si ça continue!
0: Eh, hey, qui c'est qui commande ici? Qui c'est le boss? C'est moi!
18: Oui, mais c'est qui trouve les nanas? C'est moi!
19: Ah, GG, sois sympa parce qu'il est sympa au standard.
0: Oh, c'est bon les nanas, on se calme.
7: Non, c'est pas vrai, moi, c'est Cécile qui m'a trouvé. Moi
0: ah, c'est Cécile, voilà. Et voilà, Marie, qui c'est qui
18: la
0: t'a
18: chose.
0: Trouvé?
18: Il y a la PTBS qui demande si Gérard, t'es jaloux des lapins parce qu'ils ont des dents.
19: Je vais le défendre parce que c'est lui qui m'a trouvé, c'est Morissette qui parle.
0: Ouais, Morissette.
19: Moi, je vais le défendre parce que c'est lui qui m'a trouvé et je suis bien content d'être avec toi, Gégé.
0: Alors, donc Morissette, c'est le mec.
19: Comment?
0: C'est... Redis ton nom.
18: Hervé.
0: C'est Hervé qui t'a trouvé. Pocantas, voilà. C'est qui?
7: C'est Cécile.
0: Marie?
17: Moi, c'est un garçon qui m'a eu et c'est une fille qui m'a rappelé.
0: Ah, donc t'as eu Hervé, mais c'est Cécile qui t'a rappelé, voilà. C'est
2: Céline.
0: Ça?
2: Céline.
17: Oui.
0: Cécile ou Céline. Caroline, et pourquoi pas?
2: Bon, et Gérard, pourquoi pas Gérard, je crois qu'il faut revenir au débat.
0: Nat, qui c'est
18: Gérard,
0: qui t'a...
18: On baisse.
22: Gérard, le débat.
0: Nat, qui c'est qui t'a... tu permets, Cécile. Eh, on n'est pas dans un avion. On dit pas, Gérard, le débat. Attention, nous allons atterrir dans moins de 10 minutes. D'accord?
9: Ouais!
0: Mais je m'en fous!
9: 22 Gérard!
0: Je m'en fous de l'heure.
18: Suze, Gérard.
0: Je m'en fous de l'heure.
2: Il avale.
0: Quoi, j'avale rien du tout.
18: C'est pas moi.
17: Allô.
0: Nat, qui t'a sélectionné?
2: Gérard, on s'en tape un peu. Gérard, on s'en tape.
0: Nat, qui t'a sélectionné?
17: Cécile.
0: Voilà. Donc, 3 pour Cécile et 1 pour l'autre.
9: Oh. Alors, Gérard, putain!
2: Bon, Gérard.
0: Dans 20 minutes.
9: Moi aussi, ça, ouais. 20 minutes,
0: ça. Attends, tu peux recommencer, Cécile?
2: Tu t'es fait gauler, Céline. Bon, Gérard, il y a un débat, je crois qu'il faut poser une question et que les gens interviennent, vas-y.
0: Alors, non, mais ça y est, la question,
18: Gérard,
0: tout le monde baisse,
18: hein.
0: Non, tout le monde l'a compris, là, la question. Alors, Nat.
17: Oui.
0: Donc, pour toi.
17: Oui.
0: Alors, est-ce que la jalousie des parents entre eux peut perturber la vie des enfants? Sylviana.
17: Oui, énormément. De trop, franchement, ouais, à fond.
0: Ouais, bon, de toute manière, je sais pas quel âge que t'as.
17: 22,
0: là, les flics, merci.
2: Aval.
0: Donc, toi, t'es
2: Sus.
0: Non, mais c'est bon, vous arrêtez là, s'il vous plaît.
9: Bah, ça va.
0: Ouais. Non, là-bas, le micro, là. Le voyant est allumé.
2: Aval.
18: Tu m'entends?
0: Le voyant rouge est allumé. Tu m'éteins, le voyant.
10: Le voyant est allumé, je l'ai vu, hein.
0: Merci. Quand je, donc, pour toi, Nat.
17: Oui.
0: Donc, toi, t'as 22 ans. Est-ce que t'as déjà des enfants?
17: Eh non, pas encore.
0: Non, pas encore. Est-ce que t'as un copain?
17: Non plus.
0: Non plus. Ah, bah, décidément...
17: Gérard, il n'y a pas que lui.
19: C'est rien que pour soi, hein.
7: Moi non plus, j'ai bien. Pas de copain, Gérard. C'est Pocahontas.
0: Ouais,
7: c'est
0: non, mais attendez. S'il vous plaît. Voilà. Les papiers, là-bas, vous me les retirez de... Merci. Alors,
10: allô
0: Marie.
10: Allô
0: Marie.
17: Oui.
0: Donc, pour toi.
17: Quoi?
0: Bah, la question. Ah, ben, tu m'avais
17: déjà répondu.
0: Ah,
17: ouais.
0: Pocantas.
7: Oui, et ben, moi, je trouve que tout dépend qui est jaloux de qui. Quand le père est jaloux de la mère, ça va à peu près, mais il arrive des moments où la mère est jaloux du père, et où les enfants, en fait, il arrive souvent que les enfants soient amoureux de leur mère ou de leur père, et donc à ce moment-là, il y a une jalousie malsaine qui s'installe entre les gens, et je pense que ça peut être catastrophique pour un couple. Enfin, voilà ce que je voulais dire.
18: Il y a Caméléon qui demande si les lapins peuvent rouler des pelles au râteau.
0: Non, mais ça, j'en ai rien à foutre.
18: Et est-ce qu'il vaut mieux poser un râteau ou prendre un lapin?
2: Dans le cul.
18: Gérard, des questions qui arrivent comme ça.
0: On s'en fout.
18: Moi, je te l'ai dit, tu veux pas répondre.
0: Non, mais je réponds pas.
18: Tu baisses, tu baisses.
0: Mais même, je réponds pas sur des questions de merde. C'est tout. C'est des questions pour moi.
8: Réponds quand même.
0: Ta gueule, va pas enculer, toi, connard.
18: Ah, Gérard, en rapport avec la semaine dernière, est-ce qu'on peut être jaloux d'un lapin monocouille?
0: Et tu lui demanderas, est-ce que sa mère, elle va se faire enculer au bois de Boulogne? Alors, Morissette, pour finir.
13: Oui.
0: Donc, c'est quoi?
13: Mais moi, je voulais dire que quand c'est les parents qui sont jaloux, ça peut devenir grave pour les enfants.
0: Mmh.
13: Parce que les enfants, eux, voient ça au quotidien et ils peuvent croire que ça. Ils le prennent comme si c'était naturel, en fait. Et eux, ils deviennent après par la suite jaloux, mais ils le voyaient pas par le mal, en fait. Ils le portent en eux comme si c'était naturel.
0: Ah, donc, tu reviens sur. Avec Pocantas, sur ce qu'a disait.
13: Oui, carrément.
0: En gros, ouais.
18: Il y a Jaff qui demande, est-ce que Gérard, tu penses qu'un lapin peut tuer par jalousie des parents avec un râteau?
2: Faut répondre, Gérard.
18: Et est-ce qu'une pelle peut être jalouse d'un râteau par Kaiser?
0: Tu demanderas si sa mère a un râteau dans le cul ou dans la chatte.
18: Et est-ce qu'un fou psychotique peut tuer un râteau
0: c'est
18: avec
0: bon,
18: un lapin?
0: Hop, bon. Oh, terminé, je réponds plus aux questions d'internet parce que là c'est de la merde.
13: Tu as bien raison, Gérard.
0: Alors, Pocantas. Tu as quel âge, s'il te plaît? Parce que là, toi, tu m'as posé...
13: J'ai 26 ans.
0: 26. Est-ce que tu as des enfants?
13: Non, j'ai pas d'enfants, Gérard.
0: D'accord. Morissette.
2: T'es castré?
13: Oui.
8: Ouais.
0: Morissette.
13: Oui.
0: Donc toi, est-ce que tu as des enfants?
13: Non, pas encore.
0: Non. Marie, non plus?
13: Non.
0: Et Nat, non plus. Hein, c'est bien ça?
13: Non, toujours pas.
0: Bon, alors
13: j'ai
0: moi,
13: un chien, si tu veux.
0: Comment?
13: J'ai un chien.
0: Tu cherches?
2: Non, elle a un chien.
22: Elle a un chien.
2: Elle a un chien.
0: Non, mais...
2: Non, mais c'est pour toi, peut-être, le chien.
0: Non, mais
13: pardon,
0: je ressemble pas à un chien, moi.
2: Sus.
0: Ah. Merde. Tiens.
2: Ah ben.
0: Je vais répondre quand même. Moi, ce que je vais vous répondre, de toute manière, ça va être la fin. Bon, ça y est! Tu fermes ta gueule, Pedro, d'accord? L'internet est éteint.
22: Gérard, c'est terminé. De recommencer le débat.
2: Vas-y.
0: Donc, je réponds sur la question pour tout le monde, pour Nat, Marie.
2: Sus.
0: Pocanta, c'est Morissette.
2: Okay.
0: Donc, alors je préviens que le prochain qui dit encul, je coupe mon micro et je m'arrache.
13: Entre
0: et je ne répondrai
13: Gérard,
0: pas.
13: Gérard,
0: oui.
13: Entre parenthèses, c'est le seul garçon qui t'a dit ça. Hein.
0: Ouais, mais de manière.
22: Mais
13: tous les garçons, c'est tous des malpolis, moi, je l'ai toujours dit. Ça, c'est clair.
8: Ils sont rustres.
0: Ouais,
13: c'est
0: non, mais.
13: C'est qui t'insulterait comme ça. Hein. T'as vu, il a recommencé en plus.
0: Ouais, non, mais de manière, c'est Simon.
8: Mais c'est qui fait ça?
0: Simon, tu fermes ta gueule. Merci.
8: Je suis ventriloque, m'en fous.
0: Bon, Simon, c'est terminé maintenant, d'accord?
22: Gérard est prié de recommencer le débat.
0: Attends, on n'est pas dans un avion, d'accord? Tant que Simon arrêtera pas ses conneries.
2: Mais c'est pas lui, je te promets, que je te jure, c'est pas lui.
0: Attends,
2: regarde dans le studio. Regarde
0: bien
2: le studio,
0: sûr,
2: là.
0: Bien sûr, il s'est barré.
18: Il y a Outès qui demande si c'est à cause des râteaux et des lapins que tu es devenu un alcoolique sodomite.
0: Je ne réponds pas à des questions de merde!
22: Gérard est prié de recommencer le débat.
0: Donc, Simon, tu arrêtes tes conneries, s'il te plaît. Merci. Donc, je réponds à vous, Nat, Marie, et Pocantas et Morissette. Donc, en fin de compte, le problème qui se passe, c'est est-ce que la jalousie des parents entre eux peut perturber la vie des enfants? Oui. Et je vais vous dire pourquoi. Parce qu'en fin de compte, ce qu'il faut bien se dire dans la tête, c'est que lorsque vous êtes en couple, qui a des enfants, automatiquement, il y a une jalousie s'il y a des enfants. Mais faut bien dire une chose, faut bien vous dire une chose. C'est pas parce que on dit toujours les nanas, mais c'est vrai qu'il faut faut qu'on assume 50-50. En fin de compte, nous aussi, on est 50-50 responsables de ce qui se passe.
13: Gérard, c'est très beau ce que tu viens de dire, Gérard.
0: Oui.
13: Chez les enfants, là où ça parle, c'est qui les frères et sœurs.
0: C'est qui parle?
13: C'est Morissette.
0: Oui, Morissette.
13: Ce que je veux dire, les enfants, le premier âge où ils connaissent la jalousie, si jamais arrive un petit frère ou une petite sœur, tu vois.
0: Mmh. Mais là, c'est vrai que là-dessus, je suis d'accord avec toi. C'est vrai que s'il y a un petit frère ou une petite sœur, automatiquement, pardon.
2: Oh, c'était très joli.
0: Automatiquement, les parents,
2: moi aussi,
0: la mère ou le père.
20: Putain, mais arrêtez de roter, c'est dégueulasse.
0: Oh, ta gueule, ferme ta gueule un peu, toi, enculé. Bon, ouais. Mais attends, vous allez arrêter ici. Vous allez me laisser faire mon débat tranquille. Et Simon, tu vas fermer ta gueule.
22: Gérard, nous allons devoir conclure.
0: Mais allez, je vais conclure, la main de ma soeur dans la culotte d'un zouave.
14: Gérard, Gérard. Vitesse supérieure.
0: Donc, je réponds à Morissette. En fin de compte, s'il y a un frère ou une petite sœur, c'est vrai,

0: Question.
1: Oui.
0: Avant qu'on.
1: Bah, on va faire la conclusion là parce que.
0: Non mais c'est. Ne prends pas mal.
1: Non mais je t'écoute.
0: Franchement, si tu fais ce débat là, c'est que ça doit te tenir à cœur. T'es d'accord avec moi?
1: Oui, je suis d'accord.
0: Qu'on ne soit pas des râteaux tous les jours et des lapins.
1: Non mais je suis d'accord avec toi. C'est qui? Attends, c'est Morissette?
0: Non, c'est Marie.
1: Oui, Marie.
0: Donc, ça veut dire que toi, tu t'en reçois quand même pas mal.
1: Ben, jusqu'à présent, je me suis pris plus de lapins que de râteaux. De toute manière, je me suis pris des deux côtés. Hein.
0: Gérard.
1: Attendez.
2: T'as raison, Gérard.
1: Attendez. Gérard. 5 minutes. Marie, oui.
0: Oui, mais tu t'es peut-être pas demandé, bon, c'est aussi de la faute des filles, mais tu t'es peut-être pas demandé si de ton côté, il y avait quelque chose qui allait pas, ou ta présentation, ou je sais pas, il y a peut-être quelque chose aussi.
1: Ah ben, pour l'instant, jusqu'à maintenant, je réponds à ta question. Nat, si t'as une question, ou pour Quentin, c'est Morissette, si vous avez une question à me poser.
2: Non, je t'écoute comme un livre ouvert.
1: Je réponds à Marie. Donc, c'est pas parce que là, ce soir, de toute manière, ça fait 2 semaines que je viens bien habillé. C'est pas pour ça que, dans les...
3: Pas ce soir, Gérard, pas ce soir.
1: C'est pas pour ça que dans je reprends pas de débat avant je sais pas quand, mais c'est pas pour ça que si j'ai lancé un appel tout à l'heure, ça veut dire que je risque de me prendre encore un râteau ou peut-être me faire poser un lapin.
0: Oui, mais les appels que tu fais, toi, c'est pour des filles de 23 ans, 26 ans, et il faudrait peut-être chercher aussi les filles de ton âge, peut-être que ça marcherait mieux.
1: Non mais
0: pas les mêmes attentes, hein.
1: Non mais
0: c'est
1: non.
0: C'est trop de sélection, Gérard.
1: Non, faut bien se dire une chose, que ce que je recherchais, c'était pour essayer, comme vous avez besoin, comme nous on a besoin, vous avez besoin de tendresse, de câlins, d'affection, tout ça. Ça, je le comprends très bien chez vous. Nous aussi, on a besoin de ça. Hein?
0: Mais faut pas être aussi sélectif, hein.
1: Oui,
0: sinon,
1: non.
0: On n'aura pas, hein.
1: Non, mais attends, je suis pas sélectif. Je n'ai pas encore. Non.
0: Hein.
1: Et pour l'instant.
0: J'ai écouté hier, hein.
1: Non mais j'ai sélectionné encore personne. Pour l'instant,
0: c'était pas plus la peine. Hein.
1: Qui?
0: C'est Morissette qui parle.
1: Oui, Morissette.
0: Moi j'ai voulu appeler quand j'ai vu que tu sélectionnais tout le monde, je me suis dit bah, c'est bon après.
1: Ah non, alors là je vais te dire une chose, dans ces cas-là, c'est pas moi qui a pas voulu que tu passes, c'est Pedro hier, d'accord?
0: Ouais, moi aussi, m'a raccroché au nez hier. J'ai voulu appeler, m'a raccroché au nez.
1: Et voilà.
2: La faute de Pedro Gérard.
3: Il y a Brontos qui demande est-ce que ta mère s'est déjà fait brouter le minou par un gros lapin.
4: Oh putain, ça va mal se finir. Gérard, je crois qu'il y a une conclusion à faire.
3: Ouais, mais il y a des tas de gens qui demandent, ça fait 40 fois qu'ils demandent.
5: Nous allons devant.
2: Gérard, c'est un vrai gentleman, j'en suis sûr. Ouais, il n'écoute pas.
3: Mais Gérard, il est au maximum au niveau internet,
4: Gérard.
3: Il est à 13 816.
4: On est à 13 816. Alors Gérard, ce qu'on va faire, c'est qu'on va conclure, parce que Max m'a appelé pour me dire qu'il fallait conclure. Hein, faut pas rester.
1: 13 816. Donc voilà.
4: Donc Gérard, la conclusion, et on va y aller.
1: Nat, pour toi, c'est vrai qu'on... Merci pour le Larsen. C'est vrai que on n'a pas fait beaucoup de questions. J'ai voulu répondre sur toutes des questions qui étaient très importantes. Mais de toute manière, ce débat-là sera à refaire très prochainement.
4: Ouais, dans 5 ou 6 ans. Alors Gérard,
1: donc,
4: la conclusion.
1: Nat, ouais. Pour toi, qu'est-ce que t'en as pensé? Si t'as écouté depuis le début, hein.
4: C'était pas endormi, hein.
6: Pas depuis tout le début.
1: Non mais qu'est-ce que t'en as pensé de par exemple je sais pas sur les questions qu'on m'a posées que j'ai répondu.
6: Les questions qu'on t'a posées, franchement, elles étaient nulles à chier, mais par contre ce que t'as répondu, c'était extra. Moi j'ai adoré, franchement, c'était trop excellent. J'aimerais juste que t'en fasses ça, je te ressens direct, hein. C'était excellent, franchement, c'était génial. C'était une bonne idée, ça change un peu parce qu'on n'entend jamais ça nulle part. C'est vraiment génial.
1: D'accord. OK, ben je te souhaite une bonne soirée.
3: Bishop, il y a Bishop qui dit Gérard, ton débat, c'est un pet de lapin.
1: Ouais, c'est bon. Maintenant, je fais la conclusion avec les auditrices.
4: Vas-y, termine là ta conclusion parce que
1: le
4: Simon
1: net attend. Terminé. Bah, Simon, il attendra. Marie.
0: Oui.
1: Donc pour toi.
0: Écoute, moi, dans l'ensemble, je trouve ça bien. Mais très franchement, je trouve que tes questions étaient pas super.
1: Pourquoi?
0: Mais t'as répondu bien aux questions que les auditeurs posaient.
1: Ben non, c'est pas les auditeurs, c'est les auditrices. Hein.
0: Oui, les auditrices, d'accord.
1: Ben c'est en fin de compte, c'est vrai que c'est vous qui êtes en jeu, parce que c'est vous qui nous posez plus de lapins qu'autre chose. Hein.
0: Ouais, bon, on va pas en venir.
1: D'accord. Ouais. OK, bon, je te souhaite une bonne nuit.
0: Merci.
1: Et puis, ben, peut-être dans 15 jours, 3 semaines.

0: On sait pas.
1: Oui.
0: Ok.
1: Bien sûr.
0: Bonne nuit.
1: Bonne nuit.
0: Pocantas.
2: Eh ben moi, Gérard, j'ai trouvé ce débat magnifique. Je trouvais qu'on sentait toute la sensibilité de l'homme que tu es. Par contre, je trouve ça vraiment dommage que tu t'énerves autant. Vraiment, ça m'a gâché mon plaisir.
0: Ben, dans quel sens que...
2: On sent que t'es un homme très sensible, tu as une sensibilité à fleur de peau et tu demandes que des câlins.
0: Mmh.
2: Mais tu es très énervé à l'antenne et tu as envoyé chier tout le monde. Et vraiment, je trouve ça pas bien, Gérard.
0: Non mais attends, Pocantas.
2: Oui.
0: Je peux te reparler en antenne si ça te dérange pas.
3: On fera ça en antenne, Gérard. Vas-y, la dernière personne.
0: Et Morissette. Morissette, oui. Pour finir.
4: Ben moi, j'ai trouvé qu'il y avait quelques questions qui étaient pas mal.
0: Mmh.
4: Bon, après d'autres qui étaient un peu inutiles.
0: Mmh.
4: Mais sinon, en gros, c'était un super débat. J'étais super contente d'avoir ce soir puisque je t'ai pas eu hier.
0: Mmh.
4: Et si c'était à refaire, je le ferai.
0: Donc, tu veux que je te parle en antenne?
4: Si tu as le temps.
0: Ben, il n'y a pas de problème.
3: Gérard, ta conclusion maintenant.
0: Donc, je te récupère en antenne. Cécile.
3: D'accord. Non, on va lui
5: juste
3: dire.
5: Juste un auditeur.
0: Non. Cécile.
5: Kaiser qui nous dit que pour éviter les lapins, vaut mieux les tuer à coups de râteau.
0: Bon, mais c'est bon, j'en ai rien à foutre, c'est même pas ça. C'est Cécile, s'il te plaît.
3: Ok, Gérard, à la suivie, fais ta conclusion.
0: Non, attends, tu permets?
6: Non.
0: Gérard,
6: s'il te plaît.
0: Tu me laisses Pocantas et Morissette en antenne.
5: C'est fait, Gérard.
0: Merci. Donc, alors, conclusion du débat. Alors, ce que j'arrive pas à comprendre, Dans la nouvelle équipe, et ça, vous pouvez maintenant allumer vos micros, le site internet, on termine sur combien, s'il vous plaît?
5: Alors, ça dépend si ce que tu vas dire sur moi, c'est gentil ou pas.
0: Non, mais je veux savoir sur combien de personnes qu'on termine.
5: On est à... presque, ouais, c'est ça.
3: On y est presque, ouais.
0: Non, mais le chiffre.
5: Ah, le chiffre.
0: Bah oui.
5: Ah.
3: Voilà.
0: Non mais quand tu veux, hein.
3: Il faut qu'il compte un par un.
5: 13 000 tourons, ouais.
0: Enfin. Un débat. Alors, là, je peux vous dire une chose. Quand même, Pedro.
3: Oui.
0: Pour une fois, t'as bien travaillé.
3: Ah, pour une fois.
0: Au standard. Je n'ai pas à me plaindre. Ça a été bien.
3: Oh là là.
0: Sur le net, par contre.
3: Ça craint du boudin.
0: À un moment donné, c'est vrai que... Par un moment donné, ça virait
5: mal. Je suis que le transcripteur des questions
0: ouais, non,
5: des auditeurs.
0: Ouais, non, mais ça...
5: Et qui ce soir voulait que tu fasses le lapin avec un râteau dans le cul.
0: Merci pour le Larsen. Merci Pedro.
3: De rien.
0: Enfin, c'est vrai qu'on n'a pas été jusqu'au bout des questions parce que c'est vrai que.
3: On s'est bien endormi.
7: Bravo, Jean-Paul.
3: On est pas jusqu'au bout.
0: C'est vrai,
3: à poil.
0: Bravo.
3: Vite.
0: Bon, c'est vrai. Non, mais c'est vrai que le débat était très long
3: ouais.
0: Et que en fin de compte, on me posait des questions, donc j'étais obligé de répondre. Donc, je m'excuse auprès des auditeurs si le débat n'a pas été jusqu'au bout. Mais de toute manière, il sera à refaire jusqu'à très prochainement. Donc, sur ce, vous allez passer la nuit avec Simon et on va s'écouter pour quoi pour finir.
3: Ah tiens, je vais te donner la fiche. Tiens, vas-y, tu vas le lire. J'ai une annonce à faire, vas-y, lis le titre et j'ai une annonce à faire.
0: Et j'aime la gym de ça sur ton ville, sur ton lit, surtout au lit. Et voilà, je vous dis à très bientôt. Bonne nuit.
3: Et 0825 08 5000 si vous voulez récupérer des places pour le spectacle de Bruno Salomon qui aura lieu demain au théâtre Trévis. À demain à 20h30, vous pouvez appeler 0825 08 5000, il y a des places à retirer.
0: Voilà.
3: Et voilà,
0: donc,
3: et tout de suite.
0: Bonne nuit à tous.
3: Bonne nuit, et tout de suite, c'est Simon que vous retrouvez.
0: Pour la nuit sans bip avec
3: sans bip.
0: Cécile.
6: Avec Céline.
0: Avec
6: Hervé.
0: Céline
3: bonsoir
0: et Hervé,
3: tout le monde, au revoir.
0: Et surtout.
6: Oui, Gérard.
0: Et je veux entendre les Das Puk. Je veux les Das Puk pour dédicace pour moi.
6: Je dédicace les Das Puk à Gérard.
0: Voilà, ouais, mais je les veux. Allez, bonne nuit à tous.
8: Bon, ça doit être du genre, bonjour madame, c'est possible de vous jouir sur le torse?
0: Donc tu peux préciser le
9: fond
0: que t'as pensé?
9: Bah ouais, il est précis quoi, ça va jusqu'au front quoi.
0: Non mais je te demande de préciser. Bah attends, mais... Mais attends, de toute manière, tu peux préciser quand je te demande des précisions, la précision.
8: Je précise, ça va être tourelle après.
0: Bon bah d'accord, dis plutôt que t'as pas envie d'en parler, c'est tout.
5: Ouais. Chacun qui dit que t'as les chicots en freestyle.
0: Et sa mère, elle a la chatte en feu. Ouais. Moi, celui-là, il va pas me casser les couilles.
8: C'est avec ses moignons.
0: Alors... Yann le Dominateur, au revoir.
1: Ah, c'est pas moi.
0: Je m'en fous,
1: j'avais une anecdote en plus.
0: Ouais, bah, ah, bah en plus, une anecdote. Tu pourras lui dire qu'il reste poli avec moi, sinon il va se faire enculer. Attention à ce que vous dites. Attention à ce que vous dites.
10: Bonbonne de ferme.
0: Ouais.
10: Moi j'aime tout, quoi. Part en haut, part en bas, part derrière, part devant. Tout.
1: Tranquille.
10: Ouais. Ouais. C'est pas difficile. Ouais.
0: Non, bah,
10: c'est bien.
1: Et tu kiffes les beaux gosses imitateurs?
10: Je kiffe les beaux gosses, ouais.
1: Ok.
0: Ouais.
1: Imitateurs.
10: Imitateurs aussi, ouais. Okay.
1: Et les frustrés qui doivent prendre des voix débiles, t'aimes bien aussi?
10: Oh, j'adore.
1: Oh là là, les vierges, les thomas.
0: Punaise. Donne un clou. Non.
11: Y'a rien, là.
0: Alors, depuis quelle année existe la préhistoire? Donc, à mon avis, ça date de très très loin.
5: Ça
0: donc,
5: date du Sen.
7: Mais avant... t'as une date précise, tu vois.
0: Écrase.
11: Attends, toi, ce que tu sous-entends, c'est que toi, tu pourrais jouer un match de Coupe du Monde avec ta patte folle. C'est ça que t'as
1: envie de dire. Avec ta jambe en acier.
11: Ouais, est-ce que tu crois qu'on peut jouer 90
5: tungsten,
11: minutes
5: c'est du tungsten.
11: Avec une patte en titane, quoi. Est-ce que tu crois que c'est possible? Un match de Coupe du Monde, parce qu'en championnat...
0: N'importe quoi. Eric.
11: En championnat, tu pourrais, mais en Coupe du Monde...
0: Eric.
11: Oui.
0: Godaku.
1: Ouais, bah bon, écoute, j'ai fait tout ce qui était possible naturellement de faire, par les voies naturelles ou autres, sexuellement. Donc, si tu veux me poser des questions, il n'y a aucun souci.
0: Non, mais tu réponds déjà à mes questions, ok?
1: Mes positions préférées, c'est le cercueil en feu. C'est-à-dire que j'allonge ma copine dans le lit, je mets le feu au lit, et je la noie sous mon sperme et j'éteins le lit. Sous mes éjaculations.
11: Vas-y, Bruce Lee, vas-y.
1: Vas-y, le millénium, il est...
11: Non, attends, je t'arrête. Explique le millénium, s'il te plaît.
0: Non, Alba.
1: Je vais parler comme toi.
11: Ok.
1: Oh,
12: tranquille, le millénium.
0: Allez, bonne nuit à tous.
1: Non, mais bonne nuit. Allez, j'ai là. Et t'as vu ta femme ou quoi? Oh, putain, j'arrête pas de transpirer des couilles.
0: Alors, les deux tableaux, au revoir. Bravo.
11: C'est pas malin.
0: J'encule ton cul. Bon, allez, vous me battiez la question, vous la gardez, on écoute un disque et je vais régler mes comptes.
11: Ton cul, ouais.
0: Mais ta mère aussi, au revoir. Nigor.
13: Oui. Allô?
0: Pardon. Ouais, on t'écoute.
13: Allô, bonsoir, je suis Nigor, je suis spécialiste du futur. Ok, parle-nous du Big Bang, vas-y. Gérard, vous m'entendez? Concentré.
0: Bon, allez.
13: T'es espignol ou quoi?
0: Oh, hey. Bon, allez, hop,
13: énorme et grand. Je crois que c'est l'absence de culotte de Mallory Nataf.
0: Bon, alors c'est simple.
13: Gérard, est-ce que tu serais prêt à te faire dominer sur un tas de fumier?
11: On parle pas de ton ex-femme.
5: Gérard, si vous versez, où on est quand même 6777.
0: Ouais.
5: C'est pas mal. Voilà, big up. Il y a Moulinex qui te demande, en fait, il dit que vu que l'homme descend du singe, il se demande pourquoi toi tu remontes.
1: Ça c'est pas une mauvaise question.
0: Alors attends, vu que l'homme descend du singe, pourquoi que moi je remonte?
7: Ça veut dire que t'étais avant le singe.
1: Gérard, c'est sûr que t'es pas un homme de la préhistoire, toi, connard.
0: Tu vas pas me couper constamment la parole 5 minutes, non, tu vas tout le temps.
5: Non, c'est pas ça, Pauline, c'est qu'en fait le singe lui grimpe dessus et qu'il aime ça. C'est tout simple.
11: Non, mais attends, c'est l'homme qui descend le singe, à ce moment-là, l'homme descend du singe.
0: Non, mais déjà, on descend du singe, hein. Faut pas l'oublier. Mmh. Ouais, non, mais de toute manière, caverne blanchie.
1: Gérard, j'ai oublié une position aussi. Ah, on a raccroché.
0: Voilà.
1: J'ai oublié une position que j'aime bien aussi, ça s'appelle le tourniquet. J'ai une fille devant moi, une fille derrière moi, une fille à gauche, une fille à droite, et j'ai mis des coups de kékette dans le tas direct. En tournant.
11: Non, c'est bien, c'est pas tout raté.
0: Ah bah oui, bonsoir à tous, nous la partie pour au moins durer jusqu'à 4 heures si tout se passe bien.
7: Ouais.
0: Donc, les deux thèmes de débat ce soir, c'est sur le ping-pong et les stations-service. Alors, si vous voulez nous joindre, c'est toujours le 0803 08 5000 et 0870 5000. Et toujours le 3615 Code Fun Radio, rubrique directe. Donc, on accueille Pauline.
14: Salut Gérard.
0: Bonsoir. Nicole.
15: Bonsoir.
0: Marie-Monique.
16: Ouais, salut.
0: Fred.
17: Salut Gérard.
0: Salut. Cure-dent.
18: Salut Gégé.
0: Et Cédric.
19: Salut Gégé.
0: Donc alors, la première question sur les stations. Allez-vous souvent dans les stations-service?
16: Oui.
0: Oui, qui?
16: Oui, Marie-Monique.
0: Oui.
16: Bah, je vais faire le plein, donc ouais, j'y vais.
0: Mmh. D'accord.
20: Qui c'est qui parle?
0: Oh, vous vous réveillez là? Vous vous réveillez là?
16: Ouais, c'est Pauline, ouais.
0: Ouais, alors?
16: Ouais, non, moi j'y vais jamais, mais sauf pour acheter de la bouffe, ouais, j'y vais, ouais.
0: Mmh. Nicole?
15: Ouais, ben moi j'y vais. Je vais dans les stations-service, c'est pour faire le plein et pour rencontrer de jolis garçons.
0: D'accord. Fred?
17: Bah écoute, moi j'y vais simplement pour gagner des cadeaux, tu sais, les assiettes, tout ça, les bons, les
16: ouais, aussi,
17: peluches.
16: Ouais.
17: J'en ai 50 chez moi.
0: Mmh. Cure-dent?
18: Bah, j'y vais pour aller aux chiottes.
0: D'accord. Et Cédric?
19: Ouais, ben j'y vais ben, quand j'ai besoin d'un service, quoi, d'un coup de main.
0: D'accord. Non, mais attendez pas que je vous demande à chaque fois pourquoi vous y allez. Hein.
16: D'accord.
0: Parce que là, vous commencez à me les gonfler, là, déjà, dès le début. Hein.
18: Alors, t'entends mal, Gégé.
0: Ouais, ben, vous m'entendez mal, vous avez qu'à vous réveiller aussi un peu. Hein, parce
16: c'est
0: que
16: très
0: ça,
16: loin, Gérard.
17: Ben, pour les peluches, Gérard, de toute façon.
0: De quoi?
17: Pour les peluches, on y va, en fait.
0: Ouais, ben, peut-être, mais c'est pas, y a pas que ça, hein, pour...
17: Bah si, y a que ça.
16: Hein. Et toi, tu vas pour quoi, toi?
0: Ben, moi, j'y vais, c'est pour... bon, j'ai pas...
17: Téléphone.
0: Hey, qui c'est qui s'amuse à ça, là?
16: Allô?
0: Oui?
16: C'est chez toi, ça?
0: Oh, c'est qui, là, qui s'amuse avec un téléphone, là?
16: Oui.
0: C'est qui joue avec un téléphone?
16: Bon, continue.
15: Personne, vas-y, continue, pose ta question.
0: Mais ça, si ça joue comme ça, ça va sauter d'entrée, hein, je vous préviens d'entrée.
16: C'est Sandy.
0: Bah alors, il y a la première qui recommence à ça, je vais virer les trois nanas, je vais en reprendre d'autres. Faites
19: attention
0: gaffe à vous.
19: Filles, attention.
16: Oui, d'accord. Vas-y, je pose ta question.
0: Mmh. Donc pendant l'été, avez-vous été dans les stations thermales?
5: C'est quoi une station thermale? J'y explique aussi.
0: C'est une station thermale, c'est de bon ben c'est un truc pour
16: les,
0: une station thermale, c'est une station thermale.
16: Ouais,
5: c'est pour
16: bon.
5: Prendre la température.
0: Mmh.
5: Ah ouais, d'accord.
0: Non, pas spécialement.
5: Ah bon.
16: Et
5: comment ça se passe?
0: Ouais.
16: Ouais,
0: ben
16: moi j'y vais, c'est pour soigner mon rhumatisme.
0: Mmh.
16: Donc j'ai les os un peu fragiles et puis moi je me fais on fait des massages avec la boue, de l'argile, tout ça, c'est cool, quoi. Les jets de douche tout froid dans le dos. Ouais, ça me remet d'aplomb parce que je souffre de rhumatisme, voilà.
0: D'accord.
17: Là, c'est Fred, là.
0: Ouais.
17: Ouais, ben moi aussi, j'y vais aussi pour me relaxer, me décontracter et tout. Puis ils font souvent des promos aussi pour des cadeaux et j'en ai eu pas mal, quoi, là-bas.
0: Non, mais attends, Fred, tu dégages.
17: Non, Fred, tu dégages.
0: Il a
5: rien dit, Gérard.
0: Non, mais tu commences à m'arrêter. Dans les stations thermales, j'ai jamais vu de cadeaux. Hein.
17: Si on a gagné à la télévision des jeux.
0: Mais si tu regardes trop la télé, mon pote.
17: Ouais, Gérard, une semaine dans une station, c'est pour ça que.
16: Ouais, moi j'ai gagné un bon de 100 balles, moi.
0: Ouais, mais il y en a qui regardent trop les pubs à la télé.
17: Je vais sur Deville, moi.
5: Excuse-moi, Gégé, il y a une question d'un mec au standard qui vient de m'appeler. Il me demande si on peut faire le plein dans une station thermale.
0: Non.
16: Bah si.
0: Le plein de quoi?
5: Bah justement. Bah,
0: le plein de quoi?
17: Le plein de forme.
16: Le plein d'essence, de plomb, de gasoil,
0: du coup. Ouais, c'est ça. Dans une station thermale, tu vas faire le plein de gasoil, toi.
16: Bah,
0: non, mais t'es complètement starbé, Nicole. Hein.
5: Tu prends des bains au gasoil.
0: Ouais, tu prends des bains plutôt au gasoil. Bah, cure-dent.
18: Ouais.
0: Oh, tu travailles ou quoi, là?
18: Ouais, je vais à Deville, moi.
0: Ouais.
18: Ouais.
0: Attends, 5 minutes. Oh, mais Fidlar, s'il te plaît.
5: Oui, Gérard.
0: Tu me réveilles là, cure-dent et puis Cédric là, pour là, peut-être qu'ils se réveillent un peu là.
5: Je leur file quoi, un petit bananier.
0: Pauline et Monique là, vous vous réveillez là ou quoi?
20: Oh, tu te réveilles?
18: Ouais, ça y est, on est
16: réveillés. Non,
18: Gégé,
16: on est
18: réveillés,
16: vas-y, c'est qui? Vas-y.
0: Bon, alors, Pauline.
16: Marie-Monique.
0: Ouais.
16: Ouais, bah moi je vais dans les clubs échangistes thermales.
0: Mmh.
16: Tu fais plein de trucs dans la boue, tu fais des trucs sous la douche et c'est vachement sympa et ça relaxe. Hein.
0: D'accord. Pauline?
16: Ouais, moi je vais en thermal, mais pas en station, moi.
0: C'est-à-dire?
16: C'est-à-dire, je vais en thermal, mais pas en station, quoi.
0: Non, mais pour. Mais alors, il y a des stations. Il y a des stations thermales, mais explique pourquoi que tu vas pas en station thermale?
16: Parce que je vais en thermal et pas en station.
0: Ouais, mais explique!
20: Non, parce que station, moi, c'est station de ski, mais non, moi, je vais pas en station, quoi.
19: En thermale, c'est tout.
0: Mais il y a station de ski et station thermale, hein, je suis désolé.
19: Ah, station thermique. Il y a les bandouches.
0: Mais n'importe quoi, hein, les
19: auditeurs. Les bandouches, les bandes avant, tout ça.
0: Non, mais il y en a, là, je crois que vous êtes en train de dormir, là, pour l'instant.
19: Gégé, toi, Gégé.
0: Quoi?
19: Les bains turcs, tu connais ou pas?
0: Non. C'est qui dit ça?
19: C'est Cédric.
0: Non, je connais pas.
20: Et Gégé? Ah bon.
0: Quoi?
20: C'est Nicole, tu t'es jamais fait masser dans une station thermale? T'es jamais allé?
0: Non.
20: Ah bah, c'est très relaxant. Hein.
19: Moi, je vais dans les hammams pour les hommes. Ah. C'est mieux?
0: Ouais. Mmh.
21: Pour oh, t'es où à l'antenne?
0: Cure-dent?
19: Ouais.
0: Et toi?
19: Bah, je vais dans les hammams, moi.
0: Cédric.
19: Bah, je viens de te dire, je préfère.
5: Mais c'est quoi un hammam, Gérard?
0: Un hammam, c'est un truc pour se relaxer qu'on accroche aux arbres. Fred.
20: Mais c'est
0: ah, le carton.
20: Un hamac, ça. Fred. T'es vraiment trop bête, Gérard.
0: Oh. Bon, bah. Attends, qui c'est qui vient de dire que j'étais trop bête?
20: C'est Nicole.
0: Ah, bah, Nicole,
20: ça
0: bonne
20: va
0: nuit.
20: Pas, non tu te calmes, ma pauvre. Hein.
0: J'en connais tout à l'heure qui m'ont gerbé.
19: Calmez-vous, les enfants.
0: Fred, tu travailles?
19: Ouais, je suis là, y a pas de problème.
0: Bon alors, tu réponds?
19: Écoute, moi, ouais, de façon thermale, j'y vais souvent, ouais, parce que je te dis, c'est relaxant, c'est agréable et y a plein de femmes, quoi.
0: D'accord.
19: C'est vrai que c'est bandant, quand même.
0: Ouais. Ouais. Et non, vous êtes pas pour le premier débat, vous dormez un peu, là.
19: Ah. On t'a fait long bas, Gérard.
20: C'est faux, ça,
19: bon.
6: Salut, c'est Séverine, bien.
21: J'ai
19: fait.
21: Oh,
19: qui c'est
20: Séverine? Salut
19: Séverine. Salut Séverine. Cochonne, Séverine.
20: C'est qui?
19: Ah,
0: Séverine. C'est quoi là?
19: T'avances?
20: J'arrive.
0: Eh oh, ouais, qui c'est qui s'amuse là?
20: T'attends deux secondes, j'arrive.
0: Qui c'est là?
20: Au téléphone là, t'attends.
21: Oh, klaxonné là!
20: J'arrive.
0: Bon, c'est qui là? C'est qui là, avec le mec qui klaxonne là?
19: Putain, mais ferme ta fenêtre, sans déconner.
20: C'est mon dent, c'est bon.
0: Bon alors, c'est qui là? Oh, bon, vous vous réveillez là, les nanas ou quoi, merde?
19: C'est Paul.
20: Vas-y, fais la question suivante.
0: Non, mais attends, moi je veux savoir qui c'est qui s'amuse à klaxonner derrière.
20: Mais on s'en fout,
19: c'est dehors, Gégé, elle a pas fermé sa fenêtre.
20: C'est bon, il est parti, Gégé.
19: Il y a un embouteillage dans son terrain, ferme la fenêtre et c'est tout.
20: Bon, vas-y, c'est quoi ta question?
0: Bon, pensez-vous qu'il n'y a pas assez de place de stationnement?
19: T'as fait yéyé, on comprend rien.
22: Où sont dans les stations ici?
0: Pensez-vous qu'il n'y a pas assez de places de stationnement partout?
20: Dans les stations thermales?
19: Non, dans les stations de ski.
0: Soit dans les stations de ski ou quand il y a des matchs.
19: Bon, oui, ouais. Une station de ski, allez, c'est pas fait pour se garer. Hein. Alors moi, je peux, c'est Fred, là.
0: Oui. Ouais.
19: Alors je suis allé au Stade de France et on m'a volé ma voiture.
20: Ah. Ça fait la bonne pub, hein.
0: Ça fait une super pub, hein, Fred.
20: Ouais.
19: Écoute, je sais pas, hein.
0: Et je te parle des places de stationnement, je te demande pas si on t'a piqué ta voiture.
19: Non mais je l'ai retrouvé, hein. Je l'avais mal garé, quoi.
20: Ah oui. Voilà. Mais Nicole.
0: Ouais.
20: Ouais, ben moi je dis qu'il y en a pas assez, hein.
0: Pourquoi?
20: Ben écoute, aux heures de pointe, à n'importe quelle heure, c'est toujours plein. Et c'est chiant, quoi. Mmh. T'es obligé de descendre ta voiture et de la garer n'importe où.
19: Tu la gares où tu veux, tu t'en fous.
22: Ah, tu viens en métro,
20: un arbre, tu te trouves des coins isolés, hein, parce qu'il n'y a pas
22: assez de place.
0: Cure-dent ou Cédric, là, vous répondez?
19: Ouais, bah moi, je trouve qu'il y a trop de places de parking, ouais. Non, il y a trop de pollution.
22: Non, il n'y en a pas assez. Tu te fais embarquer ta voiture à la fourrière, tu la retrouves, elle est avec des Pékinois, des TKL, des clébards et tout ça. Ça le fait
19: pas, il y en a plein dedans.
20: Ouais. Ouais.
0: C'est vrai.
19: Il y a une dizaine dans la mienne.
22: Bah, c'est moi, la fourrière, c'est moi.
20: Mmh.
0: Cure-dent.
19: Ouais.
0: Tu travailles?
19: Bah, je t'écoute.
0: Non, mais attends, hey, cure-dent, tu dégages. Allez, parce que là, tu m'énerves.
5: Mais pourquoi,
0: allez,
5: qu'est-ce qu'il a fait?
0: Bon, attends, je lui pose la question, il comprend même pas.
20: Allez,
0: il
20: gerbe.
5: Mais
20: allez,
5: c'est cure-dent qui avait répondu, tu demandais à Cédric.
19: Mais non, c'est Cédric qui avait répondu.
0: Oh là là. Ouais, mais je pense qu'il dorme là ce soir. Hey, Pauline, là, tu travailles ou quoi?
20: Ouais, c'est bon, je suis réveillée, ouais.
0: Bon alors?
20: Vas-y, tu peux répéter la question, s'il te plaît?
0: Hey, tu te fous de moi là ou quoi, Pauline?
20: Est-ce qu'il y a assez de place?
0: Ouais, pensez-vous qu'il n'y a pas assez de place? Eh, c'est quoi là ce bruit là?
5: Mais c'est un mec avec. C'est un routier, c'est le cure-dent, c'est un routier, il est en camion, je sais pas rien.
19: Va fermer ta fenêtre sans déconner.
22: T'appelles d'une station service, ça tombe bien.
0: D'accord. Bon alors, Pauline.
20: Oui.
0: Pensez-vous qu'il n'y a pas assez de place de stationnement? Réveille-toi s'il te plaît.
20: Entends rien. Oui, il y en a assez, mais il y a trop de voitures. Hein.
23: Bonjour.
19: Bonjour.
20: Bonjour.
19: Bonjour.
0: Bon, je sens que ça va pas. Cure-dent, il va sauter lui.
5: Mais hein. Cure-dent, je l'ai mis en attente, c'est même pas lui, alors arrête de dire des conneries.
0: Bon, alors c'est qui?
5: J'en
0: c'est
5: sais
19: Paul.
5: Rien.
19: C'est Paul.
0: Bon, Marie et Monique.
20: Oui.
2: Alors moi, je trouve qu'il n'y en a pas assez, parce que quand je vais à Inter ou quand je vais à Mammouth, il n'y a jamais de place pour se garer, t'es loin, et puis c'est chiant, il n'y a pas assez de place.
3: Bah, ouais, tu vas en vélo, hein.
4: Bah ouais, mais avec... avec
2: vélo, quand tu vas faire tes courses, c'est pas pratique.
3: Eh bah, tu prends un sac à dos.
4: Ouais, mais...
22: Charlie Caddy.
4: Bah ouais, bah voilà, tiens, c'est qui vient de dire ça?
22: C'est Cédric.
4: Ouais, bah pourquoi, avec un caddie, tu peux aller jusqu'à ta voiture quand même.
2: Ouais, mais non, mais
3: tu prends tes patins à roulettes et tu pousses le caddie avec tes patins.
22: Bah voilà.
2: C'est même chiant, tu tournes 3 heures, il y a des connards.
22: Tu piques le caddie d'une vieille dans le supermarché, ça suffit.
23: Ah, ouais, tu la pousses, la vieille, tu prends ça.
3: Ouais, mais de toute façon, t'as des klaxons sur les caddies maintenant.
4: Comment, hein?
3: T'as des klaxons maintenant sur les caddies.
4: Ouais. Ah bon, c'est nouveau ça.
22: Bah, dans les stations
3: bah ouais.
22: Service, ouais.
3: Bah si, hein, faut que tu vas à Mammouth, il y a des klaxons sur les caddies.
4: Ah bon?
22: En plus.
4: Bah bon.
22: Ouais, ouais.
3: Il y a des feux rouges même maintenant entre
4: les
3: allées.
4: C'est ouais, c'est vrai. Non, ouais, parce que
22: t'as ton permis de caddie, GG ou pas?
4: Ouais.
22: T'as ton permis de caddie?
4: Mmh.
22: Ah, c'est cool.
3: Priorité à droite ouais, et tout. Putain, tu te fais aligner en plus. Hein.
4: Ouais, mais ça, de toute manière, il y a des feux rouges maintenant. S'ils mettent des feux rouges, c'est parce qu'il y a eu sûrement des accidents.
3: Des accidents mortels, ouais, ouais. C'est sûr. Et GG, t'as ton permis de caddie depuis quand?
22: C'est ouais. Qui ce joli voile là?
4: Ça, c'est Nicole.
22: Ah, Nicole.
3: Vas-y, GG, dis-moi.
4: Bah, depuis peu.
3: Ah, depuis peu. Ah, ouais, parce qu'en fait, bah, ouais, parce que moi, je l'ai pas encore passé, j'aimerais bien le passer, quoi.
22: T'as quoi comme voiture, GG?
4: J'en ai
22: caddie.
4: Pas.
3: Comme caddie.
22: Tu fais des dérapages au frein à main avec ton caddie, GG?
4: Non, je le balance dans les jambes des gens. Non, allez, suivant.
22: Sur ton caddie, GG, t'as fait du tuning comme des gens de
3: l'art. Ah, tu sais, il est malin, il est fort.
4: Pourquoi moins de place de ça? Comment? Qui c'est qui vient de parler?
22: Je te demandais si t'avais fait du tuning sur ton caddie, si t'avais mis des jantes larges, un pot chromé, tout ça.
4: Non.
22: Non?
3: Ah, c'est vrai, ça tape. Hein. T'as la CB?
4: Non.
22: Oh, la CB sur le caddie, top niveau. Trop fort.
4: Bon, et on continue là, parce que ça commence à dormir et j'entends pas trop.
3: Vas-y, pose ta question.
22: Allez.
4: Pourquoi moins de place de stationnement pour la Coupe du Monde?
22: Ah bah voilà.
4: Eh, ça commence à m'énerver là.
22: Bah, c'est parce qu'on... GG.
4: Eh, cure-dent.
22: GG, c'est Cédric.
4: Oui.
22: Ben, c'est parce qu'on veut pas qu'en fait, si tu veux, les gens, ils vont venir de partout, du monde entier, tu sais, d'Amérique du Sud, tout ça. Mmh. Et s'ils viennent tous avec leur caddie, ça va être le bordel. Donc s'il n'y a pas beaucoup de places de stationnement, ben, ils viendront pas avec leur caddie.
4: Mais on parle pas de caddie, on parle de voiture pour l'instant.
22: Ah bon, excuse-moi.
3: Ben, c'est la même chose, en fait. Hein. S'ils viennent, c'est Marie-Monique. Hein.
4: Mmh.
3: S'ils viennent avec leur caisse, c'est clair. Hein. Il n'y aura pas de place. Hein. Imagine 80 000 places, tu les mets où?
22: Il y aller en TGV, tranquille.
3: Ouais, mais tu le gares où ton TGV?
22: Mais tu vas en hélico, peinard. En hélicoptère, exact, ouais. Ouais.
3: GG?
4: Oui.
3: C'est
4: Nicole.
3: Oui. Ouais, bah écoute, comme tu sais, à la Coupe du Monde, il y aura le monde entier qui va venir, donc l'Alaska, l'Amérique du Sud, tout ça.
4: Mmh.
3: Et donc chacun va venir avec son tracteur, son vélo, sa brouette,
22: bordel,
3: son caddie et tout, quoi.
22: Le bordel.
4: Non mais Nicole.
3: Ça va être le salon ouais. Automobile.
4: Non mais je crois que ça va pas être le salon de l'agriculture ni le salon de.
3: Mais si, le salon de l'automobile. Mais si, c'est le salon de l'automobile. Voilà, exactement.
24: Le salon.
22: C'est vrai
24: oui,
22: qu'avec le tracteur c'est pas facile.
4: Attendez, 100 ouais, minutes, c'est vous. 5 minutes.
25: Sur question Minitel.
26: Sur Minitel, on nous demande tu as quoi comme permis, 39 ou 44 tonnes?
4: 19.
26: 19.
25: Mmh. Christine, c'était une 19 tonnes.
26: Putain.
25: Elle faisait plus, hein.
4: Eh, hey, cure-dent, s'il te plaît.
25: Dis-lui d'arrêter le moteur du
4: cure-dent.
22: Ouais.
4: Tu fermes ta glace ou t'arrêtes ton moteur.
22: Bon, attends, je vais fermer ma fenêtre. Sur un parking, cure-dent, klaxon, vas-y.
4: Non.
3: GG ?
4: Oui.
3: Ouais, c'est Nicole.
22: Oh, Nicole, quelle voix.
3: Je voulais savoir, à quel âge t'as appris à conduire? Je veux dire, je parle de voiture, quoi.
4: 19 ans.
3: À 19 ans ?
4: Mmh.
3: La première fois que t'as pris le volant, c'était à 19 ans.
4: Mmh.
3: Ah ouais, d'accord. Et tu l'as eu au bout de combien de fois, ton permis?
4: Du premier coup.
3: Ah, tu l'as eu du premier coup.
4: Mmh.
3: Ah ouais. Ah bah c'est bon. T'as réussi ton code, tout.
4: Ouais.
22: Eh, hey, GG, t'aimerais bien
26: comme
22: refaire
26: quoi,
22: de la route.
26: Comme quoi, tout le monde peut l'avoir.
22: Hein. GG, mmh. T'aimerais bien refaire de la route, ça te brancherait?
4: Bah, si j'en ai l'occasion, pourquoi pas.
22: Ok.
3: Je peux te prêter mon vélo, si tu veux.
22: Et de la biroute.
4: Si tu t'amuses à dire des conneries comme ça, tu vas pas rester longtemps.
22: Je plaisante, GG. Et Gérard, c'est Fred là.
4: Ouais.
22: T'as que le permis camion, c'est tout?
4: Non, j'ai le permis voiture et tout.
22: Ah ok. Et moto?
4: Jusqu'à 80 cm3.
22: Et tricycle?
3: Ah ouais, GG.
22: Et scooter des mers?
4: Non.
22: Sous-marin?
4: Non plus, mais ça, c'est des permis spéciaux.
3: Est-ce que t'as besoin d'avoir un permis spécial, tu vois, un permis d'hélico, n'importe quoi pour t'évader?
22: Tricycle?
4: Non, pas du tout. Bon, Pauline?
3: Oui, mon amour.
4: Eh oh, tu te calmes. Tu te calmes, Pauline.
3: Ça va faire plaisir à Sandy. Excuse-moi.
22: Ça va être un drame. Et les maquillés maintenant, hein.
3: Ah oui, c'est vrai.
22: Ah, voilà. On rigole plus les filles. Hein.
23: Rigole plus.
22: C'est fini.
27: Bonjour.
4: Pauline.
3: Oui.
4: Alors, tu travailles?
3: Bah attends, mais moi j'ai parlé, ça y est. Hein.
20: Bon, j'ai parlé du salon de l'automobile et tout. Hein.
4: Bon, Nicole, voilà.
20: Bah écoute, GG, je t'ai dit. Hein. Bon, chacun va venir avec son moyen de promotion.
1: Peut-être que t'écoutes aussi, GG. Hein.
4: Marie-Monique.
20: Pareil.
4: Hein. Mais répondu, Fred.
23: Ouais, tu veux venir comment, toi, au stade?
4: Moi, j'y vais pas.
23: Pour la Coupe du Monde.
4: Non, j'y vais pas.
1: Sur les mains, lui.
23: Avec un camion?
4: Non, j'y vais pas, je t'ai dit.
23: Pourquoi GG, t'as pas le foot?
4: Si, mais je préfère le regarder à la télé. C'est de.
23: Non, voilà, comme par hasard.
4: Non, mais à la télé, c'est mieux. À la télé, c'est mieux parce que comme ça, si ça se bassonne, ben t'es pas dedans.
20: Ouais, mais bon, t'as pas la pulsion, tu sais, quand il y a le but, t'as pas la pulsion de la foule qui monte.
4: Ouais, mais ça, c'est pas pareil.
23: GG?
4: Oui.
23: Ouais, mais Cédric, tu préfères le foot ou le foutre?
4: Non, moi, Cédric. Ouais. Hey, Cédric,
25: va te faire foutre.
4: Hey, Cédric.
23: Le foot, non?
4: Tu dis encore une connerie comme ça et tu sors.
23: Oh, un petit peu d'humour, un bras d'humour ne fait de mal à personne.
4: Non, ouais, non, mais je te le dis tout de suite. Hein.
20: On n'en a pas eu, Gérard.
4: Tournant, tu réponds, s'il te plaît.
23: Ouais, moi j'y vais en voiture électrique, hein, j'aime pas l'essence. Ah, c'est bien.
20: GG,
23: je suis contre la pollution, moi, GG, que t'en penses? T'es contre Gérard,
4: mais,
23: alors.
4: Je vais te dire une chose, Tournant.
23: T'es contre Gérard,
4: Tu crois qu'une voiture électrique, tu pourras la recharger le temps des 45 minutes, bah, des 90 minutes?
23: Tu prends des piles, c'est tout.
20: Voilà. Ah, moi, je trouve que c'est de la foutaise, hein.
23: Mais non, tu prends des piles avant, c'est tout.
1: Tu prends une rallonge, tu la branches sur secteur.
23: Ah ouais, voilà.
4: Ouais, mais
23: je la branche dans le stade, moi, j'ai une rallonge dans mon coffre. Moi, ouais, c'est Fred, là.
20: Il y a des places exprès, hein.
4: Ouais, je te coupe.
23: Tu parlais du foot, là, tout à l'heure. Pourquoi tu veux pas y aller dans un stade? T'as peur d'une baston? T'as peur de la déclencher, toi, ou...
4: Non, c'est que dans un stade, je sais pas si t'as vu tous les matchs qu'il y a eu pendant un moment donné. Mm-hmm. T'as qu'à voir aussi les supporters, comment qui
23: ouais,
4: sont.
23: C'est vrai qu'on se prend des coups sur la gueule. Hein,
4: non, donc c'est pour ça que...
1: Comment? Tu vas
4: dans
1: la tribune présidentielle.
4: Oh, ça y est, là. Oh, on se calme un peu là, s'il vous plaît.
23: La balle sur ton nez.
20: Non, je crois qu'il y a quelqu'un qui habite dans un laboratoire.
25: Gérard, ouais. Ouais. Sur Minitel, on nous demande si tu as tapé dans le ballon de Sandy.
4: Ah. Je répondrai pas. Là, je crois qu'il faudrait peut-être qu'ils arrêtent de se foutre de sa gueule parce que j'aime pas trop ça.
20: Ouais,
23: ça se fait pas.
4: Déjà,
23: bien
4: même,
23: on l'entend jamais. Ouais, on pourra entendre sa voix.
20: Elle a une lunette.
4: Elle veut pas, elle veut pas.
23: Allez,
4: Gérard, on va pas, Gérard. On va pas
23: forcer.
4: Stop, Gérard. On a une question, Minitel.
25: On nous demande comment reconnaît-on Gérard dans un train. C'est le seul qui cherche les chiottes dans la loco.
20: Oh,
4: n'importe
20: là
4: quoi.
20: Là. Oh, c'est bien fait, mais ça.
4: N'importe quoi.
1: Non, c'est parce qu'ils sont les Adidas.
4: Hé, hey, Nicole, si tu continues, tu vas gerber, je te dis, toi.
20: Ah, mais GG, ça me fait rire.
4: Ouais, tu vas voir, tout à l'heure, ça va te faire rire, tu vas retourner au standard.
20: Ah, ok, ouais. GG, ok. Là,
4: tu vas voir. Ouais. Alors, cinquième question.
20: Ouais.
4: Achetez-vous votre ticket de métro dans les stations ou dans les tabacs?
20: Comment?
23: Achetez-vous quoi?
4: Le ticket de métro.
1: Moi, je prends jamais le métro, moi.
23: Non.
20: Bah, moi non plus. Hein.
4: Alors qui?
20: Personne prend
4: le métro comme non. Par hasard.
1: Et puis quand je prends le métro, moi, je paye pas de ticket, moi.
23: Et le bus, t'en fais quoi, GG, le bus?
4: Si t'as la carte orange, c'est pareil. Hein.
1: Et l'avion, alors?
23: Non, mais toi, GG, ta carte orange, tu l'achètes où? Dans les stations ou dans les...
20: Ou dans les bus.
23: Ou dans les bus, ouais, dans les...
4: Non, pas
1: dans les aéroports.
4: Hein. Tu peux acheter un ticket de métro n'importe où. Hein.
20: Ouais, exactement. Moi, je les achète dans les bureaux de tabac.
23: Bah, les boulons,
1: ouais, non, je vais chez l'épicier du coin. Bah,
23: ouais, n'importe où, t'as dit. Ouais, chez l'arabe du coin, ouais.
20: Ouais, je suis pas
23: chez mon coiffeur.
20: C'est pas top.
4: Donc, Pauline?
1: Oui.
4: Donc toi, tu l'achètes où?
1: Ah non, mais moi, je prends pas le métro, moi.
4: Tu fais comment, alors?
1: Ah, moi, j'y vais à pied, en patin à roulettes, en vélo, en avion, en bateau.
23: Moi, je fais du stop et le taxi.
4: Ouais, ben, d'accord. C'est qui, ça?
23: Cure-dent.
4: Ah ben, c'est pas mal. Frédéric?
23: Ouais, non, Fred, moi.
4: Ouais, Fred.
23: Fred, ouais, voilà, parce que sinon...
4: Attends, si je demande Cédric, Fred,
23: ouais,
4: tu te tais,
23: hein.
4: Merci. Cédric.
23: Ouais, calme, Fred, ouais. Merci, GG, merci. Moi, j'ai une caisse, donc je prends pas trop le métro, non.
4: D'accord. Fred, maintenant?
23: Moi, je dis Fred. Le métro, c'est simple, en fait. C'est rien de banquier, quoi. Tu montes sur le toit discrètement.
8: Ça pue l'Adidas.
1: Ou entre les wagons aussi.
23: Entre les wagons, et là, calme. Personne ne te voit.
9: Un grand bonjour. Je suis heureux d'être avec vous ce matin.
23: Bonjour.
4: Ouais, tu me calmes celui qui s'amuse à faire le phoque, là, parce que c'est
25: non, mais attends, c'est...
20: Je crois que quelqu'un a un phoque domestique.
25: Mais non, ouais. C'est cure-dent, il transporte des phoques.
23: C'est le bordel, attends. C'est les phoques dans le coffre, ils arrêtent pas de foutre le bordel.
4: Ouais. Bah, Jordan, soit que t'arrêtes ou on prend quelqu'un d'autre à ta place.
23: Ah, ça sera pas duré comme ça tout le long.
20: Ouais, GG.
4: Oui.
20: Ouais, Nicole, bah moi j'achète mes tickets de métro au supermarché. Hein.
4: Ouais.
0: Ah bon?
7: N'importe quoi, elle. N'importe quoi.
0: Non, mais ça. Ah ouais, alors dis-moi dans quel. Où?
7: Ah, explique.
0: Explique.
20: Bah écoute, à chaque entrée de supermarché, il y a une sorte de bureau de tabac, et puis bah, j'achète, et puis c'est bon.
0: Hein. Ouais. Bah alors dans ce cas-là, quand on dit bureau de tabac, je crois que je me suis bien fait comprendre.
20: Non, mais c'est pas nécessairement un bureau de tabac aussi, ça peut être.
22: Un bureau de tickets, GG, c'est
0: ouais,
22: pareil. Voilà.
0: Oui, n'importe
22: quoi. Si, aux entrées du supermarché, c'est parce que tu vas pas souvent au supermarché.
20: C'est les distributeurs, c'est comme les distributeurs de coca et tout, quoi.
22: Voilà, t'as une carte, t'as ticket, voilà.
20: Tu en veux 10, t'en veux 5.
22: C'est comme les capotes devant les pharmacies. Voilà, pareil, exactement.
20: Voilà.
22: Ouais, Gérard, ça te connaît, GG, les capotes?
8: Ah,
20: ouh. Ah, GG. Il faut pas aller là-dedans. Allez, GG, vas-y, pose ta question.
0: Non, toi réponds à la question, Gérard. Toi, qu'est-ce que t'en penses? Moi, personnellement.
7: Attendez, écoutez, Gérard, vas-y.
0: Moi, personnellement, j'achète les tickets dans les bureaux de tabac ou souvent dans les stations.
22: Et les capotes?
0: Les capotes dans un distributeur,
7: par
0: d'accord.
7: Je sais pas moi, qu'est-ce qui te fait préférer les tabacs, justement?
0: Parce que comme ça me permet d'acheter des cigarettes en même temps.
7: Alors que dans les stations, tu peux pas.
0: Non.
10: Mon amour.
0: Quoi?
10: Je t'aime.
0: Tu sais?
22: Oh là là.
0: C'est qui? Pauline.
22: Pauline, tu te calmes.
0: Et c'est qui joue à ça?
22: Doux, c'est cure-dent, toi.
0: Qui c'est qui a joué à ça?
10: C'est cure-dent.
22: Il est dans un zoo. D'où tu te dis que c'est cure-dent? Je suis dans la rue, moi.
10: T'es dans la rue, hein?
22: Ouais, je suis dans une cabine.
8: Devant un zoo. Alors.
10: Devant une station-service.
22: À côté des phoques.
11: Bonjour, monsieur Dorme.
20: T'es si au vous... voir Vas-y, GG.
0: Non, attends, Nicole, tu permets, tu te calmes un petit peu, hein, toi, parce que tout à l'heure... Tu as viré parce que avec toi, si tu veux, le débat dans 3 minutes il est terminé, c'est ça que tu veux?
22: GG, on s'en dort.
10: Allez, mon amour.
0: Qui c'est qui s'amuse à dire mon amour? Ouais, vous commencez à me casser les burnes, là, les nanas. Hein.
22: On respecte les femmes, GG. La galanterie, c'est Cédric, la galanterie, s'il te plaît.
10: Merci, bon. Cédric.
22: Elles sont charmantes, ces jeunes filles, alors
12: c'est vrai qu'elles sont vendantes. Hein.
20: Bon, ça va.
22: Charmantes.
10: Merci. Attends, il a pas tort. Hein.
22: Ah bon?
0: Donc,
20: bon, vas-y.
7: On nous dit que toi, t'achètes pas de tickets, que tu montes directement sur Sandy.
20: Ah,
0: je t'ai dit que je répondrai pas à des questions cons comme ça.
7: Parce que j'avais pas compris la question, c'est pour ça.
0: Mais c'est simple, je répondrai pas à des questions comme ça. Alors, je préviens que ceux qui s'amusent à mettre 30, ceux qui font 36-15 comme feu de radio rubrique direct, si vous voulez dire des conneries comme ça, c'est pas la peine d'insister, c'est pour réagir sur le débat.
20: C'est
0: bien simple.
12: Et GG, t'es pas logique, ça rapporte de la thune.
0: Ouais, mais peut-être. Bah mais pour insulter les gens, c'est pas la peine. Hein.
20: Ouais, exactement.
12: Tu peux être capote, l'oublie pas. Mmh. Ouais, c'est vrai.
0: Donc, sixième question.
7: Déjà?
0: Bah ouais. Hein.
20: Ça va trop.
7: Oh là là. Non, ça speed, là. Bah tu pourrais leur poser des questions, quand même, aux auditeurs.
0: Bah, de toute manière, il y en a les trois quarts qui se foutent de la gueule du monde.
20: Quand
0: tu leur poses pour les tickets de métro, tu t'en as à la moitié qui te disent non que.
22: GG, c'est pas notre faute si on prend pas le métro.
7: Bah, donne-leur des conseils, toi. Où tu penses qu'ils peuvent aller acheter des tickets resto?
0: Il y a le ticket de resto, d'accord.
7: Les tickets de métro, vous cliquez facilement. Par exemple. Où est-ce qu'ils achètent leurs tickets de pack?
0: Mais les parcs-mètres, c'est dans un parc-mètre?
7: Bah non. Et les tickets de rationnement. Les tickets de rationnement.
0: Il y a aussi les piscines, il y a aussi plein de trucs.
7: Non. Les tickets, il y en a partout.
0: Non.
10: Et quel est le rapport entre un ticket de métro et les stations thermales? Explique-moi.
22: Ah bah là, il intéresse du débat.
0: Oh là là!
13: Je suis sorti de ma demeure. Je pense que
0: Donc tu sais qui joue à mettre ça?
22: Non. C'est ton remix, ça, GG.
0: Qui c'est qui s'amuse à mettre ça?
7: Dénoncez-vous!
22: Oh là là, les filles, merde!
10: Non, c'est pas nous!
0: Moi je m'en fous, je continue pas le débat sans savoir qui c'est qui s'amuse
7: à mettre ça! Dénoncez-vous!
12: Bien sûr, c'est encore cure-dent comme d'hab!
7: Sur Minitel, on nous demande aussi, et les tickets avec les meufs?
0: Je vois pas le rapport.
7: Bah, tu sais, quand t'as un ticket avec une meuf.
0: Merci. Je vois pas le rapport.
22: Hein. Bah, si! Oh là là,
7: je vois pas! Un ticket avec une meuf!
0: Bah, tu connais pas rien, mais quoi? Mais attends, mais Gérard!
7: Tu connais pas l'expression avoir un ticket avec une meuf?
22: Voilà.
0: C'est-à-dire?
7: Bah, t'as un ticket, tu vois, ça peut être un ticket de métro, un ticket de resto.
0: C'est à peu près cette grandeur-là, la grandeur d'un CD.
7: Et quand tu t'es avec une meuf et que tu te le partages.
22: Voilà. Ça s'appelle donner son ticket.
7: Voilà. Ou avoir un ticket avec une meuf.
22: Ou avoir un ticket avec une meuf.
7: Ça t'est déjà arrivé?
0: Non.
22: Bon, il a pas eu trop de tickets, il a eu beaucoup de lapins.
4: Bon, tu sais qu'ils s'amusent à ça, là. Tu sais qu'ils s'amusent à ça.
20: Mais non, je sais, il y a quelqu'un qui a le bébé qui pleure.
4: C'est qui?
8: Un bébé qui pleure.
4: C'est qui?
8: Un bébé.
14: Qui s'amuse à faire des bébés, quoi.
8: Un bébé.
4: Hey, ça commence à bien faire, là.
22: Putain, mais torchez-le, foutez-lui un biberon, faites quelque chose.
20: Mais moi, vous entendez quelque chose, moi j'entends rien du tout. Hein.
4: Bon, c'est qui?
20: J'entends un petit chat qui miaule, moi.
8: Un bébé.
4: Moi, non, mais rien. C'est qui s'amuse à ça?
22: C'est cure-dent.
4: Non, c'est pas cure-dent. Arrêtez de dire que c'est cure-dent parce que tout à l'heure, ça va être tout le monde qui va gerber.
22: Non, mais c'est Fred.
8: C'est pas moi.
20: Mon mec, arrête de dire Nicole, elle se calme. Il faut être franc dans la vie. Faut dire
15: ah ouais, moi. Vachement, ouais.
22: Vas-y, Nicole, cartonne.
8: Aimez-vous, les filles.
15: Oui.
20: Non, mais il y a une nana qui vous donne.
4: Non, mais de toute manière, c'est simple. La prochaine qui fait ça, je cherche pas qui c'est, je la vire.
8: Voilà.
4: Ça va. Allez hop, Pauline dehors.
8: C'est qui c'est Pauline? Ah, mais attends, demande-lui si elle a un gosse au moins.
4: Tu sais qui, Pauline, que t'as de la musique à côté de toi?
15: Ah non.
4: Non?
15: Non.
20: Oui.
4: Marie-Monique?
15: Oui.
4: C'est toi?
15: Ah non, pas du tout.
4: Nicole?
20: Bah écoute, moi j'entends rien du tout, hein, donc je peux pas te dire.
4: Ouais,
20: bah
4: faudra peut-être.
8: Oh, là,
15: attends, mais un bébé a le droit de pleurer, Gérard.
4: Non, mais pas à la radio, s'il vous plaît. Quand on fait des débats, on s'amuse pas à faire des conneries comme ça. Ou sinon, c'est pas la peine d'appeler.
20: C'est libre antenne, hein?
4: Non, c'est des débats, c'est pas une libre antenne, désolé. Pensez-vous qu'il n'y a pas assez de stations de radio?
15: Non, maman, elle n'est pas là.
20: Ah, question intéressante.
4: Alors je répète pas la question. Ouais, ça commence à bien faire, là, celui-là.
20: Il a besoin d'une couche.
14: Gérard, il y a Toto qui demande à Sandy de lui rapporter son caleçon, il l'a oublié sous le lit.
4: Oh là là, Manu! Manu, ça commence à bien faire, je t'ai dit des questions comme ça, j'en veux pas.
14: Mais non, mais c'est un message, moi, je fais la commission, c'est tout.
4: J'en veux pas, je répondrai pas.
14: Mais c'est pas pour qu'il y ait une réponse. Ben, c'est juste pour signaler que le caleçon il est sous le lit, quoi.
4: Ouais, ben il se démerde.
14: Ok.
4: Donc si vous voulez répondre. Oh.
14: Alors, Gérard.
4: Eh hey, oh, tu fais quoi là?
14: Qu'est-ce qui se passe?
4: Pas moi là. Eh hey, Manu, tu vois quoi là? Et c'est simple, j'ai personne.
14: Quoi là? Mais c'est pas moi. Regarde, c'est rouge là. Quand c'est rouge là, ils y sont.
16: Éteins voir là.
14: Voilà, ça y est, j'ai éteint.
16: Allume voir.
14: Ça y est.
16: Allô. Allô.
15: Gérard.
4: Eh, vous foutez.
20: Mais c'était là.
22: Bon, il est où, Gérard?
20: Il est
22: parti.
8: Bordel.
20: Gérard.
8: C'est scandaleux.
20: Ils ont mis un disque.
15: Mon amour, prie qu'on paye.
4: Envoie une musique, on va.
20: Non,
4: attends, il est 33.
14: Bon, bah, pose la question, je te donne le titre et
4: ils vont y réfléchir. Alors, pensez-vous qu'il n'y a pas assez de stations de radio? C'est là, moi, ça va mal se finir, là. Des stations de radio, vous réfléchissez, on va mettre un disque.
14: On n'a rien compris, Gérard.
8: Comprends pas.
4: Pensez-vous qu'il n'y a pas assez de stations de radio? Vous êtes sourd ou quoi?
8: Attends,
4: je vois si vous entendez rien, vous débouchez les oreilles.
8: Mais radio quoi? Grande zone, petite zone, FM,
4: Tibi? Toutes les radios.
14: Radio chez le médecin, radiographie, radio télécom.
4: Toutes les stations de radio.
8: Radio télécom.
4: C'est simple.
20: Ah ouais, tout. Bon, on répond après disque.
14: Ouais, c'est-à-dire Europe 1, Skyrock, tout ça.
4: N'importe.
15: Radio du poumon.
22: Ah, Europe 1, ouais.
8: Europe 1, comme par hasard.
22: Comme par hasard.
4: Les 5 pucelles de...
14: les petites.
4: Moi, bon, c'est le titre, hein, mais c'est... Je sais pas, mais...
14: C'est une nouveauté Fun Radio.
4: Donc, c'est avec beurre.
14: Mais non, attends,
4: les petites pucelles de suranne avec du beurre, voilà. On va continuer les débats. Donc, c'est toujours le 0803 08 5000 et 0870 5000 et toujours 3615. Code Fun Radio, rubrique directe.
14: Ouais. La Belgique.
4: Et 0331 47 99 5000 pour les Belges.
14: 79 5000
4: pour les Belges. Donc, on récupère Pauline. En espérant qu'elle est réveillée, parce que sinon, elle ne va pas rester longtemps.
15: Attends, mais moi, je suis réveillée depuis le début, hein.
4: Oh bah dis donc, tu réponds pas beaucoup, hein.
15: Non, mais ça
4: me plaît,
15: hein.
4: Oh, Manu, arrête de t'amuser, là.
22: Oh, le clébard.
4: Nicole.
22: Couché.
20: Bonsoir.
4: Marie-Monique.
15: Oui.
4: Fred.
8: Frédéric, ouais, je suis là.
20: Couché.
8: Oh, tu vas fermer ta gueule, le clébard, là. Couché, ouais. Putain.
4: Eh, hey, vous arrêtez, là, avec ce bruit.
20: Couche.
15: Putain, ça berge
4: tellement. Wow.
8: Pas comme chien.
4: Tu sais qui s'amuse, là.
8: Ah, mais j'ai un sale clébard à côté de la cabine, là.
4: Ouais, mais cure-dent, ça commence à bien faire, hein.
22: Oh, cure-dent, tu fous le bordel, hein.
4: Cure-dent.
20: Non, non, ne lui fais rien, ce pauvre chien.
5: Bon, ça y est, il s'est cassé.
0: Bon. Et Cédric?
5: Ouais.
0: Donc, alors, pensez-vous qu'il n'y a pas assez de stations de radio? Alors, déjà, pour commencer, Pauline, t'écoutes quoi comme fréquence?
6: Comme fréquence, hein?
5: Ouais. Radio, ça veut dire quoi?
6: Comme fréquence
5: de
6: quoi?
5: Radio de quoi?
0: Radio, soit des la bande FM ou autre.
5: Mais non.
26: Les radios pour les poumons, tout ça?
6: Bah, j'ai fait un scanner il y a pas longtemps.
5: C'est une question,
0: Gérard,
5: hein? Oh là. Avec des radios, c'est tout.
20: J'ai fait une échographie il y a pas longtemps. Et
5: voilà. Ah ouais, alors?
6: Et alors, ça donnait quoi?
20: Non, mais c'était
5: un garçon. C'est un garçon ou une fille?
20: C'est les deux, ouais.
6: C'est des jumeaux?
20: Non, c'était pas moi, non.
0: C'est qui là? Qui
20: c'est
0: parle?
20: Marie-Monique.
0: Mmh. Nicole, tu travailles?
20: Bah écoute, les stations radio, ouais, je trouve qu'il y en a beaucoup quand même. Hein.
0: C'est-à-dire?
20: Bah, c'est-à-dire que, je sais pas, il y a plein de fréquences.
5: Europe 1, tout ça.
20: Fréquences de radiologie, tout ça, quoi.
6: Ah, mais moi je dis, c'est Pauline qui parle là, il y a des fréquences qui ne devraient même pas exister, moi je dis.
0: Toi?
6: Je dis qu'il y a des fréquences qui ne devraient même pas exister.
0: C'est-à-dire?
6: C'est-à-dire?
0: Ouais.
6: Bah des radios vraiment pourraves quoi, ça devrait pas exister.
0: Non mais quoi dis un peu.
6: Je te cite des noms.
5: Allez, bah
0: vas-y.
6: Radio Shalom, Radio Montmartre.
5: Radio Décharge.
0: Non mais attendez, laissez-la finir, ça m'intéresse là.
5: Radio Chaton.
0: Bon, c'est qui là?
20: C'est mignon.
5: Radio Pingouin. C'est qui le chat là?
0: Bon, hey, tu me chopes les trois mecs là, tu leur demandes qu'est-ce qu'ils ont, sinon ils vont virer.
5: Mais pourquoi les mecs? Putain, les nanas, elles ont des chattes aussi.
20: C'est Nicole.
26: Bon, oui. Calmez les mecs.
20: Écoute, je vais te donner des noms de radio qu'il faudrait supprimer.
0: Non, mais attends, Pauline, elle était dessus.
26: T'es sûr quoi?
0: Ça commence à bien faire celui qui a le chat.
26: Bute-le.
0: C'est qui qui a le chat?
5: C'est une chatte, Gégé. T'entends comme elle miaule, ça doit être une chatte.
0: Tu la prends en antenne, tu me les calmes, ces trois-là.
20: Ouais,
0: alors?
20: Bah écoute, je crois qu'il faudrait bannir certaines radios comme 8FM, Énergie, toute la merde, là.
6: Ouais, ça sert à rien. Bleu, vert, jaune aussi. Ouais.
20: Radio Tracteur, Radio Chaise.
5: Radio Chaton aussi.
20: Ouais, Radio Chaton aussi, ouais.
0: Y a pas radio connerie pour celui qui vient de dire radio chaton.
6: Bravo. Oh, Gérard.
5: Il est directeur d'antenne à radio connerie.
20: Ouais. Donc, moi je te dis il faut bannir certaines radios, hein, sur l'énergie, tout ça, hein, toute
26: Gérard,
20: la merde là.
26: Sur Minitel on nous dit que ta radio de l'anus elle est énorme.
0: Complètement con celui-là.
6: GG.
0: Oui.
6: Moi, je t'écoutais du temps où j'étais à Europe 1 et franchement, c'était super.
0: C'est qui?
6: C'est
0: qui?
6: C'est Pauline.
0: Alors, qu'est-ce que tu viens de dire?
6: Je t'écoutais du temps où t'étais à Europe 1 et honnêtement, t'étais vraiment...
5: Pauline.
6: Oui, mon amour.
0: Tu sais ce que tu vas faire?
6: Oui.
0: Eh ben, je vais te dire bonsoir et tu vas retourner au standard parce que tu viens de dire des conneries. Pauline.
6: Allez,
26: qu'est-ce que j'en fais de la Pauline, là?
0: Tu la vires, tu me mets quelqu'un d'autre.
26: Je la dégage.
5: C'est pétard, mais elle dit quelque chose.
0: Elle dormait à moitié.
5: Copate.
20: Mais je crois que quelqu'un habite à côté d'un refuge.
5: Non, t'es un zoo, je t'ai dit.
20: Non, un refuge.
0: Ça commence à bien faire, ces bruits-là.
5: Oh, il y a un bébé.
0: Bon, Fred.
5: Arrêtez, on n'entend même plus.
0: Fred.
5: Ouais, je suis là, c'est Frédéric, ouais.
0: Moi alors?
5: Écoute, moi je dirais que ça a commencé à dégénérer en 1951, quoi. Tu sais, quand Radio Andorre est arrivé. Oh là.
0: N'importe quoi, toi.
5: C'était l'ancêtre de Sud Radio, et à partir de là, t'as eu des millions de radios qui sont arrivées, dont Radio Chaton, et là, ça a commencé à dégénérer.
0: Mmh. Et c'est pas toi qui s'amusera à faire le chat par hasard?
5: Non, j'ai pas de chat et je suis pas un imitateur.
0: Cure-dent.
5: Ouais, bah moi j'écoute Radio Bidas.
0: C'est quoi cette radio?
5: Bah, c'est une radio de l'armée.
0: Ça existe?
5: Bah si, Radio Bidas, vous connaissez pas, ça vous fait rire en plus.
0: Ouais, ça nous fait rire.
5: C'est,
0: c'est quelle fréquence?
5: Quelle fréquence? 100.3. Ouais.
0: 100.3?
5: Ouais.
0: C'est bizarre, ça.
20: Je crois qu'on l'obtient qu'en piratant la ligne.
5: Non, mais c'est en Bretagne.
0: Non, ouais, c'est en Bretagne. 100.3, c'est en Bretagne.
5: Ouais.
26: Gérard, on nous dit que ton code sur la CB, c'est anus de feu.
20: Oh là là, mais...
0: Et qui c'est?
26: Hein, c'est pas signé.
0: Ouais, c'est pas signé parce que c'est un trou du cul.
20: Ouais, comme d'habitude.
26: Oh, jeu de mots, Gérard.
0: Bah, Gérard,
26: de trou du cul. À la place de Pauline, on accueille Stéphanie quand même. Ça a l'air d'être une sacrée cochonne. Hein.
5: Bonjour Stéphanie.
17: Salut Stéphane.
5: Salut cochonne. C'est quoi ton numéro, Stéphanie? Stéphanie, pardon.
17: 39 69.
5: Combien?
17: 36 69 69.
0: Bon bah Stéphanie.
18: Bonjour, c'est Eric.
0: Stéphanie.
17: Bonjour. Oui.
0: Si tu t'amuses à donner des numéros comme ça, je crois que tu vas retourner d'où que tu te viens.
5: Bonjour.
17: Oh, excuse-moi, Gérard.
0: Bon, alors...
17: Je voulais pas t'offenser.
4: Cure-dent, bon, tout ça c'est Radio Bidas, ce que tu m'as dit.
1: Ouais. Cédric. Attends, je vais te faire écouter un peu.
4: Non.
1: Attends, bah tu me dis ce que t'en penses. Attends, tu rigolais, tu critiquais. Tu me dis ce que t'en penses. Écoute. Bah attends, ça marche pas.
4: Non, mais dépêche-toi au lieu de faire des blancs.
1: Bah attends, la radio marche pas. Ah, vas-y, je t'ai papillé. Attends, écoute.
4: Non, mais c'est pas mal, hein, le blanc, c'est cure-dent, hein.
1: Bon, alors,
4: t'en penses
1: quoi?
4: Ouais, on n'a rien entendu du tout.
2: Bah, moi, j'aime bien.
3: Ah, parce qu'il dormait, là, c'est pour ça.
4: Ouais, j'ai l'impression que tout à l'heure, il va aller dormir dans son camion. Cédric!
1: Qu'est-ce que t'as contre les routiers?
4: Rien, mais je pense que.
1: T'aurais... Solidarité, mec, hein.
4: Ouais, mais t'aurais pu mettre du son, mon pote,
1: parce que. Je suis des gitanes,
4: ouais,
1: je dis que
4: t'es grosse. Mais cure-dent, tu restes poli, s'il te plaît. Tu restes poli, cure-dent, si tu veux continuer.
1: Sinon, t'as un cerbé. Et cure-dent, tu sens mauvais aussi. Ouais, je vais te
4: laisser. Cédric.
1: T'as la totale, alors.
4: Cédric.
1: Ouais, tu peux me répéter la question, GG, parce qu'avec tout ce bordel, j'ai
4: pensez-vous qu'il n'y a pas assez de stations de radio?
1: De quoi? Attends, j'ai pas entendu.
4: Pensez-vous qu'il n'y a pas assez de stations de radio?
3: Thermal?
4: De stations de radio!
3: Thermal ou pas?
1: N'entends rien.
3: Bah, bon, alors, Cédric, dans les stations radio, de ski.
1: Moi, GG, c'est Cédric, je vais dans les stations service, pour avoir des services, ouais.
4: Les stations de radio, je te parle.
1: Ah, excuse-moi, donc dans les stations de ski, le forfait, le ticket, ouais, il est cher, ouais.
4: Bon, allez,
1: ça dépend, hein.
2: Non, c'est les
4: tickets. Dors, Cédric. Ah, allez, hop.
1: Moi, je fais du stop. Tu fais du stop au ski.
4: Non, mais bonne nuit, Cédric.
1: Question, j'ai mal compris.
4: Non, c'est bon.
1: J'ai mal compris.
4: Allez, hop, dehors, il comprendra mieux chez lui. Il comprendra mieux en écoutant.
1: Ouais, Gérard.
2: Allez, hop. S'il te plaît, Gérard.
4: Fred, ouais.
1: Ouais.
2: Enlève le cigare de ta bouche.
1: Est-ce que tu sais quand est-ce qu'est né Fun Radio?
4: En 89.
18: Arrête de te dire abruti.
1: Non, je te pose une question, pourquoi tu me dis abruti?
2: GG?
4: Ouais.
2: Oh bah écoute-moi, il y a une radio que j'écoute toujours, c'est Radio Autoroute.
4: Une radio autoroute, ouais, ça c'est quand tu fais de la route.
2: Bah ouais.
1: Moi je la connais, celle-là, je l'écoute tout le temps aussi.
2: Ouais, il y a radio autoroute et radio routier, je crois.
1: Quand je vais dans le sud, je tape de Radio Bidas à Radio Autoroute.
2: Ouais, voilà.
4: Stéphanie.
2: Oui.
4: Stéphanie, tu te réveilles, s'il te plaît?
2: Oui, je suis là.
4: Bon alors?
2: Oui.
4: Donc, t'as entendu la question?
2: Oui, tout à fait.
4: Bon, bah alors.
18: La radio est. Pas d'insulte.
2: Hein?
4: Bon alors?
2: Non, mais je comprends pas ce que tu dis là.
4: Non, mais c'est pas ici, hein. Alors, c'est ça, c'en est un qui s'amuse. Alors, qu'est-ce que t'en penses, toi?
2: Ce que j'en pense, hein?
4: Ouais, tu travailles ou quoi là?
2: Ouais, tout à fait, ouais. Non, je pense qu'il y a assez de stations de radio, ouais.
4: Comment?
2: Je pense qu'il y a assez de stations de radio.
4: Non, mais je te demande, pensez-vous qu'il n'y en ait pas assez?
2: Oui, on a assez, hein.
18: Alors, vous laissez Christine de côté, s'il vous plaît.
4: Bon, tu sais qui joue avec ça?
1: Gérard. On n'a rien dit, Christine. GG, non.
2: Tu t'énerves pour rien. GG? Ouais, c'est Nico. Je vais te poser une petite question, s'il te plaît. Je voulais savoir, est-ce qu'un jour ça te tenterait de. Est-ce que c'est vrai que tu vas travailler sur Nostalgie?
3: Non, c'est Europe 1.
4: Non plus.
2: Ah bon? Mais non, il a déjà travaillé sur Europe 1.
3: Tu signes pas alors?
2: Ouais, c'est ça ce que j'ai entendu dire, que tu devais signer un gros contrat.
1: Radio Chaton?
2: Sur France Info.
1: Radio Chat pour GG.
2: Ouais, sur France Info aussi, ouais.
18: Allez, tu vas finir à la ligne.
4: Oh, Manu, tu joues à quoi là-bas, s'il te plaît?
1: Sur Radio Chaton.
4: Hein? Tu t'amuses à quoi là?
19: Regarde pour le son, pour les bruits.
4: Ah ouais?
3: Excuse-moi, Gérard, à la place de Cédric, on accueille Albator.
1: Salut.
3: Bonsoir.
1: Salut Alba. Salut tout le monde. Salut GG.
2: Salut
1: Albator. Salut.
4: Bonjour.
2: Bonjour.
1: Bonjour.
2: Salut.
4: Bon alors, Albator.
1: Tu nous chantes ta chanson. Tu Albator.
4: Oh, Albator.
1: Capitaine de la mort.
4: Oh
1: Albator,
4: tu réponds à la question, s'il te plaît.
1: Tu peux répéter la question, GG?
4: Non, tu l'as entendu.
3: Mais il vient d'arriver.
1: Il vient d'arriver, GG.
2: Pas nouveau, GG.
4: Pensez-vous qu'il n'y a pas assez de stations de radio?
1: Écoute, ouais, il faudrait que la bande FM soit plus large.
4: C'est-à-dire?
1: En fait, il faudrait que la bande FM soit plus large et il y aurait forcément plus de radio.
4: Ouais, mais c'est-à-dire, pourquoi?
1: Pour qu'il y ait plus de radio, abruti, ouais.
4: Attends, alors abruti, tu dégages. Bonne nuit, Albator.
3: Non, il s'excuse.
4: Non,
3: il s'excuse.
4: Il n'y a pas d'excuse.
3: Il n'a pas fait exprès.
4: Il
3: n'y
4: a pas d'excuse. Non, je ne peux pas le savoir. Bonne nuit.
1: Excuse-moi,
4: Gérard.
1: Bonne nuit.
4: Ça fait une heure
1: que j'appelle.
4: Je ne peux pas le savoir.
2: Super beau cul.
1: Ça fait une heure.
4: Tu sais qui vient de dire ça? Et là, c'est une des nanas, là. C'est qui vient de dire ça?
1: C'est scandaleux.
2: GG,
1: je veux ta queue. Oh, GG, putain.
2: Oh, ton cul, Gérard.
4: Bon,
2: oh, oui. GG, ton sexe.
4: Allez, Stéphanie, dehors.
2: Mais c'est pas moi.
0: Allez hop.
20: Mais moi,
0: je continue pas comme ça.
3: Il fait froid dehors si je la fous dehors.
20: Je continuerai pas
0: le débat comme
26: Gérard,
0: ça.
26: Sur Minitel, on nous dit que la meilleure des radios, c'est la radio de tes dents. Elle est toute noire.
0: Oh, c'est un connard.
9: Ah, c'est immonde.
0: Bon, alors, c'est calmé, Albator, ou...
11: Ouais.
0: Bon, alors, Albator.
9: Ben ouais, je t'ai dit, il faut élargir la bande FM.
0: C'est-à-dire?
9: Putain, mais il est con, quoi.
0: Bon, allez, là, le mot con, là, tu dégages pour de bon. Non, allez, hop. Tu dégages, allez, hop.
9: Okay,
0: au standard, bonne nuit.
20: Attention, Gérard, derrière toi.
0: Il passe pas sur un autre nom.
3: Non, il passe seulement sous le nom de Pierre, c'est tout.
0: Non plus.
3: Ah bah demain.
9: Je veux rentrer sous le nom de Pierre.
0: Non, négatif. Allez hop, bonne nuit.
26: On nous dit aussi qu'il paraît que t'animes sur Fréquence Gay l'après-midi, c'est vrai?
0: Non plus.
20: Oh là là.
0: Bon, donc apparemment vous avez l'air de vous en foutre quand on vous pose
20: non,
0: des questions.
20: Elle fait très bien la question.
13: Très intéressante.
20: Très intéressante, ouais.
13: Moi, j'ai pas répondu d'ailleurs.
26: Okay. Gérard, toi, t'as pas dit ce que t'en pensais.
0: Non, mais qui c'est qui a pas répondu?
13: Marie-Monique.
0: Ah bah Marie-Monique, vas-y, avant que je réponde.
13: Moi, je m'en fous.
0: Pourquoi?
13: Parce que de toute façon, j'écoute pas la radio.
0: Mais alors pourquoi?
9: J'écoute pas Radio Chaton. T'écoutes quoi alors? J'écoute pas la radio.
13: J'écoute des cassettes, j'écoute des disques, mes disques à moi, je me fais ma radio à moi.
9: Tranquille.
13: Voilà.
0: Mais alors pourquoi tu appelles pour participer à un débat sur 101.9?
13: Je passe pas de disque, donc quand
0: bah si on passe de disque souvent.
9: Déjà, elle se contredit, il faut la gerber celle-là.
13: Ouais.
0: Non, parce que dans ce cas-là, pourquoi tu as appelé pour participer au débat?
13: Éteignez l'aspirateur là.
0: Attends, s'il te plaît, Monique. Nicole. Nicole.
20: Oui.
0: Tu te calmes?
20: Non, ouais, je suis calme.
0: Qui c'est qui dit l'aspirateur là? Parce que je voudrais savoir qu'est-ce qu'elle voulait dire, Marie-Monique.
20: Ouais, je suis là.
0: Ouais, alors, tu disais?
20: Je disais que Fun, c'est pas... Oh, le porc!
13: Je t'aspire les fesses, Gérard.
0: Continue, Marie-Monique.
20: Je disais quoi? Oui, que Fun, c'était pas pareil. La nuit, c'est pas la radio, Fun, c'est autre chose.
0: C'est-à-dire?
20: C'est pas la radio, c'est le seul truc que j'écoute, sauf mes disques. C'est le Fun la nuit.
3: Ça fait un peu radio locale, quoi.
20: Exactement.
3: Voilà.
0: Non, mais alors, hey, dans ces cas-là.
20: C'est fait par des petits gamins d'à côté de chez moi.
26: Il y a le même matos, hein.
0: Mm-hmm. Voilà.
20: Gégé?
0: Oui.
20: Ouais, c'est Nicole.
0: Mm.
20: Ouais,
9: ça me fait une belle jambe. Ah, Gérard. C'est scandaleux.
20: C'est
9: n'importe quoi, Gégé.
0: Non, Nicole, tu te dépêches.
3: Excusez-moi, avant qu'on parle avec Nicole, on accueille Xor à la place d'Albator.
0: Moi, ouais, bien sûr, ça.
3: Non.
0: Tu viens demander trop mal à notre nom.
3: Mais non, Gérard, tu me connais.
9: Bonsoir.
20: Bonsoir, Stéphanie.
3: Salut, Gérard, ça va?
20: Oui.
0: Oh, ça commence à bien faire, celui qui joue à ça tout à l'heure. Moi, je vais pas faire le deuxième débat, ça va aller vite.
9: Oui, bonsoir.
13: Oui, je t'écoute, Gérard, c'est Stéphanie.
0: Bon, Stéphanie, pour toi?
13: Oui.
0: Quoi? Bon, tu te réveilles ou quoi, là, toi?
13: Mais de quoi? J'ai déjà répondu, là.
0: Bah, ah bon?
20: Non, c'est Nicole qui voulait dire un truc.
0: Bon, Xtor.
9: Ouais, bah écoute, je suis animateur sur une radio locale qui s'appelle Radio Furoncle. Et je suis pour les radios, spécialement les radios locales, parce qu'après ça permet de pouvoir travailler dans des grandes radios comme Fun Radio. Et je voulais savoir si toi t'étais passé par une petite radio locale avant de faire de l'antenne sur une radio nationale. Est-ce que t'as couché, Gégé?
13: Ouais, il est passé sur Radio Pustule.
20: Mais laissez-le répondre.
9: T'as fait de la radio locale, Gérard?
0: Non.
13: Ouais, Radio Pustule.
0: Qui c'est qui vient de dire ça?
3: Non, c'était Panari FM.
26: Gérard.
20: Panari FM.
0: T'en as une question Minitel?
26: On nous dit sur Minitel, non, c'est pas une question, c'est une affirmation. Ouais. On nous dit que Sandy, on l'appelle la station Mire car elle adore sucer l'orbite de Gérard.
9: C'est de la poésie, Gégé.
0: Manu, tu me laisses les messages cons comme ça, tu les passes plus.
3: Manu, tu prends les adresses du Minitel. Tu prends les adresses.
0: Ouais,
3: Yana.
0: Tu te plains. Je préviens quand même. Oh, t'arrêtes là,
13: ah,
0: s'il te plaît.
3: Faut le gagner sur un ferry.
9: Putain, attends, je descends.
0: Ouais, Manu. Ah, mais tu vois, je viens de te voir.
3: Oh, merde.
0: Ouais.
3: T'as vu que c'était moi qui mettais le...
0: Ouais. Ah, tu vois, manque de peau, je viens de te voir faire.
3: Merde, alors.
20: J'ai
3: t'es grillé, Manu.
9: Grillé.
3: Ah, merde.
9: Après, tu nous accuses, Gégé. Tu vois, j'en ai une bonne
0: foi. Non, mais ça y est, j'ai vu qui c'était.
9: Voilà.
20: Gégé?
0: Oui.
20: Ouais, c'est Nicole.
0: Ouais.
20: Je voulais savoir qu'est-ce que t'écoutais.
0: Bon, Manu, s'il te plaît, tu commences à me faire chier, là, aussi.
3: C'est rouge, Gérard, c'est rouge. C'est rouge,
0: bon,
3: ça marche.
0: Manière, là, la deuxième pause, c'est rouge, ça marche.
9: Bon, Gérard,
0: oui.
20: Tu réponds?
0: Vas-y. Bon, et moi, j'arrête.
3: Tu vois, là, c'est moi. Avant, c'était pas moi.
11: Ah, oh, Manu, ah bon, c'est bon.
9: C'est scandaleux.
13: Radio Londres.
11: Vas-y, Nicole.
0: Voilà, Nicole.
20: Oui, se disait, quel rap.
11: C'est pas moi, Gérard.
0: Alors?
20: Bah, on m'écoute pas, Gégé.
13: Si, on t'écoute, Gégé. Gégé? Allez, vas-y, on est toutes avec toi.
0: J'écoute.
20: Vas-y.
9: Essaye encore.
4: Allez
20: Gégé, c'est dit, qu'est-ce que tu écoutais comme radio dans ta jeunesse?
4: Et à ton avis?
20: Bah, je sais pas.
4: 101.9.
3: Dans ta jeunesse, tu crois que Fun Radio, quand t'avais 20 ans, ça existait, toi?
20: Ouais,
4: bien sûr.
20: Mais ah,
3: pauvre, pauvre cave.
4: Toi-même, abruti.
20: Mais je sais, qu'est-ce que t'écoutais?
4: Avant, c'est-à-dire?
20: Bah, dans ta jeunesse, quand t'avais 20 ans.
7: Quand t'avais la radio.
4: Avant d'être.
7: Radio accordéon.
20: Mais laissez, je vais répondre.
4: J'écoutais RTL. Voilà.
10: Oh là là, les goûts de beau,
12: Gérard. Hein, Gérard.
10: C'est scandaleux, Gérard.
20: C'est scandaleux.
4: Donc, on pose la prochaine question.
10: Ah ouais?
4: Donc, croyez.

0: Bonne nuit. Non.
1: Pas du tout. Parce qu'en plus ça, Gérard, il fait le ménage chez lui, hein, alors.
0: Gérard, allez
2: là.
0: Il sort dehors.
2: Il fait travailler son lit, c'est pour ça qu'il s'est pris une gondesse.
3: Ouais, ouais, c'est
2: ménage.
0: Eh ben, il sort, tu dégages pour de bon, ce coup-là. Allez, allez, allez. Que non. Tu sors, il sort.
2: On n'a pas le droit de dire ça à la radio.
0: Hop.
4: Il peut s'excuser avant, non?
0: Non,
4: s'excuse pas.
0: Non, dehors direct.
2: Il fallait que je dénonce.
0: Eh ben, tu vas dénoncer chez toi,
4: Gérard. Oui, on nous dit que la seule radio que tu connais, c'est la radio de ton foie.
0: N'importe quoi.
3: Elle est géniale, c'est.
0: Donc, cure-dent.
2: Ouais.
0: Cure-dent. Bon, allez hop, cure-dent pareil. Non, mais là, oh.
4: Mais non, parce qu'en fait, je me suis trompé, j'ai viré cure-dent au lieu de virer Xor.
0: Ah bah, tu vires Xor et tu rappelles cure-dent.
4: Bah, il est là, cure-dent, il est là.
2: Je suis là, putain, j'arrête pas de gueuler, vous m'entendez pas.
0: Bon, alors, cure-dent pour toi.
2: Ouais, bah, c'est propre, les couloirs, ouais.
0: Mais tu crois?
2: Bah, ouais. Pourquoi?
0: Bah, pendant un bout de temps, là, c'était pas tellement propre à la station.
2: Non, mais parce qu'il y avait la grève des contrôleurs.
0: Ouais, mais maintenant, pas des contrôleurs.
2: Ouais, bah, si.
3: GG?
2: Bah,
0: oui.
3: C'est Nicole. Ouais, moi, je voudrais dire, en fait, les stations métro, elles sont des fois crades. Hein.
0: Mmh.
3: Pas
0: Non, mais de toute manière, faut voir aussi les gens comme maintenant tu me diras avec ce qui s'est produit, les poubelles elles sont fermées. Mais dès que même quand elles étaient ouvertes, t'avais
2: comment
0: toujours.
2: Comment ça qui s'est produit?
3: Ouais, exactement, GG.
0: Non, mais je veux pas dire.
2: Eh ben, explique.
3: Mais c'est bon, GG, c'est vrai que par exemple, je sais pas, moi, il y a quelqu'un qui bouffe un truc, il va pas le jeter dans la poubelle, il va le jeter
0: par terre.
3: Ouais, voilà. Je trouve que c'est scandaleux. Hein.
0: Fred.
5: Moi, je peux répondre. Moi.
0: Oui.
5: Marie-Monique.
0: Oui.
5: Bon, moi, je suis pas parisienne, donc le métro, je prends pas tous les jours.
0: T'es du quel côté?
5: Je suis du côté de Lille. Hein.
0: Mais bah, à Lille, c'est pareil, hein, y a des métros quand même.
3: J'ai un métro à Lille.
5: Ouais, vous parlez du métro parisien, c'est pas la même chose. Là.
0: Non, mais attends, Marie-Monique.
5: Oui.
0: On parle pas que spécialement du métro parisien, on parle dans tout.
5: Mais c'est une anecdote.
0: Marie-Monique.
5: Les métros, ils sont nickel. Hein. Il y a des mecs avec des mitraillettes, si tu fous un truc par terre, ils tirent dessus. Hein.
0: Non.
4: Ah si, j'ai vu.
0: Non, ça c'est pour les attentats, ça c'est différent.
4: Non. Ah ouais, c'est le plan Vigicorsaire, là, le truc.
0: Ouais, le plan Vigipirate.
6: Récemment, moi je suis allée sur Mars et honnêtement, c'est vrai que.
0: Qui?
6: Hein?
0: Qui c'est qui dit ça?
6: Stéphanie.
0: Ouais.
6: Je suis allée sur Mars récemment.
0: Ouais.
6: Et c'est vrai que c'est la galère, quoi.
0: Ouais, t'as été sur la planète Mars?
6: Oui.
0: Non, mais tu prends les gens pour des canards sauvages, toi.
2: Ah bah, c'est au coup de ta gueule, hein, là, j'ai.
0: Ouais.
6: Oui, mais mon petit amour, moi je les dresse, moi, les canards sauvages.
0: Ouais, mais attends, je suis pas ton petit amour, d'accord? Et déjà, une.
4: Une.
2: Bon, c'est gentil.
0: Déjà,
6: et
0: une.
6: J'ai monté un RM.
0: Ouais, t'as monté un harem. Bah, n'importe quoi, t'as monté un harem de ta connerie, oui.
4: Connerie, oui.
2: Oh là là.
0: Merci.
2: Aucun respect de la femme, GG. Aucun respect de la femme. C'est scandaleux.
0: Mon Fred.
3: GG.
0: Oui.
2: Bah écoute, moi j'en ai pris un à Belle-Île-en-Mer. Un métro, mais nickel, quoi. Super, super propre et tout. Tu sais, il allait d'une plage à une autre, mais nickel.
6: GG.
0: Oui.
6: Attendez.
0: Oh.
3: C'est Nicole.
0: Oui. Oh, celui qui
4: pète. Des canards sauvages.
6: C'est le canard sauvage.
2: Putain, c'est des canards.
0: Ça commence à bien faire, là. Ça va pas comme. La semaine dernière, le premier était bien passé. Cette semaine, c'est un vrai bordel. Toi, tu gères rien quand on te demande de virer.
2: Ça devient
0: inadmissible. Lui, là-bas, c'est pareil.
4: Non, j'ai rien fait, Gérard, ce soir.
0: T'es pareil.
4: J'ai rien fait du tout.
0: T'es pareil. On est déjà à la 7e question, c'est le vrai bordel. Quand on vous demande quelque chose, vous voulez rien foutre.
4: Attends, Xor, je l'ai viré et là on accueille Eric à la place.
2: Oui, bonsoir.
6: Salut Eric.
2: Salut tout le monde.
6: Salut Eric.
2: Salut Eric. Oui, alors moi je voulais réagir pour dire que le métro à Paris, c'est vrai, il est dégueulasse.
0: Mmh.
2: Tout le monde, franchement, c'est dégueulasse.
0: Bon, vous arrêtez de supplier quand on répond.
2: Par contre, moi j'ai souvent voyagé et à Tombouctou, par exemple, le métro, il est nickel et on devrait prendre exemple sur les métros d'Abidjan, Tombouctou et toutes ces villes-là, quoi.
0: Ouais. Ouais, c'est fini là ou quoi?
6: T'es allé à Marrakech?
2: À Marrakech, il n'y a pas de métro, il y a un réseau de tramways.
6: Ouais, les tramways,
2: Les tramways qui sont assez
0: bien
2: aussi, ouais.
6: C'est pas mal, ouais.
0: Gérard.
3: Moi, ça,
6: et t'es dans les stations.
0: Attends, Nicole, s'il te plaît. Nicole, s'il te plaît.
3: Non, c'est pas moi, GG qui parle.
0: C'est qui?
3: Je sais pas.
0: Bon, il y a quelqu'un qui vient de parler.
4: On nous dit sur Minitel, Gérard, il y a que le métro qui ne lui est pas rentré dans le trou du cul.
0: Je te dis des questions comme ça, j'en veux pas.
4: Ah oui, merde, c'est vrai.
0: T'es un peu con ou quoi, toi?
4: Excuse-moi, j'avais oublié.
2: Mais GG, faut filtrer le Minitel.
0: Non, mais.
4: Bah, c'est ce que je fais, hein.
0: La preuve que non, tu le filtres pas, hein. Ça sert à rien.

0: Ça dépend dans quel sens on appelle filtré, quoi.
1: Bon, alors...
2: Ouais, moi, je te dis, je vais en Alaska, le métro, il est nickel, hein.
1: Ouais, mais attends, je réponds à Eric, là. C'est Eric qui disait que...
3: Ouais.
1: Qu'il y avait... Bon, bah, je vais te dire, moi, je peux te dire une chose, c'est que j'étais en Allemagne, même en Allemagne.
3: C'est pas vrai.
1: Je crois que tu sais, tu m'as...
2: Tu parlais allemand?
1: Non, mais j'ai été faire mon cerveau. Je voudrais bien répondre, s'il vous plaît, merci.
3: Ouais.
1: C'est que là-bas, si vous mettez un papier par terre, même en Angleterre...
3: C'est pas vrai.
1: Si. Vous avez une amende.
2: Non.
3: Ouais, ouais. Si. Bah, en France aussi, on a une amende.
1: Non, je suis désolé.
3: Un chien qui est sur le trottoir, GG, il a une amende.
1: De quoi?
3: Mais il peut pas payer le chien, il travaille pas.
1: Non, attends.
3: Non, le mec qui l'accompagne.
1: Non, c'est qui répond là?
3: N'importe quoi.
1: Attends, qui c'est qui vient de dire ça? Et là, il y a une des deux filles entre Stéphanie et Marie-Monique qui vient de dire que c'est moi qui allais payer.
4: Et Nicole, elle est où, Nicole?
1: Non, c'est pas Nicole.
2: C'est pas Nicole.
0: Mais on peut avoir que des amandes ou on peut avoir des noisettes aussi en Allemagne?
1: Des
0: noix de pécan plutôt. Et qu'est-ce que t'as été foutre en Allemagne, Gérard?
1: À l'armée.
0: Ah, t'as fait l'armée en Allemagne? Ah, c'était bon.
3: T'as fait l'armée en Allemagne, GG?
2: Tu peux avoir des nouveaux Elvis Presley, là.
1: Tu me chopes les deux, là, que tu leur demandes qu'elles se calment entre Marie-Monique et Stéphanie.
2: Oh, c'est pas moi.
1: Non, c'est pas toi, je reconnais les voix douces. Hein. Je sens qu'il y en a qui vont virer vite fait. Ça va vite virer entre Fred, Curdan et Eric. Hein.
2: Ça va gerber, là. Hein.
1: Je sens que ça va pas continuer longtemps.
3: Attends,
1: mais
3: c'est les nanas.
1: C'est un mec.
3: Une voix de mec.
0: On se calme, les auditeurs, on écoute Gérard. Oh, merci. Non.
1: Alors, pensez-vous que le stationnement devrait être gratuit toute l'année?
3: Oui.
1: Oui, qui?
3: Eric. Bah, quand tu vas faire du ski dans les stations de ski, il faut bien que tu gardes ta voiture. Donc déjà, tu as le forfait à payer, la location des skis et tout. Donc il faudrait que le stationnement dans les stations de ski ou les stations thermiques, thermales, anales, tout ça, il faudrait que ça soit gratuit, voilà.
1: Non mais attends, je te parle des stationnements.
3: Bah ouais, stationnement avec le caddie ou la voiture, comme on a dit.
1: Je vois pas le rapport avec le caddie. Le caddie, c'est pas une voiture.
3: J'ai mal compris.
1: Pensez-vous que le stationnement devrait être gratuit toute l'année?
3: Bah oui. Ça y est, j'ai compris. Je suis pas d'accord. Oui. Alors le lundi oui, le mardi non, en janvier non et en février non. Sinon le reste de l'année ouais.
2: Ouais.
1: Bon,
2: ouais, je suis d'accord.
1: Mais c'est toute l'année.
3: Non, toute l'année, non.
2: Ça peut pas, non.
3: Parce que samedi, ça se fait pas, c'est tout.
2: Écoute, moi, je voudrais faire une petite revendication.
1: Ouais.
2: C'est que dans les stations-service, j'aimerais bien que le stationnement soit gratuit, quand même.
3: Ah bah, c'est clair.
1: Nicole.
2: Oui.
1: Nicole, c'est toi qui viens de répondre à ça?
2: Oui, bah écoute, dans les stations-service, c'est toujours, il faut payer,
3: et tu payes le parking.
1: Sauf, 5 minutes, s'il vous plaît.
0: Taisez-vous, Gérard, réponds.
3: Et les stations de pompage.
2: Mais laissez Gérard répondre.
1: Non, il y a une question minute.
0: Non, vas-y, réponds d'abord, c'est pas grave, vas-y, GG.
1: Donne la question minute.
0: Non, c'est pas une connerie. T'as fait ton service en Allemagne, donc. Ouais. On nous dit que c'est ta faute si le mur de Berlin il est tombé.
1: Tu vois, c'était même pas la peine de dire ça.
0: Putain, mais Manu, on t'a dit quand c'est une connerie, tu la fermes. Je sais pas, c'est une question.
1: Mais tu vois la suite après.
3: GG.
1: Oui.
3: Comment je m'appelle, Eric. Je voulais te demander qu'est-ce que tu pensais des stations de pompage.
1: C'est-à-dire? Les stations de pompage. Non mais Eric, ta question elle est complètement con, j'y répondrai pas.
0: Est-ce que tu peux répondre, Gérard, à la question qu'avait posée une des filles, je sais plus laquelle? Pourquoi toi tu penses que les stations-service sont payantes et ça te galère,
2: ouais,
0: je sais pas.
2: Nicole.
1: Ouais,
3: quand tu vas à la pompe, il faut payer.
1: Bah oui.
3: Te faire pomper,
2: il faut payer le stationnement aussi, hein, pendant 2 minutes tu fais plein.
1: Attends.
2: De payer les 2 minutes. Hein.
1: Attends, t'as vu ça où? Dans quelle station?
2: Dans les stations-service du monde entier, hein.
1: Ah non, mais attends, déjà... Attendez, je vais y répondre à Nicole, parce que pour l'instant, je crois qu'elle a pas tellement compris. Les stationnements, je te parle pas dans les stations-service, tu payes pas le stationnement.
2: Non.
1: Alors, si tu payes, c'est que t'es vraiment cloche.
2: J'étais en Alaska, j'étais partout en Angleterre, partout, il fallait tout le temps payer, et même ici en France, j'ai...
1: Non. T'es une menteuse.
0: Il m'est arrivé une fois de payer.
2: Pour les stationnements, stations de ski, tout ça, t'es obligé de payer.
1: C'est dégueulasse, mais ça s'est déjà vu.
4: Mais t'as une voiture, Gérard?
1: Oui.
4: T'as une voiture?
1: Non.
4: Alors, comment tu peux savoir?
2: Une moto, un camion.
4: Et Gérard, elle a raison, hein, parce que dans les stations de lavage, c'est pareil. Tu laisses ta voiture 2 minutes, au bout de 2 minutes, elle est lavée et on te la fout dehors.
1: Ouais, non, mais ça, non, mais attendez.
4: Un truc, 2 minutes, point, quoi.
1: Ouais, non, mais
4: plus,
1: ouais.
4: C'est qui
1: vient de dire ça?
4: C'est moi, mais ta voiture, elle est lavée aussi. C'est
1: ouais, mais qui, moi?
4: Marie-Monique.
1: Ouais. Ouais, mais non, mais attends, Marie-Monique. Dans ce cas-là, quand tu laves ta voiture, c'est normal que tu payes.
4: Ouais.
1: Mais tu payes pas le stationnement après.
4: Tu as le stationnement qui est.
2: Si, je sais, hein. T'as un ticket, t'as tout, hein.
4: T'as
2: tiqué, quoi. Quand tu payes l'essence, ben, ils te taxent avec la TVA, tout attends, ça, ton stationnement d'une minute. Ben,
0: hein. C'est pareil, quand Gérard il va dans les boîtes de nuit gay, hein, il file 2 francs, puis on lui nettoie les fesses et puis les pas. En parlant de ça, il a un ticket et c'est bon.
5: En parlant de ça, on nous dit que chez Gérard, c'est pas des toilettes qu'il a, c'est des stations d'épuration.
1: Bon Manu, c'est pas la peine de faire l'aria sur le deuxième débat, je te l'aria à la pause là.
5: D'accord, mais je pourrais quand même prendre le Minitel au standard, ça me fait marrer.
1: Non.
5: Merde.
3: Et à la pompe, pour se faire pomper, faut payer ou pas?
1: C'est-à-dire?
3: Quand tu vas dans une station-service, on dit aller à la pompe.
4: Mmh.
3: Donc je voulais savoir si pour se faire pomper, fallait payer, je sais pas.
4: C'est-à-dire?
1: Non mais attends, je comprends pas là. Qui c'est qui parle là?
3: C'est Eric.
1: Ouais, Eric.
3: Tu vas dans une station de pompage, ok?
1: Oui.
3: Ok, tu vas dans une station de pompage, ou une station de lavage, ou une station service, comme tu veux.
1: Oui.
3: Je veux savoir, on parle
1: bon, de... oh, tu restes poli, s'il te plaît, parce que tout à l'heure, tu as gerbé vite fait, toi, mon pote.
4: C'est toi qui as dit ça en plus, Gérard.
1: Ah ouais, c'est moi.
3: J'ai rien dit, Gégé.
1: Bon, continue ta connerie.
3: Parce que quand tu arrives à la pompe, quand t'arrives à la pompe pour te faire pomper, est-ce qu'après, il faut que tu payes?
1: Non mais attends, déjà quand tu vas à la station service, tu te fais pas pomper, tu te sers de l'essence abruti.
3: Bah à la pompe, on dit, ça s'appelle bien la pompe.
2: On dit bien pomper de l'essence, hein.
3: Voilà.
1: Ouais, dans ce cas-là, ça s'appelle siffler de l'essence dans les voitures des autres.
3: Non, mais c'est de l'essence.
1: Ça veut dire voler. Nuance.
3: Non, siffler, c'est quand tu mets ta tête dans le réservoir.
1: C'est bon, Eric.
3: Siffler, ouais.
1: Ça y est, c'est bon.
3: Ouais. C'est pas pareil.
1: Si bon, c'est bon, Eric, on a compris ta connerie.
3: Non mais c'est le bordel, on peut même pas parler.
6: Scandaleux, moi je dis.
1: Cure-Dan.
3: Oui.
2: GG.
1: Nicole la ferme. Cure-Dan. Oh là là là là. Cure-Dan.
3: Je t'écoute, putain, j'arrête pas de parler.
1: Et on dit pas putain.
2: C'est le lutin hargneux.
1: Bon, tu travailles. Oh là là là là là là là. Qu'est-ce qu'ils sont bouchés ce soir, les mecs? Même
5: Gérard,
1: les nanas.
5: On a une question, une vraie sur Minitel.
1: Ouais, bon,
5: peut-être que si tu peux. Il y en a une vraie. On nous demande, est-ce que t'es pour. Non, arrête.
1: Non, vas-y.
5: On nous demande si t'es pour le stationnement gratuit pour les piétons.
1: J'ai jamais vu que les piétons payaient, moi.
5: Les piétons, ils payent pas.
1: Non,
5: et quand ils se garent, ils font comment?
2: Bah ouais.
1: Et toi, tu te gares où, toi?
5: Moi?
1: Tu te gares où quand tu marches?
5: Mais non, mais attends, regarde, tu sors de ta voiture, t'es piéton.
1: Et alors?
5: Donc, tu payes.
1: T'as pas besoin.
5: Quand tu vas au parc maître, tu prends un ticket, t'es à pied, donc t'aurais pas besoin de payer normalement.
1: Et t'es plus dans ta voiture. Ta voiture, abruti.
5: Bah oui, mais faut que tu rentres dans ta voiture. Donc entre l'intervalle où tu rentres,
1: ou
5: t'es dans ta voiture et tu passes.
1: Mais non, mais
5: le ticket.
0: Ouais, mais quand tu vas prendre un ticket et que t'as pas de voiture.
5: Voilà.
1: Mais tu peux.
5: Tu le mets le ticket. Bah si, tu payes. Bah si, tu payes.
1: Mais non,
5: c'est évident.
1: Eh oh. Moi, je suis piéton, j'ai jamais payé pour.
5: Eh ben, tu fraudes.
0: J'appelle les flics. J'appelle les flics.
1: Bon, bah, toi, t'appelles qui tu veux. Toi, de toute manière, ta poubelle, on sait même pas où qu'elle est. Tu roules avec la poubelle du chef.
3: Hein? Attends, tu parles de qui, là?
1: Pas de toi.
2: C'est G.
3: Bah, tu pourrais expliquer au moins, on comprend pas.
1: Non, c'est un fil d'art que je parle. Oui,
2: tu vas payer le stationnement quand t'es sur une propriété privée, hein, pour le piéton, hein, tu dois payer. Hein,
1: Manu. T'es aussi cloche que Manu, toi.
2: Mais c'est juste quand t'es sur une propriété privée, t'es obligé de payer.
6: Une question, Gérard.
4: Ma mère est pervenche et elle peut te le confirmer, quoi.
1: Alors, dans ce cas-là, s'il y a une pervenche qui m'écoute, qu'elle appelle.
2: Ouais,
1: pour savoir.
2: Oui, c'est Marie Pervenche.
1: Ouais, Marie Pervenche, je vais te faire sauter, toi.
2: Je suis sur une enquête.
4: J'ai
2: fait un tableau.
4: Ouais.
1: Gérard, oui.
4: C'est Stéphanie. Tu te passes ma mère, elle va te le confirmer si tu veux.
1: Bah vas-y. Si c'est une pervenche,
4: ouais.
1: Bah vas-y.
4: Ouais, attends,
1: Attendez, taisez-vous les autres derrière, s'il vous plaît. Ouais. Ah bah si elle est trop loin, c'est pas la peine.
3: 22, là, les 15 dés.
6: Oh la vache.
3: GG, t'as mal joué.
1: Non,
3: GG, t'es coincé.
7: Attends, GG, profite-en pour balancer Figeau et tout ça. Hein.
1: Mais ça.
7: Oh. S'il y a les flics, bah, tu dénonces.
4: Oui, allô?
3: J'ai des amendes à faire sauter.
1: Attendez, s'il vous plaît.
7: Oui.
1: Mais moi, là, tous en air, là, les autres. Oui, je vous écoute.
8: Oui.
1: Oui.
8: Bonsoir.
1: Bonsoir.
8: C'est Gérard ?
1: Oui.
8: Oui, bonsoir, je suis la mère de Stéphanie.
1: Mmh.
8: Je suis pervenche et oui, effectivement, vous devez payer un ticket hein, en tant que piéton.
1: Ah bon ?
8: Oui, sinon vous avez une amende.
1: Bah, ça vient de sortir quand, ça ?
8: Bah, c'est la loi du 19 juillet 1942.
1: Bah, moi, c'est la première fois que j'entends dire ça, parce que j'ai jamais payé, moi, en étant piéton.
8: Ah si, monsieur, c'est une amende de 500 francs.
1: Ah bon ?
8: Oui.
5: Gérard,
1: oui.
5: On nous dit que toi, t'es un PV à toi tout seul, et ce que tu préfères, c'est quand tu te fais sauter.
1: Non, mais attends, Manu.
5: Ouais.
1: Il me semble que je t'ai dit quelque chose.
5: Bah, je filtre.
1: Non, bon, bah, je vous remercie de votre action, madame.
8: Je vous en prie, monsieur.
1: Oui.
9: Oui. Ouais, c'est Nicole. Ma mère est flic, hein.
1: Ouais, mais attends, c'est
9: oui,
1: bon, toi. Non, mais c'est bon, parler. Nicole, ça y est, ça
9: et
1: y est.
9: Ma mère, c'est le ministre de l'Intérieur.
1: Et moi, Sandy, c'est la femme de Jacques Chirac.
9: Je te passe ma mère. Eh bien, José, je te passe ma mère, c'est Nicole Clapas. Attends, elle va te le confirmer.
1: Ouais,
9: attends.
1: C'est ça.
9: Maman, s'il te plaît, maman.
10: Alors, vous laissez Christine de côté, s'il vous plaît.
11: Ça finira en tôle, cette histoire, Gérard.
1: Mais
9: bonsoir,
1: non.
9: Monsieur Gérard.
11: Ouais, bonsoir, Christine.
9: Donc, j'ai été flic et j'ai mis des PV. Hein, pour le stationnement est interdit pour les piétons. Je le confirme, monsieur.
5: Ah,
9: ça
5: tu vois,
9: fait 20 ans que je fais ce boulot et je peux vous le confirmer.
1: D'accord. Eh bien, je me renseignerai et puis je donnerai ma réponse aussi.
9: Merci, monsieur.
1: Il n'y a pas de quoi.
11: GG.
1: Oui.
11: T'as des ex, Père Vanche ?
1: C'est qui ?
11: C'est Cure-Dent.
1: Cure-Dent ?
11: Ouais.
1: Bah, Cure-Dent, tu vois, ça fait un bout de temps que je t'ai pas entendu. Maintenant que tu te réveilles, il sera un petit peu temps.
11: Bah, attends, je te pose une question.
1: Je te réponds, j'ai pas d'ex pervenche.
11: Ah bon?
8: Peut-être une future, hein?
11: Gégé, c'est Eric.
1: Ouais.
11: Gégé, c'est Eric, mon père, il est travelot, il veut te parler.
1: Eric, tu dégages. Allez hop.
9: Oui, allô,
1: oh
9: Gérard.
1: Oui. Dehors.
9: Oui, Gérard.
5: Quoi, tu peux parler au père d'Eric?
1: Non, allez hop. Dégage,
9: moi, Eric. Je vais te faire sauter tout, les PV, le cul, là. Gérard.
1: Dégage. Attends. Tu travailles, tu le dégages, au lieu de jacquer avec toi.
9: Non, mais laissez-le.
1: T'es chiant, quoi, là? Tu le dégages.
9: Allez, Gérard.
1: Attends.
11: Gérard, c'est mon père, je l'ai viré.
1: Toi aussi, tu vires.
11: Père, je l'ai viré, Gérard.
1: Tu vires.
11: Il était lourd, ton père.
12: Faut même un ticket de stationnement pour les chiottes de la loco.
1: Bon, allez hop, tu me vires les trois mecs. Allez hop, terminé.
11: Non, c'est pas les mecs, c'est les nanas. Attends. Les nanas, Gérard.
1: Ouais, les nanas, c'est les mecs qui disent des conneries, puis vous voulez que je vire les nanas, bande de
11: cons. C'est mon père, Gérard.
1: Ouais, tu vires. Non, mais tu vires.
11: Tu as le droit d'avoir un père différent.
1: Eh, tu vires. Allez hop, dégage. Oh!
11: C'est dégueulasse de
1: gérer
11: les gens parce qu'ils sont différents.
1: Tu sors, Eric, et tu te
5: mailles. J'appelle la sécu.
1: Tu vires de là.
11: GG, t'es raciste. Il y a des routiers qui sont
5: pédés. On se calme. Il va poser la question. Gérard, pose la prochaine question. On va mettre un disque.
1: Payez-vous moins cher les stations thermales. Et on met quoi? Eh, te gourre pas dans les titres.
9: C'est quoi le titre?
11: C'est Sodome en folie avec...
1: Attends, tu vas voir, quoi. Le printemps de...
5: Les
1: rouleaux de printemps avec du caca.
5: C'est Stéphanie qui dormait, Barbara, et à la place d'Eric qui avait un père travelot.
11: Ouais.
5: Et merde, Patrick, voilà.
1: Ok.
9: GG.
1: Ouais.
9: C'est quoi le titre de la chanson?
1: C'est La main de ma soeur dans la culotte d'un zouave. Ah. Et qui est à la place d'Eric?
5: Patrick.
1: Donc alors, vous avez compris la question?
11: Tu peux la reposer.
1: Alors, payez-vous moins cher les stations thermales?
9: Oui.
11: Que quoi?
9: Oui.
11: Que quoi?
10: Je veux qu'on parle pas d'un loco.
9: Marie-Monique.
11: Attends, GG moins cher que quoi?
1: Ben que les stations de sport d'hiver ou autres.
9: D'accord.
1: Ouais, ou que les stationnements, ça dépend si vous... ça dépend.
8: Oui, ouais. C'est Barbara.
1: Oui.
8: Ben moi, personnellement, je suis jamais allée dans une station thermale, donc je pourrais pas te répondre, quoi, en fait.
1: Mm-hmm. Et tu connais quand même?
8: Ouais, je connais, ouais.
11: Mais GG, c'est pour maigrir, les stations thermales.
8: C'est les stations de ski, c'est ça?
1: Ouais, station thermale, c'est pour station thermale, pardon, je vais y arriver.
11: C'est pour maigrir.
1: Non, c'est pour faire de la télé, un genre de thalasso.
11: C'est pour ça.
8: Voilà, ouais, exactement, c'est la thalasso.
1: Attends, attendez.
8: C'est pour thermaliser dans les stations.
11: C'est quoi les thalassos?
1: Bah, thalasso, c'est les trucs avec les jets d'eau.
2: Les massages.
1: Ouais, debout et tout ça.
0: Le trocadéro.
11: On se prend des jets d'eau dans le cul, ça fait déjà.
1: Qui c'est qui dit ça? Attendez, 5 minutes, Nicole. Qui c'est qui vient de dire des jets d'eau dans le cul? C'est qui? C'est qui?
11: C'est pas Patrick.
2: C'est cure-dent.
11: Ouais, c'est cure-dent, mais c'est la vérité. Tu te prends un jet d'eau dans le cul, non? Quand t'es dans les cures.
0: En thalasso, c'est ça, Gérard. Mais non, mais c'est ça.
1: Non, pas de coton.
11: On te met de l'argile sur le corps et puis on t'asperge d'eau.
1: Ah ouais, d'accord. Ah donc,
11: ah, rien de mal.
1: Ah ouais, donc, ok.
2: Gérard.
1: Oui.
2: Écoute, Gérard, c'est Nicole. Pour soigner mes rhumatismes, ben écoute, on mettait bien des jets d'eau partout. Hein.
13: Ouais, les hémorroïdes.
2: Non, ça
1: j'ai non, quand même pas à ce point-là. Donc.
2: Moi, je réponds.
1: Qui?
2: Nicole.
1: Bah, tu viens de répondre là, je
2: non,
1: crois.
2: Non, mais maintenant je réponds à la question.
1: Bah, vas-y.
2: Bah, écoute, moi je pense que le stationnement dans les stations thermales, c'est beaucoup moins cher que les stationnements dans les stations radio.
1: Ah. Oui, mais je vois pas tellement le rapport avec les stations radio.
0: Pourquoi?
13: Bah, elle répond à ta question.
1: Bah, ouais, mais je vois pas le rapport
2: dans
1: avec
2: les stations radio, c'est moins cher. Il y a un tarif, il y a la TVA, il y a un pourcentage.
1: Même dans les stations thermales, hein, je suis désolé.
11: Les stations thermales, elles récupèrent du fric sur le stationnement. Réfléchis un peu, Gégé.
2: Non, mais les stations radio,
13: en fait, c'est une question de thermalisation de station, tu vois.
11: Vers l'avant ou vers l'arrière?
2: Vers l'arrière.
13: Ça dépend si tu vas en
11: bas ou en haut. Ce qui est bien, c'est que, par exemple, dans les stations thermales, comme vous disiez, les jets d'eau, tout ça, tu peux te faire laver au Karcher pour pas cher. Hein,
2: ouais,
11: par contre, il y a des gens qui en ont besoin. Il y a des gens qui en ont besoin. Et donc, bah voilà, c'est moins cher dans les stations thermales de faire laver au Karcher.
2: Ça
11: fait maigrir aussi.
12: Par exemple, Sandy, elle en a vachement besoin.
11: Oh la salope. C'est qui dit
1: Allez,
11: ça
1: hop.
10: C'est qui?
2: C'est pas moi.
1: C'est qui?
11: C'est qui dit ça? Ça, c'est une nana.
1: Qui c'est qui vient de dire ça? De toute manière, vous répondrez pas tant que je ne saurai pas qui c'est.
11: Laisse pas faire, Gérard.
2: Gérard, je crois que c'est quelqu'un qui a piraté la ligne.
1: Non, mais de toute manière, je vous continuerai pas de répondre à la question.
13: C'est Manu.
1: Non, c'est pas Manu, il a pas allumé son micro.
0: Non, c'est pas moi, j'ai rien dit.
11: Manu, si c'est toi, c'est pas mal.
14: Mais c'est peut-être moi, non?
1: C'est qui?
14: C'est peut-être moi, Gérard, je suis désolé, c'est Filner, mais j'ai peut-être pas fait exprès.
1: Non, mais tu restes poli comme
14: ça.
11: Bon, Manu, calme ton mec un peu.
2: GG?
1: Oui.
2: Bah écoute, comme je te disais, il y a un pourcentage, hein.
1: C'est-à-dire?
2: Bah écoute, par exemple, quand tu stationnes dans les stations radio, ben t'as un pourcentage qui est déduit de ton stationnement par rapport à la station thermale ou ton service.
11: C'est à peu près 60%.
13: Mais tu peux avoir aussi des réductions dans les stations service, hein.
2: Mais Gérard, qu'est-ce que t'en penses, hein?
1: Je vous laisse répondre, Fred.
11: Ouais, c'est Fred, ouais.
1: Non, Marie-Monique.
13: Ouais, c'est moins cher après 18h.
1: De quoi?
11: Le week-end,
1: après 18h.
11: Ça va être bientôt, ça va être 18h, 18 francs.
2: Ouais, mais ça dépend des radios, hein, parce que par exemple, dans les stations radio comme Chaton ou.
11: Mais c'est à cause de la TVA, hein, c'est
13: si tu vas à la Bourbouille, il n'y a pas de problème.
2: Ouais.
1: Mmh. Fred,
11: bah écoute, dans les stations thermales, c'est vrai qu'on paye, c'est moins cher parce que bon, tu m'étonnes, tu sais, tu te lèves le matin, déjà t'es fatigué, et il suffit de te donner à manger ton chat, déjà tu paniques, hein, intérieurement, et il suffit qu'après la station thermale, elle fait des prix, et toi tu payes plus cher, quoi. C'est toi qui fais le chat? Voilà.
1: Non, c'est moi qui viens de passer la main sur le micro, c'est pour ça.
11: Ah bon?
1: Cure-dent?
11: Ouais.
1: Moi, tu travailles?
11: Et qu'est-ce qui tape comme ça?
1: Cure-dent, s'il te plaît!
11: Je suis là!
1: Bon alors?
11: Ouais! Eh ben, je t'ai déjà répondu! Je t'ai dit que les stations thermales, elles récupéraient du fric sur le stationnement.
1: Mm-hmm.
11: Et que bientôt, ça sera 18h, 18 francs.
1: Ouais. Mais je pense qu'à mon avis, il y a des abonnements pour ça, hein, maintenant.
11: Non.
2: Ouais. Mais ça dépend,
11: forfaits. Comme au ski, il y a des forfaits.
2: Mm-hmm. Ça dépend, parce qu'il y a des tarifs, hein.
1: Ouais, mais c'est avec un abonnement, tu peux payer très bien moins cher qu'en tarif normal.
11: Bon,
1: celui qui s'amuse à faire le chat, ça commence à bien faire.
2: C'est mon chat, je suis désolée.
11: C'est énervant à la fin.
1: Ça commence à bien faire.
11: Ouais, mais donne-lui du lait, sans déconner.
2: Non, mais attends, mais à la fin, allez, Minou, reste là.
11: C'est qui? Comment il s'appelle?
2: Minou, allez.
11: Minou?
2: C'est bon, ça y est, il est calme, là, GG.
1: Bon, alors?
13: Qu'entends-je?
11: Oh, les filles, arrêtez, sérieux.
1: Bon, je pense que tout le monde a fait le tour à peu près le tour de la question.
11: Ouais. Super, cette question.
1: Ouais, mais c'est bête.
11: Bien,
13: elle restera dans les annales.
11: Ouais.
2: Gérard, tu nous as pas dit ce que t'en pensais, hein.
1: Moi, personnellement, j'ai jamais eu l'occasion d'aller dans les stations thermales, donc non.
13: On va se cotiser pour toi et puis on va t'offrir une semaine dans une station service.
11: On t'a vu dans les stations thermales.
2: Gérard, ça t'intéresserait?
0: Hein?
2: Ça t'intéresserait d'aller dans une station thermale?
0: Non, pas du tout.
15: Non, dans une station de lavage.
0: Même pas, Marie-Monique, tu dégages, bonne nuit.
16: Je dégage qui, là?
0: Marie-Monique.
17: Ah,
0: bonne nuit, Marie-Monique.
17: Quand on va dans les stations, c'est aussi pour se vider, hein, c'est pour maigrir.
2: Ouais, mais attends, non, mais Gégé, on a oublié, au fait, les stations.
18: Il faut emmener Sandy.
17: Oh là là.
2: Gérard, on a oublié aussi les stations-service. Il y a le lavage, hein, pour les humains. Il faut payer aussi, hein, le stationnement.
0: Non.
2: Bah si, Gégé, il faut pour se laver, ben...
0: Ouais, mais attends, ça, c'est des douches. Hein,
17: ah,
0: c'est
17: les vrai. Douches municipales, t'as connu, Gégé, hein.
0: Qui c'est qui dit ça?
2: Faut pas aller trop... Non, mais
0: qui c'est qui... Attendez, qui c'est qui vient de dire ça?
18: Ah, c'est un mec.
2: C'est Cure-Dent.
17: Oh là là là là là.
2: Gégé.
0: Manière, tu reprends personne pour l'instant, hein, on finit comme ça. Hein.
16: Non, mais j'ai seulement repris une meuf. Elle s'appelle Bénédicte.
17: Bonsoir Bénédicte.
18: Bonsoir Bénédicte.
17: Salut Bénédicte.
2: Bonsoir.
17: Salut Béné.
2: Ça va?
17: Salut. Oui.
0: Oh, la musique, s'il vous plaît, derrière, merci.
17: Quoi?
0: La musique derrière, on en a pas besoin.
18: Hein?
0: Qui c'est qui s'amuse à mettre de la musique?
17: On parle de la musique, toi?
18: Quoi?
2: Allô?
0: Oui, oh, Bénédicte.
2: Rien du tout, hein.
18: Allô?
17: Oui. La radio, bonsoir.
18: Allô?
17: Bonsoir.
0: Oui.
18: Oui.
17: Bonsoir.
18: Allô?
17: Oui, Fred,
18: allô?
17: Bonsoir. Tu veux parler de quoi?
18: Oui, je voulais parler à Gérard.
17: Oui, les mais c'est quoi ce bordel? Oui, Fred, bonsoir. Oui.
19: Et là, Gérard?
0: Bon, Fred, tu es dans Patrick Dior.
17: Allô, bonsoir, tu veux parler de quoi?
16: Je viens les mecs.
18: Je voulais parler à Gérard.
0: Tu me l'es bien tous les trois, allez hop.
18: J'ai 17 ans.
2: Allô? Coucou, il y a quelqu'un?
0: Manu, s'il te plaît.
18: Allô?
0: Non!
18: Allô?
2: Allô? Hey,
0: tu... Oh! Tu retournes là-bas, toi, là-bas! Tu retournes là-bas, tu restes pas là avec de la musique!
18: Que vous avez composé.
16: Hein?
18: Mon petit
16: bichon. Bon, hey, les auditeurs, on écoute Gérard. Et Bénédicte, tu réponds à la question, tu viens d'arriver.
18: Oui.
0: Alors, Bénédicte?
18: Oui.
0: Pour toi?
18: Oui, pourquoi?
0: Bah, sur la question que je viens de poser.
18: Oui, tu peux me la rappeler.
0: Alors, payez-vous moins cher les stations thermales?
18: Je sais pas trop, hein. Moi, je suis jamais dans la station thermale. Je pense oui, hein.
0: Dans quel sens?
18: Vertical.
0: Non, mais attends, Bénédicte, si c'est pour dire des conneries, c'est pas la peine de passer, hein.
18: Non, mais je sais pas trop.
2: Gégé?
0: Oui.
2: Je voulais te dire, mais au fait, on a oublié de dire, en fait, que le ticket pour la station thermale, c'était beaucoup moins cher qu'un ticket de métro, hein.
18: Ouais, et puis il faut l'acheter en station service, d'ailleurs.
2: Ouais, il y a dans les distributeurs, tout ça,
18: ouais,
2: hein.
18: Ouais, devant les pharmacies. Ouais. Mais t'en as aussi dans les chaînes de la loco, hein.
0: Qui c'est qui vient de dire ça? Eh, hey, les nanas, vous répondez ou quoi, là?
18: C'est moi!
0: Non, mais ça commence à bien faire, là, maintenant.
18: C'est pas moi.
0: Ça commence à bien faire, là, celui qui... celle qui... De manière, il n'y a plus que trois nanas, alors?
16: Gérard, on nous dit que chez toi, c'est tellement crade que même Monsieur Propre, il s'est mis à boire.
0: Pauvre con, Manu. T'es vraiment... Hey, t'es vraiment plus con qu'Olivier, toi. T'es vraiment plus con qu'Olivier.
16: Mais qu'est-ce que j'ai fait?
0: Tu balances des conneries comme ça, t'es aussi con qu'Olivier, hein.
16: Tu préfères le double son? Mais Gérard, attends, on peut dire ça puisque c'est drôle, puisqu'on sait que c'est pas vrai, donc t'as pas à te heurter. Pourquoi tu te heurtes comme ça?
0: J'ai dit des questions comme ça, j'en veux pas.
16: Mais c'est un débat, ça peut être drôle aussi.
0: On a le droit d'intervenir. Moi, je réponds pas sur des conneries comme ça, c'est tout.
16: On te demande pas de répondre, c'est une constatation.
2: Gégé?
0: Oui.
2: C'est bon, on a répondu.
0: Donc, dernière question. Oh!
16: Qui a des singes?
0: Bon, qui c'est qui reste, là? Barbara!
16: Mais t'as que trois nanas.
18: Oui, c'est moi.
0: T'es là? Ben Nicole?
18: Oui.
0: Et Bénédicte?
18: Oui.
0: Bon, ok. Donc, on termine avec vous trois.
18: C'est un peu le sou.
2: Mais il y a quelqu'un qui doit fermer sa fenêtre, hein, parce qu'il habite à côté d'un zoo.
18: Et on veut du mec.
0: Ah, non, ouais. Non, c'est moi qui décide. Si j'ai viré les mecs, c'est qu'ils disaient trop de conneries, c'est tout.
18: Allez, Gérard.
0: Non, je suis désolé.
18: Juste un.
2: Non, moi, je veux que du Gérard.
0: Donc, pour terminer. Ça commence à bien faire.
16: Gérard, c'est pas moi.
0: Donc, dernière question. Mm-hmm. Après, on fait la conclusion. Faites-vous l'amour dans les stations de sport d'hiver. Voilà. Alors, qui c'est qui veut réagir?
18: Barbara.
0: Oui.
18: Ouais, bah moi, à chaque fois que je vais en station d'hiver, ouais, j'y vais, ouais. Je fonce.
0: C'est-à-dire?
18: Bah, toutes les 5 minutes, je me prends un mec différent et puis hop, dans la neige.
0: Ouais, tu dois avoir froid après.
18: Oh, mais non.
2: Non, il y a le phénomène d'hypothermie, hein.
18: Voilà,
2: dans
18: exactement.
2: Le froid, t'es chaud.
18: Mm-hmm. Et puis tu penses que t'es sous le soleil et ouais. Et puis tu penses pas avoir froid, quoi. Tu penses à l'amour. Ouais, moi c'est pareil. Hein.
16: Gérard, arrête de me regarder, ça vient pas de moi.
0: Ok, Nicole.
2: J'imagine le regard de Gégé.
16: Ah bah ça fait peur, hein.
18: Gérard,
16: une semaine pour se remettre et hop, c'est reparti, alors.
18: C'est comme quand je me couche, quoi. Je pense à toi et j'ai envie de faire l'amour avec toi, tu vois.
1: Non, mais tu vois, mon cœur est déjà pris, hein.
0: Mon cœur te dit.
18: Non, je suis prête à partager. Hein.
1: Non. Problème, hein. Mais par contre, elle est très jalouse, donc elle partagera pas. Hein.
0: Ah, tigresse.
18: Ah, bah je peux te laisser mon numéro de téléphone si tu veux, et une fois que tu la largues, moi je suis là. Hein.
1: Okay. Ouais, bah là, je vais te dire une chose, ça m'étonnerait hein, que je la largue là.
18: C'est pour la vie, hein, Gégé. Tu ferais ça pour moi, on ferait ça sous la neige. Et
0: Gégé,
18: tout,
0: si c'est elle qui te largue.
1: Oh non, ça m'étonnerait. Hein.
0: C'est vrai.
18: On ferait ça dans la neige, Gérard. Dans les stations thermales.
1: Non. Donc, Nicole, pour toi ?
15: Bah, écoute, moi, je suis pucelle.
1: Mm-hmm.
15: Et donc, ouais, mais ça serait cool dans les stations thermales près de la cheminée.
0: Elle est où, cette station de sport d'hiver, la pucelle, c'est où ?
15: Comment ?
1: La station de sport d'hiver, elle est où, au lieu de la station thermale ?
15: À Courchevel.
1: À Courchevel.
18: À côté de Courchevel, la pucelle.
15: Et puis, bah, c'est cool, hein, y a la cheminée, les draps, bah, ça va être cool, quoi.
1: Mm-hmm.
15: Pas de problème.
0: Par contre, Gérard, j'ai remis les mecs pour qu'ils répondent parce qu'ils se sont calmés. Donc, tu peux leur poser des questions, ils sont là.
18: Et moi, je voudrais répondre avant.
1: Ouais, Bénédicte.
18: Ouais, alors moi, mon surnom, c'est Bénédicte aime la bite. Quand c'est un son thermal, en station.
17: Bénédicte quoi,
18: aime la bite. Bénédicte aime la bite, c'est mon surnom.
17: Un très beau surnom. Ah, la salope.
18: Oui.
1: Non, mais vous restez poli, s'il vous plaît. Et merci.
17: Attends, c'est vrai, j'ai.
18: Il y a partout, qui le dit. Dans toutes les stations, où tu veux.
1: Mmh, d'accord. Fred.
17: Oui.
1: Donc, toi.
17: Bah, tu peux rappeler, parce que nous, on a été zappés, donc...
1: Non, oui, parce que vous aviez qu'à être un peu plus poli, vous auriez pas été zappés.
17: Faites-vous
1: l'amour dans les stations de sport d'hiver.
5: Gérard, il y a un étudiant en médecine qui nous dit que le bruit qu'on vient d'entendre, c'est pas un singe, mais c'est Sandy qui fait de l'asthme.
18: Quoi ? Sandy qui quoi ?
0: Oui. Qui fait de l'asthme.
1: Bon, Manu, c'est la dernière fois que tu fais la réal jeudi avec moi.
17: Bah, on veut Olive.
15: C'est la dernière.
17: Et tu vas mettre qui alors, Gégé ?
5: Bah, Olive va revenir pour le deuxième débat.
17: Pour le deuxième débat, ouais.
1: Ça sera hors de question. Donc, Fred. Bon, les conclusions du débat terminées. Je fais pas le deuxième débat, c'est tout.
17: Ah, c'est Fred, j'ai pas répondu.
1: Je fais pas de deuxième débat, ça t'apprendra, Manu.
0: Allez, Manu, s'excuse. Manu, c'est bon.
5: Ouais, pardon, je suis désolé.
1: Non, mais je vais te dire une chose, qu'elle commence à en avoir ras-le-bol tous les jeudis d'entendre des conneries comme ça.
15: Dis-toi que les mecs du Minitel sont des cons. C'est eux qui laissent les messages, hein, c'est pas à Manu.
1: Ouais, mais Manu, là, il a pas à les lire aussi.
5: Des fois, je fais pas gaffe, j'envoie, hop, ça part.
15: Ils ne font que constater, ils affirment des affirmations écrites.
18: Mais ils disent ça parce qu'ils t'aiment.
15: Voilà.
1: Non, mais moi, je les emmerde, c'est pas pareil.
17: Répondre.
1: Donc Fred.
17: Ouais.
1: Donc toi.
17: Écoute, ouais, parce qu'il y a plein de touristes, des femmes qui viennent du monde entier, Italie, tout ça, et c'est bandant, quoi, c'est sympa.
1: Avec Cure-Dent.
17: Même les bonhommes de neige aussi, c'est cool.
1: Ouais. Cure-Dent.
17: Bah, je me rappelle plus de la question.
1: Non, mais Cure-Dent, tu commences à me passer les pieds.
17: Non, mais c'est vrai, c'est honnête. Non, je suis honnête, je me rappelle plus de la question.
1: Faites-vous l'amour dans les stations de sport d'hiver.
17: Faites-vous l'amour, ouais, sur les télésièges.
1: Mm-hmm. C'est tout.
17: Bah, j'ai déjà pas mal, non.
1: Ouais. Patrick,
5: non, Gérard, c'est le tire-fesse.
18: C'est le tire-cul, ouais.
1: Patrick.
17: Ouais, bah Patrick, bah il y a des purs plans à se faire, genre à poil avec les moon boots dans la neige et tout. Il y a des bons délires à se faire dans les stations de ski. Donc ouais, je baisse dans les stations de ski et je me branle aussi, ouais.
1: D'accord. Ouais. Bon, moi je pense.
18: Tu vas où en vacances là, parce que.
17: À Courchevel aussi, les Arcs.
18: On va y aller.
1: Oui.
18: T'as déjà fait du ski ou du snowboard ou des sports d'hiver?
1: Non.
18: Il a fait de la luge avec un coton-tige.
1: Bon, les conclusions.
18: Est-ce qu'on a déjà vu de la neige?
1: Sur Paris, oui. Conclusion, Patrick.
17: T'as déjà fait pipi dans la neige.
18: Est-ce que tu sais écrire ton nom dans la neige?
1: Conclusion.
18: Est-ce que tu sais
1: écrire
18: boule de neige?
1: Conclusion.
18: Oh, calme.
17: Oh, le gars.
5: Bon, Gérard fait sa conclusion, merci.
1: Patrick.
17: Ouais, ben moi je vais acheter alors les tickets de métro dans les stations-service, comme ça ça me permet d'aller faire. Ça me permet d'aller faire du ski dans les stations thermales et de me mettre des bouchons d'anus, voilà.
1: Ouais, d'accord, et ben bonne nuit à toi.
17: Ouais, bonne nuit.
1: Cure-Dent.
17: Ouais, bon, mais c'est rare quand je vais skier en fait, parce que ça coûte trop cher. Et puis laisser sa voiture et tout, ça racle trop. Bon. Par contre, les plans cul, ouais, dans la neige, ouais.
1: Mmh.
17: À Paris, sous la Tour Eiffel.
1: D'accord, ok, ben ok. Non, Fred.
17: Bah, c'est un bon débat, plutôt surréaliste, mais qui a mis en avant de belles choses, je crois, que la jeunesse va s'inspirer pendant des générations.
1: Mmh. Bénédicte.
18: Oui, alors moi, je n'ai pas trop participé, hein, parce que je suis arrivée à la fin.
1: Mmh.
18: Mais bon, ce que j'ai entendu, c'était bien. Et puis, bah, moi aussi, je veux bien faire l'amour sur la Tour Eiffel, donc Bénédicte, t'aimerais.
19: Ouais, moi, j'arrête.
1: D'accord. Nicole.
15: Écoute, je me suis bien amusée. Et puis, le stationnement, c'est un phénomène de société. Donc il fallait en parler, et je crois que ça va être inscrit dans les annales.
0: D'accord. Ouais. Barbara ?
18: Barbara, bah, ce qu'elle en dit, c'est vraiment super, et elle est vraiment contente d'être avec toi, Gérard. Voilà, quoi.
0: Ok. Bah moi, je vais vous faire la conclusion. Bon, moi, apparemment, il y a eu quelques petits problèmes, mais sinon, je pense que celui-là, c'est pas trop mal passé. J'espère que le deuxième se passera à peu près mieux, dans de meilleures conditions.
16: Donc, toi, tu préfères quoi comme station? Parce que bon, tes conclusions, c'est toujours les mêmes. Mais toi,
0: bon, tu me vires les trois.
16: Ouais,
0: mecs,
16: je vire les nanas. Ouais.
0: Non, les trois mecs, s'il te plaît, merci.
16: C'était une nana qui faisait ça, mais.
0: Non. Donc, les tickets de métro, je les prends dans les tabacs, parce que comme ça me permet d'acheter mes cigarettes. Les stations de radio, je pense qu'il n'y en a pas assez à l'heure actuelle. On devrait virer certaines stations de radio qui passent des trucs cons.
15: Ouais, énergie, par exemple.
0: Non, pas spécialement énergie. Non, pas spécialement. Oh, Nicole, s'il te plaît. Pas spécialement énergie. Non, mais il y a certaines radios qu'on rien à foutre sur la bande FM et.
15: Non, moi je suis pas d'accord, hein. Il en faut pour tout le monde.
0: Ouais, mais peut-être, il en faut peut-être pour tout le monde, mais moi je suis pas trop d'accord.
15: Mais si ça se trouve, il y en a qui gèrent sur Fun, qui disent que ça devrait même pas exister.
0: Voilà.
15: Donc, laisse à tout le monde le droit de s'exprimer, même si c'est une radio pourrie, au moins ça plaît à une personne.
0: Mais ouais, mais dans ces cas-là, qui
15: disent. C'est le principe, c'est le principe, Gérard, c'est même pas le contenu à la rigueur, c'est le principe. Non, mais attends, GG.
0: Ouais.
15: C'est Nicole. Ouais, je voulais te dire, moi je comprends pas pourquoi Énergie elle est radio numéro 1 parce que je trouve que c'est une radio complètement nulle.
18: Mais c'est eux qui le disent, c'est pas vrai.
0: Mais Nicole, c'est pas.
18: Mais
0: c'est...
18: Tu les crois, toi, les sondages
0: hein. Non, pas. Mais c'est bon. Donc, voilà.
16: Donc, toi, tu fréquentes plus les stations quoi, toi?
0: Moi, je fais plus les stations. Genre, une voiture, je serais plus en station-service.
16: Ah, d'accord. Tirer au ski, tirer dans les stations de ski, d'accord.
0: Voilà.
16: Merci, Gérard.
0: Voilà. Donc, on se retrouve pour le deuxième disque. On se retrouve pour le deuxième débat, ça sera sur le ping-pong. Voilà.
16: Ok.
0: Donc, alors, on se retrouve juste après. Donc, on va écouter deux disques. On va écouter La femme de mon pote et beaucoup plus de belle que la mienne avec du pâté. Ben, c'est bien, on avait dit deux. Hein.
19: Non, t'avais pas posé de question, puis en plus, la dernière, j'ai répondu.
20: T'as pas répondu encore?
19: Ah, si, pour les pays diffusés, bien sûr que si, j'ai répondu.
18: Ouais.
19: C'est bon. J'ai répondu, hein.
20: Alors, Avinas. Quoi,
19: qu'est-ce qu'il y a? Ça me fait rien, non. Ça ne me fait pas. Mais je te préviens, hein. Je peux me laisser faire comme ça, car j'en ai marre.
20: Arrêtez les auditeurs, Gérard.
19: T'as beau pleurer, c'est trop tard.
20: Attends, elle a répondu ce qu'elle a voulu, là. Ça y est, il s'est barré. Il est parti, hein. Mais il va revenir. Il revient toujours.
21: Son micro, là, je parle dans le micro.
20: Il revient toujours.
21: Dans le micro de Gérard, sinon.
18: Non.
20: C'était bien, la chaîne.
22: Ah ouais.
20: Il y a pas mal de messages de Minitel, en plus, qui demandent à Gérard de revenir.
22: Ah
20: donc...
22: oui, j'ai...
20: Gérard.
19: Reviens.
20: Gérard, j'ai rien fait.
18: C'est une fausse menace.
20: Bon, faites comme moi, regardez Arte, on partage sur les stones, c'est très bien.
22: Tu vires.
20: Personne ne peut m'en passer.
22: Non, tu vires, je vais mettre Manu à ta place, ça vaudra mieux.
20: Impossible.
22: Non, tu vas faire ce que je te dis, c'est tout.
20: Non, mais j'arrête, Gérard, on y va.
22: Non.
20: Et 2h20, il reste une demi-heure, allez.
22: Qu'est-ce qu'il a fait? Il s'amuse à balancer un CD comme ça au hasard.
19: Ce n'est pas moi.
22: Alors, Avinas.
19: Par contre, je voudrais dire à Max qu'à la fin du reportage sur les Stones, il y a un mec qui s'est poignardé par un Hells Angels. Hein.
22: Bon, Avinas.
19: Non, mais c'est vrai. Hein,
22: Avinas, tu réponds à la question, tu gères.
19: D'accord. Alors, moi, je pense qu'il faut voir les radios dans un phénomène de mondialisation. Je pense que tu peux pas dire le contraire. Et ça, c'est encore une fois la faute du gouvernement. Et voilà, on a ce qu'on a mérité. C'est tout.
22: Je te demande, existe-t-il des radios dans les pays ou autres?
19: C'est bien pour ça que je...
22: Alors, je vois pas ce que tu me parles de gouvernement.
19: C'est bien pour ça qu'on parle de la mondialisation et de la parité homme-femme. C'est pour ça, Gérard.
22: T'es vraiment con.
19: Je fais référence à tes dires, cher ami.
22: Ouais, je crois que t'as pas compris la question, ça vaudra mieux.
18: Répète-lui, il va mieux comprendre.
22: Non, mais je répète plus les questions, pour dire, ça sert à rien. Ça sert à rien.
19: Il y a quand même un mec qui se fait poignarder parce qu'il sort un
22: feu. Bon, Avinas, au revoir. Allez, hop, terminé.
20: Gérard, sur IRC,
3: merci. J'aimerais que tu répètes ta dernière question parce qu'ils ne l'ont pas entendu avec les histoires qui viennent de se passer.
22: Alors, pour les gens de l'IRC, existe-t-il des radios dans les pays ou autres? Voilà.
4: Ou autres.
22: Donc, Albinas, c'est terminé pour toi, je ne veux plus t'entendre.
3: Bah, à ce propos, il y a Belge Boris, il dit qu'en Belgique, les radios belges sont interdites parce qu'il n'y a pas d'animateur. Et justement, il voulait savoir si on peut en créer une avec juste un micro et un lecteur CD.
22: En Belgique, c'est vrai.
6: Il y a des problèmes au niveau de.
22: Non, en Belgique, ils nous écoutent avec un décalage d'une journée, je crois. C'est.
6: Non, une semaine.
22: Non, une journée.
4: À moi.
23: Non, c'est une semaine et une journée.
3: Ouais, puisque,
22: En Belgique, j'y ai été, et c'est vrai que là-bas, ils ont des problèmes pour nous écouter. Ils nous écoutent avec des décalages.
3: Une semaine, parce que depuis tout à l'heure, les auditeurs belges.
22: Salut. Oui, je te préviens. Attends,
6: c'est sympa, Gérard.
3: Ouais, franchement, sympa.
22: Je suis en train, Gérard.
6: Rigo, il parle et tu.
3: Je suis en train de te parler.
22: Vas-y, Rigo.
3: Bah, en fait, j'ai des auditeurs belges sur IRC, et depuis tout à l'heure, ils me parlent du 35 heures.
22: Non, mais ça.
3: En ce moment, ils entendent le débat des 35 heures en Belgique.
22: Non, mais c'est vrai qu'il y a un décalage par rapport en Belgique par rapport à nous. C'est vrai qu'ils ont du mal à nous écouter. C'est un auditeur que je connais, qu'on avait fait des soirées à Namur. Lui, il m'a bien précisé qu'il écoutait plein de radio avec un décalage d'une journée. Donc, c'est pas par moi. Donc, prochaine question. Alors, qui a inventé la radio et à quelle époque et où? Donc, je répète.
3: Pour revenir, Gérard, pour revenir aux autres pays, il y a Seigneur qui me dit que la radio en Suède, elle est cryptée. Et il faut un décodeur, tu vois, comme Canal Plus.
22: Non, non, mais je pense pas. Faudrait que je voie avec
6: un technicien.
22: Non, faudrait savoir si on a toujours les cartes ou qu'il y a toutes les fréquences avec tous les pays.
6: Bon, pas ici, on les a laissés à Neuilly.
22: D'accord. Donc, qui a inventé la radio? À quelle époque et où? Et on va demander ça à Victouze ou Victouze, je sais plus.
24: Victouze.
22: Ouais, Victouze. Alors, donc, toi?
24: Je pense que c'est. Je sais pas, je crois que c'est Monsieur Becquerel. Et c'était dans les années 1920, à la naissance du télégramme.
22: Non, je pense que le télégramme, il n'a pas été. Je pense que le télégramme, il a été inventé bien avant. Hein.
24: Oui, mais en fait, c'est avec les progrès du télégramme, ils ont réussi à faire des ondes radio et ils ont inventé la radio.
22: Mmh. D'accord.
3: Oui. Sur IRC, il y a Yankee qui dit qu'il ne sait pas qui c'est qui a inventé la radio, mais il est sûr que tu es en train de la mener à sa perte.
22: Non, pour l'instant, non. Pour l'instant, je suis pas en train de l'amener à sa perte, parce que sinon, je serais pas là tous les jeudis à faire péter l'audimat. Et on est combien, s'il te plaît?
3: Alors, l'IRC, c'est pas l'audimat, Gérard, je voulais que tu le saches.
22: Ouais.
3: Et on est 9985.
24: Bravo.
22: 9985.
3: Et je dis à Sego que oui, c'est en modérette.
22: Oui, ben, je pense que j'espère qu'on va peut-être atteindre les 10 000 aujourd'hui.
6: Oh ouais, putain, se le fait, les mecs, allez.
22: Toi, on dit pas putain, d'accord. Et je répète une dernière fois, celui qui emmerde Sandy est prié de lui lâcher la grappe.
4: Celui qui emmerde Sandy.
22: Et toi, tu fermes ta gueule, pour l'instant, je t'ai pas appelé pot de chambre. Quand je t'appellerai pot de chambre, tu sortiras de sous le lit.
3: Gérard,
22: donc celui qui emmerde Sandy au téléphone est prié de raccrocher.
3: Ils me demandent tous la taille de la grappe de Sandy.
22: Eh ben, quand on pourra l'avoir au téléphone, ça me fera bien plaisir parce qu'elle veut participer à ce débat-là. Et malheureusement, à cause de petits cons, on ne pourra pas la faire participer.
23: Et peut-être qu'elle joue avec son combiné, Gérard.
22: Non. Sandy, si tu m'écoutes, donc t'essayes de raccrocher, tu raccroches celui qui t'emmerde, parce qu'on essaye de joindre depuis le début des débats. Donc, je t'en prie, raccroche. Tu réponds plus, tu raccroches et c'est tout. Et on essaye de te joindre. Donc, Kara Koué.
24: Ça fait tellement longtemps qu'on a posé la question. Qui a inventé la radio? Voilà, c'est ça.
6: Et à quel endroit et où?
24: Alors, à
6: et
24: quel endroit? Il me semble que c'était aux États-Unis, dans la guerre, dans la révolution industrielle.
22: Non,
4: t'as tout faux là.
24: Ah bon? Ah ben je sais pas.
23: Ah. Bon, on accueille Ginny, Gérard, 30 ans de Paris.
24: Salut Gérard.
22: Salut Ginny.
24: Bonsoir.
22: À la place de qui?
4: Bonsoir,
22: à la place de Alvinas. Voilà.
23: Voilà.
22: Alvinas. Donc 101.9.
4: Gégé, j'ai pas répondu à la question, c'est Samuel.
22: Ouais, ben pour l'instant, c'est pas à toi que je m'adresse.
4: Ah, mais et... tu m'avais oublié, chouchou.
22: Non, je suis pas ton chouchou, alors arrête, parce que tout à l'heure, tu vas dégager aussi, toi.
4: D'accord.
22: D'accord. Donc, Corée.
24: Ouais, ben moi, on me dit que c'est pas ça, alors je sais pas.
7: Si, c'est ça,
22: Bon, d'accord. Karakoé, bonne nuit, au revoir pour toi, c'est terminé, comme ça, tu me prendras pas pour un con. Hop, hein, terminé, au revoir, au revoir, au revoir. Samzel.
4: Ben moi je pense que, mais à tout hasard, je sais pas, Jean-Marc Morandini, 1849.
22: Alors là je peux pas te dire. Hein.
4: Non, c'est pas Jean-Marc Morandini.
22: Non, je pense pas.
4: Bah bon, je suppose, je suppose pas.
22: Ok. Ginny.
24: Tu peux répéter, Gérard, s'il te plaît.
22: Je crois que on l'a assez répété cette question, donc tu réponds.
4: Mais Gérard, est-ce que tu sais la réponse, toi, quand même, arrête de nous tenir en haleine.
22: Samzel, tu t'écrases, s'il te plaît.
4: Non mais je voulais juste savoir si t'avais la réponse.
22: Tu t'écrases. Je n'ai pas de réponse à donner à ça, donc c'est à vous d'essayer de... avec votre tête de...
4: Tu peux chercher dans le dico.
22: Ouais, bah tu cherches dans le dico, pour savoir qui c'est qui a inventé la radio, d'accord?
4: Ok.
22: Alors, Ginny.
24: Qui c'est qui a inventé la radio, en quelle année?
22: Voilà.
24: Et où?
22: À quelle époque et où? Ou autre.
24: N'importe quoi, tu t'en fous. Je crois que c'est un dieu grec. Voilà. Ouais. Dans les années 1800. Mm-hmm. Mais alors, je sais plus son nom. Hein.
22: D'accord. Oui. À la place de Karakoé, on accueille Miguel Debois.
4: Oui, bonsoir. Bonsoir, c'est Miguel Debois.
24: Bonsoir, Miguel.
4: Bonsoir, bonsoir à tous.
22: T'appelles d'où?
4: J'appelle de Bordeaux sur 108.7.
22: Ouais, alors c'est bien parce que j'ai déjà un auditeur de Bordeaux et Bordeaux c'est 96, c'est pas 108.7, d'accord?
4: J'appelle de Clermont-Ferrand.
22: Bon, toi tout à l'heure tu as appelé.
4: Je veux pas dire
22: d'où tu as arrêté de me dire des conneries d'où t'appelles. Tu donnes ta fréquence correctement et tu fermes ta gueule.
16: Je viens t'expliquer pourquoi.
4: Et je suis une star, je suis Miguel Debois, je veux pas qu'on me reconnaisse.
22: Bon, alors.
4: Parce que j'ai travaillé à Fun, Gérard, souviens-toi de moi, Miguel.
22: Réponds.
4: Ça va, GG, on est parti à New York ensemble.
22: Réponds à la question.
4: Oui, tout à fait. Moi, je pense qu'effectivement, il faut voir le problème dans ce sens-là. Je pense que c'est pas la peine du tout de tourner autour, surtout quand on connaît pas la question.
24: Ouais, mais c'est en quelle année?
4: Donc, je pense que ça devait se situer, merci, vers le début du siècle, je dirais, à peu près. À peu près au moment de la révolution industrielle, quoi.
24: Et tu crois que c'était qui?
4: Je sais pas, j'ai entendu parler des mecs genre, je sais pas, Thomas Edison, tout ça, mais bon, c'est vieux quoi, j'ai pas de papier, je peux pas vérifier, je peux pas te dire.
24: Ouais, puis ils sont morts maintenant.
4: On doit pas m'avancer, voilà, on va pas aller ouvrir des cercueils, c'est pas Yves Montand, donc bon, voilà quoi.
24: Ok.
22: Miguel Debois, tu as hâte de dire des conneries parce que ça commence à bien faire.
4: Tu viens de New York, GG?
22: Tu commences à te calmer, d'accord. Alors, existe-t-il des écoles pour être radiologue? Et on va demander ça à...
24: Allô?
22: Victouze.
4: Allô?
24: Allô?
4: Allô?
24: Mais ça répond pas, j'en ai marre.
22: Allô, Victouze.
4: Toutouze.
24: Allô?
4: Quelqu'un?
24: C'est quoi ce...
4: Allô?
24: Il y en a marre.
4: Allô?
24: Gérard?
4: Allô? Ah, mais il est parti le blaireau là, allô?
8: Il est parti, non?
24: Ça c'est incroyable, il fait chier les gens, ils nous écoutent même pas.
22: Ah, Victouze.
24: Allô?
22: Victouze une pointe, Victouze deux points. Oh,
4: allô?
22: Il est là, Victouze. Il est là, Victouze. Vous êtes là, vous nous entendez?
24: Fildar,
22: allô. Oui, vous m'entendez?
24: Ça va, Fildar?
22: Ça va, ça va.
4: Il est où le déchet?
22: Il est là, Gérard.
24: Allô?
22: Bon, je sens que ça va être terminé.
4: Allô?
22: Non, vous l'entendez là.
4: C'est bon, débris là, c'est bon.
22: Ça y est, c'est bon.
4: Ah, c'est bon, l'entend, c'est bon. On entend le débris.
22: Victouze.
24: Oui, Gérard.
22: Pour toi, la question.
24: Je sais plus ce que c'était ta question. Je suis désolé, Gérard.
22: Alors, existe-t-il des radios pour être... existe-t-il des écoles pour être radiologue?
24: Il y a comme... Ouais. C'est comme les écoles de DJ, sauf que t'es pas DJ, t'es radiologue. T'apprends...
22: Oui. Non, j'écoute.
24: T'apprends à mixer différemment sur les boutons.
22: Ouais.
24: Et à parler dans le micro.
22: D'accord. Miguel Debois.
4: Ouais, bah écoute, je suis tout à fait d'accord, mais je pense qu'avant de faire des écoles d'animateurs radio ou des écoles de DJ, tout ça, faut déjà faire l'école... Qu'est-ce qui se passe, là, il y a une émeute?
16: Non,
4: ou quoi?
16: C'est Gérard qui tape Manu, c'est pas grave.
24: Arrête de taper Manu.
22: Ouais, tu t'écrases, toi, la poupiasse.
24: Il t'a rien fait, Manu.
22: Tu t'écrases, la poupiasse.
16: Allez, on prend le débat, allez, Gérard.
9: Bon, Gérard, pour calmer le débat, il y a Belge Boris, il explique qu'en fait, pour être radiologue, faut suivre un stage chez Jean de Debert.
22: Non, c'est Jean Denebert.
7: Denebert, pardon.
8: J'aime pas trop qu'on me coupe pour dire ce genre de conneries.
22: Alors, si t'es pas content, tu vois, Miguel de Bois, moi je te dis au revoir, salut. Non, c'est terminé. Voilà, Samzel.
10: Oui, alors donc, faut-il faire une école de radio SB indispensable? Je ne sais pas. Il faudrait peut-être se calquer sur ton expérience. As-tu fait une école de radio, Gérard, pour en arriver au niveau où tu es?
22: Non, j'ai pas fait, je te coupe 5 minutes, je n'ai pas fait d'école pour être où je suis à l'heure actuelle comme assistant d'antenne de Max.
10: Oui, tu as le feeling un peu, tu le sens bien.
22: Non, mais ce qu'il y a, c'est que... Bon, toi, tu fermes ta gueule, d'accord? Espèce de trablot. Ok. Donc, qu'est-ce que je disais?
10: Gérard, tu disais qu'il a pris sur le tas.
22: Attends, ça me vient
12: de
22: dire.
12: À la place de Miguel de Bois, on accueille Tabata Crash.
14: Ouais, bonsoir.
10: Bonsoir Tabata. Oui.
14: Salut ouais. Tabata. Salut.
22: Ah, encore un trablo.
14: Non, je crois pas, non.
22: Ouais, mon cul. T'appelles d'où?
14: Je vais vérifier.
22: T'appelles d'où?
14: J'habite à Lyon.
22: La fréquence?
14: La fréquence, 94.5.
22: Ouais, ben dis donc, tu es premier de passer le dimanche soir, ou au moins on aurait des chaudes sur l'antenne. Qui c'est que j'avais... Samzal, ouais.
10: Ouais, donc je te demandais si t'avais un peu appris sur le tas, quoi.
22: Ben disons, non, j'ai pas appris sur le tas. Ce qu'il y a, c'est que j'ai appelé d'une cabine, et puis après, avec Max, on a sympathisé, puis c'est tout. C'est maintenant, là où j'en suis, ben, c'est grâce à lui, et... Il peut pas dire le contraire, il est là dans les studios. C'est grâce à lui si maintenant je suis assistant d'antenne et que je viens tous les jeudis faire des débats et le dimanche avec Sandy on fait des conseils. Voilà.
25: D'ailleurs on n'a plus Canal, si tu pourrais régler l'antenne.
7: Ouais, s'il te plaît.
22: Attends Rigaud, 5 minutes. Toi, Fildart, tu fermes ta gueule une bonne fois pour toutes. D'accord?
7: Okay.
22: Rigaud?
7: Oui, il y a Zizi tout dur, il te demande si t'as sucé ou si tu t'es fait enculer pour faire de la radio.
22: Non, je rentre pas dans un bureau le cul en arrière. Je m'appelle pas Manu.
7: Il me précise que donc tu rentres avec la bouche en avant.
22: Non plus. J'irai pas jusque là. Alors Tabata.
14: Oui. Eh bien écoute, je pense, moi par exemple, moi j'ai d'abord fait du porno, hein, tu vois.
22: Ouais, bah ça on le sait que tu fais du porno. Et rien qu'à t'entendre parler, ça se voit.
7: C'est clair.
14: C'est gentil, ouais. Et enfin en tout cas, j'ai fait du porno et ensuite ça m'a servi à rentrer dans la radio, quoi.
22: Ah ouais.
14: Disons que j'ai joué plutôt de mes relations.
22: T'es rentré le cul en arrière pour te faire défoncer par le patron.
14: Par exemple, oui.
22: Ginny.
26: Ouais, moi je pense qu'il vaut mieux faire une école, quoi, mais tu peux faire des stages, genre à la foire du trône.
22: Mm-hmm.
26: Mais bon, c'est vrai que tu sais, l'école, ça peut te donner des conseils au niveau technique, quoi, ce qui manque un peu des fois à l'émission.
22: Non, mais je pense qu'il n'y a pas besoin d'école pour faire de la radio. Hein. Parce que...
26: Non, Gérard, il n'est jamais trop tard pour apprendre. Hein.
22: Non, mais de toute manière, il n'y a pas besoin d'école. Parce que bon, hein, c'est un truc qu'il faut essayer. Ouais, bon, moi, je vois que ça fait depuis 95 que je tourne, que je suis avec Max. Et puis maintenant, si j'arrive le jeudi à faire des débats, à part qu'il y a deux cons qui foirent tout, mais sinon, c'est pas...
26: Parce que toi, tu le considères comme un animateur.
22: Ben, disons, le jeudi, c'est moi qui commande, la semaine, c'est Max. S'il décide d'arrêter comme il a fait hier, c'est hier soir à minuit et demi, parce qu'il n'y avait pas de sujet valable, donc c'est son problème. Hein. Moi, si je vois qu'un jour les débats se passent mal,
25: tu as déjà fait,
22: je fais comme j'ai pris une poignée de guille, je me casse et puis terminé. Hein, et
7: j'ai marre. Sur IRC, il y a Moulinex et Radinsky qui invitent Apolline au carnaval de Tournai le 12 et le 13 mars.
25: Sympa.
22: Donc, tu peux. C'est pour toi, c'est pas pour moi.
25: Gérard, j'ai un message Minitel de.
22: Non, mais alors ça, j'en ai rien à foutre. Ok. Alors, est-ce que
25: savoir, en fait, si je venais ici ce week-end.
22: On n'arrive toujours pas à la joindre. Non. Bon, c'est pas grave pour elle.
25: Tu peux pas, Dimitri.
22: Bon, toi, tu vas te faire foutre avec tes messages personnels, parce que j'en ai un ras-le-bol. Fildar, c'est la dernière fois que je te dis d'arrêter de me faire chier, d'accord? Donc, est-ce que les femmes ou animaux sont acceptées dans une radio? Donc, en parlant d'animaux, il y a un Casimir et puis un espèce de crapaud. Voilà. Donc, on va demander à la Victouze.
26: Est-ce que les femmes et les animaux sont acceptés dans les studios?
22: Sont acceptés dans une radio.
26: Mais c'est misogyne ta question.
1: Complètement, mais...
10: Non mais je suis un peu d'accord avec Gérard quand même sur le fond de la question.
26: Oh, quand même pas, quand même.
10: Mais quand même si.
26: C'est quand même
22: pas qu'il
26: y a des filles qui viennent dans une radio.
22: Bon, Samzel.
10: Ouais.
22: Non, Tabata.
1: Bon, écoute... Je suis complètement choquée par ta question, là, c'est mettre les femmes sur le plan des animaux.
10: Dans ton cas, ma chère Tabata.
1: Oui, bon, écoute, bon, évidemment, moi, je suis un petit peu particulière dans le film, mais bon, on peut pas mettre toutes les femmes sur le même plan, écoute, déjà, et pas les animaux non plus, hein.
22: Non, mais de toute manière, il y a...
1: Les hommes sont à mettre sur le plan des animaux, ça, oui, mais, pas les femmes.
22: Non, mais il y a des femmes qui sont animatrices de radio sur différentes radios, oui.
1: Oui,
2: Je voulais te dire qu'à la place de Victouze, on accueille le phoque.
5: Oui, bonsoir.
10: Bonsoir le phoque.
5: Oui, bonsoir à tous.
10: Bonsoir.
5: Oui, bonsoir, ce n'est pas ça, là.
22: Salut le phoque, t'appelles d'où?
5: Oui, bonsoir, j'appelle de Paris, 101.9, bonsoir.
22: Ok. Donc, pour toi, la question?
5: Bah écoute, je pense que les animaux, ce n'est pas sale.
22: Mmh.
5: Donc, à part pour des raisons de salubrité, je ne vois pas pourquoi on les interdirait dans les radios.
2: Et est-ce qu'ils sont utiles, Gérard, dans les radios, les animaux, ou pas?
22: En te regardant, je crois que si c'est pour faire des conneries, oui, ils sont utiles. Hein.
11: En tout cas, Gérard, sur IRC, à Yankee, il dit qu'on accepte bien les animaux. La preuve, fun, un singe parlant le jeudi soir.
22: Mmh. Ah ouais, mais ça, le singe parlant, c'est qui?
11: Yankee.
22: Pour Yankee, le singe, il te dit merde. Voilà. Samzel.
10: Bah écoute, non, je pense pas que c'est indispensable de voir des femmes ou des animaux.
22: Ouais, mais précise quand même le fond de ta pensée.
13: Non, ça vite au Queen.
22: Précise de ta pensée.
10: Bah, je sais pas, ma pensée, non. J'ai pas envie de préciser.
22: D'accord.
10: Non, mais très clairement, parce que bon, il y a, je sais pas, tu vois, quelle femme pourrait pour mettre à ta place, déjà, tu vois, très clairement.
22: De toute manière, à ma place, ça m'étonnerait qu'on mettrait une femme, à part Sandy à ma place, mais...
10: Mais même Sandy n'arriverait pas à tenir les rênes face aux hordes d'auditeurs déchaînés.
22: Je vais te dire une chose, que Sandy, elle arrive très bien à se démerder, très bien le dimanche pour faire ses conseils. La preuve, la semaine dernière, il y a 15 jours, on a eu un petit problème, et je suis parti, et elle a très bien continué les conseils sans moi.
10: Oui, mais là, ce soir...
22: Non, ça y est, c'est terminé, Ginny.
26: Oui, bah, je pense que les femmes sont peut-être acceptées, mais les animaux, je vois pas où tu vas en venir. Hein.
22: Ben non, mais c'est moi qui ai trouvé cette question-là avec Sandy.
10: Ah, bon,
26: c'est
22: avec des petits crabes.
26: Donc
22: toi, tais-toi, espèce de casimir de mes deux, là. Alors, pensez-vous que l'on peut avoir plusieurs contrats sur une radio? On va demander à...
10: Le
22: Foc. Le
10: Foc.
13: J'ai vu l'autre fois, il avait le slip tout jaune.
10: Oh là là.
22: Le Foc.
10: Le Foc. Oui, c'est le Foc, tu m'entends?
13: C'est une horreur.
10: Oh là là là là. Tu m'entends, mon GG, c'est le Foc.
22: Je t'écoute.
10: Oui, donc je voulais dire, avoir plusieurs contrats sur plusieurs radios, c'est pas sale.
22: Non, mais je te demande...
10: Je pense qu'il y a beaucoup d'animateurs qui jouent ce petit jeu.
22: Ouais, tu peux.
10: À passer sur plusieurs radios en même temps. Mmh. Et je voudrais pas entrer dans une quelconque polémique, parce que sinon tu vas encore t'énerver, parce que tu vas dire qu'on fait référence à des trucs.
22: Ouais.
10: Donc je vais citer personne, sans parler de Europe 1, de Europe 2, ou de RTL, ou rien du tout, voilà.
22: Bah, de toute manière, là, à l'heure actuelle, on se trouve dans les studios d'RTL, et d'RTL 2. Si, c'est pour bien préciser que si je fais un débat sur les radios, c'est pour bien préciser que toutes les autres radios essayent maintenant de copier sur plein de radios pour faire de la libre antenne, ou des...
2: RTL 2, Europe 1, tout ça.
22: Tabata, pour continuer.
1: Ouais, bah, alors à mon avis, oui, il y a des gens qui ont plusieurs contrats, et moi j'aimerais demander à Axel Duro s'il a une petite place pour moi, qui m'accepte dans son bureau une petite heure.
10: Ah, attends, il y a déjà du monde qui attend, ma chérie. Hein.
1: Ah oui, mais bon.
10: C'est gentil. Hein. Oui, tout à fait, parce que moi je suis... Hein, voilà, donc...
22: Bon, Samzel.
10: Ouais, bah écoute, moi j'ai un contrat sur Fun, déjà. Hein. C'est largement suffisant.
22: D'accord. Ginny.
26: Ouais, je pense que tu peux avoir pire contrat, mais bon, après, c'est à toi de peser les conséquences, quoi.
4: Tu passerais, toi, puisque tu dis que RTL et RTL2, c'est la même maison. Toi, tu passerais sur RTL ou sur RTL2 ou pas?
0: Non, pas du tout, parce que je suis bien sur Fun Radio, donc je vois pas pourquoi j'irais.
25: Même s'il te proposait plus?
0: Non, mais même. C'est peut-être la même maison, mais c'est pas la même direction.
4: Je veux dire, t'aurais le même badge et t'irais toujours dans la même cassette, donc ça changera pas grand-chose.
25: Le même café.
0: De toute manière, moi, je viens que le jeudi, donc j'ai pas eu l'occasion de manger à la cafette.
4: Attends, Gégé.
0: Attends, 5 minutes, là, pas que c'est une question hier soir, bon.
25: Ils aimeraient bien entendre la fin de la question du Vioc.
4: Ouais, ben voilà, si Philippe Bouvard, il t'invite pour, je sais pas moi, remplacer Amanda Lear aux grosses têtes.
0: Je crois pas, hein. Parce que je m'appelle pas, je suis pas Trablo pour faire ça.
4: Carlos.
0: Non plus. Bon, ça y est, oui.
15: Je voulais juste te dire que Samzel était parti se coucher et qu'à la place, on accueillait Bruno 12.
0: Alors, Bruno, bonsoir.
17: Ouais, salut Gérard, je m'appelle Guy.
0: Tu t'appelles Bruno.
17: Je t'ai vu.
0: Ouais, tu m'as vu où?
17: Je te veux.
0: Ouais, bah alors tu vas te coucher, au revoir. Allez hop.
15: C'était une fille, Bruno.
0: Non.
15: Allez, une fille, Bruno 12.
0: Non, c'est un trablot. Bruno,
26: Gérard.
0: Tu me la dégages.
26: Non, Gérard.
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26: Gérard, je suis pas un garçon.

0: simple. Ça marche un petit peu comme la CB, je sais que t'es calé. Il y a un nombre de canaux définis. À ce moment-là, tu prends le nombre total, tu fais une division, tu calcules par rapport au nombre de radios, et voilà, chacun a sa plage.
1: Je veux dire...
0: jaloux.
1: Non, mais je veux dire une chose, qu'il y a plusieurs fréquences, j'ai pas toutes les fréquences en tête, mais il y en a pas mal. Hein.
0: Regarde, comment ça se fait que sur Paris, par exemple, tu captes Fun sur 101.9 seulement, alors que tu captes Sky de 95.2 jusqu'à 97.5, tu captes Sky. Comment ça se fait qu'ils ont une plage plus large?
1: Non, mais attends, parce que là, il faut bien se dire une chose, hein, parce que Fun Radio a un émetteur, c'est vrai que, comme j'ai fait allusion tout à l'heure à la Belgique, ils ont un décalage. Ils ont un décalage d'une journée. Hein, c'est vrai que dans certains pays, on ne peut pas capter Fun comme on veut.
0: Oui, mais pourquoi c'est une
2: parabole? Année de retard.
1: Une parabole. Non, mais ça, il n'y a pas besoin de parabole, c'est question de satellite, c'est tout.
0: GG, regarde, pourquoi?
2: Tu sais qu'en Afghanistan, il y a encore Arthur, hein.
1: La gueule, toi, le matin.
3: Gérard, celui-là, il y a Davy One, il aimerait bien que tu donnes toutes les fréquences de Fun Radio ville par ville.
1: Ouais, bah alors là.
2: Mais rapido, mangue-toi, on a dit.
1: Mangue-toi,
3: Gérard. À chaque fois qu'il y a un auditeur qui passe, tu notes la fréquence, donc t'auras pu.
1: Bouvieux sur 1, sur 1.1 FM. Et dans ta région de merde, ils captent Fun. Surtout qu'ils sont même pas capables d'appeler, c'est des connards dans ta région à 3.
0: Respect.
1: Y a aucun Troyen qui est capable d'appeler Fun Radio.
2: Ils t'attendent devant là,
1: t'as raison, toi, espèce de travelot, va. Tabata.
4: Oui, pour avoir une fréquence, en fait, c'est à partir de 89, un truc comme ça, jusqu'à 108.
1: Un peu plus même, je dirais.
4: Ouais, je dirais même 110.
1: Non, parce que là, toi, t'es sur 94.5, et l'auditeur d'avant, il y a un auditeur, je ne sais même plus sur...
4: Ah non, c'est 115, entre
2: ça. C'est moi.
1: Non, mais il y a plusieurs fréquences, et ça, je pourrais confirmer toutes les fréquences, si je pouvais.
3: Gérard, sur IRC, il y a Père Fouras, qui est troyen, qui n'a pas du tout aimé ce que tu viens de dire, et il va venir te casser les dents tout de suite.
1: Ça, c'est
2: rapide, on n'aura pas beaucoup
1: de boulot. Toi, tu fermes ta gueule, toi. D'accord. Qui c'est qui reste? Ginny, pour finir.
5: Ouais, bah, pour les fréquences, t'appuies sur le bouton, tu vois, puis maintenant, il recherche automatiquement.
1: Ouais, c'est pour finir.
6: Mais t'as que 9 questions, ça.
1: C'est la 10e.
3: C'est sans bouillir.
1: C'est la 10e.
0: T'appuies sur le bouton, ça gicle. Hein.
1: Non, mais ça dépend sur quelle fréquence que vous voulez, sur quelle radio vous voulez vous mettre. Hein.
2: Ça dépend de l'heure aussi,
1: Ça dépend de l'heure et ta connerie, toi.
2: Non, c'est vrai.
1: Il n'y a pas d'heure pour
4: en manger. Pour en manger du bâton de berger.
1: Ouais, c'est ça. Je crois que celle-là, elle est vraiment calée.
0: Le foot, mon pétard.
4: Mais non, absolument pas.
1: Bon, conclusion du débat.
2: Ah, oh non.
1: Le fuck.
0: Bah attends, GG, il reste encore 10 minutes, là, on continue.
1: Non, c'est terminé. Il reste même pas 10 minutes, il reste...
0: C'est pas ça.
2: Tourne la tête, tu vas voir, il est quelle heure, là, mon Dieu, il est 51.
1: Voilà. Non, regarde, t'as vendu la déconne. Le fuck.
0: Oh là là, GG, c'est pas bien de finir plus tôt le débat.
1: Merci.
0: Même si ça s'est bien passé, moi je dis que c'est pas une bonne idée.
1: Ouais.
0: Donc je dis que tu vas nous trouver une petite question dans ta cervelle, là, vite
2: fait. Surtout qu'il y en avait 11 des questions,
1: Gérard.
0: Il en manque une.
1: Non.
0: Si, je l'ai vu par-dessus ton épaule sur le papier, il en manque une.
1: Non, il y en a plus.
0: Il y en a une que t'as pas fait, là.
1: Non, elles sont toutes faites, les questions.
0: Et si, vas-y, file-la, montre-lui, là, celle-là.
1: Non, elles sont toutes faites, les questions. Donc, le point que la conclusion.
0: Ah, on va trouver une question, là.
1: Non, je te dis,
2: si vous avez des questions.
0: Alors voilà, moi, GG, je voudrais savoir pourquoi, maintenant que c'est une seule maison, Fun, RTL, RTL 2,
1: ouais.
0: Pourquoi les trois, elles mettraient pas leur fréquence juste côte à côte pour être plus fort, parce que c'est très bien qu'à 3 contre 1 on est toujours plus fort.
1: Mais de toute manière, qui sait que parce qu'on n'a toujours pas eu les sondages par rapport à la presse, donc j'aurais bien voulu savoir si... Oui.
6: Il y a un auditeur qui demande si c'est possible d'écouter la radio à la télé, en fait.
1: Alors là, je vais te dire une chose, faut vraiment...
3: On m'a demandé si on pouvait l'écouter par CB.
1: Ça, par la CB, c'est pesable en mettant ton mic devant les haut-parleurs.
6: Ouais, et à la télé, genre.
2: Et moi, j'ai sur le Minitel, j'ai mon...
1: Pour l'instant, tu fermes ta gueule. Avec ton cousin, tu fermes ta gueule, d'accord?
2: Non, c'est ma cousine.
1: Non, mais moi, j'en ai rien à
2: faire. Elle va se
1: faire sauter par toi, ok?
2: Elle a le sondage vers RTL2, ça t'intéresse ou pas?
6: Ouais, donc est-ce que c'est possible d'écouter la radio à la télé?
1: Faut avoir du bon matériel.
2: Faut du matos, hein, putain.
1: Pour pouvoir écouter la radio à la télé.
6: Quoi comme matos alors?
1: Ben, y a certains trucs. Toi, tu dégages parce que tout à l'heure, j'étais éclaté.

0: Tu dégages. Tu dégages de là.
1: T'approches pas de Gérard.
0: Tu dégages. Je suis assis.
1: Allô?
0: Ouais.
2: Numéro Chiguerie, vas-y.
3: Bon, Gérard, t'écoutes un peu ce qu'on te dit.
0: Tabata, conclusion.
1: Ouais, bah écoute, c'était un débat intéressant. Je suis déçue d'être arrivée qu'à la fin. Mais...
2: Non, on continue.
0: Non, de manière, c'est fini.
1: Mais Gérard, continue, je suis sûre que t'as une question encore.
0: Okay. Non, il n'y a plus de questions.
1: Ouais.
2: Et si, bien sûr.
1: Si, j'en ai.
0: De quoi? Alors, vas-y.
1: T'as déjà fait du cybersexe?
0: Quoi?
1: Non, rien.
0: Ouais, d'accord. Je crois que ta question, elle a ni queue ni tête comme toi.
1: Ah ben, moi, ouais, j'ai pas de...
0: Ginny.
1: Gérard, est-ce que le débat est des radios pour les enfants?
3: On est pas tout en même temps.
0: Tabata, tu t'écrases!
1: Moi, j'ai rien dit, là.
0: Ginny.
1: Eh ben, le débat était pas mal, mais comme d'habitude, il manquait quelques questions, genre... Approfondir.
0: Ouais. Ben ouais, mais je pense que le débat sur la radio, on l'a assez approfondi.
1: Ouais,
0: c'est
2: le phoque.
0: Peut-on
2: Le phoque, s'il te plaît, mon ami.
4: Petit cochon. Viens, mon petit cochon.
2: Gérard, c'est le phoque.
0: Oui.
2: Je peux faire ma conclusion?
0: Je crois que tu l'as déjà fait, mais avant.
2: Non, j'ai posé une question tout à l'heure, c'est pour ça.
0: Non, c'est peut-on... quoi? Qui c'est qui a écrit ça, ça?
2: Vas-y.
0: Peut-on écouter la radio à la mer ou à la montagne ou autre? À la mer, à la montagne, oui. Parce qu'avec un maladeur, tu peux très bien écouter la radio à la plage.
3: Mais le sel, ça l'abîme. Hein.
0: Avec un baladeur, tu ne l'abîmes pas, espèce de con.
3: Gérard, vite fait, il y a Kleenex sur IRC, il dit à Sandy qu'elle arrête de l'appeler.
0: Alors, Kleenex, il va se faire foutre parce que Sandy, depuis tout à l'heure, on n'arrive pas à l'avoir. Bah, donc,
3: apparemment, c'est parce qu'elle n'arrête pas d'appeler Kleenex.
0: Non, elle ne connaît pas. Alors, sur l'IRC, arrêtez par contre, je reprécise encore ce que j'ai dit hier. Arrêtez de me dire que c'est soit Rigaud ou Manu ou Pildar ou Max ou Apolline qui vous donne mon numéro parce que c'est pas vous, êtes des menteurs.
5: Olivier,
0: vous êtes des menteurs. Vous êtes des menteurs. Vous êtes tous des menteurs. C'est ça, vous êtes tous des menteurs. Alors moi je vais vous dire une chose, que maintenant celui qui m'appelle, son numéro est retransmis directement au commissariat de police. Maintenant, je ne veux plus me faire chier avec des petits cons.
2: Tu balances tout le monde à la bade.
0: Ouais, ben, moi, je t'emmerde, ok? Alors, en de bon entendeur, salut.
2: Ouais,
0: Non, ça y est, c'est terminé. Conclusion, c'est terminé.
2: Allô, Gérard? Conclusion, mon GG.
0: Donc, pour moi,
3: j'ai quelques conclusions de l'IRC, quand même, avant que tu donnes ta conclusion. Je pense que c'est...
6: Gérard, ferme ta gueule!
0: Bon, allez, hop, tu me les gardes tous, là, maintenant, comme ça, je serai tranquille.
3: Il y a Davy One, il dit que, comme il habite en Belgique, il donnera sa conclusion demain soir à cause du décalage.
7: Ah, il a bien fait, il a raison.
0: De toute manière, demain soir, il n'y a pas de libre antenne.
7: Non, mais tu viendras, toi, exprès.
0: Tu te mets le doigt dans le cul, toi, ton con.
6: Allez,
1: Gérard?
6: Il le fait,
0: genre.
3: Il y a la conclusion de Turpentier.
0: Ouais, le débat n'avait ni queue ni tête comme moi, donc j'en ai rien à foutre.
3: J'ai rien à dire à ma place.
0: Il y a un gros sang qui tousse. Et on était combien pour finir?
3: On a fini à 9980 à 18.
1: Merde.
0: Bah ouais, mais c'est pas grave. Donc, conclusion du débat.
7: Gérard, il y a ma soeur sur Minitel qui dit putain, c'est con à deux près.
0: Bah ta soeur, tu iras lui les caresser, oui, bien sûr. Ouais. C'est les fesses. Conclusion du débat. Non, ça y est, c'est terminé. Conclusion. Pour moi, la conclusion, c'est que.
2: Gérard.
0: Ta gueule.
2: Est-ce que je peux faire ma conclusion?
1: Bon, allez. J'ai passé ma conclusion, moi non plus.
0: Terminé, c'est fini.
1: J'ai passé ma conclusion.
2: Tu finis ton travail, sinon t'auras pas tous tes tickets resto.
0: Ça y est, c'est terminé. Il n'y a plus de conclusion par les auditeurs.
1: Ça y est, c'est terminé.
0: Je
1: veux dire à mes potes de fun que je les kiffe.
2: Voilà.
1: À mon pote Goldo de fun et à mon pote Armette de fun et à mon pote Tony de fun. Alors moi c'était pas...
0: Ouais, c'est ça.
2: C'est bien que tu aies fait un débat sur la radio parce que t'es quand même un bras cassé, il faut le dire.
0: Et moi je t'emmerde.
2: Et je veux dire qu'il y a quand même des keufs qui te cherchent pour délit de sale gueule sur la bande FM. Donc si je te donne un conseil, vas-y planque-toi, trace.
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4: Il est 1h39 sur Adré, www.adré.fr. C'est la nuit spéciale GG. J'espère que vous passez quand même une bonne soirée et une bonne nuit. Alors, on a reçu des messages au julien@t-1.fr. Donc, le message, c'est « Salut toute l'équipe, ça va, GG me manque, mais grâce à vous, son esprit reste dans mon cœur. » Pierre alias Pyrose. Alexandre qui nous demande si on n'est pas originaire de La Réunion. Eh ben non, je suis désolé de te l'apprendre, on est de Marseille. Le Squall, quel bel hommage de cet auditeur Cédric. Le débat était trop long, le pack de 33 y est passé. Oui, c'était Cédric, hein, l'auditeur un peu bourré de tout à l'heure. C'est dans l'esprit, GG remarque, trinquant à sa mémoire, sur Adré. Tu as raison, on va le faire, on va prendre une 33, nous aussi, on va se bourrer la gueule pour tenir. Il faut que tu passes, je sens pas bon le remix de Dr. Willy et plus de double son dans des débats, ça trouve le cul. Ensuite, le Squall, le morceau remix des poèmes de GG, si vous l'avez, je vous l'envoie. Eh ben écoute, je l'ai trouvé. Michael Cull qui m'écrit un message sur GG, de sur GG. Alors, bonjour ou bonsoir, je sais pas quelle est la formulation la plus appropriée. Dans le topic, un truc, en fait, il me parle d'un topic de webgg.net sur lequel il a laissé un son qu'on n'a pas passé tout à l'heure, donc une radio qui rendait hommage à GG. On va le passer, c'est Diva FM, on le passe dans 2 minutes. Alors, un message aussi de Le Squall, faut tenir les mecs, dernière nuit spéciale GG, ça le mérite. Alors, je suis seul, hein, dans les studios, c'est là, c'est parti se coucher, il a pas tenu, bah, je suis quand même là. Alors, un autre message de Laurent Grassin, alors merci pour consacrer ta nuit à GG. Et cette antenne, notre pote. Tiens bien l'antenne, Julien, et encore un gros pouce à Gérard qui a rythmé toute mon adolescence. Je lui dois plusieurs litres de larmes de fou rire. Big up à la bête. Et le Squall, j'ai eu que toi pour nous tenir aussi tard, éveillé. Respect, le Squall. Désolé, j'ai du mal à lire, hein. Je suis un peu fatigué, faut pas m'en vouloir. Et puis un message qui nous arrivait sur le même panel de Isa, 36 ans, de la Marne. Je voudrais que vous passiez ce message à l'antenne de suite pour l'hommage que vous rendez à GG. GG, tu es un homme exceptionnel et tu le resteras pour toute ta jeunesse actuelle, tu vas nous manquer et on n'est pas prêt de t'oublier, repose-toi en paix et surtout n'oublie pas, on se retrouvera tous un jour là-haut et crois-moi, tu devras nous faire un très bon débat, repose-toi en paix, on pense à toi, tu nous manques. Et bah oui, vous laissez également vos messages julien@t-1.fr pour les mails. Vous pouvez bien sûr intervenir en direct 0870 360 360 pour le téléphone ou sinon par le mpanel www.adré.fr rubrique mpanel. En ce qui nous concerne, on va s'envoyer le son de Diva FM.

0: Eh ouais, salut les loulous, c'est Rodrigue sur Diva FM 100.5, la radio qui est bien. Je prends l'antenne, mais avant toute chose, je voulais vous faire part de ma tristesse. Vous connaissez peut-être Gérard Cousin, alias Gérard de Suresnes, qui quelques années auparavant faisait des débats sur Fun Radio, la nuit. Eh bien, Gérard est décédé mardi 10 à l'hôpital de Montluçon. Si vous voulez réagir à cette nouvelle, donc pour ceux qui ne connaissaient pas, trois sites pour découvrir ou pour redécouvrir. Premièrement, fungerard.fr.fm, fungerard, fungerard.fr.fm. Ensuite, gerarddesuresnes.com. Gérard, comme Gérard, de Suresnes, S-U-R-E-S-N-E-S.com et webgg.net, W-E-B-G-E-G-E.net, N-T. Donc tout de suite, un remix de sur Gérard, pour ceux qui connaissaient pas et pour ceux qui connaissaient. Et on se retrouve juste après.
1: On va pas passer le remix puisqu'on va le passer nous dans notre version et pas avec ce son pourri. Donc on s'écoute tout de suite le remix de Gérard Mabenz et puis on revient tout de suite après.

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Le remix de Sur Gérard sous le fond de ma Benz de Joesta. Et puis là, comme promis à tout le monde un peu sur le chat qui m'avait demandé, on va s'écouter le remix des poèmes de GG. N'oubliez pas de venir nous rejoindre sur le chat www.webgg.net, rubrique chat.

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1: Le remix de Sur Gérard avec les poèmes de GG. N'oubliez pas de me lâcher vos messages julien@t-1.fr pour les mails. Je les lirai juste après le débat tant attendu sur Lady Di. Vous pourrez également m'appeler pendant le débat donc au 0870 360 360 ou bien me laisser un message Mpanel au www.adré.fr rubrique Mpanel. Et voici le débat tant attendu. Je vous laisse pour une heure et quelques de plaisir. C'est le débat sur l'affaire Lady Di.
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4: Tout de suite, nous rejoignons Gérard.
5: Et voilà, bonsoir à tous. Bonsoir Manu, bonsoir Fildar et bonsoir Lucas.
6: Bonsoir mon pote.
5: Donc, débat sur l'affaire Lady Di. Donc, en espérant que ça va mieux, ça va se passer comme d'habitude. Manu, tu commences par tes conneries, s'il te plaît. Merci. Donc en espérant que ça va se passer aussi bien que d'habitude, Rigaud n'est pas là malheureusement parce qu'il doit aller pour...
6: C'est quoi son... Parce que demain il a cancer avec son caille.
5: Voilà, donc ça sera une case sur l'internet. Alors je préviens tout de suite les gens sur l'internet. Allez-y mollo parce que tu, déjà Anka...
6: Elle y connaît rien.
5: Alors tu me retires ton stylo et ton papier, je te dis je ne veux pas de ça.
7: Mais toi t'en as bien.
5: Non mais moi c'est, pas, moi c'est pas pareil, d'accord. Alors top. Okay. Tu me vires toute ta saloperie.
6: Gérard, il est minuit 2, tu commences à hurler.
5: Ouais, non, mais je commence parce qu'elle a pas encore compris comment que je travaillais. Ouais,
6: tu peux lui dire gentiment, elle est nouvelle.
5: Alors, pour ça, on va accueillir
6: El Pilonos.
5: El Pilonos.
8: Hola, que tal? Bonsoir tout le monde.
5: Salut, Saint-Marie.
8: L'équipe, c'est El Pilonos, j'ai 25 ans, c'est 90 FM au Sainte-Marie de la Mer.
5: Ok, salut à toi.
8: Bonsoir.
5: Merco 2000.
8: Bonsoir, c'est Merco 2000.
5: 26 ans, Paris 101.9. Pacquerboule.
7: Pacquerboule,
5: 23 ans, Tours, 102.8. Max sera à Tours ce vendredi.
6: Pam pam.
5: Au pam pam. Non, au secours.
6: Oh, pardon, j'ai fait une inversion.
5: Connard. De manière, je le dirai après. Lady, 25 ans, Paris, 101.9.
6: C'est Lady, mais bon, c'est pas grave. Hein. Si tu le prononces à la française, t'as le droit.
8: Ouais.
5: Paris 101.9, bonsoir.
9: Ça va bien.
5: Qu'est-ce que ça peut te foutre?
9: J'aimerais bien savoir si elles vont bien ce soir.
5: Oh ouais, tu commences pas, toi, tu vas travailler parce que sinon je vais te dire bonne nuit tout de suite.
9: Je suis réveillé, ça va.
5: Oh, tu fermes un peu ta gueule quand je parle, d'accord?
9: Mais c'est ça va.
5: Oh, tu t'écrases. Tu t'écrases.
6: Non, GG, comment ça débat,
9: quoi? Il est fou.
8: Même pas les fous, c'est doux.
5: Eh, je te préviens, toi, Lydie, là. Un conseil que je te donne,
9: merci.
5: Ouais, mais moi, un conseil que je te donne, tu vas te calmer tout de suite, ou sinon, je vais te dire au revoir d'entrée.
6: C'est vrai, calme-toi un peu.
9: D'accord. Calme-toi.
5: Non, mais c'est toi qui vas te calmer, d'accord?
9: Calme-toi.
6: Enchaîne.
5: Bon, alors, première question, qu'est-ce... toi, tu fermes ta gueule aussi.
8: Ok, il est violent.
5: D'accord, Père Kierboule.
9: Mais j'ai rien dit.
5: Non, c'est Mère
6: Gérard, c'est pas grave.
5: On alors...
8: Tranquille.
5: Qu'est-ce que l'affaire Lady Di? On va demander à Lady.
9: L'affaire Lady Di? C'est l'affaire Lady.
5: Bon, allez, bonne nuit à toi. Bonne nuit.
9: Qu'est-ce que l'affaire Lady?
5: Bonne nuit, Lady Di.
9: Bah, c'est l'accident, hein.
5: Oh putain, mais elle est con celle-là ou quoi? Allez hop, bah, au revoir.
6: C'est ça, Gigi.
5: Allez, au revoir. Hop.
9: C'est ça, c'est l'accident.
5: Terminé. Allez hop, au revoir. Allez, terminé, comme ça va plus vite avec moi. Pacquerboule.
9: Pacquerboule, ouais. Alors, l'affaire Lady Di, sérieusement. Hein. Mmh. C'est l'histoire de Lady Di qui sortait avec Dodi.
8: Mmh.
9: Et il s'est passé un truc. Mmh. Et en fait.
8: Qu'est-ce qui s'est passé?
5: Mirko.
9: Attends, mais on va le dire après. On va pas dire tout le débat maintenant.
8: Ok.
9: Et ça se termine mal parce qu'ils ont fini dans un poteau sous pour l'Alma.
8: Ouais.
5: Ok. Mirko 2000, pardon.
8: Ouais, bah donc l'affaire Lady Di, bah en fait, on essaie de prouver que c'est un complot en fait.
5: Comment?
8: Disons que c'est pas sûrement un accident.
5: Mm-hmm. Ouais, mais ça,
8: quelqu'un qui a saboté les freins, qui a foutu une plaque de verglas.
6: Peut-être, oui.
5: Non, mais attends, ça, on va en discuter plus tard. Et t'as pas besoin de parler de plaque de verglas, d'accord?
8: Ok.
10: Ok, bon.
11: Surtout le 31 août, quoi.
8: Ouais, c'est
10: la limite quand même.
8: Mais c'est pour ça que je dis que c'est un complot.
10: Ouais, bah ouais.
8: Dans les voilà.
10: Ils en ont mis extrême. Elle est piquée.
8: C'est vrai qu'en fait, il y a eu un problème. Donc en fait, il faut savoir essayer de déterminer c'était quoi le problème, parce que en fait, il y aurait peut-être des journalistes qui seraient concernés, quoi.
10: Packer, attends 5 minutes là. Packer.
7: Oui.
10: Eh, tu t'écrases un peu quand l'auditeur parle, d'accord?
7: Ah, mais c'est pas moi, je crois que c'est l'autre qui était encore là.
10: Non, l'autre elle est plus là, elle est partie.
7: Ah, je suis pas sûr.
10: Ouais, bah, moi je te dis que si. Ok. Alors, El Pilonos.
8: Ouais, parce que moi, en fait, l'autre jour, voyez-vous à la télé, qu'aux infos, ils disaient qu'il y avait eu un non-lieu. Un non-lieu pour les paparazzis qui étaient sous les motos. En fait, il y a eu un non-lieu.
10: Quand t'as entendu
8: C'était avant-hier, je crois.
10: Ah, c'est... C'est bizarre parce que j'en ai pas eu des échos. Hein.
8: Bah écoute, tu te renseignes et puis tu verras.
10: Ouais,
8: bah
10: je verrai ça.
8: Oui.
11: C'est un peu tard, le débat commence. Hein.
10: Non mais on en refait plus, c'est le dernier. Ça fait le deuxième, donc ça sera le dernier.
8: C'est le deuxième,
10: c'est ce que je dis.
11: Ouais, c'est parce qu'il l'a répété celui-là dans sa tête.
10: Ouais. Non,
8: mais le premier, c'est sur les paparazzi, tu confonds tout, c'est pas grave, c'est l'alcool, c'est rien.
10: Merco.
11: Ouais,
10: au revoir.
11: Non, c'est pas Marco, mais bon, c'est pas lui.
10: C'est celui.
8: C'était pas moi. Ah, c'est pas lui, je confirme.
10: Ouais, c'est qui?
8: C'est moi, mais bon.
10: Qui, toi?
8: Attends, on se demande.
10: Qui, toi?
8: C'est qui, ça?
10: Tu donnes ton nom et vite fait.
7: Allez,
8: donne ton nom, s'il te plaît.
11: Allez, donne ton nom.
10: Allez, hop, tu lui dis. Hop, tu lui dis au revoir, terminé.
8: Moi, c'est Marcel. Bonsoir, c'est
10: Marcel. Ta gueule, toi, pour l'instant.
12: Bon, c'était juste pour dire qu'on est déjà 7000. Hein.
10: Ouais, mais t'as pas... J'ai compris. Quand voilà. Tu parles, t'as pas besoin de faire ça, ok?
8: Quoi? C'est la prochaine question?
11: Attends.
8: Ah, oui.
11: Attends, Manu. Oui, je voulais accueillir chauffeur masqué, bonsoir.
13: Oui, bonsoir, bonsoir à tous, bonsoir Fidou.
11: Salut.
13: Bonsoir Manu.
11: Bonsoir.
13: Bonsoir.
10: Fréquence, d'où t'appelles?
13: J'appelle de Sodo sur Facochère, c'est dans le Vercors, 105.4.
10: Et tu fous de ma gueule ou tu prends le train, toi?
13: Pas du tout, c'est un petit village.
10: Donc, quelle fréquence?
13: C'est 105.4.
7: Bonsoir, chauffeur mystère.
13: Voilà, on peut la choper sur la colline aussi.
10: T'as raison. T'as entendu la première question?
13: Tout à fait, c'est l'affaire des Didi, hein?
7: Si.
13: D'accord. Alors, c'est une tragédie, Gérard. C'est
8: une tragédie humaine.
13: Humaine. C'était un couple princier qui allait au Ritz, je crois, ou à l'hôtel, et qui a pris ce body tunnel. Et puis on connaît la suite, Gérard.
10: Ah ouais, mais de toute manière, c'est pas qui allait au Rix, comme tu dis, là.
13: Non, Rix.
10: Non, mais il sortait du restaurant.
8: Et toi, t'as une théorie?
10: Non.
8: Non.
10: Non, il a rien.
8: Il a pas grand-chose, à part une fois, il goûte que fonction.
10: Bon alors,
11: c'est quoi ça? C'est quoi, en fait, ton histoire, en fait, Gérard? Qu'est-ce que tu penses, en fait, pour toi, qu'est-ce que c'est l'affaire Les Didi?
10: Pour
11: expliquer un peu aux auditeurs qui écoutent.
10: Cette histoire, ça commence à bien faire parce qu'on en parle constamment. Ouais. Donc maintenant, il faudra que ça se termine et c'est pour ça que...
11: C'est quoi l'histoire Les Didi? Quel est le vrai début de l'histoire?
10: Mais le truc, c'est que, bon, ils ont été au
7: restaurant.
10: Oh, ta gueule, toi.
11: Oui, donc?
10: Donc, ils sortaient du restaurant et bon, ça s'est...
11: Et pourquoi ils étaient en train de dîner, en fait, en tête-à-tête au Ritz?
10: Voilà, et après, quand ils sont sortis, bon, ils ont pris la voiture, on ne sait pas exactement avec
11: ce qui s'est passé.
10: Ce qui s'est passé trop exactement. Bon, on sait qu'il y a eu l'accident et après, on verra ça
11: pendant le débat.
10: Un autre jour. Voilà.
11: Voilà. Alors, on a remis un peu, en fait, dans le contexte. Maintenant, on va essayer d'approfondir un peu le truc.
10: Alors, croyez-vous que les journalistes en ont dit trop? Et on va demander à chauffeur.
13: Je pense qu'ils ont oublié des trucs, parce qu'à certains moments, il y avait certaines pistes, il paraît qu'il y avait des gens sur la route, je sais pas si t'as entendu ça, Gérard, comme des vendeurs ambulants de yaourt, tu sais, des types assez crasseux.
10: Bon, alors, chauffeur masqué, tu fermes ta gueule, au revoir. Allez. Celui-là, il aura répondu vite fait aux questions. Parker Bull.
7: Oui. Je pense qu'en fait, les journalistes en ont beaucoup dit, mais en fait, ils savaient rien, quoi. Donc, ils ont brassé beaucoup de merde, et puis ils ont fait beaucoup de photos, ils ont fait pas mal de thunes, et puis résultat, on n'en sait pas plus, quoi.
10: Mm-hmm.
7: T'as d'autres questions?
10: Pas pour l'instant. Pour l'instant, tu réponds à celle-là, après on verra les autres. C'est pas la pomme de l'hiver qui a planté l'interview.
11: Non, c'est parce que...
12: Non, c'est pas ça, c'est parce que je suis trop près avec le micro.
11: Oui, quand elle allume son micro, ça fait un bruit bizarre.
10: Mercos 2000.
13: Bah écoute, j'ai oublié la question, un petit trou de mémoire, ça arrive de temps en temps.
10: T'es coup de ma gueule ou quoi, là?
11: Est-ce que les journalistes
13: en ont dit trop? Bah écoute, non, pas spécialement, ils ont dit ce qu'ils avaient à dire. Et puis voilà, hein, franchement, ils ont diffusé quelques photos un peu hardcore, on va dire. Mais c'est tout.
10: Ouais, ben, ok. Elle est... Ouais.
14: Bah moi, je pense que, comme il était dit tout à l'heure, il est au non-lieu, donc ils sont pas coupables, hein. Ils sont pas coupables, hein. La justice, elle a tracé.
10: Je te demande si les journalistes en ont dit trop, je te demande pas l'histoire des motos qui suivaient.
14: Ah bon, excuse-moi, moi je pense que non. Honnêtement, on aurait pu faire une double page de plus.
11: Mais vous pensez pas que les journalistes, en fait, pour vendre leur journaux, justement, ils en disent plus qu'ils n'en savent?
10: Ouais, ah, mais c'est ça, si, mais ça, Gérard, de manière... C'est ça, ouais. Eh, oh, 5 minutes, là.
11: Gérard répond, excusez-le.
10: Donc, pour moi, les journalistes, à mon avis, ils en ont dit beaucoup de trop, et ils ont voulu essayer d'en dire trop, beaucoup. Ils ont, en fin de compte, sur cette histoire-là, bon, ça a été une décatombe pas possible.
11: Si vous avez écouté tout à l'heure, vous savez ce que ça veut dire, décatombe.
13: On a le lexique.
10: Et donc, ce qui s'est produit, c'est qu'ils ont voulu faire des pages entières de journaux comme ils ont fait.
11: Alors, ils mentent.
10: Mais en fin de compte, de toute manière, on ne sait toujours pas exactement les causes exactes de l'accident. Tout ça, donc pour moi, ça a été un truc vite fait, bien fait, ça a été piraté. Ça a été piraté et donc les journalistes, ils en ont dit beaucoup de trop sur...
11: Comment ils font pour inventer des trucs s'ils sont pas sûrs?
10: Mais non, ben tu penses, comme ils ont machiné sur des bandes, ouais. Donc automatiquement... Donc quand ça a été dit en direct
13: C'est Chirac à la cassette.
10: Ta gueule toi.
13: Moi je crois que le capitaine Crochet n'a pas
10: grand chose à voir. Mercos 2000, au revoir. Hop là.
11: Mais par contre Gigi, pour revenir aux journalistes qui inventent sur des sujets qu'ils connaissent pas, t'es un peu journaliste.
10: Ouais,
11: parce
10: mais
11: en
10: ça...
11: fait, tes débats, tu t'inventes, tu connais rien et tu fais des débats. Donc
10: Non, mais ça, sur cette histoire-là, on va pas s'éterniser jusqu'à 2 ans.
14: Ouais, est-ce que tu crois que toutes les vérités sont bonnes à dire?
10: Mais de toute manière, là, sur cette histoire-là, ça a été... Ils en ont fait trop, même.
11: Mais c'était quoi l'histoire des bandes? J'ai pas compris. Parce que
10: mais non, c'est quand ils ont été sur les lieux, donc ils ont essayé d'en savoir un peu plus vis-à-vis des responsables qui étaient sur place, et en fin de compte...
11: De quoi?
10: Ben, les secours, donc ils ont interrogé des flics et les pompiers qui étaient sur place et tout. Donc ils ont voulu en savoir exactement. Et eux derrière, bon, quand ils ont pris les lignes de leurs journaux, ils en ont rajouté.
11: Ah, donc, c'est leur job.
10: Ouais, mais d'accord, c'est leur job, mais ils n'ont pas besoin d'en rajouter comme ils ont fait. C'est tout.
14: Et quand il n'y a pas de guerre au Kosovo, il faut bien trouver des sujets, quoi.
10: Ouais, mais attends, mais de toute manière, là, sur une histoire comme ça, on parle de journalistes, donc il y a même un bouquin qui est sorti là-dessus, et que là-bas en Angleterre, ils sont pas d'accord.
11: Ah bon, c'est quoi le truc?
10: Je sais plus, j'ai pas le titre du... c'est le truc sur l'IDD, là.
11: Tu l'as lu?
10: Non, mais il est pas... Ouais. C'est là-bas en Angleterre.
11: Ah, oui.
10: Ouais, qui c'est qui voulait rajouter un mot, là?
14: Ouais, c'est El Pilonov. Ouais. Il voulait savoir si tu penses que c'est normal, parce qu'en Angleterre, il faut payer pour aller visiter la tombe de l'IDD.
10: Ouais, c'est ce que j'ai entendu dire, ouais.
14: Je voulais savoir si tu trouvais que c'était normal.
10: Pour moi, non, parce que c'était quand même une personnalité...
14: Une grande femme.
10: Une grande femme qui a fait quand même qui a fait beaucoup. Parker ?
7: Oui ?
10: Si ça te dérange pas...
7: Quoi ?
10: Si on te dérange, tu le dis, hein ?
7: Bah, j'écoute.
10: Non, mais pour l'instant, vous êtes que deux à l'heure actuelle.
11: Non, j'ai Conchita aussi qu'on peut accueillir. Bah. Bonsoir.
10: Ah, Conchita ?
7: Oui, allô, Gérard ?
10: Ouais, Conchita.
7: Bonsoir, moi, je voudrais apporter mon témoignage parce que... Oui.
11: C'est lui le chef, hein.
10: T'appelles d'où?
7: Pardon. Je suis de Paris, j'ai 32 ans.
10: Ouais, mais je m'en fous.
7: Je suis femme de ménage au RIT et je voudrais apporter mon témoignage.
10: Hey, j'ai pas besoin de savoir que t'as 32 ans et que t'es femme de ménage au RIT, d'accord? Parce que ça me regarde pas du tout.
7: Non, mais
11: c'est son témoignage qui est important.
10: Ouais,
11: elle travaille au RIT.
10: C'est-à-dire, qui c'est qu'on a d'autres?
11: Bah, c'est tout pour l'instant.
10: Conchita, tu permets que je termine de demander à Manu si on a d'autres personnes?
7: Oui, monsieur.
10: Bon, merci. Donc, on était avec El Pironos, Marqueur. Et donc, Conchita, tu voulais dire. Donc,
7: Pasteur
10: maintenant,
7: Boule,
10: on va te... Ouais, Pasteur Boule, pardon.
7: C'est un précisé, quand même.
10: Ouais, bon. Donc, Conchita,
7: oui.
10: Alors...
7: Je voudrais apporter mon témoignage parce que je suis femme de ménage au Rix. Mmh. Et j'ai fait leur chambre après leur départ. J'ai découvert quand même des godes, des bouts chinois, et ça, ça m'a choqué énormément.
10: C'est ça. Foutre, tu
7: es pour... monsieur.
10: Non, mais il y avait pas...
15: T'as dû te tromper de chambre.
10: T'as dû te tromper de chambre, mais il y avait... Il y avait pas du sperme sur les draps et elle avait non, quelque chose.
15: Ça m'étonnerait.
10: Ça commence à bien faire ces histoires. Donc on parlait des journalistes, on parle pas de sa chambre. On en a rien à foutre.
7: Je suis trompé, monsieur.
10: Alors qu'est-ce que vous pouvez nous rapporter de plus que
15: En fait vous étiez au Ritz, vous travaillez au Ritz depuis l'affaire.
7: Depuis l'affaire, exactement.
15: Donc vous les avez vus en fait au Ritz.
7: Bah exactement, mais on ne me croit pas apparemment.
15: Non mais ça c'est bon dans la chambre, c'est personnel.
10: Non, apparemment ils ont pas dormi au... ils ont été mangés.
15: Oui,
10: ils
15: voilà.
10: Ils ont pas dormi.
15: Bah oui,
10: tu dis n'importe quoi comme Chita.
7: Ils ont quand même des potes.
10: Non, c'est faux.
15: Non parce qu'ils sont partis en voiture donc.
10: Non, ils ont pas dormi.
7: C'est peut-être la chambre.
16: Ils ont pas dormi, ils ont couché ensemble.
10: Ils ont pas dormi.
16: Ils ont niqué comme des bêtes.
7: Donc, avant de manger, peut-être.
10: Non, plus. Parce qu'ils sont...
15: Ce qui s'est passé, parce qu'ils comprennent rien, les gens, là.
10: Non, mais avec... On était avec El Pirono. Ouais, donc tu voulais dire tout à l'heure, parce qu'on a été coupé.
16: Moi, ils trouvaient qu'ils en faisaient un peu beaucoup pour un simple accident. Moi, je sais qu'un jour, il y a Sœur Marie-Thérèse, elle est tombée en mobylette, bah, personne n'en a parlé.
10: On
15: parlait de la tombe et que c'était payant.
10: Voilà, on parlait de ça et justement...
15: Ça va où l'argent?
16: Est-ce que tu crois qu'il faudrait faire payer le pont de l'Alma?
10: Non, attends, El Pirono. Non, on va revenir là sur ce que tu disais là, sur l'histoire de la tombe, parce qu'on parlait de ce qu'elle faisait quand même. Faut dire que quand même, ce qu'elle avait fait au départ, donc à l'heure actuelle, c'est toujours, ça continue toujours les...
15: Elle faisait quoi,
16: les
10: personnels
16: et tout ça, là.
10: Ouais, c'est toujours repris par quelqu'un. Hein, ça,
15: c'est un joueur de foot, non, maintenant?
10: Non, je sais plus, je sais pas qui c'est.
15: Mais si, c'est un joueur de foot.
10: Ouais, il me semble aussi.
15: Elle faisait quoi?
10: Ah, elle déminait, je sais pas trop.
15: C'est David Ginola, non?
10: Ouais, voilà. Ouais. Mais l'argent, d'après ce qui a été dit, maintenant, ça reste à vérifier, à voir. Ouais. C'est à prendre avec des pincettes. Donc, en principe, l'argent qu'ils ont récolté sur les tombes, pour aller, quand ils faisaient voir sa tombe, comme tu disais, là, El Pironos. Donc, apparemment, l'argent qu'ils récupèrent, c'est justement pour les associations qu'elle a fait.
16: Et moi je sais que parce qu'en fait là c'était la Toussaint, c'était Halloween, donc c'était la fête des morts. Il y a des gens qui proposent de mettre la tête de Lady Di comme emblème de Halloween à la place de la citrouille.
10: Mais arrête de dire des conneries là-dessus. Arrête de dire n'importe quoi, tu m'écoutes là?
16: C'est une symbole.
7: Là, c'est compliqué, je voulais quand même dire que je suis pas d'accord de faire payer les tombes.
10: Mais c'est en Angleterre, là-bas ils font ce qu'ils veulent, c'est leur problème.
7: Est-ce
16: qu'on pourrait avoir un ingénieur de chez Mercedes quand même pour essayer de comprendre?
10: Non, mais ça, et puis quoi encore?
16: Spécialisé dans la BS ou je sais pas.
10: Non.
7: Qu'est-ce que t'en penses toi?
10: Mais moi, je viens de dire ce que j'en pensais, c'est tout. Je suis pas d'accord, c'est tout.
7: Mais t'as pas dit pour les journalistes.
10: Mais si, tu travailles là, Conchita.
7: Mais j'ai arrivé, Gérard.
10: Non, mais Conchita, la madame, elle est pas là. Hein.
7: La madame, elle est sous le paillasson.
10: Okay. Ouais, la madame, elle est sous le paillasson, d'accord. On en a assez parlé de l'histoire des journalistes.
15: Gérard, ça a été dit tout à l'heure. Pourquoi, donc, s'ils font payer en Angleterre, pourquoi nous, on met pas un péage entre le début et la fin du tunnel?
16: Merci, Manu.
10: Mais ça, de toute manière, j'en sais rien.
15: Tu vois, comme un truc d'autoroute, quoi. Tu payes 75 balles pour passer dessous, et voilà.
10: Non, mais ça, j'en sais rien. Ça, tu demandes ça au ministère des Transports ou à la DDE.
15: Comme ça, au moins, il pourrait refaire le pylône, quoi.
10: Mais ça y est, il a été refait. Ça n'empêche pas que tout le monde va se rendre.
15: Non, mais c'est dégueulasse. Ils mettent des fleurs, des autocollants.
10: Mais non, mais tout le monde se rend sur le lieu de l'accident à chaque fois. Donc,
16: on va.
15: Tu y allais, toi, ou pas?
10: Non, moi, ça m'intéresse pas du tout. Et puis, je m'en fous complètement.
16: Mais
7: tu faisais caca le nom du pylône quand t'allais.
10: Attends, tu fermes ta gueule. Au revoir. Hop. Tu as chaussé les boules ailleurs. Voilà, terminé pour toi, Parker. Voilà, comme ça, ça va plus vite. Alors, quelle heure est-il?
6: Comment ça va?
10: Alors, attendez. Attendez.
6: Oh là, chaud, gros dossier.
10: Alors. On va demander à MK les questions qu'il y a sur l'internet. Alors, on en est où sur...
6: devant ton micro quand même.
10: On en est où sur les questions?
12: Alors, déjà, ils veulent tous savoir si t'étais sous le pont de l'Alma le soir de l'accident.
10: Je viens de dire non. Non mais attends, non, ça fait deux questions qu'on pose. Attends,
12: non, j'y suis pas.
10: J'ai pas été sur le même quand l'accident.
12: Ce soir-là, tu y étais pas.
10: Bon, l'accident, quand il y a eu l'accident, je n'y étais pas. Non mais depuis minuit 20, ça fait 20 minutes que le débat a commencé. Depuis 20 minutes, t'es en train de branler rien à foutre. On m'a ramené ton papier. De merde.
12: Bah oui, mais comme
10: qu'on en a rien, qu'on s'en fout.
12: Voilà, je suis un peu bloqué, tu vois.
10: Mais alors, mais dans ce cas-là,
6: devant ton micro, ma couille.
10: Putain, mais c'est pas vrai de travailler avec toi, hein. C'est impossible de travailler avec toi. Impossible.
12: Tu peux continuer ou pas?
10: Impossible.
12: C'est impossible.
10: Ah ouais, mais pour moi, c'est impossible de travailler avec quelqu'un comme ça.
6: T'as d'autres questions, Anka, sur internet ou tu te branles encore?
12: Oui, j'ai d'autres questions.
6: Bien.
12: C'est un rapport, il demande si...
6: pas de nom de jeune fille, hein, oui. Tu te souviens. Hein, ouais. Voilà.
12: Il demande si la nouvelle voiture de Gérard, en fait, c'est une Fiat Uno blanche qu'on lui aurait donnée.
16: Ok, ben bah continue à branler, Anka.
10: Continue à branler sur l'internet et puis ça vaudra mieux que de dire des conneries qui tiennent pas debout, d'accord? Oui. Ils ont bien dit, ils ont bien précisé au début du débat que je ne voulais pas de saloperie de...
12: En avant, on est 9448 sur internet.
6: En plus, la blanche en voiture, elle est grise, alors.
10: 9448.
17: Elle est métallisée ou pas?
10: Et ta sœur, elle est métallisée ou pas?
17: Ma sœur, non.
10: Bon, alors, tu la fermes.
6: Elle est métallisée.
10: Tu la fermes.
17: Toi aussi.
10: Alors, quand tu t'as...
17: C'est pas moi, oh!
10: De toute manière, c'est toi la seule pute qu'il y a, alors quand tu t'as.
17: C'est un mec qui a pris une voix de nana.
10: Ouais, c'est ça, alors quand tu t'as, moi
17: c'est
10: je te
17: dis. C'est pas ma voix, hein.
10: Ouais, c'est ça, quand tu t'as.
17: Oh là, la bassine, entre les grossesses, digne d'un don.
10: Qu'est-ce que c'est que ce bordel encore? C'est Christine hier, ça?
17: Savez-vous
10: quand
17: t'es la chatte? À la mode, savez-vous quand t'es la chatte? À la mode des chénons.
10: Ouais, d'accord.
6: Oh, un petit clin d'œil pour ton ex.
10: Elle était vraiment mieux que ta nouvelle. Bon, on peut accueillir...
17: Deux abricots, ça ressemble à quoi?
6: Une couille, une paire de couilles, un sexe.
10: Bon, vas-y, ouais. Manu. Manu, ouais.
6: Oui, on accueille Poussy Alfayette, bonsoir.
10: Salut, Poussy.
18: Salut, Poussy. Salut, tout le monde.
10: T'appelles d'où?
18: De Villainville.
10: La fréquence
18: 97.8.
10: Ouais. Et après, Manu?
6: Attends, tu juste...
10: Oui, on accueille aussi Popo Rizzi. Bonsoir.
19: Oui, bonsoir à tous.
6: Bonsoir
19: Popo. C'est dur de vous choper au standard. Hein.
10: Ouais. Popo Rizzi,
19: c'est la folie. Oui, bonsoir Gérard. Bonsoir Popo.
10: Popo Rizzi, t'appelles d'où, la fréquence?
19: Moi, j'appelle de Calinette sur Sodo. C'est 105.7.
10: Et je te préviens, toi.
19: Oui.
10: Un conseil que je te donne, tu dis encore une connerie comme ça, je te prends même pas, je te dis au revoir tout de suite.
19: D'accord.
10: Je
19: prends même pas. Hein.
10: D'accord.
19: Non, mais c'est un petit amour dans le Wisconsin, j'ai le droit quand même.
10: D'accord, alors bonne nuit, au revoir.
6: Oh, mais il a rien dit,
19: un petit village.
10: Là, la fréquence.
19: Je te l'ai dit, c'est 105.7, Gérard, calme-toi.
18: Bonsoir les Calinois. Bonsoir.
6: On pourrait faire un petit sondage là pour essayer de, tu vois, de faire un petit résumé de tout ce qu'on a dit déjà depuis tout à l'heure.
10: Alors, avez-vous
19: de quoi?
6: Gérard, vas-y.
10: Manu. Manu.
6: Oui.
10: Celui qui vient d'arriver là, Popo Rizzi.
6: Oui.
10: Tu peux lui expliquer c'est quoi le thème du débat, parce qu'apparemment il est dans les nuages celui-là.
6: C'est Lady Di, Popo Rizzi. Voilà.
10: Bah, je sais pas, Manu.
17: La bassine entre les gosses.
10: Bon, allez, file d'art.
6: Voilà, avec ça, merci.
10: Pour ça. Alors, avez-vous déjà entendu parler de Lady Di? Alors, 59% des gens disent qu'ils ont déjà entendu, mais en anglais seulement, ça m'étonnerait.
6: Bah non, mais elle parlait pas français, Lady Di.
10: 34% disent qu'ils l'ont seulement vu, c'était dans un bowling à l'Alma. Alors ça, c'est vraiment des sondages de merde. Alors maintenant, oui. les sondages du jeudi, on va plus les faire, ça ira encore plus vite pour moi. 20% des gens disent qu'ils étaient durs de l'entendre.
6: Non mais j'ai pas compris, répète.
10: 20% 80% des gens disent que c'était dur, qu'il était dur de l'entendre après l'accident. Donc on, elle était morte, donc on pouvait pas l'entendre. Donc alors, hop.
11: Mais Gérard,
10: hop, t'arrives.
11: Ah bah non, il vient de
10: passer
11: la fiche des sondages.
10: Il n'y a plus de sondage et c'est terminé. Allez, hop.
11: Par contre, GG, excuse-moi, j'ai un truc super important là. Tu sais que dans la semaine, on t'avait dit qu'on, est, qu'on allait essayer de retrouver en fait Trevor Jones, le garde du corps de...
10: T'as le garde du corps ou le chauffeur?
18: L'amnésiaque, les deux là.
11: Non, parce que il y en a un des deux qui est... Qui
10: non,
11: est
10: non, non, non, le garde du corps, c'était... C'était Alpi...
11: Ça c'était l'amoureux, Gérard. Gérard, ça c'était l'amoureux, c'était l'amant de Lady Di, ça.
10: Le garde du corps, c'est l'amant de
11: c'est Trevor Jones et on l'a retrouvé, bon. Tu fais bien attention, parce que bon, tu vois, il parle un peu français, mais pas beaucoup. Donc, tu vois, il parle aussi anglais, donc c'est un peu chaud. Trevor Jones.
18: Il a la mâchoire fracassée quand même, attends. Salut l'amnésiaque.
10: Ta gueule toi, t'appelles d'où? Oh
18: ah, il va pas faire long.
10: Oh là là là là.
11: Attends, laissez-le parler.
10: Non, je l'ai mis tout seul, il est tout seul. T'appelles d'où?
20: Hello. Mais I'm on the radio.
11: Oui, vous êtes sur fun, bonsoir Trevor.
10: Gérard, parle-lui, oh. Hello. Bonsoir, la fréquence où vous appelez, putain, mais oh, je
11: mais
10: pas...
11: il est
10: non,
11: anglais.
10: Non, là, je vais pas pouvoir prendre un mec comme ça, moi, c'est pas possible.
11: Il va parler, possible. Vous parlez un peu français, Trevor.
20: Ah oui.
11: Voilà.
20: Hello.
11: Bonsoir.
10: Oh là, non, terminé, allez hop. Au revoir. Allez,
11: Gérard. Mais non, mais attends.
10: Non.
11: On a fait des pieds et des
10: mains. Non, allez hop.
11: Pour la voir.
10: Non, j'en ai rien à foutre. Laisse tomber, allez.
11: Ouais, c'est bon.
10: Attends, oh merde!
21: Gérard, on est deux fois plus nombreux depuis qu'il est arrivé sur IRC.
10: Non, mais rien à foutre, tu fermes ta gueule, toi, je vais dire au revoir! Hop, terminé!
11: Attends, on s'est.
20: Mais je t'avais dit.
11: On s'est pris la tête, j'ai dit qu'on l'écoutait. C'est dans les
10: gueules. Mais j'ai un peu débat! Putain, merde! Tu le dégages!
11: D'accord!
10: Putain, mec!
11: C'est Max, il.
10: J'en ai rien à foutre! C'est tout!
11: C'est la direction qui
10: dit. Non, j'en ai rien à foutre! C'est moi qui commande.
11: Ouais, mais bon,
10: j'en veux pas, c'est tout.
11: Non, mais Trevor Jones, merde.
10: J'en veux pas et c'est tout.
11: Ça fait trois semaines qu'on est sur le coup.
10: Non, j'ai rien à foutre.
21: C'est une exclusivité mondiale.
10: Oh, ta gueule, toi.
21: Bah, écoute.
10: Oh, ta gueule. Non, mais ça... Non, avec ça, hein.
20: Bon,
10: on envoie un disque, on reprend après.
20: Non.
10: Hey, les disques, là.
11: Bah, deux secondes, ça arrive.
10: Ouais, ben, ça doit arriver tout de suite.
11: Bon, je pose la question. Attendez, il va poser la prochaine question avant de lancer le disque, quand même.
20: Ouais, quand même, ce sera agréable.
10: Alors, la question, c'est comment s'est déroulé exactement l'accident. Et on se retrouve tout de suite après avec deux... on va s'écouter Dodo Alfayet. Alfayette avec
11: j'ai pas compris.
10: Dodo Alfayette avec j'ai tout perdu ma mère Go, mon Bob et mon gosse. Et on se retrouve tout de suite après pour la suite du débat sur la perte d'idée.
22: Plus c'est tard, plus ça pue.
23: Eh bien gamin, il paraît que t'es une tête dans ton genre, hein.
11: Ouais, c'est pas sûr, hein.
10: Eh ben non. C'est fini pour toi, Bianca, hein. Tu t'en vas de la
21: fermer. J'ai quand même une petite pression.
10: Non, mais moi je te dis tout de suite.
21: Non, mais attends,
10: tu permets, c'est moi qui commande, d'accord. Je viens de te dire que tu faisais plus partie des studios parce que j'ai regardé la webcam dans le bureau. Tu t'es roulé un patin avec Marco.
21: Tu étais en train de boire un café dessus.
10: Non, mais je vais te dire une chose, j'ai regardé la webcam.
11: La webcam.
10: Celui qui était avec nous la semaine dernière, il y a 15 jours.
11: Si, Mathieu.
24: Non, Julien.
11: Julien.
24: Oh, je sais pas, faudrait lui demander. Si
10: il est là, à côté. Si...
21: Mais je crois qu'il veut plus bosser.
11: Il finit un truc et il va nous rejoindre.
21: Non. Pendant une semaine après.
10: Non, moi je viens de te dire que...
11: Je vais l'appeler. On vient d'écouter quoi alors là?
10: On vient de s'écouter Dodo Alfayette avec j'ai tout perdu, ma Merco, mon Bob et mon gosse. Voilà.
11: Mathieu, si tu nous entends, tu peux venir rejoindre l'équipe ce soir.
10: Ah ouais, j'ai demandé à Max et il est d'accord. Donc, Anka, c'est terminé.
11: Anka, tu peux retourner au standard.
10: Non, même pas au standard.
21: On part, si Anka part, on part aussi.
10: Eh ben...
21: Voilà, c'est écrit là.
10: Ouais, c'est écrit. Eh ben, tu vas te rouler un patin. Dans les couloirs, j'ai plus besoin de toi dans l'équipe. Au revoir.
0: Salut Mathieu.
1: Ça va bien?
0: Salut à toi, bonsoir.
1: Tu t'appelles comment?
21: Je vais être avec lui pour lui montrer.
0: Non, il connaît mieux que toi le site internet. Alors, ok.
21: Gérard, avant de partir, parce que je me sens quand même vachement concerné par ce débat, je vais simplement.
1: Ah, excuse-moi, on se fait la bise.
21: Ajouter un truc, c'est que t'as pas traduit le dit en français.
0: Hop dehors, toi, maintenant.
1: Ça veut dire quoi, madame?
21: Ça veut dire femme morte.
0: Ben, c'est ça, t'as raison. Allez, bonne nuit.
21: Salut pour... Mathieu, ça va?
0: Allez, au revoir. Au revoir maintenant. Hop, dehors.
2: T'es pas fort pour toi, mon petit gars.
21: Là, ça la souris, tu peux...
0: Non, mais attends, il connaît mieux le boulot que toi. Il connaît mieux le boulot que toi, dehors.
21: Voilà.
2: La welcome.
0: Dehors.
1: Elle est dehors, Anka, toute dingue.
0: Oh putain.
2: Il a vomi.
1: Non, Anka voulait lui mettre...
0: Tu te casses.
1: Anka lui a fait une petite tape amicale sur l'épaule, il lui en a retourné.
2: Non, mais attends, elle a déboîté l'épaule aussi.
0: Bon, vas-y, alors, coursant, expliqué, El Pirogos.
1: El Pilonos.
2: Hombre.
0: Poussi.
2: Oui, bonsoir Sildar, bonsoir Manu, bonsoir
1: Mathieu
2: Michel.
1: Bonsoir Poussi.
2: Bonsoir.
0: Poporis.
2: Oui, non, c'est pas Poporis, c'est Poporis.
0: Quoi?
2: Poporis.
0: Poporis. Ok, c'est compris. Bon, la question, vous l'avez entendue, donc
2: non. Non.
0: Celui qui rigole comme...
2: Qui glousse.
0: Bon, toi... Bon, Manu, tu m'attrapes le...
2: Mon condom.
0: Tu m'attrapes pour courir.
2: Mais c'est jeune. Monsieur Cruiser. C'est Monsieur Jones on the phone. Are you here? Monsieur Cruiser.
0: Merde à toi, je t'emmerde.
2: Non, attends,
0: c'est très bon. J'en ai rien à foutre, il se tire.
2: I have some
0: Manu, tu me retires. Manu, tu me retires ça de l'antenne, s'il
2: te plaît.
1: J'ose pas, tu vois, ça me fait.
0: Tu me retires ça de l'antenne, s'il te plaît, je ne continuerai pas le débat.
2: Je peux pas te parler, pas bien.
0: Non.
1: Tu vois, on fait des efforts.
2: Je français mal, mais.
0: Moi je m'en fous, on va le laisser parler tout le long du débat.
1: Est-ce que vous avez un truc à dire sur Diana Trevor? Oui, rapidement, parce que ouais. Gérard doit faire son débat.
2: Ah oui, je veux dire des choses sur
0: Gérard, j'en ai rien à foutre, je n'en veux pas sur l'antenne.
2: Monsieur Cruiser, je ne veux pas sur l'antenne.
0: Ah, oh, merci. Mais tu lui dis au revoir complètement, je ne veux plus sur l'antenne.
1: Okay.
0: Voilà. Alors,
1: Monsieur Cruiser.
0: Ouais, toi, tu fermes ta gueule.
1: J'ai pas dit ton nom, j'ai dit Cruiser.
0: Ouais, ouais.
2: Donc, t'as bien fait de dire, Gérard, c'est
0: un. Alors, la question avant le disque, c'est ce qu'il y en a qui n'ont pas compris.
2: Ouais.
0: C'est comment s'est déroulé exactement l'accident, et on va demander à Poporizzi, là, c'est pourquoi là.
2: Oui, Gérard, de par mon métier, parce que je suis un paparazzi, toi t'appelles ça paparazzi, mais c'est paparazzi, hein, le terme technique, j'ai pu tirer quelques photos, en fait, du carnage, hein, on peut appeler ça comme ça, il y avait des morceaux de chair partout, hein,
1: du sang princier
2: un petit peu sur les pavés, un petit peu partout, et donc, bon, les photos sont un peu floues, mais ce que j'ai vu, Gérard, je veux pas te choquer, hein. Non mais c'était ça ressemblait à une fellation si tu veux, hein.
0: Fais-toi bien de la gueule du monde, toi.
2: Bah écoute, et même il paraît que ces derniers mots c'était tu préviens quand tu craches.
0: Ouais, moi je te préviens que je te dis au revoir.
2: Non,
0: mais moi je te dis au revoir.
2: Gérard,
0: je te dis au revoir.
2: J'ai mes sous.
0: Je te dis au revoir. Voilà,
1: ça y est.
0: Hop.
1: Par contre, GG, on a quelqu'un qui voulait réagir, donc on accueille Monsieur Mazur. Bonsoir.
3: Oui, bonsoir Monsieur Gérard, c'est Monsieur Mazur.
1: Bonsoir Monsieur Mazur.
3: Comment allez-vous Monsieur Gérard? C'est un plaisir de vous réentendre.
0: Ouais, moi ça me fait pas plaisir parce que vous avez encore saccagé le débat comme d'habitude.
3: Bon, écoutez, non, ça s'est très bien passé.
0: De toute manière, je vous laisse une demi-heure d'antenne, pas plus. Hein,
3: absolument, je suis d'accord.
0: Donc, la question, vous l'avez entendu.
1: Le micro, Gérard, merci.
0: Vous avez entendu la question?
3: Mais absolument pas, j'étais au standard, monsieur Gérard.
0: Alors, comment s'est déroulé l'accident? Et je demandais à monsieur Pouzzi.
3: Poporzi.
0: Non!
3: Alors, Pouzzi, El Fayette, s'il te plaît.
10: Poussi, j'en ai rien à foutre.
20: Ok. Bah écoute, les conditions de l'accident, moi j'aurais entendu dire qu'il y a quelqu'un qui avait fait un morceau d'acajou sous le pont de la Marne, près d'un poteau, un but de rotule.
10: Bon, et Poussi, au revoir.
20: Et qu'il avait...
10: Au revoir. Au revoir. Allez hop, terminé. Tu lui dis au revoir, terminé. Comme ça, ça va aller plus vite avec moi. Ça va aller plus vite, hein, ce soir. Celui qui s'amuse avec ça est prié d'arrêter. Merci.
15: Ouais, c'est très lourd.
10: Dedans. Ouais, bah on s'en fout de celle-là.
20: Hop,
10: ouais, Manu.
15: Je voulais accueillir Madame Paul. Bonsoir.
4: Oui, bonsoir.
20: Bonsoir, madame.
4: Bonsoir, tout le monde.
15: Bonsoir,
4: bonsoir Gérard. Bonsoir, Manu. Bonsoir,
10: Tapaldo.
15: Bonsoir, madame.
4: Bonsoir. Bonsoir,
10: mes pattes.
4: Tapaldo. Appel de
10: Riffourangis. 101.9. Putain, mais quand je demande Tapaldo, tu peux me donner la fréquence, ça m'évitera de.
15: Ah, tu sais, t'as fait les marchés.
10: Qui c'est qui nous reste
4: C'est ta mémoire, tu devrais me remercier.
10: Toi, tu commences à te la fermer parce que tout à l'heure tu vas retourner d'où que tu deviens.
20: T'as compris la macrène.
10: Elle est pironos. Elle pironos. Elle pironos. Alors, elle pironos, bah tiens à toi alors.
20: Elle pironos, bah moi il
10: attends. Je répète pour Madame Paul et Monsieur Mazur la question.
4: Merci.
10: C'est comment s'est déroulé exactement l'accident. Donc elle pironos.
20: Alors moi j'ai entendu dire que le gars qui conduisait là, les chauffeurs, il avait consommé des produits.
4: Il avait mangé des croustilles chauds, ouais.
20: Tout à fait, parfait. Plus de l'alcool, plus des médicaments, et qu'il y avait du sexe à l'arrière, et que bah, ça, tu sais, c'est cocktail, hein.
10: Non, mais
20: si,
10: ça...
20: Si, c'est explosif à chaque fois, c'est boum, hein.
10: Bon, on verra.
20: Bah forcément, hein, quand tu sais bien comment ça
10: se passe. Madame Paul.
4: Oui. Ça reste un mystère. Moi, je m'en tiens à ce qui a été édité dans les journaux et ce qui a été dit à la télévision. Alors, il y a les paparazzis, mais bon, ils ont été acquittés. Ils ont
20: pas trouvé
4: la bagnole. Moi, je pense que c'est un suicide.
10: Je peux signaler d'une chose que celui qui s'amuse avec la radio derrière est prié d'arrêter.
15: Non, ça me gonfle.
10: Sérieusement.
15: On a trouvé le problème, c'est un peu de standard.
11: Je peux accueillir quelqu'un vite fait, entre-temps.
15: On accueille Lady Lespousse. Bonsoir.
20: Et si je t'avais dit combien je t'aimais, mon frère. Et si je t'avais dit, mets-moi les beuges dans cette terre.
10: Ça te dérange pas de dire bonsoir que de dire des conneries.
20: Je suis à l'antenne.
10: Oui, tu es à l'antenne.
20: Salut Gérard, salut tout le monde.
5: Oui, bonsoir monsieur NTM.
20: Bonsoir.
10: T'appelles d'où?
20: J'appelle de Saint-Denis.
10: 101.9.
20: Et j'ai trop une boîte de l'escar.
5: Ouais, c'est clair.
10: Toi, tu vas commencer à te calmer parce que sinon, je vais te dire au revoir tout de suite. Toi. Ça va aller vite, là.
20: Très bien.
15: Gérard, justement, avant qu'on continue, il y a Mathieu qui m'a amené en fait des petits sondages très intéressants et là, pour une fois, pas des conneries. Donc, il y a une question qui a été posée. Que doit-on faire quand les paparazzi vous traquent comme les Didi? Donc, 73% des gens répondent qu'il faut mieux se cacher. 31% demandent ce que tu ferais, toi.
10: Non, mais attends, tu vas pas dire que c'est Mathieu parce que t'as demandé la feuille à Manu, donc alors pour l'instant tu fermes ta gueule.
15: Mais non,
10: mais là
15: c'est Mathieu, c'est bien toi qui viens de l'aller.
10: Non. Parce que c'est Manu qui
15: c'est parce que Mathieu avait mis là.
10: Non, je suis désolé. Donc, j'en ai rien à foutre. Madame Paul,
15: depuis qu'il a une voiture, c'est
10: Madame Paul. Madame Paul.
4: Oui.
15: 17% me demande si
10: j'aimerais
15: être un paparazzo.
10: Ta gueule.
4: Mais moi, le sondage de Fildar m'intéresse.
10: Moi, le sondage, il m'intéresse pas. Tu réponds à la question, Madame Paul, et je te dis au revoir.
4: Pas grave, t'écoutes pas, nous, ça nous intéresse.
10: Alors, Madame Paul, au revoir, allez hop.
20: À mon avis, cette caisse, elle fonctionne au charbon.
10: Allez hop, terminé celle-là. Enculé de pétasse.
15: Madame Paul, ok.
10: Voilà. Alors, elle a dit, je sais pas quoi là.
20: Ouais, l'escousse. J'ai pas trop entendu ta question, Gérard.
10: Comment s'est déroulé exactement l'accident?
15: Et avant, 50% des gens pensent qu'il faut coucher avec eux pour être tranquille.
10: Et 50% dit que tu fermes ta gueule, toi, espèce de gros con.
15: Je voulais juste continuer.
10: Tu fermes ta gueule.
15: D'accord.
10: Mathieu, ouais.
15: Ouais, sur internet, j'ai une supposition de Raynor qui dit comme quoi la Mercedes aurait dérapé sur un chargement de yaourt abandonné au milieu de la route. Je sais pas.
10: Non mais ça c'est des conneries, donc
15: Mathieu, limite quand même. Mathieu limite.
10: Non mais c'est bon,
15: heureusement que c'est nouveau. Hein.
10: On s'en fout, de manière, il y a 15 jours il avait fait du bon boulot sur le débat des catastrophes.
15: Alors comment a lieu cet accident? On va avancer un peu.

0: là là là là, le Larsen. C'est grave de chez grave. Donc, les causes exactes de l'accident, donc on en a, tout le monde a à peu près dit que c'était un. D'après ce qui avait été dit, donc comme M. Mazur disait, donc c'est une vitesse excessive, ça c'est vrai, mais pas 80 km/h, comme M. Mazur disait, mais un peu plus. Et pour dire une chose, que d'après les rapports d'autopsie, les rapports d'alcootest faits sur le chauffeur, roulait avec plus de 2,8 g d'alcool dans le sang. Donc apparemment c'est tout ce qu'on a pu savoir de
1: toi, ça. À 2,8 g tu tiens ou pas?
0: Non,
1: toi,
0: déjà.
1: Tu as même une barrique.
0: Non, mais même déjà j'ai dit
1: une chose. Main, il paraît, ouais.
0: À 2,8 g tu peux pas contrôler ta voiture déjà.
1: Mais comment on peut se prendre un pylône qui
2: est... Excuse-moi. Ouais,
1: à 2,8 g tu peux contrôler ta connerie ou pas?
0: Toi, 2,8 g tu peux contourner ta salope. Manu, tu voulais rajouter quoi?
3: Je voulais, parce que moi franchement dans ce truc là, si je peux me permettre, ce que j'ai pas compris, c'est comment on peut se prendre un pylône quand c'est tout droit. Même si on va à 600, tu vois, quand c'est tout droit, c'est tout droit.
1: T'as une super caisse pour la 600.
0: Ouais, non, mais attends, déjà, faut déjà dire, fallait voir déjà dans l'état que la voiture. Fallait voir déjà dans l'état que la bagnole, ils l'ont retiré. Parce que vu.
4: Mais fallait voir l'état du chauffeur surtout.
0: Ouais, mais il était à. Comme je viens de dire, il avait 2,8 g d'alcool et la bagnole, elle était carrément pliée.
3: Ouais, non, mais avec
0: 2,8 g d'alcool dans le sang, de manière. Il pouvait pas contrôler.
1: Mais comment ça se fait qu'il l'a laissé conduire s'il avait 2,8 g? Ça se voit quand même. Quand toi t'es bourré, on le voit.
0: De manière, tu vois tout.
1: C'est bon, vas-y, je l'ai coupé, vas-y.
0: Donc, à 2,8 g, de toute manière, à la vitesse qu'il allait, il pouvait pas contrôler la voiture.
1: Mais pourquoi ils l'ont laissé conduire?
0: Mais
1: pourquoi?
0: Mais de manière comme ça.
1: Pourquoi? C'est ça la question.
0: De ta gueule un peu avec tes pourquoi, tu me fais chier.
1: Alors vas-y.
0: D'accord.
1: Ah oui.
0: Donc, de toute manière, il était déjà pas au restaurant quand ça s'est passé, parce que
1: il était où?
0: Il était parti ailleurs, donc
1: ils l'ont rappelé dans la rue.
0: Ils l'ont rappelé au moment de
1: partir. Pourquoi?
0: C'est de là que l'accident est venu. Après, c'est tout.
1: Pourquoi ils l'ont laissé conduire?
0: Mais merde, avec ta gueule, avec tes pourquoi, tu me fais chier, puis c'est tout.
1: Non mais
0: d'accord, alors tu fermes ta gueule maintenant avec tes pourquoi, tu m'emmerdes.
1: Genre imagine, t'as les Didier et Dodi qui sont derrière, ils voient bien que devant le mec qui conduit, il est bourré, quoi.
0: Mais tu peux pas le savoir.
1: Mais si, tu peux le savoir. Il est là.
3: Non mais Gérard, le truc, c'est que bon, ils avaient quand même une grosse voiture, une Mercedes pour pas citer la marque.
0: Ouais, mais
3: tu te plantes pas avec une Mercedes,
0: non, mais R14.
3: D'accord,
0: tu te plantes. Mais R14, attends, merde, espèce de gros con.
3: Ah, pardon, non, je disais ça comme ça, c'était un exemple.
0: Ferme ta gueule, espèce de gros con.
3: Tu veux Clio ou ce que tu veux.
1: Non, mais attends, c'est une GTL.
0: Ça
1: renvoie ça, c'est chaud.
0: Et toi, tu fermes ta gueule. Des questions IRC parce que vous me faites chier là tous les deux.
5: Ouais, une super question, bah là c'est très grave, c'est une rumeur comme quoi Mercedes en fait aurait fait exprès donc d'exploser les Didi.
0: Non, de toute manière.
1: Tu peux pas dire ça, Mathieu.
0: Donc voilà.
1: Regarde, tu étais nouveau, mais vas-y mollo quand même.
5: Ok, d'accord.
0: C'est tout ce qu'on peut.
1: On est pas couvert.
0: C'est tout ce qu'on peut dire de ce qui se passe, comment que s'est déroulé l'accident.
1: Ça viendrait. Vas-y, vas-y.
0: Le pylône, la Merco, le chauffeur ou toi?
1: Merde. Non, voilà. Donc c'est le chauffeur en fait. Non, toi tu penses que c'est le chauffeur parce qu'il était ivre.
0: C'est de la faute du chauffeur, c'est tout.
1: Donc c'est pas de la faute d'éléments extérieurs.
0: Il pouvait pas contrôler sa voiture, c'est tout. On va pas s'éterniser sur ça.
1: Mais il n'y a pas à la contrôler, c'est une ligne droite, Gérard.
0: Mais attends, mais comment ça, même sur une ligne droite, de manière tu peux pas contrôler sa voiture, il peut pas contrôler sa bagnole et c'est tout.
4: Ça ressemble à un attentat kamikaze comme ça.
0: Oh là là, putain. Ouais, tu es là.
1: Attends, il y a quelqu'un de la sécurité, excuse-nous, qui rentre.
6: Bonsoir.
1: Une voiture
6: qui est en train de se faire dépanner, je sais pas qui elle est.
1: Ah, c'est quoi?
0: C'est
1: des conneries, ça encore.
4: C'est quoi la plaque?
0: Ouais, ta gueule.
1: Il y a une R14 qu'on doit se faire des panneaux.
0: Non, c'est des conneries.
4: Balancez la plaque.
0: Ouais, ça là, je vais te balancer, toi.
1: Merci beaucoup. La plaque, elle est dans sa jambe.
5: Je suis arrivé, elle était dans le haut, là. C'est du sale.
0: Ladi.
4: Ouais.
0: C'est toi qui viens de sortir des conneries comme ça?
4: Non, c'est pas le genre.
0: C'est qui?
1: Que quoi? Qui a dit quoi?
0: C'est bien, Bizarre,
1: c'est pas moi.
0: Non, mais c'est bien tes conneries.
1: Ah, c'est bon, il y a les secours qui arrivent, c'est bon, il n'y a pas de problème.
0: C'est bien tes conneries, hein. D'accord. Bon, question IRC avant.
1: Matthews.
5: Une question, est-ce que si elle s'était pris un autre pylône, ça aurait été pareil?
0: Pareil.
1: Mais c'est pas moi, c'est les auditeurs, ils respirent comme des bœufs.
0: Bon, tu me les calmes un peu là.
5: Elle s'est pris quand même le 13e pylône.
0: Ouais, mais justement, on va en parler, mais ça,
1: il n'y a pas un signe, Gérard.
5: Ouais, superstition, tout ça.
0: Non, mais ça, de toute manière, comme on vient de dire, il roule à plus de 2,8 g d'alcool, tu peux pas contrôler le truc. Il pouvait pas contrôler sa voiture, et je comprends pas pourquoi ils l'ont laissé conduire.
1: Toi, par exemple, en camion, quand t'as été à 6 grammes, tu contrôlais.
0: Bah attends,
1: il y avait de la neige, mais bon.
0: Mais à 6 grammes, attends, espèce de connard, va.
1: Non, mais il a mis des skis sous les roues.

0: Attends, avec vos conneries. Bon, je peux accueillir juste une auditrice vite fait. Excusez-moi tout le monde, on accueille Cosette. Bonsoir.
1: Bonsoir.
2: Oui, bonsoir, Gérard.
3: Bonsoir, madame Cosette.
2: Est-ce que je peux...
0: Oui. Fréquence.
2: Ma fréquence, 103.9.
0: Ta fréquence sexuelle, c'est quoi, putain?
2: Sexuelle, c'est 380 degrés.
0: D'accord. Okay. Bon, ouais, plus tard, tes questions, tu fermes ta gueule et puis c'est tout. Cosette.
2: Donc, je voudrais réagir parce qu'en fait, le père d'Al-Sayed, a dit que c'était un assassinat. Parce que c'est vrai que quand elle va tout droit, quand une voiture, elle va tout droit, et ben, c'est vrai que c'est difficile de se planter, même si t'es bourré. Donc, en fait, ça a été organisé, ça a été un assassinat, en fait. C'est ce que pense le père d'Al-Sayed.
0: Ouais, mais ça, c'est ce qu'ils pensent eux, mais de toute manière, par rapport. Vu l'état de la bagnole, en toute manière, l'expertise, on ne sait pas ce que ça a donné, l'expertise de la voiture.
4: Je crois que ça a été un peu caché d'ailleurs.
0: Oui, mais justement, c'est ce qu'on disait. Donc les journalistes en ont dit trop, mais ils n'ont pas dit exactement après comment que ça s'était déroulé. Ça a été vite. Pour moi, personnellement, je réponds tout de suite à sa question. Ouais. Pour moi,
4: je voulais ajouter un truc par rapport à ce que tu allais dire, c'est que la police, en fait, ou ceux qui ont fait l'expertise de la voiture, ils n'ont pas dit les vraies raisons de l'accident.
3: Ouais, attendez les gars, si je peux me permettre de vous oublier un truc,
0: c'est
3: El Pilonos, j'ai perdu mon accent, mais c'est toujours moi, c'est secret défense tout ça les gars.
0: C'est ce que j'allais dire. Ce qu'il faut dire, c'est que ça a été vite bouclé en moins de deux, parce qu'à l'heure actuelle, on ne sait toujours pas.
5: C'est Adrénaline, il est actuellement 2h36, j'espère que vous passez quand même une bonne nuit. C'est le but de la manœuvre. Alors on va faire un petit coucou du côté du chat, alors avec Pouce au Mystère, Dodo, éponyme, JC Bouli, Helmut, Josian, 22h, 3h, Julien Fréquence Plus, moi-même, Malekis, Maxazak, Michel Lopez, Mister Cousin, Mister Moustache, Nimba, No One, Papa de Web GG, Pitbull Mystère, Pucelle Mystère, RZQRRR, SKC Squall et Woké. Alors pour nous joindre sur le chat, c'est très très simple, www.webgg.net, rubrique chat. Et puis continuez à me laisser vos messages e-mail, julien@t-one.fr. Et on continue avec le débat sur l'affaire Lady Di.
0: Non, c'est faux.
4: Il paraît qu'elle est dans un endroit à Paris.
0: Non,
4: dans une fourrière à Paris.
0: C'est pas
4: oui, mais il paraît, donc c'est pour ça que je dis.
0: Ça, tout le monde peut dire qu'elle est dans Paris, on ne sait pas où. De toute manière, ça a été vite bouclé, donc cette histoire-là...
4: Il la cache. Pourquoi il la cache?
0: Ils ont voulu boucler l'affaire vite fait, comme Cosette a dit. De toute manière, on ne sait pas l'expertise exacte de la voiture.
4: C'est quand même bizarre.
6: Une info, une vraie, c'est que le chauffeur qui les a conduits, c'est pas leur chauffeur officiel.
3: Ouais.
6: En fait, c'était un remplaçant, c'est ça?
0: Je sais
3: où le voiture se trouve.
6: Ah, monsieur Trevor, elle est où la voiture? Ça peut être intéressant.
3: Monsieur Emmanuel m'a rappelé.
0: Hop, terminé, je me tire.
6: Mais non, Gérard, deux
0: secondes. Je me vire. Maintenant, tu me retires de l'antenne. Et tu lui as raccroché le nez, je ne veux plus sur l'antenne.
6: Bah d'accord.
0: Clair, net, précis.
6: Il savait où était la voiture, merde.
0: J'en ai rien à foutre.
6: Non, est-ce qu'il peut te le dire hors antenne, Manu, monsieur Trevor?
0: Je ne veux pas le savoir. De toute manière, je réponds à Cosette, tout le monde.
2: Oui. Je voudrais dire aussi que le père d'Al-Sayed a proposé une grosse somme d'argent pour retrouver.
0: Ouais, pour retrouver la fameuse voiture blanche.
2: Exactement.
0: Ouais, mais ça, pour l'instant, comme personne ne sait exactement. Comment que ça s'est déroulé, parce que sur la carrosserie de la bagnole, bon, c'est vrai qu'il y a toujours encore cette histoire qui est bizarre.
2: Il y a un doute, hein.
0: Il y a toujours.
6: Par contre, Gérard, donc moi je viens de reprendre Monsieur Trevor Jones en antenne, donc. Mais bon, tu vois, j'ai du mal à le croire. Il me dit que l'épave de la voiture sera dans une cave cité Carnot, donc bon.
3: Possible.
0: Manu, tu fermes ta gueule parce que tu.
6: J'y crois pas.
0: Je vais te dire une chose, ça me fait pas rire du tout avec tes conneries, d'accord? Alors maintenant, tu vas fermer ta gueule pour une bonne fois pour toutes. Jusqu'à la fin du débat.
6: Voilà. Qui est plus...
0: Tu vas t'occuper.
3: Votre gueule, monsieur Manu, votre gueule.
0: Ouais, monsieur Manu, vous restez poli, sinon je vous dis bonne nuit. Vous.
3: Absolument. Je parlais à monsieur Manu, je prenais votre défense, monsieur.
0: Bon,
3: votre gueule, monsieur Manu.
0: Alors, pour finir avec cette histoire de comment s'est déroulé l'accident, donc, comme Cosette disait, le père de...
6: Dodi.
0: Donc, donne une grosse récompense pour retrouver cette fameuse voiture blanche qui,
6: soi-disant,
0: est à l'origine de l'accident.
4: Peut-être.
6: Bon,
4: ouais.
6: Mais c'est que des soi-disant, c'est chiant, on sait rien.
0: Ouais,
6: en fait.
0: On sait rien pour
4: c'est l'enquête.
0: Non, mais l'enquête, elle est bouclée parce qu'on n'en entend plus parler à l'heure actuelle. Donc, l'enquête, elle est bouclée. Attendez.
1: Oui, il y a Dirda Lada là, sur le net qui dit comme quoi la trace blanche, ça serait peut-être une trace de sperme.
0: Mais non, mais c'est des conneries encore.
6: Voilà, Mathieu, là, c'est trois quand même.
1: Je l'ai pas trouvé.
2: Oui, je pense quand même qu'il y a de la mafia derrière tout ça.
0: Mais c'est sûr. Non, mais
4: on parle de la mafia nanterroise.
0: Ta gueule, toi, espèce de putain.
4: Mais quoi? Monsieur putain, s'il vous plaît.
0: Tu vas fermer ta gueule un peu, là, maintenant.
2: Tu m'as insulté, Gérard.
0: C'est pas moi, c'est Fildar. C'est qui, là, qui parle?
7: C'est le pilonneau.
0: Ouais.
7: On parle de mafia et de magouille. Il faut quand même savoir, tu parles de grosses sommes d'argent, que le père de Al Fayed, il vient quand même de s'acheter un club de foot en Angleterre.
0: Non, mais attends, c'est pas moi qu'on parle.
7: Attends, laisse-moi finir. Et que, comme par hasard, l'entraîneur, c'est gentil Ghana et c'est un Français, comme par hasard.
0: Non, mais attends, c'est Cosette qui disait ça.
7: Non, mais comme
2: mais
7: par
2: c'est
7: hasard.
2: C'est pas vrai, n'a pas fait un...
0: Mais non, mais c'est faux, alors.
2: C'est faux, hein.
7: Mais non, je...
0: C'est faux.
8: Oui, c'est-à-dire que ça a fait beaucoup de coïncidences.
0: On va pas s'éterniser sur ce question-là, parce que sinon on va plus avancer. Donc, pour en terminer...
7: Il y a aussi une histoire de blanchiment de cash.
0: Bon, allez, au revoir, toi. Allez, hop, terminé. Hop là, El Pilonos.
9: 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Mon deuxième est Téhéran. Mon tout est un président de la République mort.
4: Ah, merci Ramzi.
6: GG, on peut accueillir quelqu'un vite fait?
0: Si c'est l'autre, c'est pas la peine.
6: Ah non, c'est pas l'autre, c'est Lady Dianal.
0: Quoi?
6: Lady Dianal.
10: Bonsoir.
8: Bonsoir, madame Anal.
10: Bonsoir, monsieur le Major. Bonsoir, Gérard. Bonsoir,
0: vous appelez d'Abaldou.
10: Elle me dit même pas bonsoir à Mandar. Bonsoir, tout le monde.
0: Bonsoir.
8: C'est monsieur Mazur.
0: Oh là là, monsieur Mazur, s'il vous plaît, merde.
10: Gérard,
0: ouais,
10: est-ce que tu pourrais dire à Anal de me dire bonsoir parce qu'elle m'a oublié?
0: Elle a dit Anal, t'as oublié.
10: Bonsoir, chérie, mais j'ai oublié ton prénom.
2: Cosette.
0: T'appelles d'où?
10: 103.8.
0: Tout à l'heure c'était 103.9, maintenant c'est ça.
4: Ah oui, mais ça change.
10: Là, c'est Anal qui parle, c'est pas Cosette. Hein.
0: Ouais, non, mais je demande à Anal justement, sa fréquence.
10: 103.8.
0: D'accord. Bon, alors pour en finir avec cette histoire, parce qu'on va voir,
4: parce que là c'est lourd.
0: Cosette m'a dit que, comme c'est elle qui avait lancé le débat, le truc là-dessus. Donc, en fin de compte, on ne sait toujours pas. Ce qui s'est passé, s'ils ont retrouvé la fameuse voiture blanche, et d'après ce que El Pironos là, nous disait, que soi-disant que les journalistes étaient blanchis, à mon avis, je sais pas, parce qu'il y a eu quand même beaucoup de...
10: Il y a des doutes, hein.
0: Il y a eu beaucoup de trucs qui ont été...
4: Franchement, je pense qu'on ne saura jamais, moi, j'ai dit. Hein.
0: Non, mais ça, de toute manière, tu le sauras pas. Alors,
4: c'est la mafia nanterroise.
0: Bon, ta gueule, toi, tu me fais chier.
10: Question suivante, s'il te plaît.
0: On va passer à l'autre. À votre avis,
4: pourquoi, c'est quoi le problème?
0: Non, la Diana, elle n'a pas répondu, elle.
4: Ah, t'as quelque chose à rajouter, Lady Anal?
10: Non, pas du tout, Lady Diana.
4: Pardon, Lady Diana.
0: Donc, tu voulais rien rajouter d'autre à ce que Cosette avait...
10: Non, je pense que t'as fait le tour de la question, mais moi, je vois plus un complot de la reine, mais...
0: Non, mais ça, on pense...
4: Ça, on en parlera tout à l'heure.
0: Tout le monde pense que...
10: On va pas y revenir.
0: Tout le monde pense qu'il y a eu quelque chose, mais bon, on ne sait pas.
10: Est-ce que oui, il paraît qu'elle était enceinte, en plus.
0: D'après ce qu'elle t'a dit, mais... c'est ça. Mais ça, tout ça, c'est des conneries. Donc, à votre avis, comment les gens ont réagi après la nouvelle là? Donc, on va demander à...
4: La nouvelle, c'est-à-dire la mort, ouais. Enfin, l'accident.
0: Bah oui, bah, la nouvelle...
4: En fait, quand on a appris l'accident, on ne savait pas encore qu'elle était morte.
0: Ouais. Non. Hein? Non, mais ça, on va...
10: C'était elle, en fait, au début.
0: Ah ouais, mais... Si, tout le monde le savait, parce que tout le monde l'avait repéré. Parce que comme Cosette a dit, fallait voir aussi tous les journalistes qui l'ont suivi après. Hein.
10: Ah ben quand t'as
0: eu
10: c'était pour avoir un gros média. Hein.
0: Non, mais ça, ils ont voulu aller un peu trop loin sur la vie privée de la Didi. Hein.
10: Ouais, mais les sauveteurs, quand ils sont arrivés, ils savaient pas que c'était elle.
0: Ben apparemment, si. Hein.
10: Ah si, c'est
0: ben si, bien, parce qu'ils l'ont suivi dès qu'ils sont... Qu'est-ce que c'est que ce bordel là?
10: Là.
0: Putain, ça commence à bien faire ces conneries là.
10: Gérard,
0: ouais.
10: Moi je voudrais répondre à cette question parce que...
0: C'est qui? Ah mais merde! Putain mais... Mais vous êtes deux PD là, vous allez me saboter le débat ce soir ou quoi?
6: J'ai rien fait.
0: Bon allez, tu me vires l'a dit là, ce 201.9 là.
7: Non, c'est pas moi, Gérard.
0: Terminé, au revoir.
4: Allez, il est parti.
0: Alors, qui c'est qui voulait rajouter une chose? chose là sur le sur la question là.
2: Alors moi je voudrais répondre à la question.
0: Qui
2: c'est Cosette. Lorsque j'ai entendu à la radio, j'étais effectivement dans ma voiture en train de revenir de mes vacances de l'Espagne. Mmh. Et j'ai entendu, donc c'était le 31 août.
0: Là, s'il te plaît,
4: c'est pas moi qui plaît, Manu, mais mec, la mosse.
2: Et donc j'ai entendu effectivement qu'elle venait d'avoir un accident. Mmh. Et lorsque je l'ai entendu, ça m'a fait un choc. Mmh. Que j'ai failli me prendre la voiture d'en face et j'ai eu de la chance quand même. Hein.
0: Ah, tu veux déjà réagir, à votre avis, comment les gens ont réagi après la nouvelle?
2: Moi, j'ai réagi comme ça.
0: Ah d'accord, je croyais que tu voulais réagir, tu voulais rajouter quelque chose sur la question 3, c'est pour ça que...
2: Non, on est passé cette question, on va pas y revenir quand même,
0: on va passer
2: là-dessus. Mmh. Donc ouais. L'idée que j'ai réagi très très mal, mmh. C'est-à-dire que j'ai failli moi-même avoir un accident. Mmh. Et j'ai eu de la chance, je me suis pas pris le j'étais pas sous un pont, moi j'étais sur l'autoroute, hein. Mmh. Je revenais de mes vacances d'Espagne.
8: Monsieur Gérard, permettez-moi d'intervenir.
0: Non, monsieur Mazur.
2: Non, mais laissez-moi terminer quand même, soyez polis. Et donc je revenais de mes vacances de l'Espagne, et effectivement, j'ai eu une réaction vraiment très très brutale. Et donc, je pense que d'autres personnes ont eu cette réaction aussi. Hein. Après, ça dépend des choix, des pensées, des avis,
4: Mais ça, quand on a appris la nouvelle, moi, parce qu'on était en Corse avec Max, on se disait, mais c'est pas possible. Si on n'y croit pas.
0: Non, mais
2: exactement.
0: Mais tout le monde n'y a pas cru, mais c'est quand on a vu l'état de la bagnole, bon, personne n'y a cru aussi.
4: Non, on voit l'état de ta bagnole.
0: Mais ta gueule, après, avec ma bagnole, et tu verrais là, tu verrais celle de ta mère, ils y ont escanté les clés, ils y ont escanté.
4: Je sais.
0: Non, mais ils y ont mal appris sa bagnole.
2: C'est une pute. Oh là là.
0: Qui c'est qui vient de dire ça là?
4: C'est bizarre.
5: Bah, Cosette, c'est pas cool.
0: C'est bizarre cette histoire.
11: Tu dis, un gamin, il paraît que t'as une tête dans ton genre, hein.
0: Alors la Diana là.
2: Bah moi je réagis, j'en avais rien à foutre en fait, parce que j'étais en plein drame sentimental.
0: Bon bah d'accord, alors si t'en avais rien à foutre.
2: Non mais attends, je vivais quelque chose de dramatique dans ma vie, donc si tu veux la mort de Lady Di, je m'en foutais un peu. Bon c'est après hein, que je me suis rendu compte. Mais sur le coup ça m'a rien fait.
0: Et ça t'a rien fait? Tu faisais quoi avant? Quand t'as su ça?
2: En plein drame sentimental.
0: C'est-à-dire?
2: Je venais de me faire guélar, j'avais autre chose à penser qu'à la mort de Lady Di.
0: Ah bah d'ailleurs, c'est pas mal, toi. Ouais, Manu.
12: Oui, quoi?
0: Un auditeur?
12: Oui, Elton Jean, bonsoir.
13: Oui, bonsoir à tous. Bonsoir Gérard.
0: Bonsoir
13: Monsieur Mazur. Bonsoir Monsieur Jean. Bonsoir les filles, bonsoir Philou.
4: D'accord. Salut Elton Jean.
13: Elton Jean, chanteur à texte.
4: Oui, quand t'as tout ça, t'as d'abord.
0: La fréquence!
13: C'est 105.3.
0: Quand je demande les fréquences,
13: excuse-moi, Gérard,
4: c'est instinctif, vous arrivez à l'antenne, la fréquence, boum, on n'a pas de temps là.
0: Voilà le tangent là, tu veux...
13: Oui, alors je veux réagir, en fait c'est, tu veux me parler de la réaction que j'ai eue.
0: À votre avis, comment les gens ont réagi après la nouvelle?
13: En fait, il me semblait que c'était un dimanche, moi je me suis réveillé, j'ai mis la télé, bon, il parlait de ça sur France 2, je crois.
0: C'est pas la peine de préciser les chaînes de télé, et puis c'était pas un dimanche, c'était un samedi.
13: C'était un samedi?
4: Oui, je suis pas sûr.
2: Si.
13: J'ai sorti un vendredi soir la veille, je m'étais un petit peu torché la gueule.
0: Ouais, bah ça change pas.
13: Pour tout te dire, Gérard. Et en fait, bon, vendredi, j'ai vu ça le matin, donc j'ai pas été choqué du tout. J'ai zappé sur la 6 et j'ai acheté un lot de poils.
0: Bon, alors, moi, je vais te dire une chose.
13: Non, mais écoute, tu me demandes.
0: Non, mais attends. Je t'ai dit, tu ne cites pas les chaînes téléphoniques, les chaînes d'antenne. Donc, dans ces cas-là, comme t'as acheté des poils, sais ce que tu vas faire.
13: Bah, attends, j'ai
0: Tu vas aller te faire cuire une omelette et je te dis au revoir. Ah,
13: j'ai subi une fricassée en regardant sur le
0: Au revoir. Hop. Terminé.
4: Justement, par rapport à ce qu'il disait, parlant d'M6, parce que nous, on a récupéré un sondage où il y a 33% des gens qui ont pris la nouvelle.
0: On s'en fout!
4: Grâce aux 6 minutes d'M6. Et il y a 23% des gens qui répondent qu'ils l'ont appris sur Skyrock.
0: Et il y a 50% des gens qui disent que vous êtes deux connards.
4: Mais c'est vrai, c'est des infos.
0: Alors, vous me faites chier avec ça.
2: Gérard, c'est Cosette.
0: Ouais.
2: C'est vrai que la plupart des gens dormaient. Ceux qui allumaient la télé ou avaient la radio l'ont appris par rapport à la radio et à la télé.
0: Ouais, mais non, mais ça,
4: comment veux-tu qu'ils l'apprennent autrement?
2: Ouais. Bah oui.
0: Mais même, attends, vu alors que ça s'est passé, de toute manière, tout le monde l'a su dans le journal de la nuit.
2: Moi, j'étais dans ma voiture, c'était 3h du matin.
4: Ouais, mais t'as la télé quand même.
2: La radio.
4: Non mais attends, journal de la nuit, c'est pas la nuit. Le mec qui est à Marseille.
0: Et les flashs. Et les flashs d'infos.
4: C'est sur la télé ou la radio.
6: Ça s'est passé beaucoup plus sur le matin que ça. Hein. Ça s'est passé vers 5h. Hein. Parce que moi je me souviens, il y a eu le flash de Laurent Bosset à Fun.
0: On s'en fout.
6: À 5h30.
0: Bon, Manu.
6: J'étais là.
0: Manu, tu fermes ta grosse gueule.
6: Non, mais c'est tout. Non, mais
0: tu fermes ta grosse gueule.
6: C'est pas de la vanne.
0: Tu fermes ta grande gueule.
6: D'accord. Sinon, il y a 18% des gens qui répondent que tu devrais être dénoncé.
0: Il y a 18% qui disent que t'es un gros con parce que je t'ai dit fermer ta gueule.
6: D'accord.
0: Voilà.
14: Monsieur Mazur.
15: Oui, alors écoutez, je pense que comme la majorité des Français vaquaient à leurs occupations lorsque le drame est arrivé, moi-même, j'étais tranquillement à la maison, je dégustais quelques soucis, ruche ou froid d'abord.
0: Monsieur Mazur.
15: Monsieur Gérard.
0: Un conseil que je vous donne.
15: Absolument.
0: Si, parce que c'est comment réagissent les gens, donc on va en parler. Monsieur Mazur, encore une connerie comme ça. En précisant ce que vous avez dit, monsieur Mazur.
15: J'ai juste donné mon adresse, écoutez.
0: Ouais, ben, dans ce cas-là, au revoir.
15: Au revoir. On ne donne pas la vôtre, je trouve que vous pourriez.
0: Au revoir.
6: Une demi-heure, il est arrivé à minuit 26, il est 1h03, c'est nickel.
0: Au revoir. Voilà, il continuera demain. Donc alors moi je vais dire un truc vite fait parce qu'on va pas
4: s'éterniser.
0: Donc cette semaine dans une revue donc psychiatrique anglaise, le taux de suicide a augmenté de 17% dans les mois qui ont suivi le drame. Cette augmentation atteignant 33% chez les femmes et jusqu'à 44% parmi celles entre 25 et 44 ans. Voilà. Entre l'Angleterre et le Pays de Galles.
4: Alors tu veux dire qu'après la mort de Lady Diana, les gens se sont plus suicidés.
0: Oui.
4: Parce qu'ils étaient trop malheureux.
0: Voilà. Parce qu'ils ont perdu. Oui.
14: C'est surtout psychomatique. Hein.
0: Ouais, mais ça, il y a 17% des gens, donc parmi elles, il y a une augmentation de 33% chez les femmes et jusqu'à 40% parmi celles de entre 24 et 44 ans, c'est entre l'Angleterre et au Pays de Galles. Hein.
14: Est-ce que tu as pensé au suicide, Gérard?
0: Non, personnellement, moi non.
14: Oui, moi non plus. Hein.
0: Donc voilà, alors, on va se faire une pause musicale. Oui, mais on se retrouve après pour la suite. Hein.
14: Gérard,
0: oui.
14: Juste avant, mais pourquoi tu t'as pas pensé au suicide?
0: Non, parce que moi, ça m'intéresse. Moi, personnellement, je m'en fous.
14: Et pourquoi?
0: Bah, moi, personnellement, je...
4: Ça t'a pas fait plus de mal que ça.
0: Moi, ça m'a fait ni chaud ni froid, puis c'est tout. Hein.
14: Non, pourquoi tu l'avais comme ça?
0: Non, pas du tout. Hein. Non, mais moi, ça m'a rien fait. Hein.
4: C'était quand même une belle femme.
0: Ouais, mais d'accord, mais personnellement...
4: Il a pleuré pour Dodi. Hein,
0: non, même pas.
4: Il a pleuré pour la voiture.
0: Merci pour le Larsen. Un disque et puis on va se retrouver après.
4: Avec plaisir.
0: Oui, mais si je pouvais avoir la fiche.
4: Bah ouais, bah attends.
0: Donc alors, la question 5, c'est pensez-vous que la peau vient du chopper et on va se retrouver tout de suite après.
4: Ah bah je pense qu'on va saute là parce qu'on en a parlé tout à l'heure.
0: On est déjà venu dessus.
4: Ouais.
0: Alors, donc ça va aller encore plus vite. Alors en 6, pensez-vous qu'il est facile d'être une personne célèbre et d'être harcelé de cette manière par les paparazzis? Et on va s'écouter Patrick Dupont de l'Alma avec l'ABS en option, c'est con, hein, tout de suite.
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0: Et voilà, donc on venait de s'écouter Patrick Dupont de l'Alma avec l'ABS en option, c'est qu'on... Donc on récupère...
4: Donc c'est le débat toujours sur les Didi, voilà. Bien sûr, l'affaire, hein,
0: l'affaire.
4: Gros dossier, comme dirait Gérard. Maintenant.
0: L'affaire les Didi, donc c'est la suite. Hein. Donc on recueille Cosette.
4: Attends, excuse-moi, c'est moi.
0: Cosette.
17: Oui.
0: Rebonsoir.
17: Rebonsoir, Gérard.
0: La Didi Anal.
17: Ouais, rebonsoir, Gérard.
4: Et donc on a aussi Dicis la pute. Bonsoir.
18: Ouais, bonsoir.
17: Bonsoir, Dicis.
18: Bonsoir tout le monde, c'est Dicis la pute. Bonsoir, GG.
0: Bonsoir.
18: Alors on écoute Fun sur 119.9, c'est sur Montpilon sur Blédo. Bonsoir tout le monde, bonsoir l'équipe.
4: Salut.
18: Salut.
4: Salut, Dicis.
18: Salut.
17: Donc, ma grande.
0: Alors,
18: Monsieur Cousin. Hello.
17: C'est moi.
18: This is Trevor.
15: Monsieur Cluse, oui.
17: Gérard, tu veux que j'essaie de discuter, traduire?
16: Non, non, non, ça m'intéresse pas. Donc,
4: non, mais si tu peux traduire, oui, ce serait bien que tu puisses traduire ce que dit Trevor rapidement, oui, vas-y. Bon, moi, Trevor, après, allez-y, commande. Commande, girl.
15: Hello.
17: Hello.
15: Hello.
17: What do you want?
15: Is there someone to translate?
17: Do you want to fuck me? Yeah.
15: To?
17: Yeah.
15: To fuck who?
17: Yeah.
4: Allez-y, allez-y, monsieur Trevor, laissez de vous.
15: Yeah. Parce que j'ai problème le mâchoire.
4: Yes. Oui, on le sait, oui. Yes.
15: Yeah. So, I wanted to say to monsieur Cousin.
17: Yeah.
15: Cousin.
4: Ah,
15: Cousette.
4: De quoi? Qu'est-ce qu'il a dit, Cousette?
17: Il t'explique en fait qu'il est tout à fait d'accord avec nous, que c'est un sujet de médias. Hein.
4: Oui.
17: Voilà, et c'est vraiment un assassinat pour lui. Hein.
16: Ouais, bah peut-être. Bon, on s'en
15: fout. Monsieur Cousin.
16: Bon, c'est la dernière fois que je...
15: R14, monsieur Cousin.
17: Voilà, votre sujet est très intéressant, monsieur Gérard.
15: J'ai acheté R14.
4: Oui, monsieur Trevor. Merci beaucoup. Merci, monsieur Trevor.
16: On n'en a rien à foutre, Iskir.
15: Il veut t'acheter ta femme, putain.
16: Toi, tu la fermes parce que tout à l'heure, tu as retourné au standard vite fait, toi.
15: Il a dit R14.
16: Allez, hop, dis-y pute.
15: Oh, bah non,
16: dis-y pute, au revoir. Hop, terminé pour toi.
4: J'ai quelqu'un d'autre, j'avais quelqu'un sous le coude. Star pute, bonsoir.
17: Bonsoir, Star pute.
15: Bonsoir.
4: Ça tourne autour de la pute. Ah bah, je ne sais pas, c'est pas ma faute.
16: Fréquence.
4: On va penser à d'autres noms.
15: 85.7.
16: Putain, quand je dis bonsoir, que je demande les fréquences, je veux que ça arrive vite parce que je veux pas m'éterniser là-dessus.
15: Ok, les gars.
16: Bon, alors la question c'est, pensez-vous qu'il est facile d'être une personne célèbre et d'être harcelé de cette manière par les paparazzi, star pute?
15: Bon, écoute...
16: Bon, ça va plus vite.
15: Exactement. Bah ouais, je pense que c'est ça ennuyant, tu vois. Parce que bon, t'as des journalistes...
16: Non mais, tu parles un peu plus fort. Tu parles mieux devant toi.
15: Que c'est assez chiant d'avoir toujours des paparazzi qui courent derrière toi en moto, en voiture. C'est un plâme, la longue, quoi.
16: En fin de compte, tu reviens comme on disait tout à l'heure sur l'histoire de comment s'est déroulé exactement l'accident, en fin de compte. Hein.
15: Voilà, voilà.
16: Et sur l'histoire aussi des journalistes. Donc, je te demande autrement comment que ça s'est passé.
15: Comment ça s'est passé? Bah, ils sont harcelés, c'est tout.
16: Bon, ok. La Didi Anal.
17: Je pense que c'est normal. Parce qu'ils ont une vie publique et que tout le monde doit savoir ce qu'ils font.
16: Ouais, mais c'est un peu compliqué. Cosette.
17: Oui, alors moi je dirais qu'en fait, les stars sont harcelées par les paparazzites. Parce que surtout, les paparazzites traitent les stars de chiennes de garde. Je sais pas si tu as entendu ça à la télé. Elles sont traitées de chiennes de garde.
16: Ouais,
17: alors, ce sont que des stars publiques.
16: Ouais, mais ça, de toute manière, ça a toujours été comme ça, hein, maintenant.
4: Et pourquoi? Parce qu'on est connu. Tu vois, on est obligé d'être harcelé par les mecs qui prennent en photo.
16: Mais c'est dégueulasse. On n'y peut rien, malheureusement.
4: Toi, t'es un peu connu déjà, et tu vois, il y a des mecs qui prennent en photo sur ton boulot et qui balancent ça sur des sites.
16: Ouais, mais ça,
4: c'est chiant, on a plus de vie privée.
17: On va t'appeler chien de garde après, méfie-toi, Gérard.
16: Ouais, mais ça, de toute manière, on peut rien y faire contre Slaskar qui s'amuse à faire des conneries comme ça, et c'est tout. Hein. Ouais, Mathieu.
1: Bah justement, moi j'ai une question, comme toi, t'es quand même connu, quoi, fun et tout. Bah, savoir si toi, dans ta carrière 14, t'étais jamais harcelé et tout par des papas.
16: Pour l'instant, jusqu'à maintenant, non. Star pute.
15: Oui.
16: Un conseil que je te donne.
15: Oui.
16: Tu arrêtes de dire les noms du magazine ou sinon je vais te dire au revoir tout de suite, quoi.
15: Très bien.
16: Ok.
15: Très bien.
16: Bon. Alors, qu'est-ce que j'en étais où là-dessus? Bah, j'avais répondu que c'était un peu dégueulasse.
17: Donc, comme moi en fait.
16: Ouais. Manu.
19: Oui. Je voulais accueillir à la place de Dicite la pute Benjamin Dutour. Bonsoir.
15: Oui, bonsoir.
17: Bonsoir Benjamin.
15: Bonsoir messieurs. Bonsoir mesdames. Bonsoir tout le monde. Bonsoir, j'appelle de Paris 139, je suis ingénieur technico-commercial chez Mercedes France.
4: J'appelle
15: car je ne suis pas très très très content de la tournure que prennent les événements. Il faut savoir, monsieur Gérard, que vous prenez quand même de gros risques à parler de cette histoire.
18: parce qu'il y a une instruction judiciaire en cours.
16: C'est bizarre parce que personne, on n'en entend plus parler de ça. Hein.
18: Il faut savoir que c'est toujours aux assises, monsieur Gérard. Hein. Et donc je pense que la tournure que prend votre débat ne fait pas vraiment une bonne publicité pour l'image de Mercedes France.
19: Justement, vous pouvez peut-être expliquer votre
16: position. Manu, c'est pas toi qui fais les débats, c'est moi.
19: Ah d'accord, pardon. Je me suis emporté, excuse-moi.
18: Monsieur Gérard, nous tenions, moi je vais vous expliquer quelle est la position de Mercedes France au sujet de ce malheureux incident.
19: S'il vous plaît, oui.
16: Allez, tu fermes ta gueule. Une bonne fois pour toutes.
18: Monsieur Gérard, pour nous, le problème vient de la rupture d'un joint défectueux de l'ABS. Est-ce que vous savez ce qu'est l'ABS, monsieur Gérard?
19: C'est un en ligne droite.
16: Oh, ta gueule, Manu.
19: Ça peut pas arriver un truc comme ça.
16: Benjamin, pour l'instant, c'est moi qui commande le jeudi, donc
18: pas... Monsieur Gérard, je ne suis pas en position de force en ce moment.
16: Benjamin, bonne nuit, au revoir.
4: Non, mais ce qu'on peut se demander comme question, c'est en fait...
16: On s'en fout.
4: Non, mais je suis d'accord.
16: Je ne vais pas revenir, je ne vais pas passer le restant de la...
17: Gérard, ce qui est intéressant, c'est savoir, monsieur Mercedes, pourquoi il n'y avait pas d'airbag.
16: On ne va pas revenir sur comment s'est déroulé l'accident.
4: Mais non, c'est pas ça le problème.
16: Si, mais ça, on va pas s'éterniser là-dessus, j'en ai ras le bol.
4: Monsieur Dutour, excusez-moi deux secondes. Est-ce que c'est pas, en fait, comment je pourrais dire, une espèce de complot d'autres marques de voitures contre vous
18: Non. Apparemment, d'après ce qu'a révélé notre enquête balistique.
16: Ouais, c'est ça, votre enquête balistique, et pourquoi pas mon cul
18: Écoutez-moi, monsieur Gérard.
16: Oh, mais merde.
18: Il faut savoir que la boîte noire a parlé, parce que.
16: Ouais, la boîte noire, elle n'existe pas dans les Mercedes, elle est dégagée,
18: Au revoir. Le chauffeur faisait une
16: avec
18: conneries,
16: au revoir.
19: Moi, je voulais savoir si elle avait les vitres électriques.
16: Et ta soeur, elle a les vitres électriques.
17: Combien de chevaux?
16: Oh, ta gueule, toi. D'accord.
17: Oh, sois gentil.
16: Bon, maintenant, c'est terminé avec cette histoire, parce que je commence à en avoir plein de cul des connards qui
4: ça, ouais, ça généralement,
17: comme ça. Ça.
16: Bon, est-ce que le troisième...
4: On en était où, là?
16: À la septième.
4: C'était quoi la question où on était là?
1: C'était Brité.
4: Ah oui. Non, mais ça c'est intéressant ça. Ah oui.
16: Mais ça y est, c'est fini.
4: Mais pourquoi?
16: Oh, tu fermes ta gueule et pourquoi tu me fais chier, d'accord?
1: Moi j'ai une histoire avec, donc là sur internet, avec la famille royale.
4: S'il te plaît Mathieu,
1: donc de la part de Easy Love, donc comme quoi il y aurait le prince Charles qui aurait eu aussi un problème, lui c'est son carrosse, il serait fait bouffer les couilles par un cheval.
16: Ouais, ouais, c'est des conneries.
4: Oh Mathieu, t'es nouveau, tu sais pas encore.
16: Allez, septième. Est-ce que le troisième poteau de l'Alma est la cause de la mort de Ladidi?
4: Ladidi.
16: Starpute.
4: Bon, écoute, moi, je pense pas, déjà.
16: Ta gueule, à toi, gros con.
4: D'accord.
18: Non, moi, j'aimerais bien savoir ce qu'on pense Manu, en fait.
16: Bon, toi, tu fermes ta gueule ou je te dis au revoir, toi?
17: Eux, ils répondent jamais.
16: Non, mais eux, ils n'ont rien à dire. Ils font leur boulot au standard et c'est tout. C'est avec vous que je discute, c'est pas avec eux.
17: Mais ils ont des idées aussi.
16: Non, mais eux, quand ils actent, c'est pour dire des conneries, alors.
17: Moi, je suis d'accord avec Gérard. Moi, je vais répondre à la question.
18: Non, toi, tu as terre.
16: Starpute, c'est pas toi qui commande, d'accord? Ou sinon, tu as dégagé.
18: Ok, la putain.
16: Ok, alors, sors, putain, au revoir. Allez, hop. Alors,
19: excuse-moi, tu as viré Starput, hein, tu as bien fait. On accueille donc Momo à la place, bonsoir.
20: Oui, bonsoir, c'est Momo, bonsoir à tous.
17: Bonsoir Momo.
16: Fréquence.
20: Ça va bien, c'est 105.4.
16: Combien?
20: 105. Point 4. Voilà.
16: Alors
20: les Didi, comment ça se passe?
16: Oh, alors, putain, mais il va s'affirmer sa gueule, lui. Il va pas commencer parce que sinon il va retourner au centre tout de suite. Puis.
20: Autant pour moi Gérard.
16: Cosette, alors c'est toi qui voulais réagir tout de suite?
17: Tu peux répéter la question s'il te plaît parce qu'avec tout ce brouhaha j'ai rien compris.
16: Est-ce que le 13e poteau de l'Alma est la cause de la mort de Lydie?
17: Mais bien sûr que non, c'est la voiture blanche qui est la cause.
16: Mmh. Ouais mais ça on en a assez parlé tout à l'heure. Hein.
17: Ah oui, bah moi je suis pas d'accord, c'est pas la cause.
20: Moi si je peux me permettre Gérard.
16: Attends, pour l'instant c'est pas adresser la parole.
17: C'est pas le 3e poteau qui a fait que son cerveau a sauté. Hein.
16: Non mais ça, de toute manière... Il y a des trucs qu'on va en parler
17: bien
16: là.
17: Avant, hein.
16: On va en parler là tout de suite après cette question là. Alors donc on verra bien.
17: D'accord.
16: On verra bien exactement comment ça s'est déroulé parce que donc.
17: Ah, je pense qu'elle a été quand même éclatée de partout. Hein. C'est horrible à dire, mais je pense qu'on voyait plus son visage ni ses seins ni plus rien. Hein.
20: De la bouillie royale. Hein,
17: oui, c'était dilatée complètement. Ah, oui. Royal Ken.
16: Merci pour la pub. Anal.
17: Oui, bah moi je pense que c'est effectivement l'écrasement de la princesse dans la voiture, quoi.
20: Il n'y avait pas de renfort axio, on leur a dit à Mercedes.
16: Hé, Momo.
20: Oui.
16: Tu non, t'écrases.
20: Non, mais Gérard, t'es pas d'accord avec moi que Mercedes, des fois, enfin, sans citer les marques, hein. Je veux dire,
16: Ouais, ben, pour l'instant, tu viens de citer les marques, d'accord. Alors tu conviens de te taire.
20: Est-ce que t'es pas d'accord avec moi que deux fois, ça manque un petit peu de sécurité, qu'ils auraient dû faire des renforts axiaux, des renforts latéraux, des airbags
17: pour les passagers
20: arrière, hein. Parce que c'est abusé quand même.
4: Non, mais ils auraient surtout dû mettre des airbags au poteau, quoi.
20: En plus. Parce que maintenant, le poteau, c'est n'importe quoi.
16: Il ferait mieux de mettre un airbag sur ma gueule,
4: je sais.
17: Voilà. Mais non, c'est bien ce qu'il a dit, Manu.
16: Alors, Momo, au revoir.
20: Non, pas du tout.
16: Au revoir.
20: On a imité ma voix.
16: Non, mais c'est terminé, au revoir.
20: Des voix de filles.
16: Au revoir.
4: Merci, je comprends pas, il confie que les
1: bains. Ouais, j'ai donc sur le net Lady Mitchell qui me dit comme quoi ça serait des mines qu'elle avait dans le coffre en fait par rapport à son association et en frappant le poteau ça a explosé.
16: Non, c'est pas du tout ça, donc ça n'a rien à voir. Il n'y a personne d'autre, hein.
4: Si, j'ai quelqu'un. Mais tu me cries dessus.
16: Bah alors,
4: on accueille donc Monsieur X, bonsoir.
3: Oui, bonsoir Monsieur Cussin. Bonsoir tout le monde.
17: Bonsoir Monsieur X.
16: Fréquence. Hey, tu parles plus fort devant ton micro.
3: Alors, je ne suis pas censé dire...
16: Tu donnes ta fréquence.
3: Je ne peux pas. Bon, d'accord, j'ai quand même...
17: Envire-le, les nuls.
3: 102.8.
16: Alors, donc 102.8, tu veux réagir à la question?
3: Bah écoute, effectivement, oui, puisque dans la fillette blanche, c'était moi.
17: Envire-le.
16: Allez, hop, bonne nuit, parce que... Bonne nuit. Au revoir, j'ai dit. Manu, tu me le retires de l'antenne, s'il te plaît, merci.
17: Oh là là. Mais toi, qu'est-ce que t'en penses?
16: Moi, personnellement, ce qui s'est produit, on ne sait pas si c'est vraiment... Ouais, mais Fildor, c'est sympa, le double...
4: Excuse-moi, c'est pas moi.
16: Donc, en fin de compte, l'histoire du 13e poteau, pour moi, c'est pas... C'est faux, en fin de compte. Ce qu'il y a, c'est que, d'après ce qui a été dit, on en revient encore sur... comment...
17: avec moi, quoi.
16: Bah, disons pas, je suis d'accord avec toi, ouais, bien sûr, mais ce qu'il faut dire, c'est qu'on revient encore sur cette question, par rapport à la question 3, comment s'est déroulée exactement la question. Donc en fin de compte, on va pas encore s'éterniser.
17: Ouais.
16: Donc alors, on va pas. Il y a quelqu'un d'autre, Manu?
4: Ouais, j'ai du monde.
16: Bah,
4: donc
16: alors,
4: on a Gustave Durand, c'est toi. Hein. Donc on y va, Gustave Durand.
3: Bonsoir. Salut, Gérard.
16: Salut, la fréquence.
3: Oh, hop, on a, j'appelle de Paris.
4: Ouais. Donc, on a aussi Jean Poulpe. Bonsoir, Jean Poulpe. Poulpe.
3: Bonsoir à tous, bonsoir. C'est 105.4.
16: Voilà, d'accord.
3: On me l'a demandé. Quelle charmante voix.
16: Donc, pour en finir avec l'histoire, là, donc, Jean Poulpe et Gustave, là.
3: Jean Poulpe, ben, il y a un P. Hein.
17: Oh là là.
3: Oui, bon, celui qui dit oh là là, faudrait la virer, c'est pas très bien. À mon avis, elle est frustrée.
16: Je vous demande de répondre aux questions, je vous demande pas de vous occuper si je vire les deux nanas ou pas.
3: On était au temps là, on n'a pas trop entendu ta question en fait.
16: Alors, est-ce que le 13e poteau de l'Alma est la cause de la mort de Ladidi?
3: Jean-Poulpe, si je peux me permettre. Jean-Poulpe, j'ai la parole, vas-y.
17: Bon, oh là là.
3: Moi je te dirais, Gérard, que pour moi ce pilier est maudit. Hein. Le 13e pilier du pont d'Alma est maudit.
17: T'as vu, je crois que le numéro 3 répond pas à la question. Hein.
3: Non, mais je vais répondre à la question, t'inquiète.
17: Oh là là.
3: Non, je disais que donc ce pilier était maudit parce que pas plus tard qu'hier, j'étais en scooter, Gérard, et devine qui j'ai vu là-bas. C'est Stéphane Bern en train de prier devant le 13e pilier. Et c'est devenu n'importe quoi. J'ai vu des autocollants Camel Profi.
16: Bon, allez, Jean-Paul.
3: Non, mais c'est
16: Jean-Paul, au revoir.
3: Sur le 13e pilier,
16: au revoir.
3: Il y a des mains qui collent, il fait n'importe quoi.
16: Au revoir.
4: C'est vrai qu'il y a beaucoup de gens à l'endroit du pont, en fait.
16: Au revoir.
4: Où il y a la flamme.
16: Jean-Paul, au revoir.
4: C'est pas un lieu culte, hein. Non, c'est vrai.
3: Non, mais il y a des trucs bizarres. Il a raison, Gérard.
16: Non.
4: Ok.
3: Non, mais pourquoi?
16: Non, mais Jean-Paul, au revoir.
3: Mais pourquoi t'as abusé, là?
16: Non.
3: J'ai des trucs à dire, moi.
16: Bon alors tu te dépêches parce que j'en ai ras-le-bol là.
3: Bon, je te disais que dans le pilier, il y avait des autocollants, c'est devenu un pèlerinage de fanatiques, c'est n'importe quoi. Franchement, c'est n'importe quoi maintenant. J'allais dans ton sens, Gérard. Hein. Mmh. Moi j'adore j'adore ta femme, j'adore ta voiture. Hein.
16: Bon bah moi je te dis au revoir, allez hop.
17: Et t'es garé.
16: Au revoir.
17: T'es garé où?
16: Gustave.
3: Oui, bah écoute, poteau ou pas, hein, 13e poteau ou pas, je pense que s'il était pas là, de toute façon il serait pris une mur d'à côté ou une voiture. Donc
16: le
3: résultat serait le même.
16: Bah oui.
3: Voire pire.
4: Mmh. Gérard,
3: tu aurais pu rentrer dans le Fildar 14.
16: Mais qu'est-ce que tu veux dire?
3: Hein, qu'est-ce que tu viens?
16: Non, mais Fildar, tu commences à me faire chier.
4: Alors, un peu comme Buffalo
3: Toast.
16: Pensez-vous que les secours auraient pu sauver... Oh, tu fermes ta gueule, Gustave!
3: Ah, pardon.
9: En Cosette.
16: Non, non, c'est pas Cosette, je ne l'inviterai pas.
9: Mais si, c'est elle.
16: Je ne l'inviterai pas. Parce que Manu, depuis tout à l'heure, il me fait voir des piges.
21: C'est Cosette, je pense que non, c'est pas vrai, c'est moi.
4: C'est vrai que Gérard, il a bien kiffé sur Cosette.
16: Depuis tout à l'heure, Manu, il a
21: raison. Oh,
4: bon, qu'est-ce qu'il a dit, Manu? Qu'est-ce qu'il t'a dit, Manu?
16: Manu, il a répondu,
4: elle se foutait de ta gueule.
21: Non, non, c'est pas vrai.
4: Alors, il a bien craqué sur toi, Cosette, Gérard. Tu sais que s'il n'était pas avec sa grosse, il me
16: l'aurait
4: pas. Je t'ai dit, mais moi, je peux pas t'en dire autant. Mais je peux pas t'en dire autant.
16: Moi, je te dis ta gueule.
4: T'as bien kiffé sur sa voix quand même, hein. T'es vraiment un porc.
16: Huitième question, pensez-vous que les secours auraient pu sauver la Didi s'ils avaient été plus rapides? Gustave.
22: Non, je pense pas. Et une fois que le choc est arrivé, la médecine, non, il n'y a même pas rien faire.
16: Non mais je te parle pas de la médecine, bon, je te parle de secours.
22: Rapidement, non, je vais te dire non, tout de suite, c'est pas possible. Elle était dans le coma, elle est morte quelques jours après, c'est ça?
4: J'ai l'impression que les secours sont pas arrivés très rapidement, en fait. Ouais, c'est pour ça le souci, en fait, qu'on se pose avec
16: Germain. Non, mais ça, de toute manière, on va en savoir plus.
22: C'était peut-être des secours leader press, hein, je sais pas.
16: Allez, hop, au revoir, Gustave, ça t'apprendra de citer des marques. Hop. Au revoir. Alors, Cosette.
21: Ouais. Eh ben, moi je dis les secours, ils auraient mieux fait de pas picoler avant, hein, comme toi, parce que comme ça,
16: Cosette,
21: on n'aurait pas mouru.
16: Bah tu vois,
4: Cosette, ce coup-là.
16: Tu vois ce que je te dis? Au revoir. Qui c'est qu'on a maintenant là?
4: Eh ben, on a toujours Lady Diana, les gens poulpes.
16: Non, je l'ai dit au revoir à celui-là.
4: Non, je l'ai, il est cool, quoi.
22: Je suis toujours là.
4: Pas de problème avec Jean Poulpe.
22: Ah, ça se passe bien.
16: Bon, alors tu réponds à la question, je te dis au revoir pour le vrai.
22: Le problème avec la question, je vais t'expliquer ça vite fait, Gérard, c'est que j'ai été repris par Manu juste au moment où tu l'as posé.
4: Non, c'est vrai,
16: Pensez-vous que les secours auraient pu sauver les Didi s'ils avaient été plus rapides?
22: Ah ouais, ils ont mis trop de temps, ça c'est vrai, Gérard, franchement. C'était mal indiqué en plus.
16: Je te signale.
22: Il y avait le bordel dans Panama.
16: Ouais, je te signale, à 3h du matin, alors que c'est arrivé, il n'y avait personne sur la route. Hein. Donc alors arrête de dire des conneries.
22: Bah c'est rare, il y avait beaucoup de témoins, tu sais, ça a fait...
16: Non mais attends, de toute manière, tout était... Dès qu'il y a eu l'accident, tout était bouclé. Hein.
4: Je crois qu'en plus, l'ambulance qui est venue en fait sur les lieux était un hôpital qui était vachement plus loin qu'un hôpital qui...
16: Non. Ce qu'il y a, c'est qu'on va laisser parler la Diana, et puis après on va répondre.
21: J'ai des choses à dire. En fait, moi j'ai entendu, et c'est vachement vrai, que s'ils l'avaient emmenée tout de suite à l'hôpital, s'ils n'avaient pas essayé de la soigner sur place, elle aurait été vivante.
16: Non, mais ce qu'il y a, c'est que ce qui s'est produit, donc pour moi, ils sont arrivés assez rapidement, parce que de toute manière, ils sont obligés. Et donc, il n'y avait personne à 3h du matin sur les routes, comme me dire Jean Poulpe. Ce qui s'est produit, c'est qu'en fin de compte, elle n'est pas morte sur le coup, et elle est morte pendant son transfert à l'hôpital. Elle est morte pendant son transfert à l'hôpital, donc ils ont essayé de la réanimer sur place, et elle est morte pendant son transfert à l'hôpital.
4: Excuse-moi, Gérard, pourquoi tu parles de transfert, elle joue pas au foot? Ok, Manu.
16: Aïe. Voilà ce qu'on pouvait dire sur ça.
22: Une vanne de D2.
16: Voilà ce qu'on pouvait dire sur les secours.
23: 450 francs pour la voiture de M. Cusin.
22: C'est une affaire, c'est une flambie mobile.
16: Bon, Manu, je sais pas d'où il vient. Je le remets encore une seule fois. Je casse mon slogan, je me casse.
4: D'accord,
16: j'arrête en 1h30.
23: La voiture de M. Cusin.
22: Mais quand il y a eu yaourt, mec là.
21: La chère de M. Cusin.
16: Putain. Bon.
22: Il y a yaourt au gosse, Gérard.
16: Alors, Jean Poulpe. Au revoir.
22: Au
16: revoir.
22: Dealer de yaourt.
16: Voilà, comme ça.
4: Ah, mais on est bien avec Lady Diana, on est solo, on est bien.
16: Mais Cosette, elle est où, Cosette?
4: Mais Cosette, elle est partie, elle l'a traité d'alcoolique.
16: Non. Mais si... Manu, un conseil que je te donne, tu fais ton boulot, tu me retrouves des auditeurs rapidement.
4: Bah, j'ai Dodi,
16: t'avais bien kiffé sur Cosette quand même.
4: J'ai Dodi Lafayette.
16: Non, j'en ai rien à foutre, tu me le retires ou sinon j'arrête le débat et je donne l'antenne à...
4: T'es con quoi, je viens de le prendre, il est jamais passé.
16: Non, tu l'as déjà pris.
22: Non.
16: Non.
4: Dodi Lafayette.
16: Tu peux le dire avant?
4: Tu peux ou pas?
16: La fréquence.
22: Zoomer, Dodi Lafayette, c'est 117.7 à Glavieux-sur-Faisan, bonsoir.
16: N'importe quoi, cette fréquence.
22: 117.7.
16: Et c'est du quel côté?
22: Stéphane, c'est dans Lyon-Maritime.
16: Dans Lyon ?
7: Dans Lyon maritime.
16: Dans Lyon maritime.
7: Tout à fait, oui.
16: Ouais,
7: la partie côtière.
16: Ouais, tu te voudrais bien de ma gueule. Tu te voudrais pas de ma gueule un peu.
7: Attends, révise un peu ta CEO et puis.
16: Il y a l'hôtel de la plage là-bas.
7: Bah, tout à fait, Lyon maritime. J'y reprends une carte tout en rentrant.
16: Tu sais, ça, ouais, ferme.
4: Il en fait plein des cartes dans son pieu.
7: Écoute, c'est ce que je dis quand même.
16: Bon, on verra ce qu'on contrôlerait la
7: prochaine. Bah, vas-y, contrôle.
16: Parce que Lyon.
7: Lyon maritime.
16: Ouais, c'est ça.
7: N'y a-t-il pas eu
16: un sabotage sur la voiture de Lady Di? Ouais, mais putain, c'est encore. On en revient
4: un peu même. On tourne en rond là.
16: On revient sur la question 3, donc on va encore s'éterniser là-dessus.
4: Et c'est quoi la prochaine après?
16: La prochaine.
4: C'est la combien?
16: C'est la 10.
4: Oh putain, merde.
7: C'est la combien?
4: C'est quoi la suivante? Parce que.
16: Est-ce que les normes de sécurité du pont de l'Alma sont valables?
4: Ah, c'est une bonne question, ça. Faites bien ça.
16: Par rapport au pont, au poteau au milieu.
4: Par rapport aux autres ponts où il n'y a pas de poteau, on en a parlé tout à l'heure.
16: Ouais, par rapport à l'autre pont des Invalides, voilà.
4: On va accueillir quelqu'un pour répondre à cette question avec les autres, parce qu'ils sont deux. Mm-hmm. Donc on va accueillir Fiat Pousseau, bonsoir.
8: Salut Gérard, bonsoir Fiat. Bonsoir tout le monde.
14: Bonsoir Fiat.
16: Salut.
8: Bonsoir.
16: Fréquence
8: 101.4.
16: Hey. Quand tu dis bonsoir, tu donnes ta fréquence, comme ça va plus vite pour moi, d'accord?
8: Excuse-moi, pas de problème.
16: Donc la question, est-ce que les normes de sécurité du pont de l'Alma sont valables par rapport au poteau au milieu, donc par rapport à l'autre, au pont, par rapport à d'autres ponts?
4: Par rapport à d'autres ponts, il y a le pont des Invalides
16: qui est pas loin. Pont des Invalides, oui. Voilà. Alors,
4: vous avez compris la question ou j'ai rien à l'expliquer?
8: On va improviser, oui. T'inquiète.
16: Chat Pousseau,
4: c'est une question intéressante en plus.
14: Oui.
16: Tant de Pousseau.
8: Je dirais que les normes de sécurité, elles doivent être réglementaires. Mais bon, dans un tunnel comme ça, tu passes pas à 80, quoi. Déjà, c'est ça qu'il faut voir.
16: De toute manière, on en a assez discuté tout à l'heure, il allait quand même assez vite, hein, d'accord? Manu, oui.
4: Oui, juste un quatrième auditeur, hein, pour compléter le tableau, on accueille Oxmo Porcino, bonsoir.
9: Bonsoir à tous.
10: Bonsoir Oxmo.
9: Salut Gérard, la parcelle.
14: Oxmo.
9: C'est toi.
16: Fréquence
9: 105.
14: C'est toi.
16: Tout rond?
9: Tout rond, tout beau, tout frais.
16: Bon alors, Fiat Pousseau, donc on en était avec toi.
8: Ouais, bah donc moi je disais qu'en fait, c'est pas totalement les normes de sécurité, quoi. Faut pas juste rouler.
16: Ouais, non, mais ce qu'il y a, c'est que. Faut dire
4: Oui, vas-y.
16: Il roulait pas doucement,
8: c'est
16: non
8: pas
16: plus.
8: Ça, c'est pas ça. Bourré, quoi.
4: C'est pas ça le plus important. Le plus important, c'est pourquoi sous ce pont, il y a des poteaux au milieu. Sur les autres, il n'y en a pas. Bande de blaireaux.
16: Si. Attends, moi, je peux te dire qu'il y en a du côté du. Sur le pont, là, qui rejoint la porte Maillot. Il y en a, hein. Il y en a des poteaux sur celui qui sort du boulevard Pereire.
4: On trouvera toujours un pont avec des poteaux.
16: Il y en a aussi là-dedans.
4: Pas des poteaux, c'est un mur en ciment.
16: Ouais, pareil. Je vais te dire une chose,
4: c'est pas pareil.
16: Non, mais le virage est quand même assez grave aussi là. Le mec qui sort.
8: Attention, il conduit maintenant, il sait de quoi il parle.
16: Ouais, bah tu te tais pas.
4: Attends, il est en deuxième, il va pas plus loin.
16: Ouais, c'est ça. Fiat, alors toi.
8: Moi je t'ai déjà répondu deux fois là, c'est bon, tu te
16: Osmo.
8: Ouais, pour moi les normes de sécurité étaient à la hauteur de l'événement. Franchement pour moi.
16: Pourquoi?
4: Non mais voilà. Pourquoi il y a des poteaux?
16: Pourquoi il y a des poteaux sur ce putain de pont?
8: C'est un problème de déco ça. Qui a fait le pont? Est-ce qu'on a un nom là?
16: Non.
4: Ben non.
16: On sait pas qui c'est qui a construit les ponts. Hein.
8: À mon avis, c'est un complot. Hein.
4: On sait qui dort dessous, mais on sait pas qui les construit.
8: Ouais.
4: À mon avis, Gérard sera pas contre moi, je suis sûr.
8: Non.
4: C'est que c'est un vieux pont.
8: Ouais.
4: Et qu'ils ont pas fait, tu vois, ils n'ont pas la même structure en fait les nouveaux ponts que le pont de l'Alma. Donc ils sont obligés de le renforcer au milieu avec des poteaux.
16: Ouais, mais il faut dire une chose, que celui qui a été construit là il n'y a pas longtemps et qui a été inauguré, il a été refermé parce que les normes de sécurité ne correspondaient pas aussi. Hein. Celui de.
8: Non,
16: mais je te parle pas. Putain, mais t'es con toi ou quoi?
8: Si, pour les normes de sécu, tout ça, il n'était pas aux normes.
16: Et celui qui vient de se construire là?
8: Non, c'est pas le problème,
4: c'est pour la bibliothèque ça.
8: Dans Carville ou?
16: Non, il y en a un là qui vient de se construire,
4: c'est pour aller sur l'île Burée ça, mais ça n'a rien à voir.
16: C'est bon, on va pas s'éterniser. Dodi.
8: Ouais, bah écoute, c'est vrai que, comme disait Philou, il m'a coupé la weed sous le pied, c'est un problème de structure.
5: Il faut savoir que quand même un pont ça tient pas tout seul. Mmh. Faut quand même être réaliste. Je sais que toi t'as pas forcément des notions d'architecture très poussées, mis à part la cabane. Mais c'est vrai qu'il faut que ça tienne quand même. Faut quand même voir qu'il y a du trafic sur le pont parce que toi tu parles en dessous, mais faut voir au-dessus aussi.
4: Ah, il y a de la route.
5: Voilà, il y a de la biroute au-dessus, donc forcément il y a du trafic, il y a du passage, donc bah il faut renforcer en dessous. Hein. Ça me paraît logique malheureusement.
4: Mais, hein. Mais pourquoi il y a des poteaux ?
5: Parce que à la base ils voulaient faire un mur, mais ils se sont dit on va gagner un pont, on va juste faire des poteaux quoi. En fait, ça fait un mur avec un trou.
16: Mais pourquoi ? Oh, ta gueule, toi, c'est...
10: À mon avis...
16: Bon, d'Alianal, là.
10: À mon avis, pour répondre à celui-là, il y a des poteaux pour soutenir le pont, mais...
5: Bah oui.
4: Mais pourquoi ? Avant, il n'y en a pas.
16: Putain, mais vous me fatiguez.
4: Non, mais c'est ça la vraie question.
10: On suit de la même façon.
5: Il y a moins de trafic sur l'autre pont. Donc il y a moins besoin de soutien.
4: De toute manière, il y a cette question. Excusez-moi si je peux me permettre. Amen à. Est-ce que c'est pas la mairie de Paris qui aurait fait ça exprès ?
5: Est-ce que tu parles de Tibéri, là, Manu ?
10: Oula, tu vas loin, Manu.
16: Ouais, Manu, tu ferais mieux de fermer ta gueule et ça va. Question, ouais, sur l'IRC.
1: Ouais, j'ai une autre possibilité. Moi,
4: ok, Mathieu. Mais pourquoi, en fait, il y a des poteaux ?
16: Ta gueule !
5: Bisutage. Ok, Michel. Comme tout le monde.
16: Merci. Ouais.
4: Non, mais c'est bon, Mathieu, c'est bon.
1: Ok, d'accord.
5: Ouais, tu peux y aller. Laisse tomber, ça sent que la vie...
16: Toi, tu fermes ta gueule ou je te dis au revoir, je vais pas...
4: Bon, bah, vas-y, Mathieu, on va pas attendre 2 heures.
1: Lady tout ce qu'il pense, qui me dit, donc en fait, ça serait la machine à faire des pointillés sur les routes qui aurait déconné. Et au lieu de faire des petits pointillés, ça fait des gros pointillés.
16: Non, ça n'a rien à voir avec l'histoire des ponts.
20: Toi, Gérard, pour redevenir un petit peu sérieux, t'aurais fait le pont comment ?
16: Moi, j'aurais rien fait du tout.
4: Non, mais ce qu'il faut se poser comme question.
16: Attends, toi, tu vas fermer ta gueule.
4: Mais pourquoi ? Tu vois, pourquoi elle s'est crachée sur le pont de l'Allemagne ?
16: Mais pourquoi tu fermes ta gueule ?
4: Non mais c'est pas compliqué à comprendre. Pourquoi elle est tombée et elle a eu l'accident sous le pont de l'Allemagne et pas sous le pont des Invalides ?
16: Parce qu'il y a des poteaux.
4: Voilà. Pourquoi il y a des poteaux donc ?
16: Et pourquoi tu as fermé ta gueule ?
5: Elle sera morte noyée.
16: Et toi tu fermes ta gueule ?
5: Ouais, attendez les mecs, un truc qu'il faut penser, c'est que le dessus du pont a été fait avant le dessous. À la base, c'était un pont du dessus.
16: Bah, bon, si, allez, ferme ta gueule.
5: GG, sois ravi, c'était un pont.
16: Allez, terminé.
5: C'est une taupe, Cacodane, là, alors.
16: Alors, pensez-vous que l'affaire, les.
11: Frère Jacques, couilleux, plate, voilà la bassine, entre les gauches,
16: dingue-dame. N'importe quoi. Ouais, c'est ça, ça fait rien. Ta gueule, on voit ça. Et alors, on va s'écouter Steve Austin Mini avec un poteau, ça va 13, bonjour.
4: Quoi,
16: oh là là, dur.
4: Vas-y, reprends avec des...
16: Steve Austin Mini avec un poteau, ça va 13, bonjour les dégâts. Et on se retrouve après pour la suite.
4: Répète la question.
16: Et la question c'est, pensez-vous que l'affaire Lady Di est une affaire classée? Et on se retrouve après pour la suite et la fin du débat.
12: Pourquoi connard ?
16: Allez, hop dehors.
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16: Et voilà, on venait de...
4: Oh, c'est chaud, ça.
16: Ben, Fudard, c'est pas la peine d'en profiter parce que le chef, il est parti. Hein.
4: Ah bon, il est parti ? Je savais même
16: pas. Donc, on vient de s'écouter Steve Austin Mini avec un poteau, ça va. 13, bonjour les dégâts. Donc,
4: c'est on en a parlé.
16: Osmo, bon, rebonsoir.
26: Bonsoir, ça va bien.
16: Fiat Pousseau.
26: Ouais, c'est plus comme nom. Salut, connard.
16: Au revoir.
26: Ah, c'est dommage.
16: Au revoir.
26: En direct, hein.
16: Ah, voilà. Terminé.
4: Le mur.
16: Dodi, 117. Dodi, rebonsoir.
26: Alors, t'as vérifié, c'est bien ça, t'as vu. Hein.
16: Et Davianal pour finir.
27: Oui, Davianal, oui, rebonsoir.
16: Et donc, la question, c'est, pensez-vous que l'affaire Lididi est une affaire classée? Donc, Osmo.
4: La vérité est d'ailleurs, Gérard.
26: Non, pour moi, c'est pas classé, hein, et ça sera jamais classé. Hein. Il y a eu des trucs bizarres, quand même, dans cette affaire.
16: Hein. Non, mais de toute manière, Dodi.
26: Ouais, bah écoute, non. Bah, l'instruction est en cours, hein, donc on peut pas dire que c'est classé. Hein. Mmh. On n'a pas encore tous les éléments.
16: Bah, on verra.
4: Moi, je pense qu'on les aura. Franchement, si je pense qu'on les aura jamais. C'est niqué, de toute façon on saura jamais vraiment ce qui s'est passé.
26: Ça sera un peu comme l'affaire Kennedy en fait.
16: Daddy Anan là.
27: Oui.
16: Donc pour toi.
27: Bah c'est pareil, on saura jamais quoi, mais ça pourra jamais être dit. Ou alors je pense qu'on sera mort quand ce sera dit quoi. Elle me trouble, hein.
26: Tout le monde, elle est immonde.
16: Ce qu'il faut se dire. dire sur ce qu'il faut dire pour cette histoire, pour moi, pour nous, pour moi personnellement, c'est une affaire qui a été vite bouclée parce qu'on n'en entend plus parler.
4: Parce qu'ils ne peuvent pas en fait donner le
0: à mon avis, ce serait trop
4: la solution, énorme, quoi.
16: Mais ouais. Mais même, toute manière, ils ont toujours pas retrouvé cette fameuse voiture.
0: Si elle trouve, ils l'ont retrouvé, ils veulent pas te le dire.
16: Non, mais même à mon avis,
26: c'est pas le dernier au courant.
16: Non, mais même.
27: C'est
0: en plus, t'as changé de numéro de portable, donc.
16: Non, mais même ils ont.
27: Il a repeint la voiture en plus.
26: Ils ont nettoyé.
16: Ils l'ont carrément. Pour moi, ça a été une affaire vite bouclée. Donc, apparemment, on ne saura jamais les causes exactes de l'accident.
20: Et pour toi, Gérard, c'est qui?
26: Ouais, t'as une théorie, toi.
16: Personnellement, de toute manière, ils sont toujours à la. On n'en entend plus parler pratiquement de
4: cette affaire. Ils attendent un peu que ça se tasse, tu vois.
16: Non, mais même.
4: Ils vont sortir ça dans 6 mois.
0: Excusez-moi si je peux me permettre, mais bon, pourtant, c'est bien tassé. Hein.
26: Ouais,
16: mais c'est.
26: On va pas des vertèbres de GG quand même.
16: Osmo.
20: Non, c'est pas moi.
26: C'est pas lui, non.
16: Alors,
26: non plus.
16: Si, c'est toi.
26: Au revoir.
16: Bab Dodi, au revoir.
26: C'est pas
16: Wam. Au revoir,
0: mais pour revenir à ce que tu disais, toi, ta thèse personnelle.
16: Personnellement, ça a été Gérard, ils viennent te chercher, fais gaffe. Ouais. Ta gueule un peu, Manu, s'il te plaît, merci. Profitez-en pas que Max est parti pour foutre votre merde pour
0: ça
16: finir.
0: Ça n'a rien à voir, Gérard. Non, mais sérieusement, donc, toi, pour tu moi, quoi.
16: Non, mais personnellement, ça a été vite terminé.
0: Non, mais ça, oui, on a compris, mais toi, tu privilégies quoi?
26: C'est la
0: Mercedes, c'est le poteau, on ne sait pas.
16: C'est le
0: chauffeur, c'est quoi?
20: Il y a un avis, t'es obligé, t'as un cerveau, t'as un avis.
16: Mais même, de toute manière, on en a assez discuté sur la troisième, donc pour moi, personnellement, ça vient de l'histoire avec le chauffeur, et puis il y a ce fameux Fiat aussi qui a pas été retrouvé.
4: C'est le chauffeur qui est décédé ou c'est le garde du corps?
16: Le garde du corps.
20: Non, le chauffeur.
4: Non, c'est le chauffeur.
0: C'est le chauffeur qui est décédé.
26: Le garde du corps, on l'a eu tout à l'heure.
4: Non, le garde du corps, c'est Trevor Jones.
20: Si.
16: Non.
4: Il y a qui était devant à droite, à la place du mort, généralement, et c'est pas vrai.
16: Donc, c'est terminé, terminé. Carmillon, on a fini là-dessus. Ouais,
1: j'ai Vacholidi qui pose une question. Est-ce qu'un pro du volant aurait pu éviter l'accident?
16: Non, je pense pas.
4: C'est vrai, ça se trouve, c'était peut-être pas un bon chauffeur.
26: Est-ce qu'il avait son permis?
16: On sait pas.
0: Si je peux me permettre une boutade, c'était peut-être le frère Sénat.
26: Ou son cousin.
1: Les deux.
16: Manu, tu fermes ta gueule. Et Osmo.
20: Oui. Ah non, c'est pas moi encore, là, je suis calme.
16: Eh, c'est Dodi, là, je te dis au revoir.
20: Mais non, c'est pas moi, bah non.
16: C'est toi que je viens d'entendre, donc au revoir. Au revoir.
20: Je suis en descente.
4: Ça y est.
16: Dernière question.
4: Je voulais te poser une question, Gérard, excuse-moi. Si par exemple, enfin, donc, si tu dis que c'est le chauffeur, en fait, tu vois qui...
20: Je vois où tu veux en venir.
4: Si c'est le chauffeur qui est responsable, mais j'ai envie d'aller au fond de cette histoire.
20: Oui, mais il faut.
4: Si c'est le chauffeur qui est responsable, donc c'est sa famille qui doit payer au chauffeur.
16: Ouais. Mais non, mais de toute manière,
4: ça coûte un pilier.
16: Putain, mais personne paye là-dessus. L'histoire, elle est.
4: Qui paye les pots cassés?
16: Merde. L'affaire a été classée, c'est tout. On en reste là.
0: Mais toi, en tant que pilier de bar, tu dois.
16: Doit-on parler encore de cette affaire en ce moment? Et ça sera la dernière question.
4: Et pour cela, on accueille Mister Cocktail. Bonsoir.
0: Salut, la fête est plus folle.
4: Allez, pour finir, une devinette.
2: Mon premier est une mythe.
16: Mitterrand.
2: Mon tour est un président de la République mort.
0: Paraît dur.
27: Balladur.
16: Mister Cocktail, t'as fait quoi?
0: La fête est plus folle, Mister Cocktail.
16: Profitez-en.
6: 102.7, j'appelle à San Francis, près de comique. C'est trop drôle.
16: Tu peux répéter ta fréquence, connard?
6: 104.2, wouhouhou!
20: Pêche-toi, connard.
16: Dernière question, doit-on parler encore de cette affaire en ce moment? On va demander à Mister Cocktail.
6: Ah, c'est pas possible de parler de cette affaire, parce que c'est pas très...
20: Ok.
6: Non, je pense qu'on va pas en parler de cette affaire, genre, hein, c'est close.
16: Je pense aussi.
6: Ouais.
16: Osmo?
20: Oui, je pense qu'on continuera à en parler parce que c'était quand même une belle femme qui est morte. Hein.
16: Ouais, mais est-ce qu'il faut en reparler ou est-ce qu'il faut que ça reste classé cette histoire?
20: Non, je pense qu'il faut en reparler tant qu'on ne saura pas qui est-ce qui l'a tué et pourquoi.
16: Bon, ok. Et Dodi pour finir. Dodi Anal.
27: Lydie Anal d'ailleurs. Moi, je pense qu'on en reparle. La preuve, c'est qu'on le fait en ce moment. Et non, on ne devrait plus en parler.
16: Non, mais de toute manière, c'est le deuxième débat qu'on fait sur ce...
27: Non, le premier.
16: C'est le deuxième.
27: Tu n'as jamais voulu qu'on en parle.
16: Si.
4: C'est vrai,
16: le deuxième qu'on fait.
4: Non, c'est vrai que tu n'as jamais voulu en parler.
16: Si, on est
4: là. En fait, ce qu'il faudrait maintenant, c'est qu'on attende en fait d'avoir des nouvelles sur cette affaire pour refaire un débat.
16: Ah non, on va
4: approfondir encore. Plus creuser, quoi.
3: On a retrouvé la bagnole ou...
16: Non, non, mais de toute manière, c'est terminé. Donc,
4: pour la conclusion, on accueille Lady Harry.
12: Bonsoir.
16: Bonsoir. Je n'ai pas dit de me repasser un auditeur. J'attends. Il y a un
4: monsieur à dire. Bonsoir. Ouais, attends, il y a Matthews.
12: Bonjour.
16: Bon, ta gueule. Tu me le coupes là.
12: Bonsoir.
16: Merci.
1: Il y a Lady que des conneries qui dit comme quoi au musée Tussaud. Paraît-il que Lady, elle a sa statue là-bas et elle est encore normale. Il trouve que c'est un scandale.
16: De quoi?
1: Au musée Tussaud.
16: C'est où ça?
1: Mais genre, il y a des poupées en cire de toi, par exemple.
16: Bah, n'importe quoi. Par contre, moi, ce que je comprends
4: pas,
16: c'est...
4: pas compris. Et elle est en taille normale.
1: Visiblement, elle... non, mais elle est pas esquintée, quoi. Comme il y a eu l'accident, normalement, il devrait lui donner des coups de poing dedans et tout.
16: Ouais, c'est ça.
4: Non, mais c'est comme...
16: qui c'est qu'on accueille là pour la conclusion?
4: Lady Harry.
12: Bonsoir GG. Alors on écoute Fun sur 116.6 et à Chancre sur Anthrax, bonsoir.
16: Donc tu réponds pour à la dernière question.
12: Est-ce que je peux vous la répéter,
16: doit-on parler encore de cette affaire en ce moment et ça sera la fin du débat?
12: Moi je pense que cette affaire, elle est comme les Didier, elle est morte et enterrée, donc il vaut mieux pas remuer quoi. C'est suffisamment triste, je sais que c'est la fête des morts, que tout ça, que c'est l'occasion d'évoquer un petit peu tout ce milieu-là, quoi. Mais bon, les fonds des morts où ils sont.
13: Mais tu t'es prise pour Stéphane Bern, Gérard, ou quoi?
16: Non, alors, conclusion du débat...
12: Tu rigoles, il est moins 10, là, on continue.
16: Non, c'est terminé.
12: Il y a un quart de ticket resto,
13: donc... Une question bonus, là, pour faire la
16: main. C'est terminé, jeudi.
27: Rien,
16: la place
27: sur la caisse.
12: Attends, en plus, tu rentres en caisse, donc tu seras chez toi plus tôt.
4: J'avais juste une question à poser à Gérard, c'est...
16: Vous fermez vos gueules, un peu.
12: Oui, bien sûr, t'es gourdin, ça fout.
4: Attention,
12: il commence à faire froid et ça glisse.
4: Gérard, excusez-moi les auditeurs, de vouloir approfondir encore un peu plus ce débat.
16: Mais moi tu commences à me casser les couilles, moi j'ai dit que c'était terminé, donc tu as
4: pas
16: me
4: casser les couilles. Question rapide, c'est pas méchant.
12: Ouais.
4: Tu vois, Lady, elle avait deux enfants avec le prince Charles, c'était le prince Philippe ou le prince je sais plus quoi là.
12: William.
4: Et moi, tu vois, ma mère, elle décède dans un accident de voiture comme ça. Je me pose des questions, tu vois. J'essaie d'approfondir l'enquête. Est-ce que tu crois que ses enfants essaient de savoir vraiment la raison du pourquoi du comment?
16: Mais lui, il a fait une conclusion.

0: dans un terrain de rugby s'il n'y a pas des piliers pour ta gueule.
1: À ton avis, si les Didi et Dodi n'étaient pas morts, ils seraient mariés, qu'est-ce qu'ils seraient devenus?
0: Normalement, c'était prévu qu'ils se marient aussi. Donc,
2: Il fallait quand même qu'ils vivent, enfin bon.
0: Ouais, mais ça, c'est... On sait pas exactement, mais
3: je commence chez les rois.
4: Rejette, couilleux.
0: Bon, tu arrêtes, ça pique là, s'il te plaît.
3: C'est pas moi.
0: Si, c'est toi, tu m'as empêché, celle-là. Tu arrêtes parce que ça m'énerve.
3: Oui, et je voulais dire comment ça se passe au niveau du divorce, parce que ça n'a jamais été prononcé en fait avec le prince Charles.
0: Non, on sait pas. Ça a déjà été prononcé.
3: En fait, c'est toujours sa femme.
2: Il est veuf.
0: Non, maintenant il est veuf, mais c'est tout. Donc pour terminer.
2: Non, pas du tout.
0: Tu fermes ta gueule, c'est moi qui commande.
4: Savez-vous pas que la chatte à la mode,
2: Elle était bonne au lit, Gérard.
0: Qu'est-ce que ça peut être foutre,
2: connard? Non, mais je me renseigne.
0: Nadia Adel, quelle conclusion de ce débat?
1: Oui, eh bien, Gérard, j'ai trouvé que c'était un débat de merde. Excuse-moi.
2: Pour changer. Et
1: quand même, rouler à 190 sous le pont de la main, t'aurais pu éviter de picoler, quoi.
0: Toi, le prochain coup, tu te barreras comme
1: ça. Non, mais attends, à l'autopsie, ils ont retrouvé des vieux poils de moustache tout bousillés sur la saglade de Lady Di.
2: Ces
1: gars, ils vont te retrouver, hein.
0: Allez, hop, au revoir, salut.
2: En plus, t'as laissé ta beuge en polystyrène.
0: Repéré.
2: Ouais, non, c'était un bon débat, Gérard. On a bien appris qui était Lady Di. On a bien cerné sa mort. Moi, je dirais pour ma part que Lady Di était une femme quand même qui s'occupait de la Croix-Rouge, qui s'occupait des enfants. Donc c'était
5: elle pouvait
2: pas être mauvaise, cette femme.
5: Elle déminait quand même.
2: Donc il faut mettre ça sur le compte du destin.
1: Ouais.
2: C'est tout, Gérard.
5: La fatalité.
2: Ni plus ni moins, toi, tu peux bien te scratcher avec ta R14 en livrant des flambises aux gens de la Croix-Rouge.
0: C'est tout à fait possible.
2: Au revoir, Mister Cocktail.
5: Bon, bah écoute, c'était un bon débat, je trouve, hein, malgré la seule question que j'ai tapée. Ouais. Mais non, j'en ai appris beaucoup plus sur les Didi. Et moi, je voudrais savoir si avec la R14, on t'a vendu des tickets de bus.
0: Au revoir.
5: Ok.
0: La diarrhée.
2: Moi, l'autre fois, Gérard, j'ai trouvé un rat dans mon yaourt.
0: Au revoir.
5: C'était un bon débat, c'était un...
0: Ah pardon, c'est moi.
5: On m'a dit que tu n'as pas fini.
3: Vas-y.
5: C'était un bon débat, mon GG. J'espère que tu le referas pas quand même d'ici 2-3 ans. Tu fais tourner un petit peu. Si ça intéresse quelqu'un, j'ai une fête ou nous blanche à vendre, donc vous écrivez tout, ce boîte postale 13e. Vous connaissez la suite.
3: D'accord, merci.
5: Voilà,
0: bonne nuit.
3: Merci à toi, bonne bourre.
5: Bonne bourre.
0: Comme dirait Max, bonne bourre.
5: Bonjour à ta grosse.
0: Va te enculer.
5: Okay. Ah,
0: voilà. Mathieu, pour terminer, conclusion de l'IRC.
6: Avec 9200 internautes. Et...
3: Ouais, pas mal. Pour un débat chaud.
0: Ce qu'il faut dire aussi, il n'y avait pas beaucoup de monde parce que pourquoi j'avais. Oh, ça suffit là. Ce qu'il faut dire, c'est que comme c'était les vacances, donc on n'a pas eu beaucoup de monde, on aurait pu avoir un peu plus de monde que ça sur le site. Hein, parce que là, il faut dire que c'était les vacances de la
3: Toussaint même. Hein.
0: Donc voilà, donc conclusion de l'IRC pour
6: bien
0: passe à ta mienne.
6: J'ai pas de poteau qui me dit comme quoi c'est triste et tout. Il propose une minute de silence pour Lady.
3: Ouais, mais après, la bande de sourds, elle part. C'est le bordage.
0: C'est ça le problème, on aurait bien voulu le faire.
3: T'es dans le métier, Mathieu,
0: un jour, tu sauras, quand tu auras la bande, tu vas te partir dans la gueule.
6: Il y a Starsky qui dit, bonne conclusion, le béton français est plus dur que le métal allemand.
0: D'accord. Donc, qu'est-ce que j'ai à dire de ce débat? Pour moi, c'était...
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9: J'espère que vous passez un bon début de nuit. Il est 3h35 sur Adré. www.adré.fr, c'est l'adresse de notre site internet. C'est la nuit spéciale jugée, elle s'achève bientôt et on va finir ça en beauté avec la lecture du courrier par Gérard. C'est un moment fort, hein, des débats de Gérard. Lâchez-moi vos derniers messages, je les lirai à la fin de l'émission. julien@t-1.fr ou alors par mpanel www.adré.fr rubrique mpanel.
0: Bon, mon petit GG, on va parler dans un instant donc de ce fameux grand moment, mais juste avant, on va parler d'autre chose.

0: tenez, on parlait maintenant, on peut peut-être le faire maintenant, hein.
1: Non, j'ai vu, c'est pas la peine de le lire à l'antenne.
2: Non, mais c'est un truc...
1: Non, je l'ai lu, j'ai vaguement regardé, alors donc il est hors de question qu'il passe ça à l'antenne.
2: Non, je te rends ta jambe que je l'ai retrouvé dans une poubelle.
0: Arrêtez, commencez pas, il est venu en bon esprit.
1: Non, mais moi je te dis non.
0: Mais ça, je le lis pas, je vais dire les sondages. Mets ton casque, Gérard.
2: Ça, c'est
0: ta
2: jambe.
0: C'est une jambe en bois de mannequin. Pour expliquer aux auditeurs, c'est une jambe en bois de mannequin qu'on veut lui donner parce que c'est comme il a plus sa jambe bionique, bien sûr, c'est parfait. Et à chaque fois, il veut pas de cette... Alors...
1: Non, mais ça sert à rien de le lire, j'ai vaguement vu, donc ça m'intéresse pas que tu lises ça.
0: Mais non, mais là, je lis en courrier, mais tu permets,
1: Il y a une fausse signature, donc...
0: Mais on s'en fout de la signature, je dis pas la signature. Là, je suis en train de lire le bilan et l'analyse des débats par Starsky Productions. Donc, c'était sur le thème des routiers, la CIBI, c'est ce que t'as fait la semaine dernière, le jeudi 31 août.
2: Ah ouais, exact.
0: Et donc, il a duré 2 heures, il y a eu 12 questions, l'animateur c'était Gérard, au standard Anne Cafuldar et à Manu, Internet Rigaud, voilà, tout est précis. Alors, les auditeurs participants, il y a eu Monsieur Mazur, il y a eu Martini, il y a eu Jackie, il y a eu Petit Poussin, YL, Petit Pouce, Monsieur Ricardo, Michel, Pourks, Tarturk, Michel Meignet, Gastro Liquide, Gastro Solide, Pourcy Walker, Mister Jolo, Poussy de Jéhova, Absolute Pousca, Dev Superstar, El Château et Gomez. Il y avait pas mal de monde.
2: Tous ces gens-là sont passés dans le débat de ça.
0: Mais vas-y, il n'y a pas de nom de famille, il n'y a rien.
2: Alors, mets-toi là-bas plutôt.
1: Viens avec moi, Phil, viens.
0: Ça sent la rose.
1: Non, mais de toute manière, ce qu'il faut dire, c'est que tous les noms qu'il a annoncés, ils ne sont pas passés sur l'antenne, donc t'es un menteur.
0: Attends,
1: je suis désolé, j'ai des piches, et tous les noms que t'as annoncés ne sont pas passés. Déjà, Gastro Liquide et...
0: Gastro Solide.
1: Gastro Solide, c'était sur le thème de CIBI.
0: C'est ça, les CIBI, les routiers, c'est ce qu'ils disent, c'est le dernier débat que tu as fait.
1: Il y a des noms qui ne sont pas passés sur l'antenne, d'accord?
0: Alors, avant le débat, Gérard fait le point sur l'organisation du débat. Il ordonne aux auditeurs de ne pas téléphoner d'un portable et de bien répondre aux questions qui seront posées uniquement 2 fois maxi.
2: Ça, c'est normal.
0: Voilà. Donc, vocabulaire de Gérard. Donc, Gérard a dit en moyenne 70 fois non. Donc ça fait toutes les minutes, une fois non toutes les minutes, 63 fois ouais, 14 fois ben, 44 fois 6 fois bon ben ça y est, il a dit aussi 18 fois oh, 7 fois 7 fois bonsoir, 10 fois merci, 4 fois s'il te plaît, 6 fois ta gueule, 54 fois au revoir, ça c'est ton must, 5 fois oh là là, et 8 fois je vais te dire une chose. Attention, les temps sont arrondis, d'accord? Gérard a engueulé Manu 18 fois, soit une fois toutes les 6 minutes. Anka 12 fois, soit une fois toutes les 10 minutes. Et Rigaud, rien.
2: Pas normal.
0: Et toi? Justement, la médaille du plus grand emmerdeur du Star System revient à Fildar avec 23 engueulades avec Gérard. Donc en moyenne, Gérard a engueulé Fildar une fois toutes les 5 minutes.
2: Ah, c'est balèze.
0: Donc j'ai eu le cachet. Comme quoi j'étais.
2: On fera mieux la prochaine fois, t'inquiète.
1: Ouais, mais ça m'étonnerait.
2: Il faut que ça se calme, ça d'ailleurs.
0: Donc, bilan du débat. Thème les routiers, la CIBI durée 2 heures, ok. Donc, conclusion de Gérard, standard merde. Réa catastrophique, internet bien. Anka nul. Fildar et Manu, le bordel. Reproche par Gérard, bordel complet. Reprise des auditeurs déjà passés sous un autre nom. Conclusion des auditeurs participants, pour certains très bien. Bonne rentrée et bon début. Pour d'autres, déjà vu, pas nouveau. Sur l'internet, on termine à 9833 connectés.
2: Oh là là, bravo, on applaudit.
0: Voilà. Quand même, tu te souviens de ce chiffre-là, t'avais fait 9 heures. Donc l'analyse du débat par Starsky, donc très bon débat, bon fou rire. Merci Manu pour les jingles inédits, merci Fildar pour les petits sons d'ambiance. Anka n'a rien foutu.
1: Ça changera pas.
0: Elle se coiffe, elle dessine pendant les débats. Durant le débat, un remix de Gérard a été diffusé, merci l'équipe. Les auditeurs ont été drôles et sympas. A noter aussi une manifestation de Fildar et Manu pour que Gérard lise les sondages. Engueulade, connerie à la carte, merci Fildar d'être venu. Merci Gérard quand même pour ce moment de bonheur. Prochain débat le 22 septembre.
2: Oui, qui portera sur les JO.
1: Non, je crois le 22, c'est le 21.
2: Le 21, ouais, sur les JO. Hein,
0: ouais.
2: Donc c'est très bientôt.
0: D'accord. On a reçu aussi un nouveau magazine qui s'appelle France Poire.
1: Mais ça t'amuse à le lire.
0: Et quoi, j'ai rien lu encore.
1: Je t'ai dit qu'il fallait pas lire. J'ai interdit tout le courrier à l'antenne maintenant. Tu la fermes et c'est tout.
0: Attends, c'est clair,
1: net et précis.
0: Excusez-moi, vous pouvez ouvrir les portes, j'ai les yeux qui pleurent. Arrête de
1: te faire.
0: Je te jure, c'est
1: toi, tu fermes ta gueule et c'est tout.
0: Vas-y, c'est
1: toi, tu fermes ta gueule.
0: Je lis pas le courrier, je lis seulement les petites annonces qui sont dans le magazine. J'ai droit à ça. Alors vas-y,
3: c'est pas personnel.
0: C'est bon,
3: pour voir si les mecs vont trop loin. Parce que ça reprend comme avant et Gérard commence à en avoir ras-le-bol, il va y avoir des ultimatums. Vas-y.
0: Alors, la visite touristique de Paris ne passera pas par le pont de l'Alma cette année. Un couple dont la femme est d'une forte corpulence est passé par là. La femme est coincée entre deux pylônes et une forte odeur d'alcool a rempli la zone dans un rayon de 180 mètres.
2: Sanglier mystère encore.
0: Cette même odeur se retrouve parfois au relais Carnot, dans les toilettes de la loco, à Suresnes et au foyer. Je conseille donc à toute personne vivant sur les lieux d'évacuer le plus rapidement possible. Le responsable du centre de désintox des Alpes a décidé de céder son établissement suite à une déprime. Il aurait pris cette décision après le séjour d'un cas désespéré venant du 80 plus.
2: Ah mais non ! Oh putain, oh, c'est pas vrai, c'était même pas tes courriers ça.
0: C'est chiant. Bon, dernière annonce. La gendarmerie de Suresnes recherche activement un couple d'exhibitionnistes qui arpentent les rues de Suresnes en montrant leurs attributs.
2: C'est pas grave de montrer ses couilles, j'y reviens. Ah, enfin, ceci dit, te demande d'arrêter aussi.
0: Mais attends, en plus, l'homme pourrait bénéficier de circonstances atténuantes pour cause de petites queues.
2: Mais ça...
3: Oh putain, la BD sur le mal.
2: Arrête, t'es nul.
4: Kildar, présente tes excuses tout de suite.
0: Ah, mais je m'excuse pour les gens qui ont fait ça. Hein.
2: C'est quoi ça, ce que t'as dans la... Non, mais c'est quoi?
0: Et tu veux jamais... Mais ça, c'est des vieux trucs qu'on a en photocopie.
3: C'était fait pour...
0: Voilà, donc...
4: Bon, là, faut tout planquer parce qu'il est en train de tout déchirer, là.
2: Qu'est-ce que tu dis, Gérard?
0: Attends,
2: il a raison de foutre à la poubelle, non, ça va trop loin.
0: Mais ce qui est bien, c'est qu'il le fait pas chez lui, mais il le fait ici, c'est déjà ça.
3: Il a pas chez lui, d'un autre côté. Donc.
0: Tu sais, la pochette, tu peux la déchirer, on s'en fout, on en fait une.
1: Manu, tu me donneras ce que t'as
0: là-bas, ça va faire plus.
2: Pardon ?
0: Ça lui appartient pas, ça vous appartient pas.
1: Tu me donnes
0: ça. Attends, il y a ça à mettre à la poubelle aussi.
2: C'est quoi ?
1: J'ai rien !
4: Finalement, prends les fléchettes quand même.
2: D'accord, tu vas voir, je le donne aux avocats.
0: Ouais, mais de toute façon, c'est pour porter plainte, hein.
2: Ah non, mais
0: on va porter plainte.
2: Alors. C'est lui qui est peinte.
0: Il y a des trucs que j'ai pas lu, c'était perso. Il y avait des noms, alors j'avais rien fait moi.
2: Qu'est-ce que c'est que ça FG? Attends, il y a des... Attendez.
0: Oui, il y a des nouveaux magazines.
2: Non,
0: c'est une note interne de Fun, c'est Victor qui l'a
2: fait. Non, ce que j'aime pas du tout, c'est que les auditeurs utilisent le logo de Fun Radio.
0: Bah ouais, carrément.
2: Ça, c'est illégal, hein, Gérard.
1: Non, mais moi, de manière, c'est simple, 21, il n'y a pas de débat, c'est tout.
2: Non, monsieur.
1: Non, il n'y a pas de débat tant que ça continue.
2: Non, mais ça va s'arrêter.
1: À mon avis, pour l'instant, ça recommence, donc c'est terminé. Donc c'est niet pour le 21, c'est tout terminé.
2: Non, mais dis pas ça.
1: Terminé.
2: C'est pas ça pour moi.
1: Terminé, c'est tout.
2: Bah, arrête de dire des bêtises.
1: Le branleur qui s'amuse à faire ça, qui arrête tout de suite, c'est tout. Maintenant, il y en a ras-le-bol. Et toi, Pildar, con comme t'es, tu ferais mieux pas de le lire à l'antenne.
2: Bravo.
1: C'est tout.
0: Il n'y a pas une nom de famille, rien eu.
1: Même. T'as pas à lire le courrier comme ça à l'antenne, il t'appartient pas. C'est tout.
0: C'est des petites annonces, ça te concerne pas.
2: Ouais, enfin, quand même, attends, je suis désolé, là, quand tu vois, par exemple, qu'il y a un catalogue officiel de FG, entrée 2000, GG D'Agostino.
0: Ah, ça, c'est le remix.
1: Ouais, attends, on va rigoler, là.
2: Bah ouais.
0: Quoi, t'es malade, là ?
1: Je crois que personne n'a encore compris dans l'équipe. Que quelqu'un avait envoyé un CD que personne n'a fait écouter.
2: Ah bah,
1: on va rigoler.
3: C'est vrai, s'il a fait vraiment pas un pote, un frère, un cousin.
2: Gérard est parti récupérer un CD, donc GG D'Agostino, les zoophiles du 15e break. GG avec George Michael, fuck me up before you go.
0: Fuck me up before you go.
2: Françoise, dans un instant, on revient avec toi. Tu bouges pas, ma chérie?
4: Non, ça va.
2: Merci d'être avec nous. Ne bougez surtout pas. 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
5: Voilà, alors, c'était la lecture du courrier par notre ami GG de Suresnes. C'est la soirée de GG, c'est la nuit de GG. Vous m'écrivez vos derniers messages, julien@t-1.fr, ou bien par SMS en envoyant adré et votre message au 610-71. Pour se détendre un peu, après on va se finir l'émission avec la deuxième partie de la lecture du courrier, on va s'écouter une musique qui est en fait plus une parodie qu'autre chose. Je sais pas si vous vous rappelez, dans le Club Dorothée il y avait Les Musclés avec Eric machin et tout. Je vous laisse écouter et apprécier, ça va nous détendre.
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1: Ça va hurler parce que là maintenant on est en train de se foutre de ma gueule à moi aussi, en plus de Gérard. Il y a un truc qui s'appelle Pokémax.
2: Oh là là.
1: Alors il y a des jeux, des trucs, on peut gagner 2000 euros, enfin bon n'importe quoi. Donc il y a des gens qui pensent qu'ils vont se faire de l'argent sur mon dos. Donc je vais le lire tout à l'heure. Et il y a un autre, donc la même personne qui s'amuse à faire ça, donc le FG Core et le Wonder L avec les logos de Fun Radio. FG Core, catalogue officiel, FG Core, rentrée 2000. Gérard, dis-le, moi je vais lire le mien, mon document, et ça va servir de document de preuve. Alors là, je peux vous assurer que celui qui a écrit ça, ça va chier.
2: Ça va chier.
1: Écoutez.
2: Ah vas-y,
3: Lille qui est en premier.
1: Alors, grâce au Pokémax, les jeunes auditeurs apprendront tous à s'amuser et à se faire plein de cadeaux pour la rentrée. Effectivement, il y aura des boosters, des paquets de cigarettes, ainsi que des euros à 150 francs l'euro, plus des jeux de cartes Pokémon à 150 000 euros, ainsi que 100 euros gagnants standard.
2: Eh bien,
1: la règle du jeu, écoutez bien, toute personne qui appelle ayant raccroché deux fois par manière consécutive de deux personnes assemblées, se verront offrir automatiquement un paquebot emballé pour deux personnes, instinctivement diffusé après orientation. Veuillez vous adresser à... Il y a l'adresse de Fun Radio.
3: Et derrière, t'as encore autre chose.
1: Alors, chaque joueur propose à la table de 5 cartes Pokémon au standard d'une évolution permanente, restant après le retrait des points de vie Pokémon à une valeur absolue par X au carré de la racine de cheveux. Le total divisé en cartes de chaque 97 de neurones en lisant les règles divise les ingrédients de factoriser, expliqué au plus haut. D'accord, ok, ben ça je le garde comme preuve.
4: Par contre, c'est vrai que la règle est simple.
5: C'est limpide.
1: Alors, l'autre, alors écoutez bien, donc c'est le catalogue... Non mais dis-le, vas-y.
3: Catalogue FG Core, mais de toute manière, la première partie, je ne la lirai pas parce que c'est en anglais, j'y comprends plus.
1: Ouais, c'est pas grave, dis-le quand même.
3: Donc, deuxième partie...
1: Non, pas la première partie, il est d'accord.
3: C'est marqué, c'est ça, GG d'Agostino, les zoophiles du 15e break.
1: C'est pas de l'anglais, ça.
3: Non, c'est pas de l'anglais, mais vous savez très bien qui c'est, d'accord. Alors, foutez-vous pas de ma gueule. Ok, toi, t'éteins ton micro quand je parle parce que ça te regarde pas. C'est pas toi qui es le concerné. Donc après GG avec George Michael Fun Me Off Before You Go. Donc
1: fuck.
3: Ouais ben je t'ai dit de fermer ta gueule, ok.
1: Oui, là,
3: c'est... On se demande si c'est pas toi qui est en train de faire des petites saloperies derrière mon dos.
1: Non, parce que j'ai les mêmes, regarde.
3: Hein, parce que c'est bizarre ces histoires.
1: Mais non.
3: Hein, parce que c'est bizarre, il y a une semaine. Quoi, ça pue et dans ce cas-là, tu dégages, tu vas à l'avenue de Badram là dans ton McDo. Ok, alors tu me casses pas les couilles.
1: Lis la suite du catalogue.
3: Hein?
1: Si c'est en anglais, laisse tomber si on passe à autre chose.
3: Alors, les films. Alors, Pitbull Mister et l'alcoolo enragé. Donc, apparemment, ils veulent parler de moi avec Sandy.
1: Ah bon?
3: Pitbull Mister, contre-attaque. Donc, apparemment, vous voulez parler de Sandy qui s'amuse à ça.
1: Qui attaque.
3: Hein? Pitbull Mister dans le break du 15e. Donc, vous voulez parler d'Henri. Alors, maintenant, ça commence à me casser les couilles avec le 15e, ok. Claire net et précis.
1: Claire note.
5: Oh, il se passe un truc là.
4: Il vient de voir sa jambe passer toute seule, GG, et il est pas content.
5: On est attaqué dans le studio. Oula.
4: Et il va s'en servir comme du bat de baseball sur Marc et Marco.
1: Il y a Marc et Marco qui travaillent sur Fun et qui ont ramené la jambe en bois qui servait à l'époque à Gérard de courir. Et malheureusement, ils l'ont voulu ramener dans les studios. L'autre il s'est mis à courir.
3: Gérard, ils sont cons, putain, ils font chier.
1: Ah, c'est clair.
3: L'autre s'il veut rentrer, il se démerdera, il a plus de carte.
5: Ah.
1: Comment ça, il n'y a plus de carte? Carte quoi?
4: Carte orange.
1: T'as plus qu'une carte orange à quelqu'un. C'est bon, tu peux coller ta photo dessus, c'est déjà ça de gagner.
3: Donc.
1: Alors, relis tout.
3: Alors, Pitbull Mister et l'alcoolo enragé, donc ils veulent parler de moi. Pitbull Mister contre-attaque, donc ils veulent parler de Sandy. Pitbull Mister dans le break du 15e, donc ils veulent parler d'Henri, et donc ça commence à me casser les couilles. L'amour du clito risque, donc on sait pas ce que ça veut dire. Documentaire en visite des trous noirs du tonneau de bière. La vie sexuelle des pitbulls. Donc vous voulez parler de Sandy, donc c'est bien. Voyons, on va essayer de savoir qui c'est qui fait ça, parce que les feuilles, c'est pas des photocopies.
1: C'est la première partie. Ouais.
3: C'est des originaux.
1: C'est voir la première partie, tu vois.
4: Je crois qu'il y a un GG Presley ou un truc.
1: Alors, moi je vais vous lire GG d'Agostino, alors les zoophiles du 15e break. GG et George Michael, fuck me off before you go.
3: Non, mais ça, de toute manière, c'en est un qui s'amuse à jouer avec. Donc, s'il s'amuse avec comme ça, ben, ça va aller vite. Hein. Pour le 21, on va voir si on fait quelque chose. Hein. Parce que moi, pour l'instant, tant que ça s'arrêtera pas, je ne continuerai pas.
1: Là, ça me fait rire tellement que le mec, il va être mal si je le chope. GG Presley, avec Love Me Thunder, Love Me True.
3: Non, mais ça vous fait rire, mais tant qu'on s'attaque pas à votre vie privée, vous en avez rien à foutre. La vie privée des autres, ça, vous en avez rien à foutre. La vôtre, vous en avez, vous, ça vous fait rien, mais tant que c'est sur moi, vous en lavez les mains.
1: Gégéto, ça va. Gégéto, qui est pas beau. Timothy Foco.
6: Oh là,
1: c'est du zouk, ça. Alors, Laurent Graphique de Garnier. 200 de flics de bouche.
3: Non mais hey, je te préviens.
6: Quoi, de quoi?
3: Non mais hey, je te préviens, Max, tu rigoles.
1: Attends, mais je rigole pas.
3: Hey, je te préviens. S'il parle de Garnier, à mon avis, ils veulent parler de Laurent Garnier.
6: Non, je suis en point. Hein.
3: Mais fais gaffe, toi. Fais gaffe parce que je me demande si c'est pas vous qui essayez de faire des conneries derrière mon dos.
1: Il y a marqué Laurent Graphique de Garnier.
3: Ouais, non mais attends.
1: De Big Babouche.
3: Hey, soi-disant que ça aurait été envoyé, comme par hasard, on n'a pas les enveloppes. On n'a pas d'enveloppe pour savoir d'où ça vient.
1: Dalida.
3: Non, non.
1: Attendez, parce que là ça va loin. Dalida, là, dire la dada. GG l'amour aux os. La chanson qui te donne envie. Et de gratter la mandoline. Alors, vilaine fermière. Sodomatique-moi. Math GG 16-0-0-64. M et GG, le complexe de la corne flash. Pardon. Mais donc effectivement. Les documentaires aussi. Alors tiens, le mec il va aller loin.
3: Il est mal. Mais les documents, je viens de les lire.
1: Ah non, relis les documentaires là, en bas.
3: Donc alors c'est la visite du trou noir d'un tonneau de bière, la vie sexuelle des pitbulls. La cure de désintoxication des putois alcooliques avec une jambe de bois. Alors là, toi espèce de gros porc, tu ferais mieux de fermer ta grande gueule.
1: Ouais,
3: ça vaudra mieux.
6: Les poiries.
3: Hein? Parce que ça, c'en est qui se sont amusés ici, parce que c'est pas du courrier envoyé, c'est du courrier. C'est du courrier fait ici et qu'ils ont changé les logos. Je suis désolé, c'est pas du courrier envoyé.
1: Bon. Il y a un bulletin trimestriel également, non Gérard, adresse Pont-sur-Aisne, terminal 2. T'es en terminal, toi?
3: Non,
6: c'est la rame du bus.
1: Parce que t'es en terminal 2 et nombre d'absences 365 jours, ça paraît beaucoup quand même dans une année. Alors, tu me dis si c'est vrai ou pas. Alors, c'est sur 20, les notes. Mathématiques, 3,14. Alors après, il y a les appréciations du professeur. Problème de conversation. Français, 7 sur 20. Élocution, apocalyptique. Géographie, histoire, 2 sur 20. Concept de l'Europe, mal acquis. Anglais, 1 sur 20. Parle anglais comme une vache.
7: Qu'est-ce qui se passe?
6: Je sais pas, il pète les plombs. Tu vas mordre. Il arrive pas à ouvrir la porte.
7: Putain. Oh, tu t'amours, quoi? Tu t'amours, David Pérez! Putain!

0: tellement extraordinaire qui est visuel. Vous savez, pour accéder au studio, il y a deux portes sas. Il y en a une qui était fermée, il y en a une qui tenait la porte de l'autre côté. Et Gérard tapait dedans, c'est des quadruples vitrages. Et on l'a écouté.
1: T'as compris, toi? Parce que si tu veux la carte orange, tu viendras me voir.
2: La carte orange, ouais.
0: Fais voir si c'est sa carte orange.
2: Tu vois, mais t'entends, j'ai un orbe.
0: Fais voir.
2: Non.
3: Pourquoi il s'en fout, il rentre jamais chez lui.
2: Non.
3: Il dort à la radio.
2: Pourquoi là, tu vas retirer ce que t'as planqué.
1: D'accord, rien pour.
2: Tu vas retirer ce que t'as planqué, tu peux aller en prod.
0: Putain.
3: Va chercher la jambe tout de suite. Va chercher la jambe.
2: Elle était planquée là derrière.
1: De rien planqué là.
0: Allez.
2: Je te dis, t'arrêtes tes conneries maintenant, parce que tu as pas.
4: Voilà, c'est sur ce fond de gros bordel radiophonique que je vais vous souhaiter une très bonne nuit. Il est 4h pile, d'ailleurs on va se lancer un petit top horaire, c'est parti.
0: Voilà, donc faut que ça
5: m'a bien fait rire.
0: On est bien d'accord. Ah bah là on a pleuré de rire pour les quatre. Gérard, on va essayer d'ouvrir la porte en train de hurler alors.
4: Bonne nuit à tous, il est 4h du mat sur André.
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4: J'espère que vous avez passé donc une bonne nuit, une bonne soirée avec nous. C'était une nuit spéciale GG qu'on s'est fait ce soir. Je vais lire les derniers messages qui me sont arrivés sur le julien@t-1.fr. Alors, bordel, on a les tympans explosés, mais qu'est-ce que c'est bon? Tu prends quoi pour tenir, toi? Ben, moi, ça va, je tiens, ne vous inquiétez pas. Alexandre, avec l'objet du message, c'était respect. Il est plus de 2h30 et tu tiens toujours le micro, respect de mon côté. C'est une pure merveille, encore une fois, merci pour cet hommage, respect à toi, Julien. Ben, je te remercie, Alexandre. Le squal, casse dédié pour mes potes de galère d'IRC ce soir, puce mystère et Nimba, et ben on leur fait un petit coucou. Merci pour la soirée, c'était bien sympa. Cet hommage à Gérard, la conclusion de cette soirée c'est que tu nous manques, GG. Puis le squal qui nous dit merci Julien et son acolyte pour cette nuit de folie, GG repose en paix, dédicace à Max et le Star System un petit peu quand même. Le squal et Laurent Grassin qui nous dit bon mon Julien organise nous et pour GG surtout une prochaine nuit 100% GG. C'est vraiment un bon esprit ce soir, on a même eu des relents de poivreau, on t'aime GG et je te fais de gros bisous sur le clito de Sandy. Et ben voilà, tous les messages sont passés. On va remercier webgg.net qui nous a aidé dans l'organisation et qui nous a prêté bien sûr le chat pour ce soir. On va remercier et tous ceux du forum, tous ceux qui nous ont écoutés ce soir, qui ont tenu jusqu'à 4h du mat quand même. Et puis moi, je vous souhaite une très très bonne nuit. Et puis on se retrouve bientôt. Et puis, en ce qui me concerne, moi, vous pouvez me retrouver chaque jour de 17h à 20h sur Fréquence Plus 106.6 FM en Belgique à Andenne. Je vous souhaite une bonne soirée, bonne nuit.
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7: Et pas d'insultes
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7: Donc bienvenue sur Fun Radio 7h37 dans 6. Merci. Si vous voulez continuer de, si vous voulez réagir sur les débats, vous pouvez appeler le 0870-5000 et on va accueillir Stéphane, 23 ans d'Orléans.
9: Stéphanie peut-être, non?
7: Stéphanie, 23 ans d'Orléans.
10: Oui, salut Gégé.
7: Ouais, c'est un mec. C'est bien ça.
10: Ouais, mais c'est le prénom que m'ont donné mes parents, j'y peux rien.
7: Hein. Ouais, c'est ça. Christiane, 20 ans de Paris.
11: Salut.
7: Salut. Faut travailler là, parce que si tu dors, t'as un téléphone sans pile. Non, ouais, ça commence bien déjà.
9: Allez, mec,
7: Et Alison, 19 ans de plaisir sur Bouze.
11: Bah, d'accord, bonjour.
7: Eh, le portable, ça commence à bien faire.
11: Ah, mais je suis désolée.
7: Ouais, donc première question, est-ce vous, ah, merde, crevée. Êtes-vous stressé pour passer votre bac, Stéphanie?
10: Non, pas trop. Moi, j'y vais là tout à l'heure, je vais faire la philo, j'y vais détendu, tranquille. J'ai mes antisèches, donc je risque pas grand-chose.
7: D'accord. On va accueillir Guillaume de Toulouse, 19 ans. Bonjour Guillaume.
12: Bonjour tout le monde. Salut Gérard.
7: Salut. Donc, t'as entendu la question ou pas?
12: Pas du tout.
7: Donc, êtes-vous stressé pour passer le bac?
12: Non, donc, pas du tout. Tranquille, là. Je pars dans 1h30 à peu près.
7: D'accord. Christiane?
13: Non, moi je ne suis jamais stressée.
7: Ouais, tu travailles parce que tout à l'heure tu allais stresser au standard, toi.
13: Je te dis, je suis jamais stressée.
7: Ok, Alison.
13: Mais non, pourquoi? Parce que ça sert à rien. Après, on bâcle tout, ça nique tout.
7: Et Guillaume? Bon, qui c'est qui s'amuse avec son téléphone, là? Guillaume?
14: Oui.
7: Bon, tu travailles, s'il te plaît?
14: Oui, je suis là. J'ai déjà répondu à la question.
7: T'as pas répondu encore?
5: Qu'est-ce qu'il dit?
7: Allez, oh là là là là. Oh, qu'est-ce que c'est là, ce cirque au standard là?
5: C'est rien, Denia.
7: Donc si je vous dis, pensez-vous qu'un examen vous rend triste? On va demander à Guillaume, j'espère que tu as travaillé, parce que si tu travailles pas, tu vas sortir mon poids de but.
5: Vous me réveillez ou pas?
14: Ouais, ouais, ouais,
7: ouais,
14: ouais, ouais, ouais.
7: Bon, allez, Guillaume, bonne nuit.
5: Allez,
7: hop.
5: Il vient de me lever,
7: je vais me
5: faire.
9: Bonne journée, tu dis.
7: Bonne journée.
14: Merci.
7: Y'a pas de quoi, c'est gratuit. D'Alison.
13: Oui, tu veux savoir si ça nous rend triste, c'est ça?
7: Ouais.
13: Bah, si t'as tout foiré, c'est sûr que ça rend triste, mais sinon, non.
7: D'accord. Christiane?
15: Ouais, alors la philo, c'est triste. Les maths, c'est gay.
7: Ouais.
15: La physique, ça fait rire.
7: Ouais.
15: Ouais, l'histoire, c'est triste aussi. Ça dépend. Comme quoi, il n'y a pas de règle.
7: D'accord. Stéphanie?
16: Bah ouais, je trouve que t'es triste, ouais.
7: Comment ça?
16: Bah, c'est triste de voir un gars comme toi à la radio, quand même, non?
7: Attends, hey, je te demande si... Si en passant voir un examen, ça vous rend triste, pas comme moi, espèce d'abruti.
16: Bah, je sais pas, si je passe un examen de radio, par exemple dans une école de radio, ça peut me rendre triste, ouais.
7: Attends, t'as déjà eu des examens de radio, toi?
16: Bah, ouais.
7: D'accord. Oh, tu sais qu'ils s'amusent, là.
14: Je suis en train de déjeuner, là.
16: Bon appétit. Bon appétit.
7: Bon, au standard, ça commence à me prendre la tête, celui qui bouffe quand on parle.
16: Ouais, ouais. Bon, la tête, ça va, hein.
7: Si je vous dis, avez-vous fait l'amour pendant les examens?
9: Oh, tu trouves pas qu'elles sont de plus en plus bidons, les questions, Gérard?
5: Ah, pardon, aïe! Aïe, Daniel, j'avais pas vu!
7: Donc, Stéphanie?
16: Bah, tu peux répéter, j'ai pas entendu avec le bordel du standard, là.
7: Donc, avez-vous fait l'amour pendant les examens?
16: Bah, en fait, ouais, si tu veux l'avoir, ton bac, t'es obligé de coucher avec l'examinateur, c'est clair.
7: Ça veut pas spécialement, non?
5: Pourquoi?
7: Bah, c'est bon, vos gueules avec vos pourquoi, vous deux.
5: À quel sens?
7: Occupez-vous du standard, d'accord? Faites bien votre boulot, ça vaudra mieux.
16: T'as passé des examens, toi, Gégé, ou quoi?
7: Spécialement, non.
16: Et le docteur, il t'a laissé partir après les examens?
7: Ils arrêtent pas de faire les cons là, ces deux-là.
9: Oh, putain, réveillez-vous au standard.
7: Bonne Christiane.
9: 7h41 quand même.
15: Ouais. Non, moi j'ai jamais fait l'amour pendant un examen, par contre pendant une panne d'ascenseur.
7: D'accord, on est, c'est pas le thème du débat. Alison.
15: Ouais, bah ouais, c'est pas trop mon camarade, c'est cool, ouais.
7: D'accord. Et si je vous dis, prenez-vous rendez-vous pour passer un examen.
16: Ouais, c'est Stéphanie.
7: Ouais.
16: Ouais, ben je pense que les toubibs, ils auraient pas dû te laisser partir après les examens, c'est clair.
7: Ah, vous avez quand même compris que que je parlais de médecine, là, sur celle-là.
16: Ouais, super.
7: Donc, pour toi, Stéphanie?
16: Ben, je te dis, les toubibs, ils auraient jamais dû te laisser sortir, c'est tout.
7: D'accord. Christiane?
15: Non, en général, t'es convoqué, mais bon.
7: Alison?
15: Je vois pas trop le rapport avec les examens, de bac ou... Ouais, d'ailleurs, pourquoi?
9: Non, mais... Attendez, les auditeurs, il va vous expliquer, Gérard.
7: Non,
9: vas-y.
7: Mais...
9: Hey, tu travailles ou quoi, Gérard? Tu dors?
7: Là, la question...
9: Tu laisses parler tout le monde.
7: La question, c'est simple. Avez-vous pris rendez-vous pour passer un examen? C'est comme si vous alliez chez le docteur.
15: Bah oui, c'est pas
7: un examen. Bah, pourquoi? Bah, quand tu prends un rendez-vous pour passer un examen de radio.
15: Bah ouais, mais pourquoi?
7: Ouais, il n'y a pas des pourquoi, alors vous me faites chier avec vos pourquoi.
5: Dans quel sens, surtout?
7: Ouais, écrase, dans quel sens? Parce que tout à l'heure, je vais te mettre une droite.
15: Oh,
7: d'accord, tu vas pas me faire le coup de vendredi.
9: Parce que toi, il y a une droite vers la gauche.
7: Ouais, ouais. Quand vous me trouverez des gens qui seront réveillés le lundi, vous me pressignez aussi.
9: C'est à chaque fois la même chose, aussi, hein.
7: Non, mais ça dort à moitié.
9: Donia, je pose une question à Donia. Les auditeurs, ils sont réveillés, c'est pas de ma faute, c'est quand ils arrivent à l'antenne, tu les endors.
7: Ouais, ben.
9: Ouais, c'est ça,
7: donc t'as raison.
5: C'est soporifique, Gérard.
7: C'est ça.
9: Ah, ça va, les insultes.
7: C'est ça. Ouais. Vous allez voir, lundi, vous allez vous démerder si vous continuez à me parler comme ça. Vous allez voir comment que je vais faire maintenant, lundi.
9: Allez, 7h43 quasiment, Gérard, encore la fin, conclusion de ce débat, peut-être, encore
7: ouais. Non, on va faire conclusion. Donc, Stéphanie?
16: Bah écoute, moi je pense que à 17 ans, CM2, t'as dû passer plein d'examens.
7: D'accord, ben tu peux mieux te regarder toi.
9: Stéphanie, c'est un mec.
5: Bah ouais, mais alors.
16: Bah oui, tout à fait, mais mes parents m'ont donné ce don-là, j'y peux rien, hein. Regarde la gueule de Gérard, il peut rien non plus.
7: Mais ma gueule, attends, allez, dégage, bonne nuit. Allez, bonne journée à toi. Comme ça, Christiane.
15: Ouais, bah moi, conclusion, je passe mon bac dans une heure.
7: Ouais.
15: Tu m'as endormi, tu m'as sapé le moral, j'ai raté ma philo. Eh bah, merci Gérard.
7: De manière, faut bien dire qu'une fois, sur deux, vous allez réussir. Hein.
15: Je ne
7: veux pas
9: être méchant. Allez, pas de verbe. D'accord.
15: Moi, je veux juste te dire à Christiane que ça ne sert à rien de stresser. Quoi. Franchement, là, je ne stresse pas, c'est Gérard. Je vais stresser. Là. Ouais, mais ça ne sert à rien.
7: Bon, bah voilà, donc, bah moi...
9: Oh là là, c'est chelou ton débat.
7: Petite conclusion, c'est quoi...
15: Il y a encore...
7: Y'a qui?
17: Y'a Guillaume.
7: Non, Guillaume, il y avait dit bonne journée depuis longtemps.
17: Ah bon, mais pas nous.
7: Non, mais moi, je vous ai dit de le saquer. Non, mais vous faites votre boulot à moitié, hein.
9: Non, mais Denis, il a envie de faire une conclusion, laisse-le.
7: Alors, conclusion?
18: Attends, je me fais couler ma douche.
7: Ouais, bah c'est ça, alors va te faire couler, allez, dégage.
19: On se lave pas le matin, ça se saurait dans les studios de David.
7: Donc, conclusion sur ce débat, hein, c'est encore le standard qui a foiré comme tous les lundis.
19: Non mais rigolez, rigolez.
7: Alors lundi prochain, j'annonce pas le thème du débat, comme il n'y en aura pas, comme ça je vais rester au lit.
17: Oh
7: voilà, vous avez tout gagné.
17: Ouais,
7: voilà.
19: Ça vous fait rire.
7: Oh, voilà. Non.
19: Voilà, vous êtes content?
17: Ouais.
19: Bon, bah bravo.
7: Bah, et même pour les petites annonces, qu'on puisse sur moi maintenant. Voilà. Comme ça, on va être tranquille. Voilà. Alors quand vous ferez bien votre boulot, vous nous ferez signe. Et pour mercredi, on sait pas encore ce qu'on fait, hein. Voilà.
19: 7h44 minutes, vous l'avez entendu, Gérard, et son débat, bien entendu, qui portait sur les examens. Si vous allez en direction, bien entendu, du bac, on vous souhaite un bon courage. Françoise.
20: Ouais.
19: Alors, tu nous as laissé des messages sur le répondeur, mais plutôt que de les écouter, tu as préféré venir en direct, ce qui était quand même beaucoup plus simple pour nous, hein.
20: Bah ouais.
19: Et en direct, tu vas nous chanter des chansons. Alors une
20: chanson, parce que, le temps de la caler, parce que, il y en avait trois sur le répondeur.
19: De Richard Anthony. Hein.
20: Non, pas de Richard Anthony. Il y avait de Richard Anthony, il y en avait un de Léon Ferré.
19: Ouais.
20: Et il y en avait une autre, c'était Régine qui chante, tu sais la chanson de Je survivrai.
19: Ah oui, d'accord, magnifique.
20: Bon, vas-y. Celle-là.
19: Vas-y, vas-y.
20: Mais je l'ai pas là.
19: Ah bon?
20: Mais non, là, je t'ai calé seulement Richard Anthony.
19: Alors, Richard Anthony, allons-y.
20: Tu la démarres là?
19: Ouais. Et ensuite, je t'en calme une autre qui, à mon avis, te fera plaisir.
20: D'accord.
19: Allez, vas-y, on va chanter karaoké sur Fun Radio.
20: Je mets la musique, hein.
19: Allez, c'est parti, Françoise, ça rigole et ça rigole. C'est le temps des yéyés, là. À fond dans la boutique, dans la cordelle.
20: Seulement tu m'avais dit la vérité. Nous ne serions pas sur le point de...
19: C'est ton oncle, hein, pour dans ton karaoké.
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19: Je vais lui mettre les rois mages en Galilée, c'est sympa.
20: Puisque tu as triché, à présent tu peux t'en aller. J'aurais voulu alors qu'il était encore temps que tu viennes vers moi.
19: C'est ça, Pédard, qu'il faudra mettre dans l'animation du mois de juin.
20: Pour me dire en face, j'aurais compris. Mais puisque ce sont les autres qui me l'ont dit, je vois que tu as triché.
19: Oh, il y a Gérard qui est arrivé avec le maillot du meilleur grimpeur. Point rouge, le grimpeur.

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0: peut-être arrêter. T'as fait la musique. Allez, enfin, elle est partie se barrer. C'est genre au revoir, c'est les rappels, elle s'en va et tout. Au revoir.
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0: as triché. 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
1: Oh, voilà. Bravo!
0: Vous l'avez bien reçu quand même?
1: Oh, on l'a reçu 5 sur 5. Hein.
0: Alors, c'est bon.
1: Bah, dis donc, t'as mis à combien le volume?
0: Bah, je sais pas, pratiquement au maximum.
1: Ah, bah, pratiquement au maximum. Il y a Gérard qui vient de nous rejoindre.
0: Tu passes le bonjour de
1: papa. Bah, il est là, tu vas lui dire bonjour.
0: D'accord.
2: Bonsoir Françoise.
0: Bonsoir Gérard.
1: Gérard.
2: Comment vas-tu?
0: Ça va, ça va.
1: Richard Anthony Gérard, quand même.
0: Bah, il doit connaître quand même. Hein.
1: Un grand chanteur des années 70, il faut bien le reconnaître. Plutôt 60 ou 70
0: plutôt, hein.
1: Années 60.
0: Ouais.
1: Ah, qu'est-ce qu'il a fait d'autre également? Il avait fait le train, là.
0: Il a fait beaucoup, hein.
2: J'entends, s'il plaît, le train.

0: Voilà. Dans le soir.
1: Non, mais il en a fait quand même pas mal, hein. Il en a fait quand même pas mal, Richard
0: Amoureux
1: Anthony.
0: Amour de ma femme, hein.
1: Ouais,
0: le tyran typhon,
1: Aujourd'hui.
0: Non, c'est pas ça, hein.
1: Non, attends, mais je suis en train de chercher le refrain de l'histoire de ma femme, là.
2: Ah, ouais.
1: Aide-moi, Françoise.
0: De quoi?
2: De quoi, déjà? De quel jeu?
0: De ma femme?
2: Ouais.
1: Qu'est-ce qui m'arrive aujourd'hui? Je suis amoureux de ma femme.
0: Eh ben, qu'est-ce que je t'ai dit? C'est qu'est-ce qui me prend aujourd'hui? Je me sens soudain tout drôle. Comme si j'avais un oiseau sur mon épaule.
2: Qu'est-ce
0: qui m'arrive aujourd'hui?
1: Je suis amoureux de ma femme. Par contre,
2: oui.
1: Attends. Justement, avant que tu fasses une petite parenthèse avec Françoise et...
2: Non, c'est pour rester dans la chanson.
1: Avant qu'on fasse une petite coupure.
2: Vite fait, bien fait.
1: Merci Apolline pour ce que t'as fait. Maintenant Sandy, elle est prête à prendre ses clics et ses claques et elle s'en va. Merci beaucoup. Tu vois ton bonjour, tu te carres ou que je pense. Donc tu te démerdes avec Sandy.
2: Elle a rien fait, c'est pas elle, la voix, c'est pas elle.
1: Non, mais moi je veux plus rien savoir. Maintenant c'est terminé, bah, Sandy.
0: Essaye de savoir un peu.
1: Non. T'arrêtes un peu maintenant.
2: Non mais on arrête parce que là on est en train de changer le truc. Attends,
1: c'est tout.
2: On finit dans la chanson.
0: Allez, roi mage.
1: Non. J'ai là.
0: Ouais.
2: Ouais.
0: Les comme les rois mages. En Galilée.
1: Et l'étoile du berger.
0: Tu mets plus fort.

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0: Il s'est passé un truc, Gérard, c'est... Gérard, t'es mis debout en Galilée.

0: avec destination.
1: Alors il y en a un autre, attention parce que Gérard s'est mis debout à chanter avec son pote Fildar.
2: Oh, la maladie d'amour.
3: Marina, va avec lui.
1: Non,
3: dégage. J'aurais eu son nid, je l'aurais fait.
1: Ah mais ça va cartonner ça, écoutez Gérard
3: la
1: chanter.
3: La maladie d'amour.
1: Écoutez bien Gérard chanter ça.

0: a un micro, on a un truc pour Gérard. Rien que pour chanter debout. Attends, vas-y, parle dans le micro, vas-y, fais l'art, essaye pour voir d'abord. Ah non, ça marche pas, ça marche pas. Vas-y, parle. Vas-y, ah putain, on a un micro. Attends,
1: attends. Il faudrait un long fil.
2: Ah ouais, merde,
3: il faudrait un long fil.
1: Ah mais non, parce que
2: c'est un jack.
1: C'est un jack.
2: C'est à moi.
3: Ah mais il faudrait y penser, ouais.
2: C'est à moi, ça.
4: Prends ce câble-là.
3: Attends, ouais, alors attends, ouais, prends celui-là. Gérard, oh là là, ça va
5: être un le bordel, le boxon. Alors j'explique, là pour l'instant c'est le boxon, ils essayent de mettre un genre de micro karaoké.
3: Alors, attends, allume-le, je l'ai éteint là.
2: Ah d'accord.
0: Là, un, deux, un, là là, mortel. Je peux vous expliquer quand même, c'est qu'on a un vrai micro, un micro comme si on était dans un truc de salle des fêtes.
5: Micro HS.
0: Un micro fil, vous savez, comme quand on est dans les, quand on anime dans un supermarché, qu'on a branché à la place d'un vrai micro, c'est pour ça que ça plop un peu. C'est pas mal, ça.
3: Ouais.
0: D'ailleurs, si on avait un câble gigantesque, je pourrais très bien aller me balader dans la radio, comme ça serait très bien.
3: Ouais.
0: Bah, ça serait mieux, même.
4: Bah ouais, c'est clair.
3: Tiens, debout. Allez, hop.
4: Allez, GG.
5: Non, je vais pas me mettre debout. Je reste assis.
3: Chanter.
5: Allez,
3: debout.
5: Ah ouais, mais sinon, je vais rien entendre. Mais qu'est-ce qu'il me fait, toi, debout, là, ton micro?
0: Gérard, écoute-moi. Parce que
5: il est pas long.
0: Gérard, écoute-moi. Qu'est-ce que tu voudrais, sinon, attention, ne bouge pas trop, parce que...
5: Non, bah, on va laisser la maladie d'amour.
0: Ou un enfant de toi.
3: Ah ouais.
5: Avoir un seul enfant de toi, ça fait longtemps que je rêvais. Le voir grandir auprès de toi, c'est le cadeau dont je rêvais. Eh ben, mets-le.
3: Balance,
5: allez.
3: Balance.
5: Allez, balance.
3: Alors, attention.
5: Allez.
0: François, t'es toujours là?
6: Bien sûr, je suis là.
0: D'accord, attention, il nous reste 2 minutes 30. Attention, donc.
5: Et bisous à Bibi, hein.
6: D'accord, bisous à Bibi.
0: Alors, écoutez bien. François, tu me dis ce que t'en penses, hein. Bibi, on t'aime. Et je peux te le dire, Gérard t'adore, écoute bien.

0: aventure.
1: Bon, ce qu'on va faire, Gérard, c'est quoi?
2: Non, bah, on va arrêter.
1: On va le refaire.
2: On va arrêter. Parce que, comme toi, tu t'en vas de bonne heure, donc on va arrêter.
1: Et après, on va attaquer. On va le refaire. Mais on va le refaire. On va la rechanter, mais plus calmement. Et avec le micro, il va s'asseoir, parce que quand même, ça pleut quand même pas mal. François, je te remercie encore mille fois d'avoir appelé. Et j'espère t'avoir plus souvent. C'est trop rare qu'on puisse t'avoir sur cette antenne.
3: Et ouais.
1: Hein, c'est du véritable caviar quand on t'a ici, nous, le soir. Ouais. On t'embrasse très fort, hein.
3: D'accord, ok.
4: Truc, qu'il faut régler. D'accord. Après, je te présenterai Manu. Manu, t'es là?
5: Ouais, toujours là.
4: T'es avec Gérard. On va faire ça dans un instant, mais Gérard a un petit problème. Et ensuite, on va régler ce deuxième problème.
6: Donc, on va déjà régler le premier problème, c'est l'histoire du remix. Donc, va falloir qu'on coupe la.
4: Ça, j'ai gueulé.
6: Numéro de tatou.
4: Ça, j'ai gueulé.
6: Bon, il y a ça en premier à régler.
4: D'accord.
6: Deuxième problème. Non, s'il te plaît, Philippe, tu me fais pas comme la semaine dernière, parce que sinon, je suis rien du tout ce soir. Déjà que je suis pas de bonne humeur.
4: Pourquoi? À cause de quoi?
6: Je suis pas de bonne humeur.
4: T'as pas envie ce soir? Tu veux, on le fait pas les débats, hein, on annule, hein?
6: Non,
4: on va annuler, hein, si tu veux.
6: Non, mais de toute manière, le deuxième, j'ai envie de le faire, parce que on va commencer.
4: Ça arrangerait Julie, hein, que ça se fasse pas ce soir, hein. Ça l'arrangerait, Julie, que ça se fasse pas les débats.
6: Bon, moi, de toute manière, fait comme elle veut, c'est pas mon problème.
4: D'accord, ok. Très bien.
6: Deuxième problème, on va régler l'histoire avec Françoise.
4: Ouais.
6: Parce que Françoise, elle est bien gentille. Mais alors moi, le mardi, il est hors de question que je descende dans la cabine pour son histoire de coup de gueule, parce que soi-disant que je l'insulte, hein, parce que j'ai entendu hier avec tu l'as passé avec Ricky Martins, ouais. Donc ça, il est hors de question. Donc voilà. Donc ben attends, je suis tout seul. Manu, t'es toujours là?
5: Ouais, je suis toujours là. Salut Gérard.
6: Salut Manu. Tu voulais parler de quoi?
5: Bah justement Françoise, à propos de Françoise.
6: Ouais. Donc vas-y.
5: Bah, tu m'as entendu ou pas?
6: Non. Hein,
5: tu m'as entendu?
6: Bah non, je viens d'arriver dans les studios, donc je t'ai pas trop entendu.
4: C'est vrai que ça sent pas très très bon là. Hein.
5: Ah d'accord. Non. Donc,
6: non, attends, tu veux? Attends, hey. Oh, je vais te dire une chose que là, ça suffit. Vous allez pas me faire le coup de Françoise, d'accord? Non, mais si t'es pas content, tu dégages avec ta caméra, ok?
4: Non, mais non, c'est bon.
6: Hop, basta.
4: Non, mais c'est vrai que ça...
6: Non, mais...
4: Arrête, je vais te dire une chose. Cyril!
6: Non, mais Cyril, si ça va pas, tu dégages. Ok?
4: Ah, c'est vrai que ça sent pas très bon.
6: Non, après. Presque pas. Non, mais attends, j'ai pris quand même une douche. Hein. Parce que par rapport à toute la semaine, ce que t'as dit, merci sur moi. Hein.
4: Qu'est-ce que j'ai dit?
6: Ouais, mais attends, que je me lavais pas ni rien du tout.
4: C'était pour plaisanter.
6: Ouais, non, mais attends, y a façon de plaisanter. Hein.
4: Alors, je me mets à genoux.
6: Non, mais je m'en fous.
4: Je me mets à genoux, regarde.
6: Donc si on pouvait appeler Françoise. Si on pouvait appeler Françoise.
4: Non, m'excuser, je m'excuse. Gérard, pardonne-moi.
6: On pouvait appeler Françoise.
4: Pardonne-moi, Gérard. Pardonne-moi, tu me pardonnes?
6: Ouais, toi oui, mais l'autre avec sa caméra.
4: Merci, c'est gentil.
6: Basta.
4: On Manu.
5: Oui.
4: On va donc téléphoner à Françoise.
5: OK.
4: Et on va donc vérifier si vraiment ton information est vraie, hein, Julie, pour voir si Françoise a vraiment envie à ce que les coups de gueule soient les mardis ou les jeudis. Et je rappelle également à tous ceux... T'en as que des malades, là. Vous êtes grises, là. T'as pas allé? Pourquoi? C'est lui?
6: Non, mais attendez, si ça va pas, dans ce cas-là, vous le dites.
7: Une question,
6: hein.
7: Gérard, est-ce que tu t'es lavé avant de te mettre du parfum?
6: Oui.
7: D'accord. Bah alors, ça doit être le parfum.
6: Ouais, bah c'est du brut.
4: Ah bah ouais.
6: C'est du déodorant, je suis désolé. Si ça plaît pas, dans ces cas-là, vous le dites, je m'arrache. Hein. Comme ça ira plus
4: vite. Regarde, il y a une mouche dans le studio.
6: Ça ira plus vite.
7: Une seule mouche dans le studio, Manu, elle va sur Gérard.
4: Manu,
5: ouais.
4: Il y a une mouche dans le studio, on a jamais vu une mouche, il y a Gérard.
5: Bah évidemment, on l'a suivi, Gérard.
4: Il y a une mouche!
6: Non mais je sens que tout à l'heure, je vais pas rester jusqu'à 4h du matin. Hein.
4: D'accord.
6: Continuez comme ça, on va s'amuser après.
4: Bon, on rigole. Alors, si vous voulez voir le débat de Gérard, si vous êtes sur Paris Région Parisienne, si vous n'avez pas TPS et que vous voulez le voir, vous venez devant la radio avec votre voiture et il y a un écran géant que nous avons mis à votre disposition à l'accueil de la radio qui vous permettra de voir Gérard en chair en os.
6: Bon, toi, tu vas pas commencer à me les brouter. Tu vas déjà dégager.
4: Avec le débat de Gérard.
6: Tu vas dégager.
4: Arrête!
0: Là, si tu vas dégager, je ne vais pas faire comme la semaine dernière.
4: Philippe.
0: C'est là, ça va être vite fait.
4: Ouais. Excuse-nous, on s'embrouille un peu là.
5: Hein. Ouais,
0: allez. Là, ça va être vite fait, maintenant tu vas dégager. Tu me refais pas comme la semaine dernière.
4: Ok. Oh non, mais on peut bon, pas. Bah, alors, partez. Mais, non, mais. Non, mais ça sert à rien sinon, putain. Bon, qu'est-ce qui se. Bah.
5: Il y a un problème technique?
4: Bah, il s'est barré.
5: Qui ça?
4: Bah, attends, je vais le chercher. Bon, bah, parle avec Manu. Ouais. Parle avec Maria, je vais le chercher.
5: Ok, bah, alors,
4: ok, bouge pas.
5: Allô?
3: Allô?
5: Oui?
3: Oui?
5: Ça va?
3: Ça va.
5: Allô?
3: Alors?
5: Ça va?
3: Ça va.
5: Et puis?
3: Et puis?
5: Bah, ça va.
3: Non, ouais, ça va. Bah, t'es parti chercher Gérard?
5: Bah, ouais. Bah, je sais pas, il a dû être vexé avec son.
3: Avec son odeur de mouche.
5: Et la mouche?
3: Et la mouche.
5: Ah, le pauvre. Bon, alors, il se dépêche?
3: Mais...
5: Ah, j'espère que
7: il se dépêche, mais apparemment, je crois qu'il a été très vexé parce qu'en fait, moi, je lui ai dit, tu vas pas commencer à crier parce que moi, j'ai déjà très mal à la tête. Ça fait quand même depuis le début de la semaine que j'ai des petits problèmes de santé. Et donc, il s'est énervé. Il a dit, t'auras pas la tête comme une pastèque, je me barre. Et il est parti.
5: Bah, donc, il est revenu.
7: Et Max est parti le chercher, mais ça ne saurait tarder. À mon avis, il va pas tarder à arriver. Il a dû se vexer très fortement, mais Gérard, reviens.
5: Ça arrive à chaque début de débat, là. Ça devient l'habitude.
7: Ah bon? D'accord. Et Françoise vient de faire ça aussi. Oh, puis il y a tout le monde qui nous fait coucou à la régie, c'est formidable. Formidable.
5: On Philippe. L'appelle bientôt, là.
7: Philippe, va chercher Gérard.
8: C'est fait, on y va, on y retourne.
7: J'ai le message, paraît-il. Donc, a priori, Gérard devrait revenir d'ici peu. Maria, t'appelais pourquoi au départ?
3: Moi, c'est parce que je me suis fait.
7: Ah oui.
4: Vas-y.
3: Je me suis fait
4: serrer
3: dans la bouche et puis
4: ensuite. Donc, tu vas pas t'énerver. Mais non, mais d'accord. C'est bon, t'énerves pas.
7: Écoute, là, on attend de Max pour en parler. Il est beaucoup plus professionnel. Voilà, je suis pas sûre qu'on
8: soit. Mais non, on dit pas que c'est pour la gueule, pour tout le monde, pour une pastèque. Ça, il est hors de question.
4: Arrête de gueuler.
5: Bon, Gérard, t'as l'antenne.
4: Eh bien, j'ai pris le micro-casque exprès pour que tu reprennes l'antenne.
5: Gérard, tu prends l'antenne.
4: Attends,
8: ça
4: va.
8: Non, mais attends,
4: Attends, attends. Allô? On va retourner à l'antenne ou pas, là?
7: Oui, ben, on vous attend, hein.
4: Bon, on va retourner dans 2 minutes.
7: On vous attend, les. Gérard, reviens, ça sert à rien de te vexer, hein.
4: Bah oui, non, mais vous avez été un peu dur, les filles, là. Hein. C'est vrai que.
7: Un peu dur.
4: Non, mais c'est vrai, un peu de.
7: Et nous, on a rien à foutre de notre gueule, en fait.
8: Ouais, ils en ont rien à foutre, et pas
4: mais non, mais c'est pas ce qu'elles disent! On va reprendre l'antenne dans 2 minutes, alors! Arrête tes conneries!
5: Bon, tu te dépêches, Gérard?
4: Putain!
8: Je suis gentil!
4: Enlevez tout le monde, là, de l'antenne, là! Ouais.
8: Ouais, il y a des limites, hein.
7: Ça y est.
4: Ouais. Non, parce que là, on va reprendre l'antenne, alors.
8: Non, mais il y a des limites.
4: Mais quoi? Qu'est-ce qui s'est passé?
7: Quelle limite, Gérard?
8: Attends, l'autre.
4: Écoute, elle te parle hors antenne, là, ça va repasser à l'antenne après. On va retourner. Qu'est-ce qu'il y a, les filles?
7: Non, mais je sais pas, il dit il y a des limites. Je lui demande quelle limite, j'ai
4: quelle limite? Parce qu'on va retourner à l'antenne dans 2 minutes.
7: Une semaine.
4: Bah, ça va, t'as pris une douche, en plus, t'es propre. Moi, je te trouve que tu sens très bon. Non, mais c'est vrai qu'ils sont bons.
8: Je lui prends la gueule comme une pastèque, attends. Ouais.
4: Non, mais ça, c'est pas.
7: J'ai
4: la
7: pas
4: pathique,
7: dit ça,
4: ça
7: Gérard,
4: correct,
7: c'est pas
4: ça,
7: vrai,
4: ça
7: j'ai pas dit ça.
4: Mais vous s'excusez, hein.
8: Ça veut dire quoi encore?
7: Je vais pas
8: ça
7: m'excuser parce que j'ai pas dit ça.
8: Hein, déjà, mardi, je Françoise. Jeudi, Françoise, avec son l'histoire de Ricky Martin.
4: Mais on va l'appeler, Françoise.
8: Non, mardi, il est hors de question que je l'appelle.
4: Mais si.
8: Non.
4: Pourquoi?
8: Non, je descendrai pas
4: dans la cabine pour appeler à Françoise. Françoise, elle veut passer le jeudi. Elle veut venir dans les studios pour les coups de gueule le jeudi.
8: Non, mais attends, dans ce cas, je suis les débarquants.
4: Le jeudi, juste avant, elle voudrait faire le coup de gueule.
8: Non.
4: Ah ouais, mais là. Bon, on fait comment alors?
8: Mais c'est bien, on a fait le mardi.
4: Bon, tu viens, on descend, allez. On va descendre, on va reprendre l'antenne là, on va retourner à l'antenne.
8: Je crois bien, c'est.
4: Attends.
8: Je redescends. Mais la première entourloupette, j'arrête.
4: Première entourloupette, vous avez entendu? Donc pas d'entourloupette les enfants, hein. on va reprendre l'antenne là. Hein. Donc il va redescendre. Dans combien de temps on reprend l'antenne là? Quelqu'un peut m'aider? On reprend l'antenne dans combien de temps?
7: Mais quand tu le sens, hein, on t'attend.
4: Vous avez mis un disque là, hein?
9: Oui, il reste 30 secondes sur le disque.
4: 30 secondes sur le disque? Merci Julie.
7: De rien.
4: Elle commence à comprendre. On y va.
7: De rien.
8: Ouais, attends, je vais essayer de trouver quelqu'un qui puisse aller me chercher un casse-dalle chez l'écrou.
4: Non, mais on va donner, il y a un truc à bouffer en bas. On va y aller. On va demander à des auditrices de venir et des auditeurs de nous apporter à bouffer. Dépêche-toi! Ah ben on y va, Gérard! 10 secondes. Attends, attends, dans 30 secondes, vite, ils vont mettre un jingle. Alors tu pourras au moins t'excuser au moins vers des auditeurs à l'antenne.
8: Non, non.
4: Mais si
8: pas... Non, je vais pas m'excuser, c'est pas à moi de m'excuser.
4: Pourquoi?
8: C'est au standard.
4: Pourquoi?
8: C'est pas moi qui...
4: Non, mais dire, pourquoi t'as quitté le studio en plein milieu? Les gens, ils se posent des questions.
8: Je sais pas comment c'est.
4: Mais les auditeurs t'ont insulté? Bon alors, un petit peu de respect. Et arrête avec ta caméra, s'il te plaît. Non, mais...
8: Non, tu vas pas me chercher avec la caméra ce soir.
4: C'est pas ce soir.
8: Pas ce soir avec ta caméra.
4: Bon, on y va. Bon, ça va être bon là, je crois. Hein. Allez, dépêche-toi. Bon. Bon, alors, ça sent bon et tout ça, hein, d'accord? Bon. Jingle.
9: Normalement, ça devrait sentir
4: radio. Ah, mais ça sent bon. Ah, ça sent hyper bon.

0: Ça va être clair et net. Clair, net et précis.
1: D'accord.
0: Premier entour Lopez, j'arrête. Alors maintenant, je préviens d'une chose. Avant qu'on accueille qui ?
2: On a plein de cadeaux pour toi.
0: Non mais je préviens d'une chose. Lors des débats, le premier que j'entends parler, Loco, Christine, Carole, est-ce qu'il s'ensuit ? C'est clair et net.
2: Tribunal.
0: J'arrête, je coupe. Je coupe les micros et je laisse la place à Morgane. Donc, je vous préviens d'une
2: Morgane,
0: chose.
2: Morgane, c'est pas Morgane, hein. C'est plus Morgane, là.
0: C'est qui après ?
2: C'est Jean-Daniel. Non, c'est Pierre-Alain.
0: Donc, toi, tu vas pas commencer à me les gonfler avec la caméra. Tu vas pas commencer.
2: Ouais, donc, l'ultimatum, hein.
0: Donc, je préviens d'une chose. Le premier qui me parle de Loco, Christine et Carole. Est-ce qu'il s'ensuit ? Ça va être clair et net. Je les laisse pas longtemps à l'antenne. Et au standard, va falloir que ça bouge aussi. Donc, de mon entendeur, salut.
2: Voilà. Maria, elle a 20 ans de poids. Alors Manu.
3: Oui.
2: On finit ton histoire ?
3: Oui.
2: Donc il faut appeler François, c'est ça ?
3: Mmh.
2: Pour ?
3: Pour justement ses coups de gueule le jeudi soir.
2: D'accord.
0: Attends, Manu.
3: Oui.
0: J'espère que c'est pas un truc que t'as enregistré en disant que. J'espère que c'est pas un truc en disant que c'est ma voix.
3: J'ai pas de montage.
0: Hein. J'espère. Parce que le petit guignol de 15 ans qui s'appelle Jean-Philippe de lundi.
3: Je le connais.
0: Tu le connais ?
2: C'est son pote.
0: Ah, c'est ton pote ? Alors je te préviens, j'espère que c'est pas un petit coup foireux que t'es en train de me faire.
3: Mais moi je fais pas de coup foireux, justement.
0: Non, mais tu connais bon. Jean-Philippe ?
2: On y va.
0: Ok, donc on va appeler Françoise.
2: Donc Françoise, elle veut faire des coups de gueule le jeudi, quoi.
0: Merci Françoise.
2: Ça s'en occupait, donc apparemment elle écoute, elle a les boules. Elle n'ose pas dire pour de vrai. Donc Gérard, est-ce que tu accepterais ou pas ? C'est toi qui décides.
0: Non, moi, reste, c'est le mardi, mais moi, il est hors de question que le mardi, je descende à la cabine.
3: Voilà. Allez, Gérard, t'as les boules.
0: Non, mais attends. Je suis gentil, mais quand c'est des coups de gueule sur moi, alors que c'est des trucs enregistrés, j'aime pas trop.
3: Mais c'est pas sur toi.
0: Non, c'est pas sur moi, c'est sur qui alors ? C'est sur le pape ?
3: Mais il n'y a pas de montage.
0: Non, il n'y a pas de montage. Comme l'autre guignol de 15 ans qui a été faire un montage avec lundi, il s'est dévoué, il a dit ouais, c'est moi qui ai fait le montage sur Gérard.
3: Mais il a pas fait de montage, il a laissé un message sur un répondeur.
0: Ouais, le message sur un répondeur avec Ricky Martins, comme quoi que je la traitais d'enculé.
3: Ah non, ça c'est pas lui. Hein.
0: Ah, c'est qui alors ?
3: Non, c'est pas Jean-Philippe, c'est un autre auditeur.
0: Ouais, c'est un autre auditeur, comme par hasard.
3: C'était mercredi le coup avec Ricky Martins, lui il a appelé lundi.
0: Non mais attends, faut pas prendre les gens pour des canards sauvages, hein, mon pote. Hein.
3: Bah je sais.
0: Parce que moi j'ai très bien entendu lundi, le petit David de 15 ans, il s'est dévoué, il a dit que c'était lui.
3: Mais David, il le connaît même pas, c'est qui David ?
0: Jean-Philippe.
3: Ah bah voilà.
0: Hein ? Jean-Philippe. Jean-Philippe, il a appelé lundi, il a dit que c'était lui qui faisait les montages. Mercredi, bon mardi, les coups de gueule ont été plus tard. Pourquoi ? Parce qu'il y a eu... merde, comment qu'on l'appelle ? Aide-moi, Manu.
2: Elisazou.
0: Elikaku.
2: Voilà, Elikaku. Ouais, Elisazou.
0: Elikaku, donc les coups de gueule ont été plus tard. Et comme par hasard, on met, à un moment donné, parce que j'ai écouté jusqu'au bout, et comme par hasard, le coup de gueule à la fin, qu'est-ce qu'on entend ? Ricky Martins en disant comme quoi que je l'insultais ? Non, mais faut quand même être sympa, hein.
3: Ah, mais ça, j'étais pas au courant.
0: Ah, t'es pas au courant. T'es au courant de rien. Donc, tu connais Jean-Philippe ?
3: Vaguement.
0: Oui. Eh ben, dans ce cas-là, on va appeler Françoise et on va régler ses...
2: On va essayer de recomposer...
0: Parce que...
2: On va essayer de rappeler Françoise Gaël, si tu le veux bien. Et comme ça, on va vérifier. Si ça s'en occupe, on laissera définitivement tomber. On verra ça un autre jour. Parce qu'après, on aura Maria qui voulait parler des pipes.
0: Non, mais attends. Moi, je vais pas, laisser ça tomber. Parce que comme elle a été dire mercredi en direct sur l'antenne.
2: Ouais.
0: Et ça, tout le monde l'a enregistré. Et tout le monde m'en a parlé.
2: Voilà, ça s'en occupe.
0: Merci Françoise.
2: Voilà, donc
0: c'est sympa.
2: Bon, on garde Manu quand même deux secondes. Qu'est-ce qu'il y a ? Qu'est-ce qu'elle avait dit déjà mercredi ?
0: Mercredi, comme elle a été dire qu'elle se torchait le cul avec ma gueule.
2: Mais dans ces cas-là, il faut téléphoner. Il faut pas attendre le jeudi pour gueuler.
0: Non, mais
2: pu m'appeler avant.
0: Non, mais attends.
3: La cabine.
0: Comment ?
3: Donc la butte est canine.

0: Il a raison, il a raison. T'aurais pu appeler de la cabine et te plaindre. On t'aurait passé à l'antenne, t'aurais pu te défendre.
1: Non, mais attends, si nous, tout le monde qu'attendait.
0: Le problème des auditeurs, c'est que comme ils voient que tu écoutes, ils savent très bien que t'écoutes et que tu ne parles pas, ils doivent dire putain, les gens sont persuadés que c'est la vérité ce qu'elle dit. Faut que t'appelles.
1: Non, c'est faux.
0: Oui, mais faut pas attendre le jeudi.
1: Pourquoi qu'elle a décroché son téléphone?
0: Parce qu'elle a peur.
1: Elle a pas envie. Elle a pas envie de parler.
2: Peut-être qu'elle voulait seulement dormir, parce que c'est vrai qu'on la dérange souvent.
1: Oui, c'est vrai. Comme par hasard, tout le monde connaît son numéro de téléphone, alors que c'est pas moi qui ai été donné aux gens.
3: Mais tout le monde connaît ton numéro de tatou.
2: Mais François a des amis.
1: Oui, mais ça, mon numéro de tatou, ça, c'est mon problème. Voilà. C'est pas le vôtre.
4: Voilà.
1: D'accord. Voilà. Ça, le numéro de tatou, de toute manière, je vais demander à Olivier Dapro qui reprenne le truc de Francis Cabrel et qu'on coupe au moment où qu'ils disent.
0: J'en ai parlé avec Olivier de Dapro, ils s'en étaient même pas rendu compte au début.
1: Faudrait le couper.
0: On va faire attention quand même.
1: Donc, faut le couper.
0: D'accord, ok.
2: Il y a juste quand même une chose, Gérard. J'aimerais que tu nous tiennes au courant du scoop parce qu'il faut quand même dire que Gérard, vous le voyez sur Fun TV, les autres, je vais vous le dire à la radio. Gérard porte une alliance. Ah, ça, main gauche. Donc, tu t'es marié la semaine dernière, tu nous as même pas tenu au courant.
1: Je vais dire une chose, c'est pas une alliance, c'est une bague que je me suis achetée. Je me suis fait un petit cadeau moi-même.
0: Montre-la un petit peu, montre-la.
1: Voilà, pour ceux qui de Fun TV, si vous la voyez.
0: Ah bah même ceux de la radio, approche-la bien, voilà, comme ça même ceux de la radio la voient également. Regardez comme elle est belle, elle brille. Là, là. Elle est belle, hein, Manu, hein.
3: Très belle.
0: Très belle, bah, combien ça t'a coûté ça?
1: Ça m'a coûté 10 balles.
0: Ah, quand même! Ah, c'est une belle bague à 10 francs.
1: Voilà, c'est tout.
0: Fais voir. Je peux voir? Ouh, c'est une belle bague à 10 francs, dis-moi. Ah bah, garde-la alors, tant pis.
3: Max,
0: je te sucerai le doigt tout à l'heure. Normalement, il y a des nanas qui doivent venir ce soir, elles te suceront le doigt pour que tu puisses retirer ta bague. Ah, c'est une très jolie bague, Manu. Ah non, mais c'est bon, si tu mets les deux. Non, bah, la casse pas, idiot.
1: Voilà,
0: non, mais elle est très bien, elle est très belle. Fais voir comme ça, juste comme ça. Regardez. Ah, tu peux la remettre. Elle est très très belle. Très très très belle bague, de belle valeur, d'une valeur de 10 francs. Manu Bonnebourg.
1: Donc, il y a une dame nommée Séverine, si elle nous écoute, comme elle a appelé hier. Parce que j'ai entendu, elle a dit qu'elle allait venir, donc si elle veut venir, elle est toujours la bienvenue. Et si quelqu'un pouvait me ramener un petit sandwich, parce que je commence à voir les crocs.
0: C'est vrai, on avait dit qu'on t'offrait un petit cadeau, s'il y a un auditeur ou une auditrice qui pourrait apporter un petit peu à manger à Gérard qui n'a pas mangé, c'est vrai que ça ferait bien plaisir. D'ailleurs, en parlant de bouffe, tiens, j'ai un petit cadeau pour toi, hop là, voilà.

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1: Allô? Bon, Gérard est toujours pas là, hein, comme d'habitude. Je sais pas ce qu'il fout. Gérard!
2: Ah, tu vas bien, Yves de la Pro?
1: Et toi, fille?
2: Super.
1: Y a Gérard.
2: Ah, super.
1: Eh, c'est cool, Gérard. T'es en retard pour changer.
3: Excusez-moi du retard.
1: Tu parles.
3: Donc, bonsoir à tous. J'aime même pas les noms, donc on va attaquer sur le premier débat sur les nanas.
4: Attends, j'ai.
1: Incompétent.
3: Donc.
1: Pas professionnel. Là.
3: Ouais, j'en connais deux encore, parce que je pense qu'on va faire. Voilà. On vient d'écouter la parodie de Francis Cabrel. S'il te plaît. T'es gentil. Donc, on vient d'écouter la parodie de Francis Cabrel, donc de Sur moi. J'espère que votre manière, il est éteint, donc il sonnera pas. Donc, ne vous fiez pas au numéro qu'on vous a donné, de manière, parce que je vous répondrai pas.
1: Tu devrais l'allumer ton tatou quand même, Gérard.
3: Non.
1: Bon, on sait jamais, il peut y avoir des messages
3: à l'intérieur. Non. Je l'allumerai pas, donc il est hors de question que vous vous amusez à me laisser des messages constamment. C'est réservé uniquement, le numéro est réservé uniquement qu'au nana.
5: C'est gentil.
3: Voilà, pour l'instant, si on n'a personne, on va remettre un.
1: Ah non, tu parles.
3: Bah ouais, mais je vais dire quoi.
1: Tu parles de toi.
3: Du blablabla. Donc. Qu'est-ce que vous voulez que je vous raconte de beau?
2: T'as fait quoi aujourd'hui, Gérard?
3: J'ai fait quoi? Je me suis levé quand même à 8h. 8h30. Ouais.
2: Super. T'en as trouvé?
3: Non.
2: Merde,
3: c'est pas merde, c'est du boudin.
1: Il y a Nanou sur Minitel qui marque « Je t'aime à la folie, Gérard. Oui, j'ai envie de toi. »
3: Ouais, Nanou, ça suffit comme ça. Donc, moi, tu m'intéresses pas, donc...
4: Ah bon. Attends, c'est une proposition. Je dis, faut que t'arrêtes aussi quand même de te braquer sur tout, quoi.
3: Non, mais moi, des propositions comme ça sur Minitel, il y a hors de question.
4: Ce soir, spécial fille.
3: Ce soir, spécial. Spécial fille pour le premier débat. Donc, si vous me laissez, on va accueillir Feuille de Rose. Bonsoir.
4: Bonsoir Feuille de Rose.
3: Merci pour le Larsen.
1: Sympa.
3: Amélie, bonsoir.
6: Bonsoir Amélie.
3: Carole, bonsoir.
7: Bonsoir Carole.
3: Carole, tu travailles s'il te plaît?
8: Là, Carole, j'ai dit bonsoir Gérard.
3: Merci. Oh. Magali.
9: Bonsoir Magali.
1: Salut Magali.
3: Salut. Attends, qui c'est qui dit mon GG d'amour là?
9: C'est moi Magali.
3: C'est
9: moi Magali.
3: Moi, c'est
9: Magali.
3: Oh, c'est bon, là, on se calme. Ouais. Magali et Carole, s'il vous plaît.
9: D'accord, chérie.
3: Magali.
9: Ouais.
3: On se calme, Magali et Carole, s'il vous plaît.
9: D'accord.
3: Christine.
10: Bonsoir Christine.
3: Et pour finir, Christelle.
11: Bonsoir Christelle.
12: Bonsoir Bicounet.
3: Comment?
12: Bonsoir mon Bicounet. Bonsoir mon bidon chiant.
10: Bicounet.
12: Salut petit Bicounet.
3: Qu'est-ce que c'est que ce.
12: On est tous dans mon passage, tu comprends?
3: Oui. Oui, qui c'est qui m'aime?
12: Moi, Carole.
9: Moi, Magali.
3: Oh là là.
12: Bon, Gérard, j'aimerais bien te rencontrer.
3: Non, il y en a qu'une
12: qui l'aime.
3: Non, mais n'ayez crainte, de toute manière, il y en a que.
12: On fera le tri après, hein.
3: Ouais, je fais le tri.
12: Okay.
3: C'est moi qui fais le tri après.
12: Ok, Gérard, je t'écoute.
3: Ouais, il y en a qui ont des rires de cochon.
10: Ouais, mais c'est pas Carole,
3: des cochons, Gérard. Cochon. Moi, des rires de cochon ou de babouine, c'est pareil.
12: Ouais, mais elle aime bien le cochon, peut-être.
3: Une question que je vais vous poser.
12: Oh, oui, Gérard,
3: on se calme, les cochonnes.
12: Oui, mon chéri.
9: Oui.
3: Bon, ça y est, une question que je vais vous poser.
12: Oui.
3: J'aurais bien qu'on éteigne un peu le néon parce que je commence à avoir un peu chaud.
1: Ouais, éteins lampadaire. Éteins lampadaire, Philippe.
12: Qu'est-ce qu'on a chaud?
1: Gérard, qu'est-ce que tu fais sous la table?
3: Je suis pas sous la table. Alors, une question que je vais vous poser. Allez, elle va être vite payée. Comment s'appelle la femme du babouin?
12: La femme du babouin?
9: La babouine?
12: Ah, non.
9: Gérard.
12: Christine. La femme de Gérard.
9: Carole, un babouinot.
12: Alors, Bobino, Carole, non ?
5: Attendez, je vais noter. Alors, Carole.
12: Carole, Bobino.
5: Une babouine ?
12: Un Bobino.
5: Bambino ?
12: Un Bobino. Une babouine ? Un Bobino.
5: Ouais.
12: Ok.
5: Mais ok. Après, qui c'est qui peut répondre ?
12: Magali. Oh, Gérard.
5: Magali ?
12: La babouine.
5: Ouais. Hein? Attends, je note. Babouine.
12: Ouais. Et quoi la question ?
5: Quelle est la femme du babouin ?
12: La femme du babouin, c'est le bambino.
5: Bon, ben ça y est, c'est Carole qui vient de répondre. Magali, t'as répondu. Christine ?
12: Ah, elle a retenu mon prénom.
5: Christine, t'as... Christine ?
12: Non.
5: Christine !
12: Bon, Christine, tu te réveilles ? Ouais,
5: Christine !
12: Christine ! Oui ?
5: Oh, tu travailles un peu !
12: Oh, tu réponds à la vache,
5: tu
12: vois ?
5: Moi, tu réponds ?
12: J'ai répondu à Babouine.
5: Non, c'est Magali qui a répondu à Babouine.
12: Non, mais j'ai répondu à première.
5: Bon, d'accord.
1: Sur Minitel, il y a le Minitel qui a explosé là depuis que t'as pris l'antenne, Gérard.
5: Ouais.
1: Ça a monté grave. Et c'est marqué. Non, mais c'est vrai en plus. C'est marqué Stéphane dit que la femme du babouin, c'est toi.
5: Non.
12: Non, c'est que. Ah non, je suis pas d'accord. Hein.
5: Attendez. Qu'est-ce que j'ai dit ? Qu'est-ce que j'ai dit avant de commencer l'antenne ?
12: Ah, c'est pas moi en tout cas.
5: Bon. Alors, je préviens d'une chose, que si je rentends un mot comme Christine et Carole,
12: ouais, ou
5: sans compter
12: les... compter locaux et tout ça,
5: voilà.
12: Au standard. Ouais, c'est de l'abus, quand même.
5: Donc, si ça commence comme ça, ça va dégager vite fait, bien fait.
12: Ouais, d'accord.
5: Donc ce soir, j'ai pas envie de m'énerver, j'ai pas envie d'insulter, parce qu'il y a quand même pas mal de trucs qui sont mauvais.
12: Ça
5: donc,
12: pue
5: comment ?
12: Ça pue ?
5: Hein ?
12: Ça pue ?
5: Non, mais ça, je vous dirai plus tard ce que c'est.
12: D'accord.
5: Donc, on va commencer par... alors, pourquoi que les nanas nous font voir leur ventre ?
12: Carole, quoi ?
5: Pourquoi que les nanas nous font voir leur ventre ?
12: Quand ? Parce que le ventre, c'est sexy. Hein. Et c'est juste au-dessus du vagin.
5: Ouais, non, mais attends.
12: C'est Carole qui parle.
5: Ouais, Carole.
12: Oui.
5: Est-ce que tu as déjà vu...
12: Oui.
5: Est-ce que t'es déjà sorti en boîte ?
12: Bah, bien sûr, à la loco.
5: À la loco, quand ?
12: Ouais. Quand ? Bah, la semaine dernière.
5: C'est bizarre, je t'ai pas vu.
12: Ah bah, moi non plus, je te connais pas. Je peux pas te voir, je sais pas comment tu es physiquement.
5: Non, mais de toute manière, c'est facile à me reconnaître. Hein.
4: Ah,
12: attends.
4: Oui,
12: ah bon, t'es comment ? Dis-moi, t'es comment ?
13: Ouais, t'es comment ? Comme un babouin, quoi.
12: T'es comment ?
5: Qui c'est qui dit babouin, là ?
12: C'est pas moi.
5: Non, c'est pas moi, c'est ma soeur qui balbeure entre les cuisses d'un catcheur.
12: Ah, tu t'es surpassé, là.
5: Voilà. Donc, on va continuer.
12: Non, Gérard, tu n'as pas répondu à ma question.
5: Qui c'est ?
12: C'est Carole.
5: Ouais,
12: c'est
5: Carole.
12: Comment physiquement, mon amour ?
5: Hein ?
12: C'est comment physiquement ?
5: Bah, ça, je te. Tu baisses un petit peu la radio, s'il te plaît, derrière.
12: Ah, c'est pas moi.
5: Non, c'est pas moi, c'est ma sœur.
12: T'es sous casque, donc ça peut pas faire d'arsène.
5: Donc,
12: Mais comment physiquement ?
5: Ben, je te le dirai tout à l'heure après la fin du débat.
12: Oh non, mais décris-toi, Gérard.
5: Non, mais c'est bon, je vous l'ai déjà dit plusieurs fois.
12: Mais non. Ouais, mais écoute-moi, Gérard,
5: vous commencez à les gonfler.
12: Ah, bah bravo, merci. Bravo.
5: Ouais, merci pour le premier.
1: C'est normal que tu commences à insulter, Gérard.
5: On a
12: Non, j'ai pas
5: insulté.
1: T'as dit gonfler.
5: Non,
12: ouais,
5: non.
12: Mais gonfler, c'est gonfler, quoi.
1: Bon, d'accord.
12: C'est Amélie.
5: Ouais, Amélie.
12: Moi, je t'ai déjà vu, t'es beau comme une statue grecque et t'es un véritable Apollon. Je voulais le dire.
13: Moi, je suis comme Amélie. C'est pareil.
12: Voilà. Ouais.
5: Attends, Amélie.
12: Oui.
5: T'es venue quand à la loco ?
12: Oui, je suis venue il y a 2 semaines, Gérard.
5: Il y a 2 semaines ?
12: Uh-huh. Une véritable statue grecque. J'étais très impressionnée d'ailleurs.
5: Mm-hmm. Ok.
12: Oh là là là là ! Non, mais c'est vrai, hein. Je confirme. C'est vrai, t'as pas fait tourner, hein. Feuille de rose.
5: Ah, ça y est. Ça y est.
12: Ah, ça y est quoi ?
5: Non, mais c'est bon, vas-y, feuille de rose.
12: Ben quoi ?
5: Ben, dis ta pensée.
12: Ben, j'ai dit que tout ce que dit Amélie, c'est vrai. Mais je te remercie, feuille de rose.
5: Voilà, comme
12: et
5: ça.
12: Et d'ailleurs, j'étais avec Amélie, tout à fait. Bon, malheureusement, je t'ai pas présenté Amélie, mais bon, ça se fera une prochaine fois. Pendant qu'Amélie... Ok.
5: Qu'est-ce qu'il te dit avec sa poupée gonflable, là, devant les yeux. Donc, Carole.
12: Oui.
5: Et toi ?
12: Quoi, moi, je t'ai dit, je t'ai pas vu, j'étais à la loco, je t'ai pas vu.
5: Tu m'as pas vu.
13: Je sais pas comment tu es, je sais pas qui tu es, d'où tu viens, peut-être que tu es un autre.
5: Moi je viens de la région parisienne, hein. je suis né à Paris, donc
13: je viens
5: de la région parisienne. Manière, on descend tous des singes.
13: C'est vrai? Ah, je pensais qu'on
5: descend des singes. On descend tous des singes.
0: Gérard, tu te sens assez proche du singe?
5: Spécialement, non.
0: D'accord.
4: Premier descendant. Justement, Gérard, nous attendons.
0: Mais Gérard,
5: attendez, 5 minutes.
4: Une nouvelle venue, donc les accueillons Yo-Yo, 27 ans de Meaux.
13: Salut!
4: À la place de Christine qui est partie.
13: Et sur Minitel,
0: il y a Stéphane qui te demande si tu couches avec des poupées gonflables.
5: Oui.
14: Bonsoir, Gérard.
0: Ah, j'ai entendu oui, là.
5: Attends, ça c'est un trablot.
14: Mais pourquoi je suis un trablot, Gérard?
5: Non, dégage.
0: Mais non, c'est
13: Gérard, on dit qu'il y a des trablots qui...
5: Non, mais c'est bon.
13: Gérard, tu sais qu'il y a des trablots qui ont flashé sur toi.
0: Bah, c'est clair.
14: Il n'y a pas de mal, Gérard.
5: Non, mais attends, et toi, le trablot, tu dégages.
13: Gérard, on a dit 100% Mais écoute,
5: c'est
13: Gérard,
5: il y a un trablot, je veux pas de trablot.
13: Mais c'est plus femme que femme, peut-être. On le garde.
14: Gérard.
13: Mais oui, on le garde, exactement.
14: C'est la moindre des choses. Moi, je suis pas vraiment un mec, si tu le veux, mais enfin, je suis pas là pour t'insulter, et ça, c'est la moindre des choses, donc tu pourrais me garder, au moins.
13: Et puis, en plus,
5: j'avais demandé 100% fille au départ.
0: Est-ce que tu as été opéré?
5: Non,
14: c'est important.
0: Il a été opéré, donc c'est une fille.
4: Il a été opéré, c'est une fille.
13: C'est une fille.
14: Gérard,
5: on l'accepte. Truc derrière qui tape, c'est bon.
14: Ok, merci
13: Gérard.
14: Gérard, on
13: peut continuer tes débats?
14: Merci.
13: Ton débat plutôt?
5: Je voudrais bien que Christelle.
13: Je voudrais savoir combien mesure ta queue.
14: Qu'est-ce qu'il y a?
5: Non, mais attends, qui c'est qui parle comme ça là?
14: Moi je voudrais savoir si c'est avant l'opération ou après l'opération la question.
5: Non mais attends, toi tu dégages, bonne nuit Yo-Yo.
14: Bonne nuit Yo-Yo, à la prochaine,
5: tu repasseras ta chemise, ça sera faite.
13: Ah bah, Gérard, t'écoutes là?
5: C'est qui?
13: Les feuilles de rose.
5: Ouais, feuilles de rose, je t'écoute.
13: Oh oui, feuilles de rose. Ah bah d'accord.
5: Non mais, les gouines là, c'est bon.
0: C'est bon.
5: Yo-Yo, je te dis, tu dégages.
0: Tu dégages.
14: Oh non.
5: Yo-Yo, tu dégages.
13: Yo-Yo, tu dégages.
14: Pourquoi Gérard?
5: Voilà, tu dégages, c'est tout, j'ai pas...
13: Bon Gérard, on va
5: pas aller au bout du débat. Tu sais, je prends à 14h.
13: On continue là, le débat. Ouais, merci. Et Gérard, est-ce que t'aimes les filles?
5: Oui.
13: Est-ce que t'aimes les filles, toi, qui montent leur ventre?
5: Y a certaines nanas qui...
13: Oui. Allô?
5: Il y a même trop de nanas. Moi j'ai vu à la loco tous les vendredis, je le vois.
0: Soit.
13: Ouais.
5: Merci pour celui qui dit dans la chiotte, parce que tout à l'heure ça va aller vite, j'ai arrêté là.
13: Allez,
5: donc je reviens. Donc j'en vois régulièrement à la loco qui nous font voir leur vente sans arrêt.
13: Ça t'explique. Et alors
5: c'est clair.
13: Gérard,
5: c'est pour un
13: seul. Gérard, ça t'excite de voir le ventre?
5: Personnellement, non, mais il y a quand même certaines limites.
13: C'est trop commun, il faut montrer son cul maintenant, ou ses orteils, je sais pas, moi.
5: Non, mais attends, il y a des limites.
13: Gérard, quelle est la partie préférée chez une femme pour toi?
5: Ça y est. La question, je m'y attendais. Attendez.
4: On accueille Nathalie, mais continuez, c'est bon.
5: On accueille Nathalie.
14: Bonsoir Nathalie.
13: Bonsoir Nathalie, ça va?
14: Ça va.
5: Salut Travelo.
13: C'est pas un Travelo, c'est Nathalie.
5: Ouais, tiens.
14: Ah tiens quoi?
13: Bon Gérard, réponds. Quelle est la partie qui t'excite le plus chez une femme?
5: Chez une femme, la partie qui m'excite le plus.
14: La partie qui envoie en l'air.
5: Toi, tu vas dégager, tu vas pas me faire chier.
13: Allez.
14: Allez Gérard,
15: Réponds, son cul.
5: Non, mais
15: ton sein, son ventre, sa bouche.
14: C'est sain, Gérard.
5: Non.
15: Bah alors,
5: ouais. Non mais de manière feuille de rose.
2: Feuille de rose.
5: Feuille de rose. Je te le dirai après.
15: Ah non, non, non, non, c'est pas moi qui parle.
5: Non.
14: Tout de suite.
15: Tout de suite sur le champ, je te prends.
14: Ses yeux, Gérard.
5: Non.
15: Ses pieds. Bah
16: alors c'est quoi?
15: C'est un poisson, Gérard.
16: Ton minou.
15: Le ventre.
14: Sourire.
5: Non.
15: Son anus.
5: Non.
15: Ses fesses.
5: Non.
15: Si. Son ventre. Ses aisselles. Ses jambes, ses cheveux.
16: Son clitoris.
5: Non.
14: Ton fion.
5: Non.
15: Son cou.
5: Non.
15: Les orteils.
5: Non.
15: Sa bouche.
5: Non.
15: Son ombre et son nez.
14: Son nom. Son prénom.
15: Son yeux, son nez.
5: Hein?
15: Son ses oreilles. Bon, allez Gérard, vas-y, c'est pas... Allez, on va pas jouer comme des gamins là. C'est 35 ans quand même.
5: C'est oui, c'est ni oui ni non.
2: Ni oui ni non.
15: C'est
2: hein.
15: Ni oui ni non. Hein.
16: T'aimes tout.
15: C'est ni oui ni non. Hein.
14: Moi je suis sûr que c'est ses yeux.
5: Non.
15: Non. Moi je crois que c'est son pied.
5: Moi, c'est qui parle comme ça?
15: C'est Carole.
14: Allez,
15: c'est Carole.
5: Ouais, bah.
15: Parce que j'ai un petit accent, tu comprends?
5: Ouais, c'est bon, toi, la Carole, tu vas commencer à filmer.
15: Mais Gérard, t'énerve pas. Le blanc, bon, allez, Gérard, pourquoi tu. Allez, vas-y, donne
14: c'est quoi, Gérard, la réponse.
15: Bon, alors, Gérard.
5: Alors, la réponse. Alors,
15: voilà. La réponse, vas-y.
14: La réponse, Gérard.
5: C'est une nana aux yeux bleus.
15: Wow.
5: Aux
15: yeux bleus. Moi, j'ai les yeux bleus.
16: C'est pas très original, hein, mais bon, c'est pas grave.
15: Moi, j'ai plein de yeux bleus partout.
5: Qui c'est qui a des yeux bleus
16: partout? C'est moi, les yeux bleus, j'en ai crevé aussi.
5: Bon, allez,
17: bon, allez, Gérard, tu rentres un peu dans le débat là.
5: Le mec, je sais quoi, c'est de boire.
17: Mais je sais bien, moi aussi j'en ai deux, on n'est pas rien. Rentre,
5: oh, on se calme, oh, oh, oh, les taupes.
17: Comment ça se calme?
5: Oh, les taupes, oh, les taupes. Mais qu'est-ce que tu crois là, les taupes? Bon, allez.
15: Bon, c'est calme.
16: Bon, j'arrête.
15: Bon, allez, on est là.
16: Vas-y, Gérard.
5: Donc, là, la deuxième question.
17: Non, mais Gérard. Non, mais attends, t'as l'antenne, tu remets ton casque. Non, arrêtez, voyez. Voilà, ça y est.
15: Oh, mais Gérard.
5: Je continue pas comme ça. Je continue pas comme ça. Je continue pas sur un bordel.
15: Excuse-moi, Gérard.
16: Pour une fois, c'est pas
5: quoi,
16: le bordel.
5: Pour une fois,
16: on rigole.
5: Je continue pas comme ça,
16: vous
5: pas.
16: Gérard, on s'excuse, on se bat.
17: Gérard, il y a Stéphane sur Mitek qui te demande si t'as une bite.
15: C'est qui crie?
14: Ouais, c'est qui?
17: Ça doit être Gérard. Ça y est, Gérard a remis son casque. Non, c'est bon, il est revenu.
15: Allez, Gérard, vas-y. Gérard,
14: excuse-moi.
17: Il est vexé, Gérard.
15: Oh, Gérard, allez, Gérard.
16: Tu veux qu'on te lâche le pied?
14: Non.
5: Donc, que pensez-vous des femmes?
15: Des quoi?
5: Des femmes sexy.
2: Sexy.
16: Bah, c'est indispensable.
14: C'est ce qu'il faut. Hein.
15: Alors, moi, je suis pas d'accord.
16: Pourquoi?
15: Parce que je mesure 1m010 les bras levés.
5: Et je vois pas le rapport.
14: Moi, Gérard, je pense que c'est l'essentiel.
15: Moi, Gérard, je pense que c'est toi le mec le plus sexy de la Terre.
14: Ah, on n'a pas parlé des mecs, on a
17: entendu. Qui c'est qui a dit que Gérard était le mec le plus sexy? Carole vient de dire que t'étais le mec le plus sexy et tu retires ton casque. Je crois que tu rates franchement quelque chose, Gérard.
2: Tu es belle.
15: Ouais, Gérard, franchement, tu es.
5: Donc tu ne veux pas travailler avec deux voix sur tout le long du débat.
17: De bon.
5: Ouais, bah moi je veux pas ça.
15: Gérard, tu
17: enlèves,
15: Gérard.
17: C'est parce qu'on a un décalage.
15: Gérard, tu
5: en. Bon, Nathalie, déjà le tableau, tu vas commencer à fermer ta gueule.
2: Ta gueule, ta gueule.
15: Mais faut pas insulter, Gérard, la note.
5: Notre tableau, il a fait.
15: Note, n'oublie pas, tu vas te faire virer.
5: Le tableau, dehors.
15: Voilà.
5: Bon, allez.
15: Allez, on continue le débat, hein.
17: Gérard.
15: GG.
17: Allô.
15: GG. Gérard.
17: Bon, allez,
15: Gérard.
17: Gérard.
18: Est-ce que vous voulez insulter?
15: Gérard.
18: Bon, les fils, qu'est-ce que vous avez dit?
15: Rien.
16: Non, j'ai
15: rien fait. On a rien fait, on a dit qu'il était. J'ai dit qu'il était l'homme le plus sexy de la Terre.
18: Bon, et après?
15: Et qu'est-ce qu'il pense des femmes sexy,
14: hein. Moi, Nathalie, j'ai rien dit.
18: Bon, alors pourquoi il est parti?
14: Je ne sais rien.
18: Bon, donc c'est pas de votre faute.
14: C'est pas de la
16: faute. Non, c'est pas de notre faute.
18: D'accord.
15: Gérard.
18: Il est parti chercher son.
15: Gérard.
18: Il est parti chercher son chef pour avoir.
15: Chef.
18: Pour savoir c'est pas je sais pas quoi. Paris Max.
19: Parce que je n'ai pas à travailler avec deux bras.
18: Voilà.
19: Je ne travaille pas avec deux bras tout le long du débat.
18: Allez.
19: Bon, toi, tu dégages avec ta caméra, tu me fais pas chier. Allez hop.
18: Voilà.
19: Déjà une. Allez hop.
18: Il est dans le couloir, il fait sa crise. Allez, il revient. Mais il revient.
14: C'est parti, manger son
18: il revient, trop. Gérard. Et là, les filles, on l'appelle. Allez, les filles.
19: Tu dégages.
18: Il y a des auditeurs qui sont là pour faire un débat et la caméra, on s'en fout.
14: On attend la question.
19: Tu dégages.
18: Gérard, déjà le travelot.
19: Tu dégages.
14: Tout le monde
20: attend de prendre une cigarette.
21: Bon, Gérard.
19: Non, mais moi, je continuerai pas tant qu'il y aura deux voix.
21: Gérard, c'est pas grave, Carole.
20: Allez, Gérard.
21: Gérard, écoute-moi. Il y a
17: quelqu'un qui va raccrocher. Tu vois, elle raccroche, hein, Gérard.
21: Gérard.
14: Malin.
19: Qui c'est?
21: Gérard, c'est Magali.
19: Hum?
21: Bon, qu'est-ce que tu penses à des femmes sexy?
19: Non, mais c'est moi qui pose.
21: Personne n'a répondu.
14: On a répondu.
19: Carole répond.
21: Alors, moi, je trouve que les femmes sexy, ça m'excite.
19: C'est-à-dire
21: c'est quoi, quand je vois un ventre, tu vois, j'imagine les formes, tu comprends, Gérard? Tu comprends ou pas?
19: Non mais attends, femme sexy, je vais te dire une chose que...
21: Oh, t'as l'excite. Ça t'excite pas une femme sexy, Gérard?
19: Personnellement, si je trouve...
21: Comment?
19: Non mais moi, de toute manière, si je trouve le bonheur à mon pied...
21: Chaussure à ton pied, Gérard.
19: Ouais, la chaussure à mon pied, puis qu'elle s'habille en sexy, bon ben...
14: Bah tant mieux pour moi, quoi.
19: Non mais je lui ferai comprendre une fois gentiment.
14: Mais attends, Gérard, pour qu'elle te séduise, faut quand même qu'elle soit un minimum sexy, non? Tu crois pas?
19: Ouais, mais il y a des limites.
18: À la place...
14: Ah oui, il y a des limites.
21: Non, mais Gérard, c'est quoi tes limites, Gérard?
19: Stop, 5 minutes.
18: À la place de Christelle, on accueille Sophia, 20 ans.
22: Salut Sophia.
23: Bonsoir.
22: Bonsoir
14: Sophia.
22: Ça va, Sophia?
23: Ça va.
19: Je crois que j'avais demandé 100% fille.
14: Nathalie, c'est pas une fille.
22: Bonjour, Gégé, c'est Amélie.
19: Bonjour.
22: J'espère que si Nana, c'est pas trop pour toi, là, parce que pour l'instant, t'assures pas trop. T'imagines, t'as 6 paires de fesses, 12 reploplo, il faut assurer, là, maintenant, Gégé.
17: Ça, faut voir. Hein.
22: Exactement, directement.
19: Mais ça, ça reste à prouver.
17: Bonsoir.
22: Gérard.
19: Oui.
22: J'ai envie de toi.
19: Qui?
22: Carole.
14: Nathalie.
19: Bon, ta gueule, t'as trop
22: beau. Non, c'est Carole qui te parle, mon maman.
19: Bon, ben, toi,
22: Carole.
19: Qui?
22: Magali.
19: Ouais, ben, bon, ben, de toute manière, tout le monde a répondu à la deuxième, on passe à la troisième.
21: Non, mais t'as pas répondu, Gérard.
22: Tu penses des femmes sexy, toi, Gérard?
19: Moi, personnellement, je suis contre.
21: T'es contre?
14: Ouais, moi aussi, je suis quoi? Qu'est-ce qu'il faut? Il faut quoi, là? Que la fille, ça, quoi, s'habille avec quoi?
19: Elle n'a pas besoin d'être sexy.
21: Gérard, c'est quoi pour toi une femme sexy?
19: Le tremblot, tu te tais, s'il te plaît, derrière.
14: Ah, mais j'ai envie de savoir.
19: Ouais, non, mais t'as envie de savoir, mais moi, j'ai pas envie de te répondre.
21: Gérard
14: C'est méchant, Gérard, avec moi.
21: Gérard, est-ce qu'une fille sexy pour toi, c'est une fille qui a les yeux bleus?
19: Passons à la troisième question. Donc, vous allez. Alors, maintenant, la troisième question, puis on va. On va essayer de se réveiller un petit peu, là.
21: Oui, Gérard.
14: Oui, Gérard.
19: Donc, la question, c'est pourquoi que les femmes mettent un piercing sur le ventre et
17: Juste avant que tu donnes le nom et le titre du disque,
24: Gérard, je voudrais rappeler aux gens qui peuvent venir devant Fun Radio pour te regarder sur
19: Fun TV. Il y a déjà 143 avenue Charles de Gaulle à Neuilly. Donc, et puis s'il y en a qui veulent me ramener un sandwich, sera le bienvenu.
14: C'est vrai, Gérard.
21: J'arrive.
14: Pensez à Gérard.
17: On leur offrira tous un CD d'Aqua de Baby Girl.
19: S'il y a une nana qui me ramène un sandwich, je lui fais un gros câlin.
21: Oh là là.
17: Il y a déjà du monde devant, donc faut pas qu'ils hésitent.
6: Gérard, Nathalie t'envoie deux pizzas.
7: Ouais, j'étais avec les auditeurs devant, là on n'arrêtait pas de parler, on se potait le cul, c'était génial. Et ils demandent si c'est possible de voir ton torse. Est-ce que tu pourrais voir ton torse, même pour les auditeurs de la radio?
19: Non.
6: S'il te plaît. Allez, Gérard.
7: Vas-y, monte, mais enlève ton t-shirt à poil, à poil.
6: Retiens ton t-shirt. Montre-nous que tu es sexy, Gérard.
7: Travail.
19: Terminé.
7: C'est quoi, devant la radio avec un Walkman ou une enceinte, un truc qui pète.
19: Donc, on va écouter Gazon Tondu. T'arrêtes-toi, s'il te plaît, avec ta caméra, parce que tout à l'heure, je vais arrêter, mais ça va être pour de bon, là, ce coup-là.
24: Voilà. Tu vois?
19: Donc, ça va être Gazon Tondu avec Danse avec tes baskets. Hein. Et on se retrouve juste après pour la suite des débats.
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7: Samedi et dimanche, il y a quoi demain déjà en demi-finale?
20: C'est demi-finale mec demain, non?
7: Il y a demi-finale d'homme?
20: Non. Je raconte.
7: Bon.
20: Attends, il y a le Belge.
7: Ouais.
20: Contre je sais plus qui.
7: Bon, on va voir si ça peut marcher. Ça m'étonnerait, mais on va voir s'il y a un public fidèle. Alors, les demi-finales, pour ceux qui nous écoutent et qui ont le droit d'y accéder, qui y iront, on va dire les matchs d'hommes ou de femmes, peu importe. Le match qui sera diffusé sur France 2 ou France 3. Entre 16h et 17h, parce que bon, on peut pas donner une heure pile, parce qu'il faut déjà que la caméra tombe dessus. On va dire entre 16h et 17h, je regarde France 2 ou France 3, je sais pas si ça sera diffusé sur France, je crois que ce sera plutôt France 2 à 16h. France 2 donc à 16h, démerdez-vous pour savoir quel est le match qui est diffusé sur France 2 à 16h, d'être dans le public avec une affiche Max le Star System. Ça va être dur ça, hein. Ça va être dur. Allez, celui qui le fait.
19: Avec Danse avec tes baskets. Donc, on reprend la suite de la libre antenne. Donc, on accueille Feuille de Rose toujours. Feuille de Rose.
23: Bonsoir,
19: Vera.
23: Oui.
19: Bonsoir, Vera. Bonsoir. Nathalie, ça suffit, c'est pas à toi que je m'adresse. Tu t'appelleras pas de chambre, tu sortiras sous le lit.
23: D'accord.
19: Oui.
23: C'est Carole, je pourrais avoir ton adresse, s'il te plaît.
19: Tout à l'heure en antenne, s'il
23: d'accord.
19: te plaît.
23: Tu me le passeras aussi.
19: Qui?
23: Magali.
19: Ouais, on verra ça tout à l'heure en antenne.
23: Ok, d'accord.
19: On verra ça tout à l'heure en antenne, s'il vous plaît.
23: Hey, Gérard, tu n'aimes pas tout le monde non plus, hein, quand même.
6: Gérard, j'ai un petit mot pour toi. J'ai une copine qui t'envoie deux casse-croûtes d'ici 10 minutes, là. C'est promis.
19: Non, on verra.
23: Copine de Nathalie.
6: Non, c'est vrai, hein.
23: C'est gentil.
19: On verra.
6: Deux casse-croûtes.
23: Okay. Quatrième question.
6: Préparez avec amour.
23: Gégé, c'est Amélie, je voulais te dire que pour les millions d'auditrices qui nous écoutent, que c'est vraiment jouissif d'être à l'antenne avec toi.
25: Ah, c'est vrai.
23: Moi, je m'amuse bien.
25: Ouais.
6: Ça, c'est vrai.
23: Très
6: bien. Ouais.
23: Entendre ta
6: voix,
23: pas te parler.
6: C'est vraiment sympa.
23: Ça te fait rien, Gérard? Mais Gérard, je me demande si tu aimes les filles, en fait. Mais non, elle est homo. T'aimes pas les filles. Elle est homo, t'aimes les filles. T'aimes pas les filles sexy. On se pose la question, là. Gérard, t'es homo, t'aimes les filles.
19: Gérard, on voit.
23: T'adores les filles ou pas?
6: Gérard, c'est vraiment n'importe quoi, les filles.
23: Donc, t'es homo. T'es homo.
6: Vous dites n'importe quoi, les filles.
23: Oh, mais si. Mais Gérard, réponds, s'il te plaît.
19: J'ai dit que j'ai toujours aimé les filles.
23: Donc, ouais, non, tu es homo. Sexuel. T'es homo.
19: Non, attends, homo, c'est deux mecs qui couchent en chambre.
23: Mais non, je savais pas.
6: N'importe quoi. Tout le monde couche en
23: mais
6: chambre.
23: Mais non, homo, c'est une femme et un homme. Bah oui, c'est ça.
24: Gérard, tu reprends ton débat en main, là.
18: Tu pourrais te concentrer sur le débat et non sur le caméraman.
19: Ouais, ben, dans ce cas-là, il me balance pas la caméra dans la gueule ou j'arrête.
23: Bon, Gérard, laisse tranquille, le caméraman.
19: Ouais, mais il a pas besoin de me mettre la caméra dans la gueule.
23: Bon, vas-y, vas-y, vas-y, vas-y, vas-y, caméra. M'embête pas, flûte, de crotte.
6: Moi, je vois les images, c'est vrai qu'il te prend la tête, quand même. Hein.
23: C'est vrai qu'elle a bien filmé.
6: Si vous pouvez lâcher Gérard, pour qu'il parle du débat.
24: Gérard, tu t'en vas pas, tu reprends le débat.
18: Gérard,
24: ça y est, vous l'avez fait partir.
23: Eh ben non, hein.
24: Merci. Il dit rien maintenant, il est complètement paresseux.
23: Gérard, je m'expliquer comment il est fait, Gérard. Moi, j'ai pas la télé.
6: Gérard,
23: il est petit.
6: Ouais. Il est pas costaud.
23: Il a les yeux bleus.
25: C'est vrai.
23: Il a des poils sur le torse.
25: Hein?
23: On n'a pas pu voir.
19: J'ai 50 mètres de moi.
23: Hein? Vas-y, continue. Il a des poils sur les fesses.
25: Ouais.
23: Et il a quoi encore de bien?
25: Et t'as vu son kiki?
6: Il a des yeux bleus, ça c'est sûr.
23: Ouais. Et les bruns, blonds,
25: châtain.
23: Châtain.
25: Et il a beaucoup de charme, on va dire.
23: Il est gros?
25: Non. Non, non.
1: Moi, il y en a plein qui le critiquent.
25: Ça va, c'est un top modèle, alors.
1: Mignon.
25: Ah ouais, ouais, ouais, ouais.
1: Mignon,
25: ouais.
1: Il y en a plein qui le critiquent.
25: Oh, Gérard, je te rends compte, Gérard.
19: Qui c'est qu'ose me décrire comme ça?
1: Moi, je t'ai vu à la télé. Hein.
19: Non, non, mais toi, tu te tais pour l'instant, c'est pas toi que je m'adresse.
25: Gérard,
19: mais
25: j'ai entendu des nanas. Gérard.
19: Non, non, mais qui c'est et quelle est la nana qu'ose me décrire comme ça?
25: Je sais pas. Bah, c'est une qui est partie, je crois.
19: Ouais, c'est une queue partie, ça serait peut-être pas Feuille de Rose par hasard qui s'amuserait à me décrire.
25: Non,
19: Rose,
25: Gérard, pas du tout. Pas du tout, hein.
19: Gérard, qui c'est qui a osé me décrire que j'avais les yeux bleus, que j'étais châtain?
25: Non, on sait pas, on s'en fout, de toute façon, c'est pas vrai.
19: Non, mais attends, de manière, déjà, j'ai pas les yeux bleus, j'ai les yeux verts.
25: Tu vois,
19: je suis châtain, c'est vrai, je suis gros.
18: Gérard, regarde-moi pour les yeux verts.
25: T'es gros, Gérard?
19: Oui, j'ai les yeux verts.
18: Non, il faut que les gens regardent tes yeux verts.
24: Attends, si on pouvait reprendre le débat un peu là.
1: Moi, je vais régler ma télé. Hein.
19: Donc,
24: Gérard, la question.
19: La troisième question, c'est pourquoi les femmes mettent-elles des piercings sur le ventre?
25: Parce que c'est sexy, voilà.
19: Pourquoi?
24: Ça fait mal.
25: Alors, Carole.
19: Oui, Carole.
25: Parce que comme ça, tu peux passer ton truc à. Tu comprends?
1: C'est ça excite l'homme.
19: Non, mais attends. Carole.
25: Oui.
19: Pourquoi? Non, mais il y en a qui mettent un piercing, ils se le percent carrément dans le nombril.
25: Eh bah oui, bah écoute, c'est ce que t'as dit, c'est si. Pour t'exciter.
19: Je connais une fille.
25: C'est Gaëlle?
19: Non, c'est pas Gaëlle, vous voyez, c'est personne du standard, c'est pas quelqu'un de la radio. C'est une auditrice qui vient régulièrement à la loco.
25: Ouais.
19: Et elle, ça fait...
25: Et elle a un piercing sur le ventre.
19: Oui.
25: C'est pas et toi, tu aimes pas ça?
19: Personnellement, ça me dérange pas,
25: sur
19: mais...
25: la langue.
19: Oh là, ah, sur la langue encore moins.
25: Et sur l'anus?
19: Mais pareil.
25: T'aimes pas? Mais pourquoi? C'est excitant?
19: Non. Oh. J'ai horreur de ça.
25: Moi j'en ai un.
19: À la rigueur sur le ventre, je vois bien.
25: Ouais.
19: Mais bon, il y a des limites.
25: Gégé, tu peux jouer avec ta langue, c'est vachement agréable.
19: Ouais, ouais ben peut-être, mais.
25: Je devrais essayer avant de. Est-ce que tu voudrais te faire des piercings, toi, Gégé?
19: Non.
25: Sur le nez?
19: Non.
25: Pourquoi?
19: Attends, j'ai. Alors,
25: si tu mets un piercing, je t'embrasse sur la bouche.
1: Il en a déjà eu trois au niveau du cerveau, c'est bon, hein.
19: Mais attends, toi le travaux de Nathalie, tu la fermes. Parce que je vais te dire une chose, avec un travaux comme toi, on se fait chier.
25: Et avec un travaux comme moi, on
19: s'amuse.
24: Donc Gérard est un travaux.
19: Non, pas du tout. Donc, Nathalie, pour le travaux, donc t'es au courant?
25: Ouais, elle est courante.
19: J'ai répondu à ta question.
25: Ouais.
19: Voilà. Donc, on va demander à Feuille de Rose.
25: De quoi?
19: Ben, la question.
25: Son piercing.
1: Tu l'aimes bien, Feuille de Rose.
25: Ouais.
19: Et alors, c'est ton problème?
1: Il y a des préférences.
25: Ouais. Bah, moi, je suis jalouse. Qui? Ah, bah écoutez,
19: Carole. Non, mais attends, Carole.
25: C'est pas gentil avec moi.
19: Qui?
25: Carole.
19: Bon, oh, attends, Carole, ça suffit.
25: Pourquoi? Moi, je suis pas méchante. Hein. Moi, j'aimerais bien te rencontrer.
19: Qui?
25: Carole.
1: Bah, tu viens... Ouais, enfin bon.
25: Enfin, c'est l'amour.
19: Enfin... Non, mais dans ce cas-là, tu viens...
25: Avant de nous dire adieu. Avant de nous dire adieu.
19: Bon, Carole, si tu veux venir, c'est le moment ou jamais. Tu viens au 143 avenue Charles de Gaulle.
25: Ouais, mais
19: attends,
25: comment est-ce qu'elle fait pour partir?
1: J'ai pas de voiture, là.
19: Hein?
25: J'ai pas de voiture, Gérard.
19: Bah oui, bah dans ce cas.
25: Non? Tu
19: viens
25: me chercher?
19: Bah, dans ce cas-là, on demande à quelqu'un de la radio qui a été chercher, tu viens et.
25: Et après, tu me ramènes?
19: Bah, dans ce cas-là, on discute et puis.
25: On discute,
1: puis on conclut et puis voilà quoi.
25: Moi, je discute pas.
1: Il te ramène demain matin. Hein.
25: Moi, j'agis, moi.
19: Hein?
1: Il te ramène demain matin.
19: Bon, toi, tu t'es, Nathalie.
1: D'accord.
19: C'est pas à toi que je m'adresse. Je m'adresse à Carole.
25: Oui, moi.
19: Donc, Carole, si tu veux venir, ben, c'est le moment où je vais aller. Hein.
25: Bah, faut venir me chercher, sinon moi je bouge pas, mes fesses. Hein.
24: Il y a Morgane sur Mitek qui te demande, Gérard, si tu t'es déjà fait planter un piercing dans le gland.
19: Non. Non, mais alors là, il y a quand même des questions Minitel un peu crues. Hein.
1: Ouais, il y en a qui sont vulgaires.
25: Ils sont homosexuels, ces questions, je trouve.
1: Il y en a qui sont trop vulgaires.
19: Alors, maintenant, la question suivante. Donc, Carole, tu réfléchis bien à ce que je viens de te dire.
25: Oui, mais j'ai pas de moyen de transport.
19: Bon, ben, dans ce cas-là, Carole. Bon, bah, Carole, dans ce cas-là, t'attends la fin du débat. Et
25: ah ouais, mais c'est trop long, je vais m'endormir, moi.
19: Non, bah, tu vas pas attendre la fin du débat, hein.
25: D'accord, ok.
19: Tu vas attendre la fin du débat, j'espère.
25: J'oublie à tes ordres.
19: Ouais, ben, j'espère.
24: Y a tout...
19: l'homme propose, la femme
23: c'est
19: dispose.
23: Mathieu, dis donc.
24: Il y a toujours...
23: Mais dominateur, alors, c'est Gérard. Ouais, mais je suis soumise, moi.
0: Soumise, elle a toujours raison. Soumise, l'homme propose, la femme dispose.
19: La femme l'homme propose, la femme dispose, d'accord.
0: Bien sûr,
19: la question suivante. La question 4.
23: Oui.
19: Bon, Nathalie, s'il te plaît, tu la fermes pour le travlo.
23: C'est des gros mots, Gérard.
19: Ah, voilà. Non, mais pour le travlo, c'est pas un gros mot, d'accord?
23: Non, mais t'as dit tu la fermes.
19: Ouais, tu la fermes, c'est pas un gros mot.
23: Ah, si, c'est un gros mot.
19: Ah, si. Pourquoi que les nanas nous font voir leur sein à la...
23: À la loco.
19: Non, mais pourquoi que les nanas nous font voir leur sein en général, là?
23: Ah, bah, à ton avis, la faute à qui? Elle a faute à qui?
19: Bon, alors, qui c'est?
23: Carole.
19: Non, alors, attendez. Sophia. Attendez. On va.
0: Un parrain.
19: Sophia.
23: Oui, Sophia.
19: Sophia, alors?
23: Ouais. Moi, je tiens à dire que c'est parce que les soutiens-gorge, ils sont trop petits, ça déborde. Exactement, directement.
19: Ouais, mais attends.
23: Voilà.
19: Il n'y a pas de directement, d'accord? Pour l'instant, c'est pas directement qui parle, c'est.
23: C'est exactement.
0: Sophia.
23: C'est Sophia.
19: Donc.
0: Oui, ça sera la suivante.
23: Non, mais j'ai vraiment, je t'assure, il y a vraiment des problèmes au niveau des soutiens-gorge, ça déborde, on n'arrive pas à trouver les bonnes tailles. Alors après, on met des petites choses décolletées pour essayer de mettre en valeur, pour arranger tout ça, mais il y a un problème de base.
19: Quoi.
23: Oui, mais Gégé n'aime que les petits seins. Comment? Ouais, Gégé n'aime que les petits seins, il l'aime.
0: Alors je vais vraiment lui plaire, hein.
19: Non mais Nathalie, tu me plais pas du tout.
23: Mais attends, mais qu'est-ce que t'en fais, Gérard? Ça se trouve, elle est vachement bien.
0: Tu l'as même pas une voix un peu.
19: Non mais attends, c'est un mec.
23: Mais non, c'est pas un mec.
19: C'est un mec.
23: Opéré. Opéré, Gérard.
0: C'est parce que j'ai une voix un peu masculine, allez.
23: Non, mais elle est opérée, Gérard. Gérard, tu comprends, ça existe. Hein.
0: Franchement, Gérard.
23: Gérard, ce serait une nouvelle expérience. Ce serait vachement, je sais pas.
19: C'est quoi?
23: Ce serait enrichissant.
19: Il y a deux voix et j'entends derrière.
24: Aïe aïe.
23: Oh là là.
19: Bon. Donc Sophia.
23: Oui. Voilà, j'ai répondu.
19: Bon.
0: Autour de qui?
23: Nathalie.
19: Non, Nathalie, là, le travelo. Comme ça, tu me foutras la paix.
0: Mais t'arrêtes de dire que je suis un travelo, c'est pas vrai.
19: Hein. Non, mais attends, tu te fous de ma gueule ou quoi?
24: Non, mais Gérard, si tu...
0: T'as pas l'air de comprendre, c'est pas parce que j'ai une voix un peu masculine que je suis forcément
19: bon,
0: un gars.
19: C'est bon, allez, hop. Allez, va te coucher. Allez.
23: Tu
19: repasseras demain ta chemise.
0: Je me couche dans ton lit. Je me couche dans ton lit, Gérard.
19: Non, mais attends, tu vas coucher où que je pense, mais.
0: S'il te plaît, Gérard, sois poli, hein.
19: Non, mais attends. Mais je te dis, tu vas coucher où que je pense, d'accord?
0: D'accord.
23: Avec toi, où je pense, et ben derrière, et ben il y a quand même un gros.
19: Donc, quand on bord d'un entendeur, Nathalie, salut. Magali.
23: Oui, alors tu pourrais exciter.
19: Ouais.
23: Je vais voir, c'est ça.
19: Pourquoi?
23: Pour séduire, que c'est joli.
19: Ouais, mais
23: on
19: montre
23: en valeur et tout, c'est bien.
19: Ouais, mais il y a certaines façons de...
23: Ah bah non, bien sûr, les montre un petit peu, quoi.
19: Ouais, mais je vais dire une chose, que il y a certaines limites quand même. Hein.
23: Ouais, bah bien sûr, je dis pas non plus de se balader sans suiser non plus, quoi.
19: Je vois régulièrement, de manière feuille de rose, elle peut le confirmer.
23: De quoi?
0: Toujours feuille de rose.
23: Ah bon?
19: Bon, Nathalie.
23: Continue.
19: Nathalie, pour l'instant, tu te tais, s'il te plaît.
0: D'accord.
23: Tu as vu
19: donc,
23: les
19: feuille de rose,
23: de
19: manière, t'as dû.
23: Non,
19: j'ai
23: les
19: seins
23: de feuilles de rose. Quoi?
19: J'ai pas encore eu les siens, puis de toute manière...
23: Vas-y, bientôt, alors.
24: Ah, ça y est, Gérard, ton sandwich est arrivé. Il y a Morgane Zonita qui...
23: Non. Gérard, continue ce que tu voulais dire, là.
19: Donc, de toute manière, feuilles de rose, t'as dû remarquer comme moi qu'à la loco, il y a certaines nanas qui se gênent pas pour nous les faire voir.
23: Ouais, mais t'as bien regardé aussi.
0: Ah, mais ouais, mais
19: voilà,
23: ça aussi,
19: t'as regardé. Non, mais attendez 5 minutes, s'il vous plaît. S'il vous plaît, vous me laissez finir. Mais,
23: oui,
19: quand je pose la question à Feuille de Rose, vous me laissez terminer. Après,
23: oui,
19: après je vais demander à Nathalie.
0: Merci.
19: Non, pas à Nathalie, à Amélie.
23: Oui, Gérard. Ça te plaît pas que des filles te montrent leur sein, ça t'excite pas. Je comprends pas, là, il y a comme un problème. Hein.
0: Bah ouais, carrément.
19: Non, mais il y a certaines limites.
23: Mais tu les montres pas, hein.
3: Mais les homos, c'est normal.
23: Ah, ouais. Gérard, t'aimes pas les filles qui s'exposent, en fait.
0: Moi, si je te montre mes seins, c'est aux frontières du réel, hein.
19: Bon, bah, dans ce cas-là, tu vas te coucher.
23: T'as pas d'humour, Gérard, hein.
3: Ça t'excite pas.
19: Qui c'est qui dit ça?
0: Carole.
23: Mais c'est pas vrai, c'est pas moi. C'est Nathalie.
19: Non, c'est qui?
23: C'est Nathalie.
0: Non, c'est pas Nathalie. Nathalie, rien.
19: Bon, Nathalie, tu m'énerves.
23: Tu dégages.
19: Bon, Amélie.
23: Oui.
19: À toi.
23: Bah, tu m'as pas répondu. En quoi ça te dérange que des filles te montrent leur sein?
19: Non, mais il y a certaines limites.
23: Mais c'est quoi tes limites? C'est quoi tes limites? Arrête pas de parler de limites. Non, mais lui, il veut une nana vieux jeu, quoi.
19: Non, je veux pas une nana vieux jeu. C'est que, bon, ben, y a certaines limites.
3: Tu préfères les filles avec un col roulé. Un pull.
23: Tu veux une femme comme dans La Maison de la Prairie?
19: Non, ouais, voilà. Mais même. De manière, il y a certaines limites pour faire voir, c'est ça, on n'a pas besoin de venir en décolleté dans,
23: ouais, mais
19: dans une boîte.
23: Quand un mec t'emmerde et t'as des gros...
3: Tu préfères les voir dans l'intimité alors?
19: Bah oui.
3: Ou une bonne sœur peut-être.
19: Ça, de manière, dans l'intimité, c'est le plus important.
4: C'est top.
19: Moi, ta bouche, le travelot. D'accord?
4: Top, top, top.
19: Ok.
23: C'est rare.
19: Oui.
23: Comment tu fais l'amour?
19: Carole.
23: Comment tu fais l'amour?
19: Bah attends, moi je te pose la question, pourquoi que les nanas nous font voir leurs seins?
23: Bah parce que quand t'as des gros seins, quand il y a des mecs qui t'emmerdent, ben tu peux plus facilement les gifler, quoi.
19: Hein?
23: Avec tes seins, tu comprends?
19: Attends, répète la question.
3: Explique-moi ça, ça m'intéresse, c'est ce soir.
23: Alors, quand tu as des gros seins, tu les exposes.
19: Mm-hmm.
23: Y a un mec qui vient t'aborder et que tu veux pas de lui.
19: Mm-hmm.
23: Bah tu le gifles avec tes seins, tu comprends?
4: Ah bah dans ce cas-là, moi je fais pas mal à grand monde, hein.
3: Oui, mais alors là, faut au moins aller
19: en grand monde, quoi. Hein.
23: Moi, je fais mal.
19: D'accord.
23: Tu veux, je peux te gifler,
19: Carole. D'accord. C'est Carole qui vient de répondre ça?
23: Oui, mon chéri.
19: Tu peux étouffer. Dis donc, je vais dire une chose.
23: Tu connais le deuxième degré, hein?
19: Ouais, bah, je connais très bien le deuxième degré.
23: Le troisième, tu connais qui?
19: Moi, je préfère dire une chose, que je préfère un petit 90B,
23: ouais,
19: voire même un 85.
23: Bien bon.
19: Bon, bah, c'est bon. Un petit 90B ou un petit 85.
23: Avec des poils ou sans poils?
19: Bon.
23: En porte sur place. Oh. En porte de poids, Gérard.
19: Vous me laissez répondre à la question.
23: Oui, Gérard.
19: Moi, je préfère une nana avec un bon petit 85 A et un bon petit 90 B qui soit pas trop gros pour pas que j'en prenne plein la tronche la nuit.
4: Avec Nathalie,
23: tu prendras
19: plein. Magali.
23: Gérard. Oui, Gérard.
19: À toi de répondre à la question.
23: Bah, j'ai répondu déjà.
3: Gérard.
19: Oui.
23: Est-ce que t'as déjà pratiqué la branlette espagnole?
19: Non.
9: Non.
23: T'aimerais bien?
19: Bah, si je trouve la personne qui veut bien, moi.
3: Bah, avec un 85,
23: ouais, moi, j'ai d'accord.
3: C'est pas pareil, hein.
23: Ouais. Moi, je suis d'accord, mais j'ai des gros seins, je te préviens.
3: Moi, j'ai répondu généralement, Carole.
23: GG.
4: Avec moi, c'est la branlette du Sahara.
19: Pour toi, la branlette du Sahara, tu la mets dans le sable et tu vas faire dodo.
23: Et tu la fais rouler.
19: Voilà.
23: Attendez.
19: On va demander à Sophia.
9: Sophia.
23: Oui.
19: À moins qu'il y ait une question Minitel.
9: Oui, non. C'est ça.
23: Mais Amélie, elle a une question.
19: Non, attends, Amélie, s'il te plaît.
9: S'il te plaît.
19: Il y a une question.
24: Il y a 4 sur Minitel qui te demandent, elle voudrait un conseil, comment on sait si on est amoureuse?
23: À qui elle demande ça?
24: Elle voudrait un conseil, c'est comment on sait si on est amoureuse?
23: Quand on voit Gérard,
24: Comment savoir si on est amoureuse?
23: Quand on regarde Gérard, là...
19: Je vois pas la question.
23: Bah, avec, si, réponds à la question, Gérard.
19: Non, mais je vois pas
9: la question.
4: Quand on a une bosse en dessous de la jupe.
9: Pas le rapport.
23: Gérard,
9: tu la fermes.
23: Gérard, quand est-ce que tu sens que tu es amoureux? Gérard,
19: Moi, je
23: dirais que c'est un sentiment inexplicable.
4: On dirait que c'est une bosse sous la jupe.
23: Gérard?
19: Bon, d'accord.
23: Est-ce que tu traces les boules?
19: Comment?
23: Est-ce que tu traces l'anus?
24: C'est terrible.
18: Gérard, est-ce que tu pourrais répondre aux questions que te pose l'auditrice?
23: Bah oui.
19: Bah ouais, mais je voudrais bien savoir qui c'est. Je voudrais bien arrêter d'avoir deux sons dans les oreilles.
24: Aïe, aïe, aïe.
18: Dur, hein, nos jours techniques.
23: Ouais.
19: Bon, allez, Gérard. Bravo, Fun Radio.
23: Bon, allez, Gérard, vas-y.
4: Quand c'est dur.
19: Bon, Nathalie, tu la fermes déjà. J'avais demandé 6 nanas pour un son. J'ai pas demandé de travelot.
23: Mais arrête de t'en prendre aux filles.
19: Nathalie,
23: c'est un travail. Okay. Mais c'est une femme qui est transsexuelle.
19: Sophia.
23: Oui, c'est ce que c'est transsexuel.
19: Attendez, s'il vous plaît. Sophia, tu me poses une question, vas-y, je te réponds.
23: Non, c'est toi qui voulais me poser une question.
19: Non, mais t'as pas une question à me poser?
23: Est-ce que tu veux savoir?
3: Ouais, j'aimerais savoir, quand tu es avec une fille, est-ce que tu aimes quand elle te lèche les seins?
4: Quand elle te
3: lèche les seins?
19: Non, mais en principe, c'est le mec qui laisse les seins...
3: Ça peut être un jeu, justement. Il peut y avoir plein de positions comme ça.
19: Moi, ça me dérange pas du tout de lâcher les seins d'une nana.
23: Tu aimes te faire prendre, Brett?
19: Moi, ça me dérange pas.
3: Tu l'as déjà fait, au moins.
23: Ah, voilà.
3: Est-ce que tu l'as déjà fait, au moins, Gérard?
23: Tu l'as déjà fait, Gérard?
19: Non, j'ai pas encore essayé. J'ai pas encore trouvé la chaussure à mon pied.
23: Et t'aimerais bien?
19: Ben, si je trouve la personne avec qui, oui. Donc, Magali.
23: Oui.
19: Ta question avant qu'on mette.
23: Alors, Gérard, est-ce que tu es
3: Gérard en ce moment?
23: Gérard,
19: 5 minutes.
2: Gérard.
19: Attendez 5 minutes, vous laissez passer Magali, et après je répondrai à ce que c'est la levrette.
2: Et plus amoureux, Gérard, en ce moment.
19: Alors, en ce moment.
2: Oui, de Carole.
19: Qui c'est qui vient de répondre ça?
2: Carole, la feuille de rose.
5: Non, non, non, non, non, non. C'est pas moi.
2: Gérard, tu me vois, tu tombes dans les pommes.
19: Mmh.
2: Bah, allez, Gérard, réponds.
19: Tu es
2: amoureux, Gérard, en ce moment.
19: Bon, oui, je suis amoureux.
2: Que,
19: oui,
2: c'est la
19: oui, je suis amoureux.
2: De qui?
19: Non, bah,
2: de Carole.
5: Nathalie.
2: Bah, fais ta Gérard, fais ta déclaration à l'antenne.
5: Ouais, vas-y, fais-moi ta déclaration pour une fois pour toutes.
19: Non, c'est pas de feuille de rose. Elle est prise, alors.
2: Non, non, non. Amoureux de qui, alors?
19: Monière, je suis amoureux d'une certaine personne. Et...
2: C'est Gaël.
19: Non, je suis pas amoureux des...
5: Rêvez pas, Nathalie. Rêvez pas, moi je connais le prénom.
19: Qui?
5: Nathalie.
19: Non.
5: Bon, arrête de dire n'importe quoi.
2: Tu m'aimes pas?
19: Bon, Nathalie, c'est bon pour Travelot. Hein.
2: Oh Gérard, je suis désolé. Nathalie, à mon avis...
19: Manière, la personne avec qui je suis amoureux...
2: Avec qui
19: vous le saurez la semaine prochaine.
2: Non, non, non. Et non,
19: vous le saurez la semaine prochaine. Qui c'est? Vous le saurez la semaine prochaine.
2: Gérard, je vous en ai ma tombe.
19: Qui?
2: Carole.
19: Oui, Carole.
2: Si t'es pas amoureux de moi, ben, je me suicide.
5: Gérard.
19: Non, mais attends, Carole. Carole de Saint-Denis. C'est pas du tout la même voix que la Carole que je connais, d'accord?
2: Ouais, mon amour.
19: Hein?
5: C'est pas Carole de Saint-Denis, c'est Carole de Saint-Nu.
19: Non, mais alors toi, tu restes poli, s'il te plaît.
2: Exactement.
19: Parce que j'en connais une, c'est du vase de Soissons, de Carole de Saint-Denis. De Soissons. Point final à la ligne.
2: Gérard, donne-nous la première lettre de la fételle que tu es amoureux.
19: Ben, je viens de vous le dire.
2: La première lettre.
19: Eh ben, un C.
2: C'est A de Amélie. Ça, c'est Carole.
5: C'est Carole. C'est
10: Charles.
2: Carole.
10: Charles.
5: Cochonne.
19: Non, Carlos.
2: Ben, c'est qui? Elle est... La première lettre, on s'en fout.
19: Ben, quoi. C'est un C, je viens de vous dire.
2: Ben, voilà. Les filles,
18: donc, les filles.
10: Comment?
18: Ça, non, moi, ça me fait peur. J'ai peur qu'ils disent crapette.
19: Pas du tout. Pas du tout. Kael.
2: Ouais,
19: Kael.
2: Kael.
19: Non.
2: En vérité,
19: Monière, la personne de qui je suis amoureux...
2: C'est moi.
19: Monière, c'est une dénommée Carole.
2: Bah,
19: et son surnom, son surnom que je lui ai donné, elle s'appelle Petite Souris.
2: Ah, c'est moi.
19: Et elle habite à Soissons.
10: D'accord.
2: Ouais, mais peut-être qu'elle veut pas de toi, elle. Est-ce qu'elle le sait, Gérard?
19: Oui, elle le sait très bien.
2: Et est-ce qu'elle veut
5: est-ce que tu es déjà...
19: Comment?
2: Est-ce qu'elle est amoureuse de toi?
19: Oui.
2: Oui?
19: Oui.
2: Et t'as fait l'amour avec magnifique.
19: Non, parce qu'on n'arrête pas de se contacter par téléphone.
2: Ah, mais si elle m'écoute... C'est l'amour parce que tu l'as déjà vu.
19: Si elle m'écoute...
2: Tu l'as déjà vu ou pas,
19: Gérard? De toute manière, j'attends qu'à...
2: Regarde, tu réponds à ma question?
19: De quoi?
2: Tu l'as déjà vu ou pas?
19: Je vais la voir ce week-end, oui.
2: Ah ouais, t'as jamais vu, donc ce week-end, tu vas conclure, quoi.
19: Ah bah ça...
2: Ça parle amour ce week-end, alors. Tu vas te vider les...
5: Donc il faut... Attends, il faut qu'on te donne un cours, là, Gérard.
19: Manière, j'ai pas besoin de vous pour me donner un cours.
10: Allez-y, donnez vos conseils.
2: Gérard, moi, je laisse tomber avec toi, alors.
19: Qui?
2: Carole.
19: Hein?
2: Tu me déçois.
19: Attends, Carole, je te prends pendant la... Je vais te parler tout à l'heure.
2: Ouais, tu me prends,
5: la prends,
2: hein.
5: Tu la prends, Nathalie, tu laisses de côté.
19: Bon, Nathalie, s'il te plaît,
2: Nathalie, parce que tu es amoureux de l'autre Carole.
5: Gérard a besoin de cours, il faut absolument que tu donnes des cours, là. Pour ce week-end.
2: Gérard, comment tu fais pour embrasser?
5: Gérard,
19: allez. Allez, Carole.
2: Gérard, écoute, Nathalie.
19: Stop!
2: Au standard.
19: Carole.
2: Oui.
19: On va mettre un disque et je te parle tout de suite en antenne.
2: Quelle chance, Carole.
5: Waouh, génial, Carole.
2: Amuse-toi. Allez, Gérard, moi, je suis pas contente parce que t'es amoureuse de quelqu'un d'autre.
19: D'accord, Carole, je te parle tout de suite pendant la pause musicale.
2: Oui, d'accord, je l'attends.
19: Donc, le disque, ça s'appelle les WC, une chaise tranquille.
10: Non, c'est pas une chaise.
19: Une chiasse tranquille. Donc on va continuer la suite des débats. Donc je salue tous ceux qui sont en haut devant la radio, qui sont venus. Donc j'espère.
10: Il y en a beaucoup qui regardent et il y en a beaucoup qui écoutent aussi. Hein.
19: Ouais, ben si des fois il y a moyen d'avoir un petit sandwich.
2: Ouais, je sais pas, moi aussi.
10: Il y a Morgane qui dit qu'elle a un sandwich dans sa chatte et qu'elle attend qu'il vienne le prendre.
2: Oh.
19: Morgane, c'est bon, elle sur Minitel. Donc, on attend toujours celle de Saint-Denis, une dénommée Sébri, d'Argenteuil, une dénommée Sébrine d'hier.
2: Elle va pas venir.
19: Donc, voilà.
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0: Une femme.
1: Bah explique, parce que là on n'a pas très bien compris. Hein.
0: Non, mais de toute manière, vous dites, de toute manière, je posais la question à chacune de vous, parce qu'il y en a certaines qu'on leur permis.
1: Donc, voilà, toi, ton permis. Oui, j'ai, tu as ton permis.
0: Oui, moi j'ai mon permis.
1: Ah. Tu peux venir me chercher alors chez moi.
0: Non, mais attends, j'ai pas de voiture hein, pour venir te chercher.
1: Ah, d'accord.
0: Sinon, ça sera avec plaisir. Donc, moi, je vais vous dire une chose, que des femmes au volant, j'en ai vu régulièrement quand j'étais chauffeur routier, ça, vous le savez tous. Donc, faut dire une chose, que les nanas qui se baladent sur la deuxième voie...
1: Amélie
2: ouais.
1: Est-ce que t'as ton permis, toi?
2: Non.
1: Ah bon
0: Amélie?
1: Non, je l'ai pas encore passé.
0: Hé, hey, Amélie.
1: Et Nathalie, t'as ton permis?
3: Oui, j'ai mon permis, j'ai ma voiture aussi. Si je veux, je peux te balader, Gérard.
0: Hé, hey, on se calme, là.
1: Discute, à mon avis, Gérard, je suis super content que tu le balades. Tu vois, une petite balade... Non, mais c'est vrai, hein.
0: Oh, vous la fermez, c'est moi qui pose la question.
1: Ça te dirait pas, toi? Nathalie.
2: Nathalie.
1: Une petite balade avec...
2: Non, moi, Gérard,
0: c'est quoi ce bordel, là?
1: Gérard, au volant, c'est...
2: C'est mort retournant, quoi.
1: Ouais.
0: Oh, c'est quoi, là, le cirque, là? Oh, Olivier.
1: Du 19 au 20 octobre.
3: Gérard,
0: au volant, là. Il n'y a personne qui me répond.
1: Non, mais Nathalie, ça doit être super sympa, quoi, faire de promener Gérard en voiture.
0: Il
1: n'y
0: a pas
1: de
0: il n'y a personne qui me répond.
1: Promener Gérard.
3: Bon, qu'est-ce qu'il y a, Gérard?
4: Elle doit plus d'entendre.
1: Moi, j'irais bien promener Gérard par les travaux.
0: Mais non, vous m'entendez?
1: Mais moi, je sais pas si...
0: Oh, Feuille de Rose.
1: Feuille de Rose, t'as ton permis, toi?
2: Ouais, moi, j'ai mon permis.
0: Oh, Olivier.
1: Feuille de Rose, t'as couché avec Gérard?
0: Ah non,
1: pas
0: du tout.
3: Et moi, j'ai une pub de la sécurité routière.
0: J'ai
1: un peu
0: maintenant.
1: Quoi? Karen voulait répondre.
3: J'ai vu une pub de la sécurité routière, c'était Gérard au volant.
0: Feuille de Rose.
1: On n'entend plus Gérard.
2: Oui, Gérard.
1: Allô, Gérard.
4: C'est
3: vraiment dommage.
1: Allô, Gérard.
4: Gérard.
1: 5 sur 5.
0: C'est Max. Attends, j'ai plus personne.
4: Gérard.
1: Allô, Gérard.
4: C'est Max, tu m'entends ou pas?
0: Allô, du mal.
4: Allô.
1: Allô.
0: Gérard.
1: Allô.
2: Recevez-vous.
4: Gérard.
0: Ouais,
4: c'est Max, tu m'entends ou pas?
0: Mais avec du mal, hein.
4: Allô, Gérard.
1: Oui.
0: Non, attendez, s'il vous plaît, au standard.
1: Gérard. On n'entend plus Gérard.
0: Allô,
4: attendez,
1: allô,
4: Gérard.
1: Allô, Gérard.
0: Allô,
1: FBI.
4: Tu m'entends, Max?
1: FBI.
4: Allô, tu m'entends ou pas? Gérard, est-ce qu'Olivier ou quelqu'un peut répondre?
5: Allô.
1: Allô,
4: allô,
1: Gérard.
4: Gaël, y a quelqu'un, allô.
5: Gaël,
1: allô.
5: Gaël, est-ce que tu peux essayer de répondre à Max?
4: Allô.
1: FBI.
4: Y a quelqu'un, y a personne.
3: Allô, Max.
5: Allô.
4: Allô. Oui, j'entends les auditeurs.
1: Technique, je crois.
5: Non, Gérard, reviens, ferme la porte.
1: Allez, Gérard.
5: Gérard.
1: Mais Gérard,
3: elle est fille.
1: Gérard,
0: t'as une chatte. Ouais, vous m'entendez là?
1: Allô, Gérard,
4: t'es là?
1: Gérard, c'est
0: Max. Max.
1: Gérard.
0: Arrête avec la caméra, merde. On a plus personne en son nom, arrête.
1: Pas d'insulte.
0: Putain, dégage.
1: Gérard, c'est
0: arrête.
1: Allô, Gérard, c'est Carole, tu m'entends?
0: Non,
1: Gérard,
0: je n'entends personne.
1: Allô, Gérard. Gérard, c'est
0: Feuille
1: de Rose.
0: Non, j'entends personne.
1: Gérard, FBI.
4: Feuille de Rose, c'est Max.
1: Allô, Gérard.
4: Feuille de Rose.
1: Oui.
4: Tu m'entends, c'est Max.
1: Ah, salut, Max.
4: Ça va, ma chérie?
1: Ça va très bien, et toi?
4: Ça va, les filles?
1: Ouais.
4: Il est où, Gérard?
1: On sait pas, on le voit plus.
4: Non, Gérard.
0: J'entends personne.
4: Il est où, Gérard? Gérard.
1: Et on n'entend pas Gérard non plus, hein.
0: Gérard,
1: c'est Feuille de Rose.
0: Non, Feuille de Rose, je t'entends comme ça, mais je peux pas te répondre.
4: C'est Max, là,
1: pourquoi
4: vous m'entendez?
1: Je peux pas me répondre, je t'entends, moi.
4: Vous m'entendez, là, mais
1: non,
4: là,
1: c'est pas
5: marche, ça marche.
1: Si, si, on entend Gérard.
4: Eh, les filles, vous m'entendez, c'est Max?
1: Ouais.
6: Gérard, elle t'entend, je te signale.
4: Gérard,
6: elle t'entend. Gérard, elle
1: t'entend, ça y est, c'est
0: moi. Il est où? On standard aussi, hein.
4: Allô?
1: Allô,
4: vous m'entendez,
1: allô,
4: les filles, c'est Max. Il est où, Gérard? Gérard.
1: Il arrive.
4: Gérard.
0: Allô.
4: Mais il est où?
0: Non, j'ai rien.
5: Mais si, ça remarche. Ça remarchait, là.
0: Non, j'ai rien.
1: Mais
4: t'es où, Gérard?
1: Gérard, on t'entend.
4: Gérard,
1: c'est Feuille de Rose.
4: Apparemment, Gérard est parti, hein.
1: Gérard!
0: Dégage! Allez, hop!
1: Alors,
0: dégage,
1: bonjour,
0: dégage,
1: bonjour,
0: dégage,
1: bonjour, c'est mon amour, reviens!
4: Bon, alors, je vais continuer le débat pour ou contre les lesbiennes, alors, puisque Gérard est parti à part.
1: Pourquoi?
4: Alors, pourquoi?
1: Parce qu'on aime les femmes.
5: Non, mais Gérard.
4: Allô, Gérard? Est-ce que Gérard est là?
1: Gérard!
4: Bon, les filles, vous m'entendez?
1: Ouais.
7: Max.
4: Bon, c'est Max qui continue le débat parce que Gérard apparemment est parti, je suis en haut.

0: Hein.
1: Donc
0: heureusement que je suis là. Alors les filles, alors pour ou contre le piercing dans le cul?
2: Oui. Non,
0: Pourquoi? Ah attendez, j'ai cru entendre Gérard qui dit ça suffit. Gérard, t'es là?
2: Gérard.
0: Ah non, je crois qu'il était là. Non, bah,
3: je... je sais pas.
4: Bon, et moi j'arrête.
0: Bah, Gérard.
2: On t'entend, Gérard.
5: Gérard, ça marche. Mets ton casque.
0: On va. Je vais continuer le nouveau débat.
6: Je t'entends pas. Bon, dégage avec la caméra maintenant.
0: Bon. Attendez. Pourquoi vous rigolez là, les filles?
2: Bah, je sais pas. Gérard s'énerve, quoi. Donc,
0: ah bah vous entendez Gérard alors?
2: Oui, on l'entend.
0: Ah, attendez, il est là, je crois. Gérard, t'es là?
6: Allô?
0: Eh ben alors, qu'est-ce que tu fais?
6: Non, mais attends. Faudrait savoir ce qui se passe avec les sons là.
0: Bon, vous
2: c'est pas grave, c'est pas t'entends là, j'ai
6: bon, tu viens maintenant avec ta caméra, toi ça suffit.
0: Bon, c'est bon, tout est revenu dans l'ordre. Bon, t'arrêtes Cyril, tout est revenu dans l'ordre, on continue le débat. Donc on était au piercing dans l'anus, hein, Gérard.
6: Non, c'est que pensez-vous des nanos au volant?
0: C'est pareil, les anos au volant.
6: Les femmes au volant.
2: Bon, et toi Gérard, qu'est-ce que t'en penses, à ton avis?
6: Bon, alors je reprends, comme j'ai dit tout à l'heure.
0: Vas-y.
6: Qu'une femme au volant égale une femme au tournant. Donc moi j'ai conduit des camions et je vais vous dire une chose, que quand vous voyez une nana qui avance pas sur une deuxième pile à 80, eh ben je suis désolé.
2: Tu lui fonces dedans.
6: Non mais il y a des limites. Si on se freine sur une deuxième voie sur une autoroute à 80, eh ben qu'on reste chez soi. Hein.
7: Bah Gérard, tu t'arrêtes,
2: il
7: tu la prends,
2: pas l'autre, Gérard. Mais c'est normal, elle est lourde.
6: Non, il n'y a pas qu'elle est lourde, mais il faut dire une chose, que la deuxième pile, c'est quand même une voie qui est assez rapide. Bon, normalement, avec les camions, on est limité. Mais il y a quand même des respects vis-à-vis des chauffeurs routiers.
2: Il y a
6: certains chauffeurs routiers, et ça, je le sais, qu'il y en a combien qui m'écoutent, et je le sais, qui sont sans arrêt en train de leur faire des appels de phare parce qu'ils avancent pas.
2: Bah parce qu'ils
6: travaillent avec lui. Faut dire une chose, que les nanas souvent dans vos bagnoles, vous vous gênez pas à nous faire voir vos petites culottes.
7: Ça c'est faux.
2: Ah bah il va
6: dire.
2: Attendez.
6: C'est délicieux,
2: Gérard.
6: Non mais.
2: Regarde d'abord.
6: Mais
2: si tu regarderais pas, tu serais pas.
6: Non mais. Dans un camion, on est assez haut pour savoir comment vous êtes.
2: Ah bah ouais, mais bon.
6: Bon d'accord.
2: C'est délicieux, Gérard.
6: Oui, qui c'est qui me...
2: Sophia.
6: Oui, Sophia.
8: Ouais. Moi, je voulais simplement te dire que, ok, il y a peut-être des nanas, comme tu dis, qui roulent peut-être à 80 sur les doubles voies. Mmh. Et je pense à tous les mecs, ces ordures, qui doublent comme des fous avec leur grosse Mercedes et qui provoquent des accidents mortels. Tu penses à ça?
6: Oui, mais attendez. Attends, Sophia.
8: Ouais.
6: Sophia. J'espère que tu veux pas faire allusion à...
2: Non, mais
6: attends, Sophia, oui. Je suis d'accord avec toi, c'est vrai.
8: Je parlais pas d'événements...
6: Non, mais je sais, mais je suis d'accord avec toi. C'est vrai que par moment donné, faut dire une chose, qu'il y a certains mecs qui roulent avec des grosses voitures. Ça, je suis d'accord avec toi. Mais faut dire une chose, que vous non plus, vous ne faites pas... Vous ne faites pas attention quand vous faites des appels de phare pour que vous vous rabattez sur la voie qui vous est réservée si vous ne roulez pas les vite.
2: Ouais. Attends,
6: sur les périphes, à la rigueur, sur les périphes, c'est pareil.
7: Et Gérard,
2: continue de voir Magali là.
6: Oui,
2: il y a des hommes aussi qui sont comme ça, qui roulent comme des crapauds.
6: Ouais, mais attends, pas tous.
2: Oh ouais, mais alors les femmes non plus, pas toutes.
7: Oui, ça dit la réponse, Gérard.
8: Arrête un macho.
6: Non.
2: Gérard, à ton avis, est-ce qu'il y a une limite d'âge pour conduire?
7: Nathalie voudrait répondre, Gérard.
2: Réponds, Nathalie.
7: Ah bah c'est sympa de me laisser la parole.
2: Vas-y,
7: Gérard, c'est juste une supposition. Le jour quand t'étais routier, qu'il y avait des filles qui étaient sur la gauche, et ben si elles étaient sur la deuxième file, c'est peut-être parce que elles voulaient se renfiler, non?
6: N'importe quoi, Nathalie, ta question...
7: C'est
6: une supposition.
2: Qui
6: c'est
2: qui rigole comme ça?
6: Punaise. Qui c'est qui a un rire bidon comme ça?
7: En tout cas, c'est pas Nathalie.
6: Bon, ça y est, avec ta caméra, là.
2: Bon, allez, continue, Gérard. Vas-y, continue,
8: Bon, deuxième question.
6: Pensez-vous que les femmes doivent coucher la première fois?
2: Non.
6: Alors, attendez, stop. Pensez-vous que les nanas doivent coucher la première fois? Non. Alors, je vais prendre tout le monde... les unes derrière les autres.
2: Ah ouais, ça va être...
6: On va commencer déjà par Nathalie.
7: Oui.
6: Le travelot.
7: Oui.
6: Alors vas-y.
7: Bah,
2: Mais qu'est-ce que t'entends par première fois?
7: Non, moi j'ai compris la question, Gérard. Si vraiment le mec il te plaît, ben tu couches la première fois, mais faut vraiment qu'il te plaise, quoi. Faut que t'aies le grand amour.
6: Non mais attends, Nathalie, pour l'instant j'ai pas parlé de mec, j'ai parlé de nana, d'accord? Alors si t'es un trablot, mon pote, c'est pas de ma faute, tu dégages.
2: Non mais attends, bonne nuit Nathalie.
6: Allez hop, Nathalie, tu dégages.
2: Au standard.
6: Hop, Nathalie, bonne nuit. Sophia.
8: Ouais. La première fois que tu... Elle est fille, elle te voit rire.
6: Hey, je sens qu'il n'y aura pas de deuxième débat.
2: Aussi.
8: Allô?
2: Oui.
8: Allô?
2: Oui.
8: Allô?
2: Allô?
8: Allô?
6: Sophia.
8: Oui. Gérard.
1: Oui,
8: quoi, Gérard? Gérard, tu nous entends?
1: Gérard, mais qu'est-ce qui se passe?
6: Non!
1: Qu'est-ce qui se passe?
6: Tu continues pas comme ça.
1: Attends, Gérard, tu remets ton casque, il y a des gens qui te parlent. Tu remets ton casque.
6: Ouais, mais peut-être.
1: Non, mais si, s'il te plaît.
6: Mais dans ce cas-là, moi, je continue pas comme ça avec un bordel comme ça sur l'antenne.
1: Il y a quoi comme bordel?
8: Gérard,
6: monsieur Sarcisson,
1: j'entends pas.
6: T'entends pas?
8: Gérard,
6: c'est pas de ma faute s'il y a un problème de son.
8: Gérard.
6: Voilà. C'est quoi ça? T'entends rien. Allez hop, bonne nuit.
8: Gérard,
1: il y a une question, t'as posé une question.
8: C'est ta chérie au téléphone.
1: C'est ta petite chérie.
3: C'est la petite feuille de rouge.
1: Allez.
8: Gérard, écoute. Gérard, là tu me déçois beaucoup. Il y a Amélie, moi je t'aime, je reviens. Gérard, arrête de bouder.
6: Hey,
8: tu me déçois vachement là.
6: Hein. Voilà. Quand il y en a qui s'arrêteront à s'amuser à mettre Monsieur Star System avec mon remix, on pourra discuter.
1: Ça, c'est des gens qui vont pirater sur cassette.
8: Hein. C'est des gens qui piratent, c'est du piratage.
6: Je suis sûr que c'est quelqu'un de la radio qui s'amuse à ça.
1: Comment?
8: Gérard, faudrait répondre à ta question.
6: Qui?
8: Carole. Eh, mais c'était avec moi qui parlait.
6: Alors, Sophia, je te pose la question. Attendez, je vous demande chacun votre tour. Sophia.
8: Ouais, chacune derrière les autres. Ouais.
6: Sophia.
8: Oui.
6: Alors?
8: Oui. Bah, tu réponds. Donc la réponse.
6: Bon, Sophia, on se réveille, s'il te plaît.
8: Ouais, mais tu vois, ça commence à être tard, là.
6: Ouais, bah, tu te réveilles, hein.
8: D'accord. La réponse. Non, je. Vaut mieux pas
6: dire
8: que
6: c'est
8: avec lui la première fois, sinon après, il
6: croit
8: qu'il y a une fille.
6: Oh, qui c'est qui s'amuse à mettre cette musique-là?
8: Mais c'est pas grave, continuons-le. Ouais, on
6: s'en fout. Non, mais bien sûr. Non.
8: Mais Gérard, bon, allez,
6: moi, j'arrête, bonne nuit.
8: Bon, occupe-toi de nous, GG.
7: C'est qui t'a pris comme ça?
1: Je connais pas, Gérard. Je sais pas d'où ça vient. Je sais pas, c'est pas moi.
8: Gérard, réponds à ta question. Gérard, c'est Carole.
2: Oh, il est parti où, Gérard?
1: Il est là.
8: Gérard, je vais...
1: Tu reviens sur le débat, Gérard, un peu, là.
8: Bah, ouais, réponds à ta question, Gérard.
6: Bon, Magali.
8: Non, c'est la première fois.
6: Oh, ça suffit, la musique derrière ou quoi?
8: Gérard, t'énerve pas. Gérard, tu m'écoutes?
1: Ça y est, ça s'est arrêté. Il a eu peur.
6: Magali?
8: Oui. Alors non, m'en coucher la première fois, non, je suis pas d'accord.
1: Pourquoi?
8: Non.
6: Pourquoi?
8: Non, parce que bon, ouais, le mec aussi, bon, automatiquement, il te prend pour une fille facile, donc non. Non, moi, je suis pas d'accord.
1: Qui est pas d'accord, Magali?
6: Oui, qui?
8: Toi, quand tu es en manque.
6: Non, mais qui?
8: Carole.
6: Carole, vas-y.
8: Quand tu es en manque, tu te branles?
6: Stop, la musique derrière! Ça commence à m'énerver, hein! Alors, Carole?
8: Oui, je voudrais savoir quand t'es en manque, qu'est-ce que tu te branles?
6: Non.
8: Parce que, en fait, moi, je suis pour et contre. Si on est en manque, et ben, on couche dès le premier soir.
6: Mm-hmm.
8: Et si on n'est pas en manque, et ben, on attend un mois, deux mois, trois mois, un an, 10 ans.
6: Bah, allez, on. t'attendrais combien de temps, toi?
8: Moi, ça dépend s'il me plaît ou pas, quoi.
6: Je préviens que celui qui s'amuse à mettre la musique, je vais couper.
8: C'est une femme, quoi. Bon, Gérard, et toi, alors? Au bout de combien de temps?
6: Non, mais attendez, pour l'instant...
8: Gérard, est-ce que tu baises?
6: Ou tu fais l'amour?
8: Gérard, ça fait combien de temps que tu fais l'amour, Gérard?
6: Ouais, bon, je vous répondrai plus tard.
8: Non, maintenant. On est donc au cœur du sujet, vas-y, là. Réponds.
6: Ben, c'est simple.
8: Ça fait combien de temps?
2: Allez, GG.
8: Cirque Max ou pas?
6: Ouais.
8: Cirque Max?
6: Ah, oh, ben ça, je peux pas.
8: Bon, Max, on sait que c'est 6 mois, donc toi, c'est combien de temps?
7: C'est C'est comme si vous posiez la question de la date de naissance, c'est pareil. Hein.
6: Ouais, bon, mais attends, Nathalie, tu dégages.
2: Mais laisse-la aller,
6: voilà. Bon, je vais
2: Gérard,
6: continuer.
2: Bonjour, réponds à ma Gérard. Et Gérard, hein.
6: Ouais.
2: Magali, est-ce que tu couches la première fois, Gérard?
6: C'est qui pose cette
2: Magali.
6: Question
2: Magali.
1: Ah, Gérard.
6: Non, Gérard,
2: qu'est-ce qu'on va? Il est malade ou quoi?
6: Ce coup-là, j'arrête, c'est terminé.
2: On peut pas te poser une question, toi, tu t'énerves.
6: Non, non, mais celui qui s'amuse à mettre leur mix, terminé. Allez, hop, moi, j'arrête.
2: J'entends rien.
3: Attends, mais Gérard.
6: Non, j'arrête.
2: Bon, Gérard,
3: réponds la question. Gérard, pour une fois que les auditeurs sont plutôt sympathiques avec toi et qu'ils veulent savoir plein de choses sur toi, tu pourrais au moins leur répondre.
2: Bah voilà, Gérard.
6: Je continuerai pas le débat avec celui qui s'amuse à mettre la musique.
2: Bon, Gérard, c'est terminé.
6: C'est clair et net,
2: Gérard. Je t'appelle pas, je t'appelle plus.
1: Bon, ça c'est.
6: Tu sais qui ose dire ça?
1: Qui a osé dire ça, Gérard?
2: De quoi?
1: Qu'il l'appellera plus. C'est très méchant. C'est pas gentil du tout.
2: C'est pas gentil. C'est pas gentil, hein. Franchement, je suis d'accord. Ouais.
1: Voilà.
2: Tout à fait pour.
1: Gérard qui pleure maintenant.
6: J'en ai rien à foutre.
2: Je vais te dire.
6: Il n'y en a aucune qui est capable de répondre aux questions.
1: Hein. Vas-y, pose tes questions, Gérard.
2: Pose-les.
6: Déjà, Nathalie, le travelot, il va dégager. Ça fait 5 fois que je demande.
1: Il a le droit à être une femme comme tout le monde.
6: Non, mais si. J'ai demandé que tu fais la nana.
2: Attends,
6: je
2: vais aller en face. Et Gérard, non, réponds aux questions. C'est toi qui réponds pas à la question.
3: Ouais, et ça c'est vrai, Gérard.
6: Et
3: ben non, toi aussi tu pourrais répondre aux questions.
2: Ouais, exactement. Un débat, c'est un dialogue. Alors Gérard, est-ce que t'aimes ça
6: des finales? Le prochain qui s'amuse à mettre Monsieur Star System, je coupe le micro, je m'arrache.
2: Gérard, mais t'énerve pas.
1: Gérard, reviens.
2: Gérard, reviens.
7: Gérard.
1: Carole. On a de nouveau perdu Gérard.
7: Carole.
1: On a de nouveau perdu Gérard.
7: Carole.
2: Oui.
7: Dis-lui que je suis vraiment une femme, que tu me connais bien.
2: Mais oui, mais on sait que t'es une femme, que tu es opérée.
7: Tu lui dis que tu me connais bien, puis voilà.
2: Ouais, d'accord.
7: Parce que vraiment, elle me croira pas.
2: Mais tu sais, tu l'as pris, elle a le coup.
7: Hein?
2: Personne.
7: Ouais, mais si
2: bon,
7: je
2: dis,
7: ça va être une révélation, faut pas.
2: Ouais, d'accord,
3: vous n'êtes
2: pas. Ouais,
3: il est
2: parti pour de bon, Gérard.
3: Bah écoutez, donc là, il est parti.
2: Il est
3: pour la 50e fois. Hein. Donc là, il est parti, j'essaie de regarder où il va.
7: C'est pour ça qu'il est vénère, c'est parce que c'est moi qui l'ai pris à la longue.
2: Ah là, ouais, exactement. Moi, j'ai la preuve, j'ai des photos. J'ai des photos qu'on fait.
3: Ah, mais GG, j'ai oublié la mallette.
0: C'est Max, l'appareil.
7: En plus, j'ai sorti
2: la mallette. Oh là là. Et Nathalie,
4: c'est pas vrai.
2: Nathalie, ça s'est mal terminé, votre histoire, c'est ça?
7: Le problème, c'est que j'ai gardé son tatou, il est resté sous le lit.
2: Ah ouais.
7: Je reçois tous les appels, mais là, il est vénère parce qu'il savait que je passais à la radio. C'est moi qui l'ai pris à la loco.
2: Et c'était un bon coup ou pas?
7: Oh, c'est vraiment un bon coup.
2: C'est vrai? Elle mesure combien?
7: Je sais pas, moi.
2: T'as été passif ou actif, Nathalie?
7: Passif toujours.
2: Passif,
7: autant que pendant le débat, actif.
2: Et vous avez fait ça plusieurs fois?
0: Allô, c'est Max à l'appareil, là.
2: Oui, Max.
0: Qu'est-ce qui se passe? J'étais en studio de prod en train de bosser sur des jingles, qu'est-ce qu'il y a?
6: C'est quoi ce bordel?
0: Ah bah j'écoute pas, j'ai pas écouté.
2: On lui pose des questions, il veut pas répondre. Là, il veut pas répondre.
0: Bon, alors, va t'installer. Qu'est-ce que c'est que cette histoire? Qui c'est qui met les remixes? Mettez pas les remixes, les enfants, derrière.
2: Non, c'est pas nous.
0: Arrête! S'il te plaît. Non, Cyril, on se calme. Assis-toi. Alors, est-ce qu'on peut refaire le débat? Parce qu'en plus, c'était intéressant. Moi, j'écoute depuis le début, j'ai appris beaucoup de choses ce soir.
2: Bah oui, c'est vrai.
0: Grâce à vous, les filles, j'ai appris beaucoup de choses.
2: On peut t'en apprendre un peu plus, hein, si tu veux.
0: Bah oui, tu sais. J'aimerais bien, tu sais. Il y a des filles qui devaient venir ce soir, elles sont pas venues. Donc, il y en a d'autres qui peuvent venir. Il y a beaucoup d'hommes devant la radio qui sont en train d'écouter, de regarder le débat. Donc, qu'on salue au passage. Vous pouvez venir, venez, les filles. Il y a des filles qui sont venues tout à l'heure en voiture, mais elles ont pas osé s'aventurer.
2: Moi, si je viens, que pour Gérard.
0: Bah voilà, voilà.
2: Et moi, je viens pour Max.
4: Carole, moi voilà. Pour Max.
6: Non, mais attends, Carole, je t'ai eu tout à l'heure en antenne, tu m'as dit que tu pouvais pas.
0: Parce qu'après, il va y avoir le débat sur les ovnis, à mon avis, on tiendra pas le coup.
6: Tu sais que j'aurai pas de débat tant qu'il me prend chier avec la caméra.
0: Oh, ça va, la caméra. C'est toi aussi qui a décidé d'emmerder tout le monde avec cette caméra. Oublie un peu cette caméra. Revenons au débat. Alors,
2: voilà,
0: on écoute.
2: Bon, Gérard, je suis un gros ton.
6: T'es qui?
2: Carole. Non, mais c'est pas grave.
0: Non, c'est pas Carole le ton, c'était Christine le ton.
2: Bon, Gérard. Non, mais moi, je suis un ton aussi.
0: Non, mais de la Christine qui était dans le débat.
2: C'est pas grave. Il s'en fout parce qu'il a dit de toute façon que les filles sexy, ça, il en avait rien à faire.
4: Ouais, d'accord, ok.
0: Gérard, les filles sexy ne t'intéressent pas?
2: Non, il a dit.
0: Attendez, on va essayer de répondre chacun son tour. Alors, Gérard, les filles sexy ne t'intéressent pas, pourquoi?
6: J'ai jamais été dire ça.
2: Menteur.
6: Alors, attendez, j'ai jamais été dire que les filles sexy ne m'intéressaient pas, d'accord?
2: Il est amoureux. Il aime pas voir trop les seins. préfère dans l'intimité, Gérard.
6: Ouais.
2: Et elle aime bien se faire prendre en levrette aussi.
6: Non.
2: Bah, ouais, je vais essayer les filles.
8: Peut-être ce week-end.
2: Avec Carole,
0: tu en étais où là dans le débat? Parce que là c'est n'importe quoi ton truc là, c'est l'anarchie totale.
2: Est-ce qu'on couche la première fois? Non, voilà. Les filles de coucher la première fois.
0: Alors les filles, allez-y.
2: On a répondu déjà.
6: Non, tout le monde n'a pas répondu.
2: Moi, Magali, ouais, j'ai répondu. Nathalie,
6: on a répondu. Ouais. Bon, Nathalie, ça suffit toi.
0: D'ailleurs, s'il y a des filles qui veulent réagir très rapidement, il nous reste encore 5 à 10 minutes, c'est au 0870 5000, Gérard, parce que t'oublies de donner souvent le numéro de téléphone, hein, mademoiselle.
2: Ouais, moi, t'as posé la question, Gérard.
0: Alors, la première fois, allons-y. Alors, vas-y.
8: C'est Amélie. Si on se rencontrait, est-ce que tu voudrais qu'on fasse ça la première fois?
6: Non. Qui c'est qui pose Amélie? Ouais. Moi, je vais te dire une chose, que je couche pas tout de suite dès le premier jour si je connais pas très bien la nana.
0: Mais le deuxième jour, il veut bien. T'es pucelle, t'es vierge?
8: Moi? Ouais. Moi, je suis vierge.
0: D'accord.
8: Ouais.
0: Ah, ça m'intéresse aussi alors.
6: Non, mais toi, c'est bon, c'est pas pour toi.
0: Ouais, mais je suis obligé d'être là parce que ton débat, t'es pas capable de le gérer.
6: Je suis pas capable de le gérer. Quand y en a qui s'amusent à balancer monsieur le star system, ça, je suis désolé.
0: J'entends rien.
6: Non, mais là, tu ne l'entends pas. Parce que t'es là.
0: Non, mais tout à l'heure, je t'entendais dire que vous, tout à l'heure, vous l'entendiez pas, ils s'entendaient pas, c'est quoi ce bordel?
6: Non, mais là, il y a eu des problèmes et c'est bizarre, c'est tout. C'est comme ça.
0: La première fois, qui n'a pas répondu encore à la question?
6: Bon, alors, Feuille de Rose, elle a pas répondu, donc je voudrais bien qu'elle réponde.
0: Elle est là, cette cochonne. Alors,
6: bah, okay. Non, c'est pas une cochonne.
8: Ah, bon.
0: Excuse-moi.
8: Ah, t'es vraiment un salaud.
6: Eh, y a pas de salaud.
8: Alors là, tu vois, hein.
6: Bon, allez, Feuille de Rose, tu réponds.
0: Je vais m'excuser, oui. Je te boufferai la chatte demain dans les chiottes de la loco.
8: Bien sûr, demain je viens pas.
6: Venir, viens pas à la loco demain.
8: Demain, je viens pas.
0: Ah, t'es dégueulasse, même pas pour me soutenir. Vas-y, continue. Alors, donc,
6: merci quand même, Feuille de Rose, hein, pour soutenir le Star System. Hein.
0: Vas-y, alors, donc répondons.
6: Donc, Feuille de Rose répond, alors.
8: Non, jamais la première fois.
6: D'accord.
0: Arrête.
8: Quoi, arrête?
6: Ok.
0: Qui c'est qui met...
6: Oh, c'est qui, là, qui s'est mis derrière?
0: Les nanas, arrêtez. Bon, alors...
6: Donc, on va mettre... Non, mais maintenant, je vais vous poser la prochaine question.
0: Ah non, mais vite, dans 5 minutes, on commence l'autre débat. Alors, maintenant.
6: Il y a 13 questions sur celui-là.
0: Donc, par hasard.
6: 13 questions.
0: Parce qu'il y avait 13 nanas, il y a des nanas, donc il y a 13 questions.
6: Je vais dire une chose, que Nathalie, c'est pas une nana, c'est un travelot.
8: T'es là, Nathalie? Gérard, t'as rien compris, hein?
0: Nathalie, ça va?
7: Oui, ça va très bien, mais j'aimerais bien qu'il demande à Carole, parce que Carole me connaît très bien.
8: Si ouais, exactement.
6: C'est que Nathalie et Carole, vous vous démerdez tous les deux.
8: Non, mais c'est pas moi, c'est le Carole que tu connais, hein, pas moi.
7: Oui.
6: Non, mais attends.
8: C'est pas moi, moi je suis hors sujet, moi.
6: Donc pourquoi que certaines nanas... Pourquoi que certaines nanas doivent nous faire des câlins? Donc, vous réfléchissez. Vous réfléchissez à la question et on va écouter.
0: Attends!
8: Gérard?
0: Réponds, mais ils répondent jamais aux questions,
8: Gérard,
0: les gens.
8: Oui. Est-ce que tu aimes faire les cunilingus?
0: Ah.
6: Non.
8: Moi, je voudrais appeler
6: Amélie
8: déjà.
6: Non, j'ai jamais essayé, je sais pas ce que c'est.
0: Mentor, t'en as déjà fait une fois dans le cul, dans l'oreille.
8: Nathalie va t'expliquer.
0: Des cunilingus dans l'oreille, t'en as déjà fait des cunilingus dans l'oreille, Gérard?
6: Non.
0: Si,
6: non.
0: Avec Christine, tu nous as même dit que t'en avais fait.
8: Ouais, exactement. Ouais.
6: J'ai jamais été dire ça, hein,
8: Gérard. Est-ce que tu as déjà dépucelé une nana?
6: Non.
8: Est-ce que tu aimerais me dépuceler, Gérard?
6: Qui?
8: Parole.
6: Qui?
8: Je suis vierge. J'ai 21 ans, je suis vierge.
0: Concentre-toi un peu.
6: Mais attends, Carole, je t'ai déjà dit de venir.
8: Ouais, mais je viendrai jeudi prochain s'il y a autorisation.
6: Mais il y a toujours autorisation. Et je demande que des nanas devant.
8: Moi, j'aimerais même faire dépucer par toi parce que je suis un gros ton.
6: Non, mais j'aime pas les tons.
8: Ah, bah ouais, mais tu m'as dit que je viendrais te voir alors.
6: Non, mais j'aime pas les tons.
8: Ah, maintenant, je viens te voir, hein, je suis désolée. Hein. Et qui se ressemble, ça semble. Hein.
0: D'accord. On nous dit sur Minitel, il y a Max qui dit sur Minitel que Gérard est peut-être vierge également.
4: Également.
8: Non, elle a un enfant. Ça m'étonnerait pas, tu vois. D'accord. Non, elle a un enfant.
0: Alors, les deux dernières questions, là, avant la fin du débat, c'est quoi les deux dernières questions, Gérard?
6: Donc, pensez-vous que les femmes font mieux la cuisine que nous?
8: Ah, non, moi, je suis contre.
6: Pourquoi que les femmes ne portent pas souvent de culottes? Pourquoi?
0: Attendez. Trois questions, après on arrête. Après, il y a les ovnis. Il y a David, Arnett, Luigi qui attend.
6: Non.
0: Et Carole, je ne serai pas le deuxième.
6: Ça,
0: c'est clair. On verra.
8: C'est
0: trop le bordel.
8: Tu ne fais pas le deuxième.
6: Les titres de musique qu'on m'annonce.
0: Qui c'est qui a fait ça? C'est Philippe? Philippe?
6: Non, c'est pas moi. Ouais, c'est qui?
0: C'est Olivier.
6: On m'égalait avec Libre Max et d'un seul coup, je me retrouve avec Gala.
0: C'est Olivier de la Pro.
6: Hein, alors, faut quand même respecter un peu les musiques qu'on met. Hein.
0: Voilà, c'est jeudi, c'est le débat de Gérard, comme chaque jeudi. Et on vous remercie d'être aussi nombreux à nous écouter. Tout dans une quinzaine de minutes, ça sera le débat sur les ovnis. 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Vous verrez Gérard en chair en os sur un écran. Il faut venir avec un Walkman ou alors tout simplement avec une voiture munie d'enceinte et de radio. Voilà, on continue le débat au 0800 75 000, mesdemoiselles, avec, pour terminer, elles sont toujours là, les pucelles?
8: Oui, cher.
7: Cochonne. Il y en a une qui a raccroché, je crois, hein, pendant l'absence.
8: Ouais.
7: D'accord. Qui a raccroché.
0: C'est pas grave, on va terminer avec vous. Donc les trois dernières questions de Gérard, la première sur les trois, ça sera.
6: Ben, pourquoi que certaines nanas nous font faire des câlins?
8: Vous font faire des câlins?
6: Nous font faire des câlins?
8: Vous font faire des câlins? Pardon, nous font faire câlins.
6: Donc, alors moi, je vais vous poser une question.
0: Vas-y, vas-y, balance.
6: Alors, je vais poser ça à chacune la question. Et vous allez me répondre oui ou par non. Ça va être clair et net. Ça va aller vite fait.
0: Arrêtez-le!
6: Non mais c'est bien, si ça continue, tout à l'heure, le deuxième débat,
8: il va dire, attends, je suis...
0: Non, il rigole, arrêtez, mais c'est vrai que c'est drôle, c'est drôle.
6: Bon. Feuille de rose, est-ce que t'adores recevoir des câlins?
8: Bah oui, c'est clair.
6: D'accord. Et comment tu préfères les câlins?
8: Comment je préfère les câlins? C'est-à-dire?
6: Bah, comment tu les aimes?
8: Bah j'en sais rien, moi j'aime tous les câlins.
6: C'est-à-dire?
8: Oh, mais t'es bien curieux, dis-moi.
6: Bah oui, bah, je veux savoir, j'ai le droit. Hein.
8: Bah ouais.
6: Je pose la question, moi, je vous dirai comment que je fais les câlins après. Hein.
3: C'est le pissenlit, tout.
8: Bah ouais, le pissenlit, ça j'aime bien.
4: Le crapaud, tu aimes bien?
8: Le pissenlit, la crème glacée aussi.
4: La crapaud,
8: qu'est-ce qu'on avait dit? La chaise ou je sais plus quoi. Le crapaud.
6: D'accord. Donc, Amélie?
8: Oui. Toi, moi, j'aime tous les câlins, je pourrais vivre de câlins et je trouve ça super agréable.
6: Et admettons qu'un jour ton copain ne te fasse pas de câlin, comment que tu réagis?
8: Bah, je me poserai des questions, puis je serai malheureuse.
6: D'accord.
8: Peut-être que je le laisserai tomber aussi.
6: Ok. Carole?
9: Moi je préfère le fouet.
6: Non mais attends, je vois pas le rapport avec les câlins.
8: Bah si,
6: non,
8: si
6: mais
8: je
6: veux
8: faire des câlins avec un fouet. Hein.
6: Ouais. Non, ça veut dire sadomasochisme.
8: Un gosse,
6: bah,
8: chacun son truc, hein.
6: Bon, bah d'accord.
8: Okay. Moi, si mon copain ne me fouette pas, je suis quand même assez déçue. Hein.
6: Qui?
8: Moi aussi, hein.
6: Qui c'est qui dit ça?
8: C'est Amélie.
6: Oh! Amélie?
8: Oui.
6: Donc, Magali, pour toi?
9: C'est rare, est-ce que tu aimes qu'on te fouette?
6: Magali, pourquoi? Pour toi. Bon, vous arrêtez, s'il vous plaît, avec le Star System.
0: C'est laquelle nana qui met ça derrière, là? C'est le mec, c'est le travelot ou quoi?
7: Non, je mets rien du tout.
8: Ouais, mais on met rien.
0: C'est qui met la musique derrière?
8: C'est pas nous.
6: Ça commence à bien
7: c'est
6: faire,
7: pas les
6: là.
7: Auditeurs.
8: Ah non, c'est sûr, c'est pas nous. Hein.
6: Donc Magali. Magali, pour toi. Oh, on arrête, s'il vous plaît.
0: S'il vous plaît,
8: Gérard, concentre-toi, c'est pas grave,
6: Non, mais moi, je veux pas continuer un débat. Je veux pas attaquer le deuxième débat sur des conditions comme ça.
8: Gérard, c'est pas grave, laisse-les tomber.
6: Donc, Magali, pour toi.
8: Elle est plus là. Elle est partie, Magali, elle a raccroché.
6: Ah bon, bah d'accord. Comme ça, je suis tranquille.
8: Bah voilà.
6: Sophia.
10: Oui.
6: Et toi?
10: Moi, j'aime bien les câlins tout doux. Et des fois sexuels, des fois pas sexuels. Il peut y avoir des câlins pas sexuels le soir auprès d'un feu.
6: D'accord.
8: Alors,
6: oui.
8: Est-ce que tu aimes te faire frotter?
6: Non. Oh, je me demandais qu'on arrête avec cette musique.
8: Mais c'est pas grave, Gérard, laisse tomber. Tu peux faire le débat avec la musique.
6: Non, je peux pas.
8: Imagine qu'on est seuls. Imagine, tous les deux.
6: Voilà, Nathalie, vas-y.
7: Bah, c'est sympa. Bah, moi, le plus beau des câlins, je crois, c'est un bon coulis de framboise entre les jambes.
6: D'accord, mais je vois pas du tout le rapport avec la question.
7: Bah si, quand on vient te lécher après, bah, c'est vachement cool. C'est un beau câlin.
6: Non mais attends, il y a câlin et câlin, hein, d'accord.
7: Il y a câlin.
6: Donc moi, je préviens d'une chose. Moi, les câlins, j'aime bien en faire, j'aime bien en recevoir. Non mais attends, Nathalie, pour l'instant, c'est pas toi que je m'adresse.
8: Mais t'en donnes plus que ce que tu reçois?
6: J'en donne plus que j'aime autant en recevoir qu'en donner.
8: Et Gérard, est-ce que tu aimes qu'une femme mouille?
6: Bien sûr, pourquoi pas.
8: Tu lui mets des doigts?
6: Ben, à la rigueur, oui.
8: Dans l'anus aussi?
6: Ben, si elle souhaite, oui.
7: C'est vrai, t'aimes
6: sodomiser.
7: Gérard,
6: faire
7: pas ta bague à 10 balles.
6: Bon,
7: Gérard,
6: tu l'as fermé.
7: Gérard, c'est Carole. Est-ce que tu aimes sodomiser une femme?
0: Ah
6: non.
0: Oui.
6: Non, j'aime non, pas faire ma... Alors, moi, je préviens d'une chose. Attendez.
0: Attendez, Gérard, envie de dire quelque chose.
6: J'ai horreur de faire mal à une nana.
7: Mais si elle aime ça, elle a pas mal.
6: Comment?
7: Si elle a pas mal.
6: Non mais attends, sodomiser pour moi ça veut dire faire mal à une nana.
7: Mais ça,
6: je suis contre.
7: Donc t'as déjà eu mal toi?
6: Comment?
7: T'as déjà eu mal?
6: Non mais j'ai pas eu mal et je ferai jamais mal à une nana.
7: Mais ah donc ça va pour toi, t'as pas de problème. Gérard,
6: oui.
7: Sophia, je voulais juste te dire une petite précision. C'est qu'une sodomisation, si elle est bien travaillée avec du lubrifiant, ça fait pas mal.
6: Non mais même, de toute manière, il est hors de question que je fasse mal à quelqu'un. Mais... Il est hors de...
7: Gérard?
6: Il est hors de question que je fasse mal à une nana.
7: Ouais, mais une nana, elle fait semblant d'avoir mal, mais elle aime ça en vérité.
6: Non, non, en principe...
7: Si, je te jure, hein, Gérard, tu devrais essayer avec moi.
6: Non, non, mais moi, de toute manière, j'ai toujours dit que je ferai jamais de mal à une nana, même avec une rose.
7: Gérard, et si elle te le réclame, si elle veut que tu
6: non,
7: te fasses mal...
6: Même. Même si elle... Attendez, 5 minutes. Je réponds quand même à Amélie. C'est toi qui viens de me dire, même si elle veut que je lui fasse mal.
7: Oui, si elle le veut, il faut la satisfaire, Gérard.
6: Non, ben, je vais te dire une chose, que j'y ferai jamais mal.
7: Et si elle te laisse tomber parce que tu la sodomises pas, qu'est-ce que tu fais?
6: Eh ben, tant pis, ben, je vais voir ailleurs.
7: Si t'es amoureux?
6: Même que je sois amoureux, je ferai jamais mal à une nana.
7: Et t'as déjà fait une fellation?
6: Non.
7: Toi aussi?
6: Hein?
7: Toi aussi, t'as déjà fait.
6: De quoi?
7: Ben, à ton avis.
6: Non mais attends, vous...
7: Mais qu'est-ce que
6: c'est bon, Nathalie, tu la fermes.
7: C'est bon? Est-ce qu'une nana t'a déjà fait mal?
6: Non.
11: Menteur.
7: Ah, Gérard.
6: Bon, dégage avec ton...
7: Gérard, est-ce que t'avales?
6: Bon, la musique derrière, s'il vous plaît, on arrête.
7: C'est pas grave, Gérard, non,
0: C'est une très bonne question. Est-ce que tu avales, Gérard? Est-ce que ça t'est déjà arrivé d'avoir une relation homosexuelle ou est-ce que ça t'est déjà arrivé d'avaler du sperme de foune?
6: Non.
0: Est-ce que quand t'as une fille qui mouille tellement qu'il y a du sperme qui commence à couler de sa chatte, est-ce que tu as déjà fait un cunnilingus pendant que... Non, jamais. Ça t'est jamais arrivé de faire un plan du style t'es comme ça et tout, puis...
6: Non.
7: Gérard,
6: oui, qui
7: est-ce que tu éjacules à l'intérieur ou à l'extérieur?
6: Qui c'est qui pose cette question?
7: Je voudrais savoir quand même si on fait l'amour. J'aimerais savoir ce que tu fais, quoi.
6: Bah, de toute manière, tu le verras bien.
7: Ah non, j'aimerais bien savoir parce que moi, tu sais, j'ai préférence. Donc, est-ce que tu éjacules à l'intérieur ou à l'extérieur?
6: L'intérieur.
7: Et t'avales?
6: Intérieur, Carole.
7: Intérieur?
6: Intérieur!
7: Intérieur, extérieur?
6: Les deux, si tu veux.
7: Inspiration?
6: Voilà, bon, ça y est, allez, on a fait le tour de la question.
7: Ok.
6: Bon, pourquoi que certaines nanas
0: se baladent? T'es une tête zarbie, t'es une sale gueule.
6: Oh, ta gueule, toi, va te faire foutre.
0: Non, c'est vrai que les filles, elles sont déconnées. Je ressens de le regarder à la radio, là, je suis en train de me penser en le regardant, Gérard, il y a quand même une tête bizarre. Parce que je m'imagine toi en train de t'aventurer dans la fourrure. Ça doit être quand même bizarre. Non, sans déconner, t'as une tronche, tu sais, comme il te manque une dent devant. On se dit.
7: C'est vrai, il manque une dent?
0: Bah ouais,
7: non, bien sûr qu'il...
6: Ça c'est mon petit lapin. Non,
7: attends,
0: c'est la radio,
7: hein.
0: Pense à la radio, toujours la radio.
6: Dégage avec ton lapin aussi.
0: Bon,
6: tu...
0: Gérard, c'est vrai qu'il lui manque une dent.
7: Il n'y a pas que ça qui lui manque.
0: Montre-la aux auditeurs de la radio. Montre-la bien la dent. Montre bien qu'il manque une dent. Montre la dent, voilà. Montre-la bien, voilà, on la voit bien. Et le problème, c'est que je m'imagine cette bouche horrible qui est imbue, qui... Tu vois, complètement transformé, c'est une machine à café, sa bouche. J'imagine en train de faire un vulilingus.
7: Un vulilingus?
6: La question suivante.
0: Tu réponds pas à ma question.
7: Gérard?
6: De quoi, un cunnilingus, de toute manière. Toi, t'arrêtes, s'il te plaît, parce que ça commence à bien faire.
7: Laisse tomber, Gérard.
0: Alors, la dernière question, et ensuite, on va aller vers le débat des ovnis, les filles.
6: Voilà. Parce que.
0: Ça va chauffer.
6: Là, je pense qu'on a largement fait le tour du débat.
7: D'accord. C'est dommage.
6: On ta gueule, toi.
0: Pourquoi les filles ne mettent pas assez souvent de culottes?
6: Voilà. Non, c'est pas du tout celle-là que je vais poser. C'est pourquoi que certaines nanas se baladent nues chez elles.
7: Alors, parce qu'il fait chaud.
6: Comment?
7: Il fait chaud. Parce qu'il faut que ça respire, tout ça, Gérard. Sinon, ça pue après.
0: Ah bah, ouais.
7: Alors, qui c'est?
6: Bon, Nathalie, pour l'instant, je sais pas appeler Potion, tu sortiras de toute vie. Donc, on va demander à Sophia.
7: Oui.
6: Donc, est-ce que tu te balades nu chez toi ou pas?
7: Torse nu, ouais.
6: Nu?
7: Pas torse nu? Non, ni complètement, non. Parce que j'ai des voisins qui ont un peu tendance à regarder par les fenêtres.
6: Non, non, ça, tu me laisses ça, c'est à moi. Ça.
7: Je te prendrai nu.
6: Ouais, d'accord, merci.
0: Merci.
6: Ok.
7: Gérard?
6: Oui.
7: Sophia?
10: Je pourrais avoir Max sur l'antenne après.
11: Non, bah ça, tu
0: débrouilles avec.
10: Max, s'il te plaît.
0: Oui,
6: Carole.
10: Max. Elle veut sortir avec toi, Max.
0: Carole.
10: Oui.
0: Il y a deux voix.
10: Alors moi, Gérard. Si je viens au studio, je te fais un smack sur la bouche.
0: Ah bah faut venir alors tout de suite qu'on voit ça en
10: non,
0: direct.
10: Non, pas tout de suite, c'est
0: mais
10: du prochain.
0: Mais elle veut pas. Non, déjà jeudi là, il devait y avoir des nanas qui devaient venir, elles ne sont pas venues, donc chaque fois vous tenez pas parole les filles, si vous voulez venir,
10: non,
0: c'est maintenant.
10: Moi je tiens parole, je peux pas, j'habite à Saint-Denis, j'ai pas de moyens de transport.
0: Eh bah, j'espère pour toi que t'attraperas pas ni la mononucléose, ni parce que en brossant Gérard sur la bouche, tu vas avoir un paquet de boutons d'acné sur la
10: lèvre. C'est pas grave, j'aime ça.
0: Ouais bah là tu vas être gâté alors, parce que là, du
10: scotch. Après, je passerai sur toi, Max.
0: Alors la conclusion de ce débat. C'est alors pour les filles, chacun votre tour. Alors la première, feuille de rose, salope. Alors vas-y, feuille de rose. Merci. Bravo, feuille de rose. Merci,
6: ouais,
0: feuille de rose.
6: Bah, au revoir.
0: Ensuite, il y avait qui d'autre?
6: Amélie.
10: Amélie. Gérard, tu m'écoutes?
0: Oui.
10: J'ai trouvé ça très jouissif et je trouve qu'on a bien parlé, que tu nous as appris plein de choses. Et je voudrais bien que tu me donnes des cours et qu'on aille un peu plus loin peut-être.
6: Ben, dans ce cas-là, t'es créé à la radio.
10: Et j'aimerais que tu fasses un autre débat comme celui-là, voilà. Ce serait
12: ouais, bien. Voilà.
10: Si tu veux.
6: Ok. Merci pour celui qui met la radio. Carole.
10: Alors moi, Gérard... Je voudrais dire que tu m'as vraiment excité ce soir.
0: Oh, le GG, il est tout content. Il mouille la culotte, Alaska.
10: Je vais venir jeudi, mais je vais pas trouver la porte fermée.
0: Oh non, jeudi, tu seras la bienvenue. Si Gérard accepte qu'elle vienne.
10: Même si je suis un gros ton, c'est pas grave.
0: Elle peut venir ou pas?
6: Bah, moi, manière, c'est pour moi qui paye le taxi.
10: On aura deux gros tons pour toi.
0: D'accord.
10: Et puis, je voudrais dire, Gérard, que je t'aime.
6: Bon alors Carole, tu quittes pas, je te prends en antenne.
0: Ah voilà, comme par hasard, il suffit qu'on lui dise qu'on l'aime, ça y est, il veut reprendre en antenne.
6: De toute manière,
10: je l'ai. Gérard, tu partages?
0: C'est ta Carole à toi?
6: Qui? Non, c'est pas ma Carole, celle-là.
10: Gérard, tu partages?
6: Qui?
10: Bah, tous les trois.
6: Non, je partage pas.
10: Bon, on verra encore, Gérard, Sophia,
0: on fera une partouze.
6: Carole, je te prends en antenne après.
0: Ouais, moi aussi, Sophia.
10: Pas trop longtemps, là, je vais me coucher après.
0: Vas-y, Sophia.
10: Ouais.
0: La conclusion.
10: Donc, la conclusion, c'est que c'est la première fois que je vous écoute ce soir. Donc, j'ai commencé par ton émission. J'ai suivi donc avec Gérard, qui m'a paru bien énervé au début. Il m'a fait un peu peur. Oui. Finalement, je te trouve très gentil.
6: D'accord.
10: Et puis j'ai trouvé les questions très intéressantes.
0: Ouais.
10: Je t'assure, là je vais aller me coucher, mais je vais y repenser toute la nuit.
0: Disons que t'as appris beaucoup de choses. Bah, attends, le débat sur les ovnis quand même. Est-ce que t'as envie de savoir s'il y a une autre vie sur une autre planète?
10: Ouais, mais enfin, si tu veux, je me lève à 5h du matin, quoi.
0: Ah non, mais à mon avis, tu devrais l'écouter parce que ça va pas être le même délire.
10: Et donc, j'aimerais juste savoir si je peux te parler un petit peu après, Max. Voilà.
6: Ah là là. Comme ça, tu te débrouilles.
10: Aussi,
6: c'est
10: Max,
6: pas mon problème.
10: Parler, c'est Carole.
6: Non mais Carole,
0: bon, bah,
6: moi,
0: Carole,
6: moi
0: je vais te prendre alors.
10: Et Max, tu me prends.
6: Nathalie,
0: ouais, aussi, je te prends. Ouais.
10: Ok, on se prend.
6: Ouais, Nathalie.
0: Nathalie, je la laisse à Gérard.
7: Je suis vraiment
6: Nathalie, ta conclusion, dépêche-toi.
7: Je suis vraiment content que tu m'aies laissé parler, même si tu trouves que je suis un travelot.
10: Ouais, c'est très gentil, Gérard.
7: Je fais de gros bisous à tous les gens qui sont devant la station. Puis
6: non, mais c'est bon, les bisous, tu les feras plus tard.
0: D'accord. Et pour terminer, il y a Maud sur Militel qui demande si Gérard a une bouteille de Valstar dans le cul. Oui.
6: Donc, la conclusion. C'est bête parce que j'attendais. J'attendais plus de réactions sur, par exemple, feuille de rose ou autre. Mais bon.
10: Gérard, qui t'a plu dans l'ensemble?
7: Nathalie.
6: Bon, Nathalie, tu m'attends.
0: J'ai bien aimé Nathalie. Ouais, je trouve qu'elle était sympa, elle était conviviale, elle était heureuse. Je crois que c'est le genre de femme qui te convient tout à fait, Gérard.
6: Non.
10: Bon, alors, qui t'a plu, Gérard?
6: De manière seule à qui mon cœur sera pris.
10: Ouais.
6: Bon, de son, c'est bon. Mon cœur, à qui sera donné?
10: Ouais.
6: Et elle s'appelle Petite Souris.
10: Ouais, donc c'est Carole.
0: Il y a souris, petite souris, minuscule souris, micro souris.
6: Non.
10: Grosse souris.
0: Non, c'est pas toi, feuille de rose.
6: Non, bah, feuille de rose, elle est plus là.
0: Grosse souris est partie, alors.
6: Mon cœur est déjà pris.
0: Oui.
6: Il va être pris.
0: Oui. D'accord.
10: Attends, je viens pas te voir alors, Gérard.
0: Non, mais moi, c'est bon, je vais m'occuper de vous, les filles.
6: toute manière.
0: Alors vite, la conclusion, Gérard, parce qu'on fait les ovnis. Là. La conclusion, c'est que.
6: Donc, la conclusion, c'est dommage que certaines personnes n'ont pas répondu comme je voulais aux questions et on n'a pas été assez loin.
9: Mmh. On fera un autre débat comme ça.
6: Ouais,
0: la prochaine fois, on ira plus loin, on ira vers Orléans ou Brest.
9: Ouais, ok.
6: Voilà. Donc,
11: bisous aux amateurs.
6: Merci pour celui qui vient de dire ça.
0: C'est quoi ce bordel?
6: Donc, la conclusion pour moi, c'est.
11: Claire et net.
6: C'est clair et net. Il a été un peu dur au départ, mais.
0: Ah, mais là, tu sors plus du studio, interdit. Moi, je ferme la porte à clé, t'as plus le droit de sortir du studio, je t'interdis. C'est plus possible, ça, par contre, parce qu'il y a un manque de respect pour les auditeurs qui écoutent la radio, c'est pas possible. Parce que chaque fois, il y a des blancs. Et,
6: mais
0: tu restes dans le studio et tu le vires, mais tu restes dans le studio.
6: Donc,
0: j'ai pas envie d'avoir une note de Benoît Sillard qui dit on se fout de la gueule des gens, on a un studio tout neuf et les gens sortent du studio. À ce moment-là, moi, tu vas te faire virer définitivement.
6: J'ai demandé à ce que Nathalie soit retirée trois fois de suite, on m'a pris pour un con.
0: Ah ouais, mais après, on va te prendre pour un raciste anti-travelo.
6: Non, mais ça, oui.
0: Bah oui, bah c'est dégueulasse. Pas de sécrétation.
6: Donc, conclusion sur le débat, c'est dommage que on peut pas aller plus loin parce qu'il y a
0: des gens. T'en penses quoi des femmes? Oui ou non? Merde, caca prout.
6: Non, mais moi, je suis toujours pour les femmes.
0: T'as envie de t'en sauter une là ou pas? Là, dans la brochette de celle que t'as eu ce soir, il y en a une que t'as envie de sauter ou pas?
6: Non, c'est Carole.
0: Carole,
6: voilà.
9: Oui.
0: Carole.
9: Oui.
6: C'est tout.
0: Accroche-toi, tu vas avoir la moule qui va être défoncée.
9: Ah, c'est vrai.
6: Donc voilà.
0: Je suis sûr qu'il te met un coup de bide, mais en 5 secondes, la moule se transforme en gros crabe.
6: Carole. Donc, voilà.
7: Carole, demain, tu auras une bague à 10 balles dans le fion.
9: Gérard, est-ce que tu aimes si c'est les tétons?
6: Oui.
9: Et tu fais comment?
6: Ah
0: non, on s'en fout là. On verra. Voilà les filles, on vous laisse. On vous souhaite une bonne nuit. Merci d'y avoir participé. Pardon ?
9: N'oublie pas.
0: Ah oui, en antenne. Mais alors, venons deux secondes parce qu'on a besoin de. Bon, on va prendre les numéros, on vous rappellera après parce que là, on a besoin, d'accord ? On va s'occuper de tout ça. Et le deuxième débat donc sur les ovnis, Gérard, ça va être en drôle. Deux, trois questions, ça va être quoi ?
6: Avez-vous déjà vu des ovnis ?
0: Allez, co ! Ouais ?
6: Donc, avez-vous déjà vu des ovnis ? Pensez-vous avoir vu des ovnis dans votre jardin ? À quoi reconnaît-on
0: c'est
6: un
0: bon,
6: ovni?
0: C'était juste comme ça pour savoir. Est-ce que les ovnis existent? Est-ce que Roswell a vraiment existé? Des choses
6: non,
0: comme
6: non,
0: ceci.
6: Non, je ne vais pas m'amuser à parler des.
0: De ta vie privée, ça ne nous regarde pas.
6: Voilà. Merci, très bien. La semaine prochaine.
0: Non, on s'en fout de la semaine prochaine. Là, c'est ce soir, deuxième débat sur les ovnis. Si vous voulez venir voir Gérard, 143 avenue Charles de Gaulle à Neuilly, venez encore, il n'est pas trop tard, car le débat va durer au moins jusqu'à 3h30. Gérard va faire une petite séance de dédicace, en tous les cas. Saluer les gens qui sont devant la radio et qui sont venus l'écouter et le regarder sur l'écran géant que Fun Radio a mis à votre disposition.
6: Je monte tout de suite faire un petit coucou. Et
0: le disque qu'on écoute tout de suite, c'est.
6: Enculator
0: avec oui c'est fou chaud ça Enculator
6: Machine
0: non Beat
6: Beat Machine
0: Beat Machine avec
6: Enculator merde
12: tu dégages
7: pourquoi connard
12: un homme dehors je vois un auditeur potable Fildar s'il te plaît tu m'éteins le double barre toi déjà pour commencer tu vas faire ton boulot correctement
13: deux
12: et de deux au standard vous faites votre boulot trois et trois vous fermez vos gueules. Fildar, c'est la dernière fois que je te dis, tu t'amuses pas avec mon micro, toi avec mon micro. Fildar!
13: C'est pas moi!
12: Si c'est toi qui t'amuses, là,
13: comment je peux faire?
12: C'est quoi le voyant vert, la titrillonne? Un ovni! Pensez-vous communiquer avec un extraterrestre sur l'internet?
13: Faut le faire gueuler, le moustachu, toi.
14: Ouais, vas-y.
13: Oh merde, putain.
12: Tout à l'heure, toi, je vais te faire gueuler le carton de scellé sur le coin du museau, toi. Un ovni!
14: Ouais,
12: vous vous calmez, là, les.

0: ou extraterrestre.
1: Est-ce qu'on pourrait revenir un peu dans le débat? Parce que moi j'aimerais bien suivre un peu ce débat de merde.
2: Ouais.
0: Toi déjà pour commencer, tu vas fermer ta grande gueule.
3: De merde.
0: Grain de merde, et tu vas faire ton boulot à l'AREA et c'est tout. Ouais, est-il possible d'avoir des relations sexuelles avec un extraterrestre? Bon, mais c'est pas mal, qui c'est qui met la radio là? Manu, tu lui dis au revoir. Tu te dépêches.
4: Attends, je veux
0: une fois.
3: Allô.
1: Deux fois.
3: Allô.
0: Deux. Manu, tu sors.
4: Oh non, déjà.
3: C'est dommage que l'équipe ait foutu le bordel.
0: Oh mais ça change pas, de toute manière, c'est tous les ans.
1: Oh, s'il vous plaît.
0: Manu, t'éteins ton micro. Bon, donc on va faire conclusion du débat.
3: C'est Craig.
0: Conclusion du débat, c'était le bordel avec Manu Fildar au standard comme à la
5: Fildar. Demain matin.
0: Avec Fildar au standard, c'est le bordel. À l'AREA, c'était le bordel. Manu qui a rien foutu, Noémie qui a pas voulu épauler Fildar, Manu. Donc c'est ça. C'était un vrai bordel, donc c'est terminé.
3: Si tu veux chuchoter les tétons de Gérard,
0: le débat. Manu à tous, vous allez retrouver Rousseau, au revoir. Manu, c'est terminé, tu me coupes tout.
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0: Et voilà, bonsoir à tous et bonsoir à toutes. Donc, bienvenue sur Fun Radio. On va saluer quand même tous ceux qui travaillent, les chauffeurs routiers, les chauffeurs de taxi, les ambulanciers, les maîtres chiens et tout ça. Et puis, on va faire un petit coucou quand même à un qui habite, je sais plus où, là, du côté d'Angers, qui se reconnaîtra, un dénommé Didier, qui dit que je suis le gueulard. Et ben, le gueulard, il est toujours là dans... à votre écoute. Et donc voilà, donc bonjour aux grands sages et à Nounours, ils se reconnaîtront tous. Bonsoir à mon équipe. Alors Céline, bonsoir à toi, j'espère que t'as passé un bon petit week-end.
9: Eh bien oui, un week-end de convalescence.
0: Ah, t'as vu ton petit copain vendredi?
9: Ah,
0: non.
9: Oui. Oh. Ouais. Si tu savais, Gérard.
0: Ouais, tiens mes genoux. J'y crois aussi. Hervé, à côté de toi. Bonsoir Hervé.
10: Bonsoir Gérard.
0: Bonjour, ben
10: c'est
0: ouais, si
10: Thomas.
0: Tu veux.
10: Bonsoir.
0: Si tu veux, ben.
10: Pour information, Céline s'est fait jeter vendredi.
0: Ah ok. C'est bien. Doucement, ah, ça balance. Au standard, on balance pas.
10: Elle est donc célibataire.
0: Donc Franck, c'est
11: Esteban.
0: Ça.
11: Esteban.
0: Esteban, pardon. Esteban qui est sur le site internet.
11: Tu me demandes pas si moi j'ai vu mon petit copain ce week-end?
0: Non, ta petite copine.
11: Ouais, pas merde. Ouais. Ma petite copine.
0: Ouais. Bah moi, désolé, j'ai vu personne et puis. C'est con. Bon, bref.
12: Et moi, je pue de la gueule.
0: Et puis, c'est vrai. Il y avait Pedro.
12: Ouais, bonsoir.
0: J'avais oublié Pedro.
12: Ouais, ouais.
0: Comment va Pedro?
12: Il va bien, et toi? T'as passé un bon week-end?
0: Mal.
12: T'as fait quoi?
0: Rien du tout.
12: Rien
0: je
12: du
0: me
12: tout
0: suis fait chier.
12: Pourquoi?
0: Comme d'habitude.
12: T'as rien fait? T'es pas sorti?
0: Non.
12: T'as vu que Lyon a gagné, hein?
0: Ouais, moi, je m'en fous, moi, du foot. Oh là là là là.
12: On va peut-être commencer le débat, Gérard.
0: Entre le foot, oh non, pas des petites, oh non, bon,
12: Gérard,
0: on dit
12: Gérard.
0: Pas putain, on dit maman travail.
12: Gérard, merci. Annonce le débat, annonce que ça va
0: alors
12: être.
0: Donc, le débat, c'est sur l'ASM.
12: L'ASM, l'AS Monaco?
0: Voilà, si tu veux.
12: Ouais, donc l'ASM, ouais.
0: Donc, sur l'ASM, en fin de compte, si tu veux, voilà.
12: Ouais.
0: Et donc, on va attendre qu'il y a des auditeurs.
12: D'accord.
0: Donc, on venait de s'écouter de quoi, Pedro, comme disque?
12: T'as pas le nom? On t'a pas filé le nom. Bon, on va te filer le nom dans quelques instants, tu vas pouvoir l'annoncer.
0: Donc, les gens, vous pouvez toujours nous appeler au 0800-3-08.
12: Non, ça c'est l'ancien. C'est Bruce.
0: Vas-y. Voilà. Non, mais allez.
11: Elle l'a dit.
9: 0825-08-5000.
12: Et pour
0: les Belges,
9: 0033-0825-08-5000.
0: Et sur le chat, donc vous pouvez y aller. Donc,
11: sur funradio.fr.
0: Et voilà. Donc attention, les questions, pas comme
11: en
0: d'habitude.
11: Rapport avec le sadomas.
0: Non, avec.
11: Le salal.
0: Non, non.
9: Sauf
0: avec
9: maman.
0: Les questions.
11: D'accord, ok.
0: Pas avec d'autres personnes, d'accord?
11: D'accord. Uniquement les questions.
0: Voilà.
11: Mais les questions peuvent être posées par des personnes.
0: Oui, mais okay. Sur certains points.
11: D'accord, ok.
0: Bah, de toute manière, lors d'une pause, je te dirai qui faudra, sur qui faudra parler et sur qui faudra pas parler.
11: Ouh.
0: Voilà. Donc, alors, on va accueillir Romaninov, Lyon 95.3. Bonsoir.
13: Oui, bonsoir, c'est Rachmaninov.
0: Ouais. Virginia. Toulouse, 113.
9: Gérard, 3. C'était Vagina.
0: C'est Vagina, Vagina ouais. Pardon. Toulouse, 113.3.
2: Bonsoir tout le monde.
0: Après, c'est Ulysse. C'est ça
9: Ulysse 69, Gérard.
0: Ulysse 69, Paris 101.9.
4: Oui, bonsoir Gérard, bonsoir tout le monde.
0: Bonsoir.
12: Bonsoir.
0: Bonsoir.
12: Bonsoir. Salut.
0: Et je récupère Pocantas de je sais pas où.
13: De Toulon, 90.8. Salut Gérard, salut tout le monde.
0: 115.8.
13: 115.8, oui, c'est ça.
0: Non, 119.8. Ok, c'est tout bon. Donc voilà, donc on a l'équipe au complète. Alors je préviens, des réponses sérieuses, pas des questions qui virent sur d'autres trucs. Hein, d'accord.
13: Pas de problème.
0: On est bien tout le monde a bien compris. Romaninov.
4: Ah complètement ouais.
0: Virginia.
13: Pas de problème. Tu m'appelles Vagina s'il te plaît.
0: Vagina ouais ben comme on a demandé à ce que on vous appelle d'urgence c'est vrai. Et Ulysse 69.
4: Tout à fait. C'est
0: bon ben Pocahontas de toute manière toi c'est pas la peine que je t'explique.
13: Pourquoi tu le connais?
0: De quoi?
13: Bah Pocahontas.
0: Ben ça vous regarde pas.
13: Oula, c'est privé. Hein. Allez,
0: ça vous regarde pas. Alors comment appelle-t-on? Oh s'il vous plaît merci. On commence pas alors Virginia et. Ouais, Vagina, puis Ulysse,
4: J'ai rien dit, désolé.
0: On se calme. Alors, avec toi,
4: Vagina,
0: oh, s'il vous plaît.
4: Oui.
0: On commence pas, parce que sinon, ça va tourner au vinaigre. D'accord. Alors, comment.
4: Coin.
0: Alors, celui qui commence à faire coin, il va aller voir si sa mère, elle va se faire sodomiser. Ouais. Ça va être clair, net et précis.
1: Ça fait le débat, Gérard.
0: Ok.
1: Dans le débat, Gérard, dans le débat.
12: Oh, putain.
0: Alors là, je préviens. Je préviens tout de suite que la première entourloupette entre Romaninov, Vagina et Ulysse, je vous préviens que je ne ferai pas de cadeau ce soir.
13: Allez, vas-y.
0: D'accord? En de bon entendeur, salut. Voilà, déjà un coup de fouet qui est parti. Et n'oubliez pas que ce que je vais dire, vous allez entendre le... Ah, faut prévenir quand même.
13: Voilà. Je vais le faire fouetter à la place.
0: Si tu veux le faire fouetter, il n'y a pas de problème, il y aura les deux.
13: Voilà, super.
0: Alors, comment appelle-t-on une femme ou un homme qui pratique le SM? On va demander à Romaninov. S'il vous plaît, au standard.
4: Rachmaninov.
9: Oui,
0: attendez.
9: Gérard,
0: ouais, au standard.
9: Oui.
0: On se calme un petit peu. Les micros éteints, surtout. Quand vous voulez parler, vous me faites signe ou vous faites signe à Pedro. D'accord. Oh, je parle.
11: Oui, GG.
0: Je voudrais bien qu'on m'écoute. Merci. Donc, Romaninov.
4: Rachmaninov.
0: Bon, alors, tu réponds.
4: Oui.
0: Non, mais alors, fous-toi bien de ma gueule. Attends. Attends. Tu sais ce que c'est, un débat?
4: Tu me poses une question, j'y réponds. Attends, il faut me laisser un peu le temps, 2 secondes, ouais.
0: Si tu fais partie de la des tentouses, c'est bon. Je crois qu'avec toi, on va s'endormir.
4: Mais ça va pas ou quoi? Faut te calmer un peu, hein.
0: Bon, alors, tu vas fermer ta gueule.
4: Un sadomasochiste, voilà.
0: Alors, tu vas fermer ta gueule, tu vas aller voir ça. Voilà. Alors, qui c'est qui a coupé?
12: On sait pas, on va voir, on va gérer.
0: Vagina.
12: Attends.
11: On a une question, on peut peut-être en profiter pour une question. Oui. Est-ce que, justement, en rapport avec le débat, la question de Mars, est-ce que Gérard, tu fais partie d'un club de SM?
0: Non, pas du tout. Pas du tout. Pocahontas.
12: Attends, on est en train de gérer au standard. C'est bon?
0: Non, ça fonctionne pas.
12: T'as eu ou pas, Céline?
0: Céline, qui c'est?
12: Céline a réussi. Ça devrait
0: alors,
12: être bon.
0: Romaninov.
4: Oui.
0: Bon, toi, je t'avais demandé, tu vas retourner voir Céline un peu?
4: Ben non, mais attends, je t'ai répondu, j'ai dit un sadomasochiste.
0: Attends, je veux savoir.
4: Tu commences à insulter les gens tout de suite.
0: Attends, tu permets que je vois si tout le monde est là?
4: Bien sûr.
0: Vagina.
13: Oui, je suis là.
0: Pocahontas.
13: Je suis là.
0: Et Ulysse? Ah, c'est Ulysse.
12: Non, c'est lui qui a raccroché.
0: C'est Ulysse.
12: On le rappelle.
0: C'est Ulysse qui a coupé.
9: Je rappelle Ulysse,
0: hein. On le rappelle. D'accord.
12: Allez, vas-y.
13: Alors, Ulysse.
0: Hein?
13: Non, rien, je disais à Ulysse de revenir. C'est mieux.
12: Il se revient.
13: C'est un mec ou une nana? J'arrive pas à.
0: Bah, je sais pas, 101.9, à mon avis, c'est Ulysse 69, à mon avis, c'est un mec.
12: Ça va être un mec.
0: De Paris. Alors, comment appelle-t-on une femme ou un homme qui pratique l'OSM? On va demander à Romaninov. Alors j'espère que t'as bien compris la question.
4: Je viens de te le dire, un sadomasochiste. Un sadomaso, ça s'appelle comme ça.
0: Ah, pour toi, ça s'appelle comme
4: pour
0: ça.
4: Pour moi, c'est dans le dictionnaire, tu sais.
0: Ah, parce que t'as regardé dans le dico.
4: Ah bah non. Regardez dans le dictionnaire, c'est tout le monde le sait, ça. Tu demandes aux autres auditeurs, tu vas voir.
0: Vagina.
14: Bah écoute, comme te l'a dit Anne Roumanoff, on dit un sadomasochiste. Ou une sadomasochiste avec un jeu si c'est une femme.
0: Pocantas.
15: Même pareil, un sadomasochiste.
0: Ouais. Ulysse.
16: Oui, je suis là, excuse-moi, j'ai eu un petit problème. Bah écoute, oui, c'est bien ça, un sadomasochiste, Gérard.
0: Non, mais alors là, je crois que... je pense que vous êtes tous plantés.
14: Ok.
0: Alors comment appelle-t-on une femme ou un homme qui pratique le SM?
14: Ta mère.
16: Ta mère, la lofteuse.
12: Arrêtez, c'est pas bien, attends. Gérard, du calme.
9: Chute les auditeurs,
12: arrêtez les auditeurs, c'est pas bien.
0: Là, ça va aller vite.
11: Gérard, non, Gérard.
0: Ça va aller très vite. Le mec qui a dit ça, il a intérêt de raccrocher tout de suite.
12: Raccroche, celui qui a fait ça. Va-t'en.
0: Parce que là, j'ai pas l'intention de me laisser marcher sur les pieds.
14: C'est quoi ta réponse, hein?
0: Alors, c'est une dominatrice ou un dominateur?
14: Aïe, t'as des injonctions sur téléphone, là-dessus?
0: Oui.
14: Ah.
0: Et ça existe, d'accord?
14: Mais quand t'es... ça, c'est OK quand t'es sado, mais quand t'es maso, ça s'appelle comment?
0: Un dominateur.
14: Ah, d'accord. Mais je sais pas, on va t'expliquer un peu ce que c'est après.
4: J'ai une question, Gérard Serakmaninov. J'ai juste une question. Est-ce que, par exemple, la personne qui aime souffrir...
0: Non, mais attends, déjà, tu as pas commencé à me poser des questions.
4: Ah bon?
0: C'est moi qui pose les questions. Vous allez faire les réponses.
4: Yavol, mein Führer.
0: Et tu me parles sur un autre temps parce que tout à l'heure, toi, tu as dégagé, mais vite fait. Parce que ce soir, j'ai pas l'intention de me laisser emmerder.
4: Excuse-moi, c'est un mot en anglais qui m'a échappé. Je suis
0: ouais,
4: désolé.
0: Ouais.
11: Gérard, bravo. Il y a Mars sur fanradio.fr qui nous dit, est-ce que la personne qui pratique le SM, s'ils sont plusieurs, on les appelle des SMS?
0: Non. Je vois pas du tout
11: le rapport. Eh ben question simple, réponse franche.
0: Voilà. Donc alors j'ai bien précisé et ça je l'ai dit tout à l'heure, j'ai pas l'intention de me laisser marcher sur les pieds ce soir. Ceux à qui ça plaît pas que les gens que j'appelle restent sur le débat, c'est moi qui commande, ce n'est pas vous.
14: On peut faire un débat là?
0: Oui, on va le faire. Donc c'est moi qui commande, d'accord?
14: Deuxième question.
0: Ouais, toi, si t'es pas contente...
14: Non, mais je fais avancer les choses, là, tu réponds.
0: Non, mais attends, toi, si t'es pas contente, déjà, c'est pas toi qui vas me commander, c'est moi.
14: On a compris, hein?
0: Parce qu'il y en a d'autres, il y a d'autres personnes qui ont envie de participer à des débats, à un débat que d'entendre...
14: Il y en a plein à l'Internet, ouais.
0: Ouais. Donc... Question, est-ce que... on va continuer dans l'ordre, parce que...
11: On a peut-être une petite question d'Epsilon qui demande si nous, toute l'équipe... C'est une question qui nous concerne, Pedro et tout.
12: Ah oui,
11: donc, est-ce que nous, l'équipe, on peut être considérés comme sadomasochistes parce qu'on s'enferme seul avec Gérard? Est-ce que ça peut être considéré comme du masochisme nasal?
12: Ouais, grave.
11: Question d'Epsilon.
12: Grave, chamé.
16: Plus que ça.
12: Ouais, une question. On est d'accord, Gérard? Non mais Gérard, sérieusement.
0: N'importe quoi, toi.
12: Non mais on peut appeler ça du masochisme.
9: Gérard, arrête de bouder.
12: Non mais Gérard,
9: mignon.
12: C'est vrai.
0: N'importe quoi, la réponse à Pedro,
9: ça,
0: n'importe quoi.
12: Pourquoi? Qu'est-ce que j'ai dit?
0: Non mais vas-y.
12: C'est quoi ta réponse?
0: Ben vas-y, réponds ce que tu veux, de toute manière, t'as l'intention de me casser les couilles jusqu'au bout.
11: Bravo.
9: Bravo.
11: Là, il a brisé Pedro.
12: Il a cassé, là.
0: Ça a tous les débats que tu me fais le même coup. Alors donc, maintenant, j'ai l'habitude avec toi. Donc, continue à faire ce que tu veux, puis c'est tout.
12: Ah, je te martyrise.
0: Ouais, non, mais continue à passer tes sales bruits. De toute manière, on sait que c'est toi, maintenant. La réponse du standard, on l'a toujours pas entendue. Hervé,
11: est-ce que tu penses que c'est du masochisme?
9: Entre les deux, en fait.
11: Entre les deux?
9: Ouais. C'est vraiment très...
11: C'est entre le S et le M, quoi.
9: Entre le S et le M.
0: D'accord.
9: Tu as bien raison.
12: Faut avoir envie, quoi.
11: Faut avoir envie.
12: Ouais. Non, des fois, être motivé, en fait.
10: Plus M que S.
12: Ouais, plus... Ouais.
9: Moi, je suis plus S que M.
12: Ouais. Bah, les filles sont plutôt S, en général.
0: Ouais, c'est bien. Moi, ça...
12: D'accord. Ok, Gérard, enchaîne.
0: Comment appelle-t-on une femme ou un homme... Merci pour le micro. Comment appelle-t-on une femme ou un homme qui vont voir une dominatrice ou un dominateur? Et on va demander ça à Ulysse 69. Oui, attendez, Ulysse, oui, c'est Cécile, non?
9: Non, je voulais répondre, mais je vais laisser les auditeurs.
0: Ah ben, comme tu veux. Donc, Ulysse.
16: Oui, tout à fait. Eh bien, écoute, mon fils Télébrachmar est dominé.
0: Mais je suis pas ton fils, d'accord ?
16: Non, non, mais je te parle de mon fils. Je ne dis pas que tu es mon fils, Gérard.
9: Le donc, fils d'Ulysse, Gérard.
16: C'est mon fils, Télébrachmar, avec son pote.
0: Oh là là.
16: C'est pas grave.
0: Bon, tu te réveilles !
16: Donc, je disais que c'est un dominé dans ce cas-là, s'il n'est pas dominateur.
0: Oh là là là.
11: Il y a Eldantor Gonzo qui demande si, avec ton ex-compagne, t'as déjà pratiqué le sandi masochisme.
0: Ah. Alors là, je précise avant que...
11: Ben, avant que ça déborde, bien. Avant que ça déborde.
0: Alors, je précise tout de suite, avec mon ex-compagne, je ne veux plus en entendre parler. Bon, clair, net et précis.
11: Eh ben, je le note. C'est dit, c'est fait.
0: Voilà. Parce que si c'est pour entendre parler de ça constamment sur le net, c'est même pas la peine. Donc, Ulysse.
16: Oui. Bah, j'ai répondu à ta question, Gérard, puisque je ne sais pas et je suis là pour m'instruire.
0: Non, mais attends. Tu sais ce que c'est, le SM ?
16: Ah, tout à fait.
0: Et tu l'as déjà pratiqué ?
16: Bien sûr que oui.
0: Alors, c'est bien. Alors, tu l'as déjà pratiqué. Tu participes à un débat, t'es même pas capable de répondre aux questions. T'es encore plus con que la lune.
17: Oh là là.
0: Alors tu vas retourner dans ta lune, espèce d'Ulysse de con.
11: Wow!
12: Oh là là, ça dégaine ce soir.
9: Oh là là.
12: Attention.
0: Ulysse.

0: ben ça va venir petit à petit, parce que de toute manière, il y a certains trucs qui font partie de ça.
1: Ça donne envie.
0: Excusez-moi. Romaninov.
2: Ben, c'est un peu pareil, un dominé, un esclave, un masochiste. Voilà.
0: Et pour toi, Pocontas?
3: Eh ben, un garçon, c'est un soumis. Une fille, c'est une soumise, et quand ça a de longues oreilles et une longue queue, c'est une souris.
0: Ta gueule! C'est ça, hein.
4: Ça va pas, Gérard? Tu veux un truc à boire?
5: Une touffe de poils.
4: Tu veux...
0: Ta gueule!
4: Tu veux un truc à boire, Gérard? Ça va pas? Attends, ça sonne.
0: Alors, celui qui s'amuse à dire ta gueule, il va se la fermer. Ta gueule!
1: Allô?
5: Il y a Pichouk qui dit, moi j'ai rempli un seau d'eau à Malo. Est-ce que je suis concerné par le débat?
0: Non.
1: D'accord.
0: Donc, en fin de compte, bon, je pense qu'à mon avis, il y en a qui s'amusent à faire les cons, et ça continuera.
6: Non,
0: puis déconne-toi.
6: Coin.
0: Voilà, ça commence. Ça commence bien, il est déjà 1:47 et ça commence alors. Donc, en fin de compte, il y en a qu'une qui a pu répondre à la question, c'est Pocontas.
1: C'est ta copine et puis elle a les réponses.
0: Eh, c'est pas ma copine, d'accord? Ouais. Faut pas confondre tentacule et encultasseur vagina, d'accord?
1: Non, mais je suis sûr que tu la connais, qui a tout donné les réponses.
0: Je n'y ai rien donné du tout, je ne la connais pas.
1: Il serait pour qu'on passe pour des cons.
0: Non mais attends, si t'es pas contente ma grande.
1: Non mais je suis super contente de te parler, attends, ça fait des années que j'attends ça, mais j'ai un petit doute quand même.
0: Alors, Pocontas. Allô, Pocontas.
3: Oui, je suis là.
0: Donc, alors, précise bien, comme quoi que tu n'as ni les questions, ni les réponses.
3: Ni les questions, ni les réponses.
0: Donc t'es con. Donc t'es contente, Vagina?
1: Ah, je suis super heureuse, ouais.
0: Voilà. Alors on accueille Jean-Philippe. De Montigny-le-Bretonneux 101.9. Bonsoir Jean-Philippe.
7: Bonsoir à vous Gérard, c'est Jean-Philippe.
1: Salut Jean-Philippe.
7: Bonsoir à tous. Salut Jean-Philippe. Bonsoir l'équipe.
0: Donc, la question, tu veux y répondre maintenant que tout le monde a répondu?
7: Si vous pouviez me la répéter, ce serait très agréable.
0: Comment appelle-t-on une femme ou un homme qui vont voir une dominatrice ou un dominateur?
7: Des perverses.
0: Non mais encore plus con que la lune celui-là.
7: Des perverses ou des pervers?
0: Bah bien sûr. Pourquoi pas des parquemètres et des parquemaîtresses?
7: Ouais, c'est pas pareil quand même.
5: Jeu de mots.
4: Oh Gérard.
5: Question d'epsilon directement pour Gérard, mais vraiment intéressante. Est-ce que les sadomasochistes peuvent agir sur le moi intérieur et en modifier la profonde apparence? Et si oui, aux autres?
7: Bonne question.
0: Non attends, 5 minutes, tu vas attendre. Je voudrais... Ouais, c'est bizarre. Dès que je te regarde, tu lèves les mains d'un air de dire c'est pas toi qui fais des conneries.
4: C'est pas moi, je te jure, Gérard.
0: Non, mais là, je vais vous dire une chose.
4: Tu veux que je m'éloigne de la console?
0: Non, parce que là, ça commence à bien faire.
4: Ok, je m'éloigne.
0: Parce que là, ça m'énerve sérieusement, là.
8: Je suis là.
0: Ouais, non, mais ça commence à m'énerver sérieusement.
7: Et ça continue.
0: Et de manière, c'est dans tous les débats. De manière, je pense que...
9: Allez, retente le débat maintenant, c'est bon.
0: Oh, tu fermes ta gueule, toi. Alors, Romaninov, au revoir.
1: Non, c'est pas lui, hein.
0: Bah, je m'en fous, alors. Je ne cherche pas maintenant, c'est terminé.
1: Je pense que c'était quand même pas, justement.
7: Il faudrait que vous ressentiez.
0: Eh, Vagina!
1: Oui?
0: Au revoir.
1: Au revoir.
0: Voilà.
7: Je me retrouve tout seul avec la bête.
0: Non, tu te retrouves pas tout seul avec la bête, manque de peau.
1: Bah non, il est con.
7: Alors, quelle est la question sur Fun Radio?
1: Gérard, c'est un connard.
7: Gérard, sur Fun Radio.
0: Oh là là.
1: Un connard, je sais croire qu'il compote, mais en fait, pas du tout.
0: Vagina. Bon, bah, quand ça sera arrêté, ce bordel.
7: Qu'est-ce qui se passe?
0: Je préviens tout de suite que dans 5 minutes, je mets un disque.
7: Déjà?
0: Eh oui, je vais mettre un disque. Je vais mettre un disque. Coussin d'air de Lille.
10: Ouais, salut. C'est
0: salut.
10: Coussin d'air, ça va?
0: 89.6.
10: Ouais, de Lille.
0: Donc la question, et on met un disque.
10: Déjà?
0: Ah oui.
11: Non, Gérard, non, pas tout de suite. Encore une question.
4: Elle est en train de mourir, Gérard. Tu veux pas un truc à boire, t'es sûr?
0: Si, je
11: viens. Tu veux un petit
4: thé? Tu veux une verveine?
7: Nom d'une fellation.
0: Alors Jean-Philippe, au revoir.
4: Au revoir.
0: Allez, hop.
4: Il n'y aura plus personne.
5: Il y a DreamDev qui demande si tes voisins sont masochistes, Gérard.
4: Oh putain, il va mourir en direct.
5: De quoi? Il y a Dream Derf qui demande si tes voisins sont sadomaso.
0: Ouais, laisse.

0: tomber, je réponds pas à des questions comme ça. Bon, allez. Maintenant, c'est... Merci. Alors là, je crois que ça va aller vite fait ce soir. Vous cherchez la merde, mais vous allez la trouver. Hein.
1: Gérard, ressente le débat.
0: C'est
1: pose ta question.
0: C'est moi qui vous le dis.
1: Bon, les auditeurs, calmez-vous. Du bruitage
0: manière.
1: Aussi, arrêtez.
0: Alors, il nous reste. Donc, Romaninov, j'ai dit au revoir.
1: Ok.
0: Vasinia, j'ai dit au revoir.
1: Et il reste qui?
0: Alors, il nous reste. Il reste Pocahontas.
1: Pocahontas, ok. Il reste qui d'autre?
2: Coussinder.
1: Coussinder. Et qui?
0: Et Ken le Dominateur.
1: Ken le Dominateur, t'es là?
3: Bonsoir, c'est
1: bonsoir.
3: Ken le Dominateur. Bonsoir toute l'équipe.
1: Bonsoir.
0: Bonsoir.
3: Bonsoir Gérard.
1: Bonsoir. Salut.
3: Bonsoir les auditeurs.
1: Quels bien
0: sont...
3: Salut Ken, ça va?
1: Survivant de l'enfer.
3: Tranquille.
0: Quels sont pour vous, c'est pratique?
4: C'est votre dernier mot.
1: Ça va me tomber dessus, mais c'est pas moi, je te jure.
5: Peut-être
1: Gérard.
5: Pour relancer le débat, Gérard, est-ce que la différence entre Sado et Maso est la même qu'entre Maculé et Belluaire?
0: Non, c'est pas du tout pareil. Faut pas confondre tentacule et encule ta sœur.
5: Mais bravo. explique peut-être.
0: Non, bravo, mais de toute manière, le Sado, ce que tu viens de me dire, de toute manière, s'il y a une différence, il n'y a pas de différence, de toute manière, sur ça.
5: Entre Saccadé et Belluaire?
0: Non.
5: D'accord.
0: Voilà. Merci pour les rires, mais c'est pas grave. Enfin, bref, c'est pas grave. Donc la question c'est quels sont pour vous ces pratiques? Oh putain, j'ai un de ces Larsen mais grave de chez grave.
1: Baisse le volume de ton casque Gérard, il est un peu fort, c'est pour ça.
0: Donc
1: voilà.
0: On va demander à Ken le Dominateur.
3: Oui, alors moi je suis adepte de ce genre de pratique. Il faut savoir que bon moi je fais partie d'un club, le club Sadomaso de Vélizy et bah j'y vais toutes les après-midi après le boulot. Pour bien décompresser d'une journée de taf harassante. Et là, on peut tout dire sur l'antenne de Fun Radio.
0: Ça dépend. C'est moi qui prends les points cassés. Alors donc, dis quand même.
3: D'accord. Bon, bah, je vais essayer de faire ça.
0: Pas trop
3: hardcore. Bon, là, il y a des diverses activités, genre trempage de quéquettes dans de l'huile bouillante, pinçage de tétons, fouettage. Des activités diverses et ludiques.
0: Et on va accueillir Kravacru. Quoi?
3: Krasuki.
0: Krasuki, là.
6: Kravashkiri.
0: Kravashkiri du puits du fouet.
7: Oui, bonsoir, c'est Kravashkiri. Bonsoir tout le monde.
0: Bonsoir.
7: C'est le puits du fouet 119.9.
0: Donc, t'as entendu la question?
7: Ah, malheureusement, non. Si tu pouvais la répéter, ça m'arrangerait bien d'ailleurs.
0: Alors, quels sont pour vous ces pratiques? Ah, vous allez pas me faire violer sans 7 ans!
7: Non, mais t'énerve pas, là.
5: Question de Chaka qui demande combien coûte un SM en euros.
0: Les tarifs, je les ai pas et c'est pas dans les questions, c'est dommage.
6: Raté!
0: Eh oui, dommage. Eh ben oui, mais on peut pas, hein. Il y a que déjà 14 questions et déjà que j'ai pas le moral, alors c'est bon.
6: Mais Gérard, on est là, nous.
5: Tomate qui propose de te faire
1: un massage.
0: Non,
5: fister par un coton-tige.
0: Alors, des questions comme ça, niette sur l'internet, ok?
1: C'était quoi la question?
5: Bah, si Gérard voulait se faire fister par un coton-tige.
1: Se faire fister?
0: Merci.
1: D'accord.
0: Et hop, ces questions-là, de manière, c'est simple, je vais même pas répondre à des questions cons sur l'internet.
1: T'as pas envie de te faire fister?
7: Tu fistes ou pas, toi?
1: Tu fistes?
0: Et ta mère a suce ou pas?
5: Bah, tu veux un débat, tu devais peut-être répondre, est-ce que t'as déjà fisté, Gérard?
1: T'as déjà fisté ou pas?
6: Gérard doit recommencer le débat.
0: Donc, Kravashkiri, là.
7: Kravashkiri, bah écoute, c'est pratique, c'est compliqué quand même, c'est des pratiques assez récentes. Mm-hmm. Je pense que t'es d'accord avec moi, ça fait pas longtemps que ça existe en fait, c'est un truc qui naît de la société moderne quand même.
0: De quoi, le sadomasochisme?
7: Bah oui, avant
0: tout. Attends, ça existe depuis un bon bout de temps, hein, mon pote. Hein.
7: Ça existe depuis quand d'après toi?
0: Bah j'en sais rien, mais.
6: Depuis l'Antiquité, Gérard.
0: Ben, ça existe depuis assez longtemps.
7: Tu crois qu'à la Renaissance, il y avait déjà du SM?
0: Il y a des clubs échangismes. Donc, le sadomasochisme. Tu vas un peu partout, tu trouveras, d'accord?
3: Oui, là, je pense qu'il y avait du...
0: Donc, sors un peu plus de ton trou noir, toi.
7: Ok, je sors de mon trou de balle, ok.
0: Non, de ton trou noir, espèce de con.
7: Noir, pardon.
5: Il y a Caméléon qui demande si GG, t'as déjà pratiqué du SM avec les vers de ton cul.
0: Alors, c'est des questions cons que je répondrai pas. Je répondrai pas à des questions comme ça.
7: Je lui marque, je réponds pas,
5: Gérard.
0: Voilà, tu dis que je réponds pas, c'est tout.
7: Ah,
6: Gérard, on en est où, là?
8: Et vous, bon. Faites ta merde.
0: Coussin d'air, ça, coussin d'air, t'as répondu. Non, c'est cravache clairie. Oh, doucement, la tête à tombe.
7: Oh là, oh là.
2: Il prend les graves.
7: Qu'est-ce qui se passe?
0: Je faisais que répondre, hein. Ah, tu m'as fait faire une faute.
6: Gérard, le débat doit.
0: Oh, vous arrêtez un petit peu de me faire chier, là, ce soir. Ta gueule.
6: Recommencer.
7: Calme.
0: Putain, celui.
6: Le débat doit recommencer.
0: Pocantas. Bon, moi, je vais aller vite parce que je crois que vous me cassez les burnes. Je crois que le débat, il va à une heure et demie, il va être vite clos.
7: Attends,
0: hein.
7: Tu poses des questions et on peut même pas y répondre.
2: Il votait blanc.
7: C'est coussin d'air.
0: Oh putain.
7: Non.
0: Est-ce que t'as déjà vu qui mélange politique, le SM et tout? Là, je crois que ce soir, ça va être grave. Je pense que ce soir, vous allez m'entendre gueuler. Ta gueule, la tienne. Coussin d'air.
7: Ouais, je suis là.
0: Bah, tu travailles ou quoi, merde? Ta gueule.
5: Il est en forme ce soir, hein.
2: Connexion avec le foyer.
0: Et connexion avec ta mère, connard. Ta gueule. Bon, allez, hop.
5: En tant que.
7: En direct.
0: Vous me faites chier.
1: Bon, Gérard.
6: Débat doit recommencer, Gérard. Question suivante.
0: Gérard. Non, mais de toute manière, tout le monde n'a pas répondu et je pense que ce soir, vous n'allez pas me casser les couilles jusqu'au bout. Je vous préviens.
1: Bon, Gérard, tu veux faire un truc, tu vas poser ta question.
0: Non.
1: Gérard.
0: On va continuer. Ils n'ont pas répondu. Je continue sur celle-là.
1: Ok, on y
0: va. Et je répondrai après
1: la
0: pause.
1: Les auditeurs, allez-y, mais calmement.
0: Alors, coussin d'air.
7: Bah, alors, justement, le genre de pratique, c'est quoi? C'est tordre les tétons. Tu peux éventuellement brûler des gens avec des cigarettes, tu peux les faire marcher à quatre pattes et leur écraser les mains avec des talons aiguilles, tu peux faire plein de trucs comme ça du moment que ça fait mal. Gérard, j'ai une question, c'est...
0: Attends, pour l'instant, tu fermes ta gueule,
7: ouais.
0: Tu laisses les gens répondre.
7: Okay, pas de problème.
0: Cravache Kiri, là, t'as répondu?
7: Ouais, mais bon, moi je torture en amateur, hein, tu sais, moi je fais ça.
0: Bon, bah, il reste plus que Pocantas. Ta gueule, Cravache Kiri, merci.
7: Attends, j'ai rien dit, attention.
0: Tu fermes ta gueule. Merci.
2: Je crois qu'il a rien dit, Gérard, moi j'ai rien entendu, là.
0: Oh là là là là.
2: C'est vachement énervé, ce soir, quand même.
7: Bah, t'es règle ou quoi?
0: Eh, ta mère, t'as été voir si vous avez... Et le prochain qui me dit si t'intéresses, je vais demander si sa mère elle va faire les spaghettis à la bolognaise. Là.
1: C'est génial.
0: Bon, allez, vous me pâtiez la question, vous la gardez, on écoute un disque et je vais régler mes comptes. Et ta mère aussi, au revoir. Cravache Kiri, bonne nuit.
5: On demande, pour recentrer le débat, est-ce que t'as déjà lu un livre du Marquis de Sade, d'où vient le nom sadisme?
0: Non, Cravache Kiri, tu lui dis au revoir et terminé. Le boum boum. Hop.
5: Mais tu réponds pas à mes questions quand elles sont
0: élevées. Ah, de toute manière, c'est de la merde, là, ce qu'ils sont en train de nous poser.
5: Mais n'empêche qu'on est à 8783.
1: Ah, bravo.
5: Ah, bah, c'est peut-être tout. De la, ouais, bah, c'est tout. La dernière fois, t'étais à 7112.
0: Donc, le disque, c'est quoi?
1: C'est écrit là, tiens. Bon, vas-y.
0: Alors, prends-moi le doigt de Christina, mon cul.
7: Okay.
0: Ah, d'accord. Et on se retrouve tout de suite après au 0825 08 5000, là, tout de suite.
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0: Oh, celui qui a sa musique. Celui qui a sa musique derrière, arrête.
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0: Arrête, comprends pas, tentacule et encule ta sœur. Et voilà, rebonsoir à tous. Donc, suite du débat sur le SM. Et donc, on venait de s'écouter, prends-moi le doigt de Christina Moncu. Bon, à mon avis, je pense que c'était un peu de techno, donc pour ceux qui ont reconnu et qui ont voulu danser de manière... c'est Céline a voulu danser dans les studios, on l'a vu. Donc voilà, donc vous pouvez toujours nous appeler au 0800... Merde, j'ai même plus le numéro sous les yeux. Mais merde, il est où ce putain de numéro de
6: 0825 0850.
0: Voilà. Et pour les Belges, au 033 0825 0850.
1: Ouais,
0: je sais même pas où quel numéro est sur le net.
5: Funradio.fr pour ma chatte.
0: Voilà.
1: Voilà.
0: Et donc, on récupère donc un de Bruxelles, Sado.
5: Juste une petite question de Gepetto qui dit, moi j'ai bouffé un cul en bois. Est-ce que je suis SM?
1: Alors,
0: il a bouffé un cul en bois.
5: Ouais. Est-ce qu'il est SM? Est-ce qu'il est SM?
0: Bah, il est Pinocchio. Ouais, il y a Pinocchio qui est ouais. Ouais. En
8: bois. Ouais, c'est GG dans ton cul.
0: Donc, on a Sado...
7: Sado Maoïste
0: de Bruxelles.
7: Bonsoir camarade, Sado Maoïste, 118, bonsoir tout le monde.
0: Bonsoir.
7: Salut.
6: Bonsoir.
0: Ken le Dominateur.
3: Ken le Dominateur, 101.9 sur la bande SM.
0: Là, tu permets, c'est moi qui donne les fréquences, d'accord? Et comme on les a déjà données, on n'a pas besoin de les répéter. Okay. Coussin d'air.
7: Présent.
0: Et Pocantas.
9: Salut.
0: Bonsoir. Donc, quel est... Donc, je répète pour Sado Miozis, là.
7: Maoïste.
0: Donc, quels sont pour vous ces pratiques? Alors, pour toi...
7: Sado Maoïste, ouais. Bah, écoute, moi, je torture en freelance un petit peu, quand même.
0: Mmh.
7: Donc, bah, écoute, je fais ça pour mon propre plaisir personnel.
0: Mmh.
7: Faut savoir que, bah, écoute, ça me vient de l'enfance. Et moi, je pratique tout type de SM. Hein. Mmh. Sans distinction de quoi que ce soit. Hein. Je prends tout, quoi, en fait.
0: D'accord.
3: Voilà. Est-ce que je peux te raconter ma journée de sadomaso hier?
7: Ouais.
3: Si ça te dérange pas.
7: Attends, ça peut être intéressant pour les auditeurs.
3: Alors, hier, c'était atelier épingle dans l'anus.
7: Ouais.
3: C'était indescriptible. Et à un moment, il y a un mec...
0: Qui sait qui s'amuse à appeler quelqu'un d'autre derrière?
3: C'est pas moi. C'est pas sympa.
0: C'est quoi ce bruit de téléphone là?
3: Donc, je te disais donc, GG, tu m'entends ou pas? Tu m'écoutes?
1: Quelqu'un a double appel, je crois.
0: Qui c'est que...
1: Quelqu'un a double appel, j'ai l'impression.
3: Allô?
0: Qui? Pocantas?
1: Faudrait décrocher là. Hein.
9: Allô?
0: Pocantas?
3: Une connexion avec le
0: pocantas. Oh, vous gueule un peu là! Ta gueule!
5: Une question de Rode. Question de Rode qui demande pourquoi est-ce qu'on oblige les danseuses de l'opéra à danser sur la pointe des pieds, ce qui aurait pas été plus simple d'engager tout de suite des grandes.
0: Mais non, mais attends, c'est pas du tout un débat sur,
3: sur
0: la pointe des pieds.
10: Question de monsieur Cousin.
0: Ben ça y est, ça recommence.
10: Et allez.
0: Pocantas, t'es toujours là?
9: Ah oui, je suis là, Gérard.
0: Bon alors, qui sait s'amuse avec un double, non, mais double appel là?
1: On a un problème au standard peut-être.
10: Allô?
9: Allô?
1: Ah, je sais pas d'où ça vient. Vérifie, hein, Céline, c'est peut-être de ton côté. Hein.
11: Allô, Win? Ici Trouille.
1: Ah,
11: hop là, voilà. Ça y est.
1: La prochaine chanson, ça gère. Hein.
3: On n'arrivera pas à la joindre, Julien.
0: Comment?
1: Bon, Gérard, pose ta question.
0: Attends, de toute manière, j'ai jamais dit qu'on allait appeler Julia, d'accord?
5: Question de Mad Max. Il se demande s'il se fout un éléphant dans le cul, c'est du SM ou de la zoophilie?
0: S'il se fout un éléphant dans le cul, c'est de la SM.
3: C'est de l'amour.
1: C'est de la SM?
0: Ouais, c'est de l'amour.
5: Est-ce que
0: pur.
5: T'es le roi de la SM, toi?
0: Non.
5: Actuellement.
1: Ah, viens pas dire que c'est moi maintenant, hein.
0: Putain, je commence à en avoir marre. Et c'est tous les débats comme ça. Ça va être à sec débat, on va entendre des conneries.
6: Gérard doit recommencer.
3: Il y a un bordel, quelque chose de mignon.
9: Allô, Gérard?
0: Ta gueule!
7: Voilà.
0: Ta gueule!
3: Tu cartonnes.
12: Ah, quel organe!
0: Voilà, comme ça, moi, je me fais comprendre.
1: Ouais.
5: Et chacun qui dit que t'as les chicots en freestyle.
0: Et sa mère, elle a la chatte en feu. Ouais. Moi, celui-là, il va pas me casser les couilles.
3: C'est avec ses moignons.
0: Alors. Ken le Dominateur, au revoir.
3: Ah, c'est pas moi.
0: Je m'en fous, au revoir.
3: J'avais une anecdote, en plus.
0: Ouais, bah, en plus, une anecdote. Eh, tu pourras lui dire qu'il reste poli avec moi, sinon il va se faire enculer.
6: Gérard, une anecdote, c'est une blague.
0: Ouais, non, mais j'en ai rien à foutre. Celui-là, il va se faire voir. Hop, terminé. Coussin d'air. Coussin d'air.
11: Bah ouais, je suis là.
0: Et putain, mais... Ta gueule !
9: Allô, Gérard ? Il se passe quoi, là ?
11: Qu'est-ce qui se passe ?
0: Pérou !
1: Oui ?
0: Ça suffit !
1: Mais c'est pas moi. Là, regarde.
0: Oh. Oui, oui. Et là-bas, le bouton rouge ? Merci.
11: C'est
0: l'explose,
11: le bouton rouge.
0: Bon,
1: hey, Gérard.
0: Ben, je crois. Je me demande si on va aller loin au débat.
11: Bah oui. Jusque dans ton cul. Voilà.
0: Alors.
11: Non, c'est mieux.
0: Sado et cousin. Au revoir tous les deux.
1: Allez, au revoir.
0: Bonne nuit.
1: Mais il n'y aura plus personne à la fin du
13: débat. Gérard, il y a des auditeurs au standard qui nous posent une question.
1: Ça va, Thomas?
13: Quand Céline me tape les fesses, est-ce que c'est du sadomasochisme?
0: Non, c'est de l'amour pur. Pur et simple, à mon avis, arrêtez de...
1: Me foutre des doigts dans le cul. Bon alors.
5: On a une devinette.
0: Une devinette de sucette
5: à l'anus. Qui dit Sado et Mazo sont dans un bateau. Mazo tombe à Sado. Qui c'est qui l'a fisté?
0: Non, c'est Sado et ta mère, elle est tombée déjà à l'eau, elle? Non, alors
1: oh putain, c'est de la c'était là, pas drôle. Cassé hein. C'était pas drôle.
0: On a quoi? On récupère le fouetteur masqué.
3: Bonsoir, c'est le fouetteur masqué.
0: De Caen?
3: De Caen.
0: Dans le Calvados. Donc la question, et je j'y reviens plus après, quels sont pour vous ces pratiques? Donc alors le fouetteur.
3: Alors pour moi, ces pratiques sont complètement indescriptibles. Du fait que j'ai entendu dire que des gens se faisaient prendre pour des chiens, c'est-à-dire et s'habillaient en cuir, et on les promenait dans la rue, ils faisaient leur petit caca, et on les rentrait dans le club sadomaso. Mmh. Est-ce que t'as entendu
0: j'en ai pas entendu parler.
3: Ok.
0: Coussin d'air, t'es toujours... Non, Coussin d'air, il est parti.
3: Alors, il y a qui, là?
1: Bah, toi, Jéré, hein.
0: C'est Céline.
1: Céline, il y a qui, en fait, là?
0: Coussin d'air, il est parti.
6: Oui, Coussin d'air est parti.
0: Donc il nous reste Pocantas, Sadoma Mio.
6: Non, Sadoma Wiss, tu l'as viré. Donc là, je récupère les auditeurs. L'instant, tu n'as seulement que Pocahontas et le fouetteur masqué.
3: Gérard, j'ai une question à te poser, c'est le fouetteur.
0: Non, mais attends, tu permets, tu laisses répondre Pocantas.
3: Oui, sans problème.
0: Merci.
12: Alors oui, non, moi j'avais simplement une amie qui, j'ai toujours d'ailleurs, elle n'est pas morte encore.
0: Non, mais merci de parler des morts, Pocantas.
12: Non, mais justement, elle n'est pas morte.
3: Parle pas de chevellement.
12: Donc j'ai une amie qui pratique le sadomaso, et elle, en fait, simplement, une de ses pratiques préférées, je t'aime raconter, c'était, excuse-moi, je suis un peu enrouée, c'était se faire enduire le vagin de Harissa. Elle souffrait et son copain après mangeait la harissa directement dessus quoi.
0: Ah putain, c'est RCR là.
1: Ah, tu kiffes mon salaud hein.
0: Oh putain,
1: c'est ça.
0: Je vais te dire une chose, c'est encore plus grave que mes recettes de la spaghetti à la bolognaise hein. Alors donc le fouetteur masqué, tu voulais me poser une question?
3: Je vais te poser la question suivante, à savoir, est-ce que tu préfères sortir avec une fille un petit peu dominante ou soumise?
0: Voilà, aucune des deux. Je vais te dire une chose pour l'instant.
3: T'aimes pas les filles?
0: Attends.
3: Réponds à la question, Gérard.
0: Hey, est-ce que ta mère, elle aime les mecs?
3: Voilà, tu l'as bien gagné, ça. La bonne vanne.
1: Ah, oh, ça casse, putain. Voilà.
5: Ça casse,
0: oh là
5: c'est
0: casse. Ah, le fouetteur.
3: Non, mais...
5: Oh là là.
0: Attends, c'est qui?
1: T'as une répartie
13: en oui, vas-y, Gérard.
5: Vas-y, Gérard, fouette.
0: Attends, c'est qui vient de répondre?
5: Tu fouettes, Gérard, tu fouettes.
0: Oui. Attendez.
1: Vas-y, fouette.
5: Vas-y, tu fouettes.
0: Attends.
5: Hein. Tu fouettes, Gérard.
0: Oh
5: bah, tu fouettes. Quoi
0: c'est moi qui commande.
1: Ouais.
0: Qui vient de me sortir ça?
1: Qui?
0: Le fouetteur.
6: Ça quoi, Gérard?
3: Non, c'est pas le fouetteur.
14: C'est Poncho, bonsoir.
3: Poncho.
14: Bonsoir, c'est Poncho.
0: Où qu'on a Poncho?
3: Il vient d'arriver, non?
1: Et Mambo.
6: C'est
5: en dessous de sombrero, c'est la feuille en dessous de sombrero.
0: C'est Saber Mancho?
6: Saber Masoche.
0: Ouais, c'est toi, Saber Mancho? C'est toi qui viens de me sortir ça?
14: Non, du tout, moi je viens juste d'arriver à l'antenne, je ne sais pas.
6: Et Marquis de Sable est là, normalement.
0: Et Marquis de Sable.
14: Bonsoir, Marquis. Bonsoir de la Grande Motte, Marquis de Sable.
0: Ouais, ben c'est bon, ça y est, on a compris.
14: Bonsoir.
5: Il y a beaucoup de gens qui pensent que tu fouettes hein, sur le internet.
0: Ouais, ben si je fouette, la lavande, il faut mieux sentir
5: que tentacule ta soeur.
0: Ouais. Alors je préviens que le prochain qui me redit ça...
5: Que tu fouettes?
0: Il va dégager rapide. Ça suffit là avec ce bordel. Parce que tout à l'heure,
6: le débat doit recommencer.
5: On est à 10 000, on est à 10 555.
0: Ok, je te remercie. Mais
5: il n'y a rien à foutre.
0: Je suis content qu'on soit déjà à 10 557.
5: Ouais. 5. T'as pas écouté.
0: 557. Et Céline,
6: oui,
0: on n'est pas dans un aéroport, station de radio.
3: Céline, j'ai l'impression que c'est une dominante.
6: Ah, ça pue.
0: Et ta mère, c'est une dominante ou c'est une putain?
5: Oula.
0: Putain. D'accord. Alors je vous préviens, d'une chose que vous allez laisser les gens de mon équipe tranquilles.
1: Ouais.
0: Ok.
1: Ouais.
0: Alors en de bon entendeur, salut.
1: Merci, merci Gérard. Nous aussi on va te défendre.
13: Gérard, oui, mais le problème, c'est qu'en fait, Céline est une dominatrice.
0: Non. C'est bon, toi, arrêtez.
13: Tu l'as jamais vu en cuir.
0: Arrêtez tous les deux de... Faites un petit peu d'écart, là, parce que...
1: Hervé, il est avec Karine Dulot.
5: Il y a histoire d'enculage, hein.
3: Gérard, c'était toi, là.
5: Il y a Céline qui encule Hervé.
0: Ouais, oh là là.
1: Avec un gars de ceinture.
0: Merde, il me manque une fiche.
1: Oula, non, c'est pas, regarde, c'était
5: pas qu'une fiche.
0: Non, mais c'est pas grave, je sais qui c'est.
3: Gérard, c'est qui vrai c'est... que c'était toi, la crampe dans Pulp Fiction.
0: Comment?
3: C'est vrai que c'était toi, la crampe dans Pulp Fiction.
0: C'est qui vient de dire... Attends, c'est qui vient... C'est qui vient de dire ça?
15: Je sais pas.
16: C'est pas moi.
0: Alors, le fouetteur.
15: C'est ta mère.
3: Non, non.
0: Au revoir.
3: Bah non. Bah écoute.
0: Au revoir.
13: Gérard.
0: Ah bah, elle a bien raison.
1: Elle est en train de fouetter le cul de la dernière.
0: J'en étais où?
13: Il y a du fouettage, il y a du SM en direct.
0: Stop, on a... Est-ce que je peux te fouetter avec ma bite, Gérard? On arrête un petit peu.
16: Et lui, tapote la nuit.
0: Et ta mère, elle tapote la bite de ton père dans la nuit?
13: Elle est tienne de gueule, connasse!
16: Mais t'as un problème avec ta mère ou quoi?
0: Mais la tienne, elle va se faire enculer.
13: Elle est tienne de gueule, connasse!
16: T'as l'air d'être un peu complexe.
0: Alors, Marty de Sable, au revoir.
16: Bonsoir.
0: Voilà, comme ça. Donc il nous reste Samber Mazoche.
3: Sader Mazoc.
0: Et Pocantas.
3: Oui. Et bonsoir, c'est Jean-Philippe, je viens d'arriver.
0: Attends, tu sors d'où, toi?
3: Du standard, hein. ça fait une heure que je stream, là.
1: De ton cul.
3: Une heure que je stream, là. C'est impossible de vous avoir, monsieur Gérard.
0: Non.
3: Impossible.
0: Non,
1: impossible.
0: Je crois qu'on t'a jamais demandé à l'antenne, toi.
3: Bah si, je viens d'arriver, Jean-Philippe.
0: Non.
3: Bah si.
0: Pocantas.
15: Oui.
0: T'es toujours là?
15: Bah oui.
0: Et Sober?
3: Sader Mazoc, toujours là.
0: Donc l'autre, il a rien à foutre là. Bah, une question sur le net avant que je réponde à la question.
1: D'Internet.
13: Est-ce que, question d'Epsilon, je prends la première qui vient, est-ce que je peux fesser Gérard avec une pelle?
0: Non.
1: Pourquoi?
13: Bah pourquoi? Mais explique, tu dis jamais
1: tu pratiques
13: pourquoi.
1: Pas le SM?
0: Non, je le pratique pas.
1: Pourquoi?
0: Parce que c'est...
6: Oh, tu devrais, Gérard.
1: Tu devrais, hein.
13: Est-ce que tu savais des... Question de seniorita. Est-ce que tu savais, Gérard, qu'il existait des wagons sadomaso à la SMCF?
0: À la quoi?
13: À la SMCF.
0: Non, c'est SNCF. Ouais, il a capté!
1: Ouais! Il a compris.
13: Il est futé, dis donc, il est futé.
0: Futé
13: comme un singe.
0: Et on a
16: une...
0: Comment? Attends, il sort d'où celui-là?
6: Lequel?
0: Je sais pas, il y a...
15: De ton cul.
0: Il y en a un, là, je sais pas d'où qui sort, je voudrais bien savoir.
3: Alors
0: est-ce qu'on a... Attendez, c'est moi qui... Je récapépète depuis le début. Ouais. Et vous allez bien ouvrir vos neurones.
3: Ok.
0: Saber.
3: Je suis là.
0: Toujours là. Boule de Gaychat.
16: Boule de Gaychat, je suis là.
0: Donc, combien d'accueillir?
16: Ouais, la dune du pilon, 116.6.
0: Voilà. Et Pocantas.
15: Toujours là.
0: Voilà. Donc, la question, donc tout le monde l'a compris. Maintenant, je vais répondre. Si personne m'interrompe.
3: Ok.
0: Donc, la question à la 5. Alors, toi, le lascar qui s'amuse à dire des conneries comme ça, tu vas la fermer. Déjà.
13: Ta gueule!
0: Donc, ce sont avant tout des jeux sexuels.
13: On en a là, Gérard. Écoute.
0: Bon, alors, je répondrai pas à la question et c'est tout. Vous me faites chier.
3: Je sens que je vais cracher sur le combiné.
0: Eh ben, bah, c'est bien. Bah, allez-y.
3: Pourrait-on avancer dans question. Le débat, s'il vous plaît?
0: Ta gueule, monsieur Mazur, je t'ai pas sonné.
3: Je ne suis pas, je suis Sader Mazur.
17: Dans ton débat, j'ai...
1: Bon, les auditeurs, calmez-vous un peu, Gérard, continue.
17: Ah, Pedro.
1: Vas-y, à la ferme.
17: Ah, Pedro, tu m'excites avec ta voix.
1: Ouais, moi aussi, regarde, écoute bien. Hein.
6: S'il vous plaît.
1: Voilà, maintenant, Gérard, tu peux poser ta question, vas-y. Je les ai coupés de l'antenne, vas-y.
6: Allez, Gérard, s'il vous plaît.
0: Donc, je vais quand même répondre à la question, parce que ça sert à rien que je fasse les questions si je réponds
1: vas-y,
0: pas.
1: Vas-y, t'es tout seul à l'antenne, vas-y, tu peux parler, personne va te couper.
0: Donc, ce sont avant tout des jeux sexuels. Il s'agit des jeux cérébraux. Mais, ce sont bien des jeux sexuels, donc... Ça veut dire ce que ça veut dire. D'accord?
1: T'as écrit ta réponse?
0: Oui.
1: Ah, tu viens de lire ta réponse, en fait.
0: Voilà.
1: D'accord, c'est vachement bien.
0: Quels sont pour vous ces pratiques? Voilà ce que ça veut dire.
1: D'accord. Merci. Le compte est bon, donc.
0: Voilà.
1: D'accord.
0: Alors, comment...
3: Ouais, Stéban, est-ce que tu pourrais tapoter ton gland sur le micro?
0: Et ta mère,
13: est-ce que je peux le faire? Est-ce que je peux le faire?
0: Non, mais alors là, vous, je vous préviens! Merde!
13: Question de tomate, qu'est-ce que tu penses de la SM de 35 heures?
0: Quand les connards arrêteront, je répondrai aux questions sérieuses!
3: C'est ingérable.
0: Et ta mère, elle est ingérable!
3: Ouh!
0: Oh là là!
3: Truc de fou, là.
6: Le débat de Gérard doit recommencer.
0: Je vous préviens tout de suite que ce soir, j'ai pas l'intention de...
1: Bon, les auditeurs, calmez-vous deux secondes. Vas-y, pose ta question, enchaîne.
3: Non,
1: enchaîne, Gérard, vas-y.
0: Question.
1: De monsieur.
0: Comment appelle-t-on le lieu où se où ceci est pratiqué. On va demander à Boule de Guéchate, là.
16: Moi, je sais que j'aime bien me faire fouetter dans des donjons.
0: Oh.
16: Moi, j'ai une petite préférence pour tout ce qui est donjons, catacombes, trucs comme ça.
0: Oh.
16: Des soupentes, des caves.
17: Oh, c'était bonne.
16: On peut taper aussi dans les trucs glauques, le cimetière, la morgue, enfin tu vois, un peu de tout quoi.
17: Gérard, est-ce que tu serais prêt à te faire dominer sur un tas de fumier?
16: On parle pas de son ex-femme.
0: Alors, boule de Cayenne, sabeur, au revoir.
5: Allez, tu les as bien fistés là.
1: Ah ouais.
0: Céline.
1: Plein de cul, ils en ont eu.
0: Céline.
6: Oui, Gérard.
0: Bien te dire une chose.
6: Me dispute pas, Gérard.
0: Non, mais je vais te dire une chose, que ces deux-là qui viennent de passer,
6: oui,
0: sont Tony et Arnett.
6: Ah non,
1: mais non.
0: Ah si.
6: Arrête.
1: Mais non.
0: Ah si.
6: Non,
0: ah, si.
6: Gérard.
0: Si, malheureusement.
6: Non.
0: Ah, bah, tout ce que tu veux, j'ai reconnu les voix.
1: Ah, mes condoléances. Non. Bon, vas-y, Gérard.
0: J'ai reconnu les voix.
1: C'est
0: donc,
1: pas grave.
0: Non, mais de toute manière, comme il nous reste plus qu'une personne à l'antenne.
1: Ouais.
0: Donc, on va.
6: Il reste deux personnes.
1: Il reste deux personnes, Gérard.
0: Qui?
6: Pocahontas et.
0: Et qui?
6: Et le fouetteur masqué, normalement.
0: Ah non, le fouetteur masqué, il y a longtemps qu'on y avait dit au revoir, hein.
17: On a que Jean-Philippe, celui-là, hein. Bonsoir.
0: Ah non, le fouetteur masqué, on y avait dit déjà au revoir depuis longtemps, hein.
17: C'est clair.
5: On a une question de GG Rican. Gérard, as-tu déjà participé à une ESM? Entre parenthèses, tout le monde sait que ESM veut dire soirée mousse, pousse mousse, tu pousses et ça mousse, c'est bien plus malin pour se laver l'arrière-train.
1: Là, il doit pas connaître.
5: C'était alors, une petite minute de fantaisie, Gérard, que tu ne peux pas m'imputer.
0: Donc, la réponse c'est pousse pousse. Sa mousse et sa mousse, et sa mère, elle va se faire enculer avec un pousse-pousse.
5: Oh,
0: comme ça, un pousse-pousse, c'est un truc chinois, et ça va deux fois plus vite pour aller chercher à manger.
5: Et en plus, c'est poussé, quoi.
1: C'est
5: pousse-moussé, quoi.
1: Oh là là, ça va loin.
0: Donc voilà. Donc, il nous reste plus que Pocahontas, malheureusement.
18: Gérard, tu sais, laisse-moi te dire, t'es beaucoup plus sexy quand t'es souriant, hein. T'es trop énervé ce soir. Hein.
0: Et quand tu te laves?
18: T'es vachement trop énervé ce soir.
5: Parce que quand il sourit, on voit sa glotte.
0: Pourquoi? Pourquoi que tu me dis ça?
18: Parce que t'arrêtes pas de crier, t'es beaucoup plus sexy quand t'es plus calme.
0: Mais
18: moi, je trouve que t'as une voix vachement sexy quand t'es calme.
0: Non, mais là, pour l'instant, en ce moment, c'est que c'est tout. Il y a autre chose qui va pas, et c'est tout. Je peux pas le dire à l'antenne, et malheureusement, c'est tout.
18: Oui, mais c'est pas une raison pour crier comme ça.
0: Bah oui, mais je suis bien obligé.
18: Sois sexy. Et tu sais, genre, tu fais fantasmer des tonnes de filles, hein.
0: Non, bah,
18: je sais comment on parle, hein. Mais par contre, quand tu cries, beaucoup moins.
0: Ouais, de toute manière, ça m'étonnerait que j'en fasse fantasmer beaucoup.
1: Hein. Mais si.
18: Ah, bah, écoute, moi, j'ai plein de copines qui me parlent de toi.
1: Les transsexuels. Ouais,
0: mais ça, on verra ça plus tard, toi. C'est pas parce que je t'ai demandé de participer qu'on doit tous dire à l'antenne, d'accord?
18: D'accord.
0: Donc, je vais ta gueule avec les coins, parce que moi, je commence à avoir envie d'un café, et puis je commence à avoir la dalle. Donc alors, on va faire un peu de sondage. Qu'aimez-vous dans le dans l'ESM? Pedro!
1: Quoi? J'ai rien fait cette fois-ci. Tu peux arrêter, hein?
17: Oh, Pedro.
0: Putain, mais c'est grave. Mais putain, mais quand est-ce que je vais arriver à faire un débat sans que j'aille de connard, de bruit de fond, tout ça? Je me le demande.
5: Quand t'auras des dents.
17: Pas demain.
0: Bon. Disque.
1: Non, il y en a pas, Gérard, il y a rien de calé.
0: Fouette tes œufs, Nadège, des deux doigts veulent mieux qu'un, et on se retrouve
1: non,
0: tout de suite
1: après. Gérard, hein, il est pas calé,
5: Gérard,
1: le disque.
5: Tu
1: il est pas calé.
5: Est-ce que je peux faire un point sur le nombre
1: il est pas calé, le disque.
0: On y va.
5: D'auditeurs internautes de Fun Radio.
1: Bien, si vous pouvez me dire lequel
5: qui sont 13 997. J'attendais qu'on soit à 14 000, mais ça arrête pas d'être en dessous, en fait.
0: Non, 13 997. Donc,
5: bien.
0: On va s'écouter.
1: Attends Gérard, il est pas calé, pose ta question. Vas-y, on va faire les choses dans l'ordre. Il faudrait que quelqu'un vienne me dire ce qu'il faut mettre d'ailleurs, ce serait bien.
0: Ben ça y est, je l'ai.
1: Non mais je sais pas où il est dans la machine, c'est pour ça.
0: De toute manière, faudra vous. Merci pour le Larsen.
1: Coupez le casque.
0: Donc Géronto de Blénaud sur Faisan là, 115.5. Allô.
19: Allô.
0: Et on accueille d'Avignon 112.8.
19: Oui, bonsoir Gérard, c'est mon accueil.
0: Donc alors la question, la dominatrice le fait-elle pour son plaisir ou par obligation? Donc vous réfléchissez à la question.
1: Vas-y brode un peu tant qu'on n'a pas la musique. Vas-y parle de ce que t'as fait ce week-end.
0: Non je vais.
1: Non y a rien pour l'instant, je te jure. Hein,
19: ah,
1: je te promets.
0: Non mais je vais faire. Comment?
10: Ah, qui a dit ça?
0: Alors attention, Doc Joranto, où on accueille. Non, attention à ce que vous dites.
16: C'est pas moi, il y a erreur là.
0: Attention à ce que vous dites.
16: Je crois pas que c'est moi.
10: Cul,
0: attention à ce que vous dites, d'accord?
10: D'accord.
0: Donc, on va faire un sondage, alors. Qu'aimez-vous dans le SM? 80% Quoi? La lacération au cutter rouillé. C'est pas mal, c'est bon. 60% prendre un bain de cire de bougie. Mmh. Se tromper le sexe dans le caca. Oh. 20% se prendre au plafond avec des chaînes. Oh. Et 1%, ça fait mal de se faire fouetter. Oh. Donc chouette. Après, on continue.
16: Oh, oui.
0: Comme ça, ça. Ouais, ben, rêve un peu.
16: Oh, oui,
0: quels couples sont célèbres pour leur pratique? Alors, 90% Stone et Chardin. 70% Bonnie and Clyde, 50% Winnie et Porcinet, 32% Bibi et son foc, et 10% Tic et Tac. Et voilà.
10: Gérard est son nez.
0: Et ta mère?
15: Et mon père?
0: Alors?
5: Il y a un truc chez les standardistes. Hein. Ils sont en train de se fouetter.
13: Moi, Gérard, Céline m'a excité, j'ai pas pu m'empêcher de la fouetter avec mon casque.
0: La question est faite.
10: Tu le sens, mes gros chicos.
13: Elle est presque aussi excitante que Fildar.
16: Oh oui.
1: Allez, Gérard, on va écouter un peu de musique. Vas-y, annonce le titre.
0: La question est la dominatrice. Le fait-elle pour son plaisir ou par obligation? Et on va s'écouter. Fouette les œufs, Nadège, de deux doigts dans. Deux doigts valent mieux qu'un, et on se retrouve tout de suite après au 0823-08-5000.
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10: Le morceau que tu nous as passé vers la fin, mais grave.
0: Et voilà, donc vous venez de vous écouter un remix, donc c'était pas du tout ce que je vous avais annoncé. Fouette les œufs, Nadège de doigts, Van Nieuwkerk. Et en fin de compte, c'était un remix de Gérard.
1: Bah, c'est le titre du remix.
0: Ouais, mais ça m'étonnerait.
1: Bah, si,
0: donc, pour l'instant, on a toujours au standard Céline.
6: Oui, Gérard.
0: Pour l'instant, elle est toute seule, mais c'est pas grave. Elle va bien gérer son boulot.
1: Ouais. Hervé, il est parti aux toilettes pour femmes.
0: Toujours sur le site internet, donc, Franck. Esteban.
5: Les cités d'or, Gérard, les cités d'or.
0: Donc, le site, parce que...
5: Un point, combien on est?
0: Ouais.
5: Alors un point, donc, on est 14 191. Donc les gens apparemment, attendaient ton retour après le disque.
0: Donc voilà, donc vous pouvez toujours laisser des messages par rapport au débat.
5: Kala qui pose une question, si le fond de la psychologie intérieure d'un être vivant pratiquant le sadomasochisme était inversement proportionnel à la relativité de l'acte commis, est-ce que philosophiquement parlant, une femme et un homme entre corps et âme dans une relation entraînant quelques sévices corporels ou psychiques serait mythologiquement
0: voilà. La question est trop longue, je pourrais pas répondre à cette question-là, c'est trop long pour moi. Je suis désolé pour lui. Donc on accueille.
5: Mais il dit plus c'est long, plus c'est bon.
1: Et moi je pue de la gueule à chaque fois.
0: Et puis Pedro toujours à l'arrière en espérant.
1: Merci.
0: Je vais pas gueuler sur la dernière demi-heure qui nous reste.
1: Non, la dernière heure.
0: Dernière demi-heure.
1: Ouais, la dernière heure. Ouais.
0: Non. Deux heures, parce que après j'ai besoin de.
6: T'inquiète pas, Gérard.
1: De terminer dans les toilettes.
6: Après.
1: D'accord.
0: J'ai besoin de lancer des petites annonces comme d'habitude. Et donc on accueille Tigra de Fouette-moi en Yvette.
20: Bonsoir, Gérard.
0: Attends, c'est quoi ça? C'est quoi ce nom de ville?
6: C'est une ville près de en Yvette.
0: Oh, Tigra,
5: tu fouettes.
0: Tigra.
1: Arrêtez la musique derrière, s'il vous plaît. Gérard, deux secondes.
6: Oui.
1: Arrêtez la musique.
0: La une, on l'arrête.
1: Gérard.
0: Tigra, tu la reprends.
6: Ah non, mais Tigra, elle est géniale, Gérard.
20: Ce n'est pas moi.
10: Oui, c'est Tigra. Oui.
0: Bah non, mais alors là, je vais vous dire. Là, vous venez de me faire péter.
10: L'anus.
5: La boîte à caca. Il s'est pété la boîte à caca, Gérard.
0: Ah là, je vais vous dire une chose, que celle qui va m'appeler demain, je vous garantis pas les dégâts au téléphone. Ça commence déjà. Donc, Géranto. Oh putain, ça y est, ça commence.
10: Oui, je suis là.
0: Bonsoir,
20: Dac.
2: Bonsoir, Tigrard.
0: 115.5, 115.5 de Blénaud sur
2: Faisan.
0: Sur Faisan.
2: Dans l'Yonne-Maritime.
0: On accueille 112.8 d'Avignon.
21: Ouais, si on accueille toujours moi d'Avignon sur le pont.
22: Bonsoir, on accueille.
21: Bonsoir.
0: Et Pocahontas.
21: Bonsoir.
23: Bonsoir, bonsoir tout le monde.
22: Bonsoir, Pocahontas.
0: Voilà, donc alors la question. Putain, je sais même pas si je vais finir le débat. Je sais même pas si je vais arriver jusqu'au. Et en plus, on en a fait que 3. On en a fait que 3, il y en a encore.
2: Ça te fait une belle. Ça kiffe, hein.
24: Ah oui, je me caresse les poils.
2: Ah bah voilà.
23: Il mettait son kiff dans mon cul.
2: Ah bah voilà.
22: Mangez son caca.
2: Qu'est-ce qui se passe?
1: Non, Gérard, faut que tu gères un peu le débat là.
24: Pas monné dans ton cul, par
0: hasard. Il y a beaucoup de gens qui.
23: Ta gueule!
0: Ta gueule!
2: Coco. Prends un coup.
23: Il me fistait avec sa jambe de foie.
0: Mais en même temps, ça excite Gérard.
2: Et voilà.
6: Gérard.
2: Encore un?
0: Oh là là, je me demande si je vais tenir jusqu'à 2 heures.
5: Allez, le principal, c'est que tu ris de toute ta dent, Gérard.
0: Mais la dominatrice le fait-elle pour son plaisir ou par obligation? Sur le net, on se calme un petit peu. On va demander à... On accueille.
21: Oui, bah écoute Gérard, c'est par plaisir à mon avis, mais ça peut être aussi par obligation.
0: Et tu peux préciser?
21: Bah écoute, ça dépend, il y a des gens qui sont payés pour ça et d'autres qui le font pour le plaisir.
0: Donc pour toi, c'est de... comme ça que tu le ressens, toi?
21: Exactement.
0: D'accord.
21: Et toi, tu le ressens comment?
0: Bah, comment?
21: Tu le ressens bien profond, non?
0: Et si c'est pour me poser des questions et que tu réponds avec des conneries?
21: Ah oui, pas du tout.
0: Tu sais ce que je vais te dire?
21: Ah non, je ne veux pas savoir. Non.
0: D'accord.
21: Merci, très bien.
0: Alors, un conseil que je te donne, reste calme. Géranto.
2: Ouais, je kiffe les vieilles.
0: Alors tu kiffes les vieilles, alors tu vas. Déjà, tu vas même pas répondre à la question, tu dégages. Au revoir. Au revoir.
2: Pour répondre quand même.
0: Non. Au revoir. Comme ça, lui, il a répondu tout de suite. Tigra.
22: Ouais. Eh ben moi, je le fais par plaisir. Parce que c'est quand même assez plaisant d'avoir mal et surtout de faire mal aux autres.
0: D'accord. Pocahontas?
23: Oui, ben moi je te dis toujours, mon ami qui est sadomaso, elle le fait par plaisir aussi. Hein. Elle aime bien voir son copain souffrir en mangeant de la harissa. Et Gary, tu sais, quand il a la tête entre ses jambes, elle resserre pour l'étouffer le nez dedans. C'est, elle aime bien.
0: Ah, merde. Ah non, mais moi je peux vous dire une chose. Oui, elle fait, c'est pour son plaisir. Mais pour celui du soumis aussi. Parce qu'en fin de compte, ils sont deux pour le faire. Donc automatiquement, donc ça revient à ta question, à ta réponse, Pocahontas.
22: Ils peuvent être trois, hein, parce que nous, on est plus, hein, des fois. Hein.
0: Oui, mais d'accord. Ouais, mais là, ça... Pedro!
1: Quoi? J'ai rien
0: tu
1: fait.
0: Tu m'arrêtes,
1: alors,
0: ce putain de sirène!
1: J'ai rien fait.
5: Ça vient de l'autre studio, Gérard. Gérard, il y a Chaka qui demande si SM a un rapport avec Sylvain Mirouf.
0: Non, pas du tout. Non mais qu'ils arrêtent un peu sur le net de poser des questions cons. Et
22: peut-être qu'il en fait, hein.
0: Bon, s'il peut.
5: Ouais, enfin, j'évite toutes les personnes qui ont envie de te pénétrer jusqu'aux amygdales, hein. C'est ça, je te les lis pas, hein, Gérard.
0: Il y a des gens qui ont envie le jour où il y en a un qui va me pénétrer jusqu'aux amygdales, il va se prendre mon poing dans sa gueule et ça va aller vite, hein. Il aura pas le temps de dire ouf qu'il aura déjà pris mon poing. Donc, ça revenait à la...
23: Ça veut dire quoi, Gérard, pénétrer jusqu'aux amygdales?
0: Ça veut dire jusqu'au fond de la gorge.
23: Non, ton cul.
5: Il y a Jacouille qui dit, tiens, Gérard, on a le même dentiste.
0: Et sa mère, elle est pas docteur. Donc voilà. Bon, donc,
1: bonne vanne.
0: Donc,
5: Jean-Lucas.
0: Donc, c'est vrai que, bon, faut dire une chose. Et putain, mais vous allez me laisser faire un débat correctement un peu. Oh putain, mais ça y est, c'est reparti. Bon, allez, je vais poser la question.
6: Oui, Gérard, vas-y.
2: Maître Capello.
0: Bite
21: de ouf, le retour.
22: Bite de ouf,
21: bonsoir.
22: Salut, bite de ouf.
21: J'appelle de Saint-Quentin en Vaseline. 102.
0: Et pourquoi tu dis le retour?
21: Le retour de...
0: Ah, je croyais.
22: Le retour de bite, tu connais pas cette expression?
0: Ouais, mais je m'en fous. C'est qui vient de me poser une question comme ça?
22: Moi.
0: Qui?
22: Tigra.
0: Ah bon, moi je connais pas.
7: Non, tant pis.
0: Moi, à part ma géographie. À part une géographie que je connais super bien.
7: Moi, je pense à ma mère qui fait du tricot.
1: Moi, ah, t'aimes ça.
7: Ma mère a fait du tricot. Pourquoi? Non, mais moi, ici, je suis inutile, je sers à rien.
24: Mais si, bonjour, je fais le ménage.
8: Manger son
0: Gérard.
13: Non, mais Gérard, putain, on est à 15111 et.
0: Non,
13: on est à 15100.
24: C'est bizarre, Gérard, j'ai l'impression qu'il y a un bordel, quelque chose de mignon.
0: Oui, c'est plus qu'un bordel et c'est toutes les semaines, c'est pareil. Oui, alors je préviens que j'ai bien l'impression que les débats vont s'arrêter, mais très vite, très vite, très vite, très vite, très vite.
13: Il y a Gégé Rican qui dit Gérard, est-ce que c'est parce c'est pour ça que Sandy était surnommé SM dans les rues de Surem, saucisson mystère.
0: Merci, au revoir.
1: Non, Gérard, reste.
24: Non,
1: bah non. T'as cassé un casque. Gérard, reviens, Gérard, reviens.
24: Gérard,
1: quelqu'un va chercher Gérard, ce serait bien.
8: Oui.
1: Non, on s'en fout. Céline.
8: Oui.
1: Va chercher Gérard, cours.
24: Bon, posez les questions,
1: Pedro. Cours, Forest. On va choper ces questions, on va les poser, on va les faire nous-mêmes le débat.
24: Voilà, c'est parti.
13: Gérard est parti chercher une protéine.
1: Alors, quelle question on va faire? Alors.
13: Il a renversé un truc de café sur la
1: console. Voilà. Non, le dis pas à l'antenne, il y a des gens qui écoutent. Alors.
13: C'est pas vrai.
1: Alors, comment. Vous allez choisir la question après tout.
24: La 12.
8: La 12.
1: Allez, on prend la 12. Alors. Quel est... Non, j'arrive pas à dire son truc.
8: Il dit aussi mal que lui.
1: Bah merci, mais il faut voir comment il écrit.
24: Il écrit au critérium, c'est pour ça.
1: Quelles sont les personnes qui pratiquent ceci en tant que soumis?
24: Ah là là, alors, il faut y donner le ton un peu quand même.
8: T'as pas une autre question, elle est pourrie celle-là.
1: Quelles sont les les personnes qui pratiquent ceci en tant que soumis? Bon, bah ceux qui sont là, allez-y, hein, vous gênez pas.
8: C'est pas, on
1: va broder, hein, allez-y.
8: Tu veux des noms ou...
1: comme vous voulez, des personnalités.
24: Alors, il y a mon voisin, il y a mon boucher...
1: Il y a ton cousin?
24: Mon prof de maths de 3e.
1: Ouais.
24: On les salue. Mais hein, si, il aimait bien se mettre sur le bureau du directeur en petit string clouté, il adorait ça.
1: D'accord.
24: Bah, pour moi, c'est tout ce que je connais, moi.
1: D'accord. Bon, quelqu'un d'autre, allez-y.
24: Moi, la soumise, je
1: vous gênez pas. Allez-y.
24: Si je veux passer une petite annonce, je recherche une fille qui me dominerait.
1: C'est vrai?
24: Oui, et moi, je vends une Lada.
13: Gérard, reviens. Hein.
1: Il arrive?
24: Combien de chevaux?
8: Ouais.
24: Bon, cool. Un cheval, normal.
1: Allez, gueulez, Gérard.
7: Ouais, Gérard.
1: Gérard. Tiens ta question, Gérard. Bon, allez, on a récupéré la question.
24: Il a la chiasse ou quoi, là?
1: Bah, j'ai l'impression, ouais, il est chacun canard.
24: Qui saccage le studio, là?
1: Bah, il a pété un casque, je crois. Alors, attends, on va récupérer le casque quand même. Bon, ça va, il est entier le casque, hein. Je tiens à prévenir.
24: C'est cool.
1: Ça doit être celui de NK. Non, celui de Max. Hop, voilà, t'as ton casque, Gérard, tu t'assois. On va y retourner.
8: J'ai des capotes sur les épaules.
24: Est-ce qu'on pourrait appeler Marlène, là?
1: On va demander à Max après.
24: Moi, je veux bien être un petit crunch.
1: Bon, Gérard, tu mets ton casque? Allez, GG. En fait, t'as faim, Gérard, c'est pour ça, non? Allume ton micro. T'as faim, Gérard, en fait.
24: Tu veux que je t'emmène un grec, Gérard?
0: Non, allez, vos gueules un peu maintenant.
1: Bon, alors attends, on va juste couper deux. On vous coupe deux secondes, les auditeurs, on va discuter entre nous. Attention, réunion au sommet.
0: Ouais. Non, mais de toute manière, faut bien se dire une chose, que si j'ai fait ça, c'est qu'il y a des questions sur l'internet et j'avais bien précisé qu'il fallait pas les poser.
1: Ah, putain, donc, il est canon.
13: Eh ben, on les posera plus, Gérard.
1: On les posera plus.
13: Ça, Gérard.
1: Elles seront censurées.
13: Serre ma main.
9: Non, on les fait plus.
13: Promis, plus de questions sur Sandy.
0: Non mais ça, de toute manière, bon bah tant pis, je pourrais pas les garder, c'est pas grave.
1: C'est pas grave, c'était quoi Gérard? C'était les sondages?
0: Non, c'était des feuilles que je garde régulièrement, mais c'est pas grave.
1: Ok Gérard, bon, on va enchaîner, t'en étais à quelle question? Avant de jeter ton casque.
0: Et
1: d'en verser le truc.
0: Non mais attends, faut déjà savoir qui c'est qui me reste à l'antenne.
1: Voilà, présentez-vous ceux qui sont là, vas-y dans l'ordre.
0: Bidouf.
1: Bocahontas.
0: Bidouf.
24: Bonsoir, c'est Bidouf.
0: Tigra.
8: Tigra, ouais, bonsoir.
0: Pocantas.
7: Toujours là.
0: Et on accueille.
7: Toujours là.
0: On accueille.
1: Voilà, bon, on a les quatre. Allez, c'est parti.
24: Dans le calme.
0: Maintenant, on y va dans le calme et je préviens tout de suite les gens sur l'internet. On va faire un petit point avant de la question. On est combien?
13: On est 18 993.
1: Putain. Hey.
13: Parce que Gérard ressentait le débat. Il n'y a pas de.
1: Voilà, t'as recentré direct.
0: Mais là, je préviens tout de suite.
1: C'était une feinte.
0: Non, mais je préviens tout de suite. Que les prochaines questions qui sont posées sur le net, s'ils n'ont pas de rapport avec le débat, qui parlent de quelqu'un d'autre, je ne répondrai pas.
1: Ouais. D'accord.
13: Mais je ne me poserai même pas la question.
1: On les censure nous-mêmes.
13: Ouais,
1: y a pas de problème, Gérard.
0: Donc, je préviens tout de suite, parce que là, il reste encore un quart d'heure d'émission.
1: Non, il reste encore trois quarts d'heure. Alors, Gérard,
0: un quart d'heure, j'ai
1: on ressent le débat, tu peux reposer ta question, on va y aller. Avant l'année prochaine, hein, bien sûr.
5: Gérard, n'oublie pas ton objectif qui est de 20 000 auditeurs et on n'est pas loin.
1: On n'est pas loin.
0: Alors, quelles sont les personnes qui participent Attends. Ah non.
1: D'accord.
0: Attends, quelles sont les personnes
1: on la refait, hein, vas-y.
24: C'est bien ça.
0: Qui pratiquent ceci en tant que soumis. Alors, quelles sont quelles sont les personnes qui pratiquent ceci en tant que soumis?
24: Toi-même.
0: Non, j'ai jamais pratiqué, je le pratiquerai jamais.
24: Bite de ouf.
0: Oui, bite de ouf.
24: Alors, moi, je pense que c'est des gens, justement, qui ont l'habitude de donner des ordres, genre des cadres, des gens de grande importance dans les sociétés, qui aiment bien, justement, passer de l'autre côté de la barrière et se faire pipi dessus, ou, tu vois, se faire dominer des épingles dans le cul.
0: Non, attention. Attends, bite douf. Ouais. Là, je crois que tu vas un peu trop loin, là.
24: Pas pour quand moi, même. C'est ça,
3: hein. C'est ça, le SM. Hein.
0: Ouais,
3: c'est
0: non,
3: ça,
0: mais, hein. non, mais, merci, Cécile. Non, mais là, je pense que tu vas un petit peu trop loin, parce que, en fin de compte, la question, on va y revenir juste après. Mais non, okay. Mais quelles sont les personnes qui pratiquent ceci en tant que soumis?
24: Ah bah, comme je te disais, je pense que c'est des gens qui ont des cadres, tu vois, des gens de qui ont pas l'habitude, c'est pas de la couche populaire. Hein.
0: Tu vois ce que je veux dire? Ouais, Tigra.
3: Bah écoute, Bite de ouf a raison, puisque ce sont en général des gens qui ont du pouvoir et comme ils ont du mal à supporter d'être toujours parfait entre guillemets, ils ont besoin également qu'on les rabaisse. Donc moi c'est un peu ma spécialité, je fais de l'homme politique, je fais un peu de tout, hein. Je te donnerai pas de nom, j'ai pas le droit.
24: Tu dois avoir un bon client en ce moment.
0: Non mais moi tout à l'heure je vous donnerai des noms et de manière ça me dérangera pas, hein.
3: Ma spécialité c'est le gunbox fucking.
0: Hein?
3: Ma spécialité c'est le gunbox fucking.
0: C'est quoi ça?
3: Bah, tu vois, t'as un gant de boxe.
0: Mmh.
3: Et puis après, je te laisse imaginer ce que tu fais avec.
24: Voilà.
0: Ah ouais, bah, on s'en fait un genre de punching ball.
24: Voilà. Elle te boxe le rectum.
0: Ok. On accueille.
24: Bah, écoute, moi, Gérard, je pense que monsieur Bite de ouf a tout dit. Et que, il est sûr que c'est des personnes qui sont cadres ou chefs d'entreprise qui aiment bien se faire dominer.
3: Il y a aussi des gens qui viennent pour essayer comme ça, des ouvriers, des mecs soumis, tout ça. Et
0: mais attendez,
3: Des gens qui aiment ça être soumis aussi.
0: Ouais, mais attendez, il y a encore une personne qui a Pocantas.
3: On fait un débat.
0: Bah oui, mais laissez répondre tout le monde et puis moi je vais vous répondre. Après, je vous laisserai réagir, mais il faudra aller doucement. Hein. Pocantas, oui.
23: Oui, bah moi je pense pareil. En fait, c'est les gens qui ont du pouvoir, les gens qui ont pouvoir quelconque qui font ça. Je sais que j'ai rencontré mon banquier une fois qui sortait d'un club sadomaso. Il est sorti tout mal. D'ailleurs, maintenant je suis à des couleurs de 5000 francs, il me dit rien du tout.
0: Bah d'accord. Ah bah il est sympa ton banquier, Pocantas. Tu me le présenteras.
23: Je le présenterai.
24: Ouais.
0: Alors attendez, maintenant je vais vous répondre. Alors je vais vous dire une chose. Que là, je vais vous dire une chose, que je vais pas y aller de main morte.
1: Ça va être drôle, attention.
0: Attention. Alors tel que les dirigeants, les hommes de pouvoir, tels que ministres, députés, PDG.
1: Gros PDG. Hein.
0: Ouvriers, et même chefs de l'État.
1: Ça balance, hein.
0: Non, c'est bon.
1: Ah, soit on a trop dit, soit pas assez, donc il faut donner des noms maintenant.
0: Non, mais ministre, bon.
1: Et des animateurs radio, non?
0: Je pense pas que... Il n'y a pas des animateurs radio, ça m'étonne rien.
1: Il y en a qui font des débats, non, c'est pas eux.
0: Non, j'en fais pas partie.
6: Non, bah, d'accord. Qui, hein.
0: Pourquoi toi, t'en vis là-bas?
3: J'aurais bien aimé
1: faire ça. Elle voudrait bien, ouais.
0: Non, je pense pas, non. De toute manière, vendredi, il paraît que c'est un lapin qui s'est fait poser. Ah. Puis moi, je m'en suis fait poser plus d'un par téléphone et c'est tout.
3: Mais pourquoi tu tentes pas ta chance avec Céline?
1: Ouais, vas-y.
0: Non, mais moi.
3: Pourquoi? Elle est pas mignonne.
24: Vous feriez un beau couple.
1: Ouais.
0: Mais attendez, les auditeurs.
3: Oui.
0: C'est vous qui allez gérer avec qui je vais sortir?
3: Non, ouais. Mais attends, c'est toi.
24: Tu veux pas lui faire un bisou en direct là sur la
1: base? Vas-y, ouais, va lui faire un bisou, Gérard.
5: Un petit bisou.
0: Le bisou.
5: C'est gentil, le bisou, un bisou.
0: Vos gueules.
1: Allez Gérard, un bisou.
0: Non.
1: Allez.
23: Comment elle a trop de la chance, Céline.
5: Un petit doigt.
0: Qui c'est qui parle comme ça là?
6: C'est Pocahontas.
3: T'es jalouse?
0: C'est Pocahontas?
6: Mais oui, Pocahontas, elle te kiffe, Gérard.
0: C'est toi, Pocahontas, qui est aussi jalouse. C'est toi qui es jalouse.
1: Ah, il est content, il a le sourire.
0: Ah, si c'est. Non, mais de toute manière, je le ferai pas pour toi, Pocahontas. On verra ça tout à l'heure.
24: Stop!
3: Il va tomber dehors.
0: Merci.
24: De rien.
0: Merde, je me suis bourré de...
11: T'as une bite dans ton cul.
0: Ah non, là. Et Pedro, ah. On arrête avec ça, parce que si vous voulez que je termine à 2h30...
1: C'est pas moi,
13: ça, c'est Gérard, les auditeurs.
6: C'est les auditeurs, les auditeurs. Pas,
13: c'est bien Gérard.
1: Arrête de dire que c'est moi.
12: Il jouait pas.
1: Tu vois, c'est pas moi.
13: Est-ce que t'as déjà pratiqué le tétanos fucking
0: Attends, le tétanos, déjà, c'est une piqûre.
13: Non, tétanos, tétanos fucking. Est-ce que t'as déjà bouffé le cul à ta partenaire, en fait? C'est ça.
0: Alors, attends,
13: question 2.
12: Manger mon caca.
0: Déjà, une.
13: Non, le tétanos, Pedro, c'est un synonyme de tétanos, la maladie, Gérard. Et Gérard, est-ce que t'as entendu que j'ai dit partenaire et j'ai rien dit d'autre?
12: J'ai caca sur moi.
0: Déjà, faut que je trouve quelqu'un pour... Voilà, déjà, une pour commencer. Et comme c'est pas de mal à veille, alors... Ah, comme ça, je suis tranquille, là.
12: Bah, lui aussi, faut qu'il...
1: Vas-y, recentre le débat, Gérard, faut repartir. Hein.
0: Y a-t-il deux catégories de SM On accueille. Attends, on va faire 14h51.
1: Attention, 1h51.
13: Un petit sondage.
0: 14h05.
24: Ouais, un petit sondage.
0: Ouais, un petit sondage.
1: Il est 14h05, donc, hein, attention.
0: Ouais, il est 1h51, donc un petit sondage sur le net.
24: Aussi, j'ai faim.
13: J'ai pas de sondage sur le net.
0: Non, mais à combien qu'on est?
13: Ah, un point.
0: Ouais, un point sur le net de temps en temps.
13: On est à 19 494.
24: Wow.
13: 19 494.
0: Ok.
24: Si tu continues comme ça, tu vas bientôt faire de la télé, GG.
0: Ouais, ben, je pense pas. Ça sera pas de mal avec.
1: Ah, faut pas déconner.
0: Donc, y a-t-il deux catégories... non, on va pas...
24: Un petit 30 millions d'amis, là.
0: Alors, on accueille.
24: Oui, genre... Bah écoute, je pense que oui.
0: Non, mais on accueille.
1: Ça, c'est nature.
24: Il va te dire une chose.
6: Au revoir.
0: Au revoir.
24: J'ai rien dit, moi.
0: Ça t'apprendra de parler 30 millions d'amis.
1: On lui dit au revoir.
0: Au revoir.
24: Au revoir. Il t'a dit une chose. Ce n'est qu'un au revoir, mon frère. Ce n'est qu'un au revoir.
0: Ça y est, vous avez fini vos conneries?
24: Alors, c'est quoi la question?
0: Fous-toi bien de ma gueule. Parce que toi, tu risques de faire aussi pareil, bite de ouf.
24: Bite de ouf, j'aimerais répondre à la question.
0: Oui, bah, tu vas répondre. Tu vas répondre que tu vas dégager parce que... Au revoir.
12: Mais non, c'est rare, mais c'est déjà tout fini.
0: Terminé.
13: C'est bon.
0: Voilà, terminé. Allez, hop. Bite de ouf, terminé.
1: Bite de ouf.
6: Bite de ouf.
1: Bite de
0: ouais,
1: ouf.
0: Ouais, bah, hop, terminé.
1: Tu t'assis dessus, je crois.
0: Donc, il nous reste Tigra et Pocantas, ça tombe bien. Et si on peut... Et si ça dérange pas trop le standard?
6: Oui, Gérard.
0: Je voudrais qu'on récupère
6: des filles.
0: Deux filles pour terminer la dernière demi-heure comme vous.
6: Je vais essayer.
0: Vous comme
13: the
0: vous
13: last,
0: me cassez.
13: The last 30 minutes.
0: Comme vous commencez à me
13: J'en
0: casser.
13: Ai, You're broken.
0: Et oh,
6: on en a plein les
0: comme
6: riches.
0: Vous me cassez les burnes.
6: Gérard.
1: Attends là.
6: On t'écoute, vas-y.
0: Comme vous me cassez les filles.
6: Comme on casse les.
13: Eh, il y a trois filles sur la feuille, Gérard.
1: Il y a trois filles.
0: Ouais, non, mais.
13: Il y a trois glands qui poussent.
1: Trois cochonnes.
0: Ouais, mais on va.
1: Rien
0: voir.
1: Que pour toi, rien que pour ta gueule. Oula, il se remet le froc, attention.
0: Non, laisse tomber. c'est pas avec ce que j'ai dans le corps que je risque.
1: Ah oui, d'assurer, ouais, c'est clair.
0: Non, c'est pas celle-là qu'on va poser. Faut que je voie.
1: Ah, il est bien préparé le débat. Bien.
0: Ah, si, mais ouais, faut génial. Que je voie par rapport à mes trucs.
1: Par rapport à ta réponse, celle que t'as déjà faite.
12: Gérard, t'as pensé à faire de la télé?
0: Non.
12: Parce que je vois franchement les débats que tu fais, je vois les débats de Jean-Luc Delarue sur France 2, c'est à peu près pareil. Hein.
0: Merci, ouais, merci pour Pocantas. C'est sympa vrai, de ta part.
12: Faire... Non, mais ça pourrait faire classe, je te verrais bien avec une oreillette et un costard.
0: Ouais, ben surtout que...
12: Plus qu'à trouver un Minitel.
0: Voilà. Non, même pas un Minitel.
13: Ou bouillon d'inculture, hein, il aurait pu le faire.
1: Ouais, il aurait pu. Hein.
0: Non.
12: Ça se dispute, bouillon d'inculture, tout ça, la classe.
13: Ça se dit pute, il aurait pu le faire. Hein.
1: Ouais.
0: Non, soyez polis, comme s'il vous plaît.
1: Bah, ça se dit pute.
0: Tiens, le soumis a-t-il le droit de parler à sa dominatrice? On va demander à Tigra.
12: Alors, personnellement, moi, quand je domine, il ferme sa gueule. Voilà. Il a le droit de crier, il a le droit de hurler tout ce qu'il veut. Mmh. Il ferme sa gueule, il n'a pas le droit de me parler.
0: D'accord.
12: Mais on n'a pas répondu à la question tout à l'heure, je crois.
0: Si.
12: Ah bon.
0: Laquelle?
12: Les deux sortes de sadomaso de SM.
0: Non, mais ça, je la poserai tout à l'heure.
12: Ah, ok, bah, je mets la garde sous le bras, alors.
0: Ouais, ben, si tu veux, y a-t-il deux catégories?
12: Non, laisse la tombe, mademoiselle.
0: pour mademoiselle, bah, attends.
22: Ah non, mais laisse-la répondre.
0: Bah, je vais la laisser répondre, mais pour l'instant, non, mais même, vous allez, on peut caler un petit disque, quand même, un petit peu.
5: Non, on vient, on s'en
1: sort. Attends, on en sort.
0: Je pose la question.
1: Attends,
0: si
1: Gérard,
0: je dure,
1: j'ai rien de calé.
0: Si je vais jusqu'à
1: Gérard,
0: bah, même.
1: Écoute-moi, Gérard. Je t'explique deux secondes, hein, comment ça se passe. Par contre, si le son, vous pouvez arrêter, merci. En fait, le truc, c'est qu'il est pas calé le morceau, donc il faut attendre un tout petit peu. Céline, va te renseigner pour le morceau, ce serait bien.

0: Non. C'est lequel que tu préfères, toi? T'aimerais pratiquer quoi parmi tout ça?
1: Aucun des deux. Aucun des deux.
0: D'accord.
2: Bah pourtant, et... t'étais dans le yaourt il y a pas longtemps, tu pourras avoir matière.
1: C'est qui dit ça? C'est Tigra?
2: Ouais.
1: Bah comment que tu le sais?
3: Qui c'est qui a pété?
2: Depuis très très longtemps.
1: Ah donc, tu connais le...
2: Je connais ta vie, hein.
1: Ah ouais. Ouais, je crois que t'es un peu trop renseigné sur ma vie privée, toi.
2: Là, c'est folle que je... Attends, tu l'as dit à l'antenne. Moi, ça fait longtemps que j'écoute, c'est tout.
1: Non, ben, il y en a qui écoutent des nanas qui écoutent plus longtemps que toi.
2: Ouais.
1: Et cause pas.
2: Non,
1: mais attends, tu permets, Tigra?
2: Vas-y, fais péter.
1: Il y a d'autres personnes qui écoutent plus longtemps que toi,
2: ouais.
1: Et jamais qui vont qui ont été dire ça durant mes débats, comme quoi que tout le monde connaissait ma vie privée. Hein.
4: Non, mais là, c'est un débat sur le yogur.
1: Et toi, tu fermes ta gueule, gold ceinture, parce que je t'ai jamais demandé quelle heure il était.
4: Ah, c'est pas moi, hein.
3: Qui
4: c'est
3: qui a pété?
1: Hein?
4: Bien sûr, c'est pas moi.
5: Il y a Tom Sawyer qui demande si t'as déjà joué au billes avec tes boules de caca.
1: Non, pas du tout.
5: Okay.
1: Et donc, dernier truc. Quelle partie du corps torturez-vous le plus? Alors donc 90% le nombril, on peut tout mettre dedans. Je me demande comment qu'on arrive à mettre quelque chose dans le nombril. Ça faut le faire. Le lobe de l'oreille.
6: C'est l'élément, on te montrera.
1: À vous de voir. Merci au standard pour un sens. C'est pas à vous que je m'adresse.
7: Ma biche.
1: Donc le lobe de l'oreille, à vous de voir. 43% le sexe, 20% les fesses arrière, la fesse arrière gauche, et 2% les poils du nez. J'aime ça. Non, mais c'est vachement bien, ce bordel.
4: C'est cool.
1: Non, mais je crois que. Je crois qu'on va pas aller jusqu'à 2h30. Et
8: Gérard,
1: pourtant,
8: c'est de vrais sondages.
1: Ouais, ben. Il y a des réponses en sondage qu'on...
8: Lesquelles
1: vraiment...
8: Dis-moi, Gérard, dis-moi.
1: Attends, déjà, ouais. 90% dans le nombril, on peut tout mettre dedans.
8: Moi,
1: je suis
8: désolé, Gérard, j'ai interrogé des gens dans la rue, ils m'ont répondu, on peut tout mettre dans le nombril.
5: Et bien alors, je l'ai déjà fait, moi.
1: Non, mais attendez.
5: Moi, je l'ai déjà fait.
1: Les auditeurs, pour l'instant, c'est pas à vous que je m'adresse.
9: Je passe à ma mère qui fait du tricot.
4: Toi, t'as du fromage dans le nombril, toi.
1: Et ta mère, elle a quoi dans son cul? Ta gueule!
0: Bon, Gérard, on va dire, on va laisser les auditeurs se reposer deux secondes. Tu vas reposer ta question, on va envoyer le disque et on va se retrouver juste après. Donc vas-y.
1: Bah attends, je voudrais bien avoir la feuille avec le titre du disque.
0: Ouais, elle est où la feuille? Ah, on est en train de la faire. Ok, c'est
1: alors,
0: super bien préparé.
1: Alors pour finir la fin du débat, on aura Vulva. Donc 104 de Toulouse. God ceinture 114.4.
4: Oui.
1: Et j'ai demandé des nanas. J'ai pas demandé un trablo. Ouais, c'est ça. T'as un trablo.
4: Une nana, goût de sauce. Tu pourrais faire péter un pixis. Hein.
10: Bonsoir.
4: Bon, Gérard. Un petit pixis sur
1: Fanon. On aura toujours.
4: Bonsoir, Biquet.
2: Bonsoir, machine.
5: Il y a Bite Épaisse qui demande si t'as un gros trou du cul, Gérard.
1: Je réponds même pas là-dessus.
0: Ok.
5: Mais ça a aucun rapport avec qui
1: donc,
5: tu sais.
1: Donc, la question est, le soumis a-t-il le droit de parler à sa dominatrice? Et on se retrouve tout de suite après pour la suite et fin du débat.
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1: Arrête, comprends pas, tentacule et encule ta sœur. Et voilà, donc, rebonsoir à tous. Donc, suite et fin du débat. En fin de compte, j'ai demandé à mon chef, on m'a dit qu'on arrêtait juste après, on fait deux questions. Et là, on vient de me dire le contraire. Donc,
0: questions, la conclusion, et on y va, hein, c'est tout. On dira quand t'as fini de mourir,
1: donc,
0: on pourra peut-être y aller.
1: Je pense qu'on va aller, je sais pas jusqu'à quelle heure, mais.
0: Jusqu'à au moins 4 heures du match, je crois. Hein.
1: Non, je pense pas, parce qu'après, je vais rester un peu avec vous de l'autre côté.
0: Cool.
1: Donc voilà, alors donc on récupère Tigra de Fouette-moi en Yvette. Ah non, attendez, c'était le disque, c'était Mange mon cul de Branle-toi. Donc voilà.
0: C'est là, ça t'a kiffé, hein, salaud.
1: Donc voilà, donc alors on a toujours...
10: C'est bonheur, c'est bien.
1: On a toujours Tigra.
2: Oui, rebonsoir.
1: Rebonsoir. On accueille. Non, on accueille, il est plus là.
4: Ah, Vulva.
1: Oh, on a plus. Ah non, on a Vulva.
4: Vulva, bonsoir.
2: Bonsoir, Vulva.
4: Bonsoir, Tigra.
2: Bonsoir, Vulva.
12: Tu vas bien?
4: Tu es très féline.
1: Qu'est-ce que c'est que ce bordel, là? Tout à l'heure, c'était une nana, là.
5: Ils sont peut-être partis pendant le disque.

0: Ah si, on a deux nanas, on a Tigra et Pocantas.
1: Oui, et Vulva et Goût de Ceinture.
0: Bah non, Vulva c'est un mec, mais
2: tu voulais
0: non,
2: de la
1: meuf. Elle a une voix grave, je suis désolée, j'ai eu du mal avec elle, mais...
3: Moi c'est pareil, hein. Je suis beaucoup
0: non, non, mais, ouais, ouais, ben, prenez-vous pour des travaux, ça vaudra mieux.
3: Ok.
4: Je peux mettre un petit doigt à Céline pendant...
0: Non.
3: Ah bien sûr.
5: Moi je veux bien.
2: Bah, vas-y, gêne pas, vas-y, fais-toi plaisir.
0: Combien qu'on est sur le net, là?
4: 19
2: 991. Ah, plus que 9, on a atteint 20 000, hein.
0: De toute manière, juste avant le disque, on était à 20 000, hein, presque.
2: Ah ouais? Ah,
4: mais là, on a remonté.
0: Donc, alors, le soumis a-t-il le droit de parler à sa dominatrice? Donc, on va demander à Vulva.
3: Le soumis, obligatoirement, doit parler à sa dominatrice. Parce que il faut savoir que bah, c'est un échange, hein, c'est un échange entre dominé et... Ça m'excite ce que tu fais. Entre dominé et soumis, donc avec la parole, ça se passe mieux, quoi. Il faut que le soumis demande ce que le dominé doit faire.
5: Oui.
3: Et puis voilà quoi, Gérard. J'aime bien quand ça jouit derrière.
0: Goût de Ceinture, mais de manière, n'ayez crainte, c'est des sons parce qu'ils savaient très bien que le débat allait se terminer sur des trucs comme ça.
6: C'est jouillant.
0: Goût de Ceinture.
6: Bah écoute, moi je pense que non, bah, le soumis il doit se taire par rapport à son dominateur. Je pense que c'est une question de rapport de force. Par exemple, toi par rapport à moi, tu dois te taire parce que t'es soumis.
0: Bon, attends, si j'ai envie de te dire merde, je te dis merde.
6: C'est un exemple comme un autre. C'est comme ça,
3: moi,
6: pour donner un exemple.
3: Avec ta saucisse cocktail.
0: Tigra.
4: Question de Seniorita qui demande si pour être un bon soumis, faut-il avoir fait du soumitsu?
0: Non, pas spécialement.
2: Okay. Ou soumitsu?
0: Ouais.
4: Au-dessus, oui.
2: Ouais, plutôt
4: au-dessus. Tigra, japonaise, c'est soumitsu. Oui.
0: Tigra.
2: Ouais. En France, c'est soumitsu.
4: Ouais, tout à fait. Ouais. Ça dépend du.
0: Tigra.
2: C'est l'hémisphère nord et l'hémisphère sud.
4: Là, avec le travail.
2: Mais tu sais, avec le Tuffel maintenant. Non,
0: non, mais ça y est, vous me laissez finir.
4: Star, on y va en 2h30. Hein.
2: C'est clair.
6: Bah oui,
0: donc, Tigra, t'avais répondu.
2: Et puis l'avion.
5: Oui, j'avais répondu.
0: Non, Pocantas.
3: Il y a une chute dans l'avion quand même. Hein. Il y a.
0: Ta gueule!
4: Moi, je suis en train de toucher Céline, ça l'excite. En plus, elle regarde Gérard.
0: Allez, oh!
2: Elle est gênée, Gérard.
4: Regarde Gérard, c'est bien.
7: Excusez-moi, moi j'ai une question
2: salut, Thomas.
7: Au standard.
2: Ouais,
7: Hervé, je t'en prie. On me demande au standard si après l'émission, je peux me faire attacher un cendrier
2: par
7: et
2: Karine.
7: Me faire fouetter avec une serviette éponge. Je peux, Gérard?
3: Ah, mais c'est Olivier,
7: ah,
3: ça, non?
7: Tant pis.
0: Pocantas pour...
8: Oui, bah, le soumis a le droit de parler uniquement quand sa maîtresse lui donne le droit, je crois.
0: Mmh. Donc alors, qui c'est qui vient de répondre là? Non, non, il y a Goût de Ceinture, qu'est-ce que tu venais de dire?
8: Ah, j'ai rien dit,
3: je vais
8: jouir. T'es en train de jouir. Regarde.
3: Ouvre la bouche.
0: Bon, je vais quand même répondre à la question parce qu'on va faire la dernière.
3: Oh, c'est magnifique.
5: Oui.
2: Bon, Gérard, tu réponds à ta question.
0: Quand tout le monde.
2: Ok, je vais les éteindre et vas-y, réponds à ta question maintenant.
0: Non, non, mais tu laisses.
2: Bon, bah alors vas-y, réponds.
0: Et puis c'est tout, mais.
2: Je t'en fais le cul. Hein.
0: Donc la question, c'est non. Comme ils n'ont pas le droit de tutoyer leur dominatrice.
3: Putain, j'arrête pas de transpirer des couilles.
0: Alors, les deux travelots, au revoir.
4: Bravo.
6: Mais non.
0: Au revoir, Vulva et Goût de Ceinture. Au revoir. Merci.
2: De rien.
0: Merci pour le boom boom.
2: Ah bah je l'ai mis. Hein.
0: Non, on l'a pas entendu.
2: Ah bah y'a que toi qui l'as pas entendu, t'es sourd mon grand.
0: Voilà.
2: Les oreilles c'est comme le cul, ça. C'est
5: nous des coups de fouet.
0: Non.
2: Ah ouais, bah si tu préfères.
0: Ah bah ça c'est pour Tigra. C'est Tigra qui aime bien se faire fouetter.
4: Il y a Total qui demande si on aime faire l'amour dans le pétrole, est-ce qu'on est sadomasoute?
0: Ah bah l'autre s'il a envie de se faire sodomiser dans le pétrole, s'il a envie de sentir bon après avec sa gonzesse, c'est son problème.
2: Ah bah attends, c'est quelque chose.
4: Exactement.
0: Non, moi j'ai jamais été dans le pétrole pour ça. Hein.
2: Non, je parlais pas de ça. Bon.
4: Mais t'as déjà été dans la merde.
0: Dans la merde, t'as déjà été voir?
2: Mais c'est pas moi qui ai posé la question, c'est...
4: Je serais pas contre.
0: Ouais, ben, il y en a qui...
4: Une boîte à caca, une petite visite à la boîte à caca.
2: La boîte à Benko, hop là.
0: Ouais, ben, il y en a...
4: Un petit doigt sur les hémorroïdes et hop.
0: Il y en a beaucoup comme ça, en plus.
3: Touche pipi, pose caca, tout ça.
0: Qu'est-ce que le champagne et le caviar de la maîtresse? On va demander à Tigra. Alors, je répète ta question.
2: Ah, il vaut mieux.
0: Qu'est-ce que c'est le champagne et le caviar de la maîtresse?
5: Je pense que champagne, c'est quand je te pisse dessus. Et le caviar, d'accord.
0: Alors, donc, on accueille Michel.
6: Bon, good Michel.
0: Ta gueule, je t'ai pas sonné, toi, encore?
3: Moi, c'est Michel.
0: Et j'avais demandé des nanas. Pour finir le débat.
2: Ah, bah, tu les attires pas. Mecs, hein.
5: Elles sont timides.
3: T'es trop vulgaire.
6: C'est du SM, attends, quand même.
0: Gérard, non, mais attends. Alors, mais alors, faut bien vous dire une chose.
3: Une chose.
0: Là, c'est... Là, je commence à en avoir ras-le-bol.
6: Vas-y, tu vois.
0: C'est que je commence... Ouais, eh ben, je pense que ce soir, de toute manière, la question, c'est la dernière. Et je vais régler mes comptes après. Je vais régler mes comptes après.
3: Ça te fait comme une chaussette sale dans ton anus.
6: Pourquoi tu dois de l'argent à des putes ou quoi?
0: Mais ta mère, elle doit de l'argent à ton père.
2: Oh, le putain,
0: bonne nuit, au revoir. T'as même pas besoin de participer, au revoir.
4: Il y a Catwoman qui dit ma litière à la rage. Est-ce que tu serais prête quand même à bouffer la chatte?
0: Non plus.
4: Ok, c'est net, c'est clair.
2: Tu ne fais rien, toi.
4: C'est concis.
0: Donc, qu'est-ce que le champagne et le caviar de la maîtresse? On va demander à Michel.
3: Alors là, c'est une question qui me laisse perplexe. Je sais pas du tout, Gérard. Je sais pas du tout ce que c'est que le champagne et le caviar de la maîtresse.
0: Mais pourtant, Tigra, t'as mis sur la voie tout à l'heure.
3: Ah, c'est une histoire de pipi de caca. C'est ça? C'est ça, Gérard? Je vais attendre ta réponse, Gégé.
0: Ben, tu vas attendre la réponse des deux auditrices que j'ai.
3: Ok.
0: On va demander à Tigra.
5: C'était répondu, hein, déjà.
0: Pocantas.
8: Ben non, je dirais la même chose que Tigra, mais si elle l'avait pas dit, je l'aurais pas su.
0: Donc, ben, en fin de compte, Tigra vous a tiré, à mon avis,
3: Gaël!
5: Pratique tous les week-ends. J'invite tout le monde à pratiquer.
2: Égal fort.
7: Pierrot.
3: Moi j'ai personne sur le match, je vais te mettre à
0: Merci.
3: M'excite avec ton gilet.
5: Enlève ton piste.
2: Allez, gueule un coup, Gérard.
0: Donc la rép.
3: Je vais te casser tes chicots avec mon
0: gilet. Bon, allez, hop. Je réponds même pas.
2: Bon, Gérard, allez, vas-y, enchaîne, réponds à la question. Hein.
0: Donc, la question, en fin de compte, Tigra a répondu.
5: Mm-hmm.
0: Donc, la maîtresse, qu'est-ce que le champagne et le caviar? Donc, là, le champagne est son urine. Et son caviar, c'est la merde.
5: Dégueulasse.
2: Putain, genre, c'est Michel, ça, c'est la bonne question. Hein.
3: J'ai l'impression que c'est pas un débat très sérieux, ça. Hein.
0: Et si t'es pas content, on n'avait pas besoin de t'appeler, d'accord? Donc, c'est pas toi qui commande sur mes débats, c'est moi. Et je prends les gens qui m'intéressent. Donc toi, tu n'es pas intéressant. Les questions, c'est moi qui les paye. Les réponses, c'est moi qui les paye.
4: On a une question de Dev qui demande, moi, j'aime GG par téléphone, suis-je gay SM?
0: Alors moi, j'aime pas les mecs par téléphone, donc en de bon entendeur, salut pour lui. Donc, qui c'est qui nous reste pour finir? Encore un mec.
2: Pour te finir? Bah, on sait pas, attends.
0: Encore un mec pour terminer.
2: Bah, comme d'hab.
0: Et j'aime pas trop... Bon, c'est pas grave. De toute manière, on va faire la dernière question.
7: Excuse-moi, Gérard, juste avant, il y a des auditeurs qui me demandent pourquoi certaines personnes du débat ne sont pas d'humeur chafouine.
0: Comment?
5: De quoi?
7: Si certaines personnes du débat ne sont pas d'humeur chafouine.
3: C'est-à-dire?
2: On va te remettre dans le loft, Thomas.
5: C'est taquin, hein.
7: D'accord, bon, je crois que je vais retourner dans le loft.
0: Ouais, je pense. Va demander à celui qui fait le loft s'ils sont pas en train de faire goulou-goulou.
5: C'est taquin. Wow.
2: Ouais, super.
4: C'est un film des années 60, hein, mais
7: C'est bon, Gérard, c'est bon. Fouette-moi, Gérard, fouette-moi.
0: Bon, conclusion du débat.
3: Non,
0: conclusion.
3: Pas jusqu'à
4: 4
3: heures, là.
4: Mais on a Céline qui a une question. Et Céline, tu l'aimes bien.
0: Céline, je sais ce qu'elle veut, avec que j'aille jusqu'à 2h30 du matin. Mais non, il est hors de question.
2: Mais non.
7: Et Céline te montrera, c'est ça.
0: Non, parce qu'il y a...
7: un joli soutif en cuir. Avec le string qui va avec. Gérard, et le fouet.
0: Non, vas-y, toi...
2: Tu vas faire le débat, Evan, allez, viens.
1: Evan veut que tu continues jusqu'à 2h30.
0: Non. C'est terminé.
2: On va mettre des sons à côté.
0: J'ai fait la 8e et c'est terminé. Après, on arrête.
2: Ouais, merde.
0: Comment un soumis doit-il se présenter à sa dominatrice? Et ça sera la dernière question.
9: Le cul à l'air, Gérard!
2: Il y a un doigt dans le cul, hein. Bon, allez, vas-y, Gérard.
0: Donc, on va demander à Michel.
3: Bon, ça doit être du genre, bonjour madame, c'est possible de vous jouir sur le torse? Un truc comme ça, quoi.
0: Bon, Michel, au revoir.
2: Ah, oh, mais non, c'est arrête.
1: Non, laissez plus Gérard.
0: C'est vrai, j'avais oublié Fabrice.
2: Bah, on lui dit au revoir ou pas?
1: Non,
0: on va le garder, de toute manière, on va faire conclusion. Bah, après.
2: On va terminer.
1: Ouais. On va les faire ensemble.
9: Putain, mais c'est quoi ces débats de merde?
0: Alors, Fabrice, au revoir.
9: Ah, non.
0: 30 ans!
8: Non, c'est pas Fabrice!
0: 30 ans! Mais non,
9: Allô Gérard, bonsoir, c'est Fabrice.
2: Je t'ai pas entendu, t'as gueulé, hein?
0: Fabrice, au revoir!
9: Mais j'ai rien dit encore, j'ai même pas dit bonsoir.
0: Je m'en fous!
9: Mais c'était pas Fabrice, c'était pas sa voix, ça se voit?
0: Si, c'était lui.
2: Mais non, c'était pas lui.
9: C'était pas lui, hein, Gérard.
0: C'était lui!
3: Laisse-le répondre à la question, laisse-le répondre.
0: Non, attends, laisse-le répondre, alors on va voir. Il va vite répondre, lui.
9: Je vais être vite géré, c'est bien ça?
0: Vas-y, réponds à la question, il me casse pas les couilles!
9: Alors, tu dois te présenter en string rose avec un club de golf dans le cul.
0: Ouais, bah alors, toi.
9: Possible, un bois 3.
0: Et ta réponse, elle est aussi con que toi, alors je t'en mets.
7: Ah non, Gérard, désolé, je confirme.
4: Il y a Mad Max qui demande combien tu prends pour une sodomie.
0: Rien du tout, et des questions comme ça, j'en veux pas sur le net.
4: Merci, ouais, je fais pas allusion à qui tu sais.
0: C'est pas du tout, je vais plus à la loco, donc on arrête un peu de parler.
2: T'as déjà pratiqué alors?
0: Non, rien du tout. Je vais nulle part, d'accord?
2: T'as déjà pratiqué ou pas?
7: Non, non, c'est 500 avec un breakfast.
0: Tigra.
2: C'est quoi la sodomie?
4: Oui, c'est quoi la sodomie?
5: Comment il doit se présenter? Ah oui.
7: Attends, je vais te montrer.
0: Ta gueule!
5: Allô?
0: Tigra.
5: Allô?
8: Oui?
0: Tigra.
8: Oui?
9: Allô?
0: Ah, mais merde!
3: Allô, c'est qui? Père Noël?
0: Bon, allez, ta gueule!
4: Tigra. Gérard, putain, on est à 20005! On est à 20005! C'est la première, on lui fait la bise!
2: Allez, on va lui faire la bise!
0: Non, Gérard, la bise!
2: La bouche! Allez!
4: Allez, les abois dans le cul!
0: Dégagez!
4: Et 20005, Gérard, ça se fête!
2: Ça se fête, hein! Une petite sodomie, allez!
0: Non, on continue plus! Un petit peu
4: plus!
5: Non,
7: il n'y a pas de conclusion, Gérard, faut faire une conclusion.
2: Fini d'avaler, toi!
0: De toute manière, ils vont répondre à la dernière question! Merde!
4: Bon, allez!
2: Conclusion, il y en a qui sont prêts à partir, là!
0: Donc, terminé! Le Tigra, tu veux répondre?
5: Bah oui, j'aurais bien aimé!
0: Alors vas-y.
5: Bah en fait, cul nu, et si tu veux, je te talc et je te mets des couches aussi, quoi.
0: C'est ça, t'as raison.
5: Bah, il y en a qui aiment ça, hein.
0: Ouais,
5: bah,
0: peut-être. Lolita.
10: Oui, bonsoir, Gérard.
0: Ouais, voix de Trablo.
3: Salut, la Lolita.
10: Ah non, pas du tout.
0: Non, presque pas.
10: Salut, Lolita. Bonsoir, tout le monde. Bonsoir.
0: Bon, allez, tu réponds et on fait conclusion et on arrête.
3: Oh, oui.
0: Bon, allez, Pocantas. Pocantas.
5: Oui.
3: Oui. C'est bien comme ça.
1: Personne.
5: Oui.
10: Oui.
3: Pedro, touche-moi.
5: Je
3: suis. Vas-y, Esteban.
4: Personne.
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0: Pocantas, pour terminer.
10: Oui. Pardon. Comment il doit se présenter? Eh ben, je sais pas. Peut-être habillé en cuir et un string, je sais pas.
0: Non, le plus naturellement possible, avec tout le respect et la considération qu'il lui doit.
7: Excuse-moi, t'as trouvé tes réponses où, Gérard?
3: Excusez-moi,
7: vous
3: avez
0: réponses. Dans un bouquin, et c'est tout. Hop, terminé. Conclusion du débat, Lolita.
3: Ça te plaît quand je te mets de la chantilly sous les aisselles?
0: Et ta mère?
3: C'est bon.
5: Oui.
0: Lolita.
10: Oui, Gérard. Alors, en conclusion du débat, je dirais que... je ne peux pas y aller écrit derrière moi, Gérard.
0: Au revoir. Tigra. Michel. Michel.
10: Il trempait ses euros dans le...
0: Michel une fois, Michel deux fois, Michel trois fois.
3: J'étais en antenne, je suis là.
0: Conclusion.
4: Il faut une conclusion,
0: dans
4: Gérard.
3: Alors, je tenais à dire que c'était un débat très sobre. On a parlé avec poésie et délicatesse.
5: Mais là, moi.
3: Et tu devrais faire plus souvent des débats de cul, Gérard.
5: Oui.
3: Parce que ça te va à merveille.
2: Et surtout le caca.
3: Voilà, je tenais à féliciter l'équipe.
9: 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Hein.
3: Pour son humour, Esteban, Pedro, Céline, la cochonne.
4: Merci
2: et
4: à toi.
2: Et Thomas.
7: Et moi, je pue de la gueule.
2: Ah ouais, Thomas.
3: Merci.
2: Autant dans le loft.
3: Thomas, t'es le meilleur. Et je voulais aussi féliciter Max pour la télé, parce que c'est quand même un beau gosse.
0: Allez, hop, terminé. Au revoir, merci. Tigra.
5: Bah écoute, débat où on parlait de gens qui fouettent. Toi, en l'occurrence, je pense qu'il n'y a pas moins bien placé que toi pour parler des gens qui fouettent.
11: Donc j'ai trouvé que c'était pour une fois un bon débat. Allô ?
0: Je t'écoute. Oh !
2: Ah, tu l'as coupé, je crois.
0: Qui c'est qui me coupe Tigra, là ?
2: Remets-le en air, c'est bon, vas-y, parle.
0: Tigra !
11: Oui ! T'en étais où ? Parce que moi, j'ai continué
0: j'en
11: à parler.
0: J'en sais rien.
11: Donc, je te disais que t'étais super bien parlé super bien placé pour parler des gens qui fouettent. Et donc, bon débat, très bienvenue, avec une équipe très dynamique, et ça fait plaisir à entendre.
0: Alors, voilà, donc... Voilà. Ok, mais je vois pas pourquoi tu me donnes Martine pour finir.
12: Oh là
0: putain, vous me faites chier,
12: t'as fait un renvoi.
2: C'est
12: pas
2: grave,
12: t'as fait un roi à l'antenne, ça arrive à tout le monde.
0: Non, là vous me faites chier.
12: La contusion, Gérard.
2: La contusion.
0: Martine.
13: Oui, bonsoir.
12: Gérard, la contusion.
0: Bon, allez hop.
13: Martine.
2: Gérard, la confusion.
0: Non, mais il me reste une personne.
13: Gérard.
0: Oh, mais merde, Pedro. Mais c'est comment ça me casse les couilles.
12: C'est le café que t'as renversé.
2: C'est le café qui fait ça.
0: Non, arrêtez de me prendre pour un con. Allez hop.
2: Hey Gérard,
0: la conclusion est faite, terminée, au revoir.
2: Mais non Gérard, reste. Ah Gérard, termine, allez.
0: Hey, putain, tu commences à me casser les couilles, t'as tous les débats.
11: Gérard.
2: C'est pas moi, me tape pas. Il est en train de frapper Pedro.
0: J'ai rien fait Gérard, je te jure.
2: Arrêtez.
12: C'était bon,
0: De toute manière, le prochain débat, tu n'es plus dans l'équipe.
2: Oh. Gérard, c'est pas moi.
12: T'as perdu une couille. Pedro, c'était bon.
2: C'était pas moi, je vous jure que c'était pas moi.
12: Non, mais t'as aimé qu'il te frappe.
2: Ah, j'ai adoré, putain, il m'a envoyé un truc dans la gueule.
0: Je m'en fous.
12: GG, tu t'es trempé le membre dans ton café.
2: Pour vous dire, il m'a envoyé une boîte de préservatifs quand même, hein, dans la gueule.
0: Ouais, bah, comme ça, tu les prendras.
2: Ah bah, ouais, moi, je t'en sers bien.
0: Bah, Tigran, au revoir.
11: Salut, Céline,
2: on va dire au revoir.
0: Non, terminé.
11: Pour Céline, et
0: attends, elle, tu lui dis qu'elle reste polie.
2: C'est pas moi, je te jure que c'est pas moi. Alors,
0: mais je vous fais chier.
2: Bon, ok, je vais rester les mains sur la tête et tu vas voir que c'est pas moi, quoi. Qu'est-ce que je fasse?
0: Bon, avant la conclusion de Pocantas, combien qu'on termine sur l'internet?
12: On est à 20 716. Alors, c'est ton record, jamais tu l'as fait, surtout au niveau de la contusion. Hein.
0: Bravo Gérard. Et donc, il reste une personne à conclure, c'est Pocantas.
14: Bon bah Gérard, bravo parce que t'es arrivé à tes 20 000 connectés sur le net, c'est bien. Le débat était bien sûr, mais encore une fois, j'étais beaucoup trop énervé, hein, Gérard. Plus ça va, plus tu t'énerves, j'ai l'impression, je trouve ça dommage.
0: Bah de toute manière, je te récupère en antenne, ça. Ok.
15: Gérard.
14: D'accord.
0: Allez, à tout à l'heure.
2: Ça c'est pour tes fesses. Hein.
0: Donc dernier disque.
2: Oh. Alors là, tu dis ce que tu veux, Gérard, mais c'est pas moi, donc vas-y. Hein.
0: Donc alors la conclusion du débat.
2: T'as peut-être quelque chose à dire, Gérard, pour conclure. Gérard, ta conclusion déjà.
0: Quand le double son s'arrêtera, je continuerai de faire ma conclusion.
2: Vas-y, je sais pas d'où ça vient, je te jure.
0: Donc, conclusion du débat, de la merde. Comme d'habitude, toutes les semaines, c'est comme ça.
2: D'accord.
0: Donc, le prochain débat, je ne vous dirai pas ce que c'est. Terminé. Donc, dernier disque, fais du vélo sur Mémé, de Paris, j'y vais. À la prochaine, bonne nuit à tous, à vous retrouver. Evan pour la nuit sans pub, moi sur le... Et moi, je serai sur le net.
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0: du bled.
1: Bonsoir.
0: Qui fait du bled?
2: Oh là là.
0: Eh, hey, à qui tu parles là?
1: C'est pas moi.
3: J'ai joué le temps.
2: Ça y est, ça, t'as raison.
0: Tu t'écrases, la poupiasse.

0: chaud, non?
1: Non, non.
2: Voilà, que le baiser.
3: Gérard, pour calme. Attendez, les amis.
4: Dans un sac à main.
3: Oh, les auditeurs, on se calme, oui.
5: Ouais, ouais,
3: qui

0: C'était bien ça, c'est quoi?
1: C'était Marie-José Pérec avec les Capards, c'est meilleur chez soi. Donc vous pouvez toujours nous appeler au 0803 08 5000 0870 5000. Toujours 3615 Calpen Radio, rubrique directe, et sur l'internet de Rigo qui est toujours. Donc
2: voilà.
1: www.fr Fun Radio, je sais plus quoi.
2: Slash Fun Radio.
1: Ouais, Flash Fun Radio. Slash on était 1400.
2: Et on,
1: combien.
2: On a dépassé, on arrive à 1584,1.
1: Oh là là là là, bravo Gérard! J'ai cru mal entendre là.
2: 1584,1.
1: Ah d'accord, eh ben, c'est pas mal. Alors on va accueillir Potchambe, 21 ans de Montluçon. On écoute Fun Radio sur 92.1.
3: Bonsoir.
1: Bonsoir. Jamal, 24 ans de Brest, 103.2.
3: Ouais, salut.
1: Girose, 20 ans.
2: Cirose.
1: Cirose, du foie. 20 ans de
4: Paris.
1: 20 ans Paris, 101.9.
4: Bonsoir.
1: Bonsoir. Je sens pas bon, je sais pas ce que c'est encore ça. Ouais, non, ouais, oh.
0: C'est quand le matin tu t'habilles et que tu sors directement.
1: Eh, à 2h du matin, il est pas encore couché lui là.
0: Il a quel âge?
1: 12 ans. Eh, hey, non, non, oh.
4: Salut, salut.
1: Non, non, eh, ben, ça va pas là, putain.
0: Bah quoi?
4: Ouais, ben j'ai le droit quand même, j'ai pas cours, je suis
2: c'est
4: en vacances.
2: C'est les vacances,
1: Gérard. Ah ouais, bah, attends, oh.
2: C'est les vacances, salut, on peut.
1: On écoute Fun Radio Gap 90.7.
2: On écoute, ouais, pas de problème.
1: S'il te plaît. S'il te plaît, 22 ans de Dieppe, on écoute Fun Radio 100.1.
4: Salut Gérard.
1: Salut, répondez bien quand je parle, hein, surtout. Dites pas bonsoir quand on vous parle, hein, surtout.
4: Bonsoir Gérard.
1: Et oui, bonsoir de
4: ouais.
1: 17 ans, on écoute Fun Radio. Hein.
4: Bah, j'habite en Belgique.
1: À Boubon.
2: À Bourbon.
1: À Bourbon.
4: À Bourlon.
1: À Bourlon, pas Bourbon, à Boutique. Oh là là, fil d'art.
5: Oh là là.
1: Et on écoute Fun Radio Belgique 100.9, c'est ça?
4: Ouais, c'est ça.
1: Ok. Donc, alors, le débat, c'est sur la maladie.
0: Les maladies. Les petites maladies. Hein.
1: Donc, je pense qu'on en avait déjà discuté la semaine dernière, qu'on allait faire ce débat-là. Alors, on va poser la question. La grippe s'attrape-t-elle sur le menton? On va demander ça. Tiens, bah, à Wish, de Bourlon.
4: Tu peux répéter, s'il te plaît?
1: Oh non, ouais, ça va pas commencer, hein.
4: J'ai pas entendu la fin de ta putain de question.
1: Ma putain de question, attends, merde, si t'es pas contente, ma petite.
0: Répète, Gérard, s'il te plaît.
1: Tu vas aller au standard, je vous allez pas me prendre la tête là-dessus. Alors, la grippe s'attrape-t-elle sur le menton?
4: Bah, moi, je trouve que la grippe s'attrape partout. La
1: ouais.
4: Preuve, j'en ai attrapé sur la plante de pied, ça me fait franchement mal.
1: D'accord.
5: Dans l'eau.
1: Ok, s'il te plaît, va, s'il te plaît.
0: Bah, t'es poli, c'est bon.
4: Ouais.
1: Donc
4: ouais,
1: toi
4: dans le métro.
1: D'accord, je pense que vous êtes vachement bien réveillé pour le deuxième débat, ça fait peur. Merci pour le Larsen.
4: De rien, dans le TGV aussi.
1: Alors, je sens pas bon.
4: Ouais, j'ai pas de grande maladie. Mais bon, je suis jeune, mais je suis déjà très précise quand même. Mais la grippe, je sais pas. Hein.
1: La grippe s'attrape-t-elle sur le menton? C'est la question, c'est pas une autre question que
4: oui,
1: je te pose.
4: Mais moi, les maladies, on m'a pas encore pu s'expliquer encore. Moi, j'ai rien eu au menton. Hein.
1: Non, mais attends.
4: J'ai une fossette.
1: Attends, à 12 ans, t'as pas eu de maladie, tu me prends pour un con, là?
4: Ouais, j'ai eu la coqueluche, mais c'est tout, quoi.
1: Ouais, la coqueluche, t'as pas un petit problème de voix, là?
4: Si, si, un petit peu, ouais.
1: Ouais, ouais.
0: Il a pas encore muté, c'est pour ça.
1: Ah ouais, à 12 ans, dis donc, ça fait bien. Cirrhose du foie.
4: Bah écoute, je pense que la grippe peut s'attraper aussi sur le menton, puisque tu peux avoir aussi des boutons sur le menton.
1: Ouais, mais de toute manière, la grippe, elle peut s'attraper sur les...
4: La grippe peut s'attraper partout, hein.
1: Sur les parties les plus sensibles du corps, c'est-à-dire celle du milieu. Et à 12 ans, tu restes...
4: La chatte.
1: Ouais, bah, oh, sinon... Doucement, là. Gamin, là, tu vas te calmer parce que tout à l'heure, tu vas aller voir Fielder au standard. Hein.
4: Excuse-moi, papa.
1: Ouais, tu vas voir. Javal.
5: Ouais, bah, si tu veux pas choper la grippe sur le menton, hein, tu mets une écharpe, simplement.
1: Ouais.
5: Bah, ouais.
1: D'accord. Bah, non, on dirait que ça vous fait peur de quand je fais le débat sur la maladie parce que vous êtes à moitié endormi là-dessus.
4: Ouais, on a peur de la femme.
5: Bon, on a peur.
1: Comment
0: ils sont reculés un peu de la radio, hein, pour essayer de choper un truc.
1: Attends, qu'est-ce que je viens de dire? Je sens pas bon là. Je sens pas bon, qu'est-ce que tu viens de dire?
4: Il a envie d'avoir une femme, parce que je suis...
1: Ouais, t'es puceau, mais attends, c'est...
0: Ça va venir.
1: Ça va venir.
0: Gérard, il l'a encore.
1: Rigo.
2: Oui. Ouais, je suis malade.
1: Salut. Non, mais qu'est-ce que
2: alors, alors, faut demander à Gérard si on peut soigner l'acné juvénile et si on a des chances un jour de trouver un vaccin pour éradiquer cette maladie.
1: Non, mais ça, le problème sur l'acné, on va en parler aussi.
2: Et est-ce qu'il y a plus de chances, ça c'est Orki qui me demande, enfin qui te demande, est-ce qu'il y a plus de chances d'attraper des maladies dans les chiottes de la loco? Ah non.
1: Excuse-moi,
2: j'avais
1: ça
2: pas lu.
4: Si Gérard, il y traîne, ouais.
1: Qui c'est qui vient de dire ça?
0: C'est le petit, mais il est pas au courant.
1: Non, ça c'est une bonne nana.
5: Ouais.
1: Donc, pas de chambre.
3: Ouais, moi je pense que, en fait, ça s'attrape par les cheveux.
1: Hein?
3: Par les cheveux, peut-être.
1: Par les cheveux.
4: Les tifs.
1: Ouais, je vois pas du tout le rapport. Hein.
3: Les poils. Si tu mets pas de bonnet hiver, ça va pas après.
4: Moi, je voulais dire que j'avais aussi attrapé un truc, là. Je suis allé au Toubib. C'est la Gérardite aiguë et je peux forniquer qu'avec des boudins.
1: Ouais, je sens pas bon. Tu vois ce que tu vas faire? Tu vas aller faire dodo. Au revoir.
4: Sois tolérant.
1: Allez, hop. Bonne nuit pour lui.
4: Gérard.
1: Oui.
4: J'aimerais te poser une question. Est-ce que tu crois qu'on peut attraper des maladies par téléphone?
1: Non, pas spécialement. Pourquoi?
4: Heureusement. Je pense, je sais pas, on sait jamais.
1: Ok.
6: Gérard. Oui. Sur Minitel, il y a comment il s'appelle? Non, je vais pas donner le nom. Il nous dit que t'as une tête d'hémorroïde.
1: Non, bah lui,
0: c'est quoi un hémorroïde?
6: Je sais pas, c'est pour ça que je demande à Gérard.
1: Des hémorroïdes, ça s'attrape aux couilles.
4: Non, c'est dans le derrière, ça.
1: Ça y est.
4: À force de mettre un peu de tige.
6: Non, mais c'est que souvent, Gérard, il a des couilles très proches du derrière, c'est peut-être.
1: Alors, j'en connais qui parle de coton-tige. Si tu continues, je vais pas chercher midi à 14h, je vais en saquer un au hasard.
4: Dans ton cul.
1: Alors, oui, tu dégages.
5: Allez.
4: Mais j'ai rien dit.
0: Non, c'est personne. Je sens pas bon et je viens de le virer. C'est bon.
1: Non, mais lui, tu le vires complètement.
0: Non, ça y est.
4: Mais attends, Gérard, je dis rien, tu veux me virer?
1: Non, ça y est, on a trouvé qui c'était, c'est bon. Rigo, il y avait une question, non?
2: Oui, il y en a plein. Il y a Viandox qui te demande si on a des séquelles après une maladie mortelle.
1: Je vois pas, parce que si tu es mort, tu peux pas avoir de séquelles.
6: Bravo, ouais, Gérard.
5: C'est la première fois.
1: Ouais. Donc la diarrhée s'attrape-t-elle en... Par contre, moi je peux vous dire une chose, que la grippe, je l'ai jamais attrapée sous le menton en principe. Hein.
0: Tu l'as attrapée où?
1: Je l'ai attrapée dans la gorge, c'est tout. Hein. Ah. À force de gueuler, souvent t'as plus de voix.
5: Ah, mais gorge profonde ou pas?
1: Ça dépend des maladies. Ouais,
5: toi, je pense que t'es plutôt gorge profonde.
3: Ouais, gorge profonde à fond. Quoi. Ouais.
1: Bon, alors la diarrhée...
5: Et bien pleine aussi quand même.
1: Tu sais qui parle là comme ça?
5: Ah, c'est pas drôle.
4: C'est oui.
1: Oui.
4: Oui, allô?
1: Tu disais?
4: Ah non, attends, c'est pas moi, j'ai rien dit.
1: S'il te plaît, tu disais?
4: Moi, je disais rien.
1: Ouais, c'est bizarre. Et là, c'est jamais. Il y a une question là sur un sondage, encore, je me demande si c'est pas encore des petites conneries, ça.
2: Non, celui-là, il est officiel, hein. C'est moi qui l'ai récupéré.
1: Hop.
0: Bon, hop. Excuse-moi, Gérard, à la place de ça, je sens pas bon, on a Viagra, 27 ans de Boulogne.
1: Alors, Viagra, bonsoir.
7: Bonsoir.
0: Il est au travail.
7: Ouais. Salut vieux gras. Donc moi je voudrais témoigner de mon expérience.
1: Non mais tu retires tes lois de tes narines, donc je te donnerai mieux.
7: Je suis enrhumé, c'est sur les maladies, donc ça tombe très bien.
1: Mm-hmm.
7: Donc moi ce que j'ai fait, c'est que bon, la petite Viagra vient d'être introduite en France.
1: Non mais attends, pour l'instant tu vois, je suis pas encore arrivé à cette question là, alors tu commences pas à jouer les gros caïds. Hein.
7: Ok, pas de problème.
1: Ok, alors maintenant je vais faire le petit sondage là qu'on m'a donné.
0: Ouais.
1: Donc alors, pour ou contre les maladies, ça, de toute manière, j'en ai marre qu'on mette des pour ou contre lors des... sur les...
0: Non mais c'est important de demander ça aux auditeurs.
1: Ouais,
0: si
1: alors il y a 10% qui ont répondu que la question était trop compliquée. Ben c'est pas mal. Ça c'est 60% des gens ont répondu, mais on ne s'en souvient plus. Et 30% des gens qui sont contre les maladies de l'éléphant qui pue. Alors ça, fil d'art, tu vois. T'es ton sondage comme ça, tu peux te carrer dans le cul et te torcher avec.
0: C'est pas moi, on a fait un sondage sur les auditeurs.
1: Bon, ouais, comme là, tu vois, ça c'est la dernière question. Avez-vous déjà vu des maladies? Et si oui, pourquoi, tu vois? Là, je vais même pas y répondre, ça va aller vite fait. Voilà.
5: Allez.
1: Alors, l'autre question. La diarrhée s'attrape-t-elle en été ou en hiver? En hiver ou en été? On va demander à Viagra.
7: C'est plus en été, parce qu'il fait chaud, donc on transpire.
1: Ouais.
7: Donc, parce qu'en fait, en hiver, le caca a tendance à se solidifier.
1: Ouais.
7: Donc, ça fait qu'on chie des pavés de merde.
1: D'accord. Oui, pour toi?
4: Moi, c'est ni en hiver ni en été, c'est en automne.
1: D'accord, c'est bien.
0: Bah, pourquoi?
4: C'est la saison des feuilles.
1: Ah ouais, d'accord, c'est pas mal.
4: Et tout, tu vois quoi?
1: Oh non, mais c'est pas mal, ouais, c'est bien. S'il te plaît?
4: Ouais, moi j'ai la diarrhée quand j'ai la chiasse.
1: La chiasse, c'est quoi? La chiasse,
0: Gérard, est-ce que tu pourrais, s'il y a une différence, expliquer donc...
1: Bah, c'est pareil, c'est de l'eau. Hein. Quand tu as la chiasse, tu fais de l'eau, et quand tu as la diarrhée, tu fais de l'eau.
0: C'est-à-dire
1: quand tu as la diarrhée, tu chies de l'eau. Donc c'est pareil.
4: Tu peux la récupérer pour la boire alors ?
1: Non, je pense pas, parce que c'est dégueulasse.
0: Quoi, c'est sans bulle ?
7: Et recycle tout, l'écologiste.
1: C'est plus le thème sur la politique, Viagra. Hein.
7: Ok.
1: Cirrhose du foie.
4: Alors, tu peux avoir la diarrhée à tout moment et à toute saison.
1: Là, j'en ai rien à foutre.
5: Bah alors,
4: On te parle gentiment. Donc, à toutes les saisons, tu peux avoir la diarrhée à n'importe quel moment.
1: Voilà, ça, c'est une bonne question que je voulais dire, mais c'est bien. On me retire les vers du nez. J'avale.
7: Les vers du cul, c'est la diarrhée.
1: Ta gueule, toi. J'avale.
5: Ouais, bah écoute. plutôt en hiver, parce que moi, la dernière fois que j'ai eu la diarrhée, j'avais chopé une hépatite G en plein hiver, et j'avais une chiasse, mais l'enfer.
1: D'accord,
0: ta moustache.
1: Non, mais c'est bien que j'ai ton micro quand. Là, c'est pareil. Alors, pot de chambre.
3: Ouais, bah, moi, je pense que c'est en automne, puisque je l'ai eu il y a deux jours.
1: Non, tu l'as eu il y a deux jours ?
3: Ouais.
1: Ah, bah d'accord, donc tu pourrais préciser ?
3: Prouve-le, salut, la chiasse, c'est tout. Qu'est-ce que je
7: prouve-le, pète à con.
1: Oh, ça y est, vous vous calmez là derrière, s'il vous plaît, merci. Moi, je peux vous dire que c'est rare quand j'ai la diarrhée, et ça m'arrive pratiquement jamais.
3: Ouais, non, toi, c'est toi la diarrhée. Ouais.
0: Heureusement, parce que ça sera un sacré bordel chez toi.
1: Alors. Tu en dis encore un mot de travers, je me lève et je te fous la main dans ta gueule.
3: Une patate directe, que de la gueule.
1: Ok. Alors, troisième question, doit-on trouver un vaccin contre le Viagra ? On va demander ça à pot de chambre.
3: Ouais, je pense, ouais. Mario ?
4: Oh là là là là là.
1: J'arrête de te marier, je t'en colle une, toi.
2: Gérard, ton débat, assis-toi, fais ton débat.
1: Alors, pot de chambre ?
3: Ouais, j'ai dit ouais.
1: Dans quel sens ? Préciser ?
3: Bah, je dis oui, je suis d'accord, quoi.
1: Mais putain, mais tu vas laisser ton micro éteint, tu vas faire ton boulot comme il faut au standard, ou tu te casses là. Regarde les connards là qui font le bordel.
0: Tu gères rien, Fildar, c'est une honte.
1: Putain, mais
7: t'es droite.
0: Ouais, ça y est, la droite elle est partie, ça y est.
7: Ouais, un coup de tête,
3: direct, claque.
1: Putain, Fildar, tu as bossé un peu là. Ça devient rengaine avec toi, hein.
2: Bon, Gérard, en attendant, on a une question sur l'IRC que je trouve intéressante, de Blue Falcon. Comment attrape-t-on le Viagra ?
1: Alors ça, le Viagra, c'est...
7: correspondance. Ah, je peux témoigner.
0: Moi, je pensais qu'on l'attrapait au lasso, mais...
7: Moi, je peux témoigner, c'est Viagra.
1: Oui.
7: Donc moi, ce que j'ai fait, c'est... j'ai un peu déconné, quoi, parce que le Viagra est venu en France, c'est que j'ai pris 10 pilules d'un coup.
1: Mmh.
7: Donc maintenant, à chaque instant, je bande.
1: Non, mais ça, de toute manière, normalement... La pilule contre le Viagra, le truc du Viagra, normalement, c'est prescrit par les médecins.
7: Ouais,
1: et c'est bien précisé combien qu'il faut en prendre.
7: C'est pas un médecin agréé, donc il m'a prescrit.
1: Oh, attends, celui qui dit n'importe quoi, tu commences à me casser les couilles, toi.
7: Non, mais c'est bon, on m'a fait un vaccin, une picouse dans la bite, et maintenant c'est encore pire parce que c'était de l'adrénaline.
1: Bon, ça y est, toi, t'auras fait le tour de la question.
4: Donc, c'est quoi le Viagra?
1: Le Viagra, c'est une pilule pour ceux qui sont impuissants.
4: Bah, c'est quoi impuissant?
1: Impuissant, les impuissants.
3: C'est quelqu'un comme Gérard.
1: Ouais, bah attends, moi je t'emmerde, toi, connard.
4: Eh, Gérard.
1: Oui.
4: Est-ce que tu prends du Viagra, toi?
1: Non.
4: Et toi?
0: Non, il a déjà du gras à la maison.
7: Hop, allez, droite.
1: Fais gaffe à ta gueule, toi. Je ne vais pas te louper tout à l'heure. Si tu veux saccager le boulot, tu le saccages, mais tu dégages.
4: Ah, ça va chier pour toi, Fildar.
3: Oh là.
1: Alors, on va demander à... Oui.
8: Salut, ça va?
7: Ouais, et toi? Tranquille.
4: Ouais. Allô?
1: Oui.
4: Allô?
1: Gérard, arrête, arrête. Tu vas gérer les auditeurs, ta mère!
0: Oh la vache, il est Fildar, il est par terre, il vient de se prendre un coup de feuille, toute sa matte.
7: Tu vas te faire les gladiateurs.
1: Bon, on va reprendre le thème.
7: Ouais. Allez.
1: T'as l'éteint ton micro.
4: Alors,
1: arrête, c'est bon.
2: Gérard, assis-toi, vas-y, laisse-le.
0: Gérard,
2: gère ton débat.
0: Il tape Fildar avec des bouts de cadeaux. Vous ne pourriez plus rien gagner dans la journée. Gérard, arrête.
9: Arrête, Philippe.
1: Mais tout à l'heure, je vais l'éclater pour de bon. Moi, je vais laisser le débat terminer. Je vais laisser Rousseau maintenant.
7: Bon,
1: je crois qu'on avait prévenu. Toi, ça avait prévenu avant, hein.
9: Ouais.
1: Donc, faire un boulot comme il faut. Alors, tu as cherché le connard.
4: Connard.
1: Mais vite fait.
8: Salut, ça va?
3: Alors,
1: ouais, toi. Alors, troisième question, on va demander à pot de chambre.
8: Fais le boulot, putain.
1: On va demander à pot de chambre, donc, toi, doit-on trouver un vaccin pour, contre le Viagra?
3: Mais je t'ai dit oui tout à l'heure, tu m'as posé la question en premier.
1: Ouais, d'accord. J'avale.
5: Ouais, bah déjà, moi, je vais te dire que le Viagra, ça m'intéresse parce que je suis atteint de mini-zobisme. Et je voudrais savoir, parce qu'apparemment, Viagra, là, il est dans le business.
7: Ouais, yes.
5: Et je voulais savoir s'il pouvait justement me businesser, me dealer 2-3 Viagra là, parce que je suis en galère.
7: Bah écoute, y a pas de problème. Bon, moi, j'ai acheté de cartouches de vin.
1: J'avais le Viagra là, vous verrez ça pendant la pause publicitaire.
5: Non mais, moi j'aimerais bien me faire mettre une cartouche en parlant de ça.
2: Gérard, ton débat.
1: Vas-y, on met tes auditeurs,
3: c'est clair.
1: Comment ça faire chier là, hein?
10: Salut, ça va?
1: Bon, on voit un disque, on va.
0: Ah bah non, on peut pas,
1: Non,
0: tout
1: non, t'envoie.
2: Gérard, je tiens à
0: signaler. On va reprendre dans le calme, t'inquiète.
2: Sur l'IRC, il y a au moins 200 personnes qui sont parties suite au débordement de Fildar.
1: Voilà. Merci Fildar.
0: C'est malin. Et on est plus que deux sur Minitel aussi.
1: Un broquis, va. Combien sur.
0: Plus que deux.
1: Eh ben, c'est bien. Donc,
0: tu gères un peu, Phil.
1: Cirrhose.
4: Oui.
1: Donc toi, pour toi.
4: Bah, je pense qu'on peut pas trouver de vaccin contre le Viagra, parce que le Viagra c'est un médicament. Le Viagra c'est un médicament, tu le prends pour si t'es impuissant. Je vois pas quel est le rapport avec la question d'avoir un vaccin.
1: D'accord.
7: Et contre l'obésité, il y a un truc ou pas?
11: Contre la connerie.
1: Je sens que tout à l'heure, il y en a qui vont se prendre des claques. Ça va leur faire tout drôle. Et là, t'arrêtes aussi, Manu.
0: J'ai rien fait.
1: T'arrêtes avec l'appareil parce que ça me gonfle, c'est toi.
0: J'ai rien fait.
1: C'est toi, je viens de te voir appuyer sur les touches.
0: C'est pas possible.
5: Pas Manu, il est.
0: J'ai fait ça, regarde, j'ai appuyé là. Ça fait quoi?
1: Ouais,
0: t'entends
1: ouais.
0: Un son? Y'a pas de son.
1: Donc, s'il te plaît.
5: De rien.
4: Oui.
1: Ne marre pas, toi, parce que tout à l'heure, ça va te faire tout drôle, toi. S'il te plaît.
5: Merci.
1: S'il te plaît, tu réponds.
11: Oui, je réponds. Moi, je dis que ce Viagra, c'est bien. Il faut pas en abuser.
1: D'accord. Eh oui.
4: Écoute, Fildar vient juste me remettre à l'antenne à l'instant, donc j'ai pas entendu la question.
1: Bon, alors, Fildar.
0: C'est pas vrai, je te jure, j'ai pas touché aux touches.
1: Fildar, allez, tu vas dégager pour de bon, toi.
0: Mais allez. Non, mais oui, réponds.
1: Non, non, mais c'est faux. Tu es plus dans l'équipe. Tu vires. Il peut rester chez toi.
7: Non, mais Fildar, arrête de nous couper.
4: Al.
1: Oui, donc toi.
7: Al, on peut plus parler.
4: Si vous pouvez me répéter la question, je suis désolée, mais c'est Fildar.
1: Doit-on trouver un vaccin contre le Viagra?
4: Non, je pense pas, non, parce qu'au contraire, je pense que le Viagra ne peut qu'améliorer les cas désespérés, quoi.
1: D'accord. Donc Viagra, t'avais répondu, toi? Non, mais répondez pas.
7: Il est là. Ouais, je suis là.
1: Donc, pour toi?
7: Bah ouais, tout à fait. Non, mais ouais.
5: C'est dans le business?
1: D'accord. Ok, alors, quatrième question. D'ailleurs, je pense qu'on va arrêter avant 3h à cause de Fildar. Hein.
0: Si. Attends, c'est vachement intéressant, tu vas pas arrêter à cause de moi.
1: Non, mais à cause de la merde que t'as foutu, tu vois. Ouais. Maintenant, sur RC, on était 1400, maintenant, il n'y a plus personne. Bravo, Fildar, de tes conneries.
2: On est quand même plus de 1000, ce qui est déjà très bien, Gérard.
1: Non, ouais, mais tout à l'heure, on était à 1400, s'il avait pas déconné, on aurait été à plus de 1600.
0: Là, Gérard, sur le 3615 Fun Radio, ça remonte, vu qu'on est quand même à 47.
1: Ouais, bah d'accord.
2: Et Gérard, pour reparler de l'IRC, je lis vite fait. Alors, il y a Turpentine qui te demande, GG, est-ce que tu es dérangé par tes bourrelets de vieux gras?
1: Non, mais ça c'est, je vois pas du tout le rapport avec le vaccin contre le Viagra. Enfin, donc, avoir la gangrène est-elle une maladie?
4: C'est quoi la gangrène?
1: La gangrène, alors j'explique tout de suite le truc. Yes. C'est un ongle qui est incarné.
0: Gérard, excuse-moi, je croyais que la réincarnation c'était dans le bouddhisme.
1: Non. La gangrène, c'est une maladie qui peut être très grave malheureusement, il y en a beaucoup qui sont pas soignés assez, qui sont pas soignés à temps contre ça. Ils risquent de perdre un membre de leur famille. Non, un membre sur eux. C'est-à-dire
0: un membre sur eux.
1: Si t'as un ongle incarné, tu te fais pas soigner. Ça va continuer de s'infecter et tout. Donc, à un moment donné, ça va venir sur la main, ça va monter dans le bras et ils seront obligés de te couper le bras.
4: Et là,
1: j'ai une personne que j'ai connue.
0: T'as eu ça
1: au bout, non, qui avait eu la gangrène. Mmh. Elle a pas voulu se faire soigner. Oh, s'il vous plaît, vous me laissez parler, merci. Elle a pas voulu se faire soigner à temps et elle a perdu carrément une jambe.
0: Mais bon, ça c'est une maladie grave, on va pas en parler.
1: Je suis désolé, la question elle est faite comme ça, je la pose et c'est tout. Donc vous allez y réfléchir et on va s'écouter Guy Brouty avec des mots fléchés sur Télé 7 jours. Et on se retrouve tout de suite après. 2h32, donc vous pouvez toujours nous appeler au 0803-08-5000 et 0870-5000. Toujours le 3615 Scotland Radio, rubrique directe, et toujours l'IRC qui doit revenir normalement.
2: Oui, on remonte d'ailleurs, on a redépassé quand ils ont entendu que tu virais Fildar du Standard. Ils sont revenus, il y a 1685 ouais personnes, 0,4.
1: Fildar, je t'ai dit dehors, alors tu vois.
2: Non mais attends, j'ai attends.
1: Voilà, voilà. Tu me retires le casque, je t'ai pas demandé de le remplacer pour toute ta merde non plus.
2: Pardon.
1: Alors, on récupère Potchambe.
10: Ouais,
1: rebonsoir.
10: Bonsoir.
1: Javal,
10: ouais,
1: rebonsoir.
10: Ouais, Javal tout. Il avale tout, lui.
1: Cirrose, pardon.
12: Bonsoir.
1: Rebonsoir, s'il te plaît.
12: Salut.
1: Rebonsoir, oui.
10: Non.
1: Oui, s'il
12: ouais
1: te plaît.
12: Ouais, je suis là, mais Manu vient de me rebalancer maintenant. Là.
1: Non, c'est pas Manu, parce
6: Manu, que. Manu, moi je suis à l'area.
1: Manu, il m'a mis tout le monde au. Là, ça doit être Olivier qui doit s'amuser.
12: Ah bah c'est Olivier, ah, alors c'est un des deux.
1: Et Viagra, donc, qui est toujours parmi nous.
10: Putain, j'ai la gaule.
1: Bon bah, tu restes poli, s'il te plaît. Donc, alors la question, vous l'avez compris.
10: Non, ouais, tranquille, ouais. Mais il faudrait que tu la répètes, en fait, ouais.
1: Alors, avoir la gangrène est-elle une maladie? Ah, donc, ouais, on va demander ça, ben, à Viagra.
10: Bah oui, bah si tu le dis que c'est une maladie, je pense que c'est une maladie, mais moi je...
1: Bah si t'arrives pas à comprendre, c'est pas la peine de continuer le débat comme
10: ah
1: ça,
10: non,
1: toi.
10: C'est dur, avec une bite dans l'oreille, quand même.
1: Allez hop, oh s'il vous plaît, là. Vous me virez Viagra, parce que j'aime pas ça.
2: Gérard,
1: attends, oui,
2: sur IRC, il y a Davy One,
1: oui,
2: qui me dit, alors, est-ce qu'il y a un bébé qui naît quand le monsieur met la petite gangrène dans la madame?
1: Bah en principe, oui, hein.
2: Et il me demande aussi combien ça fait en euros.
1: Ah ça je sais pas. Voilà, donc on va demander à oui.
12: C'est pas une maladie en fait.
1: Non c'est quoi alors?
12: Bah c'est toi qui la provoque. Une grippe ça s'attrape tu.
1: Olivier s'il te plaît.
12: Bah, je peux parler Gérard?
1: Oui.
12: Ouais. Donc je dis une grippe ça s'attrape dans la rue tu vois ça tu la sens pas venir tandis que la gangrène c'est quand tu te soignes pas que tu l'attrapes.
1: Bah, c'est ce que j'ai dit, c'est ce que j'ai précisé. Bah, bien ça, avant le disque.
12: Et ben bah, c'est bien c'est pour ça que je t'ai dit que c'est pas une maladie. C'est
1: bah pas... si ça peut être une maladie quand même.
12: C'est pas une maladie quand même ça s'attrape pas.
1: D'accord. Non mais j'ai pas dit que ça s'attrapait. Nuance, j'ai demandé est-ce que avoir la gangrène est-elle une maladie? J'ai pas dit si ça s'attrapait.
12: Et ben moi je te dis non parce que une maladie ça s'attrape et la gangrène ça s'attrape pas.
1: D'accord. Ok. Alors s'il te plaît.
12: Oui.
1: Oui. Oui ben je t'écoute.
12: Oui. C'est une maladie oui.
1: Ah ben c'est tout ce que tu me réponds.
12: Bah oui c'est une maladie.
10: Bah oui.
1: Bon alors Olivier. Tu retournes,
6: allez,
1: retourne.
6: Non, mais je me suis trompé.
1: Retourne de suite.
6: Non, je voulais juste te dire parce que, en fait, à la place de Viagra, on accueille Syphilis. Voilà.
13: Bonjour.
1: Comment?
13: Je suis Jean-Louis Connard.
10: Salut, Connard.
12: Salut, Connard.
10: Salut, Jean-Louis.
6: Je suis pas rien.
10: Connard.
1: Donc, on va préciser Jean-Louis parce que.
10: Ouais, non, mais non, t'as pas compris.
6: Non, Jean-Louis Syphilis, mais c'est Syphilis son prénom.
10: Mais alors. Je suis grec.
1: Alors, Jean-Louis.
10: Bah oui, la gangrène est une maladie.
1: Ok.
10: Ça, c'est sûr.
1: Non, mais tu peux préciser?
10: Précise. Jean-Louis.
1: Ah, tu précises?
10: Ah oui, c'est Jean-Louis. Les connards.
1: Connard,
10: voilà.
1: Ouais, bon, et, oh, tous les deux, là, vous me gérez, là, parce qu'il comprend bien, là.
6: Je comprends rien, c'est Jean-Louis ou Syphilis?
10: Syphilis, c'est mon prénom et mon nom. Mais tu peux l'appeler connard.
6: Non, c'est Syphilis, bon, et t'as dit que oui, c'était une maladie, donc bah c'est voilà. Bon, il t'a répondu.
10: Voilà.
14: Il est où, Michel?
1: Cirrose.
12: Oui, bah moi je suis pas d'accord avec lui qui disait que la gangrène c'est pas une maladie.
1: Mmh.
12: Moi je pense que c'est une maladie parce que si tu peux la laver, la gangrène.
1: Bon, et celle qui dit n'importe quoi, tu as commencé par te la fermer.
10: Ouais, tu la vires.
12: Mais par contre, si t'attrapes la gangrène, est-ce qu'on peut te couper tous les membres?
15: N'importe quoi.
12: J'ai le droit de répondre aussi, j'ai le droit de m'exprimer. Hein.
10: Non, bien sûr.
2: Sur IRC, on me demande quelle est la personne pas intelligente qui essaye de s'exprimer.
12: Ah, je suis sûr, en France, ça doit être.
10: Ça doit être une bouffonne, c'est pas grave.
16: L'invité X.
1: Bon, alors, okay. Tu me gères...
6: Attends, je vire la bouffonne.
1: Non, tu la laisses, la bouffonne.
6: Non, mais j'ai viré la...
1: Cirrose, donc, c'est... toi. Hey, oh!
12: T'as répondu, c'est une maladie, la gangrène. Mais tais-toi. Oh, mais j'ai le droit de répondre, hein. Ça va.
6: Bon, Gérard,
12: hein.
6: Passe aux autres auditeurs, c'est bon. Attends.
12: Quelle ferme.
1: Je crois que tu vas me prendre un peu, là, sur les deux nanas, là, parce que ça commence à me prendre la tête, là.
10: Ouais,
1: Javal.
10: Ouais, mais on parlait de petites graines. Moi, je suis donneur et quand tu veux.
1: De gangrène, abruti.
10: Ben, quand tu veux, les petites graines dans ta turbine à chocolat.
1: Bon, alors, Javal, tu dégages, bonne nuit. Allez, hop, celui-là, on l'envoie se coucher. Il aura tout compris.
14: Il est où, Michel?
1: Potchambe. Oui, qui c'est qui veut réagir?
10: Ouais, bah, c'est donc. Ouais.
1: Potchambe.
10: Ouais.
3: Ouais, je t'appellerai sous le lit, tout ça, je connais.
1: Alors.
3: Donc, ouais, non, ça le saoule cette question. Hein.
1: Bon, alors, elle te saoule ? Tu veux, tu veux continuer le débat ou pas ?
0: Ouais, c'est pour ça, vaut mieux qu'on passe à une autre question, c'est mieux. Question,
1: non, mais attends, je fais ce que je veux.
0: Non, elle est nulle, elle est nulle la question.
1: Bon, Olivier, si t'es pas content, tu retournes de l'autre côté.
0: Non, mais okay. Non, je suis pas content, mais elle est nulle.
1: Moi, je fais ce que je veux, d'accord ?
11: Il a raison, Olivier.
3: Moi, je fais ce que je veux.
1: Bon, alors, pote chambre, tu dégages, bonne nuit pour toi.
3: Allez,
1: allez, hop.
0: Il n'y a plus personne.
1: Non, non, mais vous me
0: si, c'est bon.
1: Vous
0: oui, on va trouver sur les 24 lignes. Vite fait. Sur les 24 lignes, on y va.
1: Alors, les piqûres d'insectes... Les piqûres d'insectes rendent-ils malades ? On va demander ça à Jean-Louis.
13: Les piqûres d'insectes ?
1: Oui.
13: Bah oui, bah oui, tout à fait. Moi, j'ai eu... enfin, il y a un moustique qui m'a piqué. Mmh. Et cet enculé, il avait le sida.
1: D'accord.
13: Donc je l'ai attrapé aussi.
1: Non. D'accord. Non, bah, Jean-Louis, pour l'instant, j'ai pas envie de parler de sida de ça ce soir.
13: Ah, tu parles de la gangrène, mais tu parles pas de sida.
1: Non, mais je parle pas. J'ai pas envie d'en parler. C'est tout parce que c'est un truc qui est trop long à gérer.
13: Ah ok. Excuse-moi.
1: Ok.
13: Je suis désolé.
1: Oui, pour toi.
11: Ouais, moi une fois, je me suis fait piquer sur le clito. Et depuis ce temps-là, ça n'a pas dégonflé, donc ça craint un peu, quoi.
1: Ouais, mais dans ce cas-là, t'as qu'à aller voir un médecin.
11: Bah moi, ouais, mais tu sais, le médecin, tu sais ce qu'il m'a dit. En fait, non, je vais t'expliquer, Gérard.
13: Moi, j'ai un antidote, c'est ma salive.
11: Une fois, je me suis fait bronzer, donc j'étais à poil. Et si tu veux, il y a une abeille qui est rentrée à l'intérieur. Donc j'étais voir le gynéco. Le gynéco m'a dit, bah écoute, il n'y a qu'une solution. Vous savez, mademoiselle, il n'y a qu'une solution. Donc en fait, au bout de son gland, il a mis du miel. Et puis il est passé à l'intérieur, tu vois, il me l'a rentré, comme ça il s'est dit, l'abeille va sortir, va s'accrocher sur le miel. Et puis en fait, donc il se retire, et puis l'abeille n'était pas là. Puis en fait, il continue, puis il fait des va-et-vient, tu vois, et puis alors là, vraiment carrément, quoi. Donc je lui dis, mais qu'est-ce que vous faites ?
1: Ouais, mais ça y est, on a compris. Non, attends, s'il te plaît. Ouais, mais maintenant, dépêche-toi, parce qu'il y a d'autres personnes, et puis il y a une question IRC.
11: C'est pas fini. Donc à la fin, il me dit, bah en fait, vu qu'elle veut pas venir, vu qu'elle veut pas se coller, maintenant, faut la noyer.
1: Bon, ça y est ?
11: Ouais, c'est
2: okay. Donc, sur IRC, il y a Snul qui te demande, est-ce que quand on est malade et qu'un insecte nous pique, l'insecte peut-il tomber malade ?
1: Ça, je pense pas, mais...
11: Si... Sandy, ouais.
1: Alors, toi, je t'emmerde, toi, oui. D'accord ?
2: Bah non.
13: Si.
1: Voilà. Comme on sait que c'est elle qui s'amuse depuis tout à l'heure, ça
0: Gérard,
1: va vite.
0: Gérard. Et la question alors, tu penses quoi ?
1: Donc, bah attends, tout le monde n'a pas répondu. Donc,
0: non, mais pour l'insecte malade, là, parce que t'as répondu.
1: Non, mais je pense pas qu'il peut être malade en même temps. Ça, j'ai jamais vu un insecte malade comme ça.
0: On accueille Cuvette à la place de. Je sais pas, là.
14: À la place de Pot de Chambre.
0: Voilà.
3: Puis, salut GG.
0: On accueille Suppo à la place de Javal.
3: Et salut, ça glisse.
1: Ok. Alors, bonjour, donc. Okay. Alors, s'il te plaît.
3: Ouais.
11: Oui.
1: Donc, pour toi, la question, les piqûres d'insectes rendent-ils malades ?
11: Bah, moi, ça m'a rendu pas mal malade. Il y a une fourmi qui m'a piqué entre les deux seins et maintenant j'en ai trois.
1: Non, mais attends. Attends, c'est des fourmis rouges.
13: Ça ouais. M'intéresse.
1: D'accord.
11: Je suis allée en Amazonie intérieure et je me suis fait piquer par une fourmi rouge.
1: Et
11: bah, maintenant, j'ai du mal à trouver des soutifs, quoi.
1: Non, mais tu t'es pas fait vacciner pour aller
11: non,
1: là-bas ?
11: Non, pas contre les fourmis rouges, j'ai pas pensé. C'est-à-dire
1: non, mais y a... oh, attendez, s'il vous plaît. Il y a quand même des vaccins. Il faut quand même se faire vacciner avant de partir dans certains pays.
11: Oui, mais.
0: Lesquels, Gérard ?
1: Non, mais il y a plusieurs pays comme.
11: Suresnes.
1: Ouais, ben c'est ça, alors fermez vos gueules. Si le prochain que j'entends dire Suresnes, il va dégager, je vais pas chercher qui c'est maintenant.
13: Non, mais la personne qui a 3-5, comment elle s'appelle ?
3: Ouais, moi,
1: elle s'appelle, s'il te plaît, merci pour l'arsène !
3: Parce que même avec 3 ou 400, moi je m'en fiche, hein, je suis
1: bon. Bon, ok, bon, c'est bon, alors non, vous allez vous calmer, s'il vous plaît, merci.
3: Vos gueules,
1: là, tu veux être suppo, là.
13: J'ai rien dit.
3: Ouais, on a rien dit.
1: Bon, bah, vous vous calmez, merci.
3: Je me calme.
1: Cirrhose.
11: Oui, je pense que les insectes, ils peuvent donner...
1: Elle est encore là. Eh, je vous emmerde, elle est OK ?
11: Non, mais j'ai le droit d'exprimer quand même. Hein.
15: Non, t'as pas le droit.
11: Non, t'as pas le droit.
1: Bon, ouais, tu me vires tous les autres et tu gardes Cirrhose et tu me prends d'autres personnes. Je continue pas le débat
0: c'est
1: comme
0: bon,
1: ça.
0: C'est bon, j'ai viré Cirrhose et j'ai gardé tous les autres. C'est bon. Je vire Cirrhose.
3: Bonjour.
14: Oh, c'est l'inverse.
0: Ah, merde.
11: Gérard.
1: Voilà. Alors, tu vires tous les autres et je ne continue pas.
0: Je t'en fais une fiche, Gérard.
1: Alors, donc, ouais.
11: Pourquoi tu connais pas la mouche TC qui donne la maladie du sommeil ?
1: C'est qui ?
11: Bah, c'est cirrhose.
1: Ouais. Non, mais attends, mais moi je te parle. Les piqûres d'insectes rendent-ils malades ? C'est ça la question, c'est pas.
11: Justement, il y a la mouche TC qui donne la maladie du sommeil.
1: Ah, d'accord. Parce que t'as déjà testé une mouche, toi, qui rendait malade ?
11: Bah, oui, j'en. Qui ont fait une épidémie sur une ville que je dirais
1: pas. Attention à ce que tu payes, toi.
0: Attends, parce que là, Gérard, il t'écoute plus. Gérard, écoute au moins les auditeurs, quoi.
1: Si, mais j'ai entendu ce qu'elle disait, donc c'est bon. Donc alors maintenant on va attendre un petit peu que Fildar me retrouve des auditeurs potables et qu'ils arrêtent de.
6: Il y a plus d'appel. Il y a plus un seul appel.
2: Moi j'ai plein de questions hier soir.
15: Oui, connard. Ouais.
1: Celui qui s'amuse à ça va se calmer, Manu, d'accord. Sinon tu vas faire le standard.
2: Il y a Turpentine qui te demande si un lépreux peut attraper la gangrène.
1: Un lépreux, bah, de toute manière, c'est un peu, ça vient de chez eux. Ils sont déjà souvent atteints de la gangrène aussi, hein, là-bas, chez eux. Hein.
2: D'accord.
1: Ouais.
2: Et Dub,
6: excuse-moi, quand tu dis chez eux, c'est le pays ou c'est le.
1: Ouais, dans leur pays.
6: Non, parce qu'il y a là-bas, il y a gangrène et la hougrène aussi.
1: Non.
6: On en parlait tout à l'heure.
1: Toi, occupe-toi de ta raya tranquille.
6: Non, mais voilà.
1: Fais du bon boulot et tu resteras dans l'équipe. Sinon, tu retournes au standard avant la fin de l'émission.
15: Oui, alors, chef.
2: Alors, il y a Serval qui me dit la mouche de la cirrhose, elle donne la maladie de Parkinson. Non, je comprends rien.
1: Ouais.
2: Est-ce que quand on perd ses doigts, on peut les remplacer?
1: De quoi?
2: Quand on perd ses doigts. C'est Davy One qui me dit est-ce que quand on perd ses doigts, on peut les remplacer par des Twix?
1: Non. Non, parce que quand tu perds tes doigts, tu peux pas les remplacer en principe. Hein. Ça, c'est pas mal.
2: Donc, on me demande aussi si cirrhose pique quand elle se rince pas.
1: Non, c'est pas les femmes qui piquent, c'est les hommes qui piquent quand ils se rasent pas comme moi. Voilà, donc, alors,
6: à la place de Cuvette, on accueille Cuvette numéro 2.
1: Ouais, bien
6: on
1: sûr.
6: On accueille Supo 2.
1: Bien sûr, et tu reprends toujours les mêmes espèces de connards.
6: Non, c'est pas vrai. Syphilis 2.
1: Ouais.
6: Bonsoir. Vous vous êtes pas pris la tête, hein. Soutif et pâté de foie.
1: Non, mais vous êtes.
6: Alors, par contre, il y a Cyrose qui s'en va.
1: Je vous préviens, vous êtes pas fait chier. Vous avez viré tous les autres et vous les avez repris sous d'autres noms.
13: Non, mais Cyrose, remplace-la par boulimie.
3: Ouais. Quand je t'appellerai un pot de chambre, tu sortiras de sous le.
1: Toi, tu fermes ta gueule.
3: Bon.
6: Maintenant qu'on a des nouveaux auditeurs, on va prendre le débat et on se calme.
3: Ouais, on se calme tout de suite.
1: Donc alors, il y a un sondage déjà, je vais le faire.
3: Oh là là là.
1: À la question, être malade peut provoquer des maladies. Alors ça, c'est même pas la peine que j'y réponde à ça. Non, les oreillons vont-ils malades? On va demander à Cuvette 2.
3: Ouais, alors, les oreillons, non, ça rend pas malade, ça fait juste mal aux oreilles en fait.
1: Ouais, mais ça peut rendre malade.
3: Non.
1: D'accord. Voilà. Supo.
5: Ouais, bah écoute, j'ai eu les oreillons et ça m'a filé une transpirationite aiguë et je pense que tu connais le problème.
1: Non, je vois pas du tout ce que tu veux dire.
13: Oui,
3: c'est vraiment
13: ça, le message.
3: Ça fait mal.
1: Ok. Cirrhose.
4: Oui, les oreillons peuvent être une maladie. Mais ça, c'est surtout pour les garçons, hein. C'est pas pour, pour les filles.
16: Oui, ça paraît que ça fait gonfler les couilles. Hein.
1: Non mais attends, je vous préviens, vous allez arrêter de dire des conneries comme ça, parce que sinon, la sixième question, ça va être la dernière, on va faire conclusion et je rentre chez moi.
6: Oh non,
1: ça va être clair et net. Hein.
6: Ça serait bien.
1: Alors
6: ça.
1: Là, faudrait peut-être vous calmer un peu.
6: Non mais ce qu'il faudra, c'est que tu leur expliques.
1: Non,
6: que
1: non mais attends, au standard, vous êtes pas fait chier.
3: Ah si.
1: Non.
6: Moi, perso, ils m'ont dit qu'ils s'emmerdaient grave ce soir.
1: Ouais, ils s'emmerdent grave.
6: C'est nul ton truc là.
1: Ils sont nuls, toi tu dégages. Alors hop, dégage maintenant.
2: Non,
1: c'est bon. Allez,
2: je gère.
1: Non, tu dégages. Donc, syphilis.
13: Oui.
1: Alors, et toi?
13: Oui, les oreillons, je les ai eus quand j'étais petit.
1: D'accord.
13: Et ça m'a laissé des séquelles.
1: Ouais, bah, je pense pas. Soutif.
4: Oui.
1: Donc, toi?
4: Les oreillons, oui, c'est une maladie. Et il y en a qui ont eu la gangrène des oreilles, elles sont tombées.
1: Non mais attends, les oreillons ça donne pas la gangrène. Hein.
4: Ah si, je te jure. Hein.
1: Ah ouais, ben tu me diras.
4: Je travaille dans le milieu hospitalier,
1: ouais.
4: Je peux te dire que ça arrive.
1: D'accord. Une question IRC.
2: Oui, il y a Serval qui te demande si on attrape les oreillons en écoutant trop fort son Walkman.
1: Non, pas spécialement. Pâté de foie.
17: Oui, bah tout d'abord, bonsoir Gérard.
1: Bonsoir.
17: Donc je viens d'arriver.
4: Oui, bonsoir.
13: Salut.
17: Donc, il paraît.
13: C'est quoi ta maladie?
17: Maladie sexuellement transmissible en plus.
13: C'est quoi ta maladie à toi?
1: Non, mais les oreillons, qui c'est qui veut poser la question là, vite fait? Vous répondez là?
13: C'est moi, c'est Syphilis. Je voulais lui demander quelle était sa maladie à celle qui vient d'arriver, pâté de foie.
1: Pâté de foie, on te pose la question.
17: Ben moi, j'ai attrapé l'oreillon d'une seule oreille suite à un rapport sexuel.
13: Un dérapage de coton-tige. Mais t'es toujours baisable.
17: Ouais, je suis toujours baisable. Ouais.
1: Alors, Syphilis, tu vas te calmer.
2: Comment tu l'as appelé?
6: Tu fais quoi après?
1: Et celui qui vient de dire, en parlant des cotons-tiges, toi, ça va être la dernière fois parce que tu vas dégager. Ça va, tous les deux, là? Ça va, là, je vous emmerde.
6: Gérard,
13: reviens au débat.
6: Sur Minitel, on nous demande si t'as eu la cancrène du cerveau tellement t'es con.
1: Non, c'est plutôt lui qui a eu la cancrène.

0: ouais.
1: C'est Manu et Filda et Rigo. Ouais, ouais, ouais, ouais. C'est Manu et Rigo qui font du bon boulot. Les ouais, deux autres, c'est deux cons.
2: Ouais, merci, Gérard.
0: Mais pas sérieux.
1: Alors, quoi. Les tics.
3: C'est des faillots.
1: Les tics sont-ils des maladies qui peuvent avoir, qu'on peut avoir en automne?
0: Dans un coup de savon, ça suffit. Hein.
1: Qui c'est qui pose et qui répond comme ça? Non, mais donnez pas vos noms, s'il vous plaît.
0: C'est Pedro.
1: Putain, allez, c'est la dernière question, comme de manière. Parce que vous me cassez les couilles là. Là, au standard, non, vous faites
4: chier. Attends,
1: vous faites du boulot dégueulasse.
4: Non, excuse-moi, deux secondes.
1: Vous m'avez fait du boulot dégueulasse là.
4: Le deuxième débat,
1: vous me cassez.
4: J'aimerais bien que vous, quand même, que vous réfléchissiez un peu aux questions de Gérard et que vous fassiez un débat un peu plus potable. Parce qu'après, c'est nous qui prenons et l'émission est pourrie.
0: Ah, c'est facile ça.
4: Non, alors j'aimerais bien que quand on vous sélectionne, que vous fassiez quand même un minimum d'effort pour comprendre. C'est quand même pas compliqué ces questions.
0: Il faut qu'il nous cite chacun notre tour.
1: Alors, non, mais celui qui a voulu répondre, répond maintenant.
0: Voilà, on t'écoute.
1: Alors, tu donnes ton nom et tu réponds.
0: Ouais, vas-y.
4: Gérard, il se casse le cul une semaine pour faire
1: un débat. Putain, mais c'est quoi cet auditeur-là qui a voulu répondre et tu veux plus répondre maintenant?
0: Ah ouais. Oh, c'est qui, ça, encore? Oh. C'est Philippe.
5: Moi, je vais répondre.
1: Bon, alors, c'est Philippe, dégage. Hop, terminé pour toi. Allez, hop.
0: Mais c'est pas moi.
1: Alors, celui qui se marre va dégager aussi.
0: Oh là là.
1: Cela, je crois que ça commence à bien faire. Hein.
4: Je leur ai dit ce qu'il fallait qu'il fasse.
1: Non, mais attends, le premier débat, il est potable, le deuxième, c'est de la merde, à cause de vous deux. Pour l'instant, il y a Crigo qui va, c'est Manu. Attendez, après le débat, on va discuter la semaine prochaine, je veux plus.
4: Oh, j'ai rien fait, Gérard.
1: Non, je veux pas le savoir, vous faites du boulot de merde.
0: Droite, gauche.
1: Alors, pâté de foie pour toi.
3: Tu peux répéter la question, s'il te plaît?
1: Les tiques sont-ils des maladies qu'on peut avoir en automne?
3: Non, c'est des petites bêtes que les chiens attrapent.
1: Voilà, d'accord. C'est ce que je voulais t'entendre dire. Soutif.
6: Allô?
1: Gérard,
4: arrête
1: de taper sur tout le monde, Gérard.
3: C'est ma faute.
1: Excusez-moi.
6: Non,
7: Olivier,
6: tu dégages.
7: Gérard,
6: pour revenir au débat.
4: Enfin, on va faire un vrai débat.
1: Il y a là, c'est de la merde, là. Et toi, t'as intérêt de bosser comme il faut, sinon t'en prends autant.
4: D'accord.
6: Bon, ben voilà, je l'ai raté.
1: Bravo,
6: Fildar. Merci, Fildar.
1: L'auditeur qui a voulu poser la question sur s'il te plaît, tu peux revenir, je te remercie.
6: C'était Oxide, si tu peux répéter.
4: Reviens, tu connais l'adresse.
6: Je l'ai. Alors, la politique des maladies gêne-t-elle les camionneurs qui jouent du synthé?
1: Ça, je vois pas du tout le rapport avec les maladies. C'est pas grave. Donc, à la place de si Philippe, tu me prends quelqu'un d'autre?
4: Bah, si Jean-Pierre, alors.
1: Fais gaffe, Pildar, parce que tu vas t'en prendre autant qu'Olivier.
4: Je vais trouver un truc.
1: Cirrhose.
3: Oui, bah, comme elle disait, pâté de foie, les tiques, ça s'attrape. C'est dans les animaux, quoi. C'est dans leur poil, quoi.
1: D'accord. Suppos de.
6: Quoi?
0: Ouais, bah.
3: C'est dans leur poil.
1: C'est dans les.
6: Mais non, un tic, c'est genre quand tu clignes de l'œil.
1: Attendez, pâté de foie.
0: Moi, mon tic, c'est le prout.
1: Oh, ta gueule, toi. Bon alors, suppos tu
6: c'est
1: dégages.
6: C'est pas grave, réponds, vas-y, parce que moi ça m'intéresse ça.
1: Non, parce que les tiques, il y a certaines personnes qui ont des tiques qui n'arrêtent pas de bouger les épaules ou de
6: se gratter la moustache.
1: Ouais, comme moi c'est un tic de me gratter la moustache. Voilà, c'est pas ça que je voulais dire. Donc c'est pas du tout dans les bêtes, pâté de foie.
3: Ah ouais, non, mais enfin moi tu me parles de tiques, moi tout de suite je...
1: Non mais des tiques, t'as certaines personnes qui ont des tiques sans arrêt.
3: Non, tu comprends bien le sens de ta démarche.
1: Ouais, bien sûr, ça peut aussi aller dans les animaux. Je suis d'accord avec Cyril. Donc, Supodo, t'as répondu.
0: J'ai pas répondu.
1: Mais alors, réponds.
0: Bah, les tiques en automne, ouais, les tacs en hiver, les tuques en été et les tocs au printemps.
1: D'accord, bah,
6: Gérard. Oui. Gérard, on me demande si les tiques sont polies. Politiques.
1: Non, je vois pas.
6: Merci.
1: Je vois pas du tout le truc.
4: Excuse-moi, Gérard, j'ai trouvé, enfin. J'ai galéré. Donc, on a que en fait, c'est un prénom composé. C'est Marc, Serge, Thierry, mais tu peux l'appeler MST.
8: Bonsoir.
3: Bonsoir.
8: Salut.
0: C'est Cuvette, j'ai pas répondu à la question.
1: Vas-y.
3: C'est Soupice non plus.
0: Je pense que c'est des petites bêtes qui mangent les caniches.
1: Mais je viens de te dire que ça servait. C'était.
0: C'est aussi sur les humains, mais je suis sûr que les chiens aussi, quand même.
1: D'accord. Donc, MST?
9: Oui, alors les tiques, bah oui, comme disait la jeune demoiselle, hein, qui est toujours baisable, hein, j'ai bien repéré son nom.
1: C'est qui? Alors vas-y.
9: Bah, celle qui a 300. Alors moi, je dirais.
1: Ouais, elle est plus là, celle qui a 300, je te signale. Hein.
0: Dommage.
9: Elle est morte, elle avait quoi comme maladie?
1: Non, mais je vais te dire, depuis tout à l'heure, c'est l'autre auditeur hein, qu'on a.
0: Cirrhose.
1: Ouais, bah cirrhose, ça vous emmerde.
9: D'accord. Donc moi, les tiques, ouais, c'est comme voilà. Comme disait la personne, c'est pour les chiens, c'est une maladie des chiens.
1: Non, mais.

0: veux dire, tout MSC.
1: T'as pas encore. Des bulldogs.
2: Oui.
0: Pâté de foie, tu te calmes, s'il te plaît.
2: C'est un espèce de.
1: Mais c'est pas moi, Gérard.
2: Non, mais les tiques, c'est un espèce de morpion canin qu'il y a sur les tresses.
0: Quoi?
2: Ouais, c'est un espèce de morpion canin qu'il y a sur les tresses.
1: C'était fou, en fait.
0: N'importe.
2: Ah, mais je te jure, hein.
0: Bon, de toute manière, il est 53. De toute manière, je pense qu'on n'ira pas avoir, on n'ira pas jusqu'au 10. Si,
3: mais bonjour, allez, c'est un message qui s'adresse au connard qui habite à côté de chez moi.
2: C'est moi.
1: Gérard,
0: ça y est, pour celui qui s'amuse à ça.
1: Gérard, je peux répondre.
0: Ouais, sous-type.
1: Bah, moi, j'ai des tics, mais la défense m'interdit de le dire au téléphone. Alors, je vais dire.
2: Mets des doigts.
0: Toi, d'accord. Alors.
2: Toi, t'as une voix qui m'excite pas du tout, je te l'aide, je le dis.
1: Bah, toi-même.
0: S'il vous plaît, ça va de faire votre
4: propre. On va peut-être revenir dans le débat.
0: Ouais, ça serait bien, les débats. De toute manière, c'est la dernière question.
4: Mais non.
5: Oh non.
6: Ah non, mais j'en ai plein pour toi. Moi.
4: Allez, vas-y, Gérard.
0: Alors,
4: la question
0: si c'est tout naze, tu dégages, MST, d'accord.
4: La question.
0: Alors, avoir des coups de soleil vous rend-il malade? On va demander à Cubette.
7: Ouais, moi, ça me rend vraiment malade.
0: Mais t'en as déjà eu?
7: Non.
0: Non, bah alors comment tu peux.
7: Bah parce que je dois pas me mettre au soleil, mais on m'a dit que ça me rendait malade, donc je prends pas le risque en fait.
0: D'accord.
7: Parce que
4: c'est pas con ça, hein.
7: Je suis courageux, mais pas téméraire.
0: D'accord, ok. Suppo.
5: Ouais, non, les coups de soleil, moi, ça me dérange pas, les coups de butoir non plus.
0: Non, mais attends, tu réponds correctement à la question, pas à côté, bah, s'il te plaît.
5: Les coups de soleil, ça me dérange pas, et les coups de butoir non plus.
0: Des coups de
5: butoir.
0: D'accord, mais non, mais je crois que toi tu comprends.
5: Pourquoi ?
0: Non, mais je crois que t'es un peu, je crois que t'es un peu bouché des oreilles.
5: Ouais,
0: c'est une maladie. Parce que depuis le temps que tu dois écouter Fun et que je fais des débats, tu dois comprendre les questions. Alors si tu comprends pas la question que je viens de poser, ça servait à rien de faire le débat.
7: Mais
0: d'accord.
7: C'était un sonotone.
5: Ouais.
0: Alors cirrhose.
1: Non, moi les coups de soleil ne me fait pas attraper de maladie. Parce que...
5: On a déjà.
1: Non, c'est pas ça, mais c'est que moi je bronze facilement, j'ai une peau.
8: C'est black.
0: Quoi? Non, elle est pas black.
1: Ah non, je suis pas connue.
7: Non, elle a une jolie peau, elle est belle, tout ça. Elle est pas black, elle est sale.
0: S'il vous plaît, là, vous la laissez parler, merci.
1: Et même si on attrape des coups de soleil, je pense qu'il faut quand même mettre de la crème et se protéger en mettant un chapeau, tout ça.
4: Gérard,
2: ouais, de la crème sur le chapeau.
4: On nous dit sur Minitel que contre les coups de soleil, le meilleur remède, c'est de superposer plein de couches de fond de teint.
0: Non.
4: Ils nous disent que c'est un super remède.
0: Non, pas du tout. MST?
2: Bah oui, c'est comme l'invité mystère, moi. C'est je mets de la crème. Mais pas sur le chapeau, moi, je suis pas débile.
0: Non, mais attends, toi, t'es un peu. Non, mais je crois que MSC, il est un peu con, lui.
2: Non, mais attends, elle a dit qu'elle mettait de la crème sur le chapeau, ça sert à rien.
7: Mais bien sûr que.
1: Mais non, je mets de la crème sur le corps.
2: Oh, encore pire.
0: Tu veux
2: me faire vomir ou quoi?
0: Non, mais attendez,
4: ça doit coûter cher en tube, hein, parce que.
0: Je vous signale qu'il y a des crèmes solaires pour le corps, hein. Au cas où vous le saurez pas.
2: On appelle ça de la vaseline.
0: Ouais, c'est ça. Et ta connerie, on appelle ça de la merde.
2: Ah, si tu veux.
0: Ok, alors soutif.
1: Oui.
0: Donc pour toi?
1: Bah moi quand j'ai des coups de soleil, ça me fout la diarrhée.
0: Ah bon, d'accord, carrément toi.
1: Bah carrément, ouais, ouais. J'évite de me faire bronzer le derrière parce que à chaque fois ça le fait, alors...
0: Attends soutif, je te coupe 5 minutes. Celui qui s'amuse encore à redire à la personne qui parle de dégager, je vais pas chercher entre MST, Suppo et Cuvette, j'en virerai un des trois au hasard.
7: Bah,
0: au hasard, ok?
7: Discrimination, c'est pas juste.
0: Alors, soutif.
1: Oui.
0: Donc, si tu me disais.
1: Bah, ça me fout la diarrhée, donc bah, j'évite de partir au soleil en vacances. Je me fais des vacances d'été en Normandie, en Norvège, des choses comme ça.
0: Ouais, mais en Normandie, je pense que y a quand même pas mal de.
1: Je suis allée en
0: soleil.
1: Normandie, il y a eu 15 jours de pluie et les 15 autres jours, il a plu.
0: Ah ouais, attends, je comprends pas. T'as eu 15 jours de pluie et les 15 autres jours de. Eh non, mais attends, ça veut dire que t'es parti à moi et pendant un mois t'as eu de la pluie.
1: Oh, bah t'as tout compris.
0: Ah, d'accord.
1: Mais
0: okay.
1: J'ai pas bronzé, donc.
4: Gérard, ça te sert d'aller au restaurant.
0: Gérard, avant qu'on aille à côté de toi.
6: Voilà, il y a le chien sur l'IRC qui te demande si les coups de lune sont-ils aussi dangereux que les coups de soleil.
4: Non, dans la
0: non,
4: lune.
0: Mais alors là, je vais te dire une chose. Chien, c'est même pas la peine que je réponde à ta question parce que
6: c'est le chien.
0: Le chien, t'as même pas compris la question.
6: Non, mais
0: question.
6: Ça existe les coups de lune.
0: Pâté de foie.
4: Les coups dans la lune.
1: Ouais, ben.
6: Non, mais il comprend rien.
1: En fait, avec les coups de soleil, on peut attraper les maladies de la peau. Donc, moi, pour me protéger, au lieu de mettre de la crème solaire, je mets de l'huile à bronzer. Comme ça, au moins, je suis sûre de ne pas attraper de coups de soleil.
0: Donc, tu reviens à ce que je te disais, qu'il y avait des crèmes solaires pour éviter d'attraper des coups de soleil.
1: Ça, c'est l'huile solaire.
0: Voilà, mais il y a bien de.
1: Avec 10, 0.
0: Ok.
5: Mais de l'huile.
0: Qui c'est qui vient de s'amuser à dire ça?
7: Mais c'est une vieille chanson.
1: C'est sympa cette chanson.
8: C'est la fête, faites la fête.
0: Ouais, bah je pense pas. Alors, moi je peux vous dire une chose, que les coups de soleil, il y a certains crèmes solaires qui servent pour éviter qu'on les attrape.
1: Parce que les écrans total, ça fait bronzer, hein, Gérard.
0: Comment?
1: Les écrans total, ça fait attraper des coups de soleil. L'huile.
0: Ouais, mais t'as certains trucs, comment qu'on appelle?
1: Non, non, c'est des conneries, l'écran total, c'est des conneries, c'est de l'huile qu'il faut mettre pour pas attraper les coups de soleil.
0: Non, mais il y a aussi les... Manu, si tu pouvais m'aider, là, tu sais, les gens, là... Ah, sur les sonars,
4: là. Je peux t'aider,
7: Gérard?
4: Les UV.
0: Non,
4: les quoi?
0: Non, non, toi, soit tu t'écrases, tu m'as fait du mauvais boulot.
7: L'auto-bronzant.
0: Ouais, il y a les...
4: Le truc où tu te mets dans une machine, là, et ça te...
0: C'est des sonars, ou sinon, il y a...
5: Un bronzé.
0: Il y a aussi...
6: Il y a, pas de problème.
0: Il y a des néons aussi, je sais plus comment qu'on...
4: Les UV.
0: Ah ouais, les UV.
4: C'est moi qui t'ai aidé.
0: Non, non. Non, mais toi, tu fermes. Toi, je t'ai dit de la fermer, je veux plus m'entendre. Ouais, tu fais du boulot de merde.
5: Allez, hop, dégage.
0: Alors, tu t'es peut-être un con gros, c'est tout.
6: Gérard, c'est pas le thème du débat.
1: Au standard.
6: Ouais, alors, sur IRC, il y a Dimitri qui te demande si on peut attraper des coups de soleil sous l'eau. Par exemple, dans sa baignoire.
0: Non.
6: Et pendant une éclipse de lune, demande Turpentine.
4: Putain, mais c'est bidon, non, l'internet, c'est pas les maladies, ça.
6: Bah si, on parle des coups de soleil dans sa question.
0: Mais attends, ils sont moins cons que toi.
4: J'aimerais bien faire un débat un peu potable.
0: Ouais, mais attends, t'as déjà foutu ta merde, alors ça suffit comme
4: franchement,
0: ça.
4: Franchement, t'as fait des trucs trop inconcevables ce soir.
0: Alors, dernière question, parce qu'il
4: était avec ses crabes.
7: Il est inconvenable.
0: Oh là là.
7: C'est horrible.
1: C'est lamentable.
4: Oula.
0: Je sens que Fildar, tu vas t'en prendre une, hein.
7: Mais c'est un débat constructif.
0: Alors, l'acné, tu te calmes, toi, parce que avant que tu gerbes.
7: J'ai amené mon rib.
0: Et je sens que tout à l'heure, on va finir à 3 que 6.
4: À 3 que 6.
0: Allez, à 3 auditeurs au lieu de 6.
7: Réponse mal zob.
0: Attention, parce que je vais pas chercher tout à l'heure. Je vais virer au hasard.
7: Bah non, il est là.
1: Pas moi.
0: Alors, l'acné est-elle une maladie? L'acné.
1: L'acné?
0: La quenée.
1: La quenée.
4: La quenée.
0: Elle apostrophe ACNE. Bon, tu me dégages, MST. Allez hop.
1: Comment tu fais?
7: Non, pas déconner là-haut.
4: J'ai pas le vaccin.
0: La quenée, L apostrophe ACNE.
6: Dans la queue au bout du nez, on dit.
0: C'est toi qui viens de dire ça là-bas?
4: Non, j'ai rien dit moi par contre.
0: Alors donc, on va demander à Cuvette.
7: Ouais, bah moi je pense que c'est pas, je sais pas ce que c'est comme maladie en fait.
0: Ah, tu sais pas que t'as jamais eu de l'acné?
7: Si, peut-être, mais je connaissais pas. En fait, je savais pas que ça existait.
0: Ben si, ça existe, hein. Ça existe.
7: Et c'est quoi comme truc?
0: Ben, je te dirai tout à l'heure. Suppo.
5: Voilà. Ouais, ben moi, quand j'étais petit à l'école, on m'appelait coccinelle parce que c'était bouton rouge, point noir, bouton rouge, point noir, bouton rouge, point noir.
0: D'accord. Et à part bouton rouge, point noir, bouton rouge, point noir, t'avais pas autre chose qu'on te disait?
5: Bon, attends, on devait t'appeler le trou noir à l'école avec ton petit truc.
0: Et toi, on t'a jamais appelé tête de con?
5: On met une quéquette dedans, elle disparaît, hein. Oh.
0: Allez hop, suppo de bonne nuit pour lui. Oh là là là.
2: Moi, je voulais dire que j'avais fait de l'acné, mais ce qui me dérangeait, c'était les méduses.
0: C'est qui vient de répondre? Qui c'est qui vient de répondre?
2: Je sais pas, moi. Un nom de maladie,
7: MST.
0: MST, je te l'avais dit de dégager, Fildar. Alors, il dégage.
7: Mais t'es nul. Mal
6: Gérard, il y a Tom JPSG qui me demande si l'acné sur le sexe existe.
0: Il
6: rajoute surtout suite à la sodomie dans les chiottes de la loi. Ah, excuse-moi.
0: Ouais, d'accord, bah lui, il peut garder ses réflexions. Cirrose.
1: Oui, l'acné, c'est quoi? C'est l'acné est une peut être une maladie.
7: Ouais. Écoute même pas la question.
0: Oh, tu t'écrases, Cuvette, s'il te plaît, merci.
1: De parler tous en même temps, je pourrais répondre.
9: C'est lourd, un peu.
1: Donc l'acné est une maladie puisque tu peux avoir des boutons partout, même sur le corps, donc ça peut être une maladie très contagieuse.
0: D'accord. Soutif.
1: Oui.
0: Donc pour toi?
1: Moi je travaille dans le milieu hospitalier et il nous arrive d'avoir des petits jeunes qui ont de l'acné effectivement. Mmh. C'est une maladie que l'on soigne très bien effectivement.
0: Ouais,
1: Grève de peau, des choses comme ça.
0: Ouais, mais je pense qu'il y a certaines personnes qui vont voir des médecins qui disent qui veulent se faire soigner contre l'acné puis qu'en fin de compte on leur prescrit des médicaments et ils en ont rien à foutre.
1: Voilà, bon, on a un petit secret qu'on dit pas en fait parce que bon, on n'a pas envie de perdre notre business, mais la masturbation enlève les boutons.
0: Ah d'accord. C'est la première fois que j'en
4: parle. Gérard, sur Minitel, on nous demande si toi, plus jeune, t'as eu de l'acné, justement.
0: Bah, attends, laisse-moi finir avec pâté de foie.
6: Sur IRC, on me demande combien de temps t'arrives à tenir en acné.
0: Bah, ça, je répondrai même pas à cette question.
4: Excuse-moi, Gérard, à la place des messieurs, on accueille Petit Kyste.
0: c'est pas la peine.
7: Je suis dans le coup. Je suis dans le coup.
0: Non, mais t'es vraiment une pute, toi. Quoi? Le moment de plus confiner, je t'ai dit que c'était plus la peine de prendre d'auditeurs, j'ai arrêté.
4: Attends, il va faire la conclusion.
0: Éteins-moi ton micro, toi.
8: Ah, je suis dans le coup.
4: Et à la place de Suppo 2, on a Suppo 3.
0: Non, c'est pas la peine. Non, mais c'est terminé, là, le débat. Hein.
7: Bah, arrête, on fait la conclusion, au moins.
0: Non, vous avez été trop con. Grâce à Fildar, on a perdu près de 200 personnes sur l'IRC.
1: Merci, Fildar.
6: Hein, ils sont revenus, hein, on est presque 2000.
0: Grâce à lui, on avait perdu quand même 200 personnes.
6: Oui,
0: hein.
6: Mais ils sont revenus et on est presque 2000, Gérard. Donc, si tu pouvais continuer le débat calmement pour faire plaisir à ces gens-là.
0: Pas cette fois pour la dernière question.
1: Ouais, moi, tout ce que je sais, c'est que l'acné, maintenant, on peut la résoudre à l'aide de la chirurgie.
7: N'importe quoi.
0: Bon, allez, tu me dégages ces trois caves. Allez, hop.
1: Elle a raison.
0: Allez, hop.
4: Allez, mais qui?
0: Non, non, tu me vires cuvette, suppo 2, et le dernier arrivé. Allez, hop.
7: Terminé.
0: J'en ai ras-le-bol. À chaque fois que les nanas parlent, on leur coupe les paroles. Alors maintenant, c'est terminé, tu me les vires. Hop, basta. Ça va aller plus vite, on termine le débat avec trois
4: fils. Il y a ça sera mieux. Quand même.
0: Non, pareil.
4: Non, petit kist, il a rien dit, tu vas. C'est bon, quoi.
0: Alors, cuvette, j'en veux plus.
4: Ouais, c'est bon, cuvette, il est viré. Et voilà.
0: Alors, pas tête foie pour toi, donc tu me disais. Pas tête foie, s'il te plaît.
1: J'étais d'accord avec la fille qui parlait juste avant, parce que la chirurgie esthétique, maintenant, on l'emploie pour justement enlever l'acné.
0: D'accord.
1: Alors, l'acné au visage, l'acné sur les bras, l'acné sur le bout des seins.
9: Dans le dos. Dans le dos, c'est dégueulasse.
1: Ouais, dans le dos aussi, ouais.
0: Donc Rigaud, comme je vois que
6: oui, il y a une question, il y a Davy 1 qui te demande où t'as mis l'acné de chez lui parce que il est dehors. Il sait pas.
0: Non, mais alors ça, c'est même pas dit. Donc Manu, tout à l'heure, tu m'avais posé une question, toi, sur l'acné.
4: Oui, on demandait sur Minitel, je sais plus trop qui, demandait si toi, quand t'étais jeune, t'as eu de l'acné et si oui, comment tu t'es soigné et pourquoi, dans quel sens.
0: Alors ça, de l'acné, de toute manière, ça s'attrape facilement. Souvent, il y en a qui disent que c'est en mangeant trop de charcuterie. Ça, c'est des dermatologues qui l'ont dit. Et ça,
4: toi, t'as dû bouffer du saucisson quand même.
0: Non, mais ça, attends, laisse-moi finir.
7: On peut avec une truie.
0: Oh, ta gueule, toi, petit kyste. Donc, il y a certains dermatologues qui m'ont dit qu'à force de manger trop de charcuterie, on pouvait attraper de l'acné. Maintenant, comment que ça se soigne? Ça se soigne avec des produits style... merde, comment quoi?
4: Pas de marque.
0: Non, mais il y a des savons spéciaux, et puis des trucs comme du pousse-mousse-mousse, du mousse-mousse.
4: Du quoi?
6: Pas de marque.
0: Des genre de pousse-pousse, là, pour se laver les mains, mais c'est un produit spécial, donc...
4: Du Tyractol.
0: Tolbiactol. Alors, dernière question pour finir le débat en remerciant Fildar du bordel qu'il a fait jusqu'à maintenant.
7: Ouais.
0: Alors.
7: Tolbiactol.
0: Qui c'est qui parle là?
4: Petit kyste.
0: Alors, petit kyste, ah ouais, tiens, j'avais pas vu lui. Tiens, réponds.
7: Ah, bah, je suis là, regarde.
0: Bah, réponds.
7: Ouais, bah oui, bah, l'acné, moi j'en ai jamais eu, mais j'espère que j'en aurai jamais.
0: Non mais t'en as jamais eu, d'accord, mais si un jour t'en attrapes, tu te demanderas pourquoi.
7: Je te le refile.
0: Ouais, non mais je te demande si c'est une maladie.
7: Bah ouais, c'est une maladie, hein.
0: Bon bah alors.
7: Il y a des personnes aussi c'est tout concentré dans une partie du corps. Mais si je dis le coup, ça va te vexer, donc je le dis pas.
0: Moi-même, tu me l'as dit, je le sais, mais moi c'est pas de l'acné que j'ai dans le cou, tu vois.
4: Oh, pourtant il y a du pu dedans, hein, c'est pareil.
0: Non, c'est pas du tout.
6: D'ailleurs Gérard, il y a Seigneur qui demande si on peut se nourrir du pu de l'acné.
0: Là, je vais te dire une chose, le mec, c'est une question.
6: C'est Seigneur quand même.
1: Ça donne faim. Quoi?
6: Arrête Gérard, assis-toi.
4: Gérard.
7: Ah ouais, non mais Gérard, pas de ta faute, c'est un truc.
0: Alors, pour terminer, la dernière question, donc tout le monde a répondu, comme il ne reste plus que cirrhose, petit kyste, soutif et pâté toi. Donc, dernière question. Non, Suppo, j'ai dit que c'était terminé pour toi.
4: Non, le 2, on a 3, il est là.
7: C'est Suppo 3.
0: Non mais attends, parce que... On a peut-être que vous passiez votre boulot correctement ce temps-là. Au premier débat, Manu l'a fait super bien. Toi, c'est de la merde.
4: Écoute Gérard, on a réussi à envoyer deux suppos. On peut en essayer un troisième quand même.
0: Non, mais c'est de la merde parce que t'as repris la même personne. Tu lui as dit je te fais passer pour suppo 3. D'accord.
4: Non.
0: Manu, quand j'ai dit qu'il vient quelqu'un,
4: c'est faux.
0: Il a fait son boulot correctement.
4: C'est faux.
0: Mais tiens, toi, de toute manière, toi, à part chercher une voiture caca, c'est tout ce que tu sais faire. Conduire ta merde.
7: J'ai.
0: Ok. Dernière question.
7: Petit kyst 2.
0: Ouais, c'est ça, bien sûr.
7: GG, écoute-moi, c'est la famille Suppo, on est trois frères, c'est comme les Hanson, sauf que nous, c'est les Suppo, c'est tout.
0: Bon, c'est bon, allez, arrêtez vos conneries parce que vous commencez à me les gonfler. Allez, Gérard, dernière question.
4: Allez, on y va. Hein.
0: Il est 3h10, donc Le dépistage peut-il vous rendre malade?
7: Moi, je pense que.
0: Oui, alors vas-y.
7: Bah, je pense que ça peut te rendre malade. Ça s'arrête là.
0: Non, mais attends, dans quel sens que ça peut te rendre malade? Allô?
1: Allô, Gérard?
7: Gérard, j'ai été coupé par fil d'art encore à tous les coups. Non, je disais donc que ça peut rendre malade, dans le sens où ça peut rendre malade.
0: D'accord, c'est bien. Ouais,
2: petit kyste.
0: Ouais.
2: Ouais, bah tu vois bien que le dépistage ça rend malade. Je sais pas si t'as vu quand Schumacher il a fait une queue de poisson à Jacques Villeneuve, il a eu la chiasse, Schumacher.
0: Et ta connerie, elle a eu la chiasse?
2: Non, mais tu parles de ça, du dépistage, moi je te réponds.
5: Il a dépisté,
2: voilà.
0: Non, mais attends, le dépistage, tu sais ce que c'est?
2: Bah oui, c'est quand il sort de la piste.
5: Voilà.
0: N'importe quoi, enfin bref.
4: C'est quoi le dépistage, Gérard?
0: Non, mais je vais laisser tout le monde parler, après
4: Ouais, comme ça tu le diras pas, bien sûr.
6: Le dépistage sur RC.
0: Toi, tu m'éteins le micro et tu t'écrases maintenant. Je veux plus t'entendre jusqu'à la fin. Ok?
6: Sur IRC, on me dit le dépistage, c'est quand tu coupes tes pistaches en dés.
0: Non plus. Alors, cirrhose.
8: C'est le dépistage, quoi?
0: Ben, le dépistage, peut-il vous rendre... qu'est-ce qu'elle est conne, t'emmerde, toi, pétasse, là. T'as compris?
8: Ah, mais pourquoi ils sont méchants avec moi, je comprends.
0: Non, mais attends, celle-là, je vais la calmer, parce qu'elle va répondre tout de suite. Soutif ou peut-être toi, maintenant, vous répondez toutes les deux.
8: Oui,
1: Gérard.
0: Alors, vas-y.
1: Oui.
0: Alors, tu réponds?
1: Vas-y, oui. Soutif, je te laisse la parole.
8: Le dépistage, putain, ouais. Regarde Richard Virenque.
0: Bon, d'accord, toi.
6: Pas de marque.
8: On l'a dopé à la suite de son plein gré, maintenant il est malade. Donc, on le soigne en lui faisant des piqûres.
0: Mais je vois pas du tout, le rapport.
8: Je te dis qu'il est malade, donc il a été dépisté gravement même.
0: N'importe quoi, toi tu comprends. Je crois que je me demande si c'est vraiment une infirmière.
4: Gérard, c'est moi.
0: Ouais.
4: Sur Minitel, on nous demande si chez toi aussi ta pisse elle tâche.
7: Ah, exactement.
0: Alors, qui c'est qui pose cette question con?
4: Question con.
6: Sur IRC, c'est
0: la question con, c'est un con. Voilà, c'est tout.
6: Est-ce que la pistache?
0: Pareil, c'est pareil sur l'IRC. Pas tête foie pour finir?
1: Non, le dépistage, au contraire, c'est fait justement pour éviter les maladies. Et voilà quoi, point barre.
0: D'accord, c'est bien.
6: Gérard, il y a Yankee qui te conseille d'aller faire un dépistage de trisomie.
0: Bon, lui, il ferait mieux de se taire un petit peu pour dire des conneries. Cirrhose pour finir.
8: Non, le dépistage peut pas être une maladie.
0: On se débrouille, espèce de fille.
8: Merci.
7: Allez, faites la fête. Gérard, la conclusion aussi.
0: Mais vous laissez Cyrus finir, s'il vous plaît, merci.
7: Allez, la grosse, là, debout, espèce de feignasse.
0: Alors, petit kiss, tu dégages. Allez, hop.
6: Tu viens dans le coup.
7: Allez, hop, dans le coup.
5: Un coup de calpelle.
7: Pas dans le cul parce que je suis poli.
8: Vous voulez.
7: Non, moi, je veux m'appeler.
0: Bon, alors.
5: Et on accueille chaud de pisse.
0: Mais vous êtes vraiment des fils de pute, hein. Vous êtes vraiment des fils de pute de faire chier les gens comme ça.
1: Oh là là, moi je suis outré là.
5: Ouais, salut, c'est Blénoragie.
8: Je peux répondre, Gégé?
0: Vas-y.
8: Je voulais dire que ce dépistage, ça peut pas être une maladie, vu que le dépistage c'est fait pour justement déceler les maladies.
0: Voilà. Et donc, je peux vous dire une chose, que le dépistage sert vraiment à quelque chose, surtout pour chez les femmes et pour nous les hommes, si on veut pas avoir certaines maladies. Surtout, il y a les cancers du sein que je voulais pas aborder, parce que sinon le débat aurait duré au moins jusqu'à 4 heures. Ça, c'est une question que j'ai pas parlé. J'ai pas voulu parler non plus du sida, parce que c'était un problème trop important. Et ça, je ferai un débat dessus avec le cancer du sein, je ne sais pas quand. Je vais voir ça avec le chef. Mais sans fil d'art au standard.
4: Faut vraiment qu'on le travaille, ce débat. Ça, c'est du pervers, parce que là.
0: Le débat, hein.
4: Parce que là, ça pourrait être. Ça peut être joli, mais ça peut être notre dernier.
0: On va voir, mais je pense qu'on les fera pas du tout.
4: On le fait, on l'enregistre, on l'envoie à la CLT, à la CIA, on l'envoie à la CSA, à tout le monde. Alors, il valide.
0: Qui c'est qui reste là maintenant? Alors on va demander à Cuvette.
4: Il est 3h12, hein, Gérard.
0: Bah, on fait conclusion, hein.
10: Ouais.
0: Donc conclusion, Cuvette.
7: Ouais, ton débat, il y a mieux. Parce que, c'était un peu trop compliqué pour moi, je pense.
0: Non, t'avais qu'à comprendre un peu.
7: T'as qu'à mieux t'exprimer, surtout, en fait.
0: Ouais, non, mais vous avez qu'à vous adresser à Pildar quand vous lui dites.
7: Non, tout, c'est tu fais mal ton boulot. Et moi,
0: mais c'est Pildar qui a foutu sa merde. C'est Pildar qui a foutu sa merde, Cuvette, d'accord? Alors tu le remercieras en lui disant au revoir. Supo.
5: Ouais, je voulais dire que j'entends que Max est revenu, on l'appelle le Star System. Toi, Gérard, je pense que t'es le Star System. Le roi des infections urinaires.
0: Alors toi, mon pote, c'est la dernière fois que tu passeras dans mes débats, d'accord?
5: Okay.
0: Petit kyste.
2: Oui, alors là, t'as fait fort, Gérard. Moi, je me suis bien marré. Donc il faudrait que tu continues comme ça, sans t'en prendre à ton équipe quand même.
0: Bah si, parce que c'est grâce à Fildar si ça a merdé.
2: Mais non, mais non.
0: La cause, c'est Fildar, parce que maintenant, Rigaud, avant que tu termines, on va essayer d'avoir. On demandera le chiffre après.
6: Après.
0: Ouais, donc pour toi, alors.
2: Ouais, faut pas que tu t'en prennes à tout le monde. Il faut pas que tu passes ton temps à virer des gens aussi. Tu comprends?
0: Ben ouais, mais dans ce cas-là, quand je vous pose des questions, si vous voulez pas répondre dans ce cas-là, ça sert à rien qu'on vous sélectionne pour faire les débats.
2: Ben oui,
0: si vous ne voulez pas répondre.
2: On veut répondre, mais bon, des fois, on répond à côté de la plaque, mais c'est pas pour autant qu'il faut virer les gens.
0: Mais ouais, mais si vous répondez à côté des questions, ça sert à rien non plus de vous sélectionner pour faire les débats, c'est tout.
2: Bon, d'accord, je suis d'accord avec toi.
0: Voilà.
2: Je te souhaite une bonne soirée.
0: Ok, ben moi aussi. Soutif.
10: Et ah, moi, je suis déçue parce que bon, je suis quand même dans le milieu hospitalier, donc j'aurais aimé participer à tout le débat parce que j'avais des choses intéressantes à dire.
0: Mmh.
10: Néanmoins, bah, c'était nul. Vifildar.
0: Ouais, c'est bien, tu peux retourner le voir alors.
10: Ouais.
0: Voilà, donc pas tête fois pour toi.
10: Ouais, comme d'habitude, tes débats, c'était vraiment de la débilité grave, quoi.
0: Mmh.
10: Et néanmoins, faut pas t'en prendre à Fildar si tu sais pas gérer toi-même ton équipe.
0: Ouais, dans ce cas-là, Fildar, il avait qu'à pas faire le con, parce que c'est grâce à lui si à un moment donné, sur l'IRC, on avait des petits problèmes.
10: Ouais, mais enfin, c'est quand même grâce à lui que t'as des auditeurs, quoi.
0: Ouais, non, mais c'est grâce. Quand je lui demande de virer certains auditeurs, c'est pas la peine qu'il essaye de les reprendre après pour leur dire, vous passez sous un autre nom.
10: Ouais, okay. Gérard, si t'es pas capable de gérer, c'est ton problème. C'est
0: manière, dans l'équipe, il y en a que deux qui font bien leur boulot et c'est tout.
10: Ouais.
0: Les autres.
10: T'as encore raison. De toute façon, ton débat, ça a encore été de la merde. Et puis voilà, quoi.
0: Eh ben, si t'es pas contente, tu as bouffé ton pâté de foie. Ok, salut.
6: Oh, joli.
0: Cirrose pour finir. Cirrose.
11: Ok, vraiment une tue, quoi.
12: Mais c'est pas moi.
13: Je crois que voilà, tu peux arrêter la sonnerie, Fina. Voilà.
0: Attends, toi, je te jure.
6: Donc, conclusion.
0: Ouais, conclusion.
6: Donc, sur l'IRC, on était presque 2000. On est arrivé jusqu'à 1995, jusqu'au moment où tu as insulté un auditeur. Tu l'as traité deux fois de fils de pute et il y a au moins 500 personnes qui sont parties. Et il y a beaucoup de gens qui ont été outrés par ton langage. Et je te lis quelques conclusions. Encore une fois, un débat sans queue ni tête comme Gérard. Le Viagra est au sexe ce que la connerie est à Gérard. Le Viagra fait partie de l'acné et ouais, le dépistage permet d'éviter les coups de soleil. Voilà.
0: Non, mais pas du tout.
14: Pas du tout. Mais bon, il y a quand même combien de connectés?
6: Il y en a eu, on a fait 1995.
14: Ah bah, presque, bravo presque Gérard, c'est l'exploit, c'est le record.
6: Je crois que c'est un record mondial hein, même.
0: Bravo. Non, mais toi tu m'en as fait virer quand même 200, il a eu du mal à les récupérer.
6: Ouais, beaucoup de mal.
14: Okay. Mais j'ai perdu les numéros aussi.
0: Ouais, mais en plus,
14: quand tu
0: y a
14: dois...
0: une personne qui n'a pas fait sa conclusion, tu lui as carrément raccroché au nez.
14: Non, c'est elle qui a coupé. Hein.
0: Non, parce que je vais l'appeler, je vais demander.
14: Alors, tu la connais?
0: Bien sûr.
14: Ah bon,
13: c'est qui?
0: Ah, à ton avis.
14: Ah, c'est Sandy.
0: Voilà.
14: Ouais, bah, bravo.
0: Bravo,
14: ah,
6: qui, c'était qui?
0: Alors,
6: qui
0: fais-moi confiance.
6: C'était qui?
0: C'était Sandy.
6: Non, mais...
14: bah alors, de personne n'a reconnu. T'sais.
6: Mais qui, c'était quoi son nom?
0: Cirrose.
14: Oh. Wow. T'as déguisé bien sa voix.
6: Hein. Mmh. Et donc, c'est pour ça qu'on entendait, vas-y, là. Ah non, rien.
0: Ah, okay. De quoi?
6: Je comprends mieux. Non, mais je comprends mieux.
0: Voilà.
6: Je comprends mieux.
0: Ouais, ça m'étonne pas de Manu. Bah, conclusion, c'est dommage que Fildar il a foutu sa merde.
14: Ah, je sais, c'est une belle conclusion.
0: Ouais, bah, de toute manière, j'espère que la semaine prochaine tu seras pas dans l'équipe parce que je veux pas de toi. C'est simple, c'est clair.
14: À moins qu'il travaille.
0: Non, mais il va travailler. Il va essayer de te faire.
14: Je vais essayer de rattraper des points, je vais faire un stage.
0: Ouais. Parce que j'ai entendu ce soir qu'il attendait 11h30 pour trouver des auditeurs. Bah, si c'est Manu qui doit trouver des auditeurs, autant le mettre tout seul avec une nana. Et lui, tu le vires.
14: Bah on va le mettre avec Bébé Rose. Ouais.
0: Voilà.
14: Donc, la catastrophe.
0: Donc, moi, je
14: commence à la catastrophe.
0: Moi, je peux dire quand même merci à Manu des deux débats parce que c'est quand
14: la
0: même
14: première fois en je sais pas combien de temps que tu me remercies, Gérard.
0: Donc, puis surtout merci Rigaud d'avoir fait ton boulot correctement.
6: De rien, Gérard.
0: Fildar, je te remercie pas parce que tu m'as fait de la merde.
14: C'est la connerie
6: des débats. Pas la main.
0: Donc, voilà. Donc, on s'écoute.
14: Ah, je sais pas, le disque.
13: Oh bah moi, je file plus. Hein,
14: allez, file le dernier titre.
13: Je
14: suis
13: parti de l'équipe.
14: Bon, mais moi, je te réintègre, allez, vas-y.
0: Non, c'est pas lui qui commande. Dans les débats, je dis, c'est moi.
14: Je crois que c'est Technolab avec Fusion.
0: Voilà. Et demain,
14: Manu, là, le roi de l'impro, il n'y a pas de problème.
0: Là, vous allez retrouver Rigaud pour la nuit sans pub. Et...
6: Ouais, je vais faire la nuit sans pub, ouais.
0: Vous allez retrouver Rousseau pour la nuit sans pub. Et dès demain matin, 6h, Bart avec des scooters à gagner. Et bien sûr, demain soir, dès 22h, le Star System.
14: Yes.
0: Et moi, je vous retrouverai dans le courant de la semaine s'il y a des petites réactions par le guet des auditeurs qui veulent
14: par le
0: parler.
14: Guet, ouais. Par les guets, ouais.
0: Voilà.
14: Il y en aura plein, t'inquiète pas.
0: Bonne nuit à tous et à la semaine prochaine.
14: Ouais,
0: à la
14: semaine prochaine.
15: Ouais.
12: création au départ s'est beaucoup transformée. Sa membrane cloacale qui était tout petite s'est dilatée maintenant à grand fort de coups de bite. Il s'est découvert

un tel organe qu'il faudra qu'un jour je jouisse. Et c'est pourquoi maintenant il pratique la soto régulièrement dans les chiottes de la loco. Pensant pas et à tort leurs séquelles éventuelles, il pratique ses rapports pour son plaisir personnel. Et c'est lui ce qu'il excite, c'est l'odeur du sperme qui déclenche tout en lui des cascades d'oestrogènes. Et son premier essai qui a été décisif, il trouve vraiment cela très positif. Si l'on vient plus près, son trou duc dilaté peut tout de suite y trouver toutes sortes d'aspérités. Un trou de petite vache qu'à l'énorme fissure, fruit d'amour consommé avec des braquemars trop durs. Et tout dans les poils, les petits races merdeux nous renseignent sur une hygiène peu scrupuleuse. Il y a une flore abondante au milieu des suppurations purulentes.

0: Bon, ça y est, attends, ça y est, tu peux couper. Alors, je vais dire une chose. Tu as ta cassette. Tu vois, tu vas pouvoir te la carrer dans le cul.
1: Pardon ?
0: Oui. Mais il n'y a pas de pardon. Il n'y a pas de pardon, tu vois. Tu as tout carré dans le cul.
1: Pourquoi ?
0: Parce que ta cassette, c'est pourri.
1: Et tu, c'est tu pas as... une cassette, c'est une chanson, crétin.
0: Ouais, crétin, attends, crétin, toi-même, ça t'amuse de faire une chanson sur les gens ?
1: Bah, abruti. Sur ton cul.
0: L'abruti de service, bah, allez, dégage. Salut à toi.
1: Ouais, allez, ciao.
0: Ouais, va te faire foutre.
2: Très bien, bravo Fred.
1: Merci.
2: Ah, j'en ai pleuré de rire tellement. Il faut voir comment le gérant était, comment il se l'a pété dans son fauteuil, mais vraiment, il s'y croyait complètement.
0: Bah, hey, je vais pas attaquer l'éducation de l'équitation tout de suite. Hein.
3: Ah bah si, hein. On remet pas de disque, là, gérant, hein, c'est clair.
0: Alors, on accueille.
4: Ouais, ça arrive.
0: Bah, ça devrait déjà être prêt depuis longtemps.
4: Bah, c'est prêt, hein. Nous, on bosse, gamin.
0: Ouais, ouais, bah, tu bosses, ça m'étonnerait. Hein.
3: Allez, mon petit bouchon.
0: Alors, pour ça, c'est le deuxième sur les concours d'équitation épique. Et pour ça, on va accueillir Petit Canasson, 30 ans, 101.9, de Brest.
5: Attends, il arrive.
6: C'est lui.
5: Attends, allô, Petit Canasson ? Petit Canasson. On y va, l'antenne. Hein.
4: C'est bon, il est là.
0: Ah non, mais ça devrait...
4: Oui, mais ça fuse, ça fuse.
0: Dès que je demande les auditeurs, il devrait déjà être là. Hein.
4: Ouais, c'est bon.
7: Allô, allô, oui, je suis là.
0: Petit Canasson, Brest, 30 ans, on écoute Fun Radio, 100.1.
7: Oui, tout à fait. Bonsoir, GG.
0: Bonsoir à toi. Super Poulain, 23 ans, 96.3 sur un Pithiviers.
7: Oui, hé,
0: hey, vous arrêtez au standard, là.
4: Oh là là, la Tousa, putain.
8: Oh, hey. Putain,
3: mais t'es, non, t'es mais vraiment c'est... trop mauvaise. Oh.
4: Mais c'est moi qui gère, c'est moi, quoi.
8: Gère.
4: Bon, alors, Gérard, tu veux qui ? Super Poulain ? Super Poulain. Ah, il est parti, Super Poulain, je le rappelle.
0: Non, mais attends, pour l'instant, Manu...
3: Non, je peux pas mettre de 10, allô. C'est pas possible.
0: Tu me les mets tous... Non, mais tu me les... Mais
3: ils y sont tous à l'antenne.
0: Yves Saint-Martin, 21 ans, Paris. Bon, t'éteins ton micro quand je parle.
4: Pardon, je briefe les auditeurs. Yves Saint-Martin, t'es là ?
9: Oui, bonsoir, oui.
4: Oui, enfin, oui.
9: Oui, je suis là, oui, bonsoir, c'est Yves Saint-Martin.
0: 21 ans de Paris.
9: Oui, tout à fait, 101.9.
0: Et Marie-Sara Lecomte, 24 ans de Lille, 97.5.
10: Bonsoir Gérard, bonsoir la France. Ouais.
0: Non, c'est pas toi que je m'adresse, c'est à Manu.
3: Oui, je sais, vas-y, enchaîne.
0: Donc alors, première question. Auriez-vous déjà été dans un centre d'équitation ? Si non, aimeriez-vous y aller et pourquoi ? Alors on va demander à Petit Canasson.
7: Oui, bah écoute, les centres d'équitation, c'est pour se faire mettre deux, trois coups de rabot à l'endroit où il faut.
0: Ouais.
7: Et puis, éventuellement, je sais pas, si tu peux parier un petit peu d'argent et puis faire du fric au passage.
0: Non, mais ça, attends, mais ça, justement...
7: Ah bah, ça sert à ça aussi, hein, je vais dire, ça se fait dès les centres d'équitation, hein, tu paries direct, hein, les futurs jockeys, ils ont 10, 12
0: ans. Attends, commence pas déjà à vouloir prendre déjà les autres questions
7: Excuse-moi, je savais pas.
0: On en est qu'à la première, tu as pas déjà y aller sur la quatrième, toi.
7: Excuse-moi.
0: Donc, super.
7: C'est tout.
0: Super Poulain.
11: Oui, bonsoir Gérard.
0: Donc, 23 ans, 93, 99.3 de Pithiviers, c'est ça ?
11: C'est exact, oui.
0: Donc, alors, pour toi ?
11: Tu peux me dire la question, s'il te plaît ?
0: Alors, auriez-vous déjà été dans un centre d'équitation ? Sinon, aimeriez-vous y aller ? Et pourquoi ?
11: Je suis déjà allée dans un centre pour faire mettre des fers à cheval aux chevaux.
0: Mmh. Donc, alors, le centre d'équitation qui existe en France, normalement, si je me trompe pas, et je pense que tous les auditeurs là qu'on a, et le centre d'équitation où qu'on apprend à monter sur des chevaux, normalement, c'est Saumur, c'est bien ça ?
11: Ouais, c'est
0: le
11: cadre noir,
0: exactement. Ouais, c'est le cadre noir à Saumur.
11: Ouais, c'est à côté de l'aquarium de Touraine.
0: Ouais, donc c'est bien, hein, c'est bien ce que je pensais aussi.
7: Mais attends, Gégé, la formation pour les poneys, elle se passe là-bas aussi, ou c'est juste les chevaux ?
0: Non, ça, c'est uniquement que les chevaux qui se passent à Saumur. Hein.
7: Et les poneys, les mulets, les bourricots,
11: et
7: tout ça,
11: les
7: c'est
11: vannes,
7: où ?
11: Ouais.
0: Oh, Manu
4: ouais.
0: Au standard.
4: Mais on fait l'arrière en binôme, en fait.
7: Regardez, les deux toutous, là.
4: Ouais.
7: On colle l'un à l'autre.
4: On fait, moi, je m'occupe de la
2: partie droite. On fait une double réa. À Pau, elle gère très bien le standard, donc on s'est dit, on va faire la double réa.
4: La double.
0: Donc, Super Poulain.
11: Ouais Gérard, donc je te disais, je suis allée dans un truc, bah justement c'était à Saumur. J'allais au cadre noir pour faire ferrer un cheval. Et en fait j'ai vu le centre d'équitation machin avec tous les militaires et les grands chevaux et c'était très beau.
0: Ouais, donc c'est là-bas qu'on apprend à monter sur des chevaux et qu'on fait leur toilettage et comment qu'on pose des paires.
11: Qu'on leur brosse les dents, tout ça, mais je...
0: Non,
11: on leur brosse les dents.
7: Ah si, c'est vrai.
11: Cadre noir.
7: Ouais. C'est vachement important pour les chevaux, les dents, GG.
11: Ouais, les sourires, ouais.
7: C'est comme quand t'achètes des esclaves, faut toujours regarder les dents, comme dans les films. Comme dans les films, les mecs.
0: Yves Saint-Martin.
7: Calme. Yves Saint-Martin.
11: Il est pas là.
6: Il est là.
8: Allô, bonsoir Gérard.
0: Bon alors, bonsoir, toi
8: Gérard, bonsoir.
0: Salut, je t'ai déjà dit bonsoir tout à l'heure, alors arrête.
8: Excuse-moi, moi j'y suis déjà allé dans un centre épique pour monter des dromadaires dans mon pays que je viens d'Algérie. Où il y a des centres épiques qui montent des dromadaires, mais qui sont très hauts, qu'il faut prendre des escabeaux parce que c'est beaucoup plus haut que les chevaux.
0: Oh,
7: la genou, tu fais comme avec les filles.
0: Tu dis au revoir.
6: Il est pas bien, tu trouves?
0: Non.
6: Ah bon?
0: Il répond pas.
8: Gérard, on a le droit de s'exprimer aussi sur son radio, nous?
7: On écoute.
11: Je vais sur Skyrock.
0: Marie-Sarah Lecomte, 24...
11: Bonsoir.
12: Marie-Sarah Lecomte.
0: Bonsoir. Bonsoir, alors donc, pour toi?
11: Alors pour moi, c'est pas que je suis zoophile, mais ça me plairait bien de le faire. J'ai jamais été, mais en fait, la position, là, les jambes bien écartées sur un cheval, ça me dirait bien, ouais.
7: Est-ce que tu montes avec ou sans selle?
12: C'est une salope, dégage-la.
7: Oh, tu montes
11: sans selle?
7: Sans selle.
0: Tu vas là-bas, toi?
11: Du poivre.
7: C'est une salope. Ouais, monte sans selle, GG, c'est une cochonne. Il a raison.
11: À même la peau.
0: Ouais. Ouais, ben, je pense que tu vas pas faire long feu, toi, si tu continues.
13: Gérard? Sur IRC, il y a Speedy Gonzalez, il te demande les concours hippies, c'est des concours pour les gars qui ont des cheveux longs et qui fument des trucs bizarres ou...
2: Non, c'est les hippies.
13: Ah, c'est les hippies, ça.
7: Ouais, rigolo, putain, merde.
0: Non, mais ça, il n'y a pas de concours de
13: hippies. Parce qu'on parle aussi des concours d'hippies dans les porte-monnaies de Christine.
0: Bon, ben, Alec va se faire foutre avec ça. Donc,
11: il
0: tout le monde...
11: Entre des Charentons.
0: Donc, on n'a plus personne à la place d'Yves Saint-Martin?
6: Alors là, on va accueillir Poulina, 30 ans, d'Orléans, Gérard.
7: Oui, bonsoir.
6: Poulina.
7: Bonsoir Gérard.
0: Bonsoir.
11: Salut Poulina.
0: Fréquence d'Orléans.
7: Fréquence d'Orléans, 38.9.
0: 38.9, ok.
11: Bien con.
0: Ouais. Donc, alors, pour toi, la question?
7: Oui, je suis déjà allé dans des centres hippiques où j'ai vu des animaux bien montés. Et ça m'a relativement émoustillé, je dois dire. Est-ce que tu as vu des étalons italiens, par exemple?
14: Oui, bien sûr, en pleine action.
7: En pleine action, ouais.
14: En pleine saillie, et je dois dire que, c'est impressionnant, hein. Ça, on doit dire que, je veux dire, Rocco Siffredi, à côté, c'est un nain, hein. C'est le passe-partout du sexe, hein, parce que là, ça atteint des longueurs, hein, quand même, c'est impressionnant, hein. C'est tuyau d'arrosage, hein, quand même, hein.
7: Lance un incendie, moi, je dirais.
14: Oui, c'est ça, voilà.
7: Une lance de pompier, quoi, en fait.
14: Et il y a de la pression.
0: Je te demande, auriez-vous déjà été dans un centre d'équitation? Sinon, aimeriez-vous y aller? Et pourquoi? Je te demande pas...
14: Ça y est, j'y suis allé tout à fait pour voir des étalons en pleine action.
0: Ça
14: fait partie aussi du monde hippique, la reproduction, la saillie. Je veux dire que c'est comme ça aussi qu'on développe des élevages dans les haras. Il y a les chevaux étalons qui honorent les juments et ils ont la vie de rêve, hein, parce qu'ils en ont une douzaine à leur disposition. Genre, le harem, c'est pas si loin de chez nous, c'est dans les haras. C'est pas les harems, c'est les haras.
7: Mais moi, GG, moi, ce que je me demande, c'est comment on arrive à faire, tu sais, des lignées de chevaux champions alors que c'est des animaux. Alors qu'il y a quand même des gens qui font partie de la race humaine, qui sont, tu vois, qui font partie de lignées un peu plus, tu vois, limite, quoi.
14: Royal Canin.
7: Ouais, par exemple, ouais.
0: Non, mais arrêtez de presser.
7: Est-ce qu'il faudrait pas faire un petit peu de tri au niveau des saillies dans la race humaine?
0: J'en connais un tout à l'heure qui va morfler.
13: Mais parle devant ton micro,
0: Non, mais t'amuses pas avec les micros, toi, là-bas.
11: Évitez de les
12: entendre. C'est bon, il n'y a rien, hein.
7: Y a rien là,
13: Gérard, y a rien, vas-y.
12: Pas de soucis.
0: J'ai jamais eu l'occasion d'aller dans un centre hippique. Je voudrais bien aller, surtout à celui de Saumur, comme on avait dit avec Super Poulain.
2: Tu y allais pourquoi? Pour picoler?
0: Non, j'aurais bien voulu voir comment qui dressait les chevaux et puis tout ça.
14: C'est vrai qu'il aurait déjà monté sur un manège avec des chevaux quand même.
0: Non.
7: Il y a du pinard à Saumur.
14: Ouais. C'est pareil, hein.
11: Du bon pinard. Hein.
2: Y a pas un centre équestre à l'hippodrome de Longchamp où tu vas là?
0: Non.
2: Si, sûrement.
0: Il n'y a pas de centre équestre là.
7: Il y a Vincennes.
14: Il n'y a que Michel Drucker qui fait du vélo là-bas. Hein. C'est très très surcoté.
2: Il y a peut-être un centre pédestre alors, tu connais peut-être mieux, non?
0: Bon, arrête de dire tes conneries, toi, ça vaudra mieux, parce que si tu veux pas m'en replaire, t'arrêtes, d'accord?
7: Il a raison, moi je kiffe les randonnées pédestres, tout à fait.
0: Qui c'est qui vient de dire ça?
7: Canasson, petit canasson,
0: ouais,
7: j'ai,
0: bah, petit...
7: j'ai le droit d'aimer la marche à pied, attends, j'ai le droit, c'est tout.
0: Ah bon, bah, sinon, ouais. Tu vas voir comment que je vais te faire, toi,
7: Toi, Gégé, tu t'es partisan plutôt du trot ou du galop? Quand tu vas, tu l'as fait trotter ou tu l'as fait galoper plutôt?
0: Qui?
7: Bah, je sais pas, si t'avais une jument, par exemple. Je sais pas si c'était pas une vieille bourriquette, si t'avais une jument.
15: Il montait sur moi, c'est tout.
7: Oh là là là là.
0: Fildar, tu arrêtes avec ça, s'il te plaît.
2: Avec quoi?
7: Avec les sons, là.
16: Il n'y a plus de son, on avait dit.
0: Tu arrêtes, s'il te plaît, parce que ça commence à devenir rengaine.
2: J'ai pas mis de son. Hein.
0: Donc, avez-vous déjà été dans un centre d'équitation? Alors, 65% n'aiment pas les chevaux et les grosses pouliches. C'est pas mal les sondages en ce moment. 33% préfèrent les centres de désincto.
2: Désintox.
0: Désintox, ça n'a rien à voir avec, avec les courses hippiques.
2: Mais non, mais les gens préfèrent ça au centre d'équitation, on n'y peut rien.
0: 21% demandent si moi je me suis déjà fait enfourcher. Alors...
2: on lance rien!
0: Fildar, fais gaffe. Si tu veux pas que je t'insulte, t'arrêtes de faire chier tout le monde, d'accord?
2: Mais je fais rien.
15: Vas-y, laisse-toi, Gérard.
0: Et 7% gagnent de l'argent pour en acheter un. Ça, de toute manière, pour en acheter un, faut déjà avoir du fric. Allez, c'est pas donné. Donc, deuxième question. Peut-on effectuer l'équitation à 3 ou à plusieurs sur un cheval?
2: Par moment, je me demande si je suis pas con.
7: Ah, ouais. À toi aussi, toi. Ouais.
0: Alors, Fildar, c'est la dernière fois que tu t'amuses à me mettre des doubles sons, d'accord?
2: Ok.
0: Sinon, tu vires chez toi.
2: D'accord.
0: Petit canasson. Bon, allez.
2: Oh non, Gérard.
6: Non, Gégé, reviens.
2: Ça commençait bien, on apprenait des trucs, tout ça, sur les chevaux, les juments.
12: Pas de foutre le bordel, là, tous les
2: deux. Mais il est de l'autre côté, Max. Et il est parti du mauvais côté, donc. Oh, Rigo, t'es pas chez toi. Hein. Alors là, on attend bien sûr Gérard qui est parti chercher Max du côté droit alors que Max est à gauche.
0: Gérard, Max est de l'autre côté.
7: Il a une casaque comment, Gérard, ce soir?
2: Oh, il a une casaque grise, marron. Hein, comme marron. Marron et jaune devant. Hein.
7: Ah,
2: normal. Gérard, taquine la bouteille. Gérard, taquine le bouchon.
0: Bon.
7: Gérard. Oh là là, oh là. Quel
0: joli, celui-là, putain.
2: Viens
0: bosser.
2: Alors voilà.
0: Ouais, bah arrêtez de faire vos conneries. Et toi t'arrêtes avec tes doubles sons, d'accord? Un conseil que je te donne.
2: Il n'y a pas de double son, tout a été réparé.
0: Tu n'as pas les disques là.
2: Mais si, on en est là. Alors Gérard, on y va?
0: Parce que ça commence à bien faire. Ça commence à bien faire vos conneries là depuis tout à l'heure. Hein.
2: Ouais.
0: Petit canasson donc pour toi.
7: Oh bah c'est quoi la question? T'as pas posé la question du
0: alors
7: coup.
0: Peut-on effectuer l'équitation à 3 ou à plusieurs sur un cheval?
7: Oh bah si tu veux le crever au bout de 100 mètres, ouais, tu montes à 15 dessus et c'est bon, tu l'achèves le bestiau. Hein. Non, le cheval c'est pour 1.
0: Mm-hmm.
7: Sauf dans les westerns, si tu prends une squo sur la croupe, tu peux monter à 2.
0: Non mais je vais te dire une chose, que déjà, quand il y a deux chevaux là sur des cirques, fais-moi confiance qu'ils montent à plusieurs dessus. Hein.
2: Attends, les deux chevaux, on n'en voit pas dans les cirques.
0: Des chevaux, espèce d'andouille.
7: J'ai vu les suspensions.
16: Deux chevaux, on peut aller à 4. Hein.
12: Il est là, c'est pas.
0: Hein? Écoute ce que je te dis, ça vaudra mieux que de faire des conneries.
12: Le stadium, Miss Daziz.
0: Fildar, c'est la dernière fois que je te dis tout à l'heure, tu recommences encore une fois, je t'éclate.
17: Et je te sépare, hop.
0: Super poulain.
15: Ouais, Gérard.
12: Et on en mange, c'est bien.
0: Bon, mais vous éteignez vos micros, là, les deux.
12: Les deux PD de la bande FM, merde.
7: Les deux PD de fun.
12: Les deux PD. Salut!
7: Salut les mecs!
15: C'est cassé?
0: Putain, je sens que je vais finir de bonne heure ce soir.
17: Non, pour te calmer, Gérard, tu peux peut-être répondre à Jet, il te demande si t'as déjà bouffé le steak d'une jument.
0: Non.
15: Quoi la question?
7: Le bouffer la couenne.
0: Petit canasson, au revoir.
7: Oh, bah pourquoi?
0: Hop, ça t'apprendra.
7: C'est bon, là.
0: Au revoir. Donc, super poulain, ouais.
15: Ouais Gérard, donc je sais plus ce que c'était
18: deux, ta question. Deux ou trois.
0: Peut-on effectuer l'équitation à 3 ou à plusieurs sur un cheval? Donc je pense que si t'as été à Saumur, ouais. ils te font voir comment qu'il faut faire.
15: Ouais, il y a des selles à 3 places, mais c'est pour monter sur des gros chevaux, tu sais, des gros chevaux de labour là.
0: Ah ouais, ouais, je vois. C'est comme dans les cirques.
15: Je sais pas, je suis... à Saumur, il y a des selles à 3 places avec 3 étriers, machin. Et ouais, tu peux monter facile, 3, 4, même 5 sur un cheval, il n'y a pas de problème, hein, c'est résistance. Hein.
0: Poulina.
18: Oui, bah, normalement on monte à 1 sur un cheval, au-delà de 2, ça s'appelle un gangbang, également dans le monde de l'éducation, un cheval qui se fait monter par plusieurs personnes, c'est un gangbang, bon ben bah, voilà. Donc c'est pas trop recommandé pour la santé du bourrin quand même. Hein.
0: Je sens que tout à l'heure il y en a 2 qui vont virer.
13: Ouais, hein. Un seul suffirait. Hein.
0: Ouais, ben bah, ça va être lequel que je vais virer au hasard, ça va être Fildar.
13: Ah non, moi je parlais pas de...
2: Bon, alors qu'est-ce
0: ouais,
2: qu'il se passe?
0: Tu veux virer l'autre gros porc là, à côté de toi? Ah là, si tu veux, hein.
6: Bon, GG, à la place de Petit Canasson...
13: Fais quand même attention à ce que tu dis, Lascar.
6: Grand Dada, 26 ans, de Vincennes.
19: Bonsoir.
20: Bonsoir, Grand Dada.
19: Bonsoir, tout le monde. Bonsoir, Gérard.
13: Grand Dada, mes amitiés à Omar Sharif.
19: Omar Sharif, ouais. Ok, très bien.
0: 101.9, c'est ça?
19: Voilà.
0: Ok. Marie-Sara Lecomte.
20: Oh oui.
2: Elle a divorcé.
0: Bon,
2: fait.
0: Allez hop.
20: Non, mais attends.
2: Non, mais elle est là.
20: Je suis là. Je crois que le cheval, ça m'excite bien, parce qu'un truc à 2 ou 3 à poil sur un cheval, je vais te dire, ouais.
19: Toi, tu te fais prendre par un cheval ou quoi?
20: Non, et par devant, par derrière, 2 ou 3, c'est très sympa.
0: Et Gros Dada, pour finir?
19: Déjà, c'est Grand Dada.
0: Grand Dada, pardon.
19: Ensuite, j'ai pas entendu la question puisque j'étais au standard.
0: Peut-on effectuer l'équitation à 3 ou à plusieurs sur un cheval? C'est la dernière fois que je répète les questions.
21: Oui, Déva.
19: Alors, si ça continue comme ça, ça va pas aller. Donc oui, c'est tout à fait possible. Dans les cirques, il y a risque on peut être même 10 sur un cheval.
0: Mmh.
19: Et ils se mettent les uns sur les autres et tout.
0: Donc c'est bien ce que je disais tout à l'heure.
19: Je sais pas, j'étais en antenne, donc j'ai pas entendu.
0: Non, mais j'en ai parlé tout à l'heure que dans des cirques, ils montaient à 10 et plus, voire.
19: Ah ouais, bah voilà. Et donc, c'est des Lascars.
13: Gérard, sur IRC, on me fait constater que t'as oublié de parler du cheval de Troie.
0: Ah oui. Pour parler de sa ville de merde, à lui, c'est pas la peine.
2: Ah bah quand même.
0: Hop. J'en parle même pas. J'en parle même pas de sa ville de merde.
2: Surtout que c'est pas du tout de ma ville, hein, espèce de...
13: Ça a rien à voir.
0: C'est pas ta ville, tiens, brouti.
2: Bah non.
13: Le cheval de Troie, non, pas du tout.
19: Le cheval de Troie n'est pas situé à Troie. Hein.
2: Ça serait.
0: Bon, donc, Grand Dada.
19: Oui, bah j'ai répondu, moi.
0: Bon, donc, peut-on effectuer l'équitation à 3 ou à plusieurs sur un cheval? Donc, c'est comme j'ai dit tout à l'heure, j'ai déjà répondu. Alors, Manu Fildar, dimanche soir, vous passerez avec moi au bureau à Max.
2: Oh,
0: on va rigoler. On va rigoler, là, vous deux.
19: Vous allez voir
0: le bordel que vous foutez ce soir. Vous allez voir.
19: Pas
0: continuez comme ça.
2: Est-ce que
0: on
2: tu
0: va rigoler.
2: Nous toucher la quéquette dans le noir.
0: C'est ça, t'as raison, toi, gros porc. Alors, la question, c'est combien coûte un cours d'équitation en hiver plus l'équipement? Et on va s'écouter. Crabe Sari.
2: Non.
0: Sharif.
2: Crabe Sharif. Crabe
0: voilà,
2: Sharif.
0: Avec les jeudis soirs, c'est ça pue le crottin à Fun Radio. Alors ça pue les. Et donc c'était gros Sharif avec le jeudi soir, ça pue le crottin à Fun Radio, ça pue plutôt les pieds de Fuldard qui s'est déchancé durant le premier débat. Et donc vous pouvez toujours nous appeler au 0803 08 5000 3615 4 Fun Radio, rubrique directe, et toujours l'internet www.fr. Au Crigo va revenir.
22: Non, rien à voir.
23: Ah bon, déjà, direct.
0: Ça commence, Fuldard.
23: Je voulais te dire que Poulina était partie. Et qu'à la place, on accueillait Pierrette Bresse.
13: Voilà.
24: Bonsoir, c'est Pierrette Bresse.
25: Salut Pierrette.
24: Pierrette Bresse.
13: Salut Pierrette, la cochonne.
24: De Paris, reine des hippodromes, Paris, 1.9.
25: Bonsoir, moi je me présente, je m'appelle Mégane. J'appelle j'avais une statue.
24: Qui est-ce qui dit ça?
2: Marie-Sara.
24: Je vais chercher Mike Toro, va te remonter.
0: T'es content? Voilà,
2: bravo Manu. C'est bien bossé ça, c'est du bon boulot.
17: Gérard, il y a Speedy, hein. Éleveur de poulies, il te demande si c'était bien toi qu'on voyait sur la couverture de, du dernier Bilto Magazine. Où,
2: avec une carotte dans le bec.
17: Non, non, juste un bel étalon qui te...
0: Non, pas du tout.
19: Ouais, c'est bon,
0: Manu.
1: PD, va.
0: Manu.
24: Manu,
0: t'as viré Marie-Sarah Lecomte, donc c'est quelqu'un qui connaît bien Pierre et Bresse. Alors si ça se passe mal, tu vireras Pierre et Bresse.
3: Ah bon, d'accord. En parlant de ça, j'ai pas tout compris à ce que tu m'as dit.
17: C'est encore une affaire de famille.
3: On accueille Guy Lux.
1: C'est une affaire. Non, Bernard, franchement, des fois, je crois que tu vas trop loin et que les réponses que tu donnes, elles sont naves.
5: Bonsoir, je suis un escroc.
0: Vous me les calmez avant que je reprenne le débat ou... Okay,
17: calmez-vous les petits, sinon ça va chauffer.
5: Pas de problème.
1: Pas de problème.
0: Mais on récupère qui alors?
5: Grand Dada.
1: Guy Lux.
17: Pierre et Bresse.
24: Et Pierre et Bresse.
17: Voilà.
0: La fréquence.
24: Guy.
0: La fréquence, Guy Lux.
1: De Guy. C'est de Guy, c'est 101.9. J'appelle de Paris.
0: Mais on peut pas avoir d'autres personnes que trois Parisiens.
17: Tu sais, les courses, ça attire.
0: Combien coûte un cours d'équitation en hiver plus l'équipement? On va demander à Guy Lux.
1: Alors, moi, j'ai pas les prix, les nouveaux prix, mais je sais qu'à l'époque, la selle, c'était très très cher. Mais le reste aussi, d'ailleurs. Le cheval, tout ça. Vive la vie. J'ai envie de mourir.
0: Pierre et Bresse.
24: Ouais, mais je vais faire pareil, je crois que je vais me suicider. Direct.
0: Bon, alors, Pierre et Bresse, c'est Guy Lux, au revoir. Allez, hop. Hop. Comme ça, vous réglerez.
1: Il y a qui fait du cheval encore?
24: Bonjour, de Pierre Tourade, là.
0: Grand Dada, pardon.
17: Gérard, sur IRC, il y a beaucoup de gens qui te demandent si t'as déjà mangé un steak de cheval.
0: Bah, je te l'ai dit tout à l'heure, non.
2: Ouais, mais si tu l'as dit dans le bureau, on s'en fout. Hein,
17: bah ouais, c'est clair.
24: Ah, t'as jamais fait cuire une fesse de samedi, toi?
0: Au revoir pour toi aussi. Oh là, c'est pas mal là, ça va aller vite là, ce soir. Hein.
17: On a dit cheval, on n'a pas dit bout en train.
2: Il reste qui là?
0: Il nous reste plus que Super Poulain, donc vous me récupérez des
2: ans. Non mais c'est bien, c'est intime comme ça.
25: Ouais, c'est vachement bien les
0: débats. Non mais... Super Poulain, ouais. Donc il reste plus que Super Poulain, donc vous récupérez les auditeurs maintenant.
25: Okay. Ouais, mais le problème c'est que je te chie dans le bec, donc tu vas rester tout seul.
0: Ah bah d'accord, alors au revoir aussi. Alors maintenant, vous me récupérez d'autres auditeurs, on reprendra après.
2: Bah Gérard, fais un petit sondage en attendant que les auditeurs arrivent. Justement, je crois qu'il y avait un sondage qui portait justement sur le prix de l'équipement ou sur le prix que devait faire de l'équitation.
0: Non,
2: le matin.
0: C'est à quel âge
2: Non, le dernier, regarde le dernier.
0: Aimeriez-vous avoir un cheval comme animal de compagnie?
2: Bah, celui d'avant, alors.
0: Pensez-vous que l'équitation est un luxe, non?
2: Bah voilà, justement, si. Bah oui, mais...
0: Alors,
2: vas-y.
0: 60% des gens pensent... Je pense que pour les riches, c'est normal, ça c'est vrai. Mm-hmm. De toute manière, il faut être riche pour ça.
2: Bah oui.
0: 20% disent monter un âne, c'est moins cher.
2: Bah oui.
0: De toute manière, les ânes, tu les fais avancer avec une carotte devant, ça va plus vite. Mm-hmm. 15% estiment que je passe mon temps à branler les chevaux, ça c'est faux. Ça c'est plutôt pour fil d'art. Et 12% me demandent de l'argent pour me faire... Pour en faire avec ma bourrique. Alors ça c'est bien pour toi, Pildar, ces deux dernières là. Ça c'est bien pour toi.
2: Tu passes ton temps à branler les chevaux.
0: Ouais, c'est ça, t'as raison. Toi.
2: Allons chant.
0: Ouais, c'est ça, pauvre con, va. Ouais, je sens que tu as bien.
2: C'est pour ça que t'as les mains cagneuses, non?
0: Ouais, bah toi, fais gaffe parce que tu risques de te retrouver dehors. D'accord, et Pildar, c'est pareil.
17: Et sinon, il y a Crotin sur IRC, il dit qu'il comprend pas parce qu'il dit que chez toi, il n'y a pas de chevaux, mais que ça pue la bouse quand même.
0: Ouais, ça pue la bouse, et bien chez lui, ça pue quoi? Ça doit puer le rat pourri. Bon, ben, qu'est-ce qu'on va pouvoir faire en attendant? Ben...
17: Putain, il était bon celui-là.
2: Bah, tu meubles, hein, tu meubles, tu fais comme chez toi, hein, tu
0: bah,
2: meubles.
0: Ouais. Bah,
17: c'est,
0: non,
17: toi,
0: mais...
17: c'est toi l'animateur, hein, tu te démerdes.
0: Qu'est-ce que t'as d'autre sur l'IRC? Rien.
17: Est-ce que t'as déjà mangé du clito de jument farci au kyste?
0: Non.
17: De Turpentine?
0: Non, bah Turpentine, elle va se calmer, elle un petit peu parce qu'elle m'énerve.
17: Obi-Wan, il demande si tu t'es déjà fait monter par un cheval. Si oui, qu'est-ce que ça t'a procuré comme sensation?
0: Alors, rien du tout, donc je me suis jamais fait monter par un cheval.
17: est-ce que t'as déjà monté une mule? Demande Dan.
0: Non.
17: Bah, t'es un menteur.
0: Pourquoi?
17: Bah,
0: parce qu'il veut parler de Sandy, donc il arrête avec ça.
2: C'est naze, Rigo, ça. Les mecs de l'internaute, ils sont pas capables de faire un débat correct.
0: Ouais, ben, ils sont comme toi. Hein. Ils sont à peu près comme toi parce qu'ils disent que des conneries. Hein.
4: Bah ouais, mais moi, ouais. Ouais, moi je suis payé pour ça.
0: Ouais, bah t'es payé pour ça, mais
17: sinon, il y a Yankee
0: qui voulait. T'es quand même payé pour, pour faire ton boulot aussi de temps en temps.
17: Il y a Yankee qui voulait savoir combien de temps t'as passé à faire de l'équistation.
0: Deux ?
17: Ouais. L'équistation ?
8: Ça fait cinq fois la même vanne, les mecs.
0: Bon, t'envoies les. T'envoies la.
8: J'ai personne !
0: T'as personne ? Bah, on va se mettre un disque en attendant.
8: Mais non !
0: Ouais, mais arrête un peu parce que ça.
4: Mais on rentre en scène.
17: Ça canule.
0: Jument verte. Hein ? Jument qui sent.
9: Oui, bonsoir.
0: Ta fréquence, bonsoir, parce qu'ils sont pas capables. Ils sont pas capables de les marquer.
9: J'appelle. Ma fréquence est 107.2.
0: Ok. Tornado.
9: Oui, Tornado. 103.3, Tornado.
4: Tornado.
9: C'est comme l'éclair.
0: Petite cravache.
10: Ouais, Gérard.
9: Il y a Bernardo avec moi, mais il va pas beaucoup parler, t'inquiète.
0: Petite cravache.
10: Ouais, salut Gérard. C'est 87.8, ma fréquence.
0: 87.8, hein.
10: Ouais.
0: Ok. Et on joue comme quoi ?
4: Comme on gagne.
9: C'est vrai, aujourd'hui, on joue comme on aime, Gérard.
0: Comme on aime, ouais. Ta fréquence ?
9: Ma fréquence, 87.6. Tu parles, Charles.
0: 87.6. Alors, la question, combien coûte un cours d'équitation en hiver, plus l'équipement ? Donc, jument qui sent ?
9: Bah alors déjà, ça coûte le même prix qu'en été. Donc,
0: non, attends. Combien coûte un cours d'équitation en hiver plus l'équipement ?
9: Alors l'équipement c'est très très cher, donc tu peux en venir rien qu'avec l'atelier pour 2000 francs à peu près, plus le cheval, si tu l'achètes ça te coûte encore plus cher, mais bon de ce point là t'as déjà ce qu'il faut, et puis voilà quoi, c'est très très cher.
0: Non mais faut dire une chose que déjà le cheval tu peux très bien aller comme on disait tout à l'heure à Saumur, là il y a un centre d'équitation.
9: Oui aussi oui.
10: Pas que Saumur hein Gérard.
0: C'est qui veut dire aussi pareil.
10: C'est moi.
0: Qui? donne ton nom.
10: Bah, c'est moi.
0: Mais qui?
8: Précise ton nom.
10: Voilà.
4: Oui. Identifie-toi.
10: Oui.
0: C'est petite cravache ou
10: voilà, c'est ça, oui.
0: Bon bah alors quand on te demande.
9: Trop de mémoire direct.
0: Bon alors c'est quoi alors s'il y a pas que Saumur ?
10: Bah il y en a pas, il y en a partout des centres d'équitation Gérard.
9: Il y a Bordeaux,
4: il y en a à Neuilly hein, il y en a à côté de chez toi hein.
9: Ouais.
4: À Neuilly, il y en a un derrière le jardin des plantes là.
9: Juste à côté du jardin d'acclimatation.
0: Non, il y en a pas.
4: Ah c'est quoi les chevaux ?
0: Tornado.
4: C'est des faux ?
0: Tornado.
9: C'est faux. Bah écoute, Tornado, l'hiver c'est vachement plus cher parce qu'il faut les faire courir en intérieur, donc faut louer un hippodrome couvert, ce qui est quand même pas à la portée des bourses de tout le monde quand même, faut le reconnaître. Sinon, si tu les fais courir dehors, faut des fers spéciaux quand même, je sais pas si t'es au courant, et ça aussi ça coûte vachement cher, parce que pour équiper un cheval avec des moon boots, bon bah voilà, c'est pas gagné quoi, sinon tu galères, hein. Direct, t'accroches pas, il y a du verglas, tu glisses, carton direct.
10: Faut mettre des fers à clous et...
0: Petite cravache, bah justement, bah toi.
10: Bah justement, quand ils courent dehors, justement dans la neige, faut leur mettre des fers à clous, ça coûte vachement cher les fers à clous.

0: c'était quand même une somme de 45 francs.
1: Fildard dehors. Fildard dehors.
2: Gérard, t'attires les mouches.
1: Ouais. Fildard dehors.
3: Il fait froid, monsieur, dehors.
1: Fildard dehors.
3: Vous n'allez pas me mettre dehors, monsieur.
1: Fildard dehors.
0: Appelez la bêtière, il faut sauver Fildard.
3: Je viens juste d'arriver en France.
1: Fildard dehors.
4: Mais tu crois où, toi, c'est toi qui commande.
1: Ouais, c'est ma tique.
2: Le rebelle, troisième.
1: Je te préviens, ça fait le troisième fois que je te dis, fou, la quatrième fois, je te fous mon poing dans ta gueule.
4: Il reste là, Fildard.
2: Ok, très bien.
1: Alors, on joue comme on aime.
0: Oui, bah, donc je t'ai dit que l'été ça coûte très cher car pour marcher dans le sable il faut équiper les chevaux avec des tongs. Comme ils ont quatre pattes, deux paires de tongs, ce qui nous fait une somme de 45 francs plus le string brésilien. Et pour un cheval, je te raconte pas, à moins d'avoir le cul de Quichet, bah, on trouve pas quoi.
1: On joue comme on aime, tu commences pas à déconner comme les autres parce que sinon tu vas gerber.
0: C'est clair. Non, mais je pensais pas à ça.
1: D'accord.
0: À quoi? À elle.
1: Ah ouais, ben, calmez-vous, parce que sinon ça va faire comme tout à l'heure. Donc, combien coûte un cours d'équitation? C'est vrai que ça coûte cher, en hiver aussi. L'équipement, c'est pas donné, n'empêche. Hein.
3: Combien? Mais qu'est-ce qu'il faut, Gérard? Est-ce que tu peux nous dire ce qu'il faut comme équipement, en fait, complet pour faire.
1: Il faut un cheval. Les bottes et. Les bottes, le chapeau et. Comment tu l'appelles? La cravache.
3: Il faut un pantalon,
1: il faut la tenue complète. Donc,
0: il faut de la bombe, bébé.
1: Toi, tu te calmes parce que tout à l'heure, je vais te faire de la bombe, bébé. Tornado, tu te calmes ou Jumanvert, tu te calmes.
0: C'est pas moi. Hein.
3: Par contre, Gérard, il faut que ça. Faut pas un équipement pour le cheval même.
1: Non.
3: Tu montes pas comme les Indiens. Il faut une selle, je sais pas.
1: Non, mais ça, la
3: selle. Des rênes.
1: Non, mais tout ça, c'est en location, tout ça.
3: Des étrons.
1: Non, mais ça.
3: Un morse pour mettre entre les dents.
0: Ou à bouse.
3: D'épices riviers.
1: À quel âge monte-t-on un cheval pour être jockey pour les courses? On va demander à Jument qui sent.
2: Tu peux répéter? J'ai très très mal compris ta question là.
1: À quel âge monte-t-on un cheval pour être jockey pour les courses?
3: Ça dépend, tu t'es dépucelé à quel âge, toi?
1: Bon, toi, t'éteins ton micro, parce que tout à l'heure, je vais te dépuceler ma main dans ta gueule, connard.
3: Pas trop d'insultes, hein.
2: Ouais,
3: pas
2: d'insultes.
1: Ça commence à bien faire, là, ce soir, tous les deux.
3: C'était juste une question.
1: Ça commence à bien faire, tous les deux.
5: C'est nous qui
1: avons
5: le droit.
1: Oh, oh!
2: En plus, c'était pas un cheval. Bon, alors.
1: Attends, il y a une question IRC avant.
2: Quel bordel!
6: C'est vrai.
2: La merde.
6: Alors, déjà, il y a Turpentine qui te demande si tu te rappelles de tes coups de cravache que t'as pris, on dira pas où.
2: Qui c'est, Coco?
1: Non, pas du tout.
6: Ouais, donc, et j'ai un petit sondage, tiens, sur IRC réalisé par Davy One pendant le débat. Au centre hippique des handicapés de Suresnes, 15% des gens interrogés n'ont jamais vu Sandy avec une queue de cheval. 45% des gens préfèrent être sur le cheval que dessous. 28% des gens affirment qu'ils ont... Déjà vu Gérard se rouler dans le crottin d'un cheval.
1: Ouais, ben il va se faire foutre avec ses trucs de merde.
3: Et tu le vires pas pour ça, le gars au bob là?
1: Oh ouais, toi tu t'éteins ton micro, tu fais ton boulot standard et ça vaudra mieux. Jument qui sent donc pour à toi.
2: Ouais, donc ok. Alors tu peux commencer à partir de 5-6 ans. Donc tu montes sur un petit poulain.
1: Et un puis, poney.
2: Un poney, ouais, aussi, ouais. Et puis, voilà, tu commences comme ça, et puis quand t'es plus grand, tu montes sur un cheval.
1: Mmh.
2: Donc tu peux commencer très très très jeune.
1: Je pense 6 ans maximum. Hein.
3: Mais c'est vrai ce que tu dis, super poulain.
2: Minimum, on va dire.
1: Ouais, minimum. Tornado.
7: Ouais, bah écoute, moi j'ai commencé pareil, vers 5-6 ans, mais moi j'ai commencé par un âne, c'était l'âne de mon oncle. Donc j'ai commencé, je me suis formé là-dessus, et puis après je suis passé à...
1: Mais comment tu le fais avancer ton âne?
7: Bah à la carotte,
0: hein, dans le cul.
1: Ouais, tu lui mets la carotte devant pour qu'il avance, c'est ça, devant le bec?
7: Derrière, voilà.
3: Tu le mets derrière pour qu'il recule aussi, non?
7: Derrière, ouais.
1: Ok, petite cravache.
5: Eh ben ouais, c'est...
3: Ouais, qu'est-ce qu'il y a, Rigo?
5: Tu peux commencer vers 6 ans, mais tu peux commencer avant, sur le cheval à bascule, tout ça, quoi, avec des roulettes.
2: C'est vrai, ça?
1: Ouais, mais ça, c'est des trucs que t'achètes à Noël pour les gamins, c'est ça?
2: Pas forcément.
5: Par exemple?
1: Non, si, si.
7: Il y en a, hein.
1: Non, je pense pas. Je pense pas. Donc, pour toi, petite cravache, ça serait ça?
5: Ah oui, bah oui, tout à fait.
1: On joue comme on aime.
0: Eh bien, on peut commencer à l'âge de 32 ans, si on s'appelle Passepartout. Mais non, en fait, il y a quand même un problème de taille, Gérard. Hein. Moi, je sais, j'ai connu l'expérience terrible d'un camarade qui faisait 1m80 à l'âge de 12 ans.
2: C'est pas possible.
0: Il pouvait faire

0: Mais bien sûr que si,
1: qui a pris des hormones
0: et qui s'est résolu à se faire amputer une partie de la jambe pour atteindre la taille de 1m50, sachant que au-dessus d'1m50 on ne peut pas être jockey.
2: Ça m'étonnerait.
0: Sinon on a les pieds qui touchent le sol et en fait c'est nous qui montons le cheval après, un problème. Alors ça, il faut en parler aussi, parce qu'il y a des gens
3: qui...
2: Au revoir,
4: parce qu'on... qui, Gérard?
2: On joue comme on aime, parce qu'il est en train de nous dire des conneries, donc...
0: Pas du tout, Gérard.
2: Non, mais c'est bon, au revoir. Voilà. Donc, à quel âge...
0: Voilà.
2: Fildar, ça commence à bien faire. À quel âge monte-t-on un cheval pour être jockey pour les courses? Donc c'est à partir de 6 ans, de toute manière c'est bien ce qu'on avait dit.
5: Mais est-ce qu'il y a des petits qui peuvent le faire avant s'ils ont envie?
2: Non, je pense pas.
6: Si, c'est possible ça.
2: Si, mais avec... à quel âge?
5: Avec un moniteur.
2: Ouais, bah, de toute manière, déjà quand... c'est toujours avec un moniteur qui sont là. Hein.
6: Ah non.
2: Ah si, je peux te le dire. Donc,
7: j'ai une question moi. Je voulais savoir si en fait, comme pour les petits, comme tu dis qu'on peut commencer à partir de 6 ans, est-ce qu'il y a des concours pareils, genre des trucs d'obstacles?
2: Non, parce que...
7: Des trucs de machin pour les petits aussi.
2: Ah non, pas avec les poneys. Hein,
7: Ça
5: saute pas un poney.
2: Non. Donc, cinquième question.
4: GG, avant on accueille Ourasi en rue, 35 ans de Liège.
8: Bonsoir.
4: Salut
2: Ourasi.
8: Bonsoir.
2: Bonsoir. Bonsoir Ourasi. Ta fréquence?
8: 102.7. Ces tornados, les chevaux ont droit à l'homosexualité. Hein.
9: Tout à fait. D'ailleurs, je vais t'enculer.
5: C'est chiant.
2: Alors, Ourasi, tourne de jument, ou vous calmez, ou je vous vire.
8: Non, mais je suis pas dans l'eau, moi, j'ai rien dit, alors tu te calmes.
2: Attends, tu vas te calmer, toi, déjà le premier. Parce qu'à Liège, c'est pas la fréquence 102.7. D'accord?
5: Alors.
8: C'est moins
5: tu croyais, mal. Tu croyais l'avoir, le lascar? Hein?
8: Si.
2: Ouais, c'est ça.
5: Tu croyais l'avoir, le vieux Clodo, c'est toi? Non, le
8: vieux Clodo, c'est ça qu'on apprend à faire la vinasse. Hein.
2: Ouais, et donc c'est 101.9 que ta fréquence à toi. T'es pas de Liège, j'étais de Paris en plus.
8: En plus.
2: Voilà.
8: T'as l'accent de la banlieue nord.
4: Allez, Gérard.
2: Alors donc, cinquième question. Que gagnent les chevaux lors d'une course d'équitation? Et on se retrouve après, on va s'écouter le Bernardo de Suresnes avec Métacel, j'arrive pour te chevaucher. On se retrouve tout de suite après.
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2: T'es vraiment un branleur, toi. Hein. Donc vous venez d'écouter les Bernardo de Suresnes avec Métacel, j'arrive pour te brouter. Pour te chevaucher, donc suite du débat, pour ça, vous pouvez toujours nous appeler au 0803-08-5000, toujours 3615 Scott Von Radio, rubrique direct, lircww.fr.
11: J'arrive sur l'IRC.
2: Rigo, qui est...
11: Alors, j'attends. Vas-y.
5: Tu peux faire le 3615 code Van Luck, mais je sais pas si tu fais beaucoup de choses.
2: Je crois qu'on pourrait faire 3615 code connard.
5: Ça peut être sympa.
2: Signé, dessus, on mettrait Fildar. Parce que le roi des cons de la soirée, c'est bien toi, je crois, ce soir. Hein.
12: Oh là là.
2: Toi et Manu, c'est bon. Vous êtes deux pour ça. Hein. Alors, aimeriez-vous avoir un cheval comme animal de compagnie? Donc 80% des gens répondent non, ils préfèrent leur femme, ça c'est vrai. 45% disent que toi, t'en es déjà un, ça c'est faux. 26% pensent que j'ai le look... Look, coco, j'ai le look, ouais, bah, c'est pas mal. 8% répondent, j'ai le look qui me colle dans la peau de la bite. Ça, c'est des trucs à la pile d'art. Nous, à la rigo, comme on veut tout le temps dire que c'est lui qui fait les sondages. Donc, on récupère Jument qui sent. Bon, rebonsoir.
8: Ouais, c'est les débats de bâtards ce soir?
2: Non, c'est les débats de Gérard, c'est pas les débats des bâtards, des deux bâtards là, que
8: non,
2: vous aviez.
8: Non, mais...
2: Tornado.
8: Ouais, moi j'ai le look qui me colle à la peau aussi, ouais.
2: Fildar, tu arrêtes, s'il te plaît.
8: C'est bon, on est occupé. Trois coups de fouet, bam.
2: Tornado.
8: C'est Pizzoro, laisse tomber.
2: Tornado, oui, rebonsoir.
8: Je t'ai dit oui, bien sûr. Putain.
2: Petite cravache.
13: Ouais, t'as pas loup coco, t'as loup caca.
2: Ouais. Petite cravache, au revoir. Oh. Au revoir pour elle.
8: Il rigolait. Oh.
2: Hop.
8: C'est une plaisanterie.
2: Et Ourasi.
12: Pas de vérité.
8: Salut.
2: Ourasi.
8: Salut, je t'adore.
2: Fais gaffe, Tony, parce que je t'ai reconnu. Donc, alors. Fais gaffe, parce que t'es déjà passé dans le premier débat. T'as pas duré longtemps. Je crois que dans celui-là, tu vas faire pareil.
8: Pas du tout. Non, mais ça va bien se passer.
2: Ouais, ouais, ben, je crois que je t'avais dit que je voulais pas que tu passes.
8: Il a l'habitude,
4: je suis turfiste. Ouais, GG, à la place de petite cravache, on a étalon noir, 28 ans, de où, Manu ?
1: Je sais pas, tu te démerdes.
4: Ah, ben, je me démerde. Donc, il va te dire, l'auditeur.
2: Étalon noir, bonsoir.
3: Bonsoir.
2: T'appelles d'où ?
3: J'appelle de Roumanie.
2: C'est bah après,
8: pardon, ça c'est de la fiotte. Ça c'est de la pétasse.
2: Que gagnent les chevaux lors d'une course d'équitation ? On va demander à étalon noir.
8: La tortue de prod.
3: Allô ? Allez, vas-y.
5: Mais c'est... Non, attendez.
3: Vous pouvez arrêter de parler pendant que Gérard parle.
2: Étalon noir, s'il te plaît.
8: Oui. Vas-y, Crayo, va-nous.
5: Chacun son tour, s'il vous plaît, les auditeurs.
3: C'est pas la question, tout le monde parle.
2: Non, je te l'ai déjà dit.
8: Vas-y, loup pêche-coup.
3: Est-ce que tu peux la répéter ?
2: Bon, allez, dégage, au revoir. Hop. Allez, hop, vous allez pas me faire chier ce soir. Tony.
8: Ouais. Écoute, moi, ça tombe bien que tu fasses ce débat parce que je suis turfiste. Donc ça fait que, en fait, je fais des paris sur les chevaux. Et j'aimerais que tu parles un peu plus, en fait, des paris, du PMU, tout ça, parce que t'en as pas trop parlé.
2: Pour un cent, tu réponds à la question, sinon tu gères.
8: Ouais. Non, mais la question, elle est un peu compliquée, quoi. J'ai pas très bien compris, s'il te plaît.
11: La feinte. Vas-y, répète, Gérard, c'est bon, il y a des professionnels.
2: Oh là là là là là.
11: Moi aussi, je pense, hein, j'ai pas très
2: bien compris. Que gagnent les chevaux lors d'une course épique ?
8: Ils gagnent rien. Je crois qu'ils sont un pauvre drap qu'ils mettent sur eux, quoi. Et puis un lavage, et puis hop, c'est reparti, hein, ils recourent. Hein.
5: Ils ont des fleurs, non ?
8: Même pas, parce qu'ils bouffent même pas de ça, quoi. Ils bouffent du foin.
2: Voilà. Tornado.
11: Ouais, bah du foin et puis une petite ration d'avoine quand même pour la forme.
2: Mmh.
11: Ouais, comme le matin petit-déj, quoi, des flocons d'avoine direct.
2: Ouais, et jument qui sent.
11: Ouais, bah donc ils gagnent un peu de bouffe, ils ont un logement, tout ça, ce qui est déjà pas mal pour un cheval. Et puis s'il fait pas bien son boulot, le petit cheval, bah il se fait fouetter.
2: D'accord.
8: Dans les chevaliers.
7: À la place de la petite salope des talons noirs, on va accueillir Hippopodrome.
12: Il a rien compris. Apodrome.
7: Hein ?
12: Apodrome.
7: C'est quoi ça, Apodrome ?
11: C'est comique, ça.
2: Ta fréquence. Okay. C'est pas grave, j'ai compris.
8: Okay. C'est toi, Manu.
2: Ta fréquence.
5: T'as compris, Gérard ?
11: Ça, c'est du Manu, ça, je reconnais.
2: Oh ! C'est faux. Manu, toi, Tony, au revoir.
8: Non, mais non, c'est pas moi, là.
11: Allez, hop !
5: C'est géré.
2: Allez, hop, terminé pour lui. Ta fréquence.
12: 103.4. Ouais ?
2: Ouais,
11: voilà,
2: c'est bon.
11: Voilà.
2: Donc, alors, pour toi, la question ?
11: On ne la répète pas, hein. Ah non.
12: Alors il gagne. Je crois qu'il gagne rien, eux, en fait. C'est le jockey qui gagne.
2: De toute manière, là. Lors des grands. Sur le Grand Prix d'Amérique, il récupère le drapeau, hein.
12: Ah.
2: Et c'est tout, hein, en fin de compte.
11: Ouais, mais on s'en fout du drapeau. Quoi.
2: Bon, alors Tornado et jument. Tornado et jument qui sent, vous calmez parce que vous commencez à me les gonfler.
11: Bah oui, mais bon, GG, c'est vrai, intervenir quand même.
2: Ouais, mais vous calmez un petit peu.
12: Non, mais vous êtes bon, Gérard.
11: Ok, c'est cool.
2: Alors, donc pour toi.
12: Ouais, eux, ils gagnent rien. C'est les jockeys qui gagnent de l'argent ou des coupes, ou ça dépend, quoi, en fait.
2: Mmh.
12: Ça dépend où ça se passe.
2: Ouais, bah ça, de toute manière, le Grand Prix d'Amérique, normalement, il se passe.
11: En Amérique.
2: Non. En région parisienne.
11: C'est quoi l'arnaque, là ?
2: Je te dis que c'est en région parisienne, oui.
4: Ouais, à la place de je sais plus qui, on accueille Fiente de Cheval, 19 ans, Duan-les-Pins.
14: Oui, bonsoir.
12: Bonsoir.
2: Comment que tu t'appelles ?
14: Fiente de Cheval.
11: Ça, c'est atroce, ça.
7: Ouais. Apo, t'en mets partout, là.
11: Ouais,
14: non,
11: il y a quelqu'un qui pisse
2: dans
11: les studios, là. C'est un peu
4: dégouline,
11: ma cochonne.
14: Bonsoir,
2: GG.
4: C'est pas moi.
2: Ta fréquence, s'il te plaît.
11: Si vous retenez le bruit, attends, je le connais par cœur.
14: Vous pouvez me laisser parler, s'il vous plaît.
2: Oh, vous fermez vos gueules un peu maintenant.
14: Merci, Gérard.
11: Ça résonne dans la caverne à peau, là, faites gaffe.
14: La fréquence, c'est 97.8.
11: Ok, James.
2: Alors, donc, tu peux répondre à la question ou pas ?
14: J'étais pas là.
2: Alors. Que gagnent les chevaux lors d'une course d'équitation ?
14: Ils gagnent de quoi bouffer.
2: D'accord. Eh ben, comme ça, on est servi. On est sérieux. En fin de compte, ils gagnent pas grand chose. C'est vrai, c'est les jockeys qui gagnent le meilleur.
11: Et
2: plus.
11: En plus, les jockeys dans l'histoire, ils font pas grand chose justement. Quoi.
15: C'est vrai ça.
11: Ils sont juste assis en fait. Ils tout le mérite assis. Devrait revenir au cheval.
14: Qu'est-ce que ouais. penser qu'ils font pas grand chose
2: Si, parce que faut se dire une chose que ils sont, c'est quand même leur job. Hein.
15: Ah mais pourquoi on ferait pas courir le cheval tout seul?
11: Ouais, un cheval ça peut être très bien courir tout seul.
7: Bah, manière... c'est ce qu'on me demandait sur IRC.
2: Ouais, non, mais souvent quand il y a des chutes là sur l'hippodrome d'Auteuil, le cheval il termine tout seul. Hein.
14: Et d'ailleurs, s'il n'y avait pas de jockey, il n'y aurait pas de chute, ça serait mieux.
2: Ouais, bah ouais, ça c'est sûr. Ouais,
15: ah, c'est quoi les trucs avec les petits chariots romains là qui traînent derrière?
2: Ah oui,
15: quoi,
2: non, mais c'est ça c'est les trucs à.
7: C'est le trot ça.
2: Non, c'est pas le trot, c'est avec les charrettes, c'est pas du tout le trot, c'est pas pareil.
7: Sur IRC, on me demande ce que tu penses des chevaux qu'on abat quand ils se plantent.
2: Non, justement, je vais la question, on va sûrement, justement, c'est la huitième.
7: On va essayer d'éviter la question. Hein,
2: non, je vais la faire.
7: On l'évite.
2: Je la perds. C'est pas toi qui commences.
7: On l'évite, bordel. Ça t'est arrivé?
2: Non, mais j'ai vu ça. Justement, c'est qui te posait cette question-là?
7: C'est un peu tout le monde. C'est, je sais qu'il y avait Jet, Yankee, Turpentine, Davy One, Olive, Dan, Arnett, Crotin, Delto, Draken, Faceless, Ice-T, La Police, Servo Mix, Burrito, Boubaka, Baba, Azota, Akhenaton. Ils ont tous un peu posé la question, en fait.
2: Non, mais ça. Oh, s'il vous plaît, les auditeurs, ça faut se dire une chose que ceux qu'on tue. Bon, c'est vrai que là, il y a eu
7: il y a Roland Garros.
2: Il y a les trucs à Nîmes, il y a eu deux chevaux qui sont morts justement avec
15: les taureaux.
2: Avec les taureaux, et ça c'est quand même un peu dégueulasse parce que.
15: Attends, pour le nombre de taureaux qui est mort, je vais te dire.
2: Ouais, mais là, tu vois, tu es des chevaux et puis que le mec qui était en dessous qui est mort aussi, je vais te dire une chose que ça fait quand même assez de mal aussi pour ça. Hein.
7: Par moment, je me demande si je suis pas con.
2: Filard, tu ferais mieux d'arrêter tes conneries parce que ça commence à me faire chier sérieusement là maintenant.
7: Pas ici,
2: avec tes conneries.
7: Pas ici.
2: Tu vois, tu vas arrêter un petit peu sérieux, hein, parce que je commence à en avoir ras-le-bol depuis tout à l'heure.
11: Gérard, si tu veux, je peux te donner une réponse à ta question. Hein.
2: Depuis le début du premier débat.
7: Gérard, au lieu de gueuler, il y a un auditeur qui veut participer au débat, on ferait mieux de s'en occuper.
2: Qui c'est qui veut
15: réagir?
2: Qui?
14: Moi j'aimerais bien qu'on avance un peu dans ton débat.
7: Ouais, c'était jument, je sais pas quoi là.
16: Jument qui sent.
2: Ouais, tu voulais dire.
11: Je pouvais te répondre à ta question.
2: Ouais, vas-y.
11: Tu demandais tout à l'heure, tu penses que t'étais con? C'est ça?
2: Non, c'est Pildor qui s'amuse à dire ça.
11: Ah non, c'était pas toi.
2: Okay. Non, c'est Pildor qui s'amuse à passer des conneries comme ça. Ah. Alors l'équitation est-il un meilleur moyen pour se faire de l'argent de poche?
7: On va demander à. C'est laquelle question, Gérard?
2: La sixième, à jument qui sent.
11: C'est un moyen de se faire de l'argent de poste, mais même plus, ouais. Parce que c'est un job à plein temps.
2: Jument qui sent, tu réponds correctement, s'il te plaît.
11: Bah oui, bah moi c'est ce que je dis, mais on me coupe la parole. Donc c'est mieux, tu gagnes beaucoup plus que de l'argent de poche, hein, ça c'est clair. Mm-hmm. Ça c'est un vrai travail. Donc voilà quoi.
2: D'accord. Tornado.
15: Ouais, plus que de l'argent de poche, tu m'étonnes, c'est de la caillasse direct. T'as pas de caillasse, t'es un chien de toute façon.
11: Ouais.
15: Tu sais comment ça se passe, hein.
11: Ouais, c'est clair.
15: Tout n'est pas si facile.
2: Non, bon, Tornado. Tornado, tu réponds correctement à la question.
15: Je t'ai répondu, non?
11: Et du monde, là.
15: Je t'ai répondu, c'était clair et net.
2: Alors, Apodrome, alors.
17: Ouais, moi aussi, hein, je pense comme tout le monde. Je pense qu'on gagne, il y a de la maille, quoi. Ouais.
2: Non mais si vous avez pas envie de faire les débats, je me demande pourquoi qu'on vous sélectionne.
11: Bah attends, mais faut voir les questions de Blaireau que tu nous prépares aussi.
2: Qui c'est qui est pas content? Qui c'est qui est pas content?
15: Ça j'ai un froid direct.
11: Je sais pas,
15: ouais, moi non plus.
2: Qui c'est qui est pas content entre Jument qui sent et Tornado?
15: Ah non, c'est le troisième.
11: C'est le troisième, je crois.
16: C'est le troisième, des fois, justement. Je crois que tu vas trop loin et que les réponses que tu donnes, elles sont nazes.
15: Tu vois que c'est lui, regarde.
11: Tu vois, c'est pas nous.
15: On peut pas parler en même temps, c'est lui, c'est le troisième. Ouais.
16: C'est vrai que t'es passé sur Skyrock hier?
15: Oh là avec là, mais c'est qui celui-là? Comment il s'appelle le dernier là, GG?
2: Non, c'est pas Chiante de Cheval qui parle comme ça.
15: Non, c'est pas moi, non.
2: C'est plutôt moi. Tornado et Jument Verte. Alors au revoir à vous deux.
15: Mais c'est pas moi.
14: Gérard, t'as qu'à virer les deux, ça fera du bien.
2: Allez, tu vires Jument qui sent et Tornado, tu leur dis au revoir et tu reprends deux autres personnes.
7: Alcudaï.
2: Donc, Chiante de Cheval.
14: Oui, bah moi je pense que entre bosser dans un supermarché ou faire de l'équitation, les deux sont aussi équitables, mais qu'il faut quand même faire attention, quoi.
2: Non, mais l'équitation est-il le meilleur moyen pour se faire de l'argent de poche?
14: Ouais, bah je pense que ce que je viens de dire, c'est assez juste à ce niveau-là, quoi. C'est-à-dire qu'au niveau de l'argent, d'accord, mais faut quand même faire attention au niveau des poches, quoi.
2: Ouais, non, mais je pense que l'équitation, c'est pas un meilleur moyen pour se faire de l'argent de poche, hein, parce qu'au contraire...
14: Tu penserais plutôt quoi, toi ?
2: Tu t'en perdrais plus que, qu'autre chose, hein, de toute manière...
14: Pour te faire de l'argent de poche, tu ferais quoi, alors ?
2: Bah, si, c'est vrai que tu peux te faire de l'argent de poche tout en aidant... Fildar, tu arrêtes pour la sixième fois consécutive parce que depuis le départ que j'ai pris l'antenne, tu n'arrêtes pas de faire ton bordel. Alors ça commence à devenir bordélique avec toi.
14: Ah, il fout la merde, hein, c'est clair.
2: Non. Parce que celui qui fout le plus le bordel le jeudi, c'est toi.
17: Eric.
2: Non. Alors ça commence à bien faire. C'est la dernière fois que je te le dis. Alors donc,
17: il n'y a plus de gros mots, ça fait du bien.
2: Donc j'ai répondu à la question. Alors moi qu'on aille d'autres personnes là où le.
7: Bah ça arrive, 30 secondes, vas-y enchaîne.
2: Alors septième question, l'équitation est-elle une passion ou un luxe ? Ouais mais c'est lui là qui fout sa merde. Il arrête pas là, depuis le premier débat, il faut que sa merde.
7: Tes auditeurs le débat genre.
2: Apodrome.
17: Je pense que c'est un luxe. Et parce qu'il faut être passionné d'avoir des luxes, du luxe.
2: Non, mais est-ce que c'est une passion ou un luxe ?
17: Ouais, il faut être passionné d'avoir du luxe, donc c'est une passion et c'est aussi un luxe.
2: Donc c'est les deux pour toi en même temps ?
17: Pas en même temps, séparément,
2: attends.
17: Mais c'est...
2: Attends, je reprends tout de suite. Oui.
4: Ouais, alors on a Sam Gratte, bon, la croupe, 30 ans de Tours.
7: Et Johnny Bumper, 51 ans de Limoges.
18: Salut. Oui, bonsoir. Bonsoir. Bonsoir, Johnny Bumper.
17: Salut,
18: mademoiselle Fontaine. Bonsoir. Bonsoir, Gérard.
2: Ta fréquence, s'il te plaît, bonsoir.
18: 107.7.
2: 107.7. Et... Oui,
4: ça me gratte la croupe.
2: Ça me gratte la croupe, ta fréquence, s'il te plaît.
17: C'est le 102.8. Bonsoir, Gérard.
2: Bonsoir.
18: Bonsoir.
2: Bonsoir. Bon, ça y est, on a terminé. Bon, alors, la question, je la répète pour la dernière fois consécutive. L'équitation était le meilleur moyen pour se faire de l'argent de poche.
14: Non, c'était pas cette question, c'était luxe ou passion.
2: Non, parce que il y en a deux qui viennent d'arriver, donc ils vont répondre.
14: Si tu reviens en arrière sur ton débat, déjà c'est chiant, mais en plus si tu reviens en arrière.
18: Tu pourrais reposer la première question.
2: Non, attends. Parce que celui qui.
18: Voilà, tout à fait, je voudrais réagir sur les constellations.
2: C'est qui ?
18: C'est Johnny Bumper.
2: Eh ben, au revoir, comme ça, tu parleras de l'espace avec quelqu'un d'autre. Parce que moi, je reprends pas les débats sur l'espace.
7: Mais Gérard, pourtant, il y a des constellations de Pégase, des chevaux comme
2: non,
7: ça.
2: Non, mais même, il veut que je reprenne les questions de l'espace. Il est hors de question.
7: Elles étaient mieux, hein.
14: Bon, alors, on arrête tout.
2: Alors, la question, l'équitation est-elle une passion ou un luxe ? Alors, donc, Apodrome, c'est à toi. Apodrome.
14: Elle a déjà répondu, Apodrome.
2: Non, elle n'a pas continué.
17: Oui, il faut être passionné d'avoir du luxe, donc je pense que c'est les deux.
14: Développe un peu.
2: Mm-hmm. Ouais, mais ouais, comme dit l'auditeur, essaye de développer un peu, parce que là, c'est louche ta question.
14: C'est petite goutte.
2: C'est plus...
17: Je pense que ta question aussi est louche, mais...
2: Non, mais attends, l'équitation est-elle une passion ou un luxe ? Pour moi, l'équitation, ça peut être une passion ou un luxe en même temps. Hein.
17: Ouais. Ouais, bon, c'est un luxe parce qu'il y a certains chevaux qui ont les dents en or.
14: Qui ont les stars.
17: Voilà. Et c'est une passion parce qu'il faut être passionné aussi d'avoir des dents en or.
2: D'accord.
17: Voilà.
2: Ah. Okay.
4: Ouais, à la place de Johnny Bumper, on a Grosse Pégase, 50 ans, de Antibes.
19: Bonsoir.
2: Grosse
4: Pégase.
19: Salut à tous.
17: Salut.
14: Bonsoir.
19: Bonsoir.
2: Ta fréquence, s'il te plaît.
19: 103.4,
2: pas 103.4.7. Oh, t'as vu souhaiter ça dans Spirou Magazine. Chiant de cheval.
14: Oui, moi je pense que le luxe, c'est forcément une passion, qu'une passion est un luxe. Mais comme tu l'as développé dans ton précédent débat sur l'espace, l'espace peut être un luxe tout à la fois comme étant une passion par rapport au cheval qui se permettent d'avoir des passions.
19: Ah, c'est vrai ce que tu dis, toi.
2: Grosse Pégase.
19: Moi, je pense que c'est plus un luxe qu'une passion, hein, parce que, si par exemple des gens comme nous, des prolétaires, on veut avoir des chevaux, on aura des pauvres mulets mexicains.
2: T'as besoin de te pincer le nez pour parler ?
19: Ah non, j'ai une gastrite, c'est pour ça.
2: Ouais, une gastrite entérique ? Non, c'est bien, il est parti, lui, alors c'est bien. Alors,
4: non, il est toujours là.
19: Ouais, voilà. Donc je disais que si des personnes comme nous avaient un faible revenu, des espèces de RMistes, on veut acheter des chevaux, on pourra pas. Hein. Ah, c'est un truc de luxe, hein. C'est un truc de fou. Hein. Ah, je te jure. Hein.
2: Est-ce que c'est une passion pour toi?
20: Salut, c'est Faudel avec mon pote.
21: Oh, oh oui.
19: Je sais.
21: Oh,
19: ça fait à tout le monde. Il y a quelqu'un qui jouit là, GG. Hein.
21: C'est bon.
19: Oh oui.
21: Oh, moi, ta grosse bouse dans ma chatte.
19: Ah, allez, il se passe des choses, là. Hein.
21: Bien.
19: Je crois que j'ai une bite de cheval ou quoi, là.
22: Quel est le problème?
19: Ben, je sais pas, là, ils sont en train de jouir, là, ou quoi, là.
2: Non, mais quel est le problème? Quand Fildar, il arrêtera de faire ses conneries depuis...
22: Encore Fildar, mais c'est
2: depuis,
22: possible,
2: depuis minuit et demi, c'est lui qui
22: c'est
2: fait
22: possible,
2: des conneries. Arrête. Bon, allez, hop, moi, on va faire conclusion parce que là,
23: on
2: m'énerve.
23: T'en vas où, là? Oh, petit oiseau.
2: T'es où? Oh, toi, tu t'écrases, d'accord?
19: C'était bien, là.
24: Ton micro.
22: Arrête, toi.
19: Allô, Gérard. C'était bien, on s'amusait bien, là.
21: Gérard.
25: Vérifie que ça marche là.
26: Vas-y Gérard, continue.
2: Les micros éteints.
25: Faut bien vérifier si ça marche.
23: Ouais, j'essaye.
2: Ouais. Comment ça, elle me les gonfler là en ce moment.
25: Vas-y, reprends Bibiche.
2: Je peux souffler. Ouais, attends, je suis pas ta biche, ok, d'accord.
22: Faites gaffe qu'ils vous volent pas de l'argent dans votre porte-monnaie, les mecs.
2: Bon, toi, tu dégages, au revoir.
26: Qui, Gérard? Qui?
2: Grosse Pégase.
19: Ah non, c'est l'autre.
2: Hein. Non, c'est l'autre, allez hop, tu dégages, au revoir.
26: Ouais, c'est Fiande de Cheval, ouais.
21: Non, c'était l'autre.
2: Non, c'est Grosse Pégase, au revoir.
19: Non,
2: hop,
19: Pégase,
2: au revoir, au revoir.
21: Fiande de Cheval.
2: Au revoir. Toi, PD, tu vas voir, ouais, tiens, t'as raison, toi. T'as raison.
22: Bon,
2: ça gratte la croupe, là.
19: PD, va.
21: Ça me gratte la croupe.
2: Ouais, vas-y.
21: En fait, c'est une passion, si le cheval est passionné par ce qu'il fait, quoi. Ça peut être aussi un luxe, parce qu'il peut avoir la chance, tu vois, d'évoluer, comme au cadre de Saumur, t'en parlais tout à l'heure,
2: mm-hmm.
21: ou bah, de vivre dans une pauvre ferme avec une pauvre jument, enfin, tu vois, quoi. Donc, ça dépend du degré de luxe qu'a le cheval.
2: Ouais, mais de toute manière, bon, c'est vrai qu'on a beaucoup parlé de Saumur, parce que c'est vrai que c'est le centre d'équitation... qu'il y a pour former les jockeys, en fin de compte. Hein.
21: Uh-huh.
2: Et puis ceux de la garde républicaine.
21: Uh-huh.
2: Donc c'est vrai que ça peut, c'est une passion et ça peut être un luxe en même temps. Hein.
21: Ouais.
2: Donc... Donc j'ai répondu.
26: Ouais, GG à la place de Grosse Pégase, on accueille Seyar, 26 ans, de Saint-Tropez.
21: Ah oui.
27: Bonsoir, Gérard. Bonsoir, Kudai. Bonsoir, tout le monde.
2: Ta fréquence, s'il te plaît.
27: Petite une. 102.5.
2: Alors, question numéro 8. Cheval peut-il être un ami pour vous? Donc, justement, on en revient à ce que tu disais tout à l'heure.
25: Tout à fait.
2: Donc, on va demander à Seigneur.
27: J'ai rien compris à la question, hein. J'ai rien entendu, je suis désolé Gérard.
2: Le cheval
27: peut-il être un ami pour vous? Alors oui, tout à fait, le cheval peut-il être un ami, c'est clair. Parce que ton cheval, tu l'apprécies, surtout s'il t'appartient. Donc c'est comme un animal domestique. C'est comme un petit chien ou un petit chat.
2: Ouais, ben ça, oui, mais ça, de toute manière...
27: Est-ce que tu as retrouvé ton petit chat câlin?
2: Pourquoi? T'es bien au courant, toi?
27: Non, c'est tout, je m'en souviens. Ça m'a attristé.
2: Mmh.
21: Bizarre.
2: Ça gratte la croupe.
21: Je t'ai répondu déjà, Gérard, je crois.
2: Non.
21: Ah oui, c'était pour les animaux domestiques, excuse-moi. Bah oui, ça peut être un ami si tu passes ton temps avec ton cheval, quoi. Je sais pas si tu te rappelles de mon petit poney à la télé, j'étais super ami avec le gamin, quoi.
2: Non, je me souviens pas de ça.
21: Mon petit poney?
2: Non, je... Non.
21: Ah ouais.
27: C'était bien ça, mon petit poney.
2: Apodrome.
21: Je pense que ça peut être un ami, puisque c'est un animal. Et que, tout simplement, il fait partie des 30 millions d'amis qu'on a aussi, les autres. Et donc, ouais.
27: Toi, t'es mort.
2: Je vous préviens, vous allez vous calmer parce que tout à l'heure, on va faire la neuvième. Et je vais arrêter parce que ça commence à devenir lourd. Alors, Chiante de Cheval.
27: Oui. Alors, moi, je pense que le cheval, ça peut être un ami. Regarde, il y a des exemples quand même assez précis.
21: Brigitte Lahaye.
27: Enfin, je connais certaines personnes qui soignent des chevaux et qui ont de bons rapports avec eux.
2: Eh non, mais vous répondez correctement aux questions ou vous dormez là ?
27: Non, tout raide le cul d'ail. Hein. En fait, pour être très clair, je pense que le cheval c'est un ami. Si c'est plus un ami, il faut le tuer.
2: Non, mais ça, je suis désolé, ce que tu viens de dire, je peux pas te...
25: C'est exactement ce que j'avais un spécialiste sur l'IRC tout à l'heure, et il me disait que c'était exactement ça.
2: Ouais, mais moi, je peux, si c'est un ami pour toi, c'est un ami pour la vie, c'est pas la peine de vouloir le tuer. Parce que ça sert à rien d'avoir un cheval comme ami. Donc, je vois pas du tout le rapport avec...
0: C'est affectif, un cheval.
2: Ça peut être un fétiche, comme tu veux.
0: C'est infectieux aussi.
2: Ouais, ben ça, c'est plus affectueux que toi qui n'arrête pas de faire le bordel depuis minuit et demi. Ça, c'est vrai. Donc, avez-vous de l'argent pour monter à cheval? Alors, 55% des gens ne pensent pas à ça, mais au cul. Ça, c'est pour Pildar. Ça, lui, il pense qu'à ça. 26% aiment de l'argent pour la selle, mais pas pour le cheval. Moi, je préfère que ça soit pour les deux. En principe, c'est pour le cheval, c'est pas pour autre chose.
0: Non, mais il y en a, t'as pas compris, c'est qu'il y en a qui ont peu d'argent, donc ils peuvent avoir que la selle.
2: Ouais, bah c'est bien. Et puis en plus, 12% montent seulement des chevaux homosexuels, alors ça, c'est pour toi.
0: Si tu veux.
2: Et 1% estime que l'argent ne tombe pas du cul mais du cheval. Ça m'étonnerait. Hein. Enfin, 8e.
25: Gérard, vite fait, avant sur. Alors attends, sur IRC, il y a plein de trucs, mais il y avait la police qui disait quelque chose. Apparemment, ça a l'air sérieux. Il te demande si tu connais l'homme qui murmure. Le film L'homme qui murmurait dans les oreilles des chevaux. Parce qu'il paraît que t'as fait une parodie, ça s'appelait Gégé qui mordillait les bites des chevaux.
2: Non, ça m'étonnerait, donc je réponds pas à ça.
25: T'as joué dans la suite, l'homme qui léchait les couilles.
2: Non.
0: Ah, il y avait Gégé qui fait du pipeau aussi.
25: Ouais, avec et qui avalait le sperme des chevaux aussi.
1: Oh là là !
2: Fildar, fais gaffe parce que ça commence à bien faire depuis minuit et demi. D'accord ? Ça va faire 3 heures que tu me fais ta merde.
0: J'arrive pas à la sortir.
2: Ouais, non, mais ça, depuis minuit et demi, t'es en train de foutre ton bordel.
0: Et je pousse, et je pousse, et je pousse.
2: C'est tes pompes que tu dépais de là, et que après tu mets tes pompes sur le truc, et que tu fais ce qu'il y a Pauline et Rigaud. Mmh. Hein, et puis maintenant, tu t'amuses à foutre ton bordel. Mmh. Alors, je vais te dire une chose, c'est la dernière fois que tu fous ta merde. D'accord ?
1: Tu cartonnes.
2: Parce que, on est combien, là, Rigaud ? Si on n'est pas 9000, ça sera de sa peau. 4,
25: bah là, on n'est pas beaucoup, là.
0: 6.
25: Je préfère pas te le dire, parce que...
2: Si, non, mais dis, parce que Max, il est là, donc avant qu'il parte, on va voir combien qu'on est.
0: Tu casses.
25: 6352.
2: Ouais, voilà, 6000.
1: Tu cartonnes.
2: Non, on est que 6000, alors on est pas encore 9000. Alors, je te signale, on n'aura pas les 9000 à cause de tes conneries. Alors, 9e question, aimeriez-vous dresser des chevaux comme Mario Labrato? Loratio, pardon. Toi, je sens que tu vas te prendre mon briquet dans la tranche.
0: Non, on n'en sait rien. Et on fait pas d'insultes.
2: Ouais, bah fais gaffe. Fais gaffe à ton matricule.
0: Tu demandes à qui? Gérard.
2: Alors, aimeriez-vous dresser des chevaux comme Mario Loratio? Et on va demander à Chiante de Cheval.
3: Hey Gérard, j'ai une idée pour toi. Ce qui serait bien, c'est que t'arrêtes les débats à 2 heures. Comme ça, tu peux aller plus rapidement au bois de Boulogne. Hein, salope?
2: Alors, Fildar, c'est la dernière fois que je te donne l'avertissement. Jeudi prochain, t'es viré des studios. T'es viré.
3: Gérard, qu'est-ce que tu m'as dit dans le bureau?
2: Ouais, dimanche, on va régler nos comptes avec toi et toi, là, tous les deux. Parce que qu'est-ce que t'attends, toi? T'attends de virer un auditeur pour passer?
0: Non, c'est faux.
2: Ouais, tiens. Je parle... Ouais, tiens.
0: C'est faux, je parlais à ma mère. J'ai le droit de parler à ma mère.
2: C'est ça, Haïti. Je t'ai vu faire. Je t'ai vu faire parce que ça clignotait. C'est pas ta mère qui t'appelle, c'est faux. Donc, tu me raccroches le téléphone.
0: Je lui annonçais que mon homosexualité et que je voulais me marier avec toi.
2: Ouais, c'est ça. Donc, tu raccroches le téléphone.
0: Je peux pas raccrocher à la gueule de ma mère.
25: Gérard, la cote, putain, à peau.
2: Allez, Gérard, t'inquiète pas, j'ai vu comment t'as fait, donc tu peux raccrocher. Cherche plus, là.
25: Tu dois être monté comme un étalon, au moins.
2: Non. Aimeriez-vous, Chiante de Cheval?
27: Écoute, moi, je voulais revenir un peu sur le truc d'avant, c'est-à-dire pour payer tout ça. Je pense que vu la gueule de ton cheval, c'est-à-dire Sandy, que tu montes, tu dois...
2: Alors, au revoir, dessus, au revoir, au revoir. Tu répondras même pas à la question, je te dis au revoir.
1: J'ai du délire.
2: Apodrome.
27: Tu peux me... Non, on répète plus les questions, là.
6: Tu peux m'expliquer, c'est qui Mario?
27: Ouais, c'est vrai que je le connais pas, moi, non plus.
6: Je ne connais pas, donc je peux pas te répondre.
27: C'est pas un plombier, lui?
2: Non. Non, c'est un dresseur de cheval.
6: Ah,
21: Ouais, et qu'est-ce qu'il a de particulier? Je sais pas, je connais pas, qu'est-ce que tu veux que je te dise?
0: Bah, il prend des chevaux sauvages et il en fait des Gérards.
27: C'est trop, là.
2: Fildar, ça commence à bien faire.
27: Ouais, excuse, j'avais oublié.
21: Ça, c'est du Fildar. Ouais. Ben, je vais te répondre.
2: Chiante de cheval, là, tu lui dis au revoir, hein, c'est terminé pour lui. Il n'a pas besoin d'insulter
26: ouais,
2: les personnes qui ne connaît pas.
21: Je te réponds quand même ?
2: Ouais, vas-y.
21: Je sais pas. Ouais, il dresse bien les chevaux. J'aimerais bien d'ailleurs dresser comme il les dresse. Et comme ça, j'aurai tous les chevaux, ça sera des esclaves. Voilà.
2: D'accord. Seigneur.
27: Déjà, c'est pas seigneur, mais c'est yard. Ensuite, dresser un cheval, ça m'intéresse pas du tout. Parce que j'ai déjà eu assez de mal à dresser ma femme comme ça.
2: D'accord. Et ça. Ça gratte la croupe?
21: Bah en fait, moi j'ai peur des chevaux. Donc je pourrais pas m'occuper d'un cheval. Non. Mais surtout pas le dresser. Mais j'ai vu Mario Loracho. Dresser un cheval, et c'est assez impressionnant quand même.
2: De toute manière, même je sais qu'il y a Hippodrome là, et puis je pense que
5: non.
2: Je pense que ça doit être pareil aussi pour
5: non, rien à voir,
27: c'est clair.
2: Donc ça doit être à peu près pareil que si on va reparler de ce mur, mais en fin de compte c'est pareil. Hein. Bon alors la dernière question et après on va couper parce que comme ça permet.
0: Non, ce qu'on va faire c'est qu'on va mettre un disque histoire que les auditeurs se reposent.
25: Se calme, ouais, sur
0: voilà, se calme un peu. Tu vas poser la question donc et on va mettre un bon disque.
2: Alors la 10, avez-vous déjà gagné un prix avec avez-vous déjà gagné un prix avec votre passion? Et on va s'écouter les étalons homosexuels avec Crabasse-moi le cul, mon petit jockey. N'importe quoi, ce disque. Ah, ça me gratte la croupe.
21: Moi, je joue au tiercé. Et j'ai pas gagné de prix, mais j'ai gagné beaucoup d'argent. Parce que je suis pas joker.
2: Mmh.
21: Et j'ai gagné environ 40 000 balles en 10 ans.
2: Ah,
5: c'est
2: ouais, c'est pas mal.
5: Ah, la meuf.
21: Ouais.
5: Ouais, c'est bien ça.
21: Ouais.
2: Seigneur.
27: Ouais.
2: Oh là là, oh là là. Oh là là.
5: Bah, c'est bon.
27: Allô.
2: Seigneur.
27: Mais qu'est-ce que c'est que ça? Oh, bon alors.
2: Non, mais c'est rien.
27: Seigneur et non pas seigneur. Donc oui, je gagne beaucoup d'argent. Ma passion, c'est de chier sur les paillassons. Et je me fais beaucoup d'argent avec ça. Ouais, ça, y a pas de problème. On fait des paris avec des potes.
2: Eh ben, au revoir.
27: Bah, pourquoi?
2: Au revoir pour lui. Voilà. Alors, Hippodrome. Hippodrome, pardon.
21: Hippodrome.
2: Excuse-moi, Hippodrome.
21: Ouais. Non, moi, j'ai pas gagné de prix parce que je suis jamais montée sur un cheval. Donc, je peux pas te répondre. Par contre, une fois, j'ai été à un cours de judo. Ça peut t'intéresser et j'ai gagné un prix.
2: Ok, donc.
21: Ça t'intéresse pas?
2: Bah si. Et c'est quoi comme prix que t'as gagné?
21: Prix de 100 kukai.
2: Ah d'accord. Voilà. Ça gratte la croupe là. Je peux vous dire une chose, que le tiercé existe depuis 1954.
0: Wow. Et avant, il y avait quoi?
2: Non, ça existe depuis 1954 et normalement, j'aurais dû vous le dire bien avant. Donc, on va faire la petite conclusion.
0: Ah, Gérard.
2: Ouais. Non, mais ça y est, c'est fini. Hein.
25: Bah, pour la conclusion, j'ai retrouvé quelqu'un à la place de Seyard. J'ai le chevaucheur sauvage qui va se présenter lui-même.
8: Oui, bonsoir, chevaucheur sauvage.
21: Salut, le chevaucheur sauvage.
8: Bonsoir, Bordeaux 104.4. Bonsoir, GG.
2: Bonsoir à toi.
8: Bonsoir.
2: Bon, donc, pour toi, la dernière question.
8: Tu peux me la répéter, je suis désolé avec tout ça. Tu sais,
2: donc, avez-vous déjà gagné un prix avec votre passion?
8: Avec ma passion, bien sûr, un prix, un premier prix. Moi, je joue régulièrement sur les chevaux, mais je parie également sur les chiens. T'as pas parlé des courses de lévrier, par exemple? Parce que c'est vrai qu'il y a aussi de la thune à se faire de ce côté-là. Gégé, toi, tu as déjà vu des courses de chiens ou pas?
2: Là, il y a une course de lévrier qui va pas tarder d'avoir lieu sur l'hippodrome de Longchamp.
25: On peut peut-être en parler un peu.
2: Ouais, je peux pas
25: parler, parler des courses de lévrier un peu.
5: Non.
8: Ça rapporte plus ou moins, Gégé, les lévriers que les chevaux?
2: je pense que ça rapporte plus parce que c'est des chiens de race, mais je peux pas te dire parce que je sais pas exactement la date exacte de la course de lébrier qui sera sur l'hippodrome de Longchamp.
27: Tu nous tiendras au courant dans les émissions à venir, j'espère.
2: Ah oui, de toute manière, je pense que je pourrais vous dire ça.
25: Non, mais dis pas ça, Gérard, tu le fais jamais.
2: Mais attends, de toute manière, on ne sait pas encore quand est-ce que c'est. Je sais qu'il y a des affiches qui sont sur. Je me demande si c'est même pas encore passé déjà cette histoire.
21: Mais Gérard,
2: oui,
21: je sais pas si t'en as déjà vu à la télé, c'est quoi le truc qu'ils mettent devant les chiens pour le faire courir?
2: Devant les chiens pour le faire courir?
25: Ouais, pour les courses de lévrier, tu sais, ils mettent un truc qui.
27: Je sais pas ce que c'est exactement.
2: Je sais pas ce que c'est exactement.
27: Je pense que c'est un billet, un bifton, je te dis.
7: Gérard, pour répondre à cette question, on accueille Sale Chienne. Bonsoir.
21: Bonsoir.
9: Allô.
10: Bonsoir.
9: Salut, Sale Chienne.
10: Salut,
9: mes loulous.
10: Salut, petit d'œil.
9: Alors, moi, j'ai une bonne réponse parce que, effectivement, j'ai une passion. Elle m'a rapporté beaucoup d'argent, c'est la photo. Alors, j'ai fait des photos à la loco, très intéressantes. J'ai fait des petites photos sous le pont de l'Alma et c'est surtout des grosses. Alors, si Sandy pouvait me.
2: Au revoir.
9: Parce qu'elle est quand même assez énorme.
2: Au revoir.
9: Non, mais si tu veux ta grosse vache, j'aimerais bien la voir en photo.
2: Au revoir.
11: J'arrive pas.
2: Tu te démerdes.
9: Sous le pont de l'Alma, ça me plairait vraiment.
27: On parle pas de la vache Milka là, enfin.
9: Avec une plaque de verglas juste en dessous.
2: Manu, okay. Pas.
9: Qu'est-ce que t'en penses? La grosse vache avec une plaque de verglas.
2: Tu te démerdes, Manu.
12: Ouais, bah je veux bien moi, mais.
9: C'est vrai. GG.
10: Oui, pas.
9: Moi j'ai jouné. J'ai jounette.
2: Tu... Oh, oh ouais,
7: ça y est, je
2: crois. Ah, quand même.
11: Non, c'est pas compliqué pourtant de zapper un auditeur.
2: Moi. Oh là là. Bon, alors, c'est qui c'était... Qu'est-ce qu'on... De quoi qu'on parlait?
11: On parlait des...
2: des courses de lébrier. Bon, de toute manière, je ne sais pas quand est-ce que c'est les courses de lébrier qui vont se...
27: Tu ferais pas une rubrique 30 millions d'amis, courses hippiques, tout ça? Ça pourrait être intéressant, non?
2: Non, ça me dit rien du tout, tu vois.
27: Ah bon? Parce que t'as l'air de t'y connaître un peu, quand même.
2: Ben ça, c'est des thèmes de débat qu'on n'a jamais abordé depuis que je fais des débats sur Fun, et...
27: Ouais.
2: Donc,
27: quelqu'un qui voudrait acheter un cheval neuf ou d'occasion, un peu comme une voiture, tu lui conseillerais quoi, toi? C'est quoi les bons trucs que tu veux pour pas se faire avoir quand t'achètes un cheval? Parce que c'est quand même un investissement, quoi. Il faut regarder quoi en premier?
2: Déjà, pour déjà savoir avec.
27: Tu conseilles neuf ou occasion d'abord?
2: Des chevaux d'occasion, ça m'étonnerait que t'en ailles. Hein.
27: Ah bah si, quand t'achètes un cheval, il a 5 ans, il est d'occasion. Il a déjà servi, forcément.
2: Mais savoir s'il a servi pendant les...
11: La guerre?
2: Sur des champs de course ou autre, je pense pas. Hein.
7: Regardez le kilométrage, non?
2: Non, attends, arrête tes conneries.
11: Tu regardes l'usure des sabots, ouais.
2: Il y a des questions, non?
7: Non, par contre, il y a un nouvel auditeur, on accueille Andromède.
13: Salut. Bonsoir à tous. Chevalier de la Tantouse,
27: ouais,
13: avec,
27: c'est ce que j'ai
13: avec sa chaîne.
27: Ouais.
2: C'est comment son nom?
7: Andromède.
13: Andromède.
2: Mmh. T'appelles d'où?
27: Mmh.
13: De Tours.
2: Ta fréquence?
13: 102.7.
2: Ouais. Donc la question, alors tu l'as compris, je la répète plus.
13: Ouais. Ah ouais, je l'ai bien compris, ouais.
2: Alors tu peux répondre?
27: Les lévriers.
13: Ouais, les lévriers, alors la course de lévriers, ce qu'ils mettent devant, je crois que c'est un des vieux slips.
27: Non, c'est de l'afghan, c'est pour ça qu'on parle toujours de lévrier afghan, toujours.
13: Pourquoi? Ah, c'est de l'afghan.
27: Ouais, direct.
13: C'est de la drogue?
27: Ah bah non, j'ai pas dit ça, non.
13: Ah bon, c'est quoi de l'afghan, alors?
27: GG.
2: Je sais pas.
13: Je te parle à toi? Ouais, c'est quoi de l'afghan?
27: Ouais, je sais pas.
13: Allez, rapporte-moi, là.
27: Du cachiche.
2: Oh.
13: Ouais.
2: Bon alors après
13: ouais, bah c'est tout, ouais. C'est ma réponse.
2: C'est ta réponse, bon alors conclusion maintenant.
13: Ah, oh, c'est cool.
27: Sors tes doigts de ton nez pour faire ta conclusion.
13: Ah quoi. Non, c'est cool.
2: ça gratte la croupe, la conclusion.
21: Eh ben conclusion, c'était un débat médiocre, malheureusement.
2: Bah ouais, le premier c'est simple, j'ai remarqué, à chaque fois c'est pareil. Le premier se passe toujours bien, le deuxième c'est toujours de la merde.
21: Ordinaire. Mais ça n'a quand même rien à voir avec les débats de la semaine dernière, parce que t'es vraiment trop passé pour un con et j'ai trop bien ri.
2: Eh ben c'est bien. Ok, ben je te remercie, au revoir.
21: Bon week-end.
2: Ouais, ben toi aussi.
21: Au revoir, connard.
2: Chevaux 104, chevaux.
27: Non, chevaux chez Sauvage.
2: Chevaux chez Sauvage. Alors toi, conclusion.
27: quand tu veux que je t'en mette un coup de chevaucher, il n'y a pas de problème. Le débat en lui-même, c'est vrai qu'il était quand même limite. Moi, je trouve que tu connais pas assez le sujet, donc tu as fait un débat que tu n'as pas maîtrisé, en fait. Parce que tu as dit que tu connaissais, alors que je suis sûr que tu joues même plus au tiercé, en fait.
2: Si, j'y joue de temps en temps.
27: Et tu gagnes.
2: La dernière fois que j'ai gagné, ça remonte assez longtemps, et j'ai gagné 5008.
27: Ah, mais c'était il y a quoi, il y a 10 ans, non?
4: Et tu joues quoi, non. Ouais, joues quoi, ta paye de RMiste?
2: Non, pas du tout.
27: Ah, donc tu t'y connais pas, parce que tu gagnes jamais, quoi. Tu joues, mais tu perds tout le temps, donc tu t'y connais pas, c'est bien ce que je disais. Et je sais pas, parle-nous de trucs un peu que tu maîtrises un peu plus, quoi. Je sais pas, les MST, les trucs comme ça, quoi.
2: C'est ça, les MST, et puis quoi encore, non? C'est ça, la DAS. Alors, toi, ta conclusion, elle est terminée pour...
4: Oh là là, mais c'est n'importe quoi.
2: Andromène, là, terminé pour lui, sa conclusion, il la fera pas.
7: Bah, il est parti. Ah non, il est là, non?
2: Non, non, tu lui dis au revoir, hein, il fera pas de conclusion, lui.
7: Ah bon?
2: Non. Alors, Apodrome.
14: Bon, alors, moi, je pense que c'était quand même un sujet intéressant, même quasi passionnant. Mais t'as pas fait totalement le tour de la question, t'aurais dû plus parler de tes cheveux à toi. Il y aurait plus de trucs à dire, genre s'il y a plus de pellicules en hiver ou en été, ou...
15: Si ça pue plus l'été ou l'hiver.
14: Ouais, ou si... Non, par rapport à la crasse, tout ça, quoi.
15: N'importe
14: ouais, non, mais c'est normal, hein, tu fais pas de pub pour L'Oréal parce que tu le vaux pas, de toute façon tu vaux rien, t'es que de la merde, tu vaux même pas un shampoing Leader Price, donc...
15: En gros, t'es qu'un bâtard.
14: Voilà, ouais. Alors, t'es qu'une merde et gros connard.
2: D'accord, au revoir. Alors, donc, qu'est-ce que je voulais vous dire? Ouais, ben, donc, ce week-end...
25: conclusion de guerre, c'est quand même.
2: Ouais, conclusion de guerre, c'est, pardon.
25: Donc, conclusion de Turpentine qui disait que ton débat, il avait ni...
2: Que ni queue ni tête, comme moi, j'en ai rien à foutre,
25: voilà,
2: de ces conclusions.
25: Ça va, Seb? Ça va. Et donc, sinon, Yankee qui dit que c'est un débat à chier, mais vite fait, il y a la police qui dit qu'après avoir écouté les débats, maintenant, il sait qui est le responsable et l'auteur des bouses de merde que l'on peut trouver à Suresnes, et il dira pas qui c'est, heureusement.
15: Pour bien comprendre, Seb, c'est l'animateur qui vient après.
25: Ouais.
15: Et c'est même pas lui, c'est Jean ce soir.
25: Il pleut des conclusions. Alors, on va essayer d'en dire...
15: couche, là, on a plus que 3 minutes, après ça bouge, là.
25: Sérieux?
15: Ouais, allez.
25: Oh, vous êtes lourd.
15: Ouais, bah non. Ça...
2: Non, tu as fait ses conclusions correctement. Vous n'avez pas foutu votre merde durant les deux débats.
15: Non, je suis désolé.
2: Toi, t'éteins ton micro et tu t'écrases.
25: Non, mais je vais pas lire les conclusions parce qu'elles parlent toutes de ta grosse jument.
2: Ouais, bah alors, qui sait se faire foutre dans ces cas-là. Ma conclusion du deuxième débat, c'était de la merde grâce à Manu et Pilder, comme d'habitude.
15: Oh, bah de rien, tu sais, on est toujours là pour toi, mon coco.
2: Ouais, bah si c'est pour foutre la merde, ça sera plus la peine parce que je vais demander à changer de personne.
15: De radio.
2: Et donc demain soir à la loco.
15: C'est pas moi, toi.
2: C'est toi.
15: Putain, si je m'appelais Rigo, ça changerait beaucoup de choses.
2: Ouais, c'est pas Rigo, son micro il est éteint. Alors écrase. Donc ce soir à la loco, Max y sera. Donc il y aura comme dit en premier, il y aura Gigi Mulo, Gigi Barcono.
15: Non, ça va,
2: c'est... Bigorno. Gigi...
15: Bon, on le refait, allez, on annule. On recommence.
2: Gigi Mulo, Gigi Bigorno, Gigi Max, le Star System, Jean-Guy au light.
15: Ouais.
2: Et Bernard Minet à la batterie masquée. Ça, c'est bien de tes conneries, Fildar. Gigi Goré aux percussions perverses. Ça, c'est bien tes conneries, tout ça. Hein. Alors
15: tu m'as tout salopé. Là, il y a personne à la loco demain soir à cause de toi.
2: Mais c'est ça.
15: T'as lu n'importe quoi. Clair, ils vont pas comprendre.
4: Faute, hein. C'est une honte.
2: Alors donc, pour terminer,
15: ils n'auront jamais.
2: Pour terminer,
15: jamais.
4: Impossible qu'il y ait du monde. Ça, c'est clair.
2: Pour terminer, ça, c'est.
15: T'es en train de couler la boîte.
2: Vagal.
15: T'es en train de couler la boîte.
4: Franchement, là.
15: Et ça, tu t'en rends pas compte.
4: Ouais. Tu le sais pas ça.
2: De manière avec deux tableaux pour faire des débats, c'est bien. Donc on va terminer avec la grosse jument du 92 avec ce soir.
15: La loco, non,
2: mais t'as coulé la loco. Entre mes bourrelets, au revoir.
15: T'as coulé la loco.
2: Au revoir à la semaine prochaine.
15: Attends, j'ai pas de disque, 2 secondes. Non, 2 secondes.
27: Hop.
15: 2 secondes.
27: Tu plais ton boulot.
15: Rebalance.
27: Redis les
15: Gigi.
25: Vas-y Chérin, rallume ton micro.
15: Rechauffe les DJ là.
27: T'éteins ton micro et tu fermes ta gueule, gros porc.
15: Bah je te dis ce qu'il faut que tu fasses, sinon tu t'en branles pas une. Alors vas-y.
27: Allez.
15: Allez.
2: Bah
15: allez.
2: Bah il a qu'à me mettre du son lui, ça m'outille là-bas.
15: Mais t'en as du son.
27: Alors.
2: Alors.
16: Je...
17: Putain, mais t'es pas sur le bon truc, Gérard. Réfléchis, tu montes celui du haut.
2: Oh là là.
18: Alors donc, à la loco là, ce soir, ça sera Gigi Mulot, Gigi Bergono, Gigi Max, Jean Guillaume Light, Bernard Minet à la batterie masquée et Gigi Goré aux percussions perverses. Et vous allez vous écouter la grosse jument du 92 avec ce soir. C'est Solokstat entre mes bourrelets. On se retrouve dimanche avec toute l'équipe. À dimanche et bonne soirée. Et là, vous allez retrouver Seb pour la nuit sans pub.
19: Non.
18: C'est qui?
19: C'est Jean.
20: C'est Jean ce soir.
19: C'est là Seb pour allumer le micro.
20: Putain, l'amateur.
18: C'est pas grave. Donc c'est Jean à la
22: place. Non, c'est Jean. Jeannot sur Fun Radio.
18: Ouais, donc ça sera
22: non,
18: Jean.
22: Non, c'est RTL, Jean.
18: Ouais. Donc ça sera Jean
19: après Seb, je vais te montrer, je vais te faire une démo d'A2i pour que tu comprennes.
18: Ça sera
19: bien.
18: Jean ça sera Jean pour la nuit sans pub et on se retrouve dimanche. Bonne nuit à tous et à dimanche.

0: Bon alors maintenant, pourquoi que le gouvernement a voté les 35 heures? 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

0: Rebonsoir à tous. Donc le premier titre qu'on avait mis, c'était les Canards Boiteux avec Venez sur la croisade, genre une palme d'or dans le cul. Et là, vous venez de vous écouter en
1: un bon truc, hein.
0: C'est quoi, Zara? Exclusivité, Ricky Martin.
1: Mondial.
0: En exclusivité, Ricky Martin, donc je n'ai pas le titre, donc Kildar, si tu pouvais me le dire, s'il te plaît, merci.
2: Attendez, mets des merguez, parce que ça chauffe sans la margarita.
0: Quoi?
2: Non, mets des merguez à Mexico, ça chauffe sans la margarita.
0: Bon bah ok, donc... Alors donc au standard c'est Manu qui vous gâte en 0803 08 5000 et toujours salut. Le www.fr.radio, donc c'est Rigo qui vous gâte en
3: ouais, et je sais enfin combien on est.
1: Oh merde.
0: On était sur le premier, non?
3: Le premier je sais pas, mais là on est que 1322.
1: Ah, c'est pas mal.
4: Ouais, c'est bien, ça grimpe.
0: Non mais ça va continuer.
3: Ils ont pas du tout aimé le premier débat, ils sont tous partis en fait.
1: Normal.
0: Non, ça c'est pas grave. Et s'ils aiment pas le deuxième, ils vont sûrement tous partir aussi. Donc le deuxième débat portera sur la chirurgie esthétique et pour ça on va accueillir Tétine en plastique où on écoute Fun Radio Limoges 92.2. Bonsoir à toi.
5: Bonsoir Gérard.
0: Bonsoir Ange de plomb mon lignon 101.9.
6: Oui, tout à fait, bonsoir.
0: Bonsoir, bonsoir. Petit scalpel.
6: Salut.
0: De Laval, son 102.3.
6: Bonsoir.
0: Et Pamela Andercon, 23 ans, de Paris, 101.9. Bonsoir à toi.
7: Bonsoir Gégé, bonsoir les auditeurs, bonsoir tout le monde.
0: Salut. Alors, première question, que pensez-vous de la chirurgie esthétique de nos jours? Bah tiens, on va demander à Pamela.
7: Bah, comme par hasard.
0: Bah pourquoi? Alors tétine en plastique, voilà, comme ça ira plus vite que... Alors tétine.
7: Ouais, moi je trouve que c'est utile quand on a un gros pif, des gros bras, des grands pieds, enfin tu vois, quelque chose qui déconne quoi, voilà, je trouve que c'est utile en fait, quand tu as un accident, que tu te fais refaire le visage, des choses comme ça.
0: Ouais mais
6: c'est...
0: Oh, Ange de plomb, s'il te plaît, tu commences à te calmer.
6: Ah oui, pardon, excuse-moi.
0: Hein? Donc, c'est vrai que, je sais pas si vous avez suivi le reportage qu'il y avait là.
6: Sur France 2?
0: Non, sur. Sur la 6.
6: Ouais, sur la 6. Ah, c'est sur la 6, bien sûr.
0: Non, c'est même pas sur la 6.
8: De quoi?
0: Non, c'est pas sur la 6, c'était.
6: Le canal, voilà. C'est le câble.
8: De quoi?
0: Oh!
8: Quoi?
6: C'est le câble.
0: Il dort, l'autre. Ouais, non, mais... Il fait
6: 40 chaînes, le gars.
0: Non, je crois que c'était sur la 3. Non, la 3.
6: Oh, la 3. Ouais, la 3.
4: Le Big Bill, c'est sur la 1.
0: De quoi?
4: Je disais, le Big Bill, c'est sur la 1.
0: Bon, t'éteins ton micro et tu te tais, toi.
6: Manu. Okay.
0: Je te parle de la chirurgie. T'éteins ton micro.
6: Manu.
0: Merci.
6: Dans la marche du siècle, c'est ça?
0: Non, Ange de plomb, comme tu veux réagir.
6: Ouais, bah écoute, tout à fait, moi je pense que quand on a un peu une tronche à la Quasimodo, ça peut aider quoi dans la vie, sinon c'est un handicap quoi.
0: Mm-hmm.
6: Quand t'as la tronche de travers, les gens ils te regardent de travers aussi quoi.
0: Non mais ça, la question, je sais pas si tu l'as vu vraiment
6: ouais,
0: bien.
6: J'ai bien compris, que c'est grosso modo, est-ce que vous pensez que la chirurgie esthétique pour ou contre...
0: Que pensez-vous de la chirurgie esthétique de nos jours?
6: De nos jours? Ah, à l'heure actuelle, ah bon, c'est vrai que la chirurgie esthétique au Moyen-Âge c'était peu adapté.
7: Ouais,
6: c'est vrai que de nos jours, la science a fait d'énormes progrès et qu'on peut maintenant faire des trucs de fou, quoi.
0: Mmh.
6: C'est clair.
4: De ouf.
6: Mmh. Des trucs de dingue, hein. Mmh.
0: Petit scalpel.
9: Salut, c'est Alliage.
6: Salut.
10: Salut, c'est Quentin, salut.
6: Salut, c'est Brian.
10: Alors, moi, ça tombe bien que tu poses la question, GG, parce que moi, je me suis fait...
4: Non, mais attends, il t'écoute plus, ça y est, il est parti.
8: Il est encore barré, ouais. C'est trop fou.
11: En plus, t'es trop tricard.
10: Qu'est-ce qui se passe?
0: Je t'écoute, petit scalpel.
10: Ouais, donc moi, ça tombe bien que tu poses la question, parce que je me suis fait opérer, j'ai eu recours à la chirurgie esthétique.
6: Mmh.
10: Je me suis fait opérer des oreilles, parce que j'étais vilain. Je me suis fait aussi opérer des doigts, parce que j'en avais trop, et pour scratcher, c'est pas le top. Je me suis fait à peau sucée aussi. C'est-à-dire que j'avais trop de...
6: Ouais. Il paraît que c'est bon. Ça.
10: Ouais, la peau sucée, franchement, c'est le top.
6: Ouais,
10: il t'enlève
6: la vie de bien, quoi.
10: Il t'enlève la culotte de cheval.
8: De quoi? C'est qui?
10: Et
11: tu peux.
10: Je travaillais aussi dans la production et je me suis fait opérer de mon corps de pantouse, quoi.
11: Ouais, c'est
10: et
11: ça.
10: J'avais une voix de travail.
11: La totale. Hey, je vais te dire une chose, t'appelles pas de Laval déjà pour commencer.
10: Ah, si, Steve.
12: Non, par contre, il avale bien.
11: Non, mais il appelle pas de Laval. Il appelle de Paris.
10: PDV.
11: 101.9. Et il s'appelle Tony.
10: PDV.
11: Voilà. Et ouais, c'est Tony que vous avez, qui se fait passer pour Petit Scaspel.
13: C'était qui?
11: Tony.
13: Il est quoi?
11: Qui s'est fait passer pour Petit Scalpel.
10: Regardez parce que j'ai bien répondu à la question.
13: J'en fais qu'un. Gérard, en plus, attends, Gérard, c'est ce qu'il est, Tony?
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13: C'est quand même dégueulasse après qu'il vienne sur Fun, Gérard.
15: C'est vrai, il est DJ sur.
11: Alors Tony, je vais te dire une chose que...
16: Tony, je te kiffe.
13: Ça te fait du bien, ça, Tony.
16: Je vais te bouffer.
13: Des petites minutes de gloire comme ça. Profites-en bien.
15: C'est bon, clair.
16: Anthony.
10: Pas de problème.
13: Bon, Gérard, tu gères ton débat ou tu veux que je prenne ta paye?
11: Pamela Anderson.
17: Ouais, donc moi, je trouve que c'est très utile de nos jours.
11: Alors, tu peux préciser.
17: Grâce à ça, j'ai réussi dans la vie. Moi, j'avais une belle gueule hein, à la base, belle gueule, beau corps, tout ça.
11: Bon, mais attends.
17: Un peu décent.
11: Commence pas à vouloir te jouer
17: Pamela.
11: Te prends pas pour Pamela Anderson
17: pas
11: et n'essaye pas de te jouer la Sophie Marceau, d'accord? je me suis repayé la gueule, tout, et ceci, cela. Parce que je vais te dire une chose, que des nanas comme ça, j'en entends 20 carrément, sur toute la semaine avec Fun, on n'entend que ça, des nanas. Je suis super mignonne et puis tout. Quand Max, il dit, t'as qu'à venir à la radio, les nanas, il n'y en a aucune qui viennent. Arrêtez les nanas de nous faire croire que vous ressemblez à Sophie Marceau ou Pamela Anderson.
13: Semblant d'éjaculer dans des sensis.
17: Vous avez une belle gueule, c'était pas de ma faute.
11: Attends.
17: Écoute, je viens dimanche.
13: Gérard.
11: Attends, tu viens dimanche, c'est pas moi qui t'invitera dimanche.
12: Les meufs qu'il a rencontrées par la radio, c'était des boudins.
10: C'est faux, tu l'as dit, mon pote, arrête.
11: Qui
12: Tony, il a rencontré.
11: Non, non, mais Ange de Plonge.
12: Comme par hasard, c'était des boudins. Comme par hasard.
17: Eh ben moi, je viens dimanche.
11: Tu viendras dimanche, mais ça m'étonnerait que tu montes dans les studios.
13: Gérard. Qu'est-ce que tu penses toi de la question, Gérard?
11: Alors, que pensez-vous de la chirurgie esthétique de nos jours? Je pense que c'est vrai que ça progresse de mieux en mieux et ça devrait encore progresser plus que ça. Ouais, donc le
10: chemin est long encore.
11: Gérard, ta gueule.
16: Il pique et de se cacher dans
11: ta gueule.

0: Préfère quand c'est pimenté. Alors là.
1: Rien à voir.
0: Les 20 ans. Alors là.
1: Ça n'a rien à voir.
0: Ça n'a rien à voir. Alors, quelles sont les parties du corps que l'on fait par la chirurgie esthétique? Et on va demander, tiens, bah, Pamela, comme elle a une grande gueule et qu'elle veut se croire, qu'elle veut se croire tout permis, qu'elle veut se croire super canon, bah vas-y.
2: Ouais, vilaine.
3: Eh ben, moi, je me suis refaire les seins, puisque bon, ils étaient pas assez gros. Et aussi les oreilles en plein. Et je compte me refaire des parties génitales ou génitaux, comme les pieds et les mains.
0: Tu peux parler encore moins fort devant ton combiné.
3: Encore, il baisse le son, c'est Manu, je sais pas.
2: Non, c'est pas Manu.
3: Oh non,
2: c'est votre pote.
4: Gérard, assieds-toi. Ouais, non mais il vous écoute plus votre pote hein.
3: Oh là.
1: Non mais il arrive, il y avait un problème.
0: Ah. Ouais, il y avait un problème, tu vas voir le problème, on va te le régler.
2: Le
0: on va te le régler tout de suite.
1: Bon alors vas-y.
2: Fais le poirier, Manu.
0: Alors
4: il y a pas de problème.
0: Tony, encore.
2: C'est une cascade.
5: Attention, Manu fait le poirier.
1: Non, c'est pas le débat, Gérard, cher.
2: Il est réputé pour ses cascades.
1: Ah. Oh là là là là, Manu. Ah, regarde, Gérard. Mais il s'en fout, Max, il bosse.
5: Ouais, il s'en fout, il t'écoute même pas, allez.
4: Vas-y.
0: De manière, tous les deux, vous avez un blâme.
4: Merde.
2: Vous avez un blâme.
0: Moi, je suis
2: un avertissement.
0: Alors, Pamela Anderkon.
3: Ouais, bah ça y est, j'ai répondu.
0: Alors, Tony, maintenant.
2: Ouais, ça y est, j'ai répondu. Je t'ai dit, je me suis fait opérer des oreilles, je me suis fait un pouce sucer, tout ça. Là.
0: Bon, alors, Tony, tu dégages, au revoir. Hop, terminé pour toi. Hop.
2: Je réponds à la question, là.
0: Non, terminé, au revoir, Tony.
2: Non, mais c'est vrai.
0: Terminé, au revoir. Au revoir.
2: Finalement, c'est pas possible.
0: Au revoir. Ange de plomb. Au revoir.
2: Je peux rien faire.
0: Putain. Alors, c'est moi qui me casse, c'est moi, je vais le dire à Max.
4: Mais ça y est, il est parti.
1: Mais Gérard, il est parti. Ouais.
4: Mais il est parti, Gérard.
1: Ouais.
3: Oh! Il est parti?
1: Oh là là! Oh là là, il est encore barré! Moi, attends, je vais remettre au même niveau que tout le monde là!
5: Trop relou!
1: Attends, écoutez! On l'entend pas, c'est
2: con! On a un vrai gamin de 5 ans!
0: Soit tu leur fais comprendre quelque chose, ou sinon on arrête les débats maintenant!
1: Pourquoi?
0: Attends, l'autre il est en train de faire le con avec le son! Hein, et quand je demande à Manu de virer Tony, il se la coule douce! Alors, moi c'est simple! Ou tu fais quelque chose avec eux, ou sinon
1: Tony,
0: on arrête les débats!
1: Non, il y a Tony, son frère.
4: Mais ouais.
0: Si, il y a Tony. Il s'est fait passer pour Petit Scalpel.
1: Ah, Petit Scalpel.
0: Hors de question comme ça. J'arrive.
1: Gérard, tu fais salon de thé aussi ou tu fais quoi là?
5: Super le blanc à l'antenne, Gérard.
1: Tu fais quoi, Gérard, après? Ah, ouais, excusez-nous.
0: Et ah, mais ça va?
1: Ah, non, on écoute de la zik, hein, l'autre il se barre, il va faire ses courses.
0: Non, mais tu vois,
4: attends, qu'est-ce que tu mettais là?
1: C'est
6: sur énergie.
0: Non mais vas-y, depuis tout à l'heure.
6: Et toutes les filles sont folles de lui.
0: Non, moi, qu'est-ce que tu veux que je travaille comme ça? Qu'est-ce que tu veux que je travaille comme ça, moi?
6: Il fait un vrai malheur.
1: Oh, mais attends, c'est l'antenne de. C'est la machine de l'antenne,
0: non,
1: ça.
0: Non. Ouais, tu me laisses ça éteint.
1: Mais t'es fou, c'est pour le Seb et tout ça après. Pénible, ça. Bon Gérard, putain mais sans déconner, allez là.
0: Oh là là.
1: Oh,
0: tu parles pas comme
1: tu mets ton
0: ça,
1: casque et tu bosses là.
0: Allez.
4: Oh Bertrand,
5: une fléchette.
1: Vas-y, mais assis-toi.
5: Oh là là là là là là là là là.
1: On peut pas bosser, hein. Gérard,
0: arrête, hein, putain.
5: Assis-toi, reprends les auditeurs.
0: Mais attends, ça se passe bien, écoute là.
1: Ah, c'est super en plus le débat ce soir.
0: Et ton?
1: Moi j'ai appris deux trucs. C'est que Gérard, il se fout les doigts dans le nez assez souvent. Et que il sait pas parler devant son micro. C'est tout ce que j'ai appris ce soir pendant le débat.
0: Mais moi je t'emmerde, espèce de connard. Alors Tony est viré, donc en champlon, donc pour toi.
2: Oh bah, je sais plus moi avec tout ça, j'ai oublié la question.
0: Bon, alors je te la répète, quelles sont les parties du corps que l'on fait par la chirurgie esthétique?
2: Je dirais biceps, triceps et forceps.
0: Ouais, mais ça.
2: C'est la partie les plus usitées.
0: Ouais, si on veut. Tétine en plastique.
3: Ça va des cheveux aux orteils, hein. Tu peux tout te refaire faire.
0: Ouais, mais ça.
3: Même la longueur de la bite. Alors, c'est pour te dire que t'as toutes tes chances.
0: Ouais, parce que ton copain, il avait une petite bite et puis il se l'est refaire, c'est ça?
4: Non, parle de quoi?

0: Il a une bite énorme et il n'a pas besoin du tout de se la faire refaire.
1: Ah bon. Qui c'est qui m'a...
2: Attends, GG, c'est en champlon. Est-ce que le dentiste, c'est considéré comme de la chirurgie esthétique quand, quand il te manque des chicots, par
3: Bonne
2: exemple
3: Bonne question, ça.
1: Non.
2: Il te manque 3-4 chicots, bah quand même, ça te défigure un peu. Quand il
1: Non, ça c'est pas pareil.
2: T'as pas l'air malin quand il te manque des dents, franchement.
1: Ça a rien à voir avec la chirurgie esthétique par rapport au corps.
2: Ouais, mais ça arrange bien la gueule quand même d'avoir toutes ses dents.
1: Ouais, mais ça dépend.
2: Sur les photos, ça fait mieux quand même.
0: Ouais, faut pas sourire, quoi.
2: Ouais, sur les photos, ça fait mieux quand même.
1: Ouais, mais ça, je suis d'accord avec toi. Ouais. Donc, je vais vous répondre. Donc, quelles sont les parties du corps que l'on fait par la chirurgie esthétique? Donc, c'est vrai que en première manière, c'est les seins,
4: le cou,
1: la figure, le nez. Ça, c'est je l'ai vu.
5: Les oreilles.
1: J'ai vu ça sur dans le reportage. Et il y a beaucoup de personnes qu'on recourt aux fesses. Et je me demande pourquoi, parce que t'as pas besoin de te refaire les fesses pour plaire à quelqu'un.
5: C'est pour chier droit, je crois.
3: Ouais, et il y a Dr Schkumoun sur l'IRC, il me dit que tu t'es fait refaire le cul, mais pas dans une clinique.
1: J'y réponds même pas parce que c'est des conneries de merde. Alors c'est même
5: moi
1: plus
5: j'ai
1: la
5: des
1: peine.
5: Photos. Hein.
1: Alors êtes-vous satisfait du résultat par la chirurgie esthétique? Alors donc pour toi, Pamela Anderkon?
0: Ouais, je suis assez satisfait.
1: Attends, 5 minutes. On a qui à la place de Tony?
5: À la place de, c'était pas Tony, c'était Petit Scalpel. Ouais, on accueille le Bombin d'Angoulême 90.2. Bonsoir. Voilà.
0: Bonsoir
6: Paris. Bonsoir tout le Star System.
1: Ta fréquence, s'il te plaît. Ta fréquence,
5: 92.
6: 92.
1: Ok, je te remercie.
6: Merci, Gérard.
1: Alors, tiens, justement.
6: Alors, répète-moi la question, s'il te plaît, parce qu'il y a eu le du standard, s'il te plaît.
1: Ah non, mais dans ce cas-là, tu demandes quand tu passes au standard, tu demandes à ce qu'on te la, dise.
0: Est-ce que tu es satisfait quand tu te fais opérer, gamin?
6: Est-ce que je... calme, s'il te plaît.
1: Tétine en plastique, tu te tais, s'il te plaît.
6: Pardon. Est-ce que je suis satisfait quand je me fais opérer? Oui.
1: Êtes-vous satisfait du résultat par la chirurgie esthétique?
6: Moi, bon, personnellement, j'ai pas eu grande satisfaction parce que lorsqu'à ma naissance, j'ai eu une échographie, on m'a repéré une moustache et 3 dents. Mais je n'ai pas refuté ceci.
1: T'as raison.
6: Je n'ai pas été satisfait.
1: D'accord. Pamela Anderkon.
0: Ouais, moi aussi, j'ai pas du tout été satisfaite. Je voulais me faire refaire les seins. Il y a eu un problème, c'est qu'ils ont refait un seul sein. Parce qu'en fait, j'avais pas assez d'argent.
6: T'as les gros seins, toi?
0: Non, j'en ai qu'un seul qui est gros et un qui...
6: Menteuse.
1: Non, mais ça, on
0: Donc,
1: a
0: c'est
1: un...
0: assez difficile, hein. On rigole, mais allez trouver un soutien-gorge. Ouais. C'est d'un côté 95D et de l'autre côté 80A.
1: Attends, là, il y a un truc qui va pas. Attendez avant que Onze de Plomb et Tétine en plastique répondent. Déjà, Pamela, un petit truc, un truc qui va pas.
0: Attends, il y a quelqu'un qui jouit?
1: Pour l'instant, ils vont se calmer parce que ça vient d'ici.
5: Non.
6: Elle est plantée dans le bureau de prod et elle se met à jouir. Ah, ça jouit, hein.
0: Je sais pas, moi.
6: Ah, ta gueule, merde.
5: C'est pas Apolline, ça. C'est quelqu'un qui imite Apolline, ça.
6: Moi, ça m'étonnerait.
3: Je l'ai pas trouvé, à pour.
1: Alors, donc, pour répondre à Pamela, donc, normalement, déjà, pour commencer... ta réponse, je l'ai pas trop compris parce que ça me semble louche.
0: En fait, je te réexplique.
1: Non, mais je sais, tu t'es fait refaire un sein au lieu des deux.
0: Ouais.
1: D'accord, et t'as pas été contente du résultat. Ouais. Merci Pildar pour m'avoir coupé le micro.
4: C'est pas moi.
1: Non, c'est pas toi, presque
5: c'est
1: pas.
5: C'est une micro-coupure.
1: C'est ça. Alors donc, moi je peux te dire une chose, déjà, pour commencer, normalement tu devrais demander à la Sécurité Sociale une prise en charge et... Fildar, s'il te plaît.
4: C'est pas moi.
5: C'est pas moi, c'est des micro-coupures.
1: Tu arrêtes. Parce que tout à l'heure, tu vas te prendre le stylo dans ta gueule encore.
0: Encore. Hein? Vas-y, Gérard, ça m'intéressait ta réponse.
1: Donc, déjà, pour commencer, faut que tu aurais dû demander une prise en charge par la sécurité sociale. Et de deux, quand t'as été père, trois pères, le premier sein, normalement, ils t'en font pas qu'un, ils t'en font deux d'un seul coup. Donc, là, la réponse, je vais te dire une chose, que tu paies du 95 sur un côté, c'est bien ce que t'as dit?
0: Ouais.
1: Hein, et de l'autre côté, tu paies du 85.
0: Non, 80.
1: Du 80. Non, mais attends. Non, mais il y a quand même un truc qui va pas. C'est que, entre le 90 et le 85, il manque quand même 5 centimètres.
6: Ouais.
0: Non.
6: Ouais.
0: Non.
1: Ah, si.
0: 15.
6: Faut faire une imposition, là.
1: Entre 90. Entre 90 et 85, ça m'étonnerait qu'il,
0: Je sais pas si tu viens de parler, mais je voudrais bien qu'on fasse une imposition.
1: Non, non, mais... Anse de plomb.
6: Ouais, bah écoute, quand tu veux. Moi je suis pas satisfait, parce que je suis bancal comme un vieux rocking chair, quoi. Donc j'ai été opéré, parce que j'avais eu un petit problème.
0: Et ils t'ont fait une jambe de bois?
6: Et ouais, non, c'est pas tout à fait ça, quoi, mais bon, ils m'ont légèrement rectifié, et je te dis, je suis bancal comme un vieux tabouret, quoi, donc...
7: ils t'ont mis les cornes au figure,
6: là. Je suis pas content, quoi, c'est un accident de sport, en fait, quoi.
1: Ouais, non, mais, de toute manière...
7: Ils t'ont mis les astéro-H. Ouais.
1: Fildar, quoi, encore? Troisième fois, tu vas dégager.
6: Troisième.
1: Je sens que tu vas dégager, et ça va être Olivier de la Pro qui va venir.
6: Ouais, ah,
1: c'est pas possible. Je le sens.
8: Non,
1: mais ça fait déjà trois avertissements.
8: Attends, Manu, depuis tout à l'heure, il fait que des conneries, tu dis rien, quoi.
1: C'est toi qui fais que des conneries, c'est pas Manu qui est à l'arrière. Tétine en plastique.
0: Oui, Gérard, moi, je me suis fait refaire les genoux, parce que j'avais les genoux cagneux.
8: Ah.
0: Et ça faisait pas joli du tout, je pouvais pas mettre de mini-jupe, donc je me suis fait refaire pardon les genoux.
1: Mm-hmm.
0: Maintenant j'ai de très beaux genoux.
1: Ouais, mais est-ce que t'es satisfaite du résultat de la chirurgie esthétique ou pas?
0: Tout à fait, puisque je n'ai aucune cicatrice, vu qu'ils sont passés.
1: Ah ouais, mais attends.
8: Mais il te reste des broches ou pas dans les jambes?
0: Non, non, en fait.
1: Attends, tétine en plastique, réponds pas à la question à Fildar, parce que c'est non, pas Fildar.
0: Non, c'est intéressant. Hein,
1: non, non, mais attendez, ça c'est pas. Tétine.
6: C'est pour ça que Godot veut te brancher, c'est pour ça.
1: Eh bon, bah, ange de plomb, vous fermez vos gueules s'il vous plaît, merci.
0: Des broches en plastique, en fait, j'ai des trucs en plastique et c'est pas des broches en fer.
1: Non, mais attends, tétine en plastique. Oh!
0: Non, mais c'est pour un film d'art. Bon, ouais. Je trouvais que c'était une question personnelle.
1: Tu me vires ange de plomb et.
6: Bon,
1: bah, hop! Terminé. Allez, hop, allez, hop, au revoir. Hop! Terminé pour eux deux. Hop! Terminé, au revoir. Donc, tétine en plastique. Donc, apparemment, t'as été satisfaite du résultat.
0: Tout à fait.
1: Bon, ça, c'est vrai. C'est vrai que la question, de toute manière, je vais sûrement en parler sur ce que tu viens de dire. Mmh. Donc, tu parles des séquelles. C'est ça que tu voulais dire, à peu près?
0: À peu près, ouais.
1: Ouais, bah donc, ça sera une question que qu'on abordera par la suite. Tout moi, je peux dire une chose, que moi, jusqu'à maintenant, j'ai pas eu recours à la chirurgie esthétique encore.
0: T'en as grand besoin, tu devrais.
1: Ouais, mais ça, ça dépend, parce que ça dépend aussi de l'argent qu'on a, qu'on peut disposer.
0: Mais tu devrais faire quoi, Gérard? Chercheur bénévole qui te ferait ça gratos.
1: Non.
0: Gérard, tu voudrais te refaire quoi?
1: Pour l'instant, j'ai aucune idée encore en tête.
8: Le cervelet.
1: Toi, tu ferais mieux de te refaire ta gueule et ça vaudra mieux. Ouais, hein, que de nous dire de dire des conneries sans arrêt.
0: Non, mais Gérard, si tu devais te faire refaire quelque chose, tu ferais quoi? Les pectoraux
1: Non, parce
0: les
1: que...
0: Les yeux, la bouche, les dents.
8: Les packs de gros.
1: Il y en a un, il ferait mieux de se refaire faire sa gueule.
0: Non,
1: mais moi je peux te dire une chose, que personnellement, pour l'instant, je n'ai pas recours à ça et j'ai pas eu de résultat.
0: Ah.
8: Bah oui, c'est normal, t'as rien fait encore. Ah.
1: Donc alors, avez-vous déjà eu
0: les dents sur pivot, c'est tout.
1: Voilà. Avez-vous déjà eu recours à la chirurgie esthétique? Alors 60
8: c'est un sondage.
1: C'est un sondage que j'ai. Donc 67% des gens jamais, 24 toujours. Et 11% ne s'en rappellent pas.
8: Ah, l'amnésique alors.
0: Ah ouais.
1: Non. Alors, quatrième question avant la pause musicale qui va arriver. dans à quel niveau que la chirurgie esthétique est-elle prise par la carte vitale là. Alors déjà, faut bien se dire, oui,
5: non, Manu. Vas-y, fini, après j'accueillerai deux auditeurs.
1: Non, vas-y.
5: Donc on accueille Kyste Bionique, 30 ans, de Montmoignon, sur 97.3 FM.
1: Salut.
9: Bonsoir, le Kyste.
1: Oui. Bonsoir.
5: Bonsoir. Et on accueille quelqu'un qui pratique la chirurgie esthétique, en fait, c'est le professeur Monsgeg, 35 ans de Paris, 101.9.
9: Bonsoir, professeur
10: Monsgeg. Bonsoir.
1: Bonsoir.
10: Bonsoir, je suis professeur à l'hôpital Boussicaut de Paris.
1: Bon, alors, t'évites de dire le nom de l'hôpital où tu te trouves, d'accord?
8: Pourquoi? C'est quoi? C'est pas de la pub, ça,
1: non.
8: Gérard.
1: Non, mais ils ont pas besoin de préciser les noms des hôpitaux, d'accord? Alors, terminé. Donc, à quel niveau que la chirurgie esthétique est-elle prise par la carte vitale? On va demander à Tétine en plastique.
9: Je n'en ai aucune idée, Gérard.
1: Mais ça, je vais vous dire une chose. Déjà, la carte vitale, pour l'instant, c'est...
9: C'est quoi la carte vitale?
1: C'est une carte de sécurité sociale qui va remplacer les cartes qu'on a à l'heure actuelle et qu'on donnera aux médecins. Mais pour l'instant, sur Paris, les médecins ne sont pas encore équipés de ce système-là. Oui, Manu.
5: Est-ce que tu crois qu'on peut s'en passer de la carte vitale?
1: Non, parce que de toute manière, elle a été attribuée d'office.
5: C'est pour ça que ça s'appelle comme ça.
1: Moi, je l'ai.
8: Ben, c'est vital.
1: Non, mais...
5: Merci.
1: Pauvre con. T'es content de ta connerie? Tu vois, les auditeurs, ils sont en train de se foutre de ta gueule.
8: Ouais, c'est clair. Tu crois qu'un jour, je pourrais être...
1: DJ sur énergie. Et toutes les filles sont folles de lui.
5: Oh, ça va claquer.
1: Tu vois ça? Ça m'a claqué. Oh, Gérard! Oh
5: Gérard, viens t'asseoir. Gérard!
1: Après, tu vas enculé, va.
8: Oh là là.
1: T'es vraiment un enculé, toi.
8: Oh, il l'a
1: arrête un peu.
8: Il l'a défoncé.
1: Mais tu laisses le matos, c'est pas à toi. Non, mais tu vires. Tu vires, je te veux plus dans les studios.
11: Moi, je vais aller faire l'area, sinon on va jamais s'en sortir.
1: Mais non, il vire.
8: Mais allez, c'est bon.
1: Allez, Gérard, allez. Alors, tu as une en plastique.
9: Oui, Gérard, bon, je te disais, je sais pas. Parce que moi, les genoux, c'était à ma charge.
1: Tu éteins ça!
8: Ça y est!
1: Espèce de branleur, va!
11: Bien vérifier s'il marche, vu que tu l'as peut-être pété.
8: Bah ouais, surtout que ça coûte 25 000 balles, tu feras encore un prêt. Ouais.
1: Ah, pauvre con,
5: sur 10 000 ans, hein, celui-là.
1: C'est ça, t'as raison. Tétine en plastique.
9: Oui, Gérard, les genoux ne sont pas remboursés par la sécurité sociale. Par contre, ce qui est remboursé, c'est ce qui est vital, par la carte vitale, tu vois.
1: Non, mais attends, parce que déjà...
9: Un organe, par exemple, qu'il faut que tu changes esthétiquement, tu sais, quoi.
1: Non, mais faut bien se dire une chose, que déjà, la carte vitale, on ne sait pas si elle est prise en charge, si dans les hôpitaux, ils sont amenés à avoir le matériel nécessaire. Déjà chez les médecins, ils l'ont pas encore.
9: Uh-huh.
1: Parce que moi j'ai été voir un médecin il y a une semaine à peine.
9: Uh-huh.
1: Et il était pas équipé du système de carte vitale.
10: Non, c'est-à-dire qu'en France on n'est pas encore équipé du système.
1: Mmh.
10: Ouais. Moi je travaille dans un hôpital. C'est le professeur Monsgeg.
1: Ouais.
10: Et donc on n'accepte pas les cartes vitales pour l'instant. C'est les cartes de sécu, les cartes Paris Santé, les cartes comme ça.
1: Non mais ça c'est vrai que pour maintenant que ça va être c'est mis au point par la sécurité sociale et que ça a été distribué chez les gens. Bon ouais. Allez hop, hop.
9: Oula.
10: Ah faut continuer.
8: Voilà. Il va revenir.
9: Bah ouais, partez bien.
8: Il va boire un verre d'eau. Tu vas boire un verre d'eau. Tu vas boire un verre d'eau.
10: On t'écoute, vas-y.
8: Allez, c'est reparti.
11: Attendez.
8: Écoutez, il y a une...
1: Terminé.
8: Il y a une réunion.
1: Je travaille pas avec deux connards. Pildar qui s'amuse à renifler comme un porc. Manu qui est en train de parler sur... quand je parle. Alors moi, c'est terminé, je ne travaille pas comme ça. On arrête les débats.
12: Ah bah non.
1: On arrête là maintenant, je me casse.
12: Ah bah non, où tu te casses, où déjà, c'est moi qui te ramène.
1: Et attends, dans ce cas-là, tu demandes à ton connard, là, de travailler comme il faut. Hein?
12: Oh!
1: Faire du bruitage!
12: Arrête tout!
1: Et ça, pour me le débrancher, j'en veux plus lors de débat. Parce qu'il s'amuse avec. Allez. Et là-bas, il m'éteint son micro parce que je commence à en avoir ras-le-bol.
12: Voilà.
8: Hein? Putain, je pourrais jamais être DJ sur énergie alors.
1: Ouais, tout à l'heure, tu vas être DJ tout à l'heure et tu m'as mis dans ta gueule. C'est la dernière fois
5: ton micro,
1: que je te le
5: dis. Gérard.
8: C'est bon, on peut bosser.
5: Ton micro,
8: on peut en faire
5: des blancs.
1: Tu m'éteins ton micro.
8: On peut faire du boulot, on peut bosser ou pas là, c'est bon.
1: Toi, pour l'instant, tu t'écrases, c'est pas tes débats.
8: On peut passer maintenant, c'est bon?
1: Alors, qui c'est qui voulait réagir?
10: C'est le professeur, là.
1: Ouais, vas-y.
10: Vous étiez barré comme un con, là.
1: Ta gueule, toi! T'as qu'à arrêter de foutre ta merde aussi!
8: T'as qu'à arrêter de te barrer, on avancera dans les débats, et nous faire chier à chaque fois, lui demander à Max.
1: Ta gueule!
8: Oh là là, la relouse.
10: Sur un speech, là, sur la carte vitale.
8: C'est vrai, on s'amusait bien, là. Ouais, on parlait de carte vitale, c'était intéressant, ouais, et toi, tu vas faire chier ton monde à te barrer, comme un gamin.
1: Espèce de branleur, va.
8: C'est toi le branleur.
1: Non, t'en branles pas une.
9: Non, pas,
8: allez, allez-y, les auditeurs.
1: C'est bon, bon professeur.
10: Oui, donc on parlait de la carte vitale et des hôpitaux.
13: La ligne de votre correspondant est interrompue. Nous regrettons de ne pouvoir donner suite à votre appel.
10: C'est bordel, non.
1: Bon, c'est bon.
8: Docteur Monsgeg, allez-y.
10: Non, professeur Monsgeg.
8: Ouais, bah, docteur, professeur, de toute façon, c'est charlatan.
14: Ouais, avec le docteur Anne Médeux.
10: Ouais, un peu de respect.
1: Donc, Kiss, tu te calmes s'il te plaît parce que tout à l'heure tu as dégagé.
9: Ouais,
10: reste tranquille.
8: Donc,
10: vous parliez de la carte vitale. Qu'en fait, enfin les moyens que le ministère nous donne dans les hôpitaux, ça nous permet pas de, d'accepter la carte parce que c'est une machine à carte si vous voulez.
1: Ouais, mais ça faut se dire une chose. Qu'en fin de compte, c'est la sécurité sociale qui a demandé à ce que maintenant que tous les gens aient cette carte vitale. Mais maintenant, c'est vrai que maintenant il y a certains médecins qui l'ont, d'autres qui ne l'ont pas.
10: Ouais, c'est vrai.
1: Ouais, attends, mais ça faut se dire une chose. Ouais, attends, 5 minutes, Kista. Ouais. Pour répondre à la question, parce que c'est vrai qu'on pourrait en finir vite, on pourrait continuer le débat sur cette histoire-là. C'est vrai que la carte vitale, maintenant qu'elle a été attribuée, maintenant savoir si tout le monde est équipé, parce que c'est un genre de carte à puce, donc c'est mis sur ordinateur. Carte à puce. Bon, alors qui s'en revoit?
8: Carte à pute.
14: Pourquoi?
10: Parce qu'on essaie de faire un débat sérieux, là, et avec les gens qui le
14: droit à l'erreur, non?
1: Non, mais ça fait déjà deux fois que tu t'amuses à vouloir jouer les gros bras, alors au revoir pour toi.
14: Au revoir.
1: Au revoir. Eh ben, tu vas te calmer avec Manu, on s'en arrive, il va te calmer. Voilà.
8: Ça y est, Pamela. Ça y est, je l'ai calmé, ouais. On accueille Kiss Bionic. Bonsoir.
1: C'est ça, c'est encore le même.
8: Bah oui, je l'ai calmé.
1: Ouais, bah tu t'as même pas décroché ton téléphone, espèce de con.
10: Non, mais ça va vite, là.
8: Mais je le connais.
1: Allez, hop.
8: On y va.
1: Vas-y, Rigo.
14: On m'a bien calmé.
3: Ouais, donc sur IRC, il y a Dan, il dit qu'en fait, comme Elephant Man a réussi, grâce à la chirurgie esthétique, à devenir rock voisine, il dit que t'aurais peut-être la chance de devenir Vandamme et que ta belle devienne Laure Sinclair.
1: Enfin, faudra
3: payer assez cher quand même.
1: Non, non, mais ça là-dessus.
14: Beaucoup de drogue, peut-être.
1: Non, mais ça là-dessus, faut pas commencer à jouer sur des stars du cinéma et de la chanson. Parce que ça n'a rien à voir avec la chirurgie esthétique.
9: Plein de chantilles.
1: Pamela Anderson.
9: Ouais, la carte vitale, je connais pas trop, hein, parce que je vis beaucoup en Amérique et.
1: Non, mais attends, Pamela, ouais. Pamela, moi je vais te dire une chose, t'es sur la région parisienne, normalement tu dois l'avoir.
9: Non, je suis ici quelque temps, mais je retourne.
1: Non, mais attends.
9: In 2 weeks, I'm returning in England.
14: Ouais, genre.
1: Yes,
9: if you
10: don't
14: know.
1: Bon, Manu.
14: Ça,
10: quoi,
14: oui.
1: Dis-lui, dis-lui au revoir. Dis-lui. Kiss.
14: Ouais, ben écoute, moi je trouve ça scandaleux. Je voudrais que le professeur Mythoman nous explique pourquoi ils prennent pas la carte vitale. Je veux dire, il y a aucun respect du patient, et voilà.
1: Non mais attends, Kist, toi t'habites du quel côté déjà, toi?
14: Moi j'habite plutôt du côté droit, donc dans l'Est.
10: Mais c'est normal, ils ont rien.
1: Non, mais non, attendez. Donne-moi le nom de la ville précise.
14: C'est Montmoignon, c'est près de Strasbourg.
1: Bon, alors attention, déjà sur la région de Strasbourg, les médecins sont déjà équipés avec le système pour la carte vitale.
10: Ouais,
1: je suis désolé.
10: Ouais,
14: ah bah, je sais pas, moi l'autre fois, j'ai été voir un médecin.
1: Et tu lui as dit que tu étais avec une carte vitale, donc il t'a dit non.
14: Ben, il a pas voulu la prendre, ouais.
1: Et normalement, il était équipé.
8: C'est un débat sur la carte vitale ou sur la chirurgie esthétique, ouais, qu'on fait ce soir?
1: Non, mais justement, on va s'arrêter sur cette question-là. Oui.
14: C'est chaud brûlant. C'est pour ça.
8: Je voulais dire qu'on allait accueillir Aléop, qui a 22 ans et qui appelle de Neuilly.
14: Il y a un fantôme.
10: Il y a combien de lignes ce soir, là?
14: Non, mais c'est le fantôme,
1: c'est un
14: fantôme. Bonsoir Arnette qui ne m'a pas hébergé.
9: Bonsoir Carole.
14: Ça, c'est du private.
15: Chut, ta gueule, Megan.
1: Oh, alors attention. Alors, Megan et 40 bars, vous dégagez.
14: Oh là là.
1: Alors là,
15: ça y est, il est parti.
1: Hop. Et Mégane avec cette petite.
15: Non, c'était pas Mela machin. Trop triste.
1: Ouais, mais je l'avais déjà.
15: Bah ouais, mais je l'avais remis, j'ai
1: compris. Ouais, ouais, alors terminé. Hop, terminé pour ces deux-là.
14: Là-dedans, hein.
10: C'est clair.
1: Alors.
10: Ouais, tu travailles pour moi.
14: Moi, je suis un ninja, je passe en loose bête, toi.
1: Oh! Tu me donnes le disque parce que là tu commences. Là vous êtes en train de me faire de la merde. Vous êtes deux feignants là, mais vous commencez à me foutre de la merde. Là t'es en train de me faire du double son, donc ça commence à bien faire, j'arrête. Hop, on voit le
8: son de quoi ?
1: La question c'est devrait-on consacrer plus de reportages à la chirurgie esthétique ? On se retrouve tout de suite après. Avec.
8: Attends, ça vient. Hein.
1: Ouais, ça devrait être prêt avant.
8: Bah attends, oh.
1: Et on va se retrouver avec les petits toubibs. C'est les petits toubibs avec Je me suis fait siliconer les kystes. Et on se retrouve tout de suite après.
8: C'est qu'il nous reste.
1: Ah bah merde. Il me reste plus que kystes et le docteur.
15: Non, il y a tétine en plastique aussi.
1: Non, c'était Mégane.
15: Mais
1: donc,
15: non, c'était pas Mélan Dercon. Tout à l'heure.
1: Alors donc il nous reste tétine, petite tétine, pardon.
16: Oui, rebonsoir Gérard.
1: Rebonsoir à toi.
15: Voilà, Kiss Bionique.
14: Oui, tout à fait, je suis là.
15: Voilà, le professeur Monsgay.
14: Bonsoir.
1: Kiss.
15: Et on accueille le quatrième participant. C'est donc le capitaine Crochet, 23 ans de Parthenay sur 104.9. Bonsoir.
16: Bonsoir, capitaine Crochet. Bonsoir,
1: sur la fréquence
15: 104.9.
1: 104.9, ok.
14: Kiss les pirates.
1: Donc, Monsgay. Alors, donc la question, vous l'avez entendu. Tu l'as entendu, capitaine Crochet ?
16: Ah non, désolé.
1: Alors, devrait-on consacrer plus de reportages sur la chirurgie esthétique ?
8: Je pense pas.
1: Pour l'instant, Fildar, t'es pas auditeur pour l'instant,
10: tu t'as fait.
11: Ah mais c'est vrai, je me demandais
1: alors,
11: pourquoi.
1: Alors, petite tétine.
11: Pourquoi nous on répond jamais ?
16: Bah, je pense pas.
11: Ouais.
16: Mais je voudrais bien voir l'avis de Fildar et Drigo.
14: Ouais, c'est vrai, de Manu.
16: Et de Manu.
8: Non, on n'a pas envie de le donner.
1: Alors, petite tétine.
8: Question. Ah si, maintenant j'ai envie.
14: Alors, vas-y, Filou.
8: Oh non, j'ai plus envie.
10: Sois bon.
14: Répétez la question pour l'équipe.
1: Oh, ça y est, vous foutez pas de ma gueule un peu, là, les auditeurs.
16: Bon, Filou, est-ce que tu crois qu'il y a assez de reportages à la télé ?
8: Non, je pense, parce qu'en fait, je préférerais peut-être aller bosser sur Skyrock, parce que je serais peut-être payé.
1: Bon, alors tu fermes ta gueule, d'accord, connard ?
10: Laisse tomber, Filou, je vais rappeler Arnold.
15: Il n'y a que Énergie qui paye, hein.
1: Bon, ça y est, quand vous aurez fini de dire les noms d'antenne, je pourrais continuer mon débat, là, les deux branleurs.
8: T'as l'antenne avec quatre râteaux, t'as aussi l'antenne parabolique.
15: Ouais. L'antenne de Sibi.
11: Sibic aussi, ouais.
15: Ouais.
11: T'as la parabolique 6 mètres.
8: Ouais, enfin t'as pas mal de trucs, genre. T'as quoi chez toi ? T'as combien de râteaux ?
15: Télescopique. Par contre, au niveau d'NPA2, appelez.
1: Ça y est, vous avez fini vos conneries là.
8: Ouais.
1: Alors, les auditeurs ont.
8: Les auditeurs ont la parole maintenant.
1: Petite tétine.
16: Ouais, mais Rigaud n'a pas répondu.
11: Je pense qu'on n'a pas assez approfondi le terme du débat,
15: non,
11: le
15: je suis
11: sens
15: pas d'accord
11: du débat.
15: Avec toi.
11: T'es pas d'accord ?
10: Non, mais là, on peut pas faire de polémique comme ça.
8: Attendez.
16: Rigaud, tu peux approfondir ?
11: Ça dépend en fait.
16: Ouais, elle est difficile.
10: Non, mais qu'est-ce que vous avez fait sur le terrain ?
8: Si c'est chez Gégé, je mets des gants, moi.
14: Ah ouais, direct.
11: Ah, une combinaison même.
14: Limite, tu mets un masque, ouais.
16: Tout à fait. Il y a un sas désinfectant.
8: C'est quand même mieux quand il gueule pas. Hein.
11: C'est vrai. Ouais. Ça gueule pas, pas d'insultes, y a rien. Y a un petit stylo qui vole. Ouais, t'as pas entendu ?
16: Non.
14: Y a des trucs qui volent, si on entend.
8: Il a un stylo, j'ai jamais vu ça, il fait au moins 15 kilos.
15: C'est une horreur.
8: Quand tu te balances, tu t'en prends plein la tête.
11: C'est pour écrire avec une main bionique.
15: Quand tu te le prends dans le bras et que le stylo se démonte en deux, ça fait mal, c'est une horreur.
11: Il en a quatre.
8: De couleurs différentes et d'odeurs différentes.
1: Alors, petite tétine.
16: Oui, Gérard.
1: Maintenant que t'es contente de tout ce que l'équipe a dit, maintenant tu vas répondre.
16: Ouais,
1: tu vas répondre à la question.
16: Ouais.
1: Bon, alors, t'es à moitié endormi. Au revoir.
16: Non, pas du tout.
1: Au revoir.
16: Je trouve qu'il n'y en a pas assez.
1: Au revoir. Petite tétine,
15: écoute, elle te répond, Gérard.
16: Je trouve justement qu'il y en a trop parce que ça pourrait donner des idées à des petites filles de 10 ans, tu vois, par exemple, qui voudraient se faire faire la bouche ou le nez comme Barbie. Et je trouve que ça pourrait leur donner de mauvaises idées. Tu sais, on a vu des reportages il n'y a pas longtemps, Ken et Barbie, machin. Tu te souviens ?
1: Non, mais ça, de toute manière, des reportages, si, au contraire, il en faudrait peut-être un peu plus.
16: Bah, moi, je trouve qu'il en faudrait moins.
1: Non, moi, je dis qu'il en faudrait plus parce que ça.
16: Elle a le droit de donner son avis quand même. Voilà,
1: ouais,
16: moi, je dis qu'il en faudrait moins.
1: Bon, Kist.
14: Ouais, bah écoute, c'est vrai, les reportages, il en faudrait plus. Moi, le reportage sur Ken et Barbie, je l'ai vu aussi. C'est vrai que c'était super instructif. Je sais pas, je suis sûr qu'il y a des gens qui auraient besoin de se faire refaire la gueule et on n'en parle pas assez, quoi. Je veux dire, c'est un phénomène de société, tu vois ce que je veux dire?
1: Mmh.
14: À l'heure actuelle, regarde, le matin, tu te lèves, tu te vois dans la glace, direct, qu'est-ce que tu penses? Chirurgie esthétique, non? T'es d'accord avec moi?
1: Pas spécialement, non.
14: Non, pas spécialement.
17: Mais tu devrais.
14: Ouais, je pense quand même.
10: Tu me nettoies ce vilain kyste et ensuite tu fais ton débat.
14: Voilà.
1: Qui c'est qui vient de sortir ça?
17: C'est Polo.
1: Je sens que tout à l'heure, il y en a qui vont gerber. J'ai l'impression...
14: Non, mais c'est vrai que...
10: Est-ce que je peux répondre? C'est professeur Monsgeg.
1: Ouais, bah mal, alors, bon. Au revoir.
10: Ah, non, non.
1: Terminé
10: non.
1: Pour professeur Monsgeg.
10: Ah, non, pas du tout. Hein.
1: Terminé, terminé, au revoir. Au revoir.
18: J'ai pas compris pourquoi, mais...
10: Ouais, pourquoi,
1: non. Non, non, mais c'est bien, parce que ce qu'il a dit, t'avais qu'à écouter.
10: Je voulais répondre à la question, là.
1: Non, non, non, mais c'est terminé pour toi. Au revoir. Capitaine Crochet.
17: Ouais, moi, je trouve qu'il y en a trop, aussi.
1: Tu peux préciser?
17: Je trouve que, ouais, bah, il y en a trop, parce que bien. J'aimerais plus souvent voir des émissions telles que le Big Deal, tout ça, mais comme par hasard, on est coupé et on voit des reportages sur la chirurgie esthétique, c'est pas du tout intéressant.
1: Je veux dire une chose, alors déjà pour commencer...
14: C'est faux.
1: C'est faux, parce voilà. Que les reportages sur la chirurgie esthétique ne passent pas à 19h, mais très tard dans la nuit, c'est-à-dire...
17: Une fois, il y avait un flash spécial, je regardais le Big Deal.
1: Ouais, c'est ça.
17: Non, mais c'était il y a
1: Non.
3: Il n'y a que Gérard qui regarde le Big Deal, vous devriez le savoir.
1: Non, non, mais ça, pour l'instant, t'es une menteuse et c'est tout, donc les menteuses comme toi, j'aime pas ça.
3: Ouais, Gérard, je voulais juste dire à l'antenne, parce qu'il y a une certaine Apolline pute de fun sur IRC qui arrête pas de dire « Gérard, mets ton dard dans ma chatte », etc. Donc j'ai peut-être qu'elle arrête, quoi.
1: Elle est dans un bureau tout à l'heure, que si je l'attrape, je vais lui mettre deux claques dans sa gueule. Gérard. Ça va lui faire tout drôle.
17: Mets ton doigt dans ma chatte.
1: Ta gueule, salope.
17: Je suis bonne, moi.
1: Alors, moi, je peux vous dire une chose, qu'on devrait consacrer plus de reportages, parce qu'on n'en voit pas assez, et c'est malheureux.
14: Et c'est vrai, regarde, moi, je pense que si on s'habitue à avoir des reportages, on s'habituerait à avoir des gens déformés, et donc forcément, bah, ta vie en société, elle serait facilitée, j'en suis sûr.
17: Ouais, ouais.
1: Non, mais c'est vrai que les reportages, on n'en voit pas assez,
14: ouais.
1: Et pourtant, moi, je vais te dire une chose, que le reportage qui a été fait, là, sur François, il n'y a pas longtemps, moi, je peux te dire que quand j'ai vu la deuxième partie, parce que c'était la deuxième partie quand même qui était la plus dure,
14: ouais, c'était chaud, hein. Ouais.
1: Par rapport à la première, ouais. C'est que fallait voir les gens, c'était des hommes, en fin de compte, justement, la question, elle est là, donc je vais répondre en même temps que vous. Donc, y a-t-il plus de femmes que d'hommes qui ont recours à la chirurgie esthétique?
14: Ouais.
1: Donc, alors, petite tétine.
17: Plus de femmes.
1: Ouais, mais il y a aussi des hommes, parce que je vais te dire pourquoi après.
17: Oui,
1: et
17: bah
1: je pense que c'est avec Kist.
14: Ouais, on se comprend, ouais.
1: Donc, je pense que...
14: On va pas donner la réponse tout de suite.
1: Mais...
17: Laissez-nous languir encore.
1: Vas-y, petite tétine, alors.
17: Je te dis, il y a plus de femmes que d'hommes.
1: Si tu veux, d'accord.
14: Ouais, okay,
1: Kist.
14: Non, mais on va voir, je vais pas donner la réponse, je donne la réponse, parce que tu sais, moi j'ai vu l'émission. Hein.
1: Non, mais attends, on va les laisser tous
14: voilà,
1: passer.
14: On va les laisser, puis après on dira la surprise. Voilà.
1: Mmh. Ouais. Capitaine Crochet.
17: Ouais, moi je pense qu'il y a autant d'hommes que de femmes, puisque souvent il y a des hommes qui font la chirurgie esthétique pour devenir des femmes. Ça s'appelle des travelots.
14: Ouais.
17: Et il y a des femmes qui font la chirurgie esthétique pour devenir des hommes. Ça s'appelle des drag king, je crois.
1: Drag queen.
17: Ouais, ouais. Voilà.
1: Et alors, moi je veux dire.
19: Non, c'est pas le débat.
1: Alors, la question que j'attendais, apparemment, Kist a touché deux mots.
18: Kist,
1: donc, en fin de compte, la chirurgie esthétique, est-ce qu'il y a plus de femmes que d'hommes? En fin de compte, il y a autant de femmes que d'hommes, parce que faut se dire une chose, que les femmes, la plupart du temps, ce qu'ils se refont faire, c'est les fesses, les seins, et ça, j'ai le reportage, je l'ai vu,
14: le nez.
17: Et les yeux.
1: Attendez, on récupère.
18: À la place du professeur Monsgeig qui est parti, on accueille le moche. Bonsoir.
20: Bonsoir.
17: Bonsoir le moche.
20: Bonsoir.
1: La fréquence
20: 99.9.
18: Je crois que c'est son anniversaire en plus.
1: C'est vrai. Non mais j'en ai rien à foutre.

0: T'as quel âge, le moche?
1: Merci, j'ai bientôt 40 ans.
0: Oh là là. Putain, ça file.
2: Donc, pour répondre à la question...
1: Ouais.
2: Donc, pour répondre
1: Ça me déprime un peu d'avoir bientôt 40 ans, et c'est vrai, puisque tu me le demandes, Gérard.
2: Oh, c'est pas moi qui te pose la question, c'est une nana, d'accord?
1: Et voilà, c'est vrai qu'on se sent vieillir. J'ai deux ou trois petits problèmes de kyste, des conneries, quoi.
3: Amélie, quoi.
4: T'as ta libido qui s'affaisse.
1: Ben voilà.
4: T'as des crottes.
3: T'as du mal à te dilater.
1: Des varices.
4: Les couilles qui pendent, c'est pas très beau.
2: Capitaine Crochet, petite tétine, pour l'instant, il était pas là. Le débat allait bien se passer, donc c'est pas parce qu'il y a le moche arrivé qu'on va commencer à foutre la merde, d'accord?
1: C'est vrai, c'est
4: pas
1: vrai.
4: Problème.
2: Alors donc, pour revenir à la question, je disais donc qu'il y a autant de femmes que d'hommes, et c'est vrai qu'il y a plus de femmes et d'hommes, c'est, à mon avis, c'est 50-50 sur la chirurgie esthétique des deux côtés. Pour, pour les femmes, c'est le nez, les seins, la figure, les fesses et les oreilles. Et chez les hommes, faut se dire une chose, que c'est suite à des accidents, et ça, le kyste peut très bien le confirmer, parce qu'il a, il a vu le reportage.
3: Le kyste est là. Je suis toujours là, j'ai pas bougé, je sais pas où aller.
2: Et faut se dire une chose, faut se dire une chose, que le reportage, le deuxième reportage, était dégueulasse à voir, parce que c'était des mecs qui ont eu des accidents de la route, qui étaient complètement déformés, n'est-ce pas?
0: Avec quoi? Avec
4: un camion sur les verglas.
2: Alors toi, petite tétine ou capitaine Crochet, encore une connerie comme ça, et je vous vire toutes les deux.
0: Mais Gérard, il y a des gens célèbres qui ont fait de la chirurgie esthétique que tu connais, en dehors de Pamela Anderson, Herbert Léonard,
2: non.
0: Tout ça, non?
2: Non, t'en as une là, comment que tu l'appelles?
0: Sylvie Joly?
2: Non, Kist.
3: Karine Cheryl.
2: Non. L'italienne là.
3: Lolo
2: Ferrari pour voir elle.
0: Nilda Fernandez.
2: Ta gueule toi, laisse-le tranquille, Nilda Fernandez, espèce de PD.
5: C'était un homme avant.
0: Ouais, c'est une femme maintenant.
2: Non, ça a toujours été un homme.
0: Non, c'est un mandalire maintenant.
2: Putain, fermez vos gueules un peu là.
4: Alors.
2: De toute manière, faut se dire une chose que. Pas Pamela Anderson, qu'est-ce que je sors. L'autre là, comment tu l'appelles,
5: la gaffe.
2: Pauvre con, quoi. T'es vraiment une pute, toi, là-bas, éteins ton.
5: Mais tu sais que.
2: Éteins ton micro.
5: Il s'est fait greffer une bagouze.
2: C'est ça, t'as raison,
5: une bagouze, un chirurgie esthétique de ouf.
0: Et un crâne chaud.
2: De toute manière, on va
5: une
2: bientôt faire
5: émission.
2: On va faire une conclusion dans peu de temps.
0: C'est super.
2: Vu le bordel. Ça commence à me gonfler.
5: Dans les baignoires.
2: D'habitude, Rigo, tu me faisais du bon boulot.
0: Ah, mais là, t'arrêtes pas d'insulter tout le monde. Laisse tomber.
2: Pour l'instant, t'es en train de cibler deux espèces de câbles. Tu vas dans les baignoires et puis tu te fais pécho.
0: Je vois pas où est le rapport avec le débat.
2: Ouais. Donc, celle qui s'est fait refaire aussi les seins, c'est. Merde, comment qu'on l'appelle là?
4: Lolo Ferrari.
2: Ouais, voilà, Lolo Ferrari, faut dire une chose.
4: Non,
2: elle s'est fait refaire les seins, mais alors faut voir maintenant les seins qu'elle a. Parce que Pamela Anderson, elle s'est fait retirer les silicones qu'elle avait.
0: Moi, Gérard, ma tante, elle s'est fait greffer du silicone dans les lobes de l'oreille parce qu'elle pouvait pas mettre de boucle d'oreille.
4: C'est passionnant.
2: Et toi, tu ferais mieux.
0: Mais dégagez.
2: Toi, tu ferais mieux de te faire aussi.
0: Mais dégagez.
3: Oh, c'est la peur. Oh, c'est le tueur.
0: Oh, la honte.
2: Alors, pensez-vous.
0: Oh, la honte, ces auditeurs.
2: Pensez-vous que les patients ont-ils des.
3: Studio direct.
2: Oh, la honte.
3: Vas-y, Fildard, tu nous fais la surprise, vas-y.
4: Allez, Fildard.
3: Vive.
2: Arrête, Gérard! Attention à toi!
0: Putain, mais ton débat, t'oublies qu'il y a des gens qui t'écoutent, assis-toi, fais des
5: débats. Il s'en fout, il fait ça pour lui, c'est un perso.
2: Attention à ce que tu fais, toi, là-bas.
0: Qu'est-ce que j'ai fait?
2: Attention à toi! Hein? Alors donc, pensez-vous que les patients ont-ils.
0: C'est toi qui prends un prêt à 3h?
6: Bon, tu fais ton débat. Ça va, Seb, bien?
7: Ça va.
4: Il peut pas répondre,
6: ouais,
4: Seb?
6: Ouais, je sais, il y a Yankee.
3: Ça va, Seb?
0: Non, il prépare ses speeches.
5: Ah, Seb!
4: Bonjour.
2: Bonjour, bon, alors, du groupe, conclusion du débat, comme ça il n'y aura plus de questions, donc conclusion.
3: Il y a encore 5 minutes.
2: Non, conclusion. Terminé, conclusion.
4: C'est la question, là, les patients.
2: Conclusion.
0: Il n'est pas assez fort pour faire un débat jusqu'au bout. Ouais.
2: Pas... Conclusion, je travaille pas avec, avec une équipe de cons.
4: Vas-y, prouve-leur le contraire.
0: Mais nous, ça fait, mais nous, ça fait 3 ans qu'on bosse avec toi et on est encore là, tu vois.
2: Non, c'est terminé, on fait conclusion du débat. Donc,
4: allez, une question.
2: Non, c'est terminé, conclusion du débat. On va demander à Petite Tétine.
4: Et la conclusion du débat, je trouve qu'on a nettement survolé le sujet, qu'on n'est pas du tout rentré à l'intérieur. Et ça, c'est fort dommage. Et
2: c'est toi qui décides.
7: Non, mais là, on est vendredi 13.
2: Mmh. C'est comme tu veux. Comme tu veux, on peut jouer sur la Saint-Valentin qui est à 24 heures à peine maintenant.
7: Bah non, parce qu'on est déjà vendredi maintenant.
2: Bah ouais, mais on peut jouer comme la Saint-Valentin, c'est dans 12 heures.
7: Ah bah oui, c'est samedi, oui, c'est vrai. Ouais,
2: donc c'est samedi, donc on peut faire le premier sur la Saint-Valentin.
7: Moi, je pense que ça serait bien.
2: Hein. Et le deuxième sur les parfums.
7: Ou alors.
2: C'est comme tu veux, moi.
7: Ou alors on fait les parfums en premier et la Saint-Valentin en deuxième.
2: Bah on peut comme il y a 15 questions de chaque côté, on peut faire 7.
7: Alors dans ces cas-là, on va faire
2: 7 et 7. Les 7 premières questions sur la Saint-Valentin, le parfum.
7: On va pas s'arrêter à 3 heures, on va s'arrêter à 4 heures, donc il faut faire les 15 questions quand même.
2: Ouais, mais ça va dépendre comment que ça va se passer au standard.
7: Pourquoi ?
2: Ça va dépendre qui sera au standard et comment que ça va se goupiller.
7: Bah il y a Olivier qui...
2: Non. Non, pourquoi ? Non, c'est tout. Pourquoi ? Il n'y a pas de pourquoi, c'est que...
7: Non, c'est lui qui décide, c'est ses débats. Hein.
8: C'est le chef.
7: C'est pas les débats d'Olivier, c'est les débats de Gérard. Hein. T'as fait ta réunion avant ou pas, non ?
2: Non, pas encore.
7: Vous allez la faire, là, quand même ?
2: Non, mais on a prévenu...
7: Quoique, on pourrait faire une réunion très rapide, là, si on pouvait chercher toutes les...
8: Ouais, mais... Voilà.
7: Fildar et...
8: Ibris.
7: Hein ?
8: Ibris.
7: Non, mais d'abord, Fildar, quand même, plus important, c'est le direct, donc... On va chercher Fildar.
2: Si on pouvait me ramener un casque.
7: Tu peux me chercher Olivier, s'il te plaît, s'il est là. Ouais, bien sûr, merci beaucoup. On va faire une petite réunion d'antenne. Tu dis que c'est une réunion de débat, quand même. Donc, fais ta réunion. Moi, je sais, on va t'en donner, mais t'en as pas besoin, c'est pour leur parler. Donc, tu fais une réunion et tu leur parles et tu leur expliques. Tu leur expliques les... Attends, je vais mettre une musique. Tu leur expliques les problèmes. Tu leur dis, voilà, que tu veux pas comment ça se passe et qu'il est hors de question. Tu leur dis dès le départ. Parce que si tu fais pas ta réunion, que t'en parles pas sérieusement au début, les gens, ils y croient pas. Surtout pour Olivier, surtout pour Fildar et Manu. Ok. On va faire une réunion. Ah bah voilà, bon attention, on va allumer le micro. On va faire une réunion d'antenne.
8: Ouais.
7: Il faudrait qu'Olivier se pointe 2 secondes. Attends, ouais. Je remets un disque.
9: Et surtout que tu leur dis pas que Olivier, t'es le plus sévère. Même si Manu, tout ça, tu leur dis, ce que tu veux, etc. Tu leur expliques comment tu veux que ça se passe dans bon esprit. Bon, j'enlève le disque. De toute façon, on y retourne.
7: Fin de radio libre antenne, donc Gérard, ça va toujours ?
2: Toujours.
7: Bon, alors on attend que notre ami Manu, qu'est-ce qu'il fout aussi, ton équipe
2: vous là ? Vous réveillez là, l'équipe là ?
7: Il n'est pas là, Olivier ?
2: Ouais, mais réveillez-vous.
7: Elle n'est pas là, Olivier, il est parti. Bon, c'est pas là. Alors, déjà, Olivier,
2: bon,
7: il n'est pas là.
2: Déjà, lui, c'est bon, il peut rester où qu'il est. Hein.
7: D'accord.
2: Il viendra pas.
7: Bon, alors.
10: Moi, je suis là. Hein.
7: Non, mais toi, tu
10: j'étais
7: non.
10: là.
2: Ouais, mais toi, tu veux jamais faire mon standard.
10: C'est vrai, bon, moi, je vais m'en aller alors.
7: Alors, attention.
8: Allez, on a un problème technique déjà.
2: Ça commence.
8: Mettre le chef, voilà.
2: Ça commence.
8: Ben non, bah.
2: Voilà, c'est quoi ces casques ?
7: Tu vas pas être trop sévère, Gérard.
8: Ouais, ça.
7: Attends, c'est le casque du doc que toi, alors ça va ?
2: Ouais, mais il va encore piailler demain, le pauvre.
7: Non, parce qu'il a la grosse tête comme toi.
2: Oh, mais.
7: À quoi ? Mais qu'est-ce qu'il a, son casque ?
2: Mais il est trop grand. Oh.
7: Mais non, mais ça se règle, un casque, Gérard.
2: Ouh.
7: Là, regarde, tu serres là.
2: Mais
7: pour...
2: non,
7: bon, on verra après. Alors, la réunion, voilà. La réunion.
2: Qui c'est qui fait le standard là
7: deux secondes, on entend le standard derrière. Attention, réunion. C'est une réunion, oui, mais c'est une réunion. Bah, il patiente. C'est pas grave, il patiente.
2: Bon, qui fait le standard en premier?
11: C'est moi, Gérard.
2: C'est toi? Bon, bah, comme la semaine dernière, le premier, donc je veux bien. Disons que la semaine dernière, t'étais pas là au premier débat, donc...
11: Si, je suis arrivé en retard, Gérard.
2: Ouais,
11: désolé.
2: Mais t'es arrivé en retard, mais ça a foutu la merde dès que t'es arrivé.
7: Non, mais attends, faut que t'arrives à l'heure.
11: Bah ouais, donc, je sais. Mais...
2: Donc Manu, toi, tu oui. fais l'aria, mais pas de double son, parce que je vais contrôler.
7: Ah, merde.
2: Bah ouais, non, mais là, on va retirer ça.
7: On va retirer quoi ? Ah non, j'en ai besoin des cartons, Gérard.
2: Ah non, mais...
7: J'en ai besoin.
2: Non, mais on les mettra quelque part
7: à côté. Faut que je puisse travailler, faut que je les ai devant moi.
2: Non, mais faut pas t'amuser avec les boulons.
7: Non, mais faut que je les ai devant moi. Ah, mais attends, c'est lui, c'est les débats de Gérard.
2: Ouais, mais moi, je veux savoir à quoi que tu t'amuses.
7: À quoi que je m'amuse ?
12: Ouais, parce qu'avec les boutons, pas comme la semaine dernière, d'accord ?
7: Ok.
12: Parce que le premier débat se passe bien, mais le deuxième,
7: c'est bon,
12: ça pouvoir...
7: C'est dommage, oui, que j'ai écouté. Mais le deuxième, je suis au standard. Hein.
13: Ouais, non,
7: donc,
13: non.
7: C'est pas moi les doubles.
12: Ouais, ben. Fildar, c'est pareil pour le deuxième.
11: D'accord, je te permets, okay. Gérard, je fais un effort, je m'excuse encore.
7: Ok, okay. Sinon, confus.
13: Le continue ta réunion, c'était encore des choses à leur dire, c'est...
12: Ben, disons, c'est que sur la musique, vous me donnez les titres complets, pas des titres bidons.
7: C'est vrai, tu oublies toujours la fin des titres.
12: C'est vrai. Non, mais c'est pas ça, c'est que la semaine dernière, on a eu Isway pour je sais plus quoi.
11: C'était le petit pousset avec...
13: Ouais, mais vous peintre sur tous les titres, ouais, quoi, faut faire gaffe.
12: Ouais, mais,
13: les connaît, faut les coller.
12: Mais par contre... Par contre, moi, qui c'est qui fait l'arrière en premier,
7: C'est moi, Gérard, c'est moi.
12: Donc moi, ce que j'aurais bien voulu, si y a moyen de nous les caler.
7: C'est les caler quoi?
12: Les titres.
7: Mais tu veux qu'on te les cale où?
12: Bah, dans la bécane.
7: Ah ok, d'accord.
12: Pas dans le cul, tu vas pas me
7: les caler. Je croyais, c'est pour ça, j'ai eu une absence.
12: Non, mais j'aurais bien voulu, si tu l'as. Si il a été reçu, c'est le dernier... Dasfuck.
7: Le dernier Dasfuck.
12: Les 909 révolution.
7: 69.
12: Non, c'est 909.
13: Ah bon. 909 quoi?
12: Révolution.
13: Ouais, 909 révolution.
7: Ah ouais. Bah on l'a, ouais.
13: Sinon, y a un autre truc aussi, c'est quand les gens on les jette.
7: Ouais.
13: Alors vas-y, alors ça, mais vas-y.
12: Ah oui, alors quand on dit une personne, on vire. On s'amuse pas à la faire repasser sous un autre nom.
7: On vire.
12: Alors, je préviens tout de suite. Que Tony, c'est pas la peine d'essayer de t'amuser à te faire passer sous tous les noms, tu passeras pas ce soir. Donc t'es prévenu. Par contre, il y en a un, j'aurais bien voulu qu'on s'amuse.
13: C'est
12: ce
13: fini
12: soir.
13: La réunion, c'est fini.
12: Ouais, ouais.
7: Ah, merci.
12: Ouais. Mais par contre, moi j'aurais bien voulu que tu fasses ce numéro-là en direct. Ouais. Et qu'on lui demande des explications à celui-là.
13: Ah, tu veux qu'on le fasse?
12: Ah ouais.
13: Alors on appelle, c'est parti. Tiens, donne le numéro de téléphone à Manu Wagel. Voilà, très bien, Gaël va composer le numéro de téléphone.
7: Oui, j'ai commandé la pizza et pizza.
12: Vous commencez pas déjà avant. Parce que là, on fait un numéro en direct.
7: Ah pardon.
12: Ah mince. Hein? Donc, même au standard...
13: Est-ce qu'ils ont le droit de mettre des remixes?
12: Si tout le monde aura été sage, on verra.
13: On verra peut-être, fin de l'émission.
12: Attends, vu que tu nous quittes, donc peut-être qu'il y en aura un dernier.
7: Non, voilà. Non, t'avais dit un poème.
12: Non,
13: t'avais dit un poème. Non, il y a un poème de 5 lignes, c'était minable, eh oh. On dit. On dit R. Non, c'est toi.
7: Ah, c'est toi.
12: Non, tu le prends. Quoi? Tu demandes à lui.
14: Société Emmerdon Gérard, bonjour.
13: Oui, c'est la société Emmerdon Gérard.
14: Oui, tout à fait.
13: Bonjour.
14: Que désirez-vous? Désactiver le tatou, le numéro du portable, l'adresse de Gérard?
13: Alors, je voulais savoir, ça me coûte combien? C'est gratuit, pareil?
14: Non, c'est 100 francs pour l'adresse de Gérard.
13: Ouais.
14: 200 francs pour le code secret pour écouter le tatou.
13: Mm-hmm.
14: Et si vous désirez que nous désactivions le tatou, enfin le tatou, oui, et que nous le mettions à votre nom, ça vous coûtera 250 francs, monsieur.
13: D'accord. Je voulais savoir si y avait de l'argent qui était reversé à Gérard.
14: Ah non, aucun.
13: D'accord, donc...
7: D'accord.
15: Sandy, elle va connaître.
7: Ok.
15: Essaye de savoir si c'est...
7: Ok, d'accord.
14: Monsieur
13: oui. Ah, excusez-moi, oui,
14: je suis... Pour le moment, je crois que vous avez du monde derrière vous.
13: Non, c'est des amis à moi qui sont très intéressés. C'est des amis qui m'ont appris à écouter Gérard, et donc je suis devenu fan de Gérard.
14: Ah oui.
13: Donc, voilà.
14: Numéro du portable de Sandy aussi, si vous voulez.
13: Non, mais j'aimerais bien le numéro de tatou, c'est possible.
14: 06-57-82-21-80.
13: Pardon.
12: D'accord. J'ai pas... On a cru mal entendre.
14: Ah, vous avez la cassette des expressions de GG, alors c'est pas la peine
12: Non, mais j'ai cru mal entendre, là, j'ai cru mal entendre un numéro de téléphone.
13: Alors ça, c'est effectivement un de mes CD, c'est vrai.
14: C'est un de vos CD, monsieur.
13: Ouais,
14: ah
13: c'est
14: oui,
13: un
14: vous
13: de
14: l'avez
13: CD.
14: Apparemment, donc ouais. Celui-là, nous vous l'aurions fait à 100 francs.
13: Très bien.
14: Francs.
13: Alors, ouais. Vous me dites combien c'est pour 100 francs, je peux avoir le numéro de...
14: Le 0685, et je peux pas vous le donner à la suite.
13: D'accord,
14: quand même,
13: ok.
12: Hein. Ouais, mais c'est bien. Oui.
14: 36.
13: Je vous passe un de mes copains qui connaît bien Gérard.
12: Oui,
14: allô, 97, bonjour.
12: Oui, 92, 999, bonsoir.
14: Ah oui, 999, oui, bonjour.
12: Oui, bonjour, donc ça vous amuse là?
14: Qui êtes-vous, monsieur?
12: 999, Cosmos.
14: Cosmos? Ah, oh, merde, c'est lui, chut. Oui, bonjour,
12: ouais.
14: Je crois que vous avez fait un faux numéro, monsieur.
12: Ouais, c'est ça.
14: Merde, les mecs.
12: Ouais, les mecs, c'est ça, vas-y, continue. Mais t'inquiète pas, mon pote, là.
14: Eh, hey, les gars, vite ranger les numéros, vite.
12: Ouais, non, mais ça y est, c'est oui, bon. Oui.
14: Donc.
12: Non, mais ça y est. Ouais, non, mais
14: oh,
12: c'est
14: non,
12: bon.
14: Désolé, pardon, monsieur.
12: Non, mais c'est bon, t'es dedans, hein. T'es dans la boîte.
14: Dans la boîte à caca.
12: Ouais, t'es dans la boîte à caca, là, malheureusement. Alors, qu'est-ce que t'as à dire?
14: Bon,
12: je vais te dire.
14: Oui.
12: Bah, moi, je vais te dire que tu vas arrêter tout de suite de m'harceler.
14: J'ai rien fait.
12: Non, t'as rien fait. Ben, pleure bien dans ton coin, parce que maintenant qu'on a ton numéro, t'inquiète pas que y a quelqu'un d'autre qui va s'occuper de ton matricule.
14: C'est qui?
12: À ton avis?
14: Sandy.
12: Sandy, elle va s'occuper de ton matricule si tu continues à l'appeler, ouais.
14: Mais j'ai rien fait, Gérard.
12: Non, t'as rien fait. C'est pour ça que pourquoi t'as appelé 15 fois dans la journée?
14: Mais c'est pas moi.
12: Non, c'est pas toi, c'est ton frère.
14: Non, c'est ma sœur qui balbeure entre les cuisses d'un catcheur.
12: Ouais, et la mienne est en train de lécher le bâton.
14: Ouais, voilà.
12: Non, mais marre-toi maintenant qu'on a ton numéro de téléphone maintenant. Alors maintenant, tu vas faire une chose.
14: Oui.
12: On attend toujours ta lettre, au fait.
14: Bah oui, mais apparemment tu l'as jeté, hein. Je t'ai appelé sur ton portable et tu m'as dit d'aller me faire foutre, que tu l'avais mise à la poubelle.
12: Bon, bah attends, mais j'ai reçu ta lettre quand?
14: Tu l'as reçu
12: Ouais, mais si vous envoyez du courrier qui est posté de n'importe où.
14: Bah, je l'ai posté de Versailles.
12: Oui, c'est ça. Tu crois que je vais te croire aussi, là?
14: Et tes genoux, ils sont opérés depuis quand?
12: Ouais, et ta sœur, elle se fait opérer quand de la gueule?
14: Ouais.
12: Et toi, tu te fais opérer quand de tes conneries?
14: Ah, merde. Ah, bah non. Tu m'as cassé, bonne nuit
12: GG. Ouais, bah bonne nuit à toi.
13: Ouais, il a raccroché, il a été très vexé. On a Freddy vite fait 20 ans de Nantes. Il est content le GG, il est en forme ce soir.
15: Seul. Tu kiffes pas Gérard? Gérard? Bah ça marche pas ton micro? Bah allume-le.
12: Donc c'était Je cherche une nana avec Joseph Craven. Bon bah voilà, donc et puis en premier vous avez écouté les Das. Avec la virginité. Donc on va accueillir Julia, 19 ans, de Aix-en-Provence. Bonsoir.
16: Bonsoir.
12: Attends, Alpha, pour l'instant, je t'ai pas sonné, donc tu vas attendre ton tour, s'il te plaît, merci.
16: Bonsoir, Alpha. Genre, tu restes tranquille.
12: Oh, vous calmez, s'il vous plaît, derrière. Merci. Sinon, ça va être en deux en entendeur. Salut, Céline, 22 ans de Bordeaux, bonsoir.
17: Salut,
12: bonsoir,
17: Céline.
12: Sarah, 21 ans de Paris, bonsoir.
18: Salut, Sarah. Salut, Gérard.
12: Salut, Sarah. Voilà, merci pour la radio derrière. Merci pour la corne de brume. On va accueillir Alpha, 20 ans, Paris.
18: Salut, Alpha.
16: Salut, Alpha.
12: On va accueillir une souris.
19: Bonsoir, une souris.
12: Salut la souris.
16: Salut Mika.
12: Salut la souris.
16: Salut Mini.
19: Salut.
12: Oh, on se réveille s'il vous plaît quand je dis bonsoir.
16: Ok.
12: Punaise, qu'est-ce que c'est que ce cirque?
20: Vous savez quoi, on va la refaire. Hein. Donc on recommence tout, Gérard.
12: On recommence parce que là j'ai un problème, je sais pas ce qui se passe.
15: Qu'est-ce que t'as compris?
12: Non mais attends, celui-là c'est le mien normalement. Oh là là, c'est quoi ce cirque là?
16: C'est Gérard.
12: Bon, c'est bon, on se calme. On accueille Julia, 19 ans, d'Aix-en-Provence. Bonsoir.
20: Bonsoir, Julia.
12: Attendez, s'il vous plaît. Bon, tu te calmes, là, s'il te plaît. T'arrêtes. Allez, hop.
16: T'arrêtes avec ta caméra.
12: Allez, tu t'en vas. Allez.
16: Tu dégages. Je veux pas le savoir, tu dégages.
12: Allez, tu t'en vas. Non, arrête, merde.
15: Gérard, allez, dépêche-toi.
12: Julia, bonsoir.
19: Bonsoir, bon, refais-la, Gérard.
12: Julia, bonsoir.
20: Bonsoir, Julia.
12: Céline, 22 ans, Bordeaux, bonsoir.
20: Bonsoir, salut, Céline.
19: Salut tout le monde.
16: Salut,
12: Sarah.
16: Salut, Sarah.
19: Salut, Sarah.
12: Quoi? Alpha. Ouais,
20: bonsoir, Alpha.
12: Attendez 5 minutes.
20: Gérard a un petit problème technique, donc il est en train un peu de se... Il tente de s'expliquer.
19: Alpha. Mais t'as de mécanicien?
20: Pardon.
19: Les talons cachés bricoleurs en plus pour Gérard.
20: Tous les talons.
19: Oh là là.
12: Non, c'est pas grave. La souris, bonsoir.
19: Salut la souris.
18: Salut la souris.
12: Salut souris.
19: Salut Gérard, bonne fête.
12: Merci.
19: Et Arnaud.
12: Là, hein. Arnaud.
19: Bonsoir Arnaud.
12: Non, c'est quoi ce cire? C'est quoi la leçon?
16: Ça va? C'est Arnaud.
15: Moi, j'ai pas de problème, moi.
12: Ouais, bah, moi, j'ai des problèmes.
16: Tu peux me répondre. Bonne fête,
12: Gérard. Je sais pas.
2: Je sais pas si derrière vous entendez.
16: Ah, moi j'entends, ouais.
19: Ouais, ça résonne, ouais. Ça résonne beaucoup, ouais.
16: Gérard, ouais. Bonne fête.
2: Merci.
16: De rien.
2: C'est
16: Arnaud.
2: D'accord.
16: Ok. Ok.
2: Bon, on va attaquer le deuxième débat.
19: Ok.
15: Qu'est-ce qui se passe, Gérard?
2: J'ai devoir.
15: Vous avez devoir.
16: On s'en fout.
15: Ouais, vas-y, continue, je vais essayer de voir le problème.
20: Bon, justement, donc Gérard, tu continues le débat, tu présentes ton débat, et pour l'instant, le mécanicien est en train de gérer le problème.
2: Donc, alors, pensez-vous que tous les hommes sont obsédés?
16: Toi, Gérard,
2: non, moi,
16: déjà.
2: Je peux pas. Non, pas moyen de travailler comme ça.
16: Pourquoi t'appelles ça travailler, toi, Pognon?
15: Et là
2: c'est si t'es pas content, tu dégages, toi.
15: Ça marche, là.
2: Comment?
16: Non, j'ai dit, je t'emmerde, vieux pauvre.
2: Eh ben, dans ces cas-là, si tu m'emmerdes et que tu me bois, eh ben, tu dégages au standard. Allez, hop, bonne nuit. Celui qui fait la mouche. Allez, hop, Arnaud, bonne nuit. Alpha, bonne nuit. Et toi, t'arrêtes avec ta caméra. Alpha et Arnaud, bonne nuit. Allez, hop. Hop, dégagez. Voilà, ça va aller plus vite. Arrête! T'arrêtes avec ta caméra maintenant!
20: Donc je vous explique, le caméraman. Donc,
2: bon, t'arrêtes, s'il te plaît!
20: Une espèce de suivi de Gérard. Et là, Gérard s'énerve. Gérard prend la trousse de maquillage.
15: Attends, Gérard
20: prend la bombe de gel.
2: Et t'arrêtes, je refais comme la semaine dernière!
19: Gérard?
20: Il a eu le caméraman.
2: Alors maintenant, je repose la première question.
16: Gérard, pourquoi tu me tires?
2: Parce que pour l'instant, vous fermez vos gueules quand je pose des questions. Il n'a pas à me la mettre dans la gueule.
16: Elle me parle pas comme ça.
2: Mais pour l'instant, c'est pas à toi que je m'adresse.
16: Ouais, mais tu me dis pas ferme ta gueule, c'est tout.
2: Bon, si t'es pas content, tu dégages.
16: Non, je dégage pas.
2: Eh ben,
20: non, il dégage pas. Écoute, il a rien fait pour l'instant. T'as même pas fait la première question. On va pas dégager.
19: Ouais, c'est lui la première question. Et puis,
20: T'es agacé à cause du caméraman.
2: C'est
20: pas
2: de cirque encore.
15: Quel cirque?
16: C'est pas de ma faute si t'es pas photogénique.
2: Attends, si je suis pas photogénique.
16: Oh, Cameroun, c'est pas là. Bon, allez, accouche.
19: Bonjour, c'est pas ta danseuse. Pose ta question.
2: Pensez-vous que tous les hommes sont obsédés?
16: Non, juste toi.
19: C'est la petite souris?
2: Ouais, c'était tout.
19: Alors, moi je pense que non.
16: Mais non, il y a juste Gérard qui est un obsédé.
19: Pour la simple et bonne raison que, bon, on peut pas les mettre tous dans le même panier.
2: Mmh.
19: Hein? C'est comme dans la vie, il y a des bons, il y a des moins bons, quoi.
2: Mmh.
19: Et il faut se dire une chose, c'est que, bon, de toute manière, l'homme, a des instincts des fois animaux.
2: Mmh.
17: Des instincts animaux.
2: Ouais, ah, celui qui rentre, tu te calmes parce que tout à l'heure tu vas retourner au standard vite fait, bien fait.
16: J'ai même envie.
19: Oui.
2: Oh non, mais ça va pas recommencer là.
16: J'ai même envie de péter alors.
2: Non, mais arrête, s'il te plaît.
21: Dis-le.
2: Oh,
16: je veux pas le savoir, tu retournes au standard.
2: Bon, encore allez, moi j'arrête.
19: Tu pourrais t'occuper un peu de nous?
16: Ah, il y a une grosse merde.
19: Bon, moi, je vous propose qu'on lance le débat.
2: T'arrêtes avec ta caméra maintenant. Non, mais tu vires là. Là, c'est terminé, c'est tous les jeudis que tu me fais le même coup, maintenant je veux plus.
15: Je crois que c'est ça.
2: Non, tu
15: vires. Il y a un problème avec le caméraman, on vous explique.
2: Non!
15: Puis il y a un moustique dans la pièce en plus.
2: Voilà. Non!
20: Il y a un gros moustique, hein.
2: Bon, moi j'arrête. Non, mais je continuerai.
15: Mais Gérard, on n'y peut rien. Il y a des mouches.
2: Non, mais je veux pas le savoir, il fait exprès. Alors, il dégage avec la caméra, c'est tout.
15: Mais je sais pas, il y a un problème.
2: Non, mais il arrête avec sa caméra maintenant. Je vais pas, la prendre toutes les semaines dans la gueule.
20: Bah, tu la prends une fois par semaine.
15: Ah là là,
22: c'est pas toute la semaine.
2: Non, mais même, c'est tous les jeudis.
20: Oh, écoute, c'est pour tout le monde pareil.
2: C'est tous les jeudis et c'est même à la loco. Alors, faut quand même pas déconner.
21: Alors,
2: tu vires la caméra. Non, j'en veux pas, tu la mets là, ailleurs. Hein?
15: Non, Gérard, tu remets ton casque, il y a des gens
19: on
15: qui veulent...
19: On continue, Gérard.
16: Alors?
20: Bon, alors, on en était où, Gérard?
19: J'étais à savoir si tous les hommes sont des obsédés.
16: Ouais. Non.
19: Ah.
16: Aucun. Juste l'exception. L'animal, quoi. L'animal.
2: Bon, on va commencer par...
16: Par Gérard.
2: On va commencer par Julia.
19: Oui, Gérard.
17: Oui, ben moi, je suis obsédée par toi, d'ailleurs. Ça me pose beaucoup de problèmes dans ma vie sentimentale.
16: On voit que tu l'as pas vu, hein.
17: Ça m'arrive parfois, quand je suis avec mon copain, de crier « Oui, Gérard », je vais faire son prénom, tu vois.
12: D'accord.
17: Donc,
12: mais Julia, je vais te dire une chose, que j'ai reçu ton courrier, et apparemment, ce que j'ai reçu, t'aurais pu me laisser ton adresse, je t'aurais répondu, donc je te dis merci pour ton courrier.
17: Mais non, mais parce que moi, je voulais que tu me reprennes à l'antenne.
12: Non, non, mais attends, je vais te reprendre en antenne tout à l'heure.
17: Ouais,
12: ok,
17: non, non,
12: je, on
17: moi, je
12: verra.
17: Je bon, justement. Un poème d'abord.
12: C'est quoi ce poème? Non, les poèmes, c'est pas. Il est hors de question que je fasse des poèmes maintenant. Donc,
17: bon, alors
12: c'est...
17: pas d'hors antenne alors.
12: Calme. Bon, si tu veux pas d'hors antenne dans ces cas-là, bah, dans ces cas-là, c'est même plus la peine de m'écrire.
17: Bon, c'est pas
12: voilà. Ok. Bon, Céline.
17: Et je t'ai mis un timbre bonne fête, Gérard, c'est dégueulasse.
12: Ouais. Céline.
21: Oui. Alors, bah, je trouve que non, tous les hommes sont pas obsédés, mais il y en a quand même beaucoup.
16: Ouais, genre Gérard.
21: En fait.
12: Hein,
21: les hommes sont beaucoup plus obsédés que les femmes.
12: Enfin, moi, ça, la, ça, la, la question, la question, va y, la question sur les hommes ou les femmes sont-ils obsédés, on va y revenir.
13: Bon, si tu revenais à la première question, là.
16: Gérard, on est à preuve vivante.
21: Et Gérard.
12: Oui, c'est qui?
21: Céline.
12: Oui, Céline.
21: Tu es obsédé, toi?
12: Non, pas du tout.
16: C'est un vieux porc, lui.
12: Ouais, attends, tu sais ce qu'il dit, le vieux porc?
16: T'es un vieux cochon qui pense qu'à se demiser les gars dans les chiottes de la loco.
12: Alors, tu dégages.
21: Et
12: bonne nuit.
21: Gérard.

0: Mec, c'est même pas la peine de
1: se Gérard, tu te braques toujours sur les mecs.
0: Sarah.
2: Oui.
3: Enculé, va.
0: Bah. Ouais, enculé toi-même, et connard.
4: Non, arrêtez, soyez sympa, laissez.
0: Voilà,
3: allez. Ok, t'as raison.
0: Ok. Bon, okay, alors Sarah.
1: Oui. Ok.
3: Ouais, ok,
2: Gérard.
3: Ok, super. Ok.
0: Gérard.
3: Mais
0: t'es
3: pas
0: fermé,
3: t'as
0: pas
3: gueule,
0: t'as si t'es pas content, tu vas pas enculer au bois de Boulogne, toi, connard. Alors, Alpha ou Arnaud, vous dégagez. Bonne nuit. Toi-même, et connard.
2: C'est la fête ce soir.
0: Sarah.
3: Gérard, la censure a sorti.
0: Ta gueule. Et vous commencez à me casser les mecs, hein.
3: Bah t'as rien, qu'est-ce que tu veux qu'on casse?
0: Ta gueule, connard. Bon, Sarah.
2: Connard.
1: On a toujours pas avancé dans le débat, Gérard.
0: Non, mais pour l'instant, si les deux mecs pouvaient fermer leur gueule quand je pose la question aux nanas, ça me ferait bien plaisir.
1: Les deux mecs ferment leur gueule.
3: Ok.
0: Et alors, Sarah, s'il te plaît.
2: Oui, Gérard.
0: Alors,
4: quelle est la question?
0: Pensez-vous que tous les hommes soient. Pensez-vous que tous les hommes sont obsédés?
3: Non.
0: Bon, pour l'instant, Arnaud et Alpha, vous voulez la fermer. Je pose la question à Sarah.
2: Non,
0: Sarah, s'il te plaît, tu te réveilles ou sinon tu vas aller au standard.
2: Moi, je veux bien réveiller, mais alors laisse-moi parler, écoute-moi quand
3: standard,
2: tu veux.
3: Standard, Gérard.
2: Ah, d'accord. Plus vite et ce sera mieux, je pense.
0: Bah, alors, je t'écoute.
2: Tu m'écoutes?
0: Oui.
2: Merci. Non, moi, je vais dire, les hommes ne sont pas tous des obsédés. Mais le mec qui n'est pas obsédé, il a un problème, tu vois, quand même, un peu. Il en faut un petit peu.
0: D'accord.
5: Mais obsédé par quoi, au juste?
3: Par le cul.
5: Ah, bon.
0: Eh, qui c'est qui vous parle de cul?
3: Bah, c'est toi, gros pervers.
0: Bon, attends, je t'emmerde, toi, connard.
6: Bah, ça va bien. Dans les chutes de la loco, ça y va mortel.
0: Bon, oula. Et Arnaud, tu dégages. Là, j'ai reconnu ta voix, tu dégages, Arnaud. Arnaud, tu dégages.
3: Arnaud, tu dégages,
0: tu fermes ta gueule, tu dégages maintenant.
3: C'est rare, c'est Alpha, je voudrais m'excuser.
0: Non, mais je veux pas le savoir, tu dégages. Allez, hop, zou.
4: Gérard, il y a une question sur Minitel. Est-ce que la perversité ne serait-elle pas tout simplement la prolongation de la gente féminine selon laquelle l'hétérosexualité se répandrait?
6: Absolument.
0: Qu'est-ce que c'est que ce question bidon?
4: Je sais pas, écoute, c'est sûrement possible.
0: Mais qu'est-ce que c'est que ce cirque?
4: Bah écoute.
0: Mais attends, c'est quoi? C'est quoi cette question? La question n'a ni queue ni tête.
4: C'est la pro. Bah si, attends. Mais bien sûr que si.
0: La question n'a ni queue ni tête, je vois pas le rapport avec les hommes et les femmes. Va gueule derrière, s'il vous plaît.
4: Il y a une queue, il y a une tête, c'est la prolongation de la gente féminine. Ne serait-elle pas l'hétérosexualité de l'obsession des obsédés?
6: Par rapport au matin et au sang.
0: Non, je vois pas le rapport. Enfin, bref. Comment?
2: Je vais te laisser, Gérard, je crois.
0: Qui c'est?
3: C'est Alpha, je t'encule.
6: Merde, t'es connard.
0: Bon, alors Alpha, tu dégages.
6: C'est pas moi, j'ai rien dit.
4: Non, ça va pas si vous commencez à dire je t'encule à Gérard, ça va pas là. Gérard, fais-toi respecter.
0: Non, bon, là t'arrêtes là, s'il te plaît, maintenant Gérard, c'est terminé.
3: Gérard, c'est Alpha, je t'emmerde.
0: Eh ben alors Alpha, tu dégages.
6: Arnette, t'as un casse-couille.
7: Arrête de dire que t'es con.
0: Non, mais attends.
7: Merci, je voudrais t'arrêter.
6: Arnette, c'est un fou la merde.
0: Il se calme.
3: Max arrive.
2: On pose une autre question, GG.
3: Max arrive à la rescousse.
4: Bon, Gérard, tu reprends le débat là.
0: Bon, alors, la deuxième question. À quoi reconnaît-on un homme obsédé? Arnaud. Bon, il y a la souris.
2: Oui.
0: À quoi reconnaît-on un homme obsédé?
2: Les mecs.
3: À toi, il suffit de te regarder.
0: Oh, pour l'instant, les mecs, vous la fermez.
3: Gérard, c'est Arnaud, je pourrais répondre.
0: Non, bah, tu répondras après.
2: Donc, okay. La petite souris.
3: Enculé.
0: Bon, alors, le mot enculé, tu dégages. Arnaud, tu dégages.
4: Allez hop,
0: Arnaud, bonne nuit.
3: C'est Alpha, Arnaud, t'es lourd.
2: Et donc, je vais vous laisser.
3: Arrête, Alpha, c'est trop grillé.
0: Bon, ouais. Là. Bon, on t'arrête, s'il te plaît.
6: Et Arnaud de lourd.
0: Bon,
6: Arnaud,
0: t'en
2: as.
0: Non,
2: c'est un bordel.
0: Non, mais il arrête avec la caméra, Arnaud, je l'ai dit tout à l'heure.
4: Bah, arrête avec la caméra, Gérard.
0: Non, putain, c'est terminé. On revient dans le débat, Gérard, ou sinon j'arrête.
4: Voilà, tu reviens dans le débat, allez.
3: Gérard,
4: attendez, laissez Gérard parler. Vas-y, Gérard, puisque Gérard ne sait pas se faire respecter. Vas-y, Gérard.
0: Bon, tu dégages avec ta caméra, s'il te plaît. Bon, voilà.
2: Bon,
3: c'est Alpha, je t'encule.
0: Bon, alors Alpha, tu dégages. Bon, allez hop, je vais mettre le disque. Allez hop. Non, non. Le disque, c'est les slips, c'est...

0: 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Stop. Carmier.
1: Gérard.
2: Gérard, tu remets ton casque. C'est quoi le titre? On n'a pas bien entendu.
3: Gérard, c'est Alpha.
2: C'est quoi? Attendez, attendez.
3: Gérard, c'est Armou, c'est la merde.
2: On va mettre un disque. On va mettre un disque. On va se calmer. Gérard, c'est quoi le disque?
0: C'est les slips sont c'est cher avec strip.
4: Mais qui c'est qui m'a fait ça?
2: Ah, Gérard se casse la gueule.
0: Et le titre c'était Mes portes virtuelles avec Togoid. Alors que c'était pas ça que j'avais annoncé.
2: Bah si. Bon. Non mais c'était autre chose là.
0: Ouais bon, enfin bref.
5: On en était donc Gérard. Justement, Gérard, au débat sur les obsédés.
0: Voilà. Ah bon, donc on va accueillir Julia.
6: Oui.
0: Rebonsoir.
6: Rebonsoir.
0: Céline, rebonsoir. Céline.
6: Re salut.
0: Re. Sarah. Re. Sarah, rebonsoir.
7: Il est fort le Alpha.
0: Oh là là, ça commence à m'énerver là avec les mecs. Vous allez commencer par vous calmer.
7: Gérard, il y a un truc, t'ouvres ta grande gueule.
0: Bah alors, si t'es pas content, tu dégages.
7: Gérard, Arnaud, c'est Arnette, il fout la merde. Mais y a pas d'Arnette. Si, c'est toi, Arnette.
0: Bon, Alpha.
7: Ta gueule, Alpha.
5: Moi, je suis sûr que c'est Luigi.
0: Alpha.
7: Ouais,
0: rebonsoir.
7: Vous m'avez pas reconnu.
8: Gérard, c'est Alpha.
0: Bon, allez, Luigi, tu dégages.
8: Dégage.
0: Bonne nuit. Comme ça, je t'ai reconnu tout de suite.
7: Gérard,
0: hop, la souris, rebonsoir.
7: Gérard, c'est Alpha. Tu as un gros doigt dans le cul.
0: Bon, alors, Alpha, tu dégages.
7: C'est pas moi.
0: Alpha, tu dégages, bonsoir. La souris, rebonsoir.
6: Rebonsoir, Gérard.
0: Et pour finir, Arnaud.
8: C'est Arnette, il prend la merde.
7: Mais non, c'est Alpha.
0: Alpha, je te dis, tu dégages.
8: Gérard, Arnaud, c'est Arnette, il prend la merde.
0: Bon, bah, si. Arnaud, tu dégages aussi.
5: Mais non, c'est Luigi.
2: Gérard, c'est pas grave, tu reprends le débat.
7: Gérard, c'est Alpha. Je te baise.
2: Vas-y, Gérard.
0: Bon. À quoi reconnaît-on un homme obsédé? Alors, maintenant. Pour l'instant, c'est moi qui pose les questions et vous allez vous la permettre. C'est moi qui demande à qui je veux que ça parle. Alors, c'est Julia.
6: Oui.
0: À toi de répondre.
6: Eh ben, j'en sais rien. Il a des yeux grands ouverts, injectés de sang et se regarde. De regard et voilà, c'est ça un homme obsédé.
0: D'accord.
6: Okay. Non, mais c'est pas ça?
0: Non, ben, si tu veux, hein.
6: Je sais pas comment, mais de toute manière,
0: je vous dirai si je suis obsédé ou pas.
7: D'accord. Bien sûr que tu es obsédé.
0: Donc Céline.
7: On sait que tu l'es.
6: Attends, on connaît déjà la réponse à ce
0: moment-là. Céline.
7: Arrête de péter, Gérard.
0: Il y en a qui s'amusent.
6: Bordel.
0: Bon allez Arnaud et Alpha vous dégagez c'est
7: non moi j'ai rien fait Gérard.
0: Non mais vous dégagez là ce coup là vous dégagez
2: Gérard tu reviens sur le débat là.
0: Céline.
6: Oui à son comportement, à la façon de regarder, à la façon de parler aussi. Voilà quoi.
0: D'accord. Sarah.
9: Ah oui. Moi je pense que ça se voit pas comme ça en fait.
0: Mais
9: je pense que tu le vois pas comme ça, tu le devines pas, le gars qui est obsédé, tu faut un temps pour le voir, quoi, tu vois. Il le montre pas.
0: D'accord. Et la souris. Attends, ça. Oui, vas-y, je t'écoute.
9: Donc c'est la souris, donc moi je.
0: Attends, il y a Sarah qui voulait peut-être rajouter quelque chose.
7: Elle voulait rajouter que tu étais un pauvre con.
0: Bon, et le pauvre con, tu sais ce qu'il dit, t'emmerdes, tu dégages au standard.
7: Et ça, c'est Alpha.
0: Non mais Alpha, pour l'instant tu la fermes, c'est pas toi que je m'adresse.
8: Arnaud Dolan. Il fout la merde.
0: Alpha, pour l'instant tu te tais, je m'adresse encore à Sarah.
8: Non mais Gérard, Arnaud il fout la merde, son forêt. Faut le sortir.
0: Sarah.
9: Oui.
0: Sarah.
9: Oui, je suis là.
0: Bah alors,
8: tu voulais répondre.
9: Bah je viens de te répondre là Gérard.
0: D'accord. Bon la souris.
9: Tu repasses le standard simplement.
0: Bon bah ok, tu repasses au standard alors.
7: Et les mecs alors?
9: Oui donc Gérard. Bon bah je pense que c'est dans les attitudes qu'ils ont quoi, envers les femmes, même envers les mecs, parce que de toute manière on peut être obsédé homme et attiré par les gens. Ça se voit aussi dans les mecs qui vont dans les grandes surfaces, qui regardent les contenus des cachettes vidéo ou même des films, des bouquins de tout quoi. Qui restent des heures et des heures.
0: Bon, je sens que celui qui s'amuse à faire des conneries derrière mon dos, il va dégager. Déjà avec ta caméra, tu t'arrêtes. t'arrêtes, s'il te plaît.
2: Je te donne des coups de feu.
0: Tu t'arrêtes. Non, alors maintenant, j'arrête.
2: Non, mais Gérard,
0: non, mais je vais faire la conclusion.
2: Tu poses un ultimatum.
5: Mais c'est le problème, Gérard, t'arrives à respecter personne. Il y a Cameraman qui tombe.
0: Déjà,
2: sur le digital, il y a Cédrico qui marche.
0: Cameraman, il va se calmer.
2: Sur le digital, il y a Cédrico qui marche. Gérard n'a pas de couilles, il n'arrive pas à se faire respecter.
0: Allez, hop. Fais gaffe parce que tout à l'heure, je la vire.
7: Gérard, on a limite des couilles.
0: Fais gaffe maintenant. Là, t'arrêtes, allez hop.
5: Est-ce que les caméras t'assurées?
7: Quelle tête de con, Gérard.
0: Eh ben, la tête de con, tu sais ce qu'il te dit.
9: Tu dégages.
0: Bon, t'arrêtes. Tu arrêtes, s'il te plaît, maintenant.
9: Bon, rigole.
0: C'est clair.
9: Je déjà.
7: C'est clair.
5: Gérard, s'il te plaît, je voudrais que tu te concentres un peu sur l'émission et donc sur les obsédés. Nous accueillons Antoine, puisque Sophie vient de partir, puisqu'elle était fatiguée.
7: Antoine.
0: Sophie.
7: Bonsoir, ma testicule.
0: On n'avait pas de Sophie.
5: C'était Sarah.
7: Bonsoir,
0: Max, tu me les prends au standard, tu les calmes les mecs.
7: Bonsoir,
5: donc,
0: tu me calmes
5: Sarah.
0: Les mecs et tu me calmes la caméra.
7: Bonsoir.
0: Sinon je laisse le débat.
9: Bonsoir,
0: non mais moi, tu me prends les mecs.
5: Eh ben nous on va le faire le débat, voilà.
0: Tu me calmes la caméra.
7: Bonsoir, Gérard.
0: C'est clair ou sinon je laisse tout tomber là maintenant.
7: Bonsoir, Gérard.
0: Allez,
5: on vous explique. Gérard est parti. Ça y est, Gérard est dans le couloir.
2: Gérard est parti.
7: Bonsoir Gérard.
2: Gérard est parti, voilà.
7: Est-ce que ça va, Philippe?
2: Non, Gérard.
9: Gérard, reviens, allez.
7: Ah oui, je savais pas que Gérard est dans les débats.
0: Gérard,
7: j'ai même pas parlé, il s'est cassé. Mais Arnaud, il a marché dans le débat. Mais Antoine, tranquille. Ah oui, tranquille, ça va, Arnaud?
1: Bon, c'est Max, on essaie de faire venir Gérard.
7: Alpha, t'étais dans le coma ou quoi?
1: Ouais.
7: Dégage
0: avec
7: ta caméra.
0: Arnaud, arrête de foutre
7: la merde un peu.
0: Ouais.
7: Il est en
0: déprime, ouais.
7: Alpha.
0: Et là, tu me vires tous les mecs. Non, tu dégages avec ta caméra.
7: Reviens, Cyril, ma couille, reviens.
0: Tu dégages.
7: Gérard, tu reviens là.
0: Là, tu dégages maintenant.
7: Reviens, ma couille.
0: Non, tu dégages.
1: Attends, il y a ta couille qui voudrait que tu reviennes, ma couille.
0: Non, non, là, tu me vires tous les mecs. Je continuerai pas.
1: Non, les mecs.
7: Gérard,
1: par
7: toi, je viens d'arriver. Est-ce que je pourrais parler, s'il te plaît?
1: Bon, Gérard, les mecs.
7: Ouais.
0: Non, tu me les vires tous.
5: Non, je vais pas te les virer tous, c'est bon.
7: Salut, mec.
0: Non, bah attends.
5: On continue. Non, Gérard, je les vire pas tous.
0: Non, bah attends.
5: Je ne peux pas.
0: C'est pas de débat.
5: Eh bah t'en fais pas, je les fais moi, mon débat.
0: Si vous amusez à prendre les mecs dans les répertoires,
1: c'est juste. J'ai cru reconnaître.
0: Il y a Arnett, Luigi et Tony.
1: J'ai cru reconnaître David.
0: Et il y a David.
5: Non, il y avait David.
0: Oui. Et bah dans ces cas-là, c'est pas la peine de faire des débats.
1: Il y aurait pas un David par hasard avec vous?
7: Gérard, je dois dire une chose. C'est la Saint-Gérard. Non, c'est la Saint-Gérard. Et demain, le loco, je peux te dire qu'on va te faire ta fête. Et
0: Arnaud, c'est ça. Et bien surtout que je veux pas la loco demain. Alors comme ça, tu me feras pas ma fête.
10: Gérard, c'est Antoine. J'aimerais savoir si c'est vrai que quand tu es venu.
1: Par ça, mais fais le débat, ouais, putain. C'est
7: Gérard,
1: c'est
7: Arnett.
0: Non, mais moi, c'est ça.
1: Fais tes débats, faisant plus qu'à tous les 15 jours.
10: J'aimerais savoir, Gérard, c'est Antoine, si c'est vrai que quand tu es venu au monde, ton père a cru que ta mère avait fait une fausse couche.
0: Alors dans ce cas-là, tu dégages, toi.
10: C'est Antoine, est-ce que je pourrais revenir?
5: Bon, la question, Gérard, les questions sur les gens obsédés, puisque là, apparemment, t'as quand même une bonne brochette.
7: Ouais, c'est clair.
0: De connard.
7: Ouais, comme toi.
9: Ouais, troisième question.
10: Gérard, c'est Antoine, pourquoi est-ce que t'as insulté François sur Europe 1?
0: Tu dégages.
7: Antoine, tu dégages. Directement, c'est pas vrai.
2: Gérard, tu reviens sur le débat?
0: Non, mais quand ils vont se calmer, je reviendrai sur le débat.
2: Arrêtez, calmez-vous.
0: Quand les mecs ils vont se calmer, je vais revenir
2: Gérard,
0: sur le
2: regarde,
0: débat.
2: Mais Gérard, regarde, c'est facile, calmez-vous. Voilà, ça y est, ils sont calmés. Tu vois?
0: Alors, maintenant, êtes-vous obsédé? Donc, c'est moi qui vais demander aux gens qui répondent, et celui qui répond de travers, il vire. Ça va aller vite fait, bien fait. Julia.
11: Oui, mais moi, je t'ai déjà dit que j'étais obsédée par toi et je t'ai expliqué ce qui se passait quand je pensais trop à toi.
0: D'accord.
11: Je me trompais de prénom.
0: Ok.
11: Avec les autres personnes.
0: D'accord.
11: Donc, j'appelais tout le monde Gérard. Mon chien, Gérard.
0: Mmh.
11: Ma mère, Gérard.
0: Mmh.
11: Mes parents, Gérard. Donc, tout le monde s'appelait Gérard.
0: D'accord. Ok. Céline?
12: Non, j'ai obsédée par toi.
0: Bon, ça suffit, là!
12: Allô?
11: Bon, Gérard?
0: Oui, je t'écoute, Céline.
12: Oui, disons.
0: Bon, t'arrêtes avec ta caméra!
12: On est obsédé par celui qu'on aime.
0: D'accord.
11: Voilà. Ça veut peut-être dire que je l'aime.
10: Allô.
0: Qui c'est qu'on a à la place de
2: moi
0: Sarah?
2: Moi sur Minitel, il y a Yo-Yo qui dit que l'obsession n'est que le reflet d'une pathologie prénatale due à un manque d'amour évident apparu au moment de la conception. L'obsédé par conséquent n'est qu'un homme qui souffre d'un grave manque de tendresse.
7: C'est vrai.
2: Qu'est-ce que t'en penses, Gérard?
0: Tout à fait. C'est qui a posé cette question sur Minitel?
2: C'était Yo-Yo. Et il y a Oui-Oui qui dit qu'il est obsédé par Christine, lui.
0: Je répondrai pas.
2: Et il y a aussi Cédrico qui dit que les chiottes de la loco sont ton obsession à toi.
0: Je répondrai pas non plus. D'accord. Là-dessus.
5: Ok, donc on va répondre avec Antoine.
0: Voilà. Donc, qui c'est qui a remplacé Sarah?
5: Antoine.
0: Antoine.
7: Bonsoir, c'est Antoine.
13: Bonsoir, Antoine.
7: Bonsoir, Gérard. Bonsoir, Sarah. Je vous aime. Je vous aime, les filles.
0: Bon, ouais, c'est bon, tu réponds à la question, s'il te plaît.
7: Je t'aime aussi. Bonsoir, mes souris.
0: Tu réponds à la question. Ouais, pour l'instant, ta souris, la souris, tu la laisses tranquille, d'accord?
7: Bonsoir, mes souris.
0: Pour l'instant, tu réponds à la question, s'il te plaît, Antoine.
7: Oui, alors, moi, je suis contre la différence d'âge.
0: Non, bah non, dans ce cas-là, si tu comprends pas, bonne nuit, allez, hop.
7: Et je pense aussi que l'individu qui n'est jamais allé ne devrait pas avoir le même âge, c'est clair.
0: Bon, allez, Ludy, tu dégages, je viens de te reconnaître. Allez, hop, bonne nuit. Bonne nuit, Antoine, pour Luigi, tu repasseras ta chemise à Srapette.
7: C'est presque Luigi, hein.
0: Ouais, ben, tu repasseras demain ta chemise à Srapette. Alors,
7: j'ai pas compris celle-là.
0: Tu l'as pas compris, tu veux que je la fasse en couleur?
7: Ouais,
0: bon, bah, tu vas aller au standard. Bonne nuit. La souris
7: au standard.
13: Vous allez du même avis que Céline?
7: Gérard, au
13: standard. Vous allez de l'homme qu'on aime?
7: Tout le monde au standard.
0: Ouais. Oh, vous fermez vos gueules, les mecs, s'il vous plaît, quand je pose une question.
7: C'est Antoine, tu m'as pas répondu. Pourquoi est-ce que t'as insulté François sur Europe 1 dans l'émission de la
0: Bon, alors, Antoine, tu dégages.
7: Et je cite.
0: Antoine, tu dégages. Antoine, tu dégages.
5: Non, mais c'est bon, mais attends, mais Gérard, c'est bon. Antoine, il est parti, donc t'arrêtes maintenant aussi de t'acharner sur lui. Maintenant, tu continues.
0: Alors, la souris, pour finir à la question.
13: Oui, donc la souris, elle a répondu.
7: Au standard.
13: Qu'elle est du même avis que Céline, qu'on peut posséder de l'homme qu'on aime.
7: Tout le monde au standard, vous allez voir.
14: Bon, allez, allons tous au standard, qu'on en finisse.
0: Je sens que dans 3 minutes, si ça continue, je vais pas faire les 10 questions. Bon, alors on va passer.
7: Qui répondre?
0: Qui c'est qui veut répondre là?
7: Alpha, Arnaud.
0: Ouais, vas-y Arnaud. Alpha, c'est bizarre, j'avais dit qu'Alpha il dégageait, il est encore là lui.
7: Oh merde, il est con.
14: C'est peut-être un autre, hein.
0: Alors Arnaud, je t'écoute.
7: J'ai pas très bien compris la question.
0: Bon, alors si t'as pas compris la question.
7: Gérard, écoute-moi. C'est pas parce que j'ai mal compris une question, tout le monde gueulait. Tu peux répéter, s'il te plaît?
15: Au standard.
0: Êtes-vous obsédé? La question, c'est êtes-vous obsédé?
7: Ok, j'ai compris. Alors, un petit peu, ouais. Et mon obsession, c'est l'attentat patiente. Vendredi soir à la loco, quoi.
0: D'accord. Eh ben, quand tu me verras, tu iras faire foutre.
7: On a les photos.
0: De quoi? Qui c'est qui a les photos?
7: Moi. J'ai les photos.
0: Qui?
7: Moi, Alpha.
0: Eh ben, Alpha. Ouais. Alpha, tu dégages. Ça t'apprendra à vouloir jouer ta grande gueule.
7: Gérard, Antoine, j'ai le film en Super 8.
0: C'est ça.
14: Tu vends combien ton film en Super 8?
7: Bah, je te le vends 200 balles aussi.
0: Oh, vous la fermez, s'il vous plaît.
5: Les obsédés, donc, justement, nous en étions encore où, Gérard?
0: Les hommes sont-ils obsédés plus que les femmes? Julien.
14: Je pense pas. Je pense que les hommes et les femmes sont autant.
0: Attends, Julia. 5 minutes, s'il te plaît.
14: Oh, 5 minutes, c'est long.
0: Tu me prends.
7: Très long.
0: Arnaud, Alpha. Tu me les prends et tu leur demandes qu'ils restent un peu plus polis.
14: Oh non.
0: Hein? Donc, Julia.
14: Non, moi je pense que les hommes et les femmes sont aussi obsédés les uns que les autres, même si ça ne peut pas se l'avouer.
7: Oui, moi je pense pareil.
14: Je suis obsédée, voilà, et toi tu es obsédée, et nous sommes tous des obsédés.
0: D'accord. Julia, Céline.
13: Oui, pareil, exactement, on est tous obsédés.
0: Même chose. Et la souris?
13: Bah, du même avis que Julia et Céline.
0: Bah, d'accord, toi.
14: C'est parfait, hein.
7: Gérard, c'est Antoine, actuellement.
0: Comment?
7: Gérard, c'est Antoine, est-ce que je pourrais répondre?
0: Bah, vas-y.
7: Alors?
0: Bah, tu travailles, s'il te plaît, ou sinon tu dégages.
7: Bon, moi, je pense que les hommes sont plus obsédés que les femmes, moi aussi. Mais dans ton cas, parce que je vais te dire une chose.
13: Ouais.
7: Comment ça se fait que t'es 35 pieds?
15: Comment ça se fait?
7: Comment ça se fait?
0: Bon, allez, hop. Les mecs, là, tu me les dégages, je les veux plus.
5: Le problème étant, Gérard, c'est que les personnes qui chantent les poèmes de Gégé ne ce sont pas des mecs.
0: Non, mais c'est ni les nanas parce que j'ai aucune nana qui peut les avoir. Donc ça peut être qu'Antoine, Alpha ou Arnaud. Et ça, c'est, ça peut être que.
16: On a que
5: tu peux avoir quoi? Bon, Gérard, donc les obsédés.
16: Bon, Gérard,
17: Les femmes.
16: Bon, Gérard, t'enchaînes parce que tu commences à nous saouler, pauvre taré. Gérard, c'est Patrick, je peux répondre.
17: Dans ce cas-là, conclusion.
18: Gérard, c'est Marcel, il n'y a pas de conclusion.
16: Gérard, c'est Patrick, est-ce que je peux répondre à la question numéro 2, 3, 4, 5, 6, 7, 8, 9.
17: Conclusion.
16: Numéro 4
17: maintenant.
16: Conclusion.
17: La conclusion.
18: Mais pas la conclusion.
16: On n'est pas dans la station.
5: Tu deviens carrément fonctionnaire, hein, Gérard.
0: Non, mais...
5: Attends, il est 3h, t'arrêtes. Toi, ça y est, 3h pile, pile poil, ça y est.
0: Que des connards.
5: Eh ben, t'as qu'à te faire respecter. Ouais. C'est pas trop dur.
18: C'est
5: pas
18: la
0: c'est les mêmes.
18: Regarde qui
2: elle. Qu'est-ce qui se passe, Gérard? Mais Gérard, remets ton casque.
16: La caméra est devant, c'est standard. On n'est pas dans la
2: station. Gérard.
16: La caméra dehors, on est pas dans la
2: station. Il a une voix bizarre, Gérard. Qu'est-ce qui se passe, Gérard?
16: Gérard, il se passe quoi? Gérard, allô, Gérard. Attends, Gérard, est-ce que tu pourrais baisser ton froc? Quelqu'un dans la manne pourrait faire un gros plan sur.
18: Eh, Gérard, ça t'emmerderait?
16: Gérard, t'emmerde.
5: Et attention, parce que là, carrément, il va se battre. Et donc là, il est encore parti pour la troisième fois.
0: Attends, qu'est-ce qui se passe?
2: Il y a Gérard qui est parti du studio.
16: La station mère, qu'est-ce qui se passe? Gérard, il est où? Il est au standard?
2: Faut dire qu'il avait vraiment une voix bizarre.
18: Eh ben, à la limite, je peux remplacer Gérard.
2: Ouais, bah, remplace Gérard alors.
18: Allô?
2: Ouais.
17: Tu auras pas le standard?
2: Le standard.
16: T'aurais pas un pin sur la radio?
2: Attends, tu bouges pas parce que là.
16: T'aurais pas un autocollant pour mettre GT Turbo?
18: Bon alors, je veux pas le savoir alors.
16: Au standard.
18: Au standard. Alors tu la fermes.
16: On vient pas dans la face au mire.
18: Alpha, tu la fermes. Je veux pas le savoir.
16: Et honnête, c'est un fou la merde. Il se fait tard là.
18: Troisième question.
16: Allô, la station mire, est-ce que tout va bien?
2: Allô, est-ce qu'on m'entend, c'est bon?
16: Ouais,
2: qu'est-ce qui se passe? Attends.
0: Non, il arrête.
2: Attends, mais t'as besoin de voir. Voilà, qu'est-ce qui se passe?
16: Qu'est-ce qui se passe? Mire, qu'est-ce qui se passe, Mire?
2: Mais non, mais attends, qu'est-ce que tu fais, Gérard? Gérard, faut finir, attends, professionnel quand même.
0: Non, non, mais il arrête.
2: Mais attends, non, mais alors, il va. Attention!
18: Attention!
0: Il arrête avec sa caméra maintenant.
2: D'accord, arrête.
0: C'est tout qu'est-ce que
16: La caméra au
0: standard. Tu dégages!
16: Tu dégages! La mouche est
0: grecque. Attends, c'est terminé.
2: Attends,
16: la caméra, la mouche, tout le monde dégage.
17: Quelle
16: pétasse
17: cette caméra alors?
16: Quelle caméra?
2: Non, là c'est Max, je suis dans les couloirs, je suis allé le récupérer. Alors j'ai pris le micro-casque. Gérard, calme-toi.
16: La caméra.
2: Gérard.
0: Tu dégages avec la caméra.
16: La caméra au standard.
18: Comment il s'énerve?
2: Bon, arrête.
16: La caméra au standard.
2: Donc là il est parti.
0: Ras-le-bol. Gérard,
2: c'est
0: toute la semaine, t'arrêtes.
2: Je crois que Gérard est énervé. Gérard est un petit peu énervé. Allez, viens, on y va, on y retourne, Gérard. Non, mais il va sortir, il reste dehors. Non, il reste dehors, il reste dehors. Allez, dépêche-toi.
0: Continue pas avec la bande de...
2: Bon, alors, il veut pas continuer avec la bande de tarés.
18: Mais c'est lui, le taré.
2: C'est toi. Arrête, Cyril.
16: Allô,
2: Mire,
16: tu vas
0: bien,
2: Mire. Gérard, allez, on y va. Allez, tu te calmes, arrête,
0: Gérard.
2: Il s'excuse.
16: Alpha et Ardo au standard.
2: Gérard, reviens, dépêche-toi. Il y a pour, au moins le respect pour les auditeurs, quoi.
18: Ouais,
2: quoi.
5: C'est vrai que le standard, c'est
2: le respect des auditeurs.
0: Gérard, tu dégages avec ta caméra.
16: Est-ce que je pourrais répondre sérieusement?
18: C'est Antoine.
0: Il va pas m'énerver.
5: Il t'entend pas.
2: Gérard qui revient.
0: Non, mais moi je veux plus dans la.
2: Taisez-vous parce que Gérard revient en studio.
18: Attendez.
2: Coupez à l'antenne. Coupez. Attends. S'il te plaît.
0: Tu vires.
2: Deux secondes, je vais lui parler. Viens, je vais te parler. Alors viens, je vais te parler. Attends. Bon, viens. Bon. Ah, pas trop près, s'il te plaît.
0: Tu vires.
2: Allez, vire. Deux secondes, recule un peu.
0: Dégage.
2: Enlève-moi les autres de l'antenne. Voilà, ça y est. On va discuter un peu. Qu'est-ce qu'il y a?
18: Non, c'est inadmissible de travailler comme ça avec la caméra.
0: Je vais mettre un disque, hein.
18: Ouais, mets un disque.
0: Je mets un disque.
18: C'est inadmissible. Non, je travaille pas avec la caméra ni avec les mêmes.
2: Tu t'approches pas.
18: Non,
2: mais qu'est-ce qu'il y a? Pourquoi?
18: C'est terminé, j'arrête le débat.
2: Non, mais faut que je te dise un truc.
0: Arrête!
2: C'est la merde. Arrête! Il a mis un disque de toute façon. Reviens. Gérard, reviens.
18: Recule,
2: pas trop près.
18: Non, mais même, j'en veux pas.
19: Bon, alors qu'est-ce qu'on fait alors?
18: Non, mais on arrête.
19: Pourquoi?
18: Je fais conclusion et c'est tout, j'arrête.
19: On arrête maintenant. On va retourner à l'antenne là quand même là.
18: Je reprends, mais moi je le veux pas dans les studios.
19: Qui?
18: C'est tout.
19: Et pourquoi?
18: J'ai une caméra dans les studios.
19: Non, mais attends, on a le droit quand même, il faut c'est pour
18: ouais, faire. Il me la met dans la gueule sans arrêt. Non, je suis pas d'accord. Le ah ouais. Il a été voir dans la mallette et dès il recommence.
19: Ouais.
18: Hors de question maintenant. C'est ouais. Terminé.
19: C'est quoi le débat de. Tu fais.
18: Non, mais on va continuer sur les obsédés, mais tu veux dire les mecs.
19: Que attends. Des nanas. Pourquoi faire?
5: Y a pas, elles sont parties.
18: Que des nanas.
20: C'est pas vu.
21: Il y a 2 minutes sur le disque.
19: Hein. Deux minutes.
20: Ouais, à l'antenne. Il y a 2 minutes sur le disque.
19: Bon, ok.
20: Excuse-moi.
19: Alors, c'est quoi ce bordel là? Pourquoi tu gueules? Non, mais Cyril, sois un peu moins chat que ta caméra aussi. Y'a plus rien.
20: Attends, Cyril, non, mais t'abuses. Gérard, faut revenir au studio là.
18: Non, mais même.
20: Demain matin.
19: Ah, bah ouais. Fais gaffe, on va retrouver à l'antenne avec ça. Fais gaffe, ça fait un.
18: Non, non, tu viens.
20: Attends, c'est qu'une caméra.
18: Non, mais attends, tu te fous de ma gueule là.
20: Non, mais non, c'est normal là. On est.
19: Attends, alors.
20: Mais il reste 1 minute si tu veux fumer.
18: Allez, allez, allez.
20: Je sais pas, tu.
18: Non, non, tu dégages avec la caméra.
19: Bon, alors on fait comment là à la fin du débat? On fait quoi à la fin du débat? Quoi? On fait quoi à la fin du débat?
18: Tu vois?
19: Hein?
18: Je vais peut-être annoncer ce débat la semaine prochaine.
19: Le disque est terminé! Le disque est terminé!
5: Et Max, il faut revenir sur antenne, hein?
19: Vite, vite, vite, le disque est terminé!
20: Vite, vite, vite, vite, vite, vite, vite, vite, vite!
19: Laissez chez vous!
20: Vite!
5: Allez!
20: Gérard! Vite! Vite, Gérard, regarde le disque là! Vite, vite, vite, vite! Vite, on va retourner à l'antenne. Installe-toi vite! Dégage! Mets ton casque! Gérard! Vite! Allez, c'est parti! Mets ton casque, Gérard!
22: Dégage! Baby, please! Don't you play with my nose, cause I'm a hatchoon sneeze!
20: Gérard!
19: Attends. Attendez, parce que Gérard est pas prêt, le disque. Gérard? Voilà, Gérard? C'est bon, on reprend?
0: On reprend, donc on va récupérer Julia.
23: Oui, bonsoir Gérard, ça va mieux?
0: Ça va bien. Bonsoir. Bon, et vous, les mecs, vous allez commencer par vous calmer ou sinon vous allez virer, mais vite fait, bien fait maintenant.
24: Gérard, mes sincères excuses. Alpha Yarno, au standard. Le standard s'excuse.
0: Non, non, mais c'est pas le standard qui s'excuse, c'est vous qui me fait chier.
23: Gérard, il faut pas t'énerver avec la caméra, ça nous permet de te voir.
0: Ouais, ben peut-être, mais pas moi.
24: La caméra au standard,
23: oui, mais
24: et moi, je me permets de gerber comme ça.
0: Ouais, ben si t'es pas content, tu dégages.
24: Au standard.
0: Céline, rebonsoir.
5: Bah, Céline est partie, justement.
24: Au standard aussi.
0: Ouais, d'accord.
24: Vous êtes parti tout le monde au standard.
0: Ok.
24: Moi, tu m'as même pas dit bonsoir, on est entre nous.
0: La souris, rebonsoir.
23: Rebonsoir, Gérard.
24: Salut, Gérard. Moi c'est Antoine, j'ai même pas eu.
23: Salut, c'est
24: bon. Et tu dis bonsoir aux autres.
23: Tu t'appelles pour le débat?
0: Pour un sang.
23: Voilà.
0: Pour un sang, vous allez écouter la question et vous allez.
24: Bonjour aux autres.
0: Qui c'est qu'on a à la place de Céline?
5: Personne.
0: Personne, ben, c'est bien.
24: Question numéro 6?
0: Non, bah, passe à la question.
24: Si je peux répondre?
0: Te fous pas de ma gueule, passe cette heure, tu as dégagé vite fait. Je sens que tu as dégagé vite fait, bien fait, toi.
23: Bon, alors, les femmes. Julia, tu poses ta question, s'il te plaît.
0: Alors, les femmes préfèrent. Celle-là, on l'a posée, donc la question numéro 6. 6, 7,
24: maintenant.
0: Il faut mieux être obsédé ou.
24: Ou obsédé.
0: Au cap 7.
24: Au cap 7.
23: C'est
24: parti. Ça veut dire quoi ça?
0: Bon, ça veut dire pareil que obsédé.
24: Alors je pense que bon, je pense que par rapport à la question, il paraît d'y répondre.
0: Bon alors si tu sais pas ce que t'as à dire,
24: Non, je sais ce qu'il faut dire.
0: Alors vas-y.
24: Ah mais j'ai pas compris le deuxième mot, c'est obsédé ou quoi?
25: Ça dépend si c'est plus le matin ou le soir, ça dépend parce que bon le soir c'est plus pareil que le matin quoi si tu veux.
0: Bon, c'est bon d'accord. Oui.
23: C'est la petite souris.
0: Ouais.
23: Eh bien, sans qu'à faire, ni l'un ni l'autre, tous les deux veulent dire obsédé, quoi.
0: Voilà, tout à fait.
24: Ah, c'était une question piège.
0: Voilà.
24: Ah, d'accord.
23: Okay.
24: Alors, Gérard, je pourrais.
23: On était perdu, alors.
24: On était perdu.
23: Mais
24: bon, Gérard, tu nous as bien eu, Saligo.
23: Ah, le Saligo. Ah, il est taquin, ce Gérard.
24: Saligo, c'est pas une insulte.
25: Il est joueur,
24: il est connard. Il est joueur. Je tiens à le dire.
0: Bon, on va passer.
24: Tu répondre?
0: Vas-y.
24: C'est vrai que quand même.
25: Par rapport aux
24: les fleurs sont plutôt jolies en été.
25: Ça dépend quelle ville.
0: Ouais, d'accord, mais c'est pas du tout. C'est pas du tout le thème de la question. Alors, un homme est-il obsédé? forcément vulgaire.
25: T'as un assommir ou pas?
0: Comment?
25: T'as un assommir ou pas du tout?
0: Comment?
25: Non, rien.
0: Non, bah attends, tu réponds à la question, s'il te plaît.
25: Bah moi, je réponds, s'il te plaît. Elle est Didier, elle est morte. Non, non, il paraît que tu as fait un...
1: Gérard, t'aurais pas fait du stop sous le pont de l'Alma
25: Non, non, elle fait une tournée mondiale.
0: Bon, ouais.
25: Elle avait mangé de la tarte au pur, t'as jeune.
0: Là, tu me prends ceux qui s'amusent à parler du pont de l'Alma, tout ça, je veux pas entendre ça à cette heure-ci.
25: Aucun rapport, il y a des obsédés.
2: Qui s'amuse, qui s'amuse à parler du pont de l'Alma?
25: Alpha.
0: Alors, Alpha, Alpha, ce n'est pas bien.
25: C'est pas vrai, c'est
2: Arnett. Arnett, ce n'est pas bien.
23: Au bord de l'autoroute, c'est
2: ça y est, Gérard.
23: Roux, hein.
2: Ça y est, ils sont grondés. Allez, vas-y, Gérard, continue.
0: Bon, alors, Julia.
23: Oui.
0: Donc, je te pose la question.
25: Est-ce
0: un homme est.
25: De Bouquin à Deauville.
0: Oh, tu te tais, toi, s'il te plaît.
25: Tu te tais. Est-ce que tu préfères les Bouquin à Deauville ou à Trouville?
23: Non, un homme qui est obsédé n'est pas forcément vulgaire parce que ça se voit pas au premier coup d'œil qu'il est obsédé.
0: D'accord.
1: J'aimerais savoir si c'est toi qui te balades en imperméable au bois de Boulogne.
25: Ouais, et qui monte sa chatte à tout le monde. Voilà.
0: là, je répondrai pas du tout à vos questions pourries.
1: T'as pas envie de dévoiler ta vie privée. Eh, vous arrêtez avec la mouche.
25: Eh, Gérard, tu la gobes la mouche avec la langue. Gobe-la, gobe-la.
2: Non, Gérard, ferme la porte. Gérard, tu restes là.
25: La caméra, au standard. Gobe-la avec la langue.
2: La mouche est partie, c'est parce que la porte était ouverte.
25: Voilà, la porte est ouverte, la mouche.
1: Gérard,
25: une mouche.
23: Elle revient. Au standard.
25: Ferme la porte.
2: Elle revient, ferme la porte. C'est une guêpe.
25: Gérard Chiabodo, est-ce que tu pourrais poser ta septième question? Gérard, numéro 3.
1: Gérard, qu'est-ce qu'on va faire?
25: Tricheur.
1: Tu devrais faire le débat organisé.
0: Non, ben pour l'instant, vous avez Wouter, je vais poser la question.
1: Gérard, oui, mais Gérard.
0: Vengale!
1: Gérard, je voudrais te parler
25: poliment. Bon.
0: Alors, la conclusion, comme ça va aller plus
1: non,
0: vite.
1: Gérard,
23: ah non, Gérard.
0: Conclusion.
23: Non.
0: Conclusion.
23: Non.
1: Gérard, écoute. Gérard, écoute-moi.
0: Alors, les mecs, vous allez commencer par la fermer.
1: Écoute, Gérard, une seconde. Tu dis tout le temps la fermer, mais comment veux-tu que ton débat soit organisé si on doit tout le temps la fermer?
25: Et en plus, il triche, il donne la réponse à la question. J'ai beau dos, ben.
23: Gérard?
0: Qui c'est qui parle?
23: C'est la souris.
0: C'est
23: la...
0: Ouais.
23: J'ai dit, il y en a qui n'ont pas répondu à la question.
25: Mais
2: c'est quoi la question?
25: C'est vrai, c'est pas la question.
0: Un homme est petit.
25: Est-ce que les obsédés de toute manière, à peu près, dans le bon
2: Gérard, ah. Tu te fais respecter un peu là.
0: Un homme obsédé est-il forcément vulgaire?
23: Non,
25: je réponds.
23: Il n'est pas forcément vulgaire. Donc c'est
2: sur Minitel, il y a Lily qui dit que la vulgarité n'est que l'apocalypse de l'antenne qui font attention sur l'expression des mecs obsédés.
25: Et c'est vrai, et je dirais même plus qu'au début, il y avait les dinosaures.
0: Non.
25: Ensuite, il y avait une boule de feu. Et les dinosaures, ils sont partis.
0: Mais attends, et toi, avec ta boule de feu, t'es dinosaure. Non, toi, ta conclusion, à la fête, tu dégages. Bonne nuit, au revoir.
25: Et l'extrapolation de
0: Eh, vous commencez à me les gonfler, hein. Alors, Julia.
23: Vengeance!
0: Bon, allez, tu dégages, là. Là, maintenant, c'est terminé, dehors.
25: Terminé. Trois journées, on arrête tout.
0: Julia!
25: Conclusion.
0: Vengeance derrière, s'il vous plaît!
25: Il est temps de conclure. Tu me reprends tout le monde au standard. Bon, allez hop, moi j'arrête.
2: Non mais Gérard.
0: Non, tu poses un ultimatum, Gérard. Non, les mecs, maintenant.
25: Gérard, je vais
0: l'avoir. Bon, allez, hop. Tous les mecs là, tu me les reprends. Allez hop.
23: Non, je ne peux pas juger.
0: Conclusion.
25: Ton numéro 6,
23: Gérard. Bon, est-ce que quelqu'un voudrait faire le débat à la place de Gérard là?
0: Bon, Max, tu me prends les mecs.
25: Allô?
0: Non, non, tu les prends.
3: Je les prends pas, je suis pas pédé, moi.
0: Non, non, mais tu les calmes.
25: Max ne s'appelle pas Gérard.
0: Apparemment, c'est tous ceux qu'on a l'habitude.
25: Gérard,
3: moi, je me connais pas.
25: Bah, prends-les, toi, Gérard.
0: Ouais, ça, c'est Arnett, Tony, Luigi.
3: Y a pas David?
0: Non, non, à peine, presque pas.
3: David?
25: Non.
0: Non, presque pas. Arnett?
25: Non. Salut, Gérard. Gérard, c'est pas vrai, je t'ai pas envoyé
0: un
25: message sur ton tatou.
3: Tony,
0: con, va.
3: Tu vois, il dit que c'est pas lui.
0: Non, non, mais c'est pas lui, comme par hasard.
25: Gérard, c'est Tony, pas lui, c'est lui. Je pourrais répondre sérieusement aux questions.
3: On va continuer le débat, parce que ce serait dommage de faire une question, j'ai les dernières questions sur les plus intéressantes.
0: Non, non, mais là...
3: C'est quoi les questions, après?
0: C'est pensez-vous que le cul est-il obsédé? Non, pour l'instant, c'est pas à vous que je m'adresse, mais...
25: Gérard, c'est Tony.
0: Va, quand je parle.
4: C'est un mec, ça.
0: On va aller dehors. Moi, j'arrête.
4: Mais je peux pas les mettre dehors, Gérard. Moi, je viens de reprendre le standard. Je sais pas où ils sont.
25: Gérard,
4: pas.
25: C'est Tony. Moi, je pense que ton cul
0: c'est un mec,
25: ça, ou qu'il est.
6: Ouais, c'est pas moi, c'est pas moi.
0: Julia, ta question. Ta réponse.
23: Eh ben écoute, oui, mon cul est obsédé, voilà.
0: Mmh. D'accord. La souris.
25: C'est bien. Eh Gérard, je suis sur ton cul.
0: Ta gueule.
23: Donc Gérard, c'est la souris.
25: Mmh.
23: Et non, aimer le cul n'est pas forcément signe.
25: Absolument. Absolument.
23: Ah non, tu réponds pas à la question là.
0: Elle a mieux répondu que toi à la question. Alors, pour terminer, la dixième.
25: Est-ce que je pourrais répondre à la question?
0: Non. Bah alors, tu te dépêches parce que je suis la dixième.
25: Alors, c'est Tony, moi je pense que ton cul est obstrué.
0: D'accord.
25: Gérard, je pourrais répondre moi aussi.
0: Vas-y.
25: Alors, c'est Arnett.
0: Comme
25: par hasard. Il vient d'arriver.
6: Je suis poli. Bon, alors, ton cul, oui, est obsédé, surtout dans les toilettes de la loco, ouais.
0: D'accord. Eh ben, on va faire conclusion.
25: On a des photos.
3: Pose la dernière question, Gérard.
25: La question numéro 13.
0: Non, mais il n'y a pas de question numéro 13, c'est...
25: Comment ça? Ben, la pose la 12.
0: Non, mais c'est... Pensez-vous que le débat...
6: Chaboton, va.
23: La numéro 10.
6: Il triche. Il donne les réponses aux questions, en forêt. Oh, le chien Chaboton de son radio.
25: Ton fils, Olivier
6: Chaboteau.
0: Oh,
6: t'arrêtes,
0: toi. Bon, allez, conclusion. Julia, ta conclusion.
23: Pose-nous des questions, Gérard. On n'est pas allé au fond du problème, là.
0: Pour moi, si vous avez été au fond du problème. Désolé.
25: On a même été au fond de ton cul. Oh, l'autre, pas drôle.
23: On peut pas faire une conclusion sur un truc qu'on n'a pas été, on n'a pas approfondi.
0: Qui c'est qui parle comme ça, là?
25: C'est tous.
0: Qui c'est qui vient de dire ça, là? Qui c'est qui vient de dire qu'on peut pas faire une conclusion? Ta gueule, toi, quand je parle!
25: Ouais, c'est tout le monde.
6: Quand je t'appelle avec son somme, tu ressors pas le tête de la vie.
0: Va pas enculer, connard!
6: Ouais, bien sûr, t'en donnes le bonheur.
25: Non, soyez sérieux là.
0: Alors maintenant, Julia, ta conclusion s'il te plaît.
23: Mais écoute, moi j'ai été vraiment très très déçue ce soir parce que tu as été affreusement vulgaire, t'as pas arrêté de crier.
25: Ouais, c'est vrai, je ne t'écrirai plus, Gérard.
0: Mais bah, de toute manière, comme j'ai pas ton adresse, tu pourras plus. Que
23: moi,
0: je pourrais pas te répondre.
25: Feuille de rose.
0: Non, mais feuille de rose, elle est pas là, tu vois.
25: Feuille de rose, elle couche avec moi.
0: Bah, si tu veux.
25: Feuille de rose, je me la prends tous les soirs.
0: Eh ben, c'est bien. Dans ces cas-là, comme vous avez une grande gueule, vous allez faire la conclusion chacun à mon tour, les mecs.
23: Gérard, si tu me fais un poème, je veux bien me pardonner.
0: Je sais pas d'où ça vient.
3: Mais c'est pas vrai! Qui c'est qui passe encore une fois?
6: Dégage!
3: Mais attendez, qui passe encore une fois?
25: Le standard s'excuse auprès de Gérard.
0: Oula.
25: La caméra, le standard, la mousse dehors, fermez la porte!
0: Attends, là, là ça.
25: Et tu refuses.
0: Mais il va pas me faire chier avec sa caméra. Tu reviens pas, monsieur, je me casse. Bon, ouais, qui c'est là?
19: C'est qui passe encore une fois?
25: C'est Père Noël.
19: C'est pas vrai, ça.
25: Avant l'heure.
0: Ouais, moi, j'arrête.
19: Ah, ça y est, ça y est.
0: Il a arrêté.
25: Laurent G.
0: Qu'est-ce que tu veux dire? Pas d'autres questions?
25: Laurent G sur Fun Radio.
0: Non, mais. Bon, pour l'instant, vous avez fermé vos gueules.
25: Ta gueule, PD.
0: Bon, alors, tu dégages.
19: Non, dehors. Dis ta gueule, PD.
0: Dehors.
19: C'est un obsédé, il est vulgaire.
4: Ça y est.
0: D'ailleurs. Julia.
8: Oui.
0: Si t'as une question à me poser, j'y réponds.
25: Moi, tu parles.
8: Est-ce que toi, tu es obsédé?
25: Oui.
8: Non, mais tu peux être obsédé par n'importe quoi. Tu peux être obsédé par une fille ou...
25: Par Christine
8: Je sais pas, par n'importe quoi. C'est pas forcément sexuel, Gérard.
19: Non, c'est pas possible.
0: Celui de Christine, tu me le sors?
19: Non.
25: Bon, Gérard,
0: comme ça va aller plus vite.
19: Quoi, qui c'est qui vient de dire Carole?
4: Bon, Gérard, on accueille Sébastien.
0: Non, mais c'est bon. Hein.
4: Non, mais si, pour finir le débat, Gérard.
0: Non, mais là,
4: si, Gérard. On peut pas finir comme ça.
0: Il reste deux nanas.
4: Non, ça n'a aucune logique.
0: Il reste deux nanas.
4: Non, mais on prend deux nouveaux auditeurs.
19: Allô,
0: bah ça y est, hein, les 10. Maintenant, la 10e, c'est pensez-vous que le débat sont.
25: Allô, c'est Sébastien, je bourre la belle.
19: Et t'as dit aussi tout à l'heure, t'allais dire si c'était un obsédé ou pas, Gérard.
0: Ah bah, dans ces cas-là, quand ils vont tous se calmer, et il reste deux nanas au sondage,
25: en principe.
0: Bon, toi, déjà, le bois de Boulogne, si tu continues, tu vas retourner au sondage.
25: Il y a un mec qui suicidait, merde, sur le bord de la route. Fermez la porte à la mouche. La caméra, au sondage. Bon.
0: Alors, Gérard, reviens.
25: Gérard, reviens.
19: Ah là, il a fermé, il a claqué la porte.
25: Oh non, on s'en fout, il nous prend la gueule. Oh non, il faut voir la gueule. Il est sympa, il est gentil.
9: Ça va, il juste on va vous le dire quand même.
8: Oh putain, vous êtes chiés.
4: GG, on a un nouvel auditeur de dernière minute, je te mets à l'antenne.
25: Bonsoir Gérard, c'est Constantonis.
0: Ouais, c'est ça, Luigi. Bon, pour l'instant, c'est pas à toi que je m'adresse, je m'étais adressé à Julia.
25: À Gaël, s'il te plaît.
8: Oui, Gérard.
0: Julien.
25: Gérard, je peux répondre à la question que tu as
8: Gérard.
0: Non, de toute manière, il n'y a plus de questions maintenant. Je vais répondre à certaines questions.
25: Gérard, je te fais 50% sur les Grecs.
0: Bon, allez, vous dégagez, vous me faites chier. Bon, allez.
19: Réponds à ta question, Gérard.
25: Gérard, bâtard. Gérard au standard. Ça rime. Gérard au standard. Ça rime, c'est Gérard, je veux pas le savoir. La
0: alors, Julia,
8: oui. T'as pas répondu à ma question, Gérard.
25: Tu es
8: obsédé par quoi?
25: Ah, ça sent bien.
0: Bon, alors, les mecs, pour l'instant, vous allez vous taire, s'il vous plaît.
25: Ouais, ultimatum.
0: Ok.
25: Ultimatum.
0: Vous allez vous la fermer parce que.
9: Les caméras,
25: ultimatum. Tintin. Gérard, c'est Constantonis.
0: Ta gueule, toi.
25: Ta gueule, toi, connard. Je réfléchis. J'aimerais savoir si tu pourrais m'héberger chez Henri ce soir. La merde.
0: Bon, allez, hop, tu dégages, bonne nuit.
25: Au standard.
0: Hop.
25: Terminé.
0: La souris.
25: La souris, à toi.
8: Oui. T'as pas répondu à ma question, Gérard. Écoute, arrête.
25: La souris. C'est vrai, question numéro 21, t'as pas répondu.
0: Non, mais y a pas question 21. Alors, Julia, oui. qu'est-ce que tu m'as posé comme question?
8: De merde. Oh.
0: Bon, vous calmez, s'il vous plaît,
25: ouais,
0: maintenant.
25: Mais Gérard, c'est triste,
0: je vous arrête.
25: Retourne en bas de Boulogne. Je suis à Bordeaux, va.
0: Gérard.
19: Il est parti casser la gueule. Il est parti casser la gueule au caméraman. Bon, chut, tout le monde se calme parce que là il est en train de casser la gueule au caméraman et puis après faut être gentil avec lui parce qu'il a des trucs et des révélations à faire pour savoir si c'est un obsédé ou pas.
25: Ah, Cyril. Le pauvre Cyril, sur le coupe de scénario de Gérard.
19: Je sais pas si vous entendez.
8: C'est difficile, caméraman.
25: Eve la GG,
8: le gros PD qui s'est sodomisé.
25: Ah oui, en plus, elle prend
0: Henri,
25: mais...
0: Bon, tu me calmes tous les...
19: Ça y est, c'est bon. Ils sont prêts à t'écouter pour tes révélations, surtout.
25: Voilà.
0: Alors...
25: Attention, révélation de Fun Radio, Gérard au standard.
0: Bon, alors déjà, celui qui commence à me prendre la tête sur les questions que je vais répondre, maintenant, ça va aller vite fait. Hein.
25: Ok, super.
0: Bon, Julia, ta question, parce que j'ai pas eu le temps d'y répondre.
25: Alors,
0: tu laisses la porte fermée.
25: Question.
0: Je
25: veux
0: pas
25: savoir.
0: Laisse la porte fermée.
25: On est tous là pour s'éclater. Pour s'automiser, GG.
4: GG.
8: C'est ça, fait.
0: Mais toi, ça suffit, toi.
25: Vainqueur,
0: le merde.
4: Victoire respectée, Gérard. pour finir.
10: Oh,
4: mais... Il a pété son stylo de rage.
10: Je me fais tout le temps reculer.
11: Mesdames, messieurs, le disjockey Rache est de retour.
25: Révélation, Gérard, dans un instant, révélation fin de radio standard.
0: Oh, vos gueules un peu, merde, vous me faites chier là. Oh là là. Eh, hey, oh, qui c'est qui est?
2: Bon, Gérard, tu reviens un peu sur le débat là.
0: Non, mais attends, je reviendrai sur le débat. Attends, vas-y, tu prends. Qui c'est qui a été leur dire que c'était la Saint-Gérard et que tout le monde devait appeler tous les amis?
2: C'est marqué dans tous les calendriers.
0: Bon, merde! On arrête avec cette musique! Là, on a même pas le clip! Putain, mais qui?
23: Gérard, je voudrais dénoncer la présentatrice de la météo qui a dit que c'était ta fête. Hein.
0: Ouais, ben, qui c'est qui parle?
23: C'est Julia.
0: Qui?
23: Julia.
0: Ouais.
23: La présentatrice de la météo a dit que c'était la Saint-Gérard demain, donc, enfin aujourd'hui.
0: Ouais, ben, à toute manière, c'est marqué dans tous les calendriers. Ouais, ben là, c'est un con, tu vois, avec un con comme moi, on s'amuse, avec un con comme toi, on se fait chier. Et la souris, là, je voudrais bien t'entendre un petit peu plus, toi.
23: Bah ouais, mais s'il y avait un peu moins de bruit, bah...
0: Bah voilà, bah maintenant, t'as moins de bruit, donc tu peux me parler.
23: Bah ouais. Alors donc, pour répondre à la dernière question que t'as posée...
0: Ouais.
23: Je pense que non.
0: Pourquoi?
23: Bah pour la simple et bonne raison que... On peut pas faire une conclusion. Y a pas eu toutes les questions faites.
0: Bah si, j'ai fait toutes les... Hey, la neuvième question, c'est pensez-vous que le cul est-il obsédé?
23: J'ai
25: répondu.
0: Non mais c'est bon les mecs, pour l'instant vous la fermez.
25: Je voudrais te poser une question.
0: Oh bah c'est bon, vous avez pas recommencé, vous allez laisser parler la souris qui veut peut-être me poser une question.
4: Oui, justement Gérard, avec la souris, il y a Gérard qui veut intervenir. Donc je te mets à l'antenne.
0: Quoi, Gérard avec
25: ton
0: la
25: frère,
0: souris
25: ton frère.
0: Allô, qui c'est ce connard en
25: fait? Salut Gérard, je m'appelle Gérard.
0: T'es avec qui?
23: Allô Gérard?
0: T'es avec qui?
4: C'est un auditeur qui vient d'appeler pour réagir et qui s'appelle Gérard, tout simplement.
23: Gérard?
0: Ouais,
23: non,
0: c'est
23: pas
0: qui?
23: Toi, l'autre.
25: Salut Gérard.
0: C'est bon. Je pense qu'on va mettre un CD.
10: J'arrive sur l'antenne et toi, tu m'écoutes même pas.
0: Attends, tu sors d'où toi?
10: J'appelle le Fun Radio comme tout le monde.
25: Bah, il sort du même endroit que toi, c'est-à-dire
10: d'une
25: du ventre.
10: Poubelle.
0: D'une poubelle, attends. Oh, attends, ça c'est Henri.
10: Non, pas du tout.
0: Ça c'est Henri.
10: Non, c'est pas Henri.
0: Si, ouais, j'ai reconnu sa voix.
4: À cette heure-ci.
0: Ouais, si. Si, je m'en doutais.
4: Alors, il a menti au standard. Hein.
0: Ouais. T'inquiète pas, mais c'est bon, Henri, j'ai reconnu ta voix. Hein.
10: Écoute, je suis pas Henri.
0: Si.
23: Gérard.
0: Comment?
25: Connard.
0: Ouais,
10: je suis pas Henri, tu vois.
0: Ouais, c'est ça.
10: Bon, écoute. Ta gueule.
0: Bah c'est bon. La souris, qu'est-ce que tu voulais me poser comme question?
23: Oui, j'aurais voulu savoir si tu étais obsédé par une fille en ce moment.
0: Ah, là, faut que je réponde comment?
25: Avec ta bouche, si c'est possible.
23: Par un oui ou par un non, ou par un peut-être.
0: David, il revient. Putain, il fait chier, c'est là. Putain, ils vont pas me casser les burnes jusqu'à 4h du matin, là, merde!
25: C'est vrai.
10: Bon, Gérard, une autre question, s'il te plaît.
0: Bon, je voudrais répondre... Ouais, qui c'est, là, qui me repose?
10: C'est Gérard.
0: Oh!
10: Tu l'as fait un peu, oui!
25: Gérard, t'es une loque humaine.
0: Oh, putain!
10: Gérard, c'est Gérard!
23: J'aimerais savoir si tu es obsédé par une fille en ce moment.
0: Ouais.
25: Ouais, feuille de rose, par Françoise.
23: Obsédé par sous quel terme ou quoi? Comment t'es obsédé?
25: Il est obsédé
0: à l'heure actuelle.
25: Il est obsédé par feuille de rose. Non, pas à l'heure actuelle, à l'heure de demain.
0: Mais à l'heure actuelle, pour l'instant, j'ai quelqu'un en vue, mais j'aurai pas son nom.
25: Ouais, mais c'est feuille de rose, mais elle arrête pas de vomir dessus.
0: Non.
25: Donc,
0: Non, de toute manière, je vous dirai pas son nom.
23: Tu l'as déjà vu?
0: Qui c'est qui vient?
23: Julia, mais c'est pas un secret. Je voudrais savoir si tu l'as déjà vu.
0: Non, je l'ai pas vu encore.
23: Je crois savoir
25: qui c'est.
0: Qui?
25: Parce qu'elle courrait pas à poil, enfin en maillot de bain rouge sur la plage.
0: Non, pas du tout. Ça s'appelle pas Pamela Anderson, tu vois. Tu trompes mon pote.
25: Ah, d'accord.
10: Arlette à Malibu.
0: Non plus.
25: Gérard, ça serait pas Maïté qui fait de la cuisine un peu, non?
0: Non plus. Alors allez-y, posez tout à...
7: Oh oui, bon, bah,
0: allez-y, posez des questions. Ouais, on peut continuer jusqu'à 4 heures. Je m'en fous. Hein. Attendez. On pose des questions.
25: Attendez.
0: Oui. Vous me posez des questions, mais je vous préviens sans vulgarité.
25: D'accord.
0: Alors, pour l'instant, stop.
25: Gérard, c'est
23: Julia. Je voudrais savoir si à la télé, il y avait quelqu'un qui t'obséderait un peu plus que les autres, une fille qui te plairait plus, pour savoir quel était ton type.
0: Qui c'est qui me pose cette question ?
23: Julia.
0: À la télé, pour l'instant, il n'y a personne à part Séverine Ferrer. C'est tout. Voilà, t'es renseigné ?
23: Séverine Ferrer ?
0: Ouais.
23: Ah, la trouve bien.
25: Mmh. Et Gérard, comment t'as pris le fait que ton fils a triché à Interville?
0: Bon, alors toi, alors là, je te répondrai pas.
12: Je vais te poser une question.
0: Oui.
12: Est-ce que c'est bien toi que j'ai vu dans une cabine à Suresnes en train de te sodomiser les caroles?
25: Gérard, c'est
0: nickel.
25: Est-ce qu'il paraît que
0: la station merde? C'est quoi ce cirque là de musique?
25: Gérard, c'est nickel. Question numéro 55.
0: Oui,
25: Gérard,
0: oui, la souris.
23: Je voudrais savoir encore quelque chose. Savoir
0: oui.
23: Si dans ta vie, le sexe a une importance.
25: Mmh. Oui, ça le saurait depuis. Oui,
23: quel
25: pourquoi
23: est ton genre de femme
25: Carole. Oui.
0: Je vous préviens d'une chose, que celui qui s'amuse à redire Carole, il va dégager avant les 10 minutes.
25: Carole.
0: Donc... Oh putain, il est rentré avec sa caméra.
4: Ne fonctionne plus, il n'y a plus de batterie.
0: C'est quoi là? Tu l'as mis en route là, abruti.
25: C'est pas
0: moi, regarde.
25: La caméra dehors.
0: Donc, Allez, c'est bon, je perds la conclusion. Comme il y en a un qui a voulu jouer avec le mot Carole dans ce cas-là. Celui qui a été dire ça, c'est pas malin de sa part, parce que de toute manière, Carole, j'en ai plus de nouvelles, donc c'est clair et net.
25: Voiture, là, sur la A17, il paraît.
0: Alors attends, toi mon pote, tu vois, sur la A17...
25: Tu peux dire ce que tu veux, c'est Carole.
0: Non ben, tu la connais?
25: Bien sûr.
0: Ah, tu l'as vu où?
25: Ah ben je l'ai vu, puis je peux te dire que j'ai fait un infarctus.
0: Ah ouais, d'accord. Ok. Et ben dans ces cas-là, sur ce, la conclusion du débat sur les hommes obsédés, moi je vais la faire moi-même parce que comme personne veut la faire.
25: Non, c'est les auditeurs qui vont la faire.
0: Oui, je te reprends en antenne la souris.
25: Bon, j'ai pas eu le temps de poser ma question.
0: Non, mais de toute manière, je veux pas le savoir, donc on fait conclusion. Donc c'est bête parce que c'était bien parti. Mais malheureusement, bon ben, ça a chaviré au bout d'un quart d'heure et puis la caméra qui commence à me prendre la tête.
25: Ça a insulté Françoise.
0: Bon, bah, de toute manière, je te répondrai pas, donc je fais ma conclusion.
25: T'as entendu ?
0: Je fais ma conclusion, d'accord ?
25: Ce qui est pas cool, Gérard, c'est que tu files les réponses aux questions, ça c'est pas bien, tu triches. Je t'ai entendu, et je cite.
0: Bon, le débat de la semaine prochaine portera sur Fun Radio.
23: Encore ?
25: La différence.
0: Sur Fun Radio et...
23: On l'a pas déjà fait, ça ?
25: Non.
23: T'es sûr ?
0: Non, on n'a pas fait le débat sur Fun.
25: Gérard, il paraît que tu passes sur Europe 1 le week-end.
0: Non.
25: Ouais, moi Gérard, j'ai des preuves. Je t'ai vu, j'ai des preuves. Je passais sur Europe 1 et je cite, la différence qu'il y a entre Françoise et Annie Girardot, c'est qu'Annie Girardot est belle et intelligente.
0: D'accord.
25: Donc,
13: il y a les ovnis aussi la semaine prochaine.
0: Voilà, sur les ovnis. Donc, est-ce que vous avez vu des ovnis dans votre vie? Mais alors, je préviens d'une chose que je pas.
25: Roswell, c'est Tony, est-ce que je pourrais revenir?
0: Non.
25: Allez,
0: ça sera terminé. Voilà, c'est terminé. Donc on va quand même mettre le petit CD un remix. Allez, c'est bon.
23: C'est bon,
0: on est retire là maintenant.
25: J'ai plein de questions à te poser.
23: Ah, on n'a pas fait la conclusion là.
0: Alors, Julia, fais ta conclusion vite fait.
23: Bah écoute, j'ai trouvé que c'était un débat très intéressant.
25: Absolument.
23: Mais que tu n'avais pas répondu à toutes les questions qu'on devait poser.
0: Absolument. Ouais, mais ça je pouvais pas répondre à toutes les questions parce que comme tout le monde gueulait en même temps, donc.
25: T'as posé que 3 questions.
0: Non, mais maintenant je réponds plus aux questions, donc c'est la conclusion. Donc la conclusion, donc Julia, donc pour toi le débat.
23: Bah écoute, j'ai trouvé ça intéressant, mais je trouvais que tu nous avais caché des choses.
25: Hein. Gérard, il paraît que tu m'encore des couches, ça c'est vrai.
0: Comment ?
25: Il paraît que tu m'encore des couches.
0: Non.
25: Si.
0: Bon, Julia, je t'ai caché quoi ?
25: écoute, pareil, tu puisses encore au lit, Gérard.
0: Arrête, s'il te plaît, merde.
25: Merde, quoi, c'est chier, quoi.
0: Allez.
23: Bon, Gérard, tu m'écoutes pas, donc je fais pas.
0: Si, je t'écoute, Julien.
25: Raccroche-toi, pauvre con.
23: Je suis déçu, Gérard.
0: Bon, voilà. Bah, d'accord. Eh ben, tu fais comme tu veux.
23: Voilà.
25: Déçu pas ton.
0: Bonne nuit.
25: Roswell, je pourrais revenir sur le.
0: Non, non, mais c'est bon, la conclusion, donc la souris, ta conclusion.
23: Bah, ben alors, la conclusion, bah, c'est comme Julia. Bon, bah, le débat était génial, mais il aurait été mieux s'il n'y avait pas eu du bon derrière, quoi. Mm-hmm. C'est pas cool.
0: Ouais, baisse la radio, s'il te plaît, si tu l'as.
23: Pour ta conclusion.
0: Oh là, bon, il
7: y a un moustique là.
25: Avec caméra. Ah!
7: Elle mouche.
0: Bon, donc la petite souris se reprend en antenne comme prévu. Donc je vais saluer tout le monde maintenant.
25: Vous avez... moi, je peux faire ma conclusion.
0: Alors maniez-vous de faire la conclusion parce que j'ai envie d'aller dormir.
25: Alpha, conclusion.
0: Ceci.
25: Vas-y Alpha.
0: Il fume.
25: Alors bon,
0: bon ça va, non
25: pour une fois, je trouve que c'était bien organisé, il n'y avait pas de bordel, en plus c'était pas toujours les mêmes. Voilà, tu veux bon, c'est vachement sympa quoi. Puis Gérard il est vachement assuré, toujours aussi bureau, ça fait plaisir ça.
0: D'accord. Ouais. Ok. Donc
25: les autres.
0: Ouais les autres. Tony. Mais, de toute manière vous repassez tous au standard. Hein.
25: Tony. Oui mais on veut faire la conclusion. Tony.
0: Bon, allez, dépêchez-vous là.
25: Tony, est-ce que je peux faire ma conclusion?
0: Vas-y.
25: Donc, je sais même pas sur quoi porter le débat, c'était tellement le bordel.
0: Bon bah d'accord.
25: Et en plus, j'avais pas d'excuses parce que j'ai fumé cet après-midi.
0: Ouais d'accord, bah, si t'as fumé mon pote.
25: J'ai peur que parce qu'il y a des castors volants avec des ailes de vautour là.
0: D'accord, c'est bon, bonne nuit. Allez, bonne nuit à tous, vous allez retrouver.
25: Ma conclusion.
0: Non.
25: Castor,
0: terminé. Terminé. Qui c'est qui parle là?
23: C'est Julia, moi je
25: veux des castors volants.
0: Allez, c'est bon.
25: Avec les ailes de volant.
0: Le remix.
7: Quoi? Dans
0: le remix.
7: Non, mais attends, je crois qu'il y a quelqu'un qui veut faire la conclusion.
0: Non, mais alors, depuis tout à l'heure, ils n'arrêtent pas et je comprends rien du tout.
7: Karine.
4: GG, on a une surprise. Il y a quelqu'un qui aimerait intervenir pour la conclusion du débat.
0: Oh, d'accord. Allô?
14: Oui, bonsoir, c'est Caramel.
0: Ouais, bah Caramel, bonne nuit.
14: Bonsoir, Caramel.
0: Bonne nuit, Caramel.
23: Il a pas fait sa conclusion,
0: Gérard. Non, mais il a même pas participé au débat, il va pas faire une conclusion.
14: Si, si, si, il a le droit.
23: Mais il a écouté, il a le droit.
14: Alors, moi, j'ai écouté.
0: Bon, alors, accouche.
14: Alors, moi, je voulais dire, parce que on a parlé du pont de l'Alma. Alors, moi, je tenais dire.
0: Non, bah alors là, c'est bon.
14: Il faut savoir que c'est le tournée mondial actuellement avec Elton John.
0: Non, non, là, dehors.
14: Gérard, attends, j'ai pas encore chanté.
0: Non, tu dégages, Caramel, je veux pas entendre ça.
14: S'il te plaît, Gérard.
0: Non. C'est bon, Caramel, bonne nuit.
14: S'il te plaît.
0: Bonne nuit à tous.
14: Laisse-moi expliquer.
0: Bonne nuit à tous. Alors vous allez retrouver Morgane. Vous allez retrouver terminé.
14: Non, je voudrais parler deux secondes.
0: Nana, c'est terminé.
14: S'il vous plaît.
23: Je parlais.
14: Karine, il faut me laisser parler.
0: Non, c'est pas Karine pour l'instant, c'est moi.
14: Karine.
0: Nana, c'est terminé pour l'instant.
14: Moi, je voulais dire que, en question d'obsédé, quelque chose d'obsédé, c'est la grosse Christine sous le pont de l'Alma.
0: Eh ben alors, Caramel, tu dégages, bonne nuit. Mais ça t'en prendra. Bonne nuit. Bonne nuit à tous, vous allez retrouver Morgane pour la nuit sans pub. 6h. C'est bon, tu me reprends tous là. Allez, c'est bon, hop.
14: La grosse Christine.
0: C'est bon. Je veux pas aussi.
14: Caramel. Avec Caramel. Femme à lunettes, femme à caquettes.
7: Il est parti. Gérard, reviens. Ah, il le prend.
14: C'est que t'es un pauvre con.
7: Attendez, parce que Gérard prend au téléphone Caramel. Vas-y, passe-lui Caramel. Au téléphone.
4: Attends, je te le passe.
7: Passe-lui Caramel.
4: Il est là.
0: Voilà.
15: Allô.
0: C'est toi qui s'amuse à inciter les gens comme ça?
15: Corculé. À l'antenne.
0: Ok, bonne nuit. C'est bizarre, il n'y a plus personne.
15: Gérard, je peux faire ma conclusion?
0: Ouais. Ça t'amuse à insulter les gens comme ça en direct?
15: En direct?
0: Et tu t'excuses, et ben maintenant tu vois, c'est terminé pour toi. Au revoir!
7: Et voilà.
15: C'est en ça. Direct? Tu veux apprendre le français correct?
0: Allô?
15: Ah ouais, c'est moi.
0: Attends, quitte pas toi, je t'en prends après.
14: Ça, c'est dégueulasse.
0: Oh merde! Oui!
14: Ah, oui. La grosse Christine sur le pont de l'Alma.
0: Oui, mais je te reprends après, souris, je finis la conclusion parce que pour l'instant, ils n'arrêtent pas de me parler.
14: Gérard,
0: Ok, à tout de suite.
16: C'était Caramel à l'appareil.
7: Gérard, il y a Caramel à l'antenne.
16: Caramel, ouais, je voudrais parler en antenne à Gérard, là, tout de suite.
0: Voilà. Allô.
16: Allô.
0: Allô.
16: La grosse Christine.
0: Bon, tu te réveilles un peu, toi.
16: Tout le fond de la main. Gérard,
0: on
16: est en antenne, là, ensuite.
0: Elle va te faire foutre.
16: Je vais parler à Gérard. Oh,
0: ben Dieu, c'est bon.
16: Gérard, c'est Caramel à l'appareil.
0: Allô.
16: C'est Feuille de Rose.
0: Ouais. Ouais, encore toi, va te faire foutre.
16: Gérard, je vais te parler en antenne tout de suite, en direct.
0: Allô.
16: Allô.
0: Ouais.
16: Ouais, je t'encule.

0: Promis, chose promise, chose due, vous allez écouter le remix prévu, j'espère.
1: Peut-être.
0: Ouais, avec un son pour eux aussi, avec un son comme ça. Donc, vous allez retrouver Morgane pour la nuit sans pub. Demain matin, 6h, 9h, Lorenzo avec Ginny. Et bien sûr,
2: c'est Caramel.
0: Oh putain, mais qu'est-ce qu'il me fait chier, lui? Mais merde, d'où tu te sors?
3: Non, mais prends la l'antenne, Gérard, à l'antenne. À l'antenne. On peut pas le défaire.
0: Oh, tu sors d'où, toi, Broutis, c'est saqué?
2: Je sors du pont de l'Alma avec la grosse Christine.
0: Bon, allez, hop, c'est bon, lui.
2: Donc, vous allez. J'ai vu Carole, au bois de Boulogne, à Suresnes.
0: Eh, t'es content de ce que tu dis, là?
4: Bah, il a l'air d'être content, hein.
2: Et la grosse. Elle va bien, la grosse Christine, c'est Gérard.
0: Hey, tu sais ce qu'a dit la grosse Christine?
2: Oui, le pont de l'Alma avec.
0: Hey, après mieux de te tailler une pipe, ça vaudra mieux, au moins tu fermeras ta gueule.
2: Si tu avoir la même gueule que toi, je préférerais pas.
0: Hein. Ouais, tu vois, dans ces cas-là, t'es servi. Donc, on a dit que. Oh, ta gueule, Caramel. Ouais, Caramel, ça suffit.
2: Je voudrais te poser une question.
0: Bon, et Max! Max, s'il te plaît, tu viens faire la conclusion parce que j'y arrive plus, hein. Sinon, je vais te chercher par la peau du cul.
2: Gérard,
4: tu vas chercher Max par la peau du cul, c'est ça?
2: Caramel.
1: Il aime bien les garçons, oh, putain.
2: Est-ce que c'est possible d'avoir David, Luigi et Arbel?
3: Attention, il y a Gérard qui va chercher Max. Non! Gérard! Ah.
1: Ce serait con que. Il trouve Max.
4: Il trouve Max surtout, oui.
1: Ouais, Max, Nougat, enfin bon, hein.
4: Non, mais on a compris.
1: Oula, faut fermer la porte là. Je sais pas si vous entendez quelque chose.
4: Oui, on entend. Ça hurle.
5: Non, mais j'ai 5 kilos dans bouquille.
6: GG, ta mère est confusion.
1: Gérard.
0: Caramel, là, je sais pas d'où tu te sors.
1: Allez, Gérard.
0: Mais c'est quoi ce cirque avec Caramel, là? Je sais qu'il revient.
4: Merde. Caramel, c'est le fantôme.
0: Bon, toi, tu dégages avec la caméra maintenant.
4: On ne peut pas se débarrasser de Caramel, il est trop collant.
0: Oh, et qui c'est qui parle comme ça, là, encore?
1: C'est qui met une mouche.
2: Allô?
0: Oh là, mais il sort d'où, lui, Caramel, encore?
2: C'est Caramel.
4: C'est un magicien, on peut pas s'en débarrasser.
0: Bon, allez hop, moi, je fais la conclusion. Ta gueule, Caramel, tu me fais chier.
2: Je vais te poser une question, Gérard.
0: Ta gueule!
2: Gérard.
0: Putain, mais arrête avec ta caméra, nom de Dieu!
3: Arrête!
4: Gérard. Non. Il y a beaucoup de mouches, hein.
0: Arrête, merde!
2: C'est Caramel!
3: Arrête, Cyril!
0: Arrête!
2: C'est Caramel!
0: Ouais, ça commence à... ouais, Caramel, ça suffit, tu me gonfles!
2: Gérard!
0: Caramel, tu me gonfles!
2: Gérard!
0: Oh, punaise! Hey, jusqu'à quelle heure tu vas me faire tenir à l'antenne? C'est...
3: Non, mais c'est fini, mais c'est toi qui es nul! Tu sais pas faire ton débat, genre, tu sais pas gérer les gens!
2: Gérard!
3: Tu sais pas gérer les gens!
2: Gérard!
3: Bon, alors, bon, allez!
0: Quoi,
2: c'est Caramel.
0: Bon, Caramel, dégage, je commence à en avoir ras-le-bol de toi.
2: Gérard, c'est Caramel.
0: Putain,
4: c'est Caramel.
0: Pas... Oh là là là.
2: T'as reconnu?
0: Bon, allez, hop, on voit le
3: renier. Et la conclusion de Gérard, c'est quoi?
1: Et toi, ta conclusion, t'es obsédé? T'es pas obsédé?
0: Non, moi, je suis pas obsédé. De toute manière,
3: il y a
0: le bordel qu'il y a eu ce soir.
3: Pourquoi vous avez parlé de Christine et de le pont de l'Allemand? On avait dit que Gérard, il voulait pas qu'on en parle.
0: Ouais, mais ça, tu demanderas à ceux qui ont fait le standard pourquoi ils m'ont repassé les mêmes que je voulais pas.
2: Allô, Gérard?
0: Ouais. Comme Tony, Luigi, Arnett, et puis
3: ça, c'est pas possible.
2: Gérard?
0: Oh, ta gueule, Caramel. Tu commences à me dégonfler.
2: Cette conclusion, Gérard.
1: Sur Minitel, il y a Lolita qui dit Gérard, pourtant il paraît que tu es obsédé puisqu'à la loco, tu te fais défoncer tes deux anus.
0: Non mais attends, Lolita, je vais te dire une chose, que quand tu me verras à la loco, tu verras si je te défonçais toi, ma
1: chérie. Elle te répond Gérard, avec ta petite quéquette, ça m'étonnerait que tu fasses quoi que ce soit.
0: Ouais, dans ces cas-là, laisse ton numéro de téléphone, je vais m'occuper de ton matricule.
1: Elle me répond, je n'ai pas mon numéro de téléphone, par contre je peux donner ton numéro de tatou à l'antenne.
0: Non bah alors là, tu vas te faire foutre.
1: Alors là, elle répond, Christine, je la connais, elle est grosse, elle pue.
2: 52,
1: 06,
2: 80, 52,
0: 50,
1: ouais, bravo.
2: 57,
0: non mais, ça t'amuse, Caramel?
2: C'est Caramel.
0: Ouais, bah Caramel, tu dégages.
2: Ça
0: donc,
2: va,
0: chose promise, chose due, vu que c'est la Saint-Gérard.
2: Gérard,
0: oh, ta gueule.
2: Le remix?
0: Bon, bah ta gueule, toi, pour un son, tu fermes ta gueule, je m'adresse aux deux nanas qui me restent.
2: Tout le pont de l'Alma, Gérard?
0: Oh, il commence à me les gonfler, celui-là, hein. Et il est à moitié bourré ou quoi ce soir celui-là?

0: Bérard.
1: Ta gueule.
0: Tu sais qui c'est?
1: Ta gueule, c'est Caramel va te faire sauter, abruti.
0: Oh, en Dalma?
1: Non, tu arrêtes de faire sauter.
2: Avec ça,
1: hey, tu sais où tu vas aller faire sauter?
0: Non.
1: Au Port-au-Prince.
0: Oh.
1: Voilà. Donc, chose promis.
0: Chose due?
1: Chose promise, chose due pour toutes les auditrices.
0: Et pour moi, Gérard.
1: Arrête de te tirer un nom de Dieu.
3: Gérard.
1: Gérard.
4: Ça nous permet de te voir.
5: Dégage. Dégage avec ta caméra maintenant. Arrête.
1: Dégage.
0: Arrêtez avec la caméra. C'est Caramel.
1: On t'a dit pour me faire sauter.
0: Arrêtez d'embêter Gérard.
5: Arrête. T'arrêtes maintenant, d'accord? T'arrêtes. Tu dégages.
4: Arrête, Gérard.
5: Dégage.
4: Allez. Bon, allez, Gérard, tu repasses au standard.
3: Gérard, tu retournes à l'antenne, Gérard.
4: Tu dégages.
6: Donc, attends de...
3: Qu'est-ce qui se passe avec le son?
0: Qu'est-ce qui se passe, Gérard?
6: On t'a dit, Caramel.
0: Gérard?
7: La conclusion.
6: La conclusion. Putain, mais c'est quoi ce bordel, enfin?
0: Gérard, c'est Caramel, t'as un problème?
3: Vas-y, fais ta conclusion, tant pis, c'est pas grave.
6: Bon, donc, conclusion, à part les connards. Donc, chose promise, chose due, le remix.
3: Personne ne veut le remix, mais bon.
6: Personne ne veut, bah, j'en sais pas. Donc, bonne nuit à tous, vous allez retrouver Morgane. Après.
1: Putain, tu dégages maintenant, toi! Là, tu sacs! Tu viens maintenant!
3: Arrête! C'est... Arrête!
1: Dégage!
3: Allez! Dehors. C'est bon, c'est bon!
1: Fais gaffe!
0: Fais gaffe, Gérard, il y a une mouille!
3: Gérard! Arrête! Gérard! Calme-toi, arrête, c'est bon!
1: T'arrêtes maintenant!
3: Arrêtez putain parce que là en ce moment il y a un problème avec la caméra. Arrête Cyril avec la caméra.
1: Cyril,
3: arrête.
7: C'est incroyable ça.
3: Bon voilà, il faut expliquer quand même qu'il y a un petit problème avec le caméraman ce soir. D'habitude ça se passe bien mais là.
1: Non, c'est toutes les semaines c'est pareil. Jusqu'à dans la loco. La semaine dernière, vendredi tu ne l'as pas vu. Mais monsieur il m'a fait chercher pour venir me filmer. Bon, Karl, tu fermes ta gueule, maintenant on va passer le remix. Étant donné que c'est la Saint-Gérard, vous,
3: voilà,
1: chose promise, chose due,
3: attends.
1: Vous allez avoir le remix.
3: Qu'est-ce qui s'est passé à la loco?
1: Ben, un monsieur, il est venu avec sa caméra, il m'a filmé. Hein? Alors, faut quand même pas prendre les gens pour des cons.
3: Pas pour des canards sauvages.
1: Voilà. Donc,
3: Qu'est-ce qui s'est passé à la loco?
1: Dégage, hein!
3: Voilà. Il va mettre...
8: Le studio.
3: Arrête, tu sais quoi, ça coûte 30 000 francs une caméra comme ça,
1: voilà,
3: on sait ce que
1: c'est.
3: Il est en train de mettre du produit. Oh là là, arrête, tu casses tout le studio, arrête.
1: Hey, tu viens maintenant là. Maintenant, tu dégages. Je m'en fous, la semaine prochaine, il n'y a pas de débat.
3: Voilà, bah c'est
1: voilà.
3: Super.
1: Voilà.
3: Pose un ultimatum.
1: Ok, Cyril.
3: À cause de lui, à cause de toi.
9: Merci Cyril.
7: C'est ma faute.
9: Merci.
1: Voilà, donc tu te démerderas, tu feras le débat. Donc, aujourd'hui. C'est la Saint-Gérard, donc ben.
3: On s'en fout de ton mix.
1: Voilà, vous allez écouter le remix et puis vous allez écouter. Ben, vous allez avoir Gaël pour la nuit sans pub. Oh.
7: Tu mimes.
1: Gaël, Morgane.
7: Je parle, tu fais comment?
1: Morgane pour la nuit sans pub. Bon, tu dégages avec ta caméra parce que moi je continuerai pas.
3: Bon, tu nous fais chier, Gérard.
1: Non, mais.
3: Ça, c'est lui qui parle, c'est Olivier.
1: Ouais, mais dans ces cas-là, tu le viras avec sa caméra, c'est toi.
3: On s'en fout de ton remix.
1: Eh ben, dans ces cas-là, je fais rien. Alors, bonne nuit à tous.
9: Voilà. On met remix.
5: Tu dégages avec ta caméra.
9: Mais Gérard,
3: c'est comme ça que tu termines.
5: Mais il dégage avec sa caméra.
3: Baisse l'insert, baisse le retour.
9: Faut baisser dans... Voilà, bon là le problème c'est que Gérard est sorti sans fumer une clope. Si on pouvait baisser l'enceinte dans le studio, dans le couloir, ça nous éviterait d'avoir un écho. Si Cyril avait le réflexe, non on peut pas. Personne n'a le réflexe de se lever, d'aller baisser, merci. Parce que là je suis obligé de commenter, je peux pas être partout. Ça arrive. Voilà.
3: Ah voilà.
9: Passe-moi le micro machin, on va vous livrer en exclu des choses à...
7: Tiens.
9: Alors.
7: Le micro.
9: Alors.
7: On est désolé, hein, là on fait.
5: Qu'est-ce que tu fous? Qu'est-ce que tu fais? Dégage avec ta caméra, je vais te dire.
2: Parce que ça t'amuse, hein.
10: Je voulais venir avec le micro-casque, sinon.
2: Ça t'amuse, hein.
10: Attends, je peux pas. Y a pas assez de câbles. Si on pouvait m'aider. Voilà, merci. Ça passe pas. Qu'est-ce qui se passe?
2: Dégage avec ta caméra.
10: Arrête, Cyril.
2: Putain, mais t'as dit, t'es borné ou quoi?
10: Arrête.
2: T'es vraiment casse-couille, hein.
10: Bon, je vais t'offrir, qu'est-ce que tu veux, boire un truc, là?
2: Ouais.
10: Hey, bon, viens voir.
2: Casse-couille de pas, je sais pas, hein. Sur terre.
10: On va finir, hein, parce qu'on va reprendre un 10, là, on va reparler.
2: Ouais, un café.
10: Ah, mais bah, attends. Tu vas reprendre avec ça, après.
2: Un café.
10: Quoi?
2: Un café.
10: Attends, après, attends, parce que là, on va abîmer, là.
2: Non, dégage.
10: Arrête,
2: dégage, oh. Tiens, tu vas pas me faire chier longtemps, hein.
10: Arrête, Cyril. Arrête.
2: Putain, mais c'est dingue de voir ça, hein.
10: Arrête. On va reprendre l'antenne là, dans deux. On va reprendre l'antenne.
11: Ah bah voilà, elle est cassée.
10: On va revenir en direct.
11: Ah bah voilà. Ah bah voilà, merci.
10: On va être en direct.
2: Ah mais. Gérard, viens voir.
10: Gérard.
11: Ah ça.
10: Gérard. Viens voir. Non mais attention de ce
2: moment. Non mais dégage avec ta caméra.
11: Ça coûte, tu sais combien
2: ça coûte. Sans pas savoir, t'as qu'à pas me faire chier.
10: Bah ça coûte.
2: C'est toutes les semaines.
11: Ah ouais, même ouais.
10: Mais Cyril, c'est toutes les semaines aussi.
11: J'ai perdu une caméra et j'ai perdu un boulot.
2: Gérard. Ouais, j'ai perdu une chose, c'est un ralenti que t'es en train de faire, je le vois à la radio. Je te vois sur les écrans. Alors, te fous pas de ma gueule.
10: Alors, sors de ce
11: moment. Il n'y a plus rien, c'est noir.
2: Allez. Alors, dégage.
11: Alors, il n'y a plus rien.
2: Il n'y a plus rien.
11: Ah, bah voilà. Gérard, viens voir. Viens de toi.
10: Non,
11: bah,
10: c'est bon.
11: Viens
10: voir. Gérard, arrête. Arrête, calme-toi. Ah non, mais foutez-lui la paix deux secondes.
2: Non, mais vous êtes chiant quand vous vous y mettez, hein.
10: Bon, alors, fais quoi? Qu'est-ce qu'il y a?
2: Non, attends, voilà. Non,
10: arrête.
2: Dégage.
10: Va voir, on n'est pas à l'antenne. Ah, il a coupé quand même.
2: Bon, tu parles, il a éteint les télés. Que
10: oh, qu'est-ce qu'il
2: hey.
10: Ouais. Bah, viens, Gérard. Gérard. Bon, là, on est dans les couloirs, alors on va retourner à l'antenne. On va retourner à l'antenne.
2: Ouais, t'inquiète pas, hein. Les caméras sont pas éteintes. Bon, faut pas déconner.
10: Ouais, mais bon, pour l'instant... Il faut lui la
2: putain, mais dégage, tu as filmé quelqu'un d'autre. La personne là-haut a filmé.
10: Non mais là...
2: Putain.
10: Calmez-vous, quoi. Qu'est-ce qu'on fait alors? Qu'est-ce qu'on fait là?
2: Non,
10: c'était pas mal ce soir. Mais c'était bien, non? T'as aimé ou pas?
2: Ouais, mais à part que... Monsieur.
10: Tu crois qu'il y avait David? David, Louis, Gérard, tu vois, c'était eux?
2: Bien sûr.
10: Hein?
2: Bien sûr.
10: Je sais qui c'est, Caramel.
2: Ben, dégage.
10: Arrête.
2: Tu vas pas me faire chier.
10: Tu sais qui c'est, Caramel? C'est un mec de la loco.
2: Je m'en doutais.
10: Tu sais qui c'est? Je crois que c'est Olivier, l'organisateur des soirées.
2: Je pense pas.
10: Si.
2: J'aurais reconnu sa voix.
10: Qu'est-ce qu'on fait quoi alors la semaine prochaine?
2: Comme je dis, débat sur fun et puis sur moi.
10: Mais qu'est-ce que tu vas faire un débat sur fun? Qu'est-ce que tu vas poser comme question?
2: Moi je les ai pas là.
10: Mais non, mais t'as toujours des questions?
2: Non, on va faire. Je vais changer.
10: Qu'est-ce que tu vas faire à la place?
2: Je vais voir, je t'appelle.
10: Ce qu'il faut, c'est passer, il faut que t'aies plus de nanas.
2: Ouais, mais là, j'ai demandé 6 nanas, on en avait 2.
10: C'est normal, t'as vu comment tu gueules, comment tu veux qu'il y ait des nanas quand
2: même. Mais pourquoi j'ai la pomme.
10: Mais le problème, il est pas là, c'est que comme tu gueules tout le temps, comment tu veux que les nanas aient envie d'appeler? Les nanas, elles écoutent la radio, elles ont pas envie de te parler.
2: Hein. Il y en a une, elle a pas appelé ce soir, ça me fait bien plaisir.
10: Mais elles ont pas envie de te parler, les nanas. Hein. C'est normal, t'arrêtes pas de gueuler.
2: Qui s'est fait passer pour moi?
10: Quoi?
2: Qui c'est qui s'est fait passer pour moi hier?
10: Mais c'est toi hier, non. Arrête tes conneries, Gérard.
2: J'étais pas dans la cabine hier.
10: Arrête!
2: Dégage!
10: T'étais dans la cabine hier.
2: Non.
10: C'est toi qui parlais hier.
2: Non. Si, c'était toi.
10: C'était toi.
2: Non, c'était pas moi.
10: Bah, menteur, tes conneries. Moi, j'aime pas. Non, mais j'aime bien qu'on déconne, mais tu faut pas que tu te foutes de ma gueule.
2: Je vais te dire une chose, que hier, j'aurais voulu m'appeler. Tu me l'aurais dit.
10: Mais
2: c'est
10: arrête,
2: pas moi qui ai descendu.
10: T'es pas passé à l'antenne lundi, lundi, tu devais pas être à l'antenne, t'es pas passé à l'antenne.
2: Lundi, je me suis endormi.
10: Ouais, c'est ça.
11: T'as pas oublié que c'était toi hier.
10: Arrête, attends, on va reprendre l'antenne, c'est parti. C'est parti.
2: Tu dégages avec ta caméra, je te veux plus non plus.
10: Hein? Bah tiens, prends le micro-casque pour démarrer. C'est bon? 1, 2, 1, 2. Micro-casque, je m'entends pas dans le casque, comment ça se fait? Allô, attends, viens là. Je m'entends pas là. Est-ce que ça passe à l'antenne? Si oui, faut qu'on relise, j'ai pas de retour dans le casque.
9: Est-ce que ça a coupé? Ah, il y avait un problème, d'accord, ok. Ah bah voilà, ça reprend, tiens, on prend. De toute façon, ça va reprendre là.
10: Vite, ça reprend dans 10 secondes, vas-y.
1: Allô? Allô. Non,
10: tu parles tout seul, vas-y.
1: Bon, il y a plus personne à l'antenne maintenant?
10: Mais non, mais tu parles tout seul, tu fais un monologue.
12: Si, c'est bon, bon Gérard.
1: Donc, la conclusion sur les deux débats, bon, ben, apparemment. Il y a eu un peu de gueulante parce qu'il y a eu les mêmes et puis le caméraman qui arrête pas de me faire chier, ben là je suis avec lui, arrête s'il te plaît, merci. Donc voilà, la conclusion, la semaine prochaine, le prochain débat, je peux pas vous les annoncer encore parce que je les ai pas en tête. Je pense que... Merci. Bah c'est bon là.
10: Viens là.
1: Ok.
10: Voilà.
1: Monte dessus, ça fera de la musique. Dégage.
10: Pas trop près.
1: Donc, la semaine prochaine, les débats, je les ai pas prévus.
9: Putain, mais c'est quoi ce cirque? Prends.
10: Putain,
9: allô.
10: Non,
9: ça marche.
1: Donc, pour la semaine prochaine. Ouais, oh, c'est bon. Donc, la semaine prochaine, les débats, je les ai pas en tête et vous les aurez peut-être lundi. Les omnis. Est-ce que vous avez vu des omnis dans votre vie ou des extraterrestres?
10: Ouais, c'est bon.
1: Oh là là. Moins fort le son. Arrête un peu, toi. Allez, moi, prends-moi un café. Je retourne dans les studios.
10: Eh, va te faire enculer, ça t'entends, ça?
1: Va te faire enculer.
10: Je suis ton chef.
1: S'il te plaît. Arrête avec ta caméra, toi, abruti. Trouduc.
10: Fais un monologue, vite, pour terminer. Reste 2 minutes.
1: Bon, monologue, je vais reprendre ma souris en antenne et puis Julia. Ouais. Et puis, je vous dis à jeudi prochain ou peut-être dans la semaine si.
10: Bah, raconte une petite histoire.
1: Ouais, une histoire. Quelle est la différence entre. Merci pour le son. À votre. Punaise, oh Trouduc. Bon, t'arrêtes. Bon, pourquoi un caméraman est si con?
10: Pourquoi?
1: Un caméraman est si con. Aussi con que lui, il n'y a pas. Il n'y en a pas, hein. On en prend un tous les jours. Putain, mais c'est quoi ce cirque?
10: Raconte-leur une histoire, c'est un peu qui fait peur.
1: Ouais, je vais voir ce que j'ai. Putain, j'en ai. Non, mais c'est bon. Donc, vous allez retrouver Morgane pour la nuit sans pub.
10: Raconte une histoire.
1: Mais j'ai pas d'histoire. Oh. Mais c'est quoi là. Un singe dans une bagnole.
10: C'est pas c'est quoi?
1: Ben, parce qu'il cherche des bananes pour pouvoir bouffer dans la nuit. Comme Philippe. On dirait un vrai singe avec sa caméra.
10: C'est Cyril, lui.
1: Hey, tu veux une banane? Tu montes là où il y en a et ils sont à bronze. Allez, les gars, tu me ramènes un café, s'il te plaît, chef. Allez, je retourne dans les studios. Je vais vous laisser avec... putain, mais c'est quoi ce cirque? Oh, putain, la mouche, ta gueule. Donc, je reviens dans les studios. Donc, qu'est-ce qu'il me fait, lui, là? Mais c'est bon, toi, avec ton truc, voilà. Allez, hop. Donc, je reprends ma place. Hein.
10: Ouais, j'arrive.
1: Donc, on disait que... oui, ben, vous allez retrouver Morgane pour la nuit sans pub. Donc, après 6h, 9h, vous allez retrouver Lorenzo et Ginny. Et après, ben, 18h, 20h, c'est qui?
13: Je sais pas, tu dois savoir, Gérard.
1: Non, je sais pas, je...
13: 18h, 20h. C'est vrai que c'est en plus, c'est une horaire, c'est vraiment un horaire.
1: Bon, 19, 20h, c'est Eric et Ramzy.
13: Ah, Eric et Ramzy.
1: Ta gueule, toi, va te faire sauter. Ça ira plus vite. 20h, 22h, le doc avec Arnold.
13: C'est 20h, 25h.
1: Non, 20h, 22h, le doc et Arnold. Et 22h, minuit, Max, le Star System. Et bien sûr, le résumé. Dégage, toi, je te ferai pas un bisou parce que tout à l'heure, tu vas te prendre une baffe dans ta gueule. Voilà, tu l'as eu. Ça t'apprendra. Donc,
13: Gérard, une petite histoire drôle pour finir.
1: Ah, putain. Mais dégage, nom de Dieu.
13: Gérard, conclue ton débat, là.
1: Non, mais ça y est, il est...
13: Une dernière histoire.
1: Fais gaffe, j'ai la plaque, alors arrête tes conneries. Bon, allez, sur ce son de rigoler, donc 22h minuit, vous allez retrouver Max avec, bien sûr, le résumé de ce qui s'est passé ce soir.
12: D'accord.
1: Et bien sûr, il y a des places à la loco, et n'oubliez pas que Max sera en Belgique ce week-end. Donc, je vous souhaite une bonne nuit, je vous retrouve la semaine prochaine pour des nouveaux débats.
12: C'est quoi, les sujets ?
1: Je ne sais pas, je ne les ai pas en tête encore pour l'instant. Donc,
12: il y a des ovnis, en tout cas. Il y a les ovnis.
1: Ouais, il y a les ovnis. Bon, quand il arrêtera avec sa caméra, il me fera signe, lui. Donc, on va conclure avec ce qu'on avait prévu.
12: C'est quoi?
1: Le fameux remix. Monsieur Star System.

0: c'est pas moi.
1: Au pouce du bled.
2: Bonsoir.
1: Au pouce du bled.
0: Oh là là.
1: Eh, hey, à qui tu parles là?
2: C'est pas moi. Hein.
3: J'ai joué le temps.
0: Ça y est, ça, t'as raison.
1: Tu t'écrases, la poupiasse.

Oh, les auditeurs, on se calme, oui.

0: l'instant, c'est pas les nains de jardin, c'est l'euro.
1: Ouais.
0: Donc, qui se calme, lui. Donc, on va tirer, on va accueillir Tirelire.
2: Bonne année, Gérard.
0: 20 ans à Toulon. On peut écouter Toulon Fun Radio sur 99.1. C'est bien ça, la fréquence?
2: Ouais, ça fait à peu près 16,13 euros, je crois, hein, si j'ai bien calculé.
0: La fréquence, je te parle pas de l'euro.
2: Bah, c'est ça, la fréquence.
0: Ouais, c'est ça. Bon, d'accord. Pas... Ouais, d'accord. Ah, ok.
2: Commence pas déjà à m'agresser, Gérard. Je te souhaite une bonne année.
0: Ouais, bah moi aussi. KK40, 22 ans, Argentan sur Creuse, à mon avis, c'est 106.2.
3: Exactement. Bonsoir, Gégé.
0: Bonsoir à toi et bonne année.
3: Toi aussi.
0: Jean-Sylvie.
4: Oui.
0: 25 ans, Toulouse.
4: Ouais, bonsoir à toi, Gégé. Et
0: puis 105.9.
4: Ouais, je te souhaite une bonne année bien juteuse, mon ami.
0: Ouais, ben, on verra. Mm-hmm. Petit Penny.
5: Ouais, salut Gérard.
0: Salut à toi.
5: J'appelle de Marseille, 103.1. Bonne année à tous et ainsi qu'à toi, bien sûr.
1: Une erreur, je crois.
0: Oui, je crois que j'ai une petite erreur là.
1: C'est marqué quoi?
0: C'est marqué. Chartreux.
1: Ah, je me suis trompé, c'est Marseille. Excuse-moi, Gérard.
0: Ouais, ben. Fildard commence pas, hein?
1: Ouais.
0: Et puis après, j'ai.
1: Dutchmark et Sophie.
0: Dutchmark et Sophie à Auch, à 98.7 FM. On peut écouter Fun Radio.
6: Oui, bonsoir Gérard, bonne année. Je suis avec ma sœur, là, mais elle interviendra pas beaucoup dans le débat, t'inquiète.
0: T'as raison, et j'ai presque pas reconnu ta voix, toi.
1: C'est qui?
6: C'est qui, hein?
0: Oui.
1: Non, ouais. Vas-y,
0: c'est... Non, mais non, habituel, non, hein. Non, mais on verra, on verra.
7: Bonsoir,
1: et... Ah, c'est sa sœur, Sophie.
6: Ouais, Sophie. Tais-toi un peu, là.
0: Quoi, tais-toi,
1: tu veux parler à sa sœur, Gérard.
6: Non,
1: allez, Gérard, on y va.
6: Allez, enchaîne, dans le débat.
0: D'accord, Tony?
8: Non, c'est pas Tony.
0: Warnet?
3: Mais non.
0: Non, mais... attention, attention, là. Attention, là.
6: Attention, c'est trop en bonne imitation. Joue au con, joue au con. Joue bien.
7: C'est incroyable.
6: C'est impossible.
0: Ouais, impossible. Voilà, ça commence. Ça commence, les habituels. Ça commence. Ça commence, Fildard. Non.
1: Tony, je l'ai en ligne il y a deux secondes, donc c'est pas lui. Et tout le monde dit c'est possible, hein. Il n'y a pas que Hard.
0: Ouais, non.
1: C'est devenu une phrase.
0: Non, mais
1: allez, on attaque le premier parce que regarde, on a dû commencer.
0: Et petite.
1: Commission.
0: Commission.
9: Salut, Gérard.
0: On peut écouter Fun Radio à Gap 93 FM.
9: C'est ça, bonne année.
0: Bonne année à toi. Et donc, doit-on enseigner l'euro? Déjà, l'euro à combien qu'il est pour vous?
9: À 18, 3,80.
0: Comment?
9: 18 tirelire.
0: Non.
9: Il n'est pas 18.
6: Pistole.
0: Non.
9: 1 dollar.
0: Non.
6: C'est plus.
0: Non, non mais attendez, là moi je vais vous arrêter. L'euro à l'heure actuelle maintenant, il est à 6,55,97. Comment?
9: Santé.
0: Attendez, vous n'allez pas commencer à me casser les couilles, ok?
6: Calme.
0: L'euro est à 6,55,97, ok?
6: Ok, Michel.
0: Yeah.
6: Ah, j'aime pas trop. Excuse-moi.
8: Alors Gérard, on y va?
1: Allez, on y va, Gérard. Ouais. On reprend les auditeurs, ils sont calmes, vas-y.
0: Ouais. Ils sont calmes, ils ont intérêt.
1: Non, mais vas-y, Gérard. Allez.
0: Alors, vas-y. Doit-on enseigner l'euro à l'école? On va demander à Tirelire.
9: L'euro, ben, je crois qu'il faut surtout revoir l'étape de multiplication par 6. Parce que cette fois-ci, c'est ça, Gérard.
0: Ouais, mais attendez, attends 5 minutes. Max, tu m'avais dit que t'avais une calculette en euro.
1: Ah oui, on l'a.
0: Ouais.
1: Elle est à Bayard, je crois. Non, je l'ai ramené.
8: Ah, tu l'as ramené?
0: Ouais. Bah alors, va la chercher.
8: Ouais, j'y vais.
0: Comme ça, tu feras moins le bordel. Sophie, elle va prendre. S'il y en a un qui va pas, hop, dehors. Donc, doit-on.
9: Gérard, c'est Tirelire. Tu crois pas que ton chef Max, tu vas te faire avoir, il va te payer 6 fois moins. Hein.
0: De quoi?
9: Bah, ton chef Max, tu vas te faire avoir, il va te payer 6 fois moins.
1: Mais il restera rien déjà.
0: Non, mais hey, doit-on enseigner l'euro à l'école? Ok, point final à la ligne. Pour l'instant, tu te tais, Tirelire. Merci.
10: Gérard, on me dit sur IRC, c'est Yankee qui me dit ça, que l'euro, on l'apprend dès l'âge des bébés, quoi. Dès que t'es tout petit.
9: C'est quand t'as bien mangé.
10: Bah, si.
8: Tu le fasses? Tiens.
10: Voilà.
8: Alors là, Gérard, il a la calculette en euros. Alors là, tu l'as vu.
9: Je peux pas t'en servir.
8: Ah, mais il faut avec la lumière.
0: Ah ouais, il me faut la lumière. Donc il me faut déjà un peu plus de lumière.
9: Appuie
0: donc,
9: sur on avant de commencer, Gérard.
0: Comment?
9: Appuie sur on avant de commencer, autrement ça ne marchera pas.
7: Voilà. Un peu de débat là, les gars.
0: Bon, alors, tirelire pour toi. Doit-on enseigner l'euro à l'école, oui ou non?
2: Bah, je crois que c'est inné, quoi. C'est quand on a bien mangé. Et de toute façon, il y a deux choses fondamentales dans la vie, c'est l'euro et le prout, je pense.
0: Non, mais attends. Attends, je crois que t'as pas compris la question.
2: Non, j'ai pas pu comprendre.
0: Non, mais tu comprends pas.
2: Non.
0: Coca 40, là.
1: Caca 40.
3: Caca 40, s'il te plaît. Ouais, je pense qu'on doit enseigner l'euro à l'école. Ça, c'est clair. Parce que le franc, ça va plus le faire.
0: Ouais.
3: Plus personne va être franc.
0: La France, ouais, Tony. C'est ça. Hein, Tony?
3: Ok,
0: tu veux bien, Tony?
3: C'est ouais,
0: c'est pas lui, Tony, Gérard.
2: C'est pas lui.
0: Moi, à peine.
2: Bah non, Gérard, tu écris comment, euro?
0: Comment?
2: Ça s'écrit comment, euro? E-R-O.
3: H-E-R-O. Voilà.
2: Ah, ouais, okay.
0: Non, E-U-R-O.
3: N'importe quoi, H-E-R-O.
0: Ouais, et mon pied dans le cul, tu le veux?
3: Oh là là, le débat. Oh là là.
0: Bon, alors, Tony, caca 40, hop, terminé pour lui. Bonne nuit.
3: Ah, mais c'était pas Tony, hein. Tony, il a une voix d'homme, une vraie.
0: Non. Non, non, mais c'est terminé là, pour caca 40.
1: C'est pas grave, vous êtes chiants, les auditeurs. Merde, Gérard, bon, il fait un superbe débat encore.
3: Ouais.
10: À propos de l'euro et de la valeur de l'euro, il y a Davy One sur l'IRC qui te demande un euro français, ça fait combien en euro belge? Parce que lui, il est belge.
0: Alors.
1: T'as ta calculette, GG, si tu veux, là.
0: Ouais, mais attends.
1: D'abord qu'ils convertissent en francs belges, c'est pas gagné.
0: Non, mais de toute manière, maintenant, c'est pas. La question, on va en parler parce que tous les pays, maintenant, sont mobilisés pour l'euro. Donc, t'as tous les pays qui sont.
1: C'est quel pays, d'ailleurs?
0: T'as la Belgique, le Danemark, l'Italie, la France, la Suède. T'as les 12, je crois que.
1: Il y en a 12? Il y en a combien?
0: Ouais, il y a les 12 pays. T'as 12 pays qui sont concernés dans l'euro.
1: Ok, et ça forme quoi en fait ces 12 pays? Ça va faire quoi?
0: Ben disons, pour l'instant, ça forme, c'est que ça va se baser, c'est que pour l'instant, ils essayent de voir par rapport au 440.
1: C'est quoi?
0: C'est sur la bourse.
1: Sur donc, les bourses?
0: Ouais,
1: c'est comme des Morbac en fait.
0: Comment
1: le 440,
0: ça?
1: Sur les bourses, c'est comme des Morbac.
0: Non, mais le 440, c'est la bourse actuellement en francs. Mm-hmm. Maintenant, ils vont pouvoir voir avec l'euro de savoir à combien qu'il est. Parce que là, j'ai pas trop suivi. Moi, je suis pas ça trop monte, cette histoire. Et apparemment, ça a l'air de mieux marcher que le franc.
1: Ouais,
0: parce que le 440, apparemment. Monte plus qu'avant.
1: Donc en fait l'euro il est plus cher que le franc.
0: Ah oui, il est à 6,55,97. En fin de compte 6,60.
10: 6,60 quoi?
0: 6,60 euros. Donc 6,60. 6,60 c'est l'euro.
1: C'est la base.
0: C'est la base de l'euro. Ah,
1: okay. C'est compliqué, hein.
0: Hein
1: non, non.
10: Je comprends rien.
1: Moi, bon, Gérard.
0: Ouais, mais moi non plus. Moi, j'y comprends rien, de toute manière.
10: Vas-y, on fait un débat quand même, on s'en fout.
0: Ouais, mais on fait le débat là-dessus.
10: C'est parti.
0: On s'en fout.
1: On s'en prend.
0: Jean-Philippe. Jean-Sylvie. Ouais, Jean-Sylvie.
11: Ouais, confond pas les prénoms masculins.
0: Ouais, t'entends qui, le encule ta sœur, c'est ça?
11: Voilà, tout à fait.
0: Ok.
11: Moi, ce que je voulais dire à propos donc de l'euro à l'école, c'est que avant de leur apprendre à compter, on pourrait peut-être leur apprendre à parler un français correct.
0: Ouais.
11: Déjà, je pense que ça serait une première chose.
0: Ouais.
11: Et deuxièmement, je pense qu'il est nécessaire, si on veut savoir compter en euros, d'apprendre les chiffres arabes. Et je voudrais savoir ce que tu penses des chiffres arabes.
0: Non, mais alors là, je vais te dire une chose. Dans ce cas-là, tu prends mieux tout à l'heure.
11: Ben pourquoi tu penses qu'il vaut mieux faire ça en...
0: Non, mais attends. Ouais. Attends, parce que dans tous les pays, ça sera en euros, ok? Il n'y a pas besoin d'essayer de faire une polémique.
11: Mais il n'y a pas besoin de faire une polémique
0: sur les pays, d'accord?
11: Non, c'est bon.
0: Petit Penny.
11: J'ai une grosse bite.
0: Petit Penny!
12: Ouais, Gérard, écoute, moi je pense qu'il faut apprendre à multiplier la division et à diviser la multiplication.
0: Ouais.
12: Voilà. Mais je pense que ça sera bon, hein. Mais le tout c'est de s'y mettre, quoi, hein, je pense.
0: D'accord.
12: Ouais, tout à fait.
0: Ouais, mais je pense. Moi, de toute manière, je vais avoir des réponses quand même à vous donner. Deutschmark et Sophie.
13: Oui, Gérard, effectivement, je pense que ça serait une bonne initiative
6: de l'apprendre à l'école, puisque déjà on sait que Charlemagne, qui a été couronné en l'an 800, l'a bien enseigné le franc, pardon. Et donc Jacques Chirac va faire de même avec l'euro. Donc.
0: Ouais, ben dans ce cas-là,
6: avec la politique des effaire-face.
0: Non, non, mais attends, ça a rien à voir avec la politique. Hein. Petite commission.
13: Ouais, bah moi je crois qu'il faudrait mieux plutôt l'enseigner dans les maisons de retraite, parce que c'est surtout les vieux qui vont pas s'en sortir, parce que les gamins c'est des petits malins.
0: Ouais.
13: On peut comprendre tout de suite.
0: Non mais ça, de toute manière, là la question elle va être posée. Ouais. Rigaud, une question internet?
14: Oui,
0: avant que je réponde.
14: Oui, tout à fait.
0: Vous taisez derrière, s'il vous plaît, merci.
10: Donc il y a Père Fouras qui te demande pour ou contre l'euro à table.
0: Pierre Fouras, t'essayes de préciser, merci.
10: Bah l'euro à table.
1: Est-ce qu'on peut parler de l'euro à table?
0: Bah non, bah ça maintenant tous les mecs avec costume cravate, c'est ce qu'ils vont parler, régulièrement en mangeant. Hein.
1: C'est alors. Clair.
0: Tu vois les mecs en costume cravate, le mec qui travaille dans une banque. Ah ouais, ben t'as vu. Il y a l'euro qui est passé, tu peux me dire combien que ça va faire, puis ça, c'est cela. Non, mais là, faut arrêter.
10: Gérard,
0: oui.
10: Sinon, il y a Chocobo will be Keynesium soon. Il revient dans une heure parce que sinon, sa mère, elle va le griller.
0: Ah ben, ça, c'est son problème, c'est pas le mien. Si sa mère, elle grille, c'est pas moi. Hein.
1: Gérard, à la place de KK40 que t'as viré, on accueille Euroco Sifredi. Salut.
15: Salut Gérard,
0: tu vas attention à toi.
15: Salut
0: Euroco.
15: Salut, bonsoir.
1: C'est Sophie qui l'a sélectionné sur les 24.
15: Salut
0: Sophie.
15: Gérard.
0: Sophie.
16: Non, j'ai rien fait.
0: Non, mais attendez. Je préfère.
1: Ah,
0: voilà, ça a déjà coupé.
16: Je me suis trompé de bouton, merde.
0: Ouais, de toute manière, on dit pas merde. D'accord. Sophie.
16: Ouais.
0: C'est pas parce que c'est le premier débat que je fais avec toi et Manu et Fildar et Rigo, et que Max là, que. Faut pas prendre les gens au standard. Donc, faut prendre sur les 24 lignes. S'ils ont des choses à répondre sur l'euro, on y va. S'ils ont rien à dire, au revoir, bonne nuit. Si c'est pour dire, je vais faire une libre antenne, il n'y a pas de libre antenne à cette heure-ci.
10: Gérard?
16: Ah,
0: oui.
10: Bah, sur IRC, il y a Turpentine, elle revient, elle va pisser, Justin.
0: Tu t'inquiètes pas. Tant mieux. Donc, c'est bon?
16: Ouais. Là, il est en train d'expliquer Fildar.
1: Ouais, donc, tu vois, t'as pris Euroco Sifredi à la place de KK40.
16: Ah,
1: tu l'as pris sur les 24 lignes, c'est bien, ma grande.
16: Ah, d'accord, ok.
1: Voilà.
0: Non, mais c'est bizarre parce que je vois pas. Je vois les 24 lignes qui arrêtent pas de sonner.
1: Ouais, mais on peut faire le débat aussi ou pas?
14: Ce serait bien, ouais. Gérard, vraiment.
0: Donc, alors,
1: tu notes à la place de KK40, s'il te plaît, merci.
0: Ouais.
1: Euroco Sifredi.
15: Non, on n'est pas là.
17: Ouais, Gérard, petit pénis, je voudrais te poser une question.
0: Ouais.
17: Est-ce qu'en 2002, on aura les billets, 1 euro ou les pièces d'abord?
0: Alors, ça, c'est la très bonne question. Ça, j'allais répondre justement à la première question.
17: Ouais.
0: Donc, j'allais faire la conclusion sur ça. Mmh. Donc, en fin de compte, tout sera mis en euros à partir de l'an 2002, c'est-à-dire les pièces et les billets.
17: Ouais, GG.
0: Oui.
17: Est-ce que je voulais dire, tu parles de 2002, mais est-ce que c'est vrai que même depuis déjà de nombreuses années, toi par exemple, on avait calculé la taille de ta quéquette et ton QI en euros, c'est-à-dire on avait...
0: T'es qui, toi?
17: On avait tout divisé par 6 et demi.
0: T'es qui, toi?
6: Leonardo.
17: C'est Leonardo.
6: Dit Caprilo.
17: Bon, je n'écoute pas. C'est drôle quoi, moi, je vais faire des débats.
0: Bon, alors, je sens.
1: Arrêtez.
0: Je sens, Fildar.
1: Arrêtez.
0: Je sens, tu vas morfler ce soir.
17: En direct.
1: Arrêtez les auditeurs, merde. C'est bien le débat. Je suis avec Gérard, moi. Calmez-vous.
16: C'est ma faute, Gérard. Je suis désolé. Hein.
0: Moi, j'en ai rien à foutre. Je veux pas le savoir. Je veux pas savoir qui c'est.
16: Bah, je recommencerai plus, hein. Je suis
0: désolé. Calmez-vous.
13: Gérard, c'est Sophie.
0: Allô, non, il y a pas de Sophie. Alors dégage.
16: C'est
1: la sœur à Deutschmark.
13: Gérard, est-ce que ton salaire il est payé en euros?
0: Qu'est-ce que non, il est pas payé en euros.
17: Ouais, attends,
0: non mais attendez, il y a une question. Vous permettez? Il y a une question quand même internet qui est plus intéressante que les vôtres.
10: Ok. Alors il y a Rip qui te demande si le dollar va tuer l'euro.
0: Le dollar va tuer l'euro. Ben non, parce qu'en fin de compte, c'est que le dollar
1: il
0: passera
1: a pas de couteau.
0: Le dollar passera en euros aussi. Hein.
1: Bah oui.
0: Donc, ouais. En fin de compte, que tu passes en dollars en Deutschmark, en franc belge ou autre, de manière, tout sera mis en euros. En euro. Il y a plus. Y aura... Oh, s'il vous plaît, merci. Quand je réponds, il n'y aura plus un seul franc français. Tout sera mis en euros.
14: Bravo.
0: Tout sera en euros. Il n'y aura plus un seul franc français à partir de l'an 2002. Mais par contre, il y a une chose que je vais préciser, et ça, ça va être le thème de, d'une question, même si j'abrège parce que... On va enchaîner dessus.
17: Ouais,
0: mais moi, je vais vous dire une chose, que les gens, ceux qui ont des comptes en banque et tout ça, vous avez, déjà, vous pouvez avoir des carnets de chèques en euros.
17: Merci, on a la télé, nous aussi, Gérard.
0: Bon, bah alors. Et alors, pauvre con, pourquoi tu fais partie du débat?
1: Parce qu'ils vont savoir plus, ils savent très bien que tu vas lui apporter énormément de choses.
0: Ah, d'accord,
1: c'est l'euro.
17: Ouais, c'est l'euro dans l'air.
0: Ouais, tu vas voir.
17: Il arrive.
0: Alors, pourquoi l'euro s'appelle l'euro comme ça? Oh, vos gueules un peu, maintenant.
17: C'est très simple. C'est... Allô?
0: Ouais.
17: Ouais, bah parce que l'appeler Le Pen, c'était pas correct. Donc on l'a appelé l'euro.
1: C'est qui?
0: C'est comment ton nom?
17: C'est Euro Cossifredi.
0: Hop, au revoir.
17: Ouais, j'ai rien dit.
0: C'est bon, tire lire.
18: Ouais, mais moi je pensais que tu préférais les culs.
0: Non, bon, alors toi, c'est. Toi t'es encore. Tu préfères les bites.
1: Oh là là.
18: C'est vulgaire, ça. Ah, t'es trop vulgaire, Gérard. Attends, moi je parlais de l'écu, E-K-U, quoi.
0: Ah, E-K-U.
18: Bah oui, l'ancienne pièce du Moyen-Âge.
0: Ouais, mais de toute manière, ça n'existe plus, tout ça.
1: Hein. Ah, mais ça va revenir, l'écu. Hein.
0: Ouais. Non.
1: Si. Non.
18: Moi je pensais que tu préférais, c'est tout, quoi. Je vais dire, ne m'agresse pas.
0: Ouais, ben. Dans ce cas-là, tu réponds comme il faut aux questions que je te pose, d'accord?
18: Ok.
0: Okay. Merci. Jean-Sylvie.
17: Ouais, ben moi je confirme, hein, je suis désolé, j'ai
0: Toi, écoute-moi, fais gaffe. Attends.
17: Écoute-moi deux secondes.
0: Attends, cinq minutes, s'il te plaît.
17: Vas-y.
0: Fais gaffe quand même, hein. Parce que c'est pas parce que dans moins d'une demi-heure tu te casses que tu vas me faire un double son.
1: J'ai rien fait, Gérard.
0: Ouais, non mais.
1: Non, sérieux.
0: Parce que tout à l'heure.
1: J'ai les mains dans le dos, je fais rien.
0: Ouais. On va voir.
17: Bon.
0: Rigo.
19: Ouais, c'est moi.
0: Rigo, donne-moi un petit sondage internet. Alors, là, y a combien qu'on est?
19: Il y a Perforas qui se gratte l'aisselle, je crois que c'est important.
0: Ouais, c'est bien, le micro.
19: J'ai encore cassé mon micro, décidément.
0: Oh là là, Rigo.
19: C'est pas grave, tiens, je te l'offre.
0: Oh,
19: on est. Alors, on est combien? C'est pas grave, on est 4998.
0: Ouais,
19: il en manque que 2 pour être 5000, on va y arriver dans pas longtemps.
0: Ouais, bah alors. Mais moi je voulais demander une chose à Rigo avant qu'on continue.
19: Vas-y Gérard, demande.
0: Couplez-moi. Avant qu'on continue, comment que ça se fait que dès que le jeudi ils m'entendent?
19: C'est parce que t'es une star.
0: On dépasse les 5000.
20: Parce que t'es le meilleur.
1: Tu dis effectivement.
0: Ouais, mais pourquoi que lorsque le chef il est là avec sa Dream 6, c'est-à-dire toi, ça Manu,
19: je vais te dire,
0: Sophie,
19: Gérard, c'est tout con.
0: Et Filda,
19: c'est tout con. Parce que les gens de l'IRC, quand il y a Max, ils l'écoutent, ils font pas d'IRC. Alors que toi, pendant que t'es à l'antenne, bah ils viennent discuter.
1: Ils en ont rien à foutre, donc.
0: Ouais, mais alors, attendez, on va demander à Max.
1: Non, c'est pas les débats. C'est un débat sur l'internet ou sur l'euro là?
19: Donc
1: c'est
19: sur l'euro, je crois. Donc,
0: bon alors, Jean-Phil.
17: Non, Jean-Sylvie, ouais, c'est clair, c'est l'odeur qui les attire sur internet, hein, c'est comme les mouches. Non?
0: Ouais, bah t'as raison. Petit Penny.
21: Ouais, ben je pense que non, ben c'est qu'ils t'attendent, et puis on est impatients de t'entendre, surtout, et puis voilà, et que ça fait plaisir.
0: C'est pas la question. Non, mais pourquoi l'euro s'appelle comme ça, ok?
21: Ouais, d'accord, et ben écoute, moi...
0: On en a rien à foutre de l'internet, de manière, je pense que... Ah ben tiens, c'est une bonne question. Stop, s'il vous plaît, derrière, merci.
19: Bah comme tu viens de dire, on en a rien à foutre de l'internet, j'en ai perdu 500, on n'est plus que 4400.
1: Bien joué.
0: Ouais, mais c'est pas moi qui ai dit... Non, c'est sans moi.
1: Tu viens de le dire.
0: Allez,
1: qu'on s'en branle.
0: Bon, allez, les gens sur Internet, je vous en supplie, revenez.
22: Allez, le débat.
0: Alors, petit Penny.
21: Moi, j'aurais préféré qu'on appelle, au lieu de l'euro, Zoro, puisqu'on aurait pu dire comme ça, Zoro est arrivé en 2002.
0: Ouais.
21: Je pense que ça aurait été peut-être un peu plus mieux, quoi. Ouais.
0: Personnellement, moi, de l'appeler Zoro, je crois pas.
1: Non, Zoro.
21: Zoro?
0: Zoro?
1: Bah, ouais, Zoro, le Zoro est arrivé.
21: Le Zoro est arrivé. Hein.
0: Ouais, mais il y a. Attends, Zoro, l'autre.
1: Il y a le zéro tous les jeudis déjà.
0: Bah, ouais.
21: Bah, oui.
0: GG. C'est qui?
4: C'est Jean-Sylvie, je peux ajouter quelque chose?
0: Vas-y.
4: Ouais, tout à l'heure, il y avait une jeune fille qui parlait d'écu, et moi, je suis tout à fait d'accord, c'est vrai qu'avant, ça a failli s'appeler l'écu, et personnellement, bah, si tu prends le cas, par exemple, des timbres, j'aurais largement préféré lécher l'écu que l'euro, quoi.
0: Ouais, ouais bah d'accord, alors toi, tu peux retourner chez toi,
1: quoi. Non, non, ah, bah, c'était une blague.
4: C'est une blague de philatéliste.
0: Non, non, mais moi, j'en ai rien à foutre.
1: Allez, la suite.
0: Dutch, Marc et Sophie.
20: Ouais, ouais, bah moi, Gérard, je pense que l'euro, c'est le diminutif de horoscope, donc ça, c'est Jean de Nevers qui l'a inventé, on le sait bien.
0: Ouais, mais attends, attends, tu as déjà, tu vas te calmer, toi,
4: pas
0: parce
4: nom,
0: que c'est.
4: Pas de nom, pas de nom.
0: Déjà,
4: de
0: tu vas te calmer.
20: Donc, c'est JDB.
0: Ouais, ben, Fildar, tu me le prends au standard, tu le calmes.
1: D'accord, je le calme, Gérard. Il est dans ses bourses, c'est pour ça.
0: Petite commission pour terminer.
22: Ouais, c'est le diminutif d'Europe, hein.
0: Hmm,
22: c'est le diminutif d'Europe.
0: Oh là, punaise, mais c'est quoi? Eh, hey, mais il y a des sons pourris là ou quoi? Ou c'est parce qu'on change?
1: Bah oui, c'est ça.
22: C'est le téléphone de merde. Hein.
0: Ouais, ben, je sais pas. Donc, alors, troisième question.
1: Attends, petite commission, elle a répondu. Oui, t'as même pas fait attention à ce qu'elle avait dit.
0: Bah, on répète parce qu'avec le son pourri que j'ai eu.
1: Parle bien fort dans ton téléphone, petite commission.
22: C'est le diminutif d'Europe.
1: Voilà.
0: D'accord.
1: Qu'est-ce que t'en penses, Gérard?
0: Ben, je pense. Moi, de toute manière, je peux vous dire une chose, que l'euro, de toute manière, tout le monde aura du mal à s'y mettre. Hein.
1: Mais pourquoi ils l'ont appelé comme ça?
0: Ah ben ça, pourquoi, on n'en sait rien, c'est pas nous qui avons décidé, c'est le gouvernement. Alors, le gouvernement, il fait ce qu'il veut, mais qu'il nous emmerde pas. Parce que là, moi, cet après-midi, moi, je vais te dire une chose. Parce que moi, maintenant, je vais pousser un coup de gueule, et je vais te dire une chose. Que voir qu'on va payer un ticket de bus 6 francs, plus de 6 francs.
1: Donc 36 euros alors.
0: Ouais, 36 euros. Donc moi j'en ai ras-le-bol. Et voir des connards de contrôleurs dans les bus, il y en a ras-le-bol. Alors les contrôleurs, allez vous faire foutre.
1: Bravo Gérard.
0: Voilà.
1: Et donc, allez vous faire foutre en euros, hein, monsieur.
0: Ouais. Ouais, non, mais allez vous faire foutre parce que vous étiez 6 dans un bus, hein, pour nous contrôler. Et vous êtes venu 2 fois me voir avec Sandy pour me contrôler.
1: Parce qu'il t'aime bien.
0: Alors arrêtez vos conneries, d'accord? Alors maintenant, faites votre boulot. Et bien, arrêtez de nous faire chier avec vos grèves.
19: Gérard,
0: c'est tout ce que j'ai à vous
19: dire. Pour revenir au débat sur l'euro.
0: Ouais.
19: Il y a Davy One toujours qui te demande combien ça fait en francs suisses les euros Disney.
0: Ah oh ben alors ça là je pourrais pas lui dire l'euro Disney en francs suisses combien que ça prend. Ben c'est en fin de compte le franc. De toute manière il n'y a pas de franc suisse.
19: Ah bon? Je sais pas du tout.
0: Non il y a pas de franc suisse. Hein.
19: C'est quoi alors la monnaie là-bas?
0: Ben la monnaie là-bas en Suisse c'est le franc français.
19: Le petit suisse.
0: Hein.
19: Ah non, c'est non, le petit suisse.
0: Mais non, le petit suisse tu le prends tu le jettes sur n'importe qui.
19: T'es violent toi.
0: Bah ben alors,
1: sur tes volets, non?
0: Bah ben oui, ben, oui.
22: C'est Thierry, je peux parler sérieusement?
0: C'est qui?
22: C'est Thierry.
0: Ben alors, vas-y.
22: On dit un euro, mais au pluriel c'est des neurones et ça veut dire qu'il y en a qui auront 6 fois moins de neurones et franchement il y en a qui sont mal barrés quoi.
0: Ouais, ouais mais attends, mais attends, attendez, attendez, attendez, attendez, attendez. Attendez, si vous voulez parler des euros. Ouais, et puis comme petit tirelire vient de dire.
22: Ouais,
0: mais tirelire. Tu voulais dire quoi toi?
22: Bah, on dit 1 euro et au pluriel ça fait des neurones. Ça veut dire qu'il y en a qui auront 6 fois moins de neurones. Et ben il y en a qui sont mal barrés. Enfin, personne, Gérard.
0: Non, mais les neurones c'est pas question sexe, hein, d'accord?
4: Voilà.
0: Dans quel pays seront acceptés l'euro? Et pourquoi? Et on va s'écouter les banquiers aux grosses poches avec fouette-moi le cul en euros. Et on se retrouve tout à l'heure aux heures.
22: Oui.
0: Marie-Alain.
23: Bonsoir Gérard, tu vas bien?
0: Ouais, ben ça y est, on t'a dit bonsoir, ok? Jean-Sylvie.
24: Ouais, salut, big up.
0: Ouais, big up ouais, à toi.
24: Big up.
0: Petit pénis.
23: Affirmatif.
0: Ouais.
23: Toujours là.
0: Deschmark
24: ouais,
0: et Sophie.
24: Ouais, je wesh à tous.
0: Et petite commission.
22: Salut.
0: Re-salut à toi. Alors, dans quel pays seront acceptés l'euro? Et maintenant, on va abréger parce que là, pour.
23: Ok, bah alors après.
0: On va accélérer. Non, on va accélérer. Alors, vous allez arrêter de rentrer parce que sinon, vous allez dégager.
24: Allez,
1: on y va.
0: Ouais, parce que là, il y en a ras-le-bol.
24: On accélère.
0: Ok.
23: Oui.
0: Alors toi, t'arrêtes ta connerie, ok?
19: Accélérez!
2: Il a accéléré, on y va, Gérard.
0: Alors, dans quel pays sera accepté l'euro? Alors, tire-lire.
22: Bah écoute, Gérard, comme tu viens l'annoncer tout à l'heure, le scoop, n'est-ce pas? Ben donc en Amérique, apparemment, on pourra payer en euros. Mmh. Donc le dollar n'a qu'à bien se tenir, parce que bon, à mon avis, c'est la fin.
0: Bah, ok.
22: C'est bien ce que t'as dit tout à l'heure.
0: Non, mais attends, toi, tu penses que le dollar, ça sera la fin?
22: Bah, c'est ce que t'as dit tout à l'heure.
0: Oui, mais moi, je vais vous préciser pourquoi.
22: Ah, d'accord, ok. Et
2: pourquoi, Gérard?
0: Non, mais on va laisser les gens répondre.
2: D'accord.
0: Marie-Alain.
5: Ouais, alors, donc, ça va se vendre l'euro dans le pays de New York, en Inde, en Autriche et en France.
0: D'accord.
5: C'est pas d'accord, c'est, j'en suis sûr.
0: Ouais,
5: tous les jours.
0: Ouais,
5: jours.
0: C'est ça. Alors, je serai que toi, j'écouterai plus les informations et je m'intéresserai plus aux journaux. Ok. Jean-Sylvie.
7: Ouais, bah, dans la France, déjà. Et puis dans tous les pays limitrophes.
0: C'est-à-dire?
7: Bah, les pays limitrophes, quoi, les pays qui y touchent.
0: Mais précise.
7: Bah, les pays qui y touchent, regarde, toi, tu te touches, t'es limitrophe, c'est pareil. Voilà.
0: Bon, alors, toi, Jean-Sylvie, terminé.
7: D'accord, hop. Mais pourquoi?
0: Non, mais moi, je me touche pas avec un euro.
7: Non,
0: ok, allez, hop, dégage.
7: Gérard.
0: Allez, hop, Terminé.
2: Mais c'est bon, il est viré.
0: Et tu me reprends quelqu'un d'autre.
19: Gérard, sur IRC, il y a Satanas qui te demande pourquoi tu fais un débat sur l'euro et pourquoi tu parles des pays, vu qu'en fait, c'est la monnaie du département de l'Eure.
0: Non. Alors là ça a rien à voir, c'est pas du tout le département de l'Eure. L'euro, c'est l'euro. C'est une pièce, parce que faut se dire une chose. Parce que sur une pièce...
19: Ah, t'en as sur toi, là, des euros?
0: T'as
19: des euros?
0: Non. Sur une pièce, derrière, vous avez marqué égalité, fraternité et paternité. Égalité et fraternité.
2: Paternité, ouais.
0: Mais sur l'euro...
19: La boulette dans le nez, ouais.
0: Ouais, mais sur l'euro, ça sera marqué quoi? On n'en sait rien.
19: Ah.
0: Mm-hmm. On n'en sait rien.
2: Et tu sais pas, toi?
0: Non, même moi non plus, je ne sais pas ce qui sera marqué.
2: Même toi, tu sais pas, alors? Qui va le savoir?
5: Ah, c'est deux marques.
0: Petit Penny.
8: Vas-y, petite bip. Moi, je pense en Amérique, aux USA, et je pense aussi en Papouasie, vers les Papous, là-bas.
0: Ouais.
8: Je pense que, est-ce qu'on pourra changer des écus chez les Papous? C'est ça la question, c'est ça mon problème.
0: D'accord. Ah, ouais, attends, 5 minutes. Et toi, je viens de te demander de me virer petite Jean-Sylvie. Hein.
8: Mais pas du tout.
2: Eh ben, il est viré.
0: Non, il n'est pas viré, il est encore là. Alors, tu le vires.
5: Il est plus là, Gérard. Gérard, c'est Deutschmark, je peux répondre?
0: Non, tu le vires, complètement.
5: Gérard.
0: C'est qui?
5: Deutschmark.
0: Ouais, ben, justement, c'est à toi.
5: Ouais, ben, moi, je trouve que c'est un peu con que t'aies viré Jean-Sylvie tout à l'heure, parce qu'en fait, ce qu'il voulait dire, c'est, quand il parlait de pays limitrophes, c'est tous les pays qui sont disponibles d'une frontière, quoi. Voilà, quoi. En fait, il voulait dire que l'euro sera disponible dans tous les pays qui ont une frontière.
0: Attends, 5 minutes, Deutschmark, question IRC.
19: Pas 5 minutes, hein, juste 2 secondes. Non, Yankee, il dit que en fait, sur l'euro, il y aura marqué « j'ai bien mangé ».
0: Non, on ne sait pas. En fin de compte, on ne sait pas ce qui sera... Non, tu me coupes quand je veux répondre.
2: Ah, ok. Je les coupe quand tu parles, quoi.
0: Voilà. Ouais. Donc, en fin de compte, on ne sait pas ce qui sera marqué sur les pièces ni sur les billets.
19: Et est-ce qu'ils vont faire des euros en chocolat, ils me demandent?
0: Ça, justement, on ne sait pas.
19: On ne sait pas. Ok.
0: On ne sait pas. Deutschmark, pour continuer ta question.
5: Oui, je te disais donc, c'est tous les pays qui ont une frontière, quoi. Tous les pays qui ont une frontière, ils pourront avoir l'euro, quoi.
0: Mmh. Voilà. Ok. Petite commission.
9: En fait, c'est dans le monde entier, sauf au Brésil. Parce qu'ils s'en sont permis de la défaite à la Coupe du Monde, donc ils ont littéralement refusé l'euro.
0: Non, mais attends, petite commission.
9: Quoi?
0: Faut pas qu'on confonde l'euro avec le foot. Parce que ça sert à rien. Et dedans.
19: Bah ouais, dans l'Europe.
5: Bravo.
0: Ils sont dedans pour l'euro.
9: Évidemment, mais ils veulent pas
0: sur l'euro.
19: Gérard,
0: ils sont dedans.
19: Sur IRC, il y a Guépi qui me dit que t'es trop con.
0: Ah bah, c'est bien.
19: Et sinon, il y a, bon, je sais pas, on doit être presque 5000, je crois, 4900 et des brouettes. Et sinon, il y a Canard VC qui te demande si l'eurotunnel, c'est un tunnel pour faire passer la monnaie, l'euro.
0: Ah, bah justement, la question, c'est bien parce que je voulais la poser. Je voulais la poser aussi.
1: Et donc, Gérard, t'as pas répondu, toi, à la question, là. Tu sais que tu voulais revenir dessus tout à l'heure, t'as dit, on va attendre que tout le monde réponde.
0: Dans quel pays seront acceptés l'euro ?
22: De l'Amérique, tu devais parler.
0: Mais en fin de compte, même en Amérique.
22: Ouais. Pourquoi ?
0: Même en Amérique. Ah, attendez, s'il vous plaît, merci. Je parle.
24: Allô ?
0: Je parle. Merci. Donc, dans tous les pays, l'euro sera accepté, même en Amérique. Il n'y a pas de pourquoi, d'accord? Toi, avec tes pourquoi tout à l'heure, je vais te faire fermer ta gueule.
22: Ouais, mais donne une explication, Gérard.
0: Mais attends, toi, tu la fermes.
24: C'est un peu Sophie, mais faut qu'elle ferme ta gueule, parce que je vais la coucher, parce que demain, elle a cours.
0: Ouais, ben, dans ce cas-là, tu la couches.
3: Allô, Gérard.
24: Oh, ben non, mais je vais la coucher, elle n'est pas enceinte.
1: Vas-y, Gérard, explique.
0: Donc, dans tous les pays, l'euro est accepté depuis le 1er janvier 99. C'est-à-dire, tous les pays sont concernés. C'est-à-dire, l'Angleterre, la Belgique, la Suède, tous les pays, les 12 pays de la communauté européenne
1: donc
0: sont
1: Brésil,
0: concernés.
1: Donc, l'Asie,
0: tous.
1: La Chine, le Japon.
0: Tous.
1: L'Asie.
0: Tous.
16: L'Angleterre, t'es sûr ?
0: Oui. Ça, j'en suis sûr et certain.
16: Je suis pas certainement.
0: Ben, dans ces cas-là, si vous avez,
1: on prend un dico, c'est marqué dedans. Non,
0: mais attends, toi, tu t'écrases, ok.
19: Non, mais de toute façon, Gérard, il y a Yankee, il me dit, on pourra tous regarder son compte grâce à l'Eurovision.
0: Ouais, ben, ça, l'Eurovision.
1: Des bonnes cuites quand même.
0: On verra. Qu'est-ce que je voulais dire d'autre
1: Tu voulais parler
0: de
1: des pays de l'euro.
0: Ouais. Donc tous les pays seront concernés. Donc là-dessus, c'est plus la peine qu'on en parle parce que l'euro maintenant est à 6 francs 6,55,97. Maintenant, quand tu vas dans un supermarché, tu regardes en bas de ton ticket une fois que t'as payé, t'as l'évaluation en euros.
1: Ouais. Mm-hmm.
0: Donc ça peut évaluer de 6,55,97 à 6,33, ça dépend ce que t'achètes.
1: D'accord.
16: Ça va pas être facile la conversion, tu vas faire comment avec les virgules ?
19: C'est l'euro marché ça.
0: Non, mais ça c'est maintenant, moi j'ai vu ce matin là, j'étais sur le marché parce que Sandy elle m'a offert une paire de chaussures et là, oui.
1: C'est de l'euro merde ça.
0: Ouais, mais je vais te dire une chose.
19: C'est de l'euro trailer ça.
0: En euros ça valait
1: 6,95
16: euros. C'est de la merde.
0: Ouais. Mais ouais, c'est de la merde.
1: C'est de la merde.
0: Tu vas te prendre dans le cul, tu vas voir si c'est de la merde, toi, connard.
19: Il y a des V1 qui te demandent, ça sert à quoi d'avoir le prix en euros puisque ça a déjà été payé ?
0: Mais non, pour l'instant, il n'y a rien qui est encore fait. On attend 2002 pour avoir tout.
19: Oh, bah ça va.
0: Là, pour l'instant.
19: Pourquoi on fait un débat, là ?
0: Non, mais on fait un débat. On fait un débat sur l'euro pour préciser, parce qu'il y a des personnes âgées qui sont concernées là-dedans, qui vont se demander comment ils vont s'en sortir.
24: Ils sont cons, mais il faut les cerner, quoi.
22: C'est Gérard,
0: t'as pas fil d'art. Attendez, ça y est, il est parti en couille.
6: Non, ouais. Là ça commence hein.
0: Mais c'est rien pas dit.
6: Non, là
0: c'est rien passé.
6: Il commence, il dégage.
0: Qu'est-ce qui s'est passé?
6: Non,
0: il dégage.
1: Attends, qu'est-ce que je t'ai dit?
0: C'est rien passé. Non, il s'est rien passé.
1: Ah non.
0: Que dans une demi-heure t'es plus là.
1: Tu la rates ou pas?
0: Ah, je sais pas.
24: J'ai une question à te poser.
0: Non.
1: Je sais pas. Quoi ?
0: Non, tu sais pas. Dans une demi-heure, t'es plus là, c'est l'autre qui prend le standard. Et toi, t'as intérêt de.
24: Bah, tu veux. Gérard, c'est Deutsche Mark.
0: Ouais, vas-y.
24: Ouais, j'avais une question à te poser.
6: Gérard, tu vas te calmer, toi !
24: Oh Gérard!
6: Tu te calmes là maintenant!
1: Mais t'es fou ou quoi là?
6: Tu te calmes ou quoi?
1: Arrête!
6: Gérard!
1: T'es taré là!
6: En fait, tu vas te calmer maintenant, d'accord?
1: C'est toi qui vas te calmer, mais t'es taré ou quoi?
24: Faites deux par jour, va!
1: Non mais attends, là ça s'est battu pour de vrai!
0: Ouais, sans déconner!
1: T'es taré ou quoi?
6: Tu vas te calmer toi, hein? Ok?
1: Mais quoi, putain, mais il dit bonne année!
6: Non! Ouais, bah vas-y, alors faites les débats.
0: Mais Gérard,
6: Non.
1: Bon, alors, on en est où? Pourquoi?
24: Merde, on déconne. Gérard,
1: calme.
3: calme un peu, Gérard.
6: Ah non, mais espagnol, moi, je continue pas avec un connard comme ça.
3: Gérard.
6: Pour l'année 99.
3: Gérard.
6: Hop, c'est terminé.
0: Pour l'année
6: non, c'est bon. Non,
3: Gérard,
6: c'est
3: deux.
0: Bon. Ah, attends, tu rigoles ou quoi? T'es payé pour ça et moi, comment je fais pour dire à mes patrons que tu fais pas tes débats? Mais attends, il t'a souhaité une bonne année? Il t'a laissé marrer?
6: Non, non, non, non.
0: Mais si.
6: Ouais, pour l'instant, il me fait que de la merde. Ok. Ouais, bonne année.
3: Comme d'hab. Oh là là là là là. Gérard.
6: C'est ma gueule ou quoi?
0: Non, je suis en train.
3: Gérard, ouais. Gérard, ce petit peu.
0: Oh, je suis bien à ta place et tout. Combien de connectés, Réfil Réfil Rigo?
19: Là, on a dépassé les 5000 en plus, quoi. C'est en train de monter. On peut continuer le débat, quoi.
6: Je vais te voir ici.
3: Gérard, c'est petit peu.
6: Mais non, mais je veux dire.
0: Mais elle, elle s'en va à 2 ans. Lui, s'en va à 2 ans. On fait quoi? Il y aura plus de
6: Gérard. C'est qu'elle a, j'arrête à 2 ans.
0: Il y a Olivier qui est là, remarque, maintenant.
3: Gérard.
0: Gérard. Ça fait chier, je sais, mais bon.
3: Gérard, c'est de Spark.
19: Aïe. Gérard, il t'appelle les auditeurs.
3: Gérard, Gérard, c'est Deux Smart, j'ai une question à te poser.
6: Non, mais de toute manière, moi, cette année, j'ai pas envie de me laisser marcher sur les pieds avec un connard comme lui. Hein. Alors, même sur Paris, j'ai pas intérêt de l'avoir. Hein. Il va éteindre son micro quand je lui dis.
11: Hein?
6: Continue pas parce que tout à l'heure ça va recommencer.
0: J'ai rien fait, putain, mais
19: les auditeurs
0: physique,
19: ils attendent.
0: Tu regardes, t'as envie de gueuler.
19: Sur l'IRC, ils vont s'en aller, donc continue le débat avec les auditeurs qui sont là.
6: J'en étais.
3: Gérard, Dutchmark, j'ai une question à te poser. Gérard, c'est le petit
6: pouce. Oui.
3: J'ai une question à te poser.
6: Gérard, je t'écoute.
3: Ouais, quand ils disent 6 francs, virgule, enfin.
6: Ouais, euros, six francs 55, 97 voilà, en fin de compte, l'euro.
3: Ils parlent, ils veulent dire comment ça se passe, hors taxe ou c'est TTC?
6: Non, non, mais en fin de compte, justement, ça, parce que là, j'ai écouté, il y en a un qui est habitué sur l'argent et tout à la télé, mais ils nous en parlent pas. Mais,

0: personnes âgées.
1: Ouais.
2: Elles ne sont pas là en 2002, les personnes âgées.
0: Mais si.
3: En 2002, on s'en est débarrassé des petites vieilles. Allez, hop.
0: Ouais, mais non. Non.
3: Ouais, Gérard, c'est de Gérard.
0: Ouais.
4: Attendez, s'il vous plaît, pas tous en même temps, n'y comprend rien.
3: Bah, c'est le petit pénis. Mais est-ce que ça sera alors? Est-ce que c'est hors taxe pour le moment ou TTC alors?
0: Mais on ne sait pas, justement.
3: Ouais, Gérard. Ouais, c'est de Tumarc, j'avais une question à poser. Gérard. C'est Dutch Mark, je voulais te demander, vu que ça va être 6,50 francs et des bananes, comment on va faire pour payer le journal à balle 2, là, je citerai pas la marque.
0: Alors, à 4,90
3: Non, de balles.
5: C'est les blagues.
3: Ouais, voilà.
0: Alors là, je peux pas te dire.
3: Avec des blagues à 2 balles.
0: Ouais, non, non, je pense que même justement... Même moi, j'ai un programme et je sais même pas en euros combien qu'il fait.
3: T'as un programme électoral?
0: Une
3: question à poser. Un Macintosh?
0: Non.
4: Non, je te demandais si des, quoi comme programme? Un programme électoral, un machin, un truc?
0: Non, les programmes télévisés.
4: Ah, TéléZ, Télépoche, Télé 7 jours?
0: Ouais, voilà. Ah. Donc, en fin de compte...
3: Pardon. Et t'as oublié Téléloisirs?
0: Pardon? Téléstar.
3: Télépoche, fan. Pas de marque, Télévoisine.
0: Bon, allez.
6: Gérard?
0: Oui, Rigo. Non, attendez, Rigo, avant.
6: Avant. Il y a Davy One qui te demande, parce que les euros c'est pour les nouveaux francs, mais est-ce qu'il y a des anciens euros pour les anciens francs?
0: Ah non, parce que maintenant, l'euro,
6: ouais.
0: L'euro, ce qu'il va faire, va supprimer le franc. Donc, on n'aura plus de francs. On passera à l'euro. C'est-à-dire, un café,
6: mm-hmm.
0: Tu le paieras, là tu le payes 5,80. Et en euros, tu le paieras 2,60 à peu près. Hein, je suis pas sûr. Hein. Je suis pas sûr de ce que j'invente. Hein.
4: Ouais, t'es pas sûr de ce que t'inventes. Hein,
0: non,
4: c'est
0: non,
4: clair.
0: Mais,
4: ouais.
0: Mais moi, je vais te dire une chose, que si le marché, à l'heure actuelle, les gens, ils se plaignent, c'est que depuis le début de...
4: Le marché de quoi? Le marché de Suresnes?
0: Non, tous les marchés, ils ont des problèmes parce que c'est que...
4: Ils ont qu'à courir.
0: Non, mais... Ouais, mais ils ont qu'à courir. Non, ils ont pas qu'à courir. Parce que faut se dire une chose, c'est que maintenant, ils sont obligés d'afficher en francs et en euros. Alors qu'on n'a encore pas une seule pièce en euros. Donc, je ne vois pas pourquoi qu'ils disent que l'euro sort le 1er janvier.
4: C'est pour t'habituer.
0: Ouais, mais pour s'habituer. Mais pourquoi? Parce que, pourquoi? Pour aider les personnes âgées. Mais pour l'instant, on a rien. Rien n'est sorti en euros.
2: Pas que les personnes âgées, moi non plus, je comprends rien.
0: Bah oui, mais... Oui, ouais, mais, mais attendez, s'il vous plaît. Je réponds à Sophie. Oui, tu voulais
7: oui,
0: Oh, derrière, s'il vous plaît, merci.
2: J'ai dit pas que les personnes âgées, moi non plus, je comprends rien.
0: Mais oui, mais ça, de toute manière, c'est pas de notre faute. Parce qu'en fin de compte, l'euro est prévu pour l'an 2002. Donc, je vois pas pourquoi qu'ils commencent en 1999 à nous sortir des trucs sur l'euro, alors que pour l'instant, c'est prévu qu'en l'an 2002, les pièces et les billets.
6: Gérard, il y a Turpentine sur l'IRC, il dit de toute façon, si tu payes le câble en euros, tu reçois Eurosport et Euronews.
0: Ouais, mais ça a rien à voir. On va pas prendre des chaînes télévisées.
3: À mon avis, elle va
0: Gérard,
3: pas.
0: Bon, ça y est, c'est fini.
7: Gérard,
0: c'est...
7: tu veux dire, je peux poser une question?
0: Oui.
7: Comment on va faire aussi? Après, ils vont échanger les pièces en francs? Comment ils vont faire?
0: Ben, faudra aller à la Banque de France pour tout échanger.
7: Oh, bordel.
0: Eh oui, mais je sais, ça va être le bordel.
3: Il va avoir la queue, hein, à la Banque de France.
0: Ouais. Mais oui, mais déjà là, rien que ce week-end, moi, je peux vous dire une chose, que j'ai été à la poste hier. Non, mais j'ai été à la poste hier, et faites-moi confiance qu'hier, il y avait trop de monde, et on n'a même pas pu savoir si il y avait des virements. Pourquoi? Parce que maintenant la poste se met ont décidé de bloquer les comptes et se mettre sur l'euro. Oui. Alors moi je trouve ça dégueulasse.
7: Et toi Gérard, t'as ton chéquier en euros ou pas?
0: Comment?
7: T'as ton chéquier déjà en euros?
3: Ouais,
0: non, pour l'instant les billets et les pièces ne sont pas ressentis.
7: Les chéquiers, ça existe? Est-ce que tu l'as toi?
0: De quoi? Le chéquier, non. Non, faut aller dans une banque.
3: Ouais.
0: Alors justement, pensez-vous que les personnes âgées auront plus de mal avec l'euro par rapport au franc.
3: Ouais, c'est clair.
0: Et on se retrouve juste après.
3: Après quoi?
0: Non, on se retrouve après.
3: Après rien du tout. Il n'y a pas de disque, il n'y a rien de programmé.
4: Après on mettra deux.

0: bisque. Donc, alors, pensez-vous que... attendez, Rigaud.
1: Oui. Alors, je sais plus qui c'est Nomade, le vrai Nomade, qui dit que... en fait, il se demande pour le millionnaire, pour le jeu, le millionnaire, ce sera un million d'euros. Comment ils vont faire? Ça se rappellera
0: plus. Voilà, justement la question que j'attendais. Et là, j'ai entendu, il y avait 7 000 euros. C'est équivalent à plus d'un million de francs.
1: Ah la vache.
0: Ouais, 7 000 euros,
1: 1 million de francs.
0: Je crois, mais faudrait que quelqu'un soit.
1: T'as ta calculette, hein.
0: Ouais, mais je peux pas.
2: Gérard,
0: donc alors, non, pas, allez. Pensez-vous que les personnes âgées auront plus de mal avec l'euro par rapport au franc? Allez, on y va, on accélère.
3: On a déjà répondu à celle-là, Gérard.
0: Non, personne. Gros,
3: Si. T'as parlé des personnes âgées et tout ça. Directement.
0: Passe. Les monopolies seront-ils composés de billets?
2: Non.
0: Si,
3: ah bien,
0: ouais. Ah ouais. Le Monopoly sera-t-il composé de billets en euros?
4: Tire-lire. Bah, tu vois, à mon avis, ça va être un problème parce que comme le millionnaire, on criait le million, mais là, tu nous vois crier, qu'est-ce qu'on va devoir dire?
2: 7 000 euros. Ouais.
0: Non, mais attendez.
4: Gérard, mais c'est vachement important.
2: L'euro million.
0: Non, mais attendez, le Monopoly, vous savez ce que c'est?
2: Ouais,
4: c'est au McDonald's, non?
2: Ouais,
0: c'est ça. Ouais, mais il y a le McDonald's, mais il y a le jeu. Alors, est-ce que. Attendez! Oh là là, mais vous allez me laisser répondre ou pas?
2: Et d'ailleurs, Gérard, on peut gagner aussi 7 000 euros avec le Monopoly.
5: Ouais, mais il faut être poli pour jouer.
0: Ouais, non, mais moi, je peux vous dire une chose, que le Monopoly, il y a des billets à l'heure actuelle qui sont évalués en francs. Donc maintenant, est-ce que le Monopoly sera mis en euros ou pas?
4: Gérard, il joue encore au Monopoly.
5: Ouais, bon, GG, moi, ce que je voulais te dire, c'est que t'es à la bourre parce qu'il y a une nouvelle version du Monopoly qui est sortie, c'est une carte bleue, donc ton histoire de billets, ça attire.
0: Mais justement, ça, l'histoire des cartes bleues et des chéquiers, on va la poser.
5: Ouais, mais pour le Monopoly, c'est valable, c'est tout.
0: Bon, d'accord, c'est qui qui a dit ça?
5: C'est Pépito, je suis arrivé tout à l'heure quand Fildar il s'est fait cogner, mais il a pas eu le temps de m'arrêter.
0: Bon, d'accord.
5: Pépito.
0: Jean-Sylvie? Non, il n'est plus là. Marie-Alain?
6: Ouais. Le Monopoly, c'est super.
0: Ouais.
6: D'accord. La question.
0: Ouais, d'accord.
3: T'as bien fait des progrès, hein.
0: Ouais, toi, tu fais vachement des progrès. Bonne nuit à toi. Au revoir.
6: C'est cool, alors. Allez, trop cool.
0: Au revoir.
6: Hop, Marie-Alain.
0: Petit Penny?
7: Ouais, Monopoly pour le moment, c'est-à-dire en France, est-ce qu'ils pourront le changer éventuellement quand il y aura l'euro en 2002?
0: Mais voilà la question,
6: voilà.
0: C'est de savoir, est-ce que les jeux de société qui sont faits comme le Monopoly et autres, est-ce qu'ils seront changés? Est-ce qu'ils auront changé les billets ou pas? Voilà la question.
6: Voilà.
0: Oui, Rigaud, attendez 5 minutes.
1: Non, c'est par rapport aux pièces de l'euro, il y a Satanas qui te demande si on pourra quand même faire des piles ou face avec les euros.
0: Je m'y attendais, parce que là on peut faire des piles ou face avec nos pièces à l'heure actuelle, mais justement la question, et ça la question je vais la poser, de comment seront fabriqués les euros, et là je peux personne pourra me le dire.
1: Sinon il y a RIP sur l'IAC qui te dit pour vivre euro, vivons cachés.
0: Ouais, d'accord, mais ouais, si veut. Mais pour répondre à la question à Santanas, Santanas, tu m'excuseras, mais pour l'instant, à l'heure actuelle, on a des pièces qui sont évoluées, donc égalité, fraternité.
3: Elles sont évoluées.
1: Il t'excuse, Santanas, il t'excuse.
0: Donc dessus c'est une petite dame que j'ai là. Moi j'ai une pièce d'un franc sous les yeux. Donc c'est une dame. Marouane,
1: c'est Marouani.
0: Et derrière, devant, c'est marqué, si je pouvais avoir un peu plus de lumière. Je vais regarder. Dessus, c'est marqué, égalité, fraternité et égalité, fraternité, paternité. Donc maintenant, savoir qu'est-ce qu'ils vont nous mettre sur l'euro, on ne sait pas.
3: Hein?
0: on ne sait pas.
7: J'ai une question à te poser.
0: Oui.
7: C'est petit pénis. Par contre, j'ai entendu dire pour l'instant, bon, on a des pièces, le franc, c'est des pièces rondes. Mm-hmm. Est-ce que les euros ronds seront carrés ou toujours ronds? Parce que moi, on m'a dit, j'aimerais avoir ta confirmation qu'il sera possible qu'il y ait des pièces carrées.
0: Non, mais non. Les pièces seront toujours rondes, ne resteront, ne changeront pas. Mais ce qu'il faut se dire dans la tête, maintenant, c'est ça qu'il faut bien se mettre dans la tête. L'euro, pour vous, qu'est-ce que ça va représenter? Est-ce que pour vous, l'euro, par rapport à un franc, maintenant l'euro est évalué à 6 francs, 6,55,97.
7: Oui,
0: donc ils vont arrondir. Apparemment, ils vont arrondir. Attendez, laissez-moi finir parce que là, ils vont arrondir à 6,60. Donc pour vous, est-ce que pour nous, à l'heure actuelle, nous les jeunes, même les personnes âgées, est-ce que ça va pas leur faire quelque chose? Comment parce que le franc ne sera pas changé avant 2003. Donc au bout de 2003, dès qu'ils vont sortir l'euro, faudra aller à la Banque de France. Mais moi, je vous demande à vous, à tous qui nous écoutez, même vous les auditeurs, comment qu'on va faire pour payer?
7: Parce
0: que là, à l'heure actuelle, attendez, à l'heure actuelle, on paye encore en francs. Vous retirez de l'argent, c'est marqué en francs et en euros.
7: Mais Gérard, est-ce qu'ils pourront rendre des centimes quand on payera en euros?
0: Voilà la question. Donc l'euro il est à 6,60, donc 6,60 ça fait l'euro il est à 6,60, ça fait combien ça? Qui c'est qui peut me calculer 6,60 multiplié par 10?
4: Et Gérard,
0: oui.
4: 6,60
1: par 10. Vas-y, essaye avec la machine.
6: Gérard, c'est Deschmer, je peux répondre?
0: Oui.
6: La question, là, c'est clair que sur le Monopoly, ça va être galère parce que s'il faut donner deux rouleaux de pièces et un billet pour acheter un hôtel rue Courcelles, c'est pas gâté, quoi.
0: En fin de compte, je crois qu'on va s'arrêter sur ce débat-là.
1: Gérard, sinon, il y a Turpentine qui te demande si ton boucher, il vend de l'Eurose Beef.
5: Moi j'ai acheté le reblochon, c'est mon fromager.
0: Bon, en fin de compte, d'après ce qu'on m'a calculé, mais j'espère que c'est bon. Normalement, 1 franc, ça fait 5 francs, ça fera 5,61 €.
7: C'est fou ce que tu dis.
6: C'est clair.
5: C'est clair,
0: oui.
5: On est aidé avec ça,
0: putain. Ouais, mais c'est pas de ma faute.
5: Attends, répète.
0: Ça fera 5,61 €.
7: C'est fou ce que tu dis.
0: Ouais, t'as raison.
5: En France, c'est ça.
0: C'est ça.
1: Gérard, sur IRC, il y a des V1 qui dit que tu parles de l'euro, mais pas assez des super-héros.
0: Ouais, mais on va pas parler des super-héros, hein. On n'est pas là pour faire les super-héros, hein. On parle de l'euro. L'euro, parce que l'euro maintenant est sorti depuis on est le combien?
5: Mais il est où?
1: T'en as fait un petit tout à l'heure.
0: On est le combien là?
4: Le 7.
0: On est le 7 janvier 99. Depuis le 1er janvier, l'euro est sorti. Alors donc maintenant l'euro est sorti. Maintenant c'est dans les banques, vous pouvez avoir des chéquiers et des cartes. Évalué en euros. Donc maintenant, c'est à vous de faire attention. C'est tout.
4: Et Gérard, pour les machines à sous, on fait comment?
0: Oui.
4: Pour les machines à sous, les parcs-mètres, on va faire comment?
0: Ben, ça sera pareil, mais ça, faut attendre parce que pour l'instant, ils ont pas encore.
8: Gérard,
0: ils ont pas le temps encore.
8: Il y a un nouvel éditeur. Alors, à la place de Marie-Hélène, on va accueillir le Romain Michel, de 20 ans de Nice, et la fréquence est 93.3 FM. Ok?
0: Allô?
9: Bonjour à tous.
7: Salut, Romain Michel.
9: Bonsoir, je suis Romain Michel, donc responsable du service économique Panthéon-Sorbonne, spécialiste de l'euro et spécialiste de la sodomie chez le peuple inuit.
7: Salut le bohémien. Salut gamin.
0: Vous restez poli avec lui. Attends, Romain.
9: Pose-moi tes questions.
7: Attends, il a dit.
0: Non, mais attends, Romain.
7: Il a dit.
0: Déjà, je vais calmer les autres.
9: Ouais, calmez-vous là.
0: Calmez, s'il vous plaît. Ok.
1: Pour calmer justement, il y a.
8: Voilà. C'est Euro Manichel, c'est pas Romain.
0: Ah, Euro. Ok.
1: Et sinon, sur IRC, il y a Rennes qui te demande s'ils vont sortir des nouveaux épisodes de Titi Eurominet.
0: Non, mais ça c'est un débat qu'on fera la semaine prochaine, les dessins animés.
2: Voilà.
0: Eh ben. C'est un débat qui est prévu pour la semaine prochaine.
2: Ouais, c'est cool. C'est vrai que t'as Bibi Foc à la maison quand même. Hein.
0: Alors Bibi Foc à ton merde, ok, toi tu vas te faire foutre.
10: Ton cul.
0: Allez hop.
1: Allez,
0: dégage.
10: Allez,
0: ouais, ouais, ben bah, maintenant on fait la conclusion.
11: Jouille pas.
0: Ouais, ouais, c'est ça.
2: Non, GG, moi je voulais soulever ces
11: questions. Montez sur moi, c'est tout.
2: Je voulais soulever une question qu'on avait déjà abordée.
11: Oui, vas-y, c'est bon.
2: Vas-y. Je voulais soulever une question qu'on avait déjà abordée. Dans un précédent débat,
9: vas-y, soulève avec les petits bras, vas-y.
8: Mais j'y arrive pas, je trouve pas là.
0: Mais faut chercher, hein.
2: On aime pas ça.
0: Tu donnes des conneries, toi.
9: Bon, moi j'ai des jeux de mots foireux.
0: Non, attends. Ta connerie, là, je veux pas.
1: Gérard, c'est le journal de Mickey sur l'euro.
0: Non, j'en ai rien à foutre.
9: L'euro à Berlin aussi.
1: Ça vient d'Euro Disney, c'est bon.
9: Voilà.
0: Ouais, non, mais allez. Non, faut pas l'insulter, d'accord, tu fais ton boulot correctement. Hop, terminé. Allez. Laurent Boulzil avec fais-moi craquer
12: et la conclusion, tout ça.
1: Gérard, s'il te plaît, pour les internautes, on est à 5890. Ça monte. S'il te plaît, est-ce que tu peux lire le titre calmement? Merci.
12: Non, mais il y a la conclusion, tout ça d'abord.
0: Non, c'est après les deux disques.
12: Non.
13: Après les deux disques, on va vers l'autre débat. Ouais.
0: Alors, donc, malgré qu'on n'a pas pu faire le débat complètement parce qu'il y a eu des petits problèmes standard, bravo,
12: merci de nous avoir foiré le truc.
8: On m'a pas bien expliqué, je suis désolé.
0: Non, c'est pour elle, parce que c'est le premier débat qu'elle fait, donc c'est toi qui fous ta merde. Donc toi, t'es pas capable de faire un boulot correctement, t'as les idées cette année de me faire chier. Donc tu veux faire comme 98, mais tu feras pas comme 98, parce que sinon, ça fait comme tout à l'heure. Je t'éclate.
8: Non, moi je me mets plus à côté de lui alors.
0: Ouais. Parce que je vais te dire une chose, que moi aussi je suis amoché.
12: Oui, mais c'est pas le débat.
0: Conclusion. Alors, pour vous, l'euro, ce que ça représentait, on n'a pas été loin sur les questions, c'est dommage. Donc on va demander à Tirlire.
10: Moi, je dis que de toute façon, ça sera profitable pour le gouvernement. Et tout ça, c'est incontestable et indéniable.
0: Mmh. Euro Manichel.
14: Ouais, Gérard, tu peux répéter la première question du débat? Je voulais répondre.
9: Ouais, je voulais te dire que...
0: Non, Euro Manichel.
9: Oui, je voulais te dire que j'étais très fier d'avoir fait une minute de ton débat.
0: Ouais.
9: Et je te souhaitais une bonne année.
0: Eh ben, moi aussi. Moi, de toute manière, je la souhaite à tous ceux qui viennent de participer avec nous. Rigaud, oui.
1: Oui, il y a une conclusion intéressante de Turpentine sur l'IRC. Elle trouve que ton débat, il avait ni queue ni tête comme toi.
0: Non, ben ça, de toute manière, c'est toutes les semaines que j'entends ça, que mes débats n'ont ni queue ni tête. Alors, dans ces cas-là, moi, je vous préviens.
1: Oui, mais comme toi.
0: Oui, mais moi, je vous préviens, dans ces cas-là, si vous voulez que je fasse des bons débats, trouvez-moi des thèmes. Envoyez-les au 20 rue Bayer 75 008 Paris.
12: Oh la vache,
0: hein, à Fun Radio. Et vous les mettez à l'intention de Gérard. Vous me dites ce que vous voulez qu'on fasse comme débat, mais pas des débats pourris. D'accord?
12: Pourri.
13: Gérard, je vais te choper à la sortie de la radio, t'as ta gueule.
9: Pour le fun.
11: Non.
1: Gérard, assis-toi, conclusion, disque.
12: Ça a été balancé aux auditeurs.
1: Micro. C'est rien, c'est un auditeur qui vient te niquer.
9: Gérard, j'ai une question à poser.
1: Gérard, tu verras ça pendant le disque, assis-toi. Assis-toi, Gérard. Assis-toi,
12: conclusion. Casser les couilles.
1: Tu pourrais
12: pas aller.
1: Tu peux répéter, je parlais.
12: Hein? C'est toutes les semaines que tu balances ça. Ils savaient pas jouir. Hein, ceci, cela. Hein? L'autre connasse de Christine. Je l'emmerde, elle.
11: Il montait sur moi, c'est tout.
12: Hein?
9: Ta radio, c'est terrible. Oh, t'as
12: des souris, toi, maintenant.
9: Allô, Gérard?
13: La conclusion, GG.
9: Allô, GG.
12: Ben voilà. À qui tu balances ça encore?
13: C'est pas moi.
12: Non, c'est pas toi, c'est ma sœur. Allez, conclusion, Jean-Sylvie.
13: Non, Jean-Sylvie est parti. Hein.
9: Ouais, non,
0: petit pénis.
9: Eh ben écoute, moi je pense que ça sera impeccable. Et puis voilà, quoi, mais en 2002. Et est-ce que tu crois, Gérard, qu'il pourrait remettre la date 2002 ou ça se passera bien en 2002?
0: Non, pour l'instant, ils ont pas prévu de changer. Normalement, c'est bien prévu pour 2002. Ils n'arrêtent pas d'en parler constamment sur dans les infos.
5: Ah ben formidable, il n'y aura pas de changement donc. Non. Vous voyez. Ouais, GG, pareil.
0: Oui.
5: GG, ouais, c'est Pepito, c'est celui qui est arrivé pendant que tu jouais à Tekken 4 avec Fiddler.
0: Ouais. Ouais. À quoi?
5: À Tekken 4.
0: Ah ouais.
5: Voilà.
3: Gérard, une question vient de me traverser l'esprit. M6 en euros et France 2, tout ça, TF1, les chaînes, ça va devenir quoi en euros?
5: Ah.
0: Pour l'instant, ils n'ont pas parlé de changer les chaînes en euros. Hein.
3: Bah,
0: ça,
3: mais
0: non,
3: M6,
0: mais attends.
3: M6
0: en non, mais attends. C'est pas parce que mon chef il travaille.
3: Non, mais moi, je sais qu'on en a parlé à M6. Et comme c'est 6, c'est que maintenant, il faut que la chaîne, le chiffre passe en euros. Donc ça s'appellera peut-être M1,54.
0: Non, mais on ne sait pas encore.
3: Parce que maintenant, c'est pour TFA. Parce que 1, ça va passer M00.
0: Ouais, mais on ne sait pas. On
3: c'est possible.
0: F0. On ne sait pas, chef.
1: Gérard.
0: S'il vous plaît, derrière, merci.
1: Il y a une autre conclusion sur l'IRC, conclusion d'Yankee. Il dit qu'il n'y a pas que les personnes âgées qui comprennent rien, vu que les routiers ils savent pas compter. Et sinon, il dit que c'est encore un débat où tu parles de ce que tu connais pas, vu que t'as pas d'argent.
0: Ouais, mais alors là justement, là le mec, là il est con. Parce que moi, je vais te dire une chose, c'est que ce matin, avec Sandy, on était à la poste et j'ai regardé et son truc en euros, c'est vraiment de la saloperie. Pas possible. Tu retires avec ta carte. Ta carte, dessus t'as marqué en francs et en dessous c'est marqué en euros. Oh, tu ne comprends que dalle. Et là pour les routiers, moi je plains les routiers qui vont passer. Non mais je plains les routiers, les chauffeurs de taxi, même les bureaux de tabac, quand ça va être en euros. Ça va être impossible. Pourquoi? Parce que les cartes, ça se trouve qu'à l'heure actuelle, je sais pas si quelqu'un a pris le péage là entre
3: ouais,
0: vous.
3: Ouais, je l'ai pris moi, Gérard.
0: Ouais, toi, dégage, toi. C'est pas à toi que je m'adresse. Toi, je veux plus t'entendre parler. Max, t'as pris le péage ce week-end?
15: Ouais.
0: Non, mais parle devant ton micro.
15: Oui, pardon, oui, d'accord, comme ça.
0: Ouais.
15: Et là, alors, ouais.
0: T'as pris le péage, ouais. C'était...
15: Ah bah, c'est impossible.
0: Non, mais quand ils t'ont rendu ton ticket pour te faire rembourser, c'était marqué en quoi?
15: En euros. En français, avec l'euro derrière, on comprend rien, c'est impossible.
0: Ouais.
15: C'est inadmissible et c'est incorrigible.
16: Hey. Qu'est-ce qu'il y a?
1: Manu, t'as gagné un paquet de clopes sur le coup là quand même.
0: Ah, Manu,
16: quoi?
0: Ok, je viens de te voir faire. Si.
16: Je sais pas.
0: T'inquiète pas parce que les boîtes là, tu vas me les retirer.
16: Ils font des essais.
17: Ils jouaient pas.
0: Ouais, c'est ça. Rigo, ce week-end.
1: Oui, c'est moi. Oui, ce week-end, ouais, quoi.
0: T'as pris le péage?
1: Non, je l'ai pris pour les fêtes, mais.
18: T'es remarqué dans le métro? Nous étions assis.
1: C'est quoi ça?
18: Je dirais l'un en face de l'autre. Nous nous sommes regardés. Nous sommes fait.
0: Donc conclusion, le
1: Gérard, je trouve.
18: C'est du regard.
0: Vas-y. Maintenant on s'écoute. Laurent Woolsey avec faites-moi craquer les bourses et après un remix sur de moi-même.
19: Le deuxième débat
0: se portera sur les nains de jardin en espérant que ça soit moins la merde que le premier. Merci.
20: Salut Gérard.
21: Salut à vous. Donc bonsoir au standard déjà. Bonsoir Manu. Bonsoir
20: Salut
21: Noémie.
20: Mon pote.
21: Bon Gérardo.
20: Ça y est, il est là.
22: Gérard, tout m'entends?
21: Bon,
22: Gérard.
21: Ouais, c'est bon. Bruno Solo. Wow. Bruno Solo. Putain mais. Tu me donnes du son là dans le casque.
20: Je suis à fond.
21: Bah, c'est quoi ce bordel? Oh Gérardo, tu fermes un peu ta gueule quand je parle.
22: Vous croisez aussi Gérard cousin. Salut Gérard. Ouais, PD, j'ai un portable pourri.
21: Ah bah alors tu t'en vas. Tu m'envoies la pochette, la ZICMU.
20: La ZICMU. Yo.
21: Comment tu parles, t'es un rappeur toi. La ZICMU.
20: Attention. C'est quoi la question, répète-la.
21: Bah attends, pour l'instant, tu fermes ta teubie.
20: Tu fermes ta teubie.
21: Tu fermes ta gueule, ça vaudra bien.
20: Ta gueule, encore un peu, je te passe pas de disque. Hein.
21: On accueille, donc tu le reprends. Couple, c'est pas la peine, tu reprends quelqu'un d'autre. Lambert, tu vas retourner voir Manu au standard.
23: Non, je te dis pas.
21: Non, mais moi je te dis, tu vas au standard.
23: Non, Gérard.
21: Moi je te dis, tu vas au standard.
23: Non, Gérard.
21: Tu lui dis bonne nuit à celui-là, Lambert. Non, non, non, Gérard. Et Gérard, t'oublies pas ta jambe.
4: Ta gueule, toi, tu te la corroules dans le cul, ta jambe.
6: Je suis une gomme sur la patte, elle a un panari, ta jambe.
4: Alors, bite de ouf, t'appelles d'où?
17: Vous voyez,
4: si
17: vous
4: voulez. Ouais, bah, si je veux, allez hop. Là, elle est la fréquence, là, on se réveille, merde. T'es en train de dormir, toi, tonnerre. Oh, mais putain, merde, c'est pas moi.
19: Gérard, c'est
4: pas moi,
19: j'ai rien vu.
4: Bonsoir, c'est bon, ouais. Monsieur Mazur, au revoir, monsieur Mazur, au revoir.
21: Mais monsieur Mazur, il est pas là.
4: Non, il est encore là, terminé pour lui, Gérard.
21: La vanne de Manu.
19: Bonsoir, c'est monsieur Mazur.
4: Touche les miches, là.
19: Avec plaisir. C'est quoi la question?
4: Touche les miches.
19: Ouais, oui. Eh ben, ouais, tu veux que je réponde peut-être? Ou alors il y a l'autre pute qui va causer à ma place. Hein.
4: Oh, l'autre pute, attends, merde, moi, je te dis en gros. Oh!
21: Oh là là. Ah, là, c'est énorme.
4: Mais c'est pas beau.
21: C'est très bizarre, là.
4: Mais Gérard, reviens.
21: Gérard, reviens.
4: Bon, tu me ramènes mon micro, t'as
21: été.
4: C'est bon, il y a ton micro, mets ton casque.
21: Et merci, il y a une très bonne question de Omer LF91 qui te demande si tu connais la capitale de la Bolivie.
4: Non, il n'y a pas de capitale parce qu'en fin de compte, c'est un truc sur le poids.
17: 70 City.
4: Boulimix, au revoir.
24: Boulimix, tu bouges. Bienvenue sur le répondeur de Monsieur Mazur. Un répondeur ouvert à tous et à toutes 24 heures sur 24.
21: C'est cool.
17: Wow.
24: Pour avoir des renseignements sur ce qu'il se passe.
21: Combien qu'on est, on s'en fout de ça.
24: Si tu veux écouter la lambada version poil de cul, tape le 2.
17: Le 2, ok.
21: 1.
24: Tu as choisi le 2. Nous allons te faire écouter la version lambada poil de cul interprétée par Gérard Cousin et son orchestre. Pour démarrer l'enregistrement et le diffuser, tape sur la touche étoile.
4: Fildar, tu arrêtes s'il te plaît, merci.
21: Tape étoile. C'est bon.
4: Fildar, tu arrêtes s'il te plaît.
24: Oh bah,
4: une fois.
24: Des poils de cul, des poils de cul.
4: L'autre, vas-y, je te la coule douce, je viens voir les sondages. Ça. Déjà, pour commencer, on va bien être d'accord que le prochain que j'entends parler de ça, c'est simple, clair, net et précis, j'arrête. Non, personne répond, vous en... Personne répond.
19: Vas-y, calme-toi un peu.
4: Personne répond à la question.
19: Vas-y, fais ton taf.
4: Personne répond à la question.
19: Travaille un peu. Vas-y, fais ton taf, toi.
4: Alors la peignasse, ça tombe bien, tu dégages, au revoir, allez. Que ceux qui s'amusent à parler de Sandy et du fond de l'Alma, ce n'est pas la peine. Ah, non, en devant d'entendeur, salut. Ça c'est Bulgur, ça c'est autre chose. Oui. Non mais c'est vrai que...
19: Ça,
17: alors moi, Sandy, j'adore la sodomie.
21: Mais ça tu vois, c'est ça quoi.
4: Bon, alors, Fildar,
21: c'est
4: Fildar, ça suffit.

0: C'est pas nous.
1: Ce soir, vous allez me casser les burnes. C'est toi qui le fais. Alors arrête, Pildar, s'il te plaît.
0: J'arrête, promis.
1: Il retourne chez papa et maman. Carlos.
2: Oui.
1: Tu te foutrais pas de ma gueule?
2: Non, mais la boulimie, c'est quelque chose de grave. Moi, j'ai pas envie de rigoler ce soir. Il y a des boulimiques qui nous écoutent, des toxicomanes, des insomniaques.
1: Bon, alors, Carlos, au revoir.
2: Non, mais écoute,
3: il a raison.
1: Manu.
3: Putain, t'as la cote ce soir.
1: Hey, Manu.
0: Il kiffe mon cul, tu veux mon bout?
1: Manu. Tu me l'as chopé où, celui-là?
0: Bah, au standard, j'ai pris des nouveaux.
1: Comme je t'ai dit, vas-y, quand t'en as marre de mes débats, tu dis.
0: Bah, je sais pas. Rentre chez toi avec le clochard.
1: Non, ou
0: dégage l'alcool, ça dépend, c'est varié.
1: On pourra y aller. Trois avertissements.
4: Ok, Gérard, super. Vas-y, enchaîne. Bon, je viens de te foutre un gros coup de tête à la sortie de la radio, quoi. Écoute, sa mère a couché la rose beef.
1: Oh ouais, ouais. Et pas d'insultes.
5: De Gérard.
1: Et voilà, donc bonsoir à tous, 0h41, donc vous pouvez toujours nous appeler pour les débats du jeudi, donc au 0803-08-5000 et 0870-5000, toujours l'IRC www.funradio.fr.
6: Oui, tout à fait, 1782,6 connectés quand même.
1: C'est bien. Okay. C'est et donc, bien. N'essayez pas d'appeler sur le Minitel, il ne fonctionne pas, donc on va remercier Tony
6: De l'IRC
1: pour ce que j'avais demandé à Rigo qui a été fait, donc je remercie Tony en passant.
6: Voilà.
1: Et on accueille...
7: Et moi Gérard, s'il te plaît, avant de commencer, j'ai une dédicace à faire, dédicace à Sandy.
8: Et toi la grosse, debout espèce de finiasse là. Tu vois pas que les autres s'amusent là, allez debout. Viens avec nous.

0: C'est bon, on va commencer. On va accueillir Jamal Lopez, 21 ans, de Valence.
1: Ça va ?
0: 98.8.
1: Ouais.
0: Bourdon, 20 ans, Paris, 101.9.
1: Ouais, mais respect du soir, Gérard.
0: Bonsoir. Suisse-Lamois, 23 ans, Damien, de, on écoute Fun Radio, 91.8.
2: Quand tu veux, Gérard.
0: Astico, tu commences pas, s'il te plaît. Merci. Astico, 18 ans, Pontivy, on écoute Fun Radio sur 94.1.
3: Bonsoir, Gérard.
0: Prout, 25 ans, Toulouse, 105.9.
3: Bonsoir, Gérard.
0: Et Tekel, d'Arcachon, 22 ans, on écoute Fun Radio sur 92.
3: Salut, Gégé.
0: Sur 92, voilà, terminé. Donc, on attaque sur les catastrophes naturelles. Alors, la première question, comment se déclenche une tempête? On va demander à Stico.
3: Attends, tu peux passer à quelqu'un d'autre parce que là je suis en train de mettre mon tampon et puis.
0: D'accord, alors si ça commence comme ça, ça va pas aller. Alors on va prendre 6 mois là.
2: Oui, comment ça commence une tempête? Oui,
0: comment se déclenche une tempête?
2: Je sais pas, t'appuies sur un interrupteur ou je sais pas.
1: Mais non.
0: Qui c'est qui veut répondre?
1: Ah, c'est Bourdon.
0: Ouais, bah vas-y.
1: Ouais, alors je fais des études de météorologie. Et alors, il faut savoir qu'il y a des nuages. Alors, t'as des cumulonimbus et des cumuloanus, ok? C'est deux types de nuages bien différents. Et quand t'as le cumulopinus qui rentre dans le cumuloanus, ça fait une différence de température et ça fait un orage, forcément.
0: D'accord, mais tu... Bourdon.
1: Oui.
0: Tu parles bien devant ton micro, tu t'éloignes pas quand tu parles, ok?
1: Ouais, mais ça, c'est à cause des ailes.
0: On va demander à... J'ai mal aux fesses.
4: Ouais, les tempêtes, c'est à cause des courants d'air, quoi, parce que parfois, ça fait du vent. Et quand il y a beaucoup de vent comme ça, ça fait beaucoup de vent et ça peut faire des tempêtes, quoi.
0: D'accord.
4: Et parfois,
1: dans ces cas-là, tu fermes la fenêtre et puis c'est bon.
4: Ouais, mais il faut le dire aux gens qu'ils ferment la tête, mais si jamais il y a beaucoup de courants d'air dans le monde et ça fait des tempêtes, quoi.
1: Fermez les fenêtres, alors.
4: Il faut fermer les fenêtres, en fait.
0: Astico,
4: c'est peut-être dangereux, quoi.
0: Astico.
3: Ouais, ça y est, donc j'ai fini de le mettre. Donc la question, c'est comment se déclenche une tempête, c'est ça?
0: Ouais. Parce que je ne vais pas m'amuser à les répéter, alors vous écoutez bien quand je pose les questions.
4: D'accord,
3: hein.
4: Gérard.
3: Ouais, je l'ai bien écouté, la preuve.
0: Alors, vas-y.
3: Alors, une tempête, c'est très simple, c'est dû à une différence de température. C'est-à-dire que quand il fait chaud chez toi, tu ouvres la fenêtre pour que l'air rentre.
0: Ouais.
3: Et quand il fait froid, tu la refermes. Et quand il fait vraiment très très chaud, tu ouvres les deux. Et là, ça fait un courant d'air. Et là, il y a un choc thermique et la tempête arrive.
0: Prout.
2: Moi, je crois que c'est par rapport à l'atmosphère, quoi.
0: Hey, celui qui s'amuse à faire des conneries derrière va se calmer parce que il va pas rester longtemps celui-là.
1: Ouais.
0: Alors Prout, pour continuer.
2: Moi je pense que c'est l'atmosphère avec le vent, tout ça quoi. Voilà quoi, sinon moi je sais pas trop donc je réponds ce que je sais quoi.
0: D'accord, t'es quel?
2: Moi je pense qu'au contraire une tempête est déclenchée par une volute.
0: Oh, tu te calmes derrière s'il te plaît, merci.
2: Laissez-moi parler, vous avez déjà parlé donc c'est bon hein.
0: Hey, j'ai mal aux fesses entre Gemma Lopez Bourdon là, vous allez vous calmer s'il vous plaît. Hein.
2: Au contraire, c'est déclenché par une violente perturbation atmosphérique et le vent peut souffler à. Ce qu'il faut savoir, c'est que le vent il peut souffler de 1802 km par heure.
0: Ok. Moi j'ai pu voir à peu près sur un dictionnaire, donc c'est une violente perturbation atmosphérique sur terre ou sur mer, exactement. Plus pour approfondir la question. Donc, tout le monde a répondu apparemment, donc c'est bon. Alors, la deuxième question, IRC.
5: Oui, vite fait, il y a Jarvis Cooker qui te demande quelle est la différence entre une catastrophe naturelle et une catastrophe surnaturelle.
0: Je vois pas du tout ce que ça peut faire exactement. Il faudrait que je me renseigne sur ça, pour faire les deux. Alors, deuxième question. Un orage peut-il provoquer une catastrophe? Arbre arraché, toiture, voiture qui s'envole?
6: Ou autre,
0: bien sûr.
6: Ouais.
0: Attendez, avant que vous répondiez, parlez. Non, c'est pas celui-là que je voulais, c'est celui-là. Voilà, on a des petits sondages. Que pensez-vous des catastrophes naturelles? Alors, il y a 40% des Français qui n'en veulent pas chez eux. Il y a 20% de Français qui ne savent pas ce que c'est. Donc pour eux, c'est con, parce que 20% de Français qui savent pas ce que c'est, c'est ouais. Dommage. Hein. 18% des Français n'ont pas compris la question, donc ça c'est comme d'habitude, ça m'aurait étonné les trucs.
7: Il y a toujours des Français qui comprennent rien.
0: Ouais, non, mais de toute manière, c'est bien, parce que même sur le deuxième débat, c'est pareil.
1: Mais non, mais le Français est con, c'est tout.
0: Bah ouais, mais de toute manière, il n'y a pas que le Français qui est con, hein. Nuance. Et la dernière, il y a 15% des Français qui aiment être naturels sans, sans être des catastrophes. Voilà à peu près ce qu'on pouvait dire sur la première question. Mm-hmm. Donc, alors, deuxième question, donc je pense que tout le monde a pu entendre.
2: C'était quoi déjà ?
0: Alors, un orage peut-il provoquer une catastrophe ? Arbre arraché, toiture, voiture ou autre ? Mm-hmm. Et on va demander ça à J'ai mal aux fesses.
4: Ouais, ça dépend où est-ce qu'il tombe, si il y a mis sur une voiture, des trucs comme ça, ça peut faire des trucs comme ça, mais sinon c'est bien.
0: Ah bon, c'est bien pour toi?
4: Non, mais en fait, ça dépend des fois, parce que jamais ça tombe sur une voiture, et si jamais ça peut le faire, quoi.
0: Non, mais, attends, hey, quand on parle de toiture arrachée, ouais, ou des arbres, c'est carrément le ouais, truc ouais, qui s'abat carrément sur la route. Hein. Attention, les arbres, c'est ce qui s'abat sur la route. Ouais, la voiture, je pense que vous avez...
4: Non, parce que sinon, l'arbre, il peut tomber sur la voiture, mais sinon, ça dépend de la force de l'orage, quoi, si tu veux.
0: Mm-hmm,
4: t'es
0: okay.
4: Pas d'accord avec moi?
0: Ouais, ben, je pense, peut-être. Bourdon?
1: Ouais, bah ouais, c'est clair que ça peut arracher des trucs. Regarde-moi, avant, j'habitais au 8e étage.
0: Bon, Fildar, tu m'éteins ton micro, s'il te plaît, merci. Ça, t'as pas besoin de faire de conneries derrière. Oui, mais si t'écoutes, c'est Fildar qui fait le con.
1: Bah regarde, avant, moi, j'habitais au 8e étage. Il y a eu un ouragan, et maintenant, bah, mon immeuble, il s'est cassé la gueule. J'habite au 4e sous-sol. Donc, c'est clair, ouais, ça peut arracher des gros trucs. Par contre, un des avantages des ouragans, c'est que ça enlève la pollution.
0: Mmh, okay.
1: Ça fait un bon courant d'air et au moins il n'y a plus de pollution, donc en fait...
0: Non mais attends, on parle des catastrophes. Celui qui s'amuse à faire ça, arrête eux. Et Bourdon, je te préviens tout de suite que
1: c'est pas ton truc, je vois pas le...
0: Bon, et celui qui fait ça, là, il arrête maintenant, ok. Ouais, je sens que ça va mal se terminer, là.
7: Hein. Non, celui qui fait ça, il arrête.
1: C'est nul.
0: Suce-moi là pour continuer.
2: Quand tu veux.
0: Bon, ouais, au lieu de dire quand tu veux, tu réponds à la question et tu t'écrases.
1: Cochonne.
2: Les tempêtes, c'était quoi les... Ah oui, oui, bah oui, ça arrache plein de trucs, mais on s'en fout, quoi, on est remboursé des assurances, donc...
0: Bah ouais, c'est ça.
2: Non, mais
0: tu crois que les assurances, ils vont rembourser les arbres arrachés, toi?
2: Exactement.
0: T'as vu jouer ça dans Spirou Magazine ou dans Tintin, toi?
1: Ouais.
0: Astico.
2: Ouais.
0: Ça mord.
2: Évidemment, les orages, ils ont tellement une force dramatique, je dirais, mais ça peut être bénéfique pour certaines personnes. Parce que imagine quelqu'un qui veut revendre sa voiture. Il n'y arrive pas. D'accord?
0: Oh là, attends, Astico. Qui c'est qui a un téléphone pourri comme ça?
1: Ouais.
7: Non, mais en fait, ce qui se passe, c'est que. Je vais vous expliquer. Le standard, ça fait ce bruit-là parce qu'il y a trop de lignes ensemble. Si j'en mets plus qu'une, là, ça le fait plus.
0: Ouais, mais alors,
7: et
0: là,
7: plus j'en mets, plus ça fait ce bruit-là. Donc c'est la technique, hein, on n'y peut rien.
0: Ok, donc Astico, tu voulais dire?
2: Ouais, je disais, imagine tu veux revendre ta voiture, d'accord? Tu n'y arrives pas pour X ou Y raison.
0: Ouais.
2: L'orage s'abat sur ta voiture.
7: C'est bon Gérard, j'ai expliqué.
0: Ouais, ça y est.
8: Tu peux répéter pour moi, j'ai rien capté.
0: Non, bah t'as rien capté,
7: T'es naze, c'est tout.
0: C'est tout. Donc, alors tu disais que tu voulais revendre ta voiture pour X raison, donc tu peux pas la revendre parce qu'elle est... Elle est carrément écrasée par un arbre, c'est ça ta question, ta réponse?
2: Absolument pas, c'est pas ça du tout.
0: Ouais, non, mais on va quand même pas s'éterniser sur une question comme ça.
2: Ah
0: hein.
2: Oui, mais si tu me laisserais finir.
0: Bah ouais, bah alors vas-y.
9: Accouche. Bon.
2: Alors, imagine, t'arrives pas à vendre ta voiture. Il y a un orage qui s'abat dessus. Mm-hmm. Donc forcément, t'es remboursé par l'assurance.
0: Ouais.
2: Ça t'évite de la vendre parce que t'y arrives pas. Et
0: ouais.
2: Tu touches le pognon et puis voilà.
0: D'accord, mais ta bagnole, une fois qu'elle est écrasée par un arbre, normalement, t'es bon, elle est bonne pour la casse.
2: Ben oui.
0: Voilà. Alors,
7: non, ça te fait une voiture de sport.
0: Non, mais la bagnole, elle est carrément écrasée par l'arbre. Hein. Ça te fait même pas une voiture décapotable. Hein.
7: Ou alors, t'as une voiture avec un arbre dedans. Si
0: ouais, ben, ça te fait carrément un amas de ferraille. Prout, attends, Prout, ouais.
5: Oui, sur l'IRC, il y a le chien qui te demande si tu as peur de l'orage.
0: Non, pas du tout.
5: Et pourquoi?
0: Ben, de toute manière, il y a certains trucs qu'il faut éviter de se protéger, de ne pas se mettre sous les arbres quand il y a des orages ou autres.
7: Je croyais que ça protégeait de l'orage, justement.
0: Non, pas du tout, parce que normalement, c'est bien déconseillé de se mettre sous un arbre.
8: Il y a des parasols qui protègent de l'orage.
0: Non, plus.
1: Non, il y a des trucs prévus exprès, ça s'appelle un paratonnerre.
0: Tu crois qu'ils vont mettre un paratonnerre sur un arbre, toi?
1: Mais non, mais pour protéger...
0: Mais bien sûr. Mais bien sûr.
1: Pour protéger de l'orage.
0: Bon, Prout, s'il te plaît, tu réponds à la question.
2: Écoute, moi je pense que c'est bénéfique pour certains pays parce que même si ça arrache des trucs, ceux qui ont besoin d'eau, et ben, ça leur fait du bien les pays. Voilà.
0: Alors là, je vois pas du tout je vois pas du tout la réponse à la question que je viens de te poser.
2: Mais si,
9: j'ai...
0: Non, non, mais attends, parce que là, ce que tu me dis, ça arrange les gens parce qu'ils ont pas d'eau, mais je vois pas du tout le rapport avec un arbre arraché, des toitures qui volent et des bagnoles qui sont écrasées.
9: Non, mais si, franchement, moi, je suis d'accord, c'est vrai que ça arrache des trucs, mais bon, je veux dire, c'est pas négatif sur tout le plan, quoi.
0: Bon, t'es quel pour terminer?
9: Ouais, donc, un forteresse...
0: Ouais, ça suffit derrière.
9: C'est vrai qu'un forteresse
0: bon,
9: peut
0: causer
9: des dégâts considérables par les éclairs de pluie ou de grêle, comme des inondations, quoi.
0: Mm-hmm. D'accord. Voilà. Oui. T'es, qui c'est qui voulait rajouter quelque chose? Personne, bah c'est bien. Donc, ce que je veux dire là-dessus, de toute manière, on appelle tour, mais je pense que là-dessus, des paratonnerres sur des arbres, ça n'existe pas chez moi. J'ai jamais vu jouer ça dans.
1: Mais si.
0: Non, ça n'existe pas, j'ai jamais vu jouer ça.
1: Ta gueule,
0: et va te faire sauter, toi, connard, ok?
5: Bon, Gérard, Ah, bah non, c'est trop tard.
0: Alors, bonne nuit pour lui.
5: Gérard?
0: Oui.
5: Il y a Davy One sur l'IRC qui te demande si tu connais la différence entre un typhon et une femme. Et en fait, il n'y en a pas. Dans les deux cas, c'est chaud et humide. Et après, t'as plus de bagnole et plus de maison.
0: Bon, ok. Bah, c'est pas mal. Donc, on va poser la troisième question avant de faire le prochain sondage. Parce que le sondage, il a rapport sur pour ou contre les catastrophes naturelles. Je vois pas pourquoi les pour ou contre, on en a ras-le-bol.
10: Toujours dans les sondages.
0: Bah, ouais. Alors, peut-on déclencher une éruption volcanique des mâles? On va demander ça. Peut-on déclencher une éruption volcanique chez les mâles.
1: C'est quoi une éruption?
0: Une éruption, tu sais pas ce que c'est?
1: Non.
9: C'est l'acné?
1: Non, mais c'est quoi une éruption?
0: Une éruption volcanique, tu sais pas ce que c'est? T'as jamais entendu entendu parler d'Arum Tazgef? Qui est plus là parmi nous.
7: Il est où?
0: Et qui est mort. Bon, il est mort à Brutti.
1: C'était le cousin de Cousteau.
0: Bon, ça suffit, toi, avec tes conneries, donc je réponds à celui qui me demandait ça.
7: Ouais. J'ai mal aux fesses.
0: Donc, alors, une éruption volcanique, c'est un volcan qui se déclenche.
1: Ouais, GG.
11: Ok.
0: Voilà. Et alors,
1: Bourdon.
0: Ouais.
1: Ben, je voudrais dire que toi, tu me déclenches pas mal d'érections volcaniques, c'est clair.
0: Mmh.
1: Et je voulais dire que des fois, ça entraîne aussi des tremblements de terre, et je voulais savoir si toi, t'avais déjà vécu des tremblements de fesses.
0: Pour répondre à ta question, t'es...
11: N'importe quoi.
0: Lui commence à m'énerver. Hein? Donc pour répondre à ta question qui tient pas debout, je vais te répondre tout de suite que j'en ai rien à foutre de ce que tu m'as dit.
1: T'as jamais vécu de tremblement de fesses, ça?
0: Non, pas du tout.
1: Pourquoi?
0: Alors, si tu dis des conneries comme ça, mon pote, tu vas retourner voir Pildaré tout de suite. Voilà pour toi.
1: C'est pas une connerie, c'est Zrazoum Drazef.
0: Ouais, c'est ça, t'as raison, fous-toi bien de ma gueule. Tu retournes voir Pildaré, il va te mettre au parfum.
7: Gigi. Moi, j'ai un petit fait divers qu'on a reçu cet après-midi. Tu vas me confirmer ou pas? On a appris que Monsieur Haroun, ta mère, a découvert le plus gros, le plus touffu et le plus dévastateur des volcans. Il l'a découvert à Suresnes sous un pantalon en cuir. Il paraît qu'il appartenait à une certaine Sandy. Qu'est-ce que t'en penses?
0: Alors là, je vais te dire une chose, Souga. Le prochain coup que tu dis une connerie comme ça, tu rentres chez toi tout de suite, toi.
7: Mais
0: je t'emmerde avec tes conneries.
7: Allez, Manu.
0: Ok, Manu, je te signale. C'est la dernière fois que tu me sors ça à l'antenne.
7: Mais c'était pour que.
0: Non, mais moi je te dis que c'est des conneries. Alors tu recommences encore.
7: C'est pas vrai, ok.
0: Tu sais où que tu vas aller?
7: Tu dégages.
0: Tu vas aller chez toi.
7: Ok,
0: ok. Alors je te dis de te calmer tout de suite. Ok.
1: Elle a la chatte en feu.
0: Alors, suce-moi là.
1: Elle a la chatte en feu, moi je te le dis.
0: Qui c'est qui parle là comme ça?
7: Non, c'est bon.
9: Je suis là, Gérard.
0: Donc vas-y pour toi.
9: Pour moi, ouais, je suis d'accord.
0: Sur?
9: Bah, sur les éruptions et les catastrophes.
0: Non, mais attends, hé! T'as compris la question ou pas?
9: Je me rappelle plus, donc j'osais pas trop te demander de la répéter, mais...
0: Peut-on déclencher une éruption volcanique chez les mâles?
9: Ah ouais, d'accord. Ouais.
7: Il faut expliquer, Gérard, pourquoi chez les mâles, parce que on avait vu ça ensemble.
0: Ouais, non, mais ça, j'expliquerai plus après.
7: Bah non, parce que s'ils comprennent pas dès le début, ils doivent pas répondre.
1: Bah ouais.
7: Alors vas-y, explique-le.
0: De manière que ça soit chez les mâles ou chez les femelles, de toute manière, c'est strictement pareil. Je vois pas du tout pourquoi.
7: Mais non, c'est la même chose.
1: C'est les mêmes giclées, ouais.
9: C'est quand ça explose dans le
0: caleçon,
9: c'est ça?
0: Voilà, t'as tout compris.
7: Non, mais les éruptions volcaniques ne se font que chez les mâles.
0: Mais pourquoi? Les volcans, on sait rien.
7: Mais si, les volcans femelles, c'est pas fait pour faire des éruptions.
0: Non, presque pas.
1: Ça fait des dégoulinures. C'est pas pareil chez les
0: femelles. Bon, Astico.
9: Oui, je suis là.
0: Bon, tu réponds?
9: Moi, à ta question, je pense que oui. Parce que je pense honnêtement que, regarde, chez les femmes, quand elles ont leurs règles, elles sont beaucoup plus chaudes. Donc forcément, chez les mâles, ça peut faire effectivement partie des choses de la vie.
0: D'accord. Prout?
9: Bah écoute, moi aussi, je suis d'accord avec ce qu'elle vient de dire.
0: Voilà. Non mais ça c'est pas mal parce que je fais passer tous les premiers, les autres ils écoutent bien ce qu'ils disent, ouais. Et puis après ils vont dire ah ben je suis d'accord avec ce qu'elle vient de dire. Je cherche même pas dans
7: Elle cherche même pas dans le dico.
0: Manu, Rigaud,
5: oui, s'il te plaît. Il y a le chien sur IRC, vu que tu parles de mâles et des volcans, il te demande quelle est la femelle du volcan.
0: Ça, j'ai pas cherché et je pense que ça existe pas.
5: Et pourquoi?
0: Donc, ben, je sais pas.
5: Ah bon?
0: Et t'es quel pour terminer?
2: Ouais, effectivement, je pense que oui, parce que les mâles sont plus énergétiques dans ce domaine, je pense.
4: Mais tu peux pas demander à moi?
0: Moi, qui, toi?
2: C'est actif aussi, hein.
0: Si, toi, t'as déjà répondu au début, c'est tout.
4: Ah bon,
0: c'est toi qui m'as dit, je sais pas ce que c'est une éruption volcanique.
4: J'ai pas répondu justement.
0: Eh ben tu vas répondre après, tu laisses. Tu laisses Tekel répondre.
1: Ouais, laisse parler le clébard.
0: Bon, attends, le clébard il t'emmerde, toi.
1: Mais non, mais Tekel, c'est un clébard.
0: Ouais, ben tu. Tu la laisses parler, tu la laisses parler.
4: Laisse parler Gérard.
0: Tu la laisses parler, ok, vous la laissez parler, alors maintenant vous laissez parler les gens.
7: Allez, vas-y, Tekel.
0: Tekel.
2: Ouais, donc je t'ai répondu, je pense que les mâles sont plus énergétiques dans ce domaine.
0: Tu peux préciser le fond de ta pensée.
2: Bah, quand ils font l'amour, ils sont obligés d'éjaculer, donc voilà.
0: Ah, hein. Bah voilà. Bon, attends, la salope, à ton merde, toi.
1: Ah, cochonne.
0: Alors, j'ai mal aux fesses.
4: Bah, je pense que.
0: Attends, c'est celle qui vient de dire salope, là, tu as te calmer, toi.
1: Non, mais c'est vrai, c'est une cochonne.
0: Ouais, bah fais gaffe, Bourdon.
1: Bah, elle parle de giclée de.
2: Mais c'est normal, je suis comme vous, hein.
0: J'ai mal aux fesses pour terminer.
4: Bah.
0: Ouais.
4: Bah, ça dépend des fois.
0: Non mais attends, tu peux. C'est pas parce que tu parles le dernier que tu vas dire ça dépend des fois. Tu vas répondre comme il faut à la question.
4: Bah parfois.
0: Bon d'accord, on a compris. J'ai mal aux fesses. Apparemment t'as pas l'air de vouloir.
4: Mais je sais pas moi. Non
0: mais c'est bon. Il y a une question IRC, c'est tout.
4: Moi, ça dépend des fois, ça dépend parfois.
0: C'est... Ah bah c'est tout. Ça tu te tais. Pour l'instant il y a une question IRC.
2: Ouais. Ça dépend.
5: Bon, il y a Zioui sur l'IRC qui te demande si un volcan peut se reproduire lorsqu'il est en érection.
0: Non.
1: Mais si.
0: Non, ça peut pas se reproduire.
7: Mais explique pourquoi, Gérard, alors.
1: Ça sert à quoi qu'il éjacule, le volcan?
0: Comment?
1: Ça sert à quoi qu'il éjacule, le volcan?
0: Non, mais attends, qu'est-ce qui crache, le volcan, à ton avis?
1: Bah, du foutre.
0: Du feu. Ouais, il crache des pierres et de la lave.
1: Ouais, non, c'est du sperme.
0: Ouais, c'est ça, ta connerie, c'est quoi?
2: C'est du sperme.
0: Voilà. Bon. Alors, vous allez réfléchir à la quatrième. Un ouragan s'arrête-t-il de tourner les jours de fête, samedi ou dimanche inclus? Et on va s'écouter le petit puceau de Paris avec sa grosse. Et on se retrouve tout de suite après au 0803-08-5000 et 0870-5000. A tout de suite. Il est 1h03 du matin, vous pouvez toujours nous joindre au 0870-5000 et 0803-75000. Et toujours Rigaud qui vous attend sur IRC, ouais. Donc vous pouvez toujours nous appeler sur l'IRC. Donc on
5: récupère.
0: Là, on venait s'écouter.
5: Fildar
0: avec ses 4%, donc ça suffit. Donc,
7: C'est pour ça que t'as pas le droit de dire Fildar vous attend au standard. Merci.
0: Fildar qui est au standard, Manu à l'aria, comme d'hab. Et donc on venait s'écouter le petit puceau de Paris avec sa grosse. Et on va récupérer. Mais avant, je voulais donner un petit point sur la question numéro 2 qu'on avait dit. Peut-on déclencher une éruption volcanique chez les mâles? Moi, j'ai trouvé un truc là dans un dictionnaire. C'est un refroidissement brutal au contact de l'air ou de l'eau, du magma qui s'épanche s'épanche d'un volcan. Voilà. Et on va récupérer. J'ai mal aux fesses.
4: Ouais.
0: Rebonsoir.
4: Rebonsoir.
0: Donc tu parles un peu plus fort devant ton combiné, s'il te plaît, merci.
7: Ça va mieux?
0: Voilà. Bourdon.
1: Ouais, ça flotte, mon pote.
0: Ok. Suce-moi là.
2: Ouais.
0: Toujours là. Astico.
2: Oui.
0: Toujours là. Prout.
1: Ouais, salut.
0: El Tekel.
2: Salut.
0: Moi, salut. Alors, donc, un ouragan s'arrête-t-il de tourner les jours de fête, samedi ou dimanche inclus? Donc, on va demander à J'ai mal aux fesses, comme ça, il va pas me dire qu'après, il a pas répondu à la question.
4: Ben, en fait, il s'arrête à Saint-Volcan, déjà.
0: Vas-y, je t'écoute.
4: Il s'arrête à Saint-Volcan parce qu'il a pas le droit de tourner.
0: Ouais.
4: Et la Sainte-Tempête aussi.
0: Ouais, d'accord.
4: Sinon, les dimanches, il peut pas s'arrêter.
0: D'accord. T'as déjà vu des volcans, toi? Un ouragan qui s'arrête de tourner, toi?
4: Bah ouais.
0: Ah ouais, tu me diras quand est-ce que t'as vu ça?
4: Bah, je t'appelle.
0: Ouais, non, mais tu diras ça à Fildar, et Fildar me retransmettra ta réponse. Hein.
4: Ah, si tu veux.
0: Ok, Bourdon.
1: Ouais, moi je dis que les ouragans, tout ça, bah, comme tout le monde, ils sont syndiqués, donc il y a des jours où ils travaillent pas.
0: Non mais attends, attends.
1: Quoi, il y a un syndicat.
0: Non mais attends, c'est un débat sur les catastrophes naturelles. On parle pas de politique là-dedans.
1: Oui, c'est la CGT et compagnie, tout ça.
0: Si d'accord, bah si tu veux t'amuser à parler de politique, ça sera pas avec moi. Hein. C'est ce mois-là donc.
2: Ouais. Ils ont pas le droit de tourner le dimanche.
0: Ouais,
2: ils ont pas le droit de rouler le dimanche.
0: Non mais attends.
2: Non, mais ça fait partie de la convention et ils ont pas le droit, c'est tout.
0: Non mais je vois pas le rapport. Là, vous êtes en train de me balancer des trucs politiques. Toi, tu me balances les routiers. Attendez. Il y a une question IRC avant.
5: Ouais, il y a TNT qui te demande si il tourne dans le sens des aiguilles d'une montre.
0: Bah en principe, oui.
1: Non, attends, Gérard.
0: Non, mais attends, tu permets, on va laisser continuer.
1: Mais attends, mais ça dépend des pays. En Angleterre, ils tournent dans l'autre sens. Il y a des pays où ils roulent à gauche. Les tornades, c'est pareil. Ils tournent dans l'autre sens. C'est normal, il faut le préciser.
0: Non mais je pense que là vous êtes en train de dire des conneries.
7: Ouais, et j'ai mal aux fesses qui m'a donc dit hors antenne ce qu'il voulait pas que tu entendes. Donc il a dit que c'était les jours fériés. C'était bien les dimanches, jours fériés.
0: D'accord. Astico.
2: Je suis là.
5: Oh là là. Oh, il y a Capitaine Caverne.
0: Il y en a un qui se trouve où là? Il y en a un qui se trouve où là?
7: Dans une caverne.
0: Ouais, d'accord. Astico.
2: Ouais. Moi d'après ce que j'ai pu savoir au niveau de Météo France, ils ont le droit de tourner quand ils veulent. C'est-à-dire que les jours fériés et les dimanches, ils ont le droit de tourner. Le fait est que souvent, pendant ces jours fériés et pendant les dimanches, les ouragans mâles ont tendance à rencontrer beaucoup plus de ouragans femelles.
0: Mmh.
2: Et à ce moment-là, ils s'arrêtent de tourner pour justement dévier leur direction et s'arrêter. Et puis, forcément, à la fin, ils ne s'entendent plus. Et puis alors là, ça repète et ça repart.
0: D'accord. On a... Oui, Prout.
1: Je voulais juste savoir si c'était saucy d'avant.
0: Non, pourquoi?
1: Ok, non, je voulais juste vérifier.
0: Non, mais sinon, on peut savoir aussi si c'est pas Alain Gilot-Pétré.
1: Non,
0: hein.
1: Ça se reconnaît à la voix et à la
0: culture. Et alors, Prout?
1: Ouais.
0: Donc toi?
1: Ouais,
0: attends. Celui qui recommence à faire des conneries comme ça, il va se calmer parce que sinon, il va raccrocher. Ça va aller vite parce que ça commence à me plaire depuis tout à l'heure.
1: Ouais.
0: Foutez-vous bien de la gueule des gens. Vous allez voir tout à l'heure comment que je vais pas chercher qui c'est, moi.
1: Ok.
0: Alors donc, Prout, pour toi.
1: Ouais, moi j'avais entendu dire qu'en ce moment les volcans ils étaient en grève parce que à cause des empêcheurs de tourner en rond. Donc, voilà.
0: Non mais on parle des ouragans, on parle pas des volcans.
1: Ouais, c'est pareil. Les ouragans étaient en grève en ce moment. J'ai entendu dire ça.
0: Ah ouais, d'accord. Ok, TKL.
1: Oui, c'est Bourdon. Je voulais juste te dire un petit truc qui a tout à fait rapport avec le débat, c'est que je suis boulanger, j'ai des miches à pétrir, donc je vais me coucher. Salut.
2: Salut.
0: Ok, salut.
4: Salut.
5: Gérard,
0: oui.
5: Sur IRC, il y a Supurator qui te demande comment se déroule la suppuration hormonale d'un ouragan.
0: Oh là là, je sais pas du tout. Hein.
5: Et il me dit aussi que si tu fais un débat là-dessus, faut savoir de quoi tu parles.
0: Bon attends, dans ce cas-là, ils ont qu'à me donner des...
5: Ils te posent des questions et depuis tout à l'heure, tu dis je sais pas.
0: Attends, j'ai pas l'atlas pour tout ça. Hein. Je vais pas m'amuser à acheter des atlas. J'ai regardé dans le dico certaines définitions. Je peux pas avoir tout. Hein.
5: Ah ok.
0: Tekel, donc pour finir.
2: Moi au contraire, je pense qu'un ouragan s'arrête de tourner uniquement si tu lui en as donné l'ordre.
1: N'importe quoi.
2: Moi c'est mon opinion donc.
0: Attends, celle qui vient de dire la pauvre fille, tu as commencé par te calmer toi parce que toi tu m'en fais une belle pauvre fille.
2: Chacun a son opinion.
4: Tout à fait.
0: Donc, alors, moi, je vais vous donner un petit sondage avant de poser la cinquième.
7: Et toi, ton avis, Gérard, en fait?
0: Moi, personnellement, l'ouragan, il fait ce qu'il veut. S'il veut tourner les week-ends, ça, c'est son problème. Mais d'après les météorologues, en principe, tu peux pas demander à un ouragan de s'arrêter de tourner. Hein. Ça, c'est impossible. S'il a envie de casser tout sur son passage, il cassera tout sans te demander l'autorisation.
7: Ouais, comme, en fait, ce qui s'est passé aux États-Unis avec l'ouragan Mitch.
0: Ouais, aux États-Unis, et puis là, il y a pas si bien.
7: Mitch Buchanan, je crois.
0: L'ouragan
4: Gérard aussi.
0: Ouais, l'ouragan Gérard, il t'emmerde, toi. Voilà.
1: Ouais, paraît qu'il a envahi sur Rennes.
0: Ouais, alors toi, si t'es pas content tout à l'heure, tu vas retourner chez toi.
1: Ah, mais bon. Je serais content.
7: Gérard, j'ai une petite surprise à la place de Bourdon.
0: Mmh.
7: Parce qu'en fait, cet après-midi, on s'est documenté avec Manu et on a réussi à retrouver le numéro d'Alain Gilot-Pétré. On va lui faire une surprise. Donc il est là ce soir.
1: Bonsoir à tous.
0: Bonsoir.
1: Oui, alors demain sur la Bretagne, de la pluie, des giboulées. Sur la côte d'Azur, de la neige à partir de 37 mètres.
10: Ouais, c'est ça.
1: Et sur la Corse, et sur la Corse, de la pluie.
10: C'est ça, alors qu'ils annoncent déjà moins de sur Paris pour cette nuit. Donc ils annoncent de la neige à 37 mètres, alors que la neige elle tombe à 1200 mètres d'altitude.
1: Sur la côte d'Azur.
10: C'est ça, 37 mètres sur la côte d'Azur, c'est
1: on
10: ça.
1: On se décrotte les oreilles.
10: On se décrotte les oreilles, on se calme.
11: Moi je voulais dire, j'aimais pas cette coupe de cheveux. Hein.
10: Ouais, ben là faudrait mais peut-être. Ça y est, tu te calmes.
1: Mais bonsoir.
7: Non mais il est là Alain Gilles Bétrand.
10: Non mais il se calme.
7: Bonsoir. Donc calme-toi Alain.
11: Faut pas
10: que tu tombes
11: dans les pommes.
10: Bon bonsoir, on a compris, ok?
1: Oui, bonjour.
10: Ouais bah bonne nuit. Donc il y a à la question pour ou contre les catastrophes naturelles, il y a 60% des Français n'ont pas le temps de répondre à la question. 30% de Français qui pensent pouvoir le faire chez eux, le faire eux-mêmes. Et là, il y a 10% qui estiment que ce n'est pas le thème du débat. Donc si c'est pas le thème du débat, je pense que c'est comme
5: Gérard,
10: thème.
5: Gérard, c'est bizarre parce que moi j'en avais un autre. Pareil, la même question, un autre sondage. 55% ont dit, moi les raz-de-marée, j'en ai ras-le-bol, donc j'ai plus à boire. Je capte pas. 40%, mon volcan, il est en éruption quand je mange épicé. Et 5%, non, je vais pas le dire parce que ça va être vénère.
10: Ouais ben j'espère pour toi. Donc la cinquième question, peut-on à moins qu'il y avait une question IRC, Rigo, avant?
12: Ah il y en a plein. Hein. Alors TNT qui te demande si c'est une trompe, l'érection d'un ouragan.
10: Non.
12: Et est-ce qu'on peut faire la vaisselle avec un ouragan?
10: Non plus.
12: Un gant.
10: Oh, un ouragan?
7: Trop compliqué.
12: Ouais, un gant oura.
10: Enfin, bon, avec des moufles. Ouais, mais avec ses moufles aussi.
11: Big up Gouray.
10: Alors ça, la cinquième question, peut-on éteindre un incendie de forêt avec une inondation? On va demander ça à Jamal aux fesses.
4: Ouais, tu pourrais pas me questionner plus tard, il faut le temps que je réfléchisse à la question.
10: Ouais mais je vais pas coucher 107 ans avec
4: D'abord et puis après tu reviens sur moi.
10: D'accord.
1: Hein? C'est Alain Gilopétré.
10: Ouais alors vas-y.
1: Oui bonsoir, bonjour à tous, bonsoir.
13: Bonjour Alain.
1: Oui bonsoir.
11: Bonsoir à tous.
10: Bon, ça y est, on a compris les bonsoirs, tu vas pas me répéter ça pendant les 10 questions. Hein.
1: Oui, tout à fait, bonsoir. Alors, ce que je voulais dire, c'est que pour les incendies, il faut s'adresser aux trappeurs canadiens et à leur fameux Canadair.
10: Ok.
1: Mm-hmm. Voilà.
10: D'accord. Ok, donc on va demander à Susmoila.
13: Ouais, alors pour les...
1: Oui, bonsoir.
10: Bon, ça y est, on a compris avec ton bonsoir.
13: Bonsoir Alain.
10: Tu vas pas nous faire chier toute la soirée avec tes bonsoirs.
1: C'est à cause de ma nouvelle coupe de cheveux, j'ai pris un coup de soleil.
13: Ouais.
10: Tu peux le calmer, là?
7: Ouais, je le calme.
10: Suce-moi, là.
13: Ouais, quand tu veux.
10: Bon, attends, toi, si tu continues tout à l'heure, tu vas voir comment que je vais faire, moi, avec toi.
7: T'as du courage, quand même.
13: Ouais, non, mais...
11: T'aimes les spaghettis.
13: Les incendies, tu les éteins en faisant des inondations, en faisant péter les barrages.
10: D'accord, c'est tout ce que t'as à répondre.
13: Bah oui, pour créer une inondation, tu fais péter un barrage, quoi. Tu vas pas danser la danse de la pluie.
11: C'est pas malin.
10: Ouais, bah dis donc. Astico.
13: Ouais, mais bon, moi, t'as éteint le feu, même si c'est pas malin.
10: Ouais, bah de toute manière, ça m'étonnerait que tu peux éteindre des incendies de forêt en faisant péter un barrage. Hein.
11: GG.
10: Oui.
11: Ouais, c'est Pedro, je voulais juste te dire qu'un bon rat de marée, toi, tu pourrais nous faire un rat de diarrhée pour éteindre un incendie, non?
10: Attends, qu'est-ce qu'il vient foutre là-dedans, là, Pedro?
11: Ouais, c'est Pedro, je viens d'arriver, j'ai une ligne spéciale France Télécom.
10: Ouais, carrément foiré, Astico.
11: L'opérateur France Télécom, je t'appelle du standard.
10: Ouais, Astico.
13: Ouais, bah écoute, Gérard, dans la logique des choses, il n'y a pas d'inondation quand il y a le feu, quoi.
10: Ouais.
13: Donc déjà là, ta question, elle est stupide.
10: Ah bah alors, si les questions sont stupides, dans ce cas-là, je vois pas pourquoi qu'on t'a sélectionné.
13: Non, attends, il y a que cette question-là qui est stupide.
10: Mais alors?
13: J'ai jamais dit que les autres l'étaient, mais alors celle-là, franchement, elle bat franchement tous les records.
7: Et alors, pourquoi elle le serait pas toute?
10: Eh ouais. Et alors, si t'es pas contente dans ce cas-là, pourquoi qu'on t'a sélectionné? Tu peux me le dire?
7: Ah, tu peux pas répondre, là.
10: Ouais, tu fais moi la maline.
11: Elle a dû sucer.
10: Oh,
7: Gérard. Ah,
10: Sico.
13: Ouais, bah, je suis là. Hein.
10: Et alors?
13: Mais non, mais qu'est-ce que tu veux que je te dise? Il n'y a pas d'inondation quand il y a un incendie.
10: C'est... Non, mais attends, tu me parles sur longtemps, sinon tu vas dégager, toi.
11: Ouais, tu parles pas comme ça, mon pote GG.
10: Ouais. Prout.
11: Ouais.
10: Pote
11: GG.
10: Bon, allez, on arrête un peu là. On se calme.
11: On fait un peu la diarrhée.
14: Allô?
10: Prout.
14: Ouais. Ouais, moi je pense qu'on peut éteindre les incendies qu'avec les lances de pompiers. Et autrement, on peut éteindre avec les lance-roquettes.
10: Ah non, mais attends, justement, les lance-roquettes, c'est avec ça que tu les déclenches.
14: Ouais, mais des lance-roquettes à eau.
10: Ouais, mais non, je pense pas que ça existe, ça. Hein.
7: Non, je crois que c'était...
14: Je crois que...
7: Excuse-moi, Gérard. C'est Phil Dard, je voulais te demander, on éteint pas les incendies avec des Canada Dry là?
10: Non, non, pas du tout. T'es quelle, pour terminer?
2: Ouais, je pense que oui, exactement. Faut surtout ne pas faire attention de ne pas noyer les habitants pour éviter qu'ils se noient.
10: Ah d'accord. Ah non, mais là, c'est pas... Ah, ça, c'est une très... T'as été chercher ça dans quel magazine?
2: Dans Spirou Magazine.
10: Ah, non, mais moi, je crois que t'as plutôt regardé... T'as dû trop regarder...
2: Non, mais j'ai trop fumé la moquette.
10: Ouais, t'as dû trop fumer la moquette et puis t'as dû regarder ça dans Puffé Hercule mercredi.
7: Dans Puffé Hercule.
11: T'aurais oublié, j'ai un moustache.
10: Qui c'est qui a pas répondu? Ah ben, j'ai mal aux fesses maintenant.
4: Ouais, bah j'ai réfléchi. Bon, en fait, je m'en fous, quoi.
10: Ah bah tu t'en fous, alors. Bah tu vois, j'ai mal aux fesses. Oh, j'ai mal aux fesses.
7: Ça ira mieux, Gérard.
10: Eh, j'ai mal aux fesses.
7: Oui, bon, je sais.
10: Je sais pas. Oh, essuie-toi. Ouais. Tu t'en fous.
11: Mais de la crème.
4: Ouais, bah, non, mais en fait, les incendies, je m'en fous un peu, quoi.
10: Ouais, bah, tu t'en fous. Bah, moi, j'en ai rien à foutre comme tu réponds mal, alors tu.
4: Moi, je réponds mal, je m'en fous.
7: Tu patientes.
4: Attends, Gérard, attends, écoute-moi deux secondes. Si jamais il y a une question, je m'en fous. J'ai quand même pas dire n'importe quoi. Je te dis que je m'en fous de cette question.
11: Ici, tu.
10: Et alors, bah, dans ce cas-là, si t'en as rien à foutre, pourquoi qu'on te sélectionne aussi?
4: Parce que l'autre question m'intéresse.
10: Non, mais attends, si celle-là te fait chier.

0: Ouais, c'est Pedro, je voulais savoir.
1: On non, Pedro, je te connais pas, toi, alors
0: et
1: salut.
0: Si, je suis, France, je suis le mec de France Télécom, je t'ai dit.
1: Ouais, mais moi, j'en ai, moi je te connais pas, donc...
0: Je voulais savoir, on parlait des pompiers, c'est vrai.
2: Répondeur de Gérard.
0: C'est vrai, Gérard, que t'es le roi des pompiers.
1: Toi, t'es le roi des cons, c'est pas pareil. Peut-il y avoir des incendies de forêt dans le Sahara? On va demander ça. J'ai mal aux fesses. Il va me dire que là, qu'on fait passer les autres, ça va.
3: Non, le Sahara, bah, en fait, je pense que ouais, ça dépend s'il y a trop de soleil, en fait. Ouais,
1: non, mais attends, j'ai mal aux fesses.
4: C'est pas cool ce qu'il a dit.
1: Ouais, ça dépend s'il y a du soleil. Mais est-ce que tu as déjà vu des arbres dans le haut Sahara?
5: Bah, pourquoi tu te poses la question?
3: Bah, ouais, alors.
1: Et alors, pour savoir ce que vous allez répondre, okay, bande de nazes.
4: Vous êtes tout nazes, hein.
3: Bon, en fait, je pense que.
4: Et en plus, il y en a des arbres au Sahara, hein, Gérard. Il y a
5: oui,
4: les oasis.
6: Gérard,
5: ouais.
6: À ce propos, il y a Yako.
7: Il y a des fruits.
1: Merci. On se calme là derrière.
3: Ouais.
1: Il
6: y a Yako sur l'IRC qui te demande à quelle température le sable prend feu.
1: Le sable, il prend pas feu, hein.
6: Il y a des incendies dans le désert.
1: Non. Il y a plutôt des tempêtes de vent.
6: On va demander à monsieur Gilles Lopétré. Il
0: oui,
6: sait peut-être mieux.
0: Oui, bonsoir.
1: Bonsoir. Ça y est, on a.
3: Bonsoir, Alain.
0: Bonsoir. Oui, alors tout à fait, il faut savoir que les dunes sont inflammables.
5: Mm-hmm.
0: D'ailleurs, les autorités du Sahara sont en train d'essayer d'inifuger, si Gérard comprend le mot, les dunes dans le Sahara.
4: Pas de marque.
0: Ah, pardon, excusez-moi. Et donc, tout à fait, les feux ravagent le Sahara, oui, tout à fait, demandez aux scorpions et aux cactus, ils vous le diront.
1: Attendez, stop, là, j'ai oublié de préciser quand même un truc, là, parce que j'ai pas répondu, là. Peut-on éteindre un incendie de
4: forêt? T'as pas répondu, Gérard, la question, là.
1: Ouais, mais justement, là, j'ai récupéré un truc, donc c'est des. Non, mais c'est même pas
4: c'est
1: ça.
4: C'est quoi, une shot piece, un truc?
1: Non, mais. Ben, je suis en train de chercher, mais je l'ai pas. Ah, bah non, bah, je l'ai pas, la question.
4: Bah, bien. Bah, regarde bien au fond de ton slip.
1: Non, mais je l'ai pas. Donc, c'est ce mois-là.
4: Mais...
5: Oui?
0: Non.
1: Donc toi?
5: Il n'y a pas d'incendie dans le Sahara, parce qu'il n'y a pas de pétomane dans le Sahara, donc ils ne peuvent pas mettre le feu aux forêts.
1: Il n'y a pas de?
5: De pétomane.
0: Des pétomanes.
1: C'est quoi ça?
5: C'est les mecs qui mettent le feu.
0: Tout à fait.
1: Ouais, non mais pourquoi? Parce que tu penses qu'il y en a dans d'autres villes?
5: Bah bien sûr, tu sais, dans le sud de la France, c'est les pétomanes qui mettent le feu aux forêts. Il n'y en a pas dans le Sahara, pétomanes, c'est interdit.
1: Non mais moi je peux dire quand même je vais vous dire répondre après sur cette question là. Astico.
8: Oui, moi effectivement je pense qu'il y a des incendies dans le Sahara. La preuve, il y a plus que du sable maintenant.
1: Non mais attends, on vient de dire avec j'ai mal aux fesses qu'il n'y avait pas d'arbres. Donc je vois pas comment. Non, il n'y a pas d'arbres.
3: J'en ai déjà vu.
1: Bon, ok, Prout.
9: Ouais, moi j'ai passé mes vacances au Sahara l'année dernière.
1: Ouais.
9: L'été dernier, moi j'ai vu que je voulais dire que la chiasse de dromadaire c'était inflammable. Donc à ce propos, quand t'avais des sultans qui se baladaient dans le Sahara, qui mettaient le feu à la chiasse, ça prenait feu et on pouvait facilement l'éteindre avec des bangas.
1: D'accord, bah, c'est bien parce que toi, si tu continues à dire des conneries comme ça tout à l'heure, tu vas même pas finir.
9: Mais je te raconte la vérité.
1: On va demander à Tekel.
8: Non, je pense pas, parce que comme disait tout à l'heure, il n'y a pas de forêt, donc à moins que ce soit provoqué.
1: Ok, moi je peux vous dire... ça commence à bien faire là, vos conneries derrière, merci.
0: Tekel, elle a le cuit d'un club.
1: Alors, Tekel, à ton merde.
9: Tekel, c'est une catastrophe naturelle, une catastrophe tout court.
1: Tekel, c'est une catastrophe semi-naturelle enrobée d'une secousse.
8: Je t'en prie, Gérard, dis pas tout.
1: Plus ou moins brutale, qui ébranle le sol. Tremblement de terre, voilà ce que je pouvais dire.
8: Merci,
1: Gégé.
0: C'est la
8: fête.
0: Ça mise là,
10: allez, debout.
0: Viens avec nous.
1: Je peux répondre à la question.
0: Allez,
1: vas-y.
0: Et toi, la grosse, fouille-toi, espèce de finir ça. Vas-y,
1: bon,
0: remue-toi.
9: Tu vas pas comme ça, mise.
8: Non, mais je t'ai déjà répondu, GG. Hein.
1: Non, mais moi, je voudrais répondre. Donc, peut-il y avoir des incendies de forêt ou autre dans le Sahara? Donc, je pense pas. Donc, pour préciser à celui qui me posait une question qu'il y avait des pitomanes qui. Oh, attends, si t'es pas content, toi, tu dégages, ok? J'ai le droit de parler, j'ai le droit de m'exprimer, ok? Toi-même! Toi, tout à l'heure, je vais te péter la rondelle, tu vas retourner au standard, toi! Alors donc,

0: répondre à la
1: question.
0: Oh, ta gueule un peu, toi, tu m'emmerdes avec tes conneries. Donc, pour dire que s'il y avait des pitomanes, de toute manière, normalement, dans les forêts. Donc, pour préciser à cette personne qui m'a posé cette question, qui disait qu'il y avait ça, c'est qui? Donc, moi, je peux te répondre que normalement, dans les forêts, t'as des panneaux comme quoi que c'est interdit de fumer.
1: Ouais, mais c'est.
0: Et de se balader avec des bouteilles, des réchauds ou autres.
1: Mais justement, les pétomanes, ils s'en foutent. Ils
0: ouais, ok.
1: La loi,
0: Attends, bon, ça y est, on a fait le tour, Rigo, oui.
2: Oui, il y a Davy One qui te demande comment font les pompiers pour éteindre les incendies de volcans.
0: Ah ben ça, le volcan, tu peux pas les éteindre. Tu peux pas
2: non,
0: éteindre.
2: Non, mais tu peux éteindre l'incendie qui est provoqué par un volcan.
0: Ça dépend parce que vu que la lave est
3: chaud,
0: vu que la lave est quand même assez brûlante, donc à mon avis, je pense pas qu'ils puissent avoir accès directement là-dessus.
4: Bah, ils prennent un parachute, ils se mettent tous autour et puis ils pissent, et puis c'est bon.
0: Mais c'est ça. Et toi, tout à l'heure, tu allais pisser au standard, tu vas voir.
3: Ah non, ça va puer après. Non, non, non.
4: C'est gros envie en plus.
3: Question.
0: Alors,
5: question. Allez.
0: Prendre l'avion, peut-il? Oh, ça y est,
3: c'est la septième, là, Gigi?
0: Oui, c'est la septième.
3: C'est la septième question, magnifique.
0: Alors, prendre l'avion, peut-il faire une tempête de neige, celui qui commence...
6: Oh, la cathode.
0: Non, mais attends, c'est qui, cette espèce de petit con, là?
4: C'est là,
3: tu gères un peu le standard.
0: Et donc, on va s'écouter la grosse bourrée avec Josette la cochonnée. On se retrouve tout de suite après au 0870-5000 et 0800-3-08-5000. Et toujours l'IRC ou que Rigo vous attend. Et
3: ouais.
0: Standard.
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0: Et voilà, donc de retour pour la suite et la fin des catastrophes naturelles, 1h28. Et donc vous pouvez toujours nous appeler au 0803-08-5000 et 0870-5000. Toujours Phil Darro Standard qui vous attend. Rigo,
3: bonsoir, je vous attends au standard.
0: Rigo sur l'internet, donc.
2: Ouais, et d'ailleurs, je voulais quand même dire qu'on est 2584,2.
0: Combien 2584,2.
2: Ouais,
0: allez, tout le monde debout là.
2: Et on va bientôt battre le record, je pense.
3: Bravo, Gérard.
0: Et donc, on venait de s'écouter la grosse bourrée avec Josette Lacochonne. Et on va récupérer pour continuer les débats. J'ai mal aux fesses.
4: Bah, mets de la vaseline.
8: Ouais.
0: Oh, il faudra peut-être te réveiller quand t'appelles.
8: Bah, en fait, ça dépend de la taille des hélices. Parce que s'il y a des grosses hélices, ça peut faire bouger la neige et ça peut faire des tempêtes de neige à la fin.
0: Non, mais attends, hey, j'ai mal aux fesses.
8: Ouais.
0: Qu'on te dit bonsoir.
5: Ah, il y va cash, hein.
0: Qu'on te dit bonsoir, on te demande si t'es toujours là, tu réponds oui. Hein, tu réponds pas à la question maintenant.
8: Bonsoir.
0: Alain Gilles Petré.
8: Bonsoir.
0: Suce-moi là.
3: Bonsoir, Alain.
6: Bonsoir.
0: Suce-moi là.
5: Allô, oui, bonsoir.
0: Merci. C'est ce mois-là, toujours là?
6: Toujours là.
0: Astico?
6: Oui.
0: Prout?
9: Oui, bonsoir à tous.
0: Et Tekel, pour terminer?
6: Salut.
0: Salut. Bravo. Je me suis retenu. Alors, donc,
3: Je te rassure, t'as roté. Hein.
0: Bon, alors, donc, vous avez compris la question, donc j'ai mal au fait, t'as déjà répondu, donc c'est pas mal.
8: C'est vrai, c'est pas mal.
0: Donc,
6: voilà, Katob.
0: Oh, t'as eu genre, là, toi, Trablo. Alain Gilles Petré.
5: Oui, vous pouvez répéter la question, bonsoir.
8: Bonsoir,
0: Alain.
5: Bonsoir, bon vent.
0: Bon vent, alors, prendre l'avion peut-il faire une tempête de neige?
5: Je ne vois pas du tout le rapport.
0: Bah, moi, faudrait peut-être répondre à la question. Ok, bah, d'accord, c'est super.
5: Expliquez-vous dans quel sens?
0: Bah, c'est bon, suce-moi là.
6: Ouais. Ça dépend si tu voles dans les cunilingus, là, je sais pas quoi.
0: Dans quoi?
6: Dans les cunilingus.
5: Non, les cumulopinus et les cumuloanus.
6: Ah ouais, d'accord, je croyais que c'était les cunilingus.
0: Ouais, bah, un cunilingus, c'est pas du tout pareil.
6: Non, je confonds.
0: Cunilingus,
8: c'est... C'est quoi?
3: C'est pas un cunilingus.
0: Non, mais attends, il y a trop de jeunes encore qui écoutent pour ça, hein.
8: C'est quoi un cunilingus?
0: Astico.
6: C'est quand tu bouffes la chatte.
0: Ouais, Astico.
6: Ouais, tu peux me répéter la question parce que j'étais en train de changer mon tampon.
2: Oh là là.
0: Ouais, tu commences à me convaincre. Toi, les asticots, tu commences à me gonfler.
5: Mais ça coule grave, hein. Ça coule grave.
0: Parce que si t'as terragnagna dans ce cas-là, tu raccroches ton téléphone et tu machines terragnagna.
2: Elle te gonfle l'astico?
0: Ah, parce que ça commence à bien faire.
3: Eh, t'as qu'à mettre des serviettes, hein.
0: Alors, pour Astico qui commence à nous les casser.
6: Oui.
0: Alors, pour la dernière fois que je répète la question, prendre l'avion peut-il faire une tempête de neige?
6: Non, je ne pense pas.
0: Alors, tu peux t'expliquer?
6: Non.
0: Non, bah,
3: t'argumentes ou tu dégages, hein?
0: Alors dans ces cas-là, tu vas faire une chose, tu vas garder ton tampon bien entre tes jambes, et puis on va te dire bonne nuit.
8: Bonne nuit. Bonne nuit,
0: voilà,
8: à tous.
0: Bonne nuit, à Sico.
6: Bonne nuit.
0: Alors, Prout. Prout.
9: Ouais, moi je pense que les hélices de l'avion peuvent provoquer des tempêtes de neige. Surtout.
0: Oh, mais vous vous calmez derrière là ou quoi? Ou sinon j'ai mal aux fesses, tu as dégagé.
10: Bonsoir.
0: Alors, Prout.
9: Ouais, je viens de dire que les hélices de l'avion peuvent provoquer des tempêtes de neige avec le vent et. Et voilà, en plein été c'est possible.
0: D'accord, t'es quel?
6: Oui. Je pense que oui, parce que si l'avion s'écrase avant même qu'on l'autorise à atterrir, je pense que oui.
10: Oh la gogole. Allez, prout, t'es vraiment une conne. Hein.
0: Alors j'ai mal aux fesses, si c'est... j'ai mal aux fesses, gare ton matricule, toi.
8: Pourquoi?
0: Ouais, tu vas voir. Donc tu voulais rajouter quelque chose, Tekel?
6: Non, c'est ma réponse.
0: Ah, ok, bon, bah, moi, c'était ma question. Donc une question IRC, Rigo?
2: Oui, apparemment il y a Super Ouragan qui connaît Tekel, alors là je suis épaté, et il demande combien il y a de tempêtes de neige dans le cerveau de Tekel.
0: Alors dans le cerveau de Tekel,
2: bah, on peut peut-être
3: ça
2: demander,
3: dépend lequel, parce que des Tekel il y en a eu pas mal, hein, quand je regarde bien.
2: Je vois pas comment.
0: Je crois qu'il y en a 5.
3: Il y a eu Tekel Sardou, il y a eu.
0: Donc.
2: Ici on joue à Tekel 3 quand même.
0: Ouais, Tekel 3, toi, qui c'est qu'on récupère à la place de.
3: Je cherche sur les 24 lignes, Gérard. Okay. Ça sonne.
10: Moi je dis que Tekel, elle se prend des tempêtes de neige quand elle se prend des giclées dans la figure.
0: Donc, moi je peux vous dire une chose, que prendre l'avion peut-il faire une tempête de neige? En principe, non, parce que déjà, quand il y a de la neige, ils ont déjà du mal à voler. À décoller, pardon, pas à voler.
3: Ouais.
0: Donc pour ça il y a des services des aéroports qui sont spécialisés dans tout ce qui concerne la neige sur le
2: ils font
0: sur la piste, ils la dégagent et ils mettent pour éviter que les réacteurs gel, ils ont un produit spécial qui leur mettent dessus la nuit pour.
2: Ils foutent dans les réacteurs du produit spécial.
0: Non, mais sur l'avion.
3: C'est de l'antigel.
0: Non, un genre d'antigel qui mettent dessus. Donc, okay. Oui.
6: Ça s'appelle le tempête de joie.
9: Est-ce que tu penses que quand il neige trop, une fois que les avions ils se mettent à givrer, comment ils font quoi pour le redémarrer quoi? Parce que s'ils restent givrés.
0: Non mais attends, je viens de l'annoncer. T'es borné ou quoi toi?
9: Non.
0: Non, mais je crois qu'on vient de le dire. Je viens de le dire ce qu'ils faisaient.
8: On s'en bat les couilles.
0: Attends, toi, si tu t'en bats les couilles, tout à l'heure, tu as dégagé, toi. Tu vas pas me faire chier longtemps, hein.
2: Bon, Gérard, à propos d'avion, il y a Davy One qui te demande si c'est pas dangereux d'aller aux toilettes dans l'avion pendant que l'avion fait un looping.
0: Quand on était à New York avec Tekel, j'ai jamais eu l'occasion. J'ai jamais eu l'occasion.
2: Elle va être jalouse sans dire.
0: J'ai jamais eu l'occasion d'aller aux toilettes pendant le vol.
6: Si tu tombes dans le trou. Hein.
3: Avec elle.
2: Attends, tu passes pas.
0: Attends, 5 minutes toi, au lieu de dire des conneries là, qu'est-ce qu'il y a, t'es quel?
6: Non, si tu tombes dans le trou, c'est normal. Hein.
0: Non mais attends, tu tombes dans le trou déjà, je sais pas où t'atterris.
6: Bah oui, mais dans les toilettes de l'avion, il y a forcément un trou quand tu fais caca, donc.
11: Oh, t'es dégueulasse.
0: Oh là là. Mais toi, de toute manière, faudrait peut-être arrêter.
6: Voilà, quand tu fais tes besoins, voilà.
0: Ouais, ben, toi, arrête de fumer la moquette ou fume bien la moquette, hein.
6: Non, mais
0: je vais m'occuper de ton matricule tout à l'heure, toi.
3: Gérard, excuse-moi, à la place de Astico,
0: oui.
3: On a Lou de Nez.
6: Oui.
9: Bonsoir.
6: Bonsoir, mon ami.
9: Bonsoir, Lou de Nez.
6: Bonsoir, Lou de Nez.
9: Bonsoir à tous.
0: Donc, t'es Lou, toi?
6: Moi?
0: Non, pas non,
3: non,
0: pas
3: ta
0: moi,
3: soeur.
0: Non, ta sœur.
6: Je suis d'ici et d'ailleurs.
9: Elle habite à Narine.
3: Non, elle est d'ici les Moulineaux, pas d'ici et d'ailleurs.
0: Donc,
3: région parisienne, 101.9 FM, elle a 21
0: voilà.
3: ans.
0: Et 21 ans, ok. Donc, alors, pour toi, je répète la question, comme tu étais au standard. Donc, prendre l'avion, peut-il faire une tempête de neige?
12: De con, hein.
0: Mais attends, mais tu commences à me les gonfler, toi, avec le répondeur, là.
2: C'est pas le répondeur?
0: Non, c'est quoi, là, qui est en train de bouger, là, depuis tout à l'heure, que t'es en train de me mettre en vert?
3: Alors,
0: c'est le répondeur. C'est le répondeur.
3: Ben non, c'est pas en vert.
0: Ben oui,
3: c'est en vert.
0: Ben ouais, mais c'est le répondeur de
3: en vert, ça.
6: Eh, connard.
0: Ta gueule, moi, je t'emmerde. Moi, je t'emmerde. Lounet, donc, pour continuer, là.
6: Oui. Ben, en fait, moi, je pense que les tempêtes de neige, quand on est dans l'avion est en haut. Et la tempête de neige commence plus bas. Donc, forcément, il n'y en a pas dans l'avion.
0: D'accord. Ok. Donc, huitième question. Est-on assuré lors des inondations quand
3: à Suresnes? Non, assuré.
0: Est-on assuré, abruti, pour Suresnes?
6: C'est où, Suresnes?
0: À Suresnes.
12: C'est où?
0: Oh là là, oh,
13: c'est dans le nord de la France, je crois.
12: C'est où, Suresnes, hein?
0: Dans le 971, du côté de la Guadeloupe. Ouais. Est-on assuré lors des inondations quand on n'a pas de bouée? On va demander à... J'ai mal aux fesses.
2: Répète la question.
0: Est-on assuré lors des inondations quand on n'a pas de bouée? On va demander à J'ai mal aux fesses.
8: J'ai pas bien entendu, là.
0: Oh non, mais attends, t'es bouché, toi aussi?
12: Bonsoir.
0: Oh, mais ça y est, là, le bonsoir, on a compris.
8: Gérard, tu parles trop vite, là.
12: Oui, bonsoir.
0: Alors, je répète, est-on assuré lors des inondations quand on n'a pas de bouée?
12: Ça dépend.
0: Bon, alors, on va demander c'est qui?
8: Pas d'abord. Bon, alors, moi, j'ai dit que ça dépend quelle bouée c'est.
0: Non, attends, il y a une question IRC déjà pour commencer avant.
2: C'est pas une question, on me dit que Tekel, elle a pas à répondre parce qu'elle a déjà une bouée naturelle.
0: Ah bah, elle répondra et c'est tout. Si ça plaît pas au mec de l'IRC, qui se calme. J'ai mal aux fesses.
2: Ils sont quand même 2852.
12: Ouais. Oh là là.
0: J'ai mal aux fesses.
8: Gérard,
0: j'ai mal aux fesses.
8: Oui, mais on a compris qu'on a une bouée aussi.
12: Et de la crème.
0: Putain, mais tu vas répondre à la question correctement ou tu vas virer, toi?
8: C'est quoi comme genre de bouée, Gérard?
0: Bon, allez, dégage, hop, carnet pour toi. Ce coup-là, tu me les casseras plus. Alain Gillot-Pétré.
14: Oui, bonsoir. Je voulais dire que une fois, j'ai été inondé dans ma salle de bain, j'avais pas de bouée.
0: Oui.
14: Et j'ai pas été remboursé par l'assurance.
0: D'accord. C'est ce mois-là.
14: Okay.
15: Ouais. Bah, ça dépend, parce que normalement, ouais, faut avoir deux bouées chez soi. Si on, quand tu dis si on n'est pas assuré, si on n'a pas deux bouées, bah non, si on n'a pas deux bouées, on n'est pas remboursé.
0: Non mais, j'ai dit...
15: Une bouée, t'es pas remboursé, il faut en avoir deux.
0: Ah d'accord, ok. Louné.
16: Ouais, et ben en fait, ça dépend si la bouée, elle est gonflée ou si elle n'est pas gonflée. Si elle est gonflée, c'est bon, ça marche, les assureurs sont d'accord, mais si elle n'est pas gonflée, ça ne marche pas.
0: D'accord. Prout.
17: Ouais, ça dépend depuis quand t'es assuré. Si tu fais du canoë kayak, c'est bon, t'as pas besoin de bouée.
0: D'accord. Et qui c'est qui me manque? Ah bah t'es quel?
17: Ouais,
16: effectivement, certaines personnes veulent être assurées, mais uniquement si on les aide à nager.
0: Ouais. Ouais, non mais même si on les aide pas à nager, donc est-ce qu'on peut les assurer?
16: Bah je pense aussi, hein.
0: Tout
16: dépend de la personne. Hein.
0: Mmh.
16: Si la personne a les possibilités de nager ou pas, ça dépend. Hein.
14: GG.
0: Oui.
14: Je voulais dire que c'est Pedro, là, c'est le mec de France Télécom. Je voulais dire que Tekel, même avec une bouée, avec le poids qu'il a fait, c'est clair et cool. Hein.
0: Eh ben, Tekel, attends, merde, Pedro. Voilà,
16: d'abord, tu peux pas savoir quel poids que je fais. Hein.
14: Non, je t'ai déjà vu.
17: Ouais. T'as pas besoin de bouée,
14: tu peux pas te rater, tu prends la
16: moitié. Je t'ai jamais vu, mais je pense que tu dois pas être beau à voir. Hein.
0: Non, non, mais oh, ça y est, c'est terminé là, parce que ça commence à m'énerver.
14: T'inquiète pas, je te surveille, toi.
0: Alors, à la question, faut-il être catastrophique pour naturaliser? Alors là, je suppose il y a 100% Français qui n'étaient pas chez eux quand nous les avons appelés pour ce sondage. Mais c'est quoi ce sondage-là de naze?
2: Ah, bah ils ont
0: posé ça.
2: Adressé à Rigaud,
0: c'est sur Internet.
2: Je les ai récupérés sur le net, sur un site sur les catastrophes naturelles. Et apparemment, bah tous les gens, ils ont appelé plein de gens pour cette question et les gens n'étaient pas chez eux.
0: Ouais.
13: Et bien ton sondage.
0: Ouais. Alors, huitième question. Huitième, on vient de la faire.
13: Ouais. Gérard, juste avant que tu poses la question, justement, on accueille à la place de J'ai mal aux fesses, Carambar d'Angoulême. Bonsoir.
17: Carambar.
18: Ouais, bonsoir, Marie. Bonsoir, monsieur Georges, du 20e arrondissement.
17: Bonsoir à tous.
18: Dis donc, Gérard, tu me demandes pas comment ça va, moi?
0: Salut, Carambar.
18: Tu me demandes pas comment ça va?
0: Comment vas-tu? T'en sais rien, t'as pas regardé ce matin? C'est ça? T'inquiète pas, tu me l'offras pas à moi.
18: Ouais,
0: donc,
18: tu peux me répéter parce que moi j'étais avec la personne.
0: Avec Fildard. Donc voilà. Est-on assuré lors des inondations quand on n'a pas de bouée? Voilà la question.
18: Bah, quand par exemple, Théolie avec Sandy, bon.
0: J'ai coupé. Voilà, bah c'est bien. Bah, lui, ça a été vite fait. Donc, 9e question.
14: Et Gérard?
0: C'est
14: oui,
0: qui?
14: Oui, bonsoir, c'est Alain Gillot-Pétré. Je voulais juste vous dire bonsoir parce que j'ai une météo à présenter demain matin, donc il faut que je me couche.
0: Ok.
18: Salut.
14: Bonsoir.
0: Bon vent. Ok, bon vent à toi. Alors, 9e question. Un politicien est-il considéré comme une catastrophe naturelle? C'est qui?
18: C'est Carambar, je me suis calmé, c'est bon. Excuse-moi.
0: Bon, alors vas-y, alors dépêche-toi.
18: Un politicien est-il considéré comme une catastrophe naturelle? Ben, je sais pas, Gérard. Qu'est-ce que t'en penses, toi, perso?
0: Non, mais attends, tu réponds à la question, parce que...
18: Ouais, une catastrophe naturelle, je trouve que la politique, c'est une catastrophe, de toute façon.
0: D'accord. Voilà, ce que je voulais entendre.
18: À la ligne.
0: Voilà, alors, suce-moi là.
15: Ouais, je pense que les mecs de droite sont des catastrophes naturelles, mais bon.
19: Ouais, on cul ton kiste.
15: C'est une idée
20: vertueuse. Un peu.
0: Complètement un starbé, celui qui s'amuse à faire ça derrière. Lounné.
21: Ouais, bah moi je pense que c'est ceux qui votent qui sont considérés comme catastrophes naturelles.
19: C'est ta merde.
21: C'est les gens qui votent qui sont considérés comme une catastrophe naturelle.
0: Ok. Prout.
22: De con.
20: Ouais. Ouais, moi je suis d'accord.
0: D'accord. Oh, bah, c'est tout. C'est ça ta réponse?
20: Ouais. Non, mais plutôt le samedi et jamais le lundi.
0: Ouais, d'accord. Tekel, pour terminer.
23: Ouais, mais je pense qu'il n'y a pas que les politiciens, il y a aussi les animateurs.
0: Ouais, je pense aussi, mais je pense que les animateurs, ils sont pas considérés comme catastrophes naturelles. J'en ai pas encore connu quelques-uns.
23: Bah, ça dépend qui, hein. Surtout. Bah, ouais. Si, je pense qu'il y a déjà toi, déjà.
0: Ah bon, bah, c'est ça, merci. Bah, c'est attends, attends.
24: Allez, elle dégage.
0: Toi, tu vas voir, toi. Attends.
15: Elle a raison.
0: Ouais, vous allez voir. Faire l'amour, c'est la dernière question. Après, on fait la conclusion parce qu'il est déjà 1h42. Et...
20: Non, c'est bon, on a le temps.
0: Ouais, bah attends, t'as le temps, peut-être toi, mais pas moi. Alors, faire l'amour provoque-t-il un tremblement de terre? Voilà. Et on va demander, ben, 40 barres. 40 barres. Fildar, ouais.
24: tu l'as viré, Gérard?
20: Je vais te dire ouais.
0: Non, 40 barres, je l'ai pas viré, c'est pas 40 barres que j'ai viré.
23: Moi, j'ai 40 barres.
20: C'était quel, hein, c'est Boudin. Là.
0: Attends, le boudin, il t'emmerde, toi, connard.
20: C'est quel, on dit que c'est un boudin, normalement, pour ce chien-là, pour cette race-là, tu vas pas t'énerver, c'est vrai.
0: Bon, tu réponds à la question.
20: Bah, je vais te dire ouais, moi, quand j'ai. Bon, tu tiens, ça, s'il te plaît, ouais. Bah, je vais te dire ouais, Gérard.
0: D'accord, c'est ce mois-là.
15: Oui.
20: M'inspire pas, toi.
15: Ouais. Bah, oui. Bah oui.
20: Elle va te dire ouais aussi.
0: Bon, mais alors, si vous répondez tous comme ça, sans me donner d'explications, je pense qu'on va faire la conclusion tout de suite.
15: Parce que c'est parce que t'as jamais provoqué tremblement de terre en faisant l'amour, mais si t'avais connu ça, tu poserais même pas la question.
0: Non, bah, de manière, des tremblements de terre, il y en a pas les masses en ce moment, hein. Il y en a dans d'autres pays, mais pas par ici. Tu sais, il y a eu des secousses dans le sud de la France, je crois, il y a pas tellement longtemps.
15: Sur un site de la France,
20: qui s'est énervé sur ta porte.
0: Prout.
20: Ouais, moi je pense que c'est possible parce que j'ai vu sur un site internet www.bulldogdesurène.fr.
0: Alors, Prout, c'est terminé pour toi. Fildar, s'il te plaît, merci. T'as quel terme pour finir?
23: Oui, donc effectivement, parce que je pense que oui, parce que mon copain, quand il me fait l'amour,
0: Quoi. Vous laissez parler les gens, s'il vous plaît.
23: La maison s'effondre presque toutes les semaines.
15: Et c'est à cause de ton poids.
20: T'es quel, il paraît que ton copain, il jouit pas.
0: Lounné.
21: Bah écoute, quand on a un partenaire comme Tekel, je pense que oui.
20: Bah il montait sur moi.
0: D'accord. question IRC, celui qui s'amuse à dire des conneries comme ça rigole ouais, sur IRC.
24: Alors on me parle de tremblement de glaire lors de fellation. Et il y a Oxide qui demande si les bombes atomiques de l'armée sont-elles des catastrophes naturelles.
0: Ben je pense que oui. Voilà, je peux, ça tout seul, je peux lui répondre oui, à mon avis. Voilà.
24: À ton avis.
15: Bah, voilà.
0: Alors, conclusion, 40 barres.
20: Une grosse bête? Ah, ben non.
0: 40
20: ouais,
0: barres,
20: non,
0: tu.
20: Ouais, mais ouais, je vais dire, ouais. Non, je vais dire, je suis malade. Voilà, je suis dépressif, bonsoir.
0: Salut.
20: Voilà.
0: Salut. Suce-moi la conclusion.
24: Suce-moi la conclusion.
15: Bon, bah, Gérard, c'est quand tu veux, hein. C'est tout.
0: Bon, tu fais ta conclusion?
15: Bah, c'est quand tu veux.
0: Quoi?
15: Voilà, c'est ce mois-là, quand tu veux.
0: Bon, voilà, tu vas te faire foutre, toi. Lounné.
21: Ça sera sans commentaire.
0: Pourquoi?
21: Parce que.
0: Alors.
21: Sinon, tu vas me virer, alors je préfère rester sur ma position, c'est-à-dire sans commentaire.
0: D'accord.
21: Tu peux approfondir un peu plus.
0: Ouais, je sais, tu vas me dire comme toutes les semaines que mon débat n'a ni queue ni tête, c'est ça?
21: Bah attends, c'est la première fois que j'interviens sur l'antenne, alors je vois vraiment pas pourquoi je pourrais te dire ça toutes les semaines.
0: Et alors, dans ce cas, quand je te demande la conclusion des catastrophes naturelles, tu l'as fait, c'est tout?
21: Bah je viens de te dire, c'était nul.
0: D'accord, ben je m'en doutais. Prout.
20: Ouais, encore un débat tout naze avec des questions toutes nazes, sans pour autant être aussi chiant qu'on pouvait le penser.
0: Ah ben si ça vous plaît pas dans ces cas-là, hein, bah vous faites une chose, bah vous écoutez la radio et puis on vous sélectionnera pas.
24: J'ai une conclusion de Delight sur IRC. Alors il dit que quand le sable brûle, ça provoque de big catastrophes et on est obligé de pencher la terre pour éteindre les incendies provoqués par les avions qui s'écrasent après avoir provoqué des tempêtes de neige.
2: C'est compliqué peut-être pour Gérard.
0: Ouais, c'est vachement compliqué pour moi.
24: Alors attends, il résume. En conclusion, ton débat c'est de la merde.
0: Ouais, bah c'est bien. T'es quel pour terminer?
23: Donc très bon débat et puis faites attention parce qu'il va y avoir beaucoup de tempêtes, surtout en ce moment.
0: D'accord, bah moi je t'en prépare une pour tout à l'heure, toi.
23: Tu
0: vas voir, ouais, bah c'est quand je veux ou tu veux, tu vas voir la tempête de neige que je vais te faire, toi. Sur les catastrophes naturelles, le premier débat, c'était dans l'ensemble plutôt pas mal, ça s'est bien passé. Pour une fois que Pilar, il a bien fait son boulot. Pour une fois, on va voir le deuxième débat, mais je pense que le deuxième débat va être aussi bien que le premier, je l'espère. Donc, on va se retrouver pour le deuxième débat qui va porter sur les moyens de communication. Et vous pouvez toujours nous appeler au 0803-08-5000 et 0870-5000 et toujours
2: www.funradio.
0: Voilà. Oui,
24: Tout à fait. Attends, je regarde vite fait. Ah, on a dépassé les 3000.
2: Combien
24: 3242.
2: C'est joli.
24: Oh la vache.
0: Sur un débat.
24: Ouais.
0: 3356
24: maintenant.
0: Ah bah d'accord.
2: Et ils tiennent tous sur un écran?
24: Bah non, malheureusement, on se débrouille.
2: Ouais. On fait ce qu'on peut, d'accord.
0: Donc bah, on se retrouve tout de suite après, donc pour le deuxième débat.
2: Qui portera sur
0: les moyens de communication. Et on va s'écouter les moines de Boulogne avec la chaise dans les chaussettes.
1: Monsieur Mazur.
4: Oui, monsieur Gérard.
1: Allô.
4: C'est monsieur Mazur.
1: Ça y est, alors monsieur Mazur, on l'a dans les débats. Maintenant, il a un petit problème avec une...
5: Bonsoir monsieur Mazur.
4: Bonsoir monsieur Sandy.
5: Mademoiselle.
1: Ah. Mais monsieur Mazur. Monsieur Mazur.
4: Oui, monsieur Gérard.
1: On n'est pas dans...
4: Je voudrais vous dire, je suis tout à fait heureux de vous retrouver pour vos fameux conseils.
1: Oui, mais on n'est pas dans...
4: Je suivais déjà, lorsque vous animiez l'émission du matin avec, comment s'appelle-t-il, monsieur Jean-Louis, c'est ça?
1: Quoi?
4: L'animateur avec qui vous êtes.
1: Mais ça est Max.
4: Ah pardon, oui, c'est cela, oui.
1: Bon, vous avez un problème avec ça, Nana?
4: Oui, voilà, c'est cela, oui. Alors, je vous demanderai bien entendu de ne pas rire, car c'est un problème un peu personnel qui me touche de près, n'est-ce pas? Je partage ma vie avec une compagne.
1: Mmh.
4: Et
1: depuis combien de temps, à peu près? Faut pas me dire après.
4: Écoutez, environ, je ne peux pas vous dire exactement, mais ça va bien faire 2 ans, quelque chose comme ça.
1: 2 ans, ouais.
4: Donc, c'est une relation sérieuse. Mmh. Et alors, ce qui m'amène à vous, c'est que cette personne adore fréquenter les endroits un peu échangistes, et je ne sais comment la convaincre, du moins la persuader, de ne coucher qu'avec moi lorsque nous allons dans ces endroits-là.
1: C'est-à-dire, dans quel endroit?
4: Les clubs échangistes, monsieur Gérard.
5: C'est une plage, les clubs échangistes?
1: Non, ça se fait dans des voitures, il y en a...
4: C'est-à-dire, ce sont des endroits, alors n'est-ce pas déjà, bon, vous parlez de voitures, moi il faut comprendre, n'est-ce pas, que cette personne ne vit pas à Paris, donc je la fréquente les week-ends, elle vit du côté de Bar-sur-Aube.
1: C'est où ça?
4: Bar-sur-Aube.
1: Ah oui.
4: C'est à côté de cette ville extraordinaire qui s'appelle Troyes.
1: Non, c'est pas Manu qui est droit, c'est l'autre cave là.
2: Il s'est barré ce con.
1: Ouais, il s'est barré en plus, c'est pas grave.
4: Et alors, donc, j'ai beaucoup de routes à faire pour aller la rejoindre là-bas. Nous passons les week-ends ensemble uniquement.
1: Paris 3, il y a quoi? Il y a 1h30 de route à peu près.
4: Écoutez, 1h30 si vous avez...
1: Attendez, il est là. Il y a combien de temps pour aller d'ici à 3, là, le Troyen, là?
5: Avec le TGV, ça va vite. Hein.
2: Si t'es ado de ta grosse, je sais pas.
1: Mais non, abruti, il va l'avoir tous les week-ends.
4: Bon,
1: on va revenir tout de suite. Vous y allez en voiture ou en train?
4: Ah ben, en voiture, bien évidemment.
1: Bon, en voiture, il faut en gros une heure et demie. Avec la A5 qu'ils ont fait, c'est complètement...
4: Écoutez,
1: direct.
5: Il faut prévoir beaucoup d'essence.
4: Entendu, hein. Je vous crois sur parole, mais moi, pour Paris jusqu'à 3, je mets le double, c'est-à-dire je mets aux alentours de 3 heures.
1: Oh là là là là, 3 heures pour aller jusqu'à là.
4: Oui, c'est-à-dire que j'ai une Lada, alors forcément...
1: Ah ouais, c'est vrai, c'est des vieilles poubelles.
4: Donc, nous nous retrouvons le samedi soir à Troyes, dans un endroit échangiste qui s'appelle le Gros...
1: Non, mais c'est bon, c'est pas la peine de citer de nom.
4: Ah pardon.
1: D'accord. Donc, alors, en gros,
7: Nous y sommes. Mm-hmm. Beaucoup de gens couchent avec beaucoup de gens et moi, je ne supporte pas de voir ma compagne être partagée avec des individus que je ne connais même pas, n'est-ce pas?
1: D'accord.
7: Donc, j'aimerais la persuader de ne coucher qu'avec moi.
1: Mm-hmm. Donc, alors, vous êtes jaloux, carrément, pour être précisé. Donc, ça, écoutez, c'est de la jalousie pure
7: jaloux,
1: et simple.
7: Jaloux, je n'irai pas jusque-là. Elle fait ce qu'elle veut, cette pute. Mais...
1: Attendez... On dit, on reste quand même poli avec les femmes, hein.
7: Attendez, je suis tout à fait poli, c'est une marque de respect.
1: Ouais, non, mais
5: c'est quoi le conseil qu'il veut exactement?
1: Bah, il a un problème avec sa nana, il veut pas qu'elle aille dans les clubs échangistes.
3: Vous avez fait du club ou déjà?
7: Si, je veux bien qu'elle aille dans les clubs échangistes, d'ailleurs je l'y accompagne volontiers. Mais ce que j'aimerais, c'est une fois là-bas, n'est-ce pas, j'aimerais que ma compagne ne couche qu'avec moi et non pas avec d'autres hommes, d'autres femmes.
1: Bah, dans ces cas-là,
5: c'est à elle de voir si c'est à elle de pas de dire non. Hein.
7: Non, oui, bien entendu. Je sais bien que c'est à elle de dire non, mais le problème, si vous voulez, c'est qu'elle dit oui à tout le monde. Et moi, j'aimerais que ça cesse, j'aimerais qu'elle ne couche qu'avec moi.
5: Et bah, ça déjà, ça veut dire que bon, si elle fait ça, c'est qu'elle tient pas vraiment à toi. Hein.
3: Moi, je pense mais Gérard est largué. Hein. Monsieur Mazur, je vous tenais.
1: Non, même.
3: Comprends que dalle.
5: Mais essaye de l'amener dans des autres endroits, je sais pas. Il y a
7: quoi, des bosquets, des
5: jeux. Des boîtes de nuit où tu peux t'amuser, où il y a bien des boîtes de nuit quand même vers chez vous.
7: Oui, t'as pas
5: des
7: endroits. Vous savez, à Troyes, il n'y a pratiquement rien. C'est une ville qui est presque rasée de la carte. Malheureusement, il n'y a que cet établissement. Et bon, puisque vous avez dit que l'un des membres de votre équipe était originaire de là-bas, il pourra tout à fait aisément le confirmer, n'est-ce pas?
5: Mais dans ces cas-là, si vous n'aimez pas y aller,
7: si, moi j'adore ça, n'est-ce pas? Parce que, bon, rencontre du monde, nous sommes avec plusieurs personnes de divers milieux, c'est tout à fait enrichissant, simplement, je ne veux pas qu'elle couche avec d'autres personnes.
5: Mais les clubs échangistes, c'est fait pour ça, hein?
1: Ah oui.
5: C'est fait pour changer de partenaire
7: souvent,
5: et tout.
7: Écoutez,
5: ça.
7: J'ai souvent ouï dire, n'est-ce pas, que beaucoup de gens y allaient, ne serait-ce simplement pour aller boire un verre ou bien regarder.
1: Les clubs échangistes, c'est que ça, hein?
7: Pardon, qui a envie de câlin?
1: Non, personne, c'est bon.
7: Monsieur Gérard, êtes-vous?
1: Non, c'est pas moi.
7: Ah, vous n'avez pas envie de câlin?
1: Non, c'est pas moi qui ai envie de câlin.
7: Si j'ai besoin de comprendre, excusez-moi.
1: Ah non, mais c'est pas moi.
7: Qu'est-ce que je peux lui dire? Qu'est-ce que je peux lui dire?
1: Le conseil qu'on peut vous donner, c'est d'éviter d'y aller maintenant.
5: Voilà,
1: c'est tout.
5: De changer d'autres endroits.
1: Il y a d'autres endroits mieux. Il y a d'autres endroits mieux que des clubs échangistes.
5: En plus, il y a tellement d'endroits vraiment très romantiques qui peut.
7: Non, pas du trône. Figurez-vous à Troyes.
1: Non, mais changer de ville, monsieur Mazur. Faites l'avenir sur Paris.
3: Bah ouais, la pute.
5: Sur Paname, il y a pas mal de choses, il y a des bons restaurants et tout ça.
1: Faites venir un week-end sur Paris.
3: Il y a des endroits sympas dans le 15e, non?
5: Dans le 15e, il n'y a presque rien.
1: On s'en fout du 15e, on s'en bat les couilles.
3: Il y a une boîte à tout sympa.
1: On s'en bat les cacahuètes, là,
5: je ne me rappelle pas d'un.
1: Non, on s'en fout du 15e.
7: Écoutez, je m'en fous, moi. Je connais bien Paris, j'y ai vécu toute ma vie. Je peux vous dire qu'à Paris, je n'ai jamais mangé une aussi bonne andouillette que celle de Troyes.
1: Ouais, mais d'accord, mais à Paris, c'est à Paris.
7: Une grosse andouillette bien baveuse.
1: Ouais, bah ça, à Troyes, c'est leur pays. Donc, monsieur Mazur.
5: Je peux te dire qu'il y a des bons restaurants.
1: Ouais. Bon. Bravo, monsieur Mazur.
3: Putain, mais heureusement que t'es là. Hein.
1: Monsieur Mazur, ta gueule, toi. Tu me prends des vacances.
7: Monsieur Spirouli est revenu, donc.
1: Oh, il est toujours là, monsieur Spirouli.
7: Monsieur Spirouli, mes respects.
1: Donc, le conseil qu'on peut vous donner, faites l'avenir sur Paris. Là, en ce moment, il y a quand même pas mal de trucs qui est.
5: Du trône.
1: Il y a la part du trône qui vient d'ouvrir.
3: La fête des pompiers bénévoles aussi.
7: Moins vite, je n'arrive pas à noter.
1: La part du trône, là, va y avoir
5: la tour Eiffel.
1: La tour Eiffel. C'est la plus grande capitale.
7: Pardon, excusez-moi, la foire du trône, de quoi s'agit-il exactement?
1: Des manèges. En fait, on va pas s'éterniser.
5: La foire du trône, c'est des manèges, ouais.
7: Attendez, vous souhaitez, si j'ai bien compris, que j'aille partouzer à tourner manège?
5: Non, t'as dit la foire du trône.
1: Foire du trône.
7: La poire du...
1: Voilà, foire du trône.
7: Ah, pardon.
1: Bon, Manu, il va...
5: T'as un endroit qui est plus romantique, c'est le Sacré-Cœur.
1: Bravo. Il y a le jardin des Tuileries.
7: Et donc justement, le Sacré-Cœur, donc, c'est un club échangiste, et là, vous me garantissez que si j'emmène ma compagne, elle ne coucherait qu'avec moi.
1: Bah oui.
7: D'accord. Je vous remercie.
3: Le pont de l'Alma, c'est bien romantique. Hein.
1: Ouais, c'est ça.
7: Le pont de l'Alma, pardon.
1: Non, c'est
3: romantique.
1: Non, c'est.
7: Déroulé, est-ce du pipeau?
1: Ouais, c'est. Je peux vous le confirmer. N'écoutez pas ce qu'on vient de vous dire.
7: C'est le roi du pipeau, monsieur Spirouli.
1: Ouais, monsieur Mazur.
5: Bonne soirée, monsieur Mazur. J'espère qu'on vous a aidé.
1: D'accord. Et voilà, toujours.
0: la suite du débat de Gérard, 1h54, on vient s'écouter. Au début, c'était les mouettes de Boulogne avec la chaise dans les chaussettes. Et là, c'était...
6: Je sais pas, c'est toi qui avais le titre, Gérard.
0: Bah moi, j'ai la mouette de Boulogne avec de la chiasse dans les chaussettes. Ouais, et là, c'est pas le deuxième.
3: Mais ça, c'est la suite. C'est les colombes de Neuilly... Avec ce que tu veux autour,
6: avec du caca sur les ailes.
0: Ok, donc vous pouvez toujours nous joindre au 0870-5000 et 0800-3085000. Toujours Rigo sur l'IRC www.funradio.
24: Ouais, toujours, on va passer des petits bonjours.
0: Voilà,
24: des petits bonjours aux gens de l'IRC, Compi Music, Big Up, Super Ouragan, Davy One, Jarvis Cooker, Torkane, Ziwi, Oxide, Junkhead et compagnie.
0: Et on va saluer aussi les gens de Belgique.
24: Coton-tige. Et là, ouais, un qui s'appelle Coton-tige.
0: Ouais, bah, c'est bien. Et on va saluer aussi quand même les gens de Belgique. Et Yankee, pardon. Qui nous écoutent. Donc, on va attaquer le deuxième débat, les moyens de communication. Donc, on va attendre que M. Fildar se réveille.
9: Ça arrive, Gérard.
0: Parce que là, pour l'instant, j'ai pas de nom à vous annoncer. Donc, ah si, ça y est, c'est fait. Ok, alors on va accueillir 40 bars, 23 ans d'Angoulême.
10: Bonsoir, Paris. Bonsoir, Christophe Coutan.
0: Comment?
10: Non, t'énerve pas, Gérard.
0: Bonsoir. Non, mais quand bonsoir, on dit bonsoir, tu dis bonsoir. D'accord?
10: Bonsoir, oui.
0: Alors, Bénur, 27 ans Paris, on est. Non, 21 ans, pas 27, oui. Excuse-moi, 21 ans.
10: Oui, bonsoir, GG, bonsoir, AD, bonsoir, la France.
0: Bonsoir.
10: Bonsoir.
0: On accueille. Pustule, 27 ans de Nice, où qu'on peut écouter Fun Radio sur 107.2.
11: Bonsoir Gérard, bonsoir les garçons.
22: Bonsoir Pustule.
10: Bonsoir.
22: Bonsoir Adrien.
10: Je parie qu'elle est dans le coup elle aussi.
0: Ah ouais, Tourniquet, 26 ans Damien.
11: Oui, bonsoir.
0: Mais
10: oh, deux tourniquets Gérard.
0: Comme, non, j'ai un bourriquet et un tourniquet.
22: C'est bourriquet moi.
0: Non, mais bah attends, pour l'instant, je ne t'ai pas appelé. Ah, okay. Alors, on dit bonsoir, Tourniquet.
22: Bonsoir, Tourniquet.
11: Bonsoir, Gérard.
10: Bonsoir.
0: Bourriquet, maintenant.
22: Oui, bonsoir, Gérard. Bonsoir.
0: 19 ans d'Orléans.
22: Salut, bonsoir, Fildar. Bonsoir, Ego.
10: Salut, Bourrico.
22: Bonsoir à tous.
10: Bon, Bourriquet.
0: Oh, ça y est.
22: Bonsoir à Agathe, qui nous écoute aussi chez elle. Dans son lit, s'il vous plaît.
0: Comment?
22: Une nuit dans son lit.
0: Qui?
22: Gaël.
0: Non, mais attends, c'est bien, toi, de dire des conneries comme ça. Hein.
22: Ah, ok.
0: Prout apparente de Versailles, poutre.
22: Ouais. Ouais, salut Gérard, c'est dommage que vous ne m'ayez pas appelé le débat précédent, j'avais des choses marrantes, là ça va être tourette, je vous le dis direct.
0: Okay.
22: C'est pas grave. C'est bon, tu peux te lâcher.
10: J'ai reconnu.
0: Non, mais ça y est, vous vous calmez, merci.
22: On connaît les voix.
0: Non, c'est moi qui commande pour l'instant, c'est pas vous.
22: Non, c'est bon.
0: Ok, alors le débat c'est moyen de communication. Donc,
22: okay.
0: Quel moyen de communication possédez-vous? On va demander à 40 bars.
10: Les hormones.
0: Hein?
10: Les hormones, les papillons, tout ça, voilà.
0: Ah, ça, pour toi, c'est un moyen de communication, les hormones?
10: Ouais, avec les pecs que je lâche, des fois, ça fait fuir mes copains et tout, et ils comprennent tout de suite que j'essaie de communiquer.
0: D'accord, plus
10: tu.
22: C'est quand tu veux qu'ils s'en aillent de chez toi, c'est ça?
10: Voilà.
0: Vénure!
10: Ouais. Ouais, ben moi j'ai la bouche, hein, comme tout le monde, pour communiquer.
0: D'accord.
10: J'ai aussi un portable.
0: Mmh.
10: D'ailleurs, j'ai ton numéro. Ouais.
0: Bénure, tu fais gaffe, parce que tout à l'heure, c'est pas moi. C'est qui vient de dire qu'il avait mon numéro?
10: Polo.
0: Hein?
10: Jean-Luc. Jean-Luc!
0: Pustule.
11: Oui, moi je possède des phéromones, qui sont des hormones sexuelles, voilà.
10: Ouais, et aussi un téléphone. Raison. Pas de marque.
0: Mmh.
10: Comme moi, cochonne.
0: Tourniquet.
11: Moi, j'ai un portable.
0: Ouais. c'est tout.
11: Ouais, c'est tout, mais c'est déjà pas mal, tu sais.
0: Ok. Bourriquet.
22: Moi, j'ai un portable, j'ai un tatou. J'ai une CB.
0: Mmh.
22: Et voilà, j'ai du papier, du stylo, et j'ai tout, quoi.
0: D'accord. Question.
24: Vite fait, sur l'IRC, un petit sondage vite fait. Par le biais de quel appareil préférez-vous communiquer? 96% par la bite, 15% par la langue, 45% par portable, 25% par téléphone, 28% par Game Boy et les autres consoles de jeux vidéo.
0: Et prout apparente.
22: Ouais, moi j'ai un pigeon voyageur qui fait caca sur les balcons.
0: Non, pas. Ouais, je vois pas.
22: Regarde bien sur ta terrasse.
0: Ouais, bah fais gaffe, toi, parce que tu pourras peut-être dégager avant la fin du débat.
22: C'est bien possible. On ne dégage jamais, lui.
0: Ouais, non, mais c'est ce qu'on verra. Parce que c'est pas lui qui commande, ça sera moi. Donc, qu'est-ce que je voulais dire d'autre? Quel moyen de communication possédez-vous? Ben, moi j'ai simplement un portable.
3: Qu'est-ce que t'as, toi, Gérard?
0: Moi j'ai un simplement portable. Un tatou, ça me suffit largement.
24: Non, t'as un portable.
0: Ouais, ben.
24: Un tatou.
0: Les
8: hémorroïdes.
0: Le portable, ouais, t'as tout, voilà, c'est tout.
24: Et quand même, Gérard, tous les gens de l'IRC reconnaissent qu'ils utilisent Internet pour communiquer.
0: Ouais, mais ça, justement...
22: Internet.
0: Voilà. Donc, pensez-vous que l'Internet a beaucoup changé de nos jours? On va demander à 40 bars.
9: Comme dit Tony, pourquoi moi?
0: Alors, 40 bars...
9: Non, mais ouais, Internet, bien sûr que ça m'a changé ma vie, ouais. Bien sûr, je fais mes courses par Internet. C'est plein de trucs par Internet, bien sûr, c'est génial, Internet. Bravo, Internet. Merci, Internet.
0: Non, mais attends, parce que tu vois, là, ce que tu dis, de faire ses courses par Internet... Ouais. Moi, je vais te dire une chose, hier, ils m'ont appelé pour ça. Et justement, ouais, j'avais vu le reportage là-dessus, comme quoi que tu pouvais acheter des vaches et tout ça par le site, par le moyen de l'Internet. Attends, toi, qui c'est qui vient de sortir ça?
3: Je sais pas, on va chercher.
8: C'est bon,
3: continue.
0: Bénur.
3: Non, mais continue ce que t'es en train de dire, GG, c'est ce que t'avais à la télé.
0: Non, parce qu'on parle de l'Internet, donc c'est vrai que tu peux acheter beaucoup de choses.
3: Qu'est-ce que tu peux acheter, par exemple, sur Internet?
0: Tu peux faire tes courses, tu peux acheter des vaches, des bagnoles, un appartement, tout ce que tu peux trouver.
3: Avant tout, carrément.
0: Ce que t'as besoin dessus.
3: D'accord, donc si tu veux, tu passes une annonce, tu tapotes là, je cherche une vache des années 80, d'occasion.
0: Même des CD, hein, je pense que tu peux trouver ça par le bien de l'Internet hein, maintenant.
3: Ah, carrément.
22: Je suis des Ricky Martin.
0: Bénur.
12: C'est Bénur et je voulais dire que, comme on dit, ouais, ça a bien changé. Hein. Mm-hmm. C'est plus ce que c'était à l'époque, au bon vieux temps, on faisait des Pac-Man, maintenant c'est Internet, c'est autre chose.
0: Mm-hmm. Mais non, mais pour toi,
12: et je pense que toi, t'en es resté quand même un peu à l'époque du Pac-Man, en général, quand même, non ?
0: N'importe quoi, toi.
12: Quand même.
0: Ustule.
13: Ouais, moi, j'ai pas Internet, je suis pas in. Par contre, j'ai une console Sega. Donc...
0: Ouais. Merci pour le Larsen.
22: Merci pour le son.
0: Tourniquet.
13: Ouais, moi, j'ai Internet, et depuis le temps que je l'ai, je bouge plus de chez moi.
0: Et tu peux préciser?
13: Bah oui, je fais mes courses, au lieu d'aller au supermarché, je vais sur Internet. Je veux des cigarettes, et je vais sur Internet. Je veux tout ce que je veux, je le prends sur Internet et je bouge plus de chez moi.
22: Une bite.
8: Mmh. Tu prends ton pied sur Internet aussi, non?
13: Ça dépend avec qui, ouais. En général, ouais, parce que je loue les services.
22: Tu prends ton pied de Rigo. Tu prends ton pied.
16: Oh là. Tu prends ton pied? Oh, Rigo, il s'en fait pas mal, hein, le Rigo, là.
0: Ça y est, bon, bourriquet.
22: Ça touche pas que des boutons.
0: On se calme.
24: On reste tranquille.
22: On touche pas que des boutons. Hein.
16: Tu caches pas derrière ton écran.
0: Ouais. Bourriquet.
16: Oui, bonsoir à tous. Oui, donc, il faut dire, ouais, c'est vrai, ça a bien changé l'Internet. Moi, je me souviens encore du temps où ça s'appelait Intermarché. J'ai eu le temps de faire mes courses et puis draguer la caissière.
0: Bourriquet. Bourriquet, attendez, bourriquet.
16: Ouais.
0: T'as bien compris le sens de la question?
16: Ah bah ouais, aussi bien que toi.
0: Non, mais je crois pas, hein.
16: Ok.
0: Parce que t'avais qu'à écouter ce que j'ai dit déjà tout à l'heure.
16: D'accord.
0: Prout apparente.
16: Oh.
0: Bon, alors qui c'est qui a un portable et qui s'amuse avec de la flotte là, depuis tout à l'heure?
16: Ouais, parce que ça me donne envie de pisser. C'est moi, je suis dans ma main, je veux faire un jardin secret.
0: Eh, hey, ça commence à bien faire vos conneries maintenant.
16: Je veux venir me masser le dos là.
3: Ah, il y en a un qui a coupé.
16: C'est voilà. Pas moi.
3: Manu. Non.
0: Donc prout apparente.
16: Je kiffe aussi les boom blasters qui ont okay. Quand tu baisses les basses, c'est un son pourri. Et quand tu montes, c'est carrément une discothèque.
0: N'importe quoi.
3: Oh là là, il y a des portables.
16: Hey, oh là là, on oh appelle de partout là-haut.
8: C'est pas moi qui ai pris les auditeurs,
24: Gérard,
8: c'est Sildar. Moi, je comprends rien à ce qui se passe.
24: Pour en revenir au débat et à Internet, il y a Delight qui dit que Internet, ça a bien changé. Il y a même des blaireaux comme toi qui savent ce que c'est.
0: Bah, si je suis un blaireau, lui, pourquoi il s'amuse à tapoter pour avoir des notes astronomiques? Parce qu'il n'y a pas que l'Internet qui fonctionne aussi de nos jours, hein, qui peut changer. Il y a aussi le bien du Minitel, mais ça coûte plus cher que l'Internet, je crois.
24: Pourquoi?
0: Donc, le Minitel, ça coûte cher, et l'Internet, c'est pareil, ça doit coûter aussi cher, parce que déjà, faut que tu t'abonnes là-dessus.
3: C'est faux.
0: Non?
3: C'est faux.
0: Non, ça m'étonnerait.
3: C'est faux.
0: Ça m'étonnerait, moi, je te dis.
3: T'as cherché dans le dico si ça voulait dire Internet ou pas?
0: Non.
3: Pourquoi?
0: Non, parce que j'ai pas pensé à regarder. Et Internet,
22: et voilà.
0: Internet, ça veut dire ce que ça veut dire.
22: Et en tout cas, abrège. En tout cas,
0: voilà.
22: T'as pas de
0: faire. Attends, toi, celui qui me dit abrège, il va se calmer. Fildar, tu vas commencer par te calmer parce que tu m'as trouvé des auditeurs qui sont nazes.
22: Ouais, ouais.
3: Ah, attends, tu crois que c'est facile en 5 minutes de trouver des gens potables?
8: Gérard, d'ailleurs, il y a Bourriquet qui est parti, ouais. Et on accueille Je pue de l'arrêt.
16: Ouais, bonsoir. Bonsoir. Ça, c'est l'invité bonsoir mystère.
8: Donc, si je pue de l'arrêt à la place de Bourriquet.
16: Appelle l'invité mystère. Bonsoir Gérard, bonsoir à tous.
12: Salut à Tulip.
16: Salut.
0: Ouais.
16: Salut.
0: Donc, alors, je te répète la question.
16: D'accord.
0: Pensez-vous que l'Internet a changé beaucoup de nos jours?
22: ouais, c'est vrai que ça a pas mal. Ça a pas mal.
1: Oh, mais c'est quoi ce bordel là? Après, Manu, tu vas te prendre une gaufre, hein.
24: À propos d'internet.
14: Chocolat, banane.
24: À propos d'internet, il y a, s'il vous plaît, il y a Ouragan sur l'IRC. Qui dit que le meilleur moyen de communiquer maintenant, c'est oui, tout à fait, c'est le site ggtrouvemoilecul.com.
1: Oh, n'importe quoi, ce con. Alors, je pue de l'arrêt, donc, pour toi.
22: Ouais, ça a pas mal évolué. J'ai déjà cliqué sur Mulot hier soir. J'ai été d'ailleurs sur ton site de www.tantousdesurenne.fr.
1: Alors, je pue de l'arrêt. Tu as la tantouse à ton mère, tu dégages.
22: Allez, dégage.
1: Voilà, comme ça va être vite fait.
14: Je pue de l'arrêt. Hein.
22: Mais c'est un nouveau, voilà. Celui-là.
24: Je me disais bien que tu puais de l'arrêt.
22: C'est un nouveau, celui-là, c'est pas un habitué.
24: Ouais.
1: Merci pour les Larsen encore. Possédez-vous un portable, un tatou pour votre travail? On va demander à 40 bars.
22: Non, ni l'un ni l'autre, et j'aimerais bien que tu m'en offres un jour.
1: Non, bah, soit tu fais comme tu viens de faire. Tu demandes à ta pelle quand il y a la possibilité d'en gagner. Tu téléphones, ouais. Tu fais le 0870 5000.
22: Et...
14: Non, bah, tu t'as qu'à regarder Fun TV, il y en a gagné cette semaine.
1: Voilà. Donc, pour toi.
15: Voilà, ta top.
1: Putain, il commence à me coincer les couilles, cette espèce de petit con là.
24: C'est au standard, Manu.
1: Et alors, Bénure.
15: Voilà, ta top.
22: C'est le gamin qui est habitué là.
1: Non, mais
22: c'est
1: Bénure
22: que... Oui, je suis là. Non, mais il a raison, le gamin.
1: Bénure, tu réponds correctement, tu dégages.
22: Ouais, ben je voulais te dire que j'ai un portable et si tu veux le numéro pour marteler l'ASCAR, tu peux toujours rêver.
1: Bah, toi aussi, tu peux rêver.
22: Mais je t'ai rien demandé.
1: Non, bah alors, tant mieux.
22: Mais tu peux me le filer quand même. Hein.
1: Non, bah là, tu iras te faire sodomiser.
14: Gérard, j'ai calmé, je pue de l'arrêt.
1: Non, je t'ai dit de le dégager, j'en veux plus.
14: Mais il est calme, là.
1: Non, mais moi, je veux plus le savoir. Moi. Quand je te dis de virer la personne, tu la vires. C'est
14: terminé, ça marche.
1: C'est pas la peine de la calmer, tu le vires. C'est tout. Ça va vite avec moi.
22: Il est propre, il sent bon de l'arrêt maintenant.
1: Alors, Pustule.
15: Ouais. Moi, j'ai ni tatou ni portable, mais je veux bien numéro de portable de
22: Manu.
1: 0-1-42.
22: T'entends rien, non?
1: Bon!
22: 92-89.
1: 72,
15: combien?
1: Non, c'est bon, là, Manu. Tu peux me gérer, là? Il y en a deux, là, qui sont en train de s'échanger des numéros.
14: Ah, mince. À l'antenne, merde, Manu.
1: C'est nul. Pas mal, hein.
14: C'est nul.
1: C'est naze.
22: 0-1.
1: Oh!
22: 43.
1: Oh, putain. Voilà.
14: Je suis là, hein.
1: Tourniquet.
15: Oui. Oui, ben moi je m'en sers énormément parce que en fait je suis commerciale.
1: Mmh.
15: Et en fait donc je vends des portables.
1: Ouais.
15: Et je m'en sers énormément parce que j'ai des clés, donc j'ai de la clientèle qui m'appelle régulièrement pour justement acheter des portables.
1: Bon, attends, parce que là ça commence.
24: Celui qui est dans sa baignoire là.
1: C'est qui là qui est dans sa baignoire?
22: C'est moi.
1: Qui?
22: Moi, c'est Poutre Apparente. Ah, mais attends, je voulais dire une chose, que peut-être que Poutre Apparente il est dans sa baignoire, mais lui au moins il se lave quoi.
1: Attends, moi je t'emmerde, d'accord. Alors, ouais, c'est qui?
22: C'était Pépito.
1: Eh putain, mais Manu.
22: Bonjour,
1: Manu,
14: je sais pas par où il passe, je sais pas ce que Fildar a sélectionné.
1: Prout apparente, tu réponds à la question et je sens qu'on va poser une question, on va mettre un disque et on va changer d'auditeur.
14: Ah, carrément. À la place de je sais plus, je pue de l'arrêt, on accueille Viens dans mon trou.
1: Non, putain, mais c'est quoi?
22: Mais bonsoir. Pas de famille, hein.
17: Pas de notre famille, bonsoir.
22: Pas de famille.
17: Bonsoir à tous, c'est un Romain.
1: Salut.
22: Bonsoir.
1: Mon Prout apparente.
17: De fun. Ouais, répète-la, s'il te plaît.
1: Prout apparente.
17: Répète la question.
1: Non, non, attends, tu te fous de ma gueule ou quoi, là?
24: Pour calmer le débat, Manu, sur IRC, il y a Arnett qui te demande de le rappeler.
14: Ok, dès que j'ai une ligne.
22: Ouais, dès que tu viens, le nouveau qui vient d'arriver, là.
1: Alors, Prout apparente.
22: Ouais, c'est pas un habitué, lui.
17: Ah ouais, non, mais répète-la moi, parce que j'étais au standard, s'il te plaît. Ouais. Je faisais du Larsen, c'est vrai, en plus.
1: Possédez-vous un portable ou un tatou pour votre travail?
17: Non. Je travaille pas, je suis au chômage.
1: D'accord.
22: Je fais des émergements, en fait.
1: Viens dans mon trou.
17: Faut pas trop le dire, parce que je suis dans l'arbalète, comme.
14: Pas tous en même temps, s'il vous plaît, pas tous en même temps. Allô? Pas tous en même temps, merci.
17: Ouais, okay. Viens dans mon trou. Ouais, moi j'ai un portable, j'ai un tatou et j'ai deux pots de yaourt avec une ficelle.
1: D'accord. Celui qui s'amuse à faire du mort s'arrête.
14: Pourtant, ouais. C'est le débat. Attends.
1: Celui qui fait du mort s'arrête.
17: Attends, j'essaye de faire un copie là.
14: Ouais.
17: Grosse merde. Ta femme, elle pue là.
1: Bon, alors.
14: Ça y est.
1: Le disque.
14: Un disque. Ouais. Bah, pose la question, moi, Gérard.
1: Non, mais de toute manière, on va changer parce que là, ça va pas être.
14: Bah, tu peux poser.
1: Alors, comme ça, tu me.
18: On va changer tout le monde.
14: Ouais. Bah, tu peux poser la question pour les futurs auditeurs qui écoutent déjà la question de chez eux.
1: Alors, pensez-vous que le phoque est un meilleur moyen de communication que le morse?
14: Ah, bah, tu vois, on y revient.
1: Et on se retrouve juste après. Donc, vous pouvez toujours nous appeler au 0803-08-5000 et 0870-5000. Et toujours, Rigo qui vous attend sur l'IRC www.fanradio. Et on s'écoute.
14: Un petit cadeau.
3: C'est un petit remix.
0: Donc, bonsoir. Et voilà, donc vous pouvez toujours nous appeler au 0. Et qui c'est qui s'amuse avec ça, là, depuis
3: Manu,
0: tout à l'heure?
3: Manu.
24: Il n'y a personne on air au standard.
2: Si.
0: C'est non, bizarre, attends, parce que c'est bizarre. Là, ça s'arrête, là.
3: Ouais, comme par hasard, Manu.
2: Ouais.
0: Donc.
2: Je vais te dire, ouais.
0: Qui c'est qui répond déjà, là?
2: Je dis, il était pourri le remix.
0: Alors, si t'es pas content, tu restes chez toi, toi.
2: C'est Jean-Luc.
0: Ouais, bah,
2: Jean-Luc.
0: Alors, tu dégages, tu peux rester chez toi, ça me perd des vacances. Donc, vous pouvez toujours nous appeler au 0803-08-5000 et 0870-5000 et toujours.
2: Je te copie.
0: www.funradio.fr ce point fr Fun Radio sur l'IRC. Donc Rigo vous attend. Mais vous fermez vos gueules là ou quoi quand je parle?
24: Gérard, à propos de ta question, il y a quelqu'un qui répondait tout à l'heure à ta question, tu vas la reposer peut-être pour les gens qui n'ont pas entendu.
3: Laquelle?
24: La dernière.
0: Que pensez-vous que le phoc est un meilleur moyen de communication que le morse? Alors, celui qui s'amuse à ça, comment ça...
24: Justement, il y a Panel sur l'IRC qui me demande la différence entre l'invité mystère et un phoc. Il me dit qu'il y en a un qui a des moustaches qui sent le poisson et qui est énorme, et l'autre c'est un mammifère marin.
3: Non, ça c'est les auditeurs, Gérard.
0: Bon, Manu, t'essayes de me trouver qui c'est qui s'amuse à ça.
24: Ça y est, j'ai trouvé, je vais aller le kicker en live tout à l'heure.
22: Il y a l'un des deux qui s'est joué au jongler avec un ballon aussi.
0: Ouais. J'avais oublié, j'ai un petit truc à vous dire. Là, il y a sur la première question, quel moyen de communication possédez-vous? Donc, il y a 40% des Français qui en veulent pas chez eux. 20% de Français ne savent pas ce que c'est. 18% des Français n'ont pas compris la question et 15% des Français aiment le communique. Alors ça, je vois pas du tout.
24: Le communique.
0: Alors on récupère 40 bars.
2: Ouais, bonsoir.
0: Ouais, bonsoir. Morose.
2: Bonsoir, machin.
0: Non, vous fermez vos gueules.
3: Et pas tous en même temps, s'il vous plaît.
24: Ouros. Ouros, il s'appelle.
2: Ouais, c'est Ouros.
0: Ouais.
2: C'est Yougoslave.
0: Ouros. Ouros.
2: Oui, je suis là. Bonsoir.
0: Bonsoir.
2: C'est un nom pédé, ça.
0: Tomate.
2: Je te permets pas.
0: Ouais, mais parlez plus fort devant les combinés.
24: Parlez pas tous en même temps, surtout, parce qu'on n'y comprend rien, sinon.
0: Alors, Tomate.
19: Salut, Gérard.
0: Salut. Luciole.
19: Salut, Gérard.
0: Salut. Blanchis-moi la...
2: La caverne. Salut, Gérard.
0: Salut. Et je pue la pisse.
2: Ouais, je sais.
24: C'est moi.
0: Non, c'est
2: toi.
0: Je ne sais pas lire, pardon. Et...
2: Ouais, j'ai compris, il y a que moi qui ai un nom normal, quoi.
0: Ouais. À part des noms des autres qui prennent des noms de...
2: Non, reprenez vos noms, merde.
22: Non, mais attends, Gérard. Ouais, je te copie. Roger. Ouais, Bréco, t'as taillé.
0: Oh,
22: ouais,
0: tu t'es fait un peu, là, toi.
2: Plaque de verre gras.
22: Tu veux du
2: verre gras à 300 mètres.
3: Ouais. Bon, Manu, s'il vous plaît, vous gérez un peu, là.
0: Manu, tu gères un petit peu, là.
3: Pose ta question et on enchaîne.
0: Eh, mais merde, tu vas... je vais pas la répéter 50 fois, tu vas calmer tes...
24: Demande aux gens un par un, alors.
0: Alors, 40 bars.
19: Oui, merde. Au début, ouais, avant que je le quittais.
3: D'accord.
0: Qu'est-ce qu'ils disent?
19: Qu'est-ce
0: que c'est que ce salope, là?
24: Je te jure, je sais pas.
3: C'est quoi ce délire?
2: Et tu sais ce qu'il aime bien?
3: Non.
0: 40 bars.
2: Tu peux répéter parce qu'il y a plus de bordel, j'ai pas entendu.
0: Oh là là là, mais vous commencez à me les casser à 2h14, là, hein. Alors, pensez-vous que l'époque est un meilleur moyen de communication que le morse?
2: Bah ouais.
0: Et ouais, celui qui s'amuse à ça, arrête! Manu!
24: Je vois pas la lumière verte.
2: Bon,
24: Gérard, pour revenir au débat, il y a Delight qui dit qu'on utilise le morse parce que le phoque est en voie de disparition et qu'on n'a plus le droit de l'utiliser.
0: Ah, moi, je pense, ouais. Mais enfin.
2: Ouais, je suis d'accord, ouais.
0: 40 bars, toi?
2: Je vais dire, ouais, encore.
0: D'accord, bah, encore 40 bars, ça va être.
2: Si on manque d'inspiration, j'ai ce soir, là. Je sais pas ce que.
0: Ouais, bah, dans ces cas-là, si t'es malade, tu dégages.
2: Mais non, ça va bien. T'as qu'à teaser comme moi, drogue-toi.
0: Ouais,
2: c'est Ouros. Ben, je voulais dire, tu parles des phoques, je crois qu'on devrait appeler Brigitte Bardot, il n'y a que ça à faire, parce que les phoques, comme on l'a déjà dit, c'est une espèce protégée. Et je pense que l'armée, parce que c'est l'armée qui utilise le morse et le phoque, devrait pas se servir de ce genre de choses, et je voulais savoir si toi, c'est vrai que t'étais spécialiste, non pas en phoque, mais en phoque.
0: Non, pas du tout.
2: D'accord.
0: Une question IRC avant
24: Sur IRC, il y a Super Ouragan qui m'explique qu'on utilise le morse parce que le teckel est trop lourd à porter.
0: N'importe quoi, lui. Tomate.
19: Mais non, t'es sur moi.
0: Fildar, fais gaffe.
3: Mais c'est pas moi.
24: Fais gaffe, Fildar.
0: Fais gaffe à toi, Fildar.
2: La DAT, merde.
0: Fais Tomate.
19: Je sais pas parce qu'il dit que c'est ses amis qu'à lui. Il faut pas que je téléphone à ses amis, tout pas.
2: Au début.
0: Eh, hey, ça commence à bien faire.
19: Qu'est-ce qu'il aime bien?
3: Non. J'ai coupé.
0: Tomate. Tomate.
4: Tomate.
1: Je sens que la conclusion, elle va se faire vite. Mais...
0: Non, tomate.
1: Gérard, parle bien dans ton micro aussi. Si
0: tomate.
7: Oui, je te réponds, regarde. On utilise le morse parce que ils arrivent mieux à voler que les pigeons voyageurs.
1: Non, mais ça, je vois. Non, mais le morse, c'était un moyen de communication avant.
7: Oui, mais le pigeon voyageur aussi, et les morses arrivent moins bien à voler que les pigeons. Donc,
1: ouais, mais le morse, il est quand même long. Il était quand même long à envoyer.
7: Il nage vite.
1: Ok. Luciole.
20: Ouais, en fait, le phoque comme le morse, c'est quand même assez dépassé comme moyen de communication maintenant.
1: Bah maintenant, ça n'existe plus. Aussi, non, je crois que ça n'existe plus.
20: Si, ça existe encore dans certaines postes. Et non, mais maintenant, il y a des moyens beaucoup plus adaptés, comme le courrier, par exemple.
22: C'est toi qui mets les tampons.
1: Ouais. Bon, ça y est.
22: Technique et je les mets avec les dents.
1: Blanchis-moi la caverne.
22: Moi, je voulais dire que j'étais pédé comme un phoque et il y avait ma grosse bite qui s'amorce.
1: Oh là là.
22: Ça fait pas mal, ça.
1: Ouais. Et
22: ça, ça peut faire du genre au casse, ça.
1: Ben, je ne sais pas.
7: Moi, c'est tout.
1: Je ne sais pas lire.
22: Non, le morse, je maîtrise pas trop. Gérard,
1: ouais.
22: Le fait blanchis-moi la caverne, je veux savoir si t'es...
21: Ah, je suis en train de parler, toi, t'es un rigolo, toi. Vas-y.
22: Je veux savoir si t'avais déjà utilisé les Toki Whisky.
1: Le Toki Whisky.
22: Les Toki Whisky.
21: Zéro, allez, viens-le, reprends un
22: arrête.
1: Mais vous fermez vos gueules un peu, maintenant.
21: On est en net, merde.
1: Je ne sais pas lire.
21: Mais il montait sur moi.
22: Ouais, non. Le morse, sachant que je t'ai dit que je maîtrisais pas. Je préférais le... comme disait la jeune...
1: Mais file d'art
22: qui m'était dans
1: le ils me font rire, les auditeurs, Gérard, j'y peux rien. Fais gaffe, parce que tu as pris une
0: télécommande de la télé, on en a besoin.
1: Bon, Manu, je te préviens.
0: Ouais.
1: Putain, c'est bon, c'est le connard, là, au deuxième débat. Parce que c'est pas possible de travailler comme ça.
0: Ça marche.
1: Et toi, t'arrêtes de balancer n'importe quoi.
23: Arrêtez, là, le débat, c'était bien, là.
1: Hey, dégage.
21: On aime ton cul, Gérard.
1: Non. C'est toi qui fais des conneries.
0: Mais non.
23: C'est vraiment une merde.
1: Toi, t'es un branleur pas possible, hein.
0: 4% de mes couilles.
21: C'est bon.
1: Allez, on parle de tes 4%, ça m'étonne pas que t'es aussi con.
0: Bon, Gérard.
1: Bon, allez, vous fermez le vagin maintenant.
24: Gérard, pour revenir au débat, on me demande si tu préfères le morse ou le fistfoque.
1: Je vois pas du tout le rapport.
21: Vas-y.
0: Attends, Gérard, il est debout. Il a lancé quelque chose contre Fildar.
21: Dégage.
0: Qu'est-ce que je fais, moi, Gérard, là? Rigo, faut que tu viennes m'aider, là.
24: Ouais, je vais au standard.
21: Merde, tout le monde a la DAP, là.
0: Viens m'aider.
24: Bon, je veux juste dire aux gens de l'IRC que je vais au standard, vu qu'il n'y a plus Fildar à l'arrière, faut que Manu y aille.
1: Alors, donc, pour la question sur le morse... Oh là là là là là là là là, ça commence à m'énerver cette histoire.
21: Le roi des cons.
1: Bon, Manu, toi, il y a des trucs qui vont pas.
0: Bah attends, je viens d'arriver, je regarde.
1: Je m'excuse. Non, toi, tu vas dégager.
21: Ouais, vas-y.
1: Non, tu vas là, je veux plus te voir. Je veux plus te voir. Je veux pas te voir à l'arrière, tu vas y au standard.
0: Non, je te promets, Gérard. Je te promets, Gérard.
1: Non, c'est je te préviens, fais gaffe.
0: Non, j'arrête, promis.
1: Fais gaffe.
0: Ouais, je fais gaffe.
23: Gérard, c'est lui qui décide, hein.
0: Je fais gaffe.
1: Alors, tu vas au standard.
0: Non, parce que je connais pas les auditeurs, j'aime pas.
1: Ouais, mais t'aimes pas, tu voudrais peut-être faire ton boulot correctement. Parce que tu commences à faire chier ton monde, toi, aujourd'hui, hein. Alors.
21: Oh non.
1: Bon, Manu,
0: je vais essayer de gérer. C'est quand même.
1: Non. C'est toi qui fais des conneries.
0: Moi, je fais mon possible. Ouais, mais il peut les calmer quand même.
1: Alors.
0: Bon.
1: Pour la cinquième question, Jésus et J.S. utilisaient-ils encore des pigeons voyageurs pour communiquer?
21: Jésus?
1: Putain! Ils vont se calmer, ces bandes de cons!
21: Tu te calmes, relis un peu, s'il te plaît, mon gueulier.
22: Reste poli, hein.
1: Mais si vous êtes pas content, vous raccrochez vos téléphones, on prend d'autres personnes.
22: Mais tu nous parles sur un autre ton?
1: Ouais, bah si je veux, d'accord.
21: Il va se calmer, l'hydrocéphale.
20: Comment il va?
22: Le bulbe rachidien.
1: Bon,
22: écoute, le trésor.
1: Alors, 40 bars.
22: Oui, est-ce que tu peux répéter, s'il te plaît?
1: Alors, J.S., utilisait-il encore...
22: J.S.
1: Oh là là.
22: C'est
1: pas J.S. Jamais.
4: Vous êtes lourd ce soir.
5: Hein. Utilisait-il quoi
4: des pigeons voyageurs pour communiquer.
5: Bien sûr, et même c'était dans la Bible et tout. Il... Ah, c'était beau, c'était... Oui.
4: D'accord. Orose.
5: Vous voyez pas. Ouais.
4: Oh là là, oh, tu sais qu'il s'amuse à faire ça, là.
5: Mais c'est la DAT, putain, c'est bizarre. Ouais, c'est Orose.
4: Ouais.
5: Ouais, je voulais dire que JS, le KGB, la CIA, tout le monde utilise des pigeons voyageurs. C'est connu.
4: D'accord. Tomate.
6: Ouais,
5: ils montaient sur moi.
6: Il utilisait les pigeons voyageurs. Et en fait, quand il en recevait, bah, il les bouffait.
4: Mm-hmm.
10: Il m'a volé Baldis sur, dans mon porte-monnaie.
4: Si ça vous fait rire, moi ça me fait pas rire parce que celui qui s'amuse à ça, il m'a dégagé, je vais pas chercher qui c'est maintenant.
5: Oh là là,
4: Luciole.
6: Oh, ouais, tu peux répéter la question, s'il te plaît.
4: Alors, fais gaffe, toi, le connard, à ce que tu dis, toi.
5: Ouais.
4: Alors, JS, utilisait-il encore les pigeons voyageurs pour communiquer?
5: C'est qui, JS?
6: Oui, mais c'est qui, JS? C'est
4: JR, à votre avis?
6: Je sais pas, je te demande.
4: C'est pas le gars dans Dallas? Non.
5: Hier,
4: Oh là là.
5: John Soros.
3: Mais non, mais dis-leur qui c'est, parce qu'il capte pas.
4: J'ai écrit, on voulait pas le dire, espèce de con, on m'a dit aussi. Je commence à faire ça, mais il capte.

0: comment ils en prennent après Manu et Pildard qui font les cons. Alors Luciole, tu réponds maintenant.
1: J'ai dit va te laver les fesses, tu putes.
0: Bon alors
2: dégagez.
0: Terminé pour celle-là, ça va vite fait moi maintenant.
2: Ça y est.
0: Alors blanchis-moi la caverne.
1: J'ai dit va te laver les fesses, tu putes.
3: Attends Manu, tu gères là.
0: J'ai plus personne mère.
3: Attends, c'est pas n'importe quoi que
0: ouais,
3: tu dis hein.
0: Ouais. Blanchis-moi la caverne.
3: Pas ouais. Maintenant, j'ai pas le temps.
0: Et quoi, tu veux un bouquet?
4: Allô.
0: Ah, il est là. Ouais.
4: Ouais.
0: Donc pour toi.
4: Attends, j'entendais pas parce que j'étais pas sur l'antenne.
0: Putain, mais vous avez décidé de me faire chier ou quoi aujourd'hui là?
4: Bah, tu peux me répéter s'il te plaît.
0: Alors Jésus-Christ utilisait-il encore les pigeons voyageurs pour communiquer pour un 16e point à la question que je répète?
4: Ouais, c'est fort possible. Ouais, je pense que ouais, ça doit être écrit dans la Bible et puis tout ça c'est de la religion. Ouais, je pense que c'est possible.
0: D'accord. Je ne sais pas lire.
4: En fait, ces animaux-là, c'est indomptable parce que c'est pas comme les chiens, ils donnent patte, tout ça. Tu leur dis d'aller porter un message à ta dulcinée. Ce qu'ils font, c'est qu'ils pécorent des grains de pain. Ils t'écoutent pas, ces animaux-là.
0: Non, mais attends, les pigeons. Bon, attends, n'importe quoi, les pigeons voyageurs, de toute manière, ça existait.
4: Ça jamais, ça délivrait les messages.
0: Si.
4: Non, attends, faut pas déconner.
0: Mais attends, c'est ce que je dis.
4: J'ai essayé d'en dresser quelques-uns, j'ai jamais réussi. Si je leur attachais des trucs à la patte, des bagues. Ouais, voilà, des bagues avec des messages, oui, j'ai envie de te baiser comme une chienne, tout ça. On m'avait coupé le portable, en fait. Et j'envoyais le pigeon comme ça, et jamais il y allait.
0: D'accord.
4: J'ai eu des problèmes,
0: ça y est, on a compris.
4: Je me suis retrouvé avec une grosse
0: faute. Ça y est, on a compris.
5: Oui, Gérard, sur IRC, il y a Super Ouragan, il te demande comment tu fais pour envoyer les pigeons voyageurs assez loin.
0: Avec une bague, hein.
5: Avec une bague? T'arrives à lancer les pigeons avec une bague?
0: Non, mais les pigeons voyageurs,
5: tu l'envoies à 2000 km, comment tu fais?
0: Ils s'envolent, ils prennent leurs ailes et puis ils volent. Hein.
5: Oula, j'ai perdu 1000 personnes là, d'un coup, ils m'ont dit que c'était à cause de Manu.
0: Voilà, bravo.
4: Non, c'est à cause de Christine.
5: Bravo Manu.
0: Donc, c'est quoi comme... On va s'écouter un disque.
3: Tu poses la question, Gérard, le temps que je te
0: donne. Alors,
4: pour
0: celui-là, tu me le vires.
3: Tu le vires,
5: je le trouve et je le vire.
0: Non, mais tu vois, ça va aller vite, là. Alors, pour... Rigaud.
5: Non.
3: Rigaud, pendant que... Pose une question Internet pendant que je note. Non,
5: alors, peut-on dire que Gégé est transgénique mi-pigeon, mi-phoque?
3: C'est quoi, ça? Je sais pas.
5: C'est Citrouille qui demande ça. Et il y a Jarvis Cooker qui demande si on peut attraper des maladies, Viagra ou autre, en communiquant.
0: Ouais, ça, c'est plus le débat sur les maladies. Qui c'est qui s'amuse avec cette musique de merde?
5: Sinon, il y a Yankee qui me dit qu'on utilise le morse maintenant parce que les phoques font de la radio.
0: Non, mais je vois pas du tout le rapport. Donc, la sixième question. Pour draguer, vous servez-vous de votre regard comme moyen de communication? Et vous pouvez toujours nous appeler au 0870-5000, 0803-08-5000, et toujours Rigo qui vous attend sur le site www.
5: Ouais, j'arrête pas d'attendre depuis.
0: Point Fun Radio, et on s'écoute Riri, Fifi, Loulou avec Moi c'est mieux, avec du couscous. Et on se retrouve tout de suite après pour la suite du débat et la fin.
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0: Et voilà, donc vous êtes toujours sur Fun Radio, c'est la suite du débat sur les moyens de communication, et on vient de s'écouter Ricky, Fufi, Loulou, avec ses Moi c'est mieux, avec du couscous. Donc en parlant de couscous, on va être bien servi, parce qu'il y a justement...
3: Ah, il y en a quelqu'un qui a amené du couscous.
0: Non, mais on a un auditeur qui s'appelle Couscous, et qu'on avait eu depuis longtemps. Donc on récupère...
7: Il y a Couscous qui est là.
0: 40 bars, bonsoir.
8: Oui, bonsoir. Gérard,
0: oui.
8: Est-ce que tu me permets pour une fois d'être gentil? Je voudrais dire bonsoir à ma petite amie Jessica. Bonsoir Paris, bonsoir Jessica.
0: Voilà, ok.
8: T'as pas de petite amie.
0: Si, bon, là, ça y est, là, vous allez pas recommencer pour la lapin.
8: Oui.
0: Ok. Ou Rose.
9: Ouais, je suis dans la place et je voudrais dire bonsoir à ma main droite.
0: Ok, Tomate.
10: Bonsoir à tous.
8: Tomate.
10: À la main droite.
0: Carotte.
11: Salut.
0: Couscous.
12: Ah, bonsoir.
0: Couscous.
12: Ouais.
0: Ouais.
12: Bonsoir à tous. Bonsoir
0: Fatma
12: et bonsoir
0: Abdelwahid. Ok, c'est bon, Couscous.
8: J'ai pas remarqué que les autres habitués en voulaient pas, là. Ce mec, là.
0: Oh, on se calme, s'il vous plaît, hein, maintenant.
12: Et bonsoir à tous les terroristes qui
0: m'écoutent. Non. Mais ta gueule toi-même, toi, connard.
8: Oh là là.
0: Mon doigt.
8: J'aime pas Couscous.
12: Mon doigt sans le caca.
0: Allez, va sans le caca.
8: Ouais.

0: terminé.
1: Ouais, bah ouais.
0: Alors. Bon, ça y est, là, oui. On va commencer, on va finir le débat maintenant.
2: Ils sont cool, hein, ils
0: alors,
2: sont cool.
0: Pour draguer, vous servez-vous de votre regard comme moyen de communication? On va demander à 40 bars.
1: Ouais, pour comment encore? Ouais, tout à fait, ouais. Énormément, ouais. La persuasion, et en plus, attends, bouge pas, je change de côté la cassette.
0: Non, mais attends, si t'enregistres en même temps,
1: tout ça, c'est des trucs à moi, ça. Ouais, pour lui après.
3: Okay,
1: en plus, je suis serveur, donc ça aide.
0: D'accord.
1: Et je me fais plein de nanas, mais là, depuis quelques temps, je me suis calmé, je suis avec une super fille, et je l'embrasse très fort.
3: Voilà. Ok, d'accord.
1: Je t'aime.
4: Ah là là. Attends, il passe ses messages perso, c'est quoi ça?
2: Il est amoureux.
0: Elisabeth
1: Guigou.
0: Non,
3: 40
0: bars, c'est bon,
3: c'est... J'ai été dit, ça nous écoute...
0: C'est bon pour 40 bars, hein.
3: Tu me fais vibrer, Elisabeth.
1: Ouais, bah écoute, moi j'ai un petit problème dans la vie, c'est que j'ai un regard de tueur, donc bon, je suis un peu obligé de mettre des lunettes de soleil, parce que sinon les filles, les fusils, je regarde...
0: Oh, vous arrêtez de vous marrer, là.
5: Vas-y.
0: Oh, là, ouais. Je sens que ça va se terminer vite, Emmanuel, avec toi.
2: C'est pas possible que ça vienne de moi, je les ai presque...
3: Vas-y, c'est bon.
0: Tomate.
1: C'est quoi la voix de Moby Dick, là? C'est quoi?
0: Tomate.
5: Moi, j'ai un petit appareil dont je tairai le nom, qui, en fait, envoie des messages à quelqu'un qui a le même appareil. Donc, si j'ai envie de... Si je croise quelqu'un dans la rue et que j'appuie sur un bouton, ça sonne sur son appareil.
2: Ouais, c'est le nouveau truc, Gérard. T'as vu à la télé? C'est le truc pour les amoureux, là.
0: Non.
2: Des espèces de beepers. Les fuck lovers, là. Les fuck lovers.
0: J'ai vaguement vu ça, ouais. Carotte.
5: Bah moi j'ai des sales yeux, donc je me sers pas du regard pour draguer.
2: Sors du cul.
5: D'ailleurs, je drague pas et puis on drague jamais parce que je suis moche, on se compare toujours à Sandy, donc tu vois, ça m'arrange pas.
0: Alors Carotte, tu vois, tu viens de dire un nom qu'il fallait pas, donc tu peux retourner chez toi, c'est terminé pour toi. Au revoir.
2: Ça y est.
3: Salut.
0: Couscous.
6: Putain, mais ils sont chiants ou quoi, là?
0: Couscous.
7: Allô.
0: Ouais, Couscous.
7: Allô.
0: Couscous, on t'écoute.
7: Pas de marque. Moi, on m'appelle la Kalachnikov. Moi, quand je la regarde, c'est méchant, c'est terroriste.
0: D'accord. Et mets-moi le doigt dans le caca, là.
7: Non, moi, je suis borgne.
0: Tu peux quand même répondre à la question ou pas?
7: J'ai qu'un œil, donc ça le fait pas, tu vois.
0: Bon, d'accord.
1: Sans manquer de respect, faut pas se moquer des aveugles.
0: Ouais, entre parenthèses, voilà.
7: Super Montagnier, si tu nous regardes.
0: Oh, c'est bon, on se calme. Ouais,
8: Non,
0: il y a personne à la place de Carotte.
2: Il y a personne.
0: Ah, attends, je vais. Tu vas te manier maintenant.
1: Remplace ta Carotte.
0: Alors, question IRC. On se calme, là. Le ticket de mystère, il t'emmerde.
2: Le ticket de mystère.
0: Ok. Alors, Rigaud, question IRC.
9: Alors, question de hâte. Les pigeons, ouais, mais voilà, ils parlent des pigeons voyageurs parce qu'il y a un délai avec Internet. Quand ils écoutent par Internet, ils écoutent ce qu'il y avait il y a 20 minutes. Donc ils me parlent encore des pigeons voyageurs.
7: Gérard, je voudrais demander à Tekel si c'est possible qu'elle me suce ma saucisse à quatre pattes.
0: Va te faire foutre, toi, abruti. C'est qui vient de dire ça?
8: Jean-Luc.
0: C'est qui vient de s'amuser à dire ça?
2: Je vais le trouver, Gérard, continue. Et d'ailleurs, à la place de je sais plus trop qui, on accueille Thon à la Catalane.
0: À la place de Carotte, alors.
2: Voilà, exactement.
0: Alors vas-y, Thon.
5: Oui, bonsoir, Gérard.
0: Bonsoir.
7: C'est Griselda.
0: Bon, tu as compris la... Pour draguer, servez-vous de votre regard comme moyen de communication pour toi, la question?
5: Oui, bah en fait je louche, alors tu vois, c'est pas très évident pour moi.
8: Mais sur moi, c'est tout.
1: Oh non.
0: Ça commence à... Vous laissez parler les gens ou pas?
1: C'est gros ton qui vient de dire ça.
5: Il n'arriverait pas à me faire jouiller. Non mais vous êtes pas sympa parce que je louche et j'ai un grave problème.
0: Hey, je sens que le prochain qui s'amuse à dire ça va dégager.
8: Il jouissait pas.
5: Si juste joyeux, je suis juste resté avec lui.
0: Manu, quand
2: ouais, on... je suis en train de les chercher.
0: Oui, alors...
8: J'ai des sous dans mon porte-monnaie.
0: Donc,
9: Gérard,
0: il y a
9: Ertonio sur l'IRC qui te demande si on peut draguer avec le regard aussi bien que... Parce qu'il a des lunettes, en fait. Il voulait savoir si c'est pareil que quand on n'a pas de lunettes.
0: Ben, je pense, oui.
10: Il montait sur moi, c'est tout.
1: Il manque plus que les doubles sons, maintenant.
0: Ben, quand vous aurez fini vos conneries,
2: ouais,
1: j'en ai...
0: on pourra demander à Thon qu'à répondre.
7: passe le bonjour à tous les égorgeurs d'Israël.
0: Eh, couscous. Couscous, ça suffit.
1: C'est abusé. Elle est censurée, là.
0: Oh là là, mais c'est quoi, là, ce bordel, là, Manu, là? Tu me l'es... Tu vas peut-être les calmer, mais je peux les calmer, tu es un parrain, donc...
3: Du coup, c'est abusé, là.
0: Alors, ton...
11: Moi, je te disais, je louche. C'est un problème. J'ai des doubles foyers, donc tu vois, ça m'arrange pas, alors je vous demanderai un petit peu de pitié pour moi quand même.
3: Je te calme.
11: En plus de ça, donc j'ai une sale gueule, donc il n'y a rien qui m'arrange.
3: C'est clair.
11: Et bah du coup, je sais pas quoi faire.
0: D'accord.
3: Et en plus, ton pote, il s'est fait virer de la sécu, alors c'est la top.
0: Je sens que ça va jarcler.
2: Ça y est.
0: Alors, quel moyen de communication... quel est le moyen de communication quand on a un pan? Donc, on
2: le
0: va
2: meilleur
0: demander...
2: moyen. Quel est le meilleur moyen?
0: Voilà, de communication quand on a un pan. On va demander à 40 bar.
1: Le P, le non, le la lettre ou la parole, je sais pas moi.
0: Mm-hmm.
1: Voilà, Gérard.
0: Ou Rose.
1: Bah, je sais pas. Je dirais un français correct.
0: Ouais. Thomas.
12: Il faut crier très fort.
0: Comment? Dans quel sens?
12: Bah, il faut crier très fort.
1: Bah, si t'es aussi simple, je sais pas.
0: Mm-hmm. Okay. Tomate, tu viens de répondre. Ton, je sais pas à quoi là.
2: À la catalane.
0: Ton à la catalane.
11: Olé. Ouais, bah moi je me sers du téléphone. Au moins on me voit pas et puis on peut pas imaginer le monstre que je suis. Quoi.
0: D'accord.
1: J'aime bien ta voix, moi, gros boudin. Va.
0: Oh, vous fermez vos gueules s'il vous plaît derrière, merci.
1: Mais
0: Gérard.
1: Elle est moche.
0: Ouais,
9: sur IRC, il y a Arnette qui dit que quand on n'a pas de moyen de communication, on ferme sa gueule.
0: Bah voilà. Tout à fait. Couscous.
7: Le téléphone arabe, on raconte pas n'importe quoi, sinon on leur coupe les cordes vocales à coups de hachoir.
0: Ouais, mais Couscous, tu réponds comme il faut à la question.
7: Bah, je te dis que le téléphone arbre. Moi, je te dis le téléphone arbre.
0: D'accord. Mets-moi le doigt. Mets-moi le doigt dans le caca.
7: Ouais, viens t'asseoir sur mon sexe en érection.
0: Bon, allez, hop. Comme il est pour lui, là, il répondra même pas. Allez, hop, c'est fini.
2: Il dégage.
0: Voilà.
1: Allez, hop.
0: Alors, donc. Alors, il y a un petit sondage là pour ou contre les moyens de... Mon Couscous, s'il te plaît, tu me laisses finir.
1: D'accord, et je t'emmerde.
0: Là, je crois que...
7: C'est pas moi, Gérard. C'est quelqu'un qui fait de m'imiter.
0: C'est qui?
12: C'est pas moi.
1: C'est Semoule.
0: Ouais, mais restez quand même poli, s'il vous plaît, avec les gens qui vous emmerdent. Ah, okay. S'il vous plaît.
1: C'est ta gêne.
7: Faut pas alors... t'enculer en cul de ta chair.
0: Donc, pour ou contre les moyens de communication, il y a 60% qui n'ont pas le temps de répondre à la question.
2: Mm-hmm.
0: Il y a 30% des Français pensent pouvoir le faire eux-mêmes.
2: Mm-hmm.
0: Et 10% des Français qui estiment que ce n'est pas le thème du débat. Ben, je vois pas pourquoi que 10% disent que c'est pas le thème du débat. Alors que c'est le thème du débat.
2: Bah ouais.
1: Mais il était sur moi, c'est tout.
3: Oh là là.
9: Franchement, moi...
0: Alors,
2: excuse-moi Gérard, quand même, à la place de mon doigt, il sent le caca, machin, on accueille Gilles Coumoisy.
3: Bonsoir.
1: Bonsoir.
11: Salut Gilles Coumoisy.
3: Bonsoir, tu vas bien?
1: Salut.
7: Bonsoir à tous.
1: Salut chat pourri.
0: Alors donc, la question, donc, Karnbar, tu réponds s'il te plaît?
1: Tu peux répéter s'il te plaît.
0: Alors, quel est le meilleur moyen de communication quand on n'en a pas?
1: Mais j'ai déjà répondu, j'ai dit la lettre ou la parole.
2: Ah, c'est vrai, il avait déjà répondu.
0: Ok, ouais, Ouros.
1: Bah, je t'ai déjà répondu, tu suis rien à ton débat ou quoi?
0: Mais attends, tu restes poli, toi, parce que t'avais même pas répondu.
1: Mais non. Si, je te dis un français correct. Alors, suis un peu ce qui se passe quand même, putain.
8: Le roi des cons, ouais.
0: Thomas. Ah.
12: Je t'ai aussi répondu, Gérard.
0: Ton à la...
11: Je t'ai déjà répondu aussi, Gérard.
0: Alors, couscous.
7: Je t'ai déjà dit, téléphone arabe, putain, t'es sourd.
2: T'as peut-être posé cette question-là, déjà, Gérard.
0: Non, mais il y a bien, ouais. J'ai le con moisi, là.
3: J'ai le con moisi.
0: Alors.
3: Tu devrais le savoir. Non, pas de moyen de communication.
0: D'accord.
3: Je vis dans une grotte.
0: Ok. Alors, 8e question. Les hommes utilisent-ils les animaux pour communiquer? Les hommes utilisent-ils les animaux pour communiquer?
11: Ah bah t'es bien placé pour en répondre.
1: Ouais, tout à fait, ouais.
0: Attends, tu sais qui vient de parler comme ça, là?
11: Retour à la catalane.
0: Ah bah retour à la catalane, tu peux...
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0: Tu me vires, retour à la catalane, ça y apprendra de répondre des conneries.
1: Mais ça vient à lui, là, à la place.
7: Bienvenue chez les pizzas avec la pepperoni.
0: Alors, 40 bars.
9: On va t'en faire de la colisse de bras.
0: 40 bars, s'il te plaît, tu réponds comme il
1: faut.
0: Mais vous vous calmez un peu, là, maintenant?
7: La pepperoni.
1: Ouais, Christine en est l'exemple.
0: 40 bars.
1: Oui.
0: Pour toi.
1: Je suis d'accord.
14: Ouais, je pense que oui, oui, tout à fait, ouais. Je veux dire, ouais.
0: Ouais. Ouros.
2: Pardon, il est parti. C'était lui, les conneries.
0: Ah bah c'est bien alors.
2: Eh ben t'as bien fait ton boulot
0: une fois Manu.
9: Ouais. Gérard sur l'IRC, il y a D-Light qui dit oui, on peut utiliser des animaux pour communiquer. La preuve, les dirigeants de Fun Radio utilisent bien Gérard pour communiquer avec les autres.
0: N'importe quoi lui. Tomate.
15: Ouais. J'ai connu un mec qui utilisait des puces savantes et des morpions.
0: D'accord.
2: À la place de ton à la catalane, pardon, on accueille Oasis.
16: S'il n'y a pas de bulle dans Bamba.
0: Oasis, ok. Bonsoir Oasis.
14: Vous êtes
0: planté,
14: c'est
0: mon gars. Oh oui. Oui.
14: Oasis.
15: Oasis,
14: il n'y a personne qui va oser s'appeler Fildar là pour les chaussettes.
0: je sens qu'on va conclure le débat ici.
14: 4%, faut pas déconner.
0: Oui. Oasis.
17: Moi, si tu pourrais me répéter la question, parce que je viens d'arriver, donc.
0: Les hommes utilisent-ils les animaux pour communiquer?
17: Ouais, c'est un excellent moyen de communication, de prendre par exemple un chien avec soi. Ça permet franchement
14: de développer une petite avec un portable. J'aimerais te dire je t'aime avec un tatou. Je voudrais te dire je t'aime, mais tu ne me réponds pas.
2: C'est ce qui s'allume en vert, Manu.
0: Bon.
2: Ouais, Manu, il est nu un soir.
0: Alors, je sens que c'est.
2: Non, mais ce qu'il faut faire.
0: Gérard.
2: Tu fous un coup de fouet à Manu, là, un truc.
0: Ouais, non, mais ça va aller vite. Ça va être la dernière question.
2: Parce que c'est pas facile. Parce que ça y est, j'ai retrouvé quelqu'un. C'est pour ça que j'ai galéré.
0: Ah ouais, d'accord.
2: À la place de Ouros, on accueille Préparation H.
18: Bonsoir, c'est Préparation H, Sagli.
15: Préparation H.
14: Bonsoir à tous.
18: Oui,
0: aïe.
18: Oui, tout à fait, oui.
0: On se calme.
14: Vous l'avez pas celui-là, aïe, c'est pas mal. Hein. Avec la chaise, là, le tabouret.
18: Et puis le trou du cul qui saigne.
14: Ouais, voilà.
0: Non, mais quand vous aurez fini vos conneries, les gens, ils pourront peut-être répondre.
2: Ouais, c'est vrai, il y en a qui veulent répondre et faire un débat sérieux.
0: Alors,
14: Est-ce que vous l'avez, Strepsil?
0: C'est qui demande ça?
18: C'est Finger.
0: Mais je sens que tout à l'heure, on va conclure, hein.
18: Oui.
0: Alors, Préparation H.
18: Oui, ben je viens d'arriver, j'ai pas entendu la question.
0: Alors, les hommes utilisent-ils des animaux pour communiquer?
18: Les hommes, non, je crois que c'est interdit par la loi d'utiliser les animaux pour niquer, donc... non.
0: Pour communiquer?
18: Que ça soit en communauté ou pas, c'est pareil, c'est interdit, c'est tout.
0: Non, ben, je crois que...
18: mais discute pas, c'est tout, c'est la loi, enfin, la loi, elle est appliquée, il faut se plier, c'est tout.
17: Moi, ouais. D'accord.
0: Couscous.
19: Non, moi je suis pas d'accord, c'est impossible, on peut pas niquer dans la commune avec un dromadaire, c'est pas possible.
18: Mais pas les animaux,
20: t'aimes pas les animaux, t'égorges les moutons, salaud.
18: Putain, t'en as qui sautent des facochères.
2: Vous allez énerver Couscous, arrêtez.
18: Intégré. Eh Gérard, c'est pas parce que tu niques un facochère que tout le monde a le droit.
2: Ça y est.
18: C'est pour le pardon, Gérard.
0: J'ai le coup moisi là.
14: Ouais, moi je veux bien me sacrifier et m'appeler Fildar, tant qu'à faire.
2: Non, c'est bon, ça va aller.
14: Pour passer la pub des chaussettes qui puent.
2: Non, ça va.
0: Alors, moi je peux vous dire une chose, que comme vous êtes en train de déconner, le débat il s'arrête là.
2: Oh, non.
0: On fait la conclusion.
2: Oh non, Gérard.
0: Non,
2: encore une question.
0: Non.
14: Encore une là. Voilà,
2: il est bien le débat.
0: Regarde, non.
2: Ils sont tous gentils, n'est-ce pas les auditeurs, vous êtes gentils.
0: C'est là pour pas prendre les gens pour des cons.
2: Ouais, c'est vrai.
0: Non, Manu.
2: Regarde.
14: Tout gentil, Gérard.
0: Alors, les transmissions de pensée est-il un moyen de communication en faisant l'amour? Et ce sera la dernière question.
9: Est-ce que tu peux la répéter, s'il te plaît?
0: Alors, les transmissions de pensée est-il un moyen de communication en faisant l'amour?
2: Manu.
21: Quoi?
2: Tu fais chier.
0: Alors, 40 bars.
20: Est-ce que, à ton avis, tu sais à quoi je pense, là?
0: Non, eh bien, tu vas le dire.
20: Un coton tige.
0: D'accord, bonne nuit pour toi, 40 bars. Non, c'est bon, c'est terminé pour toi.
2: Est-ce que tu as une réponse à donner sur la question, 40 bars?
20: Les transmissions de pensée. Moi, je sais qu'avec ma copine, sans faire exprès, on dit beaucoup de choses semblables ensemble.
2: C'est-à-dire?
20: C'est-à-dire,
14: on est avec ton meilleur pote, c'est ça?
20: On a la même expression des fois, ou des trucs comme ça, quoi, en faisant l'amour et tout, c'est bien.
2: Vous faites quoi?
20: Hein? C'est, vas-y, c'est bon.
0: Préparation H!
20: Je vais pas le dire, celui-là.
18: Oui, moi je suis sûr qu'après l'amour, comme tu disais, toi et ta copine, vous avez de la transmission de pensée, que vous avez envie d'une gamelle de friskies au même moment.
0: Toi, tu ferais mieux de faire des préparations pour con.
20: Fildar, mets-nous un double son, là.
2: Ah, j'ai pas
0: envie.
14: Arrête, c'est un peu le faux cul là ce soir.
20: Ouais.
15: J'ai pas besoin d'utiliser la pensée parce que je crie très fort, donc je pense qu'il entend assez.
20: Mais attends,
14: Mais les auditeurs,
20: tu jouis?
15: Oui, je jouis très fort.
20: Tu
18: tu jouis très
19: fort. Jouiez pas.
15: Lui, jouis, ça dépend.
0: Oasis.
18: Super, mets les auditeurs en double.
17: Moi, sexuellement, avec mon copain, ça se passe très bien.
19: Ah, t'es un copain, toi?
17: Ouais.
0: Tant pis, Tony.
18: C'est bien dommage.
17: On est au top au niveau transmission pensée, et puis tout va bien, quoi. On est exactement sur la même longueur d'onde.
18: Moi, je vais te transmettre, moi, salope.
17: Tu viens me trouver quand tu veux.
19: Ton tampon, il vient de tomber, là.
18: J'arrive. Plaquer des cas, on m'appelle, j'ai percé, moi.
0: Vas-y, Gérard, enchaîne. Non, mais il faudra peut-être qu'il se calme. Donc, Oasis. Couscous.
19: Ouais, Gérard, c'est vrai que depuis que tu t'es fait enculer par une lampe torche, on t'appelle la luciole.
0: Couscous, tu restes poli parce que sinon ça va mal finir pour toi.
17: Ouais, tu vas gerber. Hein.
19: Ouais, je suis d'accord avec quoi.
18: Gérard, je te... Sous la console, là.
0: Je le coumoisi.
18: C'est clair. Ouais,
19: la transmission de pensée, pourquoi pas.
0: D'accord. Alors, tu vois, moi, je peux vous dire une chose que... Il y avait un truc que je voulais dire. C'est que pour les aveugles, le moyen de communication... Bon, tu la calmes, s'il te plaît, Manu. Merci. Et après, on fait la conclusion, comme ça va être terminé. Donc, pour les aveugles, c'est sûr que c'est pas évident pour eux de pouvoir communiquer. Et c'est maintenant, je crois qu'il y a des nouveaux trucs qu'ils font. Donc, on va demander la conclusion du débat à 40 bars. À moins qu'il y avait une question IRC, non?
9: Oui, il y a Sandy, la pute, qui demande qui veut lui bouffer le cul, mais bon, c'était pas le thème du débat.
0: Voilà, bon, donc, 40 bars, conclusion.
20: Ouais, deux choses à dire. Déjà, tu t'es fait griller parce que 40 bars, en fait, c'était 40 bars. Et deuxièmement, toutes les expressions de Christine, c'était moi. Donc, j'ai pris
0: le salaud.
20: Plaisir. Voilà.
0: Ok, ben...
20: La semaine prochaine, Gérard.
0: C'est ça, ben, tu repasseras pas la semaine prochaine
20: et
0: pour toi.
20: Et sur moi.
0: C'est ça. Ok, ben, tu repasseras pas la semaine prochaine pour toi. Préparation H.
18: Ouais, alors, deux choses aussi. La première, c'est que je te mets un fulgur au pont, je pense. Et la deuxième, c'est que tu t'es trompé, tu l'as appelé j'ai le cou moisi au lieu de j'ai le con moisi, et on savait déjà que t'avais le cou moisi, c'est clair.
0: D'accord, tu es Thomas.
17: Encule ton kiff.
15: Ouais, bah ouais, c'est comme d'habitude, toujours aussi nul, toujours aussi à chier, toujours aussi... Gérard, quoi.
0: Eh ben, dans ces cas-là, tomates, c'est simple. Tu allais bouffer tes tomates, comme ça, tu nous emmerderas plus pour nous dire des conneries. Bravo, Gérard. Oasis, c'est bien calmé.
17: Ouais, eh ben, moi, j'ai trouvé que le thème du débat, il était franchement très, très intéressant.
0: Ouais.
17: C'était vraiment bien, mais c'est dommage que ce soit toi qui l'a présenté.
2: Ah, mince.
0: Pourquoi? Ça partait bien. Pourquoi?
17: Bah, parce que t'es toujours aussi catastrophique et rien ne change, quoi.
0: Bah, dans ce cas-là, tu fais pareil, tu vas boire ton Oasis.
2: Ouais.
0: Bravo. Couscous.
19: Ouais, bah le débat n'était pas trop mal. Bon, il y avait un petit peu de bordel dans la maison, mais sinon c'est toujours de la merde. Mais bon. C'est...
0: Ouais, mais de toute manière, hey, couscous. Non, n'empêche, on aime bien t'avoir dans. Ouais, j'aime bien t'avoir dans, quand même dans les débats. Tu le sais bien, on rigole bien avec toi.
19: Ah d'accord. Je te réserverai une petite égorgerie de.
0: C'est ça. Ok, allez, bonne soirée à toi, couscous. J'ai le coup moisi pour finir.
17: Il jouait pas.
19: Bah oui, je sais, on sait tout ça. Ouais, moi je voulais seulement dire, je voulais se. Seulement te demander si je pouvais avoir la grosse vilaine au standard après.
0: La grosse vilaine, c'est qui? C'est laquelle?
19: C'est quel mystère?
0: Non, tu vois, tu l'auras pas. Donc voilà, donc c'est tout, c'était ta conclusion.
19: Ah bah ouais.
0: Eh ben c'est bien.
19: Je te souhaite une bonne nuit aussi.
0: Eh ben moi aussi.
19: Je kiffe l'Ascar.
0: Ouais, ben, moi, je veux pas, moi. Ok. Ah, donc, c'est dommage qu'il y ait eu des petits...
9: Petite conclusion de l'IRC, quand même, avant de finir, de Yankee. Quand on se balade avec un Tekelborg et qu'on n'a pas d'amis, on fait pas des débats sur la communication. Gérard, c'est une pute. Non, on va pas dire ça quand même, c'est pas gentil. Et, c'est, apparemment, il y a que des trucs méchants.
0: Et on était combien, quand même, là? On est remonté à combien?
9: Là, on est quand même remonté à 3867.
0: Combien? 3867. C'est le record, non? Je sais pas. Bah si, c'est le record, 3857.
9: Ouais, je crois que la dernière fois, on avait fait 3400, là, donc là, à mon avis, on a battu le record. Ouais.
0: Ah bah, on aura les sondages.
2: Les mecs,
9: bravo.
0: On aurait peut-être été un peu plus s'il n'y avait pas eu le problème avec Manu au standard.
9: Ouais,
2: ça c'est vrai que Manu, cette semaine, t'as fait chier le monde.
0: Ouais, mais toi aussi, t'as quand même fait un peu ta merde.
2: Ça fait
0: quand même un peu ta merde aussi, toi. Faut pas l'oublier. Donc, voilà. Oui, Rigo, pour finir.
9: Non, rien, j'attendais une félicitation de papa.
0: Non, mais c'est bien, de toute manière,
2: il a bien bossé, Rigo.
0: Il y a que lui qui bosse bien en ce moment, alors.
2: C'est bizarre quand même.
0: Ouais, non, mais
2: ça cache quelque chose.
0: Il y a que lui qui bosse comme il
2: faut. J'ai remarqué aussi.
0: Parce que lui, on ne l'entend pas.
2: Quel plaisir de te retrouver, en tout cas.
0: Donc, pour moi, la conclusion des moyens de communication, dommage que ça foiré. Mais sinon, je pense que dans l'ensemble, c'était pas...
2: Bah écoute, je crois que tous les records ont été battus. Bravo.
0: Un fil d'art, tu continues, ça se voit que c'est terminé.
2: Non, mais c'est moi pour toi, fil d'art. De toute façon, la semaine prochaine, on trouvera peut-être quelqu'un d'autre.
0: Ouais, j'ai l'impression, parce que là, le double son, j'aime pas trop. Par contre, je voulais signaler... que celui qui s'amuse à envoyer un truc bidon sur l'IRC en mettant avec 10 poules.
2: Oui.
0: Donc c'est faux. Voilà. Donc je vous souhaite une bonne nuit. Vous allez retrouver Rousseau. Oh, pour la nuit sans pub. Et demain 6h, 9h, Bart. Voilà. Et puis Max à partir de 22h. Arrête de prendre une gaufre avant la fin, toi. Et vous allez retrouver Max à partir de 22h.
2: Avec plein de surprises, d'ailleurs. Il y aura des surprises. Déjà, il y aura Jean de Debé. Puis il y aura plein de petites surprises, peut-être. Non, mais pas par rapport à toi, mais des trucs nouveaux.
0: Mmh. Voilà. Et moi, je vous retrouverai la semaine prochaine, si tout va bien.
2: Voilà, tout va bien, alors. Et je voulais faire un petit cadeau, je voulais me faire plaisir parce que t'as 10 minutes avant de reprendre le programme officiel de l'antenne, ce qui est une compilation qui s'appelle F Communication, label français, hein. Ils ont sorti des compilations musique pour plantes vertes, ils avaient également sorti déjà une compilation Megasoft Office 97, ils viennent de sortir la compile 98, avec dedans Nova Nova, LSJA, Frédéric Galliano, Ready Made, que des artistes français, enfin compte avec des noms un peu étrangers, et là, sauf un ou deux, hein, et là on va écouter Aqua Bassino, ça s'appelle The Melody. Ah, tu l'as, très bien, tiens, il y a un boîtier qui est là, on va le caler, et donc on va écouter, c'était lors d'un débat de Gérard, Apolline avait fait gagner les 300 000 francs du mix suprême à une auditrice, et qu'est-ce qu'on avait ri, écoutez, alors, parce que j'ai envie d'écouter du Gérard, je sais pas, ça me manque, Gérard, tu me manques, Gérard, vivement demain.
0: Apolline.
4: Ouais. Qu'est-ce qu'il y a, Gérard?
0: Non mais, tu recommences ou quoi, là?
4: Bah, c'est le mix suprême.
0: Olivier, elle a fait gagner les 300 000 balles.
2: Mais t'es taré ou quoi?
21: T'es taré,
2: on va avoir des emmerdes, hein, Apo.
4: Elle a fait gagner les 300 000 balles.
2: Comment on fait?
4: Si, elle est là, la fille, je l'ai à l'antenne.
2: Ah mais non, mais attends.
0: Moi j'arrête les débats, là.
21: Non, mais c'est pas possible, ça.
0: Non, moi je continue.
2: On n'a pas mis les 5 disques, Apo.
4: C'est pendant le débat, le mix suprême.
0: C'est terminé.
2: C'est 5 disques enchaînés.
0: Au revoir, bonne nuit à tous.
21: Mais non, Gérard, assis-toi. Assis-toi, j'ai du monde qui revient là, tu vas pas faire ça.
2: Non. Allume ton micro.
0: Non, je continue pas comme ça. Alors, Apolline, tu dégages.
4: Oui.
2: Balance pas toutes ces affaires.
0: Tu dégages.
21: Là, que tu t'en vas, quoi.
0: Hop, tu dégages. Allez, tu vas prendre ton casque.
2: Ouais.
0: Dégage.
2: Hop.
0: Doucement. Hop. Tu prends.
2: Attends, le mix suprême.
0: Attends.
2: Ça, c'est des preuves, ça. Ça, c'est des preuves, ma petite.
0: Non, non. Tu me donnes la fiche, là, que t'as dans les mains. Ouais. Hop.
21: Ça, faut que tu le gardes, parce que c'est des preuves, ça.
2: Assieds-toi, sur RC, ils disent non, Apo, par pas.
0: Non.
21: Assieds-toi.
2: Attends, elle a fait gagner le mix suprême, elle dégage.
21: Je sais pas où tu lis ça, moi, je vois salope.
2: Ah oui, salope, par pas.
0: Hop, tu dégages. Je te préviens d'une chose. Eh, Apolline.
2: Ouais.
0: Bah, Gérard, reviens, on est à l'antenne, là. Tu t'amuses pas à faire tes saloperies de jeudi.
2: Non, c'est terminé.
0: Allez.
2: Ça.
0: Ok.
2: Fini. Ciao. Bon, allez, on reprend le débat conscience.
21: Allez, go.
2: Et comment elle s'appelle, la fille qui a gagné le mix suprême, là, les 300
0: 000 francs? Non.
2: Bah, si, pour qu'on lui dise qu'elle a pas gagné, quand même.
0: Qu'on lui dise. C'est une Marie Dupré, donc.
2: Non, pas le nom de famille.
0: Marie, n'aie crainte, t'as rien gagné du tout.
2: Tu viens de paumer 300 000 balles, bravo.
0: Voilà, tu viens de tout perdre, parce que le jeudi, on peut pas gagner. Voilà, donc t'as tout perdu.
2: Voilà, extraordinaire, hein, dans les débats de Gérard. Et puisqu'on est là-dedans, le même soir, juste avant que Apolline ne fasse gagner le mix suprême, elle avait également offert des CD. Écoutez, ça c'était pareil dans les débats. Je ne résiste pas au plaisir de le réécouter pour le plaisir de le repartager avec vous.
0: Je crois que t'es un petit peu vite là pour me changer l'auditeur, toi.
2: Mais non, regarde, on a des gens d'avance là. C'est bon, regarde.
4: Non, c'est parce que je l'avais trouvé. Donc
0: voilà, ouais.
4: Si.
0: T'as trouvé quoi, toi? T'as trouvé la main de ma soeur dans un culotte d'un zouave. Fais déjà ton boulot correctement, parce que pour l'instant, Rigaud, s'il te plaît.
21: Oui.
0: Tu peux me contrôler, ce qu'elle a écrit sur ses feuilles?
4: Des noms d'auditeurs.
0: Ouais, tu peux.
21: C'est vrai, c'est des noms d'auditeurs.
0: Ah ouais, fais voir.
2: Non, mais c'est le débat, Gérard.
0: Non, mais attends, parce que moi.
21: Là, tu fais pas le débat. Hein.
2: Alors?
0: Ouais, bien sûr, carrément avec l'adresse, ça veut
4: mais
0: dire
4: ouais,
0: quoi?
4: Mais ouais, c'est pour envoyer un CD.
0: Non, mais attends, hé hey hé, hey, police, ça va pas?
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0: Si je suis prêt, si je serais pas intelligent, je serais pas des débats, hein, broutille.
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0: Non, c'est pas les débats de Gérard, malheureusement, c'est le débat de Max, et Max,
23: il va arriver, mais comme t'étais là, j'en ai profité pour mettre un jingle de merde.
0: Un jingle de merde, va te faire foutre, espèce de petit con.
5: Donc, pour ça, on va accueillir...
23: Un débat sur quoi, déjà? Bonsoir, vous êtes sur Fun, enfin, tu sais, t'as pas perdu la main.
5: Donc, si vous voulez nous appeler, c'est au 0803-08-5000. Donc, si on pouvait avoir l'Internet, Manu, ça serait bien.
23: Ouais, ça arrive. Hein, parce ouais, bah, je vais tout faire en même temps, et puis je vais me mettre un doigt aussi.
5: Tu peux te mettre un doigt bien profond.
23: C'est pas mal, ça, ouais.
5: Donc, vous pouvez nous appeler au 0803-08-5000. Manu, toujours au standard.
23: Un gros doigt, ouais.
5: Fudlard qui est à l'aria, Max ne va pas tarder de venir me rejoindre pour le débat.
23: Chez lui, oui.
5: Donc pour ça on va accueillir Naomo
23: Kambo, je crois.
6: Voilà.
8: Oui, bonsoir Gérard, ça va tranquille?
5: Bonsoir, donc 101.9, hein?
8: Exactement.
5: Parce que on m'a pas marqué les fréquences.
23: Ah bah si c'est Paris, tu peux pas trop tomber.
5: Monsieur.
23: Hein.
5: MC Solar.
6: Soulard,
5: Dijon, ta fréquence, s'il te plaît.
10: Tout à fait, 109.3, bonsoir.
5: 109.3, bonsoir à toi.
10: Bonsoir.
5: Et Chamel, si je ne me trompe pas, c'est bien ça?
24: Chamel.
5: Ouais, Chamel, c'est bien ce que je viens de dire.
24: Oui, bonsoir Gérard.
5: Bonsoir à toi, donc ta fréquence de Nice?
24: Ma fréquence de Nice, c'est 97.2.
5: D'accord, donc c'est un débat sur la mode, donc on va...
23: On peut peut-être demander, enfin je sais pas, j'ai peut-être une idée là,
5: ouais.
23: On peut peut-être rappeler Bibi pour qu'elle participe.
5: Bah
23: ça
5: ouais,
23: peut être sympa.
5: Ouais.
24: Oh non.
23: Ça peut être
5: quoi
23: sympa.
5: Non, qui c'est qui dit non là?
23: Non, non mais on dit pas que c'est elle,
5: non,
23: on
5: mais
23: va
5: si
23: lui donner
5: ça...
23: un pseudo, un mystère, un...
5: Non mais on va...
23: Porc épique mystère ou...
5: Non mais on va bien voir. Mathieu donc. Ouais, c'est ça, t'as raison, toi.
23: Dirigeable mystère.
5: Foutez-vous bien de sa gueule et vous allez voir comment que ça va faire. Non, on peut pas l'avoir?
6: Non, on peut pas.
5: Comment
23: si,
5: ça
23: se
5: passe? Je viens de l'avoir, arrête tes conneries, puis Manu.
6: Non, mais c'est sa messagerie, vous foutez pas de ma gueule.
10: T'appelles chez Henri.
23: Mais
10: c'est, bon.
23: c'est pas le.
5: Attends, toi tu fermes ta gueule avec Henri, d'accord? Parce que sinon tu vas gerber.
23: Non, mais elle a changé de numéro ou pas?
5: Non!
23: Donc c'est le bon, on a fait le bon tout à l'heure.
6: Voilà, bah je te le mets, vas-y.
10: C'est ludique, hein.
23: Allô? Allô?
5: Allô?
8: Ok, la meuf.
5: Tu lui fous la paix, d'accord?
24: Salut, vous êtes bien sur
5: portable
24: de Sandy.
5: Tiens, bon, Sandy, s'il te plaît, tu arrêtes avec ta messagerie, là, on essaye de te joindre, s'il te plaît, merci.
23: Ah ouais, quand même, merde.
5: Bon, alors, débat sur la mode, hein, c'est...
23: Saucisson de cheval mystère, si tu écoutes. Putain, foule en route.
5: C'est saucisson de cheval mystère, tu vas voir, tout à l'heure, t'as ma masse dans ta gueule. Bon, donc, c'est un débat sur la mode, je pense qu'il y a pas mal de défilés qui sont... Non, toujours pas, Manu? Bon, bah, c'est pas grave.
23: Ça va venir.
5: Oh, ouais. Si tu peux nous avoir quelqu'un d'autre...
6: Je cherche.
5: Donc, c'est un débat sur la mode. Donc, pour vous, qu'est-ce que...
23: Bouge.
5: Bon, Fildar, s'il te plaît, tu arrêtes
23: un petit
5: peu.
23: Mais t'es bon en lumière, mon chou.
10: Vas-y, on dit ton sort, là. Vas-y, tu prends la lumière, vas-y.
23: Allez, vas-y, sérieux, vas-y. Première question, vas-y.
5: Bon, pour vous, à votre avis, la mode, pour vous, qu'est-ce que ça représente déjà pour vous, les défilés de mode et tout ça? Pensez-vous qu'il n'y a pas trop d'arnaques? On va demander à Noamo, non mais Fildar, s'il te plaît.
23: Qu'est-ce que j'ai fait?
5: Tu t'amuses pas à...
23: Non mais tu sais qu'il y a Jean-Marc là qui règle le son en même temps. Donc,
5: ouais, non mais...
23: C'est pas moi ce soir. Hein.
5: Ah ouais, parce que là,
23: bah oui,
5: c'est vrai qu'à par un moment donné, j'ai plus rien.
23: Bah tu es au courant.
5: Donc, pour vous, pensez-vous que c'est pas un truc d'arnaque? Je sais pas, moi, d'après ce qu'on entend dire, par exemple avec Laetitia Casta, tout ça,
10: ouais.
5: Pour vous, qu'est-ce que vous en pensez?
8: Bah ouais, bah c'est carrément de l'arnaque. Quand tu vois qu'un slip kangourou, par exemple, c'est 1 million de francs.
5: Non, mais attends, ne commence pas à dire des conneries comme ça, je te demande.
8: Bah non, mais c'est pas des conneries, c'est vrai. Tu regardes le défilé de...
24: De Kevin Gland.
8: Par exemple.
5: Quoi?
8: Calvin Gland, tu connais pas?
5: Non mais attendez, vous êtes sûr que vous êtes bien branché sur Fun Radio?
8: Ah ouais, à fond.
5: Ouais mais je crois pas là, hein.
10: Ouais, bon,
5: je crois que, à mon avis, vous vous éloignez de la question que je vous pose.
10: On va se rapprocher alors.
5: Mais pour vous, mais qu'est-ce que vous en pensez de ce qui se passe à l'heure actuelle?
10: Moi je pense que ça représente quand même un bon vivier de bonnes filles quoi quand même, tu vois. Moi, je vais te dire que je traîne dans les milieux de la mode, en fait, parce que ça me permet de côtoyer des filles mignonnes. Et que ça me permet de ramasser un maximum, quand même. Faut être réaliste, faut le dire, quoi, tu vois.
5: Non, mais là, avec l'histoire qui se passe, là, l'histoire de ce qui se produit à l'heure actuelle.
24: Quoi,
5: elle est partie, soi-disant.
23: À Londres.
5: Elle est partie à Londres.
24: Elle est en cul?
5: Non, elle est pas en prison. Bon, Fildar, t'arrêtes, s'il te plaît, parce que tout à l'heure.
3: Débat sur la mode.
5: Putain, mais tout à l'heure, je vais t'éclater le visage, tu vas voir.
3: Non, pas la
5: putain,
3: rondelle,
5: mais
3: merci.
5: Arrête, merde.
3: Putain, mais c'est un débat sur la mode.
5: Ouais, mais merde, arrête. Mais arrête un peu tes conneries aussi, ça commence à bien faire.
3: T'es magnifique, t'es magnifique. Ouais. Allez, vas-y,
5: putain.
3: Les poils qui sortent du slip, c'est limite. Laetitia Casta est partie à Londres. Pourquoi, Gérard, s'il te plaît, réponds.
5: Mais non, mais c'est aux auditeurs aussi de
3: non, mais t'allais leur expliquer.
7: Moins d'impôts, et puis voilà, c'est bon.
5: Mais ouais, mais qu'est-ce que vous. Pour vous, qu'est-ce que vous en pensez? Est-ce que vous trouvez ça normal ou pas?
7: Bah, bien sûr, elle a bien raison.
24: Ouais, mais là, c'est un débat sur les impôts.
5: Mais non, mais de toute manière, appelez des défilés. Mm-hmm. Hein, elle gagne du fric.
3: Du blé, ouais, ouais.
5: Comme tout le monde.
3: C'est clair.
5: Donc, je vois pas pourquoi qu'elle partirait comme ça.
7: À Londres.
5: Bah, t'as pas mal de personnes qui font des défilés de mode,
24: ouais, et
5: qui partent pas comme ça à l'étranger, ailleurs.
24: C'est faux.
3: Surtout qu'elle représente la fusée Ariane.
7: Ouais.
5: Non, c'est pas la fusée Ariane, espèce de con.
3: C'est quoi?
5: Putain, mais. Eh, mais. T'es vraiment vachement au courant de ce qui se passe, toi. C'est pas la fusée Ariane.
3: C'est quoi?
5: C'est la Marianne.
3: Ah oui, merde.
5: Putain mais il est complètement tombé, lui.
7: Ouais, GG.
5: Oui.
7: Tu penses que Laetitia Castel pourrait faire une bonne Marianne en Angleterre, toi?
5: Bah, moi, je peux.
7: Si l'applique pour faire leur Marianne à eux, franchement, y a pas moyen.
5: Non, quoi. Mais moi, je peux te dire une chose, que ce qui se passe à l'heure actuelle, bon, maintenant, c'est, ils en parlent plus, mais moi, je peux dire une chose, que là-dessus, c'est vraiment, oui, Manu.
3: Ouais, pouce, on va accueillir Oxpabo, 25 ans de Paris.
11: Bonjour, c'est Oxpabo.
24: Salut, Oxpabo.
11: Salut.
24: Bonjour.
11: Salut.
5: On sent un œuf.
24: Pourquoi t'es pas beau?
11: Ben en fait, j'ai eu des petits problèmes d'acné quand j'étais jeune et j'ai des petits trous un peu partout sur le visage.
24: T'as des cratères sur la gueule?
11: Ah, exactement.
5: Bon, pour un son, on parle pas de ce que t'as sur la gueule.
7: On parle de ce que t'as sur le cul, c'est-à-dire.
5: Non plus. Pour un son, on t'en a. Bon, ça y est là, oh! Eh putain, quand c'est Max qui anime des débats, vous répondez quand même, hein?
3: Ouais, là, c'est un débat sérieux.
7: Ouais, sérieux.
3: Allez, bon, mec,
7: d'ailleurs, en étant sérieux, je suis allé à un défilé de boîtes à caca ce week-end, c'était ouais. Mortel.
11: Ouais, moi, c'est ça, je kiffe bien ça en plus.
7: Ouais, c'est bien sympa.
11: Ça, c'est un truc.
7: T'as pris des photos
3: ouais, donc, ouais. On en était à Gérard, on en était où? On en était à la petite.
5: Ouais, on en était là-dessus. Donc, pour se dire une chose, qu'à l'heure actuelle, c'est pas parce que les gens se font du blé. Bon, tu me diras, tout le monde se fait du blé là-dessus. Mais, oh ta gueule, toi. Quand je t'appellerai pas de chambre, tu sortiras de sous lit, d'accord? Non, mais c'est pas la peine de les couper, Fidjar.
3: Là, tu me dis, Gérard, tu me fais un signe quand tu veux.
5: Non, mais c'est pas la peine de les couper.
3: Il y a un Larsen, là, il y a un Larsen.
5: Bonjour,
21: Moussaillon, c'est les innocents.
7: Salut, Moussaillon.
5: Non, mais c'est bon, tu vas pas. Vous avez pas recommencé comme oui, hier avec cette histoire. Bonjour. Oh, vous fermez vos gueules, vous répondez correctement, sinon je vous gerbe.
7: Bonjour, c'est Joe Cocker.
11: Joe Cocker.
3: Vas-y, Gérard, je les ai
5: oh
3: coupés.
5: Oh là là là là.
3: Vas-y,
5: là
3: je les ai
5: là
3: coupés.
5: Là
3: vas-y, je les ai coupés.
5: Ça commence mal, Fildar. Hein,
3: vas-y,
5: la,
3: je les ai coupés.
5: Reprise.
3: Vas-y.
5: Ouais, vas-y. Tu vas voir tout à l'heure, je vais y aller, je vais t'en mettre une, moi. Donc, pour.
12: Bonjour, c'est Eddie Mitchell.
5: Merci, Fildar. Continue, tu m'intéresses.
3: Allez, c'est bon, sérieux.
5: Donc.
3: Donc, Laetitia Casta.
5: Bon, ouais.
3: Elle fait partie de la mode.
5: Bon, ça y est.
3: Elle est allée à l'ombre parce qu'elle avait trop de. Pognon.
5: Non, je sais pas, il y a une histoire là-dessus, on sait pas ce que c'est, de toute manière on le saura jamais.
24: Et mais je peux répondre, Gégé?
5: Oui.
24: Parce qu'en fait, c'est pas la seule, hein. Tu sais, il y en a plein en fait qui habitent pas en France, en fait, elles habitent aucune en France.
5: Ouais, mais ça, de toute manière, ça a toujours été comme ça, mais le problème qu'il y a. Mais de toute manière, vous pouvez tous réagir sur la question,
7: parce
5: hein.
7: Parce que moi, je sais que Yvette Horner, elle habite en Suisse, par exemple.
24: Ouais, par
5: bon,
24: exemple.
5: Attends, Yvette Horner, elle fait pas. Oh
7: Cordy, elle est belge.
5: Bon, attends, c'est qui...
7: Bah quoi, j'apporte ma pierre au débat, quoi.
5: Non, mais attends, Annie Cordy et Yvette Horner ne font pas des défilés de mode, d'accord?
7: Attends, elle était jolie avant, Yvette Horner, elle était belle, quand même.
5: Oh là là là, putain, mais qui c'est qui m'a choisi ces câbles,
7: là? Elle est copine avec Gauthier, quand même.
5: Manu!
11: Elle
5: a défilé
11: pour elle,
3: s'il vous plaît.
5: C'est quoi, là?
3: C'est des gens qui s'y connaissent dans la mode.
5: Mais attends, ils y connaissent quoi là? Ils parlent de musique alors qu'on parle de mode?
3: Mais non, parce qu'elle elle a quand même été habillée par.
5: Qui?
3: Bah, l'autre. Gauthier. Ouais.
5: Yvette
3: Horner. Jean-Gol Gauthier.
5: Mais n'importe quoi!
3: Yvette Horner, elle a été.
5: Mais non!
3: Par Jean-Paul Gauthier.
5: Mais vous dites que des conneries, vous savez rien, bande de caves.
3: Mais t'es taré ou quoi?
11: Jean-Paul Gauthier, la coiffure et tout va ensemble.
5: Attends, la coiffure, bien sûr.
3: Attends, quand elle avait ses trucs bleu, blanc, rouge, c'était Jean-Paul Gaultier.
5: Mais non
3: fait. Mais c'est qui alors?
5: Mais non, ça n'a jamais été. Bon, t'arrêtes avec
3: c'est
5: ça
3: pas
5: ou
3: moi,
5: je t'éclate.
3: J'étais comme ça. Tu vois
5: ou je t'éclate le bénur.
3: Tu vois bien que c'est un auditeur.
1: Bonjour.
3: Là, c'est moi,
1: Joe
3: tu vois. Il y a une différence de
5: ouais.
3: son, non?
5: Ah ouais, ouais. Vous net, arrêtez avec ça.
12: C'est Joe Cocker.
13: Bonjour, c'est Joe Cocker.
12: Ah ouais, c'est pas du tout pareil.
3: Toi, c'est pas moi. Tu vois, j'ai su
1: que c'est Jean-Louis Aubert.
3: Tu vois, il l'a pas, Jean-Louis Aubert.
1: Bonjour, c'est Jean-Louis Aubert.
5: Bon, ça y est.
3: Enfin bref.
5: Eh putain, mais vous êtes vraiment des enfoirés tous
3: c'est
5: les deux.
3: C'est pas
5: hein.
3: moi. Je vous demande. Je les ai coupés.
5: Vous êtes vraiment des enfoirés. Quand c'est Max, vous foutez pas votre merde. Et quand c'est moi, vous foutez votre merde grave de chez grave. Hein.
3: Donc on en était où?
5: Donc on est en train de discuter de soi-disant l'histoire.
3: De
5: non,
3: pas
5: non, non, non, non,
3: non, non, Divette Horner avec Jean-Paul Gaultier.
5: Ouais. Là, c'est qui voulait parler de ça, là?
14: C'est MC Soulard. Moi, je sais que, comme disait Philou, il lui avait fait une robe bleu-blanc-rouge qui était assortie à son accordéon.
5: Ouais.
14: Et c'est vrai qu'il y avait eu...
5: Ah, parce que tu crois qu'il y a eu un accordéon bleu-blanc-rouge, toi?
14: Bah oui.
5: Non, mais n'importe quoi.
14: Une émission spéciale chez Pascal Sevran. Ben.
5: Ouais, bah attends, Pascal Sevran, on n'en a rien à foutre.
14: Bah oui, mais voilà, c'est tout.
5: On s'en fout. Bah, c'est tout ce que t'as à dire?
14: Bah tu me demandes, je te réponds, tu me demandes est-ce qu'il lui a fait une robe, je te dis oui.
5: Non, moi je te dis que non.
14: Et ben moi je te dis...
5: Aspo
24: MC Soulard a raison, il lui a même fait un appart, elle a tout son appart en bleu, blanc, rouge.
5: Mais bien sûr, bien sûr. Non mais vous allez me faire avaler ça?
12: Il paraît même que sa chatte, elle est bleu, blanc, rouge.
5: Ouais, bien sûr. Elle a pas le cul bleu, blanc, rouge?
14: Il lui a fait le cul aussi.
5: Non mais vous êtes vraiment des nazes là.
16: Il paraît qu'il va se faire un kiss en bleu, blanc, rouge parce qu'on se fait à la mode en ce moment.
5: Ouais, bah alors attends, MC Solar ou Noamo Combo ouais, ou Aspo, prochain qui s'amuse à dire une connerie, je vais pas hésiter, je vais en prendre un au hasard, et il va gerber.
16: Bah non.
5: Grave de chez grave. Ouais,
3: c'est pas moi.
5: Non,
3: si. Ça, c'est pas moi. J'ai envie de câlin.
5: C'est toi.
3: Non.
5: Alors, vous lui foutez la paix, d'accord? Et toi, le premier
3: regarde.
5: Que...
3: Oh, tu vois, c'est pas moi, celui-là.
16: J'ai envie de câlin. Ouais.
3: Non, mais Gérard,
12: bonsoir.
3: Sérieux.
12: Bonsoir.
16: Tu arrêtes.
3: Balancez, j'ai envie de câlin, là. Vas-y.
12: J'ai envie de câlin.
5: Okay. Bon, alors, Noamo, au revoir. Hop. Noamo Combo, tu lui dis au revoir Manu, s'il te plaît, tu reprends quelqu'un d'autre. Ouais. Merci.
12: C'est qui Noamo Combo?
5: Voilà, comme ça, ça va plus vite. Donc, on a fini avec l'histoire de Laetitia Casta.
12: J'ai envie de câlin.
5: Putain, mais vous commencez à me les gonfler sérieusement.
24: C'est qui l'auditeur qui fait ça?
16: C'est pas grave, enchaîne.
14: Vas-y.
5: Hein? Je commence à en avoir ras-le-bol.
12: Allez, vas-y, Gérard.
5: Bon. Alors, pour ceux qui... Pensez-vous que... Ah, une question qui est bien. Pensez-vous que les nanas gagnent plus de fric que... Merci, Fildar.
3: Ah, c'est pas moi, putain, c'est... Jean-Marc, fais pas le con, c'est
23: ouais,
3: pas le soir.
23: Putain, là, c'est chaud.
3: Jean-Marc.
5: Oh, Jean-Marc.
3: Jean-Marc, putain.
23: On dirait qu'on nous a crevé le tympan avec des aiguilles
5: Jean-Marc
23: à tricoter.
5: Jean-Marc.
3: C'est bon. C'est bon, j'ai remis. Allez.
5: Non, c'est toi, là.
3: Non, mais regarde. Allez. Tu vois, là, t'entends?
5: Reviens.
3: Non, mais c'est bon, là, c'est bon.
5: Attends, c'est grave de chez grave, là.
3: Jean-Marc, il fait des essais sons.
5: Attends, pas à un moment donné, t'as plus rien.
12: Non.
5: Mais attends, mais c'est lui
3: mais
5: qui
3: c'est
5: coupe,
3: bon,
5: là.
3: Mais non, c'est
12: Jean-Marc
3: pas moi.
12: Il fait des essais à côté.
5: Allez, ouais,
3: vas-y.
5: Bon, pensez-vous que les...
12: Tu l'as dit à Jean-Marc?
5: Bah, j'arrive pas à le voir. Hé, Jean-Marc.
3: Il vient de gueuler. Jean-Marc.
12: Allez, Jean-Marc,
5: c'est
12: pas le con.
5: Punaise,
12: ah,
5: là, là.
12: Non, mais c'est pas
5: oh là là.
3: Allez, vas-y, t'as envie de
5: bon. Fildar, tout à l'heure, je vais t'éclater.
23: Excusez-moi, cher ami Gérard.
5: Ouais.
23: À la place de Naomo Kambo, que t'as viré comme une de mer, on accueille Pousso Rabanne.
25: Bonsoir. Salut, Gérard.
14: Bonsoir.
5: Salut, Pousso.
25: Je fais mon comeback.
5: Quoi?
25: Ok, le mec.
23: C'est de l'anglais, c'est pas grave. Ça veut dire qu'il t'apprécie beaucoup.
3: Oh. Allez.
5: Bon, pensez-vous que les mannequins gagnent plus?
25: Les mannequins.
5: Oh là là, hey, oh, tu fermes ta gueule, toi, et puis c'est
25: s'il
5: tout.
25: S'il te plaît, tu restes tranquille un peu.
5: Oh, si t'es pas content, tu dégages.
25: Non, pas du tout.
5: Oh, vous allez vous... Bon, pensez-vous que les mannequins gagnent du pognon plus que d'autres?
25: Bah ouais.
5: Alors oui, qui?
25: Bah Pousseau Rabanne.
5: Ouais, alors vas-y.
25: Bah alors bien sûr, qui gagne plus d'argent que les autres.
5: Non mais attends, explique.
25: Tu vas pas comparer le salaire d'un mannequin et le salaire d'un éboueur, ça n'a rien à voir.
5: Non mais attends, tu peux préciser. Oh là. Oh.
25: Bah, je précise, c'est juste qu'il se fait plus de thunes quoi. Il y a rien à préciser, c'est tellement ridicule comme question.
24: C'est mathématique.
5: Ah ouais, c'est ridicule.
25: Non, c'est
5: t'as
25: pas ridicule.
5: T'en as une de bien, une question.
24: J'ai envie de câlin.
5: Eh, vous me pètes chier avec vos câlins tout à l'heure, vous allez vous faire enculer avec vos câlins.
24: Oui.
5: Eh putain, mais...
3: Je peux rien faire, Gérard. Arrêtez les auditeurs avec ça, merde.
24: J'ai envie de câlin.
23: T'as donné de l'affection un peu, mets-lui dans les fesses.
5: Bon, Chamel, dégage.
3: Essaye de l'appeler, et justement.
5: Allez, hop,
3: Manu,
23: Chamel, j'ai viré Chamel.
3: Essaye d'appeler Sandy, justement, qu'on voit, c'est dans le.
5: Allez, voilà. Chamel, on lui dit au revoir.
9: Sandy, ouais, des Florian en Michelin.
5: Je sens que tout à l'heure, ça va encore déménager sec. Je viens d'en virer deux, mais je crois que ça va encore virer. MC Solar.
9: MC Solar. Oui.
5: Bon, tu réponds à la question.
15: Je pense qu'il y a quand même beaucoup d'argent qui... qui se promène dans ce milieu-là. Et je pense que l'argent est principalement monopolisé par les filles.
5: Mm-hmm.
15: Parce qu'il faut quand même savoir que les filles, ça gagne à peu près le double de ce que gagne un homme. Et c'est encore un bel exemple de la non-égalité des sexes.
5: Mmh. Non, mais par contre, moi, une question que je vais vous poser pour ça, là. T'es toujours là ?
15: Oxpabo,
5: là, t'es toujours là ?
17: Ouais.
5: Bon, une question que je vais vous poser, moi, je sais pas si vous allez répondre, même MC Soulard. Ouais. Qu'est-ce que vous pensez, vous ? Putain, mais c'est dingue, quoi, là, le double son que...
17: Je sais,
3: mais j'y peux rien.
5: C'est grave de chier. Non, là, tu m'as tout coupé.
3: Et là ?
17: Là ?
5: Ah non, mais là, ça résonne grave.
3: Et là ?
17: Là ?
5: Ah non, mais...
3: Et là ?
5: Mais non, mais arrête ta connerie!
3: Mais c'est pas moi!
18: Il y a un problème avec le son, fais écouter.
5: Oh là! C'est grave là!
3: Vas-y. Mais non, mais ça marche bien!
5: Non, mais attends,
17: moi j'entends comme des petits crapauds.
3: Qu'est-ce qui se passe?
5: Non,
3: là ça se passe bien.
25: Ouais, c'est bon le son, nickel là.
18: Je comprends rien là.
17: Ah là non, là ça là.
25: Ah, c'est bizarre.
18: Bah Jean-Marc, de lui!
3: Gueule Jean-Marc.
5: Non, non, c'est lui là! Mais c'est l'autre là! Attends!
3: Y'a quoi là? Ah, c'est bon là! Ah,
5: mais non, j'ai plus rien, merde!
3: Et là? Ah, c'est bon, là.
17: Ouais, là, ça va mieux, là.
5: Oh là!
18: Ça, c'est un débat, là.
25: C'est nickel, là.
18: C'est un débat de merde, là.
15: J'enlève le THX.
3: Non, il y a pas mal de trucs, hein. On a avancé un peu dans le débat.
5: Ouais, je crois. Je crois pas qu'on aille avancer, parce que là, c'est grave.
18: C'est grave.
5: Oh, t'arrêtes un peu!
17: Oh, le Dolby, ça ressort bien, là.
15: Ouais.
5: Eh, putain, mais... Au standard, vous faites de la merde, et là vous foirez encore les débats.
18: Noémie, elle est là, Noémie, appelle Noémie.
5: Putain, mais toi tu vas dégager d'ici, toi, parce que tu m'énerves.
18: Appelle Noémie.
5: Bon, Noémie, tu viens au standard.
3: Il y a Olivier de la Pro, si tu veux.
5: Ta gueule, toi.
25: Mais Gérard, j'ai une jambe en plastoc à trop fourrier.
5: Allez, dégage, toi, au revoir.
3: Non, essaye d'appeler, on va essayer d'appeler.
18: Mais non, c'est sa messagerie encore.
3: Saucisson à l'ail mystère.
18: Mais oui, c'est sa messagerie.
5: Non, saucisson à l'ail mystère, elle t'emmerde.
18: Noémie, appelle Noémie.
23: Chibre de mystère, là, ça sent.
5: Noémie!
3: Bandit panda mystère.
5: Ta gueule, toi!
25: Bandit panda.
3: Attends, va la chercher.
23: Bumbo.
18: Vas-y, cours! Vas-y, Steve!
3: Va chercher Noémie.
18: Arrêtez, c'est le bordel, là!
23: Mais oui, c'est nul. Tu gères pas ton débat, GG. En plus, tu pues.
5: Noémie! Noémie! Tu es dans le bureau. T'essayes de m'appeler Sandy, s'il te plaît.
15: T'as compris.
5: Et tu te manges un peu. Comment? Ouais. Oh, toi, tu fermes ta gueule, tu fais ton boulot au standard.
23: Non, je la booste un peu parce qu'elle est lente.
5: Pour l'instant, tu fermes ta gueule. C'est pas toi qui commande. Alors, tu fais ton boulot et tu t'écrases.
18: Chaud. C'est chaud.
23: Ok.
3: Allez, hey,
5: mais,
3: Gérard.
5: Hey, mais t'es tombé, toi, ou quoi?
18: Gérard, l'audience chute.
5: Ouais, mais c'est de leur faute, là. C'est quoi, c'est de crabe, là?
3: Non, mais là, il essaie de gagner du temps parce qu'il a pas d'autres questions.
23: Mais oui, il est dans la merde.
5: Si. Une question que je vais poser aux auditeurs, pensez.
23: Attends, avant ça, on accueille Estelle.
5: Bon, ouais, ta gueule.
23: Mais on accueille une auditrice. On accueille Estelle Olida.
19: Oui, bonsoir.
5: Estelle Olida. Bonsoir.
23: Bah oui.
5: Tu peux pas éviter de prendre une marque de saucisson, ça passe dans le douille.
23: Excuse-moi, c'est son nom. Je t'appelle bien comme... comme c'est pas l'oncle, c'est pas le petit neveu, c'est ce que tu sais, c'est pas ta faute.
5: Bande de cave.
3: Comme le fils de mon oncle.
24: Ouais. Voilà.
3: C'est ce que je cherchais. Gérard, fils de mon oncle, on va t'appeler. Qui l'appelle fils de.
5: Oh
25: chaud.
23: Au niveau de la pluie, quand même, c'est chaud. Ouais. Bon, on enchaîne. Ouais.
3: Un nom en particule.
5: Bon, Estelle, t'appelles d'où?
24: J'appelle de Paris.
5: Ouais, 120 points. Eh, mais c'est bien, mais.
23: Ouais, tu Paris, vas dire que tout le monde vient de Paris, mais tu sais que le monde de mannequinat, c'est très très fermé.
5: Ouais, mais.
23: C'est très très ouvert de l'anus, c'est très très fermé. Mais
5: attendez
23: de l'extérieur.
3: C'est fashion.
5: On peut rien.
25: C'est vachement fashion, quoi.
5: Non.
25: Ouais, mais c'est surtout fashion.
5: Elle veut pas te parler, donc. Donc, la messagerie, ça m'étonnerait que ça soit le bon numéro que tu fais. Tu me le fais en direct.
23: Tu le fais en direct, tu passes sous la console, tu le dessins.
5: Non, mais tu fais le numéro, s'il te plaît, on va essayer de l'avoir.
23: Vas-y, Naïmi, fais.
5: Alors, pour vous, pensez-vous.
25: J'ai envie de câlin. Allez, on veut.
5: Putain, mais ça commence à m'énerver cette histoire-là.
3: J'aime bien.
5: Bon, pensez-vous que. Pensez-vous que même les jeunes qui font des défilés de mode, c'est-à-dire femmes et hommes...
3: Tiens, justement, elle est bien ta question, mais j'avais juste un truc. À quel âge on peut commencer à faire mannequinat? Parce qu'il y a des filles, ils les prennent de plus en plus jeunes.
25: Ouais. Bah, très jeune, hein. Déjà pour les couches à caca, quand t'es tout petit, tu peux faire de la...
5: C'est qui vient de dire ça?
0: Qui c'est qui dit ça?
25: C'est Pousseau Rabanne.
5: Ouais, bah Pousseau Rabanne, au revoir.
25: Bah, attends, j'ai rien dit.
5: Comme ça, tu diras voir les boîtes à caca.
25: Mais non,
5: allez, hop, tu vas aller voir les couches à caca dans ton lit. Au revoir, hop, bonne nuit.
3: Non, mais sérieux, Gérard, réponds à la question.
5: Bonne nuit.
3: Réponds à la question.
5: Non, déjà, faut bien se dire une chose. C'est qu'à l'heure actuelle, que ça soit sur la musique ou même sur la mode, à l'heure actuelle, les jeunes se font arnaquer. Et je me demande qui en profite derrière. Et c'est la question que je vais poser à Estelle, à Aspo, je sais pas quoi, et à MC Soulard. Donc si on pouvait les revoir.
3: C'est quoi la question?
5: C'est de savoir si les jeunes ont le droit de se faire arnaquer qu'on presque 12 ou 14 ans.
3: Est-ce qu'ils ont le droit?
5: Parce qu'il faut se dire une chose. Il y a pas mal de jeunes qui sont piqués l'argent qu'ils gagnent quand ils font des trucs par les parents. Et ça, je trouve ça dégueulasse de la part des parents.
3: Dans la mode.
5: Mais que ça soit dans la mode, n'importe où.
3: D'accord. Donc Jordi, quoi.
5: Voilà.
3: On s'en fout, mais...
5: Ouais, mais on s'en fout peut-être, mais c'est
3: un exemple probant, oui.
5: Oui.
24: Ouais, mais enfin là,
23: oui, Gérard, je voulais accueillir un auditeur. À la place de Pousseau Rabanne, on accueille Jean Pousse Gauthier.
25: Oui, bonsoir.
5: Manu.
25: Bonsoir.
5: Attends, 5 minutes. Oui, Manu, un conseil que je te donne. Ne t'amuse pas.
23: Non, c'est pas le même. Je te le dis tout net, je vais raccrocher à la gueule à Pousseau, c'était un naze.
5: Et c'est comment là?
23: Jean Pousse Mystère. Jean Pousse Gauthier, pardon.
5: T'appelles d'où, Jean Pousse?
25: Ouais, j'appelle de Paname.
5: Bien sûr.
3: T'en pousses combien la fois?
5: 101.9, bien sûr. Ouais, c'est bien, on a rien que des gens de Paris.
23: C'est de la mode, c'est parisien, c'est fashion. C'est
3: fashion.
23: C'est in.
5: Donc alors pour vous la question, qu'est-ce que vous en pensez? Est-ce que vous trouvez ça normal que on a des jeunes qui sont arnaqués comme ça?
24: Ouais, mais ça c'est pas seulement dans le milieu de la mode, hein, c'est aussi dans le milieu du cinéma, de la chanson, c'est pas spécifique à la mode. Hein.
5: Mais si, mais même dans la mode, de toute manière, bientôt ça va arriver.
24: Oui, non, mais c'est pas vrai, parce que moi, tu vois, j'ai commencé, j'avais 13 ans, et tout l'argent que je gagnais, eh ben, c'était bloqué sur un compte jusqu'à mes 18. Hein.
5: Ouais, mais alors attends. D'accord, c'est Estelle, hein?
24: Non, bah oui.
5: Ouais, mais Jean Pousse, et puis qui c'est qu'on a? MC Soudard.
25: Ouais.
5: T'es toujours là?
25: Ah, bien sûr.
2: Ouais, on est là, ouais.
5: Et qui c'est que j'ai?
2: Oxtabo.
5: Et j'ai qui?
3: Oxtabo.
5: Oxtabo, hein, c'est ça?
2: Ouais, exactement.
5: Oxtabo. Donc, si vous voulez réagir là-dessus, mais moi, pour vous, qu'est-ce que vous en pensez? Parce que Estelle a dit qu'elle a un compte qui est bloqué. Mais moi, ce que j'arrive pas à comprendre, c'est que d'accord, les comptes sont bloqués, mais pourquoi que. Là, il y a une signature qui est faite, comme Fildar a très bien parlé de l'histoire de Jordi.
3: C'est une dérogation, non?
5: Mais comment que ça se fait que les parents en profitent?
24: C'est pour le droit à l'image. Tu sais, toi, t'en parles quand il y a tes photos de cul sur Internet.
5: Et
24: en fait, pour les enfants, c'est pareil. C'est le droit à l'image. Donc, les parents doivent apposer leur signature. C'est normal.
5: Mais comment que ça se fait? Alors, une question que je vais te poser, Estelle, même Jean Pousse et MC, ouais. MC Soulard ou Stabo, si tu veux répondre. Mais comment que ça se fait que les parents de Jordi ont pu lui retirer tout cet argent? Comment qu'ils ont pu...
2: Bah c'est le contrat.
3: Mais il avait une dérogation.
5: Mais non,
3: une dérogation.
24: C'est parce que c'était ses producteurs.
0: Voilà, c'est
5: compliqué. Non, mais il y a eu quelque chose.
25: Ouais, puis ce qu'il faut expliquer à Gérard, c'est que Jordi, il n'était pas majeur.
5: Ouais, non, ouais, mais d'accord.
25: Ça, faut qu'il le comprenne aussi.
0: Ouais. C'était pas un nain, c'était un enfant. Hein.
5: Ouais. Ouais, non, mais même. Non, mais attends, il y a un truc.
0: Attends, que... Gégé, toi, t'auras des enfants, imaginons. Ok, imaginons que.
25: On imagine.
0: Imagine que tu sois encore fertile. Bon. T'as des enfants. Est-ce que toi, t'accepterais qu'ils fassent de la pub ou du cinoche ou de la chanson?
5: Non, mais attendez. Parce que là, moi, la question que je veux vous poser.
25: Ouais. Ouais, j'en avais une, mais bon, elle est trop violente.
4: Ouais, moi aussi.
0: Ouais, mais j'ai pas osé non plus la faire.
4: Ouais,
0: mais bon.
4: Non plus.
5: Non, mais il y a une question. La question, est... c'est de savoir avec les. Parce que comment que ça se fait que les parents ont carrément subtilisé, carrément sur le compte sans la signature.
0: Parce que regarde, le gamin, il ne sait pas signer, donc c'est les parents qui doivent signer. Toi, c'est sûr, tu fais une croix, donc tu ne pourrais pas signer pour tes gamins, c'est sûr. Mais dans un cas normal, normalement, c'est les parents qui signent à la place des enfants.
5: Non, mais...
6: Je ne sais pas.
0: Tu vois ?
4: Elle fait des signatures, Odin !
25: Oh, putain, c'est chaud, ça.
5: Alors, celui... Alors,
25: ouais, j'ai entendu une voix de fille, hein. Je balance pas, mais bon.
4: Ah non, non, pas
5: du tout. Celui qui vient.
6: Qu'est-ce qu'il y a?
5: Mais attends,
6: attends, j'ai coupé parce que j'ai un problème. Y'a un problème.
5: Celui. Oh, t'arrêtes un peu là parce que j'ai plus rien. Ouais, mais c'est quoi là?
6: Mais t'as quoi? Qu'est-ce que t'as?
5: Putain, mais c'est dingue de travailler avec vous.
6: Qu'est-ce que t'as? T'as une double voix?
5: Ouais.
6: Et là?
5: Alors enfin, ça va être déjà un peu mieux.
6: Et là, c'est mieux?
5: Manu, t'éteins ton micro.
6: D'accord. Là, c'est mieux là?
5: Voilà, j'ai rien du tout.
6: Mais si, bah attends.
5: J'ai rien, moi.
6: Et là ?
5: Bon, déjà, je veux prévenir celui qui a parlé de Roselyne s'en va, donc on va...
6: Mais c'est qui ?
5: Hop, Ostabo, là. Chut, que Ostabo. Lui dire au revoir hop, carrément. Là. Allez, hop, par terminé contre, pour lui.
6: Il y a une question sur Internet. Mmh. On me demande pourquoi l'e-book, c'est si cher, alors que tout le monde peut en avoir en se laissant pousser la barbe et que même ta femme, elle en a un.
5: Alors, déjà... Alors, Noémie, tu viens là pour... Tu viens là pour quoi faire ? Non, mais attends... Oh !
8: T'entends, là ?
6: T'entends ou pas ?
5: Eh mais
6: non parce que là il faut garder ce son là mais il faut augmenter ton volume de casque.
5: Mais ça y est moi je suis à fond.
6: T'es à fond là mais non regarde là t'es à fond là c'est bon là. Là t'entends là. Mais c'est Jean-Marc ça je peux rien faire. C'est Jean-Marc qui gère hein.
8: T'as mal le mec du son hein.
5: Mais là je suis à fond.
8: Mais tu changes de côté tu te mets là. Et là c'est bien là. C'est bien là.
5: Bah enfin.
8: Bah voilà.
5: Bon Noémie tu viens là pourquoi?
20: Bah pour vous aider.
5: Ah ouais mais attends.
6: Bah, tu décroches alors, hein, tu fais pas ta vie.
5: Tu décroches le là, il y a des lignes qui sonnent.
20: Je vois ça.
5: Là, allez, c'est pas la peine c'est pas la peine d'essayer de poser des questions internet parce que c'est faux, hein. Il y a aucune question, hein, parce que pour l'instant l'internet vous êtes même pas capable de vous en servir.
8: Excuse-moi, enchaîne, tu fais chier là.
5: Ouais bah on va Fildar s'il te plaît, tu remets du son, merci. Bah attends, mais là je
6: comprends pas, moi j'ai un super son.
5: Moi, j'ai.
6: Le pire, c'est que moi aussi, donc.
5: Moi, j'ai presque rien. Bon, c'est
6: bah,
5: pas
6: grave. Change de trou.
5: Mais non, tout à l'heure, je vais te changer de trou. Hey.
6: Mais il n'y a pas toujours des.
5: Oh, chaud là-bas. Chaud la braise, hein.
6: Oui, ma
5: ça
6: salope.
5: Suffit.
6: Il n'y a pas toujours des.
5: Quoi,
6: sexe,
5: quoi ma salope. Attends, je suis pas ta salope, hein.
6: Allez, on y va, le débat, là.
5: Bon, donc, vous êtes bien sur Fun Radio. Donc, vous pouvez toujours nous appeler au 0803-08-5000. C'est Manu qui est au standard et Filda qui est à l'AREA. Donc, on récupère Estelle.
22: Bonsoir.
5: Rebonsoir. Jean Pousse.
26: Oui, bonsoir.
5: Rebonsoir. Et MC Soulard.
26: Et Jean Pousse Gauthier.
6: Jean Pousse Gauthier, ouais.
5: Ah ouais, Jean Pousse Gauthier, ouais.
6: Et on a Alfonso qui vient nous rejoindre.
5: Qui ?
6: Alfonso.
27: Bonsoir.
6: Oh là là, la radio, Alfonso.
27: Bonsoir.
5: La radio, s'il te plaît, le trave.
27: Allô.
5: Et la tentouse. La tentouse, tu baisses la radio, s'il te plaît, derrière toi. C'est la dernière fois que je te le dis, ou sinon tu dégages.
27: Ça y est, je l'ai coupé complètement.
5: Oui, et t'appelles d'où ?
27: J'appelle de Toulouse.
6: C'est quoi ce téléphone de merde ?
27: Ouais.
5: T'appelles avec quoi comme téléphone ?
27: J'appelle avec un téléphone normal.
5: Ouais, ben. Et c'est qui parle derrière toi ? Tu peux lui dire qui se taise ?
27: Ah, tais-toi, Michel. C'est bon.
5: Oh, ouais, tentouze.
27: Ok, le mec. Ça y est.
5: T'appelles d'où, tu m'as dit ?
27: Toulouse.
5: Ta fréquence ?
27: 90.5.
0: Oh, ma grande.
5: 90.5, ok.
27: Ok.
5: Bon, alors la question, je la répète pas, donc on va pas s'éterniser trop dessus, hein.
26: C'est chaud, j'en sais un peu.
22: Bah non, surtout que t'en as des nouvelles.
5: Bon, alors, qu'est-ce qu'on... Bon, alors, Estelle, toi, t'avais dit que... toi, t'avais subi ce problème-là, hein.
22: Pas du tout.
5: Bah attends, c'est bien ce que t'as dit avant la pause.
22: Oui, non, mes parents n'ont jamais touché à mon argent. Moi, c'est resté sur un compte à moi.
5: Ah, d'accord.
22: Voilà.
5: Jean Pousse Gauthier.
26: Ouais, bah moi j'avais déjà répondu, je crois, tout à l'heure.
5: Non. Non, t'avais pas répondu.
26: Ah ouais, parce que j'ai pas très bien compris cette question, moi. Ça...
5: Bon, alors si t'as pas compris la question.
26: Ouais, tu
5: la répètes
26: gentiment.
5: Non, je vais pas.
6: Putain, mais où.
5: Je vais pas te la répéter. Dans ces cas-là, tu vas aller dormir.
26: Mais non,
5: tu vas dormir. Tu vas dormir. Tu vas dormir.
26: On va faire un débat normal.
5: Tu vas dormir.
24: Tu vas. Je sais que les parents, ils abusent et qu'ils prennent le fric aux mannequins.
26: Ouais,
5: voilà, ça y est, t'as...
26: Si, je t'avais même répondu, que Jordi, tout ça, mais c'est... si, je t'avais répondu, je
5: non, non, non, non, non, non, ce qu'on a parlé de Jordi, c'est avec Estelle et...

0: tire l'argent pareil. Hein.
1: Non, mais attends.
0: Si, si, pareil, pareil, pareil.
1: Attends, tu parles d'accordéon alors qu'on te parle de défilé de mode ?
0: Mais non, mais tu me parles des enfants. Moi, je te parle des vieux. Je te parle des vieux.
1: Mais attends,
0: vieux,
1: mais.
0: Qui vont pas faire des défilés de mode parce qu'ils ont plus la ligne. Mais par exemple, il y a des exemples où, comme Jordi. Tu m'écoutes ?
1: Ouais.
0: Ouais. Donc je te disais, il y a des exemples comme Jordi, ça s'est passé pareil.
1: Alors attends, dans ce cas-là, je vais te renvoyer.
0: Vas-y, renvoie.
1: Je te renvoie la balle dans ton camp. Mm-hmm. Est-ce que tu penses que celui qui vient de sortir un album, là, qui a 14 ans, qui joue de la guitare...
2: La grigrille.
1: Est-ce que tu crois que ça va...
2: Ça s'appelle comment ?
1: Je sais plus, j'ai pas son nom en tête. Est-ce que tu crois que ça va faire comme Jordi ?
0: Je sais pas, mais moi je crois, regarde, il y a des gamines, regarde Vanessa Paradis, elle a commencé, elle avait 14 ans, et puis oui. Voilà, ça c'est bien fini pour elle.
1: Oh non.
2: Elle a commencé dans un taxi en plus.
1: Ouais, non mais attends.
3: Avec un mec qui s'appelait Joe même.
1: Ouais, non mais attendez là, on va pas se...
3: Mais si, pas 11 ans justement.
1: Non mais, contre, tiens, je vais vous poser...
2: Non mais par contre, Manu.
1: Manu.
4: Oui, on va accueillir Monsieur Mazur qui s'y connaît bien dans ce milieu-là.
2: Ah bah voilà, un mec du showbiz.
4: Voilà.
2: Un fashion du showbiz.
1: Ça m'a étonné.
5: Bonsoir, Monsieur Mazur.
6: Oui, allô, bonsoir.
2: Salut, fashion.
6: Ronaldo, c'est Monsieur Mazur.
5: Bonsoir, Monsieur Mazur.
1: 101.9.
6: Comment allez-vous, mes amis ?
5: Non, mais ça va bien. Je
1: vous remercie. Oh !
6: Formidable. Formidable. J'ai l'impression qu'il y a un monsieur un peu homosexuel à l'antenne.
5: Oui, non, mais pas du tout. Mais de toute façon, ce n'est pas grave. Vous avez passé une bonne journée ?
6: Absolument, bien sûr.
5: Bon, et le week-end était bien aussi ?
1: Monsieur Mazur.
6: Monsieur Ronaldo, je vous écoute. Comment allez-vous ?
1: Monsieur Mazur, ça va
6: bien.
1: Monsieur Mazur.
6: Oui, Monsieur Ronaldo, je vous écoute.
1: Monsieur Mazur, vous fermez votre clapet.
6: Oui.
1: Hein ?
6: Oui.
1: Pour l'instant, vous écoutez les questions.
6: Absolument,
7: bonjour Moussaillon, c'est les innocents.
1: Fildar, tu arrêtes avec bonjour les Moussaillons, c'est les innocents, parce que tout à l'heure, je vais te faire ouais, d'accord.
7: Bonjour. Un innocent dans ta gueule.
8: Bonjour. C'est Joe Cocker.
2: J'ai envie de câlin de Joe Cocker.
1: Bon.
9: J'ai jamais vu Sandy décoré en Michelin.
10: En Michelin.
4: Pas besoin de déco, c'est tous les jours Noël à la maison, hein, GG.
1: Eh putain, mais... Eh, vous
2: bon,
1: avez...
2: ah non, allez, sérieux.
1: Enchaîner, ça
2: là,
1: commence,
2: la question, sérieux,
1: ça
2: sérieux.
1: Commence à bien faire, cette histoire. Vous allez arrêter avec ce bordel, parce que ça commence à me gonfler sérieusement.
2: Mais de toute façon, c'est naturel, elle va envie de câlin, bordel.
1: Bon, alors vous lui foutez la paix.
2: Mais oui, mais
1: à vous
2: c'est
1: emmerde.
2: Pas grave.
1: À vous emmerde.
2: Mais on l'insulte pas, c'est pas méchant.
1: D'accord, à vous emmerde, alors foutez-lui la paix.
11: J'ai envie de câlin.
5: Oh, la grosse, tais-toi un peu.
1: Alors, Alphonse...
2: Alfonso.
1: La grosse, ça t'emmerde. Alors moi, je vais te dire une chose. La grosse, ça t'emmerde et je te dis au revoir. Allez, voilà.
4: Elle a bougé direct.
2: Bon, alors la question, c'était, Gérard.
1: Donc,
2: tu l'as posée à Monsieur Mazur, je pense. Ou
1: non, mais de toute manière, il nous reste Estelle, MC Soulard. Manu,
5: yes.
2: MC Soulard, oui.
1: Il nous reste Estelle, MC Soulard et Monsieur Mazur, hein.
4: Ouais, exactement, t'as tout compris,
6: Monsieur Mazur.
1: Bon. Alors, on parlait du jeune de 14 ans là qui fait de la gratte. Donc, est-ce que vous pensez pas que ça va se terminer comme l'histoire de Jordi ?
10: Non.
0: C'est qui ? Attends, déjà, c'est qui le jeune de 14 ans qui fait de la gratte ?
1: Mais justement, j'ai pas son...
2: Mais il fait pas de la mode ?
6: Oui.
1: Ouais, mais même...
6: Monsieur Gérard.
1: Si.
0: Attends,
1: si, celui...
0: Gérard,
1: celui...
0: Il a pas 14 ans, GG.
1: Non, celui... attends. Celui qui... non,
0: il
1: mais...
0: Il est jeune, avec la moustache.
1: Non. Ah celui bon. Celui qu'ils ont parlé, là, durant le week-end, il a 14 ans, donc c'est pareil, hein.
10: Mais c'est un mannequin ?
1: Il a fait des défilés de mode aussi, d'après ce qu'il a dit, hein. Il en a fait aussi, et il y en a un autre qui a une émission de télé, c'est pareil, il a fait de la mode aussi. Hein.
2: Carreras, Olivier Carreras.
1: Non, c'est un jeune de 13 ans aussi.
2: Si, de l'AM6.
1: Non, mais c'est un jeune de 13. Donc, pour vous, qu'est-ce que vous en pensez, Monsieur Mazur, parce que...
6: Écoutez, moi je trouve que quand même relativement admirable, quoique un peu dangereux, qu'on puisse faire un jeune pendant 14 ans, c'est clair.
1: Non mais de faire des trucs comme ça, de vouloir profiter des jeunes de cet âge-là pour leur prendre leur argent, est-ce que c'est normal ou pas ?
6: Moi, oui. Non. Bah, écoutez, moi je considère ça tout à fait normal après tout, bien sûr.
1: Mm-hmm.
6: Si vous voulez, l'argent est tellement rare de nos jours qu'il faut servir où il y en a, bien sûr.
1: Non mais attendez, vous allez pas prendre de l'argent à un gamin de 14 ans quand même.
6: Écoutez, Monsieur Gérard, vous n'allez pas quand même vous me dire que à ce moment-là, il faudrait prendre de l'argent aux vieilles personnes. Nous savons comme vous aimez les personnes âgées.
0: Ah, c'est ce que je te disais tout à
6: l'heure. Clair.
10: Alors
6: écoutez, si on ne prend pas aux personnes âgées, avant qu'elles claquent, il faut bien se servir chez les jeunes.
1: Bah non, mais là, moi, je suis pas d'accord avec vous.
6: Ah, mais c'est votre droit,
1: non, je suis pas d'accord.
6: Mais bien

0: Je suis pas d'accord parce que de toute manière, on va pas s'amuser à prendre de l'argent sur un gamin. Monsieur Mazur, s'il vous plaît. Monsieur Mazur, s'il vous plaît, pour l'instant, vous vous taisez.
1: Je vous en prie.
0: Je vais répondre quand même à Estelle. Bon, c'est vrai qu'il y a quand même l'histoire de la signature. Mais moi, ce que j'arrive pas à comprendre, c'est comment que ça se fait que même, pourtant, le gamin, il est en âge de signer. Donc, je vois pas pourquoi qu'on lui prendrait de l'argent.
2: Moi, parce qu'il est pas majeur, c'est
3: salut.
2: Tout.
0: Mais ouais, mais...
2: Tu t'éloignes du sujet, là, on parle pas de mode. Hein.
0: Ouais, mais même, je suis pas d'accord. Mais, si, parce que de toute manière, même dans des trucs comme ça, de toute manière, il y a eu des problèmes d'argent là-dedans. Et dans partout, ouais, partout, il
4: bah,
0: y a...
4: Justement, là, récemment, tu sais, il y a eu l'affaire Elite, là. Tu sais, avec les mannequins qui se droguaient,
0: ouais,
4: et tout, là,
0: ouais,
4: et
0: ouais,
4: la prostitution.
0: Ouais, ah, non, oui, mais... Ouais,
4: tu
0: mais,
4: vois, ça mène,
0: ouais,
4: à tout, hein. Tu
0: ouais,
4: peux
0: mais
4: y arriver,
0: ouais,
4: tu
0: mais
4: peux y arriver.
0: Ouais, mais t'as ça, t'as l'histoire de la drogue, après t'as l'histoire de la prostitution. Maintenant, savoir...
4: Mais est-ce que tu penses que
0: non, mais
4: pas
0: y a
4: faire d'un seul coup, elle perdrait moins de temps.
0: Non,
4: droguer
0: mais,
4: en
0: non, non, il y a un truc qu'il faut bien se dire, ouais, c'est de savoir si les photographes n'en profitent pas entre deux.
4: Ah bah, ils se rincent l'œil, hein.
2: Bah, c'est clair qu'ils se touchent, hein. Enfin, nous, ils nous touchent souvent, hein.
0: Ouais, mais toi, ça...
2: Et tout,
0: ouais, mais t'as quel âge, toi, Estelle?
2: Moi, j'ai 23 ans.
0: Et t'as fait ça à quel âge à peu près?
2: J'ai commencé à 13 ans, je te dis tout à l'heure.
4: La quoi, la prostitution ou le...
1: Ah, les tous, c'était à quel âge?
2: Ça va ensemble, hein. C'est un peu de la prostitution qu'on fait, on se montre, on est des corps, quoi. On est
0: ouais, non, mais attends. Non, mais est-ce
4: c'est
0: que...
4: Vrai que...
0: Non, est-ce que... Faut bien se dire une chose là-dedans, c'est que c'est vrai que c'est un métier dangereux, d'accord?
2: Mais non, pas du tout, faut pas conduire vite.
0: Ouais, mais attendez, vous allez pas me dire que c'est un métier dangereux alors que...
1: Absolument, Dieu... monsieur Gérard, vous avez raison, on peut se casser un talon, ouais, en défilant. Vous avez complètement oui, oui, raison, c'est un métier fort.
0: Attends, Estelle, Estelle, tu vas pas me dire qu'en 10 ans, ça y est, t'as déjà oublié ce qui t'est arrivé.
2: Mais dis-moi ce qui m'est arrivé.
0: Mais attends, c'est toi-même qui dis qu'à 13 ans, t'as commencé à faire de la mode.
2: Oui,
0: attends.
2: Alors
1: non, faire la pute, c'est pas pareil.
2: Non, j'ai fait de la mode à 13 ans.
0: Ouais, hein. Et t'as eu l'autorisation des parents?
2: Mais évidemment.
4: Bah, bien sûr, il faut une signature.
1: Ah ouais.
4: Qu'est-ce que je voulais dire? Vas-y Manu, mais je voudrais...
5: Je voulais juste accueillir un auditeur, on accueille Lascar, bonsoir.
6: Salut, je m'appelle Thierry Lamule. Comme vous avez pu le constater, je suis un fantaisiste de talent.
5: Ah.
6: Si vous avez l'abeille, le bourdon...
1: Thierry.
0: D'accord. je crois que on fera une petite réunion après,
1: ouais,
0: après un encore.
5: T'es où, je me casse moi. On accueille Lascar. Okay.
0: Ouais, bon, ben Lascar, bonsoir, t'appelles d'où? De Paris.
6: Salut, ça va?
1: Bonsoir tout le monde.
0: Lascar, t'appelles d'où?
6: Salut, ça va?
1: J'appelle de Sandy, un peu de respect, c'est un peu qui flex.
0: Oh, tu me parles correctement, d'accord, ou sinon tu dégages.
1: C'est bon, ouais.
0: T'appelles d'où?
1: J'appelle de Sandy, je viens te le dire.
7: Bonsoir.
1: Bonsoir.
0: La fréquence.
1: Oui, bonsoir, monsieur Lascar. 100.9. Je t'entends.
4: Monsieur Lascar. Bonsoir, monsieur Lascar.
1: Franchement, reste tranquille.
0: C'est ça. Attends, tu parles à qui, là?
1: C'est bon, je parle pas à Watt. C'est bon, je me permettrai pas, Gérard.
0: Bon, allez, hop, bonne nuit.
1: Allez,
0: va cuber. Allez, hop, bonne nuit. Bonne nuit, bonne nuit.
4: C'est l'hôpital qui se fout de la charité.
5: En parlant d'hôpital.
0: Au revoir.
1: J'ai l'impression que monsieur Gérard vous a mis dans le vent, monsieur Lascar. Ouais, c'est clair, franchement, putain, Gérard.
0: Non, mais Lascar, au revoir. Au revoir. Merci.
1: Enculé, va. Pas de vérité à l'antenne, putain.
2: Non, pas
1: si.
4: Donc, Manu, tu te mangues ou pas, là?
0: Qu'est-ce que Manu...
5: Je me mangue de faire quoi?
4: De lui dire rien, putain.
0: Ouais. Manu, ça fait la deuxième fois que je te lui... Je t'ai dit de lui dire au revoir.
5: Ouais.
0: Et là, me faire traiter d'enculé, on dirait que j'aime pas ça. D'accord?
5: Y'a que la vérité.
0: Alors,
5: qui blesse.
0: Toi, t'es qu'un gros con.
4: Oh!
0: Ok? Alors, me faire traiter d'enculé comme ça, non. Alors, tu lui dis au revoir grave.
5: Ça y est, il est parti.
0: Et c'est terminé, je veux plus entendre ça.
5: Au revoir grave.
0: C'est un avertissement que t'as.
5: Merde.
0: Le deuxième, tu prends la porte là.
5: Oh. Merde.
0: Ok.
5: Ouais.
0: Parce que après c'est la réunion.
4: Oh putain.
0: Grave de chez
4: grave. La Guadeloupe, c'est mieux.
0: Ouais. C'est pas la réunion de tout à l'heure que vous allez aller, c'est à Miami. Vous allez remplacer le chef à Miami.
4: Il va faire une teuf dans un Boeing.
0: Ouais ouais. Allez voir à Miami si j'y suis. D'accord.
4: Non, bah ça m'étonnerait.
0: Bon.
4: Voilà, tu sais, sous les journaux, tu sais, sous les bancs. Avec une barbe.
0: Fildar.
4: Ouais.
0: Deux pour toi.
8: Bingo. Oh.
0: Bingo, deux pour toi.
4: Putain, faut que je me manie.
0: Le troisième, c'est dehors et on récupère le puceau là qui était là.
9: Bonjour Moussaillon, c'est les innocents.
4: Non. Non, j'ai encore une chance.
0: Bon, monsieur Mazur, monsieur MC Soulard, ouais. Et Estelle, donc alors, pour vous...
2: Estelle Olida.
0: Ouais, ouais, si je veux, j'appellerai Estelle, d'accord.
4: T'es parce belle que, quand même.
0: Ouais. Bon, ça commence à bien faire, fil d'art.
4: Vas-y,
0: grave.
4: Vas-y.
0: Ok, parce que ça m'énerve, là.
1: Allez.
0: Bon, Ah ouais, pour toi, donc alors Estelle, donc le problème toi c'est que t'as fait de la mode à 13 ans,
2: oui.
0: Mais est-ce que t'as eu l'autre, quand même une autorisation, parce que de manière tu... Non mais, il y a quand même un problème qui se pose, c'est qu'en faisant des défilés de mode comme ça, normalement il te faut une autorisation des parents écrite.
2: Putain mais ça fait 50 ouais. millions.
0: Eh hey, putain on dit pas putain moi, oh putain on dit pas putain, on dit maman travaille.
4: Mais non mais t'écoutes pas, ça fait 15 fois qu'elle le dit.
0: Bon Estelle,
4: ça fait 15...
0: dégage. Au revoir.
4: Voilà, ça y est, elle est partie. Ça fait 15 fois qu'elle te dit oui. Oh non, oui, j'ai une autorisation, oui.
0: Non, mais attends, vu comment qu'elle me parle, vas-y, je suis pas son petit chien, moi.
4: Bah allez. Non, mais attends, tu réponds n'importe quoi.
0: Je suis pas son petit chien.
4: Allez, hop.
1: Tu lui parles de sa mère, c'est normal.
0: Non, c'est elle qui en a parlé, c'est pas moi. Hein.
1: Ah,
0: j'ai demandé si elle avait l'autorisation des parents, c'est tout.
5: Excusez-moi, on peut enchaîner, je peux accueillir des gens ou pas? Je peux
1: ouais.
5: bosser un peu?
1: Vas-y, bosse.
5: Putain, c'est pas facile. Hein.
1: Ouais.
5: On accueille Antonio Bandrapa.
3: Salut, ça va?
5: Non, oh, putain. Et on accueille aussi... C'est qui? C'est Al Pucino.
3: Bon, salut, ça va?
1: Oui, c'est Al Pucino. Bonsoir Gérard.
0: Voilà. Manu!
5: Oh putain, un avertissement, je kiffe.
0: Manu!
1: Non, c'est bon.
0: Ça
1: c'est
0: fait 5 fois que je te dis de pas me reprendre les mêmes auditeurs. Tu m'as décroché aucune ligne.
5: Mais j'ai tout fait là.
0: Non.
1: J'ai galéré au standard.
0: Y'a aucune ligne.
1: Excusez-moi, monsieur Gérard.
0: Y'a aucune ligne qui a été décrochée, je ne suis désolé.
1: Excusez-moi, monsieur Gérard, mais je suis monsieur Bandrapa et je ne suis jamais passé en.
0: Ouais, monsieur Bandrapa. Quoi?
1: Bandrapa.
0: Ouais, d'accord. Et t'appelles d'où?
1: J'appelle de Paris.
0: Bien sûr.
1: Mais c'est pas cher.
0: Et l'autre derrière?
1: Al Pacino. Puccino, pardon.
0: Al Puccino, t'appelles d'où?
1: J'appelle... Allez, Bordeaux. Hop là.
0: Ouais. Allez.
4: Allez, au pif.
1: J'appelle de Boston. Je suis sur le tournage de mon dernier film.
0: T'as raison. Fous-toi bien de ma gueule. Fous-toi bien de ma gueule. T'appelles de Paris. Allez, hop, 101.9 pour toi.
1: Pas du tout, je passe par
0: 101.9, vous êtes tous de Paris. Y'a aucun... Y'a personne de la...
4: Non, mais c'est fashion, c'est la mode. C'est Paname.
1: C'est fashion, c'est Paname. Laisse tomber, c'est un truc de ouf.
0: Ouais, non, mais attendez, à chaque fois c'est pareil, vous me mettez rien que des auditeurs de Paris.
1: Parce qu'ils
5: t'ont pas dit, mais t'aimais que sur Paris, on est en local.
0: Ouais, c'est ça, t'as raison, espèce d'abruti.
4: Ouais, prends pas de risque.
1: Local, mon pote.
0: Bon,
4: donc on revient un peu dans le débat maintenant qu'on a tout le monde là, parce que.
1: Allez,
0: bah ouais, mais on a que des mecs, on a même pas une seule nana. Alors, c'est.
5: Bah je vais trouver. J'ai essayé, ça fait 20 fois que j'ai essayé.
0: Non, mais attends. Hé! Tu vas arrêter de mettre ton truc, tu vas mettre un peu l'internet là, qu'on essaye de savoir ce qui se passe.
5: Ah mais ouvre tes yeux. Il est là l'internet depuis tout à l'heure.
0: Ouais, alors, mais je veux savoir s'il y a des questions intéressantes.
5: Mais non, il y a rien.
4: Mais essaye d'appeler Véranda Mystère.
0: Fildar, s'il te plaît, t'arrêtes avec ça parce que ça m'énerve là.
4: C'est pas moi.
0: Grave de chez Grave, ça m'énerve.
4: Mais arrête de dire ça, tu te crois.
0: Non, mais ça m'énerve. Non, mais ça m'énerve. Ça m'énerve là.
5: Tu vas débattre avec Difool ou quoi?
1: Parle comme ça au foyer ou quoi?
5: Tranquille.
0: Qui c'est qui vient de dire ça? Qui vient de dire ça? Alors, je veux savoir qui
4: c'est. Bon, la question là!
0: Non, je veux savoir qui c'est qui vient de parler du foyer.
1: Il fait traîner parce qu'il a trois pauvres questions, alors il fait traîner, c'est ça en fait.
0: C'est qui vient de dire ça?
1: C'est qui là?
7: Tu cartonnes!
0: Et putain, mais je. Mais je sens que je vais en saquer un tout à l'heure.
8: J'ai envie de câlin.
4: Mais sors-en un au pif, allez!
0: Allez hop, tu me sors!
5: Dis-moi!
1: J'ai un truc de Bruno.
0: Tu me sors Soulard. Allez, hop.
4: Soulard. Ah, ça faisait longtemps.
0: Hop.
5: T'as vu.
0: Terminé.
5: Ça y est.
0: Et tu me chopes une nana pour.
5: J'en ai une justement.
0: C'est qui?
5: Agnès Q.
8: Oui, bonjour
2: Gérard, c'est Agnès Q.
1: Oui, bonjour Madame Q. Bonjour Madame Q.
2: Bonjour Monsieur Mazur, bonjour tout le monde.
4: Allez.
1: Bonsoir Madame Q.
2: Bonsoir.
0: T'appelles d'où?
1: Monsieur Mazur. Oui, bonsoir Monsieur.
0: Je oh vous laissez bonsoir, parler. Monsieur oh oh les câbles là. Bon, Monsieur Mazur.
1: Monsieur Gérard, je vous
0: écoute. On se tait, bande part, là.
1: Monsieur Bandrapa, s'il vous plaît.
0: Ouais, Bandrapa, là. Oui. Tu banderas si tu veux après.
1: Oh, c'est très drôle, on me l'a jamais fait, celle-là.
0: Al Pucino, vous calmez, elle appelle d'où, d'Agnès Q?
4: De son slip.
2: Elle appelle de Paris, capitale de la mode et du monde.
0: 101.9, comme
4: d'hab. C'est fashion, hein.
0: Putain,
2: fashion,
0: mais c'est...
2: Ouais, fashion.
0: Comment?
2: Ouais, je suis une fashion victime.
0: Quoi?
4: Laisse tomber. Bon, allez, vas-y. Ouais, sors-en a... une. Essaie de trouver une question rapidement, là.
0: Bon, alors.
4: Tellement mauvais.
1: C'est bah, clair. Le vieux gars, quoi.
0: Bah, le vieux gars à 10 balles, de toute manière, c'était, c'était.
4: Non, est-ce que. Tiens, moi j'en ai une question parce que je vais sortir de ta merde.
0: Vas-y. Bah, de toute manière, t'es là pour ça.
4: Bon, c'est un métier. On considère que la mode, enfin, être mannequin, c'est un métier. Ouais. Est-ce qu'il y a des cours, par exemple, tu sais, quand il faut marcher, tu sais, là, il faut bien marcher, il faut avoir une posture, il faut avoir une certaine démarche. Est-ce qu'il y a, je sais pas, une façon de porter les vêtements mieux que.
1: Ah, très bonne question, monsieur. Très bonne question. Très bonne question.
4: Que Véranda Mystère, franchement.
1: C'est chaud.
0: Non mais là, non mais ils sont tombés, c'est pas grave.
1: Spirouli quoi.
4: Bon, ouais, tu réponds à la question.
1: Gérard, je crois que Monsieur Spirouli.
0: Bon, Monsieur Mazur.
4: Sur
0: Monsieur Mazur.
1: Monsieur Gérard.
0: C'est la cinquième. Vous allez vous calmer, vous allez répondre correctement à cette question.
1: Mais j'allais répondre à la question qu'a posée Monsieur Spirouli, qui est une question.
0: C'est pas Monsieur Spirouli. Appuie-toi sur la barre.
4: Non, ce qu'on va faire.
0: Mais...
4: Non,
0: j'ai une question. Vous arrêtez avec chaud là.
4: Attends, je vais demander.
0: Oh là. Bon, allez Mazur, tu me le dégages. Allez hop.
4: Non, Gérard, c'est pas lui, mais c'est pas le problème.
1: Gérard.
5: J'ai une question sur internet.
4: Attends, ce qu'on va demander, c'est à Capitaine Haddock de laisser déjà répondre Gérard. Gérard, tu réponds à la question.
0: La question est: est-ce qu'il faut suivre des cours pour faire de la mode? Clair, net, précis.
4: Voilà.
0: Monsieur Mazur, on lui dit au revoir.
1: Mais attendez, je n'ai
0: Monsieur
4: pas
0: Mazur,
4: il a répondu,
0: au revoir.
4: Il a rien dit. Moi, j'ai une question.
0: Monsieur
4: sur
0: Mazur, au revoir.
1: Je pense que monsieur Emmanuel au standard,
4: s'il vous plaît,
1: et monsieur Spirouli peuvent témoigner, je n'ai absolument rien fait.
4: Nous témoignons, je trouve. Je m'insurge, ils virent tout le monde. Tu me coupes le mec qui a la radio là.
7: Oh là là,
4: là. Ah là là, c'est Alfonso là, le mec qui bande pas là.
0: Hé, hey, bande à part là.
4: Non, ça y est, je l'ai viré.
0: Bon alors tu lui dis au revoir quoi, complètement, parce qu'il m'énerve celui-là.
1: Ouais, d'accord. C'est clair.
0: Tu lui dis bonne nuit et terminé pour lui.
9: On est plus que deux alors.
4: Non, il y a Mazur.
9: Ah.
0: Mais non, j'ai dit au revoir à Mazur.
4: Il a rien fait, il voulait répondre. C'était Antonio Bandrapa.
1: Je suis encore là, moi.
9: C'est Bandrapa, ouais.
0: Qui est encore là?
4: Puccino.
1: Al Puccino.
9: On est trois, ouais, c'est super.
0: Bon alors, Agnès.
9: Oui.
0: Ah, ça y est. Attendez.
4: Attends un peu, laisse-le répondre, parce qu'autrement, il va pas s'en sortir. Là,
0: alors, vas-y.
4: Il faut bien qu'il y ait des gens pour qu'ils répondent.
0: Qui
4: non, mais trois, ça suffit.
5: Mais non, il y a Joe Latouf.
0: Ouais, non, ouais. Allez hop, allez oh, putain, je viens de te voir, non, stop.
1: Oui, bonsoir, hop. Madame Latouf.
0: Tu m'éteins les auditeurs,
4: oui.
0: Manu, tu lui dis au revoir à Joe Latouf parce que tu viens de le changer sous un autre nom. Hop, bonne nuit, terminé.
4: Mais tu te fous de ma gueule ou quoi?
0: Trois avertissements de
4: voir. Tu te fous de ma gueule?
0: Le puceau. Bingo. On appelle le puceau là, Man.
4: C'est qui puceau?
0: Evan, demande à Evan. Evan au standard.
4: Ah, allez, il va kiffer
0: Evan,
4: le vilain.
0: Evan au standard.
4: Bon bah Joe Latouf, tu raccroches et puis tu...
0: Non, tu lui dis au revoir.
4: Voilà, Joe Latouf, au revoir et puis viens au
0: Evan
4: standard.
0: Evan au standard, s'il te plaît, merci.
4: Evan, c'est ta chance, putain.
5: Vas-y, viens.
4: C'est ta chance de sortir du week-end, vas-y, viens.
0: Evan,
4: au standard de Gérard.
0: À la place de Manu.
4: Viens,
10: oh,
4: puceau.
10: Putain, c'est un honneur.
0: À la place de Manu.
10: Oh, vas-y, Manu.
0: À la place de Manu.
4: C'est bon, on va pouvoir faire une fin de
5: débat potable.
10: Ouais, je vais t'aider.
4: T'inquiète.
0: Tu me prends des gens quand même là, hein.
10: Non mais j'ai jamais fait ça. Non,
11: je regarde, bah tu décroches.
10: Ah ok, c'est cool.
0: Tu décroches, t'appuies sur le petit bouton là qui.
4: Ouais, mais ça c'est pas ton problème, ça. Vas-y, toi, couche.
0: Bon, alors Monsieur Mazur qui nous reste, Al Puccino et Agnès Q.
1: Bonsoir, bonsoir Gérard, bonsoir tout le monde.
0: Bon alors pour vous, donc est-ce qu'il faut suivre
4: Tu demandes à qui là? Parce que pour vous.
0: On va demander aux trois, ils vont répondre tous les trois.
11: Okay, à quatrième super. Juste avant.
9: En même temps.
5: Je viens de retrouver là, t'es témoin, je viens de le rappeler, GG. Je te jure.
1: Un truc
5: sur ta
1: ouf.
5: Tête. On accueille Versachier.
1: Ah,
10: oui, mais vous l'avez plus, Joe Latouf?
1: Bonsoir.
10: Non.
9: Salut Versachier.
1: Bonsoir, c'est
0: Versachier.
4: Versachier comme le couturier, c'est pas compliqué, hein, c'est haché.
0: Versachier, t'appelles d'où?
1: J'appelle de Paris, bien évidemment, capitale de la mode.
4: Fashion.
0: Bon, et alors pour vous, est-ce que donc pour vous, est-ce qu'il faut suivre est-ce qu'il faut avoir
4: suivi des cours?
0: Suivi des cours pour
1: mal, hein.
4: Alors
1: pour
4: faire monsieur des... Mazur, allez, je vais le faire le débat.
0: Monsieur Mazur,
4: allez-y, mais répondez-moi.
1: Écoutez, moi je répondrai.
0: Non mais
4: sinon tu peux sortir Gérard, c'est mon débat, allez, dégage. Monsieur Mazur, oui. Oui, monsieur Mazur.
1: Monsieur Spirouli, vous mettez votre vie en danger tout de même.
11: Pour l'instant, tu fermes ta gueule, c'est pas ton débat.
1: Juste à live, là,
4: mais t'avances pas là, putain, gueule, tu roules c'est... à quoi toi?
11: Monsieur Mazur.
1: Oui, monsieur Mazur.
0: Donc
1: Gérard,
0: pour vous.
1: Écoute, reprenez les rênes, s'il vous plaît.
0: Trois.
1: Bingo. À Allô ?
0: Oui, je vous écoute, monsieur Mazur.
1: J'allais vous répondre effectivement par l'affirmative. Il vaut mieux, n'est-ce pas, suivre quelques cours ou bien encore une école du type classe mannequin avec de gaulées comme enfin taillées dans l'amour, je voulais dire.
4: Il leur offert des lecteurs DVD.
1: Ouais, bien entendu, de pouvoir défiler en bonne et due forme, n'est-ce pas ?
0: Bon, monsieur Mazur.
1: Oui.
0: On va vous faire une chose. On va vous dire au revoir.
1: Pourquoi, monsieur Gérard ?
0: Parce qu'en bon uniforme, parce que là, vous répondez à côté de la question. Absolument, donc je vous dis au revoir. Manu, s'il te plaît.
4: Non, c'est en bon uniforme, c'est une expression, Gérard.
0: Tu dis au revoir à monsieur Mazur, c'est terminé. Terminé pour monsieur Mazur. Monsieur Mazur, terminé. Merci. Monsieur Mazur, terminé. Manu, s'il te plaît. Merci. Al Pacino.
7: Ouais, bah alors non, je pense pas que t'as pas besoin de prendre des cours, hein. T'es beau gosse ou tu l'es pas, hein. T'as un kiss dans le cou ou t'en as pas, et puis tu peux faire de la mode, y a pas de problème.
0: Non mais, est-ce qu'il faut suivre des cours ?
7: Bah justement, c'est ce que je viens de te dire, t'écoutes un peu tes auditeurs.
0: Et attends, tu me parles sur un autre temps, espèce d'andouille.
7: Bah je te parle comme je te parle.
0: Hé, hey, je vais te dire une chose, des kiss dans le cou, ils t'emmerdent, ok ? Alors, au revoir. Allez, bonne nuit.
4: Mais j'ai
0: Al Pacino.
4: Hey,
0: Al Pacino.
4: Est-ce qu'il faut forcément être beau aussi pour faire de la mode ?
0: Al Pacino, au revoir, bande à part.
7: Salut.
4: Non, bande à part. Pas, ça fait longtemps qu'il est viré.
7: Je te fous un pouce, hein, aussi, avant de partir.
4: Donc j'étais en train...
7: pouce, quoi.
0: Oh là !
12: Routier de mon cul.
5: C'est qui que je vire, excuse-moi ?
4: Oh là là, c'est quoi c'est ce Pacino, standard, là ?
0: C'est quoi, bordel que vous me faites, là, tous les deux, là ?
5: C'est Evan.
10: Il bah, attends, je gère, là, je débute, là.
0: C'est quoi là ce bordel ?
10: Bah, je gère.
0: Ah non, mais de manière.
4: Eh ben, ayons le puceau et tu feras mieux de.
0: Attends, tu me donnes le disque, on va laisser les. Il nous reste.
10: Tu me fais un chèque, Gérard, à la fin.
0: Vers à chier, là.
1: Ouais.
5: Pourquoi tu vas remettre un disque, là ?
0: Ouais, on va remettre un disque.
5: Mais on a fini, là.
4: Attends, on a fini, il est une heure.
5: Non, encore une question et c'est fini.
0: Bah, c'est celle-là, tant qu'ils n'auront pas répondu correctement.
4: Attends, il y a Jean-Jean derrière.
0: Quoi, il a le temps, lui ?
4: Non, il a pas le temps. Attends, il prend une heure, attends, tu crois où ?
0: Dans ce cas-là.
4: T'es pas à la sécu ici, hein, tu fais pas ce que tu veux. Hein.
5: Et.
0: Non, mais, mais attends, mais toi, tu t'écrases, toi, pour un instant, tu fais l'aria, tu vas t'écraser, maintenant, on va demander. Mais Agnès Q ?
12: Oui.
0: Donc, tu veux répondre vite fait à la question avant qu'on laisse la parole à.
11: À Jean-Jean.
0: À Jean-Jean, je sais pas quoi, là.
12: C'est comme tu veux, mais je veux bien te répondre.
0: Ouais, alors, vas-y.
12: Bah, en fait, ouais, il y a des écoles, hein, pour faire un mannequin. Et tu peux faire des stages aussi.
0: Mm-hmm.
12: Moi, je fais un stage pour apprendre à me coiffer.
0: Mais t'as pas besoin d'apprendre à te coiffer pour faire défiler.
12: Si, les mannequins, ils apprennent à se coiffer, hein.
4: Faut faire des stages pour apprendre à se laver aussi, non ?
0: Non, je crois pas, là. Attends 5 minutes, Agnès Q, ouais.
12: T'es au stade anal.
0: Oh, c'est le... Comment ? Attends, j'ai mal entendu ce qu'elle a dit.
1: Elle a parlé de ponctuer.
4: Au stade de rénal.
5: C'est-à-dire que t'en es au début.
12: Stade rénal, oui.
0: Ouais, je crois que...
5: Je peux accueillir mon genre, moi ? On accueille Antoine.
0: Bah, de toute manière, c'est pour la fin, hein.
5: Ouais, c'est pour la fin, Antoine.
1: Allô ?
0: Antoine.
1: Allô ?
12: Salut, Antoine.
1: Allô,
0: Antoine, t'appelles d'où ?
1: J'appelle de Paris.
0: Ouais, 101.9, d'accord.
1: Et j'appelle pour la Mercedes SLK, là, j'ai entendu 4 conneries à la suite.
0: Ah. Non mais ouais,
1: j'ai entendu bon, bonne...
0: Manu Manu, tu lui dis au revoir.
5: Il
0: n'y a pas de Mercedes.
5: Il a entendu 4 conneries enchaînées, il a...
0: Non, non, il n'y a pas de Mercedes à gagner. Eh, il n'y a pas de Mercedes à gagner avec moi, allez.
5: Mais si,
0: il n'y a pas... Oh, tu me coupes.
5: La Mercedes du pot de l'Alma.
1: Mais en tout cas, t'es super sympa. Oh putain, je...
4: Oh là là, eh, donne-moi ton stylo d'ailleurs. C'est ça que je cherche.
0: Zob.
4: Bon, il a gagné la Mercedes, c'est ça?
0: Non, il a rien gagné du tout, il y a rien à gagner. Il y avait peut-être
1: attends,
0: une question.
1: Si
0: oh
1: attends,
0: si tu lui dis au revoir à lui là.
10: Ouais, j'ai regardé
0: Antoine,
10: l'internet.
0: Antoine, eh ben, va te faire couper les cheveux. Va te faire couper les cheveux. Va te faire la couée. Au revoir. Au revoir. Une question à internet.
10: Ouais, il y a le baron sur internet qui demande si tu serais prêt à aller défiler une plume dans le cul à la MJC de Ronny Soubois.
0: Non.
5: Bien la question.
4: Bien, Puceau, t'as bien fait de venir.
10: Bah, je sais pas, c'est la première fois.
0: Non, mais il y a une question. Il y a une question que j'ai demandé à Puceau avant qu'on laisse l'antenne à Jean machin.
10: Jean-Jean.
0: À Jean-Jean. J'ai demandé au Puceau, est-ce que depuis les dernières vacances que t'as faites avec Manu, est-ce que.
10: On n'a pas pris de vacances ensemble.
0: Non, mais. Est-ce qu'avec Manu, ça s'est bien passé? Il t'a bien expliqué comment qu'il fallait faire
10: Non, j'ai ramé.
0: Oh, t'as ramé. Oh,
5: j'ai galéré à le former.
10: Tu me l'as dit toi-même, j'ai ramé. Tu m'as dit j'avais fait des blancs pour enlever
0: ça. C'est dommage.
4: Tu peux finir ton débat là.
0: Bon, alors, Agnès, que.
4: Bah, les conclusions. Parce que
0: Agnès.
4: Je vais faire un débat après.
0: Agnès.
13: Oui,
0: Agnès, conclusion.
13: Bah, conclusion, ton débat, c'était grave de chez grave.
14: Ah ouais, là, vraiment.
1: Ouais, c'est clair, hein, c'est décevant comme mec. Hein.
13: Dans le genre pourri, je crois que c'est le pire que t'as fait. C'est encore pire quand tu prépares pas. Donc voilà,
0: ouais.
13: Quoi.
0: Laisse tomber. Bah, dans ces cas-là,
13: avec ou sans cul, c'est une grosse merde. Donc, bon,
0: alors toi, tu vas te faire foutre, espèce de pétasse.
5: Ça y est,
0: écris
5: pas, je l'étais. Ça y est.
13: J'ai envie de câlin.
0: Oh putain, ça commence à me gonfler sérieusement, cette histoire-là.
1: Quelle grosse...
0: Vierge. Hein? Versacier, là, je sais pas quoi, là.
1: Vierge. Bah écoute, débat sur la mode, ouais, pas mal. Le sujet était bien. L'animateur était un petit peu limite, quand même.
4: Ouais, c'était improvisé, en plus.
1: Ouais, moi...
0: C'était improvisé, hein.
1: Moi, je pense qu'à regarder ta dégaine, je pense que tu devrais inspirer les prochaines lignes pour, je sais pas moi, les costumes de bagnard ou des joueurs. Ouais.
0: Hein, dans ces cas-là, tu vas t'apprendre à te torcher le cul. Hop, au revoir. Au revoir. Au revoir. Bah, c'est tout, on n'a plus personne.
1: Bah, si, je suis encore là, mais bon.
0: Qui ?
5: J'ai oublié de l'accueillir, c'est Poussoulis.
0: Qu'est-ce qu'il fait là, lui ?
5: Bah, parce que c'était fini, alors je t'ai pas dit qu'il était là, mais voilà. Il va faire une petite conclusion.
0: Bon, il va faire sa conclusion.
4: Bah, putain, je vais te prendre en photo.
1: T'es un peu en salaud, Gérard. Quand tes potes t'aident à déménager, c'est pas la peine d'en faire toute une histoire. Voilà.
0: De quoi ? Tu peux répéter ce que tu viens de dire ?
1: J'ai compris le message.
0: Non, j'ai pas compris.
13: J'ai envie de câlin.
1: De toute façon, j'ai rien d'autre à dire. J'ai même pas participé à ton débat, espèce d'enfoiré.
13: J'ai envie de câlin.
0: Bon ! Qu'est-ce qui se passe ? Alors ?
13: J'ai envie de câlin.
15: Bah, Manu, tu coupes. Putain, mais c'est pas moi.
13: J'ai envie de câlin.
15: Bonjour Moussaillon, c'est les innocents.
13: J'ai envie de câlin.
15: Elle a envie de câlin.
0: Gildard.
4: Voilà, c'est bien Manu.
0: Ça y est.
4: Quand même.
0: Bon alors maintenant, ouais. On va faire la petite réunion. Le puceau là.
15: C'est bon, il est non, il est une heure, j'y vais moi.
0: Ah bah tu vas, bah casse-toi.
4: Toi, il y a Jean-Jean là qui veut faire la conclu.
16: Non mais qui fasse la réunion.
0: Non mais là, on va discuter un petit peu. J'ai vaguement vu qu'apparemment vous êtes en train de vous foutre de ma gueule encore, comme d'habitude, hein, Fildar. Fildar, Manu.
4: Manu, t'as pas une cassette, je vais enregistrer RFM là.
5: Non, franchement, j'ai plus rien là.
4: Ah,
0: bon, bah dans ce cas-là, vous êtes en train de vous foutre de ma gueule. Vous continuez. Lundi, vous avez foutu de la merde. Vous avez même pas été capable d'épauler Max. Mardi, ça a été de la catastrophe, mais grave de chez grave. Vous avez pris une nana. Mais alors, une mythomane.
5: Mais on craint.
0: Non, mais vous avez pris une mythomane.
5: Elle
0: savait même pas ce qu'elle disait.
5: Gérard,
0: hein,
5: on parle pas de la semaine parce que t'es pas là et tu connais rien.
0: Non, attends.
5: On parle de ton débat.
0: Non, mais moi je peux te dire une chose. Qu'à l'heure actuelle.
16: Attends, Gérard, ça sert à rien de s'énerver maintenant, attends deux secondes.
0: Parce que moi je vois.
16: Ah bah attends, je vais archiver.
0: Bon, tu te manges le cul toi là-bas là.
16: Je vais archiver la réunion pour que tout ce qui a été dit, je puisse me réécouter, les faire écouter au patron.
0: Encore ?
16: Non, parce qu'après il y a des choses qui se disent et puis c'est bon.
0: Bon, Fildar, s'il te plaît, tu vas te manier.
16: Attends, je cherche une pépite, c'est pas chier.
0: Non, mais tu vas te manier le cul. Hein ? Parce que moi je vais vous dire une chose. Moi j'ai écouté depuis deux jours, oui. Apparemment vous avez foutu que de la merde. Ouh. Et vous continuez.
4: Où ça ?
0: Lundi.
4: Moi je suis venu devant ta porte, foutre de la merde.
0: Lundi, ça a été de la catastrophe l'émission. J'ai écouté, ça a été vraiment du bordel à part le Ricky Larsen. Il n'y a que le Ricky Larsen qui fonctionne.
4: Ah bon ?
0: Sinon, les auditeurs nazes.
4: Ouais.
0: Hier, j'ai vaguement écouté. Vous avez personne à vous mettre sous la dent. Vous avez voulu m'appeler, mais comme j'étais trop fatigué suite à l'opération, vous
4: m'a dit que t'avais fait un concours de tequila frappé. Moi.
0: Vous avez eu Sandy. Manu, t'as pas été capable de la passer en direct.
4: Par contre,
0: elle aurait pu très bien donner de mes nouvelles. Donc vous avez passé une nana, une mythomane qui savait même pas ce qu'elle disait. Donc si c'est pour comme ça sert à rien. Hier soir, j'ai pas tout le temps écouté parce que je suis venu entre deux. Et j'espère que ça va pas continuer, que dans les jours à venir, ou même dans les semaines à venir, et voir les autres débats, vous allez pas me les saccager, parce que si c'est pour saccager les débats, c'est pas la peine qu'on en fasse. Hein ? Donc j'espère que ça va être pris en compte, que vous allez bien réfléchir à ce que je viens de dire, et cette histoire de j'ai envie de câlin, d'Henri et tout ça, je ne veux plus en entendre parler à l'antenne, ça me prend la tête. Ça casse la tête
4: mais
0: à Sandy.
4: Qu'est-ce qu'il y a eu?
0: Ça me prend la tête et ça prend la tête à Sandy.
4: C'est normal, mais ça te prend les tripes. Hein, mais je comprends.
0: Nous, on commence à en avoir ras-le-bol. Bah, tu sérieusement. Dans ce cas-là, vous faites une chose.
4: Faut pas touser avec Henri.
0: Mais même.
4: Tu restes tranquille chez toi. Tu couches.
14: Attends. Tu l'invites pas pour.
0: C'est lui qui appelle soi-disant. Vous le laissez appeler, c'est tout.
4: Non, mais vous couchez ensemble, après vous assumez, quoi.
0: Voilà. Attends, moi,
4: tu veux coucher avec Henri et Sandy? Bah, Henri et Sandy,
14: vous faites des trucs à trois,
0: Sandy, elle avec moi. Sandy, elle avec moi, c'est tout. Maintenant, vous lui foutez la paix à Sandy, vous l'appelez pour avoir des nouvelles et c'est tout. Maintenant, le reste, on veut plus en entendre parler. Si on entend encore parler d'Henri, c'est simple. À la fin du mois, il n'y aura pas de débat. C'est clair, net et précis.
4: C'est pas de notre faute.
0: Non, mais si, c'est
14: de notre faute. Faut que t'assumes ce que tu fais.
0: Déjà, le courrier. Oui. Ça commence à bien faire.
4: Il était sympa le courrier ce soir.
0: Non, pour l'instant, il y en a ras-le-bol de cette histoire. Hein? Christine, Henri, maintenant on a que ça. Alors là, ça commence à me gonfler. Sérieusement. Si j'entends parler de ça, encore une fois, je te jure que là, c'est terminé. Et Max, il va être au courant. De toute manière, pour l'instant, il n'y a rien qui est prévu entre moi et Max. Donc. Il n'y a pas de contrat, donc je peux très bien, à la fin du mois, rester chez moi.
14: Un truc à quatre, avec Henri, toi,
0: ta
14: Max
0: gueule,
14: et
0: toi.
14: Sandy.
0: Toi, ta
14: c'est
0: gueule.
14: C'est chaud, ça.
0: Ok, oh, maintenant, vous lui foutez la paix à Sandy. Et Henri, vous le laissez faire ce qu'il veut. C'est son problème, c'est plus le mien.
4: Il fait ce qu'il veut, Henri, mais bon, la pépette d'Henri, elle lui
0: dit... On n'en a rien à foutre.
4: Elle lui dit petit,
0: c'est en vrai. On n'en a rien à foutre.
14: Non, elle a pêché au DMST dans...
0: Maintenant, vous foutez. Avec ça, vous nous arrêtez de nous casser les couilles parce que ça commence à bien faire. Clair, net et précis. S'il a pas compris ce que je lui ai dit par téléphone, c'est qu'il comprend jamais, qu'il comprendra pas. Ok. Alors, en de bon entendeur, salut.
14: Tu lui as expliqué quoi par téléphone?
0: En de bon entendeur, salut. On va s'écouter les prostituées.
4: La réunion est terminée là.
14: Ça y est, c'est fini.
4: Donc bah tu dis au revoir et puis tu t'annonces la suite.
0: Donc là vous allez retrouver Jean-Jean pour jusqu'à 6h et à 6h vous allez retrouver Bob Gwen et Martin pour la Mercedes.
4: Elle a été gagnée
0: mais justement.
4: T'as la tienne.
0: Non, non, mais moi, j'ai pas de voiture. Donc,
4: c'est un brancard.
0: Donc, vendredi.
14: Il roule en ambulance.
0: Vendredi, il y a quoi?
4: Il y a sans aucun doute à 23h.
0: Non, mais. Les soirées. Les soirées, ils mixent où?
4: Il y a une soirée disco au chill out à.
0: Bon, ta gueule.
4: À l'Opus Café.
0: Ta gueule. On va s'écouter les prostituées à nous.
4: Non, Max est à Tours. Voilà, il est au scoop à côté de Tours demain soir. Ouais.
0: Bah attends, j'ai rien.
4: T'as rien, t'as rien, je sais, il te reste plus rien sur ton compte, mais je peux pas t'aider.
0: Ta gueule,
14: j'ai pas filé de la thune.
4: Rien. Non, il est bon, au scoop, à côté de Tours, au scoop. Demain soir.
0: Et voilà, dimanche, il y a.
4: Oui, bah comme d'hab, éclectique, balade nocturne.
0: Et ça sera la 71e émission.
4: Oui, 72e plutôt.
0: 72?
4: Et oui.
0: Et voilà, et nous on se retrouve dans le courant de la semaine si on voit que ça se passe mal.
4: Si tout va mal.
0: Si tout va mal, j'essaierai d'appeler pour passer parce que sinon.
4: Tu fais pas de rééducation pour ta jambe en fait?
0: Va te faire foutre. Et on va s'écouter les prostituées, quoi? C'est qui a marqué ça?
14: Anorexique.
0: Voilà, avec les.
14: Redis-le bien, merde.
0: Voilà, mais attends, mais tiens.
4: Allez!
14: Non, mais vas-y, Gérard, merde, fais ton truc.
0: Alors, on va s'écouter les prostituées anorexiques avec des scocs, je sais, ventre plat. Je sais pas ce que c'est, mais bref. Bon, en plus, c'est même pas ça.
17: Bonsoir et bienvenue sur le répondeur de Monsieur Madu.

0: 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Donc je pense qu'on va attaquer le deuxième débat avec pour ou contre les femmes. Pour ou contre les femmes, et on va merci la crapette. Alors on va accueillir Sandrine.
1: Bonjour,
0: 24 ans.
1: Sandrine.
2: Bonjour
0: Gérard. Feuille de rose, mon amour.
1: Bonsoir, feuille de rose.
0: Bonsoir ma chérie.
2: Ça va?
0: Ça va ma petite chérie?
2: Ça va et toi?
0: Je sais pas, faudra peut-être que.
3: Tu regardes ce matin?
1: T'as regardé ce matin?
0: Et pour l'instant j'ai regardé, mais ça va à peu près bien. Hein. Donc alors vous avez pas commencé à me traiter de trouduc. Parce que j'ai entendu un mec là, j'aime pas trop.
1: Continue.
0: Antonio.
1: Bonsoir Antonio.
4: Bonsoir les filles, quand vous faites ça m'excite un peu.
0: Magali.
1: Bonsoir Magali. Ah, les mecs vous pouvez dire bonsoir aussi. Hein. C'est vrai que les mecs vous pouvez aussi
2: bonsoir
1: dire bonsoir.
2: Magali. Bonsoir Magali. Bonsoir Magali. Bonsoir.
1: Vas-y continue.
0: Adèle.
1: Bonsoir Adèle.
5: Salut tout le monde.
6: Adèle des Soubirous.
5: Non.
0: Qui c'est qui vient de dire ça?
6: C'est Sandrine.
0: Ouais, ça m'étonne pas.
1: Encore une
0: fois. Aurélie.
7: C'est Thierry.
1: Bonsoir Aurélie.
7: Salut Aurélie.
6: Bonsoir.
0: Salut Aurélie, comment vas-tu?
6: Ça va.
0: Toi
6: aussi?
0: Ça va.
7: Ouais. Gérard, avant de commencer le débat, il paraît que t'es un peu cinéphage. Je vais te faire un truc, il faut que tu devines. Alors attention, t'es concentré?
0: Magne-toi parce que.
7: Ouais, je vais me magner. Bon, tu te tais.
0: Ouais, bon,
7: attention. Si attention. Alors c'est quoi Gérard?
1: Un milieu sous les mers.
7: C'est quoi Gérard?
0: Vous êtes déjà deux derrière. Hein.
5: Non, glou.
0: Bon, bah alors c'est bon.
7: C'est quoi?
0: La main de ma soeur dans la culotte d'un
7: seul.
5: Mais non.
7: Ça c'est l'inceste. Ça c'est quoi ce que je viens de faire?
0: Bon, ça y est, c'est bon.
7: Gérard, il faut que tu
6: dises
7: la réponse.
6: Hein. Devine Gérard.
7: Souviens-toi,
0: ouais, je m'en fous. Comment?
5: C'est tes cousins, ces mecs-là.
0: Ouais, c'est des moussets qui espèce d'abrutis.
7: C'est trop con, c'était Godzilla. C'était le Godzilla, c'est pas.
5: Arrête, c'était Kizmo.
1: Voilà. Il y a Zabi, son Mindel, qui commence le débat en disant Gérard, toi tu es un homme ou une femme, et Petit Cœur, qui est toujours là, et qui dit je suis jaloux, Gérard a appelé Feuille de Rose, mon amour.
6: Ah.
0: Mais alors, Petit Cœur, s'il te plaît, ça fait 50 fois que je te demande.
6: Non, Gérard.
7: Est-ce que
6: Gérard,
7: tu sais pas, Gérard, que Feuille de Rose, elle couche avec moi.
0: Bon, ta gueule, pas.
7: Je termine.
1: Il y a Akira qui dit les femmes ne sont qu'un luxe dont les hommes intelligents savent se passer. Gérard, à méditer.
7: Okay,
1: et donc maintenant, c'est à toi.
0: Bon, alors, la première question, je pense que vous l'avez tous entendue.
7: C'est quoi la phrase là? Non, j'ai pas entendu. C'est quoi la phrase avec le luxe des femmes, tout ça?
1: La phrase, c'est les femmes ne sont qu'un luxe dont les hommes intelligents savent se passer.
7: Ah, d'accord.
1: Je crois que je vais l'écrire à Gérard, puis ça, il va réfléchir.
0: Je préfère.
7: Gérard, c'est un clochard, ça veut dire.
6: Ouais.
0: Bon, alors, attends.
6: Gérard, attendez.
0: Antonio et Adèle.
5: Tu vas pas commencé à gueuler, Gérard.
0: Attends, déjà, toi, tu attends.
7: Commence à nous gonfler, pauvre.
1: Ouais, Gérard, je pense qu'on pourrait quand même commencer le débat.
5: Ouais, non. Parce que là, tu gonfles.
6: Laissez-le parler. Gérard, c'est un espagnol, il sait bien traduire.
0: Est-ce que pour ou contre les femmes?
6: Pour
0: Gérard, attendez, comme il y a deux connards qui ouvrent leur grande gueule.
7: Pas un connard.
0: Gérard. Comment, connard?
6: On n'insulte pas, Gérard, c'est feuille de rose.
0: Attends, feuille de rose, pour l'instant, je m'occupe d'Antonio.
7: Moi, je suis pour.
0: Antonio?
7: Oui, je suis pour les femmes.
0: T'es pour?
7: Oui.
0: Pourquoi?
7: Parce que, bon, c'est les femmes ou les chèvres, donc...
0: Non, mais attends.
7: Tant qu'à faire, je préfère flotter les seins.
5: Contre.
7: Tu vois ce que je veux dire, Gérard?
0: D'accord. Adèle?
7: Quoi qu'il y ait des femmes qui ressemblent à des chèvres.
5: Moi, je suis carrément contre les femmes.
7: On a dit qu'on parlerait pas de Christine, donc...
0: Ouais, non, mais attends, Antonio, tu commences déjà par...
5: Contre.
0: Bon, alors... Antonio, Adèle, dégagez, bonne nuit.
1: Mais Gérard, c'est pas respecté, c'est bon.
0: Antonio, il y a deux personnes avec lui.
5: Gérard, j'ai rien dit.
7: C'est ma chèvre.
0: C'est ta chèvre, dans ce cas-là, ta chèvre, tu vas voir au standard si j'y suis. Tu vas aller voir Gaël. Comme ça, je serai tranquille avec toi, je continuerai mon débat. Adèle.
5: Ouais, moi, je suis carrément contre les femmes, quoi.
0: Pourquoi?
5: Parce que je préfère sodomiser des gars dans les chiottes de la loco.
0: Alors, Adèle, bonne nuit, tu retournes à la loco.
1: Gérard, c'est parce qu'à chaque fois on parle de la loco,
0: non,
1: tout de suite,
0: bien.
1: Tu prends qui pour toi.
0: Arrête!
5: Y'a rien,
6: bon, Gérard.
3: assume un peu.
8: Arrête, merde.
3: Gérard,
8: ça suffit, là.
3: Arrête le Gurondin, Gérard.
8: Bon, ça suffit maintenant, là.
3: Bon, t'assumes un peu.
8: Bon, alors déjà, j'avais bien précisé, avant que je commence les débats, qu'on ne parlait pas de locaux. Adol, tu dégages, bonne nuit.
1: Gérard, il n'y a pas de censure.
8: Non, non, mais si, il y a des censures.
1: Non, Gérard, il n'y a pas de censure.
3: Laisse
8: Adèle,
3: Gérard, moi je suis pour les hommes.
8: Bon, oh, t'arrêtes avec ça.
7: Qu'est-ce que
8: pour
7: les hommes?
8: Oh, bon, t'arrêtes.
7: Eh, Gérard, t'arrêtes de gueuler 5 minutes.
8: Ouais, ta gueule, toi, tu fermes ta gueule, d'accord?
7: Quoi,
3: moi, je suis pour les hommes, hein, Gérard.
7: Eh, tu vas
3: alors, t'arrêtes de les insulter, moi, je suis pour les hommes et je suis avec Adèle.
7: Ouais, voilà, espèce d'enculé, là.
8: Mais enculé toi-même, connard. Alors, tu dégages, va te faire sodomiser. Et hop, tu dégages. Dégage, bonne nuit, vous êtes en
3: quartier. Pas Adèle, Gérard.
8: Je veux pas le savoir,
3: Moi, je suis pour les hommes, Gérard.
8: Non, pour l'instant.
7: Ça se voit que tu l'as jamais vu.
8: Ta gueule, toi. Bon, alors, Sandrine.
9: Oui.
8: La même question.
9: Je suis pour les femmes, bien sûr. Les hommes ne peuvent pas vivre sans femmes et les femmes ne peuvent pas vivre sans hommes. Voilà.
8: D'accord. Ok.
7: Ok, super.
8: Bon, ta gueule, toi, je t'ai pas sonné quand je t'appellerai pas de chum. Quand je t'appellerai pas de chum, tu sortiras de sous le lit.
7: Pourquoi tu m'insultes comme ça, Gérard?
8: Quand je t'appellerai pas de chum, tu sortiras de sous le lit.
7: Ben voilà, je sors de mon
3: lit. Gérard, je dis toujours la même chose. Tu peux répéter cette phrase poétique, Gérard? Sur le pot de chambre.
8: Quand je t'appellerai pas de chambre, tu sortiras de sous le lit.
7: Quand je t'appellerai pas de chambre, je t'enculerai de sous le lit.
9: Il a trois
8: livres,
9: il va des années
8: 70,
9: il va sortir un livre, Gérard.
8: Alors moi, ça va aller vite, parce qu'à 3h, moi, à 2h30, j'arrête.
7: Ok, super,
8: jusqu'à 3h. Les femmes sont quand même...
7: Si tu veux.
3: Gérard, c'est Feuille de Rose, j'ai pas répondu.
8: Bah alors, Feuille de Rose, je t'écoute, dépêche-toi.
3: Oh, et tu pourrais être plus sympa avec moi, quand même. Hein.
8: Non, mais attends, la semaine dernière, je t'avais demandé quelque chose et...
3: Qu'est-ce que tu m'as demandé? On m'a raccroché au nez la semaine dernière, je suis désolée.
8: Ah bah, alors, tu verras ça avec Gaël tout à l'heure. C'est pas moi, bon, c'est...
3: Alors, tu peux être un peu plus sympa avec moi, quand même.
8: Bon,
3: allez, Gérard, c'est Feuille de Rose.
8: Ou alors Feuille de Rose, vas-y.
3: Bon, alors moi je dis que je suis pour les femmes, ça c'est normal, parce que grâce à qui on est sur Terre, c'est grâce aux femmes, et bon, un petit peu aux hommes, mais surtout grâce aux femmes, d'accord?
1: Oh là là, Gérard, réagis à ça, s'il te plaît.
8: Feuille de Rose.
3: Gérard,
8: oui.
3: Comme tu me connais.
8: Non, je te connais pas.
3: Non, enfin bon, tu m'aimes bien.
7: Ok, super.
3: Bon alors, tu peux, donc à ton avis, toi, pourquoi,
9: Adèle,
3: tu aimes les... Tu es pour ou contre les femmes? Non, non, Gérard, t'es pour ou contre les femmes?
8: Alors, je vais répondre.
3: Gérard, il est pour les hommes.
8: Mais qui c'est qui vient de dire ça? Qui c'est qui a osé dire? C'est une bonne de femme.
3: C'est pour les femmes aussi, Gérard.
7: Gérard.
3: Pour les deux, ça dépend aussi.
7: Gérard, je voudrais te dire un truc.
8: Oui.
3: Ça dépend.
7: Gérard, c'est Adèle, je m'excuse pour mon impolitesse.
8: D'accord. Oh, ok, je te remercie.
3: Adèle qui fait du déj.
8: D'accord.
3: Ouais, alors, mais vous l'avez pas vu, c'est pas possible.
8: Bon, Magali.
3: Oui.
8: Magali, tu réponds, s'il te plaît?
3: Oui.
8: Alors, est-ce que t'es pour ou contre?
3: Moi, je suis pour les hommes et je suis pour les femmes. Mais surtout pour les hommes.
8: Alors, d'accord. Mais pourquoi? Magali, s'il te plaît.
3: Oui.
8: Tu viens de dire pour les hommes, mais alors moi, je te pose la question, pourquoi?
3: Pourquoi? Parce qu'on a besoin des hommes, quand même.
8: D'accord. Ok.
1: C'est clair, il y a
8: Attendez, je vais répondre.
1: C'est clair, on a besoin des hommes et il y a quelqu'un qui c'est habile, qui disait réaction à la folle qui parle et la petite graine, qui est-ce qui la met?
8: Moi, bah ça.
1: C'est très mignon.
7: C'est pas Gérard, en tout cas.
1: D'ailleurs, Gérard, est-ce que tu as déjà vu des petites graines?
7: Ouais, dans le parfum de son trou de balle.
3: Hé, Gérard, on passe au balante. Ça veut pas dire j'aime te faire l'amour, hein. Ça veut dire un petit pas en avant et trois petits pas en arrière.
8: Attends, qui c'est qui vient de répondre? C'est Magali, d'accord. Bah, Magali, pour l'instant, je vais continuer la question. On va demander à Aurélie.
10: Oui, alors moi je suis pour les femmes parce que sans les femmes, il n'y aurait pas d'hommes, quoi.
1: Non, et sans les hommes, il n'y aurait pas de femmes.
8: Aurélie.
10: Oui.
8: Aurélie.
10: Oui.
8: Est-ce que tu as bien compris le sens de la question?
10: Tout à fait.
8: Ouais. Bah, à mon avis, non. Hein. Alors moi, je vais vous répondre. Moi, je préfère les femmes.
1: Et pourquoi, Gérard?
7: C'est pas vrai.
1: Pourquoi, non. Gérard? Parce que t'es hétérosexuel?
8: Non.
7: Gérard, t'es un
1: sale hétéro. Gérard, tu n'es pas un hétérosexuel?
8: Non, pas
7: Gérard,
8: du tout.
7: Pas un homo.
10: C'est trop compliqué dans le dictionnaire.
1: Donc tu n'es pas un hétérosexuel. T'es un homosexuel. Donc tu peux être aussi bi.
8: Non.
7: C'est ni un hétéro, ni un homo, c'est un clodo.
8: Alors, je veux dire une
7: couche viable.
8: Je veux dire une chose.
7: Une couche viable.
8: Antonio.
7: Ouais,
8: c'est
7: toi. Oui, je t'écoute.
10: Sortira de sous le lit.
7: Ok, super. m'appellerai chiotte turque.
8: D'accord, c'est bon.
7: Quand je t'appellerai ma couille.
8: Arrête un peu, toi.
7: Ok,
8: allez,
7: super.
8: Dégage.
7: Ok, super.
10: Question, Gérard.
8: La deuxième. Les femmes sont-elles aussi intelligentes que les hommes?
10: Sandrine,
8: qui t'emmerde, toi, connard.
1: Non, Gérard, attends, tu poses une question, il fallait t'attendre à du remue-ménage, je suis désolé.
8: Alors, Sandrine.
7: Gérard,
1: c'est Adèle. Si veut, il me parler, Adèle.
7: Gérard, c'est Adèle. Moi, j'ai rien dit, je suis poli. Non, je trouve que les femmes sont quand même inférieures aux hommes. Non,
8: Adèle,
7: non,
8: Adèle,
7: non,
8: Adèle,
7: non, attends. Non, c'est pas les femmes, elles sont quand même un peu supérieures aux hommes. Donc,
8: c'est
7: un compliment. On couche ce soir. Non, Gérard, c'est Adèle, je voudrais continuer. Ouais, donc, les femmes sont inférieures aux hommes.
11: C'est trop un macho.
7: Non, écoutez la suite. Mais Gérard est inférieur aux femmes.
8: Adèle, s'il te plaît, je ne répondrai pas à ta question.
7: J'ai compris le message.
8: T'as bien compris.
1: Il y a Serval sur Minitel qui dit les femmes sont plus intelligentes puisqu'elles nous laissent croire le contraire à nous les hommes.
10: Exactement.
8: Et ça c'est vrai. T'as rien compris, mais c'est pas grave.
1: Moi,
8: je vais vous dire une chose, que certaines nanas nous font croire des trucs et c'est faux.
7: Ok, super. Surtout à toi.
10: Vous quoi? On vous manipule, on fait de vous ce qu'on veut.
1: Gérard, excuse-moi, qu'est-ce qu'elles t'ont fait croire, les nanas?
10: Pas grand-chose.
8: Mais c'est un feuille de rose la semaine dernière.
10: Alors, Gérard, écoute-moi.
7: C'est pas vrai.
10: Raconte-moi, quel est le problème là?
8: Non, mais je te préviens.
10: Oui?
8: La semaine dernière, quand j'ai voulu te revoir en antenne, j'ai eu la crapette et la crapette m'a dit que tu déménageais, que tu allais sur le Valois. D'accord.
7: Ouais, c'était une feinte pour pas voir ta sale gueule.
1: Vous allez pas régler vos affaires, ça ne regarde personne.
8: Non, bah, feuille de rose.
1: Et pour ressort du débat, Gérard, s'il te plaît, je voudrais bien qu'on revienne quand même sur le sujet des femmes. Voilà. Et pour ça, il y a petit cœur sur Minitel qui dit elles sont supérieures les femmes car elles sont capables de faire très mal.
7: Ouais, c'est vrai.
1: Julien qui dit les garçons naissent dans les choux et les filles dans les roses. Et Gérard dans la décharge du coin.
7: Faut le dire quand même, c'est vrai.
1: Et maintenant, je pense que Gérard, tu peux continuer.
8: Bon.
10: Allez, Gérard.
8: Sandrine.
7: Tu nous parles d'où, là, Gérard?
8: Ta gueule, toi!
7: Tu restes poli, je t'ai rien dit, je me suis excusé et tout, et toi, tu m'insultes.
8: Bon, bah, tu la fermes pour l'instant, je suis en train de demander à Sandrine, là.
7: Ouais, mais c'est pas la peine d'être comme ça.
8: Oh! Tu la fermes!
7: Enculé.
8: Toi-même, alors, tu dégages.
7: Ok, prends pas la gueule, c'est tout.
8: Je veux que tout le monde réponde!
7: Ok, produc.
10: Allez, Gérard.
8: Bon, Adèle, tout à l'heure, tu as le trou du coup que tu vas aller. Tu vas aller au sondage, je reste avec les nanas.
1: Gérard, je pense qu'il faut qu'on accueille donc Anthony. Donc, faut qu'on dise bonjour, Anthony.
10: Bonjour, Anthony.
12: Bonsoir, les filles. Bonsoir.
1: Bonsoir,
12: Julie.
1: Et moi.
12: Bonsoir, Gaëlle, excuse-moi.
1: Enzo sur Minitel qui dit Gérard, il n'y a rien de plus beau que le corps d'une femme, surtout celui de Christine.
7: Il n'y a rien de plus moche que le corps de Gérard.
10: Elle est supérieure à lui.
1: Et comment était le corps de Christine?
10: Gérard.
8: Mais ça, pour l'instant, j'allais pas dire que je répondrais. Attends, toi, tu vas déjà rester poli parce que tout à l'heure, tu as vite été dégagé.
7: J'ai dit ta sœur, j'ai pas dit ta sœur.
8: Bon. Alors, je demandais à Sandrine.
10: Oui.
8: Si elle pouvait répondre à ma question parce que.
10: Tu peux me la rappeler, s'il te plaît? C'est
8: alors, trop les femmes sont-elles aussi intelligentes que les hommes?
10: Mais bien sûr, on est même supérieurs à eux.
8: Alors pourquoi? Attendez, s'il vous plaît, Adèle et Anthony.
7: Ouais, Christine.
8: Adèle et Anthony, s'il te plaît. Tu me laisses gérer mon débat, s'il te plaît. Bon, ok.
7: Ok, alors, Christine.
8: Sandrine.
10: Oui.
8: Alors pourquoi?
10: Bien sûr, on est supérieurs aux hommes. On vous manipule comme on veut. On vous fait faire caprices.
7: Gérard,
10: c'est
7: Anthony,
10: homme,
7: est-ce
8: là,
7: que c'est vrai que t'es le...
8: Attends,
7: est-ce que c'est vrai que t'es le père naturel de Corky?
8: Bon, alors Anthony, tu vas faire un petit tour au standard.
7: Je reviendrai.
1: Qu'est-ce qu'on dit, Anthony?
7: I will be back.
8: Au revoir, Anthony.
7: Gérard, Gérard, c'est quand même pas faux ce qu'il a dit. Tu serais peut-être le fils de Chewbacca, quand même.
8: Bon, alors...
7: Alors,
8: Sandrine.
11: Tu vois les réflexions des gars, tu vois, très intelligent.
8: D'accord.
11: Ce qui prouve qu'on est quand même plus intelligent qu'eux.
8: D'accord. Ok.
5: On va accueillir un nouvel auditeur.
8: Non, tu vas fermer ta gueule pour l'instant.
1: Et on accueille Tony.
5: Oh,
8: bonsoir,
5: Gérard.
8: Non, mais attends.
5: Salut.
8: Salut,
5: Gérard,
8: je t'encule. Adélarnette. Non. Attends, Tony,
5: si tu... Je suis pas trigueux. C'est pas grave.
8: Tony, tu la fermes, d'accord?
5: Ouais, Gérard, c'est comme ça que tu
8: m'accueilles,
5: Gérard.
8: Tu la fermes pour l'instant.
5: Gérard, je peux te dire un truc?
8: Quoi?
5: Je t'emmerde.
8: Eh ben, dans ce cas-là, tu dégages. Bonne nuit. Comme ça, moi aussi, je t'emmerde. Allez, au revoir, Tony.
11: Gérard, continue ton débat, là.
8: Tony, tu dégages, bonne nuit.
5: Mais j'ai rien dit.
8: Je veux pas savoir, tu vas voir, si tu m'emmerdes, tu dégages.
11: Gérard,
5: c'est trop de la discrimination.
11: Gérard, c'est qui, Christine?
5: Pourquoi tu m'aimes pas?
8: Parce que je t'aime pas, c'est tout.
5: Mais je peux même pas raconter mon prénom
1: maintenant. Attendez, 30 secondes. Gérard, et le standard, enfin, les auditeurs, j'aimerais qu'on vienne un petit peu sur le débat, parce que je crois qu'on part un peu en couille.
8: Donc, je voudrais bien que chacun réponde correctement sans me poser de questions sur les auditrices que j'ai eues.
11: Ok. Allô, oui.
8: Alors, Sandrine, donc toi, tu crois que vous êtes plus intelligente que nous?
11: Oui.
8: Mais pourquoi?
11: Oui, parce que je te dis, on arrive à vous manipuler, vous fait faire nos petits caprices. Mmh. On arrive toujours à nos fins.
8: Mmh. Non, mais dans ces cas-là, nous aussi, on peut avoir des caprices.
11: T'as des caprices, Gérard?
8: Non, mais attends, je réponds à Sandrine, celle qui veut me parler.
5: Bien sûr qu'elle a des caprices, jamais trois bites en même temps.
8: Mais tu la fermes, pour l'instant, je vais répondre à la question. Donc, de toute manière, nous aussi, on peut vous manipuler comme on veut. Hein.
11: T'as déjà réussi à manipuler une femme, Gérard?
8: Non, pas encore, et j'espère que ça arrivera un jour.
1: C'est clair, ça, Gérard, il n'a jamais manipulé quoi que ce soit.
11: Même si vous arrivez à nous manipuler, un jour vous vous grillez tout seul. Mais ouais,
8: de manière, vous nous grillez assez. La feuille de rose.
1: Voilà, juste Akira qui a une réflexion très bien là-dessus sur Minitel qui dit on laisse croire aux femmes qu'elles nous manipulent. J'ai un nouvel auditeur à te présenter, donc pour remplacer Adèle, nous avons donc Philippe.
13: Salut Gérard, salut Julie, salut Gaël.
1: Et
5: moi,
1: salut Tony.
8: Donc,
5: salut Gérard.
8: Salut, je viens de te dire...
5: Ok, salut Gérard.
8: Bon, ça y est, c'est bon.
5: Bonsoir Gérard.
8: Bon, alors, si tu continues...
1: Mais dis bonsoir Philippe et continue.
8: Bonsoir Philippe. Donc, feuille de rose pour toi.
11: Oui, pour moi, les hommes et les femmes sont aussi intelligents l'un que l'autre.
5: Mmh. C'est pas vrai.
11: À notre manière.
5: Mmh.
11: D'accord.
8: Mais pourquoi?
5: Parce que t'es con.
8: Bon, ta gueule pas.
11: Bon, toi, de toute façon, Gérard, oui, c'est vrai que toi, on peut pas... Enfin bon.
8: Attends, finis ta question, feuille de rose.
11: Non, excuse-moi.
8: Fini quoi?
11: Hein?
8: Parce que quoi, moi?
11: Non, rien, moi j'ai rien dit.
8: Ah bon?
11: Mais Magali, elle a pas répondu à Gérard.
8: D'accord. Magali?
1: Ticket à l'avant sur Minitel.
8: Attendez, stop.
5: Gérard.
8: Stop! 5 minutes!
5: Gérard, c'est Tony, est-ce que tu peux m'arranger le coup avec feuille de rose?
8: Non!
5: S'il te plaît.
8: Pour l'instant.
11: Je suis avec Gérard.
5: Bon. Ah bon, tu déconnes. Allez, si tu le dis comme ça, ouvertement, t'as pas...
8: Vous la fermez. J'ai une question Minitel, maintenant, je réponds question Minitel.
5: Alors, c'est pas une question, c'est un enculé.
8: L'enculé t'emmerde et tu vas te faire sauter au standard. Allez, hop, bonne nuit.
1: Ah non, ça c'est pas possible non plus, hein. Je ne baisse pas avec les auditeurs.
8: Non, mais dans ce cas-là, tu prends et il dégage celui-là.
1: Ça
8: ira plus vite.
1: C'est donc Petit Cœur qui dit que la seule chose que tu manipules, Gérard, c'est des bites à la loco.
8: Alors, Petit Cœur, tu restes un petit peu poli, s'il te plaît.
5: Et t'as la main qui tremble en plus.
8: Alors, toi, je t'emmerde.
5: Je préférerais que tu m'encules.
8: Bon, non, ça, tu vas aller te faire enculer au bois de Boulogne et tu vas repasser au standard.
11: Avec Gérard.
8: Bah, oui. Au revoir. Non, c'est pas avec moi au standard, hein, d'accord?
5: J'attends pas comme la dernière fois. Hein.
8: Non, mais t'attendras pas, tu vas dégager.
5: Ah, tu seras déjà sur place.
8: Non, mais... Donc...
5: Ok, super.
8: Donc, Magali.
11: Oui.
8: Donc, t'as compris la question?
11: Oui, bien sûr.
8: Mmh.
5: C'est clair qu'avec toi, c'est pas dur à comprendre.
11: Alors, les femmes sont beaucoup plus intelligentes que les hommes, parce que vu le niveau de tes questions, Gérard, t'as compris.
5: Ouais, c'est clair.
8: D'accord.
5: Gérard, t'es pas une référence pour les hommes. Hein.
11: T'as compris ma réponse, Gérard?
8: Non, mais Magali.
11: Oui.
8: Alors, je vais te dire une chose, si mes questions te plaisent pas... J'ai déjà dit la semaine dernière, et ça, vous commencez à me
5: dire,
8: vous envoyez vos questions et vous vous démerdez. Ok, on relit. D'ailleurs, qui sentent.
5: Et même
8: la troisième question, pour ou contre les pommes au volant, et on va enchaîner. Philippe. Non, non, il n'y a pas de Philippe, on va enchaîner sur la bouquet chimique avec El Peigne.
1: Et c'est voilà, bon. Ouais, voilà. À tout de suite.
8: Et voilà le retour. Tu as mis la fièvre.
1: Coucou Gérard.
8: Et voilà, vous venez d'entendre NTM avec la fièvre. Donc on va continuer le débat. Donc si vous voulez nous appeler, profitez-en. Il vous reste encore plus de 10 minutes pour nous appeler. Donc au 0803-08-5000 et 0870-5000 et toujours le Minitel.
1: Pardon.
8: Toujours le Minitel 3615, Copen Radio, rubrique directe. On va récupérer Sandrine. Pardon. Sandrine.
13: Oui, je suis là.
8: Ah, Feuille de rose.
13: Bonsoir, mon amour.
8: Bonsoir, ma chérie. Magali.
14: Salut.
8: Aurélie.
15: Oui.
8: Et puis les deux.
14: Ah, non, tu dis nos prénoms, s'il te plaît.
8: Les deux Lascar.
14: Et Gérard, t'appelles comment?
15: C'est Gérard.
14: Gérard, comment s'appelle?
8: Bon, Tony et Philippe.
14: Gérard, c'est Philippe. Qu'est-ce que ça veut dire, NTM?
8: Nique ta mère, d'accord?
14: Ouais, je nique ta mère.
8: Dans ce cas-là, tu vas pas me faire chier longtemps, je te le dis tout de suite.
14: Je dis le long du groupe.
8: Non, mais tu vas pas m'emmerder longtemps, je te le dis tout de suite.
14: Ouais, non, mais je disais juste le long du
8: d'accord.
14: groupe.
8: D'accord.
14: Nique ta mère. Gérard, c'est Tony, est-ce que tu m'aimes?
8: Non.
14: Gérard, c'est Philippe, est-ce que tu m'aimes?
8: Bon, c'est
15: Gérard, c'est Magali, est-ce que tu m'aimes? Gérard, c'est Sandrine, est-ce que tu m'aimes?
14: Gérard, c'est Tony, est-ce que tu m'encules?
15: Il y a qu'une personne qui l'aime, Gérard, n'est-ce pas, Gérard?
8: Bon, alors,
15: il peut en aimer deux, hein. Non, Gérard, dis-le.
14: C'est pas vrai.
1: Non, attendez, on revient d'abord sur le beau débat des hommes et des femmes. Gérard, la question, c'était
8: est-ce plus...
1: Que... Non,
14: est-ce que vous êtes occupés dans les choses de la loco?
8: Les femmes doivent-elles coucher pour réussir? La question que j'adore.
14: Ouais. Bah, non, mais attendez.
8: Mais attends, Tony, Philippe.
14: Ouais.
8: Tony, Philippe, pour l'instant, c'est pas à vous que je m'adresse.
14: Elle s'adresse à tout le monde.
8: Non, mais.
14: Elle disait qu'avec moi, elle couchait, mais ça me réussit pas.
8: D'accord.
1: Et toi, Gérard, est-ce qu'avec toi, les femmes, elles doivent coucher pour réussir?
14: Non.
8: Qui c'est qui cause
1: réponse? C'est Gérard qui doit répondre. Vas-y,
8: voilà. Gérard. Alors, je vous préviens d'une chose. Pour l'instant, j'ai pas encore trouvé la bonne chaussure à mon pied, donc.
14: Ouais, de toute façon.
8: Ça m'étonnerait que.
1: Ni la chaussette, d'ailleurs.
14: Je crois que t'as jamais couché.
8: Comment?
14: Non, rien.
8: Attends, je vais dire une chose. Ouais. Et celui qui a osé me dire que j'ai jamais couché, je vais te dire une chose que j'ai...
14: Ouais, si, t'as peut-être sodomisé des mecs, mais c'est tout, quoi.
8: Non, mais je vais te dire une chose que j'ai quand même une fille de 8 ans, d'accord? Ok, bon entendeur, Philippe, salut. C'est clair et net, je te répondrai pas plus. Je répondrai pas plus à la question. C'est tout. Je ne réponds pas plus à la question.
14: Ouais, je ne le savais pas, Gérard.
1: Il y a Zabil qui demande, Gérard, si toi t'as couché pour passer à la radio.
8: Non.
15: Ouais. Bien sûr.
14: Si,
15: Gérard, tout le monde.
14: Gérard, est-ce que ta fille s'appelle Mazarine?
8: Non. Alors, Sandrine?
15: Je pense que de toute façon, femme ou homme, tout le monde doit coucher. Mm-hmm. Et le sexe, c'est la vie.
8: Mm-hmm.
14: C'est clair.
8: Dans ce cas-là, l'égalité des sexes, c'est l'égalité. Pareil. C'est pareil pour toi. Sandrine, s'il te plaît.
15: Oui, excuse-moi.
14: L'égalité des sexes, ça me fait rigoler.
8: Bon, bah, de toute manière...
14: Je vais te dire une chose.
8: Non, c'est bon.
1: Il y a petit cœur sur Minitel qui dit non, elles n'ont pas besoin de coucher, elles sont assez fortes comme ça.
8: Non, mais alors, petit cœur, ça commence à bien faire. Tu laisses ton numéro et on te rappelle parce que je voudrais bien que tu réagisses un petit peu.
14: Je peux un petit peu baisser l'inter.
8: Comment?
14: Tu peux baisser l'affaire un petit peu, s'il te plaît, Gérard?
8: Comment ça?
14: Oh, c'est bon, oublie.
8: Bon, alors dans ce cas-là, tu dégages. Tu dégages parce que...
14: J'ai rien dit de méchant, hein.
8: Non, mais attends, ta question, elle tient même pas debout, hein.
15: Mais il a pas compris.
8: Bon, alors, feuille de rose, pour toi.
15: Allô, feuille de rose. À ton avis, Gérard.
8: Ben...

0: feuille de rose.
1: Oui. Bah écoute, pour moi non, vaut mieux pas. Enfin, c'est pas mon truc quoi. Pas du tout.
2: Il y a de l'écho là un peu.
3: Ouais, c'est vrai, il y a beaucoup d'écho.
4: Mais ça, y a... Attends, je suis en train de chercher, il y a un petit problème de voix.
3: Mais tu peux l'en faire. Tu peux l'en faire, Julie.
4: T'inquiète pas, Philippe, tout va bien.
3: Julie, Arnaud, s'il te plaît.
4: Pardon. Là. Je vais gérer.
3: Ok.
4: Gérard continue.
0: C'est impossible.
4: Gérard,
0: c'est feuille de rose. Ah, ça y est. Voilà, feuille de rose.
1: Enfin, c'est feuille de rose.
0: Feuille de rose, je t'écoute.
1: Oui, je voulais dire que j'étais d'accord avec, comment ça s'appelle, je sais plus, Sandrine. Pour dire que le sexe, c'est la vie, ok. Mais que je suis pas d'accord que les femmes doivent coucher avec...
5: Non, mais j'ai dit les femmes et les hommes.
1: Hein?
0: Non, mais faut-il coucher pour réussir?
1: Non, je suis pas d'accord. Au contraire, il faut montrer qu'on est capable de se débrouiller sans coucher, voilà.
0: D'accord.
2: Magali, je suis avec Max pour décrocher la libre antenne du soir.
0: Magali.
2: Jeudi soir.
0: Alors, Magali, même question.
6: Non, pas forcément. Comment on est plus intelligente que les hommes, on peut réussir sans coucher.
3: Produc.
0: D'accord.
3: On est plus là ou quoi? Mais si on est là.
0: Alors, ceux qui s'amusent à s'amuser à m'insulter, ben...
3: on t'insulte pas,
2: Excuse-nous, on croyait qu'on parlait à quelqu'un d'autre.
0: Alors, vas-y, abruti d'Arnette.
3: Attends, Gérard, tu restes poli déjà. Pourquoi tu m'appelles abruti?
0: Ben alors, tu réponds, tu te dépêches.
3: Ouais, ben moi, je pense que c'est vrai que... Il y a pas mal de filles qui couchent pour arriver là où elles en sont. Mais toi, je sais pas.
0: D'accord. Ok.
3: Mais reste poli quand même avec moi.
0: Julie.
4: Oui, non mais continue Gérard, moi j'essaie de régler le problème, continue.
3: Il y a quand même de l'écho. Hein.
0: Ouais. Aurélie.
7: Oui, alors moi je pense qu'on n'est pas obligé de coucher pour réussir, mais ça va plus vite quoi.
3: Surtout pour Gérard.
0: De quoi?
3: Surtout pour Gérard.
0: Non mais attends, c'est pas toi que je m'adresse.
3: Ah ok, du schmock.
0: Bah ouais. Bon,
2: bon Gérard, okay. T'enchaînes s'il te plaît parce que tu commences à nous gonfler.
0: Si t'es pas content, tu rentres chez toi.
3: Mais de rien,
2: je suis chez moi.
7: Vas-y, Gérard, une autre question.
0: Alors, pour ou contre la liberté d'expression pour les femmes.
4: Ça, c'est quand tu dis vos gueules, hein.
0: Voilà. Donc, on va commencer par, celle qui dort un petit peu, c'est-à-dire Aurélie. Alors, celui qui s'amuse à rôter, tu te calmes, s'il te plaît. Toi, tu vois,
3: ouais, non,
0: avec,
3: moi,
0: un con comme toi, avec un con comme toi, je préfère me faire chier.
3: Ouais, mais avec un con comme moi, on s'amuse, et un con comme toi, on se fait chier.
0: D'accord. Et tentaculé, enfile ta sœur.
4: Voilà,
0: okay, et puis, pas un peu de sang, tu sortiras de celle-là.
7: Fais gaffe.
4: Justement, excusez-moi.
2: Gérard,
7: oui,
2: c'est crotté. Moi, j'avais trois fois qu'en t'écoutant, j'ai vomi sur le combiné.
4: Vu la vulgarité des propos, Poise vient d'arriver. Bonsoir, Poise.
2: Bonsoir, vous allez bien.
0: Comme par hasard. Je ne pas les mêmes.
2: Salut,
0: et à chaque fois.
2: Salut tout le monde.
7: Salut.
2: Ça va pas,
0: comme par hasard.
3: T'es arrivé où à Super Mario 4?
2: Au quatrième niveau, mais je me suis planté contre la grenouille. Oh, t'as déconné.
0: Aurélie.
2: Bon, Gérard, dis-moi sur ma tête.
0: Aurélie.
2: Ta gueule.
7: Aurélie, elle dort.
4: Aurélie est partie, justement, c'est pour ça que je t'ai mis Poise, pour pas que t'aies...
0: Ouais, ben attends.
3: Pour pas que t'aies trop de branleurs, quoi.
2: Gérard, tu pourras me sauter la
0: gueule. Bon, Poise, tonnette.
2: Allô, Gérard.
0: Poye. Tu la fermes?
2: Bon, on va discuter entre nous pendant que Gérard.
3: Attends, Ouais, on va discuter entre nous, Gérard, il ferme sa gueule et puis c'est tout.
4: Non, non, bon. J'ai.
0: Alors, dans ce cas-là, je ferme ma gueule, tu retournes au standard. Bonne nuit.
3: Moi?
0: Oui, bonne nuit.
2: Attends, mais j'ai rien dit, je te dis bonsoir, Gérard.
4: Il y a Serval sur Minitel qui dit que les femmes elles s'expriment mieux allongées et Parker qui dit que les femmes elles devraient pas avoir le droit de la liberté d'expression, enfin elle est contre car elles font de grosses bêtises.
0: Non, ben ça.
2: Gérard il s'exprime mieux à quatre pattes.
0: Bon, toi tu la fermes, pour l'instant c'est pas à toi que je m'adresse.
3: Gérard il s'exprime très bien accroupi dans les toilettes.
0: Alors toi le mec qui s'amuse à dire les toilettes, tu la fermes, ok?
3: C'est bon, j'ai le droit de dire que je vais aux toilettes.
0: Si t'as envie d'y aller, t'y vas sans moi.
3: Oui, bien sûr.
4: Magali.
7: Dans les toilettes, je suis dure chez moi, mais je suis dans le trou.
0: Magali.

0: Tu te réveilles, s'il te plaît.
1: Je te fais un truc, je suis réveillée, moi. Hein.
0: Ouais, ben, tu réponds à la question.
1: J'ai répondu à ta question.
0: Ah bon? J'ai pas tellement entendu ce que t'as dit.
1: Tu peux la faire juste, moi, j'ai d'abord, s'il te plaît.
2: Oh là, Gérard, c'est toi qui viens d'avoir un coup de barre, là.
1: Est-ce que Christine
2: avait...
0: Vagal! Rien que c'est pensé!
2: C'est le coup de barre, le coup de barre.
0: Bon, Tony, Arnette et Luigi.
3: C'est pas Luigi.
0: Ouais, je dois pas le savoir, tu me les reprends, il dégage.
2: Super. Gérard, je pense à toi et j'ai la barre.
0: Ta gueule!
1: Gérard, est-ce que Christine avait la liberté d'expression avec toi?
0: Qui c'est qui pose cette
2: et
0: question?
2: Gérard, tu me fous le braquement.
0: Ta gueule, toi! Qui c'est qui vient de poser cette question? Merci pour répondre. Alors, Sandrine?
4: Oui?
0: Pour toi?
4: Bah, écoute, bien sûr qu'on a le droit à la liberté d'expression, je vois pas pourquoi on la retirerait. Hein. Mmh. On dit des choses aussi intelligentes si c'est plus que les hommes. Donc...
3: Gérard, t'en penses quoi, toi?
5: J'arrête. Hein.
3: Vas-y, réponds. Voilà. C'est pas grave, réponds.
5: Moi, je suis tout à fait pour les...
0: je suis pour...
1: Il nous fait un caca nerveux.
0: Moi, je t'ai fait un caca. Oui, je t'ai fait un caca nerveux.
2: Allô,
1: c'est qui?
2: C'est qui?
1: Gérard.
0: Sois
1: pas fâché.
0: C'est qui me parle là?
2: Allô?
1: Allô?
2: Oui. On va jouer à ça. Allô?
0: Oh, Bagal!
2: Qui est? Gérard, je voudrais
0: être
2: bien avec toi.
0: Tu reprends les mecs, moi j'arrête. Bonne nuit.
2: Écoute,
0: allez, dégagez. Les mecs, vous dégagez.
2: Non, restez calme, les mecs, restez calme.
3: Gérard, si t'achètes toujours sur les mêmes, tu continues un peu le débat. Le sujet des femmes, la supériorité des femmes.
0: Ouais, mais moi, je m'exprime là. Dans ces cas-là, les mecs, ils arrêtent de déconner.
2: Ouais, on reste calme, les mecs, hein. Pénard.
5: Dans ce cas-là, ça va aller vite fait.
0: Trou du cul.
5: Eh ben, trou du cul, tu dégages.
2: Qui parle là.
1: Gérard,
2: arrête
0: de faire ça. Non, tu reprends les mecs et ils dégagent. Hop, terminé pour eux. Je les veux plus. Donc Sandrine, toi, t'es pour?
4: Bien sûr.
0: D'accord. Et pourquoi que tu serais pour?
2: Pourquoi, hein?
0: Ta gueule, toi, je t'ai pas sonné.
2: Oui, d'accord, excuse-moi.
4: Je te l'ai dit déjà parce que je pense que on a tout à fait le droit à la liberté d'expression, on n'a pas le droit de nous retirer. C'est clair,
0: d'accord.
4: Quoi.
0: Ok. Feuille de rose.
4: Pareil que.
1: Sandrine.
4: Pareil. Rien à dire de plus.
6: Merci, feuille de rose. Hein.
4: Gérard, qu'est-ce qu'il y a? C'est un vrai Terminator.
2: C'est quoi cette voix, Gérard?
4: Gérard. On sent quand tu sais. Mais
2: Gérard, c'est Sandrine.
4: Gérard, c'est Sandrine.
3: Non, il
2: est ça. Faites péter le délai, là.
0: Ouais, bon, allez, la prochaine question.
2: Ouais, mais du délai.
0: Oui. Qui c'est qui me parle là?
2: Non,
0: Gérard,
2: je te dis de faire
0: péter
2: le délai.
0: Oh là là, allez hop, j'enchaîne. Les femmes sont-elles importantes et nécessaires?
4: Bien
6: entendu.
4: À ton avis, Gérard,
6: on
4: montrera des petits. Gérard, ouais, exactement. À ton avis, si t'es là, Gérard, c'est grâce à qui?
6: Gérard.
2: Allez, commençons
6: le
2: gonfler.
4: Gérard,
2: Fais gaffe, moi je suis
0: du
2: Skywalker et je détruis Dark Vador.
0: Eh ben tu dégages.
2: Gérard,
0: tu dégages aussi. Tu dégages.
2: Mais Gérard, arrête de
0: ta gueule.
2: T'es exterminateur, là.
0: Ta gueule.
2: Va te faire foutre, Gérard, mais m'insulte pas comme ça, sinon je t'insulte pareil, moi.
0: Eh ben alors, va te faire foutre, tu vas te faire foutre au standard, tu peux raccrocher.
3: J'en ai un peu marre de voir sur les sales rôles de foutre les gens.
2: J'ai une mauvaise opinion de nous, aux femmes.
3: J'en ai un peu marre de voir toujours à foutre les gens, c'est
0: non, mais moi, je veux pas que ça marche, ils dégagent.
2: On donne une mauvaise opinion des hommes aux femmes, là.
3: Mais surtout moi, là, en ce moment.
2: Un petit peu de courtoisie.
0: Non, mais pour l'instant, si vous me laissez parler un peu, ça vous va peut-être un peu mieux.
2: On joue à compte à rebours de 30 secondes, on se calme pendant 30 secondes, on est sérieux 30 secondes. Je donne le top. Ok, 3, 2, 1. On est reparti.
0: Ta gueule! C'est pas à toi que je m'adresse.
2: Non.
0: Sandrine.
2: On est sérieux 30 secondes.
0: Ta gueule!
1: Gérard, homme, défends-toi.
0: Sandrine.
2: On dit rien.
0: Sandrine.
2: Oui.
0: Non, mais attends. Tu m'apprends les lascars Tony Arnett. Je veux pas le savoir, je les veux pas.
2: J'ai rien dit.
3: Mais t'arrêtes pas tes mains qui sont nombreux.
0: Je ne les veux pas. Je ne les veux pas.
2: On dit rien, les gars. On
0: est... Je veux pas les mains, on les a.
2: On dit rien du tout.
0: Hors de question. Je veux pas le savoir.
3: Ils disent rien, Gérard.
2: Gérard, c'est trop méchant.
1: Feuille de rose.
2: Anthony Arnett derrière. On dit rien.
0: Bon, allez, t'arrêtes avec ta caméra maintenant, ça m'énerve là.
2: Oh, Gérard,
5: oh. Arrête.
1: Mais Gérard, ça me permet de te voir, Gérard.
0: Ouais, bah quoi t'as.
2: C'était le souk là.
1: Gérard, la femme
0: Sandrine.
1: Est...
0: Sandrine!
2: Boys, oui. Une minute. Boys, une minute.
1: Je t'écoute,
2: dans
1: Gérard.
2: Une minute. Ouais. Ok. Je dis le
0: temps. Eh, ça commence! Vous commencez à me les gonfler, là!
2: Vas-y, Gérard, on est
1: vas-y, Gérard, t'écoute.
0: Allez, arrête, on se couche pas avec toi, là, d'accord? Allez, hop.
1: Sandrine, je t'écoute.
0: Ah, mais merde!
3: Gérard, tu te calmes, s'il te plaît.
0: Oh, t'arrête!
3: Bon, Gérard, on en était où?
1: Sandrine, je t'écoute, pose ta question.
3: Gérard, tu te calmes, s'il te plaît, tu reviens sur ton débat.
0: Ouais,
3: la
0: dans ce cas-là, ils vont répondre.
2: Ok, le top dans 30 secondes.
0: Gérard, bon, le top, c'est pas toi qui les donne, Sandrine, tu réponds, s'il te plaît, maintenant.
3: Stop. On se calme tout de suite, écoute, on va faire une petite pause et tu vas te calmer, hein, tout de suite.
0: Bon, maintenant, toi, avec ta caméra, tu dégages aussi.
3: Donc, on se calme, à tout de suite.
1: Qu'est-ce que tu fais avec lui, toi?
2: Quelle déconneur, c'est Gérard.
1: Tu la trouves très importante, très...
2: Non, il y a comme une...
3: Oui, Gérard, donne-nous ton avis là-dessus. Donne-nous ton avis là-dessus, Gérard.
0: Comment?
3: Donne-nous ton avis là-dessus.
0: Bon, alors moi, je vais vous donner mon avis.
3: Et dans ton
2: micro, merci. Mais une chambre d'écho, Julie. On répondra.
3: On verra. On verra ça.
2: Mais la chambre d'écho, Julie, la chambre d'écho. Non, le délai. Mais le délai.
3: Donc, je vais...
1: Tu peux répondre à ma réponse, Gérard. Tu peux faire un cours, tu t'invites ça à ma réponse.
3: C'est qui?
2: Max.
0: Eh, hey, quand je demande qui c'est qui
1: Magali.
0: Veut... Bon, alors Magali, vas-y.
1: Je t'ai dit, les femmes sont nécessaires dans la vie et importantes dans le lit.
0: Et pourquoi?
1: Pourquoi? Parce que nécessaires, elles sont bien utiles quand elles ouvrent la cuisine et importantes quand tu...
0: Et pourquoi? Et pourquoi?
1: Ben.
0: Et pourquoi?
2: Voilà.
0: Et pourquoi?
2: Enculé, joli.
0: Et pourquoi?
1: Et elles sont importantes quand tu leur fais l'amour.
0: Et pourquoi? Donc, je pense qu'on va faire, on va faire la conclusion.
2: Et on n'a pas répondu, nous.
0: Non, bah...
2: C'était la poule en poire.
1: Arlette
2: voudrait répondre.
1: Spice.
2: Tony aussi.
0: Non, bah, on fait la...
2: On peut peut-être donner une réponse, quand même, Gérard.
0: Bah, vas-y, donne-la.
2: Eh ben alors, putain, mais comment ça se fait que tu nous censures, là? Tu veux donner tout de suite la conclusion? Qu'est-ce que c'est que ce bordel?
0: Non, mais attends, si t'es pas content, tu raccroches.
2: Bordel.
0: Allez, bonne nuit, Arlette. Arlette, tu dégages. Merci. Tu dégages.
2: Oh, c'est Tony. Mais putain, Gérard, tu peux une question, tu donnes la vie aux filles, et puis nous, on va se faire foutre. Eh, Gérard, t'es pas du tout crédible avec une voix pareille, sans déconner, c'est quelque chose. Hein. Franchement, tu fais pas du tout impression.
1: Ouais, Gérard. Non. Et Gérard, je pourrais avoir un poster de toi pour coller sur, à côté de mes boys bands.
2: Non, il veut dire, va te faire foutre, non, va te dire, allez, tu retournes
1: avec
2: au standard.
1: Avec ta signature, s'il te plaît.
2: Non, tu retournes au standard, allez. Tout.
5: Qui c'est qui me demande ça?
1: Non, mais Gérard, je voudrais un poster de toi pour accrocher à côté de mes boys.
2: Je veux pas le savoir sur ton standard, je veux pas le savoir.
3: Bon, et il y a juste sur Minetel, il y a Serval qui dit que les femmes sont importantes parce que ce sont celles qui les aiment, enfin qui l'aiment.
2: Ouais, moi franchement je trouve que les filles sont hyper importantes parce que sinon je sais pas à qui je ferai un cunnilingus. Sans déconner. Et j'adore le cunnilingus mais à un point est plus trop puissant parce que les filles crient trop dessus. Bah. Tu sais, pendant que tu fais ça et tout, et tu vois les filles partir, les expressions du visage et tout, c'est trop
7: puissant.
2: Alors franchement, toutes celles qui sont ouvertes à ça, bah moi j'arrive.
7: Un peu puissant.
1: Ah,
3: joli,
1: qu'il y a de le dire.
3: Hein.
6: Bon, alors, on fait conclusion.
3: Ok, boys.
6: La conclusion, parce qu'il est 3h15 et j'ai envie d'aller dormir.
2: Oh, mais tu vas dormir un autre coup, toi, t'es gentil, on a pas envie d'aller dormir. Hein.
6: Sandrine, conclusion.
1: Conclusion, bah écoute, les femmes sont importantes, les hommes aussi, le sexe et la vie.
0: D'accord. Feuille de rose.
1: Bah écoute, Gérard, ouais.
2: Feuille de rose, je t'aime.
0: Ta gueule, pas. Pour l'instant, c'est pas, c'est pas toi que je m'adresse.
2: T'es vulgaire, Gérard. Je dis un mot d'amour, t'es vulgaire, je suis derrière, franchement.
0: Feuille de rose, ta conclusion, s'il te plaît.
1: Oui, Gérard. Les femmes sont aussi importantes que les hommes. Voilà, tout simplement. Et puis, égalité des sexes, voilà.
0: D'accord. Mais feuille de rose, de toute manière, tu...
1: Oui, je quitte pas.
0: Tu raccrocheras pas, hein.
1: Non, je raccroche pas. L'autre, on est étonné.
0: Magali.
1: Les femmes sont aussi douces que les fleurs et les hommes sont aussi forts que des chênes.
0: Oh, ça c'est bien. Ouais,
2: c'est voilà. Des bouquins, ça veut rien dire, c'est pas toi qui parles là.
0: Ça c'est joli ce que t'as dit. De manière la
3: femme. On pourrait dire aussi fragile comme des fleurs.
0: Ouais, mais de manière la femme.
2: Oui,
0: la femme.
2: Il faut les arroser.
0: Non.
2: Ouais, je peux pas leur bouffer la chatte aux fleurs.
0: Non, attends.
2: Il faut les arroser de temps en temps les fleurs.
0: Non, mais je vais te dire une chose. Qu'une nana est aussi jolie qu'une fleur, d'accord?
1: Tu pourrais me faire un poème, Gérard?
0: Comment?
1: Vite fait, en 3 secondes, tu pourras me faire un poème?
0: Qui?
2: Non, c'est impossible. C'est impossible.
0: Qui veut un poème?
2: Pour moi, déjà qu'il est copié dans ses bouquins, ses poèmes.
7: J'ai jamais lu, Gérard, des poèmes de toi et c'est la première fois que j'appelle.
0: Qui?
7: Magali.
0: Ben, Magali, je verrai ça un peu plus tard. Pour la semaine prochaine, je t'en fais un.
7: Oh, mais pas longtemps.
0: Je t'en fais un pour la semaine prochaine.
2: Oh, le
0: désolé.
2: Là, c'est incroyable.
7: Je pourrais pas t'avoir en antenne 5 minutes?
2: Non.
0: Ben, si. Tu vois ça avec Gaël.
7: D'accord.
0: Arnette.
2: Ouais. Allô.
0: La conclusion.
3: Qui dit que la femme est l'avenir de l'homme, et Serval qui dit le plus important est que les hommes comprennent l'importance des femmes. Et là, je suis tout à fait d'accord.
2: Moi aussi, je suis d'accord avec toi, Julie.
3: Alors, Gérard. Ça sent l'HQ quand même, hein, quelque part.
2: Ma conclusion, Gérard.
8: Arnette, je t'aime.
2: Oui, bah moi aussi, Boris. Donc, ma conclusion, Gérard, c'est que les filles n'ont pas d'importance tant que ton anus dilaté est toujours libre dans les toilettes de la loco.
8: Yes.
2: Et aussi, je t'encule.
0: C'est fini maintenant!
2: Encore, continue, ça va pas léger. Je te chie dans la gueule.
8: Petit cake moisi,
2: c'est
8: un truc comme ça, je sais pas.
2: Non, non. Gérard, écoute, après les boys band, un clochard band.
8: Tu fais une phrase et tu termines par grosse pute, hein, ça jette.
2: Alors, Gérard, je t'aime, grosse pute.
8: Voilà.
7: Ta conclusion, Gérard, sur les.
2: Non, mais il faut rester strict avec Gérard, la grosse pute.
0: Alors la grosse pute, c'est ce qu'elle t'a dit.
2: Ouais, c'est ce qu'elle dit, j'ai vu ton cul dans la loco.
7: Ce qu'elle te dit, elle ramasse des frics pendant que toi tu te...
3: Mais non, mais je voudrais savoir quand même, Serval, si
2: ouais,
3: tu es d'accord
2: de voir.
3: Avec si tu es d'accord avec avec la phrase de Serval sur Minitel qui dit que le plus important est que les hommes comprennent l'importance des femmes. Parce qu'une femme, c'est important pour toi, Gérard.
2: C'est l'amour, l'important.
7: Pour faire une conclusion joyeuse,
2: on devrait tous chanter le remix.
7: Que les femmes sont pas faciles à comprendre.
2: On devrait tous chanter le remix.
7: Lesquels?
2: Les poèmes de Jésus.
8: Ça fait comment?
2: Gérard, il a gobé la mouche avec sa grosse langue.
3: Gérard, je t'ai demandé de répondre, s'il te plaît. D'autre part, Hugolin, on t'a oublié, mais t'inquiète pas, on t'oubliera pas.
0: Gérard, la prochaine fois.
2: Ah, Julie.
0: Non, mais déjà. Déjà, quoi. T'arrêtes, s'il te plaît, avec la caméra maintenant.
2: Je t'encule, Gérard.
0: Ah ben c'est bien, mais moi
7: bon,
0: je t'emmerde.
7: Gérard, tu te réveilles un peu.
3: Gérard, on t'a demandé des choses.
0: Mais non, mais...
2: Gérard, c'est pause. Je reviens à la conclusion.
8: Et moi aussi,
0: alors, pause, c'est pause, Arnette.
2: Gérard, c'est pause.
0: Non, tu prends pas ta conclusion. Attends, Arnette, je t'emmerde, tu dégages.
8: Gérard, c'est Louis qui est une phrase de...
0: Alors, bonne nuit à tous.
3: Secondes, on se calme, okay. Parce que moi j'aimerais quand même que Gérard fasse les conclusions. C'est encore Serval qui dit les femmes sont importantes car sinon mes rêves seraient désespérés, tristes et mes fantasmes solitaires. Gérard, tu réagis un petit peu.
8: J'aimerais bien feuille de rose en antenne, s'il te plaît, merci.
0: Non, t'aurais personne.
2: Mais tu te crois où, Blaireau? Moi je prends ma Magali en antenne.
3: Le standard 30 secondes, on laisse Gérard faire sa conclusion, please.
2: Vas-y, Gérard, ouais.
3: Tony Arnett, pause.
8: Bon, Gérard, je vais vous chier.
3: Tu t'assieds, tu prends le casque.
2: Gérard, c'est pas je t'encule.
3: Hop, ça y est, c'est bon. Ils sont partis. Et là, maintenant, tu fais ta conclusion.
9: Ils sont plus dans les enlever.
0: Enfin, quand même. Alors, à la conclusion, bon, à part que j'avais dit que je voulais pas les mêmes, mais c'est dommage qu'on aille récupérer les...
3: Non, mais par rapport au sujet, Gérard, par rapport aux femmes et aux hommes.
0: Par rapport au sujet de ce soir, ben, donc, moi, je suis tout à fait pour certaines questions, donc c'est dommage que le débat a pas pu aller plus loin, parce que j'avais
3: T'aurais aimé que ça soit plus profond?
0: Oui.
3: Mais plus approfondi. Gérard, plus c'est profond, plus c'est creux.
0: Oui, mais
3: j'aurais dit plus c'est bon.
0: Voilà. Tout à fait.
3: Pardon.
0: Donc, de manière plus c'est bon et plus c'est bon aussi. Donc, pour moi, la conclusion, c'est que, ben, c'est bête qu'on se soit arrêté à la huitième au lieu de continuer. Donc,
3: Non, mais sur les femmes, finalement, toi, tu penses quoi? Elles sont importantes, elles sont pas importantes?
0: Pour moi, les femmes sont...
3: La femme est l'avenir de l'homme, l'homme est l'avenir de la femme.
0: Non, de manière, je l'ai toujours dit, la femme est...
3: L'avenir de rien.
0: Et l'avenir de l'homme. Comme une chanson l'a dit, la femme...
3: Quelle chanson?
0: Bon, je me souviens plus du titre, mais je sais que la femme est...
3: Ça faisait quoi?
0: Et l'avenir de l'homme.
3: Ça faisait quoi?
0: Moi, je sais plus, je m'en souviens plus.
3: Mais t'as besoin d'une femme, Gérard? T'as besoin d'une femme?
0: Ah oui. À l'heure actuelle, oui, j'ai besoin de...
9: Ah bah t'as...
0: Oui, je sais, je m'occupais de ouais. Feuilles de rose. Ouais. Je m'occupais de Feuilles de rose hors antenne, là.
3: Ouais. Bon, Gérard, les débats de la semaine prochaine.
0: Alors, les débats de la semaine prochaine, eh ben, je pense qu'ils vont être assez crus.
9: Ça va être quoi? Alors déjà, il y a les médiums.
0: Non, ça, les médiums, je le prépare. Ah,
9: on voulait t'inviter une médium.
0: Non, mais alors, la nana de 42 ans, tu la laisses ou qu'elle est, j'en veux pas.
9: Ah, écoute, on aurait aimé la...
0: Non, mais moi, je fais pas des débats là-dessus.
9: Bah, c'est bien, les médiums.
0: On en discutera. Donc, on va en discuter, si tu veux. Bon, t'arrêtes avec la caméra. Bon, t'arrêtes, s'il te plaît, maintenant. Cyril, tu dégages avec la caméra, merci. Cyril, s'il te plaît.
9: C'est...
0: Terminé.
3: Oh, Gérard.
0: Alors, je vous préviens d'une chose. Le débat, bon, on va peut-être faire les médiums, mais je vais essayer de me creuser la tête.
9: Ouais, alors il y a... Mais quoi sur les médiums?
0: Ouais, avec l'autre.
9: À mon avis, avec elle, tu peux faire quelque chose de très sympa.
0: Ouais, bah, je vais voir.
9: D'accord, si... mais c'est toi le chef.
0: Ouais, attends,
9: elle ferme sa gueule, c'est toi le chef.
0: Tu l'as vu?
9: Ouais, elle est belle, elle te plaira en plus.
0: Ouais, ben, quand est-ce qu'elle revient?
9: Jeudi prochain pour ton débat.
0: Elle revient pas aujourd'hui, là.
9: Non.
0: Ah bon, tant mieux.
9: Et le deuxième débat, donc après les médiums?
0: Après les médiums,
9: sur les aigus ou les basses?
0: Non. Hein? Ça sera sur,
9: Réfléchis parce que
0: pour ou contre les films porno.
9: Ah, voilà.
0: Là, je pense.
3: Ça va être chaud.
0: Je pense que le deuxième débat va être plus chaud que le premier.
3: Il y a déjà des gens qui réagissent sur Minitel, tu vois, comme Igolin qui dit GG, je suis médium et grave aussi. À mon avis, c'est déjà bien.
0: Arrête!
3: Bah, Gérard, qu'est-ce qu'on trouve après?
0: Je pense que c'est,
3: Morgane,
0: après.
9: Bon.
3: Avec le meilleur.
9: Bon, je voulais juste dire.
0: Le meilleur du mix. Ouais,
9: je voulais juste dire avant que bon, c'était vraiment bien amusé ce soir.
0: Ouais,
9: tout particulièrement dans le deuxième débat, même s'il y a eu les habituels, alors qu'on avait dit qu'on les voulait pas, mais on s'est fait ruser parce que...
10: Est très dangereux et recherché par la brigade des stupes de New York pour position illégale de coton-tige. Alors ça, à cause de Christine. Merci Christine, t'es vraiment une salope, entre parenthèses. Colombien, mais également par relation sexuelle avec plusieurs bulldogs, ça, ils veulent faire effet grâce à toi qui avait traité Sandy de bulldog. Maintenant, tu te démerdes, tu prends les poids cassés. Ça, c'est ta responsabilité.
11: Les poids cassés, Fildar.
9: Non, mais les poids cassés sont pour ta gueule. Hein.
10: Et donc, après... Donc, en effet, cet homme de 37 ans a été vu par notre agent du FBI, Gracie, en compagnie d'un énorme et dégoûtant bulldog blond. Donc, je vois pas pourquoi. Gérard essaya de la sodomiser, mais heureusement, le bulldog lui échappa de justesse.
11: Gérard,
3: arrête!
10: Arrête! Toi, tu te meurs pas! D'accord?
11: C'est nerveux!
10: Sinon, ça va être quoi, je vais faire chier maintenant?
9: Non, mais arrêtez! Oh.
10: Ok?
9: Oh.
10: Ça te fait rire, mais pas moi!
11: C'est pas ça qui me fait rire, Manu me chatouillait en même temps!
10: Ouais, t'as raison!
11: Désolé, c'est.
10: T'as raison! De plus, Gérard possédait dans ses poches plus de 190 kilos de coton-tige très pur, donc ça. La Christine a commencé
9: Fildar,
10: à...
9: Fildar, arrête s'il te plaît.
10: Fais gaffe, parce que tout à l'heure, ça va pas être sur l'épaule que tu vas le prendre. Donc si vous le voyez, contactez au plus vite le commissariat de Suresnes. Alors les agents Bambon, Sucker et Louis Pigeot. Alors je préviens d'une chose, amusez-vous comme ça, puis de toute manière, on vous mettra la main dessus. Hein. Et il y a la lettre qui est avec.
11: Fais voir la lettre, mais fais la montre. Montre-moi la fiche. Que je vois ça, parce que je suis en train d'enregistrer exprès pour la montrer. Non, mais l'affiche avec ta photo dessus. Parce que moi, je suis en train d'enregistrer pour les avocats. Donne-la-moi. Merci. Hop là. Ouais, donc ça, c'est inadmissible, hein, d'accord. Hop là.
10: Et il parle de recontinuer la semaine prochaine. Alors, je te préviens tout de suite, t'avises pas à faire ça, parce que maintenant, ça se termine très mal pour ton matricule si on t'attrape avec Sandy. Hein. Je te préviens d'entrée, Fijo.
11: Voilà.
10: Avec les deux autres.
11: D'entrée.
9: Ça, tu le gardes peut-être, t'en as besoin pour le tribunal?
10: Non, mais j'en ai d'autres alors.
9: D'accord, ok.
10: Il y en avait plus de 6 dans.
9: Tu me feras penser lundi, il faut qu'on prenne rendez-vous avec le tribunal. Hein, parce
11: ouais.
9: que...
11: Et ouais. On a reçu un courrier du commissariat de police de Suresnes aussi.
10: Dan.
12: Non mais non, on va en parler dans un instant.
13: Gérard est arrivé, vous l'avez entendu de vos yeux vus. Hein, ça va être très chaud.
10: Par contre, je précisais encore une chose, c'est que beau gosse et gueule d'amour, t'évites d'harceler ma belle-sœur et mon beau-père, et ainsi que la grand-mère. Parce que là, ça commence à bien faire, ils en ont ras-le-bol.
13: Tes arrière-grands-parents, ils sont plus là, j'espère, si. Arrière-grands-parents. Non, parce qu'ils vont peut-être pas aller les faire chier jusqu'à...
10: Non, mais pour l'instant, ils s'en prennent sur les parents de Sandy, donc arrêtent. Qu'ils arrêtent là-dessus, parce que ça commence à bien faire. Alors, je tiens à préciser que si vous recommencez, la semaine prochaine, il n'y aura rien.
13: Voilà.
10: Avis aux amateurs. Ouais.
14: Bravo. Alors, le deuxième débat, ça porte sur quoi, Gérard ?
15: Ça portera sur les collections. Alors, la première question qu'on va poser, c'est que peut-on collectionner de valable ou autre ? Et on s'écoute des fonctionnaires de ce branle avec « Viens me raboter les parois anales ». Et on se retrouve tout de suite après.
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15: Et voilà, vous venez d'écouter les frontières se branlent avec les fonctionnaires se branlent avec viens me raboter la paroi anale. Et le premier c'était je l'ai pas. Ça c'est le deuxième.
12: Non, là, c'était le remix. On a mis un remix. C'était le premier là que tu viens d'annoncer. Hmm. Et là on vient de remettre un remix.
14: Deux sur toi.
15: Ah, ok.
12: Deux sur toi-même.
15: Alors God Ceinture de Poitiers, ta fréquence s'il te plaît.
18: Oui, bonsoir GG.
15: Ta fréquence ?
18: 1.9.
15: Ouais. Chanel, 101.9.
19: Bonsoir Gérard.
15: Bonsoir. Fais la bêtise.
19: Philatéliste. Oui, bonsoir, philatéliste.
15: Ta fréquence, s'il te plaît.
19: 100.9.
20: Eh GG, c'est vrai que tu pètes au lit.
15: Et ta sœur, c'est vrai qu'elle casse-us ?
12: Ah, je sais pas.
15: Alors, la fréquence de Blois ?
19: Ah, de Blois ? Attends, je sais plus.
15: Bon, t'en sais rien, alors c'est pas grave. Zizidane ?
21: Oui, bonsoir GG, bonsoir.
15: Ta fréquence de Royan ?
21: Alors, Royan, c'est 117.5.
15: Ouais, je vais contrôler, mais ça m'étonnerait.
21: Si.
15: Alors, vous êtes toujours sur Fun Radio, donc il y a Manu au...
13: Ah putain, tu m'as fait peur.
15: Il y a Manu au standard qui vous accueille.
13: Ouais.
21: Salut Manu.
15: Rigo qui est toujours sur l'IRCW.fr.
19: Salut Rigo.
21: Salut Rigo.
19: Salut Rigo.
13: Salut
19: Rigo.
13: De monde.
15: Donc,
12: je dis pas bonjour à Rigo, il me fait.
21: Salut à tous mes sauces.
15: Sans la... Oh,
12: ça sent pas la grosse.
15: Quoi, ça sent pas la grosse? Toi, tu fermes ta gueule.
12: Putain, c'est pas ma voix, tu reconnais ma voix, quoi.
19: Oh là là, vous êtes méchant.
10: Moi, commence pas.
15: Toi, tu vas m'éteindre ton micro, d'accord?
10: D'accord.
19: Oh là là, sa gueule, hein. Il est pas content, hein.
21: Bon, l'équipe, hein.
12: Bon, Gérard, tu...
19: Bon, vas-y,
12: tu
19: viens,
15: là. Manu, si ça te plaît pas, tu sais ce que tu fais? Tu prends ton casque. Tu prends ton casque et tu te casses et on prend quelqu'un d'autre à ta place au standard.
10: D'accord,
15: ok?
10: D'accord.
15: Alors, on demande entendeur, salut, tu me fais du bon boulot, pas comme c'est le premier débat. Ok? Si je peux voir le sondage du débat.
12: Oui, il est là, juste là. Mais t'as même pas fait les 35 heures, alors.
15: Mais je veux pas le savoir, les 35 heures, on les refroid parce que vous m'avez foutu que de la merde.
22: Sur IRC, ils veulent pas que tu le refasses. Hein. Ils m'ont dit que c'était tout pourri.
15: Non, mais on le refera. Ouais, bien sûr. Vous savez pas où sont placés les papiers. C'est pas mal. Alors, les trucs, quand ils sont sur les débats de Gérard, vous me les laissez.
10: Voilà.
15: Vous me les laissez, vous me faites une case et moi, je m'en occupe.
23: Bon, Gérard, c'est toujours d'accord pour le rendez-vous demain ?
15: Ta gueule à toi. Rigo, avant qu'on attaque les collections, juste avant la pub, avant le disque.
12: Dans 7 minutes de pub.
15: On était 8428 et maintenant.
23: Un café, mange-toi.
15: Va te faire enculer, toi, connard.
12: Arrête d'être vulgaire, Gérard.
22: Ouais, c'est vrai, ouais.
15: Mais putain, mais. Vous arrêtez de me. Vous allez arrêter de me balancer des conneries.
12: C'est pas moi.
15: Hein? Parce que moi, tout ça, moi, je vais le faire sauter. Parce que pour l'instant, c'est toi qui fais que des conneries. Ok? Donc, avant le disque, les fonctionnaires, on était 8000. Et maintenant, on est.
22: Je sais pas.
15: Ah ben, celui qui pourra nous le dire, me le dira. Et ça sera sympa de sa part. Alors, que peut-on collectionner de valable ou autre? On va demander ça à... Merde. J'ai fait quoi d'affiche des... voilà. God ceinture.
4: Bah écoute, je pense que toutes les collections, tu peux faire toutes les collections. Tu peux collectionner les timbres aussi bien que les cartes téléphoniques. Et je pense aussi que les filles aussi peuvent aussi collectionner les garçons. Parce que tu vois beaucoup de filles qui peuvent collectionner, tu vois, ils ont plusieurs copains et tout, quoi.
5: Tout à fait.
4: Mm-hmm. Ah ouais, donc ça peut être considéré comme une collection.
6: Ouais, une collection ouais. De mecs, ouais, c'est vrai.
4: Mm-hmm. Y a plein aussi de bien là. Pour les filles que pour les
15: bon,
4: garçons.
15: Attendez. Et moi, je vous préviens d'une chose. Vous laissez parler les gens. Quand je les interroge, ceux qui font j'en ai rien à foutre.
4: Non, mais t'inquiète pas, ils sont d'accord avec moi.
5: Bah oui, bien sûr.
15: Non, mais pour l'instant, c'est moi qui commande le jeudi, donc c'est moi qui pose mes questions. Je pose à chacun leur tour.
4: Mais alors maintenant, problème, Gégé.
15: Maintenant, ceux qui veulent répondre plus vite, qui donnent leur nom et passent ça en priorité.
4: Ouais,
15: et s'ils sont pas contents, ils dégagent.
4: Voilà.
5: Pas de problème, c'est Zizidane.
15: Alors, vas-y.
5: Ouais, ben, je voulais dire, je suis tout à fait d'accord avec la charmante demoiselle.
4: Merci.
5: Parce que moi aussi, j'ai un petit peu collectionné les conquêtes et les aventures amoureuses et sexuelles quand j'étais jeune. Donc, effectivement, on peut collectionner les filles, quoi, il n'y a pas de problème.
15: Mmh.
5: Et d'ailleurs, je suis bien content qu'il y ait plein de filles à l'antenne avec moi ce soir. Je pense que ça va collectionner grave.
15: Ah bah,
6: t'es content, hein.
5: C'est clair.
6: Il est trop content.
5: Ça fait du bien.
15: Mmh. Ah, oui.
4: C'est vrai que ça fait du bien.
5: Ouais.
4: Philatéliste.
15: Ouais.
6: Oui, ben moi je pense que la collection la plus connue c'est la collection de pain, mais celle qui est pas mal non plus c'est la collection de nains de jardin parce qu'ils sont tous différents et c'est vachement sympa.
15: Ouais, non mais là je te reprends tout de suite là, sur la collection des nains de jardin. C'est vrai que on en a parlé pendant X
14: ouais.
15: temps.
14: Ouais,
15: j'ai déjà fait un débat sur les nains de jardin.
14: Ah, c'était bien, vous souvenez les mecs.
5: Ouais.
14: C'était super, marré.
5: Ouais.
15: Non mais attends, Fildar, s'il te plaît.
17: Non,
15: Fildar,
5: c'est le bon vieux temps.
15: Fildar, s'il te plaît, tu.
4: Il n'y a pas longtemps.
15: Toc.
17: Non mais les nains de jardin, ça avait ni queue ni tête, Gérard.
15: Ouais, bah ça, l'autre, là sur l'autre sur l'internet, la nana, là, elle va se faire foutre pour sa conclusion parce que ça m'intéresse même pas.
14: Donc,
15: parce que je sais très bien que la fin du débat, elle va dire, ton débat n'avait ni queue ni tête comme toi. Alors
17: bah,
15: qu'elle aille se faire foutre.
17: Elle le dira si c'est le cas.
15: Ouais, non mais qu'elle aille se faire foutre, c'est pas la peine qu'elle insiste avec
14: vas-y,
15: toi.
14: Vas-y, Gégé, accouche.
4: Ah mais Gégé.
15: Oui.
4: C'est goût de ceinture.
15: Ouais.
4: Moi, je voulais dire, tu vois, que quand on fait une collection, c'est vrai que ça coûte quand même un peu beaucoup d'argent. Hein.
15: Non, mais pour l'instant.
4: Si t'as pas d'argent, c'est pas utile de faire une collection.
5: Goût de ceinture.
15: Ah, c'est fini, celui qui rompe.
5: Pas cher, 50 francs de ceinture.
15: Putain.
4: Non, mais Gérard, calme-toi, je suis en train de parler avec toi.
5: Vas-y, on t'écoute.
4: Que,
15: putain, il y en a un, je vais le tuer, là.
14: Mais lequel, Gérard? Parce que là.
4: T'as entendu?
15: Eh là, mais attends. Pour l'instant, j'en ai un, je vais le tuer. Là, ça commence à bien faire. Manu, s'il te plaît.
4: Ah, ça va saigner, oui. Hein.
15: Tu as essayé de me gerber, le mec.
5: Ah non, c'est pas moi, Gégé, arrête.
15: Non, mais moi, je m'en fous. Tu as essayé de me gerber, le mec qui s'amuse à parler sur les gens.
5: Ah, c'est pas moi.
15: Parce que je commence à en avoir ras-le-bol.
14: Mais il réagit.
15: Non.
14: Il réagit.
15: Et tu me vires pas, God ceinture.
14: Bah, si, c'est
15: ok.
14: Elle, c'est elle qui fait.
5: C'est elle, le mec.
24: Arrête.
14: Il y a la baston.
24: Pourquoi t'énerver
14: des
24: chiens? T'énerves, t'en profites.
6: De la violence.
24: C'est elle, non? T'as envie de te marrer, allez, regarde-le.
15: Viens là.
4: Allez,
15: viens là, je te jure. Je te jure, ton bébé rose, elle va avoir des problèmes.
5: En menace.
4: Allô? Oui,
24: elle est là, regarde, il taquine. T'es là, God ceinture?
4: Ouais, je suis là, mais je sais pas, j'entends très mal.
14: Bah, mais ça, c'est le standard, on n'y peut rien.
15: Non, c'est le standard, qui c'est qui renifle comme un cochon?
4: Ah non, c'est pas moi.
14: C'est pas moi, hein.
4: Je suis propre, hein. Franchement, y a pas de problème.
24: Bien sûr.
14: Bah, écoute,
15: bon.
14: Good,
15: Philatelsi.
6: Oui, Philatelis.
14: Philatessi, dans la Tessie.
15: Non, mais.
5: Philatelis.
6: Ouais, je t'avais dit les nains de jardin, mais il y a aussi une collection. Mais je voulais te poser une question. Est-ce que quand on a plein de CD, on peut considérer ça comme une collection de chansons?
15: Oui.
6: Oui. Bon, alors une collection de chansons, et c'est tout le monde en fait une, mais sans le savoir, alors, apparemment.
4: GG.
14: Je suis pas d'accord, moi j'aime pas les timbres.
4: T'es coup de ceinture. Mmh. Moi je voulais te dire, parce que je sais pas si tout à l'heure on a pu m'écouter, je sais pas si j'étais hors antenne ou pas.
5: Non,
15: mais attends, pour l'instant.
4: Entendu,
15: attends, 5 minutes. Pour l'instant. Ah, c'est bizarre.
4: Non,
15: tu te fous de la gueule, Fildar.
5: Qu'est-ce qui se passe?
4: Gérard.
14: Mais je t'écoute, moi je dis que j'étais pas d'accord avec les timbres.
15: Ouais.
14: Je trouve pas que ce soit une belle collection.
15: Ouais.
6: Les timbres ou les chansons?
15: Alors.
14: Les timbres.
6: Ah, les timbres, je suis désolée. C'est un peu ringard.
4: Ouais, c'est vrai ça.
15: Bon, garde ceinture.
4: Oui, moi je te disais que, parce que je sais pas, on a dû me couper, je sais pas. Non, je te disais que pour faire une collection, il faut d'abord avoir de l'argent. Si t'as pas d'argent, c'est pas la peine d'en faire une. Mmh.
15: Non mais, je suis d'accord avec toi. On va demander à Chanel avant que je donne ma réponse.
0: Pas de marque.
15: Non mais dans ces cas-là, faudrait peut-être pas...
19: Non mais c'est mon vrai nom, Chanel.
15: Ouais, non mais moi, j'aime pas trop prendre des noms de parfums. Alors non, donc...
19: C'est comme Julia Chanel, quoi. Tu connais pas Julia Chanel, voilà.
0: C'est l'actrice qui fait du cul.
19: Bon, Chanel Miroir, on peut tout collectionner. Tout.
15: Alors, précise.
19: Tout, Gérard. On peut collectionner les tableaux, on peut collectionner les boîtes de cacahuètes, on peut tout collectionner. Tout ce qui s'achète se collectionne.
15: Non, mais moi, y a une question qui est bizarre. Merde, 5 minutes.
0: Oh, Larsen.
15: Non, mais c'est moi. Là, pour l'instant, c'est pas moi qui fais du Larsen. Hein.
19: Ouais, enfin, c'est pas très agréable. Hein.
15: Ouais. Là, c'est pas moi qui fais du Larsen. Mais il y a une question que je voulais poser. Il y a combien de nanas, là? Il y a que deux nanas.
4: Non, il y a Goutte Ceinture.
21: Il y en a trois,
0: Good.
15: Goutte Ceinture. Goutte Ceinture et...
0: Good.
15: Et puis là... Putain, le Larsen.
4: Non, c'est un portable.
19: Ouais, c'est un portable qui s'allume.
15: Ouais, c'est qui?
19: Je sais pas.
21: C'est quoi ce bordel?
19: C'est pas moi. C'est pas toi, Sarah?
15: Non, pour l'instant, je suis dans les studios, j'ai pas de portable. Hein.
19: Il y a
15: donc,
19: pas dans les studios.
15: Donc, moi, je voulais vous demander, est-ce qu'il y en a parmi vous, parmi les nanas ou parmi les mecs qu'on a sur les l'antenne, est-ce qu'il y en a qui collectionnent des soutiens-gorge et des petites culottes?
19: Ouais, moi, je collectionne les strings. Tout
15: à fait. Qui?
19: Moi, je suis philatéliste.
15: Oui, je t'écoute.
19: Bah, je collectionne les strings en dentelle.
15: Attends, 5 minutes. Répète ce que tu viens de dire, toi.
0: J'ai dit putain, je le savais.
19: Oui, bien sûr.
0: Bah, putain, ce sera ma dernière phrase.
15: De toute manière, on dit pas putain, on dit maman travaille.
0: Parle pour toi.
15: Okay. Alors, qui collectionne?
21: Allô, Gérard?
19: Bah, oui, non, philatéliste, moi. C'est moi.
15: Oui, je t'écoute.
19: Bah, je te disais, je collectionne les strings en dentelle, blanche, noire. Enfin, j'aime beaucoup les couleurs aussi. Puis les soutiens-gorge aussi. J'aime beaucoup.
4: Et Goutte Ceinture, c'est pareil aussi. Hein.
15: Bon, bah toi.
4: Je collectionne les soutiens-gorge, culottes, tout, fonds de jartel.
19: Ouais, mais quand
4: c'est... Je vais pas énumérer tout ce que je peux avoir.
0: Mais je la connais, c'est quoi cette voix?
21: Est-ce que t'as des guépières, Goutte Ceinture?
15: Chanel. Oh.
21: Oui. T'as des guépières?
15: Oh.
4: Ah oui, moi j'ai tout. Hein.
21: T'as des guépières aussi?
4: Ouais, j'ai tout. Hein. Et tu toute une collection,
21: pour faire
4: c'est
21: plaisir
4: incroyable.
21: À ton homme
0: hein Gérard.
1: De me baisser un peu
0: le Gérard.
1: Ouais.
0: Ok.
15: Oui, Rigo. Oh là.
1: C'est rien.
0: Quoi?
2: Il y a plein de gens qui te demandent ce que tu collectionnes ou ce que tu collectionnerais. Gérard.
15: Alors, moi, ce que.
2: Et il y a Yankee qui est sûr que tu collectionnes le même caleçon depuis 3 ans quand même.
15: Non, alors moi, ce que. Moi mes collections préférées, c'est. De toute manière, tout le monde le sait parmi vous. Moi, c'est les camions.
21: C'est plutôt un élevage qu'une collection, c'est ça?
15: Ta gueule à toi! Parce que toi, Zizidane,
21: oui,
15: tu vas retourner au standard et je te dis au revoir! C'est terminé! C'est terminé! Au revoir!
21: Bah pourquoi?
19: Zizidane, si tu pouvais me mettre ton numéro parce que ça m'intéresse.
15: Ouais, ben, toi fais gaffe parce que tu risques de le retrouver.
4: Bah, elle a rien dit, c'est bon!
15: Alors, moi, je peux. Ce que je collectionne.
4: Ah, il y a quelqu'un qui jouit. Ouais.
15: Ouais.
0: Peut-être Goutte Ceinture.
15: Non.
0: Justement, il y a sur le Minitel, il y a Bocal qui demande si Goutte Ceinture, tu voudrais pas collectionner les Zizi.
4: Non, je crois pas, non.
15: Non, mais
4: j'en ai qu'un, ça me suffit. Hein.
15: De quoi?
0: T'as une belle bête.
4: J'en ai qu'un, ça me suffit, mais pas moi. Hein.
2: Ah, okay. C'est un transsexuel.
15: Non, mais moi, pour finir, pour savoir ce que je collectionne le plus, ouais. Moi, c'est les camions.
0: Ah, on le sait, on s'en fout.
19: Ça prend de la place, ça, Gégé.
15: Ouais, ben.
0: Non, on s'en branle, vas-y, fais le débat.
15: Quoi, on s'en branle? Attends, je peux répondre aux questions?
19: Non, mais c'est bon.
15: Toi, tu collectionnes quoi? Qu'est-ce que tu collectionnes?
0: Tes photos.
15: Les PV!
0: Non, tes photos à poil.
15: Non, les PV!
0: Moi, j'ai une batterie de ton cul.
15: Ouais. Alors, attends, moi, je vais dire une chose. Maintenant, les gens sur Internet, vous allez arrêter de balancer des saloperies sur moi. Parce que je commence à en avoir ras-le-bol. Et toi? Toi, c'est pareil, ok?
4: Ouais,
15: tu vas arrêter de dire des conneries la semaine. Parce que j'entends, je sais pas ce que je tapais, mais tu m'en veux pour dans la semaine. Hein.
2: Bah, c'est normal, tu l'as frappé.
15: Ouais, non, mais même. Bah, moi, si, je veux pas le savoir. Je veux pas le savoir. Alors, les collectionneurs. Oui.
3: Merci bien. On va accueillir Benjamin à la place de Zizidane.
15: Alors, Benjamin, bonsoir.
7: Oui, bonsoir Gérard, bonsoir tout le monde.
8: Salut,
7: bonsoir. Je te kiffe, Hilda, je te kiffe.
15: Ouais, tu commences par te la fermer, d'accord. T'es pas dans une libre antenne, t'es dans les débats.
3: C'est un
8: pote. Oh, mais c'est pas méchant.
7: Ouais.
15: Alors, les collectionneurs mettent-ils le prix fort pour un objet? On va demander ça, bah tiens, Benjamin.
7: Bah moi, disons que je suis collectionneur d'images Panini. Je fais la collection de tout ce qui est, je sais pas si tu connais, tu sais les dessins animés, c'était Cobra, les Schtroumpfs.
15: Ouais, bah précise bien les noms, comme ça on aura des problèmes. Alors, tu t'écrases pour un temps, t'es dans mes débats, d'accord?
7: Ok, pas de problème.
15: Alors tu précises pas de marque.
7: Ok.
15: Alors, okay.
7: Disons que je fais la collection d'albums de Petit Nain Bleu avec des bonnets blancs.
15: Ouais, ben c'est bon. Alors,
7: c'est bon,
15: on a compris, t'arrêtes pas de citer des marques. Alors Manu, tu me le prends en antenne, tu lui dis que je veux pas. Tu retournes au standard.
8: Mais je comprends pas, il a rien dit, franchement.
15: Delphia.
9: Philatéliste.
15: Ouais, alors oui. Pour toi.
9: Bah, à mon avis, ouais, ils sont capables de vachement dépenser. Par exemple, moi, je fais une collection de pistolets, entre autres, hein, et puis je suis capable d'acheter des trucs vachement chers, quoi. Donc, à mon avis, les vrais collectionneurs, ils peuvent dépenser mais n'importe quoi pour même des petites boîtes en sucre, des trucs comme ça, quoi.
15: Enfin, non, mais faut se dire une chose, quoi. Merci Phil Dard, parce que toi, pour l'instant, ce soir, t'es en train de me faire que de la merde.
3: Il y a quoi?
15: Mais attends, je te dis, pour l'instant, j'ai un son qui est trop fort.
3: Bah, tu baisses le volume de ton
15: casque. Et quand je le baisse, j'entends pas ce que les auditeurs me disent.
3: Bah, si.
15: Hein? Alors, toi, tu ferais mieux de t'occuper mieux de ta réa.
3: Et là, c'est mieux?
15: Donc, moi, je peux vous dire. Maintenant, comme ça.
3: Gérard,
7: oui.
3: T'es vraiment
22: chouette. Gérard, sur IRC, il y a Isidore qui te demande si tu collectionnes les rasoirs neufs.
15: Non.
22: Parce que comme t'es jamais rasé, il se demande si c'est parce que tu t'en sers pas.
15: Ah bon, je suis pas rasé.
3: Non,
15: presque pas.
22: Ouais, disons que
24: il est rasé,
22: mais pas
24: là où on pourrait
15: penser. Je me suis quand même rasé dans la semaine.
8: C'est beau comme un camion.
15: Voilà. Les collectionneurs mettent-ils le prix fort? Donc, c'était pour un objet. Donc, c'était avec qui j'étais?
9: T'étais avec Philatéliste, avec moi.
15: Oui.
9: Oui, je disais que oui, ils peuvent dépenser des fortunes. D'ailleurs, ils peuvent se ruiner et tout, parce que c'est ouais. Bah oui, l'amour d'un objet, pour l'amour d'une collection, ils peuvent. Ouais, comme par exemple, je suis sûr que l'autre avec ses images Panini, il a dépensé des fortunes, quoi, alors que c'est n'importe quoi.
15: Non, mais de toute manière, dans les images, de toute manière, tu dépenses pas cher, tu dépenses 5 balles.
8: Ouais, un album, ça compte environ 8 francs.
15: Non, mais attends, pour l'instant.
3: Ça a changé avec l'euro.
8: Ouais. Ouais, avec l'euro, ça fait, je sais pas, 8 euros à peu près.
15: Chanel.
8: Ou plus.
15: Chanel.
8: Oui.
15: Chanel.
8: Bah moi j'ai une famille qui est pétée de thunes, donc quand j'ai envie d'un truc je me l'achète. Donc j'ai plein de collections mais Gérard, je voulais savoir à partir de combien d'objets tu considères qu'on a une collection?
15: Alors là je vais te dire une chose, que bon, tu sais qui renupe comme un bouc là?
24: C'est pas moi.
22: Gérard, je crois que c'est le bruit de quelqu'un qui jouit, quoi. Donc, toi, quand tu jouis, tu renifles comme un bouc.
15: Non, en principe, non. Qui c'est qui me demandait? Chanel, tu m'as posé.
8: Je t'ai demandé à partir de combien de jours tu considérais qu'on
15: avait... Ta gueule, toi, derrière!
24: Ça y est,
22: Gérard, je te remercie de gueuler dans mes oreilles.
8: C'est pas grave, il prend son plaisir, c'est tout.
24: Il prend son plaisir.
15: Alors, Chanel.
8: C'est la jeunesse, hein.
15: Ouais. Chanel.
22: Gérard, sinon sur IRC, il y a Turpentine qui dit qu'elle collectionne ses conclusions.
15: Bon, oh bah,
24: c'est pas mal.
15: Turpentine, pas mal. Elle va se faire foutre.
8: Ta gueule! Ah, il y a un deuxième GG apparemment.
15: Alors, Fildard!
24: Ouais.
15: Dernière fois, t'arrêtes tes conneries avec ta merde.
22: C'est pas lui qui
15: parce que sinon, je te balance les deux cartons dans ta gueule.
24: Mais attends, c'est pas les cartons qu'on voit des sons, hein.
15: Non, bah parce que pas.
24: Bah comment je fais? J'ai une antenne, j'ai une petite antenne là.
15: Ah ouais.
24: Et j'appuie sur des boutons dans le carton.
15: Chanel. Là,
8: oui, Gérard.
15: Chanel, pour toi.
8: Je t'ai dit, j'ai plein de fric, donc j'achèterai n'importe quoi. Je voulais savoir à partir de combien d'objets tu considérais qu'on avait une collection.
9: C'est une question intéressante.
15: Moi, je peux te dire une chose que là, à l'heure actuelle, j'ai pas encore calculé combien que j'avais de camions ni de voitures. Je crois que je dois arriver à plus de 200 en tout.
19: Donc, pour toi, une collection, c'est 230.
15: Moi, je sais que je mettrai pas. Par contre, il y a un camion qui m'intéresse, mais c'est vrai que je vais avoir du mal à le trouver parce qu'il vaut quand même assez cher.
19: Bah, dis-le, c'est quoi ?
15: C'est le dernier Magnum. Le Magnum sur coussin d'air qu'on voit
24: avec
15: maintenant.
24: Avec les moustaches.
19: Mais je te l'offrirai, Gégé, c'est pas grave.
11: Il volait des collections dans mon porte-monnaie.
15: Bon, alors là, c'est terminé.
19: Ah,
15: donc,
19: c'est fort.
15: Alors, God ceinture.
24: Good.
19: Ouais, tu peux me répéter la question ?
24: Oh non,
15: non.
19: Non, mais là, j'étais ailleurs. Hein.
15: Bah, j'étais ailleurs.
24: Bah, t'as qu'à revenir hein, plus tôt, hein, c'est tout.
15: Alors, les collectionneurs mettent-ils le prix fort pour acheter un objet ?
19: Ouais, je pense que oui, ils peuvent mettre le prix cher, parce que quand tu vas, je sais pas si t'as déjà été aux enchères. Quand tu vas aux enchères, bon, ils mettent le prix fort.
13: C'est où ça ?
19: Les enchères, c'est quand tu vois, il y a des objets de collection qui vendent, ouais, ils veulent vendre pour plusieurs personnes.
22: Je sais pas, il est en train de faire des signes comme s'il voulait sucer ses fils d'âge, je comprends.
15: Mais, ok.
19: Et là,
15: non, 5 minutes.
24: J'aimerais bien que tu lui répondes à God Ceinture, là, ce qu'elle vient de dire.
15: C'est ouais, non, mais attends, pour l'instant.
24: Parce qu'il paraît qu'il y a de la sodomie dans l'air.
15: Ouais, il y a de la sodomie dans l'air.
24: Avec du gravier.
15: Toi, tu fermes ta gueule, d'accord ? Tu fais ton boulot, et t'éteins ton micro, et tu fermes ta gueule, et c'est tout, je veux plus t'entendre.
19: Ça fait du bien,
15: oh ! Vos gueules derrière, d'accord ? Toi, Fildar. Fildar, t'évites de t'amuser.
24: C'est quand même la nana qui dit que ça fait du bien à ce demi quand même.
15: Ouais, mais ça. Comment ?
24: Non, elle mange des escalopes.
19: C'est pas que je suis salope, mais j'adore ça.
24: Elle a dit, elle mange des
15: escalopes. Va gueule !
16: Non, gueule pas.
19: Ah, mais Gégé, t'énerve pas. Hein.
22: J'ai pas tardé à me casser là parce que t'as trop gueulé dans ma tête. Hein.
15: Moi, je veux savoir le nombre d'auditeurs maintenant.
24: De sodomie ?
22: Je sais pas. Arnette. Qu'est-ce que je dis ? Manu, il faut que tu rappelles
15: mon pote
24: Rigo de fun.
22: Voilà, faut que tu rappelles mon pote. Et je sais pas du tout combien on est. Apparemment, on a perdu 500 personnes quand t'as gueulé ta gueule. Et je sais pas combien on est. En plus, il m'écoute pas de toute façon.
15: Non, mais moi, je voudrais
24: une question. Il écoute même pas quand
22: Non, mais il écoute plus.
15: Non, mais je voudrais.
22: On est à 7945. On a baissé depuis que t'as gueulé.
15: Hein, 7945.
19: Mais ça va remonter, Gégé, t'inquiète.
16: Gérard, va me chercher un café, mangue-toi.
15: Alors, troisième question.
24: On accueille Pétoman.
15: On accueille Pétoman. Bonsoir, Pétoman.
18: Bonsoir,
19: Pétoman.
18: Bonsoir, tout le monde. Bonsoir, Sandy. Bonsoir, mes potes de fun. Voilà, bonsoir.
19: Bonsoir.
18: Gérard, j'ai entendu tout à l'heure parler des collections qu'il fallait avoir beaucoup d'argent. C'est faux. Moi, j'ai trouvé le moyen de remédier à ça. Je peux te dire la collection que je fais ?
16: C'est faux ce que tu dis.
15: Bon, alors maintenant, je commence à en avoir ras-le-bol. Vous allez arrêter de dire des conneries, parce que les habituels que j'ai, je commence à en avoir ras-le-bol. Maintenant, vous allez fermer vos gueules, vous allez m'écouter, c'est moi qui commande le jeudi.
18: D'accord.
15: Et maintenant, Fildar et Manu, vous allez faire votre boulot.
19: Exactement.
15: Parce que sinon, le jeudi, c'est moi qui vais sélectionner. Parce que là, je commence à en avoir ras-le-bol. Qui c'est qui gueule comme ça derrière ?
18: Ça, je sais pas.
24: On va savoir, il est en
15: fond. Là, je commence à en avoir ras-le-bol.
24: Il est en
15: fond. On est qu'à la deuxième. Il est à peine 3h moins 20.
18: À peine.
15: On finit à 3h.
18: À peine.
15: Déjà le premier ?
19: Ah, et moi, ça passe vite.
18: Hein ?
24: On voit pas le temps passer le soir.
22: Non, sur l'IRC, on me dit Gérard, t'avances pas.
18: C'est clair.
15: Alors, toi, Pétoman, tu t'écrases.
18: Oui, Gérard, pas de problème.
19: Gérard, tu peux parler un peu plus fort parce qu'on t'entend très mal. Hein.
22: Ah non, on lui demande pas de gueuler, s'il te plaît.
24: Non, mais d'articuler, c'est mieux.
15: Oh là, je commence à avoir ras-le-bol des habituels.
19: Moi, je suis pas une habituelle. Hein.
18: C'est faux. Gérard, c'est Pétoman, je peux répondre à la question ?
15: Alors, mène-toi parce que je vais pas m'éterniser là-dessus.
18: Alors donc, moi, je suis collectionneur, je collectionne des proutes. Donc, en fait, je t'explique le principe. Je pète dans un bocal, je l'étiquette, et puis ensuite, je me fais une petite bouffée été 85-86.
15: Ouais.
18: En fait.
19: Ah, c'est dégueulasse.
15: Alors, Pétoman, tu vois, tu as collectionné tes proutes dans ton lit. Au revoir.
18: Au revoir.
15: Tony, tu fermes ta gueule.
24: Il n'y a pas de Tony, GG.
19: Alors, Gérard. Pas de pommade ?
22: Gérard. Il y a des. Gérard.
15: Rigo. Fildar, t'arrêtes avec cette histoire de Christine parce
24: c'est
15: que.
24: C'est pas moi.
15: Je commence à en avoir un match, c'est toi.
24: Mais non, mais c'est une auditrice.
15: Gueulée, c'est toi.
24: C'est une auditrice.
15: C'est toi, espèce de connard.
22: Oh là là.
24: Je te jure que non.
15: Si, c'est toi.
19: Non. Non, Gérard, c'est moi.
24: Ben voilà.
22: Voilà.
15: Alors, question. Ta gueule, toi.
22: Non, c'est juste sur IRC, Davy One, il aimerait bien récupérer God Ceinture pour sa collection de champignons et de mycoses.
15: Non, bah lui, c'est qui?
22: C'est Davy One.
15: Ah. Ouais, bah Davy One, il va se faire foutre. En de bon entendeur. Putain.
19: Ah, c'est pas gentil, hein.
22: En fait, c'est à Isti, désolé.
18: Allô.
19: Vous allez me mettre à pleurer, franchement, hein.
18: Allô.
19: Allô.
24: Réponds, Gérard, il arrête pas de dire allô.
15: Non, bah lui, il va se faire enculer avec ses allos.
19: Oh là là.
15: Devrait-on vendre sa collection pour de l'argent ou autre? On va demander ça à Philatéliste.
9: Bah non, non, si on a une collection, on la vend pas, c'est dégueulasse. Je veux dire, on a mis des années pour la prendre, cette collection, alors on va pas vendre des gaines.
15: Ouais, non, mais... Non mais regarde, je te coupe 5 minutes.
9: Ouais.
15: Parce que par exemple, si t'as une collection de cartes postales, de cartes téléphoniques,
9: ouais.
15: Ou
9: ouais.
15: Autre, est-ce que tu la vendrais pour de l'argent ou pas?
9: Bah si je suis en manque de thunes, ok, ouais, mais franchement. Ouais,
15: Non mais est-ce que tu crois que les cartes téléphoniques, tu pourras toutes les vendre pour faire de l'argent?
9: Ah non, c'est sûr que non. Hein. Les cartes téléphoniques c'est pourri, mais si on a des collections un peu plus intéressantes, oui.
15: Non mais parce que moi je peux te dire une chose, que des cartes téléphoniques j'ai une boîte à sucre qui est archi pleine.
9: Ouais.
15: J'en ai en double. Bon, s'il y en a qui veulent en échanger, donc qu'ils écrivent au 22 rue Barrière,
9: Bayard.
15: Paris 8e.
9: Mm-hmm.
15: Hein, donc
19: c'est 20 rue Bayard.
15: Non, c'est 22 rue Bayard.
19: Ah non, c'est 20 rue Bayard.
22: 20 rue Bayard.
15: Ouais, 20 rue Bayard, c'est pas grave.
24: Et qu'est-ce que je veux dire? Mais ils les échangent contre quoi, les cartes téléphoniques des
9: Pins? Bah ouais, parce que je vois pas. Hein.
15: Non, mais tu m'envoies soit
24: des clubs, des Pins, des...
15: Non, des Pins ou autres.
22: Des capotes?
15: Non, des capotes, non.
22: La vaseline pour la sodomie, non?
19: Non. La pommade?
15: Non, non, parce que je m'appelle pas Tony comme hier.
19: Mais attends, ça peut toujours servir. Hein.
24: Ah oui, prends de la vaseline quand même.
15: God Ceinture, tais-toi.
24: Good.
15: S'il te plaît, merci.
19: Ah bah merci, c'est sympa. Hein.
15: Tais-toi, toi.
24: Merci. On va accueillir.
22: Va te boucher les fesses, hein, c'est tout.
24: On va accueillir Bertrand Spiration.
10: Mais bonsoir.
19: Bonsoir. Bonsoir,
15: Bertrand.
10: Bonsoir à toutes, bonsoir à tous.
15: Alors donc, t'as entendu la question, non?
10: Ouais, ben écoute, moi, à la limite, j'ai été intéressé par ta petite annonce pour faire des échanges avec les cartes téléphoniques. Tu disais que t'en avais une boîte à sucre pleine, quoi.
15: Mmh.
10: Alors moi, j'ai deux collections. Je collectionne le parasite pubien, si ça t'intéresse.
15: Non, ça m'intéresse pas.
10: Les maladies vénériennes aussi, non plus.
15: Non plus.
10: Bon, bah voilà. Bon, bah écoute, on n'a pas réussi à trouver un terme d'arrangement, alors.
15: Non, bah donc, alors êtes-vous pour ou contre les collectionneurs? Donc, un petit sondage, 45% des gens sont pour les pour 45% des gens sont pour et collectionnent les poils de testicules. Alors ça, qui c'est qui a été me chercher ça?
24: C'est sur Internet.
15: Non.
24: Non, putain.
15: Non.
24: Rigaud, dis-lui.
15: Non. Rigaud, il était pas là hier, il était malade.
24: Mais alors,
15: mettez pas ça sur le dos de Rigaud, parce que j'avais que vous deux hier soir. Alors, tu vois, les réponses là-dessus, je ne les ferai pas.
22: Bon, ben, t'auras plus de sondage.
15: Bah, si. Voilà. Parce que, non, mais hier.
22: Non, mais t'auras plus de sondage. On t'a
19: des sondages.
15: Non, Rigaud, hier, t'étais malade.
24: Ben oui, les a fait aujourd'hui.
22: Aujourd'hui.
15: Ouais, mais t'étais pas là.
24: Mais aujourd'hui, t'entends ce qu'il dit, Gérard.
22: Tomber, il comprend
24: t'entends
22: rien.
24: Ce qu'il dit. Il est...
22: Je comprends rien, Gérard.
15: Non, non, mais moi, des trucs comme ça.
24: Mais on a le droit de collectionner les poils de testicules.
22: Bah, ouais, de toute façon.
15: Non, mais là, faut quand même pas se foutre de ma gueule hein, quand je demande des trucs.
22: Sur IRC, il y a Davy One, il me dit que tu collectionnes bien les porte-monnaies de tes ex.
15: Alors lui, il va se faire enculer des Wii One.
19: Oh là là, c'est pas vrai.
24: Des Wii One, fais chier, des Wii One.
15: Alors, 31% des gens sont contre.
24: Des Wii One.
15: Des gens sont contre et collectionnent les vents et les courants d'air. Alors ça,
24: et c'est vachement
15: pas.
24: Intéressant.
15: 21% des gens collectionnent les pour et 16% collectionnent des contre. Or, des trucs comme ça, moi, c'est même plus la peine de me faire de
22: Gérard,
15: sondage.
22: Gérard, sur IRC, il y a Alan Clark qui te demande si tu es pour la bicollectionnalité.
15: Non. Pour l'instant, on n'en est pas là, on en est toujours à la troisième et je voudrais qu'on inclue parce que.
19: Non, mais c'est trop compliqué. Hein.
18: Ouais, Gérard, tu peux poser la question.
15: Alors, devrait-on vendre sa collection pour de l'argent ou autre? Il est 3h moins le quart et je voudrais qu'on accélère, s'il vous plaît,
18: Gérard,
15: merci.
18: Tu peux répéter la question?
15: Non, je répète plus, alors tu vas te faire foutre. Alors on y va.
24: Demain, ciao.
15: Chanel.
12: Oui. Ah non, pour rien au monde, je ne vendrai mes collections.
24: Elle collectionne quoi, Chanel?
15: Tes collections préférées, c'est quoi?
12: J'ai beaucoup de bouteilles de parfum.
15: Ouais.
12: Des bouteilles d'un litre, pleines.
24: De quel parfum?
12: Pas de marque. Mais des bouteilles chères.
15: Mmh.
24: Ouais. Chanel, tout ça?
12: Par exemple. Sinon, je collectionne les poils pubiens de mes différents amants.
24: Ouais.
21: Ah, là, je suis d'honneur.
12: Pas de problème. Bon,
15: God ceinture.
12: Oui, prenez-en.
13: Non mais j'entends plus là.
15: Oh putain, Pildar.
13: Non mais vas-y, je t'entends là.
15: Putain, Pildar, je vais t'étriper toi.
13: Devrait-on vendre sa collection pour de l'argent, c'est ça?
15: Ouais.
24: Oui, de ce
13: bah écoute, c'est vrai, comme disait Philatéliste, si t'as besoin d'argent, t'es obligé de vendre ta collection. Mais si t'as fait une collection et que t'as commencé à en faire une, c'est pas la peine de la vendre si t'as de l'argent. Ça dépend si t'es riche ou si t'es pauvre.
17: Exactement.
15: Okay.
13: Tu collectionnes quelque chose? Moi, je collectionne les Casimir.
21: Les
13: gros Casimir.
24: Gérard,
13: un gros Casimir chez toi? Ouais, j'ai un gros Casimir chez moi et j'en ai un deuxième qui est un peu plus gros.
24: Il vient de se raser, ton Casimir?
13: Non, il se rase jamais.
17: Il met du parfum?
13: Du parfum, ouais, de temps en temps, ouais. Mm-hmm. Je citerai pas de marque.
17: Ah non, pas de marque.
13: Non, non. Vaut mieux pas. Voilà, je t'ai répondu, Gérard.
24: Okay. Sur le Minitel, il y a Tony qui demande, enfin pas le Tony des débats, Tony Truand, qui a 28 ans, il te demande si toi, ta collection préférée, c'est pas les débats pourris.
15: Ces débats, lui, je l'emmerde.
24: Il t'emmerde, ok?
15: Ok. Alors, de bon entendeur, Sally. On se met un disque et puis on va se retrouver pour, pour la fin.
24: J'aurais préféré profond, un petit bif dans les fesses, mais
15: on va se retrouver pour la fin. C'est quoi là? On est combien là, Rigo, s'il te plaît?
24: On est 4 dans le studio, c'est bon.
15: Non. Putain, mais arrête Pildar avec ça, mais j'en ai marre.
24: Mais c'est pas moi.
22: C'est pas lui. Tu vois pas que c'est pas lui?
15: Putain, j'en ai ras le bol. On est combien sur l'internet avant que je balance le disque?
22: Oh là, je crois.
24: On a baissé, je crois.
22: Non, on est à 9102.
24: Oh putain.
15: 9102.
24: Oh merde.
22: Oh la vache.
24: Ah non, on va pas. Il va nous faire chier.
15: Ah, mais moi, j'ai dit, je veux 1000 connectés avant 3h.
24: Ok,
15: on va. Et alors, donc, on s'écoute les Philatélistes qui puent avec colle-moi le timbre avec ta langue, mon gros cochon, et on se retrouve tout de suite après pour la fin des débats des collectionneurs sur Fun Radio. Et voilà, c'était les Philatel 6 qui puent avec colle-moi le timbre avec la langue dans mon gros cochon, et on récupère pour la suite et fin du débat, parce que comme on était un peu en retard, donc on va accélérer, donc c'est pas de ma faute. On récupère God Ceinture, bonsoir.
13: Bonsoir.
15: Rebonsoir toi. Chanel.
13: Rebonsoir Gérard.
15: Philatel 6.
13: Bonsoir Gérard.
15: Bertrand.
20: Oui, bonsoir à tous, bonsoir à toutes.
15: Et voilà, et donc pour finir, parce que on va faire voilà, la question c'était comment est organisée une journée chez un collectionneur?
24: Bah t'arrives le matin vers 9h.
15: Non, pour l'instant c'est pas toi que je m'adresse, toi quand je t'appellerai pour que tu sortiras sous les consoles.
24: D'accord.
15: Ok. Et sinon c'est on verra après. On va demander ça à Bertrand.
20: Ouais, bah écoute, moi je dirais collectionneur ou pas collectionneur, le premier geste important de la journée que beaucoup de gens semblent négliger, c'est quand même le petit passage par la douche.
13: Mm-hmm.
20: Je pense que c'est indispensable d'avoir ne serait-ce que les mains propres pour manipuler sa collection. Je sais pas ce que t'en penses, GG.
15: Non mais je t'écoute, vas-y.
20: Donc je dirais matinée petite douche, l'après-midi petit classage de collection, quoi, quand même, pour rester dans l'esprit. Et puis de temps en temps, je sais pas, une petite foire histoire d'aller échanger. Je sais pas, toi c'est quoi, c'est les camions, c'est ça?
15: Ah ben moi j'échange. Tu vois, j'échange. Je vais pas échanger. Non, mais c'est comment est organisée une journée chez un collectionneur, tu vois?
20: Moi par contre,
15: tu vois, ce que je ferais, j'irais bien voir pour essayer de trouver le fameux camion que je recherche.
20: Le Magnum là, c'est ça?
15: Ouais. Le dernier Renault là qui est
24: sorti. On peut y aller demain si tu veux.
15: Pas avec toi.
13: Hein. Ce soir si tu veux. Hein.
20: C'est un camion frigorifique.
13: Même
20: ça,
13: ce soir, enfin cette nuit, on peut y aller aussi. Hein.
15: Comment
13: tu dis qu'il s'appelle, Gérard?
15: Oui.
13: Comment tu dis qu'il s'appelle?
15: Le Magnum.
13: Magnum comment?
15: Non mais c'est
24: pas sur Série Club.
15: Non mais Magnum, tu vois la glace.
13: Mais c'est la série télé, ça.
20: Ouais.
15: Bon bah tiens, même la série télé.
19: Parce que moi je connais bien Monsieur Magnum et si tu veux je peux t'en faire avoir un. Hein.
15: Non mais moi je veux le Magnum sur coussin d'air parce que moi je suis un
19: collectionneur.
15: Moi j'adore les camions et donc dès que je vois un camion je peux pas m'empêcher de le regarder.
19: Non, mais t'as raison, il est très très beau en plus.
24: Non hein. Il est comme les chiens, il fait pipi dessus.
15: Attends, Rigo.
22: Non sur IRC on me demande si quand tu vois un camion t'as la Gaule.
15: Non parce que j'étais routier donc j'adore ce camion là. C'est un nouveau camion, c'est vrai que pour monter dedans, c'est pas
19: évident.
15: T'as
19: soif de camion quand même. T'as soif de camion.
15: Ah ouais.

0: Je pense que le matin, il se lève à 7h30, il prend un bol de collection de, par exemple, de cassettes vidéo.
1: Ok.
0: Et le midi, il déjeune, tu vois, il prend aussi encore un bol de, je sais pas, de n'importe quoi. Hein.
2: Ouais.
0: Et le soir, il peut faire pareil, il prend un bol de, mettons, de carnet.
1: Je sais pas si vous remarquez quand même, elle a pas parlé de douche, hein.
3: Non, elle se lave pas.
1: Dans la journée, elle a pas parlé de douche.
4: Fila Telsis.
0: Ça dépend des collectionneurs.
5: Alors, moi, écoute, pour les collectionneurs, à mon avis, ils se lèvent tôt le matin, donc ils prennent une douche, hein, forcément.
1: Voilà. Mmh.
5: Ensuite, pour les filles ou les mecs, évidemment, qui font des collections de conquêtes, à mon avis, ils se préparent toute la journée et le soir, ils sortent en boîte ou en, au bar, etc. Et voilà, c'est comme ça qu'ils collectionnent les mecs. Sinon, pour les autres qui font des collections un peu plus normales, c'est genre les antiquaires, les foires, etc. quoi.
1: Ouais, GG.
4: Bertrand.
1: Ouais, je voulais savoir si t'aimes les camions. Est-ce que dans les camions, ça serait la graisse qui t'attirerait?
4: Alors, attends.
1: À titre d'info. Non, mais je veux savoir.
4: Attends, Bertrand.
1: Bertrand.
0: Mais c'est les camions.
4: Oh
1: bah ouais,
4: Bertrand,
0: comment tu veux qu'ils marchent sinon?
1: Ils tripent sur les gros cubes, hein. Oui, c'est pareil, il tripe sur les gros
4: Bertrand,
1: culs. Voilà. Oui.
4: Bertrand.
0: Non, mais il a raison.
1: Fait, oui.
4: Bertrand.
1: Oui, bonsoir.
4: Tu répètes ta question. Je te répète ta question et tu vas me redonner ta réponse parce que là, je vois pas du tout ce que tu veux dire. Comment est organisée une journée chez un collectionneur? Alors, tu disais, et les autres derrière, vous vous taisez, s'il vous plaît, merci. Alors, Bertrand. Bah alors, Pilar.
6: Manu.
5: T'es rentable.
1: Ouais, tu m'étonnes, j'aime pas trop. Hein.
4: Manu.
1: Oui. J'aime pas trop l'équipe technique là. Hein.
4: Ouais,
1: j'ai
4: non mais.
1: Mets-moi une tigerie ou deux là, vas-y.
0: Bertrand,
4: bon,
0: ça va?
4: Non, oh. S'il vous plaît, derrière. Vous laissez Bertrand répondre, s'il vous plaît, merci. Alors Bertrand, tu réponds. Bon, Manu.
6: Putain, Manu.
4: Allez hop, terminé.
1: Voilà.
4: Conclusion du débat.
1: Voilà, merci les mecs.
4: Merci Manu.
1: Merci.
4: Merci Manu.
1: GG, si c'était toi, je me lèverais, je leur mettrais une tarte chacun.
6: Non, mais je m'en suis déjà pris. Hein.
4: Vas-y Bertrand.
1: GG, j'y vais ce coup-ci pour de bon, ok?
6: Vas-y Bébert, vas-y.
1: Je peux y aller, hein?
6: Ouais.
4: Vas-y.
0: Mais Gérard, parle plus fort parce qu'on t'entend franchement.
1: Attends, je vais y aller là, je vais pouvoir parler, je me méfie parce que j'ai pas envie qu'il me coupe. C'est bon là, je peux y aller, GG?
4: Vas-y.
1: Ok, bon, mais je vais pas tarder à y aller là. Attends, je me chauffe, hein, je me prépare à y aller, c'est pour ça.
0: À part ça, Bertrand, ça va?
1: Vous êtes prêt à écouter ma réponse, hein?
0: Ouais, ouais.
1: Parce qu'elle vient de loin, hein. C'est okay. Bon, GG, t'es toujours ready, hein? GG, je peux répondre?
4: Bon, tu t'accouches ou pas?
1: GG, je peux répondre? Oui,
4: bon,
1: donc.
4: Hop.
0: Bah, alors, vas-y, accouche.
4: Revoir,
1: donc, je voulais dire que, en fait, Gérard.
0: C'est bon, on t'entend.
1: Oui, je voulais dire, donc, en fait, que je faisais référence à ton allusion au camion tout à l'heure. Et je voulais savoir si dans les camions, c'était plutôt la graisse qui t'attirait ou les gros cubes.
4: Alors tu peux préciser?
1: Bah non, la graisse, tu vois, la graisse, les moteurs, tu vois, la graisse. Et puis les gros cubes, quoi, les moteurs.
4: Non mais attends, je vois pas du tout ton rapport. Alors ta question n'a rien à voir.
0: Ouais, je crois, ouais.
1: Ouais.
0: Alors, j'ai compris, hein. J'avais compris. Hein.
1: Là, tout le monde a compris.
0: Ouais.
1: Même goût de ceinture.
4: Bah voilà. Voilà ce que je cherche comme camion.
6: Qu'est-ce que t'as là, des photos?
7: Tu peux dire
0: camion,
7: merci, décris, parce que les auditeurs, ils voient pas ce que t'as dans les mains.
1: Un
7: quoi.
1: Camion poubelle.
4: Non, là, j'ai un camion, j'ai un Renault Magnum 1987, donc...
6: Ouais, tout récent, en plus, c'est bien.
1: C'est le dernier
6: Magnum.
1: Ah oui, c'était le dernier.
4: Non, je crois que le dernier, c'est les...
1: 83.
4: Non,
6: 72. 72 à Biarritz.
4: Non, il y en a un autre. Il y en a un autre avant.
8: Gérard.
4: Quoi?
8: Ferme ta gueule!
4: Va te faire enculer, toi, connard.
0: Oh là là.
5: Et il est périmé, ton Magnum. Hein.
4: Ouais, bah il est périmé, surtout qu'il existe encore. Hein. J'en vois constamment. Hein.
5: Pas mal.
0: Bah, ça doit être des jumeaux.
5: Ouais,
4: ouais, ouais ça des doit clones. Être... Alors, donc,
6: question suivante.
4: La dernière question, parce qu'il est... ouais, ben, il est 3h, donc on va conclure vite fait. Y a-t-il... non.
0: Non, pas celle-là.
4: Partiriez-vous?
1: Oh là.
0: Ah, GG, tu fais quoi avec ton portable?
6: C'est ton casque, hein, Gérard, ça.
1: Ton pacemaker.
5: Il va crever.
1: Tu m'étonnes.
4: Bouge
1: bon,
4: le...
1: GG...
0: Voilà. Oh GG
1: Robocop là, vas-y.
6: Arrête d'y toucher.
1: Oh Bioman.
0: Arrête ton doigt de ton nez.
6: Alors, qu'est-ce que ça donne Gérard là? Ouais c'est bon.
1: Ça c'est le vibreur dans le dos.
6: Oh là là, Gérard, fais gaffe. Fais gaffe avec ton volume.

0: Donc, Ah.
1: Qu'est-ce que tu fais?
2: Ah, j'ai ce soir.
1: On dirait que tu débutes, hein.
3: Alors, Gérard?
4: Bon, il se passe quoi?
3: Bon, c'est bon.
0: Alors, donc, où acheteriez-vous des objets de collection?
4: Où acheter?
2: Acheteriez-vous?
0: Où acheteriez-vous des objets de collection?
1: Acheteriez-vous?
3: Daniel Lister.
0: Ah, ben, oh là là là là là là là là.
2: C'est quand même assez dur comme question, hein.
4: Acheter.
1: Auriez-vous?
2: C'est toi qui as écrit ça, Sandy?
3: Auriez-vous?
1: C'était elle est là, bon, Sandy?
0: Bon, alors, comme vous, comme apparemment, vous êtes en train de faire
2: les cons. Pour prononcer, GG, hein.
1: Ouais,
2: pour alors, un peu comme moi aussi, hein.
0: Y a-t-il plus...
3: Putain...
0: Mais voilà. Toi, là-bas.
3: Mais non. Je peux pas bouger, j'ai pas de...
1: Putain, c'est le gars de ceinture civile, là, ou quoi?
3: Putain, qu'est-ce que t'as fait, Gérard?
4: Là, t'as déconné, là, Gérard.
1: Oh là là...
2: Je parais qu'il a tout cassé, Gérard.
3: Il a cassé... Il a rien cassé du tout.
4: Bah, tiens-le à la main, tiens-le à la main, faut faire...
0: Bon, alors, la question...
2: Il a pété le chromis.
3: Ça va, tiens. Ah, ça va, tiens. Rizoli.
4: Tu veux pas nous faire comme Rizoli, là, une petite pirouette avec...
1: Vas-y, fais tourner.
3: Attendez, Gérard répare son micro, là.
4: Vache, il est pas con.
3: C'est bien fait.
0: Mais attends. Mais c'est lui, là. Regarde, maintenant, Max.
4: Arrête de gueuler, c'est toi qui pètes toi-même ton micro et tu t'arrives à dire que c'est Phil Dark qui l'a fait. Mais tu vas pas bien, toi.
2: Ah, mais comment tu vas faire si t'as cassé ton micro?
0: Bon, alors, y a-t-il plus collectionner est-il une passion en France ou autre? Et c'est la dernière question parce que j'en ai ras-le-bol.
2: Y a-t-il plus?
0: Oh là là, merde, vous me faites chier.
2: Y a-t-il plus de collections? Je sais pas trop quoi, là, j'ai pas trop compris.
0: Y a-t-il plus de femmes ou hommes qui collectionnent?
2: Ah, d'accord. Ah, c'est pas la même question tout à l'heure.
5: Oui, oui, non, t'as changé, là.
1: Ouais, bon, c'est comment je m'appelle? Bertrand. Bertrand Inspiration, ouais. Bah écoute, je pense que c'est unisexe, donc il y en a pour tout le monde, hein. Y a pas de jaloux. Je pense qu'il faut pas être misogyne. Je sais pas
2: je
1: ce que t'en penses.
2: Pas de gros mots, s'il te plaît.
1: Il faut accepter la parité, il faut pas être misogyne, quoi, c'est tout.
5: Bien.
1: Qu'est-ce que t'en penses, GG?
0: Ok, c'est bon.
1: Tu penses quoi, toi, de la misogynie?
0: J'en ai rien à foutre. Fila, t'es ici, là.
6: Gérard, va me chercher un café, mangue-toi.
2: Tiens, moi aussi, j'en veux bien.
1: Ramène un sucre.
0: Fila, t'es ici.
5: Oui, oui, bah écoute, je pense que oui, il a raison, Bertrand. C'est pareil pour les mecs et les filles.
1: Voilà.
5: Exactement.
1: Pas de sexisme.
0: Chanel.
5: Pas de sexisme.
7: Tout à fait, ils ont tout à fait raison. Quoique, je vois pas trop des filles collectionner des camions. Mais bon, là, je m'interroge. Peut-être des routières.
5: Ouais.
7: Mais bon, faut pas dire un QI, avoir un QI très haut, quoi. Sinon, bah oui, tout le monde peut collectionner n'importe quoi.
5: Exactement.
7: Bien sûr.
1: Même les clubs.
7: Même quoi?
1: Même les clubs. Regarde mon club, il collectionne
7: les
1: puces. Même les
7: clubs.
1: Il collectionne les puces et les tiques, et voilà, c'est tout.
7: Voilà, ma machette, elle a plein de poils.
1: Exactement. Pas de discrimination.
0: God ceinture pour finir.
7: Bah écoute, moi je pense que c'est égaux, hein. Aussi bien les femmes que les hommes, que aussi les personnes âgées, même les enfants, hein.
1: Ouais.
7: C'est clair, hein. Et les chèvres. Comment?
0: conclusion, parce que là...
7: Ça va plus, là, hein. T'es sous un tunnel?
3: Mais Gérard, où tu vas?
4: Où tu vas, Gérard.
3: Oh putain, il est encore repassé.
7: Oh là là, mais je sais, tu le fais exprès ou pas?
3: Good
4: ceinture.
1: Appelle-le.
3: Non, mais il va falloir que tu le gères, hein, quand il va retourner à la maison, parce que là, c'est le bordel.
4: Ouais, vas-y, dis-lui qu'il
3: faut qu'il arrête de gueuler. Tu veux pas faire ton cri quand t'es en rue, tu vas peut-être revenir.
7: Non, mais GG, reviens.
4: Gérard, t'entends pas, là.
3: Gérard.
5: Oui.
3: Gérard.
4: Non, mais goût de ceinture, faudrait lui dire qu'il arrête de gueuler, surtout.
3: Taquine la bouteille. Gérard, taquine le goulot.
7: À moins qu'il soit parti aux toilettes, hein.
3: Ouais, en plein débat, c'est bien.
7: En plein débat, ouais, logique.
1: Grosse envie.
3: C'est bon, le black arrive. Le black arrive, c'est
1: gros
3: bon.
1: Gros caca démoulé.
3: Allez, on finit, GG, rapide.
0: Allez. Non, conclusion.
1: Allez, victoire rapide. À la main, là. Merci.
7: Allez, on va voir ça vite fait.
3: Bah, ça devrait aller mieux, là.
5: Bon.
4: C'est toi qui fais du Larsen tout seul, là. Ton casque,
3: oui,
4: il est
3: à fond. Regarde, Gérard, regarde. Si tu mets ton casque à côté du micro, tu vois.
0: Non.
1: Le bleu bille,
0: trop. Bon, conclusion. God ceinture.
7: Ouais, bah, conclusion, très bon débat. Et bah, ce que j'ai à dire, collectionnez tout ce que vous voulez, quoi. Tout, ça peut être aussi bien les garçons que les, n'importe quelle collection, peluche, tout.
3: Mmh. Ouais, c'est vrai.
7: Voilà, allez, et en plus, allez-y.
2: N'hésitez pas.
0: Foncez.
7: Allez jusqu'au bout.
1: Foncez dans le cul.
7: Même si
0: Chanel.
7: Ça va pas, essayez.
2: Même quand il n'y a pas de pommade.
0: Chanel.
7: Voilà.
0: Chanel.
7: Oui,
2: moi, tu m'excuses, mais là, il faut absolument que j'aille aux toilettes parce que ce midi, j'ai mangé des fibres et j'y vais, sinon je vais me faire dessus. Salut.
0: D'accord.
7: Ah, mais ça fait mal, hein.
1: Pour toi.
0: Fila
1: Tel
0: 6. Fila Tel 6.
5: Alors moi, écoute, moi j'ai bien aimé le débat parce que j'ai appris que t'aimais bien les camions et les gros cubes. Et c'est surtout que ce qui m'a fait le plus marrer, c'est comment tu prononces mon nom. Voilà, c'est tout.
0: Ouais, mais ça, c'est pas de ma faute. Bertrand, pour finir.
1: Bah écoute, je pense que ton débat s'est plutôt bien passé. Ce que je trouve dommage, c'est que t'as gueulé un petit peu beaucoup pour le pauvre Rigo. Parce que je suis quand même dans son cas, je suis comme lui, je suis malade, j'ai eu du toshi avarié, donc
4: merci,
1: c'est
4: mec.
1: Pas sympa.
4: Mon pote.
1: Et je voulais dire en conclusion, c'est bien qu'on n'ait pas trop parlé du fait que Godfeinture, elle aime bien se faire ramener l'usine à caca avec du sable ou du papier de verre, voilà.
0: Ben, Godfeinture, attends, merde. Ok, alors en de bon entendu, salut pour toi.
1: Elle s'est quand même enculée, quand même.
0: Ouais, ben...
1: Puis elle a dit qu'elle aimait
0: merde. Tu me laisses Godfeinture hors antenne.
8: Non, Gérard, on en a d'autres avec des piles et tout. On a des autres Godfeinture.
4: Gérard.
0: Oui.
4: Ouais, sur IRC, il y a une conclusion. Il y a les habituels Arnett, Tony et Goldo. Comme tu veux pas d'eux dans les débats, je vais quand même lire leur petite conclusion. Ils disent qu'il faut que tu stoppes tes débats parce que tu collectionnes les veaux, les dindons et aussi il faut que tu stoppes la bière avant les débats et arrive à l'heure pour tes débats, tu seras gentil.
0: Ouais, bah ça. Là-bas.
8: Non, ça c'est la faute des gens qui ont des accidents. Je sais pas rien.
0: Ouais, mais non, mais. Sinon...
4: De toute façon, c'est jamais de ta faute. Quand tu gueules, c'est pas de ta faute. Quand tu casses le matériel, c'est pas de ta faute.
0: Non, mais là, j'ai pas cassé et simplement retiré le micro. Donc, on était combien pour finir ?
4: On a fini à 9997.
8: Oh merde.
0: 9997.
4: Record battu. Et il y a une conclusion de Yankee, de Davy One et de Turpentine. Ils m'ont sorti tous les trois la même. Ton débat, il a ni queue ni tête comme toi.
0: Bon, ben ça, je m'en serais douté. Ça sert à rien de me le préciser, Rigo, sur l'antenne.
4: Et sinon, il y a Fesse de Babouin qui dit qu'une fois rentré chez toi, tu pourras mettre ce débat dans ta collection de débats de merde. Quant à lui, il va tout de suite chier sur ton palier.
0: Eh ben, il va faire ce qu'il va vouloir. Donc, n'oubliez pas que.
8: C'est ta conclusion, toi, Gérard.
0: Oh merde.
4: Attends, bouge ça.
8: Ah voilà, tu vois, c'est simple.
4: Non, leur bouge pas, ça va le refaire.
0: Donc, alors, ce que j'ai oublié de préciser, c'est que dimanche, vous allez retrouver Gérard et Sandy pour les conseils.
8: C'est qui ces deux clowns?
0: Alors, toi, tu fermes ta gueule, d'accord? C'est un conseil que je te donne. Donc, c'est Rigo qui va vous sélectionner sur le répondeur aux... Non, c'est Rigo, j'ai dit.
9: Non, c'est moi.
0: J'ai dit que c'était moi qui commande.
4: Gérard, je vais te dire un truc. T'as tellement gueulé que la fièvre allait remonter. Donc, à mon avis, je serai pas là dimanche, quoi.
0: Bon, ben, on verra. Donc,
4: je te remercie d'ailleurs d'avoir fait remonter ma maladie. C'est vachement sympa.
0: Ouais, mais ça ira mieux d'ici dimanche, Rigo, t'inquiète pas. Un bon petit. Une bonne
8: petite sodo et ça repart.
0: Mais non.
8: Un bon sirop de cordon.
0: Un bon thé chaud avec du rhum.
4: Teshi avec du rhum?
0: Non, un thé.
4: Un bon teshi.
0: Un bon thé avec du rhum, je pense que ça devrait aller.
8: Mais t'oublies le thé, ça sert à rien.
0: Et donc, dimanche, n'oubliez pas que vous avez rendez-vous avec Gérard et Sandy pour les conseils. Et donc, la semaine prochaine, les débats, je ne sais pas sur quoi ils vont pas parler. Donc, alors maintenant, une précision que j'ai à dire, c'est que j'en ai parlé avec Max, et Max, il m'a dit de le dire. Donc, si on a sélectionné une nana... au standard, faudrait peut-être qu'elle fasse son boulot le jeudi, parce que si elle est pas là pour épauler Manu et Fildar lors des débats, ça ne sert à rien qu'elle reste. Alors si dimanche elle est pas capable d'épauler les gens au standard, ça ne sert à rien. Qu'elle reste chez elle, ça vaudra mieux. Voilà. Alors, en demande entendeur, salut pour elle, elle sera reconnue. Donc ça
8: Sandy,
0: va être de voir.
8: Elle fait pas de débat, Sandy. Elle fait pas de standard, Sandy.
0: Non, mais c'est Apolline qui est au standard.
8: Ah, Apolline, ouais.
0: Donc, si elle est pas capable de vous épauler le jeudi pour faire les débats, ça ne sert à rien. Donc, dimanche, ça sert à rien qu'elle soit là.
8: Ah ouais.
0: On n'en a pas besoin. Qu'elle aille à Lille, et c'est tout. On n'en a rien à foutre. Mais moi, je veux pas du travail de merde, c'est tout. Alors, si elle a été sélectionnée par Max, donc qu'elle fasse du boulot. Qu'elle soit là, qu'elle vous épaule. Ouais. Ok. Donc dernière conclusion avant qu'on laisse la place à Seb. Rigo Lapin, pour finir avant que je laisse la place à Seb sur l'internet.
4: Tu laisses la place à Seb sur l'internet.
0: Seb, pour la nuit sans pub. Donc si on pouvait avoir une petite conclusion là pour terminer les 3h10 du matin. Donc, pour savoir combien qu'on est pour finir, si on est toujours à 9997...
4: Y a plein de conclusions. Comme d'habitude, Gérard collectionne les débats à chier, les gueulantes inutiles. Ça, je suis d'accord. Et tu ferais mieux d'arrêter ta collection de slips usés.
8: Et moi, j'ai sur une petite conclusion sur.
0: Très sympa.
8: C'est Gérard. Le deuxième débat sur les collections était très sympa. Et une question, c'est une question de Jupiter. Il voudrait savoir si c'est toi qui va remplacer Koé sur énergie.
0: Bah. Alors là, j'y réponds même pas. C'est toi qui vas, parce que toi, dans la voiture à Max, quand t'es venu me chercher, t'écoutais quoi? Skyrock. Alors t'es vraiment un fumier, toi. Donc, pour finir, on est combien, Rigo?
4: Je sais pas.
0: On a pas bougé.
4: J'étais déconnecté là. Je sais pas.
0: C'est pas grave. Donc,
8: Manu, c'est quoi?
0: Donc, je pense qu'on.
8: Attends, j'ai de dire ça.
0: On était 9997, donc on se retrouve la semaine prochaine pour des prochains débats. Et n'oubliez pas, dimanche, 23h30, minuit, les conseils de Gérard et Sandy.
8: Et Max, quand même, à partir de 22h.
0: Et Max, dès dimanche, 22h. Et n'oubliez pas, la loco, demain soir, Max sera à vos côtés. Sera.
8: À vos côtés.
0: À vos côtés, à la loco. Alors, c'est les collectionneurs de camions avec Métagrosse remorque au fond de mes fesses. Et je vous dis à dimanche. Bonne soirée, bonne nuit et bon week-end. 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

0: donc ce soir et nous les aurons peut-être en direct grâce à eux des nouveaux remixes exclus de Gérard de Surenso.
1: Et donc on va accueillir Barbara.
2: Oui.
1: Rebonsoir. Rebonsoir.
2: Rebonsoir.
1: Olivia.
3: Bonsoir.
1: Bonsoir. Thérèse.
4: Bonsoir.
1: Benjamin.
5: Bonsoir.
1: Amuse-gueule.
6: Bonsoir GG.
1: Et Jean pour finir. Tu sais qui se marre comme ça? Tu sais qui se marre comme ça
6: c'est
1: là
6: pas important, c'est pas important. C'est une nana, GG.
1: Ouais, et Jean pour finir.
7: Bonsoir Gérard, bonsoir tout le monde.
1: Voilà. Bonsoir. Donc alors le deuxième débat c'est sur les ping-pong.
7: C'est quoi le ping-pong?
1: À ton avis. Mais c'est deux. Ça se joue avec deux raquettes et une balle en plastique. D'accord? Wow! Bon, qu'est-ce qui se passe là?
8: Je sais pas.
1: On a déjà plus personne.
8: Allô?
4: Il y a quelqu'un?
8: Ah, oui. Ils sont là.
4: Allô?
7: Voilà. On est là, GG.
4: Il y a quelqu'un? Allô?
1: Alors, donc je vous pose. La première question. De quelle origine est le mot ping-pong?
7: Moi, je sais, je fais Jean.
1: Oui?
7: C'est chinois.
1: Voilà. Donc,
7: C'est bien, on est content.
4: Je suis pas d'accord.
7: Un point.
1: Ah, okay, Jean,
7: j'ai une question.
1: Oui?
7: Si t'es un membre de l'équipe de France de ping-pong.
4: Gatien.
1: Qui?
7: Jean-Philippe Gatien.
4: Jean-Philippe.
1: Ouais, il y en a d'autres, hein.
7: Ouais, comme qui?
1: Je sais plus qui. Il y en a un autre.
7: David Douillet aussi en fait partie, je crois.
1: Non, c'est du judo.
4: Mais non, c'est karaté, ça.
9: Non, Lucas Alphand. GG?
1: Oui.
9: C'est Olivia, je suis pas d'accord, hein. C'est pas d'origine chinoise. Hein.
1: Ah bon?
9: C'est d'origine sibérienne.
1: Je regarde bien dans le dictionnaire le mot ping-pong.
9: Je fais des études d'étymologie.
1: Ouais.
9: Et je connais parfaitement
1: ce
9: que je dis. C'est d'origine sibérienne. C'était avant les hommes des neiges.
1: Bon, alors attendez, oui. on va se mettre d'accord. Tu peux m'appeler NJ. Il va nous le confirmer, je lui ai demandé.
8: Pourquoi il fait du ping-pong, NG?
1: Non, mais NG m'a confirmé que c'était bien d'origine chinoise. Donc on va l'appeler, on va lui demander.
4: Attends, Gérard.
7: D'ailleurs,
4: Barbara.
7: Alors, elle déjà explique qui c'est NG parce que je pense que dalle.
8: C'est
7: déjà NG.
8: C'est sa meuf.
7: C'est ta meuf?
4: Attends, Barbara.
1: Ouais, Barbara.
4: Ça fait 10 ans que je fais du ping-pong, moi. Enfin, du tennis de table pour être.
1: Voilà, ça s'appelle
4: dans. Français.
7: Et on dit rien. Un pratiquant de tennis de table se dit un pongiste, entre parenthèses. Hein.
4: Exactement,
9: un ping-pongeur.
4: Non, parce que le bon français moyen, si tu veux, dit ping-pong.
1: Mm-hmm.
4: Et en fait, ping-pong, c'est le ping-pong de campagne. Non, moi, ça fait 10 ans que je fais du tennis de table, donc. Et ça vient du Japon, hein.
7: Gérard, j'ai d'ailleurs la signification exacte du mot ping-pong.
1: Oui.
7: Ça veut dire attrape-envoie.
1: N'importe
7: attrape,
1: quoi.
7: Attrape-envoie. Attrape-envoie.
6: Envoie quoi?
7: La balle.
8: N'importe quoi. Ping et pong, c'est le nom des deux inventeurs.
9: GG?
1: Oui.
9: GG?
1: C'est qui?
9: C'est Olivia.
7: Oui, je t'écoute.
9: Je voulais dire. GG, tu m'écoutes?
7: Oui!
1: Tu as commencé à te calmer, Olivia, parce que tu n'as pas continué.
7: Oui, je suis là.
9: Arrêtez. GG?
1: Oui!
7: Bon, on va continuer le débat. GG!
9: Bon, alors je disais en fait en sibérien.
4: Mais attends, mais c'est pas GG qui parle là.
7: Mais non, c'est pas GG, je
1: l'entends
7: pas.
1: Non, c'est Olivia.
9: GG?
1: Alors, oui.
9: Question numéro 2. Bon, en fait, le ping-pong.
1: Un peu de calme. Bon, les mecs, là, vous vous calmez, s'il vous plaît.
9: Le balle, vas-y, reviens. Et envole-toi dans les airs.
4: Et même que la balle est carrée. Hein.
9: Ouais.
4: Ouais.
1: Thérèse?
8: Attends, Gérard?
9: GG, t'es là? GG!
1: Attendez, 5 minutes, s'il vous plaît, stop!
8: Donc, on accueille Eddy de Belgique.
6: Olivia, moi je t'aime bien.
4: Quoi, il entre un des dents mais d'une
1: oui
4: force.
1: C'est
10: bonjour,
1: qui
10: GG.
1: Bonjour.
7: Ça va?
9: GG, t'es là?
7: T'es resté coincé dans samedi ou quoi?
6: Elle a fermé les dents, c'est pour ça.
9: C'est vrai, c'est un
1: peu. Oulala.
8: On se calme un peu, les auditeurs, merci.
1: Je sens que ça va virer.
7: C'est quoi ce bordel, GG?
1: C'est qui?
7: Oh, GG. Tes parents auraient mieux fait de faire une tâche Uli qu'une tâche dans le monde.
1: C'est qui ça? Qui c'est qui vient de dire ça?
7: Allez, GG, on mène le débat, on y va, la première question là.
1: Tony, t'es où? Le Belge, là, il est où?
7: C'est quoi ce bordel?
1: Oh!
4: Où trouve-t-on du ping-pong?
11: J'ai dit qu'on parlait pas de la loco!
1: Bon, allez, moi j'arrête.
7: Mais non, on parlait pas de la loco, il y a pas de.
1: Tu me chopes celui qui s'en met à dire des conneries.
8: Bon, c'est Philippe là.
4: Non, le tennis de table.
8: Les filles, vous m'entendez ou pas là? Allô?
9: GG, t'es là?
4: Allô?
9: Non, là, c'est trop.
1: Bon, Manu, s'il te plaît.
8: Bon, là, Manu, au standard, on nous dit qu'il t'entend. On me dit qu'il t'entend pas. Bon,
1: bah, moi non plus, j'entends personne.
7: Mais t'es où, Gérard?
1: Amuse-gueule.
8: Amuse-gueule. Mais toi, c'est pas vrai. Amuse-gueule. Que c'est vrai.
1: Mais moi, j'entends personne.
7: Il y a un mec qui se faisait passer pour toi au téléphone. Ouais, je sais pas qui c'est, mais franchement.
9: GG?
1: Oui.
9: Ouais, c'est Olivia.
1: Ouais.
9: Écoute, moi, je voulais...
1: Non, mais attends, Olivia, l'origine. Olivia, s'il te plaît, je voudrais bien que le Belge y réagisse.
9: Ouais, mais écoute, je donne l'origine...
1: Oh!
9: Attends, tu vas
1: laisser
9: parler.
1: Putain, mais merde, un peu, toi.
8: À moi, là.
1: Oh, allez, hop, tu me sors celui-là. Allez, hop. Oh, non, tu me gueules. Amuse-gueule au lit. Tu
9: le calmes, amuse-gueule.
8: Et Olivier, un peu moins fort dans le CDM, merci.
2: Bon. Bon, du calme, amuse-gueule. On y va. C'est Eddy. Eddy de Belgique.
1: Ah, ok.
3: Bonjour, Gérard.
1: Salut, Eddy.
9: Salut.
3: Alors, le ping-pong.
9: Hello, Eddy.
3: On pratique le ping-pong en Belgique. Ah bah ouais, nous on est...
1: Eh Benjamin, musculeusant, vous allez vous fermer vos gueules maintenant.
9: On dit ping-pong.
1: Eh, même les filles, vous attendez s'il vous plaît un peu votre tour. Non, merci.
3: J'ai des interférences, vous entendez ?
9: Qu'est-ce qu'il a dit ?
3: J'entends des interférences.
6: Les barres sur la i, les points sur les t.
1: Oh là là là là là là là là là. Vous commencez à m'énerver là, hein. Ça commence à bien faire.
3: Question, Gérard.
1: D'où vient le mot ping-pong ?
9: Je réponds, mais...
3: Ah bah non, c'est
1: Eddy. C'est Eddy de répondre. Et vous vous calmez, s'il vous plaît, sinon vous gerbez.
6: Amuse-gueule.
1: Amuse-gueule, tu dégages.
6: Allez hop, dehors.
1: Amuse-gueule dehors pour lui.
6: Allez,
1: ça y apprendra.
6: J'ai rien dit, GG.
1: Je veux pas le savoir, tu sors.
6: Dégage, c'est tout, amuse-gueule.
8: Eh, je veux seulement dire un truc, quoi. C'est Fildar, c'est que c'est un peu plus le bordel que le premier débat et c'est malsain. Mmh. Parce que ça va partir en couille très vite.
1: Tu me sors amuse-gueule.
8: Donc on se calme.
3: Moi je trouve que c'était autre chose quand c'était Fildar qui était au standard. Hein.
8: Ah mais c'est Manu, bon il sait pas gérer, c'est pas grave.
2: Bah c'est Gérard, il veut plus que je sois à l'aria alors.
8: Et essayez de gérer de vous-même.
6: C'est Manu de toute façon.
9: Ouais, merci. Exactement, je confirme.
8: Bon, on va reprendre le débat calmement, Gérard, à toi.
1: Donc Eddy, d'où vient, de quelle origine est le mot ping-pong ?
3: De quelle origine ? À mon avis, je crois que ça vient d'un petit bled dans la Champagne-Ardenne, là, vers Levallois-Perret.
6: Ou toi, t'es un comique, toi.
3: Et ça fait l'école de Gérard, en fait, qu'on crée ça, quoi.
1: Non mais, Eddy.
3: Ouais.
1: Je vois pas le rapport avec Levallois-Perret.
3: Moi non plus.
8: Hein. Eddy, sois bon quand même.
1: Bah, c'est tout à l'heure, tu vas pas rester longtemps malgré que t'appelles de Belgique.
3: Ah bah, c'est dur de vous avoir. Hein.
1: Ouais, non mais attends.
9: Gérard.
1: Oui.
9: Barbara.
1: Oui.
9: Là, j'ai l'encyclopédie là sous les mains.
1: Mm-hmm.
9: Et en fait, ça vient de Tanzanie.
1: Non, non, moi je suis pas d'accord avec toi.
9: Ah, bah c'est dans l'encyclopédie. Hein.
3: Non, mais il y aurait pas un rapport avec le yin et le yang.
9: Tout à fait.
6: Si.
9: Mmh. Ouais.
3: Ah, il me semble.
6: Remettez des habituels parce que c'est du n'importe quoi.
1: Exactement. Qui c'est qui dit ça ?
6: Vous appelez Tony et Ultraman.
1: Qui c'est qui dit ça ?
6: Bah, il faut des habituels quand
1: même. Non, mais qui c'est qui vient de dire ça ?
6: C'est le belge là.
1: Ah, non. Alors, Jean et Benjamin, bonne nuit.
3: Ah non, j'ai rien dit.
6: Allez, salut le belge.
3: Arrêtez, j'ai rien dit, c'est Amuse-Gueule qui est pas encore sorti du standard.
1: Mais non, mais attends, je te dis de me virer Amuse-Gueule.
2: Mais il est parti, Gérard.
1: Alors maintenant, tu cherches à savoir qui c'est qui me demande les habituels et tu le vires directement,
2: mais
1: celui-là.
2: Mais pourquoi ? Peut-être qu'il les aime bien.
1: Non, moi, j'en veux pas dans mes débats.
6: Est-ce que t'aimes Ultraman et Tony ?
1: Non.
6: Mais pourquoi ? Ils sont sympas.
1: Et ouais, t'es qui, toi ?
6: Moi, c'est Jean.
1: Hmm.
6: Moi, Ultraman et Tony, ils sont trop cool, quoi.
1: Ouais, ben, toi, t'es déjà un habituel.
6: Non, n'importe quoi.
8: Bon, on va faire une petite pause minutale. J'ai une petite blague sur Sandy, mais très drôle.
6: Vas-y.
8: Alors, j'ai pas le début, donc je vais essayer de m'en souvenir. Je vais être très fort. Merde, je me rappelle plus.
9: Ah ouais, c'est
8: super filou. Super.
1: Merde, c'est bien. Merde, je m'en rappelle plus.
8: Non, c'est sur le fait de la bouche d'incendie. Donc, le mec, s'il m'entend, bah, tu remets la blague, merci.
2: Il y avait celle des gargouilles.
9: De quoi ?
8: C'est la pas grave, on continue, c'est pas grave.
6: Pourquoi ils ont mis un triso à la réalisation, sérieux ?
2: En revanche, moi je me souviens d'un truc sur Minitel, c'était quand tu sors sur un balcon avec les pigeons ils te prennent pour une gargouille parce que t'es laid.
1: T'es vraiment con, quoi.
8: Oh, ta gueule, Tony.
1: Alors Jean, tu le dégages.
6: C'est pas moi.
1: Jean, tu dégages parce que tu t'appelles Tony maintenant.
6: Allez hop,
1: dégage.
6: Allez hop, c'est pas moi.
1: Tu dégages.
8: Ah non, j'en ai une autre de Fred. Ping-pong, c'est le bruit que Gérard fait quand il bourre Sandy. Mais bon,
1: non, mais ça, c'est pas à passer, je t'ai déjà dit.
8: Ok, j'arrête alors.
9: Bon. C'est Olivia.
1: Oui.
9: Je voudrais donner une réponse sérieuse.
1: Vas-y.
9: Donc, moi, je fais des études d'étymologie.
1: Non, mais ça y est, je crois que tu nous l'as déjà dit.
9: Oui, alors je te dis, Gérard, ping-pong signifie en sibérien, ça vient d'un petit village de Sibérie, qui veut dire petite balle, envoie.
8: La radio.
1: La radio.
9: Et revient. Et vole en l'air et vient dans les airs. Voilà sa signification. C'est n'importe quoi.
4: Ouais, non,
9: quoi,
4: mais attends, Olivier, il sait pas ce que ça veut dire étymologie, si tu veux.
1: Non, mais c'est bon, on va poser la deuxième question parce que non, vous commencez.
7: Non,
1: Gérard,
7: qu'est-ce que ça veut dire étymologie? Moi, je sais pas, moi non plus.
1: Hein. Ben, je vois pas, j'en sais rien. De toute manière, Olivia, pour l'instant, t'es en train de me dire des conneries.
9: Hein. Écoute, déjà, je fais des études.
1: Non, mais attends, déjà, tu t'es fait passer tout à l'heure pour.
6: Il a bien reconnu ta voix, on le perd pas lui. Hein.
9: Je suis désolé, moi je suis
8: quoi, nouvelle. Gérard?
7: Attends, tu crois que tu vas bluffer?
8: Mais quoi,
7: Gérard,
8: quoi? Tu sais, c'est pas la peine de siffler et de faire ça. Dis-moi, mais qui?
4: Il est trop fort, il devine tout.
1: Oh non, mais Olivia, de toute manière, t'es déjà passé dans le
9: mais
1: premier débat.
9: Mais qu'est-ce que tu racontes? J'arrête pas d'appeler depuis 8h du soir.
7: Et ça sert à rien de s'énerver, hein. T'as tort, allez hop au standard.
9: Gérard, ça fait depuis 8h que j'appelle, on vient de m'appeler là, alors qu'est-ce que tu me racontes?
1: Philippe, s'il te plaît, t'arrêtes le double son là.
5: Mais Gérard, je fais pas de double son.
1: Ça commence à bien faire.
5: Donc j'ai retrouvé ma blague sur Sandy. Donc en fait, la blague c'était: Sandy a-t-elle une bouche? Parce que bouche d'incendie. Voilà.
1: Bon, qui sait qu'on a la place? Qui sait qu'on a la place d'amuse-gueule les gens?
8: Personne.
1: Ok. Donc on va poser la deuxième question. Aimez-vous jouer au ping-pong entre amis?
7: Ah non, moi je préfère.
4: Moi je préfère jouer avec le mur, moi.
7: Tout seul, moi, avec le mur, pareil.
1: Qui?
4: Barbara.
1: Ouais.
4: Je préfère jouer avec le mur.
1: Ouais.
7: De toute façon, tu joues tout seul ou contre Gérard, à mon avis, ça revient à peu près.
6: D'ailleurs, je voudrais faire. J'ai fait une partie hier avec Gérard.
1: Benjamin, tu dégages.
6: Quoi?
1: Hey. Oh, Olivier, s'il te plaît, qui c'est qui est là? Manu.
8: D'abord, tu m'appelles pas Olivier.
1: Mais Manu, qui c'est qui est là, s'il te plaît?
6: Ramenez-moi ta grande gueule.
1: Il y a Benjamin.
6: Ramenez-moi ta grande gueule quand je t'ai mis 4-0.
1: Bon.
9: T'as perdu?
1: Philippe, tu me mets un disque, je continue pas le débat pour l'instant.
5: Ah non, mais attends,
1: j'avais dit. C'est quelqu'un qui s'amuse à passer sur tout le monde, je veux pas le savoir.
5: Bon, les auditeurs, soyez compréhensifs, ça fait que 20 minutes, c'est déjà le bordel, merde. Moi, ça continue, je me casse, j'arrête tout.
8: Moi aussi, j'en ai marre.
1: Non, toi tu dégages, tu vas dans ton studio de Réa. Je veux pas
5: te voir. Tu veux prendre
1: ici
5: le standard, Olive? 5
1: non,
5: minutes
1: non, non, non.
6: Allez, Olive.
9: Allez, Olive.
7: GG. Ouais, je crois qu'Olive, de toute façon, ça peut pas être pire que Manu.
9: GG.
1: Ouais.
9: Je réponds.
1: C'est qui?
5: Donc Olivia. On va faire comme à l'école, vous levez votre doigt et vous donnez votre prénom.
1: Alors, Olivia, Barbara.
9: Oui. Oui.
1: Bon, allez hop, moi j'arrête.
9: On répond,
7: voilà.
4: Gérard.
7: Bah attends, je lève la main, mais je suis au fond de la salle, tu me vois pas.
5: Non, parce qu'il y a un problème avec Olivier, il a foutu son bordel au standard, donc Gérard a commencé à lui frapper dessus.
1: Tu dégages.
5: Bon, Gérard, sérieux, il est parti. On va reprendre calmement, merci les auditeurs.
9: Mais Gérard.
1: Barbara.
9: Oui.
1: Alors, pour toi?
4: Oui, non, mais moi j'ai déjà répondu, hein. Je préfère jouer toute seule.
1: C'est-à-dire?
4: C'est-à-dire?
1: Bah oui.
4: Bah, c'est-à-dire, tu prends la table et tu joues toute seule.
7: Mmh. Parce que t'as besoin d'une table pour jouer au ping-pong, toi.
4: Bah ouais, tu peux jouer dans l'eau aussi, si tu veux, mais bon, c'est un peu...
1: Ouais, mais c'est pas du tout le même jeu aussi.
9: Non, c'est le water pong.
1: Ouais, c'est avec...
7: water pong, ouais, bah, moi, je préfère jouer à water pong, hein, carrément.
4: Tu connais,
1: c'est
4: ouais.
1: qui dit ça?
7: Edith Belgique.
1: Ouais.
7: Parce que nous, on adapte toujours les jeux, hein. Mmh. Water pong, en effet, c'est vachement plus drôle dans l'eau, hein.
4: Et ouais, tu joues avec des raquettes ou des...
1: Ouais, c'est des raquettes en mousse, ça. C'est ça, Eddie?
7: C'est
1: des raquettes mousse et que la balle, elle se colle dessus.
7: Exactement.
1: Ouais, voilà, je connais.
7: Exactement. Mais hey, apparemment, t'as déjà joué, donc Gérard.
1: Non, mais je connais ce jeu-là parce que ça, on en voit souvent.
4: Ah ouais? Sur la plage.
1: Donc, Olivia.
9: Écoute, moi, je joue souvent avec mon frère. Sur la plage, avec mon chien, mon chat. De tout, quoi.
1: D'accord. Thérèse?
10: Ouais, moi, je joue toute seule, comme ça, c'est moi qui gagne.
1: C'est-à-dire?
10: Bah, je suis toute seule, comme ça c'est moi qui gagne. L'autre, je n'attrape jamais la balle. Donc c'est moi qui...
5: Gérard, oui, on accueille Guillaume.
10: Bonsoir Guillaume. Bonsoir. Salut Guillaume.
5: À la place de Jean.
7: Bonsoir.
10: Salut Guillaume.
1: Salut Guillaume.
7: Salut Gérard.
12: Salut Guillaume.
7: Salut Gérard.
4: Salut Guillaume.
7: Qui met la radio derrière?
6: Qu'est-ce qu'il met les doubles sons?
7: Mais je crois que c'est lui qui vient d'arriver là. Hein.
1: Non, Benjamin. Pas,
7: écoute,
9: Bah, s'il amène les mauvaises ondes avec lui.
1: Benjamin.
6: Ouais.
1: Tu réponds, s'il te plaît?
6: Ouais, bah, j'ai répondu. Je t'ai dit qu'hier, j'ai joué avec toi. On n'avait pas de balle de ping-pong et on a remplacé la balle par le terrain de Sandy.
1: Bon, alors Benjamin, tu dégages. Benjamin, dehors. Benjamin, dehors, ça y apprendra.
9: C'est pas gentil.
1: Manu, s'il te plaît. Manu, s'il te plaît, tu vires Benjamin ou j'arrête? Merci. Donc, Guillaume.
7: Oui, moi, j'ai pas vraiment d'opinion là-dessus, tu sais, c'est quelque chose qui me dépasse, donc je préfère pas m'avancer en disant les choses fausses et que je ne penserai pas.
4: Bah, pourquoi tu participes au débat alors?
7: Parce que peut-être qu'il y a des questions auxquelles je pourrais mieux répondre.
1: Bah non, de manière.
10: C'est bien d'avoir un regard extérieur.
4: Mais Gégé.
1: Oui.
4: Ouais, mais je voulais te dire en fait que le ping-pong c'était quand même un jeu très intellectuel.
7: Oui, Gérard, c'est
1: pas
7: un jeu
1: de mathématiques
7: en fait.
1: Attendez, Guillaume.
7: Gérard, c'est Guillaume.
1: 5 minutes. Oui, Olivia.
4: Bah écoute, je disais, tu dois réfléchir beaucoup, quoi. C'est très compliqué le ping-pong. Hein.
7: Gérard, c'est Guillaume.
4: Ouais, c'est une question de.
7: Allô, c'est Eddy. Gérard, c'est Guillaume.
1: Ouais, Guillaume.
7: Allô, c'est Eddy.
1: Guillaume.
4: C'est Barbara.
7: Allô, c'est Eddy.
1: Barbara. Guillaume.
7: Allô, c'est Eddy.
4: Barbara.
1: Oh
7: allô, c'est Eddy.
1: Bon, les moi, j'en
4: arrête.
7: Allô, c'est Eddy, je voudrais parler.
4: Barbara.
7: Non, mais j'ai
4: allô, c'est Eddy.
5: Mais il a rien fait, Olivier, en train de parler.
4: Et moi, je lève la main.
7: Allô, c'est Eddy.
4: Barbara. Vous levez la main, faites comme tout le monde.
7: Eddy.
4: Barbara.
7: Ouais. Eddy.
4: Barbara.
7: Allô.
1: Guillaume.
7: Oui, je voulais dire, Gérard.
4: Allô, c'est Eddy.
1: Barbara. Eddy, tu.
7: Je voudrais parler. Le ping-pong était le sport le plus technique après les échecs, donc ça prouve bien ce que ça veut dire.
4: Oui.
7: C'est-à-dire, bah, les échecs, il faut. Je sais pas si t'as déjà joué aux échecs, Gérard.
1: Non.
4: Non, mais il en a.
7: Eh bien, c'est quelque chose de très intellectuel. Il faut déjà deux raquettes.
1: Ah ouais, pour jouer aux échecs.
7: Alors, c'est faux, c'est complètement faux. Il faut simplement un échiquier et quelques pions pour aménager des stratégies. Et le ping-pong est le troisième sport le plus technique après les échecs.
4: Mmh. Et ouais, en fait, non, mais les deux, en fait, ça se relie parce que c'est une question de trajectoire quand même. Quoi.
1: Qui c'est qui répond comme ça, là?
4: C'est Barbara.
1: Ouais.
4: Mais Gégé, je voulais te dire aussi que Louis XVI, c'est un rappel historique. Je voulais dire que Louis XVI et Henri IV, c'était des champions en ce qui concerne.
12: Ouais, mais même.
1: Non, mais attends, Barbara.
4: Non, c'est Olivia.
1: Olivia.
4: C'est oui. Ping-pong.
1: Non, mais Olivia.
4: Oui.
1: On s'amuse pas à parler de Louis XVI et tout ça. On est en train de parler des trucs de ping-pong. Bah, c'est
4: des champions de ping-pong, je
1: Non, mais si tu me parles de. Si tu t'amuses à dire ça sans arrêt tout le long du débat, tu vas gerber, ma petite.
4: Bah, c'est l'histoire. Hein. C'est ping-pong, les
12: filles. Et on peut jouer avec des cotons-tiges?
5: Ça, j'aime pas trop.
1: Ça, bon, qui c'est qui vient de dire ça?
4: Ah, c'est pas moi, Gérard. C'est pas moi.
7: Ça sent la fille, hein, ça sent la fille.
1: Ouais, c'est ça. Je sens que tout à l'heure, les 10 questions vont pas se faire. Hein.
4: Gérard, et toi, est-ce que tu joues au ping-pong?
1: J'ai joué.
7: Moi, j'ai. Eddy.
1: Gérard, ah, Eddy, tu t'écrases un petit peu.
4: Gérard.
7: Allô, c'est Eddy.
5: Chacun son tour.
7: Gérard, c'est Guillaume.
4: Allô, c'est Eddy. Mais vous allez vous calmer, là, les. Oh!
1: Oh, les deux têtes de clash, là, vous vous calmez?
7: Ouais, mais moi je fais tout la main, mais on me voit pas.
1: Non, mais pour l'instant, tu la fermes un petit peu. Merci.
7: Gérard, est-ce que je peux parler?
1: C'est qui?
7: C'est Guillaume.
1: Qu'est-ce que tu veux?
7: Allô, c'est Eddy, je voudrais parler aussi.
1: Bon, Eddy, tu t'écrases.
4: Bon, putain, mais arrêtez de vous parler les uns sur les autres quand même.
7: Tu dis, Gérard, que.
4: Eddy, oui, c'est moi.
7: Qu'il ne faut pas parler de l'ancienneté du tennis de table. Donc, moi, je fais des études en holozoïsme, et je peux te dire que le tennis de table est quand même un sport qui a 4500 ans. Donc ce serait bien de parler de son ancienneté.
4: Non, 4600 ans.
1: Bon, de manière, ça n'a rien à voir.
7: Ouais, exactement. Si, Gérard, il faut bien parler de l'ancienneté.
4: Bah si, il faut bien parler de l'origine du ping-pong quand même.
7: Ouais, mais ça
13: Gérard,
7: dépend.
13: Il y a quelqu'un qui va peut-être pouvoir nous aider sur l'origine du ping-pong. Il s'appelle Jérôme, il remplace Benjamin.
14: Bonsoir.
4: Salut Jérôme.
14: Bonsoir Tom. Donc je vais vous aider sur quoi?
1: Sur le ping-pong.
14: Sur le ping-pong.
4: L'historique du ping-pong.
14: Non mais les vaches, Manu, là... Ouais, bah alors, le ping-pong naki.
7: Mais.
4: Oui.
14: Mais non, non, naki, ça fait plus le langage recherché.
4: Nessa.
14: Nessa, ouais. Nessa, dans la préhistoire.
7: Dans une prairie.
14: Les gens jouaient avec une table en pierre.
4: Attends,
14: en pierre.
4: Va pas trop vite, je
12: n'attends. Et des cotons-tiges.
4: Oh, mais la pièce, bon, là, tu veux continuer.
14: Et donc ensuite, ça a évolué jusqu'à notre époque.
7: Il jouait avec les mains, non, au début, je crois.
14: Non, avec les bâtons, là, hein. Qu'on voit dans la famille Pierre à Feu, là.
4: Ah ouais, les mains ah ouais. Là, les.
7: Je crois que les balles étaient
4: les gourdins,
7: en.
4: Là.
7: Je crois que les balles étaient en testicule de mammouth, hein.
14: Exactement, oui.
1: Tu sais qui vient de dire ça?
7: C'est Guillaume.
1: Ah bah, Guillaume, bonne nuit.
14: Il a tout à fait raison, hein.
1: Ah ouais, bah, Jérôme, tu t'écrases un petit peu. Donc, à la troisième question.
7: Oui, Gérard, vas-y.
1: Faites-vous des compétitions
7: non,
1: de ping. Bon, Guillaume, tu dégages.
7: C'est pas moi!
1: C'est pas toi, si c'est toi, en même temps, tu dégages.
7: Non, c'est pas moi.
1: Tu dégages.
7: C'est pas moi, Gérard.
4: En fait, Gégé.
7: Bon, allez, Guillaume, Gégé. C'est pas, puis hop là. Non, mais c'est pas moi, je suis désolé.
13: C'est pas grave, Guillaume. Allez, salut.
7: Bah, salut.
4: Je voulais rectifier parce qu'en
13: Manu,
4: fait, les raquettes étaient en peau de bison. Hein.
1: C'est bon, pas Olivia.
4: Oui.
1: Tu vas commencer par te calmer un petit peu avec tes conneries parce que ça
3: commence. Moi, je trouve ça étonnant, c'est que elle se fait pas jarter. Guillaume, il se fait jarter direct. Hein.
1: Non, mais t'inquiète pas, qu'elle va jarter aussi, elle,
3: moi,
1: si elle continue.
3: Nana, hein. Ouais, je suis d'accord.
1: Non, mais tu vas te faire jarter aussi si tu continues, toi.
3: Ouais, parce que les nanas, elle en a plus rien à foutre, il a Sandy maintenant.
1: Bon, si t'es pas content, Guillaume,
14: sûr,
1: Jérôme.
14: On est content, ça fait une de moins pour nous.
1: Bon, bah alors, Jérôme, t'emmerdes, Sandy, tu vois.
3: Ouais.
2: Il a rien dit, Gérard.
1: Non.
4: Vas-y, pose ta question, Gérard.
3: Et moi, je voudrais bien l'entendre dire qu'elle m'emmerde. Hein.
1: Qui?
3: Sandy.
4: Ouais, je voudrais bien dire quelque chose.
1: Qui?
14: Non,
1: qui
14: veut... là, c'est une potiche.
4: Non, mais...
1: Bon, alors, Jérôme,
4: bonjour.
1: Bon, allez, hop. Tu me sors celui qui s'amuse à insulter les gens comme ça.
5: Un peu de respect, quand même.
4: Gérard, elle pourrait dire bonjour quand même.
3: Elle pourrait peut-être dire bonjour quand même.
4: Depuis le temps qu'elle est à l'antenne.
1: Elle ne veut pas parler dans un micro.
3: Elle est juste bonjour.
5: Et quel est le rapport? Quel est le rapport entre Sandy et le ping-pong?
1: Celui qui s'amuse à klaxonner comme ça va dégager.
4: Eh mais Gérard, elle est muette.
1: Elle veut pas parler, c'est tout.
4: Mais juste bonjour.
5: Hein. Je vais vous dire un truc, Sandy, elle veut pas parler, mais elle joue très bien au ping-pong, donc foutez-lui la paix, quoi.
1: Bon, Manu, s'il te plaît, t'essayes de savoir qui c'est qui joue là. Oh!
2: Bah, j'essaye.
1: Ouais, non, mais t'essayes, c'est pas en restant avec ton casque, hein.
2: Ah bon, j'enlève le casque alors.
1: Mais tu prends le téléphone ou sinon je vais jarter tout le monde moi tout à l'heure.
4: Gégé, c'était quoi ta question?
3: Et Gégé, tu pourrais pas faire le standard, l'aria et animateur en même temps?
1: Non mais attends, si t'es pas content, toi tu vas dégager tout à l'heure.
4: Et les auditeurs.
1: Alors faites-vous des compétitions de ping-pong, Barbara?
4: Oui, comme je te l'ai expliqué tout à l'heure, ça fait 10 ans que je fais du ping-pong. Je suis classée 15-14.
3: Pas mal.
4: Ouais, c'est pas mal, hein. Et j'ai été sélectionnée pour les Jeux Olympiques de 94.
3: Pas mal.
4: Mais malheureusement, je me suis cassé un ongle, donc j'ai pas pu le faire, quoi.
1: D'accord.
3: Ça, mais c'est quel niveau à l'IP3?
4: À l'IP3, non, je suis en IP5, moi.
3: Ah, ok.
1: Qu'est-ce qui rajoute derrière, c'est Thérèse?
3: Ouais, parce que moi, je m'y connais hyper en ping-pong, en tennis de table, quoi. Et aussi en tennis.
1: Non mais en fait Thérèse t'as pas beaucoup réagi toi sur la deuxième question.
5: Bah, c'est vrai Thérèse.
4: Oui.
3: C'était quoi déjà Thérèse c'était tout de même très calme. Hein.
4: Oui bah Thérèse est très calme. Oui.
1: Ouais parce qu'elle est pas comme vous. Au moins une entre Thérèse et Barbara. Je peux vous dire que c'est ces deux-là qu'on moins réagi sur la deuxième question.
4: Exactement.
1: Par rapport aux autres, c'était le vrai cirque. Hein.
4: Exactement.
1: Donc, alors, Thérèse, si tu veux réagir sur la deuxième question, quand même.
4: Tu peux me la répéter?
1: Donc, aimez-vous jouer au ping-pong entre amis?
4: Ouais, bah, entre amis, ouais, mais en compète aussi. Ouais. Moi, je joue. Je suis à fond dedans, moi.
5: Ah, j'ai peut-être la solution. Enfin, j'ai peut-être. Je sais pourquoi, en fait, Sandy, elle veut pas parler dans le micro parce qu'en fait, ça lui rappelle la queue de GG sans l'odeur, heureusement. Voilà. C'est Sylvain sur Minitel. Hein, c'est pas
3: mais ça semble logique.
1: Non, mais alors Sylvain, tu laisses ton numéro de téléphone, pas un faux numéro.
5: Ah, mais je l'ai.
1: Ah, ben alors tu. On Manu, s'il te plaît.
5: Manu, on va rappeler Sylvain.
2: Je peux pas, j'ai pas de ligne.
1: Ah, ben.
5: Bon, on va dégager une meuf, c'est pas grave.
1: Non, on va.
2: On dégage tout le monde.
1: On va en trouver une ligne.
2: Bah, bien sûr.
1: Bon, on accueille. Note son numéro.
2: On accueille Bob et on accueille Jean-Philippe Gatien.
1: À la place de qui?
2: À la place de ceux que t'as viré, Gérard.
15: Bah, ouais. Bonsoir Gérard, c'est Jean-Philippe Gatien. Donc je me présente, je suis titulaire en équipe de France de ping-pong. Je sais pas si tu me connais Gérard.
1: Non.
15: Et Jean-Philippe, j'ai fait 3e au championnat du monde de Koga au Japon.
14: Et Jean-Philippe, tu trouves pas que c'est un sport de PD, franchement, entre nous?
1: Non. Qui c'est celui-là?
15: Écoute, je ne te permettrai pas de...
1: Attendez. Hey, tu donnes ton nom là, celui qui vient de dire que c'est un sport de PD? Oh!
2: C'était Bob, je crois.
1: Ah, alors Bob dehors.
2: Mais pourquoi? Il a le droit de s'exprimer, Gérard.
1: Non mais attends, il a pas besoin de dire que c'est un sport de PD.
2: Eh ben, c'est son opinion, c'est tout.
15: Ouais, bah. Écoute, Gérard, tu devrais gérer, tu as quand même un vice-champion du monde à l'antenne.
1: Eddie, t'es toujours là?
3: Bah ouais, toujours. Hein.
1: Bon, bah,
3: moi, j'attends mon tour pour parler. Hein.
1: Ouais, bah, donc alors, on était à...
3: À Jean-Philippe, je crois, parce que moi, je voudrais un autographe de lui après.
15: Pas de problème.
3: Hors antenne, on pourrait avoir ça?
1: Non, mais je voudrais...
15: Grâce à hors antenne.
3: Ok.
1: Bon, Thérèse.
4: Oui.
1: Donc, tu m'as répondu oui, toi. Hein.
4: Compétition, oui, aussi, oui.
1: D'accord. Olivia.
4: Sur la plage.
16: Bah, écoute, moi, ça fait 20 ans que je fais de la compétition de ping-pong en solo.
15: Et tu me connais, alors?
16: Et puis, ça se passe très bien. Hein.
1: Non, mais Olivia.
4: Oui.
1: je peux te dire. Ouais.
14: T'as mis un vent.
1: Faudrait peut-être que tu réagisses aux questions que je pose, que je pose. Pas des conneries, parce que pour l'instant,
16: toi.
1: Non, mais c'est simple. C'est simple. Sur les trois questions, tu dis que des conneries.
16: J'ai fait de la compétition en solo et de la compétition à deux.
14: Et en plus, elle a la radio.
1: Et en plus, elle a la radio, tu la sors.
14: Allez, hop.
16: Mais Gégé, c'est pas
14: allez,
16: moi qui a.
14: Allez, hop.
1: S'il te plaît, Manu, merci.
16: Gérard, c'est Thérèse.
1: Oui.
16: Oui, je voulais dire que l'été dernier, là, il y avait une nouvelle discipline qui était apparue, c'était le beach pong.
17: Ouais, je connais, ouais.
1: Ouais, le fameux. Ouais, mais.
14: Oui, le fameux jeu, là, où tu joues sur la plage.
16: Voilà, beach pong.
18: Mmh. C'est ouais, pareil que le water pong, non, mais en fait, c'est sur le sable.
16: C'est ouais, comme le water pong, sauf que t'es pas dans l'eau.
17: Ouais, mais tu joues avec un volant, là.
1: Non, non, c'est des.
18: Le badminton.
1: C'est, non, ça c'est du badminton.
18: Le basketball.
1: Non,
16: ouais.
1: Non, mais le jeu là qu'on parle là, c'est un espèce. Non, c'est un espèce de
17: ah
1: de
17: ouais,
1: truc
17: c'est
1: qu'on se colle.
17: Les balles à scratch.
1: Ouais, voilà, qui se colle sur voilà, sur une espèce de. C'est des balles en mousse en fin
18: ouais,
1: de compte.
18: C'est hein,
1: de
18: bouffe là pour les bouffes sur la plage. Ça,
1: ouais, voilà, ouais.
17: Ouais, voilà. Ouais.
5: Gérard.
1: Oui.
5: On a Sylvain du Minitel.
1: Oui. Alors tu me. Attends. Alors Sylvain. Sylvain.
19: Bonjour. Je t'ai remarqué dans le métro. Nous étions assis, je dirais l'un en face de l'autre. Nous nous sommes regardés.
1: Hey Sylvain,
19: fixé
1: tu es
19: du regard.
1: Oh
19: tu t'es levé. Je me suis levé y compris.
1: Sylvain.
19: Nous nous sommes bousculés.
1: Bon.
19: Par timidité, je n'ai osé t'aborder. Je voudrais savoir si tu n'as pas vu mon portefeuille.
1: Alors Sylvain. Oh, tu arrêtes de te foutre de ma gueule oh, là, s'il te plaît.
19: Bonjour.
1: Ouais, bon, Sylvain, je te signale, je vais m'occuper de ton cas en antenne.
19: Dans le métro.
1: Ouais, il va te faire sauter, espèce de petit con. Ouais, c'est bon, ça, sans moi là, c'est même pas lui.
19: L'un en face de l'autre.
1: C'est un fou.
19: Nous nous sommes. Retire
1: le. Laisse-moi le hors antenne.
19: Tu t'es levé.
5: Mais ok, je le vire.
1: Laisse-moi le hors antenne, celui-là, je vais m'en occuper. Jérôme.
14: Remets la bande en tête.
1: Non, Jérôme, s'il te plaît. Bon, allez, moi, j'arrête.
20: Oh, mais oh, Gérard, merde
18: oh.
20: Pardon. Qu'est-ce que oui, t'as dit, là?
5: Qu'est-ce que t'as dit, Gérard, là?
20: Tu t'as mis à faire des conneries. Mais non, c'est pas lui, Gérard,
5: et après,
20: c'est bon.
5: Et après, tu dis que t'insultes non, personne, et ben, il va être content, Goldo.
20: Et après Gérard ouais, dit qu'il insulte personne.
1: Ouais, ouais.
20: Il vient me traiter de fils de pute, quand même.
1: Parce que c'est toi qui viens de faire des conneries comme ça.
20: C'est du propre, Gérard.
5: Attends, Gérard, comment veux-tu qu'il fasse des trucs alors qu'il est dans le studio?
1: Non, non, tu vas te faire voir. Jérôme.
14: Ouais.
1: Donc, pour toi, est-ce que tu fais des compétitions?
14: Ah non, j'aime pas trop jouer à ce jeu-là.
1: Pourquoi?
14: Parce que je trouve que c'est un sport de respectable, il est vrai.
1: Mmh.
14: Mais je n'aime pas trop ce sport-là. Moi, c'est plus football, natation, musculature, tout ça.
1: D'accord. Jean-Philippe.
21: Bah écoute, Gérard, comme je t'ai dit tout à l'heure, mon nom c'est Gatien, donc je suis titulaire de l'équipe de France. J'ai fait beaucoup de compétitions.
1: Mmh.
21: Ce qui m'a amené à un niveau quand même assez honorable, puisque mon plus grand titre, c'est vice-champion olympique en 92 à Barcelone.
1: Mmh. D'accord. Bob.
21: Gérard, je peux te poser une question? C'est Jean-Philippe.
14: Oui, bien sûr.
21: Non, écoute, tu n'es pas Gérard.
1: Mmh.
21: Déjà, pour commencer.
14: Heureusement.
21: Donc, Gérard.
14: Quel con, Gérard.
21: Donc, Gérard.
1: Tu sais qui vient de dire ça?
21: Gérard, est-ce que je peux te poser une question?
1: Oui.
21: Qu'est-ce que ça te fait d'avoir Jean-Philippe Gatien en téléphone, quand même?
1: Non, personnellement.
21: Une direction, non?
1: Non. Donc, Bob.
5: On va quand même essayer de rappeler Sylvain.
14: Hein. Ouais, Bob. Bob, ouais.
1: Alors?
14: Donc, moi, je fais du ping-pong. Donc, je suis classé aussi.
21: Bob, est-ce que tu es le Robert Robichet de l'équipe de France?
14: Le Robert qui?
21: Robichet.
14: Ah, je regarde pas le cinéma. je suis classé aussi.
17: Et
14: donc je fais des Jeux Olympiques, des Championnats du Monde.
17: Ah ouais?
21: Avec moi donc.
5: Mmh. Gérard, ça y est, il y a Sylvain qui est là à nouveau.
1: Allô?
22: Bonjour, c'est un message qui s'adresse au connard qui habite à côté de chez moi. Eh mon con, la charmante voisine, c'est moi. Alors deux choses, t'arrêtes de m'envoyer tes lettres de PD et t'arrêtes de gratter à ma porte la nuit, parce que la prochaine fois, je te latte la gueule.
5: C'est qui Gérard?
14: Bijou.
21: Eh putain, eh.
5: C'est qui ça?
21: Gérard,
5: regarde pas comme ça, c'est
21: Gérard,
5: pas moi.
21: Gérard.
5: Hein.
21: Gérard, fallait faire un débat sur le karaté parce que t'es mal là, à mon avis.
1: Non, mais de manière, c'est. Non, mais c'est même pas Sylvain non plus.
21: Eh mais qu'est-ce que t'as fait?
5: Alors Manu, merde, tu dis que c'est Sylvain.
21: Et...
5: Ah oui, c'est Sylvain, je le mets à l'antenne, c'est Sylvain qui parle.
1: Non, c'est pas Sylvain, je suis désolé, c'est pas ça.
5: C'est qui alors?
1: Non, c'est pas Sylvain.
21: Et tu fais chier ton voisin, Gérard?
1: Non, c'est... Comment?
21: Et tu fais chier ton voisin,
1: non,
21: Gérard?
1: Non, pas du tout.
18: Oh, attends, arrête, t'as entendu.
1: Non, parce que le dénommé Pluto qui s'amuse à envoyer des lettres un peu bizarroïdes à tout le monde, ça commence à bien faire aussi, cette histoire.
0: Sylvain, je crois qu'il est toujours là, d'ailleurs. Hein.
20: Bah, tu l'as rappelé, là?
0: Ouais, bah ouais, il est toujours là.
1: Allô,
0: ouais,
1: mets-le.
20: Sylvain? Allô?
0: Ouais.
8: Bonjour.
20: Ah, salut.
8: Cette annonce s'adresse à toi, ma voisine. Ça fait un an que je vis à côté de toi, je t'entends.
1: C'est pas lui!
8: Rire,
1: c'est
8: danser, pas lui! Chanter, pleurer.
1: Ce n'est pas lui!
8: Dans ta douche aussi.
0: Comment tu sais, tu le connais perso?
8: Et depuis un an, je te pas connaître.
0: Lui. Bah, comment tu sais?
8: Je sens une grande solitude en toi.
1: Bah, attends, je te dis que c'est pas lui, c'est pas lui!
0: Bah oui, mais comment tu sais?
1: Je reconnais sa voix, c'est pas lui!
20: Il vient du Minitel! Il vient du Minitel, Sylvain!
1: Il marcelle sur le portable, c'est pas lui!
0: Comment tu reconnais sa voix?
1: C'est bon! J'ai compris maintenant votre cirque. Hein.
11: Je le connais, semaine... Sylvain Semoun, c'est lui.
1: Ouais, c'est ça. T'as raison, Bob. Eddy.
18: Ouais.
1: Donc, toi, est-ce que t'as fait des compétitions?
18: Joker.
1: Non, il n'y a pas de Joker ou tu rentres chez toi?
18: Bah non, j'ai pas fait de compétition.
23: Oui, dis oui.
11: Ouf, t'as été sauvé.
18: Putain, ouais, j'ai failli, hein.
21: Gérard, c'est Jean-Philippe.
1: Ouais.
11: Ah, il joue de la guitare, Jean-Philippe aussi.
18: Non, c'est pas moi.
0: On accueille Cynthia quand même.
18: Gérard, je peux quand même.
1: Bonjour
18: Cynthia, ça va Cynthia?
0: À la place d'Olivia.
18: Gérard. Allô Cynthia, ça va?
11: Allô Cynthia, tu fais du
1: bruit. Oh la guitare!
18: Allô Cynthia, ça va?
1: Putain, ça commence à bien faire ce soir, hein.
18: Bon alors Cynthia, tu veux parler de quoi?
1: Bon, attends, toi, tu t'écrases.
23: Je ne réponds qu'à Gérard.
1: Alors Cynthia. Oh putain. Moi j'arrête.
20: Bon Manu, Manu.
0: J'aimerais bien que ça vienne de chez moi, mais.
20: Bah ça vient d'où?
0: Bah pas de moi.
20: La radio.
18: Eh ben la DAT marche les gars.
20: Non non c'est pas, y a pas de DAT là, je sais pas ce qui se passe là, on est piraté. Vas-y j'ai.
1: Cynthia.
23: Bonsoir.
18: Bonsoir.
23: Salut Cynthia.
18: Salut Cynthia.
23: Salut tout le monde.
20: Bon je les coupe. Ah, ça fait du bien le silence.
1: Ouais, ben on va mettre un disque et ça va être
20: beau. Hein.
1: Et on reprend après.
20: Bon, alors ce que tu vas faire, Gérard, c'est que tu vas poser la question. On se tait, les auditeurs, deux minutes. Gérard, tu poses la question et tu vas tous les reprendre hors antenne et leur dire de se calmer, autrement on arrête tout de suite. Ok?
1: Alors donc la question c'est préférez-vous le tennis ou le ping-pong?
20: D'accord.
1: Voilà, et on se retrouve après. Vous pouvez toujours nous appeler au 0803-08-5000 et 0870-5000 et toujours 3615 Code Fun Radio, rubrique direct. Mais pas pour des insultes, surtout pour réagir sur le ping-pong.
20: Tu les as calmés au standard, c'est bon?
1: Ouais, ouais, ouais.
20: Donc, ça va aller, là
1: j'espère, si ça va pas, à 3h30, on arrêtera. Ça ira plus vite. Hein. Donc, on accueille Barbara.
24: Oui.
1: Cynthia.
24: Bonsoir.
1: Thérèse.
24: Oui.
11: Tu suis pour un carambar?
1: Jérôme.
24: Non, moi, il n'y a pas besoin.
11: Bonsoir.
24: De venir.
1: Qui c'est qui parle comme ça déjà? Ça commence à bien faire.
11: C'est Eddy.
18: Eddy. Attendez, il m'a même pas appelé.
11: Attends, Eddy, on s'était mis d'accord en antenne, on fout plus le bordel, ok?
18: Attends, moi il m'a calmé, Gérard, il m'a pris en antenne, il m'a calmé grave.
11: Mais la prof qui t'a calmé, tu te fais des conneries.
1: Bob, il me semble que je t'ai dit quelque chose aussi à toi.
11: Oui, mais non, mais c'est Eddy qui fout son bordel.
1: Ah non, non, mais toi tu as calmé parce que tout à l'heure tu as saqué.
21: Quel con ce mec.
1: Alors Jean-Philippe.
21: Oui, bonsoir Gérard.
1: Rebonsoir Bob.
21: Bonsoir, excuse-moi.
1: Bob!
11: Oui, bonsoir.
1: Et rebonsoir, Eddy?
18: Oui, bonsoir.
1: Et voilà. Donc, alors, préférez-vous le tennis ou le ping-pong? Alors, Barbara?
24: Oui, ben moi, je préfère le ping-pong, puisque, comme je te le dis encore, ça fait 10 ans que j'en fais en compétition.
1: D'accord. Cynthia?
23: Moi, je préfère le tennis.
1: C'est-à-dire? Par rapport au ping-pong.
23: Ouais, parce qu'en fait, le tennis, c'est un sport, c'est très physique, quoi. Donc, tu vois, tu cours, alors qu'en fait, le ping-pong, t'es toujours sur place, y a pas trop de. Oh là, détrompe-toi, ma chérie, hein.
1: Non,
23: badminton, c'est pas mal non plus.
20: Ce qui est bien, c'est.
11: Au ping-pong, il arrive de t'éloigner de 4 à 5 mètres de la table, quand même, hein.
20: Ouais. M'entendent pas, les auditeurs!
0: Bah, vas-y, Filou, exprime-toi.
20: Ils m'entendent pas quand je parle.
0: Vas-y,
20: Filou. Non, je vais seulement dire que la différence entre le tennis et le ping-pong, c'est qu'au tennis, tu courais sur la table, t'étais debout sur la table.
23: Voilà.
1: Non, c'est pas pareil, tu cours pas sur une table sur une table, hein.
0: Bah, si, le tennis.
20: C'est ça, le tennis.
0: C'est du ping-pong, sauf que tu cours sur la table, quoi.
20: Bah, t'es debout sur la table, c'est tout.
1: Bah, non.
20: Bah, pourquoi
18: si? Dans le vrai tennis aux États-Unis, c'est comme ça. Hein.
20: Bah, explique, Gérard, explique la différence, toi.
1: Le tennis, ça se joue avec une balle en mousse, avec deux raquettes sur un terrain.
20: Une balle en mousse.
1: Le ping-pong, ça se joue sur une table avec un filet.
20: Avec une balle, mais
1: avec une balle comme
20: un calot. Ça se joue avec un calot, le ping-pong.
1: Elle est moins longue.
23: Et tu joues au carré?
1: Cynthia, donc, toi?
18: La table, elle est plus grande au tennis, c'est ça?
23: Moi, je te dis qu'en fait, jamais le tennis, parce que c'est plus physique, quoi.
1: D'accord.
23: Donc, voilà, alors que le ping-pong, il n'y a pas trop d'effort physique, voilà.
1: Ouais, mais...
20: Donc, c'est bien ce que disait Bob tout à l'heure, c'est un sport de PD, quand même.
1: Ah, non, ouais.
6: Ah si, mais
5: non. Bah attends,
6: ah
5: non, si tu cours pas. Hein.
1: Mais non, mais tout de suite, pourquoi dire que. Alors, dans ce cas-là, tous les sports, le foot, c'est un sport de PD, ah le non, rugby non, aussi. Non. Bah si, Bob, dans ce cas-là, c'est.
6: Ah non, non, non.
1: Bah
6: contre,
1: si,
6: la
1: si.
6: Formule...
1: Non, non, mais attends,
6: la
1: Bob.
6: La Formule 1, il y a plein de PD là-dedans.
1: Eh bah non, comme toi. Alors, tu dégages, Bob.
6: Non,
1: salut.
6: Non, mais attends.
1: Salut,
6: non, mais
1: salut, salut, Bob.
5: Allez, bonne nuit.
1: Allez, hop là.
6: Olivier voilà. Pénis, là, c'est un PD, ce mec-là.
1: Allez, hop. Bob, bonne nuit. Donc, Thérèse.
7: Oui.
1: Donc, toi.
7: Bah moi j'aime bien les deux, mais par contre je ne jouerai pas au tennis avec des raquettes de ping-pong.
1: Bah ça, j'ai jamais vu jouer au tennis avec une raquette de ping-pong.
7: Alors,
1: hein.
7: Si, moi j'ai des tribus rwandaises, ça existe dans une tribu rwandaise et c'est très impressionnant à voir.
18: En Espagne, c'est arrivé jusqu'en Espagne.
7: Ouais.
1: Jean-Philippe, Jérôme ? Jérôme !
18: Jérôme est parti, je crois.
9: Jérôme, il est pas là depuis, depuis une demi-heure.
18: Hein. Vous réveillez Gérard un petit peu. Hein.
9: Tu vois, tu suis même pas.
1: Jean-Philippe ?
21: Ouais, donc Gérard, comme je te l'ai dit, je suis en équipe de France, donc je préfère automatiquement jouer au tennis de table plutôt qu'au tennis.
1: Ouais, mais donc on peut. C'est Cynthia qui disait que il y avait moins de.
7: C'est faux.
21: Parce que tu dois quand même tenir 21 points en un temps limité, ce qui fait que les matchs, moi j'ai vu des matchs quand même durer 8 heures d'affilée, tu vois. Et bon, des fois, tu t'éloignes de 4 à 5 mètres de la table avec des balles qui fusent entre 90 et 120 km/h.
18: Ah, ça, c'est beau, ça.
21: Il faut les rattraper, il faut vraiment pas mal gérer, il faut revenir à la table quand on est éloigné à 5 mètres, il faut calculer ses coups. C'est pour ça qu'à la fin d'un match, même s'il a duré 20 minutes, t'es très crevé, quoi.
1: Moi, je suis d'accord avec lui. C'est vrai qu'au tennis de table... On dit ça ping-pong, mais normalement c'est tennis de table. Je pense que Jean-Philippe il va être d'accord avec moi.
21: Bah oui, Gérard.
7: Donc, écoute, Gérard, le court de tennis il est plus grand, hein, la surface elle est plus grande.
1: Oui, mais d'accord, mais dans un tennis ça se compte par 15, 30 et 40. Après, t'as des avantages, tandis qu'au ping-pong, c'est pas pareil, ça se compte par un. Les matchs sont plus longs que sur un terrain de tennis.
7: Gérard, je te rappelle que un match de tennis, ça peut durer 5 heures.
1: Ouais, mais t'as déjà suivi des compétitions de tennis de table ?
5: Ça dure 15 jours, hein.
1: Des compétitions de tennis. Attendez.
9: Les 24 heures du Mans de tennis de table, tu connais pas ?
7: Il y a des marathons aussi.
1: La radio, s'il vous plaît.
21: Gérard, c'est Jean-Philippe. Donc, quand j'avais 19 ans aux Jeux Olympiques de Barcelone, j'ai fait un match contre le russe Tchekhov. On a commencé à 8h du matin et à 7h le soir, on n'avait pas encore fini.
18: Il n'y avait que 7-0, je crois.
21: Hein, j'ai gagné par 21-19.
7: Ah, quand même.
21: Et j'ai dormi quand même pendant 72 heures d'affilée.
1: Edith ?
18: Oui ?
1: Edith ?
18: Ah, moi, je préfère le tennis, hein. Largement, parce que les buts sont plus grands.
1: Non, mais attends, là, tu parles de foot, hein, on parle pas de foot.
18: Mais non, mais attends, t'as des buts. Hein. Allô ? Gérard ?
1: Oui.
18: Ah, on a eu un...
1: Non, c'est bon, ça y est.
18: Allô, Gérard, il est où, Gérard ?
1: Je suis là.
18: Allô ?
1: Ouais.
7: Allô ?
18: Gérard ? Vous l'entendez ?
7: On entend rien.
1: Mais qu'est-ce que c'est là, ce bordel à l'arrière ?
18: Gérard.
1: Mais attends, c'est
18: Gérard.
1: Pas moi. Personne Allô. M'entend.
5: Mais si, vous l'entendez, vous l'entendez, ok ?
7: Ouais.
1: Barbara ?
7: Ah, je l'entends, oui.
1: Oh là, moi je vous
5: dis, il t'entend
1: la semaine prochaine,
7: oui,
1: je veux plus de vous.
5: Mais attends, j'ai plus de vous la semaine prochaine.
9: Il va faire tout seul le standard.
5: Mais c'est les auditeurs qui font les cons là.
1: Non. C'est pas les auditeurs, faut pas déconner.
7: Je voulais seulement
5: dire, excuse-moi Barbara, deux secondes, c'est que Sylvain, je dirai pas tous tes messages qu'il y a sur le Minitel parce que c'est dégueulasse et c'est que sur Sandy. Donc je vous préviens, je le fais plus. T'as vu comment je suis clean?
1: Donc moi je peux vous dire qu'une donc je vais quand même vous dire ce que je préfère moi. En fin de compte, je préfère le tennis de table que par rapport au tennis normal.
7: Pourquoi?
1: Parce que déjà quand il flotte, t'as pas besoin d'être interrompu par la pluie.
7: Ouais. Il y a des tennis couverts.
1: Oui, mais peut-être. Mais ça c'est tu veux parler de Wimbledon.
7: Ah ouais, Bercy, tout ça.
1: Ouais,
7: Bercy,
1: voilà.
7: Quand il pleut, t'es obligé d'arrêter.
1: Attendez,
7: petit
1: Roland...
7: pont sur Saône aussi, hein, c'est couvert. Hein.
1: De quoi?
7: Petit pont sur Saône, c'est couvert. Aussi, hein.
1: Tu sais qui dit ça?
7: C'est Eddy, hein.
1: Petit pont sur Saône?
7: Bah ouais, t'as un couvert, hein.
10: C'est là où qu'il habite. Hein.
7: Bah, attends, oh.
10: C'est... Mais Gérard,
1: oui.
10: À Suresnes, il n'y a pas de tennis couvert, hein.
1: Jusqu'à maintenant, j'en ai pas entendu parler.
7: Mais par contre, je crois que t'as une table de ping-pong en plein air, toi.
1: Ouais. Pourquoi? Hein? T'es bien au courant, Eddy.
10: Ouais. Dans le parc.
7: Ah, mais je sais pas. Je demande.
5: C'est pas Christine, en fait, Eddy?
7: Gérard, c'est Jean-Philippe.
9: C'est Françoise.
7: Gérard, c'est Jean-Philippe. Est-ce que tu as déjà assisté à l'Open de Brioux-sur-Boutonne?
1: Non.
10: Bah, tu devrais y aller, Gérard, ça vaut le coup d'œil. Hein.
1: Donc, pensez-vous que ce...
9: Attends, Gérard.
2: avant de poser ta question, on accueille René à la place de Bob.
23: Salut René.
24: Salut René.
3: Salut toi.
1: Oh René, salut, tu travailles?
3: Ouais, je suis là, je suis là. Je peux répondre à la question sur le tennis de table?
1: Oui.
3: Donc moi je préfère le tennis, parce que moi j'aime bien les cuisses à Martin Hingis, je sais pas si tu connais.
24: Ah ouais,
18: moi j'aime bien Kournikova, moi.
3: Non, moi je préfère Martin Hingis et puis elle fait pas de tennis de table, c'est pour ça que je préfère le tennis.
1: D'accord. Donc, cinquième
3: question. Bah, il faut aimer les poils, quoi.
24: Bah ouais, mais moi j'aime bien le poil.
3: Ah bah ça va alors.
1: Donc, cinquième question. Pensez-vous que c'est un jeu dangereux, Eddie?
18: Ça dépend, hein.
1: C'est-à-dire, ça dépend.
24: Ça dépend comment
18: tu joues. Bah, je sais pas si tu joues en plein air ou si tu joues en intérieur, hein.
24: Tu mets ta ceinture, y a pas de problème.
1: Non, mais je vois pas le rapport avec ça, hein.
2: Bah, c'est limité à 130.
18: Attends, tu réfléchis un petit peu, non?
24: Réfléchis un peu.
18: Réfléchis, Gérard.
1: Hein?
18: Réfléchis, Gérard, c'est logique.
1: Pourquoi
18: si tu joues en plein air, c'est plus dangereux.
1: Bah oui.
18: T'as les crottes de chien par terre, quand il pleut et tout, ça glisse.
24: Tu peux glisser sur une merde.
23: Ça dépend de la météo, quoi.
1: D'accord. René?
3: Ouais, bah oui, c'est plus dangereux. Moi, l'autre fois, j'étais en train de jouer au ping-pong dehors, et je me suis pris un œuf pendant Mardi Gras.
1: N'importe quoi. Jean-Philippe?
21: Non, c'est pas plus dangereux, parce que les balles sont d'une texture assez légère. Ce qui fait que même si les balles vont, comme je te le disais tout à l'heure, jusqu'à 120 km à l'heure, s'il te plaît, jusqu'à 120 km à l'heure, tu peux te les prendre dans le visage, bon, ça fait rien. Le plus grand risque que tu as, c'est que le joueur qui est en face de toi pète les plombs et qui t'envoie sa raquette dans la gueule.
1: Ah ouais, ça, je suis d'accord avec toi.
3: D'ailleurs, je m'excuse, Gérard.
1: De quoi?
3: L'histoire de la raquette, tout ça. Dans les dents.
2: Gérard, on accueille Ricky.
1: À la place,
2: à la place d'Amuse Gueule.
23: Ricky Martin.
1: Non,
23: salut Ricky.
18: Salut à tous.
2: Qu'est-ce que
18: salut,
2: tu racontes, Gérard?
1: Moi, j'avais dit René, Jean-Philippe, et c'est Jérôme qu'on a pu.
2: Mais non. Il y a quatre mecs. Il y a Eddie, René, Ricky et Jean-Philippe.
23: Rien du tout,
2: vu qu'il y a un Belge.
1: Oh, qui c'est qui est pas contente, là? Qui c'est qui est pas contente comme nana?
24: C'était un mec, hein.
1: Non, c'était une nana.
18: Bonsoir, Ricky.
1: Bonsoir,
18: salut,
1: Ricky.
18: Salut, Ricky.
1: Alors, Ricky, qu'est-ce que t'as entendu la réponse?
18: Ah non.
1: La question?
18: Alors, bah Ricky, non. T'es foot ou rugby?
23: GG?
1: Oui.
23: C'est Cynthia. Avec ou sans? Je réponds.
1: Non, mais attends, pour l'instant, je vais reposer la question à Ricky, merci.
18: Alors, foot ou rugby?
1: Qui c'est qui parle, là?
18: C'est Kiki.
1: Non, mais attends, Bon, et vous arrêtez de jouer avec les combinés de téléphone, s'il vous plaît.
2: Mal, hein. C'est Ricky, hein. Alors, Ricky, arrête ou tu dégages?
1: Bon, Ricky dehors.
18: Allez hop, Ricky.
1: Voilà, comme ça,
18: c'est
1: je pose.
18: Pas moi.
1: Je vais pas le savoir.
18: Merci
1: dehors.
18: Je
1: te poserai pas la question.
18: J'ai pas répondu. Comment veux-tu que je m'amuse avec le téléphone?
1: Au revoir,
18: mon Kiki.
1: Voilà, salut. Merci pour le Larsen.
2: C'est le bordel, hein, ce soir. C'est le bordel.

0: dangereux. Non, non, il faut savoir s'y prendre, quoi. Mmh. Quand on sait s'y prendre, c'est pas dangereux.
1: D'accord.
0: Si c'est pas t'y prendre, ça peut être dangereux.
2: Faut bien savoir prendre le manche de la raquette, voilà. Hein, c'est sûr.
0: Tu tiens mal, bah, après, t'as les accidents.
1: Mmh. Ok. Cynthia ?
3: Bah, écoute, moi, je dis que, en fait, je sais pas, ça peut être dangereux. Il y a deux solutions. Ça dépend de la vitesse de la balle, hein. Si c'est une vitesse qui est très élevée, ben, ça peut dériver, quoi.
1: Mmh.
3: Et puis, ça dépend pas que c'est plus dangereux qu'un autre... Qu'un autre sport, ouais.
1: D'accord. Barbara ?
0: Ça dépend de la rotation de la raquette.
4: Ouais, non, moi, je pense la même chose, mais par contre, il m'est arrivé une expérience. C'est que j'avais battu une Chinoise il y a 4 ans au championnat du monde.
1: Mmh.
4: Et elle m'a lancé la table, mais carrément la table à la figure, quoi.
1: Non mais, là je vais te dire Barbara, je vois pas du tout le rapport avec.
4: C'est rare.
1: Bon, attends Cynthia s'il te plaît. Tu vas te calmer un peu quand quelqu'un répond. Merci. Donc oui. Cynthia.
2: Gérard c'est un peu plus poli.
4: Non Barbara, je peux continuer.
1: Barbara oui.
4: Oui, donc je disais comme quoi le ping-pong peut être dangereux quand même, vu que j'ai reçu une table.
1: Non, mais ça me paraît bizarre ton histoire. Hein.
4: Ah, bah non, c'est vrai, c'est véridique. Hein.
2: Non, non, non. Il faut savoir que je vais dénoncer quelque chose, c'est Jean-Philippe.
1: Mmh.
2: Les Chinois sont très dopés, très drogués pour pouvoir tenir le coup des matchs,
5: même la bouffe.
2: Et ils ont des forces surhumaines, quoi.
1: Jean-Philippe.
2: Oui.
1: Je sais pas si t'es déjà tombé pour jouer avec eux, mais je vais te dire une chose, qu'ils ont une drôle de façon de tenir leur raquette. Hein.
2: Mais c'est normal, Gérard.
5: Moi, j'ai déjà couché avec une Chinoise, elle m'a fait tourner, elle m'a fait des trucs.
1: Mais Gérard, René, tu vas prendre ton nom normal et puis tu vas me dire qui c'est maintenant, parce qu'on s'était reconnu. Hein.
6: Si tu l'as reconnu, donne son nom.
1: C'est Tony.
2: Mais René, c'est Christine.
6: Ouais, t'es démasqué, Tony.
2: Tony, t'as pas de chance. Hein,
1: hein Tony.
5: Ouais, bonsoir, bonne année.
1: Enfin, tu vas rester.
5: Bah ouais, tant qu'à faire.
6: Oh, ouais, putain, c'est Noël ce soir.
1: Alors là, 3h29, exceptionnel.
6: Attends, Gérard dit à Tony de rester.
1: Tony reste dans un débat.
2: C'est beau, c'est beau.
6: Hey, Tony, tu peux y aller là.
1: Non, mais Tony.
5: Non, mais je vais être sage.
1: Ouais.
2: Gérard, je peux continuer, c'est Jean-Philippe.
1: Oui. Merci pour la lumière.
2: Attends, je rallume.
1: Non, pas toi. Donc, Jean-Philippe.
2: Donc, je continuais sur l'étrange façon des Chinois de tenir leurs raquettes.
1: Mmh.
2: Donc, eux, il paraît que ça les aide beaucoup plus à envoyer la balle plus précisément, puisque la largeur de la poignée de la raquette correspond exactement, si tu préfères, et la poignée de la raquette fait 3 cm aussi. Et eux, ça les aide à mieux cadrer, quoi.
1: Ouais, mais t'as vu le style de service qu'ils ont aussi.
2: Ouais, c'est normal, sont des services bien spécifiques à eux. Disons que leur service est beaucoup plus imprévisible que le nôtre, puisqu'eux, ils servent carrément de dos.
0: Mmh, c'est service compris.
2: Voilà, tandis que nous, en équipe de France, on sert de face, ce qui fait qu'on est beaucoup plus à découvert et qu'on est beaucoup plus prévisible.
1: Ok.
2: C'est pour ça que techniquement, on n'est pas très fort.
1: D'accord. Alors, à combien on peut jouer au ping-pong ? Alors, Barbara ?
4: Bah, moi, je pense qu'on peut y jouer à 20, 30, sans problème, ouais.
1: À combien, tu dis ?
4: À une trentaine. Hein.
1: Non.
4: Tu sais, mais si, le système
2: si,
4: de tournante.
2: La tournante, la tournante. Pas la tournante.
1: Non, non.
4: Mais si.
2: Mais si, comme Sandy a fait la tournante, c'est pareil. Hein.
1: Tu sais qui vient de dire ça ?
4: Ah non, ça, c'est pas gentil, ça.
2: C'est Eddie.
1: Alors Eddy, bonne nuit.
0: Eddy, faut le virer.
1: Ouais.
2: Non mais Eddy, on s'était mis d'accord en antenne, tu continues à
5: foutre. Ouais.
1: Voilà, bah alors Eddy, bonne nuit.
5: Bonne nuit.
2: Attends,
6: ça y est, il est parti.
2: On s'était mis d'accord avec Tony, n'est-ce pas Tony ?
5: Non, pas du tout, moi je t'aime pas, casse-toi.
2: Toi, tu dégages aussi Tony ?
0: Non, Gérard, non. Et Gérard, hein.
4: Gérard,
5: moi Gérard, il m'aime.
1: Eddy, je t'ai dit dehors.
0: Voilà.
6: Mais il est parti Gérard, Eddy.
1: Donc Barbara ?
4: Oui, donc je disais, on peut jouer à 30. T'es déjà allé en colonie de vacances ?
1: Ouais. Mais j'ai pas eu l'occasion de jouer au tennis de table.
4: Ah bon ? Parce que des fois, en colonie de vacances, bah, tu peux jouer à 20, 30. Hein.
1: Ouais, bah, d'accord. Cynthia ?
3: Bah écoute, à ma connaissance, il n'y a que deux joueurs. Hein.
1: Bah, deux ou quatre.
3: Deux ou quatre, voilà, ouais.
1: Moi aussi, à ma connaissance. Hein.
7: Tu peux jouer à trois hein, au ping-pong, Gérard, je crois.
1: Non.
7: Bah
1: non,
7: si, deux d'un côté et un de l'autre, si, ça fait trois.
1: Non, mais c'est impossible, tu peux pas jouer à trois
6: là-dessus.
1: Attends,
6: s'il y a un champion d'un côté et deux merdes de l'autre, c'est bon.
7: Ça équilibre.
1: Ouais, mais s'ils sont deux contre un, c'est plus du tennis.
0: C'est
1: plus du
0: tennis
7: de table. Oui, mais imagine, il y a un gars qui est super fort, il est tout seul.
1: Ah ouais,
7: et il y a deux gars qui sont nazes.
6: Non, mais si de l'autre côté. Mais attends, si de l'autre côté, il y a des frères siamois.
7: Ouais, en plus.
6: On peut rien faire, on peut pas les décoller.
7: C'est clair.
2: Ouais,
1: d'accord. Thérèse.
8: Oui.
1: Donc toi ?
0: Ben, en fait, ça dépend combien t'as de

0: table, hein.
1: Tu ris un peu, Thérèse, non?
2: Mais non, mais oh, Thérèse. Ouais. Thérèse, il n'y a qu'une table hein, de ping-pong, il n'y en a pas 50, hein.
0: Non, mais c'est ce que je te dis.
2: Ouais, ben, s'il y a une table, il y a combien de joueurs?
0: Bah, 2 ou 4, hein. Puis plus un pour l'arbitre, hein.
2: Non, non, mais attends, je vois pas
0: et
2: le rapport.
0: Il y a des juges de touche aussi. Attends, hein. T'as le mec qui a le doigt posé sur le filet qui dilette quand la
2: bouche. Ah non, pas au tennis de table. Hein.
3: Ah, bah, je le lis.
2: Non.
4: On est en équipe de France tous les deux, et ça se passe comme ça.
5: Hein. Ouais, t'as même les ramasseurs de balles. Hein.
2: Non.
0: Tout à fait. T'as les larbins derrière qui courent.
2: Je peux démentir. Hein,
4: et
2: ça...
4: Tony, t'as fait ramasseur de balles, non?
5: Ah non.
2: Donc, Jean-Philippe.
5: Lâchez-moi un peu là.
0: Ah non, mais c'est vrai, Gérard.
4: Je peux y aller, là, s'il vous plaît, les enfants?
2: Ouais, oui, vas-y.
4: Donc, on peut jouer soit à 2, soit à 4. C'est pour ça, d'ailleurs, qu'il y a des lignes horizontales, non, verticales, sur les tables de ping-pong. Mmh. Voilà.
2: Ok. Tony?
5: Oui. Non, moi, je joue pas au ping-pong, désolé.
2: Bah, tu peux répondre quand même à la question.
5: Ouais, mais désolé. Ouais, répète-la-moi, s'il te plaît.
0: Bah, non, tu. Game Boy.
2: Non, eh oh!
5: Un peu de respect, moi et Gérard, on est potes, ok?
0: Ah, d'accord.
2: Vous calmez les filles?
4: Est-ce que t'es mon pote?
2: Qui c'est?
4: C'est Jean-Philippe.
2: Non, mais attends, Jean-Philippe. Donc,
4: je demande à Tony s'il est mon pote.
5: Oui, je t'aime bien, allez, tais-toi.
2: Non, Tony, tu te calmes, s'il te plaît.
5: D'accord.
2: Donc, à combien on peut jouer au ping-pong?
5: Bah, oui, comme disait la jeune fille précédemment, à 2 ou à 4.
2: Mm-hmm.
5: C'est bien. C'est possible qu'un de ces quatre, on se fasse une petite partie, toi et moi?
2: Non, moi, j'aime pas trop ça, tu vois.
5: Oh, dommage.
2: J'aime pas trop. Moi, je joue plus au tennis.
5: Au quoi?
2: Au tennis.
0: Au tiercé?
1: C'est quand la dernière fois que t'as joué au tennis, Gérard?
2: Il y a un bout de temps.
1: Ah oui, il y a au moins 25 ans, ouais.
0: Non.
2: Oui.
0: T'as joué souvent au ping-pong?
2: Non.
0: T'as jamais joué?
2: Non.
0: Ah. Et au tennis?
2: Au tennis, ouais, c'est...
0: Mais en fait, Gégé, tu nous as jamais dit quel sport tu pratiquais dans ta jeunesse?
2: Le sport en chambre.
1: Oh, ah, le malin!
0: C'est formidable. Non, sérieux, Gégé, t'as fait de l'équitation.
2: Non!
1: Il a monté. Ouais.
0: Alors, Gégé?
2: Non, je t'ai dit, j'ai jamais joué, j'ai fait aucun sport.
1: Non, c'est le cheval qui lui montait dessus.
2: Donc, avez-vous une table de ping-pong chez vous, Tony?
5: Ah non, pas de table de ping-pong.
2: Ah bon.
1: C'est bizarre, Tony, quand on sait que c'est lui, il est pas aussi drôle. Hein,
2: c'est grave.
1: Hein.
2: Ah,
0: non.
2: Ouais, parce que. Il a peur.
5: Troulé, là,
2: non, non, mais il a peur que s'il dit une connerie, que je le zappe.
1: Ah ouais.
0: Mais laissez-le, Tony, il est mignon.
2: Bon, toi, Cynthia, tu as dégagé tout à l'heure, toi.
0: Comment?
2: Toi, si tu continues, tu as gerbé,
0: non,
2: ma cocotte.
0: Mais qu'est-ce que j'ai dit de mal? Je dis que Tony est mignon et sympa.
2: Ouais, bah alors tu te calmes, parce que sinon, tu as gerbé.
5: D'accord.
1: Ce qui est bien, c'est que Tony, il est comme Sandy, la copine de Gérard, c'est qu'il a un piercing.
5: Ouais, c'est vrai.
2: Donc, Jean-Philippe.
5: T'as kiffé, hein, Lascar.
4: Gérard, je peux y aller?
2: Oui.
4: Bah, moi, des tables de ping-pong, j'en ai 4 chez moi.
2: Bah, d'accord.
4: Bah, j'en ai 4. Écoute, je suis en équipe de France, champion du monde, champion olympique. Faut bien que je m'entraîne, quoi.
2: Mmh. Ouais, mais tu gagnes pas des tables de ping-pong à chaque fois?
4: Non, mais bon, je les achète ou j'en emprunte.
2: Ouais, non, mais attends, ça doit. Bon, on en rediscutera tout à l'heure de ça parce que.
0: Mais GG?
2: Oui.
0: C'est Cynthia. Je voulais te dire, tu trouves pas bizarre qu'on ait que des champions olympiques là? Parce que tous ceux qui sont passés sont des champions qui ont fait les Jeux.
4: Écoute, je peux t'expliquer.
0: De Barcelone.
4: Est-ce que je peux t'expliquer aussi?
1: Non, avant que tu l'expliques, on accueille Arthur.
4: Ok.
1: À
4: bonjour,
1: la place
0: Arthur.
1: De Ricky.
0: Alors,
4: salut Gégé.
2: Salut Arthur.
4: Salut tout le monde.
0: Salut.
4: Donc je peux expliquer là?
0: Oui, oui.
4: Salut Gégé.
2: Salut. Tantôt,
4: on a reçu un fax.
0: Oui.
4: À l'équipe de France, quoi. On s'entraîne rue Lecourbe à Paris.
2: Mmh.
4: Et on nous a dit que Gérard faisait un débat sur le ping-pong. C'était un fax signé Manu. Mmh. Et donc il nous a dit je vous appellerai.
1: Puis bah oui, je me suis renseigné pour qu'il y ait des gens qui appellent pour que tes débats.
2: Ouais, c'est vrai qu'on en avait discuté, je crois.
1: Bah ouais,
2: j'avais demandé à Puldar ou à.
4: Gégé.
2: Oui.
0: Ah, on n'entend plus rien. Gégé.
2: Oui.
4: Gégé.
2: Ouais.
0: Gégé.
2: Bon, qu'est-ce qui se passe là?
4: Peut-être, non?
1: Mais si, vous l'entendez, mais si, il est là.
0: Gérard.
1: Ouais, mais si, ça y est, c'est revenu. Hein.
0: Gérard.
4: Oh, c'est Sandy qui te fait ses... Non, le plombage a été monté avec le piercing de Sandy ou quoi?
2: C'est ça qui vient de dire ça?
0: Attendez,
2: je veux savoir qui c'est qui vient de dire une connerie comme ça.
4: Gégé. Tony, t'es là?
5: Oui.
4: Ah, je croyais que t'étais... On t'avait
5: changé. Non, mais il est en train de descendre sa bouteille, là.
2: Arthur. Arthur.
0: Gégé, t'es là?
2: Arthur.
4: Gégé.
0: Ah, on
2: Arthur.
0: Gégé, t'es là?
2: Arthur!
0: On t'entend pas mal!
4: On t'entend pas mal, hein?
0: On t'entend pas!
6: Gérard?
3: Ouais.
4: T'entends, Gégé.
0: Non, t'entends pas, Gégé, on t'entend très mal.
3: Bon, mais qu'est-ce qui se passe à la réa, là,
6: pas, mais si, vous l'entendez. Arthur, tu l'entends, Gérard?
3: Arthur!
6: Allô?
3: Bon, c'est quoi, là, ce bordel?
6: Bah, je sais pas. Allô, les auditeurs? Manu, tu joues à quoi, là?
3: Ouais, ça va, c'est pas moi.
6: Bah, c'est qui, alors? Ça bah, peut
3: c'est,
6: être...
3: c'est
6: ça
3: pas
6: peut...
3: moi.
6: Ça peut, être que... ça peut être que Olivier dans le CDM.
3: Bah, voilà.
6: Arthur! Attends, on va demander gentiment à Olivier qui doit être dans le CDM. S'il te plaît, Olivier,
3: tu peux arrêter, c'est vraiment lourd, quoi. Il y a des fois, c'est marrant. Là, franchement, c'est la blague de gros merdeux, quoi.
6: Remets les auditeurs pour Gérard.
3: Ce serait sympathique.
4: GG.
3: Arthur.
4: Oui.
3: Ah. Bon, alors ça.
0: Ah, ça fait plaisir.
3: Merci, Olivier. Ouais, ça commence à bien faire, là, son bordel, là, Olivier. GG.
6: Ah, il continue.
3: Bon, allez, moi, j'arrête.
0: Non. Allez, Gérard.
4: Bon, mais c'est quoi ce bordel?
3: Non, j'arrête. J'arrête.
4: Ni moi, merde.
3: Non, mais j'arrête là, ce coup-là.
0: Non,
3: c'est terminé.
0: C'est
3: terminé. 4 ans moins. Non, mais 4 ans moins le quart, terminé. Ça apprendra à Olivier de se calmer.
6: Ouais. Bon, alors on va tous, huer Olivier. Ouh, Olivier.
3: Moi, j'arrête.
0: Olivier, vas-y, Gérard, continue.
3: Allez, c'est bon. Non, j'arrête. J'arrête.
6: Oh, le gamin.
3: Non, je veux
6: c'est
3: pas
6: bon, c'est un gamin à qui on a piqué ses billes, alors vas-y, comment
3: non,
6: on continue.
3: Moi j'arrête, c'est terminé, je continue pas.
0: Mais pourquoi?
5: Allez, Gérard,
3: ouais. Non, c'est terminé, conclusion.
5: Non, ça va bien se passer.
3: Hein. Non, terminé. Ça fait depuis tout à l'heure, ça arrête pas, donc c'est terminé, j'arrête.
0: Mais c'est pas notre faute.
3: Non, c'est tout, c'est terminé.

0: Donc on arrête.
1: Au nom du Père, du Fils,
0: non, non, on arrête. Non, non, j'arrête. Gérard.
2: Non, non, c'est fini.
0: Gérard.
3: Attends, il y a Sylvain. Il y a Sylvain sur Minitel qui dit si t'arrêtes, je déconnecte.
0: Bah non, Sylvain, reste là.
2: Il déconnecte.
0: Continue.
2: Ça lui apprendra à dire des conneries.
3: Arrête, il y a le son, je m'entends plus. Donc, il y a un problème.
4: T'as pas de couilles, GG.
2: Non, bah c'est bien, bah vous mettez un disque et on verra.
3: Ah non.
0: Non, non,
3: tu poses. Alors, Gérard, tu poses la question et je mets un disque. Allez.
2: De manière, c'est la dernière et après, j'arrête.
3: Bon, la question.
0: Mais Gérard.
2: Donc, c'est. Pensez-vous que c'est un jeu qui s'apprend à l'école et on se retrouve après? Un petit quart d'heure à passer ensemble. Si ça se passe bien, on va continuer quand même jusqu'à 4 heures. Si ça se passe mal, eh ben on arrêtera avant. Donc, on reprend sur le ping-pong. On récupère. Barbara. Barbara.
5: Oui.
2: Cynthia.
5: Bonsoir.
2: Rebonsoir, Thérèse.
5: Oui, bonsoir.
2: Arthur.
6: Salut.
2: Jean-Philippe.
7: Oui, salut.
2: Et Tony.
8: Bonsoir.
2: Donc, alors, pensez-vous que c'est un jeu qui s'apprend à l'école? On va demander à Tony.
8: Tu m'aimes bien. Toujours bon. Par moi.
2: Tu commences. C'est toi le dernier d'Alice, donc c'est toi qui réponds.
8: Ça me fait plaisir.
2: Attendez, Tony. Si tout le monde veut parler, mais si ça fait pas le bordel, je veux bien. Si ça fait le bordel, négatif.
8: Ah oui, c'est normal, Gérard.
6: Non, mais ça fera le bordel d'avance.
2: Non, mais qui c'est qui dit que ça fera le bordel d'avance?
6: Jean-Philippe.
3: Allez, dégage.
8: Allez, hop.
6: Non.
8: Moi, j'aime pas trop qu'on déconne dans les débats, GG. Hein.
2: Ouais, Tony, tu as pas commencé à faire ta loi parce que sinon tu as saqué là.
8: D'accord, excuse-moi.
5: On respecte la loi de GG.
2: Bon, toi, Cynthia, tu as commencé par te calmer un petit peu.
8: On n'avance pas.
2: Bon, alors, Arthur.
9: Ouais.
2: Pour toi.
9: Moi, j'ai jamais appris à jouer au foot à l'école. Moi, c'était le hand.
6: On parle pas de foot.
2: Hey, abruti.
5: On parle de ping-pong.
2: Abruti, c'est le ping-pong, hein, c'est pas le foot.
9: Non, j'ai jamais appris à jouer au ping-pong sauf dans un club.
2: Ah, voilà. à l'école, non, jamais.
9: Non. Ça, c'est de la réponse, mon pote.
2: Ok. Jean-Philippe ?
6: Ouais, le ping-pong, ça prend à l'école. Enfin, à partir de la classe de seconde jusqu'à la classe de terminale, puisque c'est une épreuve que tu peux choisir quand tu passes ton bac dans l'option sport.
5: Exactement. Ah, moi, j'en ai fait avant, hein.
2: Qui ?
5: Barbara.
2: Mmh.
5: Moi, j'en ai fait en primaire, hein, du ping-pong.
2: Ouais, mais de manière, il y a des écoles de tennis de table.
6: Mais ça dépend des établissements et surtout, ça dépend des académies. Des clubs, plutôt.
2: Bah oui, mais je sais.
8: C'est qui la sportive? Comment elle s'appelle?
5: C'est Thérèse.
8: Ouais, je suis sûr que t'as la peau ferme, toi.
2: Tony, s'il te plaît, tu te calmes. Donc, Tony.
6: Tony, oui. T'es maqué?
2: Non. Bon, c'est bon, là. On revient sur le débat.
8: C'est possible d'avoir ton numéro de téléphone?
5: D'accord.
2: Mais Arthur?
6: Ouais.
2: Tu te calmes?
6: Bah, j'ai rien dit.
2: Bon. Tony?
6: Oui.
2: Donc, alors, toi? T'as répondu. Ouais, pardon. T'as répondu, toi. Tu m'as dit que t'aimais pas ça, puis.
6: Bah, j'ai bien répondu une deuxième fois, ça sera pas la
2: première
6: fois.
2: Non, mais ça y est, c'est bon. Donc, Thérèse.
5: Oui. Bah, moi, je te dis, j'ai commencé hyper tôt, quoi, dans mon jardin, et puis voilà, club, et puis.
9: Dans le jardin.
5: Championnat d'Europe, et puis voilà, je suis vice-championne d'Europe.
6: Oh, c'est championne d'Europe.
5: J'ai rejoint Jean-Philippe il y a pas longtemps, dans
9: l'équipe de France.
2: Mmh. D'accord, Cynthia.
1: Bah, écoute, moi, j'ai appris ping-pong au lycée.
2: C'est-à-dire?
1: Hein?
2: C'est-à-dire?
1: Bah, au lycée, Gégé. Tu l'as pris en troisième langue? En secondaire.
2: Au lycée, en secondaire.
1: Bah, non, je réponds. Attends, je répète. Le lycée, c'est l'établissement en secondaire.
2: Donc. Ouais.
1: Et donc, c'était option sport.
2: Ouais.
1: Et, je me faisais toujours battre.
2: Non, ça m'étonne pas, de cas.
1: Pourquoi, Gégé?
2: Barbara.
3: Pourquoi Gérard, ouais?
2: Bon, de toute manière, si elle sait pas jouer au tennis de table, c'est pas de sa faute. Hein.
1: Ouais, mais Gérard, tu me battras jamais au tennis, je veux dire le vrai tennis, quoi.
2: Non, mais attends, je vais te dire une chose, tu vois. Tu me trouves les moyens, tu me trouves les raquettes, le nécessaire. Je vais te dire une chose, on va à l'île de Puteaux, il y a des tennis.
1: Ouais.
2: Et moi, je vais te dire une chose, que je te bats en 2-7.
1: Ouais, c'est ça.
3: Défi.
1: Hein? GG,
2: ouais.
1: Je relève le défi.
2: D'accord, quand tu veux.
1: Set, hein.
5: C'est des tennis couverts ou découverts?
2: Découverts à l'île de Pluto.
1: Ah ouais, GG, moi je te bats, moi c'est clair.
2: Ouais, ok, Barbara.
8: Et Gérard, si tu perds ton gage, ça sera faire des débats tous les jeudis soirs.
2: Ouais. Hein?
8: Et
2: tout le gars,
8: jeudi soir.
2: Bon, voilà, c'est si je veux maintenant.
1: GG,
2: ouais.
1: Ouais, mais c'est à Paris. Si je gagne, qu'est-ce que tu m'offres?
2: Rien du tout. Ah. Tu rêves là. Tu crois au Père Noël?
9: Un
2: cunilingus. C'est ça, rien du tout. Elle aura le droit de goûter au manche de la raquette. Barbara.
1: Comment? Ah bah alors là, GG. Hein.
3: Barbara, oui. Deux secondes, j'ai un petit message de Sylvain avant sur le Minitel qui dit GG n'a jamais été à l'école, il a juste un certificat de crèche, donc il n'a jamais fait de tennis.
2: Hey, Sylvain,
6: que vous aviez
2: attendez.
3: On va essayer de le rappeler,
2: Non, c'est pas la peine. C'est pas la peine, c'est un connard.
8: C'est calé ou pas? C'est calé?
6: Vous avez calé la cassette?
2: Ah, c'est bon, deux minutes. Mais c'est un connard alors. C'est un connard.
4: Tu me dis quand t'es prêt, Filou.
2: Ouais. C'est ça.
4: Quoi? Bah, c'est pour le mettre à l'antenne.
2: Ouais, non, mais surtout qu'il va encore changer de voix, c'est pas la peine. Allez, allons-y.
4: C'est bon, on a Sylvain là, je crois.
3: Attends, allô, Sylvain?
4: Ouais, vas-y.
3: Allô?
7: Bonjour.
2: Bon, allez, sors-moi ça. Remets-moi les auditeurs.
7: Je t'ai remarqué dans le métro. Nous étions assis. Je dirais l'un en face.
2: Bon, tu me le révires ça, tu
3: révires lui quand même.
7: Nous sommes.
2: Tu réponds, c'est un connard. Allez, sors-moi ça, putain, ça me fait chier.
3: Raccroche, Manu, il est idiot.
4: Attends, 1, 2, 3, ça y est.
2: Donc, Barbara.
1: Oui, mais Gérard, c'est vrai ce qu'il disait?
2: Mais non, c'est des conneries, mais attends, toi, tu crois n'importe qui, toi.
1: Mais Gérard, il a dit qu'il va rencontrer dans le métro.
6: Tony, tu crois qu'ils ont appuyé sur Eject?
2: Bon, Barbara, s'il te plaît, parce que là, ça commence à me gonfler, là, vos conneries.
1: Alors Barbara. Mais j'ai déjà répondu, oui, j'ai commencé en primaire.
2: D'accord. Alors, pourquoi qu'il n'y a pas assez d'adhérents à ce sport, Barbara?
1: Ah mais si, il y a énormément d'adhérents. Hein.
2: C'est-à-dire?
6: On est la cinquième fédération en France.
2: Hein. Attends, 5 minutes, Jean-Philippe, merci.
1: Si, il n'a pas tort, hein, c'est vrai.
5: Mmh. Après le foot, le rugby, le ping-pong, il y a nous.
9: Eh, GG,
2: ouais.
9: Le ping-pong, c'est un sport qui n'accepte pas les grands.
2: C'est-à-dire?
9: C'est faux, c'est complètement faux.
1: Si,
9: c'est complètement faux, je fais 1m92.
2: D'accord.
1: Ouais.
2: Bon, Cynthia?
1: Oui. GG, je ne me souviens plus de la question.
2: Oh là là.
9: Allez hop.
2: Hey, t'es lourd dans la... toi.
1: Non, je te disais... Non, pour moi, le ping-pong, c'est un sport... c'est un sport intellectuel, c'est un sport sportif...
2: Pourquoi qu'il n'y a pas assez d'adhérents dans ce sport?
1: Il n'y a pas assez d'adhérents.
2: Ah, enfin, ça y est, t'as quand même compris la question.
1: Ouais, parce qu'en fait, c'est un sport qui coûte cher, quand même. C'est-à-dire
2: bon.
6: Mais est-ce qu'il y a du ruban adhésif, par contre?
2: Alors, attends, je vais te dire une chose.
3: Attends, oui. Gérard, deux secondes, c'est quoi un adhérent?
2: Mais adhérent,
4: c'est un truc comme sur les bombers avec le scrot.
3: Attends, allez, Gérard, laissez Gérard répondre.
2: Un adhérent, c'est une personne qui a une licence pour l'année.
3: Une licence 4?
2: Non, une licence pour jouer au ping-pong. C'est pas une licence 4 ni rien.
1: Non, mais attends, mais licence, ça veut dire chômeur, hein?
2: Mais non.
3: C'est-à-dire que le mec qui a un café qui a une licence 4, il peut jouer au ping-pong?
2: N'importe quoi.
1: Mais GG, il faut la payer, la licence, quand même. C'est vachement cher, hein?
2: Ah bon?
1: Bah
2: ouais,
1: c'est vrai.
2: Déjà, je vais te dire une chose, est-ce que tu as été voir le prix des raquettes et...
1: Bah oui, 10 francs par balle. Bah oui, c'est 20 000 francs. Hein.
6: Hors de prix.
1: Hein
6: ouais.
1: C'est 20 000 francs l'abonnement, hors de prix.
10: Ouais, c'est 10 francs par balle. Hein.
6: Ouais, et puis il faut la tenue aussi.
2: Non, mais attends,
6: il faut la tenue. Il faut la tenue, GG. La tenue de Pink Woman, c'est un short.
1: Il faut être
2: Cynthia.
10: Ouais,
3: bon, on va dire que Gérard a de l'autorité maintenant.
2: Oh, Cynthia.
1: Oui.
2: Tu t'écrases, merci.
1: Bah, GG quand même.
4: Non, Cynthia.
2: Tu t'écrases. Alors, moi, je vais dire une chose. Que déjà, rien qu'une raquette de ping-pong vaut 50 balles.
6: Quoi? Combien?
1: Normalement?
6: En bois, alors?
1: Ça vaut 50 balles.
6: Ouais, mais c'est la taille ou quoi?
1: Ouais, mais c'est artisanal, hein.
6: Gérard, oh!
2: Ouais.
6: Gérard, c'est la raquette de ping-pong, il y a deux balles.
3: Dans une manche de chaîne.
6: Balles, tu rigoles ou quoi?
1: Ouais, moi, je veux un truc avec une griffe dessus, hein.
6: Eh, parce que moi, ma raquette de ping-pong, Gérard, j'en ai pour 4500 balles à chaque match. Hein.
2: Ouais, bah, c'est ça.
6: Après, il y a de la tenue.
2: Il y a
6: la chartreuse avec une petite
1: bande.
6: Il y a le string parce qu'on n'est pas autorisé à jouer en.
1: Exactement.
6: Je t'avais dit que c'était un sport de PD.
1: Il y a le tirage pour les pompes.
10: Il y a les gants.
2: Oh, vos gueules!
4: Ils sont lourds.
3: Ouais, excusez-moi, j'ai un message Minitel, encore de Sylvain, ton copain Gérard, qui dit Gérard avec son camion a perdu sa licence à cause d'une perte d'adhérence. C'est...
2: Allez, dernière question, parce que ça commence à me gonfler des conneries Minitel.
1: GG?
2: Quoi?
1: T'as même pas répondu aux questions.
2: Non, ben. Bon, Tony et Arthur, là, vous vous calmez tous les deux, parce que tout à l'heure, vous allez gerber.
1: Gérard, tu nous as pas répondu quand est-ce que t'as appris le ping-pong et.
6: Tu sais bien y jouer?
2: Bah, de toute manière, je répondrai que plus tard, et c'est tout. Quand l'autre abruti de Sylvain sera retiré du Minitel, je continuerai plus. Donc, dernière question, et après, ça fera la conclusion, et puis ça sera terminé.
6: Oh non, GG. C'est quoi ce débat de naze, là?
2: Qui c'est qui vient de dire ça?
6: Et Arthur, encore.
2: Eh ben, Arthur, tu t'en vas.
6: Bah quoi, j'ai le droit de donner mon avis?
2: Non, bah tu t'en vas, si c'est un débat de naze, bah tu t'en vas.
6: On n'a pas le droit de donner son avis.
11: Non.
6: Mais c'est pour que tu t'améliores.
3: C'est le seul débat, les débats de Gérard, où t'as pas le droit de parler.
6: C'est pour que tu t'améliores, GG.
2: Voilà, bah salut Arthur, salut.
6: Le premier, il était génial.
3: Salut Arthur.
6: GG, c'est bip.
2: Voilà.
3: Donc,
2: faites-vous du ping-pong dans un lit. Donc, Anthony.
6: J'ai pas répondu à la question des adhérents.
2: Bah vas-y.
6: Donc, pourquoi on n'a pas beaucoup d'adhérents? Bon, c'est parce qu'il y a une mauvaise médiatisation de notre sport. Puisque, par exemple, à la télé, à la radio, qu'est-ce que tu vois? Tu vois du foot tout le temps.
2: Ça, c'est vrai.
6: Monopolisé par le foot.
11: Bah, c'est bien.
6: Et c'est pas seulement un handicap pour le ping-pong, c'est également un handicap pour les autres sports comme le hand. Le rugby, il y en a à la télé, mais les horaires sont mal placés. Mais autrement, t'as que du foot et même du foot des fois.
2: Mais sur Eurosport, je suis pas d'accord.
6: Mais attends, Eurosport.
11: T'aimes bien le rugby, GG?
2: Non.
11: Ouais, moi non plus.
6: Attends, Eurosport, il faut le cap pour ça, Gérard, mais je veux dire, la 1, la 2, la 3, la 4, la 5, la 6...
2: Je zappe et je mate. Jean-Philippe, c'est toi qui parles comme ça?
6: Non, pas du tout.
2: Mais c'est qui, alors?
6: J'ai juste énuméré les noms de chaînes, mais c'est pas moi qui dis je zappe et je mate.
2: Non, mais je sais, mais la 4, j'ai jamais vu Canal+, faire montrer du sport, à part du foot, hein, c'est tout.
6: Il y a tout sur Canal, du basket, du billard.
2: Non, Tony.
6: Ouais, puis il y a du sport ensemble, le premier samedi de chaque mois.
2: Ouais, ben, j'ai
11: vu sur Canal+, enfin, il y avait deux cochons qui jouaient au ping-pong.
3: C'est chez vous, Max parle. Gérard, pourquoi t'achètes pas, je sais pas, pourquoi tu mets pas une parabole chez toi avec le satellite?
2: Non. Ça m'intéresse pas, personnellement.
6: Tu peux t'enregistrer sur Fun TV.
1: Mais GG.
2: Bon, attends, Cynthia, pour l'instant, tu vas te calmer, toi, tu reparleras après. Tony.
11: Oui. Oui.
2: Donc, alors, la dernière question.
11: Sur l'adhérence encore?
1: Non, sur le sport en chambre, là.
2: Faites-vous du ping-pong dans un lit?
11: Non, mais attends.
1: Réfléchis deux secondes.
2: Attends, Tony.
3: Quoi?
2: Alors, Tony, là, tu dégages.
11: C'est pas moi, je me serais pas permis.
3: C'était pas une voix d'homo, c'était pas Tony.
2: Bon, alors.
11: Tu peux parler, toi.
2: Tony, s'il te plaît, tu te calmes ou tu dégages avant la fin?
11: Ok,
2: alors tu réponds?
11: Non, j'ai jamais fait de ping-pong dans un lit. Non.
2: D'accord. Jean-Philippe?
6: Non, moi non plus. De toute façon, c'est pas possible. La balle rebondirait pas.
2: Thérèse?
3: C'est pas con, hein.
2: Thérèse?
1: Bah ouais, bah non, hein.
6: Qu'est-ce qui vous a fait marrer, les branleurs, là-bas?
2: Non, mais c'est bon, Jean-Philippe, tu te calmes, hein. Tu traites pas les
11: monnaies. C'est un visiophone, ils ont vu ta face.
2: Oh, Tony, tu te calmes? Tony?
6: Oui?
2: Tu te calmes, s'il te plaît.
11: Excuse-moi,
2: aussi.
11: Moi, c'est sorti tout seul.
2: Ok.
6: Je suis vexé, connard.
2: Ouais, ta gueule, hein. Cynthia?
6: Oui.
1: Bah écoute, moi je fais du ping-pong sur le lit quand les draps sont propres.
2: Ah, d'accord, ça, c'est du sport en chambre chez moi. Barbara?
1: Comment? Non, moi j'en ai jamais fait, non.
2: D'accord, bah moi non plus. Parce qu'en fin de compte, j'aurais du mal à faire du ping-pong dans un lit.
1: Pourquoi tu poses cette question?
2: Fallait bien que je termine sur une question comme sur le premier débat.
6: C'était la question piège.
2: Donc, alors, conclusion de ce débat.
6: Déjà?
2: Ouais, c'est la fin.
11: Oh là là.
6: Oh non!
2: Merci, c'est fini.
6: Oh non!
2: C'est fini. Donc, conclusion, Barbara.
1: Ouais, bah moi j'invite tout le monde à jouer au ping-pong. Parce que c'est vraiment un sport super, quoi. Mais surtout le ping-pong, quoi.
11: Ou toi, t'as la peau ferme.
2: Ok.
3: Ça fait une heure, hein, qu'elle a la peau ferme.
2: Cynthia?
1: Écoute, le ping-pong, c'est un...
11: Toi, ça t'évérise, par contre.
2: Bon, Tony, s'il te plaît, merci.
1: Donc, et les vergetures, alors?
2: Barbara aussi, c'est fini, maintenant.
11: Moi, je mange tout.
1: Donc, je réponds.
6: Mais moi, je dis rien, moi, j'ai le droit de rien dire.
2: Mais attends, pour l'instant, je suis à Cynthia, conclusion.
6: Je croyais que t'étais dégagé, toi.
1: Le ping-pong, c'est un sport cool. Je me suis bien amusée. Les questions, elles étaient comme d'habitude, intelligentes. J'embrasse Manu.
6: C'est une suce-boule, elle.
2: Ok. Thérèse?
1: Oui.
2: Conclusion.
1: Alors moi, je suis vice-championne d'Europe de tennis.
6: T'as la peau ferme.
1: C'est ça. J'ai la peau ferme.
5: Et je vous invite tous à nous retrouver, Jean-Philippe et moi, au club de.
11: Ouais, je t'en file, moi, il n'y a pas de
2: Jean-Philippe.
6: Ouais, donc, moi, c'est pareil, le ping-pong, c'est ma passion, c'est ma vie, hein, vie champion olympique, champion du monde. Vous arrêtez là-bas au standard parce que vous avez été les premiers à me réclamer des autographes.
4: Bon, déjà, c'est pas au standard, donc tu restes tranquille.
2: Voilà.
6: Ok, non mais.
4: Je te remercie.
6: Ok, bon, excuse-moi, c'est garde.
4: Non, c'est Manu, t'as tout compris. Ok, Ultraman,
2: c'est Manu.
4: Tu restes tranquille.
5: C'est trop chaud.
4: Hein, Ultraman.
6: Oh non, enfoiré, tu m'as dénoncé, enculé.
4: Hein, j'ai rien dit.
2: Bon, bah, tu restes poli, donc c'est bon pour toi, merci.
6: Ouais, putain, Manu, je te veux hors antenne après.
2: Bon, Gérard, ouais, tu vas le prendre hors antenne et.
3: Ouais, Gérard, continue la conclusion. Vite.
2: Tony, pour finir.
11: Ouais, bah, je trouve que ça s'est bien passé.
2: Ok.
11: Très très bien passé, je suis heureux de voir que tu m'aimes bien en fait.
2: Ouais ben pour une fois tu vois t'as resté quand même parce que si t'aurais t'as été quand même plus poli que d'habitude.
3: Ça, ah ouais, ça fait quand même 4 mois qu'il n'était pas venu au départ.
11: C'est vrai, hein.
3: Au moins
2: pendant 4 mois il a quand même viré son fusil d'épaule.
11: J'ai complètement changé en 4 mois, t'as vu.
3: T'as viré ta cutie, hein, Tony.
4: En 4 jours il a fait des progrès immenses.
2: Voilà, donc ben moi pour la conclusion, c'est dommage qu'il y ait eu un peu trop de bordel par moment donné, mais sinon j'ai trouvé que c'était pas mal.
3: Donc qu'est-ce que tu penses du ping-pong toi? Tu encourages des gens à jouer au ping-pong ou
2: Oui, j'encourage tout le monde à en faire et bon bah c'est un sport qui est
3: complet, assez... c'est complet comme sport.
2: Non mais c'est un sport qui est comme le tennis, c'est pas mal.
12: Les débats de la semaine prochaine.
2: Donc peut-être si tout le monde
12: Allez,
2: non, parce que si on continue à nous harceler sur les portables, c'est pas la peine. Donc, si on arrête de nous harceler, Sandy et moi, sur mon portable, la semaine prochaine, ça sera l'euro. Donc, je préviens, sur l'euro, c'est la monnaie. Ça sera la monnaie.
3: Ah, c'est pas le truc au Stade de France, là.
2: Non. Et sûrement, comme sport, ben, on va mettre la Formule 1, tiens. Pour changer.
3: Là, je croyais que c'était la pétanque.
2: Non,
3: on va avec faire le cochonnet et tout, c'était
2: non,
3: bien.
2: Non.
3: Oh, c'est mieux la pétanque.
12: Parce que c'est pas d'actualité la Formule 1 quand ça sera d'actualité.
3: Voilà, ouais, alors que la pétanque, il y a le championnat du monde, je crois, la semaine prochaine.
12: La pétanque, c'est le sport le plus. Bah
3: ouais.
12: C'est le sport le
2: Ouais, bah, dans ce cas-là. Alors, je veux bien faire la pétanque, mais alors, dans ce cas-là, qu'on aille des Marseillais.
12: Ouais, d'accord.
2: Parce que c'est à Marseille que ça se joue le
3: J'espère
2: plus.
3: Que Tony sait imiter l'accent marseillais.
2: Non, Tony, non.
3: Bah, peut-être qu'il sait imiter l'accent.
2: Non, pas là, parce que là, faudra quand même prendre des gens de Marseille. Hein. Donc, on va se quitter sur ce. On va laisser la place à Bart pour la nuit sans pub.
3: Mm-hmm.
2: Et puis, ben, demain, vous retrouvez toute la bande. Et bien sûr, la loco demain soir. Et puis, je vous souhaite un bon oui. Je vous dis à demain à la loco. Et sinon, ben, à la semaine prochaine.
13: Attention, c'est loin d'être terminé, la radio libre, pardon, au 32-28, toujours pour envie d'intervenir où vous vous trouviez, je ne sais pas, peut-être que vous êtes en train de travailler, mesdemoiselles, vous êtes dans votre lit en train de nous écouter, vous êtes tranquillement installés, ben écoutez, venez donc nous passer un petit coup de fil, composez le 32-28, c'est un petit peu, c'est un numéro au prix d'une communication normale, mais bon, ça peut quand même se traduire par un petit numéro de téléphone rose, où notre ami Bruno du Turing de Grande-Bretagne est là, bien entendu, au taquet, et qui attend vos appels, donc mesdemoiselles, dès maintenant, vous avez 5 minutes si vous voulez absolument venir passer un moment donné, un moment agréable avec Bruno, venir le chauffer, venir le draguer, lui donner du plaisir, ça lui ferait tant de bien parce qu'après il est reparti pour pédaler jusqu'à Versailles pour dormir dans le château de Versailles, derrière dans le parc, donc il a besoin un petit peu d'exercice et surtout de se libérer mentalement. Donc mesdemoiselles, s'il vous plaît, c'est Max qui vous le demande, solidarité, appelez le 32-28, mesdemoiselles, ayez une voix suave, sensuelle, donnez envie de le chauffer. Même si vous avez un petit copain, faites-vous passer pour une célibataire. Dites-lui que vous le kiffez. Dites-lui qu'il a une voix ravissante. Dites-lui qu'il a l'air d'être beau. Que vous auriez tellement envie d'être là le 16 novembre pour pouvoir profiter de lui en direct live. Que vous feriez n'importe quoi pour venir à la sortie de la radio pour pouvoir profiter de lui. Lui et ses sacoches en train de pédaler. Venez donc lui vider les siennes dans ce studio. Comme ça lui ferait tant plaisir. Mesdemoiselles, je vous le demande, s'il vous plaît, presque à genoux. Allez, complicité entre vous et moi pour Bruno, 32-28. Je veux 2 ou 3 nanas dans les minutes à venir, le plus rapidement possible. Et pendant ce temps-là, pendant que vous appelez mesdemoiselles au 32-28, moi je récupère mon pot de Zo Martin pour les défis de ce soir. Martin, on rappelle un petit peu le contexte, vite fait, t'es avec une bouteille de champagne.
14: De rhum,
13: De rhum, pardon, ouais.
14: C'est pas grave, c'est pareil, c'est une bouteille que j'ai donc tapé dans la soirée que je voulais incruster ce soir, mais qui était naze, donc on a bougé vite fait, avec Fabien qui filme toujours. Et le but maintenant, c'est de rentrer dans des bars, de demander un verre au comptoir. Et au moment où je demande un verre, bah, je sors la bouteille de la poche dans laquelle elle est planquée, je la pose sur le bar et je fais mine de vouloir ouvrir ma bouteille tranquille.
13: D'accord, on y va, c'est parti, on suit tous en direct. Tout à l'heure, tu t'es fait déjà jeter d'un ou deux bars, on continue. Le troisième, c'est parti.
14: Voilà, là, ça, ça sent le bon coup de gorge, hein. En même temps, c'est pas que les apparences, ouais. C'est super sympa, même si j'ai des glaçons avec, mais je suis pas sûr. Hein.
13: D'accord, vas-y, vas-y.
14: Allez, je rentre. Et hop, parti. Bonsoir. Est-ce que je peux avoir un verre avec deux glaçons, s'il vous plaît? Bah, pour boire un coup. Pardon? Je perds. Non, mais je vous prends pas le verre, c'est juste pour boire. Comptoir.
15: Je reste ouvert, les lumières et tout, on travaille et vous arrivez avec
14: bouteille. Et tout.
15: Pour boire.
14: Ah bah oui, bon, c'était bon, par.
15: Voilà, vous avez comme ça la bouteille dans la rue.
14: Ah ouais, non, on va
15: rien faire. Dans un restaurant, comme ça, avec mon pote, je mange.
14: Ah bon, vous faites ça, vous?
15: Non, je fais pas, moi.
14: Ah, vous faites ça, d'accord, d'accord.
15: Non, c'est pas ça, moi.
14: Bah, sans les glaçons, mettez-moi juste un verre,
15: non, alors. Non, rien du tout, pas de verre, pas de glaçons, rien du tout.
14: Ah, mais, moi, j'ai,
15: c'est votre problème.
16: Mais non,
15: c'est
16: mais
15: pas bien. Moi, je vends mes produits à mes clients, je vends pas pour les bouteilles des autres,
14: Ah, mais vous allez pas me vendre le verre, non, non,
15: je vends rien.
14: Oui, c'est
15: je
14: ça,
15: vous. Je n'ai pas un verre, ni des glaçons. J'achète le matériel, vous arrivez, je vous donne, et puis on est heureux.
14: Non, non, mais on va juste boire tranquille.
15: Mais non, j'ai pas un coup avec les glaçons.
14: Allez, c'est ma tournée.
13: Ah, ça, allô?
15: Oui. Comme boisson, vous rentrez pas au cerveau en plus.
14: Allez, allez, tournée générale, c'est pour moi. Monsieur?
15: Je vous en prie, je vous la fais.
14: Vous avez
15: déjà
14: en
15: faire,
14: alors
15: on est en train de
14: laver. Ah oui, mais moi,
15: je veux pas, je veux pas.
14: Allez.
15: J'en ai plus, qu'est-ce qu'il faut?
14: On fait une petite trinquette.
15: Mais non, la trinquette, c'est pour vous, pas pour moi.
14: Ah, une petite bascule.
15: J'en fous.
14: Tac, tac, hop.
15: Il s'en bat les fesses.
14: C'est vrai? Oh, parce que ça aurait été sympa quand même, non?
13: Ah, on a perdu Martin, on va le récupérer peut-être.
14: Verre de l'amitié.
15: Il n'y a pas d'amitié. Allez.
14: Alors le verre.
13: Il n'y a pas d'amitié.
14: Il n'y a pas non plus, il n'y a pas de verre. Il y en a plein là derrière.
15: Bah ouais, mais c'est les miens.
14: Ouais, là, vous êtes en arrivant à la sortie.
15: Vous êtes chez moi, donc je ne veux pas
14: que vous. Ah non, bah non, parce que là, je ne suis plus chez vous, parce que vous m'avez mis dehors,
15: non,
14: monsieur.
15: Non, voilà.
14: Ah oui, ah oui, là, c'est dehors, là. Bon, et si j'essaie de rentrer juste discrètement,
13: bah oui.
15: Vous ne rentrez pas.
14: Voilà. Ah oui, parce que là, vous êtes devant la porte, donc je ne peux pas
15: rentrer. Vous êtes chez moi, donc vous ne rentrez pas avec votre bouteille chez moi.
14: Ah oui, mais alors vous pouvez mettre en terrasse, peut-être, alors
15: rien.
13: Dis-lui, mais attends, on est chez vous, vous habitez ici
15: finir, hein. Faut être gentil, ça va mal finir.
14: Comment ça?
15: Ça va mal finir, il ne faut pas venir m'emmerder, moi je travaille, c'est fini, il faut aller dans la rue, vous n'êtes pas normal.
14: Bah si, je...
15: Vous n'arrivez pas au restaurant avec votre casse-croûte ou vos sandwichs, je vous essayez.
14: Non, au restaurant, je vais pas, non, je vais pas.
15: Allez, monsieur, allez.
14: Allez, on met les compteurs à zéro.
15: On sent pas les fraises, je m'en fous, j'ai pas envie de traquer avec ça, mais pas du tout.
14: Allez, on efface, on est à l'ardoise, on met à zéro,
15: voilà.
14: On met les compteurs à zéro, tac, tac, c'est parti. Mais si vous fermez la porte, je peux pas rentrer là.
15: Non, mais vous rentrez pas.
14: Ah oui?
15: Vous rentrez pas.
14: Mais c'est ça que je comprends pas, c'est comment je peux faire pour boire à l'intérieur si
15: bah,
14: je peux
15: pas. Mais vous ne buvez pas à l'intérieur avec votre bouteille.
14: Ah, bah, d'accord.
15: Allez, vas-y.
14: Bah, d'accord. Ok, voilà. Ah, il y a eu Poussette, ça y est.
13: On l'a entendu.
17: Ah, elle était belle, celle-là.
13: On l'a bien senti, hein.
14: Ah, mais là, je l'ai bien senti un moment parce qu'il s'est mis à trembler quand même.
13: Il était comment physiquement, le mec? Juste
14: parce que. Il faisait une tête de plus que moi, c'est pas forcément difficile, ça, d'accord?
13: Ouais.
14: Mais il a genre soixantaine, mais qui a bourlingué et qu'il a dû faire de la boxe à un moment, un truc comme ça quand même. Hein.
13: On rappelle bien sûr que les défis de Martin sont filmés, seront sur le net. Il y en a un petit.
14: Il a tout fait chaud, hein. Il confirme, il a caisse de la tête, je le vois.
13: D'accord.
14: Il me fait un clin d'œil et il me montre sa.
13: Ok. Il y a un deuxième bar ou pas?
14: Alors, qu'est-ce qu'il y a là?
13: Ou un peu plus tard?
14: Ouais, laissez-moi 2 minutes. Hein,
13: allez, on a le temps de récupérer, d'accord, pas de problème. Ouais. Et pendant ce temps-là, nous, dans la Radio Libre au 3228, on va accueillir Vincent. Bonsoir Vincent, bienvenue, 22 ans de Paris.
18: Bonsoir Max.
13: Et juste avant, Vincent, qu'on discute un peu de ton sujet, je rappelle Mesdemoiselles, mais je crois qu'il y en a quand même déjà quelques-unes. Mais je relance l'appel quand même pour Bruno qui est avec nous ce soir. Bruno du Turing de Grande-Bretagne, hein, qui n'a jamais eu véritablement de relation amoureuse. Et ça me ferait tellement plaisir, Mesdemoiselles, que vous puissiez lui offrir un petit peu de charme, un petit peu de sensualité, de sexualité au téléphone. Car le dernier quart d'heure de cette émission vous sera entièrement consacré, Mesdemoiselles, pour Bruno. Donc si vous voulez profiter de Bruno qui est en train de m'écouter, qui n'en peut plus, qui a soif de rencontrer des demoiselles, n'est-ce pas Bruno? Qui a envie de rencontrer peut-être la femme de sa vie, qui est peut-être même prêt à mettre un petit billet, hein éventuellement. Oui. Ah oui.
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13: Voilà, mesdemoiselles. Alors, si vous avez envie de discuter un petit peu avec Bruno, si pour me faire plaisir, vous êtes prête à jouer le jeu d'être célibataire, d'avoir envie de le rencontrer, de discuter avec lui, d'être sensuel, de lui faire des petits câlins, des petits massages, si vous êtes prête à éventuellement aborder une petite discussion coquine avec notre ami Bruno. Je le sais, ça marche, hein. Mais continuez, mesdemoiselles, on en passera plus qu'il n'en faut si il y a vraiment beaucoup d'appels au 32-28. Vincent, tu n'es pas là pour essayer de séduire notre ami Bruno, tu es là pour toute autre chose.
16: Non, ouais, exactement. Je t'appelle parce que je t'écoute souvent le soir et j'entends que tu donnes quelques conseils.
13: Quelques conseils?
16: Ouais, bah ouais, tu donnes quelques conseils, quoi.
13: Ouais, ouais, bah ça dépend du sujet. C'est quoi le problème, là?
16: Bah, en fait, c'est plutôt un problème sexuel, quoi, finalement. Ouais. En fait, bah, je suis un peu éjaculateur précoce, quoi, finalement.
13: Un peu, pas tout le temps, un petit peu?
16: Non, un petit peu tout le temps, quoi.
13: C'est quoi, alors, ça en temps, c'est combien?
16: Je sais pas, mais...
13: Parce qu'il y a différentes grandes catégories, moi, j'ai à force d'écouter ce genre d'émissions.
17: Il y a du très très rapide, hein.
13: Il y a des gens pour qui il n'y a même pas pénétration, à peine il y a le câlin, la caresse, que le mec éjacule déjà et après il peut pas recommencer. Il y a celui qui, à peine il rentre dedans, tac, c'est éjaculé. Il y en a pour qui éjaculateur précoce, c'est quand même 2 minutes. Il y en a pour 10, c'est 5. Il y en a même qui me disaient, ouais, je tiens qu'un quart d'heure, je me considère comme éjaculateur précoce. Donc, toi, c'est quoi exactement, Vincent?
16: Non, en fait, le truc, moi, c'est que je m'expose pas trop à ce problème parce que pour éviter d'avoir honte, parce qu'au départ, quand je le faisais, bah, je me suis rendu compte de mon problème, quoi. En fait, c'est excitation. Dès que je rentre dedans, ça, quelques va-et-vient, et bon, bah, ça part, quoi.
13: T'arrives pas à te contrôler parce que c'est lié aussi vachement à l'adrénaline, le stress. Est-ce que au moment donné.
17: À la respiration,
13: à la respiration. Ouais. Est-ce qu'au moment donné où tu pénètres, t'y penses, tu dis, ah, ça y est, c'est bon, je vais éjaculer parce que tu sais que t'es en action et que forcément ça va arriver dans les secondes à venir?
16: Non, en fait, le truc, c'est que, maintenant, ce que je fais, si je m'expose plus à un autre truc, c'est que, en fait, je me branle avant histoire que, bah, d'avoir des meilleures performances, quoi.
13: Bah, ouais, mais ouais, j'ai des fois, moi c'est ce que je pensais, mais des éjaculateurs précoces nous disent que même en ayant fait ça, après une fois qu'il y a la première, c'est pareil, quoi.
16: C'est-à-dire que je bande mou après, quoi. Donc c'est jamais bien extraordinaire.
13: Ah, tu bandes mou la deuxième fois, toi, t'arrives pas à être vraiment excité, dur comme de la pierre.
16: Bah non, parce que en fait, si je fais ça avant, c'est pour pas passer pour un idiot.
13: Ouais.
16: Mais après, des fois, j'ai l'impression, bah, en fait, ça fait 2 mois que je suis avec une fille, ouais, et elle me répète sans cesse que bah je l'excite pas, quoi.
13: Ouais. Et les préliminaires, justement. Alors, du coup, tu t'attardes un peu plus dessus ou pas?
16: Ah, là, c'est tendu parce que quand je fais trop de préliminaires, bah, je viens dans mon, enfin, tu vois ce que je veux dire, quoi.
13: Ah, tu peux faire dans ton calce, très honnêtement.
16: Ouais, bah ouais.
13: Ah ouais, là c'est
17: un gros souci, hein.
13: Un gros câlin, là c'est chaud, là c'est gros dossier. Moi, je sais pas quoi te dire, hein, parce que ça c'est quelque chose que tu dois pouvoir être capable de gérer au fur et à mesure. À mon avis, il y a beaucoup de stress, d'adrénaline, de savoir comment respirer, comment gérer le truc. Ça dépend aussi de la partenaire, parce que si la partenaire te met une pression, plus t'auras la pression, plus t'auras le stress de vouloir satisfaire et de sachant que tu le fais pas, bah ça sera encore plus catastrophique. Il y a tellement de choses qui rentrent en ligne de compte. Ça fait quoi, à peine 1 mois, 2 mois, 3 mois que t'es avec elle? Combien de temps?
16: C'est 2 mois.
13: Ah ouais, bah c'est pour ça, ouais.
17: Et elle dit quoi, elle?
16: Bah, elle pense que, vu que je me branle avant à chaque fois, elle pense que je l'excite pas parce que j'arrive et je suis à moitié mou, quoi.
13: Ah ouais?
17: Ah, elle pense qu'elle t'excite pas, toi?
13: Ouais, mais, mais entre le moment où t'as éjaculé et le moment donné où véritablement tu te retrouves au pieu avec la meuf et que tu commences à être excité, quand même, elle va rebander sérieusement. Tu bandes mou, Vincent?
16: Non, bah après, si je bande sérieusement et que je suis vraiment excité, ça dure pas longtemps. Bah, le problème revient même.
13: Ouais, d'accord, mais après, tu bandes sérieusement, quoi. Je veux dire, tu bandes mou tout au départ, forcément. Après, éjaculation, ça redescend, mais tu fais quoi? Je comprends pas. C'est-à-dire que, allez, là, vous êtes ensemble, vous commencez un petit peu. Tu sens que tu vas passer à l'acte avec elle, vous allez être dans le lit, vous allez faire des petits câlins avant la pénétration, tu t'absentes quelques instants, tu te branles et tu reviens.
16: Bah, exactement, je vais dans les chiottes, je vais faire mes conneries, tu vois.
13: Et elle s'aperçoit.
16: Ou même des fois avant qu'elle arrive, tu sais, genre, je me regarde un film de cul, je sais qu'elle va venir à telle heure, et elle, ça va me calmer un peu, quoi.
13: Et elle s'aperçoit de rien.
16: Bah non, parce que ça fait que 2 mois qu'on est ensemble, mais le jour où
13: on
16: va me mettre devant le fait accompli...
13: Tu nous l'as fait à l'envers, là. Parce que je veux bien, quand tu sais qu'elle va arriver, que tu te branles devant un film porno, elle s'aperçoit de rien. Elle peut arriver une demi-heure après que tu l'aies maté, et quoi qu'une demi-heure après, de nouveau, quand tu vois la meuf à poil, t'as le barreau tout de suite, tu bandes pas mou. Mais là où je dis que tu nous l'as fait un peu à l'envers, parce que si de temps en temps tu te retrouves dans la situation, vous êtes ensemble dans la même pièce, et que d'un coup tu t'absentes pour aller te branler, elle s'aperçoit vraiment de rien.
16: Ah bah si, elle a déjà trouvé ça bizarre, mais je fais pas souvent pour pas me faire griller, c'est ça, je comprends pas, quoi. Je fais pas souvent, j'essaye d'esquiver la chose, c'est vraiment ça mon problème, quoi.
13: Bah moi je pense qu'il faut rester dans les préliminaires, hein, déjà pour commencer. Alors c'est vrai que déjà t'éjacules même pendant les préliminaires, dans ces cas-là, quand tu sens que l'excitation, c'est tout con, hein, ce que je veux dire, mais bon, je pense pas qu'il y a des milliards de solutions miracles. Après, faut peut-être aller voir si on doit parler sérieusement et si tu dois en parler avec un professionnel. C'est véritablement des sexologues, hein, y a des gens qui sont là pour ça, hein, c'est un peu de la psychologie, sur un sujet bien précis. Ce que tu peux faire, c'est que dès que tu sens que la pression commence à monter, aussi bien pendant les préliminaires que pendant la pénétration, bah, c'est de te retirer, mais de pas donner l'impression que tu sens que t'as pas
17: que ça va venir, ouais.
13: Que tu sens que ça va venir, mais que genre comme si tu joues, quoi. Tu commences un petit peu à la caresser, tu commences à la chauffer.
17: Tu lui fais un autre truc, quoi.
13: Quand tu sens que l'ambiance commence à monter, que toi, bon, il y a que toi qui peux vraiment le savoir, sans trop le démontrer, que tu sens que l'excitation est proche et que tu peux aller à l'éjaculation, bah, dans ces cas-là, tu ralentis un peu la cadence des préliminaires, de nouveau tu t'allonges à côté d'elle, tu fais des gestes un petit peu moins brusques, un peu moins excitants, elle peut ne pas s'apercevoir que là, justement, tu étais sur le point d'éjaculer.
16: Ouais, en fait.
13: Bah, je sais pas, il faut s'autogérer soi-même. À un moment donné, faut se contrôler, quoi. C'est comme quand quelqu'un qui est très, très, très nerveux, qui a habitude de tout le temps, dès qu'on commence un petit peu à le chauffer, à taper dessus, à un moment donné, il est conscient qu'il a un problème et qu'à un moment donné, où il sent que ça chauffe, je sais pas, il se dit, tiens, ce que je vais faire, c'est que je vais penser à autre chose ou, je vais m'éloigner de la personne que j'ai envie de frapper pendant une minute ou deux, ça peut me détendre. C'est un peu le même principe.
16: Je la travaille un petit peu, quoi. Et je m'écarte histoire qu'elle me touche un peu moins et que.
13: Non, mais c'est marrant parce que tu me donnes des conseils comme si, tu vois, je te dis, c'est de la mécanique, quoi. Ou genre, c'est ça, hein. Donc je me mets là, j'en sais rien,
3: et
13: moi.
3: Et tu veux pas lui en parler parce que tout ça, c'est plus facile à deux, quoi.
13: Ouais.
3: Tu sais, de faire ces trucs-là à deux, tu vois. Si elle connaît ton problème, elle va mettre du sien, normalement.
13: Tu crois qu'elle le sait, qu'elle veut pas en parler ou qu'elle s'en doute pas encore complètement, mais qu'elle dit simplement qu'elle est pas totalement satisfaite?
16: Je pense pas qu'elle le sait, mais elle est pas totalement satisfaite vu qu'elle m'a déjà répété plusieurs fois, je t'excite pas, quoi.
13: Ah ouais.
3: Oui, mais c'est parce que.
16: Elle pense, à mon avis, que le problème est autre, carrément, tu vois.
13: Elle
16: est mise à côté, quoi.
13: Mais le risque, il est énorme, quand même, au bout d'un mois et demi, deux mois, la nana lui dit bon, bah voilà, tu trouves que je t'excite pas, il y a une raison, elle est là, j'ai réussi peut-être à plus ou moins de te le cacher, ou alors tu me fais croire que tu t'en es pas douté, mais voilà, je suis éjaculateur précoce. Bon, il y a des meufs que ça peut faire fuir, hein, quoi. Des fois, il y a des filles pour qui il y a de l'amour et ça les empêchera pas de rester avec toi. Il y en a pour d'autres, au bout d'un mois ou deux, quand déjà le cul, ça se passe pas bien, on peut pas dire que ça puisse aboutir à quelque chose de très concret, Vincent. Hein.
16: Non. J'ai essayé de lui en parler. Tu penses que lui en parler, ça...
13: Mais c'est un peu idiot de se fier uniquement à ce que je te dis. Je ne te connais pas, je connais pas cette fille, je connais pas la situation. Chacun vit son truc. Tu vois ce que je veux dire ? Il y a des gens qui pourront mettre des années à faire quelque chose que quelqu'un va faire en l'espace d'une demi-journée. Il y a des gens qui dans une entreprise vont se prendre la tête et vont prendre 8 mois avant de se choper dans un bureau et se dire bon bah, maintenant dis-moi ce qui se passe. Et puis il y en a d'autres qui au bout de 24 heures ça les énerve, ils veulent crever l'abcès tout de suite. Donc moi je ne te connais pas suffisamment, je connais pas cette fille, je sais pas comment elle peut réagir. Il y a que toi qui le sais. Comme je te dis, c'est à toi de sentir les choses et d'être assez grand pour prendre de savoir si tu as envie de prendre le risque de lui dire la vérité, au moins t'es tranquille, ou si tu te sens honteux ou peur de la perte, donc de rien lui dire et de savoir comment je vais gérer ça. Et ça se gère de différentes manières. Quand tu sens vraiment l'excitation monter, t'essaies de détourner un petit peu l'attention en ralentissant la cadence. Ça veut pas dire qu'après tu t'arrêtes et tu te mets à lire ou genre attends, je reviens, je vais chercher une bouteille d'eau. C'est-à-dire continuer les préliminaires, mais donner la sensation qu'en fin de compte, quand tu sens que toi l'excitation arrive, t'allèges un petit peu les gestes, t'es un petit peu moins, c'est un petit peu moins sensuel, un petit peu plus léger, mais qu'elle s'aperçoit de rien. Je sais pas comment t'expliquer. Moi, tu me dis, j'ai l'impression d'être en train de noter. Ah oui, d'accord. Donc je fais ça, c'est ça. Mais après, tu le fais au feeling aussi.
18: Il paraît aussi qu'il y a un truc qui fonctionne pour les garçons. Je sais pas, vous allez me dire, mais je crois qu'on avait déjà parlé, c'est de mettre un anneau, ouais. de serrer le sang.
13: Mais alors là, la nana, si elle s'en aperçoit pas, alors là, déjà, c'est-à-dire que là, on en parle à bâton rompu. L'anneau, c'est comme les mecs quand ils sentent qu'ils veulent éjaculer. En fin de compte, l'anneau, ce que tu peux faire, c'est que, en fin de compte, tu t'appuies
3: sous les,
13: sous ta
3: entre les, la bite et les couilles.
13: À l'extrémité de la verge, tu t'appuies dessus. Mais ça, c'est au moment donné, c'est pour éviter d'éjaculer. Mais ça te refait redescendre.
3: Ça te fait pas durer beaucoup plus longtemps.
13: Ça te refait descendre la pression pendant 15-20 secondes. Mais si tu repars et que tu relimes, tu remontes tout de suite. Hein. Ou alors, il faut faire ça. Et puis après, il faut attendre pendant 2-3 minutes, tranquillement, se redescendre. Et puis l'anneau, c'est un peu. C'est un faux problème. Enfin, ça peut être marrant, hein, mais.
18: Il paraît que ça marche. Hein,
3: Il paraît que ça doit être relou quand même pour lui de genre dès qu'il sent que ça commence à monter, genre il va chercher une vieille bouteille d'eau, il va se taper une queue, ceci cela, etc. Avant qu'elle arrive, c'est pas gérable quoi. Soit tu lui en parles, je pense qu'elle est quand même pas suffisamment, enfin elle est suffisamment ouverte pour que tu puisses lui dire un petit peu le souci que t'as avec.
13: Ouais, mais quand t'es avec depuis un mois ou deux,
3: c'est pas évident, c'est super délicat.
13: Ouais. C'est un risque à prendre, Vincent, de dire la vérité. Maintenant, toi, en tant que personne, est-ce qu'en temps normal, t'es plutôt quelqu'un, de direct, quelqu'un qui aime bien que les choses soient dites franchement, est-ce que t'es plutôt quelqu'un d'assez réservé, qui a toujours peur de dire la vérité? T'es comment toi déjà en règle générale?
16: Pour tous les sujets en général ça va, mais bon celui-là c'est un peu délicat quand même.
3: C'est super chaud, franchement c'est super
13: chaud. C'est vrai
3: que
13: c'est chaud, c'est vrai que c'est chaud.
3: Nous on fait les kikis là, mais quand ça t'arrive à toi...
13: Mais évidemment, mais à un moment donné il faut affronter, la réalité elle est là quoi, donc... Moi, de ce que j'ai pu entendre également à l'époque avec le doc et des sexologues ou des gens qui sont arrivés, c'est quelque chose qui se gère. On a souvent eu des gens du même problème que toi, et quand on demandait des témoignages, des mecs qui étaient exactement dans la même situation que toi et qui aujourd'hui, psychologiquement tout seuls comme des grands, ont appris à s'auto-gérer. Tu vois, c'est un peu comme une respiration.
3: Il y a des techniques de relaxation chinoise qui marchent.
13: Moi, je me souviens d'un mec qui était exactement comme toi, qui éjaculait quasiment systématiquement dans le caleçon, c'est-à-dire qu'il n'y avait même pas de pénétration. Et ben aujourd'hui, le mec qui dit qu'il peut avoir des rapports de 10 minutes à un quart d'heure parce qu'il a su se gérer. C'est un peu comme le bégaiement. C'est comme les mecs qui bégayent, ils vont prendre des cours. Et tu sais, t'apprends à gérer ton stress. Et les mecs qui bégayent, à un moment donné, dans des écoles, on leur apprend en l'espace de 3 jours à ne plus bégayer parce qu'il y a une façon de respirer, une façon de parler, de respirer du nez, de la bouche. Et quand tu sens que le stress monte, comment le gérer? C'est un peu comme quand tu fais ce métier et que tu montes sur scène et qu'on t'apprend à gérer de l'adrénaline, à pas être en panique. D'un coup, tu te mets à respirer calmement. C'est le même principe pour toi. Et ça s'apprend. Alors, où tu le vois avec un sexologue.
17: Fais du yoga.
13: Ou de toi-même. Je sais pas, tu le sens, Vincent, quand t'as l'excitation qui monte, tu sens qu'à un moment donné, t'es tout speed, tout. C'est là où il faut savoir se contrôler, malheureusement, et pas se lâcher. T'es obligé à ce moment-là de réfléchir, ce qui peut être un peu frustrant. Tu te mets d'un coup une barrière. C'est auto-géré pour pas partir dans l'adrénaline. Ce qui veut pas dire que grâce à ça, tu vas mettre 20 minutes, mais peut-être qu'au lieu de mettre 2 minutes, tu en mets 3. Et puis au bout de 3, un jour, t'en mettras 3,5 ou 4. Et puis après, ça deviendra un automatisme comme une façon de respirer, comme quand quelqu'un qui a des problèmes de respiration, qui est tout le temps obligé d'avoir une bouteille d'oxygène et qui est constamment obligé de gérer sa respiration. Pour toi, à mon avis, dans des cas comme celui-ci, ça doit être la même chose. Et ça, je trouve pas ça, j'arrive pas à comprendre. Ça me fait un peu bizarre que des gens comme ça arrivent, ils ont pas de solution, ils demandent de l'aide et que de même, je sais pas, j'ai pas l'impression que t'aies essayé de trouver toutes ces techniques. Moi, je sais que, je sais pas, quand je vais courir et que je sais que je cours, que je décide de, je sais pas, courir une demi, je dis tiens, je suis parti pour courir une demi-heure. Et au bout d'un quart d'heure, je vois, c'est parce que je me dis que je respire mal. Donc, c'est pareil, c'est comme quand tu fais un petit footing.
17: T'essayes de faire un autre truc, de changer.
13: Ouais, tu dis, à mon avis, c'est ma respiration, je gère mal, il faut que je gère mieux ma respiration, ma récupération. Je me dis que.
20: L'excitation aussi, peut-être.
13: Bah oui, mais pour toi, ça devrait être la même chose. Je suis surpris que de toi-même, t'aies pas eu ce réflexe-là.
20: Bah en fait, je réfléchis pas trop une fois que je suis excité, c'est ça le problème.
17: Il est comme un bouffe. Ah
13: mais
20: je vais prendre du recul, je vais essayer de faire ce que tu dis, de respirer.
13: Il y a un truc qui est frustrant, mais on n'a rien sans rien. C'est vrai que quand t'as un rapport normal, tu penses pas à tout ça, tu te libères, tu penses qu'à ce que tu fais. Il y a des moments où forcément tu vas sortir sans qu'elle le sache dans ton esprit de ce que t'es en train de faire. Faudra pas donner l'impression que toi t'es plus avec elle, c'est-à-dire qu'elle voit que t'es bien, mais toi dans ta tête t'es peut-être ailleurs. C'est comme quand tu penses à autre chose, c'est-à-dire que toi tu penseras à ce moment-là, dire attention là je suis en train de m'emballer, là je sens que ça commence à monter, pense à autre chose, mais déstress, respire plus calmement, là ton cœur qui s'emballe et tout, comment regérer, tu vois ce que je veux dire?
20: Ouais.
13: Et ça, faut pas donner l'impression à la nana que d'un coup t'es là, puis d'un coup tu fais attends.
20: Ouais.
13: Toi, faut que ça se fasse.
20: J'ai l'impression d'être pas normal, quoi.
13: Ouais, ça, toi, t'auto-gérer sans qu'elle s'en aperçoit, quoi.
20: Ouais. Et ce que je vais faire, je vais d'abord essayer de faire ce que tu m'as dit, de respirer tout ça.
13: Peut-être, ouais.
20: Et si ça va pas, je vais lui avouer.
13: De toute façon, c'est du stress, c'est du stress et de l'adrénaline. Il faut savoir la checker, il faut savoir la gérer, quoi. Hein. Je te dis, c'est comme nous quand tu fais de la télé pour la première fois, que t'as du public, que t'es en direct. Au début, je peux te dire, tu vas pisser. Moi, je vais aller pisser toutes les 20 secondes. Hein. T'es là, t'es stressé, t'es dans l'adrénaline. Il y a une telle pression. Et puis, t'apprends, les gens t'apprennent un peu à gérer calmement. Et t'es en plateau, tu dis tout va bien, tout va bien, tout va bien. Puis tu commences et puis. Tu vois, tu respires, tu dis ah, voilà, c'est tranquille. Et puis des fois ça se gère tout seul sans avoir besoin de médecin ni quoi que ce soit, de toi-même, quoi.
20: Ouais.
13: Voilà, bah écoute, tiens-moi au courant. Hein.
20: Bah, je te remercie beaucoup, Max, c'est très gentil pour tes conseils, hein. Vraiment merci beaucoup.
13: Bah de rien, il est tellement excité, je le sens, ça sent le sperme. Il a déjà exagéré dans sa bagnole. Dernière ligne droite. Attention, Bruno, du Touring de Grande-Bretagne, face à vous, mademoiselle. 32-28, on fait la pause et on arrive juste après. À tout de suite.
21: 1, 2, 1. Hello, I'm Michelle.

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2: Et voilà, bonsoir à tous, bonsoir Fildar. Disons rebonsoir parce qu'on
3: déjà vu que
2: depuis 8h, 19h45 qu'on est là, donc
3: Pourquoi
2: donc bonsoir Rigaud.
4: Bonsoir, je voulais juste dire à Nico sur internet que c'est bien moi, ce n'est pas de la couille.
2: Manu, ouais, qui est présent au standard, qui sera là pour épauler, donc à la place d'Anka, on va avoir, elle va se présenter toute seule.
5: Et bonsoir, je m'appelle Aurélie.
2: Voilà, donc bonsoir à toi. Donc c'est les débats, donc c'est un débat sur les babysitting. Donc on va aborder
3: nourrice, babysitting nourrice.
2: Voilà, pareil, c'est à peu près le même mot. Donc pour ça on accueille Couche Poppers.
6: Oui, tout à fait, bonsoir GG.
2: Bonsoir à toi, donc 28 ans Paris 101.9.
6: Tout à fait, 101.9, bonsoir l'équipe, les anciens et les nouveaux.
2: C'est Jérôme.
3: Bonsoir. Je vais passer un coucou à Anka quand même.
7: Bonsoir.
2: Jérôme, 30 ans, Limoges, 90 FM.
8: Tout à fait, bonsoir, bonsoir à tous, bonsoir Gérard, bonsoir toute l'équipe.
2: Bonsoir.
8: Bonsoir. Bonsoir.
2: Fran Fine. Ouais, donc bonsoir à toi.
9: Bonsoir tout le monde, bonsoir Gérard, bonsoir les nouveaux, les anciens.
2: Donc on écoute Fun Radio sur 102.8.
9: 102.8, exact.
2: Et Nounou, Mashtok Mystère, bonsoir à toi.
10: Bonsoir Gérard.
9: Oh non, pas elle, putain.
2: Toi, tu commences pas à dire putain
9: non,
2: parce que.
9: Non, y a pas moyen.
2: Eh ben, tu vas voir, tu fais gaffe parce que tu vas peut-être même pas commencer le débat si tu commences
6: comme
2: ça.
6: C'est
4: marrant, sur IRC, on me demandait comment allait ta vache folle, Gérard.
2: La vache folle, bon, c'est plus de la vache folle, c'est du poulet folle.
6: Pour la grillade.
3: Du poulet folle.
2: Nounou Mystère, 28 ans, Paris 101.9, bonsoir.
10: Bonsoir, j'ai déjà dit bonsoir.
8: Hein. Salut le plob.
2: Bon voilà, donc toi la couche pour perse
3: bon, on enchaîne là, c'est
2: non.
3: Bon
2: on se calme
3: mystère, on dirait que tu la kiffes, on enchaîne là
2: ouais, on se calme un peu. Bon alors, première question, qu'est-ce que le babysitting pour vous? Donc on va demander à Fine là.
9: Le babysitting c'est un mot anglais qui vient de baby bébé, sitting assis, donc c'est tenir le bébé assis, en fait c'est le surveiller, le garder pendant que les parents sont au ciné ou au resto, blablabla.
2: D'accord, Jérôme.
8: Le babysitting, ouais c'est un terme anglais, mais pour moi c'est plus l'art de faire chier les gamins.
2: C'est-à-dire
8: que c'est, si tu veux, pour moi, j'ai eu quelques expériences avec des babysitters alcooliques, et j'en suis pas revenu encore à l'heure actuelle, Gérard.
2: Un conseil que je te donne, Jérôme.
8: Oui.
2: T'as intérêt de te calmer tout de suite, parce que sinon je vais te dire au revoir. Hein.
8: Non mais moi j'ai entendu un débat sur
2: les babysitters. Moi je vais te dire une chose, que là ce soir tu vas pas me casser les cacahuètes.
8: Ah non mais c'est pas mon intention.
6: T'as pas
8: c'est
6: précisé clair. Babysitter non alcoolique, hein, t'as pas précisé.
8: Non mais j'ai des anecdotes.
2: Ça, il a pas besoin de le dire, d'accord? Parce que sinon, si on s'amuse déjà à commencer comme ça, le débat, il va vite être bâclé, d'accord? Et j'ai pas envie de bâcler le débat avant la fin de l'année. Et je veux pas qu'il soit bâclé.
8: Non mais c'est ton droit.
2: Parce que je veux qu'on atteigne le plus de personnes possible sur l'IRC. Donc vous pouvez toujours laisser des messages sur l'IRC. Rigo va vous le rappeler.
4: Voilà, je vous le rappelle. Donc vous pouvez me laisser des messages. Et justement, il y a un message de Judge Pampers de Lyon. Il demande si c'est parce que tu as la couche pleine que tu n'arrêtes pas de gueuler.
2: Non, pas du tout.
8: Donc
2: non.
8: Commission dans le filet.
2: Et couche pour personne.
6: Ouais, bah écoute, effectivement, comme l'a dit ma camarade tout à l'heure, c'est des termes anglo-saxons.
2: Mmh.
6: Donc sitting, c'est vrai que ça veut dire assis. En fait, c'est une technique d'éducation qui vient des States et qui consiste en fait à empêcher l'enfant d'apprendre à marcher.
2: Non, je pense pas.
6: Pour qu'il reste assis, d'où le mot sitting.
2: Non, mais moi je pense pas. Nous,
9: c'était plus barbare pour... hein, parce qu'on lui cassait les chevilles il y a un an alors.
2: Couche. Nounou Mystère.
11: Alors, mais aussi.
10: Alors le babysitting, c'est une profession qui consiste à s'occuper des gamins et comme tout le monde disait, et c'est-à-dire qu'on peut s'occuper des enfants, mais ça peut être aussi la journée aussi bien que la nuit.
2: Mais voilà, c'est que
10: tu peux garder les enfants quand les parents ils sortent et puis qu'ils ont envie d'aller en boîte de nuit et tout ça quoi. Donc tu peux les garder la nuit quoi.
2: Justement, je pensais que sur les trois personnes que j'avais interrogées en premier, je pensais qu'il y en avait qui allaient répondre quand même ça aussi.
6: Heureusement que Mashtok est là.
2: Ouais, ben Mashtok répond comme elle doit répondre et c'est tout.
8: Est-ce que c'est possible de poser des questions à Mashtok?
2: Tu peux, si vous voulez poser des questions, n'hésitez pas.
10: À qui?
8: Mashtok. Est-ce que, par exemple, toi tu travailles, t'es dans le domaine infantile, est-ce que tu penses que ton enfant est turbulent? Et est-ce que tu crois que les babysitters c'est obligatoire, quoi?
10: Tu
8: penses que c'est pas aux parents de s'occuper de leur gamin?
2: Non mais attends, c'est qui pose la question là?
8: C'est moi, hein.
2: Ouais, mais tu peux donner ton nom si ça te dérange pas?
8: Tout à fait, c'est tout flic.
2: Un conseil que je te donne, quand je te demande qui c'est, tu donnes ton nom correctement, sinon tu retournes au standard direct.
10: D'accord,
8: c'est Jérôme, mais la question était bien, hein, quand
6: même. Ouais, elle était bien.
2: Non, mais ça, c'est des questions.
8: Non, mais j'ai posé la question à Bachtok.
2: Ouais, mais ça, c'est des questions qu'on risque d'aborder durant le thème
10: c'est
2: du débat.
10: Bachtok, c'est Nounou Mystère.
8: Nounou Mystère, c'est mignon.
2: D'accord. Donc, qu'est-ce que je peux dire? Bon, bah, apparemment, on a fait le tour de la question. C'est vrai que c'est un mot anglais. Mmh. Hein, donc, on peut travailler très bien de jour comme de nuit, comme de Fran Fier disait.
10: Fine,
2: ouais, puis toi, Nounou Mystère aussi. Donc, ça peut être très bien de jour comme de nuit. Hein.
3: Mmh. C'est légal, ça, Gégé?
2: Normalement, la nuit, c'est... La nuit, c'est... qui c'est qui a coupé, là?
8: On a perdu ma stock mignon.
10: Ah, zut.
2: Nounou Mystère.
4: Bizarre.
10: Ah, c'est con. Ah, non,
3: Non, c'est bon, Gérard, c'est réglé.
2: Ah, d'accord, c'est réglé.
3: C'est la petite nouvelle qui commence ses conneries déjà.
2: Qu'est-ce que je disais? Je m'en souviens même plus. Ouais, tu me demandais
3: si c'était légal de bosser de jour et de nuit.
2: Disons, normalement, c'est deux jours, mais si, par exemple, les parents.
3: D'affilée, c'est deux jours d'affilée?
2: Non, c'est la journée, c'est de 4h30 jusqu'à 7h, 6h30, 7h, ça dépend des horaires des parents. Mais c'est.
3: Mais les parents, quand t'appelles un babysitter, c'est que tu sors le soir ou c'est que tu...
2: Non, c'est mais ça. Mais ça, c'est légal parce que si tu veux, par exemple, la personne qui s'occupe de l'enfant, les parents demandent à la personne si ça les dérange pas de le garder la nuit, le temps qu'il sorte ou d'aller au restaurant.
3: Ouais, c'est payé.
2: Mais c'est payé.
3: Double.
2: Ouais, c'est payé plus.
8: Double.
2: Étant donné que la nuit, c'est pas comme le jour. Les tarifs sont pas les mêmes, hein.
6: Comment ça se fait qu'il y a des mineurs qui font babysitter de nuit? Ça, c'est pas légal, ça.
10: Ah non.
3: Ah ouais, mais si c'est mineur le jour.
2: Vieille, ouais. Non, ça, par contre, là, parce que ça,
6: ça
2: c'est
6: vrai. Ça existe.
2: Oui, non, mais ça, je sais que ça existe, qu'il y a des jeunes qui font ça, c'est pour se payer leurs études aussi.
8: Moi, j'ai vu des gamins, c'est véridique, hein. Être chaperonné par des babysitters franchement laides, qui sont devenus homosexuels, hein.
2: Ouais, non, mais attends, toi, tu confonds tout, là. On parle d'un truc sérieux, là.
6: Non, c'est vrai, regarde, le gamin, il a ses premiers émois en regardant la femme qu'il a en face de lui. Donc,
8: si c'est un bout d'un bachot, laisse tomber, quoi.
6: Tu vois? Voilà.
2: Jérôme, un conseil que je te donne, ou Prosper, pour Perse, là. Un conseil que je vous donne, vous vous calmez tous les deux, sinon je vais vous dire au revoir vite fait, vous deux.
6: On soulève des problèmes de société.
2: Oui, mais moi, je préfère vous prévenir tout de suite, d'accord? Bon, alors en de bon entendeur, salut. Donc la question est réglée.
3: C'était laquelle celle-là? Parce que je viens d'arriver, moi, excusez-moi.
2: Oh, toi, reste couché sous la console, ça vaudra mieux.
4: Gérard?
2: Oui.
4: Sur l'IRC, où on est déjà 4743.
3: C'est tout?
4: C'est nul. Bien, hein.
2: C'est normal, il y a à peine 5 minutes qu'on a commencé le débat.
3: C'est vrai.
4: On dirait pas pourtant. Il y a Rocco Norisson qui te demande est-ce que les babysitters ont le droit de faire venir des invités mystères dans leur maison?
2: Non.
4: Enfin, dans la maison où ils font leur babysitting?
2: Non, parce que l'appartement, c'est la personne qui garde l'enfant qui est responsable de tout ce qui se passe dedans. C'est-à-dire que si.
4: Non, mais s'il se passe rien, je veux dire.
2: Non, mais si par exemple, il y a une personne qui vient. Et que les parents ne sont pas au courant, ça retombe sur le dos de la personne qui garde l'enfant.
3: Mais attends, Gégé, tu prêterais ta maison, toi? Pouh, non, désolé.
4: T'es ouf,
3: tu con.
2: Bah ouais. Ouais,
3: excusez-moi, on passe.
2: Ouais, ok, je vois ce que tu voulais dire. Bon, enfin, donc, oui.
6: Oh, la gaffe.
10: Par contre, quand tu travailles, tu sais, quand tu gardes des enfants, t'as même pas le droit de te servir du téléphone. Sauf en cas d'urgence.
0: N'importe quoi.
2: Ça, on va en parler, là, justement, tout à l'heure. Sur la prochaine question, donc on va pas tout de suite y aller.
6: Ouais.
2: Alors, est-il plus facile de nos jours? Oh, qui c'est qui s'amuse avec son téléphone?
3: Aïe, aïe, aïe, ça commence.
2: Jérôme,
3: j'ai repris en antenne, hein, il a un petit souci.
2: Alors, est-il plus facile de nos jours de trouver une bonne nourrice, surtout en agglomération? Alors, on va demander à Couche pour Perse.
6: Écoute, tu soulèves le problème du milieu urbain et de son contraste avec le milieu rural.
2: C'est-à-dire ?
6: Je pense que c'est une bonne question. Moi, je pense qu'en agglomération, il y a en effet un souci au niveau de la nourrice parce qu'on est, on est en sous-effectif. Hein.
0: Putain, ça passe pas. Qu'est-ce
2: qui se passe ? Non, non, mais c'est rien, c'est plus de l'arc.
3: Non, laissez, c'est une affaire de famille.
2: Bon, alors.
3: Jérôme a eu un petit souci, hein, donc il en a pour une ou deux minutes. Et en attendant, on accueille Tétine. Bonsoir.
2: À la place de Jérôme ?
3: Qui va revenir, mais.
7: Salut, Tétine.
11: Salut, salut à tout le monde. Bonsoir, voilà. Gérard.
2: Bonsoir, t'appelles d'où ?
11: T'as l'air fatigué. J'appelle de Paris.
3: Elle a donné.
2: Donc, Paris 101.

0: nourrice et une babysitter.
1: Bah, une nourrice, c'est une personne qui s'occupe de l'enfant, et une babysitter, c'est pareil. Hein.
2: Non, une nourrice, c'est quelqu'un qui s'occupe toute la journée, et un babysitter, c'est quelques heures, dans, ou le soir, ou le matin.
3: Ouais. Une nourrice, c'est comme à la DAS, les
1: babysitters,
3: il
1: n'y
3: en a pas à la DAS.
1: Bah, ouais, non, ouais, mais ça, non, non, bah, attention, Titine.
4: Titine,
2: c'est pas moi qui l'a dit.
1: Je sais pas qui c'est qui vient de dire ça, là, mais on va pas s'amuser à parler de DAS. Sur ce débat-là, parce que c'est pas du tout, c'est pas du tout le thème, hein.
5: Ouais, GG, pour calmer le truc, là. Une nourrice, à la base, quand même, si tu prends l'étymologie du terme, une nourrice, c'est quand même une femme qui nourrit l'enfant. À la base, la nourrice, elle donne le sein aussi.
1: Bah, ah non.
5: La vraie nourrice française, elle donne le sein.
1: Oh, ouais, non, mais attendez.
2: Si c'est une mère porteuse, elle donne
1: ouais,
2: le sein.
1: Ouais, mais là, on s'éternise sur le débat, là, on revient sur ce que disait Tétine. On va parler sur l'histoire de la DAS ou sur l'histoire des adoptions.
5: Ça, c'est. On va nourrir au sein,
1: ouais, non, mais même, c'est pareil.
5: D'accord.
1: Non, on va pas commencer à parler de. S'éloigner du débat
2: ouais,
1: parce que c'est pas du tout le.
5: On parle pas d'allaitement, c'est pas bien. T'arrête.
1: Voilà. Alors donc, pour Tétine qui vient d'arriver, donc, est-il plus facile de nos jours de trouver une bonne nourrice, surtout en agglomération, donc couche propers.
5: Oui, je te disais qu'effectivement, il y a un problème de sous-effectif. Hein. Je sais pas si t'as déjà essayé de placer. Un enfant, un chien ou quoi que ce soit.
1: On parle d'enfant, on parle pas de chien.
5: T'as pas d'enfant sous la main, donc.
1: On parle pas des animaux, d'accord.
5: C'est vrai qu'on a du mal à leur trouver une place quand même. Hein, de nos jours.
1: Oula. Non, mais je pense pas.
4: Il vient de nous sortir un médaillon là.
0: Tu le mets dans ta poche.
1: Ils
4: sont des pins.
6: Gérard, s'il te plaît, si tu es enrhumé, moi, va falloir que je sorte du studio parce que je suis très allergique. Donc
4: non, mais
6: elle
4: commence
2: sur ta. Elle, hein.
4: À 12 minutes qu'elle est là, elle a déjà des exigences, Gérard.
1: Non, non, mais c'est. Non, non, mais c'est le
2: mais
1: début.
2: Gérard, te laisse pas faire comme ça.
1: Non, non, mais c'est le début, mais elle va se calmer tout de suite. C'est moi qui veux dire.
4: Je comprends pas, pourtant, t'as de gros poumons, hein, excuse-moi, mais.
1: Elle va s'occuper du standard et c'est tout.
2: Non, mais Gérard, moi, je pourrais venir m'occuper du standard.
5: Ouais, moi aussi.
1: Non.
6: Je suis très qualifié, attendez.
1: J'avais demandé à ce que
5: aussi,
1: à une autre personne, j'avais demandé à une autre personne de remplacer Anka pour le jeudi soir, c'est tout.
4: Devant ton micro, moustache.
1: Franfir. Allô. Une fois,
2: que...
1: deux fois. Allez, trois fois, juge est vendu.
4: Attends, je suis pas prêt.
1: Pas de juge est vendu.
4: Je suis pas prêt, merde.
1: Allez,
4: je suis pas prêt, on attend un peu.
1: Allez, terminé.
2: Bon Gérard, revenons au débat.
1: Nounou Mystère.
2: Oui.
1: Je stocke. Oh là, c'est quoi le son?
4: Elle est là, c'est bon.
1: Nounou. Allô.
4: Tétine.
2: Oui.
1: Nounou.
2: Oui, je suis là.
1: Tétine. Non, à toi. Et Tétine, ouais. T'es toujours là?
2: Ah pardon,
1: là
2: non, parce que je pensais que c'était Master.
1: Non,
2: alors,
1: non,
2: moi, je
1: non.
2: Réponds.
1: Non, non, c'est Nounou Mystère là que je demande de
2: ah,
1: répondre.
2: Pardon,
4: Tétine.
2: Pardon. Bah, tout ce que t'entends parler comme agglomération exactement.
1: Okay. Bah Paris et région parisienne.
2: Ah d'accord.
4: L'aggloméré aussi, ça, on peut en parler un peu du bois, non?
5: L'aglo.
2: Si on peut trouver une nounou dans une agglomération.
4: Tu peux parler devant ton téléphone, nounou machine?
2: Ouais.
4: Merci.
1: Ouais, ça.
4: Et Jérôme est de retour, hein.
7: Oui, excusez-moi, j'ai eu un petit contretemps, bonsoir.
1: D'accord.
7: Ouais, ça va mieux. Bonsoir.
4: T'as pas changé?
7: Tu me raconteras. J'ai pas changé?
4: Oui, c'est bientôt, Jérôme, c'est
7: Jérôme,
4: toi. T'as
7: c'est
4: pas
7: toi.
4: Changé.
7: Ah non, je suis toujours.
1: Nounou Mystère!
2: Oui,
1: Jérôme. Bah, ça y est, Jérôme!
4: S'il vous plaît, il est que minute 13 quand même.
5: Ouais, quand même.
1: Jérôme, tu commences à te calmer, s'il te plaît, sinon tu redégages.
7: Excuse-moi, autant.
1: Merci!
2: Je peux répondre?
1: Ouais.
7: Tout à fait.
4: Tétine?
1: Fildar, c'est pas toi qui commande, oui, d'accord?
4: Pardon.
7: C'est lui.
2: Oui. Une nounou, tu peux la trouver dans des associations. Hein. Tu téléphones, tu as une nounou tout de suite. Hein.
6: Mmh.
2: Et des agences qui t'appellent et puis tu l'as tout de suite.
1: Mmh.
2: Et, tout dépend de quel genre de nounou. Parce que c'est vrai, il faut faire attention, faut avoir confiance en la personne. Tu vas pas confier ton enfant à n'importe qui non plus. Hein.
7: Et toi, t'es quel genre de nounou? Plutôt douce, plutôt agréable?
2: Moi, je suis une nounou très câlin.
7: Oui.
2: J'apporte beaucoup d'affection aux enfants, vu que je les aime. Donc,
5: Est-ce que t'es cuir comme nounou?
2: Mmh. Hein?
1: Couche propère, au revoir!
5: Bah pourquoi?
1: Au revoir!
7: C'est une question intéressante.
1: Non, non! C'est des questions qui n'ont rien à voir dans le débat. Au revoir! Jérôme, fais gaffe parce que toi tu risques de faire pareil.
4: Il a dit, il n'y a rien de sexuel.
0: Ouais. Gérard, sur l'IRC, oui, ça n'arrête pas de grimper. On est 6623. Lui en tout cas sûrement. Il y a Seigneur, il voulait juste faire une petite annonce. Personnellement, il recherche une bonne babysitter pour venir le coucher du lundi au dimanche. Saucisson Mystère s'abstenir.
1: Non bah lui c'est trucs comme ça.

0: Il se les garde pour lui seul. Tétine.
1: J'entends très mal, moi. D'accord.
2: C'est pas grave.
1: C'est pas un problème, là.
0: Bah, c'est à toi. Hein.
3: La mêle combinée autre part.
1: Il est gentil.
0: C'est à toi.
1: Donc, okay. À moi. Donc, je dis, tu peux répéter la question parce que tout le monde parle en même temps.
0: Bon, on va prendre.
3: Attends, on fait une pause standard, Gérard.
4: Mais non.
0: Bon, Fildar, s'il te plaît.
3: On fait une pause, c'est quoi?
0: Bon, Fildar. Oui,
3: bonsoir.
0: Tu m'éteins ta merde, s'il te plaît. Ou devant sinon, tu sors.
5: Ça va mieux, t'as tout, Fildar?
0: Bon, merci.
5: À la place de
0: couche pour
5: voilà, exactement, on accueille Jean Norrison. Bonsoir.
6: Bonsoir. Bonsoir Gérard, j'appelle du Père Lachaise.
0: Bonsoir. T'appelles d'où?
6: Du Père Lachaise, de Paris.
0: 101.9. Donc la question, je la répète pour toi comme t'étais au standard.
6: J'espère bien, Lascar.
0: Tu commences à te calmer parce que sinon tu vas repartir d'où que tu viens, tu vas rester au Père Lachaise. D'accord. Alors, est-il plus facile de nos jours de trouver une bonne nourrice, surtout en agglomération? Voilà.
1: Alors non, c'est pas du tout facile parce que tout le monde se concentre sur les villes comme Paris, Lyon, Marseille, Montpellier. Et c'est pas du tout facile à trouver, surtout des bonnes, parce que souvent il y a beaucoup de pédophilie hein, qui rentre en compte.
0: Ouais, non mais ça on va pas en parler. C'est
1: non,
0: pas.
1: Non mais il y a beaucoup de.
0: Bon, Tétine.
3: Qu'est-ce que tu dis, Tétine?
0: Je veux dire une chose. Ça fait déjà deux conneries que t'es en train de me sortir.
3: Parce que c'est la dernière.
0: En espace de 16 minutes, je vais te dire au revoir.
1: Mais Gérard,
0: au revoir.
2: Foum foum foum.
0: Voilà. Alors, Jim Morrison.
6: Norrison, s'il te plaît.
0: Ouais, Norrison.
6: Ouais, je préfère. Bon, bah écoute, moi, des nourrices, j'en ai niqué plus d'une. Maintenant, si on a des bonnes, je sais pas.
0: Je me demande si vous êtes pas con dans votre tête, là.
2: Non, on essaye de suivre, bon. C'est tout. Hein.
0: Parce que questions que je vous pose, je vous demande pas si vous avez envie de niquer quelqu'un. Bah,
2: attends,
0: je vous demande...
6: Si on a envie de niquer des nourrices, ça j'ai bien compris.
0: Non mais je vous demande si le style de nourrice que vous pouvez trouver pour garder vos enfants, espèce de bande d'andouille.
2: Ah d'accord.
0: Et je parle très bien français comme vous et je vous merde.
2: Et voilà.
0: Ok.
6: Bravo. Tu parles bien la France.
0: Bon.
6: Bah écoute, je vais te répondre que en général les nourrices, elles ont 18-19 ans. Ils font ça pour payer leurs études. Et que je pense qu'on peut leur faire confiance.
0: Non mais attends, et ça c'est ce que je viens de dire tout à l'heure.
6: Bon bah je dis la même chose.
0: Non mais c'est ce qu'on vient de dire, la première question on en est. Est-il plus facile de nos jours de trouver une bonne nourrice, surtout en agglomération? Alors je te demande pas de répondre à la première question qu'on a déjà terminée.
6: Bah écoute Gérard, je pense que tu vas pas bouger en campagne si t'habites sur la capitale.
3: Mais Gérard, bon, j'ai une question.
0: Mais attends, 5 minutes Jimmy Norrison.
3: Excuse-moi Jimmy.
6: Très bien.
3: Y a quoi comme différence? Quelle est la différence entre une nourrice babysitteuse de Paris et d'agglomération? Il doit y avoir une différence puisqu'on.
0: Non, mais ça. Paris. Paris, c'est sur la région. C'est sur Paris.
3: 101.9.
6: Voilà. Les parisiennes, elles ont des gorges profondes.
3: 101.9.
0: Bon, Jim Morrison.
3: Attends, je les mets en attente. Vas-y.
0: Donc, sur Paris, c'est peut-être plus facile qu'en province, ça c'est sûr.
3: Mais tu crois qu'elles.
5: Il y a plus de bébés, excuse-moi.
3: Non, mais elles sont plus adeptes à s'occuper des bébés sur Paris ou en anglo?
0: Bah disons, c'est que la question, on aurait pu la formuler avec l'histoire du moyen de transport, parce que c'est ce qu'il faut.
3: Non, mais non, ça n'a rien à voir.
0: Bah c'est parce qu'il faut quand même, pour aller en province, il faut quand même un véhicule.
3: Dire, les nourrices, elles sont en agglomération ou en province, elles vont pas venir à Paris. Elles ont pas besoin de véhicule. Je te demande s'il y a une différence de façon de faire entre Paris et la province.
0: Non, c'est pareil.
3: C'est pareil.
0: Je pense que c'est pareil.
3: Mais c'est quoi alors?
5: Ils sont nourris au pinot.
3: Non, parce que tu vois, à Paris, ça se trouve, le lait, c'est pas du vrai, c'est de la poudre.
0: Non, mais ça, c'est pas du tout, ça a rien à voir avec la question.
3: Non, mais justement, donc en fait, il y a une différence entre une nourrice de Paris et une nourrice de.
0: Ouais, mais si tu veux, mais c'est pas du tout pareil.
3: Personnellement, t'en penses quoi?
0: Personnellement, je préfère rester.
3: Mais perso, ton avis
0: non,
3: à toi.
0: Mais personnellement, bon, ça dépend des associations, comme on disait, hein, parce qu'il y a des associations un peu partout, en Provence, aussi bien qu'en province qu'en...
3: En Provence.
0: En province.
5: Ah. Des associations.
0: Des associations en province qu'à Paris. Voilà. Donc, une question...
5: Oui, juste, Starsky l'orphelin, il voulait savoir si c'est parce que t'as pas eu de lait maternel que t'as une décalcification de la rotule.
0: Alors lui, il va se faire foutre parce qu'il commence à me gonfler sérieusement, celui-là.
5: Enfin, et du coup, le lait maternel, alors
0: Je vois pas du tout le rapport avec ma jambe, d'accord?
5: Ça fait tomber les dents.
0: C'est vrai. Donc, il ferait mieux de fermer sa gueule. Voilà.
5: Ouais.
0: Je suis pas ton biquet, d'accord? On couche pas encore ensemble.
5: D'accord, pas encore.
0: Donc, heureusement.
5: On accueille Tonton du Blédina, bonsoir.
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0: Fiddler, tu arrêtes
3: c'est
0: avec
3: pas moi.
0: Si, si, je viens de te voir faire. Tonton quoi ? Bonsoir, Blédina ?
8: C'est tonton du Blédina, GG. Bonsoir, j'ai 30 ans, j'appelle de Montmagnon-sur-Faisan, 119.9. Bonsoir l'équipe, bonsoir tout le monde.
0: Bonsoir. Tonton Blédina alors.
8: Tonton du Blédina, tu peux me reposer la question, GG, s'il te plaît ?
0: Non, mais Manu !
8: Non, mais on n'a pas eu le temps.
0: Non,
8: très, très speed.
0: Ouais, non, mais quand. Manu, s'il te plaît.
3: Manu.
0: Oui, donc quand tu prends les auditeurs, tu précises bien les questions parce que c'est une perte de temps pas possible.
8: Allez,
0: donc, alors, est-il plus facile de nos jours de trouver une bonne nourrice, surtout en agglomération?
8: Encore,
0: tu viendrais.
9: Tonton,
0: Manu, Fildar, s'il te plaît, tu arrêtes.
3: Oui, j'ai rien fait.
0: Tu arrêtes.
8: Tonton.
0: Bon, tonton.
8: Écoute. Ouais.
0: Fildar, tu arrêtes, s'il te plaît. Merci.
10: Et au cabinet.
8: Effectivement, je pense que la croissance urbaine fait qu'il n'y a pas assez de nourrice. Hein.
0: Mmh. Non, mais tu peux préciser le fond de ta pensée ?
8: Le fond de ma pensée et le fond de ma couche, c'est qu'en fait, au prix où elles sont payées...
0: Non, je te parle le fond de ta pensée, pas le fond de ta couche, parce que tout à l'heure, tu as retourné au standard, voir si j'y suis.
8: En fait, vu le prix qu'elles sont payées, si tu veux, il y a une demande plus importante que ce que peuvent fournir les agences de nounous, quoi.
0: Ouais, mais ça.
8: Forcément, il y a des perditions, il y a fuite quelque part, donc sous-effectif.
0: Non, mais le tarif, on va pas parler de tarif, parce que c'est vrai que.
10: Pour combien la tienne ?
8: Elle serait mieux payée.
0: Attends, 5 minutes. Jérôme.
10: Oui. C'est une question au tarifaire.
0: Non, mais Jérôme, au revoir.
10: Bon, pourquoi ?
0: Au revoir.
10: Mais je demandais combien
0: le prenait. Au revoir.
10: C'est pas bien, ça.
0: Jérôme.
3: Ça y est.
0: Comme ça, ses envies pressantes, il ira ailleurs voir si j'y suis. Ouais, donc, tu disais.
8: Je te disais, si on parlait de caillasse, là, si elles étaient mieux payées, les nounous, il y en aurait plus. Forcément, il y aurait plus de gens qui seraient intéressés. Donc, on n'aurait pas de problème à trouver des nounous.
0: Ouais, je suis d'accord.
8: Donc, ça a une histoire d'argent, comme d'habitude. Tu dis, il ne faut pas parler de l'argent, mais si, ça a à voir.
0: Ouais, mais ça dépend de la personne, si elle est qualifiée ou pas.
8: Bah, attends, si tu mets le truc de la nounou à 1000 balles de l'heure, je veux dire, il va y avoir du monde. Hein.
0: Non, c'est pas 1000 balles de l'heure. C'est pas 1000 balles, c'est 50 balles de l'heure à peu près.
5: Ça dépend.
0: Attendez, pour une nourrice agréée, c'est 70-80 francs de l'heure.
6: Ouais, mais ça, c'est la nounou bas de gamme.
9: Moi, je suis payé 42 francs de l'heure, c'est pour ça que je suis agréée. Hein.
0: Ouais, mais ça, c'est
3: non,
0: pas.
3: Mais ça, c'est magouille, ça.
0: Non, c'est pas une magouille.
8: GG, ou nounou mystère, qu'est-ce qu'il faut faire pour avoir l'agrégation de nounou, en fait ?
0: Non, il n'y a pas besoin d'examen, c'est simplement un concours. Non, oui, mais justement.
9: C'est le nombre d'années que tu gardes des enfants.
0: Non, mais attends, nounou mystère, 5 minutes.
3: On en parlera après, ça, non ?
0: On en parlera juste après.
8: Pardon.
3: Attention, tout est prévu.
8: Je ne voulais pas anticiper.
0: Bon, donc voilà. Donc, à part. Qui c'est que.
3: On accueille Baby Sister Act. Bonsoir.
9: Bonsoir.
0: Baby Sister Act ?
3: Baby Sister Act.
11: Gérard, je voudrais pas déranger, mais si j'ai envie de fumer une cigarette, ça se passe comment ?
0: Non, pas ici, c'est dehors, pendant la pause.
11: Et si je veux prendre une pause maintenant ?
0: Faut rester au standard, ou sinon...
6: Sinon, tu prends une longue pause.
0: Sinon, c'est dehors, et voilà. Ça sera pas la peine de revenir juste après. T'appelles où, Babi Stirac ?
9: J'appelle de Toulouse.
0: Fréquence ?
9: 117.1.
8: Bon,
3: Babi. T'es un des vaisseaux de Goldorak ?
6: Ouais, c'est le
0: Goldorak,
6: non ?
0: 117.
8: T'es un
0: Golgot,
8: toi. Hein.
0: Bon, alors, pour terminer la question, là, 2, donc, est-ce que t'as compris à peu près ce qu'on disait ?
9: Pas du tout.
0: Oh, d'accord. Alors, ce qui veut dire que je recommence encore à te répéter la question pour la cinquième fois.
9: Ça serait volontiers, oui.
8: Ouais, la glo.
0: Voilà. T'as entendu, donc je répète plus.
9: Ah oui, l'agglomération.
0: Voilà.
9: Moi, je trouve que c'est plus facile en ville. Parce que t'as plus de jeunes, t'as plus de chômeurs, des pauvres gens qui cherchent du travail, et puis voilà, quoi. Tu peux en plus les exploiter, donc c'est tout bénef pour toi, quoi.
0: Ouais, moi je vais te dire une chose, que si t'exploites une personne qui garde ton gamin, ça m'étonnerait qu'il reste longtemps avec, qu'il reste longtemps.
9: Tu t'en fous, tu l'exploites, t'en trouves une autre.
0: Ouais, mais ça c'est pas toujours facile à trouver, d'accord ?
9: Si.
0: Alors, on va faire une petite pause, et on va... Ah bah oui,
3: On en a combien, là ?
0: À la troisième. On arrive à la troisième, là.
3: Tu la poses, quand même.
0: Donc, comment...
3: Tu poses pas la tienne sur la table, s'il te plaît.
8: Parce qu'il en reste.
0: Attends, je vais pas poser ce que tu penses sur la table. Comment se passe un entretien d'embauche pour être babysitter ? Et on se retrouve juste après, donc, et on va s'écouter Sean Choc, nourrice avec Décrasse-moi le pourtout à coup de ronde...
3: Refait.
0: Quoi ?
3: Refait.
0: Alors, Souk Nouris avec Décrasse-moi le pourtour à coup de Rangers. Et on se retrouve tout de suite au 0803 08 5000, c'est les débats de Gérard jusqu'à 2.

0: coup de Rangers. Et donc c'est la suite
1: de... Tout de suite, nous rejoignons Gérard.
0: C'est la suite des débats donc sur les babysitters et nourrices. Et pour ça, on va récupérer... Nounou Mystère.
2: Rebonsoir.
0: Jim Nourisson.
3: Come on, baby,
0: bon, Jim Nourisson.
3: Oui.
0: T'arrêtes de te foutre de ma gueule ou sinon je te dis au revoir.
3: Très bien.
0: Tonton du Blédina.
4: Là.
5: Tonton.
3: Wesh.
0: Baby Styrac.
6: Oh, Baby Sister Act.
0: Baby Sister Act.
2: Elle m'a dit bien mon nom.
0: Ouais, bah, je dirais ton nom comme j'en ai envie, d'accord?
3: Comme il peut.
2: Ok, bonsoir.
0: Alors, la question, donc, je la repose, c'est la dernière fois. Donc, comment se passe un entretien d'embauche pour être Baby Sister? On va demander à Baby Sister Act.
2: Eh ben, déjà, tu vois une annonce soit dans le journal, soit chez le boulanger, ou tu vois, il y a des petites affiches, quoi. Mmh. Bah, t'appelles la personne, tu la convoques. Ça dépend, c'est toi qui te présentes ou c'est toi qui convoques?
0: Non, c'est la personne qui passe une annonce, c'est la personne qui appelle et qui demande un entretien.
2: Ah bah non, c'est le contraire.
0: Non, parce que la personne qui téléphone pour avoir ce poste, c'est elle qui demande un entretien. Donc c'est pas du tout pareil.
4: C'est qui convoque?
0: Bah c'est les gens que t'appelles pour garder ses enfants.
2: Ouais. Tu les connais pas au début.
0: Bah non, mais tu les appelles, tu dis voilà, je suis intéressé par l'annonce et c'est tout. Et c'est de là que la personne, tu dis si t'as d'expérience ou pas.
2: D'accord.
4: C'est ça la convocation en fait.
0: Voilà.
4: D'accord.
2: Bah voilà, tu t'habilles bien, tu présentes bien et puis voilà.
0: Ok. Tonton du Blédina.
5: Tonton!
4: Ouais, voilà, je l'attendais. Bah écoute, moi je sais pas en fait parce que j'ai jamais passé d'entretien de babysitter. Donc,
0: justement, Baby Sister Act.
2: Yes.
0: Je m'excuse, hein, tonton, de te couper là 5 minutes aussi. Je précise aussi comment se passe un entretien d'embauche pour être Baby Sitter, que ce soit homme ou femme, parce que j'ai entendu dire qu'il y avait des hommes aussi qui gardaient les enfants. Hein.
2: Ah ouais, mais alors les hommes, tu les juges sur un autre critère. Hein.
0: Voilà, d'accord.
4: Ouais.
2: C'est trop tôt là pour en parler.
0: Justement, c'est pour l'entretien d'embauche qu'on en parle aussi. Hein. Donc, tonton du Blédina.
4: Ouais, bah écoute, moi j'ai entendu dire, donc j'en ai jamais passé, mais on m'a raconté qu'en fait, il y avait des petits tests quand même à passer, quoi. Mm-hmm. Donc, des tests de biberon, des tests de couche.
0: Ouais, non, mais ça, on va en parler sur la sixième question.
4: Voilà, hein. Des tests de racontage d'histoire.
0: Parce qu'il y a un certain diplôme à passer, et ça, on en discutera sur la...
4: Bon, je pense que ça fait partie des épreuves.
0: D'accord. Voilà.
7: Gérard, excuse-moi de t'interrompre dans ta lancée. Il y a une très bonne réaction de Seigneur sur l'IRC où nous sommes 8033.
5: Oh là là, oh,
7: la c'est classe nul. 33, ça te rappelle l'export? Non. Bon, c'est grave. Il y a un Seigneur, il aimerait soulever un grave problème car en passant de 39h à 35h, il y a 4h où l'enfant n'est plus sans surveillance, pardon, et il peut se mettre à se laisser pousser la moustache, jouer avec des mini R14 et se bouffer des saucissons moustères, bref, partir en couille. Qu'est-ce que t'en penses?
0: Ça, c'est des conneries, c'est pas du tout.
6: Non mais par contre, Gérard, bon, peut-être que ce qu'il a dit c'est des conneries, mais par contre le truc avec des 35h, les 39h, c'est vrai qu'il y a 4h qui partent dans le vent.
0: Ah oui, mais ça dépend des conventions collectives avec la personne que tu passes au moment de l'entretien d'embauche.
6: D'accord, mais t'es bien d'accord qu'un bébé en 4 heures, il a le temps de faire des conneries quand même.
0: Non oui, mais ça dépend s'il est bien la nourrice s'en occupe bien.
6: Bah, mais elle est pas là vu qu'elle fait plus que 35
0: heures. D'accord.
8: Bah voilà, les 4 heures, qu'est-ce qu'il fait le bébé?
0: Les parents essayent de finir plus tôt et qu'ils viennent, ou soit qu'ils demandent à la nourrice de rester plus tard. Mais il faut qu'ils payent les heures supplémentaires.
4: Ouais, GG,
0: oui.
4: Attends, je t'ai entendu parler d'un truc intéressant, c'était la convention collective. Est-ce que tu peux m'expliquer, parce que je situe pas très très bien ce que ça représente, est-ce que tu peux m'expliquer assez succinctement ce que c'est que la convention collective?
6: Pas de saloperie. Hein.
0: La convention collective, c'est un truc que vous voyez avec lors de l'entretien d'embauche. Tout ça dépend de la personne. Si elle est bien qualifiée pour pouvoir faire plus que 35 heures, et si la personne est d'accord de continuer en dehors de ses heures de travail, sont payées en plus.
4: Tu peux réexpliquer en français?
0: Ouais, non, mais ça y est, j'ai bien expliqué ce que ça voulait dire.
2: J'ai rien compris.
4: Alors, ça doit être moi.
0: Jim Nourisseau.
3: Bah écoute, moi pareil, j'ai jamais passé d'entretien d'embauche, mais je sais que maintenant, il est désormais possible de faire ça sur Internet. Par exemple, si toi t'as un enfant à faire garder, je sais pas, un loulou, tu peux aller sur un site, t'es sûr de tomber sur des personnes de confiance qui ont été déjà présélectionnées, et choisir ta nounou.
0: Ouais, mais ça, on en a discuté il y a à peu près trois semaines lors des débats. Hein.
3: Désolé, j'ai
0: lors du débat sur le chômage. Hein.
3: Ah oui, il y a vraiment de rapport.
0: Si.
4: Ouais, ouais. Pas, hein.
0: Si.
4: Non.
0: Ah si, moi j'en suis sûr. Nounou mystère pour terminer.
1: Alors, moi je parle pour mon cas personnel, parce que comme j'ai de l'expérience auprès des babysitters.
4: Genre, comment ça pète?
1: Genre,
0: là,
1: je ne la pète pas.
0: Je vous préviens.
1: Moi, je suis sûr que je vais faire une chose.
8: Alors,
1: dans ces cas-là, salut.
6: Mais non.
3: Banco.
0: Alors, Babi Styrac, Tonton Blédina, Jim Morrison. Bonne nuit. Voilà, comme ça va aller plus vite.
6: Elle s'est emballée, hein, Nounou Mystère, quand même un peu là.
0: Ouais, non, mais de toute manière, ils ont.
6: En attendant, on va faire un petit sondage.
0: Alors, avez-vous déjà fait du babysitting? Alors, 59% des gens disent qu'ils l'ont déjà fait qui ont déjà fait du papy sitting. 34% disent qu'ils ont déjà fait, mais en haut noir. Ça, on en a discuté sur la première question. C'est vrai que ça, c'est pas déclaré. Mais ça, c'est le problème de la personne.
6: Et justement, quand ils font ça au noir, ils peuvent faire autant d'heures qu'ils veulent, alors.
0: Ouais, mais ça, c'est.
7: Aujourd'hui, ils peuvent enchaîner super longtemps, quoi.
0: Ouais, mais ça, c'est le problème avec.
6: S'ils se font pas choper, alors ils peuvent se faire un blé fou.
0: Bah oui, mais à une condition qu'ils se fassent pas choper, ça c'est là qu'est le problème.
6: Parce que qu'il y a des inspecteurs de
0: Ah nourrice. bah oui, parce que par exemple une nourrice agréée, bon c'est ce qu'on disait tout à l'heure là sur avec une auditrice, je pense que c'était Tétine qui voulait aborder ce problème-là. Mmh. Ils font venir des assistances sociales.
8: Mmh. Donc Gérard, je le regarde depuis tout à l'heure. Pardon.
0: Ils font venir des assistances sociales pour voir comment que ça se passe. Mmh. Et ils fouillent de fond en comble l'appartement pour savoir si c'est bien entretenu.
6: C'est une nourrice de cachet, tout ça?
0: Non, si l'appartement est bien entretenu, si la nourrice fait bien son boulot et tout. Ça, c'est un truc qui est très dur.
6: Ah ouais, carrément.
0: Qui est assez dur, hein, pour ça.
6: Oh, putain, tu me trouves le cul, là.
0: Donc 20% des gens disent qu'ils préfèrent aller jouer au baby-foot. Je vois pas du tout le rapport avec les babysitters, mais bon. Et 11% pensent que je n'ai jamais eu de babysitter. Bah ça,
6: t'en as déjà une ou pas?
0: Non. Parce que étant donné les problèmes que j'ai eu bien avant, donc c'est pour ça que je n'ai pas eu l'occasion d'en avoir.
6: Tu aurais aimé en avoir une ou pas?
0: Ben oui.
7: Gérard,
0: oui.
7: Une petite anecdote d'Isa la touriste sur l'IRC où nous sommes 8523.
6: Oh bien, ça monte. Hein.
7: Ça n'arrête pas. Elle voulait savoir si tu étais au courant qu'aux États-Unis, les parents ils espionnent les babysitters en mettant des caméras dans les jouets des enfants. Qu'est-ce que t'en penses?
0: On
6: a vu ça dans un reportage.
0: Ouais, il me semble aussi, j'ai dû le voir aussi.
6: Pour voir si c'était vraiment une bonne babysitter, tu sais, mais ils planquaient des caméras et envoyaient des babysitters qui s'occupaient pas du bébé.
0: Ouais, j'ai déjà vu ça, mais bon, je pense que c'est quand même un peu dégueulasse de la part de la personne qui fait ça. Hein.
6: Bah ouais, mais si elle est bidon, la nourrice.
0: Ouais, mais d'accord, mais.
6: C'est pas ton bébé qui va te le dire.
0: Hein. Non, mais d'accord, mais c'est pas une solution pour planquer des caméras comme ça dans les trucs. Hein.
8: Non, mais ça peut être sympa, à la limite, si la babysitter, elle invite son copain, ça peut.
0: Ouais, non, mais là,
8: de
0: toute manière, dans ces cas-là, la personne, de toute manière, lors de l'entretien d'embauche, justement, c'est ce que je disais, ce qu'on allait parler, lors de l'entretien d'embauche, c'est bien précis, c'est bien dit que personne ne doit rentrer dans l'appartement sauf la personne qui garde l'enfant. Ça, c'est un truc qu'il faut bien se dire, parce que si c'est d'autres personnes qui viennent, ça, c'est sûr que peut y avoir des vols derrière aussi.
6: Des vols manifestes.
0: Mais ça dépend des personnes qu'engage une nourrice. Hein.
7: C'est vrai.
0: Voilà. Une autre question
7: oui, de Vanouche, une question très simple. Elle voulait savoir quel était l'âge limite pour être babysitter.
6: Pas d'âge.
0: Personnellement, si c'est des études, si c'est des jeunes, bon, ça peut commencer 17 ans, je pense. Ouais, par.
6: Oh, il y a plus jeune, hein.
0: Ouais, mais pas. Je vois pas au-dessus de 16 ans, parce que après 15.
6: Moi, j'ai une babysitter, elle avait 12 ans. Hein.
0: Ouais, mais non, mais ça, c'est trop jeune.
6: Bah ouais, mais.
0: Tu voulais faire du touche pipi avec ça.
6: Non, mais j'avais 7 ans.
0: Ouais. D'accord. Donc alors, on va accueillir. Ah ouais, mais j'ai plus les.
7: Ah bah ouais, mais.
6: Ah mais t'as viré tout le monde et en plus t'as même pu avoir Nounou Mystère alors.
0: Mais si on va la récupérer. Baby Boom, t'appelles d'où s'il te plaît?
7: Attends. Vas-y.
1: Allô.
0: Baby Boom.
1: Oui, bonsoir. J'appelle de Paris et j'ai 28 ans.
0: 101.9.
7: Non.
6: Mais c'est pas toi Baby Boom, toi t'es
1: non,
6: Big Baby.
1: Moi.
6: Toi t'es Big Baby Mystère, toi t'es gros.
0: Baby Boom, je viens de demander.
1: Oui, bonsoir.
0: T'appelles d'où?
9: J'appelle de Paris.
0: Donc 101.9, c'est bien oui. Ce que je disais. Playmobil.
4: Non, Playmobil, bonsoir.
0: Tu as pas commencé à me faire chier avec ton mobile, d'accord?
4: Ah bah bon.
0: Parce que sinon
4: Playmobil,
0: tu te la cardes dans le cul.
4: C'est Playmobil.
10: Ça fait d'où Gérard, quand même.
4: J'appelle de Montroufion, c'est 118.5. Bonsoir.
0: Commence pas à te foutre de ma gueule.
4: Ah, commence pas à m'agresser non plus. Hein.
0: Bonsoir, bonjour, bonne nuit, bonsoir.
4: Ok, au revoir, je vais rentrer chez toi là.
0: Oh le carnage. Bon, bonsoir, bonsoir.
11: Bonsoir.
0: T'appelles d'où?
10: Bonsoir.
11: Moi j'appelle de Salope-sur-Grille.
4: Bonsoir.
11: Dans le Vercors.
0: Bonsoir.
11: Bonsoir.
0: La fréquence.
12: Bonsoir. Allô.
0: La fréquence, bonsoir, s'il te plaît.
11: 106.12.
12: Bonsoir, donc c'est 101.9, pareil.
0: Oh là là,
4: ta gueule, toi.
0: Putain, mais... Eh, bonsoir, tu me redonnes ta fréquence et tu as hâte de te pincer le nez.
11: 106.12, je me pince
12: je pas, me
11: pas le nez.
12: Pas,
0: 116.
11: 106.12.
0: Hein? 106.12
4: ouais. Bonsoir, non, les salopiens.
0: 106.1.
4: Bonsoir, les salopiennes.
0: Eh, Babi.
13: Oui. Allô.
4: Fuck.
0: Tildar, ça suffit.
10: Hey, Sister.
0: Big Baby Mystère.
13: Oui,
0: Tildar, tu arrêtes, s'il te plaît.
10: Y'a rien, y'a rien.
0: Hey, bonsoir, tu arrêtes. Ou sinon, tu as dégagé vite fait, toi.
14: Bonsoir.
0: Baby, Big Baby. 101.9. Alors, voilà. Question.
15: À propos de babysitter, vite fait, il y a Coco Bunny qui a trouvé une annonce, apparemment, d'une recherche. C'est Roselyne69 qui cherche un babysitter homme. Voilà.
0: Et lui, il va se faire enculer.
15: Ah.
0: Comme ça ira plus vite et il laisse ma fille tranquille avant que je vais.
15: Oh là.
0: Avant que j'y nique sa mère.
15: Oula.
4: Nique sa mère.
13: Attends, j'ai juste un petit message à passer à un
0: autre. Non, y a pas de message avec moi.
13: Si, c'est Jonathan de Cannes qui demande Marie-Laure en mariage.
4: Y a pas d'SMS.
0: On s'en fout. Alors, question, comment se passe un entretien d'embauche pour être babysitter? On va demander à Baby Boom.
13: Oui, alors je pense que les parents convoquent donc la babysitter. Et donc, je dis des questions ou pas? Il leur pose des questions. Avez-vous de l'expérience? Combien d'années vous avez fait babysitter? Bien évidemment, vous avez quel âge? Est-ce que vous savez vous occuper d'un enfant, changer les couches, les biberons, etc.
0: Quoi. Mmh. En principe, c'est marqué sur un CV.
13: Sur le CV, oui, mais souvent, parce que bon, dans un CV, on va pas mettre tout le temps babysitter chaque année. Hein.
0: Ah ben, normalement, sur un CV, c'est marqué tout ce que tu fais. Hein.
13: Ouais, mais il y aura très peu de choses si la fille, elle a que fait babysitter.
0: Mmh. Ouais, mais ça, on sait pas. Manu.
10: Je voulais accueillir un auditeur, mais on peut le faire après.
0: Mais si, mais on peut.
10: Oui, donc Hilario, bonsoir.
0: Hilario?
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0: Terminé pour Hilario. C'est même pas la peine de le passer celui-là.
10: Okay, c'est un italien, non?
0: Playmobit. Baby Boom, donc c'était ce que tu disais.
13: Oui, bah exactement. Donc on fait un entretien et après les parents rappellent, ils envoient plusieurs quand même, hein, mm-hmm. 2 ou 3. Ensuite ils rappellent pour choisir celle qui convient au poste affecté.
0: D'accord. Playmobit.
4: Ouais, bah écoute, moi je pense qu'il convient d'effectuer une petite stimulation quand même de la situation, donc pour évaluer les capacités de la nounou qu'on a en face, quoi.
0: Alors tu veux dire quoi dans ça?
4: C'est-à-dire que tu fais une stimulation, c'est-à-dire comme s'il y avait le bébé qui était là, et puis tu la mets en situation, quoi, pour voir comment elle réagit.
13: Oui.
0: Mais en principe, l'enfant est là quand la personne vient pour l'entretien. Hein.
4: Tout à fait, donc tu fais un petit test, quoi.
0: Voilà, c'est ce que je te disais. Voilà,
10: c'est quoi le genre de test?
17: Est-ce que c'est pas...
0: Ouais.
17: Est-ce que c'est pas l'enfant qui devrait choisir sa babysitter?
0: Non, c'est les parents.
10: La question était mieux.
0: Ouais, non, c'est les parents qui décident, parce que si c'est l'enfant, ça va.
17: Ouais, mais il faut que ça soit quelqu'un de que ouais, l'enfant il aime bien, s'il se met à chialer à chaque fois qu'il la voit.
4: Celui qui saute la babysitter, c'est le père quand même, c'est pas le gamin.
17: C'est vrai, c'est vrai.
0: En principe, s'il faut coucher pour être babysitter, je crois que ça sert à rien. Hein.
17: Non, alors, qu'est-ce qu'il faut comme test? Qu'est-ce qu'il y aurait comme test à faire?
0: Non, mais ça, on en discutera tout à l'heure.
17: À quel moment?
0: Sur la 6e question. Pour l'instant, on en est qu'à la 3e. On va demander.
13: Cette blonde à forte poitrine. Hein,
0: pas spécialement.
17: Il y a des petites grosses blagues. Hein.
4: On sort du standard à feu.
11: Ouais. Allô.
0: Je viens de te dire de retirer tes doigts de devant le nez, sinon je te dis au revoir.
11: Bonsoir.
0: Bon, allez, hop, bonne nuit. Allez, hop. Parce que je veux pas coucher avec un mec qui me fait chier comme ça.
15: C'est sûr.
17: Avec un mec qui te fait pas chier, par contre, tu donnes. Ah, hein,
0: Babi, Big Babi Mystère là.
1: Ouais, bah donc tu peux trouver une annonce. Dans
0: parle un peu plus fort, s'il te plaît, merci.
17: Devant le combiné, merde.
9: Parce que t'as une sale voix en plus, donc.
0: Toi, Playmobil, toi, pour l'instant, c'est pas toi que je
9: me l'adresse.
0: Quand je t'appellerai Potchamp, Playmobil, tu sortiras de sous le lit.
9: Quand tu dis mon nom, répète mon nom encore.
0: D'accord, alors pour l'instant, tu laisses parler la personne que je demandais. Elle va parler un petit peu plus fort devant son combiné.
9: Vas-y, la gueuse.
0: Bon, Playmobil. Playmobil.
9: Et quoi?
0: Au revoir.
9: Ah
0: ben
9: non.
0: Au revoir. Oh, comme ça va plus vite. Alors,
15: une petite question.
0: Bon, alors
15: ça vaut mieux quand même.
0: Vite peu avant qu'elle réponde. Ouais, mais faudrait peut-être qu'elle réponde parce que les questions.
15: Non,
0: mais les questions IRC, si c'est pour ça dire des conneries.
15: Non, pas du tout.
17: Du bon boulot ce soir, Hugo.
15: Non, contrairement à ce que vous croyez, à Destroy Lia Rules, je sais pas pourquoi il s'appelle comme ça, il voulait savoir si on peut appeler plusieurs babysitters pour des enfants turbulents, pour un seul enfant.
0: Non.
15: Qu'est-ce qui t'en empêche?
0: Pour l'instant, on parle de l'entretien d'embauche.
17: Hein.
0: Si ça dépend de la personne. Si la personne a des compétences, elle est qualifiée pour faire ce boulot, ça sera elle qui sera choisie. Si elle n'est pas qualifiée, elle reste chez elle. Voilà.
15: Mais l'enfant est turbulent.
0: Eh ben, s'il est turbulent, ça
15: on
0: sera.
15: On peut peut-être prendre deux babysitters pour mieux
0: garder. Non. Ça sera aux parents d'éduquer son enfant, non à la babysitter, parce qu'elle, elle est là pour s'occuper, pour garder l'enfant.
8: S'il est trop turbulent, elle peut l'attacher aussi.
0: Non, ça n'a rien à voir. C'est pas du tout du babysitting. Pour moi, c'est de l'esclavage pur et simple.
17: Bravo.
0: Big Baby Mister. Ouais, mais après.
1: Donc, pour avoir une bonne babysitter, c'est comment se passe un entretien d'embauche. Donc, t'es convoqué, comme disait tout le monde, t'es convoqué, et surtout, faut que t'amènes tes certificats de travail et ton CV. Ça, surtout, faut pas oublier.
0: Ouais, c'est ce que Baby Boom disait.
1: Oui. Voilà, parce que si tu viens sans tes papiers et tout, tu peux très bien dire que t'as de l'expérience auprès des enfants, et en fin de compte, si t'as pas les papiers, ça sera quand même. Hein.
0: Ouais, mais ça, de toute manière, en principe, lors de l'entretien d'embauche, tu viens pas les mains dans les poches. Hein.
1: Exactement.
17: Big Babou, je sais pas quoi.
0: Big Baby.
17: Oui, tu nous entends? Tu m'entends? Allô?
1: Ouais, je t'entends.
17: Ouais, je voulais savoir, tu es babysitter, toi?
1: Ouais.
17: Qu'est-ce que tu as fait dans l'entretien d'embauche, toi?
1: Alors moi, l'entretien d'embauche, je me suis présentée, j'ai dit ce que j'avais fait comme boulot avant, si j'avais déjà gardé des enfants et tout. Donc j'ai donné un CV, mes certificats de travail, mais ils ont juste regardé mes certificats de travail, ils n'ont pas fait de photocopie.
0: Mais ils n'ont pas gardé le CV?
1: Non, ils n'ont pas gardé. Ah si, ils ont gardé le CV,
17: bien sûr,
1: par contre.
17: Ouais.
1: Parce que j'en avais tout à stock, donc... Après, ils m'ont fait visiter l'appartement et tout.
17: Ils t'ont pas parlé, ils t'ont pas posé des questions, rien?
15: Ah, il y a Rocco Nourisson, il me demande si.
0: Non, mais attends, 5 minutes, l'IRC là.
15: Ah.
1: Ils m'ont posé des questions pour savoir si j'avais déjà gardé des enfants et tout, et si j'aimais les enfants et tout.
15: Ah, mais c'est normal, c'est.
0: Bah, en principe, pour être babysitter, faut aimer les enfants, sinon ça sert à rien, je pense.
1: Faut avoir l'autorité aussi, parce que quand t'es derrière et puis que le gamin il fait des conneries, faut que tu sois derrière et que tu le surveilles bien surtout. Hein. Faut jamais laisser un enfant tout seul dans un appartement.
17: Ouais, jamais, surtout quand il est sur le feu.
0: Ouais, Manu, alors? Manu, c'est quand tu veux, hein.
17: Bah, je veux pas là.
0: Bon, alors hop, je passe à une autre.
17: Non,
0: question.
17: Sérieux, on va accueillir Mademoiselle Eugénie. Bonsoir.
14: Bonsoir, Gérard. Bonsoir, tout le monde.
17: Et on va accueillir Baby Crotte. Bonsoir.
18: Oui, bonsoir.
0: Baby Crotte.
18: Baby Crotte.
17: Baby Crotte.
0: Alors, Eugénie, t'appelles d'où?
14: De Coco Liquide sur Seine, 97.2.
0: Et Baby Crotte?
18: 114.1.
0: Ok. Donc la question, vous l'avez entendue, vous avez entendu?
18: Non.
17: Oui, bien sûr.
0: Oh, bah, non,
17: mais si, entretien d'embauche.
0: Non, je vais pas le répéter sans arrêt. Hein.
18: D'accord. Ouais, c'est parce que Manu me paralyse pour ça.
0: Alors, Baby Crotte.
18: L'entretien d'embauche, je pense qu'il faut d'abord que tu passes par des papiers administratifs, genre curriculum vitae, enfin tu vois, tout ce qui concerne ton identité, ton parcours, peut-être même ton casier judiciaire, on sait jamais.
0: Non, il n'y a pas besoin de casier de tout. Je pense que Baby Boom et puis Baby Big...
18: Non, il n'y en a pas besoin. Non.
0: Big Baby.
1: Moi, ils me l'ont demandé par contre.
0: Ah bon, ben, ça dépend.
18: Ah oui, toi, tu as envie de ta gueule.
0: Alors, Baby Crotte. Baby Crotte.
17: Qu'est-ce qu'il a dit?
0: Baby Crotte, il a dit. Baby Crotte, je vais te dire une chose. Sa gueule, elle t'emmerde et moi je t'emmerde. Alors au revoir.
17: Lequel? Ouais.
0: Baby Crotte. Terminé, comme ça, elle ira plus bien. Eugénie, tu réponds correctement, sinon toi je te dis au revoir aussi tout de suite.
14: Très bien.
0: Alors
14: ça.
0: À toi.
3: Alors écoute, moi je pense qu'on a besoin de présenter un CV avec l'invité. Et puis bah aussi de se présenter en personne, ce qui est très important.
0: Bah voilà, en principe, pour garder un enfant, faut mieux que ça soit la personne seule qu'elle vienne pas avec son copain pour l'entretien d'embauche, parce que ça fera pas. Hein.
3: Ah bah ça c'est clair, ça
0: je pense que ça le fera pas du tout même.
3: Hein. Ouais, ça va pas le faire.
0: Donc c'était. Bah moi j'ai répondu à peu près aux questions, à la question aussi en même temps que tout le monde. Donc il y avait question IRC maintenant, non?
15: Tout à fait.
0: Si c'est des conneries, c'est pas la peine.
19: Question IRC.
15: Non, mais non, ça parlait de son enfance au chenil. Donc
0: c'est pas la peine. Bonne nuit. Donc, sur l'IRC, si vous avez des conneries à dire sur moi, vous pouvez faire tout ce que vous voulez. Ça ne sera pas la peine qu'on m'interrompt lors du débat, parce que vos conneries ne seront pas liées à l'antenne.
18: Ils sont prêts. Vous posez la prochaine question.
19: Ils sont quand même près de 9000 à te détester sur IRC. Tu cartonnes.
3: Combien?
15: Ah, ils sont presque 9000 là, ils sont 8842.
19: Putain. Tous ces gens qui peuvent pas te blairer, c'est la classe.
0: Ah bah, je les emmerde, c'est bien comme ça.
15: T'en fais quoi des numéros que tu notes à chaque fois?
0: Comme ça, pour voir à peu près,
19: pour apprendre des chiffres.
0: Non, pour voir.
3: Pour le quartier du lendemain.
18: Pour voir. Gérard.
0: Oui.
18: Je crois que c'est pour faire ton loto du samedi.
0: Voilà, c'est ça. Pensez-vous que l'on peut gagner sa vie en étant nourrice? On va demander à Babyboom. Non, Eugénie, tiens. Bon, ça va changer.
3: Bon, allez, je t'enchaîne. Alors, écoute, moi, je pense que non. C'est bien, tu vois, quand t'es étudiant ou étudiante. Et puis, tu veux te payer des petits trucs à côté, mais sinon, tu peux pas faire ta vie avec du babysitting, tu vois. C'est comme vendre des yaourts, des trucs comme ça, quoi.
0: Non, mais ça a rien à voir, les yaourts et puis le babysitting, d'accord? Faut pas mélanger tentacules et encule ta sœur, d'accord? Baby Boom!
18: Oui, alors moi, je dis qu'effectivement, on peut faire sa vie, puisque plusieurs femmes dans le monde font nourrice ou babysitter. Hein. Mmh. Bon, il y a une petite différence, mais bon, nourrice, il en existe beaucoup, et elles sont à temps complet, et effectivement, elles ont leur petit salaire qui convient pour nourrir après elles-mêmes, leurs enfants, et faire leur vie. Hein.
0: Donc ça veut dire... donc
18: c'est possible, oui.
0: Ça veut dire donc des nourrices agréées, c'est bien ce qu'on disait tout à l'heure.
18: Voilà,
19: c'est au gré.
0: Agréé.
19: Bah mais c'est où depuis le temps qu'on en parle?
0: Agréé, ça veut dire. Putain, mais je te l'expliquais tout à l'heure, tu vas pas.
19: Mais j'ai oublié depuis. Non, mais c'est où? C'est en France.
0: Oh, alors,
18: mais agréées, déjà, elles ont quand même une ancienneté très importante, ou alors elles ont un BAFA ou elles sont dans une agence.
0: Hein. Ouais, mais justement,
19: il y a le
0: BAFA, justement, ben, ouais, tu permets, Pildar, c'est pas toi qui commande le jeudi, c'est moi. Donc le BAFA. L'histoire du BAFA, comme disait Baby Boom, on va en parler tout à l'heure sur la sixième question. Bah, de cette manière, si vous voulez qu'on en parle lors de l'entretien d'embauche, de toute manière, on aurait pu le mettre très bien dans l'entretien d'embauche.
18: Exactement, dans
0: parce que le BAFA, ça veut dire brevet d'aptitude formation animateur.
18: Oui.
0: Exactement. Et donc le BAFA, c'est un truc qui est quand même pas donné pour les étudiants, c'est pas donné parce que ça coûte assez cher.
15: Arrête de regarder mon écran, bosse un peu.
18: Gérard,
15: elle faut rien. Ouais. Gérard, elle faut rien.
18: Gérard, mais
0: c'est
18: et donc il est possible, oui, de vivre en étant nourrice.
0: Mais je pense que c'est quand même assez compliqué pour un étudiant de passer un BAFA vu que ça coûte à l'heure actuelle 2000 pas loin de 2500 balles. Hein.
18: Ah, oui, c'est pour ça que je disais tout à l'heure, il y avait quand même une différence entre babysitter et nourrice. Hein. Mmh. Babysitter, c'est plutôt les étudiants qui veulent faire un petit peu d'argent de poche. Mmh.
3: Voilà, exactement.
0: Baby, pardon.
20: Ouais, moi ce que je voulais dire c'est que quand tu fais du babysitting ou même quand tu fais garde d'enfants, t'as un certain nombre de niveaux, c'est-à-dire que t'as des niveaux débutants, t'as niveau 1, niveau 2, niveau 3, 4, 5 et 6.
0: Ouais, non mais d'accord, mais attends, niveau...
18: Ça n'a rien à voir.
0: Non mais là, niveau débutant, de toute manière, je pense pas que la personne va prendre quelqu'un qui débute.
20: Moi, pour mon cas personnel, je suis niveau 4.
0: Ouais, non mais d'accord.
18: Ouais, mais ils font pas attention au niveau.
0: Non, ça ils s'en foutent là-dessus.
20: Hein,
0: ça.
20: Plus t'as l'expérience, plus tu montes de grade, quoi.
0: C'est ouais, d'accord, dit, hein. Ouais, non mais... Mais de toute manière, pour un débutant, je pense pas que la personne sera sélectionnée. Hein.
18: À mon avis. Hein.
0: Bah, ça,
20: il y a toujours un début à tout. Hein.
0: Ouais, non, mais pour être débutant, pour garder quand même un gamin, c'est quand même une responsabilité.
18: Non mais Gérard.
0: Attendez, on va récupérer
19: un auditeur. Oui, tout à fait. On accueille Baby Jones. Bonsoir.
5: Mr. Cousin. Hello.
0: Hello. Bon, c'est encore l'autre de l'autre fois, donc tu peux lui,
5: Mr. Cousin.
0: Hop, tu peux lui dire au revoir.
5: Vous allez bien, c'est
17: une nounou.
0: Alors.
5: Je téléphone pour le.
0: Ouais, non, tu vas téléphoner dans ton lit, tu vas.
5: Oui,
0: tu restes chez toi.
5: I'm in my bed, actually.
0: Au revoir.
5: Monsieur Cousin.
0: Ta gueule.
5: Je téléphone pour
0: Manu,
5: le.
0: Manu, tu me coupes cet abruti.
5: Vous savez, Monsieur Cousin.
17: Attends, on va voir ce qu'il dit. Excusez-moi.
0: Non, allez hop, bonne nuit.
5: Le Prince William.
0: Bonne nuit.
5: Mr. Cousin,
0: tu le retires du standard.
5: C'est vraiment la question que tout l'Angleterre pose à lui. Est-ce que le prince William est
0: je préviens les auditeurs
5: pour aller que le couper du bois
0: va être très
5: de
0: court ce soir. Merci. En disant que le débat va être très court ce soir, comme ça au moins on va vite le zapper celui-là.
21: Mais non.
0: Mais si, parce que de l'avoir constamment, ça me fait chier. Question IRC.
15: Oui, donc 9024 personnes. Oh, jingle.
17: Question, oh, c'est trop la classe.
15: Question de Perfouras Das.
22: Oh,
15: il voulait savoir jusqu'à quel âge peut-on se faire garder par une babysitting.
0: Alors, on va demander à Baby Boom et.
21: Jusqu'à quel âge? Jusqu'à l'âge d'être un petit peu responsable, c'est-à-dire 10-12 ans.
0: C'est ce que je pensais aussi. Eugénie,
17: Big Babou.
20: Moi je dirais plutôt vers les 8-9 ans.
0: Hein. Eugénie, ça te dérange de participer au débat là? On travaille pas?
22: Bah écoute, moi je sais pas, je confonds mon nom avec Big Daddy.
0: Si ça te dérange de participer au débat, tu le dis. Hein, on va te laisser dormir tranquillement. Hein.
22: Bah vas-y, laisse ma fiancée.
0: Ah bah alors au revoir.
22: Bah non, je reste.
0: Bah non, au revoir.
21: Gérard.
0: Oui.
21: Moi je suis pas d'accord parce que 8 ans, il arrive des cas où il y a deux enfants, dont l'un a 8 ans et garde son petit frère de 5 ans. Et c'est arrivé souvent qu'ils jouent avec les allumettes, ils ont mis le feu. Donc, moi, je dirais babysitter jusqu'à 10-12 ans.
0: Hein. Ouais, moi, je pense aussi, parce que je pense que 8 ans, c'est encore un peu jeune, parce qu'il se permet quand même de. Bon, maintenant, je pense que 8 ans, si vraiment il est bien éduqué quand même par les parents et puis par la babysitter, je pense aussi que.
21: Oui, mais ça veut rien dire, il peut être très bien éduqué et jouer avec des allumettes.
0: Hein. Oui, mais d'accord, mais à une condition.
20: Ça nous de surveiller aussi.
0: Oui, mais c'est aux parents de mettre les produits dangereux en hauteur.
21: Ah oui,
0: ne pas laisser traîner l'eau de Javel.
21: Mais celui de 8 ans, il prend une chaise, hein.
0: Ouais, mais ouais, bah ça, je pense que Big Baby a peut le savoir, parce que vu qu'un en gardien de 4 ans.
17: Big Baby,
20: de 8 ans, par exemple, il monte sur une chaise pour aller chercher une boîte de gâteau, je suis derrière lui pour pas qu'il tombe. Hein.
17: Mmh. Ah ouais, carrément.
20: Bah oui.
17: Ah, y a aucun risque. Hein.
21: Mais la question, c'est jusqu'à quel âge on ne garde plus, hein.
0: C'était ça la question, Rigo. Merci de me répondre.
15: Oui, tout à fait, je suis passionné, c'est pour ça.
0: Ouais, non, mais je te dis quand même merci.
17: C'est ta cam, le net.
0: Donc, alors.
21: Et toi, Gérard?
0: De quoi?
21: Qu'est-ce que toi, tu dirais?
0: Bah, moi, je dis à peu près comme ce que vous venez de dire. Hein.
21: D'accord.
0: Parce que, de toute manière, je pense que 12 ans, c'est largement là où qui va.
21: 10-12 ans,
0: c'est là qui va quand même en CM1, CM2, donc il peut déjà traverser seul. Hein.
21: Ouais.
5: Mais, Mr. Cousin, vous n'avez pas répondu à ma question.
0: Quelle est la journée type d'une
5: Louise et le prince William?
21: On n'entend pas, Gérard.
5: Tu me remets
0: mon micro parce que les auditeurs ne m'entendent pas.
17: Mais si, vous l'entendez?
21: Oui, on t'entend.
0: Bon. Alors, la question c'est quelle est la journée type d'une nourrice? Et on va s'écouter Jean Groove avec Groove, Baby Groove. Et on se retrouve tout de suite après pour la suite du débat. A tout de suite.
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0: Et voilà, on venait de s'écouter Jean Groove avec Groove, Baby Groove. Et on se retrouve pour la suite du débat. Donc, vous pouvez toujours nous appeler au 0803-08-5000. Par contre, un conseil que je dis tout de suite, les petits connards de l'Internet, ce n'est pas la peine d'essayer de laisser des messages pourris parce qu'on ne les lira pas à l'antenne. Alors, laissez plutôt par les gens qui ont envie de répondre au débat parce que c'est plus intéressant que d'écouter vos conneries. Voilà, en de bon entendeur, salut pour ceux qui ils sont sur l'IRC.
15: Voilà.
0: Alors pour ça, on va accueillir Barba Caca.
6: Hi, yeah, yeah.
7: Salut Jeanne. Bonsoir Jeanne. Bonsoir, c'est Barba Caca. J'ai 27 ans. J'appelle de Gros Étron sur Saône 115.5. Bonsoir.
0: Heureusement que j'avais demandé des nanas qui savaient.
7: On peut le faire aussi.
0: Big Baby Mister 101.9, Paris toujours là.
6: C'est Jeanne.
7: Toujours pas de nana à l'antenne.
6: Allez, emmène-moi. J'entends rien.
0: Madame Dobry.
12: Non, Monsieur Dobfire.
7: Monsieur Dobfire.
0: T'appelles d'où?
7: Je l'appelle de Sodo sur Facochère.
0: Tout à l'heure, tu appelais de Sodo que tu allais te faire sauter ailleurs. Toi, tu es un conseil que je te donne, ok?
7: 107.3.
0: Tu pourrais parler un peu plus fort, ça m'éviterait de gueuler, d'accord?
7: D'accord. Par contre, j'ai un problème d'insert.
0: Je suis
7: pas dans le retour téléphone. Non, j'entends pas, là.
0: Si t'as un problème, tu retournes au standard. Manu, tu peux le reprendre.
12: Reprends-le un peu, là.
7: Ouais.
0: Dom-Pierre, là, il a un problème. Marie Poppers.
24: Oui, bonsoir.
0: T'appelles d'où ?
24: Je viens de Jouer-sur-Jean-Louis, dans Lyon, c'est le 115.1.
0: Ok. Donc,
7: bonsoir, Marie.
24: Bonsoir.
0: La question, vous l'avez tous entendue ?
24: Non.
0: Quelle est la journée type d'une nourrice ? Et on va demander à Barba Caca.
7: Bah écoute, la journée type...
0: Voilà. Fildar, s'il te plaît.
7: Merci.
12: Budget.
7: Éteins
12: la machine infernale, voilà.
7: La journée type d'une nourrice, ça consiste quand même à garder des niards, quoi. Pour résumer, parce que on va pas s'étendre, je vais pas te décrire les goûters, les tartines de Nutella, les changements de couches et tout ça, quoi. Mais grosso modo, la journée type d'une nourrice, elle s'occupe des gamins.
0: Ouais, ça, en principe, elle se tourne pas les pouces.
7: Ça prouve bien l'obsolescence de ta question.
12: Ça dépend lesquels, hein.
0: Monsieur Dom Machin, il est revenu.
7: Je suis revenu, mais j'ai pas entendu la question. Hein. Franchement, les conditions de travail sont.
12: Ouais, non, mais c'est de notre faute, hein, Gérard.
7: Pour acheter un standard.
12: C'est de notre faute.
0: La question, quelle est la journée type d'une nourrice?
7: La journée type d'une nourrice, je pense que c'est. Ça commence par l'allaitement. Allô?
0: Qui c'est que. Big Baby?
12: Non, c'est. T'inquiète, elle est là, elle peut plus partir. C'est Mary Poppers qui est parti.
0: Ah bah d'accord, bah ça va déjà vite alors. Dobfire là.
7: Dobfire, c'est écossais.
0: Ouais, vas-y, accouche.
7: Ouais. Donc ça commence par l'allaitement, il me semble, hein. Si le jeune nourrisson est en bas âge. Si le jeune nourrisson est en plus haut âge. Je pense que ça se passe autrement. Mm-hmm. Mm-hmm. Et si le nourrisson est gardé par un boudin, alors à ce moment-là, c'est le carnage.
0: Bon, alors, le boudin,
7: Dobfire. Non, non, je témoigne en fait cause, parce que moi, j'ai un fils, je le fais garder par une nourrice, hein, il s'appelle Roalito.
0: Ouais, au revoir.
7: Non, pourquoi qu'il fait ça ?
0: Hop, terminé.
7: Bon, hispanique, qu'est-ce
0: qu'il dit ? Au revoir !
7: Un truc ou quoi ? Là, il y a une règle ?
0: Au revoir ! Oui, il y a une règle chez moi.
7: C'est quoi la règle ?
12: Je peux pas y compter plus vite que les balles.
0: Question IRC avant que Big Baby...
7: Explique la règle, hein, aussi.
15: Oui, tout à fait. C'est une question de seigneur, il voulait savoir si un garde du corps, est-ce que c'est une version adulte d'un babysitter?
0: Non, ça n'a rien à voir du tout avec le babysitting, ça. Mmh. Le garde du corps, c'est...
15: Pourtant, c'est un peu pareil.
0: Non, c'est pas du tout pareil, ça n'a rien à voir avec le débat de ce soir, hein.
12: Donc, pourquoi? Parce qu'il n'y a pas de blouson.
0: Non, mais ça n'a rien à voir avec le débat, hein.
12: C'est quand même un moyen pour...
15: Garde du corps, c'est quelqu'un qui s'occupe d'un adulte pour pas qu'il lui arrive de danger, et une babysitter, c'est quelqu'un qui s'occupe d'un enfant pour pas qu'il lui arrive de danger.
0: Voilà, donc ça n'a rien à voir. Big Baby.
12: GG. Comme on n'a plus que deux personnes à l'antenne, je me permets de t'interrompre, hein, avec tous les honneurs que je te dois, pour accueillir deux autres personnes, t'es d'accord ?
7: Pas trop quand même.
12: Il a l'air d'être d'accord. Donc on accueille Tony Micheli, bonsoir.
7: Bonsoir.
12: Voilà.
19: Il est là.
22: Ah, bonsoir Gérard, j'appelle de la banlieue du Connecticut.
19: Voilà, et on accueille Monsieur Mazur, bonsoir.
2: Bonsoir Monsieur Mazur, à l'appareil.
0: Manu. Oui Gérard. J'avais bien dit que je ne voulais pas de Monsieur Mazur dans ce débat-là.
19: Oh mince, j'avais
2: Monsieur
19: oublié,
2: Gérard, c'est trop tard.
0: Tony, je sais pas quoi, t'appelles d'où?
22: Tony Mitchell, de la banlieue du Connecticut.
2: Je l'ai dit, pavillon.
0: Fréquence. La fréquence. Manu,
19: il écoute sur internet, Gérard, il a pas de fréquence.
0: Non, 142.7, ça existe pas.
15: Sur internet, ça existe.
19: C'est les mégahertz de l'internet.
2: Rigo, explique-lui un peu là.
15: Oui, tout à fait, je t'explique.
2: Voilà, merci Rigo.
15: De rien.
22: Merci.
0: Monsieur Mazur, j'avais dit que je voulais pas de vous sur le
2: bonsoir,
0: débat.
2: Monsieur Mazur.
4: Mais pourquoi ça? Bonsoir. Mais je ne comprends pas, Monsieur Gérard, comment c'est?
0: Parce que c'est moi qui commande et c'est moi qui commande le jeudi et lors de. C'est moi qui commande le jeudi et vous me coupez pas la parole quand je parle. C'est moi qui commande. Donc si le jeudi je veux, sur un débat comme ça, je ne veux pas que vous passiez, c'est mon problème.
4: En de bon entendeur, salut,
0: c'est tout ce que j'ai à vous dire. C'est tout ce que j'ai à vous dire. C'est tout.
4: Ne faites pas votre mauvaise tête.
0: Monsieur Mazur, je pose les questions. Monsieur Mazur, je vous demande de vous arrêter ou sinon je vous dis au revoir.
4: Écoutez, je m'arrête complètement.
0: Bon, alors maintenant vous me laissez gérer mon débat ou sinon vous allez dégager tout de suite.
2: Je vous demande de vous arrêter, t'es vraiment une fiotte. Hein.
0: Tony Mitchell là.
10: Je te prendrai nu.
0: Tony Mitchell.
22: Ouais, je suis là.
0: Donc tu réponds à la question.
22: Bah écoute, une journée type de babysitter, en général.
0: D'une nourrice,
22: bah écoute, moi c'est un peu mon taf. Donc je fais le ménage dans la journée, et puis le soir je garde les gosses, mais en fait je suis plus sur le canapé en train de mater la télé.
0: Ah, d'accord,
19: et tu vas un peu à la piscine.
22: J'essaie de sauter Angela Bauer aussi.
0: Ouais, et comme ça si le môme y arrive un problème...
22: Ça peut se gérer facilement.
19: Tony, tu vas faire un peu de piscine ou pas? Non, je te demande, c'est une question.
22: Un peu de piscine.
19: Oui, tu vas à la piscine?
0: Si tu veux y parler, tu pars en antenne. Ouais, alors, Monsieur Mazur, vous répondez à la question et vous éternisez pas dessus parce qu'il y a encore d'autres personnes qui n'ont pas répondu.
4: Absolument, Monsieur Gérard, je souhaiterais simplement connaître cette question car au standard, Monsieur Emmanuel ne m'a pas mis au courant.
19: Je suis désolé, Gérard, j'ai fait vraiment très très vite, le plus vite que je pouvais, et vraiment je m'en excuse. Une journée type.
4: La journée type de la babysitter, n'est-ce pas?
22: Ouais.
4: Eh bien écoutez, j'imagine que c'est une personne qui, au vu de son travail, qui peut se finir assez tard dans la nuit, vers 2 ou 3 heures du matin. C'est une personne qui doit récupérer ses 10-12 heures de sommeil. Donc après un lever aux alentours de 14h-14h30, j'imagine qu'elle prend son petit déjeuner, une douche vers 16h, et ensuite qu'elle va à ses occupations, si toutefois elle en a, ou bien qu'elle se dirige déjà dans l'école la plus proche afin d'aller chercher les enfants qu'elle doit babysitter. Je ne sais pas si c'est un verbe que l'on peut utiliser, mais en tout cas, je pense que c'est ainsi que se déroule la journée type d'une garde d'enfants, n'est-ce pas?
0: Je pense que là, vous êtes complètement à la masse. Ce qui s'appelle vraiment à la masse.
2: C'est trop sérieux, Monsieur Mazur.
0: Parce que là, je peux vous dire une chose, que j'ai jamais vu quelqu'un qui terminait... s'il vous plaît, derrière, merci. J'ai jamais vu quelqu'un qui commençait son service à 16h et le termine à 2-3 heures du matin. Ouais. Ça, j'ai jamais vu une babysitter faire ça.
19: Si,
4: mais pourtant,
24: il fait les gardes de nuit,
4: je puis vous assurer que cela existe.
0: Ouais, d'accord.
19: Donc ses parents, ils vont au cinéma ou chez des amis.
0: Ouais, non, mais ça...
4: Écoutez, par exemple, bon, je ne sais pas, mais...
0: Il est lourd.
4: Monsieur Gérard, calmez-vous, allons.
0: Il est lourd, ce monsieur Mazur, quand je lui demande pas de réagir maintenant.
4: Mais pas du tout, monsieur Gérard, attendez.
2: T'es fiché, Mazur, t'es fiché.
4: Monsieur Gérard, vous sortez de vos gonds et je ne comprends pas.
0: Bon, allez hop, monsieur Mazur, pour l'instant, vous la fermez. Je vais demander à Babi, à Big Babi.
4: Monsieur Gérard, ne me le dites pas.
0: Ferme-la! Oh punaise, mais c'est moi qui commande encore. Jusqu'à maintenant, c'est pas vous.
24: Ah, mais je veux bien répondre, Gérard, avec
0: plaisir. Alors, Big Babi.
22: Ça va être passionnant encore.
0: Oh là là.
24: Alors, moi, je dirais que, pour mon cas personnel, une journée type, je me lève entre 7h et 7h30. Je prends mon petit déjeuner tranquillement.
15: Ah, trop marrant.
4: La tête.
24: Et donc, après, je prends le bus, le métro et tout ça. Et donc, ça après, je...
19: Putain, mais merde.
0: Oh non.
19: Qu'est-ce qui s'est passé, Manu?
15: Je sais pas, ça a coupé, ça a raccroché.
0: Ouais, non, mais c'est... Ouais, ouais, mais... Ça m'étonnerait.
19: C'est peut-être un problème de batterie, on va essayer de la rappeler.
0: Non, mais ça m'étonnerait.
15: Gérard, le temps de la rappeler. Starsky, l'orphelin, il te demande si tu trouves pas que c'est mieux de confier des enfants à des gens riches plutôt qu'à des gens pauvres. Il dit, regarde Arnold et Willy, monsieur Drummond, il leur payait tout ce qu'il voulait.
7: Ah, je cherche son nom depuis tout à l'heure.
15: Monsieur Drummond.
7: Comment s'appelait la femme?
0: Non, mais on en a rien à foutre.
19: Elle a changé plusieurs fois.
15: Qu'est-ce que t'en penses?
0: Madame.
22: C'est chaud à trouver.
0: Miss Marple? Miss Marple?
22: Non.
0: Non, mais on en a rien à foutre de cette histoire-là.
15: Qu'est-ce que t'en penses, Gérard?
0: Non, personnellement, pour moi, c'est une question con, donc je préfère même pas répondre sur des trucs comme ça, parce que c'est pas
15: une question simple.
19: Excuse-moi, qu'est-ce qui vient?
22: On va pas avancer, Gérard.
19: C'est toi, qui viens de parler, Rigo?
15: Un, deux.
19: Non, t'as fait une question internet?
15: Ouais.
19: Faut me prévenir.
15: Alors, une question de Starsky l'orphelin. Il voulait savoir si tu trouves pas que c'est mieux de confier des enfants à des gens riches plutôt qu'à des gens pauvres.
0: Je viens de dire que c'est...
15: Non, mais j'avais pas eu mon jingle.
0: Ouais, mais on s'en fout du jingle pour moi.
19: Donc la réponse c'est...
0: Pour moi, ça a rien à voir que ça soit si c'est une personne riche, le mec,
15: il peut lui faire plus de cadeaux, du coup.
0: Ouais, non, mais il peut faire autre chose que d'aller garder des mômes, il ferait mieux de laisser sa place à une autre personne. Voilà. C'est tout. Alors, pensez-vous que le babysitting est un métier faible? Donc c'est une
19: un sondage.
0: 73% des gens répondent que c'est un métier réservé aux femmes, ça c'est vrai.
19: T'es d'accord?
0: Souvent on voit des, il y a des hommes aussi qui gardent, qui en gardent.
19: Par exemple, ce soir, moi j'ai un ami qui a un babysitter,
0: Ouais, mais pour garder qui?
19: Bah, ses enfants.
0: Ah bon, je pensais que c'était pour te garder toi après le débat.
19: C'est toi qui me garde.
0: Ouais, ben là tu rêves. 31% des gens pensent que le babysitting n'est pas un vrai métier, mais une perte de temps. Non, une perte de temps pour ceux que ça intéresse peut-être, mais
19: c'est
0: sinon.
19: C'est pas un vrai métier quand même.
0: Bah si, parce que ça y permet d'avoir quelque chose en poche par la suite si vous retrouvez du boulot là-dedans.
19: Oui. 29% des gens pensent
0: qu'il faut avoir le bac pour faire du bon babysitting. Donc en fin de compte, on revient sur la question sur le BAFA. Donc à mon avis, le bac ça a rien à voir. Faut mieux avoir le BAFA. Donc c'est brevet.
19: Et si t'as le BAFA et que t'as le bac en plus, t'es encore meilleur babysitting.
0: Non, mais c'est le BAFA le plus important. Le bac ça a rien à voir. T'as pas besoin d'avoir un bac pour garder un enfant. Faut mieux avoir le BAFA, c'est le brevet d'aptitude formation animateur. Voilà.
15: Ça dépend quel bac, genre.
0: Ouais, mais il y en a pas 50 de bacs. 17% des gens répondent qu'il faut coucher pour y arriver dans ce métier. Je pense pas qu'à mon avis, il faut coucher avec le père du gamin pour avoir ce boulot.
19: Faut coucher souvent le bébé.
0: Bon. Oui, Manu.
19: Donc on accueille j'ai pas réussi à avoir Big Bubble là.
7: Pas grave.
19: Donc on accueille Titus.
9: Oui, bonsoir.
19: Et Petit Hochet. Et non, on peut pas. Donc juste Titus.
0: Titus, t'appelles où?
9: J'appelle du Paname.
0: Donc 101.9.
9: Voilà.
0: Donc qu'est-ce
9: la
0: que
9: question...
19: je... On était peut-être à la 6 là au niveau du BAFA, on a quelle question là, parce que je suis un peu
0: là on est à la 5, donc on va passer.
19: C'est tout?
0: Bah ouais,
19: vas-y, accélérer, hein. Passe la 2, hein.
0: Alors faut-il avoir des diplômes pour être nourrice et être agréé? Si oui, lesquels? Donc on a parlé du BAFA, donc je pense qu'on va pas s'éterniser.
19: Ouais, non, en fait on en a parlé. On vire la 6. On passe direct à la 6.
0: Ouais.
7: Petite précision quand même, tu dis agréé, donc faut l'agrégation quand même.
0: Ouais, mais ça on en a discuté tout à l'heure.
7: Ouais, donc c'était non, assez BAFA, chiant comme ça. Il y a le BAFA, il y a l'agrégation aussi.
0: Oui, mais ça dépend de la personne si elle veut être agréée ou pas.
9: Ouais, c'est logique, il dit agrégation. Hein.
0: Voilà, mais
19: la grecque comme Sophie Marceau?
0: Non, mais.
7: Tout à fait, voilà.
0: Non, mais la personne qui est agréée là-dedans a plus de problèmes derrière aussi.
7: Pas forcément. Hein.
0: Ah, si, parce qu'il y a plus de responsabilités.
19: Excuse-moi, Gérard.
0: Elle est souvent surveillée.
19: Ça veut dire quoi, a plus de problèmes derrière?
0: Parce que.
19: J'aimerais comprendre.
0: Ils ont une assistance sociale qui sont constamment derrière leur cul pour savoir comment que ça se passe.
7: Et tu parles des furoncles.
0: Toi, tu fermes ta gueule ou sinon je te dis au revoir.
9: Sixième question, Gérard.
19: Assistante sociale, j'ai peut-être Joël Zarma.
0: Bah, la sixième, c'est ça.
7: Joël Zarma, c'est bon, ça.
0: Tony Mitchell, au revoir. Oh.
22: Pourquoi?
0: Au revoir.
9: On a déjà répondu à celle-là.
7: Il a rien dit, le pauvre.
0: Non, mais je t'ai dit au revoir. Voilà, c'est.
19: Bah, ouais, mais. Donc maintenant, excusez-moi, on peut donc accueillir Petit Hochet. Bonsoir.
9: Oui, bonsoir.
19: Bonsoir, Petit Hochet.
10: Oui, bonsoir, monsieur Hochet.
9: Mademoiselle.
10: Oh, pardon.
0: T'appelles d'où?
9: Je viens de Toulouse encore.
0: Fréquence. Oh punaise, vous allez me donner les fréquences ou pas?
24: 117.1.
0: Merci, bonsoir, putain.
24: Non, Petit Hochet.
1: Bonsoir, Petit Hochet.
0: Est-ce que le babysitting est reconnu à la sécurité sociale? Bon, en principe, oui, hein, parce que si t'es déclaré, c'est reconnu automatiquement.
24: Si t'es déclaré, oui, mais si c'est au noir, non, Gérard.
0: Mmh. Bah...
24: C'est tout à fait normal, on peut pas dire oui à cette question, c'est oui et non.
0: Ouais, non, mais
8: ah oui, bah oui.
0: Pour

0: Déclaré,
1: ton salaire,
0: tu vois plus.
2: Hein.
1: Tout de suite, tu fais pas l'enfant dans ces conditions-là, c'est tout.
2: Non, non, mais là,
3: c'est
2: là.
3: C'est
0: pas la question. Hein.
2: Non, non, mais je peux. Attendez, attendez.
3: Oh, c'est lui le chef.
2: Eh, je pense que là, on parle de, sur ça. Donc, Titus, toi, tu disais.
0: Oui, donc je disais ça, et puis je disais aussi, je suis pas d'accord. Il y en a qui sont pas à la sécu parce qu'elles sont noires, et d'autres, elles y sont parce qu'elles sont déclarées. Donc je suis plutôt ni oui et ni non, quoi.
2: Ouais, mais ce qu'il y a, c'est que la... Bon, je vais répondre après moi. D'accord. Barba Caca, là.
1: Ouais, Barba Caca, là. Bah écoute, moi, je pense que je suis pas du tout d'accord avec la jeune fille d'avant.
2: Avec Titus, ouais.
1: Parce que, comme je te disais, quand on n'a pas les moyens, on fait pas d'enfants, c'est tout.
0: Ouais, mais... Oui, mais si c'est un accident, c'est
1: tout,
0: réfléchis.
1: Quand t'as pas les moyens d'acheter des croquettes pour ton clébard, t'achètes pas de clébard, et ben un enfant c'est pareil, si t'as pas les moyens de lui torcher les fesses, et ben t'en achètes pas.
0: Ah, tu vas le laisser
2: non,
0: mourir.
2: Non, t'en fais pas dans ces cas, t'en fais pas
1: ou t'en achètes pas, ouais.
2: Ouais, non, mais je pense qu'à mon avis, faut mieux pas, si t'as pas les moyens pour pouvoir assumer.
1: Vaut mieux faire tenir, hein.
2: Si t'as pas les moyens de pouvoir avoir ni un chien, ni un môme, déjà un môme, il y a des moyens de protection pour éviter les...
4: Et pour éviter les chiens, GG.
1: Ouais.
2: Pour éviter les cas pour en avoir.
1: Tu vas porter un jour, hein, c'est inévitable. Hein.
2: Ah oui, mais ça... Ça c'est la personne avec qui on est qui décide si elle en veut un ou pas, hein, c'est ouais. Tout. Monsieur Mazur, pour conclure.
5: Oui, Brun, ouais, bien écoutez, moi personnellement je dirais, n'est-ce pas, tout dépend de l'argent que vous gagnez en tant que salaire, n'est-ce pas, car plus l'argent est élevé, et bien entendu, plus vous allez employer cette personne noire, c'est connu.
2: Non, mais on parle de la sécurité sociale, on parle pas du noir.
5: Oui, absolument, monsieur Gérard. Une personne qui travaille au noir n'est pas déclarée, vous êtes d'accord avec moi, donc.
2: Je parle de
5: la sécurité sociale.
2: Oh, putain, mais il est bouché ou quoi ce soir, celui-là?
5: Pardon?
2: Ouais, bon, ben, ça, t'as compris. Je reviens. Non, merde. Donc, je reviens sur la question.
5: Pardon?
2: Bon, monsieur Mazur, au revoir. Hop, terminé, ce coup-là, ça ira plus vite parce que ça m'énerve. Donc, je reviens sur la question que Titus disait, donc oui et non, bon. Personnellement, c'est vrai qu'il y a beaucoup de charges à payer pour une personne qui est déclarée.
0: Il y a des charges patronales, après il y a l'URSSAF.
2: Ah ouais, mais ça, l'URSSAF, il y a l'URSSAF, il y a tout, il y a la CNAM,
1: il y a le SGEG,
2: Barba Caca, là, tu...
1: Bah, regarde-toi, toi, GG, dans l'hypothèse où t'arriveras encore à faire un enfant, là, à l'heure actuelle, si c'était pas stérile. Est-ce que tu...
2: Mais qui te dit que je suis stérile, espèce d'andouille?
1: Est-ce que tu paieras une nounou, toi, ou pas?
2: Non, parce que déjà, payer une nounou...
1: Tu utiliserais l'imitation de nounou que t'as à la maison.
2: Bon, alors, au revoir, Barba Caca.
3: Aïe, aïe, je suis pas prêt.
2: C'est quoi, Barba Caca? Au revoir, Barba Caca.
1: Petite information.
2: Barba Caca. Donc, alors, pour répondre à la question, pour finir comme ça, on n'a plus que Titus et Petit Hochet, ça tombe bien, c'est deux filles.
0: Deux femmes.
2: Donc, personnellement, c'est vrai qu'il y a beaucoup de trucs à payer quand la personne est déclarée. Bon, c'est vrai que quand la personne ne veut pas être déclarée, de toute manière, ça ne sert à rien.
0: Est-ce que toi, tu es déclaré, Gérard?
2: Ben, bien sûr. Ah, je paye des charges comme tout le monde, hein.
0: Tu cotises, toi?
2: Ben, bien sûr.
0: D'accord. Donc, ben, tu es déclaré.
2: Ben oui, mais
0: dans les yaourts?
2: Je suis pas spécialement dans les yaourts, je suis déclaré, c'est tout.
0: Non, parce que je sais pas exactement ce que tu fais en dehors de la radio.
2: Je l'ai assez dit plusieurs fois sur l'antenne, hein, ce que je faisais comme travail.
0: Ouais, mais j'écoute pas énormément.
2: Bah oui, mais
0: j'écoute que tes débats, donc.
2: Ah ouais, mais dans ces cas-là, faut écouter plus la radio que d'écouter que les débats. Hein.
0: Et donc, qu'est-ce que tu fais?
2: Je leur dirai pas, puis c'est tout, parce que je veux pas être emmerdé sur mon lieu de travail. Voilà. Merci.
0: Non, je te demande ta qualification, pas où tu travailles.
2: J'ai pas de qualification spéciale.
0: Si, t'es assistante et.
2: Ah non, mais là à la radio, là à la radio, c'est différent.
0: T'es pas manager de yaourt?
2: Non. Ouais, rigolo, question.
6: Il y a Jesse de Lyon, il voulait savoir si une babysitter peut être engagée et avoir un supplément pour s'occuper en plus de l'enfant d'un, par exemple, bébé chiot ou un chaton.
2: Pour un
6: supplément, tu vois, d'avoir un peu plus d'argent et elle s'occupe du chien ou du chat.
2: Ça s'appelle donc une personne qui s'occupe de des animaux.
0: C'est ça s'appelle baby dog ou baby cat.
6: Ou baby facochère aussi.
2: Ouais, mais je pense que il y a plusieurs. Bon, de toute manière, c'est vrai qu'avoir deux boulots et puis être déclaré deux fois, c'est quand même assez compliqué parce que.
0: Ben, ça dépend.
2: Ça dépend si la personne veut être déclarée, c'est sûr, ça c'est vrai.
0: Ça dépend
2: mais...
0: si elle fait pas 8 heures, si elle fait moitié, c'est bon.
2: Bah oui, mais...
0: Il n'a pas déclaré deux fois. Hein.
2: Ouais, mais la babysitter a fait passer 8 heures automatiquement.
6: Ah, excusez-moi.

0: hein.
1: Excusez-moi de vous interrompre, il y a Coco Bunny qui me signale, je te remercie, que la nounou d'Arnold et Willy s'appelait Mrs. Garrett.
2: Mrs. Garrett.
3: Mrs. Garrett.
2: Je vais faire durer le Garrett, hein, bouge pas.
3: Mrs. Garrett.
2: I'm not ready. And a world I know. Ouais,
1: c'est ton truc. Ok, super. Pas le temps. Ah, la file.
2: Donc, on l'a retrouvé. Merci à moi. Mmh. On accueille Big Mammouth Mystère. Bonsoir.
4: Bonsoir.
2: Et après
4: bon, bonsoir. J'ai eu un petit problème technique. Nous, Mystère est de retour.
2: Quoi?
4: Oui, bonsoir. C'est ta chérie. Tu m'as enculé hier soir. C'est moi.
2: Ta gueule, toi, je te connais pas. Donc, Big Mammy Mystère.
4: Ouais, c'est quoi la question?
2: Ta gueule,
4: Il faut pas m'insulter quand même.
2: Ouais, tu dégages, toi.
4: Dégage.
2: C'est
4: quoi la question?
2: Dégage.
4: Sérieusement.
2: Dégage, c'est pas du tout.
4: C'est pas grave, posez la question.
2: Non. Chut, allez, va te faire foutre.
3: Non, excuse-moi, Gigi, le vire pas, c'est moi, je me suis gouré. Voilà, elle est là. Big Mammouth Mystère, bonsoir.
5: Ouais, bonsoir.
3: Voilà. Excusez-moi.
2: C'est moi, je connais la 20 000.
3: La faute est sur moi.
2: Donc, est-ce que le babysitting est reconnu à la sécu? Donc, c'était pour Big Mammy Mystère que je répète la question.
5: Bah oui, c'est reconnu à la sécurité sociale, puis au moins tu cotises pour ta retraite.
2: Donc c'est...
5: Là, de ce côté-là, tout dépend de toi si tu veux travailler au noir et puis si tu veux être déclaré.
6: Hein. Mon pote.
5: Moi personnellement, je préfère être déclaré. Hein.
6: Sérieux?
5: Voilà.
2: Qui c'est qui est encore là?
6: Non, on fait une petite bidouille au standard, là, on fait des trucs.
1: C'est vrai.
2: Manu?
3: Non, mais c'est bizarre parce que mon auditeur, donc j'explique, hein, mon auditeur voilà. Est sur la ligne 5.
6: Bonsoir tout le monde.
3: Là, il est en attente.
6: Voilà.
3: Hein, il est en attente d'être passé à l'antenne et pourtant tu l'entends à l'antenne.
6: Voilà.
3: Donc c'est qu'il y a un problème, hein, bien sûr.
6: C'est le miracle de la technique. Hop là.
3: Oh bah il est toujours là. Bah,
6: non, toujours là.
3: Donc je vais te raccrocher à la gueule
6: tu
3: et essayer de te rappeler.
6: Sur
3: une autre ligne. Je suis désolé. Ah,
2: tu lui dis au revoir.
1: Bon, une petite question très sérieuse. Par contre, maintenant, t'aurais pu mettre un autre jingle. Yankee voulait savoir très sérieusement hein, que faire quand on embauche une babysitter pédophile.
2: Déjà pour commencer, une babysitter pédophile, de toute manière, elle est sûre de rester chez elle parce qu'ils prendront pas des gens comme ça pour travailler.
1: On est d'accord.
2: Donc ouais, voilà. Pensez-vous que l'État aide les parents pour les nourrisser? En quelles circonstances? On va demander à Petit Hochet.
7: Oui, je crois qu'il y a une aide qui est attribuée aux parents qui demandent une nourrice de l'ordre de 1000 balles par mois, un truc comme ça. Voilà.
2: C'est tout?
7: Bah oui.
2: Mais en quelles circonstances?
7: Bah ça dépend si la personne n'est pas déclarée. Si elle est déclarée, c'est dans les 1000 balles, quoi.
2: Non, mais on parle pas de la personne qui travaille au noir, attention, hein.
7: Oui, tout à fait. Tout à fait, non, je suis d'accord avec toi. Celle qui est déclarée, il y en a un qui bosse 8 heures et voilà.
2: D'accord.
1: Voilà.
2: Pardon.
1: Ah. Elle va pas calmer.
2: Titus!
8: Oui, donc, excuse-moi, j'ai pas écouté la question.
2: Oh là là!
8: Je suis désolée.
2: Elle
8: se fout de ta gueule, là, je crois.
7: Non, pas du tout.
1: Gérard.
2: Pensez-vous que l'État aide les parents pour des nourrices?
8: Ah,
2: en quelles circonstances?
8: Oui.
2: Alors, te fous pas de ma gueule, t'as très bien compris la question.
8: Non, ça y est, je me souviens. Donc, en fait, effectivement, l'État peut aider les parents.
2: Et en quelles circonstances?
8: Alors, disons qu'ils ils attribuent un petit peu d'argent par rapport aux impôts, c'est-à-dire que quand on déclare une babysitter, on peut bénéficier d'une réduction des impôts. Et ça, c'est véridique.
2: Ouais.
8: Pas sûr, hein, franchement. Ah si, tu peux vérifier.
2: Mais Big, mais attendez, laissez parler Big Me et Baby.
5: Si, c'est vrai ce qu'elle dit, parce que tu peux avoir des réductions d'impôts. Les parents peuvent avoir des réductions d'impôts. Ouais.
9: Devant ton téléphone, Bibi.
5: Ça, c'est vrai, hein. Et comme elle a dit, c'est l'URSSAF qui paye les cotisations et tout ça.
2: Non,
5: les parents, ils payent quand même une partie aussi. Hein.
2: Ouais, mais je parle de l'État.
8: Oui, mais c'est l'État qui va aider.
2: Ah, ok.
8: Donc, en quelque sorte, c'est un roulement. Ils aident les citoyens français.
5: Mmh. Voilà.
2: On va faire un petit sondage. Après,
3: on peut accueillir une personne, vite fait, juste avant.
2: Ouais.
3: Ou pas. Ouais, on accueille Grizzyman, bonsoir.
10: Bonsoir tout le monde.
8: Salut Grizzyman, salut.
10: Bonsoir GG, bonsoir l'équipe.
8: Tu grésilles bien.
10: Je sais, ça grésille un peu, ouais.
2: T'appelles d'où?
10: J'appelle de Dijon, 115.3, bonsoir toute l'équipe.
2: Parle pas trop fort quand même, parle pas trop fort.
10: Bonsoir Gérard, bonsoir tout le monde, bonsoir l'équipe.
2: Hey, je viens de te dire, tu pars, on t'en revient. Bon, allez, Manu, tu me le reprends.
10: Bonsoir.
3: Non, mais je peux pas y...
2: Non, tu me le reprends, tu me le reprends, tu me le reprends.